0: Non mais vraiment, comment t'as dit
1: Chardin.
0: Béjean et Chardin, tu connais Chumacachine?
2: Jean du Chardin.
0: Tu connais Jean du Chardin?
3: Ah bah, Monsieur Singh, comme il est d'origine alsacienne, il chante du Chardin. Hein,
4: oui. C'est Jean-Siméon Chardin, si vous préférez. Oh là là. Spécialiste des natures mortes, des animaux. Il peignait des animaux vivants, mais c'était assez surprenant parce qu'il mettait beaucoup de temps à peindre un animal vivant.
3: Ouais. Et parce qu'il la raie était morte, donc il la peint plus vite.
4: Oui, la raie, une fois qu'elle est plus dans l'eau, c'est vrai qu'elle est souvent.
3: Elle
2: était à l'arrêt.
3: Accrochée au mur. Pas...
4: Mais en tout cas, Chardin est célèbre pour sa raie et pour son buffet.
3: Pardon, mais il n'y avait qu'une raie et un chat sur ce tableau?
4: Non. Qu'est-ce qu'il y a, Caroline?
0: Caroline est en pleine descente de je ne sais quoi.
3: Mais à mon avis, elle a bu le filtre d'amour, elle ne va pas tarder à nous draguer là.
4: Mais qu'est-ce qu'il y a, Caroline?
0: Elle se pisse de rire, de fille.
2: Parce qu'elle est célèbre pour sa raie.
0: Votre phrase, c'est Jean-Éric Chardin est célèbre pour sa raie.
4: Et son
0: chat. Je vous jure. Alors, moi, après, je veux bien qu'on dise que j'ai des facilités à rire, que j'ai la déconne au bord de la bouche, oui.
4: Excusez-moi, mais Chardin, sa raie, c'est. Enfin, l'arrêt de Chardin.
0: L'arrêt de Chardin.
3: Tu habites en raie de Chardin.
0: Il y a des appartements.
3: Il y a des appartements en raie de Chardin.
0: Moi, j'ai un appartement.
3: En raie de Chardin, c'est très bien.
0: C'est beau. Parce que la décoration en même temps.
4: C'est moins cher en raie de Chardin.
3: C'est vrai, généralement.
4: C'est un des tableaux les plus.
3: Mais pardon, il y a quoi d'autre qu'une raie et un chat?
4: Ah ben il y a une toile, il y a une nappe, il y a
0: c'est une nature morte.
4: Voilà, c'est une nature.
0: Ok, à part Jean Benguigui dans Les Grosses Têtes, avec humilité et honnêteté, qui connaissait la reine Chardin?
3: Non,
0: moi je te dis j'y habite.
5: Quel est le titre du tableau?
0: Et les autres grosses têtes, soyez honnêtes.
5: Quel est le
0: vous
5: titre
0: entendu parler
5: du tableau?
0: La reine Chardin.
4: La reine, je vous dis que
3: ça. Ah, ça s'appelle la reine.
4: Ça s'appelle la reine. La reine de Chardin.
3: Oui, oui.
4: Comme la Joconde de Léonard de Vinci.
3: Le radeau de la Méduse.
4: Non, de Géricault. Non.
0: Oh, non, non, non, c'est non, la non. Trompette de Géricault.
3: La Vénus de Milo.
0: Voilà. Moi, je suis désolé, j'aimerais bien briller en société après, mais je peux pas arriver en disant ce que vous connaissez la Chardin.
3: Mais si, c'est classe.
0: Mais non, mais il faut que ça vienne dans la conversation.
3: Oui, c'est pas évident.
5: On va pas prendre en sérieux.
4: Aux États-Unis, c'est le lobby. La raie de Chardin, vous pouvez aller la voir au Louvre.
3: Elle y est tout le temps ou elle bouge des fois?
0: Non.
3: Elle est tout le temps là.
0: Non, elle est.
5: Imagine, arrivé à dîner.
4: C'est le tableau le plus célèbre de Chardin. Qu'est-ce que je vous disais?
3: D'accord.
4: Et d'ailleurs, la preuve.
3: Mais Chardin n'est pas très célèbre.
4: Monsieur, ben si,
0: Chardin,
4: la preuve.
0: J'avais jamais entendu parler de Chardin.
4: Monsieur Benguigui, en tout cas.
3: Oh, mais ça, il est spécialiste
4: en vrai. Une vraie grosse tête. Oui. Bravo, Jean. Grâce à vous, on a retrouvé Chardin.
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4: Alors voilà des questions pour mélomanes, pour ceux qui aiment la
3: pétomane.
4: Musique. Non, pas pétomanes. Et là, je vais vous demander le nom et Madame Bachelot et Monsieur Bellamy seront forcément avantagés. Encore que, si vous connaissez la politique, vous pouvez répondre aussi parce que c'est quelqu'un qui fut à la fois Premier ministre et ministre des Affaires étrangères. Je vais même vous le faire écouter en train de jouer du piano. Mais de qui s'agit-il? Qui joue?
8: Je l'ai.
4: Allez-y.
8: Paderewski. Ah, le prénom...
0: Pavel.
4: Non.
9: Sigmund.
4: C'est bien Ignace Paderewski.
8: Ignace, voilà.
4: C'est quand même une très belle réponse.
0: Bon, oui,
4: une très belle réponse d'Olivier Bellamy. Alors là, bravo.
8: J'ai une petite anecdote.
4: Mais attendez, vous l'avez reconnu à quoi? Au toucher de piano?
8: Au toucher, naturellement.
0: Mais enfin, il a reconnu au fait que vous ayez dit qu'il était à la fois ministre et qu'il cherchait un ministre.
8: Tu n'es pas obligé de me dévaloriser tout le temps.
3: Mais pardon, c'est de quel pays?
8: Non, c'est parce qu'il joue du Chopin. Et c'était un Polonais et un très grand interprète de Frédéric Chopin. Certains disent qu'il prenait un peu trop de liberté. Je laisse à chacun le soin.
0: Mais t'avais une anecdote
8: par
0: alors
8: lui-même. Alors j'avais une petite anecdote, c'est Paderewski qui est devenu, après la Première Guerre mondiale, je crois, il est devenu président même de Pologne, je crois.
4: Premier ministre, président
8: Premier
4: du Conseil,
8: ministre, voilà,
4: en 1919.
8: Et donc Clémenceau lui a dit, alors monsieur Paderewski, vous étiez pianiste et vous êtes devenu homme politique, quelle dégringolade! C'est pas beau,
0: c'est
8: ça.
0: Ah, ça, c'est une belle anecdote.
9: Ah ouais.
8: J'étais sûr que j'aurais dû me taire.
4: Ah, mais... C'est pas souvent, effectivement, qu'un grand pianiste, compositeur, devienne homme d'État.
8: Voilà.
4: Et effectivement, c'est une belle réponse. Vous connaissiez, vous, Ignace Paderewski?
1: Oui, oui. Il y avait un grand accordéoniste qui est devenu président de la République.
4: Absolument. Jusqu'à...
10: Très content Valérie. Que vous rappeliez de moi. Cher Roselyne, je me la suis fait.
4: C'est vrai? On reste dans l'opéra, enfin plutôt dans la musique. Là, c'est de l'opéra dont je vais vous parler. Et j'aimerais que vous retrouviez le nom de cet opéra. Et le nom de son compositeur, d'ailleurs, c'est son œuvre la plus célèbre. Et on trouve dans cet opéra une jeune paysanne qui s'appelle Santuzza, un jeune paysan.
8: Oui, je l'ai.
1: Cavalleria Rusticana. Voilà.
4: Et le compositeur
8: Mascagni.
1: Mascagni, oui.
4: Pietro Mascagni, Chevalerie Campagnarde, Cavalleria Rusticana, bravo. Notre duo de mélomanes.
8: Ah, ça c'est magnifique.
4: Bellamy Bachelot, c'est je vous fais écouter un extrait de cet opéra.
1: L'intermezzo est magnifique.
8: Ah, ouais. Qu'on entend dans Le Parrain.
4: Exact, ouais. Dans Le Parrain 3 de Francis Ford Coppola.
1: On passe entend. À Palerme. Et où il joue Cavalleria Rusticana.
4: Oui, un des personnages du Parrain qui joue en fait dans l'opéra. Oui. Bravo Roselyne. On a dit la musique classique au cinéma. Bravo, bravo, bravo. Chevalerie Campagnarde. J'avoue que je ne connaissais pas cet opéra.
8: C'est qui ?
1: Mais c'est toujours joué avec quelque chose d'autre. C'est un opéra très court. Hein.
4: Ah oui.
8: Ouais. Avec
4: c'est
8: Payas.
4: Bien ça alors, c'est con alors.
8: C'est toujours joué avec Payas de Léon Cavallo. Et après, il y a Cavalleria Rusticana.
1: Oh là là.
3: Mais il chante jamais ?
1: Ah si, si.
3: Ah bon, mais parce que c'est censé être un opéra.
8: Si, mais c'est un intermezzo.
5: On ne peut pas mettre le refrain.
3: Moi, je ne reconnais pas, là.
8: C'est beau, ça, non ? Tu ne trouves pas ?
5: J'ai plaisante.
3: C'est pas une pub pour les souliers Big aussi.
8: Oh.
1: Mais ça vit dans des publicités.
4: Pietro Mascagni, en tout
8: Mascagni,
4: cas.
8: Ouais.
4: Eh bien, l'auteur de cet opéra en un acte, Cavalleria Rusticana, Chevalerie Campagnarde. Allez, une dernière question musicale, parce qu'après les autres
1: vont
4: s'ennuyer.
1: Ouais, parce qu'on existe. 36
9: ouais, on n'existe pas, nous.
1: T'as encore un Minitel.
3: C'est vrai qu'elle est moderne.
8: 36 elle
4: a commencé comme ça. Hein. 36-15 Hula, c'était Hula. Elle. Et en tant qu'Hula, elle.
8: Hula. Hula.
4: Elle a gardé le Minitel. Alors. Un opéra dont on peut dire que une des héroïnes de cet opéra s'habille en garçon, se fait appeler Zdenko au lieu de Zdenka, et l'opéra porte le nom de sa sœur. De quel opéra s'agit-il? Où on trouve Zdenko, habillée en garçon alors que c'est une fille, elle s'appelle Zdenka en vrai. Elle écrit des lettres d'amour à Matteo, qu'elle signe du nom de sa sœur. Et sa sœur, c'est le titre de l'opéra en question.
1: Rien du
8: alors,
1: tout,
8: c'est hein. pas la fiancée vendue?
4: Non, ce n'est pas la fiancée vendue.
1: T'as dit que l'opéra...
8: C'est tchèque, hein.
4: Ah non, c'est pas tchèque du
9: tout.
4: Bon,
9: c'est italien.
5: En fait, mais en une dans le but, quand même. C'est pas tchèque.
8: Qu'est-ce que t'as mangé ce
4: C'est matin. Le dernier opéra d'un grand compositeur. Et effectivement.
1: Allemand?
4: Alors, allemand, oui. Alors, pareil, attention. Ah, hein, oulala.
5: Oulala.
4: Oulala.
5: Oui, parce que si c'est la Poznanie, il y a une époque où c'était polonais.
4: Non, mais là, c'est à Munich, donc c'est bien allemand.
8: Richard Strauss. Capriccio.
4: Non, mais non. C'est bien de Richard Strauss.
8: Zdenka.
5: Alors.
8: Si. Arabella.
4: Arabella. Bonne réponse.
1: Bravo.
9: Bravo.
4: Excellente réponse d'Olivier Bellamy.
5: Bravo.
8: Mais c'est pas le dernier opéra.
5: Il connaît son métier, quoi.
8: Ce n'est pas le dernier opéra. C'est un des premiers, même. Hein. Parce que le dernier, c'est Capriccio.
4: C'est la dernière collaboration entre Strauss et Hofmannsthal.
1: Ah oui, mais il a fait des choses après.
4: Oui. Voilà.
3: Là.
4: Mais pas l'autre. L'autre est mort.
1: Ça n'a rien dit.
4: D'une attaque d'apoplexie, chère Roselyne.
1: On m'a parlé de Gatel, mais voilà.
4: Richard Strauss, Arabella, en trois actes. Écoutez cette comédie lyrique. Oh, regardez, Bellamy est content, hein.
1: Oui, rouge.
8: Ah, je bois du petit lait.
1: Ça change.
3: Ouais, du gros rouge.
1: C'est autre chose que Beaugrand.
4: Il vaut mieux un petit lait qu'un grand moche. En tout cas, bravo Monsieur Bellamy. Vous êtes une vraie grosse tête mélomane.
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4: Une question pour Laura Marsal, qui habite dans les Bouches-du-Rhône, à Marseille même précisément. Qui avait reçu, alors qu'il était scout à la fin de la Seconde Guerre mondiale, le totem de fourmi bout en train avant de partir explorer la France à vélo?
11: Manuel Valls.
4: Non.
11: Ça lui va si.
12: Moi je trouve que ça lui va si bien. Jean-Claude Gaudin, fourmi bout en train.
4: Non, fourmi bout en train.
13: C'est un homme politique.
4: Non, pas du tout.
14: C'était un cycliste de renom.
4: Ah non, non, il n'était pas cycliste. Il a exploré la France à vélo en 1946. C'est pas Michel Drucker.
15: Léon Citron.
4: Après, il est parti pour New York en 1956.
14: En vélo.
15: Yves Montand.
4: Non, Yves Montand, non.
12: Steven Seagal.
4: Steven Seagal, non.
14: Quand vous nous parlez de date comme ça, il est toujours en vélo?
4: Ah, il est mort maintenant, il n'y a pas si longtemps d'ailleurs. Et il s'est installé ensuite en Irlande, pour tout vous dire.
14: Et quand vous parlez Samuel de date comme ça, c'est
13: Michel Déon.
4: Michel Déon, non.
11: Pierre Perret, non, il est
4: Pierre
11: il vit,
4: Perret,
11: il
4: non,
11: vit,
4: non, non, non. Non, c'est quelqu'un qui est mort en février 2019, donc vous voyez, c'est pas si vieux.
13: C'est un écrivain.
4: Alors, écrivain, on va dire, non.
11: Non, scientifique.
4: On regarde et on garde surtout certaines de ses phrases. Il a été auteur, mais écrivain, c'est pas tout à fait le mot.
11: Journaliste.
4: Journaliste à sa façon.
12: Poète.
4: Mais, poète aussi, oui.
12: Oui.
11: Acteur. Ah, mais oui, Graham Allwright.
4: Graham Allwright, non.
12: Acteur.
4: Et d'ailleurs, il y a une exposition dont vous pouvez profiter parce que, évidemment, c'était fermé pendant le confinement, mais elle vient de rouvrir, cette exposition. Il faut en profiter parce que ça s'arrête le 28 juin.
11: Est-ce qu'il était dessinateur?
4: Oui.
11: Tommy Ungerer.
4: Tommy Ungerer, bonne réponse.
0: Et moi qui cherchais.
11: Ah, mais là.
4: Ah, vous connaissez pas Tommy Ungerer?
0: Non, pas du tout.
4: Ah, mais je suis sûr que vous connaissez.
0: Mais lui non plus ne me connaît pas.
4: Je suis sûr que vous connaissez ses dessins, hein, Philippe Gueluc.
11: Ah oui, c'est un des plus grands dessinateurs, humoristes, affichistes, illustrateurs français, Alsace d'origine, mais il a travaillé, il a fait une carrière mondiale. Il est notamment l'auteur de plusieurs livres pour enfants.
4: Les Trois Brigands. Et Jean de la Lune.
11: Jean de la Lune, le géant de Zeralda.
13: Et un gros naze, quoi.
11: Et il a fait des affiches contre la guerre du Vietnam, contre le racisme, etc., qui sont légendaires.
4: Et il y a une exposition au Musée du Temps de Besançon, dans le Doubs, qui dure jusqu'au 28 juin. Puisqu'on parlait d'horloger, justement, le musée du temps de Besançon est rempli de pendules, de montres à gousset, de coucous. Et il se trouve que, je crois, le papa de M. Ungerer
11: était horloger.
4: Était horloger.
11: Et, absolument. Et il existe un musée, Tommy Ungerer, à Strasbourg, qui est absolument magnifique.
4: Et bien, Tommy Ungerer, en tout cas, s'appelait, effectivement, quand il était scout, fourmi bout en train. Vous avez été scout vous-même, monsieur Gueluc?
11: Non, jamais.
4: Et vous avez été scout, vous, monsieur Titoff?
15: Ah non,
4: ou éclaireur de France?
15: Non.
4: Non plus?
15: Non.
4: Monsieur Gazan, peut-être?
12: J'étais louveteau.
4: Ah, vous voyez, on en tient.
12: Loup tacheté.
13: Ah, moi aussi, j'ai été scout.
4: Ah oui, ah oui, votre totem à vous, Roselyne.
13: Vison soyeux.
4: Comment?
13: Vison soyeux.
15: Ah, bon, déjà.
11: Ah. Eh ben, dites donc.
4: Et vous, brume perpétuelle?
14: Ah oui, c'est ça, bon.
12: Joli crachin.
15: Petit Lamarck.
14: En fait, ça s'appelle des Jeannettes, les scouts, non?
13: Non, c'est les Jeannettes, c'est comme les louveteaux, et ensuite, c'est les guides.
4: Et vous, Pierre, non? Vous n'avez pas été chez les scouts?
0: J'ai souvenir d'un camp de vélo à 14 ans. Ah. Un camp de vélo où il n'y avait que des garçons, à 14 ans. Et je chantais déjà qu'à 14 ans, j'étais un peu attiré par les garçons. C'était trouble, c'était un secret que je voulais garder pour moi. Et mon parrain m'offre un vélo rose.
11: Et
0: je pleurais tout seul, je me dis, je vais me faire griller. Tout le monde va tout comprendre. Et personne. Tout le monde a trouvé que mon vélo était rose. Et puis voilà.
4: Mais quand même, il n'y a pas de hasard. C'est fou, la vie, quand même. Hein. Oh. Ben oui, c'est vrai, ça rend triste, ce genre de choses. Et ça vous marque. C'est comme moi avec mon petit manteau rouge, c'est pareil. Et mes petites bordures.
13: En velours.
15: Ça vous a marqué.
4: Ah, oui,
15: il y avait le grand méchant loup.
4: En fourrure. Je ne voulais pas mettre ce manteau que ma maman m'avait acheté parce que je trouvais que ça faisait fille, vous voyez. Et j'étais là avec mon petit manteau rouge. En sky rouge.
15: Oh. Bah, c'est moi, avec le string léopard. Que ma tante m'avait acheté.
12: Et moi, mon soutien-gorge à baleine.
4: Ah, j'ai une question qui va pas faire plaisir à Isabelle Mergaud parce qu'elle n'aime pas ce sujet. Et pourtant, quand Étienne Lacroix a épousé Guillaumette Claire à Toulouse en 1848, il ne savait pas que sa société existerait encore aujourd'hui. Elle va sûrement, d'ailleurs, comme tous les étés, très très bien fonctionné. Le groupe Étienne Lacroix continue à très bien marcher.
14: Oh, les nudistes.
4: Pardon ?
14: Les nudistes encore.
4: Ah, vous n'aimez pas le nudisme ?
14: Non, parce que, au Bois de Vincennes, pas vraiment. Quand je pense.
4: Ah non, ça n'a rien à voir avec le nudisme.
14: D'accord.
12: Des parasols ?
4: Des parasols, non.
13: Les postillons ?
4: Les postillons, non.
15: Les chamallows,
4: non.
12: Ça a rapport avec la plage ?
4: La plage, alors c'est vrai que ça a parfois rapport avec la plage, mais pas forcément.
11: D'accord. C'est pas l'eau de Javel, c'est l'eau pas de Javel Lacroix.
4: Non.
13: Ça fabrique donc des
15: glaces.
4: Des glaces,
12: non. Un réventilateur.
13: Quelque chose qui se mange ?
4: Quelque chose que, parce que j'ai très bonne mémoire, quelque chose qu'Isabelle Mergo n'aime pas du tout.
11: Mais vous voulez dire manger ou consommer ?
4: Ah, ça ne se mange pas.
14: Les tongs ?
4: Les tongs, non.

0: Les cartes postales.
1: Les cartes postales, non.
2: C'est un loisir, non, pas du tout.
1: Un loisir, oui, on peut considérer que ce soit un loisir.
2: Après le bowling, on va quand même pas découvrir votre passion pour le mini-golf. Ou pour le boomerang.
3: Est-ce qu'il y a des animaux?
1: Non, mais on peut faire les deux dans la même soirée.
3: Il y a des animaux?
1: Ah, il n'y a pas d'animaux.
0: Le jokari.
1: Le jokari, non.
4: Ça se pratique le soir, plutôt.
1: Ah oui, alors ça, c'est souvent, c'est mieux que ce soit le soir.
4: Bah, il faut qu'il fasse sombre.
1: Oui, exact.
2: Le feu d'artifice.
1: Pardon?
2: Les feux d'artifice.
1: Les feux d'artifice. Ah, bonne réponse de Florian Gazan, les feux d'artifice.
3: Non, mais c'est pas ça, c'est que c'est fatigant, quoi. C'est toujours
1: qu'est-ce qui est fatigant?
3: D'abord, faut se tenir la nuque en l'air, comme ça.
2: T'allonges.
3: Mais qu'est-ce que c'est? À chaque fois, c'est, oh!
0: Voilà, belle bleue.
3: Non, moi, voilà, tu vois,
0: mais je croyais que c'était Ruggieri qui avait inventé ça.
1: Ah non, mais c'est le groupe Lacroix-Ruggieri a fusionné.
0: Ah, c'est Lacroix-Ruggieri, voilà.
1: Mais c'est le groupe Étienne Lacroix qui est le spécialiste des feux d'artifice en France.
4: Ils ne l'ont pas inventé, mais...
1: Et je ne comprends pas pourquoi Isabelle n'aime pas ça.
4: Et ben moi, je comprends.
3: C'est chiant, c'est pas...
1: Mais non, c'est pas chiant.
3: C'est pas ça, la beauté, pour moi. Moi, un ciel étoilé beaucoup plus
0: je
3: beau.
0: Je pense que tu t'es fait larguer un 14 juillet.
4: Alors moi, je comprends totalement, Isabelle.
1: Ouais, ou c'est alors, il pas... y a longtemps qu'elle n'en a pas pris dans le pétard. Ouais.
2: Ou qu'on l'a pas tiré
3: dans le pétard, jamais.
0: C'est un feu d'artifice.
1: Oh, oh
3: wow.
1: Ah, vous êtes vierge de ce côté-ci.
3: Oh, moi je laisse ça aux amateurs. Hein.
1: C'est étonnant, ça.
3: Bon,
1: viens, attendez, on tient quelque chose.
2: On t'a jamais tiré un 14 juillet.
4: J'espère que vous appréciez ma prudence sur le sujet.
5: Non, mais ouais, elle allait dire quelque chose.
1: Oui, et bien, Isabelle, ça nous fait un point.
0: On sait jamais ce que la vie vous réserve. Voilà.
3: Et bien, moi, je veux. Jamais. Et pourtant, on m'a supplié, ben non.
1: Ah ouais. Alors, qui vous a supplié?
3: Bah, ceux qui le voulaient.
4: Donnez des noms. Puisqu'on en est là.
5: Tu les connaissais quand même.
3: Non.
4: Mais non. Elle ne t'avait pas vu venir. Non.
3: Est-ce qu'on peut nous poser la question qu'est Isabelle Mergaux?
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8: Vous savez, je connais par cœur le conducteur de l'émission. Oui. Et là, il n'y a pas eu de question entre le début et puis les auditeurs. Eh oui, il y a... Ah si, attends, pardon.
3: Ah mais là...
8: Ah, si.
1: Je comprends rien à ce qu'il veut dire.
2: Lui non plus, hein. Je vous rassure.
0: Mais si, c'est moi, j'ai eu un
3: à quelle heure elle arrive, Nathalie?
1: Non, non je sais ce que vous voulez dire. Vous voulez dire qu'à part les citations, il n'y a pas eu d'autres questions.
8: Et c'est vrai, non?
1: Dans la première demi-heure.
8: Oui.
1: Forcément, vous nous avez tenu la jambe pendant 8 minutes avec votre Nathalie qui arrive aujourd'hui à la gare. Oui.
8: Donc j'ai bien ma tête encore, donc c'est bien vrai.
1: Oui, vous avez bien votre tête, ça on la voit. Ça, vous avez la tête, le reste et tout, et la queue en tire-bouchon.
2: Il transpire, c'est hallucinant. Ça.
0: Je me donne beaucoup.
1: Qu'est-ce que vous dites?
2: Il a le front, on dirait une motte de beurre. Il transpire, là. Il est incandescent, là.
0: Je suis stressé, vous savez.
2: Il est en stress.
9: C'est pas en direct, c'est vraiment du beurre. Hein.
2: Ah non, c'est vraiment.
8: Non, mais ce qui est dingue dans ma vie, c'est que je ne stresse plus pour rien, sauf pour les grossettes encore, où je me fais encore de la rate au courbouillon. Non, mais c'est vrai.
10: De la rate au courbouillon. C'est quoi ça?
8: Bah, c'est une expression qui veut dire j'ai la boule au ventre, j'ai le stress.
1: Ah, quand même, tout à l'heure, la guerre, vous allez la voir aussi, la rate au courbouillon.
8: Oui, mais c'est un stress qui est différent.
1: Ah bon?
8: Là, c'est un stress, comment dire.
11: Ah oui, tout à l'heure, c'était les papilles.
9: Là, c'est un stress financier.
8: Parce qu'on a peur de vous décevoir, parce que vous nous donnez confiance, et donc on a peur.
1: Tandis que vous n'avez pas peur de la décevoir,
2: non,
1: Nathalie.
2: Ah non, elle est déjà déçue.
10: À chaque fois que je te vois, moi aussi, je suis mal après l'émission. J'ai fait des crises de dépression.
1: Une question culturelle, puisque vous en réclamez. Ouais. En voici une pour Madame Lucon, Karine Lucon, qui habite Cergy, dans le Val-d'Oise. En 1945, André Malraux a fait un discours hommage à quelqu'un tué 5 ans plus tôt, en 1940, pendant la guerre, la Deuxième Guerre mondiale. Quelqu'un qui fut tué le 9 juin 1940 à Évernicourt d'un éclat d'obus. Voilà d'ailleurs ce qu'a dit André Malraux 5 ans plus tard. Il est mort dans la fidélité, il est mort dans le courage, dans la recherche de la vérité et dans la dignité. C'était un homme que nous aimions. Mais de qui s'agit-il?
10: C'était un écrivain.
1: Écrivain, non. Mais quelqu'un qui fut évidemment ministre, en tout cas secrétaire d'État ou sous-secrétaire d'État, si vous préférez.
8: Mmh. Il a été héroïque pendant la Seconde Guerre mondiale.
1: Ah bah, il a été héroïque, il est mort. Alors, vous savez, on peut pas être plus héroïque que mourir pendant la guerre.
9: Poincaré,
1: non.
2: Il était de gauche ou de droite?
1: Il est mouru. Comme aurait dit Jean-Yann, il est mouru d'un éclat d'obus. On peut pas faire plus héroïque que ça, vous voyez.
12: Il est mouru d'un éclat d'obus.
1: Il était socialiste. socialiste, oui, donc de gauche, absolument. Ouais.

0: Oui.
1: Il avait quel âge ?
2: Ah ben, il est mort, je vais vous dire, il est mort. Quel âge il avait quand il est mort ? C'est une bonne question, ça. Il avait 40 ans, il est mort à 40 ans.
1: Mais alors, il était militaire, parce qu'à 40 ans, on n'est pas soldat.
2: Non, mais j'imagine qu'il s'était engagé, évidemment, pour aller au front, oui, bien sûr.
3: Comment on peut le connaître encore aujourd'hui ? Est-ce qu'il y a quelque chose qui retrace sa vie ? Est-ce qu'il y a un monument ?
4: Il est plus connu sous secrétaire d'État ou sous autre chose ?
5: Ou sous éclat d'obus.
1: Il était au Front Populaire, il était ministre du Front Populaire.
2: Il y a de l'obus, en tout cas, ça c'est sûr. Il était député au moment du Front Populaire, puisque le Front Populaire c'est 36, hein, c'est ça. Et il a été député entre 32 et 40. Et effectivement, il a été sous secrétaire d'État pendant le Front Populaire, le 4 juin 1936.
1: Dans quel portefeuille ?
2: Ah, si je vous dis le portefeuille, ça va trop vous aider.
3: L'éducation, le sport ou l'éducation ?
2: Le sport et l'éducation.
3: Ah, Jean Zay.
6: Léo Lagrange.
2: Pardon ?
6: Léo Lagrange.
2: Léo Lagrange, bonne réponse. Excellente réponse de Florian Gazan. Mais oui, il y a beaucoup de stades qui s'appellent
7: gymnase,
2: Léo stade ou gymnase. Léo Lagrange, voilà pourquoi son nom reste connu encore aujourd'hui. Léo Lagrange, effectivement, est un homme politique qui est mort en 1940 d'un éclat d'obus. Une question maintenant pour Florian Ferradian, qui habite Ormes dans le Loiret. Denise Perrier fut la dernière en 1953. La dernière française à quoi ?
6: À être mise en bouteille ?
2: Non.
5: En quelle année ?
2: En 53, 1953, Denise Perrier fut la dernière.
4: C'est du sport ?
3: Est-ce que c'est international ?
1: C'est qu'est-ce que la dernière à être condamnée pour avoir fait un avortement ?
2: Non. Ah non, non, non, non.
5: Par rapport à un droit des femmes ?
2: Droit des femmes, non. Non, non, non.
3: C'est positif ? C'est un exploit ? C'est
2: du sport ? C'est un exploit, en tout cas, oui, c'est positif. Oui, oui.
8: Elle en est morte ?
2: Ah non, elle n'en est pas morte.
3: Ça n'a pas été une Miss France spéciale ? Ça n'a pas été une Miss France spéciale ? Ah oui, je sais, la Miss France qui avait le nombril à l'air. Et c'est ça la bonne réponse.
5: Le nombril à l'air.
4: Mais j'ai tout le nombril à l'air.
3: J'ai lu un papier extraordinaire aujourd'hui dans la presse.
2: Si.
3: Que dans les années 50 jusqu'en 1986, les Miss n'avaient pas le droit d'avoir le nombril à l'air.
2: Aucun rapport avec le nombril à l'air. En revanche, Miss France, vous brûlez.
3: C'est la dernière fois qu'une certaine région a gagné Miss France.
4: Non. La dernière moche qui a gagné.
3: Ah, la dernière femme mariée qui a été Miss France.
2: Non, qu'est-ce qui s'est passé là tout récemment ? Miss France n'était pas tout de suite.
4: Les cheveux courts.
2: Mais non.
3: Ah, c'est incroyable, c'est pas la Miss meilleure vache ? Mais non, mais comme il y a
5: Miss meilleure vache.
3: Peut-être qu'il y a une Miss vache.
5: La Miss meilleure vache.
6: Tiens, la vache de Eric.
2: Qui s'appelle Denise Perrier.
3: Ouais. Ah oui, pardon.
2: Non, mais enfin, écoutez.
3: Qui a été peut-être une Miss qui était ministre ou qui était.
2: Mais non.
8: C'est pas une Miss Univers.
2: Ah, on sera.
3: Ah, Miss Monde. La dernière Miss France qui a été Miss Monde.
2: Ben voilà, la dernière française.
8: Après avoir été Miss Monde.
2: Je suis même pas sûr qu'elle ait été Miss Monde, mais en tout cas, elle a participé à la finale de Miss Monde. Parce que jamais.
8: C'est devenu Miss Univers après. Ah
2: ouais. Jamais on arrive en finale à Miss Monde. Je sais pas pourquoi, d'ailleurs, les Françaises.
4: Déjà, il y a d'autres pays qui acceptent la chirurgie. En France, on n'accepte pas.
2: Ah, vous croyez que c'est ça ?
4: Non, c'est vrai.
6: Ah oui, les Vénézuéliennes.
2: Remarquez, je l'ai regardé, la tchèque, car elle est tchèque, hein, celle qui vient d'être élue Miss Monde. C'est ça, la nouveauté. C'est que la 60.
8: Ça s'appelle Miss Univers maintenant, d'ailleurs.
2: Ah non, vous confondez deux choses.
4: Ah. Miss Univers, il y a Iris.
2: Miss Univers, il y a Miss Monde, et vous avez Nathalie, la copine de Rio.
3: Miss Simonde, vous allez dire.
2: Non, Miss Simonde,
5: vous allez dire.
2: Mystère.
6: Ah ben c'est sûr que ce ne sera pas missionnaire.
4: Mais entre Miss Monde et Miss Univers, ils rajoutent des pays, des océans.
6: Non, des planètes, il y a Jupiter qui.
4: Qu'est-ce qui se passe ? Je n'aurais jamais compris ça.
2: Bon, en tout cas, là, c'est une Tchèque qui vient d'être élue Miss Monde. Hein, ça s'est passé tout récemment. Kristina Piskova, elle s'appelle. Elle est assez jolie, hein, je dois dire, Kristina Piskova.
3: On peut la voir, Laurent.
2: Ça s'est passé le 9 mars, là. Vous voyez, c'est récent quand même.
4: Et elle arrive à Montparnasse cet après-midi.
6: Non, ce sera Gare de l'Est. Ah,
2: t'imagines un peu.
3: Mais vous allez avoir des surprises, vous
2: t'imagines
3: savez.
2: T'imagines que l'autre nous ramène Miss Monde.
5: Bon, il s'est capable. Parce que
3: les femmes regardent le cerveau avant de regarder le ventre.
4: Johan Rioux et Christina Piskova.
6: Il y a assez peu de risques, alors.
2: Attendez. Qu'est-ce que vous venez de dire ?
3: Bah, les femmes regardent le cerveau d'abord et après.
1: Non.
3: Les femmes regardent le cerveau et pas le ventre, vous savez. Les femmes, parce que les femmes, elles sont sensibles. Les femmes, elles sont pas comme nous, les hommes. Nous, bah non.
1: Oh,
2: nous, les hommes. On a l'impression de Rolio Ecclésias.
1: Ah non, mais c'est.
2: Le mec, il a pas encore. Ah non, mais écoutez. Le mec, il a pas encore niqué. La flûte arrive à la gare cet après-midi et il se prend déjà pour Rolio Ecclésias. Nous, les hommes.
3: Nous, le drame. Mais c'est vrai que je prends de plus en plus confiance et c'est pas bien. Il faut que je garde mon humilité. Ouais, ouais. Non, mais c'est vrai que je commence à donner des conseils à des collègues et tout.
2: Votre humilité, d'après Florian Gavant, vous la gardez. Hein.
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0: C'est vrai, je vous imagine sur le bateau d'Olivier, à la première chanson, vous tombez à l'eau, vous voyez.
1: Ah, mais je pourrais chanter sur ton bateau.
2: On le garde.
1: Iseo Santiano, 18400.
3: Attention, tu peux mourir dans 2 secondes, fais gaffe.
1: Non, mais j'adorerais être sur la proue de son bateau.
2: On le gardera pour la pêche au vif.
1: Et en tenez.
4: Oh mon bateau, tu es le plus beau des bateaux.
1: Oh. Et ça peut marcher en faisant.
4: Oh mon Kerso, il n'y a rien de plus beau, rien de plus beau que le beau Kerso.
1: Non, pas trop.
3: Alors tu vois, à un moment j'aimais bien quand tu chantais, mais là c'est fini. Hein.
1: J'ai toujours rêvé de faire l'amour avec un marin bourru.
0: Alors il faudrait que le marin bourru soit vraiment bourré. Oh non, monsieur de Kersos, on vous laissez pas faire par ce type infernal qui est beau grand.
2: Attends, c'est ma semaine de bienveillance.
0: Ah, c'est vrai.
1: Ah, c'est cool.
3: Ah, ah, c'est ça, pas là, vrai. Donc, on est bien tombé alors.
2: Ouais, bah, ça va pas durer. Hein. Je suis à la fin de la semaine. Elle se termine dans 10 minutes, ma semaine de bienveillance.
0: Non, attendez, parce que la semaine dernière, vous m'avez, cher Olivier, Dieu sait que je prends les...
2: On dit pas cher Olivier, on dit très cher Olivier.
0: Très cher Olivier. Dieu sait que je prends des précautions quand je m'adresse à vous.
2: Fais attention.
0: Mais la semaine dernière, vous m'avez quelque peu agacé parfois, en étant trop souvent sur votre téléphone portable. Mais vous aviez une excuse, vous m'avez dit, j'ai un nouveau téléphone, je ne sais pas encore comment le faire fonctionner.
2: Mais c'est exactement
3: ce que je sais toujours pas.
2: Je sais toujours pas.
0: Parce que là, je vous vois encore sur votre téléphone.
2: Mais oui, j'essaie de le mettre silencieux.
3: Je vais te le faire.
2: Non, tu touches pas à mon téléphone.
1: Non, mais il découvre un smartphone, on dirait une poule devant un couteau, c'est génial.
2: Non, mais j'assume. Hein.
1: Mm-hmm. Et on le voit, il scrolle.
2: Je dois avoir l'air aussi con devant mon téléphone que toi sur un bateau. Donc le problème, il est réglé. Je ne suis pas gêné du tout, tu vois.
0: Alors,
2: chier, ouais.
0: Attends. Alors, le temps que monsieur de Kersoson règle son téléphone.
2: Ah, ben, l'état de l'émission va être fini. On va être à la valise.
0: Le temps qu'il le mette en mode bateau, hein, j'imagine.
3: Oui.
0: Voici une citation pour Catherine Delorme, qui habite Vic-sur-Mer, dans la Manche, qui a dit « L'alcool tue, mais combien sont nés grâce à lui ?»
3: Jean-Yann,
0: Coluche. Le troisième.
1: Pierre Desproges,
0: bonne réponse, c'est Pierre Desproges.
1: Ah, c'est très drôle.
0: Une citation pour Clément Destal, qui habite Gaillon dans l'Eure, qui a dit « Dites à quelqu'un qu'il y a 300 milliards d'étoiles dans l'univers et il vous croira. Dites-lui que la peinture n'est pas sèche et il aura besoin de toucher pour le dessus. »
2: C'est très vrai. Oui.
1: C'est très drôle.
3: Francis Blanche.
0: C'est pas Francis Blanche.
3: C'est Pierre Dac.
0: Bonne réponse de Valérie Mérès. Alors, plus difficile, la citation suivante pour Quentin Marnet, qui habite La Roche-sur-Yon, c'est en Vendée, qui a dit « Parfois, on cherche le bonheur comme on cherche ses lunettes quand on les a sur le nez. »
1: Ah, Jean Castex.
2: Laurent Ruquier.
0: C'est joli, avoué. Ah, non,
2: c'est un écrivain.
0: Alors, c'est un écrivain, dramaturge, essayiste, romancier, surtout.
3: Mort ?
0: Mort.
2: Français. 20e siècle.
0: Il fut président du jury du Festival de Cannes en 1957.
5: André Mauroy.
2: Il faut pas donner de date.
0: Oui, mais là c'est pas
2: donner de date.
0: C'est pas la date de naissance, c'est même pas celle de là. Bon, vous connaissez par cœur tous les présidents.
5: Non, mais je sais qu'il l'a été dans les années 50.
0: Bah oui, c'est André Mauroy. Voilà. Bravo.
1: Ça y est. Il a commencé sa lancée.
0: Citation pour Déborah Salman, qui habite Vezin-sur-Loire, qui a dit « Je n'arrive pas à me rendre compte si c'est votre fils qui fait des progrès en violon ou si c'est nous qui nous habituons.
1: » Ça, c'est français ou pas?
3: Ça, c'est très
1: américain,
3: mignon.
1: Américain, non?
0: Ce n'est pas français, même si c'est quelqu'un qui est né sur le territoire français, sans pour autant être... Tout à fait sur le territoire français.
1: Il était dans les dom-toms ?
0: Non.
1: En Algérie ?
0: Non.
3: Alsace ?
0: Non.
3: En Afrique ?
1: Dans une ancienne colonie ?
3: En Afrique ?
0: Non. Il est né à Paris en plus.
1: Ah bon ?
2: Mais dans une ambassade. Ouais.
0: Exactement.
5: Ah, c'est Somerset Maugham.
2: Mogam.
0: Somerset Maugham. Bonne réponse de Paul Elkarat et Philippe Claudel. Ah, j'aime bien celle-ci pour Grégory Turpin, qui habite Saint-Gilles, en Ille-et-Vilaine, qui a dit « Le mec qui a inventé le correcteur automatique est un gros canard. »
3: Ah, c'est mignon, ça.
1: Ça, c'est presque poétique.
3: Ça, c'est très mignon.
1: C'est assez récent, forcément.
0: Ça, c'est très récent, évidemment. C'est
5: Olivier de Benoît ?
0: Non.
1: Dans les grosses
3: humoriste.
0: On le cite rarement, on l'entend plutôt en fin d'émission, d'habitude.
5: Marc-Antoine Lebré ?
0: Non, à travers Marc-Antoine Lebré.
1: Alors.
3: François Hollande ?
5: Non, de Bigard.
0: C'est pas du Bigard.
1: De Grotte.

0: Bigard, son correcteur, aurait fait le contraire. Ouais. Il aurait dit connard à la place de canard.
1: Connard.
2: Pour nettoyer mes toilettes, j'utilise du connard WC.
3: Franck Dubos,
4: François Cluzet.
0: Non, plus jeune, plus jeune.
3: Paul Mirabel.
0: Paul Mirabel, bonne réponse de Paul Alcarat.
1: Joli.
0: Pour Véronique Livio, qui habite le Perreux-sur-Marne, qui a dit « Je suis déçu par les connaissances en botanique de ma passagère qui, à bord de la voiture, criait « Freine » alors qu'on se dirigeait vers un platane.
4: » Elle est tordue, celle-là.
1: Ça, c'est drôle. Ça, c'est assez ancien, drôle. Quand même.
0: C'est plutôt ancien. C'est quelqu'un que M. de Kersauzon connaît bien, avec qui...
3: Sim ?
0: C'est Sim ! Bonne réponse de Paul Alcarat.
1: Il est déchaîné.
0: Baya Salvani, qui habite Saint-Clair, dans le Calvados, qui a dit « Avant, les parents avaient 3 ou 4 enfants. Maintenant, les enfants ont 3 ou 4 parents. »
4: C'est très drôle. Ah, c'est bien. C'est une femme.
3: Muriel Robeux.
0: Elle vient ici de temps en temps.
3: Anne Roumanoff.
0: Anne Roumanoff. Bonne réponse de Paul Alcarat.
1: Eh ben.
0: Ah, j'aime bien celle-ci pour Didier Rotori, qui habite dans le Haut-Rhin, qui a dit « Lorsqu'un homme ouvre la portière d'une voiture pour sa femme, c'est soit une nouvelle voiture, soit une nouvelle femme.
1: » Elle est très bien, celle-là.
3: C'est un Français ?
0: Non, ce n'est pas un Français.
4: Un Américain.
0: Alors, Américain, non. Il a failli mourir, centenaire, mais non, il est mort juste avant 100 ans, dites donc.
1: D'accord.
3: Ah, bah alors Paul.
0: Parce qu'il était né...
5: Non, pas de date.
3: Bah, George Burns.
0: En 1921.
3: Est-ce que ce monsieur écrivait, est-ce qu'il faisait de la scène aussi ?
0: Et il est mort en 2021. Mais comme il est né en juin 1921.
3: Ah, c'est Philippe d'Édimbourg ?
0: C'est-à-dire ?
3: Ben le mari d'Elisabeth. Il est mort juste avant 100 ans.
0: Philippe Mountbatten, Philippe de Grèce.
4: Ah.
0: Le prince consort.
3: Il a dit
0: le mari d'Elisabeth II. Bonne réponse de Paul Alcarat.
5: Bravo.
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0: Bon, on est content de vous revoir, Christina. Pardon, hein, Christine O'Crente, mais la vedette aujourd'hui...
7: Ah non, mais j'ai compris que j'ai une rivale au prénom presque similaire, mais l'accent n'est pas le même.
0: C'est vrai. Mais les voix sont tout aussi identifiables pour vous comme pour elle.
1: Mais dans un style différent, quand
0: dans
1: même.
0: Dans un style... Ah, vous n'imitez pas Christine O'Crente, d'ailleurs.
1: Ah non.
0: Christophe Beaugrand.
1: J'ai peur qu'elle me tape. Non, mais là, je suis très bien entouré. Il y en a une qui est trop intelligente et l'autre pas assez. Ça fait une moyenne.
7: Non, mais c'est ça peut changer
8: la différence. Un qui a la tête pleine d'informations et l'autre qui est vide comme moi.
1: Mais non.
8: C'est ça la différence.
9: Mais qu'est-ce que tu fais exactement, toi, sur la 6? C'est quoi? C'est le meilleur garagiste?
8: Chéri, Google.
9: Mais c'est quoi ton émission? Moi, je regarde pas la télé, j'ai pas
8: Google. Vous allez voir combien de vues, combien de followers, combien de magnifique j'ai, chéri.
9: Et alors, l'accent portugais, c'est marketing.
8: Portugais, non, attention, mais voyez, là, on voit bien votre connaissance.
9: Faudes,
8: parce que je n'ai pas un accent portugais, chéri. J'ai un accent d'où?
9: Du
3: Venezuela.
9: Mais t'es né dans le Gers, tout le monde le sait.
3: C'est marketing.
0: Mais vous connaissez Christian, vous êtes heureux de rencontrer.
9: Oui, je l'ai vu sur Téléstar, là, une couverture, je crois. C'est la... Téléstar ou Télé Z, avec le petit chien, là. Télépoche.
1: Télé Z. Moi, j'ai essayé de googler Sébastien Toen.
0: Ah oui, alors.
1: Il m'a dit, voulez-vous dire Sébastien Cohen? Et c'était un dentiste. Et il était très mal noté.
9: J'ai vu les commentaires sur l'émission. Alors, c'est marrant, il y a souvent des trucs, les gens, ils aiment pas. Alors, moi, je le dis à tous les cas sociaux, là, qui m'aiment pas. Tous les fichés S, les gilets jaunes, qui... En plus, on est pareil, donc franchement, c'est la famille, il n'y a pas de soucis, j'ai pas de haine. Plus on vous m'insulte, plus ça m'encourage.
3: Ah oui, c'est un moteur.
9: Donc mettez que vous... au pire, vous pouvez mettre genre, t'es aussi drôle que Max Boublil. Là, si vous mettez ça, moralement, c'est horrible. Mais si vous mettez, on l'aime pas, il est chiant, il gueule et tout, mais c'est mon métier, donc oui, je vais continuer.
1: Est-ce que je me serais pas fait insulter, non,
3: Et moi, je suis au milieu des deux, je vais faire la médiatrice.
1: Celui qui m'avait dit que j'avais l'humour des Chevaliers du Fiel.
9: Ah oui.
1: Et le physique de Claude Barzotti. Oui, pour un mec qui a l'humour de Laurent Baffy et la carrière de Stevie Boulet.
9: Ah ouais,
1: ça fait beaucoup.
9: Et le physique de Stevie Boulet.
0: Bon,
1: ça démarre bien.
0: Voyez, l'ambiance est bonne.
8: Mais ouais, vous êtes au taquet. taquet, guys. Au taquet. Tout à l'heure, j'ai bien vu l'ambiance déjà au backstage.
0: Ah oui, au backstage.
8: Au backstage.
9: Mais non, mais on t'a dit la vérité avec Jean-Phi. Avec ce genre de posture, tu ne feras jamais carrière.
8: En plus, il me laisse pas parler.
9: Ta stratégie est nulle et je te trouve très agressive.
8: Non, mais c'est... Mais là, bah, alors...
9: En plus, regarde-nous, avec Jean-Phi, on a près de 200 followers. Eh ben, on se la raconte pas, on la joue humble.
3: On est resté des femmes.
9: On fait nos trucs, on est des artisans.
8: Oui.
9: Et mais on là, monte en puissance, alors que toi, c'est la fin.
3: Il vaut mieux commencer une carrière tardivement. Voilà, comme Louis de Funès, il était connu à 50
9: ans. Jean Rochefort,
1: Chantal Lassou.
3: Nous, c'est après 40
9: Pierre
3: ans.
9: Pierre Ménès.
3: Et donc, ça se pérennise plus facilement, vous comprenez.
8: Mais personne vous a demandé quoi que ce soit derrière.
3: Écoute, Christina, maintenant.
9: Les Français nous aiment, que ça nous plaise ou non.
3: C'est Sébastien et moi qui lançons les tendances.
8: Oh là là, mais vous êtes ridicule, mec.
9: Alors,
8: mais...
9: ça, c'est une phrase, ça, c'est une phrase homophobe.
10: Laurent Ruquier, je peux dire quelque chose?
9: Oh non,
1: j'ai bien sûr, monsieur Boublil.
10: Il dit oh non, l'autre.
9: Oh non, c'est pour l'audience. Les gens sont en train de zapper déjà. Les gens sont en train de zapper. Laurent, enchaînez. Envoyez le chien.
8: Mais oui, citation.
10: Alors, ce que je voulais dire, c'est que j'ai fait une vanne sur Elise Moon dans la dernière émission et j'ai vu que ça a été repris comme si je l'avais insulté. Mais c'était une vanne.
3: Tu l'as insulté.
9: Tu peux pas le blairer. Tu peux pas le blairer, Moon.
10: J'aime beaucoup Elise Moon. Je tiens à dire que voilà, Elise, je t'aime et je ne t'ai jamais insulté. Et tu resteras le plus grand des chanteurs dans mon cœur.
1: Non mais là c'est une vanne là.
0: Là c'est déjà pas crédible.
3: Il est pas chanteur, il est jardinier.
8: Non, il fait du miel.
0: Je vais avoir du mal à placer une première citation.
1: Mais pourquoi poser des questions, Laurent?
0: C'est vrai.
8: Bah ouais.
7: Non, alors que le feu roulant, un tel festival d'esprit.
1: Oui, ça sert à rien.
7: Mérite de la place.
9: Poser des questions humaines, genre comment on va, pour qui on vote, pourquoi elle est là, l'autre. Non, mais ça, c'est des vraies questions, les citations, on s'en fout.
0: Elle est là, elle est là parce qu'elle nous a manqué, qu'on est heureux de retrouver Christina Cordula. D'ailleurs, on a préparé une fête pour son arrivée à Christina, n'est-ce pas?

0: bien sensuelle.
1: Oh là là, oh là là. Elle va te déshabiller si ça continue.
2: Ah non, moi je suis pas
0: bah, je crois que d'un seul coup, vous avez beaucoup plu à Sébastien Thoen.
3: Bah, franchement, elle a 63 ans, mais elle est bonne à ça. Ah mais sérieux, bravo.
4: Tu vois, chérie, à 63 ans, on est au taquet.
3: Bravo, bravo.
4: Quel est le problème d'avoir 63 ans?
3: Tu sais jongler aussi?
0: De toute façon, elle a même pas.
5: Non, mais t'as pas 63 ans.
0: Elle a même pas 63 ans.
3: Mais ramenez les clémentines, elle va jongler.
4: 63 ans,
3: ramenez les clémentines.
4: Quoi, quoi?
3: Ramenez les clémentines, elle va jongler. C'est bien, c'est comme l'Otari, là, au parc d'attraction.
4: Mais vous avez peur des femmes.
3: Attends, j'étais à Macron, j'étais lié à Macron.
4: Vous avez peur des femmes. Je me suis approché de vous pour que vous me dossiez avec moi. Vous avez comme ça.
3: Mais tu plaisantes, j'ai eu une érection, même.
4: Vous avez peur des femmes.
3: Mais je ne le montre pas, moi
4: vous
3: je suis humble.
4: Vous êtes misogyne.
0: Vous vouliez dire quoi déjà, Max Boublil?
1: Non, mais c'est elle, elle dit tout ce que j'ai à dire.
6: Qu'il aimait Elie Moon.
0: Ah, vous avez dit ce que vous aviez à dire
1: sur Elie Moon?
0: Oui.
1: Oui, c'est tout.
0: Ah bah dites donc, on l'a même pas senti passer.
6: Ça lui arrive souvent, ça.
0: Une première citation pour Maxime Monet, qui habite Coudekerque, Branche, c'est dans le Nord, chez vous.
7: Oui, c'est dans le Nord.
0: Voilà. Qui a dit un narcissique, c'est quelqu'un... Bah tiens, ça c'est pour vous, monsieur.
1: C'est pour Thoen.
4: Voilà, c'est pour vous. Voilà.
3: Qu'est-ce qu'elle a, Carole Rousseau, là?
0: Qui a dit un narcissique, c'est quelqu'un qui ne veut pas m'admirer.
6: Ça, c'est français, forcément.
0: Ah, c'est français.
6: C'est Pierre Jean-Yann.
0: C'est joli, n'est-ce pas? C'est pas Jean-Yann.
3: C'est Desproges.
0: Et c'est Pierre Desproges. Ah, bonne réponse de Sébastien Thoen.
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0: Et effectivement, on sent bien qu'on est en plein conclave, puisque Madame Bachelot est habillée de rouge et qu'elle espère être élue papesse.
10: Oui, je me suis dit sur un malentendu, à deux jours de l'ouverture du conclave, le 7 mai, je me suis dit là, je mets la tenue qui va bien.
5: Attention, hein. Parce qu'il palpe, hein.
10: Mais oui, figure-toi que pour vérifier que c'est bien un homme, il tâte les testicules.
1: Mais vous avez vraiment une religion bizarre, pardon.
0: Oh, nous, on n'en coupe pas le bout.
6: Roselyne, c'est les

0: Cardinal qui touche
1: les cardinaux. Les cardinaux.
2: Bon, allez, allez, arrêtez de parler, c'est bon pour aujourd'hui, merci, c'était tout pour moi.
3: Le niveau a baissé.
0: C'est le doyen.
1: C'est le doyen. Un cheval, une écurie. Ça vous évitera de faire des fautes.
4: Un cobaye, des cobayes.
5: Dommage, il était joviaux.
2: Bah oui, j'étais joviaux, c'est con.
3: Est-ce que Roselyne, vous êtes très catholique, Roselyne?
2: Oh, pas du tout.
3: C'est vrai, vous êtes athée.
1: Oh là là, mon Dieu. Une mécréante.
2: Non, je suis agnostique.
1: Ah ben moi, je suis un peu comme vous, à la différence d'athée.
3: C'est quoi la différence, justement?
2: Athée, c'est dire que Dieu n'existe pas. Agnostique, c'est dire qu'on sait pas trop.
1: Voilà.
5: Mais Roselyne, je l'ai vu un concert sataniste, elle était à fond. Hein.
1: En tout cas, Max Boublil est agnostique, il sait pas trop. Non, mais ce qui est vrai, c'est quoi? C'est ça, c'est exactement ça. Parce que moi, je suis catholique, j'ai fait baptême, communion et tout, mais je suis pas sûr que je crois un peu. Plus je vieillis, plus je crois, au cas où.
2: Ah. Oui, parce que bah finalement, oui. Faut se garer. Mais Laurent, c'est le pari de Pascal. Hein.
1: Ben oui, oui.
6: Mais Laurent, j'ai une question, vous croyez quoi?
4: Mais vous dites, j'ai fait baptême et tout, on vous a fait baptême.
1: Ah ça c'est vrai que ce sont les parents qui choisissent à votre place. Bah
5: ouais. Et le curé était sympa.
1: Et c'est pour ça que ça a été une vraie surprise de la part de Rachida et Mohamed.
3: Donc vous cherchez Laurent encore,
1: Pardon.
3: Vous cherchez encore.
4: Attends, tu vas interviewer toute la journée.
1: Je me cherche, mais pas vous, je vous cherche pas vous. Vous, on vous trouve sans vous chercher, c'est bien le problème.
2: Mais alors ta chemise, elle sent la transpiration.
3: Non,
2: alors.
3: Parce que, oui, c'est mon petit secret, je mets toujours la même chemise, parce que c'est, j'ai essayé
1: de faire
3: une chemise.
1: Mais quel rapport avec ce qu'on vient de dire?
3: Non, parce que c'est Roselyne qui m'a lancé sur un autre sujet.
1: Mais Roselyne n'a encore pas compris les moments où on est hors antenne et où on est à l'antenne.
5: Et ça a été ministre de la Culture.
2: Elle croit
1: même
2: qu'elle
1: est Rachida Dati est moins con qu'elle.
3: Vous connaissez avec Rachida ou pas? Vous êtes un peu bataillé déjà ou...
2: Non, j'ai été sa collègue au gouvernement, du moins elle a été la mienne.
4: C'est quoi la différence?
2: Elle était ministre de la Justice et moi ministre de la Santé. Et
1: moi je connais le surnom que Madame Bachelot donnait à Rachida.
5: Alors, bon, quoi,
1: elle l'appelait Rachida Darty, ouverte 24 heures sur 24.
2: C'est un mensonge. Roselyne, c'est un mensonge.
6: C'est dégueulasse, Roselyne.
2: J'ai eu une collègue au gouvernement, ce n'était pas elle.
1: Ah, qui était...
2: Non. Et on disait, quelle est la différence entre elle et une armoire Ikea? C'est qu'elle était plus facile à monter.
1: Ah, c'est comment elle s'appelle? Marlène Schiappa.
2: Non, ne cherchez pas.
1: Elisabeth Borne.
2: Non.
6: Ah, là, ça serait étonnant.
3: Michel Alliot-Marie.
1: Bertrand Delanoé.
5: Oui, en tout cas, Dati, c'est une bosseuse. Quand elle accouche, 5 jours après, elle est au Conseil des ministres. Roselyne, on l'a pas eu pendant 20 ans quand elle est sur le bosse.
4: Roselyne, elle a pas accouché encore.
2: Non. Salope.
1: Ah, il y a une bonne ambiance ici, pour démarrer. Une première citation qui a dit, et ce sera pour Carlos Rocha, faire des concessions. Ah. Oui, c'est un point de vue. Un point de vue dans un cimetière.
4: Sacha Guitry.
1: Oui, oui. Pour David Munch, qui habite Plumeur, c'est dans le Morbihan, qui a dit, en cas de morsure de vipère, sucez-vous le genou, ça fera marrer les écureuils.
2: C'est vivant.
1: Alors, c'est français.
4: Canadien, c'est un scout.
1: Ah, c'est mort.
4: C'est absurde.
1: Desproges. Et c'est Pierre Desproges. Bonne réponse de Laurent Baffie. Oh, celle-ci est un peu connue, mais on oublie souvent qui en est l'auteur, pour Stéphane Théière, qui habite Marseille, qui a dit « Quand un diabétique meurt carbonisé, ne vous étonnez pas si ça sent le caramel. »
4: Pierre Doris.
1: Oh. Bravo Isabelle Vergeaud.
4: Elle est en forme.
1: Ah, ça va plaire à Roselyne Bachelot, qui est habituée au discours et au sermon. Et c'est pour monsieur Fadi, Cham Fadi, qui habite dans la Somme, qui a dit, la recette d'un discours réussi, c'est d'avoir un bon début, une bonne fin, et de les rapprocher le plus possible.
2: C'est vrai.
1: Churchill français? C'est pas français.
3: Non, Churchill,
4: c'est américain.
1: Ce n'est pas politique, anglais. C'est américain.
6: C'est pas politique.
1: Je peux aider Caroline Diamant en disant que c'est quelqu'un qui est mort à 100 ans.
3: George Burns,
1: bonne réponse de Caroline Diamant. Ah, celle-là, je l'aime bien aussi pour Didier Aguado, qui habite Perpignan, qui a dit « Quand j'entends discourir des cons au restaurant, je suis affligé, mais je me console en songeant qu'ils pourraient être à ma table. »
2: Ah, pas mal.
6: Français.
1: C'est pareil pour moi à la cantine de RTL.
6: C'est français, patron.
3: Vous n'allez jamais à la cantine à RTL.
1: Pardon.
3: Vous n'allez jamais à la cantine à RTL.
1: J'aurais pas voulu vous connaître pendant la guerre.

0: Mais attends, non, mais c'est dramatique.
1: C'est le mec qui jamais est plus... Est-ce que j'ai une gueule à aller à la cantine de RTL?
2: En tout cas, vous prenez les tickets resto, salaud.
1: Vous m'emmèneriez à la cantine de RTL? J'aimerais bien aller à la cantine de RTL.
3: Tous les deux, tout seul.
1: Ah non.
4: Bon, mais Lorient, vous pourriez montrer les
1: cantines. C'est pas Lorient, c'est Laurent. On n'a pas encore été racheté par le Qatar.
3: Oui, mais
5: alors, c'est quoi?
1: Ça va trop vite, hein, Isabelle.
6: C'est vrai que ça va vite.
0: Sacha Guitry.
1: Non, mais c'est vrai, mais là, je vous vois perdu. Ouais, mais...
5: Elle est radar.
7: C'est que j'essayais de casser quelque chose et j'attendais que tout le monde se taise.
1: Ah, bah, allez-y alors.
7: C'est j'ai, oublié, j'ai oublié.
5: Mais c'est ça. Mais moi, c'est comme toi. Moi aussi, j'ai une bonne idée, j'ai envie de dire un truc et je suis là.
1: Oui, mais vous, c'est pas plus mal.
3: Rappelez-nous la citation, Laurent, s'il vous plaît.
1: Alors, on a trouvé, c'était Georges Burns.
3: Mais il n'y en a pas une autre après.
0: Oui, il y en a une autre.
1: La recette d'un discours. Récit. Ah, oui. Ah bah oui, la table, bien mais sûr.
3: Oui. Il sait plus où il en est.
1: Quand j'entends discourir des cons au restaurant, je suis affligé, mais je me console en songeant que Ryu pourrait être à ma table.
5: De qui que c'est?
0: Jean-Yann.
2: Guy Bedos.
1: Elle est mieux comme ça, en
5: ouais,
1: fait.
5: Bah oui.
0: C'est français ou belge?
1: C'est français, franco-suisse, puisqu'il est mort en Suisse.
0: Frédéric Dard.
1: Oui. Frédéric Dard, bonne réponse de Caroline Diamant. C'est bien parti, à tout de suite.
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1: Une question pour Pascal Hoquet, qui habite Buzet-sur-Tarn. Je vais vous raconter une histoire, écoutez-la bien, parce que je vais vous demander de quoi il s'agit, bien sûr. Le soir tombait. Papa et maman, inquiets, se demandaient pourquoi leurs quatre garçons n'étaient pas rentrés. Les gamins se sont certainement perdus, dit maman. S'ils n'ont pas encore retrouvé leur chemin, nous les verrons arriver très fatigués à la maison. Mais pourquoi ne pas téléphoner à Martine? Elle les a peut-être vus. Aussitôt dit, aussitôt fait, à ce moment, le chien se mit à aboyer. De quoi s'agit-il?
5: Le Club des Cinq.
1: Non.
5: La famille Ligonesse?
1: Je... Ça aurait pu, ouais. Ça aurait pu, mais non, monsieur.
7: Mais c'est quoi la question?
1: Oh, je viens de la poser, la question.
7: Non, mais on ne comprend pas. Vous avez lu, est-ce qu'on cherche un titre de livre?
1: C'est à vous de chercher ce qu'on cherche.
7: C'est à moi de chercher ce qu'on cherche.
1: Oui, oui, ouais. Je vous ai raconté une histoire.
7: Oui, ça, on a compris.
1: Ouais. Bon, et je vous demande à quoi correspond cette histoire.
4: Ça peut être le résumé d'un film ou d'un livre.
1: Le résumé d'un film ou d'un livre, non.
5: Un téléfilm?
1: Un téléfilm, non.
5: Un film Demain nous appartient, c'est ici hier.
9: Vous pouvez relire un petit passage?
1: Bien sûr, oui, c'est pas un petit passage, je vous lis l'intégralité.
9: Allez-y, ouais.
7: Bon.
1: Le soir tombait, papa et maman, inquiets, se demandaient pourquoi leurs quatre garçons n'étaient pas rentrés. Les gamins sont certainement perdus, dit maman. S'ils n'ont pas encore retrouvé leur chemin, nous les verrons arriver très fatigués à la maison. Pourquoi pas téléphoner à Martine? Elle les a peut-être vus. Aussitôt dit, aussitôt fait. À ce moment, le chien se mit à aboyer.
7: Martine est un serial killer.
9: Ah oui, bah, après Martine à la plage, Martine est pas.
1: Elle tente de me répondre à cette question-là ou à une autre, là?
4: C'est peut-être un début de roman inachevé.
1: Ça, c'est bien. Allez-y, monsieur.
4: Quelqu'un qui a commencé, hop, c'était interrompu par la mort ou par un accident.
1: Ce n'est pas ça du tout, mais c'est bien.
7: Est-ce que c'est un spot publicitaire?
1: Non plus.
7: Mais c'est bien.
1: C'est bien. Chacun aura son sucre.
4: Est-ce que ce serait un message crypté?
1: Non, non, non, c'est pas crypté du tout.
7: Si ça vient pas d'un livre.
1: Je peux vous jurer qu'il y a des tas de gens qui connaissent.
7: Ah, je sais. Et la
1: histoire.
7: Caravane passe?
1: Non.
5: C'est une histoire.
7: Le chien à bois.
1: Il y a des tas d'auditeurs à qui ça a sûrement parlé, à qui ça a évoqué quelque chose, cette histoire.
9: Est-ce qu'il y a une suite à ce texte?
1: Non, non, non, non.
9: Ça s'arrête là?
4: C'est un mot de passe.
5: Ce que vous avez lu, c'est l'histoire en entier.
1: Oui, oui, oui.
4: Laurent, j'ai une question. Est-ce que l'histoire a une importance ou c'est les lettres et les mots qu'il y a à l'intérieur de l'histoire?
1: Ah, c'est intéressant ce que vous dites là parce que c'est un vrai débat du moment, ça. Les deux sont importants.
9: Est-ce que, oui,
7: c'est un message de résistant pendant la guerre.
1: Ah, dis donc.
5: Ça, c'est efficace et concis.
1: Ah ouais, ça c'est...
5: T'as le temps de crever 10 fois.
1: Les Américains ont le temps de débarquer, hein.
7: Martine,
4: est-ce que dans cet extrait, il y a un mot, un indice qui devrait nous faire tout trouver immédiatement?
1: Pas plus que ça,
4: non.
1: Pas plus que ça.
5: Est-ce que Martine, c'est Martine Aubry?
1: Ah non, du tout, non, non, non, non.
7: Est-ce qu'elle avait un chien, justement? C'est ça le problème.
1: Je ne comprends rien aux questions de Chantal.
4: C'est-à-dire que la question est une des plus difficiles qu'on ait jamais eu aux grosses têtes. Hein.
1: Je vous la refais une fois, si vous voulez.
7: Ah oui, oui,
1: non, mais ce sera au moment de la réponse.
4: Une dernière question, Laurent. J'ai une question très importante.
1: Oui, monsieur Moix.
4: Est-ce qu'on connaît l'auteur de ce passage?
1: Oui, absolument.
5: Il est mort.
1: Je peux vous donner le nom de l'auteur. Elle s'appelait Danielle Maness.
5: Ah, c'est une fille. C'est
9: comme le rappeur, Soso Maness.
1: Danielle Maness.
7: C'est une auteure, en fait. Non, parce qu'il n'était pas un livre.
1: Oui, à partir du moment où elle a écrit cette histoire, c'est une auteure. Vous avez raison, Chantal. Je ne peux pas vous contredire. Je m'en voudrais même de vous contredire.
5: Ah, ouais, c'est pas un jeu de rôle.
9: Est-ce que c'est pas dans le Cluedo,
1: Non, un jeu de rôle, non.
5: C'est un message sur eux. Oh.
1: 300 euros pour monsieur Hockey, le deuxième chèque RTL du jour.
5: Ah oui, c'est dingue.
1: Je vous ai déjà coincé avec les tapis roulants. Est-ce que quelqu'un dans le public a une idée à quoi correspond cette histoire? Non, mais personne.
5: Les questions que vous posez, nous on répond pas, le public répond pas, posez-vous des questions sur vos questions. Hein.
1: Peut-être que si je vous l'avais lu autrement, vous auriez deviné.
4: Un mot sur deux.
1: Voilà comment j'aurais dû vous lire l'histoire.
4: Un mot sur deux.
1: Le soir tombait. Point. Papa et maman, inquiets, se demandaient pourquoi leurs quatre garçons n'étaient pas rentrés. Les gamins se sont certainement perdus, dit maman. Point. S'ils n'ont pas encore retrouvé leur chemin.
5: Écoute.
1: C'est une dictée. C'est une des dictées les plus célèbres qu'on donne aux enfants à l'école. Bonne réponse, mais trop tard, Jean-Philippe Janssen. Une dictée classique qu'on donne aux enfants parce qu'il y a beaucoup d'accords dans le texte que je viens de vous donner. Vous voyez, il faut conjuguer, il faut accorder les verbes, les participes passés. Oui. C'est un texte à la fois facile.
6: Tu peux te la carrer, ta dictée. L'autre idiot, il nous fait des dictées, arrête.
7: Mais arrêtez, putain, t'es
6: complètement malade et tout.
4: Vous auriez vraiment dû nous la faire, la dictée,
1: Elle a l'air simple, cette dictée, parce qu'il n'y a pas de mots compliqués.
6: Tous les dictées, c'est simple, t'écris comme ça, c'est écrit, t'as tout.
1: Et oui, à ce moment, le chien se mit à aboyer. Et quand vous m'interrogiez sur le sens, la question, c'est qu'effectivement, en ce moment, on parle beaucoup de ça dans la façon d'éduquer les enfants. Est-ce qu'ils doivent savoir écrire les mots ou est-ce qu'il vaut mieux qu'ils en comprennent le sens? Et cette dictée-là est justement utilisée depuis quelques années. Elle est signée, cette dictée, Mme Danielle Maness, la grande dame de la linguistique.
7: Ouais, elle est
1: décédée au printemps 2022. Cette dictée de 66 mots est très accessible, mais il n'empêche que les élèves chutent le plus souvent sur les situations d'accord sujet-verbe qui pourtant sont sans difficulté manifeste. Et c'est une question sur laquelle manifestement vous avez chuté. Vous aussi, vous ne passerez pas en classe supérieure.
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4: Une question pour monsieur Montel, Bernard Montel qui habite...
5: Patrick.
4: Non, non, alors ni ni Bernard Montiel, ni Patrick Montel, mais Bertrand Montel, voilà.
5: Ils sont trois dans la famille. Il fait quoi lui? Il y en a un qui a rien qu'animateur.
4: Écoutez, il habite à Telgruc-sur-Mer, dans le Finistère. Et si vous allez à la Diane, c'est pour quelle raison?
5: Ah bah c'est la salle.
6: On en a très envie.
5: Les toilettes, oui.
6: Quand on en a envie.
4: Ah non, la Diane, c'est pas
6: on
4: les toilettes.
6: On va pas se retenir.
5: C'est la chasse.
4: Ah non, non, non.
7: C'est un lieu.
4: Ah, c'est un lieu, la Diane.
7: C'est l'église?
4: Une église, non.
5: C'est la vieille de chevaux?
4: Non, non, non, non.
6: C'est les toilettes?
4: Non, non, non. C'est un acronyme, hein. Et d'ailleurs, tout récemment, quelqu'un est allé à la Diane, ça fait la une des journaux.
6: Alors, un acronyme. Alors, D pour...
8: Alors, est-ce que c'est la prison?
6: Mais attends, faut trouver les D-I-A-N-E.
4: C'est exactement.
5: C'est interdit, c'est interdit.
6: D comme département?
4: Même, d'ailleurs, le I, D-I est...
5: Direction internationale?
4: Non, il n'y a pas d'international là-dedans.
5: Direction interne?
4: Non, mais franchement, je vous jure...
5: Direction Unifugé?
4: Non.
9: Département?
4: Non plus.
5: Bah c'est quoi alors?
6: Doudou?
4: C'est bien, Isabelle, bien. Je peux même vous donner le D parce que...
7: Ah ouais.
6: Ouais, donnez-nous le D.
4: Ça ne vous donnera rien. Le D c'est, et le I, c'est division, voyez.
6: Ah, la
4: D.
6: Alors, division.
5: C'est le truc de...
6: Annuel.
7: C'est quelque chose d'État qui est régi par l'État?
4: Ah oui, ça c'est l'État.
5: Le c'est la France?
6: Le A pour annuel.
4: Et d'ailleurs, il y a effectivement...
7: Une autoroute?
4: Pardon?
7: Les autoroutes?
4: Les autoroutes, non.
6: Y a annuel?
4: Comment vous dites?
6: Annuel! Répondez une bonne fois pour toutes, parce que sinon je vais le... De toute façon, je le répéterai jusqu'à ce que vous me disiez oui ou merde.
8: Alors, est-ce que A pour armée?
4: Non. Il y a d'ailleurs un équivalent américain. Hein. On peut évidemment employer une expression américaine plus répandue, d'ailleurs, que la Diane. Mais la Diane, c'est quoi?
5: Attendez, alors, c'est en France, d'accord. C'est une division, c'est un service secret, c'est un milieu, c'est l'armée?
4: Alors, service secret, non.
5: C'est l'armée.
10: C'est policier?
4: C'est policier, oui.
10: Oui.
4: Dans quel cas, allons...
10: Les douanes?
4: Alors, c'est pas les douanes, la Diane.
5: C'est la brigade des mœurs, le nouveau nom?
4: La brigade des mœurs, non.
10: C'est à Paris, la Diane?
4: Alors, la Diane, c'est à Paris.
5: Et sur les bœufs carottes, en fait?
4: Non, ce ne sont pas les bœufs carottes. Et vous pouvez, évidemment, aller, j'imagine, en province aussi, voir la Diane, parce qu'il y a, j'imagine, plusieurs divisions en France.
6: Ça se voit.
4: Mais on y va dans un cas précis à la
5: Diane. De nom.
6: Ah, c'est quoi, il y a l'alerte attentat?
4: Non. Changer de nom, non.
8: C'est des pelotons d'exécution?
4: Non.
9: Ça existe plus, Ariel.
6: Ariel.
9: Tu veux encore buter des gens.
6: Ne sois pas nostalgique.
4: On va vous la donner, votre dernière cigarette.
10: Laurent, on est convoqué à la Diane ou on y va?
4: Alors, justement, non, on n'est pas convoqué, on y va parce qu'on a quelque chose à dire.
5: Ah, c'est pour balancer?
10: Dénoncer
5: un voisin. C'est les impôts?
4: Non, c'est pas pour les impôts.
8: Est-ce que si on va à la Diane, après on est puni?
4: Bon. Ah non, non, non, pas du tout. Non. Alors,
10: on est récompensé, oui.
4: Récompensé, on n'ira pas jusque-là, mais en tout cas, ça peut faire.
6: Ils diront merci.
7: Est-ce que ça se substitue au commissariat?
4: Alors, c'est de toute façon policier, on l'a dit, la Diane.
10: C'est des objets trouvés?
4: Non, pas du tout.
5: Objets perdus?
4: Non plus. Non, il y a un équivalent, évidemment, américain très, très.
6: Le KGB?
4: Comment vous dites?
6: Le KGB?
4: Ah oui, c'est américain, KGB, oui.
9: Le Kajibi, elle voulait.
7: Par rapport à la nourriture.
5: Ah, le FBI, c'est
6: le
5: pas pour
6: CIA, FBI. Le CIA.
4: Non,
6: mais je veux dire FBI.
4: Ah non plus, non, non.
5: La SBA.
9: Un truc américain, non, c'est pour la... Oui, c'est de l'adoption.
6: Il y a une série française, il y a une série américaine.
4: Ah oui, c'est vrai qu'il y a une série.
6: NCIS.
4: Il y a une série qui s'appelle comme ça.
10: Ce sont les cas non résolus. Les cas non résolus.
4: Bonne réponse de Bernard Mabille. Aux États-Unis, on appelle ça les cold cases. Et la Diane, ça veut dire division des affaires non élucidées. D-I-A-N-E. Affaires non élucidées. Vous allez à la Diane quand vous les témoignez parce que d'un seul coup, vous rappelez avoir vu quelque chose qui peut faire avancer une affaire.
10: J'ai vu l'abbé Pierre dans le bois de Boulogne. Hop, je file à la Diane.
4: C'est vrai, Bernard?
10: Oui. Il dit oui, en plus.
4: Parce qu'il m'a rien dit.
5: Prenez son chien. Bon.
4: Voilà, vous savez ce que c'est que la Diane, comme ça, vous voyez.
8: Mais il paraît qu'il y a 80% des affaires non élucidées.
9: Selon Lacan.
8: Non, selon un préfet de police.
4: Pour Philippe Pinton, qui habite Donsnac, en Corrèze.

0: j'enchaîne, hein, Ariel.
1: Oui, oui, mais penchez-vous sur la question.
0: Oui, oui, d'ailleurs, je me penche sur la prochaine question. Et là, je pense que le plus jeune d'entre nous, Jérémy Creudeville, je crois que c'est vous le plus jeune ici aujourd'hui, pourra sûrement répondre à ça, parce qu'on voit ça de plus en plus sur les réseaux sociaux, que ce soit TikTok, Instagram. Et moi, j'ignorais au départ ce que ça voulait dire. Il a fallu que je fasse une petite recherche. Alors, je me permets de vous poser la question. Tant pis si la réponse est rapide. Il s'agit des trois lettres POV qu'on voit régulièrement.
2: C'est Personal One View.
0: Comment
2: c'est
0: vous dites?
2: Personal One View. Ouais.
0: Personnel, non.
3: À une personne, c'est en français ou en anglais que vous voulez savoir?
0: Alors, moi, je le veux en français, personne. Évidemment, mais en anglais, c'est la même chose.
3: Photo.
0: Non. Non, mais vous l'avez la réponse, monsieur Creudeville.
2: Donc, c'est pas le personal one view.
0: Oui, mais comment vous dites ça?
2: Eh bien, le point de vue personnel.
0: Le point de vue, personnel. Voilà, c'est point de vue, point of view. Oubliez personnel.
2: D'accord, j'oublie le personnel.
0: POV, ça veut dire point de vue, point of view.
2: C'est ça.
0: Voilà ce que ça veut dire.
3: Moi, je crois que c'était une insulte, pauvre
2: gars. Merde,
3: pauvre...
2: non.
3: Oui.
0: Mais vous avez vu ça souvent, POV. Ouais.
3: Mais oui, je croyais que ça voulait dire pauvre. Moi, on m'a répondu un truc comme ça, on m'a dit... J'ai bloqué le mec, ma merde.
0: Oui, ça dépend.
2: Il voulait ton point de vue.
0: Ça dépend si vous avez écrit pauvre fille. Effectivement, là, c'est une insulte. Mais si c'est POV tout seul, ça veut dire juste...
4: Ça veut dire quoi, alors?
0: Pourquoi point de vue, voilà mon point de vue expliqué, Creudeville.
2: Bah, c'est souvent ce que tu vois, toi, POV.
3: Ton point de vue, ton point de vue.
2: Je vois Sébastien Toen.
0: Bah voilà, on aura au moins appris, c'est pour les plus anciens qui nous écoutent. Les jeunes le savaient. Ce que veut dire POV, point of view, c'est un point de vue personnel, si vous voulez.
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0: Pour Margot Daumont, qui habite Russange en Moselle, est-ce que vous pourriez retrouver le nom de ce roman très célèbre? Ça va être très, très, très facile. Il s'agit de retrouver un roman dont le narrateur s'appelle François Serel et il nous raconte l'histoire d'Augustin, son camarade de classe.
7: Le Grand Moulne.
0: Le Grand Moulne. Bonne réponse de Paul Alcarat. Ça s'en fait une. Deuxième question littéraire pour Ronald Coutinho. Je monte d'un cran le niveau
7: Philippe
0: à chaque
7: Coutinho
0: fois. Non, Ronald
7: joueur,
0: Coutinho. Il habite Saint-Nicolas dans le Pas-de-Calais. Dans quel célèbre roman trouve-t-on le torero Pedro Romero?
3: C'est un roman espagnol.
0: Un roman espagnol, ça se passe en Espagne, mais c'est pas espagnol.
4: Mort dans l'après-midi.
0: Mort dans l'après-midi.
3: Non, pas
0: dans
3: le torero, comment il s'appelle?
7: Romero.
0: Pedro Romero.
4: C'est pas dans le cadre d'une émission Interville?
0: Non, pas du tout.
7: Est-ce que c'est Hemingway?
0: Alors, c'est Hemingway.
7: Bah, c'est un jour de fête?
0: Non.
7: Paris est une...
0: Non plus.
7: Non, c'est...
3: Mort dans l'après-midi.
7: Buffet à volonté.
4: Non. Tiens, Blau Chou. Ah bah, Blau Chou.
3: L'or. Non.
0: Ah oui,
4: La Dieu aux armes,
0: non.
3: Pour qui sonne le glas?
4: Manque de Coronas.
0: C'est le premier roman d'Ernest Hemingway.
4: Le soleil
0: se lève aussi. Bonne réponse de Jean Benguigui.
4: Bravo.
0: Vous auriez pu d'ailleurs me le donner
4: Pas sous le soleil, hein, Stevie.
0: En version originale, The Sun Also Rises, j'imagine. As the Sun Also Rises, c'est la version évidemment américaine, mais c'est Le Soleil se lève aussi version française. Pour Madame Grappin, retrouverez-vous le nom de ce célèbre roman dans lequel le héros principal, Monsieur Smith, Winston Smith.
7: 1984.
4: Orwell.
0: D'Orwell. Excellente réponse. Excellente réponse de Paul Alcarat et Sébastien Toen.
7: On a demandé le roman, mais bon.
0: Mais il a dit 84, c'est lui qui a trouvé le titre. Une fois qu'on a dit 1984, c'est vrai, Toen, que c'est facile de dire George Orwell. Attention, plus compliqué encore. Je vous demande de retrouver le nom de ce célèbre roman et aussi le nom de l'auteur. Un roman publié en 1975. Pour ce roman, l'auteur a reçu le prix Romulo Gallegos. C'est un roman à la fois mythologique, philosophique, fantastique, qui explore les racines de la découverte du Nouveau Monde par un empire espagnol sur le déclin. Le roman commence et se termine à Paris à la veille de l'an 2000, alors que le monde fait face à un problème de surpopulation auquel une solution radicale est opposée.
4: Le nazisme.
0: Pardon?

0: Le nazisme ?
1: Le nazisme, non. Pff, non. Le personnage central du roman s'appelle le seigneur Castillan Philippe. Et il y a une multitude de personnages assez incroyables, comme par exemple la mère de ce seigneur, inspiré de Jeanne la Folle, sa femme, Isabelle, trois frères.
0: 100 ans de solitude ?
1: 100 ans de solitude, non.
2: C'est un roman espagnol ?
1: Alors, espagnol, non.
0: Britannique, Amérique du Sud.
1: Mais on est en Amérique du Sud, puisqu'il s'agit d'un auteur mexicain.
2: C'est Fuentes, c'est Carlos Fuentes.
1: Et le titre du roman ?
2: Alors,
3: La folie des grandeurs ?
2: Je l'ai lu.
0: Effectivement. La famille, un truc comme ça.
1: Carlos Fuentes.
0: Ah, la famille Belliot.
2: Je l'ai. Ah, oh, c'est vachement connu. Merde.
1: Ah bah oui, c'est vachement connu.
3: La famille Tacos, la famille Tacos.
4: Est-ce que ça a été adapté au cinéma?
3: Oui, ça s'appelle La Boum.
1: Non, ça, ça n'a pas été adapté.
3: Claudio Pinotto.
1: Non,
3: c'est ça, c'est des questions comme ça qu'il faut poser. Vous nous posez des questions sur des livres qui ont 500 ans alors qu'on est né il y a 20 ans.
1: Ah bah non, non, il a été publié en 1975.
2: Terra Nostra.
1: Comment ?
2: Terra Nostra.
1: Terra Nostra de Carlos Fuentes.
5: Bravo.
1: Non, elle est vraiment forte.
4: Ah, c'est sûr, c'est sacré.
3: Oh là là, elle est fidèle, mais elle répond bien.
1: Je monte encore d'un cran. Il s'agit cette fois de retrouver un célèbre roman qui retrace l'enfance jamaïcaine d'une jeune créole, son désastreux mariage arrangé à la Dominique, sa folie ensuite recluse dans un manoir anglais. Le personnage central est Bertha Mason. C'est évidemment un très grand roman qui a reçu de nombreux prix. Et je vous demande, non pas le titre du...
6: Les Sargasses ?
1: Comment vous dites ?
6: C'est une dominicaine blanche née à Roseau.
1: Oui.
6: 1890-1979.
3: Son signe astrologique. Qu'est-ce qu'il prend ?
6: Alors,
3: moi,
6: c'est c'est des Sargasses.
1: Oui.
0: La mère des Sargasses.
1: Non.
3: Non, Sargasses imbécile.
6: L'auteur, c'est Jean Rhys.
1: Exact.
5: C'est déjà pas mal, Paul.
6: Non. Je l'ai, c'est.
1: Ça se termine effectivement par des Sargasses.
3: Le désert des Sargasses?
6: Non. C'est un nom pour désigner une fille.
3: La craquette des Sargasses?
1: Vous devriez deviner, je vous ai dit qu'elle termine recluse dans un manoir anglais.
4: La prisonnière de Sargasses.
6: La prisonnière des Sargasses.
1: La prisonnière des Sargasses. La touche finale a été donnée par Liane Folly, mais bravo à Paul Elkarat.
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1: C'est vrai, monsieur Haas, qu'on a un peu de mal à comprendre le titre de votre spectacle. Là, j'ai vu des affiches, là. 6 fois 10, ça veut dire quoi? 60, c'est
5: non,
1: ça?
5: Non, mais en fait, je vous dis la vérité, c'est qu'en fait, au départ, on avait une idée. Et en fait, on a écrit spectacle après avoir eu l'idée. Et on s'est rendu compte que le spectacle n'a rien à voir avec le titre. Et ça coûte cher de refaire une affiche, donc on a gardé 6 fois 10. Ouais.
6: Et tu joues en ce moment? C'est en ce moment? C'est en ce moment?
5: Oui, c'est en ce moment. Si tu veux ne pas venir, tu peux continuer. Continue à pas venir, vraiment continue. Hein.
1: Ah non, mais on va venir nous alors.
5: Ouais, bah, quand
1: vous allez jouer quand à Paris alors?
5: Bah, là ce soir, je joue à Caen.
1: Donc, ah oui, bah,
5: à côté
1: de
5: chez vous.
1: À Caen ce soir.
5: À côté de chez vous demain, non?
1: C'est pas à côté de chez moi à Caen, j'habite Paris, monsieur.
5: Oui, mais vous êtes normand.
1: Ah oui, d'accord, mais enfin, je vais pas venir à Caen uniquement pour vous ce soir.
5: Bah, je sais pas.
1: J'ai ma Joconde à nourrir moi aussi, vous voyez.
5: Paris, ça sera en septembre.
6: Mais est-ce qu'on peut aller au théâtre sans passer par internet avant?
1: Bah bien sûr qu'on peut aller au dernier moment au théâtre, oui. Sauf si c'est complet, évidemment, ah, c'est complet. Principe. Vous trouverez pas de place au dernier moment, mais...
5: Ta meuf, tu la ramènes pas au théâtre?
1: Ah, ah oui, tiens, vous êtes déjà sorti au théâtre avec votre Nathalie, alors où on en est dans cette histoire?
10: Ça fait combien de temps?
6: Elle arrive cet après-midi.
1: Elle arrive d'où?
6: De chez l'esthéticienne? Je vais la chercher à la gare.
5: Avec cette chemise?
10: Elle habite où?
6: Non mais c'est...
11: Elle arrive en bétaillard.
6: Je suis tellement heureux.
5: Dis-moi, elle revient d'Hawaï?
6: En fait, c'est une romantique et puis j'adore le
1: Montparnasse, donc c'est à Montparnasse.
11: Bah, gare de Lyon.
1: Quelle gare elle arrive alors? Non, mais vous nous avez
5: dit qu'elle venait
10: du Sud-Ouest. Mais c'est la première fois que nous la voyons.
6: Et donc, ce qui est génial, c'est qu'on a

0: on a un amour tous les deux pour Anna Gavalda, donc un jour j'attendrai quelqu'un.
1: On s'en branle, elle arrive de quel gare, on te demande. Anna Gavalda, c'est quel gare.
0: Et donc c'est génial, c'est la première fois qu'on va passer autant de temps ensemble, on va passer 3 jours ensemble.
2: Non mais attends.
3: Oh là là. Bon, elle habite où?
2: Vous nous avez bien dit qu'elle était dans le sud-ouest.
0: Mais oui.
2: Bah c'est Montparnasse.
0: Voilà, donc cet après-midi, je suis à Montparnasse.
3: Mais c'est la première.
0: Et j'ai préparé un petit programme.
4: Oh la vache.
5: C'est quoi ton programme avec elle, là?
3: Oh mon dieu, je
2: attendez,
3: sais pas
2: vous allez
3: savoir.
2: Sur, attendez, vous allez être sur le. Alors, ça m'intéresse. Vous allez être sur le quai de la gare à l'attendre.
0: Oui, mais comme je suis très discret, je vais être un petit peu à l'écart. Oh, oui.
5: Il y a qu'à voir ta chemise.
4: C'est vrai que t'es très discret, ouais.
5: Très discret.
0: Je vous assure. Oh. Alors. Non, mais je suis très romantique, vous savez, j'ai un peu la boule au ventre.
4: Mais t'as acheté un bouquet de fleurs.
0: C'est marrant.
5: Non,
0: parce que
5: t'as la boule tout.
0: Mais est-ce que vous, c'est pareil,
2: vous serez avec un bouquet de fleurs à la main quand elle va arriver?
0: Non, elle veut pas les
1: fleurs. Il sera avec une pancarte, c'est son Uber, en fait.
5: Du chocolat.
1: Il est jamais sorti avec elle, c'est un Uber.
0: T'as vu comment je t'inspire, ça fait déjà 3 blagues grâce à moi quand même.
1: Je pourrais en faire 10. Je pourrais en faire 10 en plus, vraiment. En plus, je me retiens.
2: Elle arrive en TGV ou en Michelin?
4: En inouï.
0: Et ce qui est beau.
2: Ah, bah ça, c'est vraiment, si elle arrive, c'est vraiment inouï.
0: Alors, vous êtes inspirés tous. Et donc, ce qui est magnifique, c'est
2: que. Attendez, donc vous pourriez nous la présenter ce soir.
0: Oui.
3: Elle a pris une cabine.
0: Et alors, ça fait de nombreux mois. Et ce qui est magnifique, c'est que justement.
5: De nombreux mois.
0: Demain, elle sait pas encore. Mais là, elle va pas écouter parce que là, elle arrive cet après-midi. Donc, on sera ensemble quand l'émission va avoir lieu. Et donc, ce qui est génial, c'est que demain, je l'emmène en voiture. Elle sait pas encore, on va en Normandie.
2: C'est pas
5: en voiture.
3: Il va encore.
2: Attendez, vous avez réservé où en Normandie alors? Non, parce que je peux vous donner des conseils quand même.
0: C'est vrai.
2: Vous avez réservé où alors?
0: À Cabourg.
2: À Cabourg.
1: Mais t'as 85 ans pour aller à Cabourg avec une meuf.
0: Non mais.
1: À Cabourg, tu vas la ramener pour la faire rêver alors qu'elle vient du sud-ouest.
5: Bah, ça va la dépayser.
0: Ce qui est génial, c'est qu'elle est absolument comme moi, elle est totalement romantique aussi.
2: Bah, c'est Proust.
3: Ah ouais.
5: Mais c'est romantique.
2: Bah voilà, il l'emmène dans la ville de Proust.
0: Et je ne connais pas
2: cet hôtel.
0: Oubliez
2: pas le S.
0: Hein. J'ai peur la nuit, comment on fait quand
5: t'as peur de quoi la nuit?
4: Comment on fait?
5: T'as peur de quoi?
4: Elle saura faire, elle, non?
6: Non, mais est-ce que tu l'as déjà rencontrée? C'est la première rencontre.
0: Non, ça sera notre 10e rencontre.
3: Dixième?
4: C'est pas une brouteuse, alors.
2: Vous savez ce que c'est qu'un 69, j'espère.
0: Non, mais je sais pas le faire. Comment vous voulez que je me mette?
2: Vous connaissez l'histoire de Johan Rioux? C'est Johan Rioux, c'est Proust qui me fait penser à ça.
0: Arrêtez, Laurent.
2: Il a jamais fait de 69, il sait pas ce que c'est. Alors, Eva, on fera, je vais te montrer. Au moment où il commence, elle pète. Et lui, il dit, oh bah dis donc, s'il y en a encore 68 comme ça, je préfère arrêter maintenant. Non, mais...
1: Ça réserve un hôtel?
2: Ah bah c'est le grand hôtel de Cabourg, j'imagine.
4: T'as pris le grand hôtel ou pas?
5: Il a pris l'Ibis.
0: Ah, mais surtout, c'est qu'elle déteste qu'on parle de nous.
2: Il va y avoir Voici.
1: Mais bon, t'as pris un hôtel à Cabourg?
2: Vous allez faire la une de Grosla.
0: En fait, ce qui est dingue, c'est que...
3: tellement de questions.
0: Non, mais qu'est-ce que c'est beau d'être au bout d'un quai et d'attendre. Moi, je trouve ça cette
4: sensation. Ouais, surtout si elle arrive pas.
5: J'ai eu peur. Qu'est-ce que c'est beau d'être au bout d'un quai.
4: Je suis à deux doigts d'appeler chez Sudrail qui déclenche une grève pour lui sauver la vie.
2: Moi, j'ai envie d'aller à Montparnasse.
5: Ah, moi aussi.
4: On y va cet après-midi.
0: Non, mais la suite, tout à l'heure, l'émission est longue, il y a 2 heures.
4: Non, non, mais nous, ça nous va.
0: Il est que 15h41. Là.
2: Allez, raconte.
3: Non, mais raconte.
2: Allez. Ah non, mais non, on vous voit tellement sur la gare, le quai.
0: Ouais.
2: Elle va descendre à un moment donné avec ses bagages.
1: Et son badge, c'est un contrôleur.
0: Tu veux pas faire un sketch sur moi, Az? Tu veux pas faire un sketch sur Johan?
4: Il a envie que ça marche, hein.
0: Surtout, c'est que demain matin... Non mais en fait, demain matin j'ai une mission sur la chaîne L'Équipe. Demain matin c'est très important, il y a le tirage au sort de la Ligue des Champions demain de la Coupe d'Europe.
5: Il y a un rapport avec Nathalie.
0: Donc en fait
4: cette nuit c'est la Ligue des Morpions.
0: Donc je suis un peu pris
2: au mieux. Le rapport c'est qu'elle a perdu au tirage au sort.
4: Et ce soir vous dormez où
0: d'ailleurs? Et donc demain on part à 15h, c'est parti demain.
5: Et vous dormez dans le même lit?
0: Ah c'est génial, et puis j'adore, franchement.
2: Vous avez pris qu'une chambre pour deux?
4: Oui, avec des lits superposés.
0: J'ai pris 2 lits au cas où.
3: Mais bon, je comprends pas, les 2 lits séparés, si c'est... vous allez pas.
0: Bah oui, mais il faut toujours être élégant. Il faut toujours penser.

0: Et que,
1: Oui, mais bon, c'est combien la sixième
2: fois? Laurent, vous donnez des conseils, Laurent.
3: Ah non, mais je comprends pas, effectivement. Ou vous prenez deux chambres, ou vous prenez une chambre avec un grand lit, mais il n'y a pas d'intermédiaire.
1: Et les neuf premières fois, vous n'avez pas dormi ensemble?
2: Non, pas encore.
3: Vous avez pas
1: quoi?
2: Vous avez intérêt de m'aider pendant les
4: émissions. Vous n'avez même pas baisé en Bluetooth?
3: Tu n'as pas retiré sa culotte, rien.
4: Ça se trouve, c'est un mec.
3: Ça fait du temps.
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3: Et Rémi est à Kik. Bonjour Rémi.
6: Bonjour Laurent, bonjour à tous.
7: Bonjour Rémi.
3: Il s'appelle Rémi Kek. Là, il n'est pas Kik, il est à Kuk.
2: Ça

0: vous voulez. Sur le peignoir, c'est joli, monsieur Cake de Cuc.
1: C'est mais, super, c'est la classe.
0: Mais pour ça, monsieur Cake de Cuc, Rémi, je vais vous appeler Rémi, c'est un si joli prénom. Rémi, vous allez pouvoir choisir, parmi mes grosses têtes, celle dont vous pensez que ce sera le meilleur ou la meilleure raconteuse d'histoire pour aujourd'hui. Qui choisissez-vous?
1: Allez, Rémi. Entre Max Boublil et Christophe Beaugrand, je pense que je vais prendre Christophe Beaugrand.
2: Alors, vous êtes antisémite, donc, hein, c'est ça.
0: On commence par Christophe.
2: Bon, attention, c'est parti. Au bar d'une discothèque, un Belge remarque deux superbes nanas. Alors il s'approche du barman, dis-donc, tu connais les deux filles assises là-bas? Là, le barman lui dit, ah non, mais ça c'est sûr, c'est pas pour toi, hein, c'est de lesbienne. De quoi? Bah, des lesbiennes.
3: Mais qu'est-ce que c'est? Je ne sais pas ce que c'est, alors je ne saurais dire de quoi il s'agit.
4: C'est bien parce que c'est joué tout en subtilité, vraiment. On voit l'acteur derrière la blague.
2: Hein. Eh ben, espèce de chaud, va leur demander ce que c'est une lesbienne.
5: Alors, du coup, le type belge.
4: C'est pas demain que t'auras ton César.
5: Mais c'était pas prévu.
0: Le tour en se foutant de la gueule de Besnéard, ça fait rien à crier.
2: Alors, le type rejoint les filles qui sont au bar, de très jolies filles, et il s'incruste à leur table.
3: Bonjour les filles, on m'a dit que vous étiez lesbiennes. Bon, alors, je ne sais pas ce que ça veut dire. Je ne saurais dire, dites-moi de quoi il s'agit.
2: Alors là, il y a une des filles qui lui répond, eh bien, ça veut dire qu'on aime s'embrasser.
5: Elle est longue.
0: Non, mais elle n'est pas obligée de faire la voix de Jeanne Moreau.
6: Ma pauvre Jeanne.
5: Alors, frère, elle dure 2 ans, elle n'est pas finie.
7: Non, c'est effrayant.
5: Frère, j'ai vieilli depuis le début de cette histoire.
2: Eh bien, ça veut dire qu'on s'aime s'embrasser, se caresser la poitrine.
7: Il est fou.
2: Se caresser la poitrine l'une l'autre.
5: Et du coup, le Belge se retourne vers le bar et il crie au barman, hey, 3 whisky pour nous, les lesbiennes. Oh mon Dieu, j'ai tout donné.
2: Arrêtez de vous moquer.
4: Alors moi, c'est une histoire juive, évidemment, puisque je suis circoncis. Alors, c'est 3 mères qui se vantent de la réussite de leur fils. Et la première, elle dit, mon fils, il est tellement riche qu'il pourrait acheter tout Paris. La deuxième, elle dit, bah moi, mon fils, il est tellement riche qu'il pourrait acheter tout Paris et tout New York. Et la troisième, elle dit calmement, mais qui vous dit que mon fils, il a envie de vendre?
5: Elle est très drôle.
0: Elle est bien.
4: Elle est jolie.
0: Elle est TV.
8: Ah! Rosine Bachelot entre dans son bureau et découvre que quelqu'un a écrit sur le paperboy.
5: Non, paperboard.
4: C'est là où tu... Non, mais il sait pas ce que c'est. C'est là où tu notes.
7: Paperboard.
0: Il a jamais vu un tableau.
2: C'est paperboard.
4: Là, il a vu un diplôme.
8: Paperboard.
7: Paperboard.
8: Sur le tableau. J'ai y mettre sur le tableau parce que j'ai pas.
2: Je vais y mettre.
0: Mais il y a pas de tableau dans le bureau du ministre. C'est un paperboard.
8: Alors, Rosine Bachelot entre dans son bureau et découvre que quelqu'un a écrit sur le paperboard.
4: Ah non. Mais tu sais, c'est le truc là.
8: Je sais, mais il y a des mots que j'arrive pas
7: paper,
8: à dire.
7: Non,
8: mais
7: paperboard.
8: Passe à la
2: suite. Voilà. Oui, c'est ça, paperboard.
8: On reprend. Rosine Bachelot entre dans son bureau et découvre que quelqu'un a écrit sur le paperboard. Griveaux a une grosse bite. Furieuse et reconnaissant l'écriture du farceur, elle crie « Griveaux, tu resteras avec moi à la fin de la réunion !» Griveaux se retourne alors vers un copain en lui clignant de l'œil et lui dit « Tu vois, ça marche la pub !»
0: Je crois que le plus drôle, c'est la façon de dire paperboard.
8: Ouais. Ouais. C'est déjà pas mal. Dire
0: Caroline
8: encore.
0: Diamant.
9: Oui. Bonjour. Alors, c'est une blonde qui arrive dans une station de sport d'hiver. Alors, elle est dans le hall de l'hôtel et il y a un tableau avec...
0: Paperboard.
9: où sont affichés l'enneigement des stations, n'est-ce pas? Alors, il y a écrit Megève, 15 cm molle. Il y a écrit l'Alpe d'Huez, 20 cm souple. Et ensuite, Méribel, 30 cm dur. Alors, la blonde s'approche du réceptionniste et lui demande, s'il vous plaît, vous pourriez m'indiquer le numéro de la chambre de Monsieur Méribel?
0: Elle est pas mal.
5: Elle est pas mal.
10: Elle est, ouais, mignonne. Elle est mignonne.
0: Ariel.
10: Alors, c'est une femme qui entre dans une pharmacie et demande de l'arsenic. Mais enfin, madame, que comptez-vous en faire? Lui demande le pharmacien. C'est pour tuer mon mari. Quoi? Mais vous plaisantez, madame, je ne peux pas vous vendre de quoi commettre un crime. Alors la femme ouvre doucement son sac à main
5: doucement.
10: Et en sort une photo de son mari en train de

0: couché avec la femme du pharmacien. Alors le pharmacien lui dit « Ah ben évidemment, si vous avez une ordonnance, c'est différent.
1: Elle est bien racontée en plus.
2: C'est vrai, elle a tout donné.
1: Gaëlle Tchakaloff.
3: Une blonde se rend dans un bureau de tabac et demande langoureusement « Puis-je avoir 10 paquets de Marlboro, s'il vous plaît ?» Le buraliste la regarde au fond des yeux et répond « Voulez-vous que je vous mette une cartouche ?» « Oh non, juste 10 paquets de Marlboro pour commencer. »
4: Bravo.
5: Elle est bien celle-là.
1: Bon alors Rémi, on est obligé de, bah voilà, de se tourner vers monsieur Renucci au rhéromètre. Qui a gagné? Moi, j'ai oublié. Ça fait... J'ai l'impression que ça fait une demi-heure.
6: C'est ça. C'est la séquence la plus longue de l'histoire de la radio.
1: Mais on me signale que c'est Max Boublil qui est le gagnant, grand gagnant.
6: Eh ouais.
7: Désolé, j'ai tout donné. Hein.
1: Sauf que Rémi a perdu, évidemment.
7: Ah, je suis désolé, Rémi.
1: Rémi, ce sera une montre RTL, c'est déjà pas mal. Et puis vous êtes bien amusé, non?
5: Ouais, c'est déjà pas mal.
1: Eh ben voilà, merci Rémi. On se retrouve après les infos de 16h.
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1: Bonjour Laure.
10: Bonjour les grosses têtes.
0: Eh ben bonjour.
1: On peut peut-être commencer par vous. Vous êtes qui, vous?
10: Alors moi, je suis Laure. J'ai une petite cinquantaine d'années. J'ai 3 enfants. Je suis à la maison. Voilà.
1: 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Un très bel hôtel 5 étoiles qu'on connaît bien. On en a souvent parlé ici. C'est en Moselle, au cœur du pays des trois frontières.
11: Pas de bol, hein.
1: Ah si, c'est magnifique.
11: Entre... C'était ça ou les Seychelles? Dommage.
10: Dommage.
1: Entre le Luxembourg, l'Allemagne, un hôtel relais château. Attention quand même, avec un spa de 800 mètres carrés. 2 piscines chauffées. Et attention, un restaurant, qu'est-ce que je dis? Que dis-je? 3 restaurants. Un restaurant gastronomique, le cas. Un restaurant bistronomique, le comptoir. Ainsi qu'une cave avec...
6: C'est sûr que c'est en Moselle, ça?
1: Oui. 60 000 références de vin.
11: Mais non!
1: De nuit pour 2 personnes en chambre supérieure. Le domaine de la Clause vous attend. Alors, pour ça, alors, il faut évidemment essayer de retrouver qui est qui dans l'actualité. Vous commencez par quelle grosse tête?
10: Alors, je vais commencer par... Adil Rami, qui est
6: c'était sa grande crainte, je crois. Mais vous êtes formosé,
4: je suis certainement un artiste. Là, c'est le prénom, on est d'accord. Hein. Avec une très longue moustache, bien pointue.
10: Ouais.
4: Vous connaissez cet artiste ou pas? Il est très connu, il a une moustache très pointue. Son nom, c'est l'anagramme d'Adil. C'est un peintre. Il a une moustache très pointue, très longue.
1: Je crois qu'il vaut mieux que vous passiez à...
10: Ça y est, je sais. Oui, Salvador Dali.
4: Alors, juste le prénom, vous l'avez trouvé.
10: Salvador, d'accord.
4: Deuxième étape. Une famille très connue avec une fille qui s'appelle Mercredi.
10: Adams.
4: Ok.
10: Salvador Adams.
4: Presque, il faut enlever le S.
10: À la place du S,
4: ce qui tombe du robinet, c'est quoi?
10: De l'eau.
4: Ok, et là, vous avez trouvé.
10: Ah, Adamo. Salvador Adamo.
1: Alors là,
6: bravo, c'est une démonstration.
1: Alors,
6: c'est une démonstration.
1: Les mauvaises langues retiendront que vous connaissez pas Salvatore Adamo, mais les autres retiendront que vous êtes vraiment très doué pour faire deviner un nom que vous connaissez pas.
10: Merci.
1: Et Salvatore fait son retour à l'Olympia demain soir.
11: Ah non.
1: Et c'est vrai qu'il a, il fait
11: tomber la neige.
1: Quand même tombe la neige, ça vous dit rien? Ça tombe. Laisse mes mains sur tes hanches.
4: Alors, sérieusement, vous pensez vraiment que je connais ce gars-là? Non, vraiment.
1: Bon, écoutez, ce qui compte là,
4: on a gagné.
1: C'est que vous ayez identifié Salvatore et Adamo. Vous passez à qui derrière?
10: Je passe à Sylvie Tellier. Qui êtes-vous?
0: Alors, je suis quelqu'un qui s'est opposé à moi, enfin à Sylvie Tellier, qui essaye de vous faire deviner. Je fais l'actualité en ce moment parce que je lance une série qui a fait un carton en 2001. C'est dans une piscine. Il y avait un garçon qui sautait sur une femme et il faisait des trucs dans l'eau. Voilà. Ma mère est grand reporter. Je suis pas très grande. Je suis pas patronne d'un énorme groupe d'audiovisuel. J'ai été promue il y a pas très longtemps. Je suis aujourd'hui. On a fait croire que j'avais viré Sylvie Tellier quand je suis arrivée chez les Miss, en fait, parce que je voulais tout révolutionner. Vous voyez qui je suis, non? Évidemment, je porte le nom de ma mère. Elle est grand reporter. Hein.
1: Le mieux, c'est peut-être aussi de passer à quelqu'un d'autre.
10: Oui, je passe à quelqu'un d'autre.
0: Pardon.
10: Je vais passer à Ariel Dombal. Qui êtes-vous?
2: Alors, je pourrais être un saint, finalement, parce que je porte un nom d'une basilique et aussi d'un stade
12: France. Bonne chance.
2: Un stade dans le 93, dont on a beaucoup parlé, puisque même les Jeux Olympiques...
10: Pierre.
2: Oui, bon. Alors, une basilique...
10: Saint-Pierre.
2: Non, c'est en France, hein, c'est en France.
1: Je crois que vous auriez intérêt à passer à quelqu'un d'autre.
10: Oui, je pense.
1: Tout le monde ne peut pas avoir le talent d'Adil Rami.
10: Alors, je vais passer à Sébastien Thoen.
2: C'est le plus grand stade de France.
11: Tais-toi, la vieille, tais-toi. Elle a demandé moi, la dame.
10: Qui êtes-vous, Sébastien?
13: Oh bah moi, j'ai une carrière d'artiste, je suis une femme incroyable. J'ai été perruquier de Pierre Ninet, proctologue de l'abbé Pierre. Non, je ne sais pas qui je suis, mais je peux vous aider.
10: Alors.
13: Mon nom de famille, par exemple, que tout le monde me connaît, mon nom de famille est le prénom du roi de la natation française là, qui a cartonné au JO. Ça, c'est mon nom de famille. Mon prénom est un... Mon prénom sonne la Vierge, ressemble à la Vierge.
10: Marie.
13: Oui, et mon... oui, ah, c'est bien déjà, il manque pas grand-chose, hein. Il manque 4 lettres après.
10: Marie-Léon, Marie...
13: Il y a quoi au milieu,
1: Vous savez pas qui elle est, ça aiderait non, peut-être.
10: C'est une femme politique
13: Oui, c'est une femme... non, c'est pas... Moi, je vois pas vraiment qui c'est, en fait. Je vois pas vraiment qui je suis, ça va pas du tout.
1: Bon, passez à quelqu'un d'autre.
13: Alors, vous non plus, parce que vous avez quand même le début et la fin, quand même, c'est dommage.
10: Bruno Solo.
14: Alors, bonjour, je suis un cycliste qui a gagné le Tour de France cette année et qui vient de gagner pour la première fois le champion du monde avec 30 minutes d'avance. Autant dire que je ne marche pas qu'à l'eau claire, et bravo, vous l'avez trouvé, c'est...
1: Tadej Pogacar, bravo, ça vous en fait deux. Alors, il vous reste Ziz
10: bravo,
1: du panier.
10: Ziz du panier, qui êtes-vous?
15: Je suis blonde et méfiez-vous des blondes. On pourrait dire que je suis une fille à papa. Je vais devoir répondre de certaines choses devant...
10: Je crois que je sais, c'est une femme politique?
15: Oui.
10: Marine Le Pen?
1: Oui, ça en fait trois. Alors...
12: Quel bonheur de la citer ici.
1: Vous pouvez revenir.
10: Je vais revenir à Sylvie Tellier.
0: Alors, si vous ne voyez pas qui je suis, mon nom de famille est un nom composé. C'est l'équivalent d'une pierre.
10: La Roche-Joubert.
0: Voilà.
10: Alexia La Roche-Joubert.
1: Alexia La Roche-Joubert, bravo. Alors, je peux vous dire que Ariel Dombal était Benoît Saint-Denis.
2: Mais oui, quand même, la basilique Saint-Denis et le stade.
1: Oui,
2: c'est
1: mais
2: facile.
1: Mais vous savez
12: ils ont enterré tous les rois de France.
1: Mais vous savez qui
10: Oui, mais ça, elle me l'a pas dit. Où était enterré?
1: Et vous savez qui c'est, Benoît Saint-Denis, Ariel?
0: Non.
1: C'est un combattant, un lutteur de MMA. Je sais pas comment
12: on dit.
4: Mais vous voyez, sur Ruquier, elle connaît pas les jeunes. Moi, je connais pas les vieux. Donc, c'est normal.
1: Oui, mais c'est un peu exprès que je distribue les noms ainsi, voyez-vous.
4: Ah oui.
1: Eh oui, je suis un malin.
2: Et voilà.
1: Je suis un vicieux.
12: C'est le patron, hein. Il faut pas lutter.
1: Et vous, monsieur Thoen?
11: Marie-Lise Léon.
1: Marie-Lise Léon, c'est la secrétaire générale de la CFDT.
11: Ça existe encore, les syndicats?
1: Eh oui. Mais écoutez, l'essentiel, c'est que vous ayez trouvé 4 grosses têtes sur
0: Mais oui.
1: Bravo, du parquet en Moselle.
0: Vous allez vous régaler.
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1: Sana et Sarabi étaient à la une de l'actualité ces derniers jours, mais pour quelle raison?
12: Ce sont des animaux ou ce sont des personnes?
1: Alors bravo.
6: Ce sont des orques.
1: Non, ce sont pas des orques.
4: Des moutons.
1: Mais c'est vrai que leurs prénoms ont été choisis par des internautes via les réseaux sociaux. Sana et Sarabi, ce ne sont pas des orques. Ce sont
12: donc des naissances.
6: Sana,
12: des dauphins. Non, des pandas. Non,
11: des pandas. Non.
1: Des pandas. Non.
12: C'est lié aux Jeux Olympiques ou pas par rapport?
11: Est-ce que c'est des animaux sauvages nés dans un zoo?
1: Oui. Et donc ce sont des
12: tigres blancs.
11: Des fauves.
1: Oui.
12: Ah, des lions.
11: Des mammifères.
1: Des lionceaux. Bonne réponse. réponse collective. C'est mignon.
11: C'est une question intéressante.
1: C'est à toi, Harry.
0: C'est passionnant. Hein. Ah, bah, donc, Madame Rapoport devrait faire un annuaire
16: des prénoms de lionceaux.
0: Des noms d'animaux. Non, mais c'est vrai.
1: Ben oui,
0: non,
16: mais il y a un filon. Ouais.
1: Ça éviterait de faire des concours sur Internet pour trouver leur prénom. C'est le zoo de Thoiry. Il existe toujours, le zoo de Thoiry.
11: Ben oui, sinon, il n'y aurait pas de naissance.
16: Oui, c'est vrai, oui.
11: Ah oui,
16: oui, oui, c'est vrai.
11: Ils ont pas fait ça dans le jardin du voisin.
1: Vous y êtes allé au zoo de Thoiry.
11: Oh, il y a très longtemps.
1: Voir le marquis ou le duc de la Panouse.
16: Panouse.
1: Ah, c'est lui qui est, je crois que ce sont ses enfants qui continuent à diriger le zoo de Thoiry. Vous avez pensé à un moment que c'était les orques, parce que c'est vrai que dans la presse aussi, on nous parle des orques d'Antibes.
2: Ah, ils vont se faire foutre.
1: Dont on ne sait pas quoi faire, parce que
2: on les connaît.
1: Il y a eu une association de défense des animaux qui a dit qu'il fallait enlever les orques, évidemment, du Marineland, ça s'appelle, ce sera le futur nom de la France, hein, en 2024.
16: 24, ça va vite, tu vois. 27, peut-être.
1: 27. Oui, mais...
16: ah, vous en avez très envie, Laurent, j'ai l'impression. Il est sur BFM depuis 3 semaines, déjà.
1: Le temps de passer à ces news. Non, mais le Marineland d'Antibes, oui, c'est vrai que la présidentielle, c'est dans...
16: J'ai l'impression.
1: Dans 3-4 ans, maintenant, effectivement.
11: On ne sait jamais.
1: Le Marineland d'Antibes, dans les Alpes-Maritimes, en tout cas, c'est pas quoi faire de ces orques, parce que c'est bien gentil de dire qu'il faut plus d'orques, ouais. Mais où les mettre,
11: bah, Notre-Dame, les grandes orques de Notre-Dame.
16: Et pourquoi on les met pas dans l'eau, dans la mer?
1: Parce qu'ils peuvent pas, ils savent pas chasser.
0: Ah, ils ont toujours été...
11: Ils sont allergiques à l'eau de mer, c'est juste l'eau de Javel.
16: Ils ont... Donc il n'y a pas de solution, alors?
1: Ils ont toujours été en captivité. Si, l'idée, là, pour l'instant, c'est de les revendre à on va dire, à un zoo aquatique japonais.
11: Ils vont les bouffer.
0: Et le transport.
16: Ah ouais, la balade, le transport, ça doit être sympa. Ouais.
17: On les entraîne, je crois, au transport. Là, on les fait faire plein de mouvements dans la journée.
1: En tout cas, écoutez, Mme Sarah Elahiri, qui est secrétaire d'État chargée de la biodiversité, est sur le dossier. Et c'est vrai que d'un seul coup, les associations de défense des animaux qui avaient demandé à ce qu'on se débarrasse des orques dans ce parc aquatique disent « Ah ben non, mais il ne faut pas en faire n'importe quoi non plus. » Donc, en gros, on ne sait pas quoi en faire. Vous avez été attaqué par des orques, Christine.
0: Ah, moi, ah, ça explique beaucoup de choses.
11: C'est toi qui as attaqué les orques.
17: T'as eu peur, Christine, ou pas?
2: Non, non, pas du tout. C'est le safran qui a été attaqué, c'est pas moi.
11: Ah, ils aiment
0: ah
11: le
0: oui,
11: safran.
0: Ah oui, tu as eu ça?
2: Oui, bah oui, bien sûr, au large de Gibraltar, on s'est fait
1: attaquer. Oh, c'était quel voyage.
2: Il y a de plus en plus d'attaques, effectivement, à cet endroit.
11: Mais pourquoi là?
2: Eh ben alors ça, on ne sait pas.
11: Mais ils sont cons, les voileux, pourquoi ils passent par là?
2: Mais le détroit de Gibraltar...
16: Il n'y a pas beaucoup de place, ouais.
0: Pour sortir de Méditerranée,
2: il faut savoir comment tu vas en Méditerranée quand tu viens de l'Atlantique.
11: Ah, bah tu vas ailleurs.
1: Quand vous êtes sur le bateau, combien de temps vous restez sur le bateau comme ça avec votre mari, alors?
2: Bah, ça dépend où on va.
1: J'imagine que votre mari, il est aux commandes, il est à la barre, comme on dit.
2: Oui, et moi, je ne fais rien.
17: Vous faites pas de manœuvre, Christine?
2: Non, les mâles, je fais pas de manœuvre, non, je touche en rien.
16: Ça prépare pas un petit apéro?
2: Bah si.
17: Tu prépares à manger et tout, alors il y a vraiment de...
2: Bah oui, bien sûr, mais...
1: Et quand il y a une grosse tempête, vous faites comment?
2: Il n'y a pas de grosse tempête. Quand il y a une grosse tempête, on se met au port. Mais vous croyez... Mais c'est dingue. Et votre père a bossé sur des bateaux.
1: Oui, enfin sur les chantiers navals, vous savez.
16: Il n'a pas vu Gibraltar.
11: Son père n'a jamais vu la mer.
1: Il était chaudronnier sur les transatlantiques. Il ne préparait pas l'apéro pour les croisiéristes, vous voyez.
17: Moi, j'ai une autre question, mais... c'est vrai, une vraie question sérieuse. C'est quand on est sur un bateau et qu'on veut faire un câlin à son amoureux, son amoureuse, est-ce qu'il y a le roulis? Non, mais quand il y a le roulis, quand il y a des...
1: Il y a deux hypothèses que vous n'affronterez jamais. Donc je ne vois pas pourquoi vous posez cette question.
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20: Tu ne termines jamais à manger la banane?
21: Ben je prends mon temps.
20: Est-ce que c'est une vraie banane?
21: Demandez à Christophe, ça peut durer 2 heures.
1: Si, si, parce que il lui reste la banane, mais il a mangé la peau.
21: Mais qu'est-ce qui se passe? Je dois me dépêcher?
22: Ça lui fait bizarre de voir quelqu'un manger une banane.
21: Il y a votre chien affalé sur la table qui a cassé l'écran. Je ne fais aucune remarque, hein, moi?
22: Non, il est mignon, il dort. Ou alors elle est en train de mourir, je ne sais pas.
11: Qu'est-ce qu'il est? Qu'est-ce qu'il est laid?
22: Ça, c'est vrai que, bah, on dirait pas un chien, on dirait un rat.
1: D'abord, c'est une petite fille, elle s'appelle Carlotta, et vous ne touchez pas à la fiancée de Tigane.
22: Votre chien est fiancé à ça?
1: Absolument.
22: Oh, franchement, votre chien mérite mieux.
20: Oh non, mais
22: faut que je présente ma chienne.
3: Elle aussi, elle a le cul rouge ou pas?
22: Non, mais il n'a pas vraiment fait l'amour avec votre
20: chien. Oui, oui, oui, mais
22: non.
20: Non.
3: Écoute, tu le vois bien, elle est
20: trop. Comment dire, tu es trop normé, hétéronormé.
22: Oui, non, mais en termes de taille.
1: Oui, ça, c'est vrai que beau grand comme hétéronormé.
5: Vachement hétéronormé.
7: Non, mais franchement, c'est de la maltraitance.
23: Mais il n'est pas comme tripote.
1: Qu'est-ce qui s'est passé?
23: Il lui soulève la queue, il a failli se faire mort.
22: J'ai voulu voir son trou de balle, elle a essayé de me mordre.
20: Mais comment tu as fait ça?
1: Mais qui, Marcella ou la chienne?
23: Ah, tu lui soulèves la queue, mais t'es malade.
22: Non, j'ai pas essayé de soulever la queue.
20: Et là, ça pue.
23: Non, t'as fait.

0: sa pudeur.
1: Oh là là là là là là.
0: Elle a sa pudeur, il y a quand même tout le premier rang qui se rince l'œil sur le cul de Carlotta depuis tout à l'heure. Enfin, voyez.
2: En tout cas, Philippe et moi, on attend une nouvelle question littéraire.
3: Merci Guillaume.
0: Ça tombe bien parce que je vais vous parler d'un écrivain français qui a d'ailleurs eu le prix Goncourt pour son livre. Et je vous demande de retrouver son nom. Il a 75 ans, hein. Il les a eu il y a quelques jours déjà. Qu'est-ce qu'on vieillit tous, ça, quand même. Il a eu 75 ans il y a 4 jours. Un écrivain qui a reçu le prix Goncourt avec son livre « Tous les hommes n'habitent pas le monde de la même façon ».
3: Dubois.
0: Pardon.
3: Dubois.
2: Le prénom, le prénom.
4: Jean-Paul. Olivier. Jean-Paul.
3: Jean-Paul Dubois.
0: Jean-Paul Dubois. Bravo. Bonne réponse. Mais il y avait quand même... Ça, je savais que ça allait vite venir, Jean-Paul Dubois. Donc, il y a quand même une petite question subsidiaire dans les thèmes récurrents de Jean-Paul Dubois dans ses différents romans, parce qu'il y en a d'autres qui ont eu d'énormes succès. Il y a quelque chose qui revient souvent, quelque chose dont il dit lui-même « J'aime et j'ai toujours aimé faire ça. C'est une de mes douces perversions. » Mais de quoi s'agit-il ?
5: Il mange ses crottes de nez ?
0: Non.
3: Passer la tondeuse à gazon.
0: Excellente réponse. Bravo Philippe Claudel.
5: C'est pas très pervers.
0: C'est curieux d'avoir cette passion de passer la tondeuse à gazon.
3: J'en ai jamais parlé avec lui, mais c'est vrai que j'ai noté ça. Et il s'en était expliqué d'ailleurs, et un de ses éditeurs étrangers lui avait fait livrer une magnifique tondeuse américaine qu'il décrivait comme on peut décrire une femme quand on est amoureux.
0: C'est quand même chiant de tondre le gazon. Vous tondez le gazon.
3: Je tonds le gazon et j'adore faire la vaisselle.
0: Ah oui.
3: C'est des choses qui me... Non, pas toujours.
5: C'est dangereux.
3: À la suite.
5: Si elle est électrique, c'est dangereux.
3: Non, mais les travaux manuels, moi ça me passionne et ça me permet de me vider la tête.
0: Il faut dire que moi elle n'était pas électrique, moi je me souviens que chez mes parents quand ils ont...
4: Attention, ce sont les misérables. Vas-y Cosette.
3: Vous étiez chez les Thénardier en fait.
0: Justement, pas tout à fait, parce que quand mes parents ont eu la chance de quitter leur HLM et qu'ils ont vécu dans une petite maison, j'avais 15-16 ans à ce moment-là.
3: Sans chauffage.
0: Et c'est vrai que mon père me confiait de tondre la pelouse.
4: Enfin, il n'y avait pas de lame.
3: Non.
0: Mais c'est pas ça, c'est que
5: c'était pas électrique.
0: C'est que c'était pas électrique. C'était pénible.
4: Il
0: fallait faire ça à la main.
3: Pourquoi vous êtes bien gaulé comme ça aujourd'hui,
0: hein? Enfin, il y avait 5 cm carrés de...
6: C'est pour ça.
0: Il y avait 5 cm carrés d'herbe. Je mettais plus de temps à tondre ma moustache. Vous conseillez la lecture des romans de Jean-Paul Dubois?
2: C'est pas moi que vous posiez la question.
0: Non, c'est à monsieur Claudel.
3: Ah oui, c'est bien, c'est un bon romancier. C'est un auteur intéressant, ancien journaliste. Et c'est vrai qu'il y a toujours une forme de mélancolie, de douce mélancolie.
0: Et il y a toujours une tondeuse à gazon.
3: Et il y a une tondeuse à gazon.
0: Et vous, monsieur Beaugrand, vous tondez le gazon?
5: Oui.
0: Enfin, je veux dire.
5: Alors c'est mon mari.
3: Vous montez la pelouse?
5: C'est mon mari qui tond le gazon. Moi, je fais la vaisselle.
6: Mais tu n'as pas une machine à laver la vaisselle.
4: T'es mieux qu'une femme, hein, finalement.
5: Oh bah, disons que
4: pour mettre une femme à la vaisselle,
5: je suis multifonction.
4: Ah ouais.
5: Et je fais également. Ah, j'adore leur passage.
0: Ah oui.
5: Ah oui, oui.
4: Oh putain.
5: Je repasse en regardant les replays de Plus belle la vie. J'ai une vie passionnante.
6: Oh,
4: en dehors de TF1, il travaille chez Shiva, tu sais. Il fait
5: Ah non, mais j'aime beaucoup le repassage.
6: Alors que moi, je déteste ça. J'ai juré que je repasserai jamais.
5: Mais t'es pas une vraie femme.
6: Non.
0: Non. Mais alors, qui repasse chez vous, alors, Valérie?
6: Alors, quand j'ai besoin vraiment de repasser, il y a une dame qui vient pour le repassage aussi.
0: Mmh. Elle repasse chez vous.
5: Elles sont riches, les comédiennes.
4: Quand elle va voir un mec,
3: quelqu'un passe chez Valérie, il ne repasse jamais.
4: C'est ça, oui.
6: Non, mais
2: il n'y a plus que moi qui vis chez ma mère, en fait, autour de la table.
0: Ah, vous vivez vraiment chez votre mère, vous, Guillaume?
2: Ah ben, en tout cas, j'ai vécu très longtemps juste chez ma maman. Et là, je viens de prendre une petite maison dans la rue de chez ma maman. Comme ça, je continue à bénéficier.
3: Et comment tu vis l'inceste, alors?
2: Non, mais en Belgique, l'inceste est une religion normale.
5: Mais en revanche, elle repasse.
2: Ah oui, moi je ne fais absolument rien.
6: Mais pourquoi? C'est parce que tu es attaché à elle ou parce que c'est moins cher?
0: Ça, c'est une bonne question de Marseille.
5: Alors c'est bien parce qu'elle écoute peut-être. Hein.
2: Non, c'est avant tout une attache à ma mère.
6: C'est parce qu'elle serait triste si tu lui donnais pas des trucs à repasser, c'est ça?
2: C'est sûr que si elle n'avait pas mes caleçons, ma mère aurait... Non, c'est sûr que... Non, c'est une relation.
0: Vous êtes combien d'enfants dans la famille?
2: On est 4.
0: Ah oui, quand même.
2: Je suis, le petit dernier.
0: Et ils sont tous comme vous, je veux dire, physiquement?
2: Alors, physiquement, on descend tous d'une grande lignée de mannequins et je suis la version finalisée.
5: Ah, le plus beau alors, c'est toi.
3: Les autres étaient des brouillons avant toi, c'est ça?
2: Ouais, je suis vraiment le...
0: Mais moi, je vous trouve du charme, monsieur Guillaume.
2: De plus en plus ou depuis le début?
0: Non, pas de plus en plus.
2: Ressemble...
0: Au début, en tout cas.

0: suivre.
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4: Ah, ça c'est intéressant, parce qu'on va profiter de la présence de Monsieur Bellamy, célèbre pianiste qui avait épousé la fille de Franz Liszt.
5: Ah oui.
4: Et qui en plus s'est vu trompé, cocufié par Wagner.
5: Oui. Histoire terrible.
4: Cosima Liszt est reparti avec Wagner, qui était son meilleur ami.
5: Voilà. C'était Hans von Bülow qui a deux titres de gloire. Il a créé la sonate de Franz Liszt. Il était élève de Franz Liszt. Et il a créé Tristan et Isolde. Il était à la fois pianiste et chef d'orchestre, donc il a dirigé...
4: Faites plus court, parce que la prochaine fois, d'accord, je laisse parler Ferrand. Bon.
5: Et alors, finalement... la question, c'était quoi?
6: Oui, c'est une histoire terrible.
4: Là, vous y avez répondu.
5: Oui. Non. Très, très important. Il a été cocufié par Wagner.
4: C'est ce que j'ai dit, oui. Voilà. Si c'est pour répéter la question...
5: si vous me posez des questions...
7: On va vous ramener au gaïeul, monsieur Bellamy.
6: Ouais, mais il est tellement passionné, c'est normal. Quand on est passionné, on étale.
8: Non, mais il est sourd, pas passionné.
4: Franck Ferrand a failli le dire. Vous connaissez monsieur Bülow?
9: Je le connais surtout par sa mésaventure conjugale.
5: Wagner était un immense compositeur, mais c'était un sale type. Voilà. Il fallait que cette chose soit dite un jour.
7: Oui, mais l'amour, ça contrôle pas des fois. On fait cocu, c'est la conséquence, mais l'amour, quand ça tombe dessus...
8: Mais c'est pas un sale type parce qu'il a pris la femme de quelqu'un, en fait.
7: Bah oui, il a pas choisi.
5: Si, quand même.
6: On sort pas quand même avec le... Imagine, Olivier, on devient hyper amis. Oui. On devient hyper amis.
4: C'est une supposition.
7: Olivier va pas partir avec Nathalie.
5: Jusque-là, je te suis.
6: Imagine, pendant 2-3-4 ans, on se fréquente, on va au restaurant ensemble, on va en vacances ensemble. Jamais je sortirai avec ta femme.
5: À ce moment-là,
6: je te fuis. Non, mais jamais
7: vous coucherez ensemble.
6: Mais non, mais on couche pas avec le compagnon ou la compagne d'un ami, quand même.
4: Bien sûr, ça c'est jamais fait.
8: Qu'est-ce que t'es naïf, toi?
6: Non, mais franchement, t'imagines, on t'offre le logis, il y a des week-ends ensemble, il y a des vacances ensemble, il y a une confiance.
8: Mais les cœurs, on ne les contrôle pas.
6: Bah oui, mais ça bite, on peut la contrôler quand même. Franchement, il y a un cerveau qui est
7: au...
6: Pour moi, le cerveau est supérieur à l'engin sexuel, attendez.
4: Qu'est-ce que vous dites?
6: Pour moi, le cerveau est beaucoup plus important que
8: l'engin.
4: Mais de peu, alors.
5: Non, mais si vous voulez, ce qui est dégueulasse, c'est qu'en fait, Hans von Bülow a servi la musique de Richard Wagner, et pendant ce temps-là, l'autre, il lui pique sa femme.
8: C'est quand même incroyable, ces reproches. Enfin.
10: Mais c'est fou,
8: je comprends pas qu'il y ait reproches.
10: Je suis d'accord avec toi.
6: Il a été malheureux toute sa vie, alors qu'ensuite, il a été malheureux toute sa vie, il est devenu fou, alors qu'il a justement, il était extraordinaire avec Solitz. Il était extraordinaire avec Cosima. Non, mais franchement, je comprends pas ça.
7: Moi,
6: je
7: vais pas voir. C'était pas avec Wagner, tu vois.
5: Cosima, c'était une grosse salope aussi.
4: Pourquoi?
5: Elle a laissé crever son père.
4: Ah bon?
5: Ah oui,
4: mais
5: Liszt, oui.
4: Il était austère, Liszt.
5: Bayreuth.
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4: Une question pour Marie Céalic, qui habite Carvin dans le Pas-de-Calais, qui, sur son peloton d'exécution, plutôt en face de son peloton d'exécution, plutôt sur son poteau attaché, quoi qu'il n'était peut-être pas attaché à un poteau, mais face au soldat...
6: Plus vous précisez, moins c'est facile.
11: Votre question ou pas?
4: Si, mais j'essaie d'être précis parce que je vous connais. Après, vous allez évidemment corriger, me reprendre.
11: Non, jamais. On va peut-être vous reprendre. Nous, un peloton d'exécution, on va vous écouter calmement.
4: Qui, face au soldat de son peloton d'exécution, a crié « Soldat visé au cœur ».
7: Maréchal Ney.
12: Monsieur de Charette.
4: Non, c'est pas Monsieur de Charette.
7: Maréchal Ney.
4: Le Maréchal Ney. Bonne réponse de Jean Benguigui. Eh oui, le maréchal Ney, maréchal d'Empire, qui fut exécuté. On est attaché à un poteau dans ces cas-là ou pas?
12: Alors, il n'était pas attaché, et dans son cas, on ne sait même pas s'il a été exécuté, parce que vous savez qu'il y a des gens qui prétendent que le maréchal Ney a été... exfiltré et qu'on a fait un semblant.

0: talent d'exécution.
1: Oui, il paraît qu'ils vivent très heureux avec Dupont de Ligonnès.
2: Oui, mais ça, tu
3: il
2: sais.
3: Il paraît, c'est... en tout cas, qu'on lui a, il a refusé qu'on lui bande oui. les yeux. Oui. Il aurait dit, ignorez-vous que depuis 25 ans, j'ai l'habitude de regarder en face les boulets et les balles, parce qu'évidemment, il a été un grand maréchal d'Empire. Puis après, il s'est adressé aux soldats encore en disant, camarades, tirez sur moi et visez juste. Et la phrase qu'on lui prête, c'est, soldats, visez droit au cœur. Bon, ça semble plus romanesque que véridique.
0: En tout cas, c'est un mot historique, c'est vrai, oui.
4: Tu dis qu'il n'a pas été fusillé ?
2: Léon dit, je peux plus.
3: Ah oui, oui.
2: On dit que...
4: Ah oui, mais pourquoi pas ?
0: Non, mais alors, là, je ne vais pas me lancer dans un grand débat, mais j'avais fait une émission entière, il y a des arguments,
2: si, regarde,
0: évidemment.
2: Ariel,
0: c'est pas simplement une idée en l'air, bien sûr.
2: Ah, mais il aurait fait quoi ?
5: Bah, il est sur le boulevard, il y a un boulevard à Paris.
2: Remarquez, ça peut être rigolo l'histoire racontée par Dari Boudboul.
3: Pourquoi on surnommait le Rougeau, paraît-il le...
2: À mon avis, il avait une bonne
0: il était bourré. Hein. Il avait promis à Louis XVIII qu'il allait ramener l'usurpateur, donc Napoléon, dans une cage de fer. Moyennant quoi, quand il l'a croisé en chemin, il s'est immédiatement rangé sous ses ordres.
3: Ah mais non, mais il était rouquin, je viens de me rendre compte. Ah, oui. Voilà pourquoi on l'appelait Rougeau. Le lion rouge, le Rougeau, le rouquin, crâne de tomate.
2: C'est joli aussi.
3: On l'a appelé.
0: Il était très respecté.
3: À l'époque, il n'y avait pas de problème de harcèlement.
2: Ah non, mais t'imagines aujourd'hui ça, il serait en procès, c'est tout. Tant qu'il n'a pas été fusillé pour cette raison, c'est pas grave.
3: Crâne de tomate, en tout cas, a eu bien du courage face aux soldats. Si c'était vraiment lui, allez savoir. Bon, enfin, il n'y a pas 36 000 rouquins. Vous pensez que c'était un roux de secours qui a été mis.
0: Elle est bien celle-là, Laurent. Elle est bien aussi celle-là. Je trouve que le rire n'a pas été à la hauteur de la
3: raison. Non, mais c'était pas bien parce que le jeu de mots est raté. Voilà. Parce qu'il n'avait pas trouvé de roue de secours, ça aurait été mieux. Voilà. Mais un roue de secours, ça marche pas. C'est voilà. Une roue, vous voyez, c'est tout un art.
0: Ah oui, non, mais vous êtes vraiment un level de... Oui, on est tous battus.
6: Non, c'est un cours, en fait.
3: Il n'y avait pas de roue de secours,
4: non,
3: là, ça aurait
4: mais
3: marché.
4: À l'époque, ce qui était dégueulasse, vous ne pouvez pas porter de chapeau parce qu'on marchait sur les chapeaux de roue.
0: Non, non, mais là, vous ne pouvez pas rire à ça. C'était pas... Non, non, là, c'était pas bien.
2: Si, si. Elle l'a réussi.
0: Oui. Oh
2: elle
0: non, elle l'a née.
2: Si, laisse-lui ça.
0: 15 minutes d'introduction.
4: Elle n'en met pas une 15 minutes d'introduction, si, c'est bien.
3: Et vous savez comment il était rouquin, parce qu'on a... On a...
2: Roulement de tambour.
0: Attendez.
2: Envoie le tambour.
0: Attendez, il s'élance.
2: Le rouquin, le petit quinquin, le petit roux.
3: Vous savez comment on est sûr que c'était lui, monsieur?
4: Ah non.
3: On a pris le dentier de sa maman. Non, mais c'est vrai, on a fait des tests.
4: ADN.
3: ADN.
2: Oh, là, là. Oh mon Dieu.
0: Celui-là, il vient de loin.
4: Roulement de tambour.
0: Celui-là, il vient de loin.
2: Tambour.
4: Tambour.
0: À mon avis, ça va finir sur roupette.
3: Non, pas du tout. Non.
2: Alors, c'est un poil roux à mon
3: c'est
2: avis.
3: C'est grâce aux dents de la mer qu'on voit les attaques de rouquins.
2: Ah oui. C'est vous levez là. Ah, bravo. On l'avait pas vu. On peut arrêter. Là.
4: Les attaques de rouquins. Oula.
2: Mais quel... Oh non, on va avoir l'association des roues.
3: Ah oui. Pour Sophie Babel, qui habite Juvinas.
2: Elle parle toutes les roues, le Babel.
5: Elle parle toutes les langues, formidable.
3: Alors...
2: Non, c'est le Babybel.
4: Non, oui. Elle nous c'est le petit Babel, le Babi Bel.
3: Oui, bien sûr.
2: Ah oui.
0: Elle espère, quelle émission.
3: Elle espère un chèque RTL là-bas dans sa tour. Et
2: Ah oui.
3: Et on va tout faire aujourd'hui. Aujourd'hui, on se
0: lâche. À chaque fois que moi je tente, je prends un bide.
6: On fera le prix après.
3: Comment appelle-t-on la petite spatule ? Là, c'est pour les médecins ou ceux qui ont un médecin dans leur famille.
2: Ferrari.
3: Spatulette. Ils sauront répondre à cette question. Comment appelle-t-on la petite spatule avec laquelle on appuie sur la langue pour examiner la bouche et la gorge.
0: Un bâton d'esquimau.
4: Un spéculum.
0: Alors, si tu mets ton spéculum, si ton gynécologue...
2: Je ne mets pas dans la bouche.
4: Tu sais
2: pas
4: où est ta bouche.
0: Si ton médecin te met un spéculum dans la bouche,
3: un spéculum, d'accord, mais avec un sucre.
5: Ça se termine par « et ».
3: Non, ça se termine pas par « et ».
2: Parce que moi, j'ai beaucoup de médecins dans la famille.
3: Et comment ils appellent ça, alors?
2: Mais il y en a un qui est cardiologue, donc il ne fait pas beaucoup.
4: Ils n'appellent rien, ils disent ouvrez la bouche,
3: oui.
4: Tirez la langue, ils disent
2: ouvrez
4: la langue.
2: Vous voyez, ils disent pas j'arrive, je vais utiliser ma. Ouais, on voit bien qu'il a un truc en bois dans la main.
3: Alors en bois ou en métal parfois d'ailleurs.
4: Mais même ça va tomber avec une cuillère.
0: Est-ce qu'il y a un lien avec le mot langue?
3: Oui, il y a un lien avec le mot langue.
0: Donc c'est
4: une
0: langue chose.
3: Non,
4: ma langue est plus ça les médecins parce que quand tu ouvres la bouche, tu tires la langue et que tu fais.
3: Comment vous dites?
0: Un tire langue.
3: C'est tout bête car vous êtes pas loin de la bonne réponse.
2: Un abaisse langue.
3: Un abaisse langue. Bonne réponse.
4: Un abaisse langue.
2: Ben oui.
3: C'était une question piège, parce qu'il n'y a pas de mots précis, en fait.
2: Ben oui, parce que 12 ans d'études de médecine pour appeler une petite spatule un abaisselant.
6: Mais comment tu veux l'appeler?
3: Oui, mais parfois, c'est vrai qu'on aurait pu trouver un mot
4: mais
3: de vocabulaire.
4: Mais ils le font plus, ça.
3: Qu'est-ce qu'on commence à, ils le font
4: mais
3: plus.
4: Mais non, ils vous disent ouvrir la bouche, tirer la langue et faites A. Mais non. Parce que sinon, vous tirez au cœur.
0: Mais qu'est-ce qu'elle raconte? De quoi?
3: Ce qui me fait plaisir, si vous voulez, je vous dis, c'est que, bon, nous, elle ne nous est pas indispensable, mais elle a l'air tellement de s'amuser ici. Ouais,
2: elle est joyeuse, mais non, mais elle est joyeuse.
3: Je peux pas la priver de ça.
4: C'est vrai.
6: Mais non, mais c'est bien.
4: Vous amusez pas en écoutant.
7: C'est la ravie de la crèche.
3: Drôle. Hein? Moi, je suis content de vous voir heureuse.
4: Mais moi, j'adore.
3: On peut vous en mettre plein la gueule. On peut. Enfin,
4: je m'amuse.
3: Voilà, elle est là, elle rigole.
7: Mais,
3: elle...
7: mais elle comprend pas.
6: Non, mais elle est mazo. Elle est mazo.
4: Elle dit ça, lui.
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3: Cette citation pour faire plaisir justement à monsieur Bellamy qui fréquente l'opéra.
0: Où j'ai eu peur.
6: Et les opérettes.
3: Pour Sophie Le Gaillard qui habite Saint-Martin-d'Hères.
6: La Gaillard, c'est féminin.
3: Qui a dit « Les ballerines sont toujours sur la pointe des pieds. Pourquoi est-ce qu'on n'en engage pas des plus grandes ?»
6: Sacha Guitry.
7: Ah non, c'est du Jean-Yann.
3: Non, non, c'est américain pour tout vous dire.
7: Woody Allen.
3: Non, après.
0: Robin Williams.
3: Robin Williams, oh. Bonne réponse d'Olivier Bellamy. Vous voyez que c'était pour vous. Ah bah tiens, on va rester aux États-Unis pour cette citation suivante. À l'attention de Pascaline Mignard, qui habite Villers-Excel, en Haute-Saône, qui a dit « Pourquoi est-ce que le sirop de citron est fait avec des produits chimiques alors que le liquide pour laver la vaisselle est fait à base de vrai citron ?» Ah
7: c'est bien.
0: Non, c'est pas bête, ça.
6: Ça, c'est un cuistot, non?
3: Non, non, non. C'est un humoriste, c'est très drôle. Et c'est tellement vrai, en plus.
7: Alors, peut-être Dave LaChapelle.
3: Ah, Dave LaChapelle, non, mais...
6: C'est un Américain?
3: Un Américain, toujours vivant, lui, est né à Brooklyn en 1900.
6: Seinfeld.
3: Jerry Seinfeld. Seinfeld, bonne réponse de Monsieur Toen.
6: Bah, je l'aime pas, lui. Oui.
3: Pour Thierry Schneider, qui habite Fête-Bretagne, en Loire-Atlantique. On revient avec une citation française.
6: Ah, enfin.
3: Qui a dit « Quand je n'ai pas de petite copine, je me rase une jambe, comme ça, quand je dors, j'ai l'impression d'être avec une femme.
6: » Ah bah, c'est Patrick Bruel.
3: Non.
6: Mais il a toujours une petite copine, en même temps.
7: C'est Coluche.
3: Et c'est Coluche.
6: Ah, oui.
3: Bonne réponse de sa fiancée désert, Valérie Mérès.
6: Tu te l'es tapé, Coluche, Valérie?
7: Non.
6: Bah ben pourquoi?
7: Parce que je me tape que des beaux, t'as aucun espoir.
6: Dommage pour Bellamy.
0: C'est pour ça que les cyclistes se rasent les jambes.
3: Ah, il est toujours sur la citation. Ah, ouais.
6: Lui, c'est l'émission, la culture.
0: Moi, j'ai l'esprit lent, excusez-moi.
3: Pour Hélène Mouix, qui habite Voiron dans l'Isère, qui a dit « Hier, j'ai déjeuné avec un champion d'échecs, il a mis 20 minutes pour me passer le sel.
6: » Jean-Yann.
3: Pas Jean-Yann.
6: Jacques Martin.
3: Jacques Martin, bonne réponse de Sébastien Thoen.
6: Ah, je suis bon aujourd'hui. Je suis pas drôle, mais je suis bon.
3: Pour Mehdi Aziki, qui habite Pipriac, en Ille-et-Vilaine, qui a dit « Si la natation est bonne pour la ligne, pourquoi les baleines sont-elles si grosses ?»
6: De Kersozo ?
3: Non.
6: Thierry le Luron.
3: Non, c'est alors quelqu'un qui est mort, on n'est pas habitué à l'avoir dans nos citations, parce que, pour tout vous dire, ça n'est pas français, je vous aide un peu, mais c'est quelqu'un dont on a peu de citations, il faut bien dire.
7: Esther Williams.
3: Non, alors. C'est vrai qu'elle était nageuse, Esther Williams. C'est quelqu'un qu'on a peut-être vu nager, mais au cinéma, voyez-vous.
0: Ah. Johnny Weissmuller,
3: non.
7: C'est un acteur américain?
3: Un acteur américain, absolument.
6: Qui est mort, hein?
3: Oui, il est mort à Santa Barbara en 97.
7: Ah, c'est peut-être Jerry Lewis,
3: non.
0: Robert Mitchum.
3: Et c'est Robert Mitchum. Encore une bonne réponse de Richard Orlinski.
6: Oh là là là.
3: Votre famille doit être fière parce que vous trouvez beaucoup de bonnes réponses. On a remarqué ça, on vous avait pas invité pour ça, vous.
10: Oui, mais je raconte beaucoup de conneries aussi.
3: Oui, d'accord, mais enfin, c'est vrai que c'est...
6: Alors
3: c'est...
6: qu'en poterie, t'es à l'ouest. Mais dès qu'il y a une question ciné, t'es bon.
3: Encore une citation pour Pauline Clavry qui habitait Lincourt, ce sera la dernière pour aujourd'hui avant qu'on passe évidemment aux questions d'actualité, qui a dit « Si Michel-Ange avait été hétéro, il aurait peint le plafond de la chapelle Sixtine en blanc et au rouleau. »
7: Ah, c'est ça, c'est Woody Allen.
3: Pardon ?
6: C'est Jean-Yann.
3: Eh ben oui, ça, bah c'est Jean-Yann.
10: Oui.
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11: Dans les 20 derniers mois, le cours de l'or a pris 50%. Si ça monte, par définition, c'est que les achats se multiplient. Achats qui viennent, bien sûr, des particuliers, mais il n'y a pas que ça. Depuis plusieurs années, ce sont les banques centrales qui achètent massivement. Et c'est le point clé, elles se débarrassent du dollar américain. C'est le symptôme du déclin des États-Unis et de la montée en puissance de ce qu'on appelait naguère le tiers-monde.
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0: répondent aux auditeurs.
1: Bonjour Franck. Premier message, c'est vous qui nous l'avez envoyé, Franck. Et il est adressé d'ailleurs ce message à Richard Orlinski, c'est bien ça?
2: Bah, je voulais le remercier, monsieur Orlinski, pour l'exposition qu'il a fait dans la ville de Nantes en 2019.
1: Ah oui,
3: il était temps, oui.
1: Il y a 6 ans déjà.
3: Il était temps de le remercier.
1: Bah, vous avez fait une expo à Nancy.
2: J'ai eu l'occasion de le faire auparavant, donc je profite de votre antenne pour le remercier, en fait.
1: Ah bah, c'est gentil. Qu'est-ce que vous aviez fait à Nancy, Richard?
4: Alors, on a fait une très belle exposition, effectivement, sur la place Stanislas. Il y avait des écoles, on a fait des visites aussi pour le troisième âge, des visites pour les écoles, et ça avait beaucoup, beaucoup plu.
3: Quoi, j'ai rien dit?
4: Moi, je regarde maintenant ma bille quand j'ai le troisième âge.
5: C'est, bah, franchement, non, mais ça finit par reposer.
4: C'est lourd.
3: J'ai rien dit.
4: Tout seul. Moi, je parle de quelque chose de très important, une exposition qu'on a fait à Nancy. Et elle vous a plu, l'exposition, cher monsieur?
5: Mais ça ne se souvient pas.
2: Si, je me souviens, c'est pour ça que je me permets d'appeler, parce que moi,
1: bah oui, couillon.
2: Et du coup, ça m'a fait permettre de découvrir l'art, et notamment monsieur Orlinski. Et donc, effectivement, il y en avait un peu partout dans la ville, c'était bien sympa.
1: Découvrir l'art, n'exagérons pas non plus.
4: Ben si, il a raison.
6: Forme.
4: Non, vous avez raison, parce que beaucoup de gens disent ça. Ce qui est intéressant, c'est qu'il y a beaucoup de gens qui sont des primo accédants à l'art, que j'ai, grâce à ces expositions, j'ai fait découvrir l'art. Effectivement, c'est rien d'extraordinaire. En tout cas, il y a plein de gens qui n'ont jamais été dans un musée, qui n'ont jamais une.
1: C'est de l'art populaire. C'est une façon de découvrir l'art. Vous avez raison.
4: Et d'amener le spectateur gratuitement aux sculptures.
1: Comment vous avez dit, des primates découvreurs?
6: Des primo.
4: Non,
3: des primo accédants.
4: Il y avait des primates dans l'exposition, mais non, c'était des primo accédants à l'art.
1: Et vous voulez pas une montre RTL, Franck? Qu'est-ce que vous réclamez à monsieur Orlinski?
2: Apparemment, les gens, ils reçoivent pas les montres RTL, donc si monsieur Orlinski veut bien m'envoyer une petite statuette de sa création, c'est très sympa.
1: Ah, une petite œuvre miniature.
4: Je vous enverrai un porte-clé, si vous voulez.
1: Et ben voilà.
4: En forme de Kong.
1: Un porte-clé Orlinski en forme de Kong, ça c'est bien, Franck. Leïla, maintenant. Bonjour, Leïla.
7: Bonjour, les gouttes.
1: Ça résonne chez vous, Leïla.
7: Ah, ça résonne. Pourtant, je suis pas aux toilettes.
3: N'hésitez pas si vous avez besoin.
1: Merci de l'information.
7: Désolé.
3: Ça nous choquera pas.
1: Marquez, je préfère, parce que vous dites, je vous écoute depuis les années 90, vous seriez sacrément constipé.
3: Oui.
7: Ouais, non, tout va bien dans le niveau transit, vous inquiétez pas.
1: Vous dites que je suis comme un tonton de la famille.
7: Ah. Oui, vous êtes le tonton. Tonton, ben on vous écoute depuis plus de 30 ans.
1: Oui, merci, oui. Vous
7: oui,
1: avez
7: depuis
1: raison.
7: Rennes à Ciré, ma mère vous écoute à la radio.
8: Même je vous entends, je vous écoutais au temps
3: y a la
8: de
3: maman derrière.
8: Amadou et Maryse.
7: Oui, il y a la maman. Y a
3: oh là là, elle est fan depuis longtemps.
5: Vous pouvez nous passer la grand-mère.
7: Non, la grand-mère, non, paix à son âme.
1: Ah non, mais c'est gentil, ça. Vous m'écoutiez déjà avec Jean-Amadou et Marie, c'est gentil, ça. Et puis après, vous avez fait France Inter, Europe 1, et vous voilà sur
7: oui,
1: RTL.
7: Oui, exactement. Et vous, ma sœur depuis qu'Adil Rami est là.
1: Ah, alors Adil, il va revenir bientôt. Là, il est absent depuis quelques semaines, parce que vous savez qu'il triomphe la fois dans Les Traîtres. Il va nous faire un strike, Adil Rami.
3: Ouais.
1: À la fois Les Traîtres et à la fois Danse avec les stars. Et bientôt, il fera Danse avec les traîtres. Mais en tout cas, il risque de gagner les deux.
9: Ça, c'est pour son entrée au gouvernement.
1: Ah, c'est incroyable.
3: En tout cas, il est finaliste pour Danse avec les stars vendredi. Là.
1: Ah bah, et pour l'instant, ça se passe bien aussi dans Les Traîtres.
3: Il fait partie des trois finalistes.
1: Mais il reviendra tout de suite après, je l'ai de temps en temps.
7: On est derrière lui.
1: En message, moi pas encore, mais en tout cas...
3: Mais il espère.
4: Mais ça va arriver.
10: Moi, j'aimerais bien être devant, mais
1: en tout cas,
3: les deux.
10: Moi,
3: les...
10: je m'en fous, je viens sur le côté. Hein.
1: Leïla, on vous envoie en tout cas une montre RTL pour vous et une montre aussi pour votre maman. Et même une autre pour votre sœur. Élise, maintenant. Bonjour, Élise.
11: Bonjour à tous.
6: Bonjour.
1: Oh, je vous sens intimidée, Élise. N'ayez pas peur. Peut-être que vous écoutez avec votre sœur Charline et que vous n'osez pas encore. C'est elle qui vous a dit appelle-les, Charline.
3: Ah bon?
11: Oui, en fait, voilà, ma sœur va avoir 40 ans cette année.
1: Ah oui?
11: Et j'aurais aimé lui faire la surprise de venir vous voir.
1: Ah ouais, bah ça, c'est, alors c'est raté maintenant que vous le dites.
11: Oui, mais non, parce que de toute façon, elle est très en retard dans les podcasts. Donc,
1: elle écoute. Bon, très bien, mais quand est-ce que vous voulez venir alors?
11: Eh bien, en fait, nous venons demain à Paris.
1: Ah, oui, ça c'est...
10: Pourquoi vous nous prévenez?
3: Alors, il faut vérifier.
1: Pourquoi vous n'avez pas pris de place?
11: Bah, parce que j'ai surveillé tous les jours pendant un mois. Je surveillais l'ouverture des places et le jour J.
10: Ah, bon, on va dégager deux personnes pour demain.
3: Oh, on va bien virer, on virera deux vieilles.
11: Parce qu'il y a ma maman qui est avec nous.
1: On va vous trouver trois places pour demain. Oui. Hors antenne.
3: Au pire, vous mettez par terre au premier rang.
1: Mais oui.
11: On va sur vos genoux, sinon.
1: Il y a toujours deux ou trois morts, hein, entre les réservations et le moment où gens viennent.
3: Ça arrive.
1: Hors antenne, on prend votre nom, Élise, et effectivement, de toute façon, il y a toujours des places au dernier moment. N'hésitez pas à venir au studio RTL à Neuilly-sur-Seine.

0: qui se libéreront pour vous, c'est promis, Élise. Et on termine avec Nicolas. Bonjour Nicolas.
1: Bonjour Monsieur Ruquier. Bonjour à toutes les grosses têtes et puis bonjour au public.
2: Salut Nicolas.
3: Bonjour Nicolas.
4: Bonjour Nicolas.
0: Alors c'est rigolo ce que vous m'écrivez, Nicolas. Vous voulez le raconter vous-même ou vous voulez que je vous lise ?
1: Oui, je peux raconter rapidement. Donc j'ai rencontré une fille il y a plusieurs années et puis je me suis dit je vais appliquer le principe femme qui rit à moitié dans ton lit. Ah. Et du coup je lui ai fait découvrir les grosses têtes. Et bah du coup ça a bien marché puisqu'aujourd'hui c'est ma femme et on attend notre premier enfant.
0: Wow.
1: Et donc ça c'est génial. Le problème c'est que ça a un petit peu dérapé.
0: Ah oui.
1: Et maintenant elle est devenue une aficionados des grosses têtes. Elle vous écoute systématiquement en podcast. Là d'ailleurs elle doit se bidonner sur son vélo en allant au boulot en me reconnaissant.
0: Ouais.
1: Et du coup, il suffit qu'elle ait un petit peu de retard dans vos émissions et je vous entends matin, midi et soir, comme une prescription médicale.
5: Vous en avez marre, en fait.
0: Fallait pas lui dire d'écouter les grosses têtes.
2: Hein. Vous n'aurez peut-être pas un deuxième enfant. Hein.
5: C'est une sorte de virus, les grosses têtes, vous savez.
1: Bah, je pense que notre enfant, quand il va naître, bah, il vous prendra, Laurent, pour son papa, je pense.
0: Ah bah écoutez, c'est pas mal, c'est une façon pour moi d'avoir des enfants. Dites-moi, vous pourriez peut-être l'appeler Laurent pour me faire plaisir.
5: Très bien. Ou Valise, si c'est une fille.
0: Vous avez prévu quoi comme prénom ?
1: Ah bah pour le moment, on n'en est pas là encore.
0: Ah bah, faites-moi plaisir. Ce serait le premier petit Laurent, peut-être, parce qu'il n'y en a plus beaucoup de Laurent.
5: Ah non, c'est un peu disparu.
2: Non, mais c'est peut-être une fille.
0: Ah bah, Laurence, vous l'appelez Laurence.
2: Bonjour Laurence. C'est pas très moderne.
0: Oui, c'est ce que je disais, oui. Ah, oui. C'est pour ça que ça me ferait plaisir que le prénom revienne à la mode, voyez Nicolas.
1: Ouais. Ah oui, bon, on va essayer, alors je vous promets rien.
0: C'est prévu pour quand ?
1: Le mi-septembre.
0: Mi-septembre.
5: Ah, vous avez le temps de réfléchir.
0: Vous-même, vous nous écoutez quand même encore un tout petit peu, Nicolas.
1: Oui, bien sûr. Et puis surtout, dans la voiture, quand on fait des longs trajets, on essaye de se bagarrer un petit peu pour essayer de trouver les réponses. Et puis, généralement, quand il y en a un qui trouve la bonne réponse avant les grosses têtes, on dit « Bonne réponse, Amélie !»
0: Ah bah, c'est gentil.
2: Vous avez l'air sympa, votre couple.
5: Vous vous ennuyez pas.
6: Vous ennuyez pas, ouais.
0: Comme cadeau de mariage, on vous envoie l'almanach des grosses têtes et deux montres RTL qui devraient arriver avant le mariage, ou plutôt la naissance du mois de septembre.
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0: Cette citation pour faire plaisir justement à monsieur Bellamy qui fréquente l'opéra.
9: Où j'ai eu peur.
10: Et les opérettes.
0: Pour Sophie Le Gaillard qui habite Saint-Martin-d'Hères.
10: La Gaillard, c'est féminin.
0: Qui a dit les ballerines sont toujours sur la pointe des pieds. Pourquoi est-ce qu'on n'en engage pas des plus grandes ?
10: Sacha Guitry.
2: Ah non, c'est du Jean-Yann.
0: Non, c'est américain pour tout vous dire.
2: Woody Allen.
0: Non, après.
9: Robin Williams.
0: Oh. Bonne réponse d'Olivier Bellamy. Vous voyez que c'était pour vous. Ah bah tiens, on va rester aux États-Unis pour cette citation suivante. À l'attention de Pascaline Mignard, qui habite Villers-Excel, en Haute-Saône, qui a dit « Pourquoi est-ce que le sirop de citron est fait avec des produits chimiques alors que le liquide pour laver la vaisselle est fait à base de vrai citron ?»
2: C'est bien.
9: Ah, c'est pas bête, ça.
10: Ça, c'est un cuistot, non ?
0: Non, c'est un humoriste, c'est très drôle, et c'est tellement vrai, en plus.
2: Alors, peut-être Dave LaChapelle.
0: Ah, Dave LaChapelle, non, mais...
10: C'est un Américain ?
0: Un Américain, toujours vivant, lui, est né à Brooklyn en 1900.
10: Seinfeld.
0: Jerry Seinfeld, bonne réponse de Monsieur Toen.
10: Bah, je l'aime pas, lui. Oui.
0: Pour Thierry Schneider, qui habite Fête-Bretagne, en Loire-Atlantique, on revient avec une citation française.
10: Ah, enfin.
0: Qui a dit, quand je n'ai pas de petite copine, je me rase une jambe, comme ça, quand je dors, j'ai l'impression d'être avec une femme.
10: Ah, bah, c'est Patrick Bruel.
0: Non.
10: Mais il y a toujours une petite copine, en même temps.
2: C'est Coluche.
0: Et c'est Coluche.
10: Ah, oui.
0: Bonne réponse de sa fiancée Désert, Valérie Mérès.
10: Tu te l'es tapé, Coluche, Valérie?
2: Non.
10: Mais pourquoi ?
2: Parce que je me tape que des beaux. T'as aucun espoir.
10: Dommage pour Bellamy.
9: C'est pour ça que les cyclistes se rasent les jambes.
0: Ah, il est toujours sur la citation. Ah, ouais.
10: Lui, c'est l'émission, la culture.
9: Moi, j'ai l'esprit lent, excusez-moi.
0: Pour Hélène Mouix, qui habite Voiron, dans l'Isère, qui a dit « Hier, j'ai déjeuné avec un champion d'échecs. Il a mis 20 minutes pour me passer le sel.
10: » Jean-Yann.
0: Pas Jean-Yann.
10: Jacques Martin.
0: Jacques Martin, bonne réponse de Sébastien Thoen.
10: Ah, je suis bon aujourd'hui. Je suis pas drôle, mais je suis bon.
0: Pour Mehdi Aziki, qui habite Pipriac, en Ille-et-Vilaine, qui a dit « Si la natation est bonne pour la ligne, pourquoi les baleines sont-elles si grosses ?»
10: De Kersozo ?
0: Non.
5: Thierry le Luron.
0: Ah non, c'est alors quelqu'un qui est mort, on n'est pas habitué à l'avoir dans nos citations, parce que, pour tout vous dire, ça n'est pas français, je vous aide un peu, mais c'est quelqu'un dont on a peu de citations, il faut bien dire.
2: Esther Williams.
0: Non, alors, c'est vrai qu'elle était nageuse, Esther Williams. C'est quelqu'un qu'on a peut-être vu nager, mais au cinéma, voyez-vous.
9: Ah. Johnny Weissmuller,
0: non.
2: C'est un acteur américain ?
0: Un acteur américain, absolument.
10: Qui est mort, hein, vous avez
0: oui, dit. Il est mort à Santa Barbara en 97.
2: Ah, c'est peut-être Jerry Lewis.
0: Jerry Lewis, non.
3: Robert Mitchum.
0: Et c'est Robert Mitchum.
3: Wow.
0: Encore une bonne réponse de Richard Orlinski.
10: Oh là là là.
0: Votre famille doit être fière parce que vous trouvez beaucoup de bonnes réponses. On a remarqué ça, on vous avait pas invité pour ça, vous.
3: Oui, mais je raconte beaucoup de conneries aussi.
0: Oui, d'accord, mais enfin, c'est vrai que c'est...
10: Alors
0: c'est...
10: qu'en poterie, t'es à l'ouest. Mais dès qu'il y a une question ciné, t'es bon, hein.
0: Encore une citation pour Pauline Clavry qui habitait Lincourt. Ce sera la dernière pour aujourd'hui avant qu'on passe évidemment aux questions d'actualité. Qui a dit si Michel-Ange avait été hétéro, il aurait peint le plafond de la chapelle Sixtine en blanc et au rouleau.
2: Ah, c'est ça, c'est Woody Allen.
0: Pardon ?
10: C'est Jean-Yann.
0: Eh ben oui, ça bah c'est oui. Jean-Yann.
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1: Dans les 20 derniers mois, le cours de l'or a pris 50%. Si ça monte, par définition, c'est que les achats se multiplient. Achats qui viennent, bien sûr, des particuliers, mais il n'y a pas que ça. Depuis plusieurs années, ce sont les banques centrales qui achètent massivement. Et c'est le point clé, elles se débarrassent du dollar américain. C'est le symptôme du déclin des États-Unis et de la montée en puissance de ce qu'on appelait naguère le tiers-monde.
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3: Bonjour Franck. Premier message, c'est vous qui nous l'avez envoyé, Franck. Et il est adressé d'ailleurs ce message à Richard Orlinski, c'est bien ça ?
4: Je voulais le remercier, monsieur Orlinski, pour l'exposition qu'il a fait dans la ville de Nancy en 2019.
3: Ah oui,
5: il était temps, oui.
3: Il y a 6 ans déjà.
5: Était temps de le remercier.
3: Bah, oui. Vous avez fait une expo à Nancy.
4: J'ai eu l'occasion de le faire auparavant, donc je profite de votre antenne pour le remercier, en fait.
3: Ah bah c'est gentil. Qu'est-ce que vous aviez fait à Nancy, Richard?
6: Alors, on a fait une très belle exposition, effectivement, sur la place Stanislas. Il y avait des écoles, on a fait des visites aussi pour le troisième âge, des visites pour les écoles, et ça avait beaucoup, beaucoup plu.
5: Quoi, j'ai rien dit?
6: Moi, je regarde maintenant ma vie quand j'ai le troisième âge.
7: C'est, bah, franchement, non, mais ça finit par reposer.
6: C'est lourd. Hein,
5: j'ai rien dit.
6: Christophe, tout seul. Moi, je parle de quelque chose de très important, une exposition qu'on a fait à Nancy. Et elle vous a plu, l'exposition, cher monsieur?
7: Mais il s'en souvient pas.
4: Si, je me souviens, c'est pour ça que je me permets d'appeler, parce que moi,
3: j'étais en Nancy
4: à l'époque. Et du coup, ça m'a fait permettre de découvrir l'art, et notamment monsieur Orlinski. Et donc, effectivement, il y en avait un peu partout dans la ville, c'était bien sympa.
3: Découvrir l'art, n'exagérons pas non plus.
6: Vas-y, il a raison.
8: Forme.
6: Non, vous avez raison, parce que beaucoup de gens disent ça. Ce qui est intéressant, c'est qu'il y a beaucoup de gens qui sont des primo-accédants à l'art, que j'ai, grâce à ces expositions, j'ai fait découvrir l'art, effectivement. C'est rien d'extraordinaire. En tout cas, il y a plein de gens qui n'ont jamais été dans un musée, qui n'ont jamais une...
5: C'est de l'art populaire.
3: C'est une façon de découvrir l'art, vous avez raison.
6: Et d'amener le spectateur gratuitement aux sculptures.
3: Comment vous avez dit, des primates découvreurs?
8: Des primo.
6: Non, des primates.
5: Des primo-accédants.
6: Il y avait des primates dans l'exposition, mais non, c'était des primo-accédants à l'art.
3: Et vous voulez pas une montre RTL, Franck? Qu'est-ce que vous réclamez à monsieur Orlinski?
4: Apparemment, les gens, ils reçoivent pas les montres RTL, donc si monsieur Orlinski veut bien m'envoyer une petite statuette de sa création, ça serait sympa.
3: Ah, une petite œuvre miniature.
6: Je vous enverrai un porte-clés, si vous voulez.
3: Et ben voilà,
6: en forme de Kong.
3: Un porte-clés Orlinski en forme de Kong, ça c'est bien, Franck. Leïla, maintenant. Bonjour Leïla.
9: Bonjour les gouttes.
3: Ça résonne chez vous, Leïla?
9: Ah, ça résonne. Pourtant, je suis pas aux toilettes.
5: N'hésitez pas si vous avez besoin.
3: Merci de l'information.
9: Désolé.
5: Ça ne nous choquera pas.
3: Marqué, je préfère, parce que vous dites, je vous écoute depuis les années 90, vous seriez sacrément constipé.
5: Oui.
9: Ouais, non, tout va bien dans le niveau transit, vous inquiétez pas.
3: Vous dites que je suis comme un tonton de la famille.
9: Ah. Oui, vous êtes le tonton, on vous écoute depuis plus de 30 ans.
3: Oui, merci, oui. Vous
9: oui,
3: avez
9: depuis
3: raison.
9: Rennes à Cirée, ma mère vous écoute à la radio.
10: Même je vous entends, je vous écoutais au
5: temps
10: de
5: maman derrière.
10: Amadou et Maryse.
9: Oui, il y a la maman. Il y a
5: oh là là, elle est fan depuis longtemps.
7: Vous pouvez nous passer la grand-mère.
9: Non, la grand-mère, non, paix à son âme.
3: Ah non, mais c'est gentil, ça. Vous m'écoutiez déjà avec Jean-Amadou et Maryse, c'est gentil, ça. Et puis après, vous avez fait France Inter au repas, et vous voilà sur RTL.
9: Oui, exactement. Et vous, c'est... de Piccadilly. Rami est là.
3: Ah, alors Adil va revenir bientôt, là il est absent depuis quelques semaines parce que vous savez qu'il triomphe la fois dans Les Traîtres, il va nous faire un strike Adil Rami, à la fois Les Traîtres et à la fois Danse avec les stars. Et bientôt il fera Danse avec les Traîtres. Mais en tout cas il risque de gagner les deux.
11: Ça c'est pour son entrée au gouvernement.
3: Ah, c'est incroyable.
5: En tout cas il est finaliste pour Danse avec les stars vendredi là.
3: Ah, et pour l'instant ça se passe bien aussi dans Les Traîtres.
5: Il fait partie des trois finalistes.
3: Mais il reviendra tout de suite après, je l'ai de temps en temps.
9: On est derrière lui.
3: En message. Moi, pas encore, mais en tout cas...
5: Mais il espère.
6: Mais ça va arriver.
12: Moi, j'aimerais bien être devant, mais
3: en tout cas,
5: les deux.
12: Moi,
5: les...
12: je m'en fous, je viens sur le côté. Hein.
3: Leïla, on vous envoie en tout cas une montre RTL pour vous et une montre aussi pour votre maman. Et même une autre pour votre sœur. Élise, maintenant. Bonjour, Élise.
13: Bonjour à tous.
8: Bonjour.
3: Je vous sens intimidée, Élise. N'ayez pas peur. Peut-être que vous écoutez avec votre sœur Charline et que vous n'osez pas encore. C'est elle qui vous a dit appelle-les, Charline.
5: Ah bon?
13: Oui, en fait, voilà, ma sœur va avoir 40 ans cette année.
3: Ah oui?
13: Et j'aurais aimé lui faire la surprise de venir vous voir.
3: Alors c'est raté maintenant que vous le dites.
13: Oui, mais non, parce que de toute façon, elle est très en retard dans les podcasts. Donc,
3: elle écoute. Bon, très bien, mais quand est-ce que vous voulez venir alors?
13: Eh bien, en fait, nous venons demain à Paris.
3: Ah, oui, ça c'est...
12: Pourquoi vous nous prévenez?
5: Alors, il faut vérifier.
3: Pourquoi vous n'avez pas pris de place?
13: Parce que j'ai surveillé tout.

0: pendant un mois. Je surveillais l'ouverture des places. Et le jour J.
1: Ah, bon, on va dégager deux personnes pour demain.
2: On va bien virer, on virera deux vieilles.
0: Parce qu'il y a ma maman qui est avec nous.
3: On va vous trouver trois places pour demain. Oui. Hors antenne.
2: Au pire, vous mettez par terre au premier rang.
3: Mais oui.
0: On va sur vos genoux, sinon.
3: Il y a toujours deux ou trois morts entre les réservations et le moment où les gens viennent.
2: Ça arrive.
3: Hors antenne, on prend votre nom, Élise. Et effectivement, de toute façon, il y a toujours des places au dernier moment. N'hésitez pas à venir au studio RTL à Neuilly-sur-Seine. Il y aura trois places qui se libéreront pour vous. C'est promis, Élise. Et on termine avec Nicolas. Bonjour, Nicolas.
4: Bonjour, Monsieur Ruquier. Bonjour à toutes les grosses têtes et puis bonjour au public.
5: Salut, Nicolas.
3: Bonjour, Nicolas. Alors, c'est rigolo ce que vous m'écrivez, Nicolas. Vous voulez le raconter vous-même ou vous voulez que je vous lise ?
4: Oui, je peux raconter rapidement. Donc, j'ai rencontré une fille il y a plusieurs années et puis je me suis dit, je vais appliquer le principe femme qui rit à moitié dans ton lit. Ah. Et du coup, je lui ai fait découvrir les grosses têtes. Et bah, du coup, ça a bien marché puisqu'aujourd'hui, c'est ma femme et on attend notre premier enfant.
3: Wow.
4: Et donc, ça, c'est génial. Le problème, c'est que ça a un petit peu dérapé.
3: Ah oui.
4: Et maintenant, elle est devenue une aficionados des grosses têtes. Elle vous écoute systématiquement en podcast. Là, d'ailleurs, elle doit se bidonner sur son vélo en allant au boulot en me reconnaissant.
3: Ouais.
4: Et du coup, il suffit qu'elle ait un petit peu de retard dans vos émissions et je vous entends matin, midi et soir, comme une prescription médicale.
2: Vous en avez marre, en fait.
3: Fallait pas lui dire d'écouter les grosses têtes. Hein.
5: Vous aurez peut-être pas un deuxième enfant. Hein.
2: C'est une sorte de virus, les grosses têtes, vous savez.
4: Bah, je pense que notre enfant, quand il va naître, bah, il vous prendra, Laurent, pour son papa, je pense.
3: Ah bah écoutez, c'est pas mal, c'est une façon pour moi d'avoir des enfants. Dites-moi, vous pourriez peut-être l'appeler Laurent pour me faire plaisir.
2: Très bien. Ou Valise, si c'est une fille.
3: Vous avez prévu quoi comme prénom ?
4: Ah bah pour le moment, on n'en est pas là encore.
3: Ah bah, faites-moi plaisir. Ce serait le premier petit Laurent, peut-être, parce qu'il n'y en a plus beaucoup de Laurent.
2: Ah non, c'est un peu vieux.
5: Mais c'est peut-être une fille.
3: Ah bah, Laurence, vous l'appelez Laurence.
5: Bonjour Laurence. C'est pas très moderne.
3: Oui, c'est ce que je disais, oui. C'est pour ça que ça me ferait plaisir que le prénom revienne à la mode, voyez Nicolas.
4: Ouais. Ah oui, bon, on va essayer, alors je vous promets rien.
3: C'est prévu pour quand ?
4: Le mi-septembre.
3: Mi-septembre.
2: Ah, vous avez le temps de réfléchir. Quoi.
3: Vous-même, vous nous écoutez quand même encore un tout petit peu, Nicolas.
4: Oui, bien sûr. Et puis surtout, dans la voiture, quand on fait des longs trajets, on essaye de se bagarrer un petit peu pour essayer de trouver les réponses. Et puis, généralement, quand il y en a un qui trouve la

0: Il chante français maintenant,
1: Bob Dylan. Ah bah, chante à mon avis, elle a dû coucher avec Hugo Frey.
2: Oh, mais non.
0: Ou Patrick Gérard et son grand chapeau.
1: Daniel c'est Gérard. Vrai.
2: Daniel Gérard.
0: Ah oui. Et t'as couché avec lui?
2: Mais non.
3: Avec qui t'as pas couché?
4: Ok, c'est la séquence, on dit tous avec qui on a couché dans le métier, ok?
2: Ils sont malades.
1: Faut quand même vous dire, regarde qu'on a là les deux plus grandes starfuckeuses.
4: Ah ouais, c'est incroyable.
1: Trois avec Joyce, mais.
4: Elle est plus jeune, elle a eu moins de temps.
2: Délire, moi, complètement. Il délire.
5: Soit je suis pas assez star, soit j'ai raté le...
6: Ah bah. Soit tu es pas assez fucker.
4: Alors, t'es trop jeune surtout.
1: Elle dit des trucs en douce, Jonathan, mais elle les dit quand même.
0: Elle les dit vraiment d'une manière perverse et douce, c'est vrai.
2: Mais
0: t'as un œil très, délicatesse. Très curieux.
4: Mais non, mais elle a raison.
0: Parce qu'on a aussi des dossiers sur toi, faut pas t'inquiéter.
1: Non mais ceux de Julie, vous pouvez pas les connaître parce que bah
4: c'est la Troisième République.
1: C'est l'époque...
0: Les Français parlent de...
1: Ce de Julie, c'est l'époque des yéés, voyez-vous.
2: Non,
0: il n'y avait pas Georges Guettari.
7: Elle s'est vraiment tapé tous les yéés. Moi, je...
2: Bien ou quoi? Mais pas. À l'époque des yéés, j'étais au lycée, qu'est-ce que vous racontez?
1: Moi, ma mère, c'était tous les yaya.
4: Bon, alors, j'aimerais savoir, qui a comme star à son tableau de chasse, vraiment?
1: Bon, dites mon prix Nobel.
4: Non, moi, ça ne m'intéresse pas, moi.
5: C'est quoi la question exactement?
2: Alors, non, le prix Nobel, c'est mieux.
6: Bon, 2008.
4: Non, mais il y a qui vraiment de
1: prix célèbre? Prix Nobel de littérature, on en reparlera tout à l'heure. Prix Nobel de littérature, 2008. On lui doit des livres comme Le Déluge, Les Géants.
0: Marek Alter.
1: Désert, Pawana, Ritournelle de la faim.
5: Pawana, c'est Papakana, justement. C'est encore un plat ton japonais.
1: Non, mais très connu.
0: Pokéball, Okawa.
1: Toujours vivant, hein, évidemment.
0: Toujours Marek debout. Alter, non. Il est encore en vie, vous avez dit. Il a quel âge aujourd'hui?
1: Prix Renaudot aussi, avec Le Procès Verbal en 1960.
0: Jean-Marie Le Clésio.
1: Jean-Marie Le Clésio. Excellente réponse de Jean Benguigui.
0: Bravo. Et ce soir, ta femme n'aura pas la migraine.
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1: Ah, ça c'est pas mal aussi. Je vais vous demander le nom d'un célèbre empereur romain. Et d'ailleurs, quand il est mort, cet empereur, il est mort curieusement en Angleterre. Enfin, à l'époque, on n'appelait pas ça l'Angleterre. Hein. On appelait ça la Bretagne. Voyez. Ah oui. Et oui, c'était comme ça. Il est mort le 4 février 211. Il avait 64 ans, cet empereur. Et il aurait même prononcé sur son lit de mort des mots qui seraient, je dis seraient parce que moi, je ne connaissais pas cette phrase, « Maintenez la concorde, enrichissez les soldats, et moquez-vous du reste. »
4: C'est pas commode.
1: Alors justement, c'est pas commode. Ça, c'est marrant que vous disiez ça, parce que c'est tout sauf commode.
2: Ah, aimable.
9: Est-ce que ça serait...
2: Aimable.
1: Pas aimable. Mais c'est quelqu'un qui a succès...
0: J'ai pas compris le mot commode.
1: Et parce que commode
0: parce
1: est
0: que
1: un empereur.
0: C'est un empereur. Ah, je croyais que c'était un meuble, pardon. Ah.
2: Mais non.
0: Excusez-moi, est-ce que premier degré.
1: Commode est mort en...
2: Marc Aurèle.
0: Attendez, depuis quand commode est aussi célèbre que Jules César?
2: Mais si, parce que dans Maximus, les gladiateurs, là... Il parle de commode.
9: Ah, mais je regarde pas, moi je regarde
1: ça. Pas les commodes, commode.
2: Commode, oui, c'est pareil.
1: Il a été assassiné, commode, le 31 décembre 192. Ça marque la fin de sa dynastie. Et dans l'année qui va suivre. Et de sa vie, oui, bien sûr. Et dans l'année qui va suivre, il y a 5 empereurs qui vont se succéder. Il y a Pertinax, Dudius Julianus, Pessinius, Claudius Albinus. Et le dernier.
0: Et Caius.
4: Jean-Michel Trounicus.
0: Caius.
1: Le dernier.
2: Est-ce que c'est Titus?
1: Titus. Non.
0: Néron, Caligula.
1: Non.
2: Est-ce que ça finit en us?
1: Ça finit pas en us.
2: Ah.
1: Et croyez-moi.
4: Vespasien.
1: Croyez-moi, c'est assez dingue d'imaginer que cet empereur ait pu effectivement succéder à l'empereur Commode.
0: Ah, armoire bretonne.
2: Buffet.
4: Lame de nuit.
0: Il est mort en Bretagne.
1: Et je vous rappelle que quand
2: même. C'est Cicéron, c'est pas carré.
1: Non. Je vous rappelle que quand Monsieur Baffy m'a demandé, est-ce que c'est commode? Qu'est-ce que je lui ai répondu?
0: C'est tout sauf commode. C'est pas facile.
2: Poltron et coffin.
1: Non.
0: C'est compliqué.
1: Non. Qu'est-ce que je lui ai répondu?
0: Et vous l'avez dit, c'est tout sauf commode.
1: Exactement. Voilà. Je dis, c'est pas commode.
2: Ah, c'est pas commode.
0: C'est méchant.
2: Non, c'est Complicus.
0: C'est Machiavel.
1: Alors, je peux donner son petit nom, hein. Son petit nom, c'était Septime.
2: Septime Sévère.
1: Sévère. Bonne réponse de Julie Leclerc. Eh oui.
0: Excusez-moi. Non, mais
7: Séverine Ferrer.
1: Non, non, pas Séverine Ferrer. Ah. Septime Sévère.
9: Ah, d'accord.

0: Et effectivement, un empereur sévère a succédé à un empereur commode. Ah, ça oui. paraît incroyable, ah, ouais. mais c'est comme ça, effectivement. Jolie réponse collective, là encore. Et Julie Leclerc a fait fort.
1: Ah oui, bravo Julie,
2: oui, bravo Julie.
3: Oui, c'est joli.
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0: Ah, nous allons jouer à quelques exercices de langue, si j'ose dire, avec Monsieur Chanson. Bonjour Serge,
6: bonjour, bonjour mes amis.
0: Enfin, c'est pas nous d'ailleurs, c'est surtout les chanteurs que vous avez choisis qui se lancent, ou se sont lancés plutôt, parce qu'on va évidemment visiter le passé aussi, se sont lancés dans des exercices d'articulazione.
6: Oui, c'est ça, c'est le fameux exercice du vire-langue, le fourche-langue que connaissent bien les comédiens, adapté à la chanson. Et je vous en propose un florilège.
0: Alors la première, c'est Gaston Ouvrard.
6: Gaston Ouvrard, la chanson date pas d'aujourd'hui, de 1937. C'est Gaston Ouvrard, celui qui chantait « J'ai la rate qui se dilate ». Voilà, là
0: qui était déjà un exercice de diction, il faut
6: déjà,
0: dire.
6: Déjà, ça n'était pas, oui. Là, c'est une chanson intéressante, ça s'appelle « Le chien de Sacha », c'est dédié à Sacha Guitry. Écoutez plutôt.
7: C'est un chasseur français, sachant chasser son chien, sachant chasser dans les branchages des séchés. C'est un chien sans chichi, et c'est le chien de Sacha. Sacha fait des chichis, mais son chien n'en fait pas. Ce chien chasse, c'est chasser avec d'autres chiens, et Sacha chasse avec chichi et sans son chien. Il chasse à Chinon, ne chinons pas quand il chasse, car s'il chasse à Chinon, sachant que c'est sans son chien. Quand il chasse, sachez bien que son chien le chasse, qu'il ne chasse pas, n'en sait rien. Et s'il chassait, ce chien chasse, sachez-le, ce n'est pas Sacha qui chasse, arrête, croyez-le.
0: C'est génial. Alors après, vous avez aussi un autre exemple qui date des années 40. C'est Charles Trenet et Francis Blanche.
6: C'est ça, c'est basé un peu sur le scat des chanteurs jazz. C'est le débit de l'eau, débit de lait.
8: Au débit d'eau, il y a le bon Bobby. Au débit de lait, il y a la belle Babée. Ils sont vraiment gentils, chacun dans leur débit. Mais le Bobby et la Babée sont ennemis. Car les badauds sont emballés par les bidons de lait Babée. Mais on maudit le lent débit des longs bidons du débit d'autres Bobby. Aussi Babé ses bidons vidés, elle les envoie sur le dos de Bobby. Et Bobby lui répond en vidant les bidons, tous les bidons de lait.
0: Le fameux débit de l'eau, débit de lait, ça c'est un joli choix aussi. Alors Bobby la pointe, là tout le monde connaît, t'as Cathy, t'as quitté Serge.
6: Oui, elle date, bien sûr, elle date de 1964, le refrain c'est quand même un gros morceau. Hein. Rappelons quand même que Bobby la pointe était méconnu de son vivant, il n'a connu la célébrité à titre posthume grâce à un album qui avait été produit par Joe Dassin, son ami, dont il a souvent assuré la première partie en tournée.
0: Bobby Lapointe, c'est toujours sympa de le entendre. Quelqu'un qu'on connaît moins, et là on part dans les cabarets pour cette chanson suivante.
6: Voilà, là c'est une découverte, il s'appelait Mathieu, je l'ai vu moi au Caveau de la République dans les années 70. La chanson s'intitule « Le mari de ma sœur est ma sœur ».
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1: alors la main du masseur a intéressé aussi Serge Gainsbourg.
2: Voilà, on n'en sort pas. Gainsbourg a fait la musique et Pierre Louki, qui a écrit les paroles, l'interprète.
3: Des amis sont amis, m'a-t-on dit. 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Si bien que sur ma sœur, il y a des masses de ma sœur. 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
1: Quelque chose de plus moderne maintenant, monsieur Serge Liado.
2: Oui, bah, ça c'est dans le rap, c'était MC Solar en 1991. Il faut quand même dire que chez les rappeurs, il y a une spécialité, c'est la paronomase. Figure de rhétorique qui rapproche deux mots qui ont des sens différents, mais qui se prononcent presque pareil. Collusion, collision, éruption, irruption. Et il y a aussi les rimes équivoques. Il y a un exemple chez Nekfeu, c'est « Le peuple est endetté, mais ceux qui gèrent les banques, ils se font des couilles en or sur la tête pendant que la banquise fond. » Voilà.

0: voilà, voilà. Ça, c'est la génération Jean-Phi et Stevie. Ils connaissent. Alors, moi, évidemment, je suis heureux parce que vous avez choisi une version d'une chanson qui fut créée par Pauline Carton dans les années 30, mais reprise très brillamment par Marie Laforêt. Avec, j'ai vu les images il n'y a pas longtemps avec un monsieur, alors improbable physiquement, qui s'appelle Alain Veil. Je ne sais pas qui c'était d'ailleurs.
1: Je ne sais pas. Je suis peut-être un chanteur d'opérette. Il ressemble un peu à Alain Sax, je trouve.
0: Alors, avec Marie Laforêt, donc, et la chanson s'appelle
1: Les Palétuviers.
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0: Bravo, monsieur Chanson.
5: Bravo,
1: Pierre. Merci à vous.
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0: Pour Laetitia Gozon, même Gozon habite Saint-Étienne-de-Fontbelon dans l'Ardèche. On en découvre, hein, des coins.
8: Ah, ça m'étonne pas d'elle.
0: Oui. Saint-Étienne-de-Fontbelon en Ardèche. Et puis, en plus, je vais vous parler de Pondichéry. Donc, on s'éloigne.
9: On
0: s'éloigne un peu de l'Ardèche. Vous connaissez Pondichéry?
9: Je suis allé.
0: Vous êtes allé à Pondichéry?
9: Oui,
0: racontez-nous, monsieur Janssen.
9: On ouvrait la ligne Pondichéry. Et donc, on restait une semaine à Pondichéry. C'était magnifique. C'est un ancien comptoir français, vous savez. Donc, il y a beaucoup de choses qui sont encore françaises. Et la culture française, il est très présent.
8: D'accord.
0: Ça tombe bien. Si vous avez lu Le Figaro, vous saurez me dire ce qu'on est en train de construire actuellement dans un parc public de Pondichéry.
10: Une statue de quelqu'un d'important?
0: Une statue de quelqu'un d'important, non.
10: Un truc en lien avec la France.
11: Une petite tour Eiffel?
0: Pardon?
11: Une petite tour Eiffel.
0: Mais comment vous savez ça, vous?
10: Ouais, j'ai vu la photo.
11: C'est vrai
10: aussi.
0: Eh ben oui.
11: Eh ben voilà, mais pourquoi je le saurais pas, moi?
0: On est en train de construire une tour Eiffel.
10: Parce que Macron, il va...
0: Et oui, le président Macron est actuellement, vous le savez, déplacement en Inde.
12: Il est en Tchiznad.
0: Il est parti rencontrer Monsieur Modi.
11: C'est quand même son boulot d'être VRP, non?
0: Très bien, merci, Mme Boutboul.
11: Bah, surtout qu'en ce moment, il est mieux là-bas qu'avec les tracteurs.
0: Ah, bah voilà.
11: Il choisit quand même ses moments.
0: Ah, bah voilà, tiens.
13: Sur Pondichéry, il y a une fameuse charade à tiroir. Est-ce que vous la connaissez?
0: Ah non, allez-y, ma chérie, Pondichéry.
13: Mon premier est un nécrophile. Mon deuxième est un zoophile. Mon troisième est un scatophile.
0: Ouais.
13: Mon quatrième est un membre de ta famille.
0: Ouais.
13: Et mon tout est un comptoir français des Indes. C'est Pondichéry.
0: Pourquoi ?
13: Mon premier est un nécrophile, c'est pont parce que pont suspendu. Mon deuxième est un zoophile, c'est dit parce que dithyrambique. Mon troisième est un scatophile, c'est ché parce que ché chien sur la tête d'un zouave. Mon troisième est un membre de ta famille, c'est ri parce que rivoli, livonie, niveau d'eau. Dos c'est ut, ut est russe, russe est slave. Si c'est slave, c'est qui se nettoie, et si ce n'est toi, c'est donc ton frère.
0: Et ça donne Pondichéry.
12: Bravo. Mais alors, c'est le test pour devenir ministre, ça.
0: Ça, c'est un test de mémoire, hein, parce que faut s'en souvenir de celle-là. Je serais incapable de la répéter, votre histoire. Hein.
10: Bah, disons que le niveau de blague entre Dari et la baignoire est... Et Roselyne, et on n'a rien pigé. Il y a un juste milieu. Il y a un juste milieu.
0: Ah bah ça tombe bien. Tiens, on va aller au musée avec Mme Bachelot, puisque vous avez été ministre de la Culture. Vous savez forcément quel est le musée le plus cher. C'est le point aujourd'hui. Je parle des musées, évidemment, on va dire de type classique, où on peut voir évidemment les plus grandes toiles, les plus grands chefs-d'œuvre mondiaux. Et c'est vrai qu'on nous dit que, on le sait, hein, le Louvre vient d'augmenter ses tarifs.
13: 22 euros.
0: Si vous voulez voir la Joconde, c'est 22 euros. Enfin, vous pouvez voir pas que la Joconde, mais c'est 22 euros l'entrée au Louvre. On nous dit par exemple, si vous voulez voir par exemple un Degas, les danseuses en rose et vert au Metropolitan Museum, ça sera 30 euros quand même. Voilà, à New York. Si vous voulez aller au Rijksmuseum à Amsterdam, c'est 22,50 €. Voilà, pour par exemple admirer la laitière de Vermeer. À Londres, c'est gratuit en revanche, la National Gallery. Et alors le plus cher, c'est où?
11: Le Prado.
0: Si par exemple vous

0: voir des exemplaires de la chambre à coucher de Vincent Van Gogh.
1: Le musée d'Arles ?
0: Le Arles, non. C'est aux États-Unis.
2: C'est aux États-Unis.
1: Le MoMA ?
0: Le MoMA, non.
2: Le Guggenheim ?
0: Le Guggenheim, non.
3: Mais non, c'est à Bilbao.
1: C'est Guggenheim, Bilbao.
2: Alors, mais le Guggenheim, évidemment qu'il y a un Guggenheim à New York.
3: C'est pour te faire chier.
2: Mais arrête de me prendre pour une gourde.
1: Bah, tu le fais toute seule, hein, j'ai pas besoin d'être là.
0: C'est un joli petit couple, là.
2: Hein. Ouais. Oh, il marmonne dans sa petite barbichette.
0: Dari et son nouveau poulain.
4: C'est à Los Angeles.
5: Alors c'est un musée américain.
0: Un musée américain, oui.
1: Le refait. MMA.
5: À Washington.
2: Le Whitney.
0: Alors pas à Washington.
4: Chicago.
0: Non.
4: Ah.
0: Et c'est donc
4: le musée de Chicago. Le fameux musée de Chicago. Il y en a qu'un.
5: Le Chicago Museum.
4: Si vous voulez, ouais. Vous allez tout droit à la rue de la démocratie. Vous tournez place Lincoln.
0: Je vous l'accorde. L'Art Institute of Chicago. C'est le plus cher.
2: C'est combien ?
0: Il y a beaucoup d'œuvres à aller admirer. Et c'est 32 euros à Chicago. Ouais. Mais alors attention, hein, il y a une collection. Vous pouvez voir un dimanche après-midi à l'île de la Grande Jatte de Seurin. Vous pouvez voir rue de Paris, temps de pluie de Caillebotte, sur la terrasse de Renoir, la chambre de Van Gogh, un autoportrait de Van Gogh.
1: Sous la terrasse du pont de
0: Vous avez des peintures, une trentaine de toiles de Claude Monet, les Nymphéas, le pont japonais... l'arrivée du train de Normandie, la guerre Saint-Lazare, les six meules de foin. Enfin, ouais. Non, franchement, là, il y a de quoi faire. 30,
4: ça vaut 32 euros.
0: Pour 32 euros,
2: oui, quand même.
0: J'en ai un peu plus. Je vous l'aimais quand même.
2: Ouais, c'est ça. Non, mais ça demande de l'entretien, tout ça.
0: J'ai une petite question subsidiaire, tiens, d'ailleurs. Ce sera une deuxième chance pour le marchand de Châtelain-la-Poterie dans le Maine-et-Loire.
2: Châtelain habite là-bas, car
5: Châtelain-la-Poterie.
0: Bah, écoutez, c'est vous qui savez, moi.
5: Bah oui, mais c'est dans Maine-et-Loire.
0: Bah, donc, très bien. Chalin, alors, écoutez, alors Châtelain-la-Poterie, si vous voulez.
1: Oh, le petit couple.
0: Il y a même un H à la poterie, vous voyez.
5: Oui, absolument.
0: Ah bah, voyez, Roselyne, ah, je vous épate. Hein. Mais c'est vrai qu'il n'y a pas de T à Châtelain. Bon, alors.
4: Sinon, ça aurait fait Châtelain.
0: Bah voilà. Il y a le con qui avait failli dire Châtelain. Et alors ma question, bah, ça concerne justement le fameux musée de Chicago, le Art Institute of Chicago que Monsieur Vidorek connaît bien. C'est le deuxième plus grand musée d'art des États-Unis après le Metropolitan, hein, celui de Chicago. Mais quel est l'architecte qui a construit ce superbe musée ?
1: Norman Foster ?
0: Non.
1: Oscar Niemeyer ?
0: Oscar Niemeyer ?
1: Franck Gehry ?
2: Non. Alors Monsieur Nouvel ?
0: Monsieur Nouvel ? Non.
1: Est-ce que c'est un Américain ?
2: Monsieur Le Corbusier ?
0: Alors il n'est pas américain.
6: Il est français.
1: Il est mort ?
2: Ricardo Bofill.
0: Ricardo Bofill. Non.
2: Il est mort.
0: Alors il n'est pas mort parce qu'il est bien vivant.
1: C'est quoi les mormons?
6: C'est quoi mort?
1: Jean Nouvel.
0: Jean Nouvel. Non.
1: Renzo Piano.
0: Et c'est Renzo Piano. Bonne réponse. Bravo.
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0: J'aimerais maintenant vous demander qui est mort pendant une célèbre bataille. Il faut que je la retrouve, la bataille, parce que j'ai perdu
9: ça. Jeanne d'Arc.
0: Non.
9: Elle est morte après la bataille.
0: Pendant une bataille, Jeanne d'Arc.
9: Je sais pas moi comment je peux savoir.
1: Bah oui, parce que à Disney, il Jeanne d'Arc mourir dans la guerre du barbecue.
9: Bah, Napoléon alors.
0: Mais non, mais Jeanne d'Arc, vous savez bien qu'elle est morte sur un bûcher en train de brûler, Jeanne d'Arc.
9: Ah bah ouais, bah ok. Alors Napoléon, je sais pas. Ah, il était même pas sur un cheval en plus, c'est faux. La photo du cheval, c'est même pas vrai.
0: Mais vous me citez que des gens.
9: Il était sur un âne ou sur un mulet, c'est un mytho.
0: Mais non, mais vous me citez que des gens qui justement sont pas morts pendant une bataille.
9: Bah, ils m'ont menti alors. J'ai l'impression que c'était des guerriers qui sont morts en.
0: Mais non, Napoléon, c'est juste qu'il est pas mort dans son lit là-bas.
9: Ah bah alors Maximus.
0: Qui ça?
9: Maximus.
0: C'est qui ça, Maximus?
9: Le Gladiator 1. Ah, je sais pas moi. Tu dois attendre la fin de la question alors.
0: On l'aime un autre.
2: On a envie de lui faire des bisous.
0: Oui, ah, c'est vrai.
9: On sent grosse tête tout de suite.
0: Ouais. Non, le mien, il est mort pendant une célèbre bataille le 27 avril 1521. La bataille de Mactan, ou Mactan, comme on dit à l'international. Mais en France, on dit Mactan. Qui est mort pendant la

0: bataille de Mactan le 27 avril 1521.
1: Il y en avait beaucoup, hein.
2: Wow. Oui.
0: Un soldat, non.
3: Pas un poète.
0: Un poète, non.
1: Il y avait Lucien Marchal.
0: Non, non, non.
4: Là aussi.
5: Qui vous dites?
1: Lucien Moi, je connais Marchal. Que ceux qui sont pas connus. Lucien Marchal, François Klein. Enfin, il y en a beaucoup, hein. C'est.
2: Dis des noms.
6: Merci de leur rendre hommage.
0: Je crois pas qu'il y avait des noms comme ça lors de la
3: Mais
0: bataille de Mactan.
3: C'était pas un soldat de métier.
1: Ah, c'est quoi? C'est une bataille qui est pas française?
0: Elle n'est pas française.
1: Ah. Elle est vietnamienne. Ah. Oh, elle, asiatique.
0: Vous connaissez?
3: Non, Vietnam, je connais, moi, par contre.
0: Allez-y.
3: Alors, c'est Booba.
1: Mais non.
0: Qu'est-ce que vous me racontez?
3: Bah, Booba dans Forrest Gump. Oh la vache. C'est la guerre du Vietnam.
0: Vous, allez trop, la référence, fois, vous allez trop au cinéma, vous. Ouais.
6: T'as donné ton corps non, à la
7: c'est,
6: science.
7: C'est... c'est... Est-ce que c'est...
6: Le corps à un accident, parce que moi, j'aimerais assister à la dissection, tu vois.
1: Non, donne ton cerveau à la science.
3: Mais lisez mon livre, il s'appelle Autopsie.
7: Est-ce que c'est un anglais?
0: Remarquez, je serais de vous, monsieur de Kersauzon, je ferais moins le fiero sur cette question.
1: Oui. Ah,
0: parce que vous
1: c'est en Bretagne.
7: C'est un breton.
6: Vous êtes Christophe Colomb.
0: Non, pas Christophe Colomb.
1: Allô, non, c'est
6: Amerigo
1: oui, l'autre.
6: Vespucci.
0: Magellan.
6: Ah,
0: pardon.
3: C'est Magellan.
0: Magellan,
7: ah, oui.
0: Bonne réponse. Ah,
3: bah, oui. Tu me mets toujours sur la piste.
6: Oui.
7: Ouais, il s'est
6: c'est mon boulot.
3: Gueluc, il fait les passes décisives.
6: Ouais.
3: Je mets le but.
0: Bonne Exactement. Réponse de monsieur Crédville. Magellan, bah à qui oui. d'ailleurs Olivier de Kersauzon rend un vibrant hommage dans son livre Avant que la mémoire s'efface. Vous dites quand même que ce qu'il a fait Magellan à son époque, donc au XVIe siècle, même s'il n'a pas vraiment réussi à aller jusqu'au bout de son tour du monde, puisqu'il est mort pendant cette fameuse bataille, hein. Il y avait sur la petite île de Mactan des autochtones qui se sont battus. Lui pensait gagner parce qu'ils étaient plus nombreux, mais il n'avait pas envisagé qu'il y avait des flèches empoisonnées en face de lui et donc il en est mort, le pauvre Magellan. En même temps, il essayait de chasser
1: oui, carrément.
0: Des gens de leur île, hein, l'île de Mactan. Mais vous dites qu'à cette époque, fallait le faire de naviguer comme il a navigué.
6: Ah ouais, c'est incroyable, ouais. C'est le plus beau parcours maritime qui ait jamais été fait, hein.
0: Mieux que Christophe Colomb, Magellan.
6: Oui, parce que Christophe Colomb, il part des côtes espagnoles, je sais pas quoi, et il va vers les Antilles. Et en fait, on change pas vraiment de lumière entre avril au Portugal, la mer, les bleus ciels, ça, et pareil aux Antilles, parce que, comme Magellan, lui, il descend, et plus il va vers le sud, plus la mer est verte, plus elle devient noire, plus elle devient dure, plus les gens ont peur. Ça n'a rien à voir. Magellan, c'est très courageux.
0: Vous dites même quand il y a la nuit pendant plusieurs jours.
6: Ouais. Ben plus tu vas vers le sud, plus c'est la nuit absolue en hiver.
0: Et vois. Voilà. Et donc, vous dites, à cette époque-là, eux, ils savaient pas ce que ça voulait dire.
6: Non, puis, c'était, il y avait des hommes de Magellan qui croyaient encore que la mer était plate, tu vois. Donc, chacun pensait approcher de l'endroit où on va tomber pour toujours.
3: C'est... Elle est pas plate?
6: Non.
1: Bah,
3: parfois, il y a des vagues, mais elle est plate.
6: Non, mais elle est plate, oui. Non, oui, oui. Non, elle est plate.
0: Elle est plus plate que ma Pamela Anderson.
6: Oui, non, elle est plate. Tout est plat, tout est plat.
3: Ah, voilà.
6: Olivier, continue ton récit passionnant sur ton livre formidable. Je suis tout à fait perturbé par ce qu'il dit, moi.
0: Vous lirez le livre d'Olivier de Kersauzon à Nîmes?
3: Impossible, juste la couverture, ça m'intéresse pas.
6: Non mais, je te remercie, ça me rassure.
3: Là, j'ai croisé Paul Alcarat. Il a voulu m'offrir son livre.
6: Ouais.
3: Mais évidemment, je l'ai pas pris.
6: Bah non.
3: Je lui ai dit, mais comment tu veux que je le lise? Il me dit, bah, tu te renseigneras, tu feras des recherches. C'est incroyable, lui. Hein. Bah, j'ai lu quand même le truc derrière, là. Je sais pas comment ça s'appelle, le résumé, là. La quatrième de couverture.
1: Ouais,
3: ouais, ouais, bah, la première phrase, il fallait que j'aille dans le dictionnaire. C'est bon. Je lui ai dit, au moins, mets-moi des astérix, quelque chose. Non, même pas.
0: Il sera là la semaine prochaine, Paul. Ah, mais il a dû être déçu que vous preniez pas son livre, quand même.
3: Ouais, mais pourquoi faire?
0: Non, mais c'est vrai. Bah, pour le lire.
3: Non, moi, je vais pas le lire.
7: Moi, alors, il est passionnant. Il est
0: si
7: passionnant,
0: vous voulez, moi,
7: ce
0: je
7: livre.
0: Peux vous donner des cours de lecture.
3: Non, mais je sais lire. Mais le problème, c'est que je sais lire. Mais je retiens pas ce que je lis. Et je suis dyslexique, alors à chaque fois je dois revenir au bout de la phrase et je mets du temps à lire un livre.
6: Mais Isabelle aussi a failli être Miss Mexique à un moment, non?
3: Mais il y a un nouveau truc maintenant. Ah, je viens de comprendre, enfoiré.
0: Vous avez dyslexique et Miss Mexique réunis dans la même émission.
6: Oh, quelle horreur.
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0: Alors là, je vous emmène à Nice maintenant, où Jean-Pierre Blanc est un directeur général heureux. Il est dans un hangar et il a montré à Paris Match différents sacs qui

0: viennent du Cambodge, de Birmanie, du Laos. Mais quelle marque représente Monsieur Jean-Pierre Blanc, directeur général de cette petite entreprise niçoise?
1: Ce sont des contrefaçons de grandes marques?
2: Hermès.
0: Il y a une page entière dans Paris Match aujourd'hui sur l'histoire de cette marque.
2: C'est une marque de luxe.
0: Alors, de luxe, non. Pas de luxe.
3: Ah, genre Pulco?
0: Pulco, non.
4: Mais c'est
0: non,
4: des sacs?
0: Mais des sacs, comment ça des sacs?
4: Vous avez des sacs, ils fabriquent des sacs, c'est de la maroquinerie?
0: Des sacs à main? Non, il y a des sacs, mais à l'intérieur des sacs.
4: Ah oui, d'accord.
2: Ah oui, je pensais qu'ils fabriquaient des sacs.
3: C'est des pain-bagnat?
0: Pain-bagnat, non.
2: Est-ce que c'est quelque chose? Est-ce que c'est quelque chose qui se mange?
0: Alors oui, se mange.
2: Se boit.
0: Se consomme, en tout cas, oui. Je vous ai dit que monsieur Jean-Pierre Blanc était directeur général d'une célèbre marque. Je vous demande de retrouver cette marque.
5: D'accord.
0: Et pour expliquer et raconter l'histoire de sa marque, il a accueilli Paris Match, et plus précisément, je peux même vous dire son nom, Audrey Lévy, là, c'est une page entière dans Match aujourd'hui. Il a accueilli cette journaliste dans son hangar là-bas à Nice, où on peut voir des sacs de jute empilés par milliers, les sacs.
2: Et remplis de ce fameux produit.
0: Et remplis du produit dont la marque est devenue célèbre.
4: D'accord. Du thé, alors peut-être?
0: Du thé, non.
2: Du café?
0: Du café, oui.
6: En grain. Du café en grain.
7: Malongo.
0: Malongo. Bonne réponse. Excellente réponse de Florian Gazan. Et oui.
3: Mais sur la boîte de conserve, il y a trois Péruviens.
1: Non, mais qu'est-ce qu'il y a? Ben
0: justement, effectivement, des Mexicains, pour être très précis, même pas des Péruviens.
4: Mais du Vietnam.
0: mais tout est parti d'un village au Mexique où, effectivement, Monsieur Blanc avait rencontré un prêtre qui s'appelait Francisco van der Hoff, qui avait fondé le label Max Havelaar.
2: Ah, Max Havelaar.
0: Pour vendre à un prix juste sur le marché européen
2: des produits
0: les récoltes des communautés indienne. Et après, lui, il a, évidemment, avec son savoir-faire de torréfacteur, eh ben, il a réussi à exporter à travers le monde sa fameuse marque Malongo.
2: En fait, Jean-Pierre Blanc, c'est Jacques Vabre.
0: Eh ben, oui, quelque sorte. Jean-Pierre,
2: El Gringo.
0: Jean-Pierre Blanc, alors, ça ne lui appartient pas. Hein. Lui, il est directeur général seulement. Mais en tout cas, du côté de Nice, là-bas à Carros, précisément dans les Alpes-Maritimes, eh bien, cette petite entreprise est devenue leader sur le marché bio du café. C'est une marque devenue très très célèbre.
2: Ah bah donc,
0: la preuve, c'est que c'est la première qui vous est venue à l'idée.
4: Bah oui, mais c'est la pub avec Boringer.
7: Et la Longo.
0: C'est en tout cas l'anti-Nespresso. Parce qu'ils font des...
3: Ah bah ça, c'est sûr.
0: Eh ben oui, parce
2: il n'y a pas de dosette.
0: Non, oui, ils font des dosettes, mais avec des...
4: Du papier recyclé.
2: Ah bah oui, c'est vrai, c'est des dosettes recyclables entièrement.
3: En papier. C'est du papier de serviette hygiénique recyclé.
2: Oui. Que vend Nathalie
3: Simon. Ça tient super bien, il paraît.
0: Les dosettes sont en papier naturel.
4: Le café, c'est de la pisse, ça paraît quoi.
0: Et donc voilà pourquoi c'est plus bio.
2: Il vaut mieux acheter Malongo.
3: Ah, c'est ça qui est bio, c'est l'emballage.
1: Plus dans l'air du temps, en tout cas. Voilà.
0: Ah oui, vous avez quoi comme machine à café, vous, Julie Leclerc? Grand-mère?
2: Grand-mère sait faire un bon café.
4: Mais elle en verse beaucoup.
1: Non, qu'est-ce que j'ai? Moi, j'ai une Nespresso.
0: Ah bah voilà. Et le café brésilien, alors là, évidemment, je vais me tourner vers Christina Cordula. Qu'est-ce que vous faites à la maison, vous, alors?
8: Moi, je prends pas du Malongo. Je prends du Carte Noire. Et c'est la machine de vrai café, là, qu'on met le machin.
7: Ah, parce qu'on a peur, tu sais, la
3: bah, raison. Eh bah, t'as raison.
2: Le vrai cafetière.
3: Bah oui, la raison.
8: C'est pas un cafetière, c'est une machine à café, mais quand tu, comme dans le bar, en fait.
0: Comment c'était la musique, Beaugrand?
2: Ah, c'était la musique de Jacques Pam.
7: Oh, Perito! Perito, caminando! Et le bananda, bananda! Con le dia, la media, no! Con le dia, la! Con le dia, la! Con le dia, la! Con le dia, la! Mais oui, c'est con le dia, la! Mais ça, c'est le café, c'est.
4: Mais alors, il est un peu chinois en même temps.
0: Je crois que je vais prendre de la ricorée finalement.
2: Moi je bois du Nesquik.
1: C'est ce que je prends tous les jours.
2: Moi je bois du Nesquik.
1: Mais oui, je sais pas pourquoi je prends ça.
0: Ah bah parce que c'est la mise du petit déjeuner.
1: Voilà.
2: Parce qu'elle est vieille, c'est un truc de mamie.
3: Ah ouais, la ricorée,
2: c'est. La ricorée, c'est un truc de mamie.
3: C'est number one, elle est pas.
8: Mais j'ai jamais compris cette histoire de ricorée.
1: Mais je suis là parce que.
3: Mais c'est dégueulasse.
1: Non, c'est pas vrai, c'est bon. Un jour, quelqu'un est venu chez moi pour les vacances avec sa boîte de ricorée. Il l'a oublié et du coup, j'ai fini.
3: Mais arrête, tu bois ça, tu chies en spray pendant 3 jours.
1: Mais non, et après.
3: C'est comme le café au lait, c'est l'enfer, et ça te bousille l'intérieur des intestins.
4: C'est dégueulasse.
1: Mais c'est pas vrai.
4: En 1945, c'est un produit de luxe.
3: Si elle est blanche, je te crois.
4: Incroyable.
3: Moi, j'y crois pas. Et vas-y, Julie, on s'en fout, c'est de la radio, on verra pas. Vas-y.
4: Tu sais que Yann, il boit de la chicorée du Nord, lui, tous les matins.
3: Non, mais la chicorée, c'est pas possible.
0: En tout cas, voilà, Malongo a le droit à une page dans Paris Match cette semaine.
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0: Je préfère ça quand même.

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0: Vous ne plaît pas le nouveau studio RTL?
1: Il n'est pas mieux que l'ancien, attends, je vais dire.
0: Regardez, rien n'a changé, Isabelle Mergault est toujours aussi fraîche.
1: Non, mais Isabelle, c'est...
2: Ça pourrait être fraîche. Elle a la bouche... Faut qu'elle avale d'abord, si on y arrive après.
0: Elle a la bouche, elle goûte, hein, c'est l'heure de goûter pour Isabelle Mergault. Mais c'est vrai que quand elle est arrivée tout à l'heure, vous avez dit, elle est toujours aussi bien gaulée. En 40 ans, elle n'a pas pris...
2: Il n'a pas dit ça.
3: Non, il n'a pas dit ça.
2: Elle a dit, elle n'a pas de chance. Elle bouge pas.
0: Eh oui, elle bouge pas.
2: Non, attendez.
0: Bernard Mabi non plus, il bouge plus.
2: J'explique aux auditeurs que j'ai mangé un petit pain.
0: Oh, ils voient pas la différence. Hein.
4: Non, la différence, c'est quand elle a mordu dans un croissant, ça fait des postillons en miettes.
5: Et sinon, c'est comme ça qu'on a créé le millefeuille. Le millefeuille a été créé comme ça, Isabelle.
2: Mais complètement con, lui.
5: C'est pas nouveau.
2: D'où il sort? Je ne supporte pas les petits jeunes ébouriffés comme ça.
0: Ah, ébouriffés, vous trouvez qu'il est ébouriffé?
2: Bah ouais, c'est marrant. Ouais. On voit que ça a été étudié dans la glace.
5: 4 heures que je suis pour la glace.
3: Ouais, c'est un petit côté Laurent Delahousse.
2: Oh, je me réveille.
5: C'est Laurent Delahousse.
2: Et mon cul, il se réveille. Quoi que j'aimerais bien.
3: Il est jamais endormi.
0: Ah oui, vous diriez pas non.
2: Oui, c'est un des plus beaux avec mon voisin.
0: Ah, voyez-vous.
5: Elle me gâte finalement.
0: Vous lui plaisez.
5: Merci.
2: Non, pas plus que ça. Oh, bah attendez, vous savez, j'ai un bon moyen de drague.
0: Ah oui.
2: Ah oui, mais je ne l'ai pas fait exprès. J'étais à côté de gens qui m'avaient reconnu et je cherche mon téléphone.
0: C'est déjà.
1: C'est déjà exceptionnel.
5: Un événement.
2: Oh là là, vous êtes méchant. Et je cherche, j'avais un énorme sac et je cherche mon téléphone et je dis, écoutez, vous ne pouvez pas m'appeler s'il vous plaît parce que je ne retrouve pas. Il fallait tout. Mais je te jure, j'ai un gros, grand sac comme ça.
4: Et ils ont été cons parce qu'ils ont crié « Isabelle
2: !» Et donc, je donne mon numéro, ça sonne, je le retrouve, on se dit « Oh, merci !» Et là, après, je me suis dit, bon, ils n'étaient pas terribles. Mais je me suis dit, en fait, c'est un bon plan de drague.
0: Il faut pas donner son numéro à un moche, en revanche.
4: Si tu veux, ça peut marcher plus généralement. Le numéro d'Isabelle est le 06 78.
5: Est-ce qu'ils ont rappelé depuis?
6: C'est marrant parce que ce que dit Isabelle, c'est juste une trend sur TikTok. Hein.
0: Ah oui?
6: Ah oui, c'est connu. Hein. Une trend, bien sûr. T'as un petit. Ouais, parce que t'as pas TikTok, tu scrolles pas. Ben, c'est pour ça.
2: Je crois.
6: Tu scrolles pas.
0: C'est quand même marrant quand deux patients chez un orthophoniste se parlent.
2: Non mais...
0: On se croirait dans la salle d'attente.
2: Va voir un orthopédiste, tu parles comme un pied.
0: Je peux peut-être placer une première citation si ça dérange personne.
2: Non,
0: c'est vrai qu'on se marrait bien en même temps.
2: Vous avez cassé l'ambiance, Laurent. Ouais, vous ne savez pas animer.
0: Pardon.
2: Vous ne savez pas animer une émission.
0: On me l'a souvent dit. Hein.
2: Vous cassez l'ambiance, on était bien. Alors allez-y, allons.
0: Non, je voudrais prendre des nouvelles de Liane Folly parce que c'est vrai qu'on n'a pas pris des nouvelles de Liane. Et...
3: Depuis pas mal de temps.
0: Et quand même, oh, voyez, quand elle prend sa voix de.
2: Mais c'est ta voix normale ou t'as imité quelqu'un?
3: Non, pas du tout. Non, je m'imite moi.
2: Tu portes de moins en moins le mot bien ton prénom quand même. Hein.
4: Isabelle, tu veux pas terminer, tu veux pas terminer ton croissant avant de continuer à parler.
5: Parce que là, c'était juste l'entrée.
4: Parce que, écoute, moi, je veux bien aussi.
0: Au premier rang, on a mis que des ramasse-miettes.
3: Tout va bien, je suis très heureuse de vous retrouver.
0: Oh, merci, Liane.
3: Voilà.
0: Je préfère quand vous imitez Isabelle Mergault. Vous savez que M. de Kersauzon peut vous battre hein, dans l'imitation d'Isabelle Mergault.
2: Ah bon? Sacha Guitry. Ouais, mais pas au niveau des seins, lui. Pas mal.
4: Mais Laurent, vous faites bien de dire qu'il y a des ramasse-miettes au premier rang, parce que tout à l'heure, je parlais avec quelqu'un, je lui ai dit, tiens, vous avez des pellicules? Il dit, non, j'ai bavardé avec Isabelle Mergault.
0: Ah bah c'est sûr que c'est pas avec vous qu'il a causé. Allez, une première citation, si vous voulez bien, et ce sera pour Catherine Loyer. Mme Loyer habite Thonon. qui a dit « Si vous avez la même tête que la photo sur votre passeport, c'est que vous n'êtes pas en état de voyager.
3: Oh, » oh, c'est contemporain, ça, c'est...
0: Si vous avez la même tête...
3: Oh, bah, j'ai bien compris la phrase. Hein.
0: Oui.
2: Un humoriste, vous Laurent... Vous pouvez redire tous les mots, moi, c'est les mots ensemble que je n'ai pas compris. Si vous avez la même tête que sur votre passeport, vous n'êtes pas en état de voyager.
0: Oui, parce que les photos sont souvent nulles, terribles, sur les passeports. Donc, si on a la même tête que sur la photo d'identité, c'est qu'on ne va pas bien, vous voyez.
3: C'est un humoriste.

0: Ah, c'est un humoriste très drôle.
1: Il était aux Grosses Têtes.
0: Qu'on cite régulièrement, il n'est jamais venu.
2: Coluche.
1: Ah, il n'est pas venu.
0: Aux Grosses Têtes, il est mort il y a 2-3 ans de ça. Oh. Et c'est un de nos favoris, un francophone.
1: Légaré.
3: Légaré.
1: Ah bah, c'est bon son prénom.
3: Pierre Légaré.
0: Pierre Légaré. Bonne réponse de Philippe Gueluc.
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0: Ah bah tiens, puisqu'on parle d'écologie, ça tombe bien, une question pour
1: Roland. Ah voilà ça, alors là, je suis au taquet
0: pour Roland Guillon, qui habite Souston, dans les Landes. Ah. Aujourd'hui, dans la presse...
1: Faut pas se tromper de première lettre.
6: Souston.
0: Roland de Souston et pas Solan de Rouston. Oui, bon, très bien. Des arbres pour protéger nos villes, c'est le titre de Frédéric Mouchon dans le Parisien.
6: Mouchon, hein, pas Bouchon. Hein.
1: Ah, il n'y a que des noms pas possibles dans ce...
0: Grâce à leur ombrage et à leur effet brumisateur, leur feuillage peut faire chuter de 6 à 10 degrés la température ressentie dans les villes. Plus il y aura d'arbres, moins vous aurez chaud. C'est ce que rappelle Frédéric Mouchon dans Le Parisien, et il a bien raison.
1: Et puis pour les chiens, c'est bien.
0: Et pourquoi hein?
1: Bah, ils peuvent lever la patte sur le...
6: Ah oui, d'accord.
1: Non mais si, parce que maintenant, ils ne peuvent plus lever la patte.
6: Bah, ils lèvent la patte sur des gens, maintenant.
1: Voilà.
0: Bon, comment ça, les chiens peuvent plus lever la patte?
1: Et puis, je ne vois pas en quoi c'est brumisateur. Enfin, ça, vous m'expliquerez plus tard.
0: Oh, bah, il suffit que vous m'expliquiez pour que ce le soit. Alors.
6: Oui, c'est vrai, nous, on a un brumisateur, on n'a pas besoin d'arbres.
0: La mairie de Paris, en tout cas, a décidé de ne plus planter de êtres. Vous savez, les.
1: Ouais, des êtres.
0: Des êtres, quoi. Non, on dit pas des êtres parce qu'il y a un H.
1: Ah, bah, on dit des haricots.
6: Non, non, on dit pas des haricots.
7: C'est pas être, c'est ne pas être.
0: Voilà, des êtres, l'arbre, vous voyez.
1: On peut pas dire des êtres.
0: Non, parce que les êtres, il faut le dire, sont trop sensibles à la chaleur. Et si un arbre a trop chaud, il ne va plus servir à quoi que ce soit pour apporter de l'humidité. Il va garder pour lui sa fraîcheur.
6: Donc, on ne plante plus d'êtres.
0: On ne plante plus d'êtres.
7: Mais quelle va être la question?
0: Eh ben, la question, c'est qu'on plante ou des chênes, nous dit la mairie de Paris désormais.
1: Ou des palmiers.
0: Quoi ?
1: Des palmiers. Oui ?
0: Non, ils plantent désormais ou des chênes ou des arbres aux feuilles d'ortie. C'est l'autre nom de quel arbre ?
7: Des châtaigniers.
0: C'est un arbre.
6: Pas des marronniers.
0: C'est un provençal, un arbre provençal qui vient du Roussillon, de Catalogne.
8: Des arbres grimpants ?
0: Qu'est-ce que vous appelez des arbres grimpants ?
6: C'est des arbres avec des petites pattes.
8: J'en sais rien, des fois, je parle pour parler.
6: Platanes.
8: Non, mais c'est les arbres qui grimpent, là, sur les...
0: Restez sur le fromage.
9: Non, c'est des arbres. Des boulainvilliers.
6: Non, c'est des vrais arbres avec un tronc et des feuilles.
1: Oui, bien sûr.
8: Mais ça existe, les arbres grimpants, me faites pas passer pour un fou, c'est les arbres qui grimpent sur les murs.
0: Un arbre qui grimpe n'est pas un arbre.
6: C'est un arbuste.
0: C'est un arbuste, une plante. Vous voyez ce que je veux dire?
8: Un arbuste, c'est quoi?
1: Du lierre.
9: C'est un petit. C'est le petit de l'arbre.
8: Un petit arbre.
9: Le petit de l'arbre. Il y a la maman arbre.
1: Est-ce que c'est...
9: Et le petit de l'arbre. Là. Ah ouais. C'est vrai.
6: Bah, par exemple, le lierre, c'est pas un arbre, tu vois.
0: Bon, dites-la.
1: Alors, est-ce que c'est un arbre marécien?
9: Est-ce que c'est un arbre connu?
0: Ah oui, c'est un arbre connu et c'est ce que la mairie de Paris souhaite planter de plus en plus.
8: L'épicéa.
1: Est-ce que c'est un arbre marécien, oui ou non?
0: Qu'est-ce que vous appelez un arbre marécien?
1: Oh. Oh,
0: là,
6: elle est contente.
1: Attendez,
0: elle est contente.
1: Laissez-moi rire deux secondes. Bah, qui ne peut pas perdre ses feuilles.
6: Persistant, c'est ça, persistant.
1: Maraissant.
6: Maraissant.
0: Non, c'est un arbre à feuilles caduques, répandu, j'ai bien répondu à votre question,
1: oui.
0: Répandu dans des régions chaudes de l'hémisphère nord.
1: Est-ce que ça fait des belles fleurs?
0: Ah oui.
8: Est-ce que c'est un arbre qui fait des...
7: Est-ce qu'il fait des fleurs roses, là?
1: Magnolias
10: par centaines, des magnolias, comme autrefois, je ne sais plus comment faire. Les magnolias sont toujours là. Et quand elles aiment comme ça, qu'elles soient méchantes ou timides, tendre violette.
0: Pardon.
7: Des poloniens?
0: Non, des poloniens.
1: Des poloniens.
8: Est-ce que ça fait, c'est un arbre qui fait des fruits?
0: Alors c'est un arbre dont je vais vous aider quand même.
6: Un oranger.
0: C'est un arbre dont on se sert, de son bois pour les manches de fouet de luxe.
6: Ah, alors ça c'est pour Roselyne, parce qu'elle a des fouets.
7: Comment ça?
6: Oh, t'as des fouets à la maison.
0: Pour les cannes,
6: pour les soirées sadomaso.
0: Pour les cannes, pour les cravaches.
6: Ah, les cravaches. C'est bête à ça, Roselyne.
0: C'est un arbre dont le bois est de qualité pour les fouets des chartiers.
8: Acajou.
0: Non.
8: Le frêne.
0: Non. Vous connaissez, c'est un joli nom.

0: ça sent la Provence.
1: Le micocoulier.
0: Le micocoulier. Oh. Excellente réponse de Philippe Claudel.
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0: Ah, l'action se passe à Chamonix. C'est pas une histoire drôle que je vous raconte, moi. Ah bon, c'est une question pour Mélanie Millemant, qui habite Gap. Et ça se passe effectivement près de Chamonix, pour être très précis. La Villa des Argentières. On est le 7 janvier 1934. Des policiers rentrent dans ce chalet appelé le Vieux Logis et ils entendent des coups de feu qui retentissent et ils vont trouver un homme atteint de 2 balles dans la tête. Quel est cet homme ?
3: Stavisky.
0: Excellente réponse de Jean Benguigui.
4: Extraordinaire, Jean.
0: Alexandre Stavisky, vous pouvez rappeler pour ceux qui ne connaîtraient pas
3: Stavisky
0: cette histoire.
3: Stavisky est un homme qui était très répandu dans Paris et sur la France, qui était surtout un escroc, qui a escroqué énormément de gens, et notamment le crédit municipal de Biarritz ou je ne sais où, dont il avait tiré des faux trucs, les gens étaient ruinés, et il a fini par se faire gauler. Et puis surtout, il avait beaucoup de secrets d'État avec lui, c'est pour ça que la presse de l'époque l'avait dit, que c'était suicidé de 2 balles à bout portant.
0: Il y a eu un film évidemment célèbre, film d'Alain Resnais avec Jean-Paul Belmondo qui jouait le rôle de Stavisky, et d'ailleurs plus récemment aussi, Thomas Sisley a joué Stavisky, l'escroc du siècle.
5: Ah, c'est moins bien.
0: Oh, il joue bien, Thomas Sisley.
3: C'est un bon acteur, Thomas.
0: Dans l'escroc. Vous êtes jaloux, en fait. Vous êtes jaloux.
5: Après Belmondo, de toute façon, tout le monde est mauvais.
0: Oui, puis là, c'était un téléfilm. Enfin, écoutez, l'autre datait des années 70, le film avec Belmondo. Là, c'était plus récent, c'était il y a quoi, allez, on va dire 6-7 ans, le film Stavisky, l'escroc du siècle, un téléfilm réalisé par Claude Michel Rome, alors que c'est vrai que le film de Belmondo était réalisé à l'époque par Alain Resnais. Une dernière question avant nos invités, Marc-Antoine Lebré et notre invité du jour. Là, je voudrais vous parler d'un renard. C'est pour Sylviane Cardozo qui habite Lauzet en Charente-Maritime. Qu'est-ce que fait un renard quand il mulotte ?
4: Mais il cherche des mulots ?
0: Non.
4: Il parle.
5: Il accouche.
0: Ah non, il accouche pas.
3: Il
0: non.
3: fait des bruits ?
4: Alors, il mange ?
0: Quand vous dites il cherche des mulots... Vous n'êtes pas loin, évidemment.
4: Il les trouve.
6: Ah là là,
4: il va dans les terriers.
0: Il les trouve.
4: Il va dans les terriers.
5: Il creuse, il creuse.
7: Quand il drague.
4: Il creuse dans les terriers.
0: Non, non, non, c'est une technique, le mulotage.
7: C'est sexuel un petit peu ?
0: Ah non, pas du tout. Tout n'est pas sexuel, monsieur Rio.
7: C'est. Est-ce que ça, c'est nécessaire pour sa survie ?
0: Alors, c'est quand ? C'est vrai que muloter...
4: Toujours.
0: Et madame Boutboul...
4: Oui, parce que les teckels, ils mulotent aussi.
0: Oui, alors les teckels mulotent peut-être. C'est vrai que muloter, ça peut vouloir dire aussi fouiller les caveaux d'un mulot pour se repaître du grain qui est amassé. Et par exemple, les sangliers...
4: Retourner la terre, mulotent. Voilà.
0: Mais moi, je vous ai demandé ce que fait un renard quand il mulote. Et le renard, quand il mulote, c'est pas ça qu'il fait.
4: Ah, c'est quand il va manger des poules, il en prend plein, il les mange pas toutes, il les ramène, il les stocke.
0: Non, non.
4: C'est quand il chasse. On est d'accord, c'est quand il chasse.
0: C'est une technique de chasse.
3: Oui. Avec sa queue.
0: Non, pas avec sa queue.
3: Avec sa bouche.
4: Avec ses pattes.
0: Alors, qu'est-ce qu'il fait avec
4: ses pattes ? Il saute, il gratte. Il saute.
0: Mais c'est-à-dire comment il saute ?
4: Eh ben, il saute, il secoue dans tous les sens.
3: Mais fais-le, montre-nous.
7: C'est quoi, il fait des bonds ?
4: Il saute. Arrête, Stéphane.
0: Elle m'appelle par le prénom de son mari. C'est inquiétant, non ?
5: Il fait des saltos.
4: Il
5: fait des saltos.
4: Il saute, il saute, il saute. Ça m'a fait penser à Stéphane. Je
3: sais. Ah bon,
7: encore, il est dans la salle en plus. Hein.
3: Il est là.
4: Alors oui, il est là. Mais
5: il saute des poules, il saute des poules.
4: Il est tout rouge, attends.
3: Vous vous rendez compte que ce garçon avec qui il vit ?
4: Il guette le mulot. Ah non, non, non. Il s'immobilise et d'un seul coup, il fait des bonds énormes, le renard. Oui, alors, il saute.
0: Oui, il saute.
4: Et vous n'allez pas lui accorder les bons et pas mon saut.
0: Il saute pour retomber. Bah, je vais
4: sur le mulot.
0: Il saute pour retomber patte en avant sur sa
4: proie. Oui.
0: C'est
4: ce que je disais. Tais-toi. T'essayes de me piquer la réponse.
3: Mais j'ai dit mulot.
4: Je l'ai dit qu'il saute. Et toi, tu dis il fait des bons et l'autre, il va dire oui.
7: Pour moi, c'est égalité. C'est égalité.
0: Elle est en train de muloter sur la question. Hein. Muloter, c'est sauter pour retomber patte en avant sur sa proie. Pas forcément un mulot d'Harry Boutboul, vous voyez.
4: Une souris, les noix de coco, elle le fait sur des poulets.
0: Le renard, ça chasse toutes sortes de choses. Vous voyez. Généralement un rongeur, mais pas toujours un rongeur. Et effectivement, le renard mulotte.
4: Et oui, mon mari aussi.
0: Le renard mulotte quand il bondit sur sa proie. Bonne réponse collective.
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8: On connaît évidemment Monsieur Pluchart, mais sous un autre nom. Hein. Ça, c'était son nom d'origine. Il a pris un nom d'artiste.
9: Ah, c'est pas Sinatra ?
8: Non, c'est pas Frank Sinatra. Ben, vous croyez
9: c'est
8: pas,
9: mais c'est pas loin.
10: C'est pas épluché ?
8: Non, Monsieur Pluchart, il a quand même, justement, c'est pas Sinatra, mais il a quand même participé à plusieurs reprises au Ed Sullivan Show, qui était une émission américaine mythique.
10: Oui.
8: Alors, il y a longtemps hein, déjà, mais il était surnommé le bottin mondial de la chanson, Monsieur Pluchart. Mais je vous demande évidemment sous quel nom connaît-on mieux cet artiste, artiste très souvent récompensé, qui a même animé des soirées à l'Empire State Building.
9: Des soirées quoi?
11: Mais genre d'origine française peut-être, mais qui avait un nom américain.
8: Ah non, non, il avait un nom bien français.
9: Mais quand vous dites des soirées, c'est genre un pot de départ en retraite?
8: Non, il était internationalement reconnu, et si j'en parle aujourd'hui, c'est parce qu'il y a une actualité plutôt triste qui le concerne indirectement, Monsieur Pluchart. Alors ce que je peux vous dire en tout cas, c'est que son nom d'artiste, même si vous ne le connaissez pas, on va dire pour ses qualités artistiques, est resté dans une expression qu'on utilise encore parfois aujourd'hui.
11: De qui s'agit-il ? Artiste américain.
8: Ah non, français, français. Non,
11: Maurice Chevalier.
8: Comment ?
11: Maurice Chevalier.
8: Maurice Chevalier, non.
10: Non.
9: Est-ce que son nom, c'est juste un mot ?
8: Oui, c'est juste
9: donc
8: un mot.
9: Donc c'est genre Zébulon ou...
8: Non, non. Un nom qui est un qualificatif et qui est souvent, quand on l'utilise dans une expression, on va dire l'inverse de ce que cela veut dire.
11: Aimable ?
8: Aimable ! Eh oui, oh ! Bonne réponse de Bruno Solo.
6: Aimable et son orchestre.
8: Et oui, quand quelqu'un n'est pas aimable, on dit souvent, bah lui c'est aimable et son orchestre. Et aimable était un grand, grand accordéoniste.
9: Ah Adil, tu te rappelles ?
6: On a perdu Adil Rami là.
8: Vous connaissez pas aimable ?
12: Pas, ni ça, ni l'expression, ni rien.
9: Eh ben mange des carottes, connard. Ça rend aimable.
8: L'expression aimable et son orchestre, ça veut dire vraiment t'es pas aimable. Et ça vient effectivement du chanteur aimable dont le prénom était vraiment aimable. Il s'appelait Aimable Pluchart, et Aimable Pluchart a été un accordéoniste internationalement reconnu. Si je vous en parle, c'est parce que le dernier fabricant d'accordéon a fermé ses portes à Tulle.
9: Et François Hollande, il peut mettre des sous en
8: Ben François Hollande, il avait essayé de mettre des sous à un moment donné, puis ça n'a rien donné. Les espoirs d'une percée sur le marché chinois ont été déçus.
9: Ben là, ils jouent au tennis, ils peuvent pas.
8: Ben oui, parce que les Chinois, ils avaient bien aimé ça, l'accordéon. Et ils ont même essayé de se diversifier dans l'harmonica, cette entreprise qui s'appelle Mogin, c'est une famille corrézienne à Tulle. Les frères Jean-Antoine et Robert Mogin ont fermé des.
11: Mon Dieu, mais comment ils vont faire les gens qui jouent de l'accordéon maintenant ?
9: Il n'y a plus personne qui joue
12: dans le métro.
8: Et ben justement, on les fabrique en Chine
10: maintenant. En Chine.
11: Oh, quelle horreur.
8: Ah ben oui.
11: Sur la muraille.
9: Il t'a jamais dit Mbappé, ça ?
12: Non, jamais, non.
9: Parce qu'on fait ça, hein. Je vois bien dire ça, Mbappé, pourtant.
8: Dire quoi ?
9: Oh, l'autre, Deschamps, il fait la gueule, on dirait aimable et son orchestre.
11: Mais parce que
9: vous avez raison, Patron, c'est tellement d'actualité comme
8: Non, mais c'est une vieille expression, je
9: Oui, mais alors oui, mais il est pas vieux, Adil, on dirait pas comme ça, il a juste 80
12: ans. Bon, alors le monsieur Pluchart, là.
8: Monsieur Rami, rassurez-moi, vous voyez quand même ce que c'est qu'un accordéon.
12: Non, mais ça, oui.
8: Ah, bon, très bien.
12: Oui, machin, ok, d'accord.
11: Ça, c'est plus une guimbarde.
8: Mais c'est normal que vous connaissez pas monsieur aimable, parce que pour les footballeurs, il y a corner.
6: Oh oui.
11: Et même celle-là, faut lui expliquer. Et même celle-là, il ne l'a pas.
12: Mais si on joue à ce jeu-là, on va jamais avancer dans l'émission.
8: Il y a corner, il y a Yvette Horner. Il y a corner.
11: Yvette Horner.
9: Oh là là là.
11: Essaye de faire un truc avec Verschuren pour voir. Il
8: sera très fort. Yvette Horner, la sœur de Tina Turner.
12: Ok.
11: Non mais Yvette Horner.
9: Mais si.
11: Quand même.
12: Non mais attends, et penalty à quoi? Il y a un rapport avec le penalty?
8: Pas du tout.
9: Si René Coty. Faites un jeu de mots avec René Coty, patron, il va comprendre.
8: Non, mais c'est vrai qu'il va être en herbe, même. Vous voyez, même.
12: Elle a disparu. Vous voulez pas qu'on fasse un jour les grosses têtes, mais qu'avec des footballeurs?
8: Chiche, vous amenez
11: vos copains. Ce serait que du mime. Tu sais, ce serait que du mime. Il n'y aurait pas une parole.
8: Amenez Griezmann, quand même, qu'il n'y a rien qui sache deux, trois trucs.
4: Ouais, mais vous verriez le public.
12: Est-ce que vous savez c'est qui le plus diplômé de l'équipe de France?
8: Non, allez-y.
9: Oui, c'est Pavard.
12: Non.
4: Maradona. Griezmann.
12: Allez, je prends la place de Laurent Wauquiez. Regardez-vous maintenant.
8: Allez, attendez.
11: Il joue en ce moment. Il joue dans l'équipe de France. Il est titulaire.
8: Pendant la Coupe du Monde 98, vous voulez dire?
12: Non.
8: 2018.
12: Ah. Il y était.
9: Varane.
12: Non.
4: Carambeu.
12: Non.
8: Carambeu, il n'était plus là en 2018.
9: N'Golo Kanté.
12: C'est vrai que votre position, elle est bien.
8: Il est génial.
4: Il faut que tu nous donnes des indices.
8: Attendez.
12: Ah, mais là, c'est trop facile.
8: Pavard, non.
9: Rabiot.
8: Pavard, non. Un des frères.
11: Samir Nasri.
8: Un des frères Hernandez. Non.
9: Ben Yedder.
12: Bon, on donnera 300 euros à un autre
9: buteur. Attends, il était titulaire ou pas? Pas vraiment. Ah, c'est pas évident.
12: Ouais, quand même, c'est un buteur. Allez.
9: C'est un buteur.
11: Ah, c'est un team. Ben Arfa.
12: Non, il jouait pas en 2018.
4: Mbappé.
12: Non.
9: Un buteur.
8: Un buteur.
12: Assez costaud.
11: D'origine. Hein?
12: Assez gaillard.
9: Costaud. Ah, un black.
12: Olivier Giroud.
9: Ah, Olivier Giroud.
8: Ah, c'est Giroud le plus diplômé?
12: Ouais.
8: Ah, bah.
9: Mais quoi, en théologie, il est
12: pas. Ça, je sais pas maintenant.
4: Il a fait un CAP quoi?
11: Ah oui, mais c'est lui qui t'a dit, tu l'as cru quoi.
9: Eh, Adil.
8: Je sais pas si c'est le plus diplômé, mais c'est le plus menteur.
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8: Ah, le livre du jour, il est intéressant, ça va beaucoup vous plaire les uns et les autres, puisque c'est la fabuleuse, j'ose même pas donner le titre.
10: Ah bah allez-y.
8: La fabuleuse histoire de la levrette.
10: On parle de l'animal, là, ou de...
9: Ah, je suis content,
4: c'est pas possible. Et c'est un livre entier que sur ça.
10: Mais oui, il est assez épais d'ailleurs.
8: Ariel, oui, je vous le conseille.
9: Il y a des photos ou pas?
8: Non, il y a des dessins, évidemment. C'est aux éditions La Musardine qui,
10: ah,
8: d'ailleurs.
10: Oui, donc c'est vraiment du sexe.
8: Ah oui, oui, c'est un éditeur spécialisé dans les livres érotiques, La Musardine. Et c'est un journaliste belge que nous aurons au téléphone.
13: Oh, alors ça, c'est une bonne nouvelle. Hein. Ah, okay. Savoir davantage de choses sur la levrette, vraiment, c'est le jour.
14: La levrette, c'est comme l'amour, c'est regarder dans la même direction.
13: Ah, oui, ça, je suis d'accord.
8: Monsieur Didier Bellen nous écoute.
13: Monsieur Didier, il n'y a pas de problème.
8: Et il n'a pas l'accent, cet accent belge que vous faites.
13: Mais aucun belge. Moi, il faut toujours tenter la levrette une fois. Et puis après, on l'a fait deux fois.
9: C'est très très dur à faire, je trouve.
13: Mais ça veut dire que tu peux quand même continuer à préparer les frites pendant que.
12: Mais vous savez à quoi on reconnaît un belge?
13: Ton mari s'occupe de toi.
12: Vous savez à quoi on reconnaît un belge dans une partouze?
8: Non.
12: C'est le seul qui baise sa femme.
13: Oh, c'est pas gentil de dire ça, hein.
12: Non, mais c'est drôle, c'est tout à fait dans le
14: quand
12: sujet.
14: Quand tu fais la levrette, tu peux poser le livre et continuer à le lire.
13: Alors, quelle est votre question, hein?
8: Ma question concerne l'équivalent du dieu Mutunus Tutunus. Cette divinité romaine a évidemment son équivalent dans la mythologie grecque. Ah. Alors, c'est Mutunus Tutunus.
4: Alors, je sais qui c'est le dieu Pan.
8: Pan, non, mais... Non.
4: Alors, c'est le dieu...
8: Phallus. Non, mais
4: alors, c'est
8: près.
4: Dionysos.
14: Trouducus.
10: On est près de Phallus.
14: Le dieu Pampan.
8: Non, le dieu de la fertilité, le protecteur des troupeaux, et c'est vrai
10: Dionysos,
8: que c'est son équivalent dans la mythologie romaine, c'est Mutunus Tutunus, et lui, vous le connaissez, parce que c'est un problème qu'on peut connaître parfois.
14: Et Morius.
9: Non. Ah, oui, je sais.
8: Priap. C'est le dieu Priap. Bonne la réponse collective.
13: Oh, hein, dis donc, hein. C'est quand on bande une fois et que ça ne s'arrête jamais.
8: Exactement. Souffrir de priapisme, croyez-moi, ça n'est pas drôle. Ça fait mal, même,
12: c'est
8: il
12: comme
8: paraît.
12: Si on avait... Monsieur Ruquier, ça va mieux?
4: Non, mais il y a peut-être quelqu'un dans le public, non?
10: Qui bande, là?
14: C'est comme le Viagra sans le Viagra.
13: Mais dites-moi, Laurent, c'est comme si dans le slip, vous aviez un os, non pas un os.
14: Un os? Comment?
8: Priap a donc son équivalent dans la mythologie romaine qui s'appelle Mutunus Tutunus.
10: C'est un peu ridicule.
8: Bonjour Didier Dylan.
15: Bonjour Laurent Ruquier, bonjour à toute la grosse tête.
8: Je suis désolé,
14: je ne parlais pas comme ça.
8: Je suis désolé pour toutes les blagues.
13: Arrêtez de faire croire que vous êtes belge, monsieur.
14: C'est scandaleux.
15: C'est ridicule. Grave.
14: Vous n'êtes pas belge.
15: Monsieur. On est habitué et on aime ça.
13: Bon, alors ça va, vous avez de l'humour.
8: Et en plus, votre livre prouve que vous avez de l'humour, évidemment, parce qu'il s'agit de toute une étude à la fois sérieuse, mais drôle, insolite, captivante autour de la levrette à travers les âges.
13: Et on ne parle que de cette position-là.
8: Absolument.
13: Mais il y a combien de pages?
8: Ah bah écoutez,
14: il y en a 69. Pardon, il y a 69 pages.
13: Oui. 300 pages sur la levrette.
8: 300 pages.
13: Oh bah alors, ouais.
12: Mais moi j'avais lu le premier là. Son premier, le missionnaire.
8: Non, ça part évidemment quand même, il faut le dire, de la fameuse brouette vue dans la grotte d'Ariège. Pas d'Ariège.
13: J'ai eu peur.
8: Alors, il s'agit en tout cas d'une position, une position qu'on voit déjà il y a environ 12 000 ans, c'est bien ça, monsieur.
15: Oui, tout
8: monsieur,
15: à fait.
8: Monsieur,
13: monsieur Mutunus Tutulus.
15: C'est la première levrette qui. La plus ancienne levrette connue, et en plus, elle a la particularité d'avoir été découverte en France. Donc, c'est la plaquette dans l'Aisne, c'est une plaquette de schiste, et qui montre un couple en train de bien faire et de le faire par derrière, enfin, où un des deux protagonistes, en tout cas, est derrière l'autre.
13: Mais ça rappelle la guerre du feu, vous savez, quand la dame va se laver.
8: Tout ça pour un briquet. Non, on voit le verbe.
13: Moi, j'en avais marqué quand j'étais gamin, elle allait se laver les mains à la rivière, et puis tac-tac, il arrivait derrière.
8: C'est vieux comme le monde, la levrette.
4: Mais est-ce que c'est dans les grottes de Lascaux?
15: Non.
8: On est en Ariège, c'est la grotte dans l'Aisne, hein, c'est bien ça, monsieur?
15: Oui,
13: c'est dans l'Aisne, effectivement.
8: Pourquoi vous êtes intéressé, monsieur Dylan, à la fabuleuse histoire de la levrette?
15: C'est en travaillant pour d'autres de mes ouvrages.
13: Parce que j'adore le sexe, en réalité. Je vais vous dire la vérité, c'est que j'adore baiser. Moi, je baise en fait. Alors, je me dis, pourquoi ne pas faire un livre sur la levrette? Parce qu'avec Simone, mon épouse, on n'arrête pas de baiser.
8: Taisez-vous. Laissez parler monsieur Dylan.
12: C'est pas bien, ça.
8: Parce que monsieur Dylan est un journaliste sérieux.
13: On peut être sérieux,
14: aimer. On peut être sérieux, aimer la levrette.
13: Aimer le zizi, aimer la...
8: Travaille pour le soir.
14: La levrette, c'est bien. Hein.
13: Mais je le fais le matin aussi.
8: C'est un grand journal belge, soir.
13: Bien sûr,
8: vous travaillez pour le supplément du soir, c'est bien ça,
13: le
8: monsieur?
13: Supplément sexe.
15: Oui, j'ai travaillé pour le supplément lifestyle du soir qui s'appelait Victoire. Aujourd'hui, je travaille pour d'autres magazines. Je suis pigiste, comme on dit.
8: Pour Femme d'aujourd'hui, pour...
13: Levrette Hebdo, oui.
8: Pour Brouette plus Cuisine.
14: Je viens d'intégrer le mensuel du Cuny aussi.
12: Non mais enfin.
14: Et l'officiel du missionnaire. Et vous me retrouvez dans un numéro spécial de Cuir Magazine.
13: Finalement, je me faisais un peu chier au soir. Hein, parce qu'on me disait tout le temps de parler de choses sérieuses. Et bon, je ne m'intéresse qu'à la bite.
8: Monsieur Beaugrand, vous êtes journaliste à LCI.
13: Je
8: vous demande de respecter votre confrère.
13: Mais non, mais justement.
8: Qui vous en apprendrait, même à vous, qui vous en apprendrait beaucoup.
13: Surtout à moi.
8: Sur la levrette.
13: Surtout que lui, il s'y connaît dans les deux sens.
8: Parce que ce qui est intéressant, évidemment,

0: Écrivez très bien. Voici venir le Moyen Âge. Les choses se gâtent pour la baise à reculons.
1: Ah, bah vous voyez comment il écrit, hein ? C'est pas moi, hein ?
0: L'avènement de la morale chrétienne et du christianisme comme religion d'État signe non seulement le glas du pouce-fesse paillard, c'est bien écrit,
2: oui. Ah, oui.
0: Mais aussi de tout l'hédonisme de la mode gréco-romaine. Parce qu'évidemment, dans l'Antiquité, ça, on n'était pas gêné par la levrette.
1: En veux-tu, en voilà, hein ?
3: Oui, oui, exactement. Mais d'ailleurs, la levrette, c'est une des positions préférées des Grecs de l'Antiquité. Les Romains n'étaient pas en reste, d'ailleurs. Ils aimaient beaucoup ça, les représenter dans...
0: Et c'est revenu quand, alors, puisque ça a été interdit au Moyen-Âge, quand est-ce que...
4: On a le droit?
0: Quand est-ce que la levrette a signé son retour?
3: Ben disons que ça a été un retour progressif, hein. On a
0: un va-et-vient, en quelque sorte.
5: On a recommencé.

0: m'étais pas trompé.
1: Moi, je dis un quart d'heure, c'est un bon score.
0: C'est très rare quand on prend un livre des éditions de la Musardine. Et monsieur Dylan, c'est grâce à vous. Donc, je vous applaudis.
2: Oui, merci, bravo. Monsieur.
3: Merci à vous.
4: Alors, on vous applaudit à qu'une seule main.
3: Merci beaucoup.
4: On a beaucoup ri.
0: La fabuleuse histoire de la levrette, je la glisse dans la valise RTL.
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0: Lucie est au téléphone. Bonjour Lucie.
8: Bonjour, c'est la... sympa de m'appeler.
0: Ah bah c'est sympa, bah c'est vous qui nous avez laissé un message sur lesgrossetettes@rtl.fr.
8: Mais il y a 3 jours et puis paf, vous m'appelez.
0: Ah bah voici comme ça, 3 jours, bah paf, je mets 3 jours à réagir. Je me dis à cette bonne Lucie qui attend là, il faut l'appeler Lucie, d'autant que je crois vous avez une tendresse particulière pour Bernard Mabie, c'est bien ça?
8: Oh, mais oui, gentil, mais il est touchant Bernard.
0: Ah, ouais. Vous dites j'ai une petite tendresse pour Marcela Yacoub, Florian Gazan et Bernard Mabille, ce qui me fait réaliser que j'aime visiblement les handicapés de la vie de couple.
8: Bon, en fait, je
4: au revoir,
8: dis ça, mais...
4: Lucie, au revoir, Lucie.
8: J'ai bien compris, il a déjà bien œuvré, Bernard.
9: Bien œuvré.
8: Pour le réarmement démographique, comme dit l'autre.
0: Ah, bah oui, c'est vrai. Combien d'enfants vous avez eu?
9: 6.
0: 6 enfants. Bah,
8: et
0: des
8: oui, oui.
0: Et des petits-enfants, vous en êtes où?
9: 5.
0: 5 petits, oh, les arrière-petits-enfants.
9: Non, non, pas encore.
0: Pas encore.
10: Et tout ça en copiant les textes de René Labranlet.
4: Bah, c'est ce qui m'inspire.
11: Bah hein. Oui, et en mangeant des raclettes.
0: Et vous, Lucie, faites quoi dans la vie alors?
8: Ben alors figurez-vous, j'ai entendu qu'il y a monsieur Barbier, ben oui. Je fais le même boulot que sa femme et j'ai chanté avec elle il y a pas si longtemps.
0: C'est pas vrai.
12: Ah, formidable
0: ça. Ça alors.
12: C'était dans quel
8: ma collègue.
12: C'était dans quel opéra?
8: Alors, on a chanté dans Colomba qui était une création de Jean-Claude Petit à l'opéra de Marseille. Mais vous ne connaissiez pas à l'époque.
12: Non, non, non, je l'ai rencontré après, mais elle m'a parlé de Colomba et de Jean-Claude Petit. Parce
0: voilà.
12: Que
0: et de Lucie.
12: Et de Lucie. Mais les créations, les créations pour des artistes lyriques, c'est toujours un événement, parce qu'on joue beaucoup d'opéras anciens.
0: Mais Lucie, vous n'allez pas nous, nous chanter un petit air, là, rien que pour
8: oh
0: nous.
8: Non, non, je ne suis pas Liane Folie, ça va pas à la zone.
11: Je ne sais pas, je ne sais pas.
4: Et je reste planté là.
8: Ça y est,
0: on adore Liane Folie. Ah oui. Oh bah oui, on n'est pas une vacherie près, même avec les amis, si c'est comment on est, Lucie. Et vous allez chanter quoi prochainement, alors, Lucie?
8: Eh bien, écoutez, je vais chanter du Bach, du Brahms et du Rossini. Donc,
0: ah,
8: bon,
0: très bien,
8: voilà.
0: Vous avancez dans l'alphabet, c'est parfait. Bon, on vous remercie, on vous embrasse très fort.
12: À bientôt, Lucie.
8: Bonne journée.
0: Paulette, maintenant.
12: Ah oui.
0: Bonjour Paulette.
13: Paulette. Ou Paulette.
0: Ah, ou peut-être ce n'est pas Paulette, mais c'est quelqu'un qui appelle pour sa mamie Paulette. Je comprends mieux. C'est bien ça? Allô? Ou alors c'est bien
8: allô
0: Paulette. Ah non, alors c'est
10: ah
0: bien
10: ouais,
0: Paulette.
10: C'est Paulette. Oui. C'est Paulette.
0: Paulette. Allô, Paulette. C'est les grosses têtes à l'appareil. Laurent Ruquier.
8: Oui. Ah bon?
0: Oui. Ah bah, bon. Ah bah oui. Ah bon.
8: Eh bah bonjour.
0: Eh bah bonjour.
12: Bonjour, bonjour Paulette.
0: J'ai reçu un message qui me dit « Soyez chouette, offrez une montre RTL à Mamie Paulette, 91 ans. »
8: Oui, alors?
0: Bah alors la question c'est, est-ce que c'est vous Mamie Paulette?
8: Je suis Mamie Paulette, alors soyez chouette.
0: Eh ben je vous offre une montre RTL. Voilà. C'est mignon.
8: Alors,
0: oui.
8: Alors j'ai gagné?
0: Ah bah oui,
8: oui. Et qu'est-ce que j'ai gagné?
0: Une montre RTL.
8: Eh ben c'est très bien.
0: Eh ben voilà, cool. Comme aurait dit Guy Bedos à une époque, bonne fête Paulette. On vous envoie la montre oui, RTL. On vous embrasse.
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0: Gauthier est au téléphone et il va, Gauthier, tenter de savoir qui dit vrai parmi mes grosses têtes à propos du parcours de chacun. Vous avez étudié le CV de mes grosses têtes, Gauthier?
14: Oui, un petit peu, un petit peu.
13: Bonjour. Comment ça va, Gauthier?
0: Il a 25 ans.
14: Bonjour Laurent, bonjour les grosses têtes.
0: 25 ans, un jeune auditeur des grosses têtes.

0: Ch'ti aussi ou de passage à Lille?
1: Non, non, je suis originaire de Valenciennes et j'habite à Lille. Maintenant.
0: Faites vos études à Lille alors?
1: Non, je travaille, je suis ingénieur dans l'automobile.
0: Ingénieur dans l'automobile, Gauthier, qui peut-être... Peu. Vous trouvez qu'il se la pète?
2: Ouais, un petit peu, il y avait un peu de non, je suis ingénieur, je t'emmerde.
0: J'ai 25 ans, je suis déjà ingénieur.
2: Non, je suis à Lille et je t'emmerde.
3: Je danse
2: un chalençon.
1: Je ne me permettrai pas.
4: Non, mais c'est 50
5: études. Vous vivez avec quelqu'un?
1: Tout à fait.
4: C'est une femme ou un homme?
1: À une femme.
4: Ouais, ça arrive.
0: Gauthier, attention, à vous de bien écouter mes camarades pour peut-être partir à Trouville. Ah. 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Un 5 étoiles, hein, j'en parle depuis.
2: Il part à 15 minutes de chez lui.
0: Ah bah non, Lille, alors là, si vous confondez le Nord et la Normandie, ça n'a rien à voir, monsieur.
2: Pas un gros niveau de géo.
0: Vous ne mettrez jamais une heure et demie ou alors vous roulez à 250 km/h.
4: À l'époque, on le faisait. Avant les limitations de vitesse, c'est vrai qu'on le
2: faisait. Non, mais Paris-Deauville, on connaît.
5: Mais en tout cas, près de Lille, il y a une belle plage.
2: Vous savez qu'ils ont créé une voie juste pour les smarts entre Paris et Deauville.
5: Gauthier qui habite Lille, il va sûrement souvent sur la plage de Maubeuge.
2: Oh, je sais de quoi
1: la plage de Maubeuge.
4: Qu'est-ce qu'elle raconte?
0: Bien sûr.
5: Alors, quoi l'animation de l'émission?
0: La plage, c'est Calanque.
5: Elle s'appelle comment, celle qui est près de Lille?
0: Mais il y a Maubeuge, c'est pas là.
6: Ah, Berck.
1: Il y a Dunkerque, pas très loin.
5: Ah, voilà, Dunkerque.
4: Ça n'a rien à voir.
0: On s'en fiche, c'est Trouville. Gauthier, maintenant, il va falloir bien écouter mes grosses têtes qui racontent n'importe quoi. 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Alors... attention, on commence, écoutez bien. On commence par Gaël Chakalov.
7: Pendant que j'écrivais mon livre sur le couple Macron, j'avais le droit de dormir à l'Élysée. J'avais un panier à côté de celui de Nemo.
0: Alors, c'est peut-être vrai. Ariel, poursuivre.
5: Alors, Gauthier, j'ai tenu le premier rôle dans l'opérette « Ivre mort pour la patrie », écrite par le professeur Choron.
0: Caroline Diamant, derrière.
8: Je suis la marraine d'une nouvelle application qui mélange musique et paris en ligne. Alors, il s'agit de parier sur les chanteurs qui ne survivront pas à la tournée à Ch'tendre.
2: Quelle horreur. Ah, c'est drôle.
0: Max Boublil.
9: Hervé Christiani a écrit la chanson « Il est libre, Max » à ma sortie de prison. Moi, je n'ai pas compris, je ne sais pas qui est Hervé Christiani.
4: C'est un chanteur.
0: Enfin,
4: il est libre, Max. Il y en a même qui l'ont vu voler.
0: Oh, merde. Il est libre, Max.
9: Ah oui, je connais que cette chanson.
0: Christophe Beaugrand.
10: J'ai refusé d'animer une version gay de Koh-Lanta que TF1 m'avait proposée, qui s'appelait Koh-Lantata.
4: Oh. On attend
2: le boulot.
10: Et qu'on aurait pu tourner à Trouville d'ailleurs.
0: Et Stevie pour terminer.
11: Le soir du 24 décembre, c'est moi qui vais faire le petit Jésus dans la crèche vivante du Mans avec Bourriquet à mes côtés.
2: Ce serait tellement mignon.
4: Non, mais alors... dans Koh-Lantata, on va voir l'épreuve des poteaux.
0: Il y a plein de choses possibles hein, dans tout ça, oui. Gauthier. Ça va pas être si simple.
1: C'est pas facile, mais je pense que c'est Ariel Dombasle qui a donné la bonne réponse.
0: Ariel, est-ce que vous avez joué dans une opérette écrite par le professeur Choron?
5: Cher Gauthier, vous avez gagné, vous partez à Trouville.
0: Bravo. C'était quoi ça, alors Ariel? C'était quoi cette opérette?
5: C'était une opérette ivre mort pour la patrie avec justement...
10: Elle s'en souvient plus très bien.
4: Elle a perdu le fils.
5: Non, c'était...
0: Il y avait Eric Morena, Louis Rego.
10: Ah, il y avait Eric Morena, j'adore. Oui.
0: Dick Rivers.
5: Oui. Oh là.
4: Ah oui, que du lourd.
0: Alain Chabat, Jacques Berroyer.
10: Evelyne Leclerc.
0: Evelyne Leclerc.
10: C'est la ferme célébrité, c'est génial.
0: Plastique Bertrand.
4: Ah oui. C'était un creux de
0: Michel
4: carrière.
0: Michel Bernier, évidemment.
5: Mais oui.
0: Et oui, qui est la fille du professeur.
5: Voilà
0: autant d'invités, de VIP. C'est quand même Bertrand Burgala qui avait fait la musique. C'était branché. C'était pour Canal+, cette comédie musicale qui s'appelait Ivre mort pour la patrie.
5: Oui.
0: Elle a tout fait, notre amie Ariel. Vous avez bien fait de miser sur elle.
5: Oui.
0: Elle vous a dit la vérité. Gauthier,
5: bravo,
0: vous partez de Lille. Merci. Pour aller jusqu'à Trouville-sur-Mer.
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0: Une question historique pour faire plaisir à Christophe Barbier. Ah, vous faites à vous aussi.
9: Ah oui, je vais enfin pouvoir briller.
0: Ah oui, je suis sûr.
8: Ah oui.
0: Bon, remarquez, c'est une phrase que tout le monde connaît, donc vraiment.
9: Est-ce que c'est dans Fort Boyard?
0: La réponse est à la portée de tout le monde. Non, alors là, on est un peu plus loin dans le temps pour tout vous dire. On est au 14e siècle.
9: Voilà. Ah, bon.
0: Ah oui. Ah.
9: Donc c'est avant-guerre.
0: Dans les années 1320. Et je vais même vous dire le nom du roi en question, hein, c'est Philippe VI de Valois. Il va tenter d'affronter... ça vous concerne, monsieur... comment il s'appelle, lui, là-bas?
6: Guillaume. Enchanté, Laurent. Comment il s'appelle, lui? Partie de l'équipe depuis un an et demi. Là, pour l'anecdote, j'ai croisé Adil Rami sur une émission. Et oui. Il m'a dit, il faut absolument que je te dise un truc. J'ai dit, ah, ben dis-moi. Il m'a dit, je te vois bien aux grosses têtes. Et je lui ai dit que j'étais arrivé avant lui.
9: Incroyable.
0: Alors, ma question concernant Philippe VI de Valois et donc les années 1320, avant que monsieur le roi déclare la guerre aux Flamands révoltés.
9: C'est avant le roi d'Agobert. Hein.
0: C'est après. Philippe VI de Valois, c'est après. Et Philippe VI, qu'on appelait le fortuné ou le catholique, a affronté donc les Flamands. Et là, il a eu, cette année-là, une phrase célèbre. On est en 1328, précisément. Quelle phrase célèbre fut prononcée par Philippe VI de Valois en 1328?
9: À l'attaque.
0: Non, mais on n'est pas
6: sûr. Qui m'aime me suive.
0: Bonne réponse de Christophe Barbier. Voilà, et c'est une phrase qu'on utilise encore.
5: Bah oui, bah c'est vrai. Il y avait ceux qui même prennent le train.
0: Ah oui, ça c'est Patrice Chéreau. Ouais. Mais effectivement...
6: Et il a gagné contre ces Flamands, on ne sait pas.
0: En tout cas, c'est une phrase qu'il prononce à Gaucher 5 de Châtillon. Je vous le dis pour votre information. Hein. Gaucher de Châtillon, qui quand même a 80 ans à cette époque-là, et qui dit au roi, quand il dit qu'il va avoir besoin de soldats pour affronter les Flamands, je le comprends, le pauvre Gaucher de Châtillon, qui a quand même 80 ans à ce moment-là. Lui dit « Qui a bon cœur trouve toujours bon temps pour la guerre ». Et c'est à ces mots que Philippe VI de Valois prend le vieil homme dans ses bras et s'écrie « Qui m'aime me suive ».
6: Il faut dire qu'à l'époque, on ne suivait pas le roi comme ça, il n'était pas le chef du pays. Les grands féodaux devaient être convaincus ou payés pour lever l'OST, O-S-T, c'est-à-dire le service militaire. Voilà, on faisait campagne.
0: Il n'y avait pas d'armée.
6: Il n'y avait pas d'armée, donc soit on payait, et soit on devait les entraîner par de telles phrases.
12: Mais c'est une jolie phrase qui est restée. Hein. Moi, je le dis, histoire avant d'aller me coucher. Qui m'aime me suive.
0: Et alors, il y a du monde.
12: Ça fait la queue à la porte.
0: Non, mais en tout cas, c'est une excellente réponse de Christophe Barbier. Qui m'aime me suive. Bon, oh ben ça aussi, tiens, ça va être pour Monsieur Barbier. Et là, je pense qu'il n'y a que lui qui peut répondre. Pour Simon Pierrat, qui habite Mions, dans le Rhône, j'aimerais que vous me donniez l'auteur de Das Land der Schlangen et Die lustige Witwe.
5: Ah oui, d'accord.
9: C'est de l'espagnol?
0: Alors, c'est de l'allemand.
6: Donc, c'est de l'allemand, mais c'est une grande œuvre qui a été traduite en français.
0: Je vous donne deux œuvres qui, évidemment, ont été traduites en français. D'un côté,
6: ne me répondez pas avec ce petit ton-là, Laurent. J'essaye de participer à votre émission comme je peux.
0: Petit ton vous-même. Das Land des Lächelns et die lustige Witwe.
6: Alors, Das Land, le pays. Vous ne nous donnez pas les traductions, je suppose.
0: Non.
9: Ça serait pas très difficile. Donc, Das Land, c'est ce pays. Allez-y.
0: Le pays, Das Land, le pays.
6: Das Land. Il parle un peu néerlandais.
13: C'est
6: donc
13: un romancier ou c'est un religieux?
0: Ah non, ni l'un ni l'autre.
6: Un philosophe.
0: Quel est l'auteur de ces deux œuvres que je vous donne effectivement en langue originale? Die lustige Witwe et Das Land des Lächelns.
6: Die lustige Witwe, c'est pas la veuve joyeuse?
0: Oui.
6: C'est Offenbach.
0: Non, c'est pas Offenbach.
5: Attendez,
6: la veuve joyeuse.
9: Marcel Pagnol.
5: La veuve joyeuse. Non, c'est Schubert.
9: Marcel Pagnol,
0: la veuve joyeuse.
6: Non, c'est un compositeur.
5: Schubert, la veuve joyeuse.
0: Il s'agit évidemment d'un compositeur autrichien d'origine hongroise.
5: Et ben c'est
6: pas Schubert.
0: C'est pas Schubert.
5: Non, c'est pas Schubert.
14: Non, c'est la truite.
0: Et mais effectivement,
9: c'est la truite.
5: Non, mais oui, Schubert, c'est la truite.
0: Bien sûr, mais elle a raison, oui. Schubert, c'est la truite.
5: T'as raison.
0: Là, c'est Die lustige Witwe. Ça, c'est la veuve joyeuse. Et l'autre, je vais vous le traduire maintenant que vous avez trouvé la veuve joyeuse. L'autre, c'est le pays du sourire, Das Land des Lächelns.
9: Ah, la Chine.
0: Qui est con?
9: Possible.
6: C'est vrai que je savais pas que c'était particulièrement con.
5: Il est aussi connu qu'Offenbach.
0: Ah quand même, il est assez connu.
6: La veuve joyeuse.
9: Offenbach, pour moi, c'est un DJ.
6: Moi aussi.
13: C'est Strauss.
0: Ah, Strauss, pas du tout. Pas du tout.
5: Ah non,
6: c'est pas Strauss, il m'a piégé. Alors, attendez, la veuve joyeuse.
13: autrichien.
0: Je me marre ici, mais je me marre.
13: C'est pas Strauss.
0: Non, c'est pas Strauss.
14: C'est pas Haydn.
0: Mais non, c'est non. pas Haydn.
13: Je vais dire une bêtise, ouais. je l'ai dit quand main. Même, on sait jamais.
0: Ce serait pas la première, Valérie.
13: Mozart. Wagner.
0: Ah, Wagner.
2: Oh
0: ouais.
2: non,
14: c'est 19e ou c'est 20e?
0: Ah, et ta sœur. Ah non, on est effectivement fin 19e, début 20e.
2: Baden, Baden.
0: Non, il est mort. Il est mort en Autriche en 1948. Oh, il est mort dans des circonstances difficiles. Hein, ah, oui. Parce qu'il souffrait de problèmes bilaires, rénaux, glandulaires et oculaires.
6: Ah, souvent, oui.
12: Et de, faisait de la bile.
0: Et de pneumonie aussi. Alors, ah, avec
2: il
0: sa
2: était très constipé.
0: Avec ses femmes, ils ont passé les derniers mois de la guerre à Bad Ischl. Ils sont allés en Suisse pour un séjour qui leur ferait du bien, vous voyez, à Zurich. Mais la femme est morte là-bas, la pauvre.
2: Oh là là.
0: Alors, il a décidé de rentrer, hein, de mettre fin au séjour de 2 ans en Suisse. Et puis, il est revenu triomphalement chez lui. Et il a été nommé citoyen d'honneur. Mais il est mort 1 an après son épouse. Vous voyez, ça, il n'a pas supporté.
14: C'est pas Meyerbeer.
0: Pardon.
14: Meyerbeer.
0: Oui, il n'a pas connu la veuve joyeuse, puisque sa femme est morte avant lui. Pour
2: bah
0: le coup.
2: Oui.
0: Mais c'est lui qui a composé La Veuve Joyeuse et Le Pays du Sourire.
13: Il s'est archi connu, en fait, La Veuve Joyeuse.
0: La Veuve Joyeuse, c'est ça. Vous connaissiez ça, monsieur Barbier.
14: C'est comme un anneau qui est sur le.
13: En effet, elle est joyeuse.
0: Et Le Pays du Sourire, c'est ça, Le Pays du Sourire.
6: Ah, c'est gay.
2: The Small World à Disney.
0: Et c'est des opérettes très célèbres. Maintenant, effectivement, vous ne connaissez pas l'auteur de ces deux opérettes. Si Madame Bachelot était là,
6: là. Mais elle n'est pas là, Laurent. Faites avec ce que vous avez. Voilà.
0: Je veux bien faire
14: avec. C'est pas Meya qui est à Lévis.
0: Non,
14: c'est pas eux.
0: Je veux bien faire avec ce que j'ai, mais normalement, Monsieur Barbier.
14: Bien sûr.
6: Mais il s'est mis à notre niveau, que voulez-vous.
13: Contemporain d'Offenbach.
0: Il s'arrache les cheveux, vous voyez.
14: C'est plus tardif qu'Offenbach. Enfin, c'est plus récent, c'est plus près que nous,
0: oui.
6: Il s'arrache les cheveux. Cela dit, j'ai une très bonne adresse pour les remettre, hein, monsieur.
0: Sa langue maternelle est le hongrois, ouais. Vous voyez. Et là,
14: c'est pas Caudalie.
0: Ah, c'est pas. Mais je vous demande pas ce que c'est pas. Je vous demande ce que c'est.
14: Bien sûr. Platypa qui gueule sur
12: c'est
14: Barbier.
12: Pas Vivaldi.
0: Comment vous dites vous?
12: Oui, mais je sais pas. On dit ce que c'est pas. C'est pas Vivaldi. C'est pas
0: Vivaldi.
13: Vivaldi.
0: un bel Autrichien, Vivaldi.
12: T'es pas loin.
14: Ah là, je suis pas en forme.
0: Alors, il a fait des tas d'autres opérettes. J'aurais peut-être dû vous aider en vous donnant les titres.
6: Voilà, Laurent.
0: Dermann mit den drei Frauen.
13: Le
12: monsieur avec
6: la sonnerie téléphone, tiens.
0: Siegenerliebe, Rosenstock und Edelweiss.
2: Oh là là, le Edelweiss.
13: Ah, Edelweiss, Edelweiss.
6: Ah, Laurent.
0: Der Sterngucker.
6: Laurent continue à parler en allemand comme ça. On dirait le début d'un mauvais film porno.
0: Vaudilerschesingt, Frühling, die Gelsenjacke.
6: Ah, da, Laurent, da.
0: Paganini, Clo-Clo.
6: My liebe, liebe petit garçon.
0: Bah écoutez, voilà, 300 euros qui s'en vont. Tant mieux pour notre auditeur, puisque Simon Pierrat va recevoir très vite un chèque RTL. Regardez, il y a une dame au premier rang. Trois autres personnes derrière.
2: Il y a beaucoup de monde qui sert.
0: Bravo, bravo.
12: Bonjour madame, comment vous appelez-vous?
0: Quatre ou cinq auditeurs. Bonjour Christine.
12: Marie-Christine, c'est ça. Et quelle est selon vous, Marie-Christine, la bonne réponse?
15: Je pense que c'est Franz Léard.
0: Et c'est Franz Léard. Bravo madame. Barbier s'en veut. Hein.
14: Je m'en veux d'autant plus que mon épouse m'a offert un autographe de Franz Léard.
0: Oh,
14: je suis impardonnable.
0: Oh là là,
14: je suis impardonnable.
13: Oh là là.
6: Eh ben voilà, il va pouvoir se taper ma mère.
14: C'est comme étant en route, je l'avais sous le bout de la langue.
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0: Vous êtes allé voir son film, Ariel?
13: Non, pas encore.
0: Ah ben voilà, voilà.
13: Vous l'avez vu?
0: Entre réalisatrices, quand même, un peu de solidarité.
12: Oui, j'ai vu, moi.
0: Aller voir le film de votre consoeur.
13: Oui, d'accord.
2: Moi, je l'ai vu, c'est très beau.
0: Ah oui, c'est très joli.
12: La bande-annonce donne très envie.
0: Ah ben, vous voyez, voyez.
12: Ah oui, oui, oui.
0: Ah, voyez,
12: les costumes sont magnifiques, les hommes sont très jolis.
0: Encore être jalouse, l'autre.
12: Mais non, mais moi, j'ai adoré son film, alors elle le sait, je lui ai dit.
2: Mais elle fait des films, elle tombe mal.
12: Bah oui, hein.
2: Ah bon?
12: Oui, pas tous les ans.
0: Et Isabelle Mergo aussi.
2: Oui, Isabelle Mergo,
0: je sais. Quand est-ce que vous faites un film avec nous tous, avec toutes les grosses têtes?
12: Oui, tiens. Isabelle.
13: Non, j'aimerais bien avoir un peu de succès dans ma vie.
0: Justement, détrompez-vous.
13: Mais justement, j'ai une idée, mais ça va pas vous plaire.
0: Ah bon, bah alors voilà autre chose. Pourquoi ça va pas me plaire?
13: Parce qu'on vous enterre.
0: Bah écoutez, si c'est au début du film, au moins je serais pas compromis trop longtemps. Allez, une première citation.

0: Félicitations pour Madame Caroline de Berck, qui habite Lune Plage. C'est dans le nord, ça, Lune Plage?
1: Lune.
0: L-O-O-N.
1: Lune Plage.
0: Alors, qui a dit, le chinois n'est pas si difficile que ça? Ping, ça veut dire tennis et pong de table. Et tout est à l'avenant.
2: Jean-Yann?
0: Jean-Yann, non.
3: Pierre Dac.
2: Martin?
0: Non.
1: Des proches.
4: Alors, quelqu'un qui nous a quittés?
3: Francis Blanc?
0: Non. Pas du tout.
2: Non, ah, il est toujours là?
0: Qui est toujours là.
2: Sportif.
0: Et quand vous dites parmi nous, on peut pas dire mieux.
3: Isabelle Mergo.
0: Mais non.
4: Jean-Phi.
0: Mais non.
2: Alex Vézorek.
4: Laurent Ruquier.
0: Mais non.
5: Mais non, parmi nous dans les grosses têtes, mais pas ici
2: nous,
5: ce soir.
0: Et pas seulement, il y a un double sens à parmi nous.
3: C'est quelqu'un qui a
5: dans que... nous. Dans
1: Jésus.
0: Mais non.
4: Parmi nous.
2: Qui est descendu parmi nous.
3: Si, Philippe Gueluc.
0: Philippe Gueluc. Bonne réponse. Alex Vizorek, et oui, parmi nous, puisque,
2: mais oui,
6: oh là là, le
2: minou.
0: Puisque cette phrase, c'est une phrase du chat.
3: Et oui,
0: je viens de recevoir le nouvel album de Philippe Gueluc qui était sur mon bureau ce matin, Le chat et ses 40 bougies. C'est l'album anniversaire.
5: J'ai pas compris.
0: Et c'est dans le nouvel album du chat que j'ai trouvé cette phrase. Le chinois, ce n'est pas si difficile que ça. Ping, ça veut dire tennis, et pong, de table. Et tout est à l'avenant. Écoutez, franchement, voilà encore un bel album, très drôle. Merci Philippe de m'avoir envoyé l'album. Les autres devront l'acheter. Une autre citation pour Charles Tendron, qui habite Jouet-sur-Erdre, c'est en Loire-Atlantique, qui a dit « Quel fardeau! On ne m'a rien appris. Il me semble que l'univers va tomber sur moi. » Une citation historique, bien
5: Galilée.
0: Sûr.
5: Galilée.
0: Non.
3: Quelqu'un de positif.
7: Oui, ça oui, pourrait être Louis XVI.
0: Et c'est Louis XVI. Oh. Excellente réponse. À quel moment il a dit ça?
7: Bah, au moment de la mort de son grand-père, le 10 mai 1774.
0: C'est la date exacte.
1: Il fait bah, toujours qu'il en rajoute.
2: Attends, il sait même pas le jour que c'est.
1: Il invente, je suis sûr.
2: C'était un mardi, un lundi.
0: Et oh, il avait 19 ans, Louis XVI. Et effectivement, ce
1: il
0: jour...
1: Il avait déjà la pêche, hein, Louis XVI.
0: Ce jour-là, à 19 ans, quand il apprend qu'il va devenir le roi, il dit « Quel fardeau! On ne m'a encore rien appris. Il me semble que l'univers va tomber sur moi. »
7: Pas entièrement faux, en plus.
0: Ah oui, bah d'ailleurs, oui.
1: Il a rien fait tomber, on lui a plutôt enlevé quelque chose.
8: C'est pas entièrement faux.
0: Ah, qu'est-ce qu'il y a, monsieur Janssen?
1: Non, oui, on te demande juste qui a dit la citation, tu as trouvé la réponse, c'est super. Maintenant, c'est pas la peine d'argumenter.
5: Nous faire passer les jaloux.
0: Mais qu'est-ce qu'ils ont tous à être jaloux comme ça?
2: Non, il y en a marre de ce côté-là, vous les regardez tous, et nous...
4: C'est son torticolis.
0: Ce n'est pas parce que je ne vous regarde plus que je ne peux pas vous voir.
2: Bah, si, c'est une phrase
5: Louis à la con. Louis XIV.
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0: Ah, une question que j'avais gardée pour votre retour, monsieur Adil Rami.
6: Parce c'est Disney
0: Non, c'est pas du Disney, mais c'est une auditrice qui s'appelle Pauline Etchar à Talence, qui a remarqué, oui, parce qu'il est spécialiste des films de Disney.
10: Ah, ça m'étonne pas, moi. On l'appelle le bourriquet du football.
11: Et pourtant, il sait pas ce qu'est une courge. T'as pas vu Cendrillon?
7: Non. Non.
0: Là, c'est une de vos autres...
3: C'est la seule question où il se fait pas miquer.
0: C'est une de vos autres spécialités.
6: La baise.
0: Et madame... Non, non, madame Pauline Etchar a remarqué que vous aimiez ça. Alors, elle vous demande ce que sont que les okobos, les pichous, les baxas, les caligas et les carbatinas.
10: C'est des animaux?
0: Des animaux, non.
10: Des végétaux?
0: Non.
3: Des carba quoi?
0: Des pichous, des okobos, des baxas, des caligas ou des...
10: Des pygmées, c'est des pygmées?
11: Des bakugans.
0: Ou des carbatinas.
3: Carbatina. Ah, c'est un de manga, non?
6: Eh, vous êtes toi qui me connaît?
0: Ah, oui, vous connaissez bien.
3: Pas des Pikachu, des trucs comme ça?
6: Parce que j'aime, moi, je suis un geek. Est-ce que ça a à voir avec le monde du geek?
0: Rien à voir avec le geek, mais c'est quelque chose pour lequel vous avez une vraie passion. Elle l'a entendu, vous l'avez dit, et moi, j'en suis témoin, je m'en rappelle très très bien.
3: Ouais, voilà, mais il dit tellement de conneries, Laurent.
10: C'est des noms de
6: méchants. Non, justement, je sais pas grand chose, donc c'est pas beaucoup.
11: Le nom des bêtes et méchants. Non?
3: Ça veut dire quoi, ça?
11: Bêtes et méchants. Il y a les bêtes.
6: Ah, c'est des méchants.
3: Les mignons.
11: Oui, les méchants.
0: Non, pas du tout.
11: Alors, des prénoms de DJ.
0: Non plus.
6: Non, je suis pas.
11: Des bouteilles de vodka.
0: Non plus.
6: Non, je suis pas un alcoolique.
0: Qu'est-ce que vous aimez, monsieur Rami?
3: Il aime le foot, c'est que les remplaçants.
6: Alors, qu'est-ce que j'aime? J'aime les Disney.
0: Oui. Ouais. Quand vous êtes avec une femme.
3: À part moi, Adil, à part moi, qu'est-ce que tu aimes?
6: Qu'est-ce que j'aime quand je suis avec une femme?
0: Oui.
11: Des noms de petites culottes.
0: De petites culottes, non.
11: De soutien-gorge.
0: Non. Allez-y, laissez-le.
6: Elle est forte. Mais c'est vrai que je suis un petit peu fétichiste des pieds.
0: Alors, c'est quoi?
11: Des chaussettes.
0: C'est des chaussures. Bonne réponse.
11: Un fétichiste des pieds, encore.
10: Attends.
8: Ça veut
12: c'est
8: dire
12: très
8: quoi
12: exigeant d'être fétichiste des pieds, parce que la plupart des pieds sont moches, je trouve. Ouais. Donc, ça demande beaucoup, beaucoup de recherche.
6: Ouais, je suis très, très observateur.
0: Le pichou, c'est un mocassin porté par les Américains, les Indiens. Okobo, c'est une chaussure traditionnelle japonaise. Et les Baksa, Kaliga ou Karbatina, c'était des sandales à l'époque des Romains. Donc évidemment, uniquement des chaussures dont vous ne connaissiez pas le nom. Mais en revanche, Madame Pauline Etchard, vous connaissez bien.
6: Incroyable.
0: Parce qu'effectivement, vous aimez les pieds. Montrez vos pieds, Ziz.
13: Oui, voir. Regardez, je suis Cendrillon.
8: Ah, oh, c'est
13: Ballon
8: beau.
13: Ballon Chanel, collection.
8: Oh, bah c'est très beau,
6: je regarde tout le monde les pieds, parce que je sais pas, c'est là où on peut voir la personnalité de la personne aussi.
0: Dans les pieds.
12: Les mains et les pieds. Rien à foutre aux grosses têtes.
6: Les mains et les pieds.
12: Les petits pieds que tu devrais faire, toi.
11: Un pied bien entretenu, comme une main bien entretenue.
8: Ah ouais, un bon coup de pied.
6: Bah ouais, c'est propre.
8: Un bon coup de pied au cul, ça marche.
6: C'est déjà arrivé plusieurs fois de voir une très jolie fille, d'être avec elle, ça, et quand je vois les pieds, je peux pas.
0: Ah oui?
6: Ouais, ouais, je peux pas.
8: Ah à oui ce point?
6: Ah ouais, ouais, ouais.
8: Même un pied beau, tu peux peut-être pas?
6: Un pied beau aussi.
8: C'est joli, okay. Un pied beau.
6: Quoi, c'est propre. C'est quoi un pied propre. Beau? Un beau pied, tu veux dire?
11: Non. Oui.
12: Non, t'es un handicap.
0: Alors, c'est un magicien. Alors, monsieur Rami, s'il y a une jeune femme qui vous dit j'ai deux pieds beaux, ne croyez pas qu'elle a des beaux pieds. Vous allez être déçu.
12: Ou surpris, ou surpris.
8: Ça va peut-être te plaire, mais là, c'est un autre délire. Là, ça mérite une consultation.
0: En plus, c'est très rare, deux pieds beaux. C'est un seul, généralement.
8: Ouais, bah, montre, Sylvie, montre.
11: Non, mais je t'en prie.
12: Déjà, un, t'es dans la merde.
8: Montre-lui, Sylvie, parce que c'est mon.
0: Une question pour Anthony Guérin, qui habite l'île Jourdain. Une question qui nous emmène en Belgique, où Guillermo Peixoto a fait un tabac. Il est portugais, Guillermo.
14: Oh là là, ça s'entend tout de suite.
0: Et il est DJ, mais ce n'est pas DJ comme les autres.
11: Padre Guillermo.
0: Expliquez.
11: Il a 1 million de followers.
0: Et expliquez qui c'est.
11: En fait, c'est un prêtre qui considère que pour attirer les jeunes, il faut être branché. Et donc, il s'est mis aux platines et il mixe.
12: Ouais. Au blond de platine.
13: Ah oui, j'ai lu ça, oui.
12: Ça m'étonnerait pas.
8: Tiens. Et les enfants passent sous la table à DJ.
0: Effectivement, le curé qui enflamme les dance floors, c'était un papier dans le Parisien hier. Le Padre Guillermo est un curé portugais.
12: Je lui laisse pas 3 semaines.
0: Oui, parfois la notoriété, c'est ça pas que du bon.
12: Ça va très très vite.
11: Et c'est pas là où on dit bonne réponse de Sylvie Tellier.
0: Ah, vous avez
11: parce
0: raison.
11: Que c'est rare.
0: Bonne réponse de Sylvie Tellier.
12: Ah, c'est son truc, les ecclésiastiques.
0: Il a commencé au bar de la paroisse. Le pape.
12: Ah, ça fait sérieux.
0: C'est le David Guetta du clergé, vous voyez.
8: David Guetta, David Guetta. David Guetta, c'est Jean-Philippe Janssen sans Botox. Moi, il est quand même pas mal.
0: Alors que lui, Guillermo Peixoto, c'est plutôt une sorte de Johan Riou avec un avec un col romain. Vous
8: comment
0: voyez.
8: Ça oh, un curé qui est gros et chaud encore. Ça m'étonnerait.
0: Oui, un curé gros et chaud. Comme sur les camemberts, vous voyez.
8: Ouais, c'est ça,
12: ah oui, le vrai.
11: Bah, oui.
12: Mais il ferait plus de trucs comme ça, des curés Chippendale à la fin de la messe. Ils arrachent la putain. Mais ils le font, hein. Ils le font, mais pas tant que non. Pas, ouais.
6: Mais
12: ça rassemblerait les brebis égarées, toutes les salopes iraient à la messe. Hein, ça, c'est...
11: Bah, c'est quand même bizarre, c'est que le même week-end, en fait, il y a un moine qui est DJ, puis il y a le pape qui canonise un mec qui a des positions assez particulières, quand même. Hein.
8: Wow, c'est quoi, les positions...
11: Ça n'engage que moi.
8: Les positions du Kama Sutra, tu veux dire
11: non,
0: il parle du roi Baudouin.
11: Bah, oui, il va canoniser le roi Baudouin qui, quand même, qui a fait semblant de ne plus être roi pendant 2 heures pour pas valider une loi.
6: Ne regarde pas, je connais personne.
0: Et elles deviennent politiques, les ministres.
8: Mais ça va pas, Sylvie.
11: Non, c'est pas politique, c'est féministe. C'est
12: encore
11: féministe.
12: Un trait.
0: Voilà. Moi, je croyais recevoir Sylvie Tellier, j'ai Sandrine Rousseau, dis donc.
11: Ah non, rien à voir. Mais bon, c'est vrai, aujourd'hui, si effectivement il faut que l'église s'ouvre un peu, moi je trouve
8: alors
11: que.
8: Alors pas trop non plus.
11: Que prendre position contre l'IVG, c'est un truc qui est quand même hyper bizarre, quoi.
6: IVG, ça me parle, ça.
11: Ça te parle, ça
12: c'est rien à voir avec le train à grande vitesse. Hein.
11: Non, mais.
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0: demain ou la semaine prochaine, j'apporte les bonnets péruviens là.

0: que des petits gadgets pour vous faire plaisir.
1: C'est gentil, hein.
2: C'est trop gentil.
1: Isabelle. Vous êtes sympa, hein.
2: Alors, le bonnet péruvien, il couvre les oreilles.
0: Oui, merci, Ariel.
3: Ouais, ouais, ouais. Bah, comme tous les...
1: Non, c'est sympa, patron.
0: Sauf si c'est Beyrou qui le porte. Ça vous fait plaisir, Isabelle.
2: Ah oui, c'est très mignon. Non, ce qui est bien, c'est que ce soit des magnets. Et je vais le mettre sur mon frigidaire, s'il y a encore de la place.
1: Tu mets ça sur un frigidaire, toi?
2: Bah, tu le mets où, ton magnet?
4: Sur un réfrigérateur.
1: Bah, sur la cave à vin ou la boîte de la Gondave.
2: J'ai pas de cave à vin.
1: T'as pas de cave à vin?
2: Non.
1: T'as pas de boîte? Ah bon?
2: Non, j'ai pas de cave à vin.
1: T'as une cave à cigare, au moins?
2: Non, je trouve ça trop...
1: T'as au moins une armoire à godes.
2: T'as au moins quoi?
1: Une armoire à godes climatisée. Tu vois, chez Ikea, ils les font, là.
2: Mais tu es malade.
1: T'as pas d'armoire? Mais j'en ai une, moi, j'en ai une. J'en ai une armoire à godes. C'est mieux... jamais une soirée où tu t'ennuies, y a pas de Cluedo, bah voilà.
4: C'est mieux quand c'est frais. Ou...
1: Ouais, y a température. Le god, il doit être à 16 degrés, alors que le vin, c'est à 14.
0: Mais je voudrais repartir là-bas.
1: Bon, c'est quoi la question?
0: Faites-moi repartir au Pérou, mon Dieu. Ce qui est drôle, d'ailleurs... Quand j'ai posté quelques photos sur Instagram de mon voyage, à mon retour, il y a quelqu'un qui m'a envoyé un message qui m'a dit « À cause de Toen, vous n'avez pas pu aller au Portugal, c'est le seul pays aussi loin que vous avez pu trouver. »
1: C'est vrai. C'est vrai.
0: Dont Toen n'avait jamais parlé jusque-là.
1: Mais ça va venir, hein, ça va venir maintenant.
0: Non, mais c'est vrai que c'est pas facile à cause de vous, on est obligé de choisir ses destinations.
1: Il
0: n'y
1: a pas que le Portugal dans la vie.
0: Quand même.
1: Il y a aussi le Val-de-Marne.
2: Personne vous a reconnu?
0: Oh, non, oui, bah non.
2: Ça fait bizarre.
0: Non, pas spécialement. Non.
1: Même au camping, ils vous ont pas reconnu? Le mec du camping, non. Celui qui tient la barrière à l'entrée, oui. Il n'a pas reconnu.
0: Avec les tentes quechua.
1: Voilà.
0: Bon, dites, on peut passer à
1: oui,
0: autre
1: c'est
0: chose.
1: Quoi la question?
0: Merci, Roselyne.
1: Mais il y a quoi à voir au Pérou, ça? On n'a même pas parlé.
4: Mais t'es un casse-couille.
1: À part la main et les nains, il y a quoi à voir?
0: Bah, la ville est magnifique. Il y a des quartiers. Il y a le quartier de.
1: C'est beau par rapport à Charleville-Mézières, c'est comment?
0: Barranco, par exemple. Il y a un quartier qui s'appelle Barranco.
1: Et on fait quoi à Barranco?
0: Très joli. C'est plein de petits restaurants. La gastronomie péruvienne est une des meilleures gastronomies au monde.
1: Ça, c'est bon, ça. Absolument.
0: Les ceviches et autres. Il y a d'ailleurs des restaurants péruviens à Paris qui sont très réputés. C'est une des gastronomies mondiales les plus réputées.
2: Voilà, sont gentils?
0: Ah, les gens sont très très gentils.
3: C'est péruvien le ceviche?
0: Ah, bah bien sûr!
1: Mais je crois que c'était quoi toi?
3: Bah français.
2: Ah non, et non!
5: Est-ce que dans le métro au Pérou, il y a des Français qui jouent de l'accordéon pour chier les gens? Ou non?
0: Alors, je vais vous dire, j'ai pas vu de métro, je suis pas certain. Alors non, ce que je peux vous dire, en fait ça sert à ça aussi de voyager.
1: Ah. La coke est moins chère.
0: Non, c'est pas ça! Non, je vais vous dire à quoi ça sert. Ça sert à se rendre compte que la circulation dans Paris est très fluide.
2: Ah oui?
0: Parce que, croyez-moi, si vous allez à Lima, au Pérou, à Hidalgo, c'est une sainte à côté. Ah non, mais c'est même pas de la circulation, c'est inimaginable.
1: Ah oui?
0: Et d'ailleurs, c'est vrai dans toutes les capitales du monde. Voilà pourquoi je dis que c'est vrai qu'on a... Les Français sont des vrais râleurs, toujours à imaginer qu'il n'y a que nous, ici, au monde, qui avons de la circulation dans une capitale.
2: Ah ben, ce matin, il y avait 400... kilomètres de bouchons à cause de la nouvelle loi covoiturage. C'est quoi la nouvelle
0: loi? Pourvu qu'il n'engage pas sur BFM, c'est la chute.
1: Mais en plus, c'est même pas logique ce qu'elle dit, c'est ça qu'il faut.
2: Mais oui, c'est pas logique. Alors, pourquoi ça ferait des bouchons, le collateur?
1: Parce qu'il y a une voie réservée.
2: Il y a une voie réservée. On n'a plus le droit d'être tout seul dans sa voiture.
3: Ils ont réservé la voie de gauche dans le périph' voilà. pour des gens.
4: Alors, Sébastien a proposé, pour pas être emmerdé par les trucs qui regardent si on est bien deux dans la voiture, il a proposé d'acheter une poupée gonflable qui va installer sur le siège du passager.
1: Mais bien sûr, mais la Roselyne, mais c'est une bonne idée. Comment on vérifie si t'es encore au voiturage ou pas? Il y a une caméra, on te suit?
2: Bah justement, ça fait 400 km de bouchons.
0: Oui, et bah écoutez, si vous étiez à Lima, vous diriez que ce genre de mesure est utile parce que franchement, je peux vous garantir que c'est hallucinant la circulation. Et c'est pareil dans toutes les grandes capitales du monde, c'est comme ça, mais on est râleur, faut toujours râler contre quelqu'un. Vous n'êtes pas d'accord, Vizorek?
5: Ah, mais bien sûr, mais à Bruxelles, c'est pire, donc.
0: C'est vrai?
5: Oui, c'est.
0: Bah voilà,
5: c'est
0: voyez.
1: Oui, mais il va dire que les Belges, ils râlent pas. Ça vous dérange pas?
5: Ils râlent en flamand, c'est plus poétique.
1: Ouais. Mais le pire, c'est moi, j'étais à Dubaï avec Bernard Mabille, là. On allait voir des influenceurs, on se rencontre entre influenceurs. Et c'était l'enfer, hein. L'enfer. Parce que la Bentley de Bernard, impossible de la garer. Non mais sérieux, c'est vrai.
2: Mais en Normandie, ça roule bien.
0: Ça, c'est vrai. Et encore.
5: La question!
0: C'est quoi la question? Et là,

0: Vous avez fait la mer ou la piscine? Non, parce que vous aimez pas la piscine.
1: J'ai fait le père.
0: Non, mais vous aimez pas la piscine, vous avez dit, mais il y avait la mer pas loin.
1: On va pas au Pérou pour aller à la piscine. Enfin, écoutez, on va pour voyager, pour visiter les quartiers. J'ai fait quelques églises. Ça va vous plaire, vous qui travaillez.
0: Ça, j'aime bien.
1: Voilà,
0: ça.
1: Vous qui travaillez chez Bolloré. Ben voilà, voilà, j'ai fait 3-4 églises. Ça vous plaît,
0: d'accord,
1: ça? Voilà.
0: Okay, c'est bien.
2: Est-ce que vous avez grimpé au cocotier?
1: Mais il n'y a pas de cocotier.
3: Non, c'est une métaphore, Laurent.
4: Est-ce que vous avez pris le Pérou?
0: Et vous avez vu des migrants, mais chez eux?
2: Et est-ce qu'ils jouent de la flûte, vous savez, là, avec plein de...
0: Mais c'est leur langue, ils parlent pas.
2: Comment
0: ils,
2: ça s'appelle?
0: Ils parlent en flûte.
2: Comment ça
0: la
2: s'appelle?
0: Flûte de Pan. La flûte de Pan.
2: Ça s'appelle la flûte de Pan?
0: Oui.
2: Quand il y en a plusieurs tuyaux?
0: Oui.
2: Ouais. D'accord. Ils jouent tous de la flûte de Pan?
1: Oui. C'est que ça, toute la journée.
0: Mais c'est même pas qu'ils jouent, c'est qu'ils parlent. Quand un mec fait tout, tout, tout, tout, ça veut dire bonjour. Tout, tout, tout, tout, tout, tout, tout, tout. Ça va? Tout, tout, tout, tout. Et toi? Les gens ne parlent pas, il faut que
1: je veux retourner là-bas,
0: Mais ils parlent quelle langue?
1: Mon
0: ça
1: Dieu, ramenez-moi là-bas.
4: Mais vous êtes allé vraiment pour le tourisme ou vous avez fait rendez-vous en terre inconnue avec Frédéric Lopez?
1: Ben non, j'y suis allé parce que j'aime voyager, que les voyages, ça ouvre l'esprit et puis ça évite d'entendre des conneries comme j'en entends ici.
0: Et ils parlent quelle langue au Pérou alors?
1: Espagnol.
0: Ah, mais espagnol courant ou espagnol un peu au dialecte?
1: Muchos gracias.
2: Muchas gracias.
1: Bon dia, muchas gracias.
0: D'accord, ouais, dialecte alors.
2: Non, mais vous n'avez pas grimpé le Machu Picchu.
5: mais c'est pas au Pérou le Machu.
1: Ah si, si.
0: Le Machu Picchu.
1: Mais c'est le Machu Picchu, pas le Machu Picchu. Ah, bon.
2: Alors, le Machu Picchu, vous ne l'avez pas grimpé alors.
4: C'est quoi? Attends, mais ça m'intéresse parce que Roselyne, tu pensais que c'était où toi le Machu Picchu?
0: Et le lac?
5: Le Machu Picchu, je savais pas.
0: Et le lac préféré de Jean-Marie Bigard, la pipi caca, vous l'avez?
2: Le Machu Picchu, c'est.
1: Je vous emmènerai rien que pour le plaisir de réentendre.
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0: traduit par sa sœur jumelle. On est solidaires. Je ne sais pas si vous l'avez remarqué, mais depuis que Yoann Riou est en blonde, on ne l'entend plus. Il est totalement inhibé.
1: Non, au contraire, je suis désinhibé et tout. Mais j'ai encore envie. Regardez, on a un espace
2: extra. Il est grisé,
1: on a une scène, j'ai envie d'aller danser, j'ai envie d'aller m'exprimer.
0: Ah bah, ça tombe bien parce que je voulais dire un mot sur le Rocky Horror Show. Ah. Et je pense que vous auriez
3: belle transition.
0: Je pense que vous auriez votre place.
1: Ah oui, ce serait moi le Rocky, ce serait moi.
0: Dans le Rocky Horror Show, parce que là, actuellement, et pour encore deux semaines, se joue donc, je vous l'ai dit, cette comédie musicale qui est une sorte de vaudeville, forum de folie, forum antique, Funny Thing Happen on the Way to the Forum. Mais c'est pour deux semaines encore seulement. Et tout de suite après, ce sera le Rock'n'Roll Musical Culte, enfin sur scène en version originale à Paris, le Rocky Horror Show. Et si vous voulez vraiment gagner le milieu de la salle pour danser, on envoie un extrait, évidemment, de cette comédie musicale. Mais d'abord, peut-être une question.
1: Oui.
0: Car on va écouter tout de suite après. Je crois que la chanson phare de cette comédie musicale s'appelle Toucha Toucha Touch Me. Exactement.
4: Oh là là, c'est imprononçable. Je veux bien faire la pub pour ça, mais...
0: Monsieur Riou essaiera de danser sur ce titre.
4: Mais remonte tes bas, hein, parce que franchement,
5: ah oui,
4: c'est...
5: Ça, c'est s'il te plaît.
0: Il a connu des hauts, mais là, effectivement...
1: Regardez Ariel, regarde.
4: Mais je...
1: Tu fais du pied, Ariel.
4: Je vois sa jambe sous les yeux d'Ariel.
3: Sa taille en bas n'existait pas. Il a fallu que je dise que ce ne sont pas des jambes, mais des petits gigots. Et la dame a compris pour les collants.
1: J'ai terminé le plus beau mollet de France. J'ai des mollets énormissimes, regardez.
4: Non, mais
1: j'ai des mollets de dingue, j'ai des mollets de cycliste. Mais regardez les mollets.
4: Mais oui.
1: J'ai des mollets de cycliste et de footballeur.
4: Attention, ouais. T'as un fil derrière.
1: J'ai un fil.
0: Mais
1: regardez. Au premier rang, qui est au premier rang pour vérifier mes mollets?
0: J'ai l'impression de voir la sœur cachée de Marilyn Monroe.
1: Mais regardez-moi ça.

0: Eh, j'étais footballeur. Regarde, il me touche. Oh, il me touche. Comment vous vous appelez?
1: Patrice.
0: Est-ce que vous passez une bonne après-midi avec...
1: Oh, super.
0: C'est la première fois que vous venez au Lido.
2: Pas trop, vois oui. Tes fesses.
3: Oh, mais Johan.
0: Bonjour, monsieur.
4: Johan, je vous en prie, je vois le trou du souffleur.
0: J'ai changé ma culotte juste avant l'émission.
2: Tu perds tes bases.
4: Ariel, fermez les yeux, Ariel. Ariel, fermez les yeux.
2: Non, mais...
0: Ariel, j'arrive.
2: Mais
3: son mari va dans les yeux.
2: Non, mais... Voilà, mais
0: après BHL, YL.
3: On dirait mais... Balasco dans Nuit d'Ivresse.
2: Non, mais...
4: Même pas. Pire.
0: Mais Sarah Laurent, tout va bien.
4: Allez à votre place, allez à votre place.
2: Mais j'admire les talons. Il marche bien sur ses talons.
3: Moi, j'ai un doute que ce soit la première fois, les talons, je vous dis.
2: Oui.
3: À mon avis,
2: moi aussi.
3: À mon avis, il a déjà pratiqué.
2: Ouais,
4: je voudrais d'ailleurs remercier la maison RD qui nous a prêté les plumes.
3: Oui.
4: Parce que c'est une maison illustre qui...
3: Café et l'Odoli, Laurent d'ailleurs, avec Annie Cordy et
4: qui,
3: à l'époque.
4: Et qui fabrique les boas, des boas énormes hein, que vous aviez autour du cou à Yoel Rioux.
3: Les plus belles plumes de Paris.
4: Et Ziz du panier. C'est une maison qui existe depuis 1870, la maison RD. Et alors, j'ignorais, mais c'est que les autruches, il n'y a pas de problème à utiliser des plumes d'autruche parce qu'on les tond.
3: Oui.
4: Comme les moutons.
3: Les tons, les autruches.
4: On tond les autruches. Alors, ma question à propos donc de ce spectacle qui va démarrer ici, au Lido de Paris, là, à partir du 27 février prochain, changement de comédie musicale au Lido sur les Champs-Élysées, ce sera effectivement la version originale du Rocky Horror Show, que vous avez peut-être vu en film, mais ça s'appelait à ce moment-là le Rocky Horror Picture Show. Mais sachez que ça a été créé en 1973 en Grande-Bretagne et en France, chez nous, ça a été créé Porte-Saint-Martin en 1975. C'est Roger Mirmont, un acteur qui s'appelle Roger Mirmont, qui jouait le personnage masculin principal. Mais il y avait un docteur. Et cet acteur n'est plus de ce monde, d'ailleurs. Et je trouve ça sympa d'en parler aujourd'hui parce qu'on l'a un peu oublié.
0: Il était génial, Laurent.
4: Ah,
0: était...
4: Vous le connaissez?
0: Mais bien sûr! Tiki Hidalgo! Tiki Hidalgo!
4: Tiki Hidalgo! Il va finir par dire Hidalgo, on va tous...
2: Tiki Hidalgo!
4: Je rassure tout le monde, Madame Hidalgo n'est pas sur les Champs-Élysées.
0: Bah non, il n'y a pas de place pour se garer.
4: C'est Tiki Hidalgo et c'est une bonne réponse de Yoann Rioux. On envoie un extrait du Rocky

0: du 27 février au Lido de Paris avec RTL, bien sûr.
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0: Si vous vous moquez de moi, monsieur Janssen.
3: Non, mais c'est un beau discours.
4: Et de Martin, le
3: quand
4: tortille.
3: Il a dit mélange sucré ou salé, les gens ont chialé.
5: Jus de tomate. Du sel de céleri avec votre jus de tomate.
6: Céleri, céleri, pas de céleri. Il faut toujours l'erreur, les gens.
3: Mais c'est pas céleri, c'est céleri.
4: Céleri.
5: Bah non. Ben le légume, c'est le
6: sel. Les avions, c'est du céleri.
4: Attendez. Non, c'est du sel au céleri.
0: Attendez, faites-nous le. Moi, je fais le client. Ouais. Voilà, vous arrivez avec votre petit plateau. Ouais. Je suis là. Je suis
5: en évidemment première,
4: une
5: en
4: fois
5: première.
4: En première, parce que sinon, il n'y a pas de sel de céleri du tout.
0: Alors, en première, non, mais en business.
3: En business,
0: peut-être.
3: Oui. Ouais,
6: bonjour, voilà. Monsieur. Restons que les céréales
0: boivent. Je dormais et m'emmerde.
3: Je suis en train de regarder un film.
6: Qu'est-ce qui vous ferait plaisir, monsieur?
0: Je prendrais bien un petit jus de tomate.
6: Bien sûr, monsieur.
0: Il n'y a que dans l'avion qu'on prend des jus de tomate.
5: Oui.
3: Non, non, parfois.
6: Vous avez du sel au céleri également?
0: Pardon?
6: Quoi? Vous avez du sel au céleri?
5: Je comprends rien.
0: Je comprends pas.
5: On est sur Air France.
3: Du céleri et vous voulez des chips de betterave?
6: Vous dites pas.
5: Vous voulez des amandes?
6: Ben vous dites du céleri rémoulade, pas du céleri rémoulade.
3: Si, céleri.
6: Céleri. Il y a un E, c'est céleri.
4: Il y en a même deux.
7: Non, il n'y a pas d'accent sur le deuxième E.
6: Oui, ben ça fait de l'animation.
0: Une question culturelle pour Muriel Baucher qui habite Bain-sur-Oust en Ille-et-Vilaine. Dans quelle œuvre célèbre oublie-t-on toujours le

0: Roi des souris dans le titre.
1: Hein?
0: C'est-à-dire, on connaît cette œuvre sous un titre, un titre qui...
2: Donc c'est La Fontaine.
0: Non, ce n'est pas La Fontaine. Orwell, non. Non, on connaît le titre de cette œuvre,
2: oui.
0: Mais on ne le connaît pas complètement, d'accord. Parce qu'on oublie toujours la partie et le roi des souris.
3: Ben, Ratatouille.
4: Mickey?
5: Alibaba.
4: Mickey?
0: Alibaba et le roi des souris. Mickey, le roi des souris.
6: Est-ce
0: non.
6: que c'est destiné aux enfants comme...
0: Alors, au départ, c'était un conte. Je peux même vous dire un conte d'Hoffmann. Et puis, oui. C'est devenu, évidemment, une œuvre qui a été adaptée dans tous les genres depuis.
4: Casse-noisette ?
0: Et c'est Casse-noisette, ah ouais. Bonne ouais. réponse de Florian Gazan. Eh oui, l'œuvre de départ signée Hoffmann, les contes d'Hoffmann, c'est Casse-noisette et le roi des souris. Le conte a été traduit en français, adapté ensuite par Alexandre Dumas lui-même. Et puis évidemment, il y a eu une adaptation pour que cela devienne un ballet. Et le ballet n'a pas gardé l'aspect roi des souris, Casse-noisette de Tchaïkovski. Hein, n'a pas été effectivement utilisé avec son titre entier. On a oublié le roi des souris, on a gardé seulement Casse-noisette. Mais au départ, c'est bien Casse-Noisette et le roi des souris.
5: Yoann Rioux, l'autre jour, il a dansé, il a fait Casse-Noisette, le roi des casse-couilles.
0: Ah ben voilà, il y a une question pour Madame Ockrent.
4: Ah.
0: Puisque ça concerne les années Mitterrand, vous étiez triomphiez à la télévision au journal de 20h, cher oui, Christine.
2: Une icône,
6: ça commence mal. Pas une icône, une icône.
5: Une icône.
3: Oh.
0: Et vous vous rappelez sûrement.
5: Pas une icône.
0: Quel ouvrage.
5: Cône.
0: Et vous vous. Oh merde. Voici la question.
5: Tu dis pas c'est une sale cône.
0: Non mais il dit bien.
4: C'est les riz.
0: Alors. La question pour Monsieur Blin de Plumelin dans le Morbihan concerne le livre ouvert que tient François Mitterrand dans les mains dans toutes les photos qui étaient accrochées dans toutes les mairies de France. Photos qui existent encore d'ailleurs dans certaines mairies puisque certains maires gardent toutes les photos officielles de tous les présidents depuis des années.
5: Ah, c'est le Martine à la plage.
3: C'est du Victor Hugo.
4: Le socialisme pour les nuls.
0: Non. Et effectivement, il avait un livre ouvert et la question était de savoir...
6: C'est Léon Blum.
0: Léon Blum, non.
6: Un livre politique ?
0: Alors, un livre politique, non.
3: Non, c'est un grand roman. Un grand auteur.
6: Chateaubriand.
0: Victor
6: Hugo.
4: Jules Verne.
3: C'est un lui.
0: Jules Verne, non.
3: Un lui.
0: Ça, c'est François Hollande.
3: Ah oui. Il y en a eu d'autres. Hein.
6: C'est le livre de Gabriel Garcia Marquez.
0: Non.
3: Maupassant.
0: Un auteur français, tout de même.
4: Balzac.
5: Mauriac.
0: Maupassant, non.
5: Balzac. La peste.
0: Balzac. Alors, non seulement je veux l'auteur, mais je veux évidemment remarquer, on n'en connaît pas 1000 de ses œuvres, mais je veux le nom du livre. Montesquieu, non, on se rapproche, mais ce n'est
6: Guy
0: pas...
6: Guy de Maupassant.
0: Non.
3: Ah oui.
6: Montaigne.
0: Montaigne, c'est donc...
4: Les essais
0: de Montaigne. Bonne réponse de Christine Ockrent et Laurent Baffi. Qu'est-ce que vous choisiriez, vous, par exemple, monsieur Janssen ? Admettons, hein, c'est vraiment...
5: Des livres à colorier, surtout, lui.
0: Oui. C'est vraiment une supposition.
3: Oui, bien sûr, oui, si j'étais président, oui.
0: Vous êtes président de la République.
3: Non, mais je suis première dame, moi.
4: Mais il fait les deux en même temps.
0: On vous demande la photo officielle. Alors, évidemment, c'est mieux d'avoir un livre dans la main. Quel livre vous prenez ?
3: Je sais pas, j'aurais surtout une belle robe, mais... alors, le livre, je prendrais le Horloge.
0: Quoi ?
3: Le Horloge.
0: Ah, Maupassant.
3: Oui, oui, parce que j'aime bien ce livre et puis il va vite à lire. Surtout.
0: Ah, très bien, c'est le seul qui vous est revenu à la tête.
4: Bah, je pensais que tu aurais le catalogue Ikea.
0: Julie, vous prenez quoi comme livre ?
6: Le dictionnaire.
0: Le dictionnaire. Ah, c'est pas mal ça.
5: De
0: ah,
5: qui, oui. De qui ?
3: Julie le gros Robert.
6: La Rousse.
0: Non, de Laurent Baffy.
6: Ah, de Laurent Baffy.
0: Le dico de Baffy. Ça aurait de la gueule. Hein.
5: Une amie.
0: Monsieur Titoff, vous prenez quoi, hein, Marcel Pagnol?
3: Sans hésiter, l'équipe.
0: Madame Ockrent, vous auriez pu être présidente.
2: D'ailleurs, je n'ai pas dit mon dernier mot, donc Yourcenar.
0: Ah, un livre de Yourcenar, c'est pas mal.
2: Mémoire d'Adrien.
0: Mémoire d'Adrien, de Marguerite Yourcenar, très bien. Et vous, monsieur Baffy, alors?
5: Toute l'œuvre de Marcel Pagnol, que j'adore, que j'idolâtre.
0: Oh, ben, vous pensez qu'il allait dire une grosse connerie, c'est-à-dire qu'il croit vraiment qu'il va être président de la République.
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0: On a un autre spécialiste dans l'émission et lui aussi, je dois dire qu'il s'y connaît. Il l'a prouvé la saison dernière, ne serait-ce qu'au zoo de Beauval.
1: Ah bah oui.
0: Où il triompha, c'est notre ami Laurent Baffy,
1: ah bah tiens,
0: spécialiste des animaux et qui donc va pouvoir répondre à la question, j'imagine, pour Madame Lelarge.
1: Je connais tous les animaux.
2: Oh, elle a beaucoup rétréci.
0: Madame Lelarge habite Tartaras dans la Loire.
3: C'est joli comme nom.
0: Quel animal a un œil plus gros que son cerveau?
4: L'autruche.
0: L'autruche. Bonne réponse de Laurent Baffy.
1: Et il s'y connaît un autruche.
3: Pour moi, Monique, c'était pas difficile.
0: Ah bon? Ah bon?
3: Bah, vu la taille de la tête, elle peut pas avoir un gros cerveau.
1: Oh, mais t'es
5: fou. Bah, non, vu, tu peux avoir. C'est faux, regarde. Une souris, un rat, c'est une toute petite tête. Et c'est un cerveau, c'est très intelligent.
3: Mais c'est un grand corps.
6: Regarde, toi, t'as une très grosse tête et.
1: Chérie.
0: Et un petit œil. Pour Madame Rogès, Monique Rogès, qui habite Aubervilliers. De quoi un zèbre a-t-il besoin pour s'endormir ?
3: De rayures ?
0: Non.
7: D'oreiller ?
3: Bah pour être dissimulé.
4: De mettre son pyjama. Rayer.
0: Non. Mais c'est vrai
4: de voir sa maman.
7: De noix.
0: C'est vrai que c'est mignon de mettre son pyjama pour un zèbre. C'est mignon comme
6: il
0: réponse.
6: Il compte ses rayures, oui.
0: Comment ?
6: Il compte ses rayures.
0: Non, il compte non. Pas ses rayures.
5: Il est obligé
1: de dormir alors, à deux.
5: Il est obligé
1: de dormir à deux.
0: Le zèbre ne peut pas s'endormir s'il est seul.
3: Oh, c'est
0: bonne réponse de Jean-Philippe Janssen.
6: C'est dingue ça.
1: Oui, je le sais.
5: On me laisse jamais finir mes phrases. Alors.
3: C'était ça que t'allais dire.
0: Non mais en fait pourquoi? Parce que le zèbre a besoin d'un autre zèbre pour monter la garde et le rassurer. Ah. Il y a un zèbre qui surveille pendant que l'autre dort.
1: Un zèbre de secours.
0: Vous voyez, c'est un zèbre de secours en quelque sorte. J'ai l'impression que vous ne saviez pas ça, monsieur Baffy.
4: Non, j'ignorais totalement et je ne veux pas émettre de doute, mais je n'en pense pas moins et je fermerai bien ma gueule.
0: Pour Valérie Le Guluche maintenant. Mme Le Guluche habite dans le Rhône. Mmh. Qu'est-ce que la grenouille ne fait jamais ?
4: Elle ferme pas les yeux.
0: Non.
4: Elle a pas de paupières.
0: Ah, oh. Ah,
5: elle ne porte pas les œufs.
3: Ah, je sais. Elle se transforme jamais en prince.
4: Elle ne boit jamais.
0: Pardon.
4: Elle ne boit jamais.
0: Elle ne boit jamais. Bonne réponse de Laurent Baffy.
4: C'est vrai, vous allez dans un bistrot, il n'y a aucune grenouille au comptoir.
0: La grenouille ne boit jamais.
7: Et même celle de bénitier.
0: L'hydratation de son corps se fait par la peau.
1: Mais elle est porte,
0: elle oui. Absorbe l'humidité présente dans l'atmosphère.
5: Comme elle est poreuse alors.
0: Ouais, mais elle ne boit pas. La grenouille ne boit jamais.
3: Mais enfin, on la regarde 24 heures sur 24 pour être sûr.
0: Ah bah oui. Ah, là j'ai une mordette devant les yeux. Mais la mordette, c'est le bébé de quoi?
3: Du mordeau?
0: Non, la mordette.
4: D'un mustélidé?
0: D'un quoi?
4: Mustélidé, comme Twin, Belette...
0: Ah, merci de m'aider, parce que là, vraiment, vous me donnez des noms. Là, j'ai cru que c'était une marque de Nutella. Alors, la mordette, non, c'est pas la mordette.
7: Est-ce que c'est un mammifère?
0: Alors, non, pas du tout.
3: Ça a des petites dents et ça mord.
5: C'est un oiseau?
0: Ah, ça mord pas, la mordette.
3: Alors, le nom est mal choisi.
7: Est-ce que c'est comme un lézard?
0: Non, c'est le bébé d'un animal. On va dire que c'est le bébé, le mot est un peu... Pardon.
4: C'est pas la moule.
0: C'est la larve d'un animal, mais lequel?
5: Le pou.
3: La libellule.
0: Attendez, refaites-le que je chronomètre.
5: Non, mais vous m'écoutez jamais, alors moi je répète.
3: C'est pas le pou, c'est pas le pou.
6: L'escargot.
0: L'escargot, non.
5: Ça a pas de larve, un escargot. Le papillon.
0: Le papillon non plus. C'est la larve du.
7: Des mythes.
0: Non.
6: Du hanneton.
0: Bonne réponse.
7: Tu vois qu'il n'y a pas besoin d'être spécialiste.
0: Et là, il vous a piqué des hannetons, monsieur.
6: Incroyable.
0: La mordette.
4: Pas que la musique.
6: Prends-toi ça dans la gueule.
4: Il est fort aussi.
5: Chérie.
0: La mordette, c'est la larve du hanneton. Maintenant, je vais vous parler de l'araponga, et particulièrement l'araponga blanc. Quelle est sa particularité à l'araponga blanc?
4: C'est un poisson.
3: C'est un poisson. Il est blanc.
0: Ce n'est pas un poisson.
6: C'est un serpent.
0: Ah, je pensais que vous saviez.
5: C'est salissant.
0: Ah,
5: c'est...
0: Non, c'est un oiseau. Je vais quand même vous dire dès le départ, c'est un oiseau, l'araponga. Mais quelle est sa particularité?
1: Bah, il vole.
5: Il peut faire du surplace.
0: Non. C'est un record, pour
3: un... Il atterrit avec la tête en premier.
0: Non, c'est un record pour un oiseau.
6: Il ne se pose jamais.
4: Il vole en altitude, très haut.
0: Non plus.
3: Il fait du road dogging.
5: Il peut faire une marche arrière.
0: Non, il fait pas une marche arrière.
6: Il peut faire de très longues distances.
0: Non plus.
4: C'est pendant le vol qu'il se distingue?
0: Non, pas spécialement.
1: Il peut rester immobile le plus longtemps possible.
4: C'est celui qui fait le plus d'œufs?
0: C'est plutôt que quand il est sur la branche, vous voyez.
3: Ah, il se dandine.
7: Il peut dormir?
0: Non.
6: Il, il,

0: depuis longtemps.
1: Il fait des chants.
2: Alors ah. là, on va commencer à brûler.
0: Il a le plus de chants.
3: Et cuit-cuit.
2: Non, mais on se rapproche.
4: Ah, il a oui. plus de variations
3: il a un
4: de chants.
3: Chant chant particulier.
4: Il chante à cappella.
2: Pardon.
4: Il chante à cappella.
2: C'est vrai qu'il n'a pas d'orchestre avec lui, vous avez raison. Il chante à
4: il
2: cappella.
4: Il en a plusieurs. Il imite des tout. Chœurs.
2: Alors, c'est vrai qu'il y a des oiseaux qui imitent les
0: comme
2: autres.
0: Comme l'oiseau lire.
2: Mais pas celui-là, pas celui-là. La raponga n'imite pas. Mais quand même, il a un record.
4: Il fait des
0: le chant le plus long. Le plus fort. Le plus fort.
2: Un record de décibels, c'est le chant le plus fort de tous les oiseaux. Bonne réponse de Laurent Baffy. Il peut monter la raponga blanc jusqu'à 113 décibels.
5: Il y a vraiment des métiers passionnants.
2: C'est un niveau sonore qui équivaut à un concert de hard rock.
6: Eh oui, ah oui, là, moi j'ai la raponga à côté de chez moi, je dors pas.
2: Vous voulez le son?
4: Oui, ah bah oui, oui, oui, oui.
2: Bouchez-vous les oreilles, voici le son de la raponga.
1: Oh là là, c'est désagréable. Qu'est-ce que c'est?
0: Ah non, l'est. Ça c'est Lara Fabian. Vous allez.
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2: Vous connaissez tout le monde ici, Michel, j'imagine. Julie, vous connaissez tout le monde, Michel. Mais déjà qu'on a fêté les 95 ans de Claude Sarraute hier soir, ouais. J'avais l'impression d'être dans un EHPAD, dites donc.
5: Mais qui êtes-vous?
9: Allez, Michel, raconte-nous la partouze, là, t'avais dit, là. Avec... si, si, t'as dit, j'ai une belle histoire, là. Marlène Schiappa et Hanouna, raconte, raconte.
2: Mais quelle horreur. Non, c'est vrai qu'il paraît que vous avez une histoire drôle, Michel.
5: Ah, déjà maintenant, vous la voulez?
2: Ah, bah, oui, déjà. Oui.
5: Comme ça, on est débarrassé, c'est bien. Ouais.
10: Alors, c'est l'histoire d'un mec, il a un élevage de poules. Un matin, il se lève et il y a 200 poules qui sont mortes. Alors, il va voir un spécialiste, il lui fait « J'ai un problème, j'ai 200 poules qui sont mortes. » Il lui fait « Mais vous avez mis de la musique le soir ?» Pour les poules, il fait non, on peut mettre de la musique. Il met de la musique, le lendemain il se réveille, il y a 400 poules qui sont mortes. Alors le mec il fait, j'ai encore 400 poules qui sont mortes. Il fait, mais vous avez mis la lumière le soir avant de les endormir avec la musique? Il fait, non, mais mettez de la lumière. Il met la lumière, la musique, il se réveille le lendemain, il y a 700 poules qui sont mortes. Et inutile de vous dire que je peux la faire durer 8 jours.
2: Moi, d'où ça nous va. Moi, perso, si vous pouviez aller jusqu'à 18h.
0: C'est la fin de saison.
11: Vite, hein. C'est la valise maintenant.
10: Alors, il fait, mais j'ai quand même 700 poules qui sont encore mortes. Est-ce que vous y avez, leur avez raconté des histoires le soir avec la musique et la lumière? Il fait, non, ben, racontez des histoires, ça va bien se passer. Il raconte des histoires, la musique, la lumière, il se réveille le matin, il y a 1200 poules qui sont mortes. Il va voir le type. Il lui dit, j'ai encore 1200 poules qui sont mortes. Il lui dit, vous avez encore des idées pour m'aider? Le mec, il lui fait, moi, des idées, j'en ai plein. Mais vous, vous avez encore des poules?
2: La première citation pour Marie Belgrand, qui habite Bordeaux en Gironde, qui a dit « Si tout le monde vous donne raison, c'est soit que vous êtes d'une intelligence remarquable, soit que vous êtes le patron. »
4: Pierre Desproges.
2: Pierre Desproges, c'était facile.
10: Déjà.
2: C'est toujours comme ça qu'on commence. Bonne réponse de Julie Leclerc. Après, j'ai pris des citations liées à l'actualité. Vous allez très vite comprendre. Par exemple, celle-ci pour Thomas Most, qui habite Loison dans la Meuse, qui a dit « Je ne comprends pas vraiment pourquoi les gens en veulent tant au gouvernement. Il n'a pourtant rien fait.
0: » Coluche ?
2: Coluche, non.
10: C'est un vieux chansonnier.
2: Alors, c'est pas français. Hein. Je vous aide tout de suite.
0: Ah, Woody Allen ?
2: Woody Allen, non.
10: C'est anglais.
2: Alors, non, non, c'est américain.
0: David Letterman ?
2: David Letterman. C'est plus ancien
10: Bob
2: que...
10: Bob Hope.
2: Bob Hope. Bonne réponse de Christophe Beaugrand.
0: Ah, non, Laurent Baffy, mais c'est pas
4: et
0: grave.
4: Et Laurent.
10: C'est possible de garder sa sexualité 20 minutes?
0: Non, mais il a changé, Laurent. Maintenant, on se mélange.
2: Oh, écoutez, les partis se mélangent. Vous avez bien vu à l'Assemblée.
10: Oui.
2: La citation suivante est plus liée à la météo du moment et c'est un grand classique du théâtre. Retrouverez-vous l'auteur de cette phrase qui a dit « Ce n'est pas pour me vanter, mais il fait drôlement chaud aujourd'hui. »
10: C'est Gilles Renard.
4: Pierre Dac.
2: Non. Dans un dramaturge français.
0: Fédot,
2: non, mais Courteline, on n'est pas loin.
0: Courteline,
2: non plus. C'est une question pour Madame Crouton de Toulouse.
4: Oh, Madame Crouton.
2: Daniel Crouton.
0: Daniel Crouton, oui.
4: Alors.
9: Qui porte bien son nom. Quel âge est-là?
2: On ne sait pas quel âge est-là.
4: Corneille.
2: Corneille, non, ce n'est pas pour me vanter, mais il fait drôlement chaud aujourd'hui.
4: Fédot.
2: Mais non, mais on a dit Fédot, justement.
10: Ah, bah, ça nous fait deux vieilles, Julie.
2: Justement, pas Fédot, pas Courteline, mais on n'est pas loin.

0: ma biche.
1: Ma biche.
2: Ah, ma biche.
0: Ah, ma biche.
1: Ma biche.
0: De Funès.
3: Ah, vous êtes un imitateur incroyable.
1: Mais non, mais, écoutez, vous êtes tellement con, je vous aide comme je peux.
3: Oh, ça va.
2: Mais ça, c'est vrai. Merci beaucoup, Laurent.
4: Quand Laurent Gérard vous voit imiter, il chie dans son froc.
0: La biche, c'est à la biche qu'on doit évidemment cette phrase. Ce n'est pas pour me vanter, mais il fait drôlement chaud aujourd'hui. Une autre citation, on n'a pas eu de femme encore. Hein,
4: parmi mais c'est tant mieux.
3: Non, non, moi je suis solidaire avec les.
0: Alors voici justement une citation féminine qui a dit « Si le sexe est une chose si naturelle, je me demande pourquoi il y a autant de livres sur la façon de le pratiquer. »
4: Mais où est-ce ?
0: Non, ah, et c'est pour Christian Pelouse qui habite...
3: Ah bah pour une femme, c'est
0: bien. Est-ce dans
2: que
0: le
2: c'est une écrivaine ?
4: Une écrivaine.
0: Alors c'est une américaine, mais c'est pas Whoopi Goldberg.
3: Marilyn Monroe.
0: Non, une des plus drôles, une des américaines.
4: DeGeneres.
0: Toujours vivante.
5: Ah bah Michelle Obama.
0: Pas Hélène DeGeneres, mais une des.
4: Oprah Winter.
2: Oprah Winfrey.
0: Alors la génération d'avant ces dames-là.
3: Bette Midler.
4: Suzanne Plon.
0: Bette Midler. Bravo. Excellente réponse de Christophe Beaugrand. C'est Bette Midler.
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0: Chantal.
8: Oui.
0: Pourquoi vous n'êtes pas maquillée aujourd'hui, Chantal?
8: Ah, parce que j'avais pas eu le temps.
0: Je vous ai jamais vu dans cet état-là.
8: Oh.
0: Qu'est-ce qui vous est arrivé?
8: Non, parce que voilà, c'est comme ça.
4: Ah oui. Voilà, la phrase.
8: Du coup, elle a mis ses lunettes. Bah non, parce que quelquefois, c'est aussi bien de pas maquiller. Regarde comment elle s'appelle, elle se maquille plus, elle est beaucoup plus jolie, l'américaine, là, qui a des gros seins.
4: Malibu? Son...
8: Ah, Malibu, alerte à Malibu. Ah,
4: Pamela Anderson.
3: Elle est pas américaine.
8: Elle est beaucoup mieux pas maquillée.
0: Je sens qu'il va falloir trouver les noms pour tout le monde aujourd'hui, hein, ça va être du boulot.
8: Oui, c'est sympa cette émission en direct de l'hôpital psychiatrique.
4: T'es la marraine.
0: Je vais avoir un boulot aujourd'hui.
2: Là,
0: mais c'est vrai, j'aurais jamais dû les sortir toutes les deux le même jour.
2: C'est vrai
9: que ceux qui se font des lifting paraissent souvent plus vieux qu'avant.
10: Ah non, on va pas commencer à dire du mal de Jean-Phi.
0: Monsieur Haas, vous êtes content de retrouver Daniel Evenou?
11: Très content, mais à chaque fois qu'elle me voit, elle se rappelle pas de moi, donc. Elle m'a dit, c'est la première fois qu'on se voit. Je dis, bah non, ça fait 15 fois, mais c'est...
8: Mais je blaguais.
11: C'est vrai qu'ici, c'est la seule émission, quand on voit pas quelqu'un plus d'une semaine, on s'inquiète vraiment.
0: Chantal, la dernière fois que je vous ai vu, vous étiez enfermé dans une cave.
8: Oui.
0: À la télévision, pour le maître du jeu, ce sera demain soir la finale, mais lors de l'émission vendredi dernier, Max Boublil vous a enfermé dans une cave.
8: Et j'ai eu très peur.
0: Ah, vraiment?
8: Ah oui, parce que je pensais pas que c'était filmé, en plus.
0: Poup! La télévision, souvent.
11: Oui.
8: Il m'a dit, t'inquiète pas, c'est pas filmé ici. Oui, mais on va pas m'enfermer dans la cave. Et j'ai eu très peur, j'ai très peur. Très peur du noir, très peur des maisons vides, etc. Donc j'avais très peur.
0: Et alors, qui vous a ressorti de la cave?
8: Je ne me souviens plus, en fait. Je sais que quelqu'un m'a sorti de la cave, mais qui?
4: C'est Az.
0: Bienvenue, en tout cas, dans cette émission aux Alzheimer anonymes.
4: Ah, voilà, pour les questions, c'est pas mal. Hein.
0: Et voici une première citation pour Andreas Bouton, qui habite en Haute-Vienne, qui a dit, et c'est pour vous, monsieur Bellamy, que j'ai choisi la première citation. Qui a dit « J'ai hérité d'un tableau et d'un violon qui se sont révélés être un Rembrandt et un Stradivarius. Malheureusement, Rembrandt faisait de très mauvais violons et Stradivarius était un très mauvais peintre. »
4: Ah, pas mal.
0: C'est pas mal.
2: Montesquieu.
4: Montesquieu. Ça sort d'où? C'est un artiste.
2: Je suis dans Montesquieu.
8: C'est un humoriste.
0: Un humoriste, oui, bien sûr.
11: Coluche.
0: Coluche.
4: Non, Jean-Yann.
2: Des proches.
0: Un humoriste américain.
8: Groucho Marx. Woody Allen.
0: Woody Allen. Bonne réponse de Chantal là-dessus. Pour Anthony Boucher, qui habite Saint-Michel-Chef-Chef, c'est en Loire-Atlantique, qui a dit « Dans notre école, on nous fouillait à l'entrée pour savoir si on avait des revolvers ou des couteaux. Et si on n'en avait pas, ils nous en donnaient pour nous défendre. »
2: Un cuisinier?
0: Non,
11: Donald Trump?
0: Donald Trump, non, mais c'est un Américain, évidemment.
4: Oui, il est vieux?
0: Ah non, un jeune.
11: Un acteur?
0: Enfin, un jeune.
4: Tout est relatif.
0: Il a mon âge, voyez-vous.
11: Humoriste?
0: Oui, un humoriste.
4: Steven Wright.
11: Dave Chappelle?
0: Non, Dave Chappelle, non.
4: Chris Rock?
0: Chris Rock, bonne réponse de Paul Alcarat. Pour Evelyne Gouthier, qui habite en Seine-Maritime, qui a dit « J'aime le travail, ça me fascine, je peux rester assis à regarder ça pendant des heures. »
4: C'est un Corse, ça?
0: C'est pas un Corse.
2: Est-ce que ça peut être une Bretonne?
0: C'est un écrivain.
2: Drôle.
0: Alors, drôle, oui. Britannique, pour tout vous dire.
2: Oscar Wilde?
0: Oscar Wilde, non. Comme ça va être très difficile.
4: Bernard Shaw?
0: Non, je pense que je vais donner les dates à monsieur.

0: Monsieur Alcaraz, comme ça, il va tout de suite nous dire de qui il s'agit.
1: Georges Bernard Shaw.
0: À moins que je commence par vous dire, peut-être avant de vous donner les dates, le nom de son œuvre essentielle.
2: Ah, oui.
0: Ça peut vous aider. Trois hommes dans un bateau.
1: Jérôme K. Jérôme.
0: Bravo. Sans les dates, c'est mieux. Parfait, Paul, pour Didier Rétori, qui habite dans le Haut-Rhin, qui a dit, il s'agit de retrouver le nom d'un célèbre pianiste, ça aussi c'est pour vous, monsieur Bellamy.
1: Donc je vais pas trouver.
0: Oh, normalement, tout de même, c'est un pianiste qui était devenu presque aveugle, et il a dit, c'était à la fin de sa vie, j'ai décidé de ne plus jouer, non pas parce que je ne trouve plus mes notes, mais parce que je trouve plus le piano.
1: Ah, Gilbert Montagnier.
3: Franz Lehár.
1: Gilbert Montagnier.
0: Non, c'est pas Gilbert Montagnier.
3: Franz Lehár.
0: Franz Lehár, non.
1: Rubinstein.
0: Comment vous dites ?
1: Arthur Rubinstein.
0: Excellente réponse d'Olivier Bellamy. Pour Axel Baudriche, qui habite Livry-Gargan, qui a dit « Le destin des montagnes doit être terrible, elles sont obligées de contempler toujours le même paysage.
3: » Xavier de Maistre.
0: Non.
1: C'est un poète ?
0: Ah, c'est un poète, surtout romancier, pour tout vous dire. Un romancier, auteur de best-sellers. Il a vendu son ouvrage le plus célèbre, écoutez bien, à 85 millions d'exemplaires.
3: Saint-Exupéry ?
0: Ah, non.
1: Victor Hugo ?
4: Du siècle d'avant ?
0: Ah non, non, non, il est toujours vivant même,
1: pour
0: vous dire.
1: Guillaume Musso ?
0: Comment vous dites ?
1: Guillaume Musso ?
0: Guillaume Musso, non.
4: L'autre ?
0: Quoi l'autre ? Placide ?
3: Marc Lévy ?
0: Placide et Musso.
4: Il est venu ici ? Il est venu dans votre émission ?
0: Non, non, non, je ne l'ai jamais reçu, non.
3: Il est âgé ?
0: Oh, il est âgé, il est né en 1947.
4: Oh, il habite à New York.
3: Orsena ?
0: Orsena, non.
3: Mais c'est un Français.
0: Ah, j'ai pas dit ça.
3: Ah, Stephen King ?
0: Non plus.
3: Ah, non plus.
1: C'est quoi, c'est un Américain ?
0: Non, non plus. Il y a d'autres pays que...
4: Est-ce que ce pays touche la France ?
0: Ah oui, non, du tout.
1: Un Bolivien.
0: Ah, je suis obligé de vous répondre oui.
1: Avec la Guyane.
4: Un Brésilien.
1: Un Brésilien. Oui, avec... Cohen machin...
0: Arthur Coelho, Paulo Coelho. Paulo Coelho, oui. Bonne réponse. Eh oui. Vous lui demandez si son pays touche la
3: Guyane,
0: France,
3: oui.
0: Comme on a effectivement un département français qui s'appelle la Guyane qui touche le Brésil, on est bien obligé de dire que oui. Son pays touche la France, Paulo Coelho est brésilien, et c'est avec l'alchimiste évidemment qu'il avait vendu 85 millions d'exemplaires de son livre. Allez, mais Chantal, qu'est-ce que vous êtes en train de faire ?
3: Vous l'avez vexé.
4: Elle
0: est en train de se maquiller maintenant. Mais c'est trop tard.
1: Non, mais c'est pas la télé.
0: C'est trop tard, on a vu votre gueule.
4: Alors, je suis comme un mandalure. Elle se maquille aux grosses têtes aussi.
0: Mais vous êtes en train de vous maquiller devant les gens.
4: Je m'en fous. Ils connaissent tout de moi. Dans le temps,
5: mais continuez, vous n'avez pas besoin de me regarder.
4: Posez des questions.
0: Ah mais non, mais je suis épaté par la façon dont vous vous maquillez devant tout le monde.
1: Avec un naturel déconcertant.
0: Ah oui, oui, oui.
4: Et encore, j'ai pas tout mon matos. Ah, regarde, c'est beaucoup mieux déjà, non ?
1: Ah, ça change tout, hein.
4: Ça change tout.
1: Ah, c'est fou, hein. Ah, vous êtes presque désirable, là, Chantal.
4: Tu me regardes même pas, belle amie.
0: En presque désirable.
4: Non. Vous avez jamais vu une femme se maquiller, je pense. C'est pas dans vos trucs.
0: Mais si, j'en ai déjà vu, oui. Mais pas de cet âge-là. Avouez quand même que je vous regarde parce que c'est moi qui vous l'ai dit que vous n'étiez pas maquillée.
4: Oui, parce que vous me regardez.
0: Avouez.
4: Elle n'a pas vu que j'étais pas maquillée, elle m'a emmené ce matin, elle n'a pas vu alors que vous l'avez vu.
0: Ah bah tout de suite j'ai vu d'habitude.
4: Parce que nous sommes face à face.
0: Bah, oui.
4: Et avec Michel, nous allons dans le même sens.
0: Allez, une dernière citation plus difficile, attention, à identifier pour Jonathan Corbet, qui habite Crozier-le-Vieux, c'est dans l'Allier, qui a dit la dernière fois que quelqu'un a autant raté un truc que François Hollande, c'était les parents de François Hollande.
1: Oh. Sarkozy.
0: Non, non.
4: C'est un politique ?
0: Ah non, c'est un humoriste, un jeune humoriste français, chroniqueur de radio, de télévision.
1: Walidia.
0: Comment vous dites ?
1: Walidia.
0: Walidia, non, plus drôle.
1: Ah, la balle perdue.
3: Marc-Antoine.
0: Pardon.
3: Marc-Antoine. Notre Marc-Antoine.
0: Pablo Mira. Pablo Mira, non. Il a été sur France
1: Guillaume
0: Inter. Guillaume Meurice, non, mais il travaille.
3: Lompré, Émeric Lompré.
0: Émeric Lompré, non. Mais avouez que c'est drôle quand même.
1: Jamil Lechlag.
0: Non, la dernière fois que quelqu'un a autant raté un truc que François Hollande, c'était les parents de François Hollande.
3: Pierre-Emmanuel Barré.
0: Pierre-Emmanuel Barré, bonne réponse de Paul Alcaraz. Bravo, Paul.
4: Pierre-Emmanuel Barré.
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0: Ah bah écoutez, ça a un rapport avec l'actualité, on s'en va pour Vichy maintenant. c'est Franck qui habite Vichy dans l'Allier. Bonjour Franck.
7: Bonjour Laurent, bonjour les grosses têtes.
8: Bonjour Laurent.
1: Bonjour.
7: C'est un bonheur d'être avec vous aujourd'hui.
0: Ah bah et puis vous avez vu à quelle assemblée en plus. Ouais. Hein.
7: Ah oui, là je suis très impressionné. Là,
0: ils sont
7: des grosses têtes, très lettrées.
0: Ah très lettrées, des grosses têtes. Très cultivées, mais attention, néanmoins douées pour le mensonge. Cinq parmi ces grosses têtes, cinq vont vous mentir. Une seule grosse tête va vous dire la vérité. Franck, vous faites quoi dans la vie, vous ?
7: Alors, moi, je suis commercial, je visite les cafés et restaurants. En fait, je vends du matériel.
0: Du matériel pour cafés et restaurants. Et peut-être, voilà, vous pourrez pousser jusqu'au Sable d'Olonne si vous gagnez, puisque là-bas vous attend un bon pour passer 3 jours, 2 nuits avec la personne de votre choix dans un magnifique hôtel 4 étoiles, l'hôtel Côte Ouest Thalasso et Spa des Sables d'Olonne.
7: Oh, vous me faites rêver.
0: Ah, bah oui. Une oasis entre mer et pinède, de grands espaces pour respirer, s'évader. 3 hectares de parc privé avec évidemment le loisir de vous balader au calme, buller, flâner, rêver, savourer, se détendre toujours face à la mer.
1: Vous qui habitez à Vichy, d'Espa, ça va vous dépayser. Hein.
0: Oui, mais celui-là est au bord de la mer. Ah, quand même, ça change, ça fait du bien.
7: L'Allier sera remplacé par la mer, effectivement.
0: Et oui, c'est marrant hein, que Vichy soit dans l'Allier. Mais enfin bon, c'est comme ça. C'est l'ironie de l'histoire.
8: Oui, oui, c'est ça.
0: Franck,
7: c'est l'ironie de l'histoire, exactement.
0: Franck Ferrand va commencer. Attention. Écoutez bien Franck, l'autre Franck et puis les grosses têtes qui vont se succéder.
1: Violence à Dijon. Pour disperser les émeutiers, Christophe Castaner a autorisé l'utilisation du gaz moutarde.
0: Armel.
9: Justice. Il aura fallu un quart de siècle pour juger le financement illégal de la campagne d'Édouard Balladur à la présidentielle de 1995. En cas d'appel, un nouveau verdict sera rendu en 2045. Et alors, pourra commencer le procès d'Édouard Balladur lui-même de 2045 à 2090.
0: À peu près. Hein.
1: Est-ce que c'est pas un petit peu du persiflage, ça?
0: François Rollin.
10: Eh bien, émeute, violence et guerre des gangs à Joinville-le-Pont, la chanson à Joinville-le-Pont.
11: Pon, pon.
10: Tous deux nous irons.
11: Ron, ron.
10: Regardez guincher.
11: Chez
10: Tchétchène. Eh bien, cette chanson sera désormais interdite dans les bals musettes.
0: Je passe maintenant la main à Roselyne Bachelot.
12: La commission d'enquête sur la gestion du coronavirus sera présidée par Madame Brigitte Bourguignon. Le ministre de l'Éducation, Jean-Michel Blanquette, a déclaré avoir hâte de la rencontrer.
0: Marcella Yacoub.
13: Moi, c'est toujours la plus courte parce qu'il a peur. Vous avez toujours peur que je n'arrive pas à lire.
0: Pas du tout. Pas du tout. C'est mal me connaître, mais bien vous connaître, vous.
13: Toujours vous êtes très petit parce qu'il imagine que je parle une langue qui n'est pas compréhensible par les auditeurs.
0: C'est un plaisir, ça fait 6 ans que vous êtes là quand même. Oui. J'aurais renoncé.
13: Elle n'est pas à me comprendre. 6 ans, elle n'est pas à me comprendre.
12: Allez, vas-y.
13: Alors, 3 kilogrammes d'or ont été retrouvés dans un train en Suisse en octobre dernier. 8 mois plus tard, personne ne les a encore réclamés.
0: Marc Lambron pour terminer.
14: Un élevage de canards à col vert a été décimé en région parisienne. Un mot a été laissé par les vandales, citation, « Tant qu'on n'aura pas enlevé toutes les statues à M. Colvert, on abattra aussi ses canards.
1: » Les statues à M. Colvert.
0: Alors, qui a dit la vérité, Franck ?
7: Alors là, les auteurs sont pleins d'imagination les citations de vos grosses têtes.
0: On vous remercie.
7: Donc, Marc Lambron, oui, c'est très gros, hein, quand même. Là.
0: Les Colvert, vous n'y croyez pas.
12: C'est très gros. Voilà.
1: Vous connaissez pas la statue de Colvert devant l'Assemblée nationale ?
7: Donc, je n'y crois pas, effectivement, à l'affirmation de Marc Lambron. L'affirmation de Monsieur Ferrand avec le gaz moutarde, effectivement, j'ai bien reconnu l'allusion que vous avez faite tout à l'heure à la guerre.
0: Oui, pourquoi
7: à Vichy. Oui.
11: Donc mais à Dijon, alors, en l'occurrence.
0: Alors, on oublie le moutarde, la moutarde de Dijon, très bien.
7: Voilà. Armel, je n'y crois pas non plus.
10: Oui, ce sera bien plus tard que ça, le procès Balladur.
7: Oui, oui, c'est
0: le nouveau scandale du Watergouattre.
7: L'affaire Pélican. Ensuite, je vais éliminer le professeur Rollin.
0: Très bien.
11: Allons bon.
0: Tchétchène, vous n'y croyez pas non plus.
11: Chantez bien, pourtant.
7: Tchétchène. Et je vais éliminer Madame la ministre, Madame Bachelot.
12: Oui, Blanquette, ça vous...
7: La Blanquette, ouais. Oui,
12: avec Bourguignon, ça vous plaît.
0: Et finalement, vous avez très bien compris, alors.
7: Cuisine, mais...
0: Vous avez très bien compris, finalement, ce qu'a dit Marcela Yacoub.
7: Pour une fois, effectivement, j'ai compris. C'était la première fois. Hein, mais...
0: Eh bien, oui.
7: Ouais.
0: 3 kilos d'or ont été trouvés dans un train. Son propriétaire ne les a toujours pas récupérés. Et ces 3 kilos d'or vous permettent de partir au Sable d'Olonne dans l'hôtel Côte-Ouest. Franck, bravo pour votre perspicacité.
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0: Qui, hélas, n'a pas été défendu par sa vieille Betsy entre février et mars 1836 et en est même mort.
12: Ah. Qui n'a pas
16: sa vieille
12: été
16: Betsy, c'était un animal. Hein.
0: La vieille Betsy n'était pas un animal.
11: Est-ce que c'est une personne humaine vivante ou
0: qui
11: pas
0: est mort, je vais poser la question différemment si vous voulez, qui est mort malgré sa vieille Betsy en février-mars 1836.
11: Est-ce que c'est le nom de son fusil, par exemple, sa
0: exact.
11: Ah là, c'est malin.
0: Bravo, monsieur Beaugrand.
16: Ça, c'est sa femme, moi.
12: C'est quelle date?
16: Mais c'est un vrai personnage ou c'est un personnage de film ou de dessin animé?
0: C'est un vrai personnage, madame.
11: Américain.
0: Puisque je viens de vous donner les dates. Alors, c'est comment c'était à cette époque-là, on n'a pas les dates.
3: Ouais. Ah, mais attendez,
11: c'est un cow-boy.
3: Il n'a pas eu un problème avec Fort Alamo.
0: Oui.
3: Davy Crockett.
0: Et c'est Davy Crockett. Bonne réponse.
3: Elle s'est enrayée parce qu'il n'a pas pu tirer, il s'est fait tuer en retour.
11: Moi, je ne savais pas que c'était un vrai personnage, Davy Crockett.
16: Bah oui, moi non plus, c'est pour ça que je posais la question, parce que je savais bien que Davy Crockett, il y avait eu ce problème-là.
17: Davy Crockett, l'homme qui n'a pas peur.
11: Voilà, c'est ça.
16: J'étais sûr qu'il n'avait pas existé, moi, Davy Crockett. J'ai le déguisement, j'ai tout, moi.
0: Comment ça va, le déguisement?
11: Ah, tu gardes tes soirées pour toi, Dari.
17: Moi aussi, j'avais la panoplie.
16: Oui, avec la
17: queue de renard.
16: Bah oui, on avait tous les deux la queue.
0: Davy Crockett a existé.
11: Ah, et bien sûr.
16: Gérard l'a toujours. Hein.
11: il l'a pas derrière la tête, en principe. les enfants. On essaie d'élever un peu l'émission, s'il
0: justement,
11: vous plaît.
0: Justement,
16: une panoplie. La tête de qui?
0: En tout cas, Davy Crockett s'est vu confier la garde de la palissade sud du fort à
11: J'ai cru que vous alliez dire autre chose.
0: Et la légende a retenu qu'il il serait mort en effectuant une sortie. Il a été fait prisonnier par le général mexicain Manuel Fernandez Castrillon, qui l'a exécuté avec une douzaine d'hommes. Bon, d'autres disent tout simplement qu'il a fait partie des morts lors de l'assaut final et que son fusil, la vieille Betsy, n'a pas servi ce jour-là. Il l'avait appelé Betsy en hommage à sa sœur, Davy Crockett.
11: Elle était vieille.
0: Comment ça?
11: Non, sa sœur, pour la vieille Betsy, je ne sais pas.
3: Ah oui, c'est drôle, ça, dimanche.
11: La vieille sœur.
3: Peut-être tu devrais faire humoriste.
11: Hein. Ah, je me fais charrier par Paul Elkarat.
17: Mais qu'il est méchant.
11: C'est le bout du monde.
0: En tout cas, on a tous aimé regarder Davy Crockett.
16: Ah oui.
17: C'est un feuilleton télé, Davy Crockett.
11: Oui.
3: Écoute, Gérard,
11: quand tu le chantes, ça donne envie de regarder.
17: J'avais la palette. J'avais même la corne où on soufflait.
11: Oh là là là là.
16: Moi, je pensais que c'était comme Zorro qui n'avait pas existé.
11: Mais Zorro est.
3: Et Zorro n'a pas existé. C'est issu d'un roman de Johnston McCulley.
11: On m'a dit qu'Albator n'avait pas existé.
17: Quoi?
3: Vous me saoulez.
11: Et Goldorak non plus.
17: Et Tintin?
3: Ah, Tintin est issu d'une personnalité connue qui s'appelait Pal Ulde.
11: Je pense que la dame va nous rappeler en disant qu'il dit n'importe quoi.
3: Non, je t'assure que c'est vrai.
0: Pour Gauthier Chandron, qui habite Perrières dans le Calvados, la question suivante concerne justement des héros de bande dessinée. On les avait appelés les héros les plus cons de la BD. Et ils s'appelaient Grabadu et Gabalioutchou. Mais qui est l'auteur de cette bande dessinée?
3: Tiffé Tondu?
0: Mais non,
3: je viens, ah non, pardon, pardon,
0: je viens de vous donner leur nom, monsieur Elkarat. Soyez pas aussi con que Boublil.
3: C'est pas être aussi con,
11: c'est gratuit.
3: Ça aurait pu être leur
11: ça,
3: vrai prénom. Ça aurait pu être le vrai prénom.
11: J'ai cru que ça allait être perdu. C'est une balle perdue.
0: Grabadu et Gabayouchtou sont les noms des deux personnages de bande dessinée qu'on a appelés à l'époque les héros les plus cons de la BD.
3: Les Peyo.
0: Ça sortait dans Vaillant dans les années 60. Et je vous demande le nom.
11: C'est belge.
0: Le nom du dessinateur créateur de Grabadu et Gabayouchtou.
18: Bon, il est connu pour une autre bande dessinée beaucoup plus célèbre.
19: C'est pas Hergé.
16: C'est à quelle époque?
0: Ce n'est pas
18: Uderzo.
0: Fortin. Fortin.
18: Franquin.
0: Uderzo non plus.
16: Chef. Celui

0: qui a écrit Bécassine?
1: Non, non.
0: Celui qui a écrit Pim Pam Poum?
1: Non.
2: Est-ce que si jamais on donne le nom du personnage, l'autre personnage célèbre qu'il a créé, tout de suite son nom à lui va apparaître?
1: Il y a des chances, oui.
0: Ah, celui qui a les trois pieds nickelés, là?
1: Ah, les trois pieds nickelés.
3: Non, c'est Forton,
1: justement. Ribouledingue, Filochard, et non.
2: Est-ce que c'est une bande dessinée qui a encore du succès aujourd'hui?
1: Il y en a fait plusieurs qui ont eu du succès.
0: Il n'y avait pas Zig et Puce?
1: Ah oui, mais c'est pas lui.
2: Il n'y a pas les tuniques bleues?
1: Non.
0: Il a été dessiné dans Fluide Glacial?
1: Non, c'était...
4: Il est mort?
1: Alors écoutez, il est mort en 2011.
2: Ah oui, et il continue à faire des bandes dessinées?
1: Bah non.
2: Non mais...
0: Bah non, c'est mort.
2: Dans les années 2000, il continue à faire des bandes dessinées?
1: Ah bah oui, bien sûr, c'est quand on dessine, c'est jusqu'à la
0: plutôt
1: fin.
0: Plutôt pour enfants ou des bandes dessinées adultes?
5: Ça, c'est...
2: Est-ce qu'il faisait Natacha, hôtesse de l'air?
1: Non plus.
0: Oh, c'était bien ça.
2: Est-ce qu'il a le personnage célèbre qu'il a créé, c'est un héros ou c'est plusieurs?
1: Ah, il y a tous les genres. Hein,
0: les pics. Raon, c'est lui qui faisait Raon.
1: Ah non, il faisait pas Raon.
4: C'est pas lui qui a fait Bob Flappy?
1: Ah, je peux vous aider.
4: Bob Flappy. C'est quoi cette BD d'avant du Moyen Âge? C'est pas que lui, Bob Flappy.
1: Bob Flappy.
4: C'est incomplet.
5: Bob Flappy.
4: J'adorais Bob Flappy. J'adorais, c'est comme
1: la jeunesse de Gérard Jugnot. J'imagine le petit Gérard en train de dire Bob Flappy.
4: Mais c'était dans les années 60.
5: Ah oui.
1: Alors c'est lui aussi qui a créé et dessiné Totoche, si ça peut vous aider.
5: Ah, Totoche.
0: Pif, non?
1: Pif, non, non, non.
5: C'est quoi Totoche?
1: Mais il y a deux héros.
5: Parce que moi, une Totoche, c'est autre chose. Donc c'est quoi Totoche?
0: Quoi pour toi, une Totoche?
5: Bah, une Totoche, c'est là où les garçons ils s'amusent.
4: Une Tocha?
1: Oui, oh, voilà. Merde. Ça n'a rien à voir avec tout ça. Il faut faire très attention à ce que je dis. Pardon.
3: C'est Edika.
1: Pardon, Isabelle Mergot. Il est né à Stockholm, puisqu'une fois qu'on est né à Stockholm, on y est éternellement. Mais comme il est mort, bon ben voilà, je me permets de dire qu'il était né à Stockholm, mais il est mort à Pont-l'Abbé d'Arnoux.
2: Est-ce qu'il avait un nom qui sonnait suédois?
1: Non, mais c'est un nom de dessinateur connu, parce que on lui doit deux grands, et particulièrement un grand héros de
2: Ricochet,
1: de bande dessinée.
5: Gaston Lagaffe,
1: d'ailleurs. Qui perdure aujourd'hui encore.
0: Qui a été adapté en dessin animé ou pas?
1: Et même en film, oui.
4: Il n'a pas été assassiné avec...
1: Ah non, il n'a pas été assassiné.
0: C'est plus pour les petites filles ou pour les petits garçons?
1: Il a travaillé pour Pif Gadget, pour Vaillant.
2: Voilà. Pif Gadget.
4: Était communiste.
2: C'est pas lui qui a fait Raon, donc.
1: Non, mais par exemple, Corinne et Jeannot, ça vous dit quelque chose?
5: Ah oui. Corinne et Jeannot, c'est mes voisins du 4e.
1: Bah, c'est lui aussi qui a dessiné Corinne et Jeannot, vous voyez. Okay. Mais c'est pas ce qu'il a fait de plus connu encore. Les héros les plus cons de la BD.
3: Transtromer.
1: Grabadu et Gabaliouchtou, on est parti de là, vous voyez. Mais le plus connu, évidemment, c'est une série qui a été adaptée en bande dessinée.
0: La famille Fenouillard.
1: En dessin animé, en film.
5: Bécassine.
1: Peut-être même d'ailleurs Boublil, ce couillon, il a dû jouer dans le film, tiens.
2: Ah, c'est récent alors.
5: Mais il est tellement con, il s'en souvient même plus.
2: C'est pas le petit Nicolas ou genre de truc.
1: Je pense qu'il est peut-être le seul qui jouait pas dedans, mais enfin bon, il y avait à peu près.
4: Astérix.
1: Non, il y avait à peu près tout le gratin humoristique français là-dedans.
2: Is no good, et c'est Tabary.
1: Ah. Jean Tabary, oh, ouais. Is no good. Bonne réponse de Christophe Beaugrand, on y est arrivé.
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1: Et je vais vous parler pour le coup d'un bar. Un bar à 11 millions d'euros. C'est le Figaro qui nous l'a annoncé ce week-end. Quel bar a été vendu 11 millions d'euros?
2: Un poisson?
1: Un poisson, non.
2: Un vrai bar, un bistrot, ça existe vraiment?
1: Pas un vrai bar.
2: C'est une peinture d'un café?
1: Pas une peinture.
2: Une sculpture?
1: Une sculpture.
2: La sculpture d'un bar?
1: Oui.
5: Alors,
2: qu'est-ce que c'est?
1: Alors là, évidemment, si on avait ici un sculpteur...
5: Oui, oui, un vrai sculpteur. L'artiste est américain.
2: Franchement, Laurent, le bar, c'est le seul animal qui fait pas. Il fait le gorille, il fait la panthère...
1: Ah mais là...
0: Non, on parle d'un vrai bar.
1: Le bar n'est pas un animal.
2: Non, c'est un bistrot, là.
1: Même s'il y a deux animaux, d'ailleurs.
5: Est-ce que c'est pas de Damien Hirst?
1: Non, ce n'est pas de Damien Hirst.
9: Est-ce que c'est un bar qu'on peut voir en peinture et qui a été reproduit en sculpture?
1: Non, c'est une sculpture et c'est un nouveau record chez Sotheby's à Paris avec cette sculpture adjugée quand même 11 millions d'euros.
3: C'est pas mal.
10: Un artiste français.
3: C'est beaucoup, 11 millions d'euros.
1: Un artiste français.
10: César.
1: Je peux même vous donner d'ailleurs le nom de l'artiste.
10: Ah oui.
1: Ah oui. C'est François-Xavier Lalanne.
10: Ah oui, Lalanne.
3: Donc, ouais. Il est spécialiste des animaux. L'art animalier. Et donc, il a fait donc, les moutons, par exemple. Il a fait l'hippopotame, etc.
2: Et là, il a fait des bêtes dans un bar.
1: Alors, c'est pas dans un bar.
3: Alors, on cherche quoi, l'hippopotame.
9: Excusez-moi, Laurent. On sait le prix. On sait où ça s'est vendu et on sait le nom du sculpteur et on sait que c'est un bar. Qu'est-ce que vous voulez en fait?
3: Alors c'est un bar, c'est vrai. C'est un bar en bronze.
1: Le titre de l'œuvre qui va vous expliquer évidemment après ce que représente l'œuvre. En tout cas, moi je pourrais vous l'expliquer, mais c'est un bar au quelque chose.
9: Il y a un jeu de mots.
1: Ah non, il y a pas.
0: Ah, c'est un dromadaire.
3: Mais est-ce que c'est un animal?
0: Un dromadaire.
1: Alors, il y a deux animaux dans cette
3: Alors, c'est un rhinocéros.
1: Alors, ce sont pas deux rhinocéros.
2: Est-ce que ce sont des animaux de la jungle?
1: Non.
10: Des vaches. Non.
9: Sont-ce deux animaux
3: différents? Des poules.
1: Pardon.
9: Sont deux animaux différents.
1: Non, c'est les deux mêmes animaux.
2: Est-ce que ce sont des poules?
9: C'est la des mère poules. Et le père.
1: Alors, non. Ils sont...
0: C'est peut-être comme quand on a des serre-livres. Il y en a deux de chaque côté.
1: Oui, exactement.
3: Il fait toujours ça, là, Lannoy.
1: Jean-Fils serait là, d'ailleurs, il vous trouverait tout de suite.
2: Les phoques.
10: Et le nom du bar.
2: Les phoques. Pardon.
10: Et le nom du bar, c'est le nom de bar aux animaux. Avec le nom de l'animal.
1: Le bar aux
9: éléphants.
1: Pas aux éléphants.
9: Aux
10: hippopotames.
1: Aux hippopotames, non.
9: Pourquoi Jean-Fils trouverait? Parce qu'il en a vu en avion.
2: Aux autruches.
1: Le bar aux autruches. Bonne réponse.
2: Parce qu'il était déguisé en autruche dans Masked Singer.
1: Une autre question, et cette fois c'est pour Paul Lehu. Là, il ne s'agit pas d'une sculpture, mais de quelque chose en fourrure. Une fourrure bleue. Mais quand même, hein, ça mesure 4 mètres de haut.
9: Facile.
1: Et on peut voir ça au Grand Rex actuellement.
9: Mais oui. La poufoune de la Schtroumpfette.
2: Mais non, c'est Stitch. C'est Stitch géant. Ouais. Du film.
0: Lilo et Stitch.
1: Excellente réponse de Christophe Beaugrand.
9: Ouais, c'est moi rigolo.
2: Bah, ça n'est pas une foufoune.
1: Le meilleur démarrage du cinéma de l'année. Moi, je ne connaissais pas
2: Lilo et Stitch, c'est rigolo.
1: Ce petit animal, c'est un extraterrestre.
2: Oui,
1: c'est
2: il est violet.
1: Violet, bleu, j'en sais rien.
3: C'est un animal phare de Disney.
1: Et ça cartonne, ça.
3: C'est un carton. Moi, pas typiquement, je vais refaire cet animal-là pour Disney, en sculpture.
1: C'est pas vrai.
3: On le sort là très prochainement.
1: Il va y avoir un Stitch Orlin Stitch.
3: Exactement. On le sort là, on l'a déjà fait, là, on va le sortir.
2: Un Orlin Stitch.
3: Un Orlin Stitch. Oh, pas mal.
1: Ah, attention, déposez vite.
2: T'as raison, ça peut me rapporter ça.
9: Non, à mon avis, ça peut te coûter un procès.
1: Comme quoi, on peut passer à côté d'un énorme succès. Il paraît que c'est l'ami imaginaire rêvé pour les enfants.
2: Il est rigolo, le dessin animé.
1: Votre fils a un Stitch.
2: Non, alors, je ne sais pas pourquoi il n'aime pas Stitch. Moi, j'aime bien.
1: Je vous sens largué sur cette affaire-là. Professeur.
2: Pas tout maîtrisé. J'essaie de suivre. Très modestement. Professeur, vous croyez que les extraterrestres existent?
11: Qu'il y a une vie au-delà de la Terre.
2: Oui, moi ça, j'en suis convaincu.
11: Un extraterrestre rigolo avec des petites... Moi je pense qu'il y a sans doute des formes de vie, mais peut-être des formes de vie qu'on n'imagine pas dans des autres formes de vie que celles qu'on imagine basées sur le carbone et l'oxygène.
0: Oui, sont dans l'infini.
3: C'est un paradoxe.
9: Mais il t'a rien fait, ce pauvre monsieur.
10: Il y a d'autres beaux grands dans l'univers?
11: À mon avis...
1: Mon Dieu, pour vous
10: que non.
9: Moi, j'espère. Il y a peut-être, comment on dit, le négatif de Beaugrand.
10: Ou la version améliorée.
3: Ou le positif.
1: Le négatif de Beaugrand, c'est un pléonasme.
11: La version réussie. Plus on envoie les télescopes dans l'espace, et chaque fois on découvre des nouvelles choses. Donc, à mon avis, c'est impossible.
2: Mais l'espace, c'est
11: une forme de vie. Mais ça peut être des champignons, ça peut être. Vous voyez, c'est pas forcément une forme de vie qui a réussi à fabriquer des armes pour tuer.
2: Ah non, mais alors, si jamais il faut faire des millions de kilomètres pour tomber sur un champignon, c'est pas très intéressant. On veut voir des petits hommes verts rigolos avec des soucoupes volantes.
9: Il suffit d'ouvrir son slip.
1: Ce serait à combien de kilomètres alors cette forme de vie, professeur?
11: Peut-être que demain, on va se rendre compte qu'il y a des formes de vie sur des planètes du système solaire. On va peut-être se rendre compte qu'il y a eu de la vie sur Mars ou sur Vénus. C'est pas interdit. Hein. On est aujourd'hui toujours en train de découvrir des nouvelles choses. Peut-être qu'on va découvrir demain qu'il y a eu de l'eau sur la Lune, alors que pendant des années, on nous a dit qu'il n'y avait pas eu de l'eau. Vous voyez ce que je veux dire?
1: Il paraît qu'il y a de la vie à Charleroi. Vraiment.
10: Surtout la nuit.
9: Il est fascinant parce qu'il est très prof. Il a un stylo bleu, un stylo rouge, et un stylo vert sur son comme si
1: parce que c'est un inventeur, mais il sait pas qu'on a inventé le 4 couleurs.
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13: Mais est-ce que ça existe ça encore? On met encore le dentier, les personnes âgées mettent encore leur dentier dans un...
14: Bah oui, non, demande au public. Ah, voilà.
15: Pourquoi tu nous demandes ça à nous?
14: Ah, il y a la dame au premier rang.
15: Oui,
14: la dame au premier
15: j'ai
14: rang.
15: J'ai mon verre, allez-y, j'ai mon verre.
1: En tout cas, je vais vous dire, ma mère le faisait. Elle avait c'est terrible, mais elle avait ses dents sur la table de chevet.
15: Mais votre père devait adorer. Je vous dois.
14: Oh non, il n'aurait pas dire ça.
1: Pas tant que ça, ils ont quand même eu 5 enfants.
15: Ah, bah oui. Mais votre père, il était hétéro, Laurent.
13: Mais Laurent.
1: Oui.
13: Laurent, je suis tellement heureux parce qu'aujourd'hui, c'est un moment très important.
14: Oh, merde.
13: Pour deux personnes, les retrouvailles après 12 ans. Caroline Diamant et Yann Folli. Et ce qui est beau, c'est que Laurent, vous avez changé la vie de ces deux femmes.
15: Ah bon?
13: Oui, c'était Place de la Bourse, un restaurant qui s'appelait Le Bon Dieu. Pas Le Bon Dieu, Le Bon Dieu.
14: Oh là là.
13: C'était super bien. Et là, vous avez, Yann Folli a été extraordinaire. Yann Folli vous a dit, prenez ma copine, mon amie Caroline Diamant, elle est géniale. Ça sera une formidable pour les émissions.
15: Là, elle est cachetière à Franprix, sauvez-la.
13: Et tu
14: oui, elle est dans la merde.
15: J'étais là. Moi, j'étais serveur. Moi, il m'a pris
13: et ce qui est génial, parce que non, mais ce qui est beau, c'est que quelques mois plus tard, Caroline a fait de la télé grâce à Yann Folli, grâce à Laurent Ruquier. Et c'est qui travaillait avec Caroline Diamant? C'était toi. Et lui, en 2004, t'as fait les Yens avec Caroline Diamant.
15: C'est
13: t'as
15: vrai.
13: Vu? Alors on dit que t'es la nouvelle vague, on dit que t'es la nouvelle jeunesse.
14: C'est la vieille vague.
13: On dit que t'es un nouveau. Ça fait 18
15: la
13: ans.
15: La mini vague, la nouvelle mini vague.
13: Que t'es dans le poste, ça fait 18 ans que t'es.
14: T'as déjà essayé de prendre de la cocaïne?
16: Ah non, ça serait mortel pour lui. Oublie.
13: Mais c'est vrai.
16: Ah non.
14: Il meurt sur le coup.
16: C'est comme
14: Obélix.
13: Revenons à notre sujet. Alors, les deux amis, vous êtes fâchés, vous êtes réconciliés? Comment ça se passe?
15: Moi, j'ai jamais été fâché, mais la vie nous a séparés.
16: La vie nous a séparés.
1: Ah, ça veut dire
15: la vie nous a séparés. Hey, on a un tracueil.
1: Il faut dire que c'est pas bien, Yann, d'avoir couché avec son mari. Hein.
14: Ah, c'est ça, en fait. Il y a eu du sexe, évidemment.
16: Mais jamais de la vie.
15: Jamais.
16: Je trouve que ce qui est important, c'est l'instant présent, non?
1: Non, mais vous êtes parvenu.
13: Non.
1: Attendez. Il a raison, Rio. Vous êtes parvenu depuis 12 ans.
16: 12 ans.
1: Il faut qu'on en profite.
14: Mais attendez, vous n'étiez jamais revu.
15: Moi, je pense même plus que 12 ans.
14: Non, mais jamais revu, même croisé dans la rue où vous étiez.
15: La part douche du Christian Jacob, vous n'êtes pas croisé?
14: Ouais, il n'y a pas de hasard.
13: C'est que vous avez passé beaucoup de temps ensemble la nuit à vous confesser l'une l'autre, à vous raconter. Non, mais c'est vrai. Vous avez eu des non, vous avez eu un rapport formidablement amical et c'est
1: mais
13: ça qui est beau.
1: Mais ça, vous.
13: Mais parce que je
1: parce
13: bosse.
1: Que autant le reste, je voulais raconter, mais pas ça.
14: Mais là, il invente peut-être.
13: 7h02, j'ai un appel masqué. Je dis appel masqué, c'est soit ma mère, soit Ruquier. C'est l'un ou l'autre, quoi. Johan, pour le début d'émission, alors on va se dealer un truc. Mais surtout, tu dis pas que c'est moi qui t'aide. Oh
1: et j'étais certain qu'il le dirait.
15: Il
1: alors.
15: Le dirait, bah, bien sûr.
14: Mais vous êtes un escroc, Laurent.
1: C'est-à-dire que je fais coup triple.
14: Mais tout est truqué dans cette émission.
13: Je suis très heureux parce que Laurent adore faire les retrouvailles avec Isabelle Mergault, avec Christine Bravo. Vous adorez aimer.
14: Tu pourrais
13: vous fâcher.
14: Tu pourrais les laisser remplacer.
1: J'adore pas me fâcher, mais je trouve qu'on a tellement de choses plus importantes dans la vie que de rester fâché. Regardez, elles sont pas heureuses toutes les deux.
15: Mais non,
1: regardez.
15: On n'était pas fâchés.
16: Mais regardez.
14: Mais c'est quoi l'embrouille en fait?
16: Oui. Oh non.
14: C'était quoi l'embrouille? On veut le savoir.
13: Embrouille c'est les chemins de la vie.
15: Mais c'est une histoire c'est la meilleure. Mais non, mais c'est dans la queue c'est du Sephora. Il y a une embrouille, on la connaît cette embrouille.
1: Pardon.
15: Écoute, dans la queue du Sephora.
16: Écoutez.
15: L'autre, elle l'a poussé pour choper son rimmel et tout. On vous connaît les femmes, c'est pour rien du tout. Vous êtes amis. Bon, tu sais qui? Bernard Mabille. C'est tellement sexiste. Mais même moi, je le suis, Bernard Mabille, parce que je suis fan. Alors j'imagine pas.
1: Il est temps de passer. C'est autre chose maintenant. Une citation pour Francis Cognard, qui habite Poix du Nord, qui a dit « Si tous les hommes savaient ce qu'ils disent les uns des autres, il n'y aurait pas quatre amis dans le monde. »
14: Il n'y aurait plus les grosses têtes.
15: Sacha Guitry,
13: Coluche. Non. Des proches.
14: Des proches.
13: Non.
15: Jean-Yann.
1: Oh, c'est bien plus vieux que ça.
14: Molière.
16: Alphonse Allais.
13: Confucius.
1: On est au XVIIe siècle.
15: Oula. Voltaire.
13: La Fontaine.
1: Et c'est l'auteur préféré de Stevie.
13: Ah, Boileau.
15: Blaise Pascal.
1: Bonne réponse de Caroline Diamant.
14: Non, c'est Pascal Blaise.
1: Ah oui, j'ai choisi forcément.
15: C'est génial comme indice. D'habitude, les gens, ils font moi. C'est un grand écrivain qui a fait ça. Là, c'est l'auteur préféré de Stevie. C'est génial comme indice.
14: Freddie Mercury. Non, mais il y a un passif. Enfin, je veux dire, il y a
1: c'est
14: une
1: parce
14: histoire.
1: Qu'il dit Pascal Blaise au lieu de Blaise Pascal.
15: Qui sont cons, ces PD.
17: Ne mets pas tout le monde dans
15: le même panier. Me disait Yoann Riou tout à l'heure.
17: Ne mets pas tout le monde dans le même panier.
13: Attends, moi je suis à moitié gay, dis pas ça. Attends.
17: Non, non, t'es à moitié.
13: C'est pour ça que
17: on est pas à moitié.
15: Tu sais que ce matin, il y a un mec qui a failli m'écraser, j'étais en vélo. Comme tous les vélos, je grille le feu rouge tranquille. Et il y a un camion qui a fait me rentrer dedans, il me reconnaît, il fait ah, c'est l'autre con, les grosses têtes. Et moi je fais, je suis pas Yoann Riou. Il fait, ah ouais, lui aussi il est con. Je te jure que c'est vrai. Je te jure que c'est vrai.
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3: Une question sportive pour vous donner une nouvelle chance, monsieur Adil Rami, parce que tout à l'heure, Barbier vous a méchamment piqué la question, je sais plus sur quel sport.
4: Le ballon d'or.
3: Ah voilà, le ballon d'or, vous auriez pu trouver, et là au moins, ça vous fait une deuxième chance, cher Adil. Je suis là pour vous mettre en valeur, moi, vous savez comme je suis, hein, je mets en valeur les grosses têtes.
5: Je suis plus calé sur les Disney que sur le sport.
3: Voici la question, puisqu'on va parler de Bercy, des Masters 1000, de l'Accor Arena. D'ailleurs, il y a toute une polémique, parce qu'il paraît que c'est la dernière fois que ça se passera à Bercy, puisque manifestement, Cédric Pioline, c'est lui qui dirige les Master 1000 de l'Accor Arena de Bercy, qu'on n'appellera plus comme ça, puisqu'a priori, l'année prochaine, ce sera à La Défense Arena. Il quitte, on va dire, l'Est de Paris pour l'Ouest, c'est bien ça, monsieur,
6: exactement,
3: monsieur Barbier.
6: Il manquait de cours d'entraînement à Bercy. Donc ils
3: ne sont pas contents à Bercy.
6: Ah non,
3: ils
6: sont
7: pas contents.
3: Qu'est-ce que vous dites?
7: Ta femme manque à gagner quand même.
6: Oui.
3: Oh, l'autre, l'épicier. Ils vont tout faire pour que ça se passe bien, quand même, le dernier Masters 1000 à l'Accor Arena. Et on nous rappelait, justement, sous la plume de Victor Cousin dans le Parisien aujourd'hui, que quand même, il y a eu 3 Français qui ont gagné Bercy. Quels sont les 3 seuls Français à avoir gagné Bercy en tennis?
6: Guy Forget, son gars.
7: Le Comte.
3: Alors, Guy Forget, c'est bien.
6: Tsonga.
3: Joe Wilfried Tsonga, c'est bien. Et il en manque un entre les deux.
7: Ah oui, entre les deux, il y avait quelqu'un entre les deux.
8: Et Bengal, mon fils.
3: Forgé en 91, Tsonga en 2008, et non, c'est pas mon fils, hélas, le troisième.
6: C'est pas Richard Gasquet, non?
3: Richard Gasquet, dans l'autre, c'est en 2001. Il a gagné en 2001.
6: Thierry Tulan?
3: Tulan, non. Non.
6: Mon fils, Gaël, mon fils.
8: Ah non, on l'a dit.
7: Écoute un petit peu.
6: Ah non, bah oui.
8: Écoute, ils ont...
5: Quoi, le pauvre, il a déjà trouvé les 3/4 de la réponse.
6: Il a trouvé 2/3, bougez-vous un peu, là, allez.
5: Bah nous, on est ensemble, moi. On a trouvé 2 réponses à 2.
7: Oui,
3: je peux vous dire qu'en 2001, il avait gagné contre Kafelnikov. Voilà.
7: Hein. Oui, Kafelnikov.
3: Ça vous donne un peu, ça situe l'époque, la période, parce que tout ce que vous me dites là, Noah,
7: le Français,
3: tout
7: français.
3: Ça, c'est bien avant, évidemment. Oui, il est français, français. Il a un nom très français, d'ailleurs. Il a même un homonyme. Enfin, il avait un homonyme. Tous les deux sont à la retraite dans un autre sport.
7: Ah.
3: Ce qui est assez rare, vous voyez.
7: Ah oui,
3: un
7: oui.
3: Autre champion dans un autre sport.
8: Ah oui, dans la voiture.
3: Oui, dans la voiture.
8: Oui, oui.
3: Il avait un homonyme dans la voiture, comme vous dites.
6: Enfin, ah oui. La Formule 1.
3: Il ne faisait pas les trajets ensemble. Hein.
8: Donc il s'appelait Prost.
3: Encore qu'il y en a un qui devait être à l'arrière et l'autre comme devant. Et c'est comme devant.
6: Ah, Grosjean, bien sûr, Grosjean.
3: Grosjean comme devant.
8: Oui. Bonne
3: réponse. De Christophe Barbier. Eh oui, il connaît mieux les expressions françaises que les joueurs de tennis. Grosjean comme devant. Romain Grosjean et Sébastien Grosjean étaient les 2 Grosjean que vous ne connaissiez pas, Adil Rami.
5: Non.
3: Vous avez un homonyme, vous?
5: Non.
3: Me regardez pas comme ça. C'est pas un PD du Gard, un homonyme.
5: Bah, je peux réfléchir, savoir s'il y a un homonyme. Est-ce que le jeu de cartes, c'est un homonyme ou pas?
8: Voilà.
3: Bah alors, ce serait plus un synonyme, ça, pour le coup.
5: Oh, il y a trop de mimes, là.
3: Non, vous avez raison, c'est un homonyme, mais oui. C'est pas un homonyme. Non, c'est pas un synonyme, d'ailleurs, le jeu de cartes.
5: Non, parce que sinon, je jouerais.
6: Synonyme, c'est des sons différents, mais le même sens. C'est un homonyme, c'est pas un être humain.
3: C'est un homonyme, mais c'est pas un être humain comme vous, un jeu de cartes, vous voyez. Ouais. Vous demandez un homonyme, un autre Rami, quoi. S'il y avait un autre.
8: Un autre Rami.
5: Malek Rami.
8: Oui.
3: Ah oui.
5: Grand acteur.
3: Très grand acteur qui a joué Freddie Mercury au
5: Bravo.
3: Cinéma.
5: Exactement.
3: Et voilà. Vous voyez, vous pouvez me poser des questions.
5: Mais le problème, c'est qu'il faut que j'y réfléchisse et j'ai pas envie.
3: Pourquoi vous n'avez pas envie?
5: Parce que tout le monde sait que le cerveau, c'est un muscle qu'il faut contracter et ça fatigue.
7: Ah oui, ça c'est sûr.
3: Bon, en tout cas, on a eu 3 Français qui ont gagné Bercy. Effectivement, c'était Forget, Grosjean et Joe Wilfried Tsonga. Dans les anniversaires du jour, et là on quitte le sport pour la littérature, il y a l'auteur du Potentiel érotique de ma femme. Mais qui a écrit le Potentiel érotique de ma femme?
6: David Fuenkinos.
3: Excellente réponse.
6: Ça a été adapté au théâtre, d'ailleurs.
3: De Christophe Barbier.

0: Allez. On souhaite un bon anniversaire à David Fuenquinos qui a 50 ans. On lui doit aussi La Délicatesse qui fut adaptée aussi au cinéma.
1: Et Charlotte.
0: Charlotte, magnifique livre. Le Mystère. Henri Pic, adapté aussi au cinéma. Beaucoup de ses livres ont été adaptés. Je vais mieux aussi, un livre sur un type qui a mal au dos. J'avais lu ça, c'était...
2: C'est lui qui a fait numéro 2 sur celui, l'enfant qui n'a pas été sélectionné pour jouer à Harry Potter, qui est arrivé deuxième au casting.
0: Très bon livre, numéro 2. C'est son avant-dernier. Et La Vie Heureuse aussi, son dernier, ça raconte, tu sais, c'est, il paraît que ça arrive chez nous en France aussi, ou en tout cas en Europe. Mais il nous avait expliqué que c'est en Corée où il y a des magasins. Ça peut vous intéresser, monsieur Rami. Il y a des magasins, vous entrez, on vous met dans un cercueil, on referme le cercueil et ça fait comme si vous, là, vous avez le temps pour réfléchir à votre vie.
3: Oh,
0: vous
3: voyez. Ah ouais.
4: Quelle horreur.
0: Et
3: non, mais quand j'entends Christophe, je me dis, je savais pas qu'on pouvait mettre autant d'infos dans son cerveau. Je me demande, en fait, j'étais en train de réfléchir. Quand tu te lèves le matin, tu fais quoi? Tu lis?
2: Je lis la presse, oui, je lis les journaux, je regarde, j'essaye de... Voilà, mais moi, tu me mets sur un terrain pour faire un tacle, je suis nul. Hein.
3: Ah, ouais, ah, oui, ah oui, moi oui, aussi, on est deux, mais le truc, c'est bon.
0: Et vous, qu'est-ce que vous faites le matin quand vous vous levez, vous allez pisser
3: Mais le matin, je me réveille, j'allume ma machine à café, parce qu'elle fait beaucoup de bruit, les graines, vous
2: savez comment ça marche.
3: Ensuite...
0: Déjà, ça empêche de réfléchir.
3: Ouais, ouais, de toute façon, je mets toujours mon cerveau en off. Et moi, je crois que je dois avoir le TDAH, où j'ai une fenêtre de concentration très courte par jour. Alors, je vais pas m'en servir pour les grosses têtes, parce que de toute façon, c'est perdu d'avance. Non, on va pas se mentir. Hein. Donc voilà.
0: Non mais je trouve que vous faites beaucoup d'efforts et pour moi, vous savez, ici, je prends tout le monde. Moi, je chacun a son rôle, vous voyez.
3: Oula, doucement, doucement. Voilà.
0: Vous êtes une grosse tête, monsieur Rami. Vous êtes une grosse tête.
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0: Pour Salomé Tiquet, qui habite Villejuif, une question sur quelqu'un qui lors de son moment de passer de l'autre côté, comme on dit, il a eu ses derniers mots. J'aime bien souvent vous interroger sur les fameux mots de la fin, vous voyez.
7: Oui.
0: Et lui, il a dit, vous savez, elle est venue, elle est très grosse et très noire, elle est toute noire.
7: On m'a dit ça hier.
0: Elle est affreuse, elle me fait peur, nul ne peut la toucher, elle est implacable, elle devient de plus en plus horrible. Maman!
8: C'est Maupassant ?
0: Ce n'est pas Maupassant.
9: C'est un écrivain, Laurent ?
0: Ce sont ses derniers mots, c'est un écrivain, oui.
9: Mm-hmm. Français ?
0: Ah, un écrivain français, mort à 51 ans.
9: Proust ?
0: Et c'est bien sûr Marcel Proust, Proust qui crie maman. Ça ne peut être que Marcel Proust. Bonne réponse de Yann Moix.
9: Je sais, Laurent, que vous êtes dans Proust en ce moment, d'ailleurs.
0: Ah, j'ai terminé le premier tome, mais là, j'ai peu de temps pour continuer, mais je continuerai dans mes vieux jours ou lors de mes prochaines vacances.
8: Vous n'allez pas aller non plus?
0: Non, mais ça y est, là, j'ai commencé par...
8: La recherche?
0: Par du côté de chez... Oui, la recherche est du côté de chez Swann. Et c'est vrai que dès le premier tome, on comprend l'amour qu'il a pour sa maman, puisqu'il l'attend le soir dans le lit pour qu'elle vienne l'embrasser une dernière fois. Il se désespère quand elle ne monte pas à l'embrasser. C'est beau, je trouve.
7: Bah oui,
0: on a tous vécu un peu ça.
8: Ah, oui, vous avec Raymond, peut-être.
3: Et s'il y avait un étage, s'il y avait un étage chez toi.
0: Alors non, c'est vrai que Raymond ne venait pas nous embrasser dans le lit.
8: Elle n'était pas tactile.
0: Non.
9: Elle n'était pas proustienne.
8: Elle était tactile, mais...
0: Raymond n'était pas proustienne.
8: Elle était tactile.
0: Elle était plus Frédéric Dard, tu vois.
8: Ah là là, elle était, ouais.
0: Oui, mais il n'empêche que quand on est enfant, on voit Bonne nuit les petits, tout ça, les enfants qui se font border, la maman qui vient, la maman qui vient dire bonne nuit, qui vient raconter une histoire. Mon papa me racontait des histoires, même pas le soir, le matin.
8: Parce qu'il était fatigué le soir.
0: Quand je me réveillais, il me racontait toujours les trois petits cochons. Moi, j'avais les trois petits cochons
8: le matin.
0: Ouais, le dimanche matin, parce que les autres matins ils travaillaient, mais le dimanche matin, j'allais dans le lit et il me racontait les trois petits cochons.
8: Et dans le lit de tes parents?
0: Oui, dans le lit de mon père, oui, de ma mère. Mais
10: intellectuellement, ça t'a formé. Hein,
8: non, mais...
0: On va dire que ça m'a habitué.
8: Mais on voit que...
0: Il faisait bien, il faisait... Et le grand méchant loup souffle sur la maison.
8: Mais voilà.
0: Tout. Moi, je voulais qu'ils me redisent à chaque fois la même histoire. On adore quand on est gamin, on adore la même histoire, mais plein de fois tout le temps.
3: Bien sûr.
8: Mais peut-être qu'il en connaissait pas d'autres aussi.
3: Mais c'est toujours agréable quand c'est ton papa au réveil qui te souffle dessus, comme ça, c'est toujours un plaisir. Avec la laine
0: Roger, il pouvait pas du bec.
8: Comment il a fait, Roger, pour supporter Raymond?
0: Demandez à votre mari.
8: Mais t'es gentil, Roger.
0: Non, mais c'est vrai que c'est beau quand même. Moi, je trouve que, franchement, j'ai adoré déjà ce premier tome et j'ai hâte de lire. C'est sur vos conseils et un cadeau que vous m'avez fait.
9: Je savais que vous alliez aimer. J'ai toujours su.
0: Monsieur Moix m'a offert carrément l'intégralité de la recherche du temps perdu.
8: Sauf
0: qu'il faut couper les pages au fur et à mesure. Hein,
3: comment ça, il faut couper les pages?
0: Parce que les pages sont encore reliées.
8: Elles sont collées.
0: Où est-ce que vous avez acheté ça?
9: Parce que c'est en plus, c'est comme l'édition originale, Laurent. Si vous le voulez en poche, j'y vais, vous l'achetez.
0: Ah non, mais j'étais très fier. J'étais là avec mon coupe-papier, page par page. Il y a quelque chose de.
8: Comme ça, on sait qu'il a lu.
0: Non, mais c'est vrai que c'est un geste formidable de pouvoir
1: d'ouvrir un livre,
0: Non. Et de découper les pages.
1: Ah oui, mais
0: masticoter.
9: Masticoter.
8: Et vous avez un coupe-papier?
0: J'ai acheté un coupe-papier exprès.
8: C'est beau.
9: Une histoire au Japon.
3: Moi, j'adore masticoter aussi quand je lis.
1: Ah oui, moi, je masticote. On masticote beaucoup, moi.
3: J'adore ça. Mais bon, je lis pas Proust, quoi. On masticoter.
0: En tout cas, Marcel Proust aurait prononcé ces quelques phrases au moment de mourir. Vous avez vos mots de la fin, vous, Jean-Philippe?
1: Je sais pas, je pense pas à la mort. Moi, j'ai pas peur de la mort, mais j'y pense pas.
9: Vous connaissez les derniers mots d'Oscar Wilde? Il était sur son lit de mort, donc à l'hôtel des Beaux-Arts, et il a dit: ce papier peint est hideux, l'un de nous doit disparaître.
0: C'est en tout cas une excellente réponse de Yann Moix.
6: À suivre.
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0: Question suivante, à destination de Monsieur Leguet, qui habite Bugigny.
3: Ah bah tiens, lui aussi.
8: Bonjour.
0: Guillaume. Il habite dans le Nord. Et enfin, écoutez, c'est pas vous, Beaugrand, qui allez faire des caricatures.
7: Mais si, justement, je peux me permettre.
0: Mais non, c'est idiot, enfin.
7: C'est idiot,
0: écoutez,
7: mais
0: viril, nom de Dieu.
11: Quoi? C'est quoi le problème? Pas me laisser emmerder par un présentateur, là, comme ça. Bon.
0: Alors, je vous emmène dans le
3: Finistère. Firenze, on string à Gérard.
7: Ça lui va très bien.
0: Je vous emmène dans le Finistère pour cette question.
7: 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La jumeur de Michaud et son petit poulain rentrent dans le pré, on mangeait tout le foin.
0: Je ne sais pas si vous connaissez la commune de Sker, dans le département du Finistère. C'est une commune très vallonnée, sur 65 mètres d'altitude. Alors, c'est pas non plus une montagne, mais quand même, c'est à l'est du Morbihan.
3: Le massif armoricain.
0: Et c'est tout près de Quimper, Sker. Et dans la commune de Sker, aujourd'hui, tout le monde parle de l'appartement.
7: Ah, mais oui, l'appartement.
0: De Kathleen. Pour quelle raison?
7: Parce qu'il a été loué par Airbnb à un couple de gens qui faisaient du vélotourisme, et quelle ne fut pas sa surprise quand elle a ouvert la porte de voir que le monsieur du couple, c'était Jean-Jacques Goldman.
0: Bonne réponse de Christophe Beaugrand.
8: Ah oui.
7: C'était la femme de Jean-Jacques Goldman qui avait réservé à son nom le Airbnb, et du coup, c'était en fait Jean-Jacques
0: Goldman.
7: Elle
0: l'a pas reconnu tout de suite,
7: elle s'y attendait pas.
0: Ah oui, c'est quand elle a vu la femme de Jean-Jacques Goldman donner du pain aux oiseaux sur son balcon.
7: Pour attirer les moineaux et les pigeons, effectivement. Il se passe un truc.
0: Non, mais c'est quand même dingue. T'as un appartement, tu le loues en Airbnb et tu vois sonner à ta porte Jean-Jacques Goldman.
7: Ah, des gens qui font du cyclotourisme. T'imagines pas forcément, tu vois.
0: Bah, c'est surtout que je sais pas, moi, je suis Jean-Jacques Goldman, je gagne ma vie, je vais à Tahiti, à Bora Bora.
3: Mais il était peut-être la semaine avant,
7: Ouais, mais on s'en lasse.
0: Je vais pas
7: On préfère Sker après.
0: Dans le Finistère, vous rendez compte. C'est ça qui rend humain Jean-Jacques Goldman.
12: Peut-être il aime le froid.
0: C'est ça qui fait qu'il est numéro un dans le cœur des Français.
3: Mais pourquoi
0: Goldman
3: est numéro un? Ça fait 20 ans, à part faire du vélo, il fait quoi?
0: Eh ben, il fait du porte-à-porte. Par Airbnb. Non, mais c'est quand même génial. Vous le connaissez, vous, Jean-Jacques?
13: Oui, il a toujours été comme
12: comme ça.
0: Il est comme ça, il est resté très simple. Alors voilà,
7: ouais. Ou alors radin. Ça, on ne sait pas.
12: Moi, on m'a dit énorme que tard. Même Mathieu, il y est passé.
0: Oh non.
12: C'est Gérard qui me l'a dit. Si, si, dans les enfoirés, tu me l'as dit.
0: Non, mais je peux vous dire qu'une des grosses têtes féminines ici présentes a flirté avec Gigi G.
12: Oh!

0: Regardez comme elle plonge dans son...
1: Elle ne serait pas la belle bouquine du théâtre ?
2: C'est pas possible. C'est à l'époque de Banzai.
3: Est-ce qu'il t'a dit... Mais ma vie privée ne te regarde pas.
1: Est-ce qu'il t'a dit, je te donne, j'arrive.
2: Non, quand il s'est réveillé, il a fait encore un matin.
0: En vous, vous le connaissez, Jean-Jacques Goldman,
4: mais
0: j'imagine.
4: Mais ça fait longtemps, je ne l'ai pas vu.
0: Eh bien, vous saviez ça, comme ça, qu'il louait des appartements en Airbnb dans le Finistère ?
4: Absolument pas.
0: C'est fou. Tu sais quoi d'abord du cyclotourisme ? C'est faire du vélo.
3: Il est en vélo.
1: Avec des sacoches.
2: C'est-à-dire qu'il va d'un endroit à un autre en vélo, il s'arrête à certaines étapes et justement, il prévoit généralement au dernier moment, en fonction de l'endroit où il s'arrête, là où ils vont passer la nuit. C'est ce qui est arrivé. C'était pas prévu à l'avance, ce Airbnb.
0: Vous le connaissez, vous, Ariel, Jean-Jacques ?
5: Oui.
0: Peut-être
5: oui.
0: que vous pourriez nous chanter. On a quand même 3 chanteuses aujourd'hui, 4 avec Beaugrand.
2: Oui, merci.
0: Peut-être que vous pourriez nous chanter ensemble un des succès de Jean-Jacques Goldman, Angoune. Je suis sûr que vous avez...
5: Il suffirait d'un signe.
6: Un matin.
5: Oula.
6: Un matin tout tranquille. Et serein.
5: Quelque chose d'intime. Voilà, je vais les laisser.
7: Si la musique est bonne.
2: Si j'étais né en 17 à Leidenstadt.
0: Comme toi, moi j'adore Comme toi. Elle est tellement jolie comme toi.
6: Comme toi.
0: Comme toi. Comme toi. Ariel, vous en avez une.
5: Toi qui parles tout bas. Je te promets le ciel.
2: C'est Johnny ça. Johnny Hallyday.
5: Mais c'est lui qui l'a écrit, non?
0: Oui,
2: sans doute.
0: C'est Goldman qui l'a écrit pour Johnny. Elle a raison, Ariel.
2: Oui, elle a toujours raison, de toute façon.
5: Elle met du pain sur son balcon pour attirer les oiseaux, les pigeons.
2: Ah ouais.
5: Et puis après, je sais plus.
6: Elle a fait un bébé toute seule.
1: On la connaît tous.
6: Elle a fait un bébé toute seule.
4: Ah, on dirait vraiment lui.
0: Je marche seul aussi.
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2: Ça fait 1, 2, 3, petit mama, 4, 5, 6, 7.
0: Ah, ça, c'est du Airbnb.
5: Et aujourd'hui,
6: on n'a plus le droit ni d'avoir faim, ni d'avoir froid.
0: Gérard pourrait la chanter, c'est un vrai enfoiré, il peut vraiment.
2: Ça, c'est un vrai enfoiré.
0: Non, mais c'est vrai, Gérard, vous la connaissez, j'imagine, par cœur.
1: Non.
2: Il a dû la chanter déguisée en spermatozoïde, avec des trucs comme ça, c'est bien.
7: Ni d'avoir faim, ni d'avoir froid. Et il paraîtrait que. Quand Johnny était venu chanter ça, le réalisateur, quand il enregistrait le son, il faisait le mixage et il y avait un truc bizarre. Il réécoute toutes les voix et il entend Johnny qui chantait lui « Aujourd'hui, on n'a plus le droit ni d'avoir faim, ni d'avoir soif.
0: » Bah oui, mais c'est aussi pour ça qu'on l'aime, Johnny.
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0: David est au téléphone depuis Ambrières-les-Vallées en Mayenne. Bonjour David.
9: Bonjour Laurent, bonjour les Grosse Têtes.
10: Bonjour David.
0: David, quel métier faites-vous avant que je vous annonce le voyage que nous vous promettons?
9: Je suis maîtreur dessinateur.
0: Maître.
9: Dans le bâtiment.
0: Ah, très bien, dans le bâtiment.
10: Ah, mais c'est pas pour le tout gai, ça.
0: Et une semaine de vacances.
10: C'est David Da Silva.
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0: David, est-ce que... Non, c'est Manu Reva.
2: Azureva.
0: Est-ce que vous êtes prêt, David? Et sur qui allez-vous miser pour le qui est qui fait quoi? Quelle sera la grosse tête qui connaît le mieux les noms qui ont fait ou qui font l'actualité?
9: Alors, je vais prendre Laurent Baffy.
0: Ah, carrément.
11: J'ai jamais gagné à ce jeu, David. Non, change. Cours, Forest. Pas moi, je t'en supplie, pas moi.
0: Vous êtes sûr?
11: Non,
0: toi,
11: prends Beaugrand, il connaît tout.
2: Ouais. Non.
11: David, je te le conseille vraiment, prends Beaugrand. Enfin, c'est une image.
2: Ah, moi, je trouve que David a une belle voix.
0: C'est votre dernier mot, David.
11: Change.
9: Eh ben, Bah si Laurent veut que je change, je change.
11: Oui. Bravo David.
2: Oui.
11: Ah ouais, mais alors là, si
0: alors vous changez pour qui?
11: Beaugrand.
9: Eh ben Christophe Beaugrand.
11: Bravo bon. David.
2: Mais alors là, ça me met la pression, le pauvre.
0: Il me semble que pour une fois, il fallait écouter ma fille. C'est un bon conseil qu'il vous a donné. On va tout de suite commencer d'ailleurs par Monsieur Christophe Beaugrand. Comme ça, on va en avoir le cœur net, voyez-vous. Pouvez-vous, Christophe Beaugrand, me dire, attention, hein, c'est qui fait quoi? Faut me dire. Qui est, mais aussi pourquoi on en parle.
2: Oui.
0: Vous êtes bien d'accord?
2: Bah, j'ai pas le choix.
0: Pouvez-vous me dire, par exemple, qui est Aurélie Dupont?
2: Oh. Aurélie Dupont est une danseuse de l'opéra qui a décidé de démissionner et qui a quitté, qui quitte l'opéra de Paris.
0: Pas en tant que danseuse?
2: Oui, non, en tant que directrice de l'opéra, oui.
0: Voilà, bonne réponse de Christophe Beaugrand. Elle ne démissionne pas en tant que danseuse.
2: Non, pardon, oui, en tant que directrice de l'opéra.
0: Elle démissionne parce qu'elle était directrice du ballet de l'opéra de Paris. Vous restez dans
2: la
0: course.
2: Elle a décidé de démissionner.
0: Pour l'instant, David, c'est bien, mais attention, d'autres grosses têtes peuvent se qualifier. C'est au tour de Laurent Baffy. Laurent, pouvez-vous me dire qui est Austin Butler?
12: Bah, c'est une voiture qui a été un peu customisée, parce que c'est pas Austin de base, quoi. Alors, on a mis des housses en cuir.
0: Si c'est l'acteur américain qui joue Elvis Presley dans le film qui
11: aussi,
0: sort.
11: Aussi.
0: Qui sort mercredi prochain.
2: Aussi. Ah, bah, moi, je veux bien rentrer dans un Austin, du coup.
0: Yann Folli, oui. Pouvez-vous me dire qui est Anthony Albanese?
13: Anthony Albanese.
2: C'est sûrement un ex.
13: C'est quelqu'un qui est un sportif.
0: C'est le nouveau Premier ministre australien qui sera en visite à Paris cette semaine. Il va rencontrer le président de la République. Vous êtes éliminé, Liane Folli. Michel Boujna.
14: Merde. Moi, je croyais qu'il m'avait oublié. Je me faisais tout petit.
1: Philippe.
0: Qui est Martin Hirsch.
15: Ah, alors, c'est le gars qui s'occupait des hôpitaux.
0: Oui.
15: Et c'est fini.
0: Eh ben oui, directeur général des hôpitaux de Paris qui quitte ses fonctions fin juin. Vous restez dans la course, Michel.
2: Il se réveille.
0: Julie Leclerc, pouvez-vous me dire qui est Gérald Mossé?
16: Gérald Mossé, c'est un député.
0: Député Gérald Mossé, on en a parlé tout à l'heure. C'est le jockey arrivé deuxième au prix de Diane à Chantilly. Oh. Derrière la jockey britannique.
11: Voilà. Il était député, il était deuxième.
2: C'est le vieux jockey, c'est ça?
0: En plus, il est
2: celui qui connaissait Dari Boudboul.
16: Eh oui.
1: Pour lancer l'horoscope, il y a du monde, mais pour bien répondre.
0: Monsieur Toen.
1: Oui, patron.
0: Qui est Max Verstappen?
1: Bah, c'est facile, c'est un pilote de Formule 1.
0: Oui, et.
1: Autrichien.
0: Et.
1: Eh ben, il a fait sa course et puis.
0: Il était pas autrichien, d'ailleurs.
1: Il est portugais. Il a gagné dimanche le Grand Prix.
2: Qui avait lieu dimanche.
1: Mais il a gagné son Grand Prix, il a fait son Grand Prix, quoi.
0: Oui, de F1.
11: Il a gagné le Grand Prix de Diane, il a gratté tous les chevaux.
0: Quel Grand Prix il a
1: de
0: gagné?
1: Formule 1.
0: Oui, de Formule 1, voilà.
1: Ah, d'accord, pas l'hôtel, hein, la course.
0: Du Canada, c'était le Grand
1: Prix. Bah oui, j'allais le dire, laissez-moi répondre. On a deux secondes dans cette émission.
0: Et il est néerlandais, Verstappen. Vous êtes qualifié. J'ai trois qualifiés, si mes points sont bons. Monsieur Beaugrand, Monsieur Boujna et Monsieur Toen. C'est le deuxième tour. Attention, parfois on se casse la gueule.
2: On en connaît qui ont ramé au deuxième tour.
0: David, vous êtes toujours confiant, Monsieur Beaugrand?
9: Oui, toujours.
0: Alors attention, j'espère. Christophe, pouvez-vous me dire qui est Macky Sall?
2: Macky Sall est le président du Sénégal.
0: Ouais, gagné, bravo. Monsieur Boujna,
11: moi je veux bien conseiller David ou pas?
0: Qui est Rachel Keke? Oui.
15: Ah ben c'est la dame qui était femme de ménage. Et qui est maintenant député.
0: Bonne mémoire, bravo Michel.
2: On vient de le dire, mais c'est
0: Sébastien Toen.
1: Oui, patron.
0: Qui est Virginie Grimaldi.
1: Virginie Grimaldi, c'est celle qui fait les fiches pour Michel à Ramatuel. Et là, je pense qu'elle va être virée. C'est son attaché de presse, elle va être virée. C'est la famille Grimaldi, c'est la sœur de le Monégasque.
0: Même pas. C'est une romancière, numéro 2 des auteurs des best-sellers, ceux qui ont le plus vendu de livres en 2021. Et elle quitte Fayard. C'est un événement dans cette maison d'édition où beaucoup d'auditeurs fuient parce qu'il y a eu un changement de direction.
1: C'est à cause de Bolloré?
0: C'est vous qui le dites, monsieur.
1: Jamais ferait ça, Vincent.
0: Virginie Grimaldi, en tout cas, vous élimine elle aussi, monsieur Toen. Il nous reste Beaugrand contre Boujna. Duel final.
2: Bébé.
0: David. Monsieur Beaugrand, pouvez-vous me dire qui est Amélie de Montchalin?
2: Amélie de Montchalin a raté son poste de députée. Elle a perdu dans l'Essonne face à Jérôme Guedj et elle était ministre de la transition énergétique.
0: Excellent, monsieur Beaugrand.
14: Bravo. Non, il a gagné. Mais il a gagné. Je veux pas être ridicule, il a gagné.
0: Monsieur Boujna, qui est Matteo Berrettini.
14: Oh. Ah bah oui.
12: Michel,
14: c'est un mec qui élève des poules.
0: Vous devriez

0: Le final. Bon, il faut dire que Buffy a soufflé Queens à
1: pas du tout.
0: À Michel Bouchenard.
2: En faisant des signes bizarres.
0: Attention, monsieur Beaugrand. Votre réputation de journaliste est en jeu.
2: Ah oui, mais là, c'est stressant.
3: Ta carte de presse.
0: Qui est Thématéi Le Gaïc.
3: Oh, c'est facile.
2: Thématéi Le Gaïc. Ah non, mais c'est pas... Pardon, si, je crois. C'est le plus jeune député qui a été élu en Polynésie, me semble-t-il.
0: Excellent. De Christophe Beaugrand.
1: Bravo. Arrête, tu te fais mal.
3: Monsieur, mais c'est dingue.
0: Monsieur Bougenard.
3: Mais qu'est-ce qu'il est intelligent à croire qu'il est hétéro.
0: Monsieur Bougenard.
1: Oui, quoi? Qu'est-ce que vous voulez? Qui êtes-vous?
0: Bah pour l'instant, ça se passe bien, Michel.
1: Oui.
0: Pouvez-vous me rappeler, Michel, qui est... Faut de la mémoire dans cette émission. Léon Marchand.
1: Ah oui, Léon Marchand. C'est un joueur de tennis. Non, c'est un nageur. C'est un nageur, 4 x 400 mètres.
0: Oui, gagné.
2: Oh là là, mais...
1: Ma fille faisait semblant que c'était un joueur de tennis.
0: Attention,
2: on va y arriver, là.
0: Monsieur Beaugrand, qui est Marc Hay.
2: Marc Hay, le présentateur météo de BFM, qui a fait une polémique en disant que ça cramait, etc.
0: Excellente réponse de Christophe Beaugrand.
4: Il va gagner.
2: Bon, il va être 18h sur RTL maintenant.
0: Michel Bougenat.
1: Qui est non quoi?
0: Pénélope Le Prévost.
1: Ouf. Ah, c'est une députée.
2: Alors là,
1: c'est un chef. C'est une cuisinière. Et elle a inventé une casserole.
0: C'est une championne olympique de saut d'obstacle. Et elle va représenter les couleurs de la France. Au 8e Longing Eiffel Jumping, vous êtes éliminé. Il le mérite. Le grand gagnant, c'est Christophe Beaugrand. Qui fait gagner David. Bravo, David.
5: Oh, merci. Bien joué, Christophe.
2: Bon, vous avez bien fait d'écouter Bassi. Hein.
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2: Ah, une question d'actualité à la portée de tout le monde.
3: Grâce à Dieu.
2: Qui a sorti son journal intime en 2017
3: Loana
2: et dans l'actualité aujourd'hui, écrit même la polémique.
4: Écrit même la polémique, c'est quoi? C'est le nom de son dernier ouvrage.
3: Non, elle crée la polémique. Elle crée.
2: Qui crée la polémique à son corps défendant, bien sûr, actuellement, et a sorti son journal intime en 2017.
5: Une femme?
2: Une femme, oui.
5: Française?
2: Oui. Française, alors française, oui.
6: C'est pas du tout lié au sport?
2: Alors, lié au sport...
6: Un petit peu.
2: Indirectement, j'ai envie de dire.
5: Actrice?
4: Ah, c'est pas Zaya?
2: Zaya, non.
6: Ah oui, c'est une sportive?
2: Non, pas du tout.
5: Mais c'est une dame qui est très âgée maintenant, qui parle sa jeunesse.
2: Oh non, elle est née en 95, donc vous voyez.
3: Oui, c'est pas Anne Frank, quoi.
2: Non, c'est pas Anne Frank.
6: Donc c'est pas du tout, c'est une artiste alors.
2: Pardon.
6: Une artiste.
2: Une artiste, oui.
4: Alizée,
2: non.
5: Une chanteuse.
2: Une chanteuse, oui.
6: Est-ce que son livre a eu un énorme succès, ce journal intime?
2: Qui a parlé de livre?
5: C'est un journal intime.
6: Ah oui, c'est Virginie Despentes. Non.
5: C'est un journal intime, mais un journal dit, pas écrit.
3: Audio.
2: Non plus.
6: Donc c'est un film.
3: C'est pas un livre. On peut pas l'acheter à la Fnac?
2: Si.
5: Alors c'est un livre.
6: Non, c'est un film.
4: C'est un disque.
2: C'est un disque.
4: Bah voilà.
5: Ah bah alors c'est audio.
3: Bah c'est le nom de son album, Journal Intime. C'est Ophélie Winter.
2: C'était son premier album qui s'appelait Journal Intime.
6: Olivia Ruiz,
2: non.
5: Elle vient d'un télécrochet?
2: Ah non.
6: Et là, Laurent, elle est en plein cœur d'une polémique.
2: Ah oui,
6: elle...
2: ça commence.
4: Ah, Miss Tinguette?
2: Non. Ça commence.
4: Arletty?
2: Ça commence à prendre la polémique.
5: Parce qu'elle parle avec quelqu'un.
2: Ah non, il parle avec personne.
5: Non, c'est le titre de son album, quoi, Journal Intime.
2: C'était le titre de son premier album.
5: Mais ça crée la polémique à cause de son contenu, à cause de ce qu'elle raconte.
2: Ah, ce n'est pas son premier album qui crée la polémique.
5: C'est le deuxième.
2: Non plus.
3: Je sais qui c'est.
2: Allez-y.
3: C'est Aya Nakamura.
2: Bonne réponse de Mella Bédia.
3: C'est ton premier album. T'étais pas très connu.
6: Je crois que Macron veut qu'elle chante du Édith Piaf aux Jeux Olympiques, c'est ça, non?
2: Exactement.
4: Enfin, l'inverse est impossible.
6: Et elle a répondu, c'est qui?
2: Faut voir.
4: Ah oui.
2: Est-ce qu'on est capable? Tiens, on va écouter le tube d'Aya Nakamura juste un peu. On voit si on peut la chanter face.

0: Le président de la République sait qu'Aya Nakamura est une star internationale aujourd'hui, il faut quand même dire les choses. Et effectivement, certains pensent que ce n'est pas un bon choix que de choisir Aya Nakamura pour ouvrir...
1: Moi, j'aurais mis Sylvie Vartan. Qui chante du Aya Nakamura.
0: Alors, et en tout cas, le premier album d'Aya Nakamura s'appelait D'où mon piège, s'appelait effectivement Journal intime. Ah ouais. Elle en a sorti d'autres depuis. Moi, je ne sais pas si c'est bien ou pas bien.
1: Mais pourquoi ça serait pas bien?
2: Ouais.
3: Mais pourquoi il doit décider qui doit chanter quoi, lui? Enfin,
4: oui, bah, c'est parce qu'il est président de la République. Bon.
0: Elle a raison. Elle a raison.
4: Enfin, je dis ça. Je dis ça, je dis rien.
0: Tu penses à moi, pense à faire de l'argent. Je suis pas ta daronne. Je suis pas ta tata. Jean Katchana, baby. Oh, je suis pas ta tata. Vous voyez que piaf. Piaf peut chanter.
1: Eh ben ça y est, franchement, on peut dire adieu à Marc-Antoine Lebret.
0: Je ne suis pas ta daronne, je te ferai pas la morale. Tu parles sur moi hier, crache encore hier. Tu voulais m'avoir. Tu savais pas comment faire.
1: Tais-toi, c'est idiot.
0: Il y a du piaf là-dedans. Il y a du piaf.
1: Donc, mais elle va le faire ou pas, alors où ça craint?
0: Ah bon, on sait pas, vous savez ce que c'est, les polémiques, les machins.

0: Elle veut pas, elle s'est exprimée ou pas ?
1: Certains disent qu'Emmanuel Macron fait n'importe quoi, que c'est pas une bonne idée. Monsieur Barbier, on veut votre avis.
2: D'abord, en effet, pourquoi c'est au président de la République de choisir la chanteuse ?
3: Oh, mais t'es malin !
2: Laissons le comité d'organisation des Jeux faire ça, il a pas à s'en mêler. Ensuite, soit on fait la France éternelle et on fait venir un chanteur un peu comme on l'a fait pour la Coupe du Monde de rugby, etc. Et on s'endort. Soit on veut faire vraiment la jeunesse et on prend la vedette populaire du moment, même si elle sera oubliée dans quelques années. Le mélange des deux, avoir du Piaf et du Aya
0: Nakamura,
3: ça
0: semble
3: un peu cliché. Tu vois, comme lui, comme Emmanuel Macron, la Tour Eiffel et tout ça. Tu vois, la France, c'est quelque chose comme ça pour touristes.
2: Voilà, il y a un peu touriste.
0: Ou alors on reforme pas les Forbans, mais les Trois Cafés Gourmands.
1: On met le Trois
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1: Monsieur Boublil, si dans un de vos prochains films vous avez besoin d'un traducteur pour les versions étrangères de vos films, n'hésitez pas.
5: Ah oui.
1: Par exemple, si vous fredonniez, comment c'était le plus grand tube de une de vos chansons, Max Boublil? C'était Tu vas prendre?
5: C'était Ce soir tu vas prendre.
1: Comment c'était le refrain?

0: de réclusion.
1: Alors, voici la version russe pour vous.
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1: Ok. C'est pas le même air, hein. La version japonaise, alors.
0: Tango, hiyo, hiyo.
1: Je crois qu'on a fait un très mauvais test, Max Boublil. Dites-moi, ouais, quelle est votre chanson préférée, mais pas à vous, voyez. Une chanson que tout le monde connaît.
2: Place des grands hommes, Patrick Bruel.
1: Ah bah voilà, voilà. On s'était dit rendez-vous dans 10 ans. Éric Zemmour me réclame la version arabe.
3: Non
4: mais c'est vrai, quand je te vois chanter et tout, je me dis qu'est-ce qu'il faut pas faire pour rester aux grosses têtes, hein,
0: ça,
4: les places sont chères, hein, putain.
1: Et encore, il vient tous les deux mois.
4: Qu'est-ce qu'il va falloir que je fasse, que je me mette à poil, que je commence à jongler avec des belles
3: billes. Je comprends rien. Il vient de commencer, le professeur de ski là, le moniteur de ski. Ah ouais.
4: C'est comme ça qu'elle drague, je crois.
1: Vous connaissiez pas Max Boublil?
3: Ah, j'en ai jamais entendu parler.
5: Enfin, Gaëlle Chakalop.
6: Elle est d'une grossièreté.
0: Vous dites qu'elle est à l'étranger depuis 15 ans.
5: Dans ton mode de grosse bourgeoise, on connaît pas Max Boublil.
1: Elle essaie d'imiter Christine Bravo en propre.
3: Mais qu'il est vilain, celui-là.
1: Gaëlle Chakalop, vous n'allez jamais au cinéma. Il a fait je sais pas combien de films, Max
3: Boublil. Non, mais sa tête me disait quelque chose,
5: ouais,
3: mais le nom...
5: C'est
3: non,
5: ça, mais tu te rends compte la grossièreté que tu as, là, comme...
3: Bah attends, excuse-moi, il m'a dit qu'il me connaissait pas non plus.
6: Mais toi, t'es pas connu. Toi, t'es pas connu. C'est normal.
4: J'ai jamais lu le bouquin.
1: Elle, à partir du moment où le président et Brigitte la connaissent, elle pense que tout le monde la connaît.
4: Elle est très proche du pouvoir, c'est ça?
5: Oui,
4: ah,
5: oui,
4: oui. Donc, il faut être bizarre avec elle.
1: Elle peut vous faire. Bon, elle m'a fait rentrer à l'Élysée une fois.
5: Non,
1: elle m'a fait ressortir aussi. Hein, mais elle peut vous faire rentrer à l'Élysée comme vous voulez.
5: Elle peut détruire ta carrière.
3: Non,
4: elle était... Je vois qu'il n'y a pas que Éric Le Gérias qui fait les accents.
3: Oui, mais lui, c'est pas volontaire.
6: Oui, comme ça.
1: C'est vraiment le sien, Jean-Pierre.
4: Ah merde.
5: Oui, c'est une voix de tête.
4: Oui, je connais, je fais ça.
1: Aïe, aïe, aïe. Une première citation. Hein. Revenons au bon principe de nos grosses têtes pour Alison Béliard, qui habite Saint-Pierre-des-Landes en Mayenne, qui a dit « Il ne faut pas désespérer des imbéciles. Avec un peu d'entraînement, on peut arriver à en faire des militaires.
6: Ah. » Winston Churchill.
3: Jean-Yann.
1: Jean-Yann, non.
3: Philippe de Villiers.
1: Non.
5: Jacques Martin.
6: Mais c'est français.
1: C'est français, très français, madame.
6: C'est Pierre Dac.
1: Pierre
6: Desproges.
1: Pierre Desproges. Bonne réponse de Caroline Diamant. Une citation pour Jason Rigaud, qui habite à Loigne, dans le Pas-de-Calais, qui a dit « Les préservatifs ne protègent pas à 100%. Un de mes amis en portait un et il s'est fait renverser par un bus.
6: » Ça peut être Coluche. Pierre Légaré.
1: Non.
6: Raymond DeVos.
1: Non, ce n'est pas français, je vous aide un peu.
6: C'est américain.
1: Oui.
6: Seinfeld.
3: Klaus Nomi.
6: Bob Hope.
1: Non.
3: Ricky Gervais.
1: Ah, bah, à l'entracte, vous l'aurez.
3: Oh,
6: Stephen Wright.
1: Bonne réponse, Caroline Diamant.
4: C'est agréable.
1: Quelqu'un qu'on a rarement cité.
6: Ah,
1: mais qui est très très connu. Hein, je vous...
5: Alors, ah là, oui, vraiment, ça va mieux. Donc c'est pas Tchakalov.
1: C'est une citation, une citation contemporaine pour Cécile Kemmeret, qui habite Osny, c'est dans le Val d'Oise, qui a dit « Si un animal vous dit qu'il peut parler, il ment probablement. »
6: J'ai pas compris.
0: C'est fin.
1: Un animal, ça ne parle pas. Donc s'il vous dit qu'il parle, c'est qu'il ment. Vous voyez.
5: Mais des perroquets, c'est quoi?
1: Qu'est-ce qu'il y a, vous, là-bas?
5: Les perroquets, les ménades, tout ça, ça parle. S'il y a un ménade qui me parle en face, là, et qui dit « Bonjour, Jean-Philippe !» Je vais pas dire « Il meurt !»
4: Moi, je comprends pas ce qu'il a dit.
6: La tête de Max Boublil.
3: Non, mais attends, moi, j'ai trouvé.
1: Je crois que les perroquets ne parlaient pas avant de rencontrer Jean-Philippe.
3: Non, mais... Attends, moi, j'ai trouvé.
1: Tout vient de Jean-Philippe. En fait, Jean-Philippe, c'est un perroquet du Nord.
4: C'est une métaphore.
7: Ah, mais il est content! Ah, mais j'ai le coup, il est content!
1: En fait, c'est Jean-Phi qui double tous les perroquets. Jean-Phi, c'est le panacloque des perroquets.
7: Ah, pas Jean-Phi, ah, pas Jean-Phi, bonjour Jean-Phi.
5: Voilà, voilà. Alors, c'est qui vous ment probablement?
1: C'est un acteur qui connaît très bien l'Afrique, pour tout vous dire.
3: Oui, Bernard Giraudot.
1: Ah, pas loin, on a, il a tourné.
3: Richard Boranger.
1: Richard Boranger. Bonne réponse de Caroline Diabre.
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10: Je suis content de refaire une émission avec Roselyne surtout.
1: Pourquoi ?
10: Parce que la dernière fois qu'on avait fait une émission avec Roselyne, j'avais dit que je partais en vacances à Prague et elle m'avait conseillé pendant les vacances d'aller voir un opéra. Oui. Elle m'a dit que c'était la chose à faire à Prague. Alors moi, tous les soirs, j'ai fait une activité différente. Un soir, je suis allé en boîte de nuit. Un autre soir, je suis allé dans un club de striptease. Après, j'ai fait un casino. Et puis au bout de 4 soirs, je me dis, allez, je vais comme, je pense à Roselyne, vu que je sortais du club de striptease. Je me dis, je pense à Roselyne, je vais aller voir un opéra. Et donc je réserve l'Elixir di Amore, 3 heures d'opéra en italien, surtitré en tchèque.
3: Ah oui.
10: Et ben c'était la soirée la plus chiante de toute ma semaine.
11: Tu sais que c'est là qu'il y a eu la première de Don Giovanni de Mozart.
10: Bah non, je savais pas.
1: Et c'était chiant.
10: Ah, c'était chiant à mourir.
11: L'Elixir d'amour, c'est peut-être quand tu dois dépuceler quelqu'un pour l'opéra, tu l'emmènes voir l'Elixir d'amour.
10: Non, c'était très sympa, mais c'était vrai que bon, j'ai
11: oui, tu préfères le striptease.
1: Mais Roselyne peut faire les deux à votre demande.
11: Ah oui, moi,
10: c'est
11: vraiment,
10: ça l'avantage.
1: Faire le striptease, elle vous emmène à l'opéra et vous dépuceler. Elle peut faire les trois.
10: Et ça, c'est des bonnes vacances.
1: C'est comment l'air le plus connu de cet opéra?
11: Una furtiva lacrima.
1: Alors allez-y, Ariel, on vous écoute.

0: Et encore non lo so.
1: Eh ben, ça veut dire que la suite, elle la sait pas.
2: Aïe, aïe, aïe, aïe, puisque vous êtes si jeune, monsieur Dodwig, j'ai choisi pour vous la première citation.
3: Ah, c'est gentil.
2: À l'attention de madame Barcelone, qui habite à Abbeville, le contraire aurait été mieux. Impossible de vous dire mon âge, il change tout le temps.
0: Ah, c'est Cécile Sorel. Ah,
2: pas du tout.
4: Alors... C'est une femme?
2: C'est un homme qui a dit ça.
4: Sacha Guitry?
2: Non, un des premiers humoristes, grands humoristes français.
3: Léon Devos.
2: Non, du début du 20e, fin 19e.
3: Thierry Leluron.
2: Né à Honfleur.
4: Alphonse Allais.
2: Alphonse Allais, bonne réponse de Roselyne Bachelot. Pour Franck Chevalier, qui habite Roissy-en-Brie, en Seine-et-Marne, qui a dit « Mon frère jumeau est tellement narcissique qu'il n'arrête pas de me regarder.
0: Ah »
4: c'est français.
0: C'est mignon.
2: Alors, c'est francophone.
3: Belge. Philippe Gueluc.
2: Philippe Gueluc, bonne réponse d'Alex Vizorek, son compatriote.
5: Qui n'a pas de frère jumeau du tout. Hein.
2: Pour Sandrine Hakim, qui habite Clermont-Ferrand, j'aime bien celle-ci, qui a dit « Un tatouage drôle, ça coûte pas plus cher, mais ça peut améliorer l'ambiance s'il y a une autopsie.
4: Oh, oh là là. C'est français.
2: C'est français.
3: C'est Coluche.
2: C'est français, c'est pas Coluche.
4: C'est vivant.
2: Et c'est vivant parce que c'est quelqu'un qui vient même aux grosses têtes de temps en temps.
0: Et il est tatoué?
2: Assez régulièrement. Il est à vous, si vous voulez.
4: Tout ce qui est tatoué est à moi.
2: Voilà.
0: Tatoué.
3: Bigard?
2: Non, pas Bigard, mais il a travaillé avec Bigard et Baffi, et vient de temps en temps ici asséner ses vérités. Et
5: Rollin.
2: Et son ton docte, François Rollin. Bonne réponse d'Alex Vizorek. Peut-être plus difficile la citation qui vient, même si je l'aime beaucoup, qui a dit « Demander à un amant d'être discret, c'est demander à un coq de ne pas chanter au lever du soleil. »
0: Oh, Roselyne Bachelot. Ça, c'est Sacha Guitry.
2: Alors, c'est pas Roselyne Bachelot, mais c'est quelqu'un que Roselyne a sûrement connu, puisqu'elle aurait 100 ans aujourd'hui.
4: C'est super agréable. C'est une femme.
2: C'est une femme.
4: Anne-Marie Carrière.
2: Anne-Marie Carrière. Bonne réponse. Vous voyez que je vous ai aidé.
0: Oui.
3: Je l'ai vu sur scène, moi, encore.
2: Mais moi, j'ai travaillé avec elle.
3: Vous en avez de la chance.
2: Moi, je suis arrivé au caveau de la République, il y avait encore Anne-Marie Carrière sur scène. Et je buvais un coup avec son mari en attendant. Parce que c'est comme ça dans les cabarets, on ne sait pas. Mais vous savez, chacun faisait 25 minutes dans un cabaret. Alors, on était 10 à passer les uns derrière les autres. Alors, pendant ce temps-là, qu'est-ce qu'on fait? On boit un coup en attendant son passage. Ceux qui arrivent à la fin sont donc bourrés quand ils arrivent sur scène. Et alors, vous faites connaissance, surtout pas avec ceux qui passent sur scène, mais avec ceux qui les accompagnent. Donc, moi, j'ai plus connu le mari d'Anne-Marie Carrière. Qui picolait au bar.
3: Donc vous avez connu son mari dans un caveau, c'est ça que vous êtes en train de nous dire.
2: Anne-Marie Carrière, non, c'est pas vrai. J'ai connu aussi Anne-Marie Carrière et en plus elle était très très très sympathique avec moi. Et pour les plus anciens qui nous écoutent, c'était la dame qu'on voyait parfois le dimanche midi derrière un kiosque à journaux qui commentait l'actualité. Elle faisait la kiosquière qui commentait toute l'actualité. C'était une chansonnière et elle était très drôle. Hommage à Anne-Marie Carrière qui aurait eu 100 ans aujourd'hui. Et elle joue aussi. Elle joue aussi, on la voit dans un film qui repasse de temps en temps, un des rares films avec Bourvil et Fernandel, La cuisine au beurre.
4: Ah oui, effectivement.
3: Très sympa.
2: Elle joue l'Allemande qui arrive à la fin sur le lit d'hôpital de Fernandel pour essayer de le récupérer. Et elle fait une sorte de bachelot allemande. Oh. Elle est si jolie en plus, Roselyne, aujourd'hui. Je sais pas ce qu'elle a au programme dans la journée, ou un rendez-vous avec un ministre, ou un enterrement. Mais...
4: c'est l'anniversaire de la loi de Simone Veil.
2: Voilà.
4: Donc,
2: parce que là, votre tenue, vous êtes d'accord, Ariel.
0: Même
2: vous, vous faites souillon à côté.
4: Et vous n'avez pas vu, Laurent, les gants.
0: Oui.
3: Assorti au sac.
4: Assorti à mon sac.
3: En zèbre. Voilà.
2: Tout en zèbre.
4: Tout en zèbre.
3: Tellement zébré.
2: Voilà. Alors.
3: Ça, c'était un zoo.
4: Et la broche. Il faut emballer la vieille viande dans du beau papier.
2: Allez, une dernière citation pour Claude Monin, qui habite Terre en Charente-Maritime, qui a dit seulement la moitié de la population se tient informée. Et c'est sûrement l'autre moitié qui va voter.
3: Coluche ?
2: Pas Coluche, non.
1: C'est français.
2: C'est français, c'est un réalisateur. D'ailleurs, je ne sais pas si M. Berléon a tourné avec lui. C'est
3: Mocky.
2: Possible. Mocky, non.
3: Berry ?
1: Jean-Yann ?
2: Jean-Yann, non.
3: Poiret ?
2: Mais c'est quelqu'un qui a fait tourner Jean-Yann en tant qu'acteur. Peut-être même les meilleurs films de Jean-Yann.
3: C'est mort ?
1: Chabrol ?
3: Oui, Chabrol.
2: Claude Chabrol.
3: Oui,
2: Chabrol. Bonne réponse de François Berléon. C'est Claude Chabrol.
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2: Édouard Philippe, qui, vous le savez, a sorti un livre où il parle évidemment de politique, mais aussi des lieux qui lui plaisent, ces lieux qui. Comment c'est le titre exact
4: des lieux et des liens, non je
2: sais pas. Des lieux qui vous disent.
4: Qui nous parlent,
2: qui nous disent.
3: C'est un bon titre, on le retient bien en tout cas.
8: Ça veut rien dire, mais.
4: Mais vous l'avez lu vraiment ?
2: J'ai pas fini le titre.
4: Ah bon ?
8: Ouais, lui non plus, apparemment.
2: Non, mais écoutez, Édouard Philippe, en tout cas, est évidemment interviewé à l'occasion de la sortie de ce livre. Ça va être drôle, d'ailleurs, dans les librairies. Ils vont se croiser, forcément, avec Alain Juppé, qui a sorti le sien aussi. Nicolas Sarkozy, qui est en tournée des librairies. Il va y avoir des embouteillages, hein, dans les librairies où on vend.
4: Tant mieux.
2: Tant mieux, oui. Vous avez raison. Les grands auteurs.
4: Parce qu'ils pourront acheter autre chose.
1: Voilà. Faut espérer.
2: Bon, en tout cas, il y a une citation dans l'hebdomadaire Le Point, une citation d'Edouard Philippe qui n'est pas extraite du livre, hein, mais extraite d'une interview, qu'il a bien voulu accorder, l'ex-premier ministre, maire du Havre, le Havre très bien classé en Ligue 1.
8: C'est vrai.
9: De quel ballon ?
2: Rond.
9: Parce que le rugby, il y a une latitude.

0: C'est-à-dire qu'au-delà d'une certaine latitude, oui, il n'y a plus de rugby.
1: En dessous de la Loire, Nouvelle-Zélande, Afrique du Sud. On est meilleur.
2: Ouais, les Pays de Galles, Irlande.
3: Oh, bah, il y a quand même, oui.
1: Bon, dites, bon, Édouard Philippe, là, je dis bien mon Édouard Philippe, puisque au fond, bah, oui, c'est un peu mon maire.
0: Mon petit Laurent.
1: Oui.
0: Expliquez-moi. Au Havre, il n'y a pas de rugby, il n'y a pas d'équipe de rugby.
3: Si, c'est même la première équipe.
1: C'est comme le football, tout est né au Havre. Le d'accord, rugby, le vrai, football et vrai. Laurent Ruquier.
3: C'est vrai.
0: Voilà.
3: C'est vrai, hein.
1: C'est vrai en plus.
4: Mais oui.
1: C'est le club doyen de football, le HAC, et pour le rugby, pareil, forcément. Ah, oui. Ça venait d'Angleterre, donc c'est arrivé directement via la Manche par chez nous, voyez-vous.
0: Et ben voilà, j'ai appris un truc, c'est formidable. Ouais.
1: Le maire du Havre, donc,
0: a écrit un livre.
1: A déclaré dans une interview, phrase étonnante, et effectivement, je vais enlever le dernier mot de cette phrase, c'est le principe du jeu du ding-ding. À vous de retrouver ce mot. Le responsable politique qui vous dirait la prochaine élection présidentielle, on s'en fout, ce n'est pas le sujet. Il vous raconte du...
2: Des caramels.
1: Quoi ?
2: Des caramels.
1: Du caramel, il a dit. Du caramel. Bonne réponse de Roselyne Bachelot. Et j'ai vérifié, ça n'existe pas, cette expression, en fait.
2: Non, non, c'est lui qui l'a inventé.
1: D'où ça sort, ça ?
0: Mais tu voulais dire carambistouille et qu'il a oublié la fin du mot.
4: Ça marche avec tout.
2: Il avait déjà mis en route le bololo.
4: Le bololo ?
1: C'est quoi ça, le bololo ?
4: Vous direz la danse de l'été.
2: Il avait dit les gens qui mettent du désordre, les gens qui foutent le bololo. Ça avait fait Florès, cette déclaration.
4: Ah non, ça avait fait quoi ? On comprend rien.
1: C'est mon surnom, le bololo, mais autrement. Et aussi celui de Valérie, pour d'autres raisons.
2: Vous vous souvenez pas ? Vous vous souvenez pas de cette déclaration ?
1: Ah non, on se souvient pas.
2: Visiblement, les déclarations d'Edouard Philippe ne vous marquent pas.
1: Non, moi, ce qui me marque.
2: Il paraît que vous allez faire une émission d'information sur BFM TV.
1: C'est pas ça, c'est que les déclarations d'Edouard Philippe m'intéressent. La preuve, je vous interroge sur cette phrase, mais c'est vrai que quand il nous dit il vous raconte du caramel, mais c'est une expression qui n'existe pas.
2: Non, bah, il a le droit.
1: Il invente des expressions.
5: Voilà. Bah oui, parce que le caramel, c'est mou, donc ça part dans tous les sens.
4: Voilà. Voilà, allez.
2: Oh bah...
4: Merci Valérie.
3: Allez, vas-y, Daryl.
4: Fin de tournage.
1: En tout cas, voilà, monsieur Édouard Philippe a effectivement employé cette expression du caramel. Un caramel, c'est un coup de poing, plutôt généralement. Un caramel, c'est.
2: Oui.
1: Vous voyez, c'est.
3: Ah bon ?
0: Oui,
3: c'est
0: ce qu'on voit.
1: Ah
0: bah,
1: oui,
0: au rugby.
1: Ah oui, au rugby, un caramel, c'est un plaquage assez violent.
3: Au rugby, vous
1: voilà, un tampon.
4: On dit pas une boîte ?
1: Non, coller un caramel, je vais vous coller un caramel, c'est je vais vous en foutre une, vous voyez. Ouais, ou prendre un bon caramel.
4: Ah bon ?
1: Mais en tout cas, c'est pas un mensonge, un caramel.
4: Non.
0: Mais au rugby, ils se donnent pas des coups de poing. Ils se couchent les uns sur les autres.
2: Alors là, la question. Que signifie, demande le journal Ma Minute, le terme bololo employé par Édouard Philippe pour évoquer les manifestations du 17 novembre.
1: Mais quand c'était ça ?
2: Alors...
5: C'était
2: en 2018.
1: En 2018, vous voulez qu'on se souvienne qu'il y a 4 ans, 5 même, 5 ans, monsieur Édouard Philippe...
2: Oui, vous devriez vous en souvenir.
1: Enfin, écoutez, le bololo d'Édouard Philippe, il y a 5 ans, on s'en souvient pas. En tout cas, écoutez, ça prouve qu'en politique, chère Roselyne, vous touchez votre caramel. Parce que ça, c'est une expression qui existe aussi.
4: Oui. Ah bon ?
1: Ah oui,
4: toucher son caramel ?
1: Toucher son caramel.
4: C'est sexuel ?
5: Ah ben...
4: Ça, si c'est vous, oui.
1: Ça veut dire être compétent, toucher son caramel, bien connaître son sujet.
4: Mais non, c'est toucher sa bille.
1: Toucher son caramel, ça veut dire bien connaître son sujet.
5: Dans ce cas-là, je préfère qu'il soit dur.
4: Je vous avais dit que c'était sexuel. T'en as tâté du carambar. Hein.
0: Tu confonds avec l'abricot, Jérémy. C'est pas caramel, c'est l'abricot.
4: L'abricot.
2: Mais l'abricot, c'est le sexe féminin.
1: C'est ce qu'elle veut dire.
4: Oui, toucher l'abricot.
1: Puisque vous aimez les mots un peu étonnants, il y a un autre mot que je ne connaissais pas bien et c'est une photo toujours dans le point. Tiens, d'ailleurs, quelques pages suivantes dans l'hebdomadaire, on voit une photo, je dois dire, assez amusante. Une photo sur laquelle Elisabeth Borne et Gérald Darmanin
0: s'embrassent.
1: Non, sont en train de jouer ensemble. Mais à quoi jouent-ils ?
0: Au ping-pong.
2: Un palais dans le Nord, ils jouent.
4: Au Uno ?
1: Comment vous dites?
4: Ils font un Uno?
1: Un Uno, non.
2: Ils jouent au palais?
4: À la bataille navale?
1: Ah, mais c'est un nom, ce jeu. Et effectivement, on voit Madame Borne qui est penchée, là, elle est en train de balancer je ne sais quoi, Monsieur Darmanin qui la regarde, un autre qui a relevé son pantalon.
4: Oh là, oh là, oh là, oh là, oh là, oh là,
5: oh là,
4: ça va faire caramel, ça.
1: Je vous jure, c'est vrai. La photo est absolument incroyable.
2: Non, mais c'est quand il a organisé son grand truc à Tourcoing et qu'elle est allée, Elisabeth Borne est allée remettre de l'ordre dans tout ça.
6: Alors attendez, moi ce que je vois sur la photo, je vois trois personnes dans une cuisine.
4: Ouais.
6: Elisabeth Borne qui est penchée en avant, Gérald Darmanin qui lui mate le cul parce que ça c'est Gérald Darmanin. Et à côté, il y a un mec en short avec une cravate et des tongs.
0: C'est vrai en plus.
6: Non mais je vous assure. Hein.
1: Et c'est dans Le Point cette semaine et cette photo nous montre une partie de...
2: Jean Borlaire.
1: Non, pas...
4: C'est très angoissant ce que tu racontes.
5: De pneus.
1: C'est un jeu de boules.
0: Mais des grosses boules.
1: Ouais,
0: mais
1: un jeu de boules traditionnel du Nord. C'est dans le patrimoine culturel immatériel de France, hein, ce
2: c'est
1: jeu.
2: Vrai
1: ah oui, ah bon
2: nom d'un chien.
1: Ah oui, oui, oui.
3: La boule de Tourcoing.
1: Alors justement, c'est pas bête, la boule de Tourcoing.
3: Ah oui.
1: Mais
4: c'est la boule de d'Arras.
1: Il manque une lettre là-dedans.
4: La boulette de Tourcoing.
7: La bloule.
1: Non.
7: La broule.
1: Presque.
7: La croule.
1: Non.
4: Troule.
1: Non.
4: Broule.
3: La brouette de
4: troule.
7: La groule. La groule. La groule.
5: Ah, la bourle.
1: La bourle.
4: Ah, la bourle.
1: Bonne réponse. Bravo. De Valérie Mérès. C'est la bourle.
0: Bravo, Valérie.
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1: Titoff qui est surtout heureux de retrouver sa fiancée.
2: Ouais, vous avez vu comme il est beau?
1: Ah, vous trouvez?
2: Oh, bah, il a minci, il est formidable.
10: Pour toi, Roselyne.
2: Oui, ah non, mais.
10: Toi aussi, tu es très en beauté.
1: Je sais pas, vous avez vu qu'il a minci, parce qu'alors moi.
2: Ah, ça, non, mais c'est impressionnant. Bon coq n'est jamais gras, disait ma grand-mère.
11: Je me demande si tu ne le confonds pas avec Ryu.
10: Merci.
12: Moi, je suis un peu déçu parce que moi, j'ai perdu 7 kilos, mais t'as même pas remarqué.
1: Non, mais il faut savoir que Madame Bachelot a une tendresse pour.
2: Ah.
1: Monsieur Titoff depuis des années.
2: C'est une liaison qui dure.
12: Ah, ça fait des années qu'ils ne sont pas vus alors.
10: On n'a pas senti le temps passer.
1: C'est vrai.
10: Surtout Roselyne.
1: Mais vous avez eu des enfants ou pas?
10: C'était un choix en fait. J'en voulais, mais Roselyne voulait continuer la politique. D'aller à l'opéra le soir, tout
2: Nous ne voulions vivre que l'un pour l'autre.
1: D'ailleurs, il faut dire que Roselyne est plutôt virginale aujourd'hui.
2: Oui.
10: Oui, oui.
12: Vous avez fait peur.
1: Non, j'ai pas dit.
4: Je me suis dit, il a des infos qu'on n'a pas.
1: Non, non, virginal dans
11: moi,
1: le
11: sens... Moi, je me suis dit, ça a cicatrisé.
1: Non, virginal dans le sens où d'habitude, elle a toujours des tenues plutôt colorées.
12: Oui, c'est vrai.
1: Voilà.
2: Il n'est pas chic, ce trois quarts.
1: Oui, mais il est crème, ce qui est très rare.
12: Il est même blanc.
1: Oui, il est même blanc. Je me demande si elle voudrait pas être élue pape.
2: Papesse, oui.
1: Ah oui, oui, parce qu'il y a quelque chose, là, quand même. Oui. Ah, vous aimeriez avoir une papesse?
11: Ah bah, évidemment. On a pas de pâte noire, excusez-moi, jamais, depuis tant. Ah. Et on n'a pas de femme, évidemment, pour les raisons qu'on connaît, mais bon, faudrait quand même...
2: Alors, une femme noire, et ben Karine.
1: Karine Le Marchand, pape, ce serait génial pour...
2: Oh bah, ce serait vachement bien.
1: Pour tous les curés labourés dans le prêtre.
11: Je préfère encore Karine Le Marchand, pipe.
1: Oh, pipe, ça alors. Pipe, vous l'êtes pipe.
11: Moi, je trouve ça plus rigolo d'être pipe que pape.
1: Ah bah très bien, écoutez, c'est mieux que pipe. Donc hier, quand on a dit que vous étiez une spécialiste de...
11: Oui, ça c'était une connerie.
1: Ah, bah alors, vous confirmez aujourd'hui.
11: Je rigole.
1: Ah bon, vous me rassurez.
4: J'ai raté hier.
11: Qu'est-ce qui s'est passé hier? Je suis partie en délire sur une pseudo-réputation, comme quoi je serais super forte à ces choses-là.
13: Alors, moi, je n'ai jamais entendu cette réputation-là. À mon grand désarroi, mais apparemment... Mais
11: il n'a pas cité ses sources, d'ailleurs.
2: Mais alors, de
13: qui avait l'info?
12: C'est quoi la répute?
2: Vous parlez de façon...
1: On dit pas la répute.
10: Mais il manque une lettre.
1: On dit une station de bus équivoque. Non, franchement...
10: Mais qu'est-ce qui s'est passé hier?
11: Prétendu, alors c'est plutôt flatteur, mais que j'étais la reine de la fellation, sans citer leur source. Alors je ne sais pas d'où ça venait. Je réfute pas.
2: C'est Rachida Dati qui l'a dit.
11: Pourquoi dirais ça?
2: Bah parce qu'elle a confondu dans une interview, je crois sur RTL,
11: la
2: d'ailleurs,
11: de la
2: inflation et fellation.
1: Oui, ah oui, c'est vrai que c'était Mme Dati, la ministre de la Culture. À l'époque, elle ne l'était pas encore, mais elle l'est devenue suite à ça.
2: Il paraît que c'est un brevet qu'il faut passer pour être ministre de la Culture.
1: Puisqu'on parlait du pape, voici une première citation pour Nathalie Barnérias, qui habite Bretteville l'Orgueilleuse, c'est dans le Calvados, qui a dit « À part pour les gonzesses et le pognon, ça doit être chiant d'être pape. »
4: Jean-Yann. Coluche.
1: Ah oui, elle est en c'est deux drôle. Temps, celle-là.
13: Est-ce que c'est quelqu'un qui n'était pas porté vers les femmes?
1: Ah non, non. Alors, à part pour les gonzesses et le pognon, ça doit être
11: ce
1: chiant d'être...
11: Ce serait pas Bénichou.
1: C'est Pierre Bénichou. Bravo, la réponse de Karine Le Marchand. La suivante est dédicacée pour Monsieur Titoff et c'est Liliane Sévrac qui habite Marsac-sur-Tarn qui a une chance de gagner un chèque RTL, une toute petite chance, qui a dit « J'ai souvent remarqué que les gens qui sont en retard sont de bien meilleure humeur que ceux qui ont dû les attendre. »
3: C'est pas faux.
11: C'est tellement vrai.
10: C'est pas faux, c'est drôle.
11: C'est
10: pas faux.
1: De Vos.
2: Emmanuel Macron.
1: C'est français et en plus c'est marseillais. C'est vrai qu'Emmanuel Macron a la réputation d'être en retard.
10: Espagnol. Ce serait pas Fernandel.
1: Ce n'est pas Fernandel.
2: Pagnol. Rému.
1: Ce n'est pas Pagnol.
11: C'est mort.
1: C'est un autre dramaturge marseillais.
12: Zidane.
1: Non, pas vrai. C'est vrai que c'est un bon dramaturge, Zidane.
2: Un dramaturge marseillais.
1: Oui,
2: dramaturge.
1: Il est né à Marseille.
11: Il est mort.
1: Ah oui, mort.
12: Il est mort, oui.
1: Mort dans les années 80. Académicien français. On l'a surnommé Pagnolé, petit Pagnol, le petit Pagnol à une époque.
12: Le petit Pagnol.
1: Bah, par exemple, Nina est une de ses pièces.
10: Est-ce qu'il a un nom italien?
1: Non, les œufs de l'autruche aussi.
12: Ah oui, André Roussin. Bien sûr.
1: Pardon.
12: André Roussin.
1: André Roussin, il faut que ce soit un Belge. Bravo.
11: Magnifique.
1: Mais il y avait aussi Lorsque l'enfant paraît, qui a été récemment joué par Michel Faux, ou encore La Mama, qui fut jouée et créée au Théâtre de la Madeleine. Il faut dire qu'il a dirigé ce théâtre. André Roussin était marseillais. Qu'est-ce qu'il y a, monsieur Titoff? Ça vous intéresse ce que je dis ou pas?
12: La dent Marseille.
2: C'était pas flagrant.
10: Je suis tellement vexé de ne pas avoir trouvé la bonne réponse que.
1: Oui, que quoi?
10: J'en ai des chaleurs.
1: Non, mais vous êtes en train de faire des signes à qui, là?
10: Je disais que l'émission se passait super bien. Mais malgré votre allergie, vous étiez de bonne humeur.
1: J'étais de bonne humeur jusqu'à que vous arriviez. Non, franchement, c'est terrible ce qui se passe ici.
2: Ouais, c'est terrible.
1: J'en ai une autre pour vous, remarquez, monsieur Titoff.
12: Marseillais.
1: Et pour Pierre Marpinard. Monsieur Marpinard.
11: Ah, le pauvre.
1: Habite Clairois dans l'Oise. Elle vous va bien, cette citation.
10: Oui, c'est moi.
1: C'est vous qui auriez pu la dire, d'ailleurs. Mm. Qui a dit quand je décide de me remettre au sport, j'achète l'équipe.
2: Jacques Chirac.
10: Effectivement.
12: C'est un humoriste?
1: C'était pas un humoriste. C'était quelqu'un de drôle, un confrère de radio pendant des années, mais il est mort déjà il y a un petit moment, en 2015. Mmh. Et on le cite souvent ici. On n'est jamais certain qu'il soit l'auteur tout à fait de ces citations, mais il a fait quelques recueils, ou parfois
2: il était sur France Inter.
1: Emprunté à d'autres, il était sur France Inter.
2: José
1: Bouteiller.
4: Arthur.
1: José Arthur. Bonne réponse. Encore d'Alex Vizorek, aidé par Richard Orlinski. Ouais.
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1: Pour vous, monsieur Barbier.

0: Parce que je vois bien que vous vous lamentez depuis tout à l'heure.
1: Ah, c'est sur la musique techno, là.
0: Non, ça concerne Boileau. Vous connaissez forcément ce fameux conseil de Nicolas Boileau. Remettez sur le métier votre ouvrage 20 fois. C'est des conseils pour travailler, pour écrire. 20 fois sur le métier, remettez votre ouvrage. Mais il y a un autre conseil très célèbre parmi les conseils de Boileau. Lequel?
2: Le monde appartient ceux qui s'élèvent tôt ?
0: Ah non.
2: C'est un conseil d'écriture ?
0: Ah oui, un conseil d'écriture, d'expression.
2: Ceux qui se conçoit bien, s'énonce clairement et les mots pour le dire le viennent aisément.
0: Excellente réponse ! Bravo. De Christophe Barbier.
3: Reste.
1: On peut dire que lui, il n'a pas su virer de BFM. Hein.
2: Ça me permet de ne pas rester trop longtemps à mon nadir dans cette émission.
0: Ce que l'on conçoit bien. Non mais c'est joli quand même.
1: C'est sublime.
0: C'est du Boileau et c'est très joli. Bon, il l'a piqué un peu à Horace, paraît-il. Ce que l'on conçoit bien s'énonce clairement et les mots pour le dire arrivent aisément. C'est un des autres conseils de Boileau, en dehors effectivement de celui plus connu. 20 fois sur le métier, remettez votre ouvrage ou encore hâtez-vous lentement et sans perdre courage.
1: Il est super Boileau.
0: Ah oui, vous aimez.
1: C'est un maître à penser pour plein de gens, pour moi, pour Renaud aussi.
0: Quel point commun, et ce sera encore une question culturelle pour Monsieur Lemort, Pierre Lemort, qui habite Quincy sous Sénart. Quel point commun ont Crassus, Khéops et The Kiss?
1: C'est les chanteurs.
0: Zeuxis, c'est un peintre grec, pour tout vous dire.
2: Crassus, c'était le chef des liaisons romaines.
0: Voilà.
2: Et puis Khéops, c'est celui de la pyramide.
0: Absolument.
4: Ils ont été tués de la même manière, ils ont été assassinés.
2: Est-ce qu'ils ont été interprétés par un personnage, un même acteur ou...
0: Non.
1: Ils ont le même nombre de followers sur Insta.
5: Une passion pour les femmes.
6: C'est des architectes, tous les trois.
0: Alors, on a bien compris. Crassus, Khéops et Zeuxis.
2: Ils sont morts de la même manière?
0: Ah oui, ça c'est vrai.
2: Empoisonnés?
0: Pas empoisonnés.
1: Râpé, comme du fromage.
0: Non.
2: Ah, enterré vivant.
0: Non.
1: En rigolant.
2: Mort de rire.
0: Réponse de Johan Rioux.
1: C'est dingue, ça. C'est marrant que ce soit toi qui réponde ça, parce que je te vois cette fin, là. Ça serait sublime.
4: On peut mourir d'orgasme, mais je ne savais pas qu'on pouvait mourir de rire.
0: Oh non, mais vous ne craignez rien, ni l'un ni l'autre.
4: Vous pouvez nous raconter un petit peu plus, Laurent?
0: Ah bah, par exemple, le peintre, Zeuxis, est mort de rire en faisant le portrait d'une vieille dame. D'un seul coup, il s'est pris à rire et il en est mort.
1: Il avait quel âge aussi?
0: Et ça arrive dans les théâtres aussi.
2: Oui, c'est la première du chapeau de paille d'Italie, de la biche, un spectateur est mort de rire dans la salle. Ça a fait le succès de la pièce.
7: Mais c'est génial.
5: C'est plutôt une crise cardiaque.
0: Ça équivaut évidemment à
2: une apoplexie.
0: Ouais, mais c'est toujours mieux pour la publicité de la pièce de théâtre.
1: Ça pouvait arriver ici, putain. Ça ferait un buzz.
5: Mais ils sont morts de rire jeunes ou ils étaient tous vieux?
1: Il faudra qu'on fasse rire, c'est tout. Ça, c'est un autre délire.
0: Non, mais regardez, le public est mort de rire aujourd'hui.
1: Ça peut arriver alors.
0: Au sens figuré, tant mieux, parce que au sens propre, on regretterait évidemment qu'il y ait un décès dans notre salle.
1: Ouais, mais Khéops, comment c'est alors Khéops?
0: Ah bah Khéops, pareil, était mort de rire. Et on en parlera d'ailleurs de Khéops avec Barbara Schultz tout à l'heure, notre invitée, puisqu'il y a un film aujourd'hui.
1: La skieuse, Barbara Schultz.
0: L'actrice réalisatrice.
1: Ah, génial.
0: Qui vient de réaliser un film avec Fabrice Luchini et ce sera notre invitée en fin d'émission.
4: Mais c'est la plus belle des morts, je trouve. Hein. Franchement, on peut
0: mourir
4: pas.
0: Mourir de rire?
4: Mais très honnêtement, pour les artistes, c'est mourir sur scène.
1: Mais pour les pauvres types, c'est mourir de rire. Ouais.
4: Non, mais c'est vrai, après une belle blague, comment vous aimeriez mourir?
5: En dormant.
4: En dormant, Goun.
5: Ça, c'est mieux quand même.
8: Ah ouais.
4: Sans le savoir, quoi. Mais est-ce qu'on sait qu'on va mourir?
2: L'homme est le seul animal qui sache qu'il va mourir.
4: Dans le regard, je crois, non? Parce que tu regardes les gens différemment quand tu sais que tu vas y passer. Non, mais je pense que c'est vrai.
0: Là, actuellement, par exemple, je ne sais pas si je vais mourir, mais j'en ai envie, vous voyez.
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0: Qu'est-ce que la famille Granier a été la première à exploiter à partir de 1863?
1: Un minerai,
0: pas tout à fait.
4: C'est sous terre?
0: Pardon, je retarde un peu parce que on va dire que Napoléon III a favorisé la fortune de la famille Granier, mais ils ont commencé à exploiter ce qu'ils ont exploité dès 1841.
5: Ah ouais.
0: Je ne voudrais pas vous tromper dans les dates.
1: Les pavés.
5: Tout ce qui nous
3: nous emmerde le dimanche, les vides gratuites.

0: araignée.
1: Non.
2: Est-ce que c'est de la pierre, un matériau de construction?
1: Non, alors... ça se passe à Vergès.
3: Perrier.
1: Bonne réponse. De Monsieur Mabille.
2: Oui. C'est vrai que Napoléon III aimait beaucoup les villes de cure, oui, puisqu'il a développé
4: son épouse, Biarritz,
2: Plombières, son épouse, Eugénie.
4: Quand tu vois ce qu'il y a dans la Perrier aujourd'hui, c'est dramatique.
1: Ah oui, dites donc, vous rendez compte.
4: Des matières fécales, il paraît.
1: Ben, oui, oui. Ah.
4: Imagine quand tu commandes un Perrier rondelle.
1: Mais c'est vrai qu'aujourd'hui, les autres Perrier ont un peu de soucis,
4: oh là là.
1: Faut bien dire.
4: Alors, ils ont changé la marque, ça s'appelle maintenant Maison Perrier.
1: Ah oui.
4: Ouais. Mais c'est la même... c'est l'eau du robinet.
2: Avec des bulles.
1: Oh, vous allez en cure, vous, régulièrement, Bernard?
4: Je vais en cure, c'est-à-dire... Non, je voulais dire chez les curés, je vais chez les curés.
1: Non, vous allez dans des...
4: Ah, bah, je vais en thalasso,
1: des stations thermales.
4: Ah, bah, oui,
0: donne pas l'endroit, parce que c'est pas une bonne pub. Hein.
4: Non, mais je vais de temps en temps, oui.
1: Oui, ah oui.
4: Mais des stations avec de l'eau de mer.
1: Ah, très bien. Voilà. Alors, où est-ce que vous allez? On peut avoir vos adresses?
4: Pléneuf, Saint-Malo. Je suis allé à Pornic l'autre jour. Magnifique à Pornic.
1: Ah oui.
4: Magnifique.
1: Vous êtes allé à Pornic dans un espoir que le nom.
4: Oui. J'étais avec ma mère. Pornic ta mère. Oui, d'accord. Allez. Oh, c'est drôle. Mais Laurent, vous êtes trop, trop drôle.
5: Il y a une de ces villes d'eau qui est en train de créer un festival du Second Empire à cause de ça, d'ailleurs, c'est Bagnères de Luchon.
1: Très bien, on va se sortir.
5: Merci.
1: Il faut que ce genre de discussion ait un terme.
4: Oh, bravo.
1: Il est temps de passer à une autre question pour Eva Debel, qui habite Saint-Brie-le-Vineux, et c'est dans Lyon, cette fois. J'aimerais savoir, dans quel cas, on va, en janvier prochain, passer de B1 à B2.
5: C'est pour le permis de conduire?
1: Pour le permis de conduire.
2: Non, c'est pour la nationalité, acquérir la nationalité française, c'est le niveau de langue qui est requis. B1, c'est la conversation banale, demander sa route, demander l'heure. B2, c'est déjà une conversation plus raffinée.
4: Ah,
2: si vous voulez être naturalisé, faudra passer le TCF, le test de connaissance français. B2 et non B1.
1: Excellente réponse de Christophe Barbier.
4: Il faudra qu'il parle le français couramment.
2: Ah oui, c'est pas tellement couramment, parce qu'il faut déjà à B1 le parler couramment, c'est les sujets qu'on aborde. Par exemple, parler d'histoire avec Franck Ferrand, c'est plutôt B8.
4: Ah bah oui.
1: Avec Stevie, c'est B-bête.
4: Ça va être formidable sur les
5: chansons. C'est BBQ.
1: On a 300 000 mots dans la langue française et un francophone moyen, écoutez bien, n'en utilise que 3 000 à 5 000 régulièrement.
4: C'est déjà un gros francophone. Hein.
1: Ah, vous trouvez?
4: Ah bah oui.
1: Vous utilisez moins de 3 000 mots?
4: Deux, trois mots.
1: Moi.
4: À faim, j'ai faim.
1: Quand est-ce qu'on mange? A plus faim. J'ai pété. Monsieur Ferrand, vous devez utiliser les 300 000 mots, vous connais.
5: Disons que j'essaie d'en connaître le plus possible, mais on en découvre toujours.
0: Oui, mais il faut rencontrer des gens qui connaissent aussi les mots que tu vas connaître. Et il y en a de moins en moins, donc ça sert à rien.
5: Sinon, ça s'appelle parler une langue morte.
1: C'est pour ça que j'ai fait venir Christophe Barbier, c'est pour qu'ils se comprennent aujourd'hui, les deux, vous voyez. Non, mais c'est vrai, vous êtes tout à fait l'un et l'autre avec un vocabulaire un peu plus châtié que...
0: Oh, bah ça va, moi aussi.
4: C'est quand même vachement désagréable, hein, franchement.
0: Mais c'est pas parce que j'ai pas la connaissance de Barbier et de Ferrand.
1: Ah, vous voyez.
5: Voilà.
1: Vous voyez, vous n'avez pas la fin de la phrase.
0: Il est content. Bonne réponse de Laurent Ruquier.
4: Mais dès qu'il nous humilie, il est content.
1: Ah ben, ça, c'est Bouvard qui m'a appris. Non mais Stevie, vous avez combien de mots de vocabulaire?
0: Mais on peut pas savoir combien de mots on a.
6: Moi, j'en utilise beaucoup.
1: Ah oui.
6: Ça peut être surprenant.
1: Ah oui, vraiment.
6: Oui.
1: Très surprenant. Oui, c'est vrai que vous avez des mots parfois que vous utilisez.
6: Mais j'adore lire le dictionnaire déjà. J'apprends souvent des mots comme ça au hasard.
0: Mais me dis pas comment ça se termine.
6: Le dernier, c'était Alexithymie.
0: Je l'ai pas fini.
6: Par exemple, là, Isabelle, t'as fait une Alexithymie. C'est un déficit de verbalisation des émotions.
1: Ouf! Oh!
4: Tu couches avec le gros Robert?
6: Ah mais moi j'adore lire le dictionnaire pour le coup.
1: Mais c'est pas vrai pour les photos, pour les...
6: Non, quand je suis aux toilettes, j'aime bien lire le dictionnaire. J'aime bien.
1: Allez, page rose alors. Puisque vous aimez lire le dictionnaire, voici une question pour Madame Chivre. Micheline Chivre, c'est pas pour vous ça, Isabelle. Madame Micheline Chivre habite Saint-Pantéon de l'Arche, c'est en Corrèze. Et la question concerne indirectement le président Macron, car j'ai voulu vérifier dans le petit Larousse, illustré dans les pages des noms propres, évidemment. J'ai voulu vérifier où se trouvait le président Macron. Alors, Amir, il est toujours au centre, hein, le président Macron, puisque, effectivement, c'est
4: le roi.
1: Il
4: est souvent là, en tout cas.
1: C'est le roi du en même temps. Ben là, il est bien là. Et j'aimerais, regardez, je vous montre la colonne, vous pouvez pas lire de loin, mais on voit, c'est d'ailleurs le seul qui a sa photo, hein. Il a dû payer. Il a sa photo dans la colonne, et j'aimerais que vous me donniez au moins un, allez, même deux, deux, c'est possible. Deux noms qui se trouve dans la même colonne que celle d'Emmanuel Macron.
2: Des noms propres.
4: Macroéconomie.
1: C'est une petite question de...
2: Des noms propres.
1: De logique. Bah oui, des noms propres.
2: Alors, Macmillan.
4: McDonald.
2: Macmillan. Macmillan, qui était un premier ministre anglais.
1: McDonald, non.
2: Macmillan, il n'y est pas. Ouais. Macmillan, le premier ministre anglais.
0: On cherche le nom propre.
4: Au-dessous de Macron, il y a Brigitte.
1: Ou au-dessus.
2: Macmillan et McNamara, voilà. Un Anglais et un Américain.
1: Alors, Macmillan, pas de chance pour vous, monsieur.
2: Il est avant.
1: Barbier.
2: Et McNamara.
1: Il est dans la colonne d'avant. Comment vous dites?
2: McNamara.
1: Ah, il est pas dans le dictionnaire.
6: Alors, c'est un Mac.
4: Il y a des sportifs.
1: Non, il n'y a pas de sportifs.
4: Des intellos.
1: Non, mais il y a quand même un écrivain latin, ça c'est vrai. Auteur d'un commentaire sur le songe de Scipion de Cicéron.
4: Ah, bah oui. Platon.
1: Non, bah non.
2: C'est pas Macrin, tout simplement?
1: Non, c'est pas Macrin, non. Et puis, alors, vous avez avant, alors vraiment, deux vedettes, enfin, une grosse vedette. Et puis, allez, je vais vous aider un peu. Il y a aussi un auteur français qui s'appelait Pierre Dumarchais, de son vrai nom.
2: Pierre Macorlan.
1: Pardon.
2: Macorlan.
1: Macorlan, ça en fait un, bravo.
2: Et non. Alors, vedette, c'est une vedette de cinéma?
1: Alors, Macorlan est l'écrivain qui est en haut de la colonne, vous voyez.
2: Et McQueen, donc, Anthony
6: on
2: McQueen.
6: Voit, on voit
2: McQueen, Steve alors, McQueen.
1: Steve McQueen, Vous voyez que c'était facile, hein, plus facile que vous ne pensiez. Oui, il est dans le dictionnaire.
4: Il n'y avait pas Mac Cabane au Canada.
6: En plus, je m'appelle Stevie grâce à McQueen.
1: C'est pas vrai.
6: Ah mais si.
1: Grâce à Steve McQueen.
6: Oui, parce que quand il était jeune et qu'il a fait le film Le Mans, ouais. En fait, il passait dans le village de mon père qui était téloché et mon père lui faisait coucou tous les matins.
1: Et c'est même drôle. Pas marqué dans le dictionnaire.
6: Eh ben, vous avez vu,
1: ils sont cons chez Larousse. Hein.
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1: Tiens, on parle aussi de Daniel Craig dans la presse aujourd'hui.
4: Ah,
1: parce que,
4: il me ressemble.
1: Il vous ressemble, vous trouvez?
4: Oui, il me ressemble.
1: C'est, vous êtes le James Bond du Nord,
4: oui.
1: Alors.
4: Les ch'tis Bond. Bah,
1: vous avez peut-être vos chances, parce qu'il paraît que ce ne sera pas lui le prochain James Bond.
4: Il est tolérant, hein, oui.
1: Et ce soir, il y a Casino Royale qui est diffusé sur France 3. C'est le premier James Bond dans lequel il a tourné, lui, Daniel Craig, succédant d'ailleurs, souvenez, qui était...
8: Pierce Brosnan.
1: Bravo à Pierce Brosnan, effectivement. Et il en a fait 4, Pierce Brosnan. Daniel Craig, lui, il en a fait 5. Et effectivement, c'est le premier qu'on voit ce soir sur France 3, Casino Royale. Il y a d'ailleurs Eva Green dans celui de ce soir, il faut le dire. Mais le dernier, c'est ma question. Quel est le dernier?
4: Mourir peut attendre.
1: Comment vous appelez
4: Mourir
1: ça?
4: Mourir peut attendre.
1: Parce qu'autrement, on aurait 80 ans aujourd'hui. Mourir peut attendre. Bonne la réponse. C'est bien. Effectivement, il a fait Casino Royale, ensuite Quantum of Solace, voilà.
2: Skyfall
1: de Sam Mendes. Ils sont bien, ceux de Sam Mendes.
0: Ah,
1: 007 Spectre, et enfin Mourir peut attendre. Voilà pour le James Bond qu'on verra ce soir. Je vous vois bien, hein. Peut-être Adil Rami plus que vous, quand même.
0: Lui, un méchant, un espion méchant.
4: Ah ouais, oui. Ça peut être cool, ouais. Une belle grosse moustache, là.
1: Et Angoune pourrait faire une très belle James Bond girl.
8: Vous savez que on me l'avait proposé.
1: C'est pas
8: il
1: vrai.
8: Y a 20 ans.
1: C'est pas vrai.
8: Ouais. Oui. Pour demain, The World is Not Enough. Oui.
2: Le monde ne suffit pas.
8: Oui, c'est ça. Ouais. Le monde ne suffit pas. Mais je voulais pas.
4: Ah ouais, il est bon.
8: Parce qu'en fait, c'était juste pour deux minutes, passer au lit avec lui et puis mourir après.
4: Bah, quelle chance.
8: C'était avec Pierce Brosnan.
1: Il y en a d'autres qui auraient dit oui, hein,
4: ah bah, moi, oui.
8: Non, mais vous savez qu'il y a une véritable malédiction chez les Bond Girls.
1: Ah oui?
4: Ah bon?
8: Paraît-il. Après, leur carrière ne décollait pas.
0: Hein, à une époque, oui, parce que tu étais un objet.
4: Bah, parce qu'elles font pas d'autres castings.
0: Mais,
1: peut-être. Léa Seydoux qui est
8: oui,
1: le dernier.
8: Mais c'est vrai, maintenant, il y a
1: James Bond
8: problème.
1: Avec Daniel.
2: Carole Bouquet avec Roger Moore.
1: Pardon.
2: Carole Bouquet a été James Bond Girl aussi.
1: Aussi, tout voilà. Voilà.
8: Micheline Dax. Peut-être c'est parce qu'elle choisit.
4: Micheline Dax aussi dans un des premiers.
8: Peut-être parce qu'ils choisissent pas des bonnes actrices.
1: Il y a eu Ursula Andress quand même.
4: Bah oui.
8: Monica Bellucci, Sophie
0: Claudine Auger.
1: Comment?
0: Claudine Auger.
1: Claudine Auger.
2: Et Caterina Murino.
1: Quand je pense qu'Angoune a refusé d'être James Bond Girl, alors Valérie, vous auriez pas refusé, vous, hein.
0: Ben, ça dépend si c'est juste pour mourir, non.
4: Bah, ben, quand même.
0: Non, en ayant.
1: Fallait être toute nue, c'est ça peut-être qui vous a. Fallait être nue ou pas?
8: Non, je voulais. Oui, bah, forcément, quand on passe au lit avec.
4: C'est pas que tu mises de nuit.
1: Peut-être vous auriez pu garder votre pyjama pilou-pilou.
8: Non, c'était pas une option. Non, c'était juste parce que je voulais chanter à l'époque. Alors que si on me posait la question maintenant...
2: Ça... Vous auriez fait un cadavre exquis.
1: Ah, faux
4: oh.
1: Ce barbier oh.
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1: Il s'appelait Jacques Nicolaou, et Jacques Nicolaou, on lui doit d'avoir dessiné des personnages qui, évidemment, ont marqué notre enfance. Quels sont les personnages ?
4: Placide et Museau.
1: Placide et Museau, excellente réponse de Sébastien Thoer.
4: Bien.
1: Alors attention, il n'a pas été le premier à dessiner Placide et Museau.
4: Je vous en prie, c'est un plaisir.
1: C'est Arnal, le premier dessinateur.
2: Oui, Arnal.
1: Dessinateur de Pif, d'ailleurs, aussi, qui a dessiné d'abord Placide et Museau. Puis lui, il a effectivement repris le duo. Et c'est lui qui les a dessinés le plus longtemps dans le journal de Pif, dans Pif Gadget, dans Dimanche Fillette.
4: Ça, je c'était ça. Bien.
2: Dimanche Fillette.
1: Oui, dans Les Rois du Rire.
4: Oui, c'était un magazine catholique.
1: Et surtout dans Placide et Museau Poche. Moi, j'achetais Placide et Museau
4: Poche. Oui. Les petits bleus, là, les petits bleus
1: voilà,
4: en carré.
1: Placide et Museau Poche. Puis il y avait quand on feuilletait vite, il y avait une,
4: comme un dessin animé.
1: Ça faisait comme un dessin animé.
4: Oui.
0: Et Arthur et Zoé aussi.
1: Ah bah alors oui, ça c'est autre chose. Mais est-ce que vous savez quand même, Liane, qui sont les personnages de Placide et Museau? Qui est Placide et qui est Museau?
4: Gérard Larcher et le petit Sarkozy.
1: Quel genre de personnes? Ce sont des animaux alors? Quel genre d'animaux?
4: Non, il y a dessus une souris.
0: Une souris?
4: Une grosse souris? Non, c'est un panda.
1: Non.
4: Un mulot?
1: Un chat? Non. Non, non. Ah ben voyez, oui, c'est
2: Placide.
0: Non, c'est un ours, c'est un nounours.
1: Alors effectivement,
0: oui, Museau. Placide.
1: Museau. Alors Placide, c'est un ours brun.
0: Un ours brun.
1: Et Museau.
0: Un Museau, c'est pas un tapir.
1: Pardon.
0: Non. Un tapir à fourmilier.
9: Une sorte de renard.
0: Un singe.
9: Comme un petit renard.
1: C'est un renard. Non, voilà un ours brun et un renard roux. Voilà ce que sont Placide et Museau.
9: Mais
1: pour ceux qui ne connaîtraient pas.
9: Il s'appelle comment ce monsieur alors?
1: Alors le monsieur Jacques
2: Nicolaou.
1: Jacques Nicolaou, c'est lui qui a dessiné pendant des années Placide et Museau. Et là, regardez, ça me rappelle mon enfant. Placide et Museau poche.
4: Ah bah là en plus c'est marrant. C'est bah il fait quoi Museau là?
1: Ah ben vous avez
4: comme raison. Par hasard.
9: Il fait quoi?
4: Il y a une bande dessinée sur 25 000 ou l'autre Museau. C'est ce qu'a choisi Laurent.
1: Bravo. Mais pas du tout.
4: Mais pas du tout quoi?
1: Museau, il est sur des patins à roulettes.
4: Ouais, bien sûr. Et puis l'autre, il a plus de slip.
1: Et Placide, il fait du sport, mais c'est vrai que c'est
4: bizarre. Oui, mais ils sont derrière quand même.
1: C'est bizarre comment il le porte, ça.
4: Ah oui, c'est quand même très bizarre.
9: Oui, bon, c'est Placide.
1: Je reconnais.
2: C'est bien choisi, Laurent.
1: Et puis il y a le petit chien derrière.
2: Oui, derrière encore.
1: Qui s'appelle Mecton. Et il y a le professeur Gros Talent aussi.
2: Ah, Gros Rolin.
1: Qui est un inventeur qui porte des lunettes comme tous les inventeurs et qui évidemment apporte des inventions à Placide Museau. Ça sortait tous les 3 mois. 1,50 francs que ça coûtait.
10: Oh,
1: moi je me souviens, j'avais 2,50 francs de prêt. Ouais.
6: Hein, c'est super.
1: Le prêt, on nous disait le prêt. Je sais pas si on disait ça chez vous, le prêt.
6: Non, en poche quoi.
1: Moi, on disait le prêt. Mon père il me disait, tiens, c'était ça, je t'aurai ton prêt.
11: Si c'est un prêt, vous le rendiez après.
1: Oui, je l'ai rendu bien après.
10: Mais c'est ça. Et c'était quelle année, Laurent?
1: Ça, c'est les années 70.
10: Voilà, et qui était au pouvoir? C'était la gauche? Sûrement

0: pas.
1: Est-ce qu'on était malheureux? Sûrement non, pas.
2: C'était Giscard.
1: Eh ben, c'était Giscard. Moi, je vote encore Giscard, moi, de toute façon.
3: Mais pas du tout, c'est les années plutôt Pompidou, ça, vous voyez.
1: Ah, je l'adore, lui. Il devient quoi? Il devient quoi?
3: Placide et Museau, Poche, on avait Pifou, Poche aussi.
4: Ah, Pifou.
3: Ah, Pifou, Glop, Glop ou pas Glop, Glop?
4: Oh, Glop, Glop, j'adore ça. Glop. Pas Glop, c'est Glop ou pas Glop. Et je parle encore avec mon frère comme ça à nos âges.
3: Ah oui?
4: Ouais. Parce que quand il a un truc, il me dit, rappelle-moi, parce qu'il est à l'étranger, il me dit toujours, pas Glop, rappelle-moi, ou Glop, Glop, rappelle-moi. Il me dit, on parle, on Glop, pas Glop.
1: La BD, Pue du slip et gros hibou, tu disais?
3: Pue du slip.
1: Avec le petit chien, attrape-fion.
3: Mais c'est quoi ça?
1: Ça vous dit rien?
3: C'est quoi ça?
1: Bah, c'était avec Placide Museau, je crois.
3: Non, pas du tout.
1: Ah bon?
3: Vous venez d'inventer les
1: noms. Pas du tout.
4: Non, mais tu vois.
1: Attrape-fion, le petit chien qui est partout. Fistouille, le petit chat aussi.
5: Fistouille.
1: Mais ça vous dit rien, cette BD?
5: Non.
1: C'est bizarre.
6: Qu'est-ce qu'il est lourd, dingue, celui-là.
3: Merci, Paul. Vous avez raison.
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3: C'est Christelle depuis la Seine-et-Marne qui va tenter de parier sur une de mes grosses têtes. Là, évidemment, le raconteur en chef Jean-Marie Bigard aujourd'hui, mais Laurent Baffy est là. Caroline Diamant n'est jamais mauvaise.
1: Complètement mauvaise.
3: Voilà,
5: jamais très bonne.
3: Dans cet exercice, Beaugrand, généralement avec les histoires belges, sait lui aussi y faire. Franck Ferrand nous a surpris plus d'une fois. Franck est plutôt doué pour les accents. Sur qui pariez-vous alors, Christelle?
9: Bonsoir Laurent, bonsoir les grosses têtes.
3: Bonsoir Christelle. Oui, c'est vrai qu'on ne s'est pas dit bonjour.
9: Eh ben, c'est très compliqué ce soir de choisir parce qu'effectivement.
5: Il y a Jean-Marie.
9: Il y a surtout Laurent Baffy aussi. Hein, et moi, je suis fan
5: bien
9: de
5: moins
9: Baffy.
5: Fort que Jean-Marie, pardon. Ah, sur la blague, généralement, Jean-Marie.
4: Elle a le droit de choisir qui elle veut.
3: Si elle chouchoute Laurent Baffy, elle peut choisir Laurent Baffy.
4: Mais oui, elle sera à cause de qui elle perd.
5: Vous voulez un indice sur ma blague?
9: Demander aux grosses têtes s'ils pensent avoir la meilleure histoire drôle.
3: Je crois que celle de Laurent est pas mal, hein, Laurent.
5: Alors, je sais pas pourquoi vous me l'avez donnée, parce que même moi, elle m'a choqué. Je vous jure.
4: Elle est très sale.
5: Elle est pas très 2024, parce qu'il y a le mot trou de balle.
3: Il y a plus grand chose de 2024.
1: Ça va, l'autre, il fait sa vierge et.
5: Pour un trou de balle. Ah bah, allons-y alors.
9: Non, si Laurent Baffy est choqué, je vais prendre Jean-Marie Bigard.
10: Eh bien, tu fais un très bon choix.
3: Alors, on va attendre.
10: Je déconne.
3: On va terminer par Jean-Marie. On commence par Christophe Beaugrand.
11: Alors, c'est une histoire belge, évidemment. Un Belge rencontre une fille superbe dans la rue avec des seins magnifiques, un décolleté plongeant. Il s'approche d'elle et lui dit « Dites-moi, est-ce que pour 1000 euros, vous accepteriez que je vous morde les seins ?» Là, la femme est scandalisée, elle le rejette, elle continue sa route. Le Belge fait le tour du pâté de maison, il arrive à retomber sur elle et il lui redemande « Est-ce que vous accepteriez pour 10 000 euros de vous faire mordre les seins ?» Là, la femme refuse de nouveau, elle dit « Mais vous êtes complètement malade, hein, ça ne va pas. » Il s'arrange pour la rencontrer une troisième fois et fait « Et pour 100 000 euros, est-ce que vous accepteriez que je vous morde les seins ?» La femme réfléchit un petit peu et elle se dit « Bon, allez, d'accord, hein, vu l'importance de la somme, évidemment. » Il l'emmène à l'abri des regards, elle enlève ses vêtements, son soutien-gorge. Le Belge n'en revient pas, il n'a jamais vu une aussi belle poitrine. Il commence à palper, à toucher ses seins, les embrasser, les malaxer. Il met la tête entre les yeux, comme ça. Et alors, au bout d'un quart d'heure, la femme qui est un petit peu quand même un peu impatiente lui demande « Mais vous ne les mordez pas ?» Et là, il fait « Bon, vous êtes folle, c'est beaucoup trop cher, hein ?»
1: Elle est rigolote.
3: Elle est bien.
1: Elle est très bien.
3: Caroline Diamant.
4: C'est le genre accepté à 10 000.
5: Même à 1 000, à mon avis.
4: C'est un policier qui

0: sonnerie de la récréation. Donc tous les enfants sortent, c'est la récré, bon voilà. Et à la reprise des cours, Poutine est toujours là, il y a toujours les photographes, etc. Et il demande qu'un autre élève lui pose une question. Alors il y en a un autre qui s'avance, c'est Dimitri, lui, il dit « Moi, monsieur le président, moi j'ai 4 questions. Pourquoi la Russie a-t-elle envahi la Crimée? Pourquoi la Russie a-t-elle envahi l'Ukraine? Pourquoi l'heure de la récré a-t-elle sonné 20 minutes avant l'heure? Et où est passé Igor ?»
1: Oh mon Dieu. Elle est horrible,
2: mais elle est très drôle. Tony Bossi. C'est à vous, Tony.
3: Elle est bien.
4: Alors, c'est un enfant de 10 ans, il est au tribunal avec ses parents. Ses parents qui divorcent. Et le juge, il arrive et il lui demande « Mon garçon, je vais te confier à la garde de ta maman. » Le petit dit « Ah non, non, non, monsieur le juge, elle est trop méchante. Elle me donne la ceinture de fou et tout, je veux plus. » Le juge, il est là, il dit « Ok, alors je vais te confier à ton papa. » « Ah non, non, monsieur le juge, mon père, il me fout des torgnoles, il me gifle, il me met des claques dans la gueule, j'en peux plus. Si ton père est violent aussi. » Le juge, il est désemparé, il sait pas quoi faire, il dit « Bon alors, à qui tu veux que je te confie la garde ?» Le petit dit « À un joueur de tennis français, monsieur le juge. » Le juge, il comprend pas, il dit « Quoi? Pourquoi un joueur de tennis français ?» Il dit « Pas parce que monsieur le juge, il ne bat jamais personne.
2: » Elle est mignonne.
4: Elle est mignonne, elle est mignonne. Pas très gentil.
2: C'est au tour de Laurent Baffy, puisque vous avez parié Christelle sur Jean-Marie Bigard. On terminera par Jean-Marie, c'est à vous Laurent.
5: Alors, une femme va au commissariat pour déposer plainte. Elle dit « Monsieur l'inspecteur, c'est terrible, je viens vous voir, je n'en peux plus. Mon mari me sodomise. » L'inspecteur lui dit « Oui, alors ?» Elle dit « Quoi alors? Mais ça fait trop mal, ça fait un mal de chien. » Le commissaire lui dit « Mais madame, vous n'allez pas porter plainte pour ça ?» La fille répond « Mais vous vous rendez pas compte, avant j'avais un trou de balle qui faisait l'équivalent d'une pièce de 10 centimes. Aujourd'hui, mon anus ressemble à une pièce de 2 euros. » Et le commissaire lui dit « Bah quoi, vous allez pas faire chier tout le monde pour 1,90 €. »
2: Elle est pas très MeToo.
1: Non, pas trop, non.
2: Pas vraiment, même. Mais on va terminer en beauté par Jean-Marie Bigard.
6: Ça se passe Place Vendôme. Il y a un camion noir énorme qui arrive, le haillon s'ouvre, il y a un éléphant qui sort, il défonce la vitrine de chez Cartier et avec la trompe, il pique tous les bijoux. Il rentre dans le camion, le camion se referme, le haillon et il se barre. Bon, et un flic qui arrive sur place, il interroge le petit serveur qui était en train de mettre la terrasse en place. C'est le seul témoin, il dit « Vous avez vu quoi ?» Il dit « Il y a un camion noir qui arrivait, il y a un éléphant qui est sorti, il a pété la vitrine, a pris tous les bijoux, a remonté dans le camion. » Et l'inspecteur, il dit « Mais c'était quoi comme marque le camion ?» Il dit « J'en sais rien, j'ai vendu, c'était assez spectaculaire, ça a été vite, je sais pas. » Il dit « Ok, vous pouvez quand même me dire si c'était un éléphant africain ou un éléphant d'Asie. » L'autre, il dit « Oh, j'habite Sarcelles, j'y connais rien, moi, un éléphant, qu'est-ce que vous faites chier avec ça ?» Et l'inspecteur, il insiste, il dit « Oh, ça va, c'est très bien que l'éléphant africain, il a des grandes oreilles, et l'éléphant d'Asie, il a des petites oreilles. » Et là, le garçon, il dit « Là, je pourrais pas vous dire, il avait une cagoule.
2: » Vous avez gagné le cadeau Valdis Resort. Bravo. 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
2: Tiens, puisqu'Ariel Dombal découvre la cuisine, oui, voici une première citation pour monsieur Pierre Laurenti qui habite Guérande en Loire-Atlantique. Je vous préviens, elle est très misogyne, hein, cette citation qui a dit « Il faut améliorer la condition féminine. Par exemple, agrandir les cuisines, baisser les éviers et mieux isoler les manches des casseroles. »
8: Mais pourquoi baisser les éviers? C'est une cité de nains, ouais. Les femmes.
2: C'est vrai que vous êtes très grande, Ariel, surtout. Ouais. Enfin, vous gardez pas vos talons en cuisine.
8: Ah si, si, si, je ne vais pas me mettre à plat.
2: Vous n'avez pas de pantoufles?
8: Ah non, non, non. Ah,
1: non, ils en font pas chez le Boutin.
4: C'est parce que c'est une pantoufle.
8: Non, non, je sais ce que c'est la charentaise. J'en ai vu dessiner.
1: Elle a dîné avec Ségolène Royal. Tu n'as pas les mules.
8: Mais l'idée de traînailler comme ça, parce que soi-disant on fait la cuisine, on deviendrait tout à coup une espèce de magma.
1: Vous avez vu comment il fait? Ouais.
4: tu t'es jamais mis en on habite confort pour ta maison.
8: Ouais. J'aime pas l'idée du confort.
4: Mais tu peux rester chic et maquillé même pour tes casseroles. Mais
9: non, mais c'est vrai que faire la cuisine au jogging.

0: Ying, c'est désagréable.
1: Mais bien sûr.
0: Ouais, c'est vrai, on se sent un peu
2: trash-pouille,
0: ah oui. quoi.
1: Mais bien
3: non,
1: sûr,
3: c'est un contresens. De toute façon, c'est un contresens. Ouais,
1: voilà. Oui.
3: C'est comme si vous alliez faire du sport avec un tablier de cuisine.
4: Oui, voilà, ouais, le jogging en cuisine que le, la oui. cuisine en jogging.
1: Ça non, mais dit. Le tablier de cuisine, ceci dit, pour les hommes, est très sexy.
5: Ah, il n'y a rien en dessous.
1: Ça,
2: oui. Alors, elle, elle a pas compris pourquoi on rabaissait le plan de travail, mais moi, j'ai pas compris la queue des casseroles.
3: Il oui. faut améliorer la condition féminine, agrandir les cuisines, baisser les éviers ou mieux isoler les manches des casseroles.
1: Mais c'est vrai, pourquoi le manche des casseroles? Qu'est-ce qu'on ferait avec?
3: Pour pas se brûler.
1: Oui. Ah bon, d'accord.
3: On voit vraiment qu'elles ont pas touché à une queue depuis longtemps.
6: Elles ont pas touché une casserole depuis un moment.
2: Excusez-moi, les queues qu'on touche, elles sont pas à 90 degrés.
5: Et surtout, maintenant, elles sont.
3: Vous voulez dire d'angle ou de. ou de chaleur.
5: Parce que maintenant, en plus, elles sont amovibles hein, sur les casseroles.
2: Alors, attendez.
3: Ah, c'est vrai, je les retrouve jamais, moi.
5: Bah oui.
1: Non, mais
3: ah, ben, je déteste les casseroles dont les queues sont amovibles.
5: Bah oui, vous imaginez, Thierry, t'as pas vu la queue, ça craint quand même.
6: Ça ne marche jamais, ça.
3: Ah, quoi?
6: Ah, ben, moi, j'ai plein de séries de casseroles comme ça que t'achètes. Oui. Ah, ça va être pratique. Et je ne retrouve pas les queues, ah. les machins.
1: Mais on ne dit pas que, on dit
6: manche. Si, c'était une queue pour plusieurs casseroles.
2: Oui. Ah oui, ah oui, c'est tout.
3: À la France Insoumise, avec leur casserolade le 1er mai, ils ont perdu plein de casseroles qui se sont cassées la gueule par la fenêtre. On aurait cru des médecins russes.
2: Alors attendez.
0: Donc là on est en plein milieu d'un jeu, hein. Faut quand même deviner, oui. c'est ça?
3: Ah pardon, vous revenez alors vous?
0: Oui, bah non, mais hein, c'est moi.
3: Alors il se prend pour André Gaillard.
0: Je suis à nouveau, moi. Je suis à nouveau, j'aime bien qu'on respecte les règles. Ouais. Là. Et puis là, je sens une sorte d'anarchie. Oui, chacun y bat son petit lot. Oui, mes casseroles.
6: T'es peut-être habillé en panthère, mais t'as aucune fantaisie.
0: Oui, ouais, bah non, mais excusez-moi, mais je voudrais répondre à des questions. Sacha Guitry. Ah ben voilà, j'ai pas compris la règle du jeu, c'est pour ça.
3: Non, Sacha Guitry ne tombe que quand Isabelle Mergault est là. Sachez-le autrement, il n'y a pas de Sacha Guitry.
2: Est-ce que c'est français?
5: C'est français.
3: C'est français.
5: C'est Mère Doris.
3: Et généralement, c'est quelqu'un dont, hélas, quand je donne la date de disparition, on retrouve tout de suite le nom.
5: Alors, Volinsky.
3: Georges Volinsky, qui nous a quittés évidemment lors des attentats du 7 janvier 2015. Bonne réponse de Florian Gazan. Une citation d'actualité encore pour Lucette Baudet, qui habite Bourg-en-Bresse, qui a dit « Ceux qui ne savent rien en savent toujours autant que ceux qui n'en savent pas plus qu'eux. »
1: Ah, ça c'est Socrate. Début du siècle, non?
3: Non, oh non.
1: Courteline.
3: C'est pas Socrate, mais il serait ravi qu'on le compare. Il aurait été ravi qu'on le compare à Socrate, parce que ses pensées sont très célèbres à lui aussi.
2: Pierre Dac, alors.
3: Pierre Dac, bonne réponse de Caroline Diamant. Une citation maintenant pour Johan Delcan, qui habite Terre de Bord, c'est dans l'Eure, qui a dit « C'est étrange comme les nouvelles de chaque jour sont en quantité telle que ça remplit exactement le journal.
5: » Ça, c'est Jerry Seinfeld.
2: Mignon, ça.
3: C'est ouais. Jerry Seinfeld. Bravo, monsieur Florian Gazan. Pour Intissar Abdelhak, qui habite Paris 13e, qui a dit « Je suis en train de suivre une thérapie de couple. J'y vais tout seul, mais il y a deux thérapeutes.
5: » DSK ?
4: Woody Allen.
3: Woody Allen. Franck Ferrand a mis le doigt dessus. Bravo. C'est Woody Allen. Pour Thomas Berry, qui habite Gerstheim dans le Bas-Rhin, qui a dit « Je déteste les sirènes d'ambulance. Ma femme m'ayant quitté pour un ambulancier à chaque fois que j'en entends une, j'ai peur qu'il me la ramène. »
6: C'est français, ça?
3: Non, c'est pas français.
1: Ah, oui, oui.
5: C'est américain?
3: C'est américain.
2: C'est Bob Hope?
3: Bob Hope, non.
2: Mais alors George Burns?
3: C'est plus, non. George Burns, non.
5: C'est plus récent?
1: Groucho Marx.
3: C'est plus contemporain.
5: Jimmy Fallon?
3: Jimmy Fallon, non.
2: Jimmy Kimmel.
3: Jimmy Kimmel, ouais. Bonne réponse de Caroline Diamant. Allez, encore une citation, et cette fois ce sera pour Jackie Muller. C'est juste pour vérifier si vous avez de la mémoire les uns et les autres. Jackie Muller habite Châtel-sur-Moselle dans les Vosges, qui a dit « Je ne crois même pas que Dieu n'existe pas ».
2: Pourquoi vous nous demandez si on a de la mémoire?
3: Parce que c'est quelqu'un qui a failli nous coûter 300 euros il n'y a pas si longtemps.
5: Ah, donc il est très peu connu.
3: Il est connu, mais c'est quelqu'un qui revient de temps en temps au
0: Grosse Tête. Ophélie Winter.
3: Ah, Ophélie Winter, ça, je vous confirme qu'elle vient rarement dans les citations.
2: Oui, mais bah, elle a chanté « Dieu me donnait le foie
6: ». Ouais, c'est ça.
5: Et d'ailleurs, il l'a reprise hein, quand même.
3: D'où ça vous vient, ça, Ophélie Winter?
0: Ben, justement, de Dieu m'a donné
3: Vous aimiez beaucoup Ophélie Winter?
0: Ben, j'aimais bien, oui. Elle se
2: baladait souvent. Oh, il était bien, ce titre.
0: Oui, et puis elle se promenait au Bois de Boulogne, on la croisait parfois, et on était « Ah, Ophélie !» Et puis, en fait, elle nous saluait pas. Mais quand même, c'est ma petite anecdote avec Ophélie Winter.
3: Ah ben c'est bien quand même de savoir.
0: Quand je promenais Java, mon petit Jacques Russell, qui est mort à 17 ans, à chien quand même, je tiens à le signaler.
3: Ah ça alors,
0: ouais, c'est énorme.
3: Et mais il à avait cause Parkinson.
0: Ben non, il avait Parkinson et il était aveugle. Et donc dès qu'il mangeait, ben en fait, il tombait son museau dans la gamelle et il pouvait plus se relever.
2: Oh, j'étais mis une quiche.
0: Et ma mère, elle a voulu le piquer, mais on l'a pas piqué.
1: Ah ben j'espère.
3: Votre mère?
5: J'ai hâte de lire ta biographie. Hein. Ouais, voilà.
2: Quelle histoire.
0: Il y a tout un chapitre sur Java. Java, mon petit Jack Russell, 17 ans.
3: Esteban, quand il nous gratifie de ses aventures.
2: Non, mais il
3: c'est pas une Diana Jones. Mais Java, c'est plutôt quand même un nom de chienne que de chien, pardon de vous dire.
0: Ah oui, c'est vrai, Java était une chienne, oui.
3: Ah oui, ah, quand même.
2: Ah, oui. Ah bah vous voyez, il y a un suspense à la fin.
0: Et une chienne lesbienne, parce que justement...
3: C'est mon côté, Sherlock Holmes. Souvent,
1: ah, c'est une chienne lesbienne.
0: Ouais, souvent, elle montait sur d'autres petits chiens. Ah ben, c'était mon petit chien, Jack.
5: On dirait un bouquin de SAS, quoi. Donc, Java, est chienne lesbienne.
0: Oh, j'aurais jamais dû parler autant de Java.
2: Quel mec, tel chien, c'est vrai. En général, les chiens ressemblent à leur maître.
5: On dirait une panthère lesbienne.
0: Alors là, je vais pas relever.
2: Avec ta chienne lesbienne.
1: Non, mais moi, j'ai jamais ressemblé à mon chien parce que j'avais un chien aztèque, le Chuaca.
3: Vous êtes végétarienne.
1: Mais c'est vrai qu'il mangeait de la banane.
2: Mais elle aussi, elle adore la banane.
1: Non, mais c'est vrai, le Chorrosquinkle est un chien très rare. Vous savez,
2: le
1: Chorrosquinkle.
5: Ah, le
1: Chorrosquinkle. C'est les chiens sans poils.
2: Ah, c'est horrible.
5: Comme quoi, il te ressemble alors.
1: Peut-être sur ce plan-là. Mais je lui mettais du Johnson Baby Oil. Et voilà.
2: Du Johnson Baby Oil. Voilà. Mais Laurent, reposez votre question.
3: Oui. Je vous laisse 30 secondes.
5: Non, mais c'est l'ami de Philippe Gueluc.
3: 30 secondes, pardon.
5: C'est l'ami de Philippe Gueluc.
3: Exact.
5: Et c'est Louis, et après, j'ai pas le nom de famille.
3: Ah, c'est un Belge, effectivement.
1: Ah, oui.
3: Qui a dit je ne crois même pas que Dieu n'existe pas. Il s'agit de...
5: Louis. Je vous laisse la suite avec grand plaisir.
3: Pardon.
0: Louis Siquet.
3: Louis Siquet, non, c'est un Belge.
2: Oui, mais c'est un Belge. Louis van der quelque chose.
3: Non, pas du tout. Ah bon. Effectivement, écrivain, poète surréaliste belge qui nous a quittés en 87. Et la dernière fois, on a dû faire appel à un ami, Philippe Gueluc, pour retrouver son nom. Gazan, ce n'est pas bien, monsieur Gazan.
5: Ah oui, déjà Louis quand même.
3: Attends, ah ben, enfin, quand même, d'habitude, ça rentre.
5: Oui, hein. Mais là, c'est ressorti. Hein.
3: Eh bien, c'est 300 euros pour Jackie Muller et il s'agissait bien de Louis Scutener. Louis Scutener.
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3: Pour Jeanne Petitjean, qui habite Saint-Cyr-l'École, un papier trouvé dans le magazine Elle cette semaine. Je suis pas sûr qu'il y ait qui que ce soit qui soit concerné aujourd'hui par cet article, mais quand même, c'est Alix Giraud-Delain qui fait deux pages sur ce phénomène, un phénomène intéressant. C'est ce qu'on peut appeler, j'ai pris d'ailleurs la définition exacte, des beaux mecs pas très futés. Car c'est la mode des beaux mecs pas très futés. C'est la mode, on en a déjà parlé ici, vous savez, de ce comédien Jeremy Allen White qui fait de la pub pour les caleçons Calvin Klein et qu'on voit un peu partout. Il y en a un autre qui s'appelle Paul Mescal, qu'on voit en photo un peu partout en mini-short. Il y a aussi évidemment, et il a fait un triomphe aux Oscars avec sa chanson sur Ken, Ryan Gosling, mais aussi le mec de Taylor Swift, pareil, qui est
5: un footballeur américain.
3: Et voilà, les journalistes de Elle disent que ça renverse les stéréotypes que désormais les femmes ont aussi leurs hommes objets. Mais comment...
1: Des toy boys.
3: Comment vous dites ?
1: Des toy boys.
3: Toy boys, non.
5: Des poupées barbues ?
3: Non plus. Mais ça a un nom, justement.
5: Il y a une connotation vraiment péjorative dans le mot ou pas ? Est-ce qu'on sent le côté péjoratif ?
3: Il y a un côté beau mec, pas très futé. On va dire c'est la version masculine de ce qu'on connaissait avant chez les femmes.
1: Ah ouais. Le mot est en anglais.
3: Le mot est en anglais, mais on le trouve là.
5: Pain bêche,
3: non, non.
2: Il y a
3: non,
2: guy
3: non.
2: dans l'expression guy.
3: Non, non plus. Non, il suffit de prendre le mot féminin et de le mettre version masculine.
5: D'ailleurs, c'est quoi le mot féminin d'ailleurs pour dire
9: quelqu'un? Imblonde.
3: C'est un peu ma question, c'est vous voyez, ça. Monsieur Rion.
5: Lazy boy.
1: Une
2: branleuse.
3: Comment vous dites-vous?
5: Une branleuse.
3: Bienvenue, Nathalie.
5: Quand on dit c'est une branleuse.
10: Est-ce qu'il y a nanana branleuse?
3: Non, non, non, non. Et effectivement, ça renverse les stéréotypes, puisque jusque-là, on parlait beaucoup de femmes-objets dans la publicité, et c'est vrai, que depuis quelques mois, quelques années même, on voit aussi des hommes-objets, et Alix Giraudelin nous dit, voilà, dans les pubs, dans les séries,

0: sur les réseaux sociaux. L'homme objet est le nouvel accessoire des post-féministes branchés. Est-ce que c'est sexiste? Est-ce que c'est fun? Sois beau et tais-toi. Comment appelle-t-on ce genre d'homme? Moi, je connaissais pas le terme. Et effectivement, c'est logique. Ce terme est le dérivé masculin d'un mot qu'on connaissait au féminin.
1: Est-ce que c'est pas un lien avec pin-up?
0: Non, pin-up, non.
2: Je viens de le dire.
3: Non. Ah, pardon, j'ai pas entendu.
4: Non, mais c'est. Est-ce que c'est en anglais les mots ou en français?
2: À la base, c'est en anglais.
0: Au début, effectivement. D'ailleurs, c'était pas, je crois, de l'anglais au départ. Ça devait être latino plutôt.
3: Ah bon?
4: Latino.
2: Alors.
1: Un bombo latino?
0: Non.
3: Un bimbo.
4: Un con.
0: Comment vous dites?
2: Un bimbo. Un bimbo.
3: Alors, un bimboy.
0: Alors, là, ça y est, vous brûlez tous les deux.
2: Un bimboy?
0: Ah non.
2: Un.
0: Bimbo, c'était pour une femme.
1: Un bimba.
0: Alors non.
1: Un bimbo.
5: Un bambimbo.
1: Un bumbumbo.
0: Une bimbo, c'est pour une femme.
3: Pour une femme, oui.
0: Alors pour un homme.
1: Un bimbo.
0: Non.
5: Un bimboquet.
2: Un bimbe.
1: Un burnba.
0: Non.
4: Mais les mots, ça ressemble à bimbo.
0: Ah bah oui, bien sûr. Alors.
5: Peut-être que ça commence pas par bim, par contre, peut-être. Peut-être que c'est un.
0: Il est plus malin que les autres.
2: Ah ouais.
5: Ah, ouais, alors, par contre, j'ai toujours pas la réponse.
1: Un boibo?
0: Non.
1: Un dumbo?
3: Mimbo?
0: Non.
5: Un mambo?
0: Non.
5: Mambo.
1: Un kimbo?
0: Non.
2: Jimbo,
0: non.
1: Un jimbi?
0: Jimbi, non.
1: Un limbo?
0: Limbo, non.
5: Un zimbo?
0: Zimbo, non.
5: Un rimbo?
0: Non plus.
5: Un humbo?
1: Un rambo?
0: Non.
2: Un jimbar?
0: Bon, bah, je vois qu'il y en a pas ici, en tout cas.
3: Un dumbo.
0: Oh, dumbo, un c'est Simbo. L'éléphant. Dumbo, c'est ce que Nathalie va voir arriver cet après-midi.
2: Rimbo.
0: Comment vous avez dit?
2: Rimbo.
0: Non.
5: Un dimbo?
4: C'est pas avec.
5: Un dimbo?
0: Dimbo, non.
4: C'est avec un Z.
5: Un rimbo?
1: J'ai l'impression. J'ai l'impression que j'ai l'orthophoniste.
5: Un rambo!
1: On se croirait chez l'orthophoniste.
2: Timbo?
0: Non.
1: Un pimbo?
0: Non plus.
4: Combo.
1: Un pinbo.
5: Oh, c'est simple, on va faire toutes les alphabets. Ambo, bimbo,
2: timbo,
5: dimbo,
2: dimbo,
5: limbo,
2: dimbo,
5: umbo, dimbo,
1: gimbo,
5: dimbo, nem sushi, dimbo.
1: Kimbo. Mon épaisse.
0: Oh, vous m'énervez, je vais vous donner la réponse.
2: Un umbo.
0: Parce que je sens que quand je vais aller, vous allez dire, on l'a dit. Parce que là, vous m'en avez tellement dit. Je suis même pas sûr que vous l'ayez dit.
2: Mais c'est.
0: Non. Imbo, avec un H, comme homme, évidemment. Un himbo. Une bimbo. Un himbo. Un mec pas très futé, c'est un himbo.
2: Bon, bon, franchement, c'est naze. On aurait pu être un bimbo.
1: Moi, je suis un himbo. Je suis un beau gosse pas très futé.
5: Ah, toi, t'es l'inverse.
3: Toi, t'es un hibou.
0: Pas très futé, oui. Beau gosse. Faut qu'on en reparle.
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1: Dans les 20 derniers mois, le cours de l'or a pris 50%. Si ça monte, par définition, c'est que les achats se multiplient. Achats qui viennent, bien sûr, des particuliers, mais il n'y a pas que ça. Depuis plusieurs années, ce sont les banques centrales qui achètent massivement. Et c'est le point clé, elles se débarrassent du dollar américain. C'est le symptôme du déclin des États-Unis et de la montée en puissance de ce qu'on appelait naguère le tiers-monde.
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2: Question d'actualité pour Mme Duvet qui habite...
3: Quand il fait froid.
2: Oh non, écoutez.
4: Elles sont vides facilement.
3: Est-ce que ce sont des plumes d'oie?
2: Vous allez la raser, Mme Duvet. Elle habite Broye-le-Châtel, en Haute-Marne, et la question concerne une phrase qui m'a chiffonné, je dois dire.
5: Il était tranquille ce week-end à la maison, et là, on lui a chiffonné.
4: La petite chiffonnade de jambon.
5: Qu'est-ce que c'est que cette chiffonnade?
6: Il était quelle heure? 5h30 du matin?
2: C'est ce matin, on prépare.
3: Et à quelle heure quelqu'un a osé vous chiffonner?
2: En préparant cette émission, je lis la presse, je lis Libération.
3: Non, mais ça chiffonne souvent.
2: Non, mais là, c'est pas Libé les coupables, mais c'est dans l'éditorial de Paul Quignot de Libé. Et effectivement, il nous donne cette phrase, et j'avoue que je suis un peu surpris. Let's celebrate. À quoi correspond cette phrase que j'ai pu trouver dans Libération aujourd'hui?
3: C'est le slogan d'une marque?
2: Alors non, pas tout à fait une marque, mais en tout cas, effectivement, c'est publicitaire. Let's celebrate.
7: C'est une chose pour un jubilé?
2: Non, pas du tout.
8: Ah, c'est à cause du salon d'automobile?
2: Expliquez.
8: Eh ben, c'est parce que on célèbre la voiture alors qu'on devrait la construire.
7: Non, la voiture électrique.
4: Je sais pourquoi. Parce que c'est le slogan du mondial de l'automobile et c'est un mondial français et c'est une phrase anglaise.
2: Et voilà, pourquoi mettons sur une affiche pour le mondial de l'automobile à Paris une phrase anglaise? Let's celebrate. C'est ça qui m'a chiffonné, mais c'est une bonne réponse que Florian Gazan.
8: Ouais, mais je l'ai aidé, hein.
7: Ouais.
2: Franchement, vous n'êtes pas d'accord, Roselyne Bachelot?
8: Si, c'est vrai.
2: Vous qui avez été ministre de la Culture.
8: Oui, oui.
2: Ah, je l'ai, la fiche.
7: Oui, mais ça s'appelle mondial. Donc, l'anglais, c'est la langue mondiale.
2: Oui, mais alors, à ce moment-là, il faut mettre mondial off automobile.
4: Off bagnoles.
8: Quand Emmanuel Macron parle de la start-up nation, c'est un peu pareil aussi.
3: Nation.
2: C'est
3: nation.
2: Pas bien de dénoncer quelqu'un qui vous a engagé.
4: Ouais. Et qui t'a nourri toutes ces
2: fringues. Je sais à quoi m'attendre maintenant.
8: Non, mais Laurent, c'est lui qui doit m'être reconnaissant.
2: Pourquoi?
8: Bah, que j'ai accepté.
2: Ah oui, vu comme ça. Ils nous donnent tout sur le marché automobile en chiffres dans Libération. Et ils disent que 97% des Chinois assurent qu'en 2024, ils vont choisir une voiture électrique. Ils sont bien en avance sur nous.
4: Bah, même les pangolins sont électriques là-bas.
9: Mais 97% des Chinois, ça fait quand même 1 milliard de personnes.
3: Même plus.
9: De...
3: Ouais.
9: Non?
3: C'est énorme.
9: Bah, j'ai pas les chiffres là. Ce matin, j'ai pas eu la presse. J'ai été chiffon. Ce que je fais. J'arrive à Paris hier soir, je suis arrivé dans un barguet, je m'en suis rendu compte.
3: Ah, encore? Mais pourquoi tu passes ta vie dans les barguets?
9: Bah, parce que je suis arrivé dans le quartier, j'étais dans un barguet, je m'en suis pas rendu compte tout de suite.
3: Ah oui.
9: Quand j'ai vu que, bon, j'étais pas le seul mec.
7: Non, mais c'est l'inconscient qui parle.
2: Mais qu'est-ce que vous avez fait alors? Qu'est-ce qui vous a chiffonné alors?
9: Rien.
4: C'est qu'on lui a rien proposé?
9: J'ai jamais été autant dragué de ma vie.
2: Mais oui?
7: Mais c'est bon ça.
9: Puis ça drague bien.
3: Ah bah on y va.
9: Dans un barguet, franchement.
2: Eh bien racontez.
9: Je suis arrivé, j'ai récupéré l'appartement d'un ami, puis j'ai plus d'appartement à Paris. Et j'étais dans le quartier du Marais. Juste au-dessus d'un bar très très gai.
2: Ah. Oui.
9: Vraiment, on peut pas faire plus gai.
3: Mais comment t'as fait pour
9: pas t'en rendre compte? Au début, j'ai cru que c'était un garage en fait.
3: Mais comment t'as fait pour pas t'en rendre compte en descendant? Il y a des drapeaux, il y avait que des mecs.
9: Non, je me suis un petit peu rendu compte quand même.
3: Quand
9: à un moment donné, j'étais le premier de la chenille, tu vois, je me suis dit, il y a quand même quelque chose là, tu vois.
3: Alors que tu voulais être le dernier.
9: Ouais. Je voulais être le DJ.
2: Ça, c'est la fameuse blague. À chaque fois, je la raconte, mais elle me fait tellement rire. C'est, il y a comme ça une chenille, et une chenille gay. Et le premier de la chenille, celui qui est en tête, il a un sexe de 40 cm. Vous voyez. Et le dernier de la chenille, il a des hémorroïdes terribles. Alors là, il hésite. Je préfère encore un tompi. Je me mets derrière les hémorroïdes. Et là, il y en a un qui fait, allez, on ferme la chenille. Ambiance électrique en Europe, c'est le titre de Libération aujourd'hui. Let's celebrate le mondial de l'automobile.
10: Allez, let's celebrate.
2: Je sais pas s'il y a toujours. Je me demandais d'ailleurs à ce propos, avec le mouvement MeToo, les choses ont quand même tellement évolué et changé.
3: Ah, les hôtesses.
2: Voilà. Est-ce qu'il y a toujours les hôtesses à moitié à poil sur

0: les capots des voitures.
1: Hier soir, pas du tout. Pas une seule hôtesse, je peux te dire.
2: Parce que, il paraît que c'est fini. Non,
0: avant, c'était ça au mondial de l'auto.
2: Non, elles ont des cols roulés maintenant.
3: Non, maintenant, il y a la parité. Il n'y a pas que des hôtesses, il y a des hôtes également. Il y a des stewards, je ne sais pas comment on les appelle.
2: Ah, je vais pouvoir aller au salon de l'auto, moi, c'est très bien.
0: Et vous, Ariel, vous avez déjà posé nu sur le capot d'une automobile ?
4: Non, pas sur le capot. Mais...
3: non, sur l'essuie-glace.
5: Dans le coffre.
3: Sur l'essuie-glace, elle a posé.
5: Sur l'introviseur.
4: Non, mais c'est vrai que j'ai posé nu.
5: Ben oui, c'est bien sûr. Oui,
4: bah là, mais
0: sur quoi ?
3: Eh ben, sur un chinois.
4: Non, sur le front page de Playboy.
0: Ah oui, c'est ça. Ben, c'est d'ailleurs notre camarade Frédéric Bell qui est à la une de Playboy.
3: Ah, j'ai vu l'intérieur.
2: De Frédéric Bell ?
3: Non, du magazine.
2: Ah bon, pardon.
0: C'est assez étonnant. Hein.
3: Ah oui, elle y va. Hein.
0: Elle a gardé les talons aiguilles.
3: Oui, mais elle a enlevé le reste. Hein.
6: Elle est pudique des pieds ?
2: on peut pas tout montrer en même temps.
3: Elle a mis des caches gros orteils.
4: Non, les pieds, non, je suis pas d'accord. Non.
0: Vous avez posé nu déjà, Carina ?
6: Oh non, non.
0: Bah, pourquoi
6: bah,
0: non ?
6: Parce
0: non.
6: que personne ne me l'a demandé.
7: Moi aussi, personne ne me l'a demandé.
2: Alors, une ministre, ce serait...
0: Non seulement personne vous l'a demandé, mais nous-mêmes, on vous a pas demandé si quelqu'un vous l'avait demandé. Ce qui est encore pire.
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0: Alors, il y a une chose que j'ignore d'Hélène et de Paris, c'est si elle est cultivée, si elle peut répondre
9: sans
0: aux questions. Oh. Pourquoi vous dites ça, Bernard ?
9: Non, parce que j'ai connu beaucoup de mondains.
10: Ah non, mais il a la grosse tête, c'est tout.
9: Ah oui.
0: Mais je sens que Bernard Mabie vous plaît bien quand même, il vous fait rire.
10: Ah ouais, je l'aime bien. Moi, j'aime bien tout le monde.
9: Mais moi aussi.
10: Vous êtes tous adorables.
11: Non, attends, tu dis ça parce que ça fait seulement 5 minutes que t'es là. Tu verras pour 3 ans.
9: L'autre qui sent qu'il tient pas le coup.
11: Il est gros depuis 3 ans déjà.
0: Alors vous ne tutoyez pas Madame Hélène
6: c'est
0: de
6: vrai,
0: Paris.
6: Madame.
0: Faites attention, Monsieur Rioux. Il y a des manières à voir avec les dames.
6: Hein? C'est vrai.
0: Ouais. Stevie peut vous montrer comment on fait, hein, Stevie.
12: Tout à fait, mon cher. Je te donnerai des cours après.
2: Pas Saint-Paul, la pépère.
9: C'est dommage que Kersauzon soit pas là, parce qu'il aurait su trousser le compliment.
12: Mais alors, d'où tombe le fruit de Madame?
0: Ouf enfin, comment vous voyez que son fruit tombe d'ici?
12: Mais non, je veux dire, vous arrivez d'où? Vous êtes né où?
10: Oh, je suis née au Maroc.
9: Voilà.
10: J'ai grandi à Paris.
9: Voilà.
10: À Neuilly. Et après, j'ai fait mes études à Dauphine. J'ai déménagé à Los Angeles. J'ai épousé un American. Et après, à Beverly Hills.
0: Vous l'avez tué?
10: Non, c'est lui qui m'a tué, mais je me suis enfuie. J'ai eu deux magnifiques enfants. J'ai déménagé à New York. J'ai vécu 10 ans à New York et 15 ans à Londres. Et à chaque fois, c'était une nouvelle vie.
9: Moi, j'ai fait 20 ans à Aubervilliers. Mais... c'est pas passionnant, quoi.
11: Et surtout, vous êtes chanteuse maintenant, c'est ça?
10: Ah, je suis chanteuse depuis le Covid.
11: Et avec les... Ah oui. Comme... ça fait tousser, d'autres que ça fait chanter.
0: Comme quoi, il y a des effets secondaires.
10: Non, c'est que au début, tout le monde était paniqué, déprimé, tout le monde pensait que c'était la fin du monde. Je me suis dit, bon, on va les amuser, on va les égayer, on va leur donner la bonne humeur. Et donc, je me suis mise à poster des choses un peu rigolotes sur Instagram et je me suis mise à chantonner sur des chansons existantes. Et les gens ont adoré. C'est comme ça que j'ai commencé.
11: Ah. Et elle prend des cours tous les jours pendant 2 heures, t'imagines
10: ah ouais.
11: un peu.
0: Mais comment vous savez ça, vous?
6: Parce que je sais.
10: Ah ouais, il a travaillé.
13: Non, mais moi, je me demande s'il n'est pas agent secret pour Poutine.
0: Oh, t'as vu la gueule de James Bond?
12: Ah, putain.
9: Yann, c'est un peu James Bond, puisque c'est 00 sexe.
11: Oh, Bernard. Johan, j'ai une question qui me curlupine. C'est quoi un demi-puceau? Je visualise pas bien.
6: Je me suis arrêté à l'entrée.
11: Ah, oh. Je pensais qu'il y avait un côté qui n'avait pas été fait, mais... Il y a un casting de fou aujourd'hui. Et je devais pas venir aujourd'hui. En plus, hier, j'ai envoyé un texte à votre collaborateur pour annuler parce que j'étais un peu pris. Et puis,
0: il est un peu pris. Ça, c'est vrai.
9: Qui peut le prendre?
0: Il y a 6 mois encore, il était là. Il était à genoux. Il nous priait tous les jours pour qu'on le reprenne. Là, maintenant, on l'appelle. Il dit, mais non, mais je suis un peu pris.
11: Et je regrette. Enfin, je suis tellement.
0: Vous êtes fait engueuler par Anthony.
11: Ouais, il m'a engueulé. Il m'a envoyé un texto alors, en pleine séance de sport. Mais là, je suis heureux d'être là. On a
0: en pleine séance de sport.
11: Mais tu me fais croire.
0: Il n'y a rien de crédible.
13: Rien, non mais rien.
11: Ça va Hélène, vous allez bien?
10: J'adore. En plus à côté de vous, tout va bien.
9: Vous ne risquez rien.

0: De l'autre côté non plus.
1: C'est vrai. Hein. Vous n'êtes pas obligé de me outer comme ça vis-à-vis d'Hélène. Elle me haït, me out.
0: Ouais, tu parles d'outing. Si vous voulez son pognon, faut bien qu'elle sache que vous soyez gay.
2: Et tu peux servir de meuble si t'es gay, ridon.
3: Oh. Ah, c'est pas mal.
0: Oh, oh là là. Oh. Alors, on est en 1755.
4: Ah, déjà?
0: En 1755, à Bordeaux, une certaine Marie se promène sur les quais bordelais et elle va rencontrer, il faut le dire, un esclave qui brûle de fièvre et qui erre sur le port bordelais. Et elle va le soigner, le secourir et pour témoigner de sa reconnaissance, eh bien, ce garçon va lui donner une liqueur qu'elle va utiliser et qui va devenir très célèbre. Comment s'appelle cette fameuse Marie ?
5: Ah, Marie Brizard.
0: Marie Brizard.
4: Mais tu vas trop vite.
3: Ah, mais il est trop rapide.
4: Ah non, mais dès que ça parle d'alcool. Hein.
2: Vous avez dit Brizard.
5: Oui, comme c'est Brizard.
2: Comme c'est Brizard.
0: C'est Marie Brizard. Ouais. Bravo Bernard. Vous connaissiez l'histoire?
5: Oui, bien sûr, Laurent.
4: Mais non, mais il connaît son alcool par cœur. Hein.
0: C'est bon, c'est Marie Brizard.
5: Ah oui, c'est bon.
0: Moi,
5: oui.
0: Je connais pas.
5: C'est très sucré, mais c'est bon.
2: Anisé.
3: C'est
2: anisé.
3: Mais non, ça fait comme une anisette.
5: Oui, oui, c'est bon. C'est bon.
0: Ah, vous buvez, vous, madame In Paris?
3: Non, je ne bois pas.
0: Comment ça se fait, ça, alors?
3: Jamais.
0: C'est parce que vos maris buvaient peut-être.
3: Oui, un peu trop.
0: Ah,
3: non,
0: voilà.
3: J'en avais pas des maris, un mari. Oh.
0: Oui, mais un par un, je veux dire.
3: Un seul, ça suffit.
6: C'était quand votre dernier copain? C'était quand votre dernier petit copain?
3: Petit copain, il n'y a pas tellement longtemps.
6: Ah. Il s'appelait comment?
5: Ray Charles.
0: Oh. Ray Charles. Ray Charles.
1: C'est ma bille. Oh, le saligo.
0: C'est pas bien, Bernard. Parce que moi, je trouvais l'aide très jolie, très élégante.
6: Ah, ouais, si. Elle est super
5: mais
6: canon.
5: Moi aussi, je l'ai déjà trouvé très jolie, très simple en plus. Très abordable.
3: Vous connaissez l'expression de tarte ta gueule à la récré?
0: Monsieur Boulet, c'est tout à fait le genre de dame que vous aimez, vous. Hein.
1: Ah, moi, je suis fan.
0: Ah, voilà, mais oui.
1: Mais oui, mais elle est trop belle.
0: C'était pour vous faire plaisir.
1: Ah, bah, c'est très gentil, merci, j'apprécie.
5: Elle ressemble à madame?
1: Non, madame, elle était quand même un peu plus âgée. Elle est quand même plus jolie.
3: Merci, merci.
1: Enfin, madame était très belle aussi, cela dit, mais. Mais c'est pas le même âge non plus.
0: Bah, d'abord, elle est morte, là, maintenant.
1: Ah, bah oui, elle était.
3: Martha?
1: Oui. Ouais. Ah, bah oui, c'est vrai, vous la connaissez.
3: Ouais, très bien, vous.
0: J'ai l'impression de regarder un Monopoly dans lequel je joue pas.
1: Ah oui, là-bas c'est les cases bleues et nous c'est les cases bleues foncées. Hein.
5: Et vous c'est les cases couilles.
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0: Qu'est-ce que vous faites, Isabelle Mergo? Je vous signale qu'on est filmé, vous vous levez devant les caméras de Paris Première. Qu'est-ce que vous faites? Qu'est-ce que vous allez draguer un monsieur au premier rang?
10: Eh ben, j'ai essuyé ma table parce que j'ai beaucoup parlé. Non, j'ai renversé mon thé, voilà.
0: Ah, vous avez renversé votre thé.
10: Il y a un monsieur qui m'a prêté gentiment des Kleenex. Personne voulait ici me prendre. Et il y a de l'électricité, j'aurais pu subir un choc électrique.
5: Ah, mais qu'est-ce qu'il y a comme...
0: Imaginez que vous retrouviez une parole normale. On sait jamais.
10: C'est comme ça, ça commence comme ça.
0: Non, ça commence
10: bien.
0: Pas comme ça. Non, j'ai cru que vous vouliez faire comme Carina Marimont, trouver l'homme de votre vie au premier rang, comme c'est arrivé à Carina. Enfin, elle, c'est d'abord par téléphone. Elle n'avait pas vu la tête du mec au départ.
11: Oui, c'est vrai, c'est la voix d'abord.
5: C'est quoi cette histoire?
11: Je suis pas au courant.
0: Vous n'êtes pas au courant, Bernard?
5: Non.
10: Ça fait longtemps.
11: Et bien, figure-toi que j'ai rencontré mon amoureux ici.
5: Il a appelé
11: pour dire des trucs sympas sur moi, puis après on s'est vu et puis maintenant on s'aime.
5: Ah oui.
11: Ouais.
1: Ça nous l'a dit.

0: T'as réussi à trouver un jeune.
1: Voyez, messieurs, ça peut arriver.
0: Vous croyez que ça peut m'arriver, moi? Laurent, ça peut m'arriver,
1: oh,
0: moi?
1: Bah, écoutez, il y a bien 2-3 veuves dans la salle.
2: Ah oui.
1: Parce qu'en plus, il était veuf, hein, il faut le rappeler.
3: Il l'est toujours, Laurent.
4: Dans Le Dindon, Georges Feydeau fait dire à un de ses personnages, la différence entre le bœuf et le veuf, c'est que le veuf, il peut recommencer.
1: Ah, oh, c'est joli.
5: Non, j'ai pas parce qu'un bœuf est coupé.
4: Ah oui,
5: c'est comme un chapon. Un chapon, c'est chapon pas.
0: Un bœuf est coupé, c'est comme un chapon.
5: Sinon, c'est un taureau.
0: Et dis donc, à Noël, c'est gros un bœuf à la place du chapon.
5: Ah bah ça, faut le...
2: Non,
5: faut partir, hein.
1: Et vous, monsieur Boulet, vous allez bien? Il y a longtemps qu'on vous a pas fait venir.
2: Oui, bah moi ça va bien, écoutez.
1: Faut dire qu'il est en tournée théâtrale, il vend ses plantes au Mans.
2: Eh bah oui, je suis un homme heureux.
0: Oh, il a une belle
2: bouche. Mais vous me manquez quand même, hein.
1: Ah, c'est vrai.
2: Mais je vous écoute.
1: Ah bah c'est gentil.
2: Oh, bah oui, quand même. Et puis alors, j'ai avec mes deux premiers de la classe, là, en plus, Ferrand et Barbier.
0: C'est gentil pour moi. T'es vraiment un salaud, hein. Alors là, vraiment.
1: Oh bah vous.
2: Oh, t'étais pas le premier de la classe.
0: J'achèterai plus rien dans ta boutique. Alors là.
1: Ah, qu'est-ce que vous avez acheté dans
2: la
1: boutique?
2: Oh là là, une dévalise, Bernard.
1: Il vous dévalise?
2: Oh, oui.
1: Ah mais vous faites alimentation aussi?
2: Ah oui. Là, elle a fait tous ses cadeaux de Noël.
0: Des plantes carnivores.
1: Qu'est-ce que vous avez acheté à Stevie?
0: Bah, des vases, des bougeoirs.
1: Des vaches?
0: Des vases. Des bougeoirs. Plein de choses. Tout est beau. Tout
1: c'est
0: est
1: pas
0: beau.
1: Vrai.
5: Mais tu vas
0: à part le vendeur, tout est beau.
1: Oh, alors là, vous n'auriez pas craché dessus il y a longtemps, à l'époque où vous pouviez encore cracher. Vous avez avoué ici déjà vos petits travers.
5: Ah, c'est
0: ah bah oui.
5: Ah bon? J'ai des travers de porc.
0: Oh la vache.
1: Vos petits travers homosexuels, on va dire, Bernard.
0: On a pu s'égarer une fois ou
1: voilà.
0: Deux.
2: Ouais, il était tard, il avait bu, il avait une perruque. Bon.
1: Une première citation, vous êtes d'accord, il est temps d'enchaîner.
5: Oui, enchaînez-moi.
1: Pour même Ragusa, qui habite Seine-Saint-Denis, qui a dit « Les statistiques prouvent que les femmes vivent plus longtemps que les hommes, surtout les veuves.
0: Ah » Ray voilà. Bobard.
3: On reste dans le
1: Jean-Yann. C'est pas Jean-Yann.
0: C'est un politique.
1: Oh non, c'est...
0: Un Raffarin.
1: Non,
5: non. Ah non, c'est un grand...
1: Un des habitués, oui.
6: Ça pourrait être le tien, ça pourrait être le tien.
4: Ça pourrait être Sacha Guitry. Ça pourrait être Pierre Dac, ça pourrait être Francis Blanche.
1: Et c'est Pierre Dac, bonne réponse de Christophe Barbier. Pour Isabelle Pion, qui habite en Seine-et-Marne, qui a dit « Avez-vous remarqué que quel que soit le bruit qui vous réveille, il cesse aussitôt que vous êtes réveillé ?»
5: Sacha Guitry ! Oh !
1: Pour Patrick Claude, qui habite Plogastel-Saint-Germain, qui a dit « Depuis l'invention du tabac, les cannibales se plaignent du goût de la viande. »
2: Ah, ça oui. C'est très joli.
4: C'est britannique ?
1: Pardon.
4: Un Britannique,
1: un Britannique.
6: Un Américain.
1: Alors, c'est marrant que vous disiez ça, un Britannique, un Américain. Philippe Bouvard vous aurait répondu à l'époque, car c'est une citation que j'ai reprise à l'époque de Philippe Bouvard. À l'époque, Philippe Bouvard avait dit « On ne sait pas quelle nationalité il a en ce moment. »
0: Dupont de Ligonnès.
1: Non, enfin.
4: Peter Ustinov.
1: Peter Ustinov.
0: Ah, oui.
1: Bonne réponse de Christophe Barbier. Et je vais vous expliquer pourquoi j'ai choisi cette citation et pourquoi je suis ravi que vous ayez répondu, monsieur Barbier. Parce qu'en 1998, Philippe Bouvard avait posé cette citation, écoutez.
7: Qui a dit « Depuis l'invention du tabac, les cannibales se plaignent du goût de la viande ?»
1: Pierre Doris.
7: Non, alors c'est...
1: Vivant ?
7: Il est vivant, il n'est pas français, je ne sais pas d'ailleurs quelle est sa nationalité du moment.
1: Peter Ustinov ?
7: Peter Ustinov. Bonne réponse de Laurent Ruquier.
1: Ah. Et voilà ! Et voilà ! Non, parce que quand vous dites « je ne saurais pas répondre aux questions », vous voyez ? J'ai la preuve que si...
0: Quelle modestie.
1: Et je suis retombé là-dessus, c'est un auditeur, parce qu'il paraît que pendant la nuit, passent les anciennes émissions des Grosses Têtes. Et effectivement, en 98, j'étais venu avec Henri Jean Servat, Jean-Pierre Coff et Jacques Pradel aux Grosses Têtes. J'étais venu précédemment d'ailleurs, mais c'est, je crois, la dernière fois que j'étais venu aux Grosses Têtes en tant que Grosses Têtes. Et je me suis rendu compte, bah dites donc, j'étais pas mauvais.
4: Bonne réponse de Laurent Ruquier.
1: Ça fait plaisir.
0: Je dirais que vous aviez du bol.
1: Ça fait plaisir d'entendre Philippe Bouvard dire bonne réponse de Laurent Ruquier.
5: Oui.
1: On va la repasser en boucle. Hein.

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2: Il y a un biopic qui va sortir sur Enzo Ferrari. La vie d'Enzo Ferrari, réalisé par Michael Mann. C'est un grand réalisateur.
3: Ah bah oui, c'est Hit.
2: Voilà, Hit, génial, avec évidemment
4: Pacino et De Niro.
2: Al Pacino et Robert De Niro. Deux flics à Miami. Et alors justement, ma question est toute bête. Ce film de Michael Mann, consacré à Enzo Ferrari, un biopic. Mais qui joue Enzo Ferrari?
3: Est-ce que c'est un Français?
2: Là encore, un acteur contemporain, monsieur Haas.
5: Américain.
6: C'est un Américain.
2: Un Américain, oui, oui.
3: D'accord.
6: Du coup, il a quel âge?
3: C'est Chalamet, cette fois?
2: Pardon?
3: Timothée Chalamet?
2: Timothée Chalamet, non.
7: C'est un Américain?
2: Américain.
6: Il est jeune?
2: Il est né en 83, alors ça lui fait 40
7: Bradley
2: ans.
7: Cooper.
2: Il
7: a 40
2: ans. Il va avoir 40 ans, puisqu'il est né en novembre.
6: Il est très, très célèbre.
2: Ah oui, il est très
3: Orlando
2: célèbre.
3: Bloom.
2: Ah, Orlando Bloom, non.
6: Alors, un acteur.
2: Il tourne beaucoup,
7: 40,
2: hein.
7: Il va avoir 40 ans.
2: Oui, il va avoir 40 ans.
6: Il joue dans.
5: Ryan Gosling?
2: Ryan Gosling, non.
6: Un peu plus vieux.
3: Il est passé dans Les Mystères de l'amour? Moi, je ne connais que comme acteur.
2: Non, mais je peux vous dire qu'il n'a pas toujours été acteur avant d'être acteur.
7: Ah, c'est pas celui qui jouait dans La famille Stevens?
2: Comment qu'est-ce que vous appelez
6: personne à la réponse.
3: Il répond une question par une autre réponse.
2: Comment vous dites?
7: Shia LaBeouf.
2: Ah non, non, non, non. Il a d'ailleurs déjà obtenu un Oscar du meilleur acteur. Hein.
3: Ah, c'est un black?
2: Pas, ah non.
6: Pour jouer Ferrari, va jouer oui, Ferrari,
8: c'est,
6: ouais.
8: C'est audacieux, c'est un peu woke. Quoi, mais...
7: Et alors?
5: Et qu'est-ce qu'on peut poser comme question?
2: Ah ben bah oui, ça, qu'est-ce qu'on peut
3: c'est
2: poser
3: quoi son
2: comme
3: nom
2: question?
7: Il a eu un Oscar pour quel film?
2: Je vais vous aider. Il a été nommé, pardon, aux Oscars.
9: Ah
2: il a
9: nommé. Pas
7: ah,
9: bah
7: voilà,
9: ah,
7: c'est le bordel.
6: Nous perdez.
9: Oui.
2: Ah bah oui, bah enfin bon, c'est pareil.
3: Non, non, c'est pas pareil.
2: Il a même été nommé.
3: Moi, j'étais nommé aux Oscars, je l'ai pas eu, je m'en rappelle.
2: Il a même été nommé deux fois aux Oscars.
6: Il les a pas eu les deux fois?
9: Alors, pour quel film?
2: Il a même été nommé au César du meilleur acteur.
6: Bah, il rate tout, quoi.
2: Ah oui.
7: Mais il a fait dire qu'il a tourné dans un film français.
6: Bah oui, César.
7: Pour,
6: oui.
7: Pour le meilleur.
2: Oui.
3: C'est pas le fils de Clint Eastwood?
2: Non. Son nom, je vais vous dire. Son nom était prédestiné pour jouer le rôle d'Enzo Ferrari.
6: Turbo.
2: Non.
6: Ah, on est reparti sur les marques de voiture, la vache. Allez, c'est reparti.
2: Non, c'est pas une marque de voiture.
5: Speedy Gonzalez.
3: Ah, José Vidange.
2: J'adore quand je fais ça parce que ça donne des trucs.
3: Bah oui.
7: Ah, mais après, c'est.
6: Thierry Carbuche.
7: Mais c'était pour quel film qu'il a été nommé aux Oscars, si vous voulez.
2: Ah, vous voulez que je vous dise ça?
7: Est-ce qu'il a une tête d'Italien, le gars?
2: Non, mais il a joué dans un film important pour les Italiens.
7: Al Pacino?
2: Non, non, non, non, non.
3: Pourquoi c'est un film important pour les Italiens?
2: Ah, parce que le nombre de festivals dans lesquels il est nommé, alors c'est absolument hallucinant.
3: Mais il gagne jamais. C'est un peu le Alain Juppé du cinéma.
2: Ah ouais, c'est vrai.
7: Mais vous voulez rien nous dire parce que vous lisez tout seul, là?
2: Non, je suis en train de chercher le film pour lequel, parce que je voudrais pas.
9: Il a été nommé aux Oscars.
2: Je voudrais pas vous, parce qu'après vous allez me dire, ah mais non, mais c'est pas celui-là, je vous connais.
7: Est-ce qu'il a un nom avec une consonance française ou italienne?
2: Non, pas du tout.
7: Ah, c'est vraiment très américain.
2: Ah oui, oui, c'est américain.
7: Pourquoi il a été nommé au César?
2: Parce qu'il était dans un film français.
6: Mais du coup, ça devait être un grand rôle en...
2: Ah bah oui. Non, c'était meilleur acteur pour un second rôle.
5: Ah bah voilà.
6: Ah, mais
3: ah oui.
2: Pour les Césars, hein, pas pour les Oscars.
6: Ça veut dire qu'il parle français?
2: Ah, il a peut-être été doublé.
9: Il baragouine.
7: Oui. Aston Kutcher?
2: En 2022. Oh, Aston Kutcher, il tourne plus depuis je sais pas combien de temps.
3: Oh si, il tourne encore. Oh. En rond, en rond.
5: Il a été doublé pour une Ferrari, c'est pas bon signe.
2: En 2022, il était dans... Je vais vous dire, allez, je vais vous aider. Il a été nommé pour les Césars pour le film Annette.
3: Ah, ah, c'est le mec qui était dans Star Wars.
2: Exact.
3: Oh, le brun là, qui est vilain, mais tout le monde dit qu'il est beau. C'est Daniel.
5: Bien sûr.
3: Adam Driver.
2: Bon.
9: Ouais.
5: Je t'ai aidé, hein.
9: Ah oui.
5: Je dis le prénom.
3: Ah, il est vilain, on a l'impression qu'il est... C'est une crème fouettée, il est fondu. Et les meufs, elles font, ah, il est trop beau. Alors lui, Pierre Ninet.
2: Adam Driver, effectivement, qui a joué dans Star Wars. Il a été aussi nommé pour...
3: Ah, c'est un super acteur.
2: Pour Black Huntsman aussi.
3: Ah oui.
2: Et Annette au César. Et effectivement, ah, voilà. Il a un nom. Alors, quand je vous ai dit, franchement...
6: Ouais, avait... Driver.
3: Ah,
6: ouais.
3: Ah, non, ah oui, pouvez... ça vient de là.
2: Bah oui, Driver, chauffeur.
9: Pour la formule.
3: Conducteur.
2: Je pouvais pas mieux vous donner.
3: Ah ouais, non, c'est non, peut-être non, pas
7: le meilleur indice. Patron.
2: Comme indication, c'était le meilleur indice.
3: Vous devriez présenter l'émission, vous êtes incroyable.
2: Je crois, monsieur Haas, que je vais repartir sur des questions sur Louis XIV et Louis XV, parce que vous voyez.
3: Ah, j'ai trouvé, monsieur.
7: Non, mais parce que c'est des personnalités qui n'ont pas encore marqué leur époque.
3: Non, oh, bah, arrête, non.
7: C'est pour ça
3: c'est
7: que je ne les connais pas.
3: C'est l'acteur majeur, quand même. Il est fort.
9: Bah, là, à propos d'acteur majeur, qu'est-ce qu'il est devenu, Schumacher?
7: Mais c'est pas du tout à propos d'acteur majeur.
6: On savait qu'on la perdait. À un moment donné, on savait qu'elle finirait par devenir folle.
3: Est-ce que quelqu'un peut faire le 15?
2: Vous parlez.

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0: Bonjour Olivier. Olivier m'a envoyé un mail que je ne comprends pas très bien d'ailleurs pour ce qui est de la première phrase. Enfin, pas bonjour à tous. Ça, je comprends très bien bonjour à tous. Mais juste derrière, Olivier, bonjour.
7: Bonjour.
0: Vous avez écrit « Je suis enchanté de revoir Michel Bernier aux Grosses Têtes ». Mais elle n'est jamais partie, Michel. Tu aurais été là.
8: Bah oui. Qu'est-ce qui se passe, Olivier?
7: Oui, elle était toujours là, mais on la voyait un peu moins. Et je trouve que...
0: Vous voulez dire qu'à la radio, on la voit moins qu'à la télé, c'est ça?
8: C'est un peu vrai.
0: Est-ce que vous êtes allé voir Michel au théâtre, puisque vous êtes fan de Michel Bernier?
7: Et non, parce que malheureusement, moi je suis dans le centre de la France, là je suis dans la Loire, ouais. Et c'est vraiment très difficile de monter sur Paris, surtout actuellement je viens de déménager, ouais. Mais franchement, dès que je peux, je monte à Paris, ça ouais. C'est sûr, c'est prévu normalement avant l'été.
9: Alors j'y serai plus, mais je... en tournée à partir de janvier, verrez, regardez sur votre
0: tablette.
10: Vous sortez quand de prison?
0: Bah écoutez, je crois qu'on a bien fait le tour, Olivier.
9: On vous embrasse, Olivier.
0: On vous envoie une photo de Michel Bernier. Dédicacé.
2: Voilà. Nu.
0: François. François voulait réagir à une émission où on aurait dit que la ville de Valjoufret était considérée comme la pire ville ou le pire village de France. On a dit ça, nous, François?
7: Oui, oui. Bonjour à tous.
0: Bonjour, madame.
2: Bonjour,
0: oui.
2: François.
7: Et oui, effectivement, vous avez dit ça, que enfin, Valjoufret était là.
0: C'est pas nous qu'on l'a dit. Nous, on a lu une enquête qui a été faite et on reprend les informations. Comment on connaît même pas Valjoufret. Ouais. Alors, comment voulez-vous qu'on invente que Valjoufret serait la pire ville de France?
10: Où il y a que des cons.
0: On a regardé.
10: Ils ont ajouté ça.
0: On a regardé l'enquête, je sais plus dans quel journal c'était, puis voilà, il y avait Valjoufret en dernier.
11: Comment vous nous vendriez cette ville alors?
7: Bof, compliqué. Non, mais je la vendrais comme un petit village typique, niché dans la montagne, où vous pouvez faire de très très jolies randonnées, ouais. Dans un parc national des Écrins qui est vraiment très très très joli. Donc,
1: ben oui, moi je trouve que ça donne envie.
11: Bah oui.
0: Écoutez, je n'ai qu'un mot, François. Vive Valjoufret.
2: Oui. Oui.
0: Ça nous aura au moins permis de parler ensemble.
9: Élie va accoucher à Valjoufret.
0: Et peut-être même aller savoir que grâce à RTL et aux Grosses Têtes, Valjoufret va remonter dans le classement, hein, François.
7: Peut-être.
0: Et peut-être vous pouvez vous présenter aux prochaines élections, parce ouais. que le maire de Valjoufret, lui, ne nous a jamais appelé. Hein.
7: Ouais. Non, mais il y a 160 habitants, donc je ne sais pas si le maire est encore en vie. Ou je...
11: Bah, c'est encore pire.
2: Il y a beaucoup de maires morts, oui.
10: Non, mais c'est beau, vous défendez un village comme ça.
0: Il n'y a que 160 habitants, donc ça ne fait pas beaucoup, en fait.
7: Non,
1: mais attendez, 160 habitants, pour combien de maisons?
7: Je n'ai pas compté, Ariel. Je ne sais pas vous dire.
0: Il y a une maison, ils sont 160 dedans.
11: Ah, c'est
9: pour ça que
0: c'est pour ça que c'est terrible l'endroit à vivre. Mathieu, maintenant. Bonjour, Mathieu.
12: Bonjour, Laurent.
0: Alors, Mathieu voudrait nous apporter une petite précision de vocabulaire, car Monsieur Toen se trompe régulièrement, dites-vous.
10: Oui, dans la vie, oui.
0: Quand il parle de club échangiste, c'est bien ça?
12: Absolument, oui. J'ai la fâcheuse habitude d'entendre club échangiste dans le langage de Monsieur Toen, et je voulais juste rétablir une petite vérité,
0: oui.
12: Qui est très simple. Les clubs échangistes, ça n'existe pas.
10: C'est des clubs libertins?
12: Voilà. Ce ne sont que des clubs libertins, absolument. Ouais. Et dans les clubs libertins.
10: Les centres aérés, pratique, comme on dit, oui.
12: Oui, aussi. Donc voilà, dans les clubs libertins, on pratique l'échangisme, le candolisme, le triolisme, le cotacotisme, voilà.
9: Ah, c'est quoi le cotacotisme?
12: Qu'est-ce que c'est que le cotacotisme? C'est tout simplement deux couples qui sont ensemble, qui font l'amour en couple, l'un à côté de l'autre.
0: Ah, mais il y en a à Valjoufré, pareil. Mathieu, attendez.
2: Mais monsieur est un spécialiste. Mais
11: vous êtes pratiquant?
0: C'est quand même des clubs...
12: Je suis pratiquant, oui, absolument.
0: Mais c'est quand même des clubs échangistes, si...
12: Non, ce sont des clubs libertins. L'échangisme est une forme de libertinage.
0: Ah, mais il n'y a pas...
12: On peut y pratiquer l'échangisme, mais il n'y a aucune obligation.
0: Ah, bah oui.
10: Heureusement.
2: Vous nous rassurez.
11: Vous pratiquez quoi, vous?
0: Surtout si on vient tout seul.
11: Et qu'est-ce que vous pratiquez, vous?
12: On pratique le triolisme si on vient tout seul.
0: Ah, d'accord. Triolisme.
11: Ah, oui. Et vous pratiquez quoi, vous?
12: Ça dépend avec qui je suis, cher monsieur Semoun.
0: L'autre jour, il était avec votre femme.
11: Bah ouais, c'est ça. Ah, c'est toi le père.
12: On pratique beaucoup les soirées Tetris, nous.
0: Les soirées quoi?
10: Tetris.
12: Les soirées Tetris.
0: C'est quoi une soirée Tetris?
12: Ah, ben les soirées Tetris, donc c'est chez mes amis les HD. On fait des soirées Tetris, donc
0: on
12: joue et on s'emboîte pas mal.
10: Mais il y a Attends, il y a aussi puissance 4 ou pas? Il y a quoi?
12: Non, parce qu'à 4, c'est pas assez. On s'ennuie beaucoup, donc on est plus une vingtaine.
9: Mais comment ça se passe pour le dîner?
12: Comment?
9: Vous mangez avant ou après?
12: Oui, bien sûr. On boit un peu de champagne, on mange avant pour faire connaissance.
10: Et vous faites quoi le dimanche, un cluedo?
0: Dans quel coin vous allez, vous, Mathieu? Alors, il est où votre club libertin?
12: Moi, mon club libertin fétiche, c'est le 113 à Bordeaux.
0: Ah, le 113?
10: Ah, comme le groupe de
9: tout
10: rap,
9: le monde note, t'as remarqué?
11: Il y a un grand silence.
12: Les amis, les propriétaires sont ravis de vous accueillir.
9: Ah,
12: d'ailleurs,
9: bien
12: merci,
9: sûr.
12: Nous allons faire une très belle soirée samedi dernier.
9: On va passer inaperçu.
11: Et son presse, c'est le numéro dans la rue, 113, ou c'est le nombre minimum de participants?
10: Ah, pour un Tetris, faut être 113.
12: C'est le numéro de la rue, absolument.
11: Ah, ouais. Ça doit être terrible quand t'es connu et que tu vas faire une soirée échangiste. Ah, oh, la bite de monsieur Semoun.
9: Ah, bah dis donc, si on demande à
12: Yann Moine. Au Cap d'Agde de début mai, vous êtes le bienvenu, il nous reste une place dans la coloc.
11: Ça ira.
10: Et dans le lit, il y a de la place?
0: Moi, j'irai chez vous à Bordeaux, mais je mettrai un masque d'Alain Juppé pour voir. Olivier, comment il s'appelle déjà? Mathieu.
13: Ah bah oui, on l'a pas échangé, oui.
0: J'ai échangé votre prénom déjà. Olivier, c'est le suivant. Bonjour Olivier. Alors, ça va être difficile de faire aussi bien que Mathieu, là, Olivier.
10: Vous aimez le Tetris?
14: Non, je préfère en jeu. Je pense que mon épouse ne serait pas tout à fait d'accord pour que je joue à autre chose que...
2: Vous seriez d'accord, vous?
14: Non, pas du tout.
0: Non, parce que c'est ça qui est drôle. Il a raison, Philippe Claudel. Quand quelqu'un dit « Je suis pas sûr que mon épouse serait tout à fait d'accord », c'est que vous le sauriez, voyez.
2: Un rire gêné.
0: Je crois qu'il vaut mieux raccrocher maintenant, Olivier. Hein. Avant qu'elle vous reconnaisse. Vous venez avec elle bientôt nous voir, en plus, je crois.
14: Ce sera pas elle, ce sera ma fille.
0: Ah bah,
10: Donc, vous savez quoi,
0: on dit toujours ça. Et bien, alors, à très bientôt, Olivier.
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0: Une question à la portée de tous pour Inès Laoury. Est-ce que vous pourriez rire sans faire la cochonne, Christine?
9: Non,
0: bravo.
9: C'est
10: elle
9: ma féminité.
10: Carrière là-dessus, Laurent. Respectez-la.
9: C'est ma féminité. Je vous jure qu'il y a des moments où je suis très féminine.
0: Ah oui, quand?
9: Ah bah,
0: pas quand je vous ai vu descendre de votre moto, là.
9: Bah non,
0: je vous ai vu arriver descendant de moto. Vous savez, j'ai reconnu vos bottes blanches. Et alors, elle descend de sa moto. J'étais à la fenêtre pour tout vous dire du studio. J'avais terminé mes questions. J'avais 5 minutes d'avance. Et j'ai vu débarquer Christine Bravo descendre d'une moto. Déjà, j'étais surpris qu'elle conduise toute seule sa moto. Alors là, j'imaginais pas qu'on vous laissait conduire un deux roues dans Paris. Alors là, moi, je dis alerte à la population. Et alors, quand vous êtes descendu de votre moto, c'est bizarre, quand vous descendez de la moto, vous continuez à marcher comme si vous aviez la moto entre les jambes.
10: Ça s'appelle l'arthrose, monsieur.
0: Non, mais c'est vrai. Comme les gens qui font du cheval, vous voyez.
10: Ça fait mal aux couilles.
0: J'avais jamais vu. En plus, vous gardez le casque. On aurait cru, Armstrong, celui qui a marché sur la Lune.
17: Pas qu'on lui demande des selfies.
11: Mais ce serait... Oui, c'était pas un grand pas pour l'humanité.
0: Non, non.
9: Vous m'avez dit, avec votre tendresse habituelle,
16: cache ton ventre.
0: Ah ben oui, parce qu'après ça, c'est vrai que quand vous avez... quand vous avez enlevé votre casque, forcément, ça fait un mouvement de baron, vous voyez, avec les bras. Et comme elle achète des t-shirts trop courts...
10: C'est trop court.
17: Des crop tops.
0: Il y a en plus le bide qui dépasse. Donc écoutez, franchement...
10: Mais Laurent, elle va confondre ses seins et ses genoux, c'est pas cool.
16: Mais je suis désolé.
10: Ça, c'est pas cool.
16: J'ai des gentil. Moments de féminité.
0: Mais quand?
16: Eh ben, cette nuit, quand j'ai...
0: Oh. Une question culinaire.
10: Ah, il m'a fait chaud là.
0: Pour Jean-Philippe Verin qui habite Savigny en Sancerre.
10: Omelette.
0: On va prendre le blanc de l'œuf, justement. Mmh. Une demi-cuillère à café de beurre. Mmh. 60 grammes de sucre.
10: Meringue.
0: 60 grammes de coco.
10: Et de là, coco, c'est-à-dire
0: De coco.
10: Mais genre coco. La coco ou non, Nicolas Benos?
0: De la poudre de noix. De la poudre de noix de coco.
17: Et on fait un congolais. Qui s'appelle plus le congolais, d'ailleurs.
0: Excellente réponse
17: de Esteban. Merci Esteban. De ces phrases quand il s'agit de m'honorer, moi.
0: Effectivement, mais le mot congolais vient du Congo, depuis, hein, il faut dire.
10: Oui. Ah bon?
0: On appelle ça aussi un rocher coco, si oui. vous voulez.
16: Ah, vous rajoutez du chocolat dedans?
0: Le rocher coco, c'est aux Antilles. Alors que le congolais, c'est en Afrique.
10: Et on ne peut plus, c'est comme la tête de nègre. C'est comme la couille de papou. C'est l'ancien nom de la religieuse au chocolat.
0: C'est quoi la couille de papou?
10: C'était la religieuse au chocolat, la boule au-dessus, là.
0: Ah bon?
10: C'est François qui me l'a dit.
17: Un faux ou un touch? Ah, et c'est bah comme
10: on peut
17: le.
10: Plus par rapport au papou.
16: Yeah,
10: on peut dire comme la petite boule au-dessus de la religieuse. Il y a une petite.
18: On peut dire une religieuse, ça perd, tout le monde s'en fout.
17: Et c'est comme le gland, bah, ça n'existe plus trop.
10: Bah oui, par respect pour la bite.
17: Et je tiens à dire d'ailleurs que la tropézienne ne s'appelait pas la tropézienne, c'était un gâteau polonais. Et en fait, c'est Brigitte Bardot qui a goûté ça et qui a fait waouh, c'est exceptionnel pendant. Je sais plus quel film.
10: Quel siècle. Et elle a repris avec elle.
0: C'est flou votre histoire.
17: Non, c'est elle qui a dit. Voilà, ça c'est la tropézienne parce qu'elle faisait un film à Saint-Tropez, donc c'est là quand elle a 17 ans.
18: Et
17: là,
18: c'était fourré par Mouloudji. Ouais.
0: Madame Okrent, je vous vois regarder Esteban avec.
11: Avec intérêt.
10: Bah, c'est comme la première fois au Jardin des Plantes, t'hallucines. Hein.
17: Ah, mais c'est lequel ce film là, son plus connu? Et Dieu créa la femme, voilà.
11: Alors, bravo.
17: Et bien c'est là qu'elle a dit la tropézienne.
0: Vous n'aviez jamais fait l'émission avec Esteban?
11: Non, c'est une découverte, je trouve que.
17: Déjà, elle trouve que.
11: Il chante très bien. Voilà.
18: On apprend plein de trucs, hein.
0: Ah oui, grâce à lui, on apprend des tas de trucs qu'on ignorait et qu'on aurait dû continuer à ignorer.
11: Bah non, pas du tout.
17: Et d'ailleurs, c'est comme
0: je
17: la pavlova.
0: Je sens que vous êtes en train de charmer Christine.
11: Mais tout à fait.
17: Et, et avec ça, encore plus, c'est comme la pavlova. On croit que c'est un
10: il
17: dessert.
10: Va pas nous faire la pavlova.
17: Non. On croit que c'est un dessert polonais. En fait, pas du tout. C'est un dessert qui nous vient d'Australie ou de Nouvelle-Zélande. On s'en dispute la paternité.
16: Et tu sais, Gérard Jugnot, ça fait très longtemps que j'ai pas vu un mec mâcher du chewing-gum en ouvrant grand la bouche.
0: C'est sa façon de travailler pour Hollywood.
17: Ah, j'ai pas compris.
0: Je vous expliquerai pas dans la pub.
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2: Pour Monsieur Marino, qui habite Bouligny, dans la Meuse, à quoi sert un assaut ou une assiette?
3: Une assaut, c'est une association.
4: À manger?
5: Comment vous écrivez asset?
2: Alors, une asset, A2SE2TE.
5: Une asset creuse ou?
2: Ouais. et un assaut, A2SEAU.
3: Voilà. Déjà, assaut, il y a un L au début, c'est pas un assaut.
2: Un assaut ou une asset?
4: Est-ce que c'est un outil?
2: Oui, c'est un outil, monsieur Barbier.
5: Ah, c'est pour couper?
2: Non.
4: Est-ce que c'est en rapport avec des animaux?
2: Je pourrais même d'ailleurs vous poser la question plus subtilement. Qui utilise un assaut ou une asset?
3: Un mécanicien, non.
2: Mais c'est un métier bien particulier.
3: Ça n'a rien à voir
4: avec un métier moderne, alors.
2: Moderne, non.
5: C'est artistique.
2: C'est un métier dont on a toujours besoin et un métier qui existe depuis longtemps.
6: Un vitrier.
7: Un métier de plein air.
2: Un vitrier, non.
7: Métier de plein air.
2: Alors, de plein air, oui, monsieur Mabille.
4: Est-ce que c'est le plus vieux métier du monde?
3: Les vignerons. Non, mais c'est une vraie question.
4: Il faut résister à des assauts, c'est
2: si
4: sûr.
2: Si vous voulez vous taper des Danoises, retournez à Copenhague, vous pouvez nous emmerder pas.
4: Non, mais tu veux dire que ça sera un ustensile pour prostituer?
3: Bah, j'en sais rien, tout est possible dans cette émission.
5: C'est un ustensile pour élaguer?
2: Non, c'est un outil qu'on connaît. Sauf que cet outil-là est particulier parce qu'il est utilisé dans une profession précise.
4: C'est comme un petit marteau.
2: C'est comme un marteau.
4: C'est pour paver les routes.
2: Pas pour paver les routes.
4: Allez, voilà.
7: Pour dépaver les routes.
2: Non plus, mais on se rapproche, voyez.
5: Pour le bitume, pour bien le tasser.
2: Mais c'est bien un marteau.
4: Ah, c'est pour casser les petits cristaux de roche.
2: Qu'est-ce que vous dites, Isabelle?
4: Elle baragouine toute seule en mimant, on dirait une vieille qui a perdu la tête. Elle dit des mots clés en mimant toute seule. Elle est marteau, c'est pour
8: en regardant le sol. C'était pathétique.
3: Bah oui.
8: C'était comme ça. T'es les pour le goudron qui...
7: C'est un gros marteau.
8: La scène. Il n'y avait aucun verbe, il n'y avait que des mots. Goudron avec le marteau. Hein?
3: Bah oui, la pauvre, elle perd la boule.
5: Mais comme personne...
4: Il faut pas la laisser habiter
3: seule.
4: C'est terrible, la fin, c'est terrible.
3: Les 100 derniers mètres...
5: Mais comme personne m'écoute, moi je t'écoute, mais je t'entends pas.
3: Mais c'est pour ça que le truc sur l'euthanasie et tout, c'est pas si mal, finalement.
2: Il y a une des extrémités du marteau qui est équipée.
5: Ah oui, on peut déclouter avec.
3: Non.
5: Et c'est pour les vitraux.
2: Non, mais il y a un tranchant d'un côté, vous voyez. Le marteau a deux extrémités utiles.
7: C'est une hache.
2: D'un côté, on peut marteler et de l'autre, on peut effectivement.
5: Et on peut tirer.
2: Trancher. Pas tirer, mais trancher.
3: C'est pour aplatir c'est pour les
4: sculpter. Laurent, c'est pour sculpter.
2: Non, mais il y a un métier bien précis qui.
7: Boucher, cantonnier, les cantonniers.
2: Boucher. Vous avez vu un boucher avec un marteau, vous?
3: Bah, j'en sais rien pour aplatir les steaks.
2: Non, c'est un métier bien précis.
5: Oui, d'accord. On le voit là, par exemple, en sortant un œil, il y en a
3: un. Tapissier.
2: Il peut y en avoir, dire. C'est un métier, je peux vous dire.
5: Physique.
2: Non, parce que je veux pas me mettre à dos toute cette...
3: Ah, c'est ceux qui mettent de la moquette.
2: Non.
3: Et j'embrasse mon oncle Marco qui a un magasin de moquette. Ah, Bastille, Mondial Moquette.
2: Ça m'a cloué, priez pour lui.
4: Qu'est-ce que vous voulez dire sur cette profession?
2: Ben, c'est une profession qui est souvent, on va dire...
4: Décriée.
2: Non, pas décriée, mais je sais pas si eux gagnent bien leur vie, mais les factures sont souvent lourdes, vous voyez.
5: Serrurier.
2: Pas serrurier.
4: Électricien.
2: Électricien, non, mais vous voyez...
5: Ah, la plombier.
2: Non, pas plombier.
3: Ceux qui vendent les marrons.

0: Les
1: tuiles.
2: Les couvreurs.
3: Les couvreurs. Les couvreurs.
4: La bonne réponse. La bonne réponse est venue de Christophe.
3: Oh non, c'est moi. Barbier.
2: Avec l'aide de Max Boublil.
4: Les couvreurs, évidemment, utilisent un assaut ou une assiette.
2: Les toitiers.
3: Non, c'est moi qui ai découvert la réponse. Alors, c'est une fortune, les toitiers. Oh, c'est... moi qui ai une maison à Arcachon.
4: Les toitiers.
3: Les toitiers.
4: Non,
3: mais dis-moi, c'est hors de prix. Un toit, ça va coûter mais une tonne.
0: Bah, moi, j'ai une fait tonne. Mon toit cet été.
4: Alors, vous aviez un couvreur.
3: Un
4: c'est pas tous les jours que vous avez un couvreur à la maison.
0: Ils sont venus à plusieurs.
5: Ah, bah, tu m'étonnes.
3: Ils ont vu le chantier.
5: Ils ont donné du courage.
0: Ils étaient très gentils.
4: Ah, ils étaient gentils, vos couvreurs.
3: Ils étaient jeunes.
0: Ouais, ils étaient jeunes. Vaut mieux être jeune.
5: T'envoies pas Bernard Mabie sur un toit.
3: Bah non. Si, pour la fin, quoi, pour en finir une bonne fois pour toutes. Tiens, Bernard, j'ai une merde
0: non,
3: avec le
0: vous
3: toit.
0: Vous
3: là.
4: Pourtant, il en a eu des tuiles.
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4: Si on se demande quelle sera la meilleure histoire, alors. Christophe surtout se pose la question. Bonjour Christophe.
7: Bonjour Laurent.
4: C'est Laurent.
8: Bonjour.
4: Vous êtes dans le Nord, Christophe.
8: Oui. Hey, nous Christophe.
7: Valenciennes.
8: Va
7: voir Titi.
8: Viens, je vais à Lille. Tu veux pas venir me voir?
7: Si tu m'offres des places, je vais bien y aller.
8: Je t'offre des places et puis la nuit d'hôtel avec moi derrière.
2: Et quand il dit derrière,
7: ma femme, elle va pas être contente. Hein.
4: Il a une femme, Christophe. Comment elle s'appelle, votre petite femme, Christophe?
7: Liliane.
8: Pas la chenille avec Liliane.
9: Non, mais Christophe, moi, je suis très discrète comme maîtresse. Je m'appelle Gaëlle. Je suis hyper discrète.
8: Tu l'as jamais vue.
4: Il est très content avec son épouse, Liliane.
7: Oui.
4: Elle est jolie, elle est gentille, elle est jeune.
9: Il ne peut pas parler, elle est à côté.
4: Ça, c'est pas faux, peut-être. Mais...
7: Non, absolument pas.
4: Alors, qu'est-ce que vous faites dans la vie, Christophe?
7: Alors, je suis brigadier de police.
4: Oula!
8: Oh là là! Oh là là là là, oh là là! J'adore!
10: Moi, j'adore la police.
8: Moi, j'ai un bon rapport avec la police. Hein.
9: Christophe, tu pourras me mettre des menottes?
8: J'ai de la drogue plein mes culottes, j'existe un toucher rectal.
4: Oh non!
8: J'exige!
4: J'ai honte alors! Alors, sur qui pariez-vous, Christophe?
7: Solidarité du Nord, hein. Jean-Phi, bien sûr.
4: C'est quoi? On va terminer par Jean-Phi et on va commencer par Monsieur Logérias.
2: Alors, Rémi a décidé de cuisiner pour ses enfants et il a cuisiné du lapin. Mais le problème, c'est qu'il sait que ses enfants, Jessica, 7 ans, et Arthur, 4 ans, adore les lapins. Ils ont un grand amour pour ce petit animal. Alors, il n'ose pas leur dire qu'il a cuisiné du lapin. Papa, mange-toi, papa. C'est de la viande. C'est du poulet, papa, c'est du poulet. Non, c'est pas du poulet,
8: c'est de la vache, papa, c'est de la vache morte.
2: Non, c'est pas de la vache morte, comment vous dire, vous allez deviner. Alors voilà, vous allez deviner. Alors, c'est un petit nom que maman donne souvent à papa. Alors là, Jessica se retrouve vers son frère et fait, non, mange pas, non, mange pas, c'est du trou du cul.
4: Bravo. Ah oui.
8: Quelle horreur.
4: Ah oui, elle est bien. Peut-être que Madame Diamant en a une meilleure.
2: La barre est très haut.
8: La mienne est beaucoup plus élégante et beaucoup plus
2: drôle. Mais la mienne est longue.
8: C'est un père qui achète un robot détecteur de mensonges qui gifle les gens quand ils mentent. Alors il décide de le tester au dîner. Alors il demande à son fils, « Fils, où étais-tu aujourd'hui ?» Alors le fils répond, « À l'école, papa !» Schlac, le robot gifle le fils. « Ok, j'ai regardé Toy Story avec un pote. » Le robot regifle le fils. « Ok, c'était un porno. » Alors le père dit, « Quoi ? Mais moi, à ton âge, je savais même pas ce que c'était. » Alors le robot gifle le père. Et décidément, la mère dit, « C'est bien ton fils. » Et là, le robot gifle la mère.
10: Elle est jolie.
4: Elle est pas mal.
8: Elle est bien, ouais.
4: Un peu de science-fiction et tout. Monsieur Boublil.
3: Je me suis réveillé ce jour et j'avais 50 ans. Je me sentais pas très bien, mais j'espérais que ma femme me souhaiterait un joyeux anniversaire. À ma déception, elle ne m'a même pas dit bonjour. Au petit déjeuner, mes enfants ne m'ont pas parlé. Arrivé au bureau, ma secrétaire m'a dit joyeux anniversaire. J'étais heureux car au moins, elle s'était rappelée de moi. Mais à ma grande tristesse, mes collègues ne s'étaient pas rappelés. À midi, ma secrétaire m'a dit « Pourquoi ne pas manger ensemble ?» J'ai dit que c'était la plus belle chose qu'on m'avait proposée ce jour. Nous sommes partis prendre des verres et manger ensemble. Sur le chemin du bureau, elle m'a dit « Pourquoi retourner ?»

0: tournée au boulot si tôt un tel jour et elle me proposa de passer chez elle. Arrivée chez elle, elle m'a offert un verre et elle m'a dit « ça te dérange pas que je te mette à l'aise ?» J'ai répondu « quelle question ?» Dans ma tête, je me disais que ça serait peut-être la dernière fois que j'aurais l'occasion de coucher avec une jeunette. Elle rentra dans la chambre et sortit un énorme gâteau et derrière elle, il y avait ma femme, mes enfants, mon patron et mes collègues. Et moi, j'étais comme un con à poil dans le salon.
1: Vous n'êtes pas très bien raconté. Pas bah, génial, hein. Hein, vous l'avez foiré. Oui. Gaël Chakalov.
2: Si elle me fait rire, je mange un rat.
3: Commande-le,
4: Kinder.
5: Est-ce que ça compte que l'Aïzéry, monsieur
1: Non.
6: Hier, je suis rentrée chez moi et j'ai dit à mon amoureux qui était un peu entreprenant, il m'embrassait dans le cou comme ça, il mettait ses mains sur la poitrine.
3: Oh.
6: J'ai dit, ça te tente de jouer au docteur? Alors là, il était hyper excité, il a commencé à se déshabiller, à jeter ses vêtements partout. Et il a dit, bah oui. Du coup, je me suis enfermée dans la chambre, je me suis déshabillée, je me suis allongée sur mon lit, j'ai commencé à me caresser. Il a tapé à la porte, il a dit, ben, on joue pas au docteur. Je dis, bah, si, je te fais attendre une heure dans le salon, et puis je te donne rendez-vous pour dans 6 mois ou dans 8 mois. Aïe. Voilà, c'était la chute.
3: Allez, c'est pas mal. Allez, c'est pas mal. Hein, préparez le rat.
5: Moi, je suis pas le deuxième.
1: Parce que je vais pas manger le rat tout de suite.
5: Oh.
1: Bien raconté, tout va être bien.
3: Ah, ouais.
1: Oh. Mais vous l'avez foiré aussi.
7: Attends. Elle a le médecin de l'Élysée, elle le voit quand elle veut. Elle.
1: Jean Benguigui.
8: Vous savez que moi, j'étais, avant d'être acteur, il y a très longtemps, en Algérie, j'étais professeur.
1: Oui.
8: Professeur dans une école. Et je faisais l'instruction religieuse.
1: C'était il y a longtemps.
8: C'était il y a très longtemps. Et il y avait à mes élèves, je pose une question parce qu'on travaillait sur la Bible. Je dis, et Moïse, qui c'était? Ah, il y a un type, un peu con comme ça, il me dit, Moïse, c'était un con. Comment tu dis que c'est un con? T'as pas honte de parler comme ça de Moïse, notre ancêtre, le fondateur, t'as pas honte? Il dit, mais non, c'est un con. Pourquoi c'est un con? Parce que c'est un abruti. Parce qu'après avoir traversé la mer Rouge, il a tourné à gauche. S'il avait tourné à droite, c'est nous qui aurions eu le pétrole.
1: Elle est pas mal. Et mignonne. Mais... Monsieur Jean-Philippe Janssen, je vous rappelle que Christophe a misé sur vous.
9: Ah, il a misé sur moi, oui.
8: Pas peur.
9: C'est une institutrice. Elle décide de donner un cours de bonne manière à ses élèves. Alors elle les interroge, elle fait, mon petit Jean. Si tu courtisais une fille lors d'un dîner et que t'avais besoin d'aller aux toilettes, qu'est-ce que tu lui dirais? Petit Jean, il fait, attends, je vais pisser. Ah, non, c'est grossier. Non. Et toi, Eric, tu serais capable de montrer des bonnes manières? Oh oui, madame. Moi, je dirais, ma chère, pardonnez-moi de m'absenter. Je m'en vais de ce pas tendre la main à un ami que j'espère vous présenter après le dîner.
1: C'est mignon. Mais... Je me tourne vers notre juge arbitre, monsieur Renucci. Notre riromètre indique que le gagnant ou la gagnante, c'est Éric Logérias, le grand gagnant. Je suis désolé, Christophe.
10: Ah, c'est pas grave, je rejouerai encore la prochaine fois.
1: Ah oui, fallait pas miser. Fallait pas miser sur Jean-Philippe. Mais, vous savez ce qu'on va faire? On va vous offrir des places.
9: Ah oui, deux places pour Lille, le 15 décembre.
1: Oui,
9: oui.
1: Places pour aller applaudir Jean-Philippe à Lille et puis une montre RTL. On vous embrasse. Avec Liliane, Christophe.
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1: On est un soir de février 1960 à Garnier et André Malraux, qui est ministre de la culture, assiste à l'opéra Daphnis et Chloé. Je ne sais pas si vous connaissez cet opéra.
9: Oui.
1: De Ravel. Un ballet d'ailleurs, plus précisément de Ravel. Et ce soir-là, il s'ennuie ferme, le ministre de la culture, monsieur Malraux, pour ne pas dire il s'emmerde. Et ce soir-là, il va donc prendre une décision. Laquelle?
9: Eh ben, faire pipi.
1: Non.
13: De changer le plafond de Garnier?
1: C'est-à-dire?
13: De le faire, de recouvrir le plafond de Le Nepveu par le plafond de Chagall. De Chagall.
1: Excellente réponse!
9: Bravo.
1: De Roselyne Bachelot. Exactement. Il s'emmerde tellement qu'il sait pas quoi foutre. Alors, il regarde le plafond. Et parce que ce qui se passe sur scène, ça l'emmerde. Alors, il regarde le plafond, le ministre, puis il dit, tiens, ce serait peut-être pas mal de changer ça.
13: Oui, alors que Le Nepveu est angevin. C'est un crime de lèse angevinisme.
1: Aïe.
13: Eh oui.
1: Alors, c'est pour ça que vous savez ça.
13: Plafond du théâtre Opéra d'Angers est toujours
14: Mon dentiste.
9: Mais il était pas beau, le plafond?
1: Qu'est-ce que vous dites?
9: Très bien.
14: Mon dentiste a fait la même chose parce qu'il était très fier de son revêtement de sol. Mais moi, quand je suis chez lui, je vois que le plafond. Je lui ai dit, attends, t'as vu qu'il y a des fissures? Et bien, il a refait son plafond grâce à moi.

0: Deuxième anecdote.
1: avec des Portugais. Oui.
2: Ah oui, mais c'est pas Marc Chagall qui est venu peindre au plafond.
1: Non, mais ce que je veux dire, c'est que quand on s'ennuie, on regarde le plafond, mais quand on est chez le dentiste, on s'ennuie pas, mais on regarde le plafond par la force des choses. Hein. Oui. Et donc il a refait son plafond.
3: Mais ça dépend de la position qu'on prend, quoi.
0: Chez le dentiste. On est rarement à quatre pattes.
3: Justement, chez le dentiste.
4: Mais tu confonds avec le proctologue, Roselyne.
2: Quand même, le plafond est superbe, reconnaissez-le.
3: Magnifique.
2: Roselyne.
3: On avait dit à un moment qu'on pourrait interchanger, c'est-à-dire qu'on enlèverait les panneaux de Chagall pour de temps en temps dévoiler le plafond de Le Nef. En fait, ça n'a jamais été fait.
4: Bah non, ça va coûter un fric, là, déjà la sécu a les soucis. Alors.
0: C'est passionnant ce que tu racontes, Roselyne. Du coup, je pense qu'il faudrait refaire le plafond du studio.
2: Ah, ça, c'est joli. Quand vous faites l'amour, ça vous arrive de vous ennuyer, de regarder le plafond, hein, Isabelle ?
1: Oh oui.
2: Faut pas que ça dure trop longtemps, hein.
1: Ah non, 5 minutes, montre en main, puis après taxi, hein.
2: Non, parce que c'est vrai que souvent, les hommes se vantent.
1: Ah non, mais y a rien de pire que les mecs qui veulent à tout prix faire des exploits, que ce soit sur la machine à laver et tout, mais non, mais le lit, c'est bien.
2: Oui, mais l'amour toute la nuit.
1: Ah non, mais oui, mais y en a comme ça, hein, qui veulent à tout prix durer.
3: Pas sans le vécu.
0: Il est chaud, là.
5: J'étais en train de réfléchir sur le taxi. C'est toi qui prends le taxi ou c'est lui ?
1: Ah non, c'est lui. Ah non, moi je le livre pas à domicile. Hein. Ah non, y a pas marqué Uber Eats. Hein.
0: Uber Eats.
2: Ah bah oui, mais c'est quand même plus facile de prendre le taxi parce que c'est vous qui décidez
5: et
2: de partir.
5: Et s'il veut pas partir ?
1: Oui, mais.
5: Et s'il dit je veux prendre une douche ?
1: Non, t'inquiète non. pas.
2: Oh bah la douche,
1: je sais comment
2: la
1: faire.
2: La douche,
1: pour...
2: il l'a déjà prise quand elle lui a dit des mots d'amour.
4: Oh là.
1: Ça vous fait rire ?
2: Donc c'est lui qui prend le taxi, alors que j'ai bien compris, Stommy, lui, est prudent, il préfère effectivement se déplacer, comme ça, il s'en va quand il veut, c'est bien ça ?
5: Non, moi, avant, je partais jamais, je dormais, je restais toujours.
2: Ah oui, vous restez à la boîte,
0: tu squattes ?
5: Non, mais je trouvais ça mal poli.
4: C'est vrai ?
5: Ouais, tu...
4: Comme ça, alors tu es chez Paul Alcaraz, tu restes pas tout ça.
5: Tu viens de faire l'amour, après tu pars comme un goujat, j'ai trouvé ça...
1: Non, pas tout de suite après, le temps quand même.
4: Tu peux dire merci.
5: Et après, dans les années 2000, j'ai vu des filles qui m'ont dit, ouais, tu veux pas partir maintenant ? Ah bon ? C'est comme ça ?
2: Moi, parfois, je pars même avant de faire l'amour.
3: Il part à l'apéro, lui.
4: Non, mais c'est pas sympa. On parle d'érection, il y a François qui est là.
3: Moi, je le vois depuis tout à l'heure. Il est comme ça. Oh, il va encore parler d'érection. Il est en train de chialer, le pauvre. Là.
0: Ouais. Il s'est enfoncé.
3: Voilà,
0: enfoncé.
3: Ouais.
1: On peut pas passer à une question. Non, mais
3: c'est quoi la question ?
0: Non, mais il s'est enfoncé dans son siège. On aurait dit une bite après l'amour.
2: Le fait de faire durer, comment on appelle ça ?
3: C'est pas
2: tantrique ce que vous
1: oui,
2: faites.
1: Oui, c'est ça. Ah, oui,
4: on le fait pas, il n'y a pas de pénétration. Tantrique,
2: c'est intéressant, tantrique.
0: Tantrique juvé.
5: Je sais pas si c'est tantrique, mais en tout cas, pour rebondir sur François. François.
0: C'est pas un trampoline. Gars,
5: non, mais maintenant, les personnes âgées, avec depuis qu'il y a les pilules, ça va maintenant.
4: La dernière fois qu'il a bandé, c'est au 20e siècle.
5: Maintenant, il bande maintenant avec les pilules.
6: Ben, je suis pas aussi âgé que tu le penses, j'ai 50 ans.
2: Et puis François va très bien alors.
4: Oui, puis surtout, c'est pas lui. Et François, si c'est pas toi qui bande, c'est ton mec.
6: Oui.
1: Tu peux prendre une doublure ?
6: Et ça, moi j'ai une doublure sexe.
0: Il a aussi un parasol, mais
4: ouais,
0: à cocktail.
4: Sauf qu'il a pris Julio, pas de chance.
0: Lui, c'est un parasol à cocktail, François.
2: Parce que Toen, pardon de vous dire, monsieur Toen, vous êtes là, vous moquez des uns et des autres, moi compris, mais enfin.
4: Je suis le meilleur coup de la TNT.
2: Franchement, on peut pas dire que vous ayez. Enfin, j'ai jamais entendu d'éloge vous concernant dans le métier.
4: Parce que je suis discret.
1: Absolument. Le moins on en parle, le mieux on le fait.
2: Eh ben, Roselyne, elle ne doit pas faire grand chose.
3: Oh là là là là.
1: Tu dois parler tout le temps, ça doit être terrible.
4: Mais je parle en italien. Ah ouais. La langue de l'amour. Viens ma petite mozza que je te pétrisse. Tu veux voir mon petit tiramisu ? Tu veux faire un bisou sur mon tiramisu ? Et on rigole pendant des heures.
2: Vous parlez italien là alors ?
4: Assolutamente.
2: Aussi bien que portugais manifestement.
4: Un peu moins.
1: C'est-à-dire
0: on va t'envoyer à Bruxelles.
1: Quand même plus sexy avec la voix italienne que portugaise.
4: Tu veux que je travaille tes fondations? Tu veux voir ma trouelle?
0: Mon Dieu, mais mon Dieu, mais mon Dieu.
4: Non, mais l'italien, c'est magnifique. On tombe c'est amoureux. On est, voilà.
2: C'est le spaghetti.
4: Les... Et la gondole dans le slip.
0: Laisse la gondole à venir.
4: Et si.
2: Je peux pas, j'ai mes bolognaises. Enfin, bon.
0: Tout veut tout veut une double peinée à la rabiate.
4: Ah oui, c'est les doubles peinées.
0: La double peinée à la rabiate.
4: Oh, François, arrête de faire la gueule.
6: Je suis consterné, je voudrais m'excuser.
2: Je crois qu'on a bien fait le tour là.
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2: Ma question porte sur la réunion qui a eu lieu la semaine dernière. Vous savez, ça se passait, cette réunion, entre le président de la République et les différents partis. Ça se passait à l'école de la Légion d'honneur. Je ne savais même pas que ça existait, d'ailleurs.
8: Si, à Saint-Denis.
2: C'est à Saint-Denis. Ouais, maison d'éducation de la Légion d'honneur, exactement, paraît-il, ça s'appelle. C'est une offre sociale créée par Napoléon Ier. Au départ, vous connaissez Madame Bachelot, ça vous
1: Napoléon Ier? Oui.
4: J'y suis même allé.
2: En tout cas, Jordan Bardella, le président du Rassemblement National, qui était invité comme tous les autres partis, était particulièrement ému de se rendre dans cet endroit. Pour quelle raison?
4: Parce que sa maman
8: sa maman travaillait en tant que femme de ménage. Non.
4: Parce qu'il est corse ou d'origine non, il est italien. Non.
2: Italien, monsieur Bardella.
8: Il n'a jamais été en cours là-bas.
4: Non, c'est que les filles.
2: Il n'a jamais été en cours là-bas, mais
1: son père.
2: Mais,
8: sa première fiancée et ou sa sœur peut-être.
2: Non. Non.
1: Son père. Quelqu'un de sa famille.
4: Quelqu'un de sa famille.
2: Non.
9: C'est un rapport avec sa vie personnelle.
2: Absolument. Oui.
10: C'est la première fois qu'il est dans le 93.
8: Non, je crois qu'il y est né.
2: Non, en plus il connaît bien. Oui, il est né dans la banlieue. Il est né à Drancy en cette famille.
8: Il est né là,
2: Monsieur Bardella.
1: C'est à cause de l'architecture de le...
2: Non. À un moment donné, on était tout près, mais vous m'avez demandé s'il était allé à l'école là.
10: Il a enseigné là-bas?
2: Il a pas enseigné, mais vous voyez, c'est bien de percer le...
8: Il y a un de ses parents qui a travaillé là-bas?
2: Non plus.
8: Quelqu'un de sa famille?
2: Non, ça le concerne lui directement.
8: Il avait loupé les examens pour y aller?
2: Non.
8: Coup, c'est la première fois
4: qu'il y allait. Mais non, mais c'est que les filles là-bas.
8: C'est que les filles, pardon. Oui.
2: On brûle.
1: Il a réussi quelque chose là-bas?
8: Parce qu'il voudrait la Légion d'honneur.
4: Il a une fille qui est là.
8: Il a passé son bac là.
2: Il a passé son bac là. Bonne réponse de Christophe Beaugrand. En effet.
8: Et oui, c'est des salles d'examen aussi.
2: Il a rendez-vous avec le président de la République dans un endroit où il a passé le bac
1: il
2: en 2012.
1: Il savait avant d'y arriver que c'était là qu'il avait passé le bac.
4: Oui, mais c'est la rencontre avec
2: le rapport. Milieu. Bien sûr qu'il le savait
1: voilà,
2: avant.
1: Voilà, non, je veux dire, il n'a pas été d'un seul coup. Oh voilà,
2: bien sûr, j'ai jamais dit qu'il s'en était aperçu au dernier moment.
1: D'accord, on est d'accord, pas de polémique. Qui est ému de voir l'établissement où il a passé son bac?
4: Je me souviens même plus où c'était.
1: La main là.
10: Moi je suis.
1: Non, soyez avec moi, personne. Voilà.
8: Alors regardez, ça a passé son bac déjà, c'est une information.
10: Moi, à chaque fois que je passe à côté de l'endroit
2: où
10: j'ai passé
2: le bac. Où est-ce que vous avez passé le bac?
10: À Vitry-sur-Seine.
2: Ah bah voyez, ouais. voilà.
10: Vous l'avez eu? Bah oui.
1: Ouais, mais parce que lui, il est pour moi.
10: Bah, ce qui m'émeut, c'est que je l'ai eu.
2: En tout cas, voilà, c'était une petite question d'actualité.
10: Vous l'avez où, le bac?
2: Pardon?
10: Vous l'avez où, votre bac?
2: Moi, au Havre, monsieur
8: Az. Vous rappelez du lycée?
2: Non, je me souviens pas où. Je me souviens du lycée où j'étais, moi. Mais on passe pas le bac dans le lycée où on...
10: Pas forcément.
8: Alors, dans un autre, généralement.
2: Je me souviens pas, en revanche, dans quel endroit j'étais quand j'ai...
10: Vous avez une mention?
2: Non, il n'y avait pas de mention parce que j'étais dans un bac G, monsieur.
8: Ah, vous passiez un bac G, un bac à bon marché, dans un lycée poubelle, ouverture habituelle des horizons bouchés.
2: Juliette Armanet.
8: Votre question était, faut-il désespérer?
2: Allez, une autre question, si vous le voulez bien. Vous avez certainement vu dans le JDD cet excellent papier concernant le, on va dire...
8: Non, c'est excellent, le JDD.
9: Non, c'est un excellent journal, c'est ça, vous voulez dire.
8: Excellent.
2: Non, bah écoutez, franchement, j'ai cherché dans le JDD hier une page qui parlait pas de Nicolas Sarkozy, j'ai pas trouvé. Mais...
8: Si, peut-être dans les mots fléchés, non? Si, il y était aussi.
9: Il y avait plusieurs pages, quand même.
2: Alors, c'est génial.
8: Il y avait
2: une page entière Carla Bruni à Venise. La dernière page, Pascal Praud, j'adore Nicolas Sarkozy, une page entière. Une autre page où on disait que... Alors, c'est la page que j'ai devant les yeux, justement, le Sarkozy Tour. L'ancien président est en tournée dans toute la France pour son dernier livre.
8: Enfin, dans toute la France, il prend des risques. Hein. Il est à La Baule, il est au Touquet, il est à Antibes, vraiment, il prend des risques.
2: Vous exagérez, il était à Deauville vendredi.
8: Ah oui.
2: Et en tout cas, au Touquet, il a rencontré quelqu'un qu'il n'avait pas vu depuis longtemps. Ça a fait une photo plutôt sympathique en bas de page de cet article signé Antonin André, parce qu'effectivement, il ne l'avait pas revu depuis... depuis
3: c'est, qu'il était... c'est Florence Cassez.
2: Florence Cassez, bonne réponse de Roselyne Bachelot. Vous pouvez rappeler qui était Florence Cassez?
3: Elle était otage.
2: Au Mexique.
8: En fait, elle a été condamnée. Elle n'était pas oui, vraiment oui, otage, elle était condamnée et emprisonnée. Elle a été condamnée à plus de 60 ans de prison.
2: Elle était en prison au Mexique et c'est vrai que Nicolas Sarkozy avait fait beaucoup pour qu'elle puisse enfin être libérée. C'était une fille du Nord. Et en tout cas, elle est venue faire signer son livre à Nicolas Sarkozy au Touquet la semaine dernière. Et ça donne une jolie photo où tous les deux sont contents de se retrouver. C'est sympa de faire les librairies et de signer, de retrouver des gens.
3: Oui, mais il m'est arrivé un peu la même chose que Nicolas Sarkozy lors d'un livre, le dernier. J'ai organisé la libération d'un otage qui était dans la prison d'Abu Ghraib à Bagdad. Je l'ai ramené à ses parents. Il s'appelle Jean-Luc Barrière. Je l'avais pas revu depuis la libération que j'avais négociée avec les autorités irakiennes. Et j'ai vu un monsieur qui venait devant moi et qui m'a dit « Je suis Jean-Luc Barrière ». C'était un grand moment d'émotion.
8: Et ça fait une vente de livres. C'est un exemplaire vendu. Comme
2: il a raison, Claudel, c'est toujours ça de prix.
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2: Toute la presse parle de la perle rare que cherche Monsieur Macron. Il y a quelques semaines même, on avait évoqué une autre expression, c'était le mouton à cinq pattes. En fait, on cherche quelqu'un qui n'existe pas quelque part, cette perle rare, ce mouton à cinq pattes. Il y a d'ailleurs une autre expression synonyme qui, elle aussi, est animalière. Laquelle? Quelle est l'expression synonyme du mouton à cinq pattes, de la perle rare?
10: Le dahu.
2: Le dahu, ça, je suis pas sûr que Monsieur Macron cherche le dahu.
1: La poule qui a des dents?
2: Les poules qui ont des dents.
1: Non.
2: Ça, c'est plutôt quand les poules auront des dents.
1: Ouais, je sais.
13: Est-ce que ça a un rapport avec...
1: au moment où je le disais.
13: Est-ce que ça a un rapport avec la mer, Laurent?
2: La mer, non, c'est un animal.
14: Il y a l'oiseau rare. Mais
2: alors, l'oiseau rare, c'est aussi une expression.
8: Ah, je sais, c'est quoi.
13: Mais le phénix.
2: Mais c'est plus précis. Et c'est justement, vous avez raison.
14: C'est un oiseau.
13: Un oiseau.
2: Un oiseau rare.
1: Un pélican.
2: Un pélican, non.
10: Un toucan.
14: L'astrogoute.
2: C'est quoi ça, l'astrogoute?
14: C'est une salle de
1: conférence. Il doit faire.
13: C'est ce mélange entre un astronome.
14: C'est la dernière boîte. C'est pour
15: Laurent, tu peux pas dire non, c'est pas ça juste. Pourquoi tu
10: m'as dit
1: parce que c'est ce qu'on trouve au Cap Vert.
14: C'est le merle blanc.
2: Le merle blanc.
10: Ah, le merle blanc.
2: Bonne réponse. Voilà. De Christophe Barbier, c'est le merle blanc. Ah oui. Et donc, le merle blanc, c'est peut-être monsieur Thierry Baudet, dont on parle depuis hier, qu'on connaissait pas avant-hier, hein, il faut bien
10: encore
2: dire.
10: Encore un animal.
14: Pas du tout, encore un animal, d'ailleurs.
2: Il n'y a pas de chance, c'est monsieur clair. Baudet, d'ailleurs, parce que je pense que depuis l'école, il n'a pas entendu un jeu de mots, une connerie sur
1: Adada
2: son nom.
1: Adada sur mon Baudet,
2: oui. Il était tranquille, et là, alors, ça y est, ça va partir.
1: Ah ouais.
2: On va le traiter de bourriquet, de bourricot, de...
14: Ah, bah, c'est surtout depuis hier, arrow sur le Baudet. Parce que qu'est-ce qu'il en prend, hein.
13: Voilà, ah oui, ça c'est
2: et
13: vrai.
2: Voilà,
14: on va esquiver les mules, voilà.
2: Voilà, on va avoir le droit à, vraiment à toutes les conneries du genre. Le pauvre était peinard avec son nom de famille, tranquille, au comment ça s'appelle, le CESE?
14: Le CESE, le Conseil économique, social et environnemental.
2: Ça sert à quelque chose, ça, le CESE?
14: Ça sert à débattre. Il y a 175 membres, 52 syndicalistes, 52 patrons, merci, et puis les CUT, les associations, la société
13: c'était
14: civile.
13: C'est très drôle ce qu'il
14: y a. Et on parle. Mais c'est eux qui ont fait les conventions, vous vous souvenez de la convention
13: citoyenne? Non, non, c'est bon, merci.
2: Qu'est-ce qui était très drôle?
1: Il parlait de CESE, alors il dit c'est pour s'asseoir. Voilà. C'est pas moi. Hein.
10: J'ai été soutenu par Isabelle.
2: Une CESE pour s'asseoir. Ouais,
1: c'est drôle, ça me fait rire. Voilà.
15: Il y a quelque chose qui me turlupine.
2: Allez-y.
1: Turlupine,
13: ça m'intéresse.
15: Depuis 30 secondes, je suis à l'ouest à cause des bracelets de Crêteville.
1: Ouais.
15: Ah, explique-nous ce concept, c'est quoi?
10: J'ai rangé ce matin avant de partir.
1: C'est ta fille.
10: Ma fille a laissé traîner ça, donc je l'ai mis autour de mon poignet.
15: Ah, c'est trop mignon. Depuis tout à l'heure, je suis comme, pourquoi il a ça autour? Voilà.
1: Bah, si, ça c'est des. On reconnaît les hommes qui ont des enfants, ils ont toujours des trucs pourris comme ça. C'est vrai.
2: C'est vrai que c'est un bracelet de Smarties qu'elle a dû vous offrir.
10: Oui, c'est ça. Oui.
2: Pour la fête des pères, j'imagine.
10: Ah non, non, il traînait par terre.
13: Non, il l'a ramassé, il l'a mis sur lui.
1: Il s'est dit, ça va me porter chance.
13: Pour amener sa petite fille avec lui.
2: Oh, exactement. C'est mignon.
13: Parce qu'il avait peur, il avec avait super peur.
14: Ah, le porte-bonheur.
13: 3 ans et demi.
1: Trois ans et demi.
10: J'en ai deux, j'ai un grand modèle aussi, j'ai 6 ans.
2: Ah oui, quand
13: un grand modèle. Waouh.
2: Vous avez beaucoup donné alors.
10: Deux filles, ouais, ouais.
1: Oh, deux fois.
10: Ça va. Puis, bah, attends, ça six va. Ans, dans le Nord-Pas-de-Calais, elle peut être déjà maman.
2: Et je vous propose Isabelle, vous risquez plus rien.

0: Que d'élégance.
1: Pardon Isabelle, pardon, ça m'a échappé. Oh, ça m'a échappé.
0: Je vous emmerde.
2: Oh, ça m'a échappé.
1: Je suis désolé, ma.
0: Oui, oui, oui.
3: Ah, bah, c'est sûr que c'est pas lui qui risque de se mettre en ça.
1: Ma mère, ah, bah, ça, détrompez-vous, on sait jamais.
0: Ah, bon,
1: ah, oui. Ah bah, tiens,
3: ça marche. Oh, mais alors, ça, c'est le scoop de la journée. Alors, ah, bah, depuis le temps que j'attends mon tour, ah, bah, avec le patron, waouh.
0: Wow. Yes, à la queue, comme tout le monde.
3: Ah, bah. Ça, il n'y a pas de problème.
1: C'est d'ailleurs dégueulasse parce que c'est effectivement un triste avantage qu'ont les hommes par rapport aux femmes.
3: C'est-à-dire
1: que, bah, on peut même très tardivement donner effectivement, bah oui, naissance.
3: Ça, j'ai pas dit ça pour ça.
1: Naissance à un enfant, oui, mais ça n'empêche pas, justement, je peux quand même encore le faire, voyez-vous. C'est le triste privilège qu'ont les hommes par rapport aux femmes.
4: Mais c'est, oui, mais c'est la rançon pour les femmes d'avoir l'immense privilège de porter des enfants.
0: Oh, voilà, oui. Donc il faut payer pour ça.
4: Non.
0: Non, je ne laisserai pas passer ça.
3: En plus,
0: c'est parce qu'on peut créer. Allez, vous êtes bien niqués, après vous ne pouvez plus baiser.
3: Voilà.
0: Vous ne pouvez plus créer plutôt.
3: Oui.
0: Mais c'est monstrueux comme pensée. Et je me demandais pourquoi vous étiez autant critiqué, monsieur Barbier. Et je commence à comprendre.
3: Oh, mais genre, mais vous vous rendez compte de ce que. Non, mais d'abord.
1: Monsieur Barbier, c'est honteux, mais, ce que vous avez dit.
0: Mais alors,
5: c'est honteux, ce compliment.
0: On a le privilège de donner la vie, puis alors sans aucune souffrance, hein, parce que vous avez tellement souffert pour mettre une goutte de sperme. Enfin bon, allez.
6: Excuse-moi, mais parfois,
0: on
6: oui.
0: On hurle de douleur, les jambes écartées. On n'a plus de chatte, elle est plus reconnaissable. Après, le mec, il veut plus baiser avec nous. Et allez, c'est pour ça qu'ils ont des maîtresses tout de suite après. Et alors donc, voilà, ça nous apprend
5: c'est
0: bien
5: une
0: fait
5: expérience
0: pour vous.
5: Personnelle,
0: non,
5: ou...
0: franchement, c'est odieux ce que vous venez de dire.
4: Ah ben, j'ai bien fait de venir.
1: Oui, mais venez pas trop vite. Allez, une autre question. En tout cas, tout ça est parti de Monsieur Baudet, dont on aura la confirmation aujourd'hui. On n'a plus l'air d'y croire, hein, monsieur.
4: Bah, sa cote a baissé depuis hier.
3: Christophe, il verrait qui, alors?
1: Ah oui, vous verriez qui, vous?
0: Cazeneuve?
1: Ah oui, ça, c'est une bonne question. Bah, oui. Ça, vous verriez qui vous?
4: Qui? Êtes-vous candidat? Oh, vous imaginez un gouvernement de grosses têtes?
3: Ah, ça serait génial.
4: Ça serait une bonne solution.
3: Ah oui, ça serait
4: essayer.
3: La
5: Voilà, Belgique a vécu 2 ans sans voilà.
4: Non,
5: mais sans gouvernement,
3: c'est marrant parce et François Hollande, il a des chances. Hein.
0: Bon, il a pas du tout.
4: François Hollande, premier ministre de Macron,
0: comment tu veux qu'il soit premier ministre?
4: Peut-être. Qu'est-ce qu'on rigolerait?
0: Non, bah non. Réfléchis, attends, la tête, c'est pas que pour porter les cheveux. Réfléchis un peu.
1: Bon, bah, je crois que là, on a bien fait le tour. Ouais. Chanc.
6: On est vraiment sur de la bonne analyse politique. Oh, mais moi, on sert moins un picon
3: et
6: quand même. Hein.
3: Et sur des belles énergies.
1: Chacun, on a pris pour son
4: grain. Oui,
1: on se retrouve après la pub.
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1: Pour Monsieur Boissin, Yvan Boissin, qui habite Pontax. Non, elle est très facile, cette question, elle est à la portée de tous, puisque je vais vous demander le nom d'un célèbre artiste peintre, moins célèbre pour sa peinture que pour le fait d'avoir évidemment récupéré, entre autres, les travaux de Joseph Nicéphore Niépce, inventeur de la photographie. Et d'ailleurs, on lui a même attribué un temps l'invention de la photographie. Un peintre devenu photographe, en quelque
6: Nadar
1: sorte.
6: Nadar?
1: Pas Nadar, non.
11: Mmh. Avec Hector Obal qui n'est pas encore disponible, mais dans quelques instants il sera de retour.
1: Il est toujours sur Clovis Rouillard.
12: Il se gratte la barbe.
11: Vous avez bien demandé Hector Obal, merci de bien vouloir patienter.
0: C'est une femme.
1: Ah non, c'est pas une femme. Ah bon, c'est un homme que tout le monde connaît, hein, vraiment.
11: En tant que photographe ou en tant que peintre.
1: Et il a été un temps considéré comme l'inventeur de la photographie. Puis après, on a rendu à Nicéphore Niépce ce qui appartenait à Nicéphore Niépce parce qu'ils avaient travaillé ensemble, mais il avait commencé, lui, j'allais dire son nom, comme artiste peintre, artiste graphique, chimiste, puis photographe, et... donc.
2: Ah ouais, c'est pas facile. Ça. Ah
8: bah, il est mort en quelle année?
1: Alors lui, il est mort en 1851.
11: Alors vous dites que tout le monde connaît son nom parce que ses tableaux sont assez célèbres. Son... On le connaît pour autre chose.
1: Son nom propre a même donné un
6: Daguerre.
1: Nom. Daguerre. Ah, excellente réponse.
11: Et le Daguerre est
8: au-dessus. Le Daguerre au-dessus, c'est là où j'habite.
12: Bravo.
1: Louis Daguerre, excellent. Alors, vous voyez, c'est là qu'on voit que c'est une vraie grosse tête.
11: Il est formidable.
6: Oui, mais j'en peux plus. Hein.
1: Notre ami Bellamy, parce que Louis Daguerre, qui était peintre au départ, a failli effectivement piquer l'invention de la photographie après avoir travaillé avec lui, Nicéphore Niépce. Et puis finalement, on a rendu à Niépce ce qui appartenait à Niépce. Mais le daguerréotype, effectivement, un mot commun qui vient de son nom propre, Louis Daguerre.
2: Je peux vous faire un petit commentaire si vous voulez.
1: Je vous en prie.
2: C'est assez fondamental cette lutte entre la photographie et la peinture.
1: Pourquoi?
2: À un moment on dit la photographie a détruit la peinture et donc les peintres disent c'est pour ça que nous sommes abstraits. Bien, mais de l'autre côté c'est pas vrai. Vous voyez surtout que les photographes ont singé la peinture par les premiers mouvements de la photo qui sont, ils appellent ça pictorialistes. Et puis de l'autre côté vous avez les peintres qui en douce, comme Degas, utilisent la photographie.
8: C'est un vrai scandale.
2: Voilà. En douce. Alors que c'est justement ce qu'il fait. Ça se voit très vite, vous savez pourquoi? Vous voyez un tableau de Degas, si vous voyez qu'il y a un bras qui est coupé, ça ne peut être que d'après une photo. Ce que je veux dire, c'est que dans les tableaux qui sont tous les autres tableaux du monde avant Degas, vous avez jamais un bras qui est coupé comme si on avait coupé au cadrage. Voilà la différence.
1: Sauf si c'est un portrait.
2: Ça vous va dans ma participation? J'ai apporté mon petit travail là. Au moins vous apprenez quelque chose.
6: Est-ce que vous savez comment Renoir appelait Nadar.
1: Raphaël,
6: il disait faux artistes,
2: le singe
6: faux peintres, photographes.
8: Et alors, qu'est-ce que ça a à voir avec ce dont on parlait?
1: Pardon?
8: Qu'est-ce que ça a à voir avec ce qu'on en parle?
1: Ah bah, Nadar, c'était aussi un photographe.
2: Oui,
1: Monsieur Tournachon,
2: bon.
1: De son vrai nom, d'ailleurs.
8: Moi, j'aime pas quand les gens perdent la raison comme ça.
6: T'es bien placé pour en parler.
1: Monsieur Bellamy, en tout cas, méritait une question pour lui. On va lui faire écouter un joli morceau musical. Un morceau, d'ailleurs, dont le compositeur lui-même avait déclaré: il faut le jouer de telle sorte que les mouches tombent mortes du plafond et que les spectateurs commencent à sortir de la salle par pur ennui. Voici le morceau. Alors, qui a composé ce morceau avec beaucoup de lucidité?
11: Ça a l'air joyeux, effectivement.
1: Hasta Requiem, autant vous
2: dire. Endel.
1: Non.
6: C'est pas Penderecki?
1: Non. Et effectivement, le compositeur, à propos de son propre morceau, a dit: il faut le jouer de telle sorte que les mouches tombent mortes du plafond et que les spectateurs commencent à sortir de la salle par pur ennui.
8: Le compositeur est allemand.
11: C'est étonnant cette lucidité.
6: Ah, Vincent Delerme.
2: 18e siècle. Alors, 18e siècle, début 18e.
1: On va dire, je peux vous donner les dates, Paul Elkarat n'est pas là. Alors on va vous dire 1906-1975.
2: Ah, pas du tout.
1: Ah, on est donc en plein 20e.
2: Donc c'est un tardif.
11: C'est quelqu'un qui avait de l'humour sinon?
6: Du Rufflet?
1: Ah non. Du Rufflet. Bien plus connu que ça. Hein,
8: Boulez?
1: Comment vous dites?
8: Boulez?
1: Ah, Boulez, Stevie Boulez.
6: Pierre-Henri?
1: Non, ce n'est pas Pierre.
8: Pierre Boulez,
1: oui.
8: Un Français?
1: Un Français, non. Non.
8: Il était russe?
1: Russe, oui.
11: Ah.
1: C'est le quatuor à cordes numéro 15.
13: Vladimir Poutine.
1: Non.
13: Si mouche morte, moi tuer.
6: Shostakovich.
1: Pardon?
6: Shostakovich.
1: C'est Shostakovich. Bonne réponse. C'est pas que ça pouvait être ennuyeux comme ça, Shostakovich.
6: Oui, mais il y a d'autres choses.
8: C'est magnifique.
6: De toute façon, c'est pas ennuyeux du tout.
8: C'est magnifique.
6: Évidemment, dans une émission de rigolade.
1: C'est pas ennuyeux parce qu'on parle dessus.
6: Oui.
8: Moi, si j'étais une mouche, je serais tombée déjà morte.
2: Amoureuse.
6: Oh, la tronche de la
11: mouche. Non, mais après, un requiem, c'est pour un enterrement, donc éveillé.
6: Bah oui.
8: Non, mais c'est magnifique. Cette musique est magnifique. Désolée de vous dire, de vous importuner, mais j'ai trouvé magnifique.
14: Oui, c'est magnifique.
8: On peut avoir des questions littéraires.
14: En regardant un tableau de Clovis Trouille.
11: Tu aimerais avoir ça comme musique pour ton enterrement, Marcella?
2: Vous êtes tous et toutes contre Marcella, parce que c'est la seule à ne pas être démagogue. C'est la seule à ne pas être... pas faire des choses populaires. Elle méprise le populaire. Et pour ça, je l'admire. Parce que moi, j'ai pas ces couilles-là. Voilà, c'est ça la vérité.
11: Mais vous
2: et
11: avez...
2: je dis, bravo Marcella.
8: Il est trop mignon.
11: Vous avez déjà eu une histoire, tous les deux,
8: non.
11: Ou pas?
2: Jamais.
8: Non, mais peut-être maintenant, je vais l'envisager.
12: Allez, vivement la pub. Comme ça, vous allez pouvoir en profiter.
1: J'ai entendu que mademoiselle Tchakaloff me réclamait, parce que c'est pas tombé dans l'oreille d'un sourd, vous me réclamiez, cher Gaël Tchakaloff, une question littéraire.
15: Mais pour qui ça...
8: Mais qui est vilain, celui-là? Il a changé, c'est perverti.
6: Il y a une question sur les boîtes de nuit.
1: Alors, mais... moi, je veux bien vous poser une question littéraire, mais j'ai peur après que vous soyez tout simplement humilié, cher...
8: Non, il m'en faut davantage.
1: C'est vrai. Bon, alors,
8: en plus, elle aime ça. Hein.
1: Si vous aimez être humilié, alors allons-y. Hein.
12: Oui, moi aussi.
1: Voilà la question littéraire pour vous, cher Gaël Tchakaloff, et c'est à destination de Madame Metter, Stéphanie Metter. C'est Thibaut de Montaigu pour le livre Cœur, paru chez Albin Michel, qui a obtenu le prix Interallié la semaine passée. Ma question est toute bête. Hein. Je vous demande le nom du précédent récipiendaire.
8: Alors là, vous l'avez dans l'os, c'est Gaspard Koenig. Je connais par cœur.
1: Bonne réponse, le bel Tchakaloff. Bravo. On a des vraies grosses têtes.
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1: Pardonnez-moi à l'avance pour cette question, Adil Rami, mais c'est ainsi. L'actualité veut qu'on parlait hier dans le Figaro du calendrier de Pamela Anderson. À vendre près de $150, plus de 136 €, frais de port exclus. Calendrier de l'année 1996. Ah. Pour quelle raison parlait-on dans le Figaro hier de ce calendrier avec Pamela Anderson de l'année 96?
15: C'est pas l'année où elle a percé?
1: Non.
17: Est-ce que ce n'est pas le sommet avec le maillot rouge?
1: Du tout.
15: C'est pas l'année où elle s'est fait opérer dans son stade de football américain ou de baseball?
1: Non plus. Des dizaines d'exemplaires de ce calendrier 1996 sont en vente sur eBay actuellement.
17: Est-ce que c'est l'année où elle a fait le Crazy Horse?
1: Non plus.
18: Est-ce qu'elle était nue?
1: Mais c'est vrai que l'année est importante.
6: Elle a accompagné Adil lors son entrée en sixième?
1: Non.
18: Est-ce qu'elle était seule dans ce calendrier?
1: Elle est seule, d'ailleurs, je vais vous
18: elle
1: dire.
18: Elle tous les mois.
1: On nous parle du calendrier 1996 avec Pamela Anderson à vendre sur eBay. Mais il n'y a pas que le calendrier avec Pamela Anderson, il y a aussi d'autres...
6: Asseloff?
1: Personnalités qui sont sur ces calendriers à vendre 1996 et pour quelle raison?
6: Il y a qui dessus?
18: Est-ce que c'était avec une marque?
1: Non,
18: mais si Playboy.
8: L'année est très importante.
1: Oui, l'année est très importante.
8: Parce qu'il s'est passé quelque chose.
17: Oui, alors c'est Playboy.
8: S'il s'est passé quelque chose cette année-là, spécialement.
1: Non, pas spécialement.
8: Non, c'est comment tombent les jours cette année-là?
1: Pardon.
8: Comment tombent les jours cette année-là?
1: Oui.
8: Comment quoi?
15: Oh,
6: j'ai rien compris.
18: Comment tombent les jours?
6: C'était la dernière année bisextile.
1: Oh bah non. Entre 96 et 2024.
6: Monsieur Ruquier, parce que c'est la dernière année où il y a eu un 29 février.
1: Non, mais bah non, enfin, c'est tous les 4 ans les années bisextiles.
6: Non, mais du 20e siècle.
18: Oh là là.
8: Les jours ont leur importance, comment ça tombe, c'est...
1: Ça oui.
8: D'accord. Le premier
1: vous êtes tout près là, de la bonne réponse.
8: Ah, mais c'est j'y arrive si on me laissait juste un petit peu.
15: Moi, d'avoir cette réponse, je m'en fous, je l'ai pécho, c'est tout.
18: Parce que le 1er janvier est un lundi.
8: Par exemple.
1: Oui.
19: C'était la première fois que le 1er janvier tombait un lundi?
1: Mais pourquoi ces calendriers sont-ils en vente actuellement?
18: Parce que c'est la même chose, on peut les regarder en même temps, ils ont la même composition que l'année 2024.
1: Ben voilà la bonne réponse! Bravo Karine Le Marchand! Et effectivement, non seulement c'était une année bisextile,
8: mais j'ai bien aidé.
1: Mais ça ne suffit pas. Il se trouve qu'effectivement, cette année-là, ça démarrait le lundi 1er janvier, comme cette année, que tous les jours correspondent
18: cette année
1: 2024. C'est assez rare. Oui. Il faut remonter jusque effectivement en 96. Voilà pourquoi les calendriers Pamela Anderson 1996 se vendent à nouveau cette année, parce qu'ils correspondent exactement à la même année que cette année 2024.
15: Et combien le prix?
1: Alors écoutez, vous pouvez en avoir pour 136 €.
15: Oh, parce que je suis en train de me dire si j'ai pas vendu mes sextapes. Hein.
1: Ah, vous avez encore des sextapes?
15: Bah, carrément.
1: Ah oui?
18: Ah ouais, t'en fais beaucoup?
15: Bah ouais, j'aime bien.
18: Ah oui. Alors comment tu fais, comment tu est-ce que t'as une petite caméra sur pied, comment tu fais, est-ce que t'as un petit studio?
0: Non, c'est un copain
18: un petit
0: qui
18: studio
0: vient. Il a des assistants, il a un perchman, il a tout le monde et il y a une script pour faire. Mais alors là,
1: mais vraiment, vous aimez bien être filmé vous, quand vous faites l'amour?
15: Faut avoir confiance.
1: Ah oui, hein, parce
18: Faut aimer ce... tu les re-regardes.
15: Ouais.
0: Vous aimez... Mais enfin, tu les regardes, mais tu connais le film.
15: Tu me vois.
18: Mais du coup, tu rentres
0: moi,
18: le ventre et tout ça.
0: Non. Film,
15: j'ai pas de ventre.
18: Oui, non, mais est-ce que tu te laisses complètement aller, sachant que t'es filmé?
15: Ouais, ouais.
18: Ah oui.
15: Normal.
18: Ah ouais.
19: Non, mais c'est pour garder des souvenirs. C'est comme tu vas à la plage, je prends une photo de la plage. Garde un souvenir. Des fois, t'oublies.
1: Ariel, vous avez des sex tapes, vous?
19: En noir et blanc.
17: Non, non.
19: Il fallait les faire développer, en fait, le problème.
17: Non, non, mais votre partenaire était d'accord.
15: Non, non, c'est même elle qui m'a incité, bien sûr.
1: Ah oui.
18: Ah oui.
15: Bien sûr.
18: Et quand tu regardes, c'est en couple et ça te re-excite de voir ce que t'as fait.
15: Ouais, j'aime bien.
19: En couple ou entre potes. Hein.
18: Mais du coup, quand vous quittez, elle récupère ses sex tapes?
15: Non, j'ai tout.
18: Oh.
15: Non, après, il faut avoir confiance. Hein.
1: Ah bah oui, oui. Ah bah nous, on veut bien passer à la maison pour venir voir.
18: Ah non, moi, j'ai pas envie de voir.
19: Il y a une projo, il y a une avant-première.
0: On comprend bien les paroles ou c'est sous-titré?
15: Il n'y a pas de paroles, juste tu entends tout le temps dans l'oreille.
18: Donc les filles, il faut qu'elles sachent quand elles couchent avec toi qu'ils veulent
15: pas non,
18: filmer.
15: Non, non, non, non, non.
0: Je ne pourrais pas me maquiller avant.
1: Vous aimeriez passer une nuit avec Isabelle Mergault à Lille?
0: Non, une nuit, c'est énorme. Non. C'est pourquoi bon. vous me demandez pas à moi?
1: Bah parce que oui, c'est vrai. Parce que vous, je sais que vous feriez bien une nuit avec Adil.
0: Non, non, non.
1: Non?
0: Non, non.
18: Pourquoi?
0: Je déteste les caméras.
19: Ouais. Non, mais surtout toi, il va falloir mettre les sous-titres parce que.
1: Oh là là. C'est beau, deux défauts de prononciation qui se rencontrent. Mais vous avez comme ça des vidéos pour toutes les filles que vous avez rencontrées?
15: Non, non, non, pas du tout.
18: Sérieuse.
15: Quand je le sens, je demande.
1: Sérieuses.
15: Ouais, ouais, ouais.
18: Non, mais avec qui, c'est pas juste 10 minutes,
15: oui.
18: Tu vois?
15: Oui, oui, oui, oui, oui.
12: Oh, le rire.
19: Mais quoi, mais genre, il y a que lui, vous êtes jamais filmé, vous?
18: Jamais.
19: Bah, arrête.
18: Jamais.
1: Jamais. Parce que, vous êtes filmé, vous aussi.
19: Non, moi, je me suis filmé, mais il n'y avait personne, en fait.
1: Ariel aussi, vous avez dû le faire, hein, Ariel.
17: Ah non, non, moi, ça ne me viendrait pas à l'idée de faire ça. On est dans un moment d'extase absolue, hors du temps, hors du monde.
0: C'est horrible.
18: C'est horrible.
17: On va pas se dire, tiens, si on a lu.
18: Bah ouais, puis on n'est pas toujours beau.
0: Faire rentrer son ventre.
18: Bah ouais, c'est ça.
0: Non, là, là.
19: Mais vous avez jamais envoyé, genre, une photo à un mec ou un truc comme ça?
0: Jamais.
19: Vous êtes jamais chauffé avec un mec par message, rien?
18: Bah si, mais pas avec des photos.
0: Si, mais pas des photos.
19: Bah avec quoi?
0: Avec des mots. Avec des mots.
18: Excuse-nous d'utiliser la langue française.
19: J'ai jamais bandé sur une phrase, moi.
17: Non, mais
1: C'est pas bête.
18: Mais dis-moi, après...
15: Écris mal pour ça. Attends, et Paul, qu'est-ce qu'il en pense de tout ça, Paul?
18: Mais il a jamais rien fait.
12: Question suivante.
1: Vous êtes choquée, Isabelle?
0: Hein?
1: Vous êtes choquée, Isabelle?
0: Non, je suis pas choquée, c'est quelque chose qui m'échappe, c'est tout. Je sais pas, c'est comme si tu filmais ton repas. C'est bien, ça va me donner faim quand je vais le regarder encore. Enfin, je sais pas, il y a un truc. C'est pas dans la disquette.
12: Isabelle, c'est ce que beaucoup font de nos jours, hein. Ils filment leur repas.
18: Pas nous.
1: Il prépare le terrain, le petit.
12: J'ai pas dit ça.
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1: Qu'est-ce qu'il y a, Caroline Diamant? Pourquoi vous n'êtes pas contente?
21: Alors aujourd'hui, il y a une nouvelle grosse tête pour moi. C'est-à-dire, je n'ai pas encore fait les grosses têtes avec Monsieur Orlinski. Donc il ne sait pas que j'ai un roulement de tambour. Donc vous parlez de grosse caisse.
1: Oui.
21: En me présentant.
22: Mais c'est quoi la grosse caisse du coup? Moi, j'ai pas compris. Donc, j'ai pas compris la grosse caisse.
21: Il faut faire le bruit. Parce que chaque fois que je pense avoir une bonne réponse, je dis je sais.
22: Ouais.
21: Et j'ai le droit à.
1: Voilà.
15: Pour le suspense.
12: Ça n'a rien à voir avec son physique.
21: Et en général, c'est une mauvaise réponse.
1: C'est bien Gérard de le préciser parce que j'ai bien compris que Monsieur Orlinski s'était imaginé qu'elle était assise dessus.
22: Oui, oui, bah.
1: Mais vous avez l'air impressionné par la présence de Monsieur Orlinski, Caroline.
21: Alors, vous me connaissez bien, Laurent. Oui. Je ne suis pas impressionné du tout. Il a l'air très sympathique.
19: Mais elle s'en fout complètement.
21: Personne ne m'impressionne.
3: Comment elle s'appelle Maria Carré ne m'impressionne pas.
21: Je veux dire, il y a des gens qui ont du génie, du talent, et il en a beaucoup.
19: Arrête de parler de moi.
21: Mais moi,
22: c'est gentil.
19: En même temps,
21: tant qu'être humain, nous sommes tous égaux.
3: Non, mais en même temps, Caroline, tu as vu beaucoup de stars de très près, je crois.
21: Enfin, c'est...
3: on ne donnera pas de nom.
1: Non, c'est vrai, monsieur Orlinski, que vous ne connaissez pas Caroline Diamant, mais je peux vous dire qu'elle en a sucé de la résine. Non, mais quand même, vous connaissez les sculptures de monsieur Orlinski.
21: Oui, absolument, mais je l'ai même. Il s'en souviendra pas, parce qu'il est arrivé à la fin quand je partais. Je l'ai croisé à l'anniversaire d'une femme qui s'appelle Nathalie.
3: C'est une très très bonne anecdote.
19: C'est pas celui.
21: Je veux dire, je sais qui il est.
3: Genre, t'as failli le voir à une soirée d'une nana dont tu ne peux pas dire le nom.
21: Je l'ai croisé, je l'ai vu, on était assis. Non, il y avait une bande de femmes assises. Ah. Il est entré, il a dit bonjour, il est allé avec les hommes qui étaient.
4: Mais ça n'a aucun intérêt.
22: Ah, c'est, je me rappelle.
3: Si, il l'a croisé. Le lendemain, il a sculpté un hippopotame.
19: Qu'est-ce qu'il est poli.
22: Si, je me rappelle très bien. Ça m'avait beaucoup marqué d'ailleurs.
21: C'est marrant parce qu'il a vu ta bite, le lendemain, il a sculpté un spaghetti.
1: Vous connaissez, monsieur Junior?
5: Oui, de vue, j'ai eu, mais j'étais très impressionné. Je crois que c'était à Bastia où il y avait une énorme tanterre sur le port.
22: Et les sculptures monumentales dans toute la Corse, c'est vrai qu'il y a une grosse exposition.
1: Puis il y a eu un film, Les Bronzés font Orlinski. Allez, il est temps de passer à une première citation. C'est pour monsieur Bonnet. C'est surtout à destination de monsieur Bellamy et de madame Bachelot.
21: Bravo, là. Merci.
1: Oui,
19: c'est de l'opéra.
1: Vous allez comprendre pourquoi. Non, tout le monde peut trouver la réponse, mais c'est la citation, le thème de la citation qui va les intéresser plus que les autres, qui a dit « Le véritable mélomane, c'est l'homme qui, entendant une femme chanter dans sa salle de bain, s'approche du trou de la serrure et y colle son oreille. »
19: Jean-Yann.
1: Jean-Yann, non.
21: Sacha Guitry.
1: Jacques Martin.
3: C'est mort.
1: Pardon.
3: C'est mort.
1: C'est mort.
21: Alors, est-ce que c'est français?
1: C'est français, c'est quelqu'un d'habitude qui est plutôt dans l'humour noir et qu'on aime bien
21: ici.
1: Pierre Doris. Bonne réponse de Gérard Jugnot, c'est Pierre Doris. Pour Amandine Leroux, qui habite Saint-Péreux dans le Morbihan, qui a dit « Ne vous droguez pas, ne couchez pas avec des filles de joie, laissez-moi tout ça. »
3: Ça, c'est pas français, ça. Hein.
1: Ce n'est pas français.
21: C'est pas américain. C'est une femme ou c'est un homme?
1: C'est un homme et
3: Woody Allen.
1: C'est quelqu'un qu'on a rarement cité au Grosse Tête.
19: C'est pas un prêtre.
1: C'est pas un prêtre.
3: Est-ce que c'est un homme politique?
21: C'est un homme qui aimait les hommes.
1: Ah non, il est toujours vivant.
3: Il était chaud quand même.
21: Toujours vivant, il toujours debout.
1: Mais toujours vivant, toujours debout. Vous croyez pas si bien dire parce qu'il est chanteur aussi.
3: Il est américain.
1: Et il est américain. Ne vous droguez pas, ne couchez pas avec des filles de joie, laissez-moi tout ça.
3: Il chantait du rock, mais il chante du rock.
1: Il chante toujours, mais pas du rock.
19: Mick Jagger.
21: Ah oui, ah oui, oui, oui.
1: Plus récent.
21: Américain, mais oui. Mick
1: Jagger. Plus récent.
3: Justin Timberlake. Non.
1: Pas loin.
22: Bieber.
1: Entre les deux.
21: Oui.
3: Ah, il est jeune quand même.
1: Ah,
3: voilà la grosse caisse. Voilà la grosse caisse.
21: Jay-Z.
1: Non, pas Jay-Z.
3: Est-ce qu'il est noir?
1: Non, il est blanc.
19: Il fait du rap?
1: Ah bah, il fait du rap.
3: Eminem.
1: Eminem, bravo, bonne réponse de Christophe Beaugrand.
21: Ben, j'étais sûr qu'il allait trouver.
1: J'aime bien la citation suivante. Et normalement, je sais d'avance qui va vous donner la bonne réponse. Ce sera Caroline Diamant. Vous voyez, je fais des paris. Hein. Et voici la citation.
19: Combien?
1: Une véranda, monsieur Junior.
3: Il n'y a vraiment que l'argent qui l'intéresse.
1: Voici la citation qui a dit « La vieillesse, d'abord on oublie les noms, puis après on oublie les visages, puis on oublie de fermer sa braguette, puis on oublie de l'ouvrir.
3: » Français ?
21: Popek,
1: non.
3: Est-ce que
1: non.
3: C'est français?
1: Ah non, c'est américain.
3: Alors, Stephen Wright.
1: Et c'est quelqu'un, pourquoi, évidemment, il s'y connaissait en termes de vieillesse, et qu'il est mort à l'âge de 100 ans.
21: Eh ben, c'est George Burns.
1: Eh ben, voilà.
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1: une question qui concerne Monsieur Macron et l'Élysée, puisqu'il y a un livre dont on parle beaucoup qui est sorti, et le Parisien fait son ouverture sur la tragédie de l'Élysée, les coulisses du palais présidentiel sous Emmanuel Macron. Alors on apprend, bon, il n'y a pas que des choses essentielles, hein, y a des, évidemment des informations anecdotiques, mais qui sont évidemment parfois amusantes, je dois dire. Alors par exemple, on apprend que tout le monde sait quand le président est là ou pas à l'Élysée à cause de son parfum, parce qu'il se parfume toute la journée. Son parfum, c'est Eau sauvage de Christian Dior, en version Cologne. Il suffit d'être dans le vestibule d'honneur à l'Élysée pour savoir s'il est passé récemment ou pas. Et tout le monde dit, le président, on le sent venir. Oh. Et partout où vous passez à l'Élysée, paraît-il, les gens disent, ah, ça sent le président.
4: Ah. C'est élégant comme ça.
7: Si ça sent pas le fromage, ça va.

0: Et le président ferait d'eau sauvage une consommation industrielle,
1: bah oui, là,
0: nous dit
1: moyens.
0: Le Parisien. Même après 20 ans de vie commune, Brigitte s'en étonne encore, ce qui n'empêche pas effectivement, quand il s'envole pour l'étranger, de s'autoriser voilà, à s'en mettre une ou deux gouttes pour se rappeler son époux. Quand il est ailleurs.
2: Si je puis me permettre, je peux aller aussi chez Sephora, je m'en balance et je me dis, oh tiens, ça sent Macron. Oui, maintenant qu'on connaît le nom et la marque.
0: Tiens, tu veux sentir du président?
3: Voilà. Ben, Caroline, vous n'avez qu'à venir me sentir, c'est l'aftershave que je mets.
2: C'est vrai?
3: Ouais.
0: Vous aussi?
3: C'est l'aftershave que je mets.
0: J'imagine que vous devez vous parfumer parce qu'autrement, il y aurait une odeur.
3: Ah non, ça ne me dérange pas, moi.
0: Non, mais avec tous les morts que vous voyez, ça va quand même commencer à cocoter. Je dois dire.
3: Oui, mais je ne le mets pas sur moi. Hein,
0: non.
4: quelle est la question? Parce que j'ai rien compris, moi.
2: Ouais, on est sauvage sur la piscine ou pas?
0: Alors, il y a deux questions parce qu'on apprend d'autres choses encore, évidemment, sur la vie à l'Élysée. De temps en temps, voilà, on passe une enveloppe sous la porte dans le bureau de M. Macron. Et sur cette enveloppe, c'est quand il dit je ne veux pas être dérangé. Et sur cette enveloppe, il est écrit parfois TTU. Qu'est-ce que ça veut dire?
4: Très très urgent.
0: Très très urgent. Bonne réponse de François Berléan. Alors l'autre question concernant ce livre à propos du président Macron, la tragédie de l'Élysée dans l'enfer des quinquennats, c'est chez Robert Laffont et c'est Olivier Beaumont, journaliste au Parisien, qui nous raconte toutes ces petites confidences. Alors il y a un truc assez rigolo, je dois dire, c'est une boîte que monsieur Macron propose à ses invités quand il les reçoit sur la terrasse de l'Élysée. Il vous propose une boîte dans laquelle vous allez devoir vous servir, mais une boîte
3: de chocolat.
0: De chocolat, non.
2: On est d'accord que c'est, il ne vous offre pas la boîte.
0: Non.
2: Il ouvre la boîte et il vous propose de piocher ce qu'il y a dedans.
0: Il a une boîte, vous voyez, dans laquelle il a mis des tas de
2: marques de cigarettes.
0: Non, pas de cigarettes.
3: Des capotes.
0: Non. Ah
4: bon des cigares.
0: Des cigares, non plus.
2: Des pétards.
0: Le fait que ça se passe sur la terrasse devrait vous donner.
2: Oui, c'est qu'on ne fait qu'en extérieur.
3: Des lunettes de soleil.
0: Des lunettes de soleil. Bonne réponse de monsieur Haas.
5: C'est trop fort.
0: Alors, je vais vous expliquer pourquoi. C'est qu'évidemment, il y a le soleil qui arrive sur la terrasse de l'Élysée. Lui, il est dos au soleil. Ses invités sont face au soleil. Et il paraît que ça énerve le président quand les invités n'ont pas de lunettes de soleil parce qu'ils font des grimaces. C'est vrai que c'est pas agréable, vous voyez. Alors, dans ces cas-là, hop, il prend la boîte, il ouvre la boîte et il offre à ses invités, enfin, il prête à ses invités une paire de lunettes. Et il paraît, ça s'est raconté donc dans le livre, que les lunettes de soleil qui sont dans cette boîte sont de toutes sortes. Vous voyez, une mallette avec une vingtaine de binocles d'occasion, de toutes formes, pas forcément à la mode, parfois avec des bords rouges, voire même un peu ridicules, avec les branches tordues. Il faut choisir pour être autorisé à rester sur la terrasse. Et il y a quelqu'un qui témoigne, qui dit « Je me demande même si, au fond, ça le fait pas marrer de nous voir avec ces trucs. On a l'air tellement cons, tous sur la terrasse, avec des lunettes grotesques. » On ne se fait pas prendre deux fois. Maintenant, on a toujours nos propres lunettes de soleil sur nous. Monsieur Haas a toujours des lunettes de soleil, vous voyez.
2: Vous aussi?
0: Vous ne feriez pas avoir avec le président?
3: Jamais. Mais moi, depuis que je suis très célèbre, je suis obligé de me balader avec des lunettes de soleil. Sinon, c'est la cohue dans la rue. Moi, c'est carrément, les gens, je sors dehors, ils me les donnent. Ils me disent, vous êtes trop connu, tenez ces lunettes.
2: Non, mais t'as raison, un jour, ça servira.
0: Et vous aussi, vous avez vos lunettes
2: moi,
0: de soleil?
2: Moi, j'ai toujours, parce que je suis myope. Alors, j'ai des lunettes de à ma vue. Donc oui, elles sont toujours dans mon sac.
0: Il faut dire que monsieur Alu est très surpris par tout ce que Caroline Diamant trimballe. Vous êtes d'accord?
6: Je dois dire qu'elle est très équipée.
0: Il y a longtemps qu'on l'a pas fait, Caroline.
2: Non. C'est pas possible, j'ai pas rangé.
0: Ah non, si. Montrez-nous ce qu'il y a dans le sac orange.
5: Pas.
0: Dans le sac orange, on veut voir. Le public veut savoir.
2: Alors, accroché à la hanse, forcément, une petite pince pour les cheveux, en cas de chaleur dans la nuque.
0: Vous notez tout, hein, monsieur Boxo.
3: Ne vous inquiétez pas, j'ai l'habitude des sacs des femmes.
2: Alors, là, nous avons un châle au cas où ça se refroidirait.
4: Un
2: châle épais. 25,
4: oui.
6: Que tu m'as proposé généreusement, d'ailleurs.
2: Là, nous avons une casquette au cas où il pleut en cas de brushing.
6: Puis dans le studio,
2: pas,
6: ouais, c'est vrai qu'il
2: est. Pour pas tout abîmer, hein, voilà. Alors là, nous avons la poche, une des pochettes de médicaments.
5: Très glamour.
2: Voilà.
3: Et qu'est-ce qu'il y a comme médicaments?
2: Whitney Houston. Alors, il y a pour tout, mal à la tête, mal aux pieds, mal au cul, mal au ventre. Alors s'il pleut beaucoup en fin de projet, il y a un parapluie en plus de la casquette et du châle. Voilà. Qu'est-ce qu'on a encore? Alors,
6: Marie Poppins va bien se tenir.
1: Oh là là.
2: Là, récemment, j'ai eu mal à la gorge, donc j'ai des bonbons au miel.
6: Sympa.
2: Voilà, là, nous avons un paquet de Kleenex. Nous avons deux paquets de Kleenex. Nous avons trois paquets de Kleenex. Nous avons quatre paquets
1: de Kleenex. Elle collectionne.
5: C'est plus un nez, c'est une fontaine.
2: Waouh. Nous avons... six paquets de Kleenex. Nous avons sept paquets.
1: Et ils sont tous entamés.
2: Nous avons huit paquets de Kleenex. Nous avons neuf paquets de Kleenex. Nous avons dix paquets de Kleenex.
0: Non mais c'est un tour de magie, c'est pas possible.
5: Et le lapin, il sort quand?
2: Nous avons un éventail s'il y a un peu de chaleur. S'il n'y a pas de raison. Quand même. Alors, qu'est-ce qu'on a encore? Alors, au cas où le Covid revient, dans un gant, pour le maintenir, j'ai mis quelques masques roses, parce qu'on ne va pas porter du bleu comme tout le monde. On a un stylo, si on a des choses à écrire, TTU. Alors, si on ne veut pas que ça reste, un petit crayon à papier. Voilà, bien sûr. On arrive à la fin. Alors, nous avons... eh bien voilà, je crois que nous sommes et du fil dentaire.
1: C'est jamais, c'est pas...
2: pour après les fellations.
0: Voilà. On peut dire qu'elle a vidé son sac.
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0: Une question pour Annie Le Large qui habite Tartaras, Madame Le Large.
9: Tartaras.
0: Tartaras.
9: Tartaras à la récré. Tartaras à la récré.
0: C'est dans la Loire, Tartaras.
9: J'aimerais. Vas-y, Tartaras. Vas-y, pose ta question là.
0: J'aimerais que vous me retrouviez.
2: Là, tu me fais penser à Gim, c'est Booba, ça me donne envie de vomir.
9: Comment il se la pète là?
0: Pas comme ça en bas de mon immeuble, Yohann Riou.
5: Il y a quoi? Pas ça, Monsieur Rouquier.
9: Monsieur Rouquier.
5: Monsieur Rouquier.
9: Je écoute toujours Grosse Tête. Ouais. Voilà. Très bien, Grosse
2: c'est
9: Tête.
2: C'est Monsieur Prescovic.
9: J'ai préparé Dubichou pour Grosse Tête Rouquier.
2: Il est sorti de...
9: Il s'est roulé à la main sous les
2: escaliers.
0: Je salue tous ceux qui habitaient 12 rue Paul Louis
9: Courrier.
0: Je crois qu'il n'y a plus que deux familles à peu près.
10: Ça a beaucoup changé.
9: Il n'y a que les familles Mertetuchou,
0: des Croates. Je crois qu'il y a la famille Tenter et peut-être la famille Orange qui est toujours...
10: Il y avait une famille aussi très importante, Vautier. La famille Vautier.
0: Ah, ça, c'était l'autre escalier.
10: Oui, c'est ça.
0: Il nous faisait peur.
10: Ah, c'est vrai.
9: Ah, ils étaient méchants.
10: Et pour voir le monsieur que j'ai interviewé, c'est très très facile. Vous allez au 12.
2: Non,
10: et c'est lui qui a une parabole pour avoir les chaînes croates. Et
9: c'est là, il balance.
10: Mais c'est vrai, c'est
2: le pauvre mec, il pensait qu'il serait discret.
10: Et je lui ai dit, monsieur, ne vous inquiétez pas, je dirais que vous habitez un peu plus
2: attends,
10: loin.
9: Prochaine fois que je vois gros monsieur chauve excité, moi pas répondre.
10: Attendez, je vais vous faire la fin de l'histoire. Donc il voulait absolument me raccompagner jusqu'à l'entrée de l'autoroute. Oh, et il s'arrêtait en plein pied de la route.
9: Ça, non, il voulait qu'il se barre.
10: Il voulait être sûr
9: qu'il se barre.
2: Il allait le perdre dans la forêt. Regarde, petit monsieur chauve, tu vas être dans la forêt. Très joli. Suis-moi.
9: Va voir Rouquier, rentre
2: petit chaperon Ryu.
9: Rentre Paris.
10: Mais après, j'ai voulu me balader sur le port du Havre qui est très très grand.
2: Oui, très joli, Paul.
10: Et là, il y a le monsieur et tout qui ouvre la fenêtre qui dit, mais qu'est-ce que vous faites là, monsieur? Ben, je suis un ami de Laurent Ruquier et puis je viens faire un peu le pèlerinage. Monsieur, faut pas rester ici, là, c'est interdit au public. Donc, vous avez, j'ai fait le tour du port, je suis rentré très tard et tout.
5: Ils t'ont pris pour un migrant.
2: Tu te fais passer pour un ami de Laurent Ruquier.
5: Un ami.
2: Ben oui. Même moi, je le connais depuis presque 20 ans, je dis jamais, je suis son ami. Il le laisse le dire s'il le pense.
9: Oui, mais lui, il croit lui.
0: J'ai jamais pensé à ça non plus.
9: Merci, monsieur Rouquier.
2: Monsieur Rouquier, c'est quoi la question?
9: Quelle question, Rouquier?
2: Car maintenant que j'ai plus paraboule, je voudrais écouter radio.
9: Non, plus paraboule, écoute Grosse Tête, parce que moi que Radio RTL.
5: Mais c'est fou de se moquer.
9: A plus Radio RTL.
2: On ne se moque pas. Mais moi, je trouve que savoir qu'il faut aller au Havre pour voir les chaînes croates, c'est une info qui compte.
10: Mais non, mais.
0: Mais il n'était pas là, ce monsieur, c'était pas mon voisin à l'époque.
9: Il l'est maintenant.
10: Laurent, oh. Et puis c'est marrant parce que pendant l'interview, il y a le petit Achille, son petit-fils est tout qui braillait, et donc on a dû refaire la prise.
9: En tout cas, merci pour la discussion pour lui. T'as donné son adresse, le nom de sa fille.
10: Est-ce que Laurent, vous êtes touché par cet hommage que je vous rends?

0: Vous dérangez, le mec a dit j'ai pas voulu.
1: Pas dérangé du tout.
2: Oh, j'ai mal au ventre.
1: Oh, ce type est fou.
3: Ah, ça doit faire quelque chose. Alors, pour Annie Lelarge qui habite Tartaros.
1: Ah oui, c'est ça. Oui,
3: c'est à cause de vous, bon grand, qu'on est reparti là-bas.
1: Comme souvent.
3: Alors, la question concerne un Chinois mort à l'âge de 102 ans.
1: Oh merde.
3: Quel célèbre Chinois.
2: Yuan Mingpei.
3: Pardon.
2: Yuan Mingpei.
3: Qui était.
2: À l'architecte. De la pyramide du Louvre.
3: Excellente réponse de Paul Alcarat.
0: Oui, mais alors, c'est vrai que c'est impressionnant, mais c'est vrai que du coup, on rit moins que Kouane. Voilà,
2: moi, je peux en placer une.
3: Plus chiant. C'est vrai que Pae, l'architecte de la pyramide du Louvre, architecte chinois, né à Canton.
1: C'est pas un Égyptien.
3: Est mort à New York.
4: Il n'y a pas très longtemps.
3: Il est mort à l'âge de 102 ans. Oui, il n'y a pas très longtemps.
0: Mais attendez, c'est un métier qui maintient en vie longtemps.
3: Bravo.
0: L'architecture.
3: Vous vous souvenez que l'autre architecte brésilien,
2: Oscar Niemeyer.
3: Oscar Niemeyer.
0: Il a passé son temps.
3: Il y a un centre. Vous êtes allé au centre culturel Oscar Niemeyer.
1: J'ai pas eu le temps, Laurent.
3: C'est ce qu'on appelle le pot d'yaourt.
2: Oscar est mort à 105 ans.
3: Et ouais. C'est vrai qu'il a battu encore en longévité. Ils foutent rien, les architectes,
1: mais
3: alors, en
1: ça,
3: fait.
1: Mais c'est un théâtre, moi, je crois qu'il ait joué dans ce podium.
3: Mais oui, bien sûr,
4: vous êtes en train de bailler, Gérard. Pardon, hein.
2: Gérard, il fait ça.
1: Oh, ça s'entend un petit peu, mais bon.
3: Si mon enfance vous ennuie, dites-le.
0: Attendez,
1: il va. Oh, on a entendu le baillement, je suis désolé, Gérard. Ça s'est entendu un petit peu.
3: Si mon enfance vous emmerde, on peut le dire.
1: J'ai baillé.
0: Oh, mais t'as pas entendu ce qu'il a fait, maman.
5: Mais c'est surtout, il se rend plus compte.
0: Ça s'entend vachement quand on baille en parlant.
3: Bailler, c'est pas grave, c'est quand il pète.
1: Oh mon Dieu. Mais je baille pas pour me détendre.
0: Oui. Aujourd'hui, fais-le entre deux phrases.
3: Effectivement, je vous confirme, Gérard. Vous avez dû jouer au centre Oscar Niemeyer au Havre. Car c'est un centre culturel qui reçoit de nombreux spectacles. Mais en tout cas, Oscar Niemeyer, qui était un architecte brésilien, communiste, c'est pour ça qu'à l'époque, il avait été choisi d'ailleurs pour faire le pot d'yaourt au Havre. Oscar Niemeyer a vécu encore plus longtemps que Pei. C'est que les architectes, effectivement, finissent centenaires.
1: Comme les photographes.
3: Bon, y en a les photographes aussi.
1: Souvent les photographes, oui.
2: Il y en a que deux, monsieur.
3: Pardon ?
2: Il n'y en a que deux, parce que j'en vois pas d'autres qui ont vécu aussi longtemps.
3: Ah, vous connaissez tous les âges, vous et mort, de tous les architectes, peut-être.
2: Et oui, il y a eu un mort célèbre, en plus, celui qui a fait l'architecte de l'aéroport de Barcelone, qui est décédé il y a quelques jours.
6: Oui, bah, Bofill, il n'est pas mort hyper vieux, il est mort à 82 ans.
3: Oh, c'est pas mal déjà, 82 ans.
6: C'est pas centenaire. Il y a Jørn Utzon,
3: à 20 ans près.
4: Alors attendez, on va faire la mort de
6: Bofill et Jørn Utzon qui a fait le.
4: On va faire la mort de tous les architectes.
0: Souvent, parce que moi, il y a des architectes dans la vie, mais qui crèvent.
3: Il y en a qui le méritent.
0: Ah oui.
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3: Pour votre grand retour parmi nous, et je suis ravi que vous veniez me voir, cher Juan Arbonnez, j'ai fait évidemment des présentations culinaires.
9: Bah, c'est délicieux, mais j'ai envie de dire.
3: Mais je suis pas certain qu'on ait des grands chefs et des grandes cuisinières.
4: Je suis maître queue.
10: Tu eres Juan, eres de Bogotá.
9: Sí, ese soy yo.
10: Sí. Pero haces enchiladas, pollo frito,
9: todo lo que necesites, todo.
10: Todo lo de América Latina.
4: Bienvenue sur Radio Latina.
3: Voilà, plein de langues.
1: Et patron, pourquoi on a lui et Etchebest, c'était trop cher,
3: c'est ça? Etchebest, on a peur de se faire engueuler si on invite Etchebest, tandis que Juan, il est charmant.
0: Oh oui,
3: vous en êtes charmant. À combien de restaurants, Juan?
9: 14.
3: Waouh!
4: 14?
9: Ouais.
10: C'est presque comme Hippopotalamus.
1: Et tu connais Buffalo Grippin? C'est un super resto aussi.
3: Il y aura des questions culinaires, oui. Mais on va commencer par une première citation, plutôt à destination, je le dois dire, de Christine O'Krent. En tout cas, c'est elle qui a une chance de trouver le nom de l'auteur de cette citation, qui a dit « Un congrès, ce sera pour Madame Delaire, qui habite Dinard, un congrès, c'est une assemblée qui se réunit dans le but de décider de la date du prochain congrès. »
4: Ah, c'est un politique.
3: Ah, c'est un politique.
10: C'est américain.
11: Contemporain.
3: C'est un français, alors contemporain, ça dépend.
4: Il est mort.
3: Ce que vous appelez contemporain.
5: Ah, c'est pas Chirac, pas. C'est pas Jacques Chirac.
3: Il est mort, et il est mort avant le 21e siècle, puisqu'il est mort en 88.
11: Il a été ministre, ce monsieur?
12: Il était biterrois, il était né à Béziers.
11: Est-ce qu'il a été ministre?
12: Ministre, oui, oui, ah oui, bien sûr. Et même président de l'Assemblée nationale.
0: Oula.
10: Président de l'Assemblée
12: nationale. Il avait un gros cheveu sur la

0: langue et il a été académicien français.
1: Edgar Faure.
0: Edgar Faure. Ah. Bonne réponse de Christine O'Krem. Pour Véronique Folle, qui habite Carcassonne, qui a dit « Je suis trop timide pour exprimer ouvertement mes pulsions sexuelles, autrement qu'au téléphone et à des gens que je connais pas.
2: » Sacha Guitry !
0: Non. C'est pour rendre hommage, évidemment, à Michel Blanc, dont la voix est reconnaissable dans « Le Père Noël est une ordure », puisque c'est lui qui dit... Il ne joue pas.
3: Non, non, le Père Noël, il joue le pervers au téléphone.
0: Il faut le rappeler à tous les journalistes qui à chaque fois citent Le Père Noël est une ordure. Il ne joue pas dans Le Père Noël est une ordure, Michel Blanc, mais on l'entend dire Thérèse.
3: Je t'encule, voilà. Thérèse. Je te prends, je te retourne contre le mur, je te défonce, Thérèse.
1: C'est ça, là mon grand devient viril.
0: Et même presque viril.
3: Il y a un monsieur très mal poli qui a téléphoné, il voulait enculer Thérèse.
0: Et d'ailleurs, celui qui a dit cette phrase, je la répète, je suis trop timide pour exprimer ouvertement mes pulsions sexuelles autrement qu'au téléphone et à des gens que je connais pas, c'est un des maîtres de Michel Blanc. On l'a souvent comparé à lui.
4: Ah, Woody Allen.
0: Woody Allen, bien sûr. Bonne réponse de Yann Folli. Woody Allen. Alors attention, parce que la citation suivante, à mon avis, va nous coûter 300 euros, je vous le dis d'avance. Ça permet de rendre hommage à quelqu'un qui est mort il y a pile 60 ans, jour pour jour.
4: Oula.
0: Ah oui, puisqu'il est mort le 7 octobre 1964 à Marne-la-Coquette. Ah. Et c'est quelqu'un à qui on doit des citations plutôt amusantes, comme celle-ci par exemple. Si les Romains avaient dû d'abord apprendre le latin, ils n'auraient jamais eu le temps de conquérir le monde.
1: Jean Cocteau ?
0: Jean Cocteau, non.
3: Il est français, en
0: un français,
3: cas.
0: Oui, oui. On lui doit plein de chansons célèbres.
4: Ah bon, les...
5: Antoine
0: et plein d'opérettes célèbres.
3: Est-ce que Régine a chanté des chansons de ce monsieur?
0: Il a d'ailleurs, ça peut peut-être aider Christine O'Krent. Il a été secrétaire de Georges Clémenceau. Il a travaillé au ministère de l'Intérieur. Il a été directeur du Théâtre des Bouffes parisiens, président de la SACEM.
5: Henri Guénon?
0: Non, non, non.
6: Mais je dois le connaître.
0: Et on lui doit des chansons comme Mon homme.
5: Ah, c'est un hétéro?
6: Ce n'est pas qu'il soit beau, qu'il soit grand ou bien costaud, mais je l'aime.
4: C'est mon homme.
5: Je sais pas qui est Liane Folie qui est Beaugrand. Les deux, ils ont la même voix, quasi ont la même tête.
3: Ben, la plus mal coiffée, c'est elle.
0: On lui doit Ramona.
4: Mais arrêtez avec ça.
0: Vous connaissez
5: sublime. Et ils sont sublimes, tes rajouts.
0: C'est Herbelas qui a préparé un bon rajout pour.
3: Ah, il a bien mijoté, là.
7: Ah ouais. La meilleure recette.
0: Ah bon, dites alors.
1: Henri Crolin. Bon,
0: non, alors. Mon homme, dans la vie, faut pas s'en
6: dans
0: faire.
6: Dans la vie, faut pas
4: dans
6: s'en
4: la
6: faire.
4: Vie, faut pas non,
5: mais il a pas chanté,
4: faire.
5: Il a écrit ça, c'est pareil.
0: Il a écrit tout ça. C'est une gamine charmante. Valentine.
5: Oh, on a tous en plein
6: nom. J'adore. Cool.
4: Mais ça, c'est du temps.
6: Elle avait des tout petits petons. Valentine. Valentine.
0: Ah, si vous connaissez ma poule.
6: Elle avait des tout petits tétons que ma tes
5: je suis à côté, moi, je suis à côté. Imaginez.
2: Est-ce que ce ne serait pas Pierre Perret?
0: Non.
4: Qui est mort Pierre Perret, il est mort il y a 130 ans.
1: Ça va lui faire plaisir.
0: Il vit encore, Pierre Perret.
5: Ah non, moi, je vais dans l'interview, il vit plus.
0: Et sa sœur, à chaque fois, je la fais, mais je l'aime bien. Et sa sœur Inès vous embrasse.
4: Inespéré.
5: Qu'est-ce qu'il est drôle, l'animateur.
0: Félicie aussi, c'est lui qui a écrit.
6: Félicie aussi. J'ai pris un homard sans tomate, il avait du poil aux pattes. Félicie aussi.
7: C'est la même, moi, je la connais. Hein.
3: Est-ce qu'il a laissé son nom à quelque chose?
0: Il a laissé son nom à des tas d'opérettes, je vous ai dit.
5: Mais non, mais genre à une rue, une mosquée, non?
0: Fifi. Ta bouche, par exemple, ça a même été adapté au cinéma par Alain Resnais, Ta bouche.
2: Ah oui. Un baiser, un baiser, un baiser, pas sur la bouche.
5: C'est Beaugrand là ou c'est qui?
2: Un baiser, un baiser,
3: non,
2: un baiser.
3: C'est pas moi.
2: Tiens mes farouches.
0: C'est celle des JO.
5: C'est la même des JO.
2: Que Paris soit une belle avec tous ses athlètes. Tour Eiffel comme un raison d'une pluie de médailles d'or.
5: Ah oui, bon,
0: je sais pas si vous avez entendu le gong, mais il vous reste 30 secondes. J'avais prédit un...
4: Jacques quelque chose, non?
0: Non, non, non.
3: Robert.
0: J'avais prédit effectivement...
3: On va trouver des vieux
4: Michel.
3: Prénoms.
4: 300 Michel.
0: 300 euros. Bah,
3: Gustave.
0: Voilà, on va les donner, les 300 euros à nos
4: Robert.
0: Auditeurs.
3: Jean-Claude.
5: Et le mec qui fait les kebabs, là, tu sais pas?
7: Là, comme ça...
5: Putain, mais alors, franchement,
4: donc,
5: tu sers à quoi, quoi?
7: Rien.
6: Il fait des enchiladas là.
5: Excuse-moi de te dire ça, t'es le bienvenu, je t'adore, mais...
7: C'est pour qu'Ariel puisse pratiquer son espagnol que je fais là.
6: Ah, oui. Olé.
2: Non, pero tal vez Cuco Sánchez. ¿Conoces a Cuco Sánchez?
7: Sí, claro que sí.
2: Es una maravilla.
6: Claro que sí.
0: Et ben voilà, 300 pesetas qui s'en vont.
4: Il y a quelqu'un qui sait.
0: Et
8: c'est toujours le même.
9: Mais oui.
0: Une seule personne dans la salle lève la main et c'est notre habitué Serge.
9: Serge.
5: C'est pas n'importe lequel, il va se présenter à nouveau.
10: Il gagne à peu
5: près. Salut Serge, depuis combien de temps tu viens ?
11: Depuis très très longtemps. Alors c'est Albert Wilmetz.
0: Bonne réponse, vous gagnez Serge 100 euros.
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0: J'ai une autre question pour Julien Spatz qui habite Bindesheim dans le Bas-Rhin. Où trouve-t-on un chalumeau, une souche, deux bourdons et une poche ?
10: Oula,
14: chalumeau c'est une paille ?
10: Ah, dans une boulangerie !
0: Une boulangerie ? Non.
10: Non.
0: Pourquoi dans une boulangerie ?
10: Une poche, en général, quand on va dans une boulangerie, à la fin on demande « Est-ce que vous voulez une poche pour mettre les... »
14: Non, ah ouais. Ça, c'est mais dans le Nord.
10: Non, mais je t'assure qu'à Paris,
14: c'est dans le Nord.
15: Il y a, c'est un anus artificiel aussi, une poche. C'est sympa. Alors, est-ce que vous...
14: Ouais, mais voilà, ça va déraper, là.
10: Ça va déraper, ouais. Jean-Jacques, écarte-toi.
14: Tous les gars qui ont un anus artificiel sont abonnés à Télépoche. On va tout le faire.
0: Est-ce que c'est une... J'ai vu plus de faux culs que d'anus artificiels.
15: Oh, c'est joli, ouais.
0: Où trouve-t-on un chalumeau, une poche, une souche et deux bourdons?
14: Ben, c'est pas dans une église, les bourdons.
15: Ah oui, les
0: non,
15: bourdons.
0: Pas dans une église.
10: C'est une banque,
5: sur, sur un drapeau.
0: Sur un drapeau, non.
10: Dans un lieu, c'est dans un lieu précis?
0: Dans un lieu, non.
14: C'est une représentation graphique.
10: Un commerce?
0: Un commerce, non.
10: Dans une église?
0: Dans une église.
14: C'est une représentation graphique.
0: Ah non, Gérard. Mais moi, je vous entends très bien, mon Gérard.
14: Gérard! Excusez-moi!
10: Tu t'affirmes. C'est bien, Gérard, tu t'affirmes. C'est bien. C'est bien, mon petit bonhomme.
15: Je te reconnais pas.
0: J'ai
15: il
0: que
15: a
0: des...
15: enfin compris.
10: I'm so excited.
0: J'ai que des cinglés aujourd'hui.
15: Non mais il a enfin compris que
14: t'es sourde.
15: Mais non, que s'il pose pas des questions fortes, on lui répondra jamais.
9: Et voilà. Là c'est mon cas. Parfois je pose des questions très basses et il fait semblant qu'il n'entend pas.
0: Ah, j'ai tout entendu. Un chalumeau, une poche, une souche et deux bourdons.
15: C'est pas un drapeau.
10: Ce sont des parties d'un appareil.
0: Alors, ce sont des parties, oui.
14: Ah, c'est dans l'anatomie ?
0: L'anatomie, non.
10: C'est un instrument ? Un instrument ?
14: C'est pas les...
0: Un instrument, oui.
10: Un violon ?
5: En musique ?
10: Une cornemuse ?
0: C'est en musique.
10: Une cornemuse ?
0: Dans une cornemuse ! Ah, bah oui. Bonne réponse de Florian Gazan, qui trouve tout aujourd'hui. Hein.
14: Vous connaissez le truc ? Qu'est-ce que la définition d'un gentleman ? C'est quelqu'un qui sait jouer de la cornemuse, mais qui n'en joue pas.
10: On a l'impression qu'on peut jouer un seul air avec... On était allé au rugby avec Laurent.
0: Vous souvenez, c'était avant le confinement.
10: Voilà,
0: on a eu le dernier match de rugby du tournoi Destination, quand même.
10: Et y avait des mecs
0: France-Écosse.
10: Il y avait des mecs avec une cornemuse, et ils ne jouaient qu'un seul air. Vous ne pouvez pas jouer autre chose.
14: Mais d'ailleurs, c'était une arme de guerre, puisque il y a des bataillons écossais qui partaient à l'assaut avec la cornemuse. Ça faisait fuir les ennemis.
10: Mais Gérard, vous ressemblez vachement, en fait, à
5: une cornemuse.
10: Vous êtes écossais, là, comment il s'arrête?
5: Et on peut souffler dedans, hein.
10: C'est le docteur extraordinaire. Sean Connery,
5: vous ressemblez à Sean Connery.
14: C'est mon père.
10: Non, mais c'est dingue. Mais là, je suis en train de me rendre compte.
9: Ah bon?
10: Vous pouvez pas?
9: Bah non, mais là, il y a de l'imagination, là.
14: J'ai échappé à Pierre Doris. Qu'est-ce qu'il a fumé avant?
11: My name is Morin, Bernard Morin.
10: Est-ce que vous auriez accepté de faire un James Bond? Si vous avez proposé, Gérard, vous auriez été génial.
14: Mon premier film, quand j'étais petit, ça s'appelait Jambon.
15: Tu peux répéter plus fort, j'ai pas entendu.
10: So excited!
0: La mauvaise foi de cette fille, alors. Tiens, les jupons de l'histoire, là. Trouvez-moi plutôt la réponse à la question qui vient, puisque il s'agit d'une question historique. Gilbert du Motier est mort rue d'Anjou, dans le 8e arrondissement de Paris. Il avait 76 ans quand il est mort rue d'Anjou. Mais de qui s'agit-il?
15: Vous pouvez me répéter le nom?
0: Bien sûr, Gilbert du Motier est mort rue d'Anjou, dans le 8e arrondissement de Paris.
14: À quelle année?
0: D'ailleurs, à l'époque, c'était encore le premier arrondissement.
14: En quelle année?
0: Alors, en quelle année? Oh, si je donne l'année. Oh oui, je vais vous donner
15: le
0: l'année.
15: Siècle.
0: 1834.
14: C'est pendant une révolution, une révolte,
0: alors,
14: une émeute.
0: Gilbert du Motier. Non, alors il n'est pas mort tué par la révolution du
15: c'est
0: tout.
15: C'est un duel.
0: Ah non, il n'est pas mort en duel.
10: Mort naturelle ou
14: un accident?
0: Voilà, naturel. Alors est-ce que c'est une mort naturelle?
10: On l'a aidé, quoi.
0: Non, il est mort de maladie, hein, quand même. D'accord.
15: Mais c'est une mort naturelle.
0: Il avait 76 ans à l'époque. Hein, donc,
14: est-ce qu'on le connaît sous un autre nom?
0: Et évidemment, on connaît.
15: Ben oui.
14: Gilbert, c'est un auteur?
0: Ah, Gilbert du Motier n'est pas un auteur. Mais voilà, il est mort.
15: C'est un curé.
0: Ah non, c'est pas un curé.
14: Un homme politique
0: Il est, non, c'est pas un homme politique.

0: C'est un écrivain, Laurent.
1: Un personnage imaginaire?
2: Ah non, c'est pas un personnage.
3: Son pseudonyme, c'est en un seul nom.
2: Un musicien? Gilbert Dumotier, c'est son nom. Mais c'est vrai qu'on
0: utilise. Il avait un pseudo.
2: On n'utilise pas.
1: C'était un gangster?
2: C'est pas qu'il avait un pseudo.
1: Genre Vidocq?
2: Mais on va dire qu'on l'appelait autrement, parce que Gilbert Dumotier, c'était pas simplement son nom.
3: Est-ce qu'à l'école, on l'étudie aujourd'hui?
2: Lafayette? Vous avez dit?
1: Lafayette.
2: Lafayette! Ah, bonne réponse de Gérard Jugnot, eh oui. C'est Lafayette, évidemment. C'est
0: non, j'ai entendu galerie.
2: Et c'est d'ailleurs quand on a commencé à l'enterrer que le fossoyeur a créé la première galerie Lafayette.
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2: Vous pourriez encore participer à une épreuve d'athlétisme, Rachel?
6: Oui, mais pas au triple saut.
2: Ah, pas au triple saut.
1: Ah, c'est quand trop... même.
6: Non. Non, parce que c'est quand même...
2: Le triple saut, il est en face de vous.
6: Voilà. Alors, en parlant de saut, vous m'avez gâté, hein, parce que je suis à côté pour la première fois d'Adil Rami. Je suis très honorée. Merci beaucoup.
0: C'est mieux d'être en face.
2: J'ai décidé de lui présenter toutes les grosses têtes féminines, les unes après les autres.
0: Et il va choisir après.
7: Et moi, je suis jaloux, je commence à être jaloux parce que j'ai joué au foot aussi. Je suis très bon au foot. Mais oui.
8: T'as pas joué au foot, on t'a tapé dedans comme ballon.
0: Et dis donc, ça te fait quoi d'être comme ça parmi que des femmes?
8: Comment?
0: Ça te fait quoi d'être parmi des femmes seulement?
8: Bah, c'est bien.
6: Ouais,
8: c'est...
2: Elle est comme
6: tu vois.
2: Elle est comme vous après un match, elle a des problèmes d'articulation.
0: T'es joueur de foot, non? T'es joueur de foot?
6: Oui.
8: Ouais, putain de temps, je l'ai été.
7: Ah bon. Champion du monde, Rachel, il a été champion du monde.
6: Merci, bah on a rien à voir.
0: Je croyais qu'elle était journaliste, excuse-moi, je te connais pas.
2: Pardon? Mais
0: je croyais qu'elle était journaliste.
2: Qui?
0: La jeune femme là-bas?
7: Elle est journaliste.
6: Non, on parle pas de Rachel, on parle d'Adil.
0: Je parle des deux en même temps, de gros. Parce que c'est la première fois que je fais une émission avec eux deux. Au moins, ils sont beaux, eux.
6: Calme-toi, maman.
0: Avec des boudins, je dis.
2: Qu'est-ce que vous dites?
0: Ils sont beaux, eux. C'est agréable à regarder. C'est pour ça que je me suis dit de ce côté.
2: C'est vrai qu'on a là un joli couple. Mais pardon, monsieur Rami était déjà en couple avec Liane Folly. Parce qu'il préfère les dames... Pardon, Liane.
6: Ah bon,
2: mais les dames un peu plus âgées, a-t-il dit.
6: Ah, c'est vrai?
9: Ouais, c'est ça.
0: Alors, dis donc, si un jour on est ensemble, tu me prêteras ton pull?
2: Mais pourquoi son pull?
0: Il a un beau pull.
2: Oui, mais enfin, écoutez.
8: Mais non, mais j'aimais bien les plus âgés quand j'avais 18 ans. J'en ai 38.
6: Voilà.
8: C'est compliqué maintenant.
0: Non, mais c'est bien âgé, ça a de l'expérience, de la conversation.
8: De la conversation, parce que j'en ai pas beaucoup, moi.
1: En même temps, c'est parce qu'on demande le plus.
7: Que si vous aimez pas.
2: Alors, je vous présente quand même Adil, effectivement, ouais. Rachel Kahn.
8: Enchantée.
6: Très honorée.
2: Qui a été athlète, c'est vrai, mais aussi conseillère à la culture pour la région Île-de-France, qui a failli devenir à nouveau ministre. Enfin, je dis à nouveau. Elle a raté une fois, elle vient de le rater une deuxième fois.
6: Une troisième fois.
2: Mais elle a encore ses chances, parce qu'on sait pas combien de temps Mme Dati restera à la culture. On sait pas combien de temps Mme Oudéa Castéra restera au sport. Donc, elle se tient prête, Rachel.
6: Dans les starts.
2: Ah, vous êtes toujours postulable.
6: Ah bah oui, après, il faut demander au président de la République.
2: Et vous, Chantal, vous êtes toujours postulable.
0: Oui, postulable.
2: Monsieur Rioux, la dernière fois qu'on a fait l'émission ensemble, c'était au Lido et vous étiez habillée en femme.
6: Ah oui.
2: Talon aiguille, barésie. Oh. Qu'est-ce qu'a dit votre nouvelle fiancée, Nathalie, alors?
7: Elle est très, très, très, très fière de moi. Et tout.
6: Oh.
7: Ah oui. Elle écoute tout. Elle écoute tout.
2: Elle est lesbienne aussi, alors. Oh.
0: J'ai vu la vidéo.
6: Moi, j'ai raté un épisode. Il a une nouvelle fiancée.
9: Bah oui, moi aussi, je savais pas.
6: Bah oui,
0: t'as une fiancée.
7: Ouais, mais on a eu une réunion de crise samedi matin parce qu'elle avait écouté le podcast. Et maintenant, il faut plus parler de nous deux. Et donc.
6: Ah bah, tu parles, on va se gêner.
9: Parce que tu la vois maintenant. Et donc,
7: je vous assure, je suis arrivé en repère un reportage parce que on a eu une petite réunion de crise samedi matin.
6: Une réunion de crise.
7: Pendant une heure.
9: Une réunion de crise au lit. Tu étais au lit ou pas?
2: Une réunion de crise. En face à face ou
7: non, par téléphone.
6: Elle était joliment guide Nathalie.
2: Mais elle est toujours par téléphone, comment ça se fait? Pourquoi vous la voyez jamais
6: en vrai? Parce qu'elle est virtuelle, elle existe pas.
7: Bah non, mais parce qu'elle habite dans le sud-ouest et donc on est un peu loin.
1: Ah, c'est compliqué maintenant d'aller dans le sud-ouest.
10: Qu'est-ce qu'elle fait dans la vie, Nathalie?
7: Vous avez vraiment créé une situation de crise.
10: Qu'est-ce qu'elle fait dans la vie, Johan?
7: J'ai failli divorcer avant même de me marier. Ah, oui.
1: Avant même de la connaître.
10: Et qu'est-ce qu'elle fait dans la vie, Nathalie?
7: Mais je ne peux pas dévoiler. Laurent, vous promettez de ne plus me parler de ça.
2: Elle est où dans le sud-ouest?
10: À Carcassonne.
6: On va l'appeler.
7: Vous savez bien, Laurent, je peux tout faire pour vous, mais là, il faut que je préserve ma vie privée.
2: Alors écoutez, je vais enchaîner avec une première citation, comme ça on va oublier Nathalie. Une citation pour Mme Doré, Amandine Doré, qui habite dans la Marne, qui a dit « Oh Seigneur, accordez-moi la patience !» Et tout de suite.
0: Jean-Yann
2: qui a dit ça. Eh bien c'est une bonne réponse que Chantal là-dessous, c'est Jean-Yann. Une citation pour Timothée Mio, qui habite Belleville-sur-Vie, en Vendée, qui a dit « La meilleure façon de prendre un autobus en marche, c'est d'attendre qu'il s'arrête.
0: » Francis Blanche.
2: Non, mais...
1: Pierre Dac.
2: Bonne réponse de Liane Follier et de Michel Bernier. Pour Michel Guiselin, qui habite Morestel dans l'Isère, qui a dit « Arriver dans la surface et ne pas pouvoir tirer au but, c'est comme danser avec sa sœur. »
7: Ah oui, c'est pas Maradona.
2: C'est Diego Maradona. Bonne réponse de Johan Rioux. Une citation plus intellectuelle pour Charles Miraki, qui habite Ouassery en Seine-et-Marne, écoutez bien, qui a dit « Beaucoup prétendent que je suis un menteur, mais eux aussi affabulent. Les plus grands mensonges me concernant, c'est de la bouche des autres que je les ai entendus. Je pourrais les démentir, mais comme je suis menteur, personne ne me croirait. » C'est
7: français,
2: joli.
7: Français.
2: Ce n'est pas français.
0: Woody Allen.
2: Ça a été traduit. Woody Allen, non, mais c'est quelqu'un qui faisait le même métier que Woody Allen.
0: Donc un réalisateur.
2: Un réalisateur.
10: Hitchcock.
2: Hitchcock, non.
10: Spielberg.
7: Toujours vivant.
2: Orson Welles, non. Vivant, non. Il est mort il y a 30 ans, en 93.
10: Ah oui, il est américain. Bon, alors,
2: est-ce qu'il n'est pas américain.
10: Il est italien.
2: Il est italien.
7: Visconti.
10: Non.
0: Dino Rizzi.
2: Non.
0: Fellini,
2: vous dites
10: Federico.
2: Alors, c'est pas Federico.
7: C'est Federico.
2: Il n'y a pas de R.
10: Federico Fellini.
2: Bravo, Chantal. Federico Fellini.
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2: Le sommet international de la file. Mais c'est quoi la file?
15: La file.
16: Ça s'écrit comment?
2: FIL.
16: La filière interprofessionnelle du lait?
2: Comment vous savez ça? Vous...
16: Je sais pas.
2: Vous êtes invité au salon du lait?
16: Avec un dé alors.
2: C'est bien ce que je voulais dire.
16: J'avais bien compris.
2: C'est vraiment ça?
15: Non.
2: C'est la bonne réponse.
15: Non.
2: Quel talent. Pardon, mon Florian, parce que c'était vraiment pour faire un mot.
15: Sais, hein. Oui. En plus, il n'est pas si vilain. Hein.
16: Non, je m'arrange.
15: Non, ouais, il est mieux que...
16: Je serais beau mort.
15: Ah, oui, c'est vrai, il vieillit très bien.
2: On est plusieurs dans ce cas-là, effectivement. C'est pas votre cas, beau grand.
15: Je sais, vous avez envie d'être méchant avec moi aujourd'hui.
2: Mais pas du tout, mais pas du tout. Je me retiens.
17: Christophe, ce serait... mets ton caouet.
2: Je me retiens pour tout à l'heure. C'est le sommet mondial du lait cette semaine. La France est le pays hôte. C'est important le lait à travers le monde.
0: Qu'est-ce qu'on ferait sans les vaches?
2: Vous avez déjà trait une vache, Ariel.
0: Eh bien, justement.
17: Non, mais Bernard.
0: Pour un film, j'ai dû traire une vache.
17: C'est pas vrai.
0: Un film, oui.
17: Vous jouiez une paysanne?
0: Non, je.
17: Un rôle de composition.
2: attendez. Non. Dans quel film vous avez trait une vache?
0: Alors, c'était d'après Françoise Sagan.
18: hors saison, et c'est pendant l'idée de pendant la guerre,
2: oui,
18: des Parisiennes, voilà, qui sont obligées de s'exiler dans une ferme.
15: Donc tu galérais à traire.
2: Voilà. S'exiler dans une ferme.
18: Voilà. Bon. Mais alors, c'était
15: rendez-vous en terre inconnue.
18: Et ben, c'était merveilleux de traire. Alors,

0: Les pies sont très chaudes.
1: T'es sûr que c'est un pie?
2: C'est un pie, sinon c'est un oiseau.
0: Ouais. Bon, en tout cas,
3: Ça me fait penser à cette vieille blague, vous la connaissez. C'est Ariel.
4: Oh, c'est du retour en boîte, c'est ça? Oui.
3: C'est Ariel, elle est avec des copines. Et puis... Le chauffeur.
0: Qu'est-ce que ça va être?
3: Le chauffeur d'Ariel a disparu. Et elles sortent de discothèque toutes les quatre. Et le chauffeur d'Ariel n'est plus là. Et donc elle rentre à pied à travers la campagne pour rentrer sur Paris. Parce que souvent les discothèques sont loin, hein, la campagne.
5: Oui, surtout celles que fréquente Ariel.
4: Oui, Ariel, elle est du genre aller au Makunga Club.
3: Et puis là, d'un seul coup, elles ont très soif. Parce que c'est souvent comme ça, on est déshydraté en sortant d'une boîte de nuit. Et effectivement, il fait nuit, elles ne savent pas quoi faire. Puis il y a une vache. Alors, toutes les quatre, elles attrapent les pieds de la vache. Oui. Et puis, elles commencent à boire du lait, évidemment. Oui. Et puis, quand même, on n'est pas rentré. Puis, il y en a une qui dit, oh, mais il y en a bien un des quatre qui va nous ramener.
0: Oh, ben, bravo. Moi, non, écoutez, vraiment,
4: c'est scandaleux.
0: J'en reviens
1: c'est
0: pas.
1: Scandaleux.
0: Moi, j'allais vous expliquer une expérience bucolique.
1: Non, bucalique.
3: C'est pas bucolique ce que je viens de raconter.
1: Non, c'est bucalique.
0: Mais en tout cas, j'ai eu le coup de main très vite.
4: Oui, mais non, ça m'étonne pas.
6: On voit l'expérience.
4: Ça ne m'étonne pas, Ariel, ça.
0: Non, c'est pas si difficile et c'est très agréable.
6: Moi, j'ai très les chèvres.
1: Ah oui.
6: Dans une communauté hippie en Lozère.
4: C'est à l'époque où tu fumais des pétards.
0: Mais leur pie est plus petit.
6: Eh ben non, parce qu'une chèvre, ça se trait entre les deux pattes de derrière et pas sur le côté comme une vache.
0: Mais elles ont combien de pies?
6: Oh, ça, j'en sais pas. Deux.
0: Ah, voilà.
3: 1416.
5: Du coup, t'as moins de chance d'être ramené, du coup.
4: Ouais, t'as que deux chances.
1: Ah, oui.
3: Et vous avez traîné une vache déjà, Carina?
7: Non, mais j'ai fait d'autres trucs que je peux pas raconter.
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3: Il s'agit des questions littéraires et évidemment on compte sur notre journaliste, écrivain, ici présent.
7: Je suis là.
3: Gaël Chakalov qui va certainement pouvoir me dire quel écrivain célèbre est intimement lié au domaine de Malagar, puisque c'était la demeure familiale.
4: Ouais, je l'ai su.
3: Demeure familiale d'ailleurs qui a donné son titre aussi. Un roman autobiographique écrit par celle qui a servi dans ce domaine, la famille de l'écrivain. Elle a écrit un roman qui s'appelait Mon Malagar, Lucienne Saint-Zel, alias Nénette. C'était son surnom, Nénette.
5: C'est Malagar, pas Malaga en Espagne.
3: Malagar, avec un R à la fin. Mon Malagar.
7: Oui, ce domaine est où?
5: Malaga, c'est en Espagne.
10: Oui, c'est bon, c'est magnifique.
5: C'est au sud, c'est près de Marbella. Il y a un bon climat, c'est
3: là, c'est en Gironde, Malagar.
10: Ah oui.
5: On n'a rien à voir.
11: Est-ce que l'écrivain a eu le prix Goncourt?
3: Alors l'écrivain n'a pas eu le Goncourt, non.
10: Est-ce que cet écrivain est mort au 19e siècle?
3: Alors il est mort, je vais vous donner la date très exactement, non, ouais. Il est mort au 20e. Il n'a pas eu le Goncourt, mais il a eu en revanche, et c'est quand même pas mal, le prix Nobel de littérature en 1952.
5: Ah quand même.
3: Et c'est son fils qui a commencé à raconter un peu le domaine de Malagar, et voyant ça, celle qui pendant des années a servi dans un deux pièces, sans électricité, sans eau, sans chauffage, au château de Malagar, au service de la famille, a raconté elle aussi tout ça dans un livre qui a beaucoup fait parler à l'époque, évidemment. Ah oui. Lucienne Saint-Zel, fille d'un ouvrier agricole qui a passé son enfance à Malagar dans le domaine de l'écrivain, enfin plutôt du père.
7: Après, il a déménagé après, hein, Céline. Voilà.
3: Ah, Céline.
7: Pas Céline.
3: Non,
7: oui.
3: Non.
7: Trieux-La Rochelle.
3: Ah, non.
10: Est-ce qu'il apportait une particule?
3: Ah non, il n'y a pas de particule là-dedans. Ah, oui. Non, en revanche, il écrivait régulièrement. Je vais vous aider un peu parce que je vois.
10: Dans le monde.
5: Ah, ça patine.
3: Oui, ça poutine même, on peut dire. Et non, il écrivait régulièrement dans un hebdomadaire célèbre.
11: Raymond Aron,
3: non.
10: Lorsqu'il est mort, est-ce qu'il était âgé?
5: C'est vrai, dit comme ça.
4: Non. Lorsqu'il est mort, est-ce qu'il était vivant, justement?
10: Excusez-moi, on peut mourir à 30 ans, on peut mourir
4: effectivement,
10: à...
4: Effectivement, vous avez raison, madame.
5: C'est vrai, mais ça sonnait bizarre.
10: C'est une indication.
3: Comme il a déjà eu le prix Nobel de littérature en 1959, comme je vous le rappelle, on a rarement le prix Nobel de littérature à 20 ans, voyez-vous.
10: Bah, et à François Sagan?
3: Elle n'a jamais eu le prix Nobel de littérature.
10: Non. Ah non, le prix Nobel, non, je croyais le prix, effectivement, le prix Goncourt.
3: J'ai du boulot ici, j'ai du boulot. En tout cas, il était né, faites le calcul, en 1885.
10: Il était

0: très vieux.
1: À Bordeaux, il était né, vous voyez.
2: Alors, il a écrit sur la bourgeoisie.
1: Ah oui, oui, il a écrit sur la bourgeoisie, sur sa famille, des romans adaptés au cinéma français.
3: Ah bon,
4: ah, il a un rapport avec Chabon Delmas.
2: Aucun. Oui.
0: Hervé Bazin.
1: Non, non, non.
3: Est-ce qu'il avait eu un prix Nobel?
4: Est-ce qu'il a un lien avec Chabon Delmas?
1: Chabon Delmas, non.
0: Alors Bordeaux, est-ce que c'est de la famille de Christophe Beaugrand?
1: Il avait aussi, je vous aide, je cherche des détails. Il avait aussi des penchants, on va dire, homosexuels.
3: Ah, bah encore un.
0: Alors, si vous pensez que ça réduit le champ des possibles.
4: Ah ouais.
2: Ils sont partout. Vous n'êtes pas du tout.
4: Ah oui, non.
2: Vous êtes bien.
5: Pour toi, hein, moi, ça m'aide pas trop, là. Non, une autre question, Laurent, qui va bien nous aider, qui est un peu plus ras des pâquerettes. Ouais, est-ce que le nom, c'est un mot commun, un objet, vous voyez, comme genre, par exemple, non. Jean Montagne.
0: Non,
5: ou,
0: je crois que je l'ai, Romain Bouteille. Il n'a pas écrit Madame Rosa?
1: Ah, Madame Rosa, pas du tout. En tout cas, Monsieur Titoff, il a une rue à Marseille.
0: Ah, ouais. Ah, c'est Maurice Canebière.
1: Marseille Vélodrome.
0: Vous savez que je ne suis allé qu'une ou deux fois à Marseille.
4: Mais c'est vrai, je connais. Ah ouais, donc elle était très à l'aise à Marseille. Elle rasait les murs.
2: Est-ce
4: elle
2: croyait, que c'est...
4: À tous les coins de rue, elle croyait qu'on allait se faire tirer dessus.
2: Est-ce que c'est Marcel Jouandeau?
1: Augustin Vieux-Port. Ouais.
4: Jean, moi j'ai une autre question. Est-ce que Gaël Tchakaloff a déjà lu un livre?
2: Oh, arrête.
6: C'est pas Henri quelque chose, Henri?
4: Henri Troyat.
3: Henri de Fursac.
1: Non. Eh ben écoutez, voilà, 300 euros qui s'en vont.
0: Hein. Et c'est... peut-être 100 euros de plus.
1: Ah ben peut-être, on va voir, ça on va vérifier, mais enfin c'est pas gagné. Ah. Il faut demander à quelqu'un dans la salle. Ah regardez, il y a une main qui se lève.
5: Énormément.
0: Il y a une dame devant, au premier
5: perso,
0: rang.
5: Perso, j'ai jamais vu autant de mains levées, quoi. On dirait une boîte de nuit.
6: Bonjour madame, comment vous vous appelez? Monsieur. Ah pardon. Je suis désolé. Non mais, monsieur a un masque, je suis désolé.
3: Ouais, t'es fou.
6: Mais non mais, je vous touche pour vérifier, mais excusez-moi. Oh merde, je fais la boulette de ma vie. Monsieur, c'est pas grave, il n'y a plus de genre aujourd'hui. Et c'est votre femme qui est avec vous en plus. Non, c'est pas votre femme. Mais elle vous touche,
3: son frère. C'est son frère.
6: Comment vous appelez?
1: Ah, c'est deux jumeaux.
6: Monsieur, comment vous appelez?
7: Samuel.
6: Ah, et vous, madame, vous appelez comment?
2: Nathalie.
6: Alors, vous êtes quoi, frère et sœur? Vous êtes quoi? Amant? Ami, d'accord. Ah, ça existe l'amitié entre hommes et femmes. Alors, c'est quoi la réponse, monsieur?
7: François Mauriac.
6: François Mauriac. Ah, oui,
1: évidemment, François Mauriac.
6: Ah, bravo, monsieur. Excusez-moi.
1: Bravo, monsieur.
2: La honte.
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1: Question suivante pour Monsieur Picard qui habite Dijon. Quel est le point commun entre la griffe du tigre, la patte du paon et le saut du lièvre?
12: C'est le nombre de...
13: Ce sont des figures de danse.
12: Les figures de karaté, non?
1: De karaté, non, de danse.
12: De yoga.
1: De yoga non plus.
14: Du Kama Sutra.
0: Ah ben voilà. Mais voilà. Venez chez moi aussi.
14: Bravo.
0: Voilà.
13: C'est le seul.
0: Venez chez moi ici.
13: Non. C'est le seul à faire ça.
0: Voilà.
13: Quand il donne une bonne réponse, il secoue sa bite au-dessus du public.
0: Voilà, j'ai pas
12: parce
0: trouvé.
12: Parce qu'il sait que c'est filmé,
0: là.
12: C'est pour ça.
1: Dès qu'on lui donne une question de son domaine.
0: Chez moi, voilà.
12: Et c'est vrai, il y est allé direct.
1: Ah oui, la griffe du tigre. Alors, comment c'est
12: Vas-y, tu vas nous les décrire.
0: Ah oui,
12: les
0: trois.
2: Démonstration.
0: On va dans les loges après.
2: Démonstration. Tu te sers de. Comment on appelle ça?
12: De muse.
1: De cobaye.
2: De muse.
1: De muse.
12: D'instrument.
1: De mannequin.
12: D'accessoire. La griffe du tigre. Alors, ça y est. Oh là là, mon Dieu, quelle horreur.
1: Comment vous faites la griffe du tigre alors?
12: Mais tu l'as vraiment fait?
0: T'es sérieuse, Julie? Le mec, il est en plus balèze, hein, paraît-il.
12: Ah, c'est un catcheur, son mec, tu vas voir, il est super sympa.
1: Bon, alors allez-y.
0: Alors, la griffe du tigre.
2: Elle me fait pas mal, hein.
0: On prend le bras. Non, je connais pas.
1: On s'en doutait un peu quand même. La patte de paon et le saut du lièvre. Il y a aussi la feuille de lotus bleu, évidemment.
12: Ah oui. Le saut du lièvre, j'aimerais bien connaître.
4: C'est ça, c'est le papier toilette, la feuille de lotus.
1: Alors, la griffe de tigre, c'est la ligne courbe tracée sur le sein. La patte de paon, c'est...
12: Expliquez la position.

0: Allez-y.
1: Alors,
0: ça a l'air compliqué.
1: Oui.
0: allez-y, raconte. Décrivez ce que vous voyez.
2: Le saut du lièvre,
0: ça a l'air rigolo. Non, mais ça a l'air marrant. La patte du pan, ça a l'air.
1: C'est
0: rigolo.
1: Pas ça, c'est que je m'imagine Stomy à la place. Mais en tout cas, c'est une excellente réponse.
3: Des bonnes réponses.
1: Pour Arthur Clément. Puisqu'on vient de fêter le nouvel an chinois, moi je vous emmène en Russie. Pourquoi fête-t-on 8 fois le nouvel an en Russie ?
4: Pour boire ?
1: Non.
5: C'est par rapport aux orthodoxes.
6: Aux orthodoxes.
1: Aux orthodoxes.
6: Non. Est-ce que c'est pour célébrer quelque chose qui a eu lieu 8 fois ?
3: Par rapport à toutes les ethnies.
1: Non.
2: Ah, mais parce qu'il y a tout simplement 8 fuseaux horaires en Russie.
1: Excellente réponse de Bruno Solo.
0: Ouais, c'est logique. Oui. Et c'est un grand pays.
4: Il faut aller vite, hein.
1: C'est vrai, elle a raison.
2: Ah oui, de Leningrad à Vladivostok, ouais, effectivement, tu peux le faire 8 fois.
1: Une question maintenant, ce sera pour Jérémy Franz, qui est dans le Bas-Rhin. Pouvez-vous me citer quelqu'un qui a des effets lides ?
3: Des quoi ?
1: Des effets lides.
3: Oh, c'est quoi les effets lides ?
1: C'est ça la question, vous voyez.
0: Est-ce que c'est bien d'avoir des effets lides, à votre avis ?
6: Vincent Lindon, on a ?
1: Moi, non, il n'a pas d'effets lides, Vincent Lindon. Moi, je trouve ça. Alors, je vais vous dire.
0: Oui.
1: J'aime beaucoup les gens.
0: Vous trouvez ça charmant ?
1: Ouais, moi je trouve que.
0: Une petite coquetterie dans l'œil.
1: Alors ça, vous me connaissez bien.
0: Oui, je sais, je vous connais.
1: Ouais, j'aime bien.
3: Est-ce que j'ai des effets lides, moi ?
4: C'est un truc.
1: Comment vous me connaissez ?
3: Est-ce que j'ai des effets lides ?
1: Non, vous, non. C'est non.
4: C'est des fossettes ? Des fossettes sur le visage ?
1: C'est pas des fossettes.
2: Non, mais c'est la coquetterie dans l'œil, il l'a dit.
1: Non, ça, c'est vrai que je suis fan.
0: Ça, vous me l'avez déjà dit.
1: De la petite
3: coquetterie. Quelqu'un qui rougit.
6: C'est vrai, il se masturbait sur Dalida, jeune.
4: Non, mais pas.
3: Non,
4: mais il y a une coquetterie qui est ignoble.
3: Sur Joe Dassin.
6: Prébois.
3: Beaucoup sur Joe Dassin.
1: Ah non, Joe Dassin, c'était trop. Alors la coquetterie.
3: Et si tu n'existais pas.
1: La coquetterie, c'est la coquetterie, c'est pas non plus.
4: C'est les taches de rousseur.
1: C'est pas le strabisme. Qu'est-ce que vous avez dit ?
4: Taches de rousseur.
1: Ce sont les taches de rousseur, voilà. Les effets lides. Et c'est vrai.
0: Ah, vous aimez les
4: pourquoi vous dites pas c'est une excellente réponse de Julie Ferry.
1: Ben, je peux dire
4: pour ma maman.
1: Pour Mme Ferrier.
2: Elle est là aussi.
4: Non, va pas tarder.
1: C'est l'école des fans aujourd'hui. Mais effectivement, c'est une très bonne réponse de Julie Ferrier.
3: Ouais, bravo.
0: Et alors vous, ça vous.
1: Alors en même temps, vous n'avez pas tout à fait répondu à la question, puisque je vous ai demandé, pouvez-vous me donner des noms de personnes ?
4: Julie Ferrier.
1: Vous avez des effets lides, vous ?
4: Bah attends, tu veux voir ?
1: Ah ben oui, je veux bien voir. Parce que c'est vrai qu'on ne les voit pas, vos effets lides.
6: T'as un clitoris.
1: Ah mais oui, elle a des effets lides.
0: Axelle Red.
1: Marlène Jobert. Axelle Red, alors ses effets lides maintenant, elles sont dans le coup.
2: Mon épouse.
0: Elle a des anciennes rides.
1: Axelle Red, c'est l'âge de Rousseau, c'est à l'arrière. Maintenant.
4: L'actrice française Sandrine Kyberlin.
1: Magnifique. Ouais. Tache de rousseur.
0: Childéric en avait.
1: Oui, et mon ami
3: Elsa.
1: Patchy a des taches de rousseur.
3: Elsa aussi, la chanteuse.
0: Ah, la chanteuse Elsa.
4: Il y a même des chanteuses qui s'en font faire.
1: Ça ne m'étonne pas que vous ayez des effets lides, chère Julie Ferrier, et ça vous fait une bonne réponse supplémentaire.
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1: Une question pour Christian Gouèche, qui habite Troyes dans l'Aube, qui en octobre 1967, avant de mourir, aurait dit « Ne tirez pas, j'ai plus de valeur pour vous vivant que mort ».
8: Belmondo dans Le Professionnel.
1: Non.
2: Un homme politique.
1: On est en octobre 1967.
6: Donc c'est pas Kennedy.
1: Ce n'est pas Kennedy.
8: Non. Un français ?
1: Un français, non. Alors vous m'avez dit politique, je suis obligé de vous répondre oui.
8: C'est pas Reagan ?
1: Non, c'est pas Reagan.
8: C'est un américain.
3: C'est pas le révérend père.
4: Martin Luther King.
1: Qui a dit Martin
4: c'est
1: Luther
4: moi.
1: King ? Eh ben c'est pas ça.
2: Il est mort en fuite.
1: C'est bien d'avoir des nouveaux, je peux refaire mes vieux coups.
4: Mesrine.
8: Vous avez dit Reagan parce que je pensais à Reagan acteur, moi. C'est dans un film qu'on a dit ça ?
1: Ce n'est pas dans un film, c'est dans la vraie vie. Et avant d'être fusillé, car il sera effectivement fusillé, il a dit « Ne tirez pas, j'ai plus de valeur pour vous, vivant que mort. »
8: C'est pas Pierre Goldman ?
1: Non, ce n'est pas Pierre Goldman.
6: C'est un ancien dictateur ?
1: Un ancien dictateur, non. Non.
3: C'est en Amérique ?
1: En Amérique, qu'est-ce que vous appelez
4: Amérique du Sud. Aux États-Unis ?
1: En Amérique du Sud.
6: En Amérique.
8: C'est pas le Che Guevara ?
1: Le Che Guevara, bonne réponse de monsieur Cohen, c'est le Che.
8: Ernesto.
1: C'est le Che, justement, en octobre 67.
8: C'est un peu le Gérard Larcher de l'époque.
1: Qui était là-bas?
2: Régis Debray,
8: le français.
1: Alors, Régis Debray, c'est vrai, mais quelqu'un d'autre aussi, dont on parle beaucoup dans la presse ces jours-ci.
2: Pierre Goldman.
1: Pierre Goldman. Ah oui. Bonne réponse de Yann Moix, c'est oui, le demi-frère.
8: C'est là qu'il a créé les Enfoirés.
1: Le demi-frère de Jean-Jacques Goldman était effectivement, c'est raconté aujourd'hui dans Libé, était là-bas au moment où le Tché s'est fait tuer. Et c'est vrai qu'il a été lui-même abattu. On ne sait pas trop par qui, on n'a jamais vraiment su.
8: Ah bah c'est les secrets portugais, c'est sûr.
1: Alors qu'effectivement, il venait d'être libéré, d'être sorti de prison.
9: Il a été abattu par un groupuscule intitulé Honneur de la police en septembre 79. Beaucoup ont cru que c'était Giscard qui l'avait fait assassiner, mais on sait aujourd'hui que c'est un règlement de compte de flics douteux, de barbouzes, qui n'ont pas supporté qu'il soit innocenté en 76, alors qu'il est vraiment considéré par eux comme coupable.
1: Il y avait un papier ce week-end dans le magazine M du Monde sur Pierre Goldman, absolument incroyable, avec des photos surtout de l'enterrement, et on voit, alors on voit Simone Signoret, Yves Montand, Jean-Paul Sartre. Il paraît qu'il a même dû être exfiltré, Jean-Paul Sartre, du cortège.
6: Est-ce qu'on voit Pierre Bénichoux?
1: Alors, Pierre, il devait y être,
6: oui,
1: Pierre.
6: Normalement, il a sûrement chanté la trompette, ça a été très mal vu par l'entourage.
1: Mais non, mais Sartre était en très mauvais état et il a eu un malaise. Il a fait un malaise au cimetière pendant l'enterrement de Pierre Goldman et on l'a exfiltré vers une station de taxi. Et d'ailleurs, le cortège avançait très très lentement. Il y a quelqu'un qui a plaisanté en disant « c'est Sartre devant qui freine tout le monde ». Puisqu'on parle cinéma, c'est demain que le film sur Pierre Goldman sort.
8: Il y a... Vous l'avez vu, patron ?
1: Non, je ne l'ai pas vu encore.
4: Demain.
1: Mais je voudrais, ben j'aurais pu le voir avant.
4: Oui, même pour les stars.
8: Chez BFM, ils ont tous les films en avance.
1: Je vois tous vos films en avance.
8: Ah, c'est bien ça le problème.
1: Aïe, aïe, aïe, aïe.
3: C'est mieux de les voir en avant, toi, tu les ferais pas.
4: C'est gentil.
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2: C'est rare, mais c'est aussi un anniversaire qui est lié à l'actualité politique du moment, puisque Joe Biden, qui est encore président des États-Unis pour l'instant, il a 82 ans aujourd'hui. Mais êtes-vous capable de me donner le nom entier de Joe Biden?
3: Joseph Robinette Biden.
2: Bonne réponse.
4: Il a des origines françaises et il s'appelle Robinette. Et d'ailleurs,
5: il a le robinette qui fuit d'ailleurs.
4: À partir d'un certain âge, on a des problèmes de robinette.
6: Et il paraît que il avait une aïeule qui était huguenote et qui a émigré de France.
7: C'est la fin de la phrase.
4: Même elle n'y croit plus en cours de route.
7: Elle ne croit pas ce qu'elle dit.
4: Elle se lance dans un truc. Tu sens qu'elle lâche en cours.
2: Vous avez un tournage.
8: De motivation là.
2: Roselyne, vous avez un tournage aujourd'hui. Parce que, pardon, hein, je vous connais très très bien, vous êtes beaucoup plus maquillée que d'habitude.
8: Oh! Alors là, je sais pas comment...
4: C'est pas démaquillé de la veille, à mon avis.
7: Mais il est con!
4: C'est le maquillage de BFM hier soir.
2: Vous êtes d'accord, Christophe? Ouais.
5: C'est le rose.
6: Et alors, est-ce que c'est bien?
2: Eh ben, vous avez un peu chargé la mule, vous voyez.
4: Vous êtes allé... Disons qu'on se demande si c'est Drag Race.
6: Mais je vous emmerde!
7: Non, mais ça doit être le fuchsia ou la coupe rose.
5: Ou la truelle.
4: Non, elle est très jolie, arrêtez.
5: Elle est très chargée.
4: Mais vous verrez quand vous aurez son âge.
2: Roselyne, non seulement est très jolie,
4: oui.
2: Et effectivement, elle est toujours maquillée, mais parfaitement, vous voyez. Et là, aujourd'hui...
6: Oui,
2: là,
6: j'ai un peu chargé.
4: Mais non, elle est bien.
2: Comment ça se fait? Qu'est-ce qui s'est passé?
6: Bah, je sais pas, je vous dis, j'ai été voir Le Suicidé hier à la Comédie Française, je pense que...
5: Ah, mais là, c'est l'embaumé, là.
2: Aïe, aïe, aïe.
4: Non, mais je suis pas d'accord, mais je trouve qu'elle est très jolie.
6: Je pense que j'ai perdu le sens de la mesure.
2: Ça doit être ça, hein.
6: Ah, oui, c'est
4: non,
6: ça.
4: Mais ça lui va très bien.
2: Bon, en tout cas, bravo pour la réponse à Monsieur Robinette, enfin, Joseph Robinette Biden Jr.
9: C'est pas vrai, quand même, là.
2: Qu'est-ce que vous dites?
9: Ça fait pas tellement vrai, Junior.
5: Ça fait de moins en moins. Ouais.
4: C'est vrai que ça fait publicité mensongère.
2: C'est pas faux. Une question de géographie liée, là encore, à l'actualité, puisqu'on parle beaucoup du Mercosur, à cause, évidemment, des manifestations d'agriculteurs. Alors, c'est que le Mercosur réunit...
4: Mercosur,
2: si vous voulez, ou Mergosur, si vous préférez.
9: Ou alors sur Mergo, je pense.
5: Ça, vous faudra aussi voter noir.
9: Non, mais il y a des agriculteurs qui sont...
2: Ah oui, c'est vrai. Ouais. Ah bah ça, ils sont prêts à labourer. Hein.
5: Ils sont quand même passés de toi, Karine Le Marchand. Hein.
2: Bon, dites, je peux la poser ma question.
6: Oui,
2: alors, il y a 5 pays dans le Mercosur. Je ne ferai pas l'affront de vous demander...
9: Évitez l'humiliation.
2: Vous les connaissez, Barbier, les 5 pays.
10: Brésil, Argentine, Uruguay, Paraguay.
5: Le 5e, c'est le Chili ou la Bolivie?
2: Bolivie. Brésil, Argentine, Bolivie, Paraguay, Uruguay. Et ma question porte évidemment sur le pays le moins connu des 5, le Paraguay.
10: Eh oui.
2: Quelle est la capitale du Paraguay?
5: Asunción.
2: Asunción, bravo.
4: Non mais Laurent,
2: oui,
4: vous nous dites le moins connu comme si on connaissait par cœur l'Uruguay.
5: Montevideo,
4: vous connaissez Bolivie, la base.
2: D'abord, moi j'y suis allé en Uruguay pour
4: tout
2: vous dire.
4: Tout le monde n'y est pas allé.
2: Ah ben moi j'ai eu cette chance au moment de la Coupe du Monde de football.
4: Ah, c'est bien.
6: Bah voilà.
2: Et en plus, je suis allé voir France-Uruguay en Uruguay. Enfin, ça se jouait pas en Uruguay.
9: Bah, vous auriez dû rester en France. France-Uruguay.
5: Vous l'avez vu à la télé, quoi.
2: C'est idiot ce que vous dites, ça se jouait en Russie.
5: Mais oui. Oui, parce que nous, quand
9: est-ce que vous faisiez un Uruguay pour voir France-Uruguay?
4: Mais quel est l'intérêt d'aller en
2: Parce
4: en
2: que Russie. je vais à toutes les Coupes du Monde de football,
4: oui.
2: Mais je n'avais pas envie d'aller chez Monsieur Poutine pour voir cette Coupe du Monde de football, et j'ai préféré aller la voir dans les pays d'Amérique latine. Et donc je suis allé voir.
6: Vous les regardiez à la télévision?
9: Bah, oui,
2: absolument,
9: alors.
2: Mais
9: ça coûte moins cher de rester chez soi.
2: Mais non, parce que je suis allé voir, par exemple, France-Argentine. Avec des supporters argentins.
8: Ça, c'est le luxe, hein, comme ça.
2: France-Uruguay en Uruguay.
4: France-Brésil au Brésil.
2: Non, parce que c'était France-Croatie au Brésil.
4: Ah, c'est très
5: C'était la finale. Il vaut mieux voir France-Croatie au Brésil que France-Brésil en Croatie.

0: aussi à choisir.
1: D'ailleurs, faites pas l'innocent, vous étiez là, Gazan.
0: Ah, mais complètement. Moi, je vous laissais. J'étais juste derrière vous.
2: Ah, mais quand c'est gratos, il est là, Gazan.
1: Hein. Bah, vous intéressez pas au foot, je vais pas vous inviter.
2: Ah, non, mais je serais pas venu.
1: Ah bah voilà.
2: Ah bah je serais peut-être venu en Uruguay pour aller dans des bars, aller à la plage, mais pas pour regarder le match.
1: Oh ça, je suis pas sûr que l'Uruguay pour aller dans des bars.
3: La plage, non.
2: C'est pas bien.
3: Ah si, Montevideo, c'est une très belle ville.
1: Là. Ah oui. J'ai pas eu le temps de voir.
2: Alors. Vous y êtes allé que pour regarder la télé.
1: Oui, absolument.
2: Et après vous me dites, ah mais je connais bien l'Uruguay. Le gars, il a passé sa journée devant une télé Panasonic.
4: On regardait la télé dans un pays dont la capitale est Montevideo, c'est assez logique.
3: Oui.
2: Alors meilleur van.
1: On vous avait dit pas l'humour, Barbier.
5: On avait dit deux trucs. Ouais. Pas l'humour et pas la chanson.
1: Mais je note, monsieur Beaugrand, que vous êtes vraiment là pour me contredire.
6: C'est sa fonction.
1: Exactement. Moi, je confirme que sur les cinq pays en question, c'est quand même le Paraguay qu'on connaît le moins. Vous connaissez mieux le Paraguay que l'Uruguay.
2: Mais je connais ni l'un ni l'autre.
1: Ah, non,
2: je connais non, juste.
1: Vous avez connu des Paraguays, peut-être.
3: Ou des Baraguais.
2: Des Baraguais.
0: Des Baraguais, ouais.
2: Il y en a dans le monde entier, vous savez.
1: Ah oui, c'est vrai.
2: Il faut bien les chercher.
1: Oh. À Moscou, c'est plus dur.
0: Ah, il y en a.
2: Il faut les chercher.
7: Bonjour, bienvenue. Toi, enlever vêtements et moi, te montrer puissance russe. Oh là là.
3: Toi, aimer les roquettes.
5: En Afghanistan aussi, c'est un peu plus rare.
2: Oui, ça, j'avoue. On peut passer une autre question, ça m'arrangerait.
1: D'abord, je fais ce que je veux ici.
2: Ah oui. Oh. Ouais.
1: Quand vous animerez cette émission, Beaugrand, je sais que c'est votre rêve de me voir crever.
3: Brutus. Non. Brutus, Beaugrand.
2: Arrêtez de dire ça. Il y a un monsieur sur Facebook, sur la page des grosses têtes, qui m'insulte en disant, mais Beaugrand, on le sait très bien, vous n'attendez qu'une chose, c'est que le patron crève pour vous piquer sa place. Alors que ce n'est pas vrai. Vous, si vous dites ça tous les jours,
1: la direction
2: va finir par le croire.
1: Je vois bien votre ambition. Oh, bah, la direction, il y en aura eu 10 de changer avant que vous me remplaciez.
2: Voilà. Ça, c'est pas impossible.
0: Ça grattait à la bonne porte.
2: Non, mais
1: et puis, je vous signale que vous n'êtes pas seul sur le coup. Hein. Il y a Johan Rio aussi qui veut ma place.
2: Ah, ouais. Non.
5: Il n'y a jamais de femme.
2: Oh bah, essaye!
5: Ah non, sûrement pas. Mais, non, mais c'est vrai, il y a ça. Ah,
1: ça serait génial si vous. Un jour, je vous laisse la place. Non. Juste, c'est vous qui connaissez le mieux l'émission, vous pourriez.
5: Ah oui, mais je pourrais jamais faire ce que vous faites.
1: Ah bon, vraiment? C'est vrai.
3: Ouais.
1: Non, je vous vois bien poser des questions pour les citations.
5: Qu'est-ce qu'il a dit? J'ai gagné un
1: défi! Ben voilà, bonne réponse! Bonne question d'Isabelle Mergaux.
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1: Pour Anne Miou, qui habite Vernouillet dans les Yvelines, pouvez-vous me dire sous quel autre titre on connaît mieux le roman 120 minutes pour sauver le monde?
2: Ah, je sais.
5: 120 battements,
2: 120 battements par minute.
1: Ah, pas du tout. Non. 120 minutes pour sauver le monde, c'était le titre d'un roman.
5: Il a été. Français?
1: Non, pas français. Un roman américain qui a été adapté ensuite au cinéma sous un autre titre.
2: En quelle année?
9: 24 heures chrono.
1: D'ailleurs, j'ai dit américain, pardon, anglais, britannique.
2: Est-ce que vous pouvez 4 mariages à l'enterrement?
1: Ah non, pas du tout.
9: Je sais pas vous, mais moi j'en peux plus des maths. Non, c'est Jean-Philippe qui peut avoir la réponse.
5: C'est un roman d'aventure ou un film
9: d'aventure? Trois questions sur les maths, là je suis à bout là. Alors 120 minutes, ça fait 2 heures, ok?
2: Ah, c'est 2 heures moins le quart avant Jésus-Christ.
1: Pas du tout.
9: Le monde.
2: Est-ce que le film de quelle année?
9: Il dure 2 heures le film ou pas?
2: C'est
9: un rapport avec Poutine ou pas?
5: Non, le genre
9: parce
5: du
9: que,
5: film.
9: Parce que est-ce que Macron a eu 2 heures Poutine au téléphone? Ça fait 120 minutes.
2: 120 minutes.
9: Est-ce que c'est un rapport avec l'actualité?
3: Est-ce qu'il y a une version longue?
1: Alors, c'est un rapport avec l'actualité. C'est évidemment à cause de ce qui se passe dans le monde actuellement que j'ai eu l'idée de vous poser cette question.
5: Le cuirassé Potemkin.
1: Ah non, parce que c'est effectivement un film qu'il faut revoir. D'ailleurs, un film qui n'a pas vieilli, bien qu'il soit quand même.
0: Opération Rouge.
2: Non, la Stanley Kubrick.
1: Exact.
2: Sur la guerre des tranchées de 1914,
1: Le
2: sentier de la gloire.
1: Ah non, ça c'est avec Kirk Douglas.
0: Apocalypse Now.
5: Eyes Wide Shut.
1: Comment vous dites?
5: Eyes Wide Shut.
9: C'est le truc des échangistes, je m'étonne, je te connais.
0: Et c'est Tom Cruise et tout.
1: Mais quel rapport?
5: Je me dis aucun rapport, je le dis.
2: Je l'ai.
9: La meuf, elle a jamais lu un livre de sa vie, quoi.
1: Et quel rapport il y a entre une des partout avec Nicole Kidman et Tom Cruise et 120 minutes pour sauver le monde.
5: J'en sais rien, mais l'autre il s'est fermé tout, Esteban. Mais
1: l'autre il se permet tout. L'autre, on le fait venir ici parce qu'il est débile.
9: Qui applaudit? Ah oui, le public, super. La discrimination, super.
1: Vous.

0: C'est moins parce que c'est une minorité.
1: Non, vous faites venir parce que vous êtes écrivain. Vous comparez pas à ce génie qu'est Esteban.
2: Merci, Orange Mécanique. Laurent.
3: Non, Barry Lyndon.
4: Ah oui.
5: Non.
1: Non.
0: Est-ce que c'est un film de Kubrick?
1: Pardon. C'est un film de Kubrick.
5: Alors, il sur le Vietnam. Sur le Vietnam.
4: Alors. Ah oui, Good Morning machin.
1: Ah, Good Morning Vietnam, non. 120 minutes pour sauver le monde. Tout est dans le titre.
4: Il faut sauver le soldat Ryan.
6: C'est Prick Prick, c'est pas Prick Prick.
3: Il a fait 9 ou 10 films. Si on les fait tous, on va tomber dessus.
0: Orange Mécanique.
3: On l'a dit. Il a fait Barry Lyndon. Il a
0: Orange Mécanique. Ouais, bah ouais.
3: Il a fait L'Odyssée de l'Espace. Il a fait Eyes Wide Shut. Il a fait 2001 L'Odyssée de l'Espace. Et après, il reste 4 autres films. Il
5: Mandarine électrique. 120 millions. Est-ce que c'est en un mot? Est-ce que c'est en un mot?
1: Alors, en France, c'est en deux mots.
6: Ah, mais en anglais, non.
4: À l'intérieur, il y a Save the World, il y a un truc comme ça.
5: Est-ce qu'il y a la définition de durée, de temps?
1: Non.
3: Y a-t-il un nom propre dans le titre anglais?
1: Non, dans le titre français, en revanche.
3: Ah oui?
0: Ah, monsieur.
1: Et dans le titre anglais, enfin américain, parce que c'est un film américain, un peu aussi, oui, un titre, il y a un nom.
5: Sauver Willy? Non, pardon.
0: Oh. Ah ouais, de Kubrick.
1: L'autre, il pense à son autobiographie.
3: Oh putain, merde. Donc c'est dans sa période quand il était aux États-Unis qu'il a tourné le film.
1: Ah bah le film date de 1964. Si ma mémoire est bonne, c'est un film en noir et blanc très réussi. Je l'ai revu.
4: Avec qui?
1: Je l'ai revu il y a pas longtemps avec quelqu'un qui joue plusieurs rôles dans le film.
0: Excellent.
5: Donc il y a un nom propre à l'intérieur donc de ce titre.
6: Ah, c'est Eddie Murphy.
1: Pardon.
6: C'est Eddie Murphy.
0: Ah ouais, madame.
1: Eddie Murphy dans un film de Stanley Kubrick. Écoutez. Ah,
0: alors, est-ce
3: que est-ce que vous pouvez donner le nom de l'acteur ou ça va nous aider?
1: Ah non, ce serait trop facile.
0: Full Metal Jacket.
1: Non.
6: Ah oui.
4: Il est où le nom propre là? Je comprends pas.
1: Jacket. Pour lui, c'est Jack S.
6: Moi, on m'appelle Jacket.
3: Ah, ça va m'énerver si je trouve pas.
6: Il est la Jacket.
3: Et Stanley Kubrick.
1: Ah oui, c'est pourtant un de ses meilleurs.
0: Blanc.
1: Et effectivement, un des plus anciens.
4: Attendez, je vais me donner une chance. Laurent. C'est adapté donc d'un livre.
1: Oui, adapté d'un livre.
4: Et donc le livre a été écrit par un Américain, par un Anglais.
1: Un Anglais, Peter George, si ça peut vous aider.
6: Ah oui, Peter George.
0: Laurent, est-ce que les cascades ont été faites par Rémi Julien? J'ai besoin de cette info pour restituer la film.
3: Les stars aux États-Unis en 64, c'est Charlton Heston.
1: C'est un film qui fait peur quand on le revoit.
6: Shining.
1: Non, qui fait rire et qui fait peur et que je vous conseille de revoir en ce moment parce que ça n'a évidemment ça a toujours un peu vieilli un film.
5: Ah, Docteur Folamour.
1: Docteur Folamour. Bonne réponse de Johan Rioux.
3: Bravo.
1: Docteur Folamour avec Peter Sellers qui joue plusieurs rôles, évidemment. Peter Sellers qui est génial, hein, évidemment, dans ce film. Et on croit parfois que c'est un film de Peter Sellers ou de Blake Edwards, puisque souvent ils ont joué ensemble. Mais c'est un film, évidemment, de Stanley Kubrick, Docteur Folamour, que je vous conseille de revoir en ce moment. Bravo, Johan Rioux, vous nous avez sauvés en moins de 120 minutes.
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1: C'est un autre footballeur dont je vais vous demander de retrouver le nom. Un footballeur qui a joué Jacques la Crevette.
5: Quoi?
1: Dans le monde de Nemo, et j'imagine que vous avez tous vu évidemment ce Disney. Vous êtes fan de dessins animés, vous m'avez dit.
0: Il y a Nemo, il y a Dory.
1: Et oui, alors Dory, c'est la suite. Hein. C'est le poisson chirurgien, Dory, hein, on est d'accord.
0: C'est le poisson bleu.
1: Oui, c'est ça, voilà. Bon, alors.
5: Donc, il
1: faisait la voix française de Jacques Lacrevette, le footballeur.
4: Lama.
1: Cantona, non. Lama, non.
4: Crevette, Lama.
0: Ginola?
1: Pardon?
0: David Ginola.
1: David Ginola, c'est une bonne réponse! Daniel Ramy. Vous n'avez pas reconnu sa voix quand vous avez regardé Nemo? Vous l'avez regardé peut-être en VO, non? Non?
0: Non.
1: Non.
0: Version originale, j'ai capté, mais non. Non,
1: vous l'avez regardé en français.
0: Version française. Mais sur le moment, Ginola, c'est pas non plus une voix qu'on repère. Cantona, oui, c'est une voix carrément.

0: m'a dit qu'on
1: pouvait. Voici, faire... hein, on pourrait vous donner.
0: Ah ouais, carrément.
2: Mais voilà. Le problème, c'est que je sais pas lire, on fait comment?
1: Bon, vous faites pas plus idiot que vous n'avez.
2: Bien sûr, je rigole, je joue.
1: Vous lisez très très bien. Et franchement, vous avez une voix. Alors, franchement, pour les dessins animés, vous seriez formidable en dessin.
2: Le premier que j'aimerais bien faire, c'est Gros Minet. C'est plus facile pour moi.
1: Ah bah oui,
3: mais ça tombe bien. Moi, je fais Titi.
4: Ah, je vous vois bien vous courir après l'un l'autre.
1: C'est bien. Allez-y, dites, j'ai cru voir un Gros Minet.
4: J'ai cru voir un Gros Minet.
1: Et vous voulez faire Sylvestre alors?
0: Bah, il me ressemble. Après, j'ai une voix peut-être trop grave.
3: Pour t'as, Sylvestre. T'as le petit cheveu.
0: J'ai un petit cheveu sur la langue.
4: Dis, j'ai vu un titi.
3: Dis, j'ai vu un titi.
0: J'ai vu un titi. Enfin, mais ça sert à rien, il n'y a pas de S dans mon titi.
1: Il a raison. Dites, j'ai vu un oui, titi.
4: Par contre, est-ce qu'il y a un Z?
0: Non.
4: Ça y est, c'est en train de monter.
0: Bah, j'ai cherché le Z dans Titi, j'ai pas trouvé. Je sais pas ce que tu me racontes là.
4: Je te dirai après, chérie, quand on sera à la maison.
1: Une question littéraire maintenant pour Roland Salier, qui habite Comines dans le Nord. Quel célèbre écrivain, membre de l'Académie Goncourt, a écrit Les oiseaux s'envolent et les fleurs tombent?
0: Ah oui, et pas le contraire.
1: Oui, les oiseaux s'envolent et les fleurs tombent. C'est joli comme titre.
4: Hein. Oui, c'est très très beau. C'est un peu
5: est-ce
4: triste.
5: Que, c'est même c'est pas, est-ce que c'est pas le même auteur qui avait écrit Crépuscule des dieux? C'est un des premiers académiciens. C'est ancien, ça, non?
1: Oui, il a écrit Le Crépuscule des dieux.
5: Alors c'est Elémir Bourges.
1: Elémir Bourges. Ah. Bonne réponse, Philippe Claudel. Bon. Alors il faut
5: un peu oublié aujourd'hui.
1: Oui, sauf quand on vous envoie un texto par erreur.
5: Ah oui, ça peut servir, ça. Racontez, Laurent.
4: Qu'est-ce que vous avez fait, Laurent?
1: Parce que ce matin, qu'est-ce qui se passe? Oui. À l'Académie Goncourt, il y a combien de jurés? Vous êtes 10, hein, c'est
5: 10,
1: ça?
5: 10, oui, oui.
1: À 10 membres de l'Académie Goncourt. Bon, et quand Monsieur Claudel est là, j'aime bien essayer de le piéger avec des questions, c'est normal, sur l'Académie Goncourt. Et contrairement à l'Académie française où les académiciens qui sont 40 sont numérotés par fauteuil de 1 à 40, à l'Académie Goncourt, les 10 académiciens Goncourt, au moins on apprend ça en même temps que j'en parle, ce sont des couverts, des assiettes si vous préférez. Hein.
5: Des couverts.
1: Alors on dit couvert numéro 1, couvert numéro 2, jusqu'au couvert numéro 10. Et vous avez quel couvert d'ailleurs, monsieur?
5: Le neuvième.
1: Et ce matin, je me suis dit, tiens, je vais chercher quels ont été les académiciens Goncourt qui ont eu le 9e couvert avant Philippe Claudel pour poser une question sur un de ceux-là. Alors je regarde sur Wikipédia, je fais une photo capture d'écran et j'envoie ça à Anthony pour qu'il me sorte après les Wikipédia de chaque académicien Goncourt qui avait le couvert numéro 9. Et mais sauf que comme je pense tellement à Philippe à ce moment-là, c'est à lui que j'ai envoyé la liste.
5: Et moi, je me suis dit, oh, il va y avoir une question.

0: À suivre.
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2: Pouvez-vous me dire à quoi vous fait penser cette phrase « Portez ce vieux whisky au juge blond qui fume ».
3: Ah, c'est une contrepétrie ?
2: Non, portez ce vieux whisky au juge blond qui fume.
3: Tiré d'un film ?
2: Non.
3: Ce vieux whisky au... Oui, je sais ce que c'est !
2: Allez-y.
3: C'est la première ligne chez les opticiens.
2: Ah oui. Je sais pas chez quel opticien vous allez. Mais franchement...
3: C'est
2: non.
3: Pas PCVW...
2: Non, non, portez ce vieux whisky au juge blond qui fume.
4: PCVW...
5: C'est une façon de mémoriser quelque chose ?
2: Oui. Non.
6: Oui.
7: C'est pas mnémotechnique.
8: C'est un message codé.
2: Non plus.
9: Est-ce que c'est l'anagramme de quelque chose ?
8: L'anagramme.
3: Portez
2: ce... avec ça, non, pas du tout. C'est pas un anagramme. Oh.
3: Laurent, est-ce que c'est le nombre de mots qui compte ?
2: Non.
7: Ah, est-ce que c'est un...
3: Parce qu'il y en avait neuf. Je tenais à ce que vous le sachiez.
2: C'est intéressant, mais ça n'a rien à voir avec la réponse.
7: Est-ce que c'est un titre ?
2: Un titre, non.
7: Mais pourquoi je le sais ?
3: Est-ce que c'est extrait d'un film ?
2: Non.
8: C'est une chanson.
3: Est-ce que cette phrase a
8: une
3: été...
8: chanson ?
2: Pouvez-nous l'interpréter, ça nous ferait plaisir.
5: Quel enfoiré.
9: Ah oui,
5: c'est Amy Winehouse.
9: Portez ce vieux whisky au juge blanc qui fume. Portez ce vieux whisky au juge blanc qui fume. Ah, portez ce vieux whisky au juge blanc qui fume.
7: Avec sa vie avec ça ?
9: Oui.
3: Ah, est-ce
8: portez
3: que c'est la
8: ce
3: traduction
8: vieux whisky
3: de quelque chose, Laurent ?
8: Au juge blanc qui fume.
9: Portez ce vieux whisky au juge blond qui fume. Portez ce vieux whisky au juge blond. Au juge blond. Au juge blond qui fume.
2: Non, c'est pas ça, voyez.
6: C'est pas des paroles de chanson.
8: Portez ce vieux whisky. Whisky.
6: C'est pas Amy Winehouse.
8: Au juge blond qui fume. Au juge blond qui fume. Fume, fume, fume.
6: Ouais, fume, fume, fume, fume, ouais, ouais, ouais.
3: C'est cool, hein. Y a que moi qui ai un peu peur, là, ou pas?
2: C'est pourtant assez facile.
3: Laurent.
2: Oui,
3: Laurent,
2: Caroline.
3: Si c'est pas les initiales, est-ce que c'est une traduction?
2: Non, non plus.
3: Est-ce que ça a été prononcé par quelqu'un de célèbre?
2: Alors, on dit que c'est Georges Perec à qui on doit, évidemment, cette énigme amusante, porter ce vieux whisky au juge blond qui fume, mais il paraît que c'est attribué à tort à Georges Perec.
3: Est-ce que c'est pour se souvenir de quelque chose ou d'un ordre?
2: Alors,
3: ah, est-ce que ça... Ok, d'accord.
2: Attention.
6: D'un ordre, okay. C'est d'un ordre.
3: Alors, je pense que le P, c'est parce que, le C, c'est pour comme, et après, j'ai un doute.
5: Nous aussi, on a un gros doute, là.
2: Rien à voir avec ça.
9: Est-ce que c'est un télégramme ?
2: Est-ce que vous avez écrit la phrase ?
3: Oui, oui, oui, j'ai écrit les initiales. Bah oui.
2: Portez ce vieux whisky au juge blond qui fume.
6: On peut intervertir les adjectifs, c'est sûr ?
2: C'est-à-dire ?
6: Bah, on peut dire que le whisky, il est blond, et que le juge, que le vieux blond,
8: oui,
6: aussi, et que le
8: oui, fume,
6: voilà.
8: Portez ce
9: portez
8: juge.
9: Ce whisky blond au vieux juge.
8: Ah, portez ce whisky blond.
3: Oui, portez ce whisky blond au vieux juge. Qui fume.
6: Voilà, c'est
9: oui.
6: Ça.
9: Et ben, c'est pas ça.
2: Bah non, alors, et pourquoi pas aussi fumer ce vieux juge.
6: C'est ça. Mais c'est ça, on peut faire dans tous les sens.
3: Un vieux juge.
6: Qui pète.
2: Qui pète, à vous, non, écoutez, franchement.
6: Ou comme dirait.
3: Bah non, on l'a écrit, je l'ai écrit. Ok, je l'ai écrit. Je l'ai écrit. Portez ce vieux whisky au juge blond qui fume.
2: Alors,
3: très bien. Alors
2: ça alors, devrait alors, vous frapper aux
3: alors,
2: yeux.
3: Alors, attendez, j'éloigne. Attendez.
5: Il y a toutes les lettres de l'alphabet dans cette expression.
2: C'est-à-dire ?
5: Il y a toutes les lettres de l'alphabet.
6: Il n'y a pas le Z.
5: Non, il y a le Z.
3: Mais non, il n'y a pas le Z en 12.
5: Mais
9: si, portez, connard.
5: Il n'y a pas de A.
3: Mais c'était pas un nom. Ça pouvait être porté ER.
2: Non, mais c'est porté EZ. Et la bonne réponse est signée Eric Logérien.
6: Bravo. C'est facile, hein.
2: C'est ce qu'on appelle un pangramme. C'est un exercice de dactylo. Ça permet d'utiliser sur une machine à écrire ou même sur un ordinateur aujourd'hui toutes les touches, toutes les lettres de l'alphabet.
9: Oui, c'est un pangramme.
3: Et à quoi ça sert de toucher toutes les touches ?
2: Bah, pour voir si ça marche.
5: Et ben, c'est Perec, c'était le genre de jeu littéraire qui s'amusait. Il a écrit tout un roman sans le E.
2: Voilà, par exemple.
3: Je sais.
2: Sauf que là, vous avez toutes les lettres, effectivement, du A jusqu'au Z. Portez ce vieux whisky. Il y a même le W, le Y. Enfin, je vous en passe. Hein. Portez ce vieux whisky
3: donc
2: au juge.
3: Donc, il y a 26 lettres.
2: Ah non, non.
5: Non, il y en a plus.
6: Bah oui.
2: Elle est con.
6: Bah si. Bah moi, je pense comme Caroline Diamant.
2: Mais non, parce qu'il y a plusieurs fois le I.
5: Le
2: il y a
5: e.
2: plusieurs fois le
6: ah oui, il y a plus, oui. Mais il y a les

0: syllabes de l'alphabet.
1: Excusez-moi, j'aurais pu le faire aussi alors. Bah moi, toutes les phrases qu'on prononce depuis le début de l'émission, il y a toutes les lettres de l'alphabet dedans.
2: Oui, mais s'il faut 1h15, c'est moins drôle que s'il faut 5 mots.
1: Bah, excuse-moi, alors c'est pas un exploit.
3: Demandez le pangramme, demandez le pangramme.
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3: Question d'actualité pour Yvan Charron qui habite dans la Vienne et la question concerne la presse que vous pouvez trouver en kiosque aujourd'hui. On peut trouver deux diastèmes à la une des journaux aujourd'hui en kiosque. Quels sont les deux diastèmes qu'on peut voir dans la presse?
5: Il y a un réalisateur. Vanessa Paradis.
3: Vanessa Paradis à la une de Paris Match. Rappelez ce que c'est qu'un diastème.
5: C'est un petit écart entre les deux dents de devant.
3: Les dents du bonheur.
6: Jean Tiberi avait les dents du bonheur.
3: Et Jean Tiberi aussi avait les dents du bonheur. Bonne réponse du couple. C'est désormais un couple, Tellier-Barbier. Et oui, un diastème, ce sont les dents écartées devant. On appelle ça les dents du bonheur. Et Jean Tiberi avait les dents du bonheur.
6: Ça avait donné chez les Guignols la fameuse chanson à l'orgue de Barbarie, très drôle. Il a les dents du bonheur, mais sa vie, c'est que du malheur. Elle déroulait Xavier Tiberi toutes les affaires de son mari.
3: Elle est en vivante, elle-même,
6: oui,
3: Tiberi.
6: Tout à fait. Elle va avoir 89 ans le 22 août.
3: Et lui est mort à 90 ans. Bravo, en tout cas, vous avez bien lu les journaux, chère Sylvie Tellier, Vanessa Paradis et Jean Tiberi sont bien les deux diastèmes, les deux dents du bonheur du jour. Il y en a d'autres, hein, des artistes.
7: Yannick Noah,
3: il y a eu effectivement, qui a eu d'autres? Nicole Calfan, les dents du bonheur aussi.
7: Oui, Nicole Calfan.
3: Non, mais il y a d'autres quand même dents du bonheur célèbres. Marlène Jobert, elle n'a pas les dents du bonheur aussi?
7: Marlène Jobert.
3: Maria Pacôme avait les dents du bonheur.
1: Oui.
3: Diastème, c'est pas le nom d'un chanteur aussi.
1: D'un réalisateur.
6: D'un écrivain de théâtre aussi.
3: Et d'écrivain de théâtre, voilà. Mais diastème, sachez-le. Ça fait mieux de dire que les dents du bonheur. Oh, vous avez un joli diastème.
5: Ah oui, c'est, moi je trouvais toujours que ça rimait avec diadème. Mais voilà, là, on n'a pas eu une Miss France
1: comment,
5: avec un diastème.
1: Mais comment, où vas-tu chercher tout ça?
5: Mais oui, mais parce que...
1: Tu bosserais pas aux Miss France?
5: Mais on n'a jamais eu une Miss France qui a un diastème.
7: Ça rime avec abstème aussi. C'était éliminatoire ou pas?
5: Pas du tout, non. Moi je trouve ça
8: y
5: très joli.
8: Il n'y a pas eu de candidate.
5: Non, mais il n'y a pas beaucoup de femmes qui ont des diastèmes. En plus, avec...
3: Il faut qu'elles aient des dents quand même, les Miss.
5: Il faut qu'elles aient des dents, ça aide.
3: Même celle de cette année qui était plus vieille, elle avait toutes ses dents.
5: Et oui, et je vais vous raconter une anecdote. Un jour, j'ai un petit garçon, on est en séance de dédicace. J'étais avec Laurie Tillman, qui a un très beau sourire. Et un petit garçon vient me voir. Moi, j'étais à côté de Laurie. Et il me dit, mais madame, je peux vous poser une question? Je dis, bah oui, pourquoi les Miss France, elles ont plus de dents que les autres? Et j'avais trouvé ça très mignon parce que, évidemment, elles sourient toutes et elles ont toujours de très belles dents. Laurie a très belles dents. Donc non, les Miss France n'ont pas plus de dents que les autres, mais c'est vrai qu'elles n'ont pas de diastème.
3: Madame de Fontenay, il en manquait bien deux ou trois à la fin quand même.
5: Non, ou bah comme toute personne âgée, je pense qu'il en manque à tout le monde. Mais non, ça la caractérisait pas par son manque.
1: Non, elle était super. En plus, elle est super belle dans Star Wars quand elle fait Dark Vador. C'est de mimétisme, mais sans maquillage.
3: Non, mais vous aussi, vous avez une belle dentition, je dois dire.
5: Moi, j'ai corrigé un petit peu parce que j'avais les dents de devant qui se chevauchaient, donc j'ai mis un petit appareil dentaire à 30 ans, je crois. Laetitia Casta, ça lui va très bien, mais moi, je trouvais que ça m'allait pas du tout.
1: Regardez Christophe, il est tout content. Il a pris les trucs sur ses lits, il a rien à foutre, mais va, c'est bon, ça va. Quel charmeur, quel coquin.
5: Tu sais, je suis divertissante. C'est mon rôle ici.
6: Et puis, il y a la beauté dans la vie, parfois ça passe, et puis il y a l'élégance et ça ne passe jamais. Et Sylvie, c'est l'élégance, pas comme d'autres.
1: Il veut vraiment...
5: Exact.
1: Il veut vraiment être son cadeau d'anniversaire.
3: Ah oui,
1: qui va souffler la bougie, Christophe?
3: Qu'est-ce qu'il a fait de pas élégant, monsieur Toen, Christophe?
6: Il a fait un marché de l'inélégance.
3: Alors...
6: Il nous attaque tous en dessous de la ceinture, il nous prend de biais comme ça, mais c'est ce qui fait qu'il est drôle aussi.
1: Pauvre con.
3: Voilà, ça alors effectivement, pauvre con, ça confirme. Pour Caroline Lust, qui habite dans le Morbihan, la question concerne maintenant Sterling Holloway, Jim Cummings, Scarlett Johansson et Kate Blanchett, qu'on pourrait comparer aujourd'hui, si on en croit un article de Thomas Soulier dans Le Parisien, qu'on pourrait comparer à monsieur François Bayrou. Mais quel est le point commun entre ces noms américains et François Bayrou?
8: Les oreilles?
3: Les oreilles, non.
6: L'élocution? Le fait d'avoir été bègue?
3: Alors, bègue, non.
1: Il est bègue, François Bayrou?
7: Ils ont peut-être un trouble déficitaire de l'attention?
3: Non plus, non.
9: Elle parle lentement.
3: Sterling Holloway.
7: Dyspraxie?
3: C'est le premier, d'ailleurs. Jim Cummings, et puis plus récemment, Scarlett Johansson et Kate Blanchett ont un point commun avec François Bayrou, si on en croit les journalistes du Parisien.
7: Elles ont tous une peau?
3: Non.
7: C'est une opinion?
3: Une opinion, comment ça une opinion?
6: Par exemple, il a dit qu'il était en hésitation sur la fin de vie.

0: Est-ce qu'ils se sont exprimés sur
1: ce sujet-là? Non. L'opinion, c'est plutôt le journaliste du Parisien Thomas Soulier qui nous l'a soumis, puisqu'il considère que François Bayrou peut être comparé à quelqu'un. Je vais vous aider un peu, parce que c'est vrai que c'est difficile, ma question. Thomas Soulier compare François Bayrou à un personnage à qui Stemming Holloway, Jim Cummings, Scarlett Johansson et Kate Blanchett ont prêté leur voix.
0: Ah, un personnage de dessin animé, alors.
1: Un personnage de dessin animé.
0: Ah, mais Carl Fredricksen?
1: Non.
2: Betty Boop.
1: Comment?
2: Betty Boop.
1: Alors, dites-moi bien le rapport entre Betty Boop et François Bayrou.
2: Eh bien, je trouve que de temps en temps, quand il a le vent dans le dos, il a la tête de Betty Boop.
3: Bayrou. Avec le vent dans le dos.
1: Oui. Pour une fois, laissez-la parler, parce que là, je sens qu'on atteint quand même des sommets.
2: Et il suffit de rajouter des cols en résille et c'est fait.
4: Et moi, j'ai pas l'image.
2: François Bayrou avec le vent dans le dos. Donc, ses petits cheveux noirs se dressent sur le côté.
1: D'abord, il a pas de cheveux noirs.
3: Ouais, il a pas de cheveux noirs.
2: Voilà. Bah, il a trois petits poils. Puis,
4: Betty Boop, elle est un peu connue pour ses formes. Ouais. Hein, on est d'accord.
3: Et les oreilles,
4: d'où François Bayrou, on est plus dans l'arrondi quand même.
2: Tu retiens la tête avec les yeux.
3: Ouais.
2: Et puis les petites jambes.
5: On va appeler l'infirmière.
2: Non, moi, je le vois bien.
0: Du coup, un homme, c'est des hommes et des femmes qui ont interprété un seul personnage.
1: Oui, la voix de ce personnage.
0: La voix, ça veut dire c'est un personnage de Disney?
1: Pas seulement, c'est au départ un roman, comme souvent chez Disney. Ah, oui. Disney utilise un roman, il en fait un dessin animé. Mais c'est vrai que le personnage a été rendu célèbre.
0: Il est masculin.
3: Un nain de Blanche-Neige.
1: Un nain de Blanche-Neige, ouais. Ça c'est intéressant.
5: Prof.
1: Alors attendez, François Bayrou, vous le comparez à quel nain de Blanche-Neige?
3: Prof, par exemple.
1: Non, Atchoum.
0: Pinocchio,
1: non plus.
2: Ah, c'est un animal.
4: C'est pas un personnage de Disney, mais j'ai une idée. Est-ce que ça pourrait pas être le petit ours brun?
1: Mais non, puisque c'est pas un personnage de Disney. Non.
3: Vous avez dit qu'au départ, c'était un roman.
1: Oui, au départ, c'était un roman.
2: Est-ce que c'est un animal avec des poils?
1: Avec des poils, non.
2: Ah, voilà,
3: c'est
2: je peux avancer le truc,
3: poisson,
2: là.
3: C'est un poisson.
1: Un poisson, non plus.
0: Un oiseau.
1: D'ailleurs, il y en a très peu de ce genre d'animaux dans les films de Disney. Ah. Mais dans ce film...
0: Un caméléon?
1: Un caméléon, non.
0: Un dragon?
3: Un papillon?
1: Un dragon, un papillon, non.
0: Un oiseau?
1: Un oiseau.
0: Un reptile?
1: Un reptile, oui.
0: Ah, c'est K, le livre de la jungle.
1: K dans le livre de la jungle. Bonne réponse de Christophe Barbier.
0: Et confiance, mais crois en moi.
3: Pourquoi comparer Bayrou à K?
1: C'est Thomas Soulier qui le compare, c'est pas moi, dans le Parisien aujourd'hui. Il dit que Monsieur Bayrou remet toujours au lendemain ce qu'il doit faire, le plan d'économie, par exemple, mais pas seulement. Il a, il faut le dire, écrit Thomas Soulier, des allures de ce serpent hypnotiseur K dans le livre de la jungle. Il endort ses proies et il gagne du temps. Voilà, c'est K, l'hypnotiseur. Non, c'est pas très flatteur. Et il se trouve qu'effectivement, le serpent K dans le livre de la jungle, qui était un personnage secondaire au départ, a marqué les esprits dans le dessin de Walt Disney. Et effectivement, il endort Mowgli, il va être sauvé par Bagheera,
0: la
1: panthère. Et puis après, on sait que le serpent va s'attaquer au tigre aussi, Shere Khan.
0: Avec la même chanson pour hypnotiser.
1: La fameuse chanson.

0: attention va descendre.
1: C'est Roger Carrel qui fait la voix française.
2: Mais c'est pas Bérou, ça.
1: Non, c'est pas François
3: Bayrou. Un autre Premier ministre avait été comparé à K, c'était Balladur. Les Chiraciens, en 93-94, disaient « Mais Balladur, c'est K, il vous endort, il vous dit « Faites confiance, laissez-moi faire. » Et il était comparé.
1: Et en tout cas, Scarlett Johansson et Kate Blanchett ont prêté leur voix, elles aussi, à K, le fameux serpent de Disney, qui se termine quand même, il faut le dire, avec un nœud au bout de la queue. Hein, rappelez-vous. C'était une bonne réponse de Christophe Barbier.
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6: Un couple est au restaurant. La femme remarque de petits détails sur la tenue du maître d'hôtel. Je peux vous poser une question ? Oui, bien sûr, madame. Je peux savoir pourquoi vous avez une petite cuillère avec votre pochette ? C'est pour les petits incidents. Par exemple, si vous avez un petit peu de bouchon dans votre verre, je prendrai ma cuillère pour vous le retirer. Ça me permet de ne pas me mettre les doigts dedans.
1: Dans le verre.
6: Dans le verre, pardon. Ben, d'accord.
7: Mais quelle horreur.
2: Elle était super.
1: Elle n'est pas finie. Ah bon.
6: Attendez-vous. Alors, et si je puis me permettre, pourquoi vous avez un petit bout de fil à votre braguette, là? Ça, c'est pour descendre du bout des doigts à ma fermeture éclair. Puis ensuite, ça me permet, quand je suis très pressé, de dégager mon sexe en retirant délicatement mon slip. Très bien. Je peux savoir comment vous rentrez votre... trois petits points. Dans votre slip, quand vous avez terminé votre affaire. Eh bien, avec la petite cuillère.
1: Elle est si bien racontée.
8: C'est ça, ça fait tout.
1: Ouais. Monsieur de Kersauzon, on se débarrasse tout de suite de votre...
9: Oui, tu peux y aller.
1: Allons-y.
9: Pourquoi les blondes ne mangent-elles pas de bananes? Parce qu'elles n'arrivent pas à trouver la fermeture éclair. Voilà. Et ça te fait rire, toi.
1: Raconté par vous, ça me plaît bien.
9: Non, dans ta bouche, c'est drôle. C'est quand même assez misogyne, tu vois, c'est pas gentil. Quand même.
1: Madame Bravo, s'il vous plaît.
8: Alors, on est au bord de la mer et il y a un gars qui descend faire de la plongée. Là, il s'équipe, il descend à 10 mètres et voit un mec à côté de lui sans équipement. Bon, il descend à 20 mètres. Le mec est toujours là. Il descend à 30 mètres. Il est encore là. Alors, il sort un panneau. Il dit, mais qu'est-ce que vous foutez là, sans équipement? Et l'autre, il répond, je me noie, connard. Avec le...
1: Bien raconté, efficace.
10: Je la connaissais pas, on la connaissait pas. Hein.
1: Monsieur Titoff.
10: Allons-y. Alors, nous sommes dans un train de nuit. Il y a Doumé, un jeune Corse, qui est dans un train de nuit. Il cherche le sommeil. Voilà, puis bon, il est bercé par le bruit du train, tout ça. Il commence à s'endormir. Et juste au-dessus de lui, sur la couchette au-dessus, il y a une dame, une rousse, avec des grosses lunettes, qui est en train de lire un livre. Monsieur, excusez-moi, vous dormez? Il fait dormir, il fait, non, plus maintenant, là, vous m'avez réveillé. Excusez-moi, il fait un peu chaud, pourriez-vous, s'il vous plaît, ouvrir la fenêtre? Alors, Doumé, il se lève un petit peu groggy, endormi, pas de mauvaise humeur, il ouvre la fenêtre, et puis il va se recoucher. Et du coup, la dame rousse fait « Monsieur, finalement, il fait un peu froid, pourriez-vous fermer la fenêtre ?» Ah, ça commence un peu à le gonfler, le Doumé, tu vois, il sans un mot, Doumé se lève, tu vois, il ferme la fenêtre et se recouche. Quelques minutes plus tard, d'un coup, la dame rousse avec ses grosses lunettes fait « Monsieur, vous ne voudriez pas rouvrir la fenêtre et me passer la couverture ?» Et là, sans bouger de sa couchette, Doumé, oui, écoutez, là, on est tous les deux dans cette cabine, hein. Pourquoi on ne ferait pas comme si on se connaissait un peu depuis quelques années, comme si on était mariés? La dame bourgeoise, tout ça, elle fait oui, dis donc, c'est vrai que ça m'excite un peu. Pourquoi pas, faisons comme si nous étions mariés. Pourquoi pas? Il dit, Doumé, il fait, parfait, alors écoute, tu sais ce que tu vas faire, tu vas descendre de ta couchette, tu vas ouvrir la fenêtre, tu vas la fermer, et surtout, tu vas fermer ta gueule parce que j'ai envie de dormir.
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1: Il s'agit maintenant de retrouver le nom d'un homme d'État et homme de lettres français. Comte d'Empire, Napoléon disait de lui, il joint le travail du bœuf au courage du lion.
0: Le maréchal Ferrand.
1: Non.
7: Bon, ça, c'est une question pour Franck Ferrand.
11: Il joint le travail du quoi? Du bœuf?
1: Il joint le travail du bœuf au courage du lion.
11: C'est pas le père Foras, ça?
1: C'est Napoléon Ier qui a dit ça, alors qu'il était à Sainte-Hélène, ah oui, quand il a fait l'éloge.
12: C'est un éloge, ça?
1: De ce comte d'Empire.
13: Ah bah oui, un lion et un bœuf. La force du bœuf.
7: C'était pas Daru?
13: Les jolis cheveux.
1: Comment
13: du
1: vous
13: lion.
1: Dites?
7: Daru.
1: Pierre Daru. Bonne réponse de Franck Ferrand.
13: Je sais où est la rue.
7: La rue Daru.
13: C'est où? Elle est près de chez toi.
1: C'est effectivement Daru. Qui était Pierre Daru, monsieur Ferrand?
14: Il a joué un rôle très important dans toutes les commandes de l'Empire. Il était le grand organisateur de la maison impériale.
13: Il avait une force de lion.
6: Il avait une force de bœuf avec un cœur de lion.
13: Un cœur de lion.
1: Pour Hélène Labbé, Mme Labbé habite Douai dans le Nord. Il s'agit de retrouver maintenant...
6: Ah non, Douai dans le nez.
0: C'est bien. Voire pire. Tu vois que tu peux briller, Isabelle.
1: Mme Labbé de Douai... En tout cas, espère 300 euros et je vais vous demander sous quel nom connaît-on mieux ce célèbre colonel qui, au départ, s'appelait Rémy Ranguin quand il est né à Saint-Mandé. Mais de quel célèbre colonel s'agit-il?
11: Colonel Rayel. Colonel Rayel.
1: Bonne réponse de Monsieur Haze.
11: Ça, c'est de la culture et de l'histoire de
0: ouais,
11: France.
0: Ouais, bravo.
1: Expliquez qui est le colonel
11: Rayel. Un chanteur qui est totalement disparu aujourd'hui.
7: Un artiste majuscule.
11: Mais qui est vivant. Il chantait « Toutes les nuits, je pense à toi. 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Si près de moi, je nous vois tous les deux. »
0: Oh, c'est beau.
1: Vous voyez, je fais des questions pour vous, monsieur Haze.
11: En fait, non, je vous dis la vérité, j'allais le sortir en blague pour colonel par rapport au colonel, parce que je pensais que c'était un vrai truc d'histoire. Et en fait, c'était vraiment le gars.
13: C'est ça, bravo. Ah oui, moi, je croyais que tu faisais une vanne.
11: Je voulais faire une vanne, mais en fait, c'est vraiment le gars.
7: Continue à faire des vannes, ça peut marcher de temps en temps.
1: Et oui, c'est le vrai colonel Rayel qui a chanté « Toi et moi » aussi, « Toi et moi ».

0: Zouké.
1: C'était Emily son plus grand succès.
2: Ouais.
3: Pour Karina Thor, la question suivante, elle a porté tout le monde aussi. Hein. Madame Thor habite à Hardricourt, dans les Yvelines.
4: Qu'est-ce qu'on... Michel.
2: Ouais, on connaît que Michel, nous.
3: Qu'est-ce qu'on fait
2: qu'un... Emmène-moi danser ce soir.
3: Elle m'a cherché.
4: Ah oui.
3: Qu'est-ce qu'on fait 15 fois par jour?
5: L'amour.
3: Ah, en moyenne.
2: Ah, on pète.
3: Bonne réponse de Christophe Baudouin.
2: Ah oui, c'est pour nous, ça.
4: Tu te rends compte que c'est ta première bonne réponse?
2: Non, c'est pas vrai.
3: Merci. Effectivement, les êtres humains pètent à peu près 15 fois par jour. Ce qui
6: est mais en comptant les nuits.
2: Oui, parce qu'on se rend pas compte, la nuit, il paraît qu'on pète beaucoup.
7: Merci Laurent de faire des questions
1: jour,
7: pour moi.
1: C'est par jour, j'apprécie pas par beaucoup. Nuit.
2: Non, mais par jour, c'est pour, la, pour les 24 heures.
1: Par jour
2: heures,
1: ou par nuit?
2: Non, pour les 24 heures. Bah,
1: parce que par nuit, ça peut monter à 45, attention. Hein.
2: Ça dépend ce que tu as mangé.
3: N'ayez pas honte de péter, en tout cas. Sachez que chacun le fait en moyenne une quinzaine de fois par jour.
2: Pendant l'émission?
3: Homme comme femme. Ce qui représente un volume de 0,25 litres de gaz à 2 litres de gaz au quotidien, à peu près.
2: Ah, quand même.
4: 2 litres?
3: Et oui, oui.
4: Ah, et vous croyez que les écolos veulent nous interdire?
6: Vive le métro aux heures de pointe.
3: On le sait, que, on sait que les pets de vaches sont évidemment.
4: Pourquoi vous me regardez? Je suis encore comptabilisé dans les humains.
2: Les pets de Caroline sont-ils très dangereux pour la planète?
3: Vous me posez une question, je vous réponds, moi. Oh et merde. Alors,
2: c'est le cas de le dire.
3: Il faut éviter de manger des chewing-gums. Ça fait péter.
2: Oh, les choux aussi.
3: Il faut éviter de parler en mangeant, car ça fait entrer des gaz discrètement dans le ventre qui finissent par causer des ballonnements. Vous voyez, c'est pas conseillé de parler en mangeant.
5: Il y a les dîners où on parle pas. Alors,
2: oui, mais on pète pas.
1: Alors, est-ce que je peux poser une question? Parce que j'ai appris quelque chose. Je vais demander à Franck Ferrand, parce qu'il connaît l'histoire de France. Est-ce que c'est vrai que dans la bienséance, c'est moins grave de péter à table que de roter à table? Péter à table, c'est accepté. Roter, c'est vraiment mal vu.
2: Et voici la réponse de Franck Ferrand.
8: Alors, la réponse, je la confie au père de Sacha Guitry. C'est pour faire plaisir à Isabelle, à Lucien Guitry. On disait qu'il avait fait beaucoup de voyages en voiture. Alors, à l'époque, c'était des diligences, hein, avec Réjeanne, la grande comédienne. Et il dit, oh, elle avait une haleine atroce.
2: Non, Régine, tu
8: comprends. Et en plus, elle rotait. C'était atroce. Et les gens disent, mais vous avez ouvert la fenêtre? Non, j'ai pété pour changer l'air.
2: On ne s'attendait pas à ça comme chute.
1: Wow. Bonne réponse.
2: On n'attendait pas cette chute.
4: C'est vrai. Bravo. T'as bien fait de demander.
1: Elle est bonne la chute. Alors là. Je suis désolé, j'ai compris.
2: Mais il paraît qu'il ne faut pas se retenir.
3: Il y a eu la fameuse histoire entre Jacques Chirac et la reine d'Angleterre.
4: Ah bon?
3: Ah bah oui, à un moment donné, Jacques Chirac lâche un P et il dit à la reine d'Angleterre, je préférerais que ça reste entre nous. Et elle lui répond, moi je préférerais que ça se dissipe.
2: Vous croyez que c'est vraiment vrai passé?
1: Mais,
2: ça
1: c'est vrai,
3: mais non, enfin voyons.
4: moi je suis crédule.
2: Mais quelqu'un a déjà pété pendant l'émission ou pas?
3: Bah oui.
2: Ah bon?
3: Chantal Latsou est notre spécialiste.
2: Elle pète pendant l'émission?
3: Ah bah bien sûr, c'est bien connu.
2: C'est vrai?
3: Bah oui, enfin voyons.
5: Eh oui, je me suis lâché.
3: Non, parce que j'adore. La parce qu'elle se penche un petit peu à droite, un petit peu à gauche.
2: C'est vrai?
4: Mais moi, je croyais qu'elle bougeait.
2: Elle bouge encore.
3: C'était pour ça. Il n'y a que pour ça. 15 en tout cas, c'est...
2: Oui, c'est une belle moyenne.
3: Le mieux, c'est de compter la prochaine fois, comme ça. À partir de demain matin, vous comptez.
2: Pourquoi, mais Caroline?
3: Par exemple, là, moi, je viens de faire un rototo. Bah, c'est le premier du jour. Et bien, comptez, et puis comme ça, on se donne rendez-vous demain et on compare.
2: Si vous voulez.
4: Moi, je vais vous dire, j'ai réussi à être marié pendant 20 ans, plus de 20 ans. Je n'ai jamais entendu mon mari péter.
2: Non.
4: Jamais je n'ai pété devant lui.
2: Non. C'est
4: jamais.
2: Pas possible.
4: Mais si.
3: Non, mais c'est le mariage qui a pété.
4: Mais je préfère.
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0: Et merci de me mettre à côté de Angoun, ma première rencontre avec Angoun. Et je sais qu'il faut jamais complimenter une femme pour son physique, parce que c'est macho de dire qu'une femme est belle.
1: Ah si, si, si, si. Non,
0: mais je vous trouve d'une beauté.
1: Moi, je prends.
0: Et vous avez été un fantasme de jeunesse, vraiment.
2: Ah, dans mes... okay. Ça, c'est moins élégant.
0: Et vous êtes toujours aussi belle et tout, mais c'est dingue. Comment vous faites et tout alors? Vous ne changez pas. Vous êtes une beauté extraordinaire.
1: Ben, je fais beaucoup l'amour.
2: Tout votre opposé.
0: Ouais, c'est vrai, Angoun. Et pourquoi ça fait du bien? Pourquoi ça fait du bien aux rides, l'amour? Parce que ça détend, et ça détend. Quand on est dans le lit à faire ça, ça détend les rides, ami. Je comprends.
3: Elle a l'impression de voir un extraterrestre.
0: Ce soir, je vais faire l'amour.
3: Calme-toi.
0: Parce que je commence à avoir des rides.
4: Est-ce qu'Angoun sait que Johan traverse un désert sexuel depuis combien d'années maintenant?
0: 2000. Alors c'était à Deauville, c'était juste avant les grosses têtes, février 2019. Ah, premier oui. Première quinzaine.
1: Mon Dieu.
3: La dernière fois que tu as fait l'amour?
0: Ouais.
1: C'était
2: c'était donc 5 ans. Hein. C'est vous dire si elles sont pleines.
3: Bon alors Angoun, ne sois pas trop jolie quand même, ça pourrait exploser.
0: Angoun, est-ce que t'aimes bien les hommes maladroits au lit? Les hommes qui savent pas y faire. Des hommes qui ne peuvent pas, des hommes qui sont impuissants, des hommes qui n'arrivent pas, des hommes qui...
2: Mais arrête, personne n'aime ça.
1: Et il faut que je réponds.
3: Mais personne n'aime ça.
0: C'est vrai. Parce que c'est touchant, non? Moi j'aimerais bien être...
1: Non mais de toute manière, maintenant c'est trop tard, j'ai un mari.
0: Ah c'est vrai.
1: Super, oh là là.
0: T'es fidèle, tu es fidèle.
1: Mais grave.
2: En tout cas à l'antenne.
3: En tout cas à côté de Johan. Sur tout ça.
2: Monsieur Gillot, vous avez vu que j'ai remarqué que vous faisiez aussi de la pub maintenant pour les vérandas. J'ai entendu ça ce week-end.
5: Oui.
2: Des extensions de vérandas.
5: C'est pas que je gagne ici. Que...
6: Ouais, mais il essaye de me piquer mon boulot. Les meilleures vérandas, c'est Akena. La reine des vérandas.
0: C'est quoi cette pub, Gérard? Alors qu'est-ce que.
6: Rénoval, c'est de la merde, Rénoval.
2: Ah non, Rénoval.
5: C'est du haut de gamme.
2: Rénoval, c'est point final. Hein,
5: absolument.
2: Hein, Gérard.
5: Et c'est du haut de gamme.
3: Et ça rapporte.
5: Sinon, j'aurais jamais accepté.
3: Ils t'ont fait une véranda gratos en échange?
5: Non.
1: Mais...
5: Vous n'avez pas une question?
0: Si, j'ai une question.
2: Ah, ça aime l'argent, les acteurs. C'est le dernier film de Gérard Jugnot, un poisson nommé Véranda. Oh. Non, mais enfin, c'est bien, Gérard, parce que
5: oui, non,
2: vous êtes très bon dans la pub. Moi, je vous ai entendu, il y a plusieurs...
3: Mais souvent, il est meilleur dans les pubs.
4: Il est excellent dans les pubs.
0: Vous êtes passé quand même de Alain Delon à une pub.
2: Qu'est-ce que vous dites?
0: Bah, Gérard Jugnot a joué avec Alain Delon, c'est énorme, monsieur Klein, un de ses plus beaux films. Comment on passe d'Alain Delon à une véranda?
1: Il est vénéneux, il fait semblant d'être très gentil, c'est une salope.
0: Non.
2: Une première citation. Et ah, j'aime beaucoup cette citation. Je crois qu'on l'avait posée il y a quelques années de cela, mais comme j'en suis à ma 10e saison ici, je recherche dans les vieilles citations, parfois que j'avais oublié moi-même, qui est l'auteur de cette fameuse liste « 6 mensonges les plus courants ». 1. Le chèque est parti ce matin. 2. La villa est à 100 mètres de la plage. 3. Vous avez de la chance, il nous en reste plus qu'un en stock. 4. Ce n'est pas pour l'argent, c'est pour le principe.
1: Mais oui.
2: 5. Je suis tombé par hasard sur un film porno. Et 6. La taille n'a aucune importance.
4: Et c'est proche.
3: C'est français, ça?
2: Ce n'est pas français.
4: Ah, c'est pas
0: américain?
2: Américain.
1: Woody Allen?
2: Ce n'est pas Woody Allen, c'est son maître.
5: Groucho Marx.
2: Groucho Marx. Bonne réponse de Gérard Jugnot. Pour Samantha Lacaille, même Lacaille, pour l'instant en tout cas, est sur... Oh bah oui, ça vole vite ces choses-là. Est en Seine-et-Marne. Et la citation, la voici, qui a dit « Si vous voulez bien manger en Angleterre, prenez 3 petits déjeuners. »
4: C'est pas faux.
3: Ça, c'est français.
2: Non, alors, oui et non, parce
3: Belge.
2: Que c'est quelqu'un qui est né, on va dire, à l'ambassade de Grande-Bretagne, qui se trouvait sur territoire français, donc... Il est en fait de ce...
3: Ah, il est anglais, donc, mais il est né en France.
2: Voilà, il est né en France tout en étant anglais.
5: Peter
2: voilà.
5: Ustinov?
2: Pas Peter Ustinov.
3: Oscar Wilde?
2: Un romancier, dramaturge,
5: novéliste. Somerset Maugham?
2: Somerset Maugham!
1: Oh là là!
2: La réponse!
5: Oh, bon, bon.
1: Mais Christophe!
3: Et pourquoi tu as l'air
1: étonné? C'est une fulgurance!
5: Non, mais il a écouté les grosses têtes il y a très longtemps.
3: C'est vrai, quand
5: c'est vrai que c'était le grand jeu de...
2: De Philippe Castelli
5: oui,
2: qui disait fait... Somerset Boom! Il sortait sa grande langue, un peu comme Beaugrand, d'ailleurs.
3: Oui, mais j'écoutais petit, c'était mon, j'avais envie de devenir Philippe Castelli, tu vois.
2: Oh, ben ça y est.
3: C'est vrai.
2: Une autre citation plus littéraire, celle-ci. On va profiter de la présence de Monsieur Claudel. Et c'est pour Robert Renault, qui habite dans l'Aisne, qui a dit « Les livres sont nos meilleurs amis. Ils sont tellement...

0: tellement vexés quand nous les prêtons qu'ils ne reviennent jamais.
1: Ah, c'est drôle, c'est joli. Ça.
2: C'est vrai, c'est vrai en plus.
1: Oui, oui, c'est vrai.
3: C'est Sainte-Beuve.
0: C'est Sainte-Beuve. Oui, bonne réponse de Philippe Claudel. J'ai aussi un écrivain à identifier, un écrivain qui a fait partie des grosses têtes d'ailleurs. Et c'est pour Tatiana Dahl qui habite dans les Vosges. Cet écrivain a dit « La chance est la forme laïque du miracle ».
2: Français donc.
0: Un Français. Un écrivain qui se faisait moquer beaucoup ici aux grosses
3: têtes. Ah oui, naïf.
0: Oui.
3: Paul Guth.
0: Paul Guth. Bonne réponse de Gérard Jugnot, c'est Paul Guth. Une dernière citation pour Madame Millot, qui habite Paris 17e, et celle-ci, je vais la dédier plutôt à Monsieur Johan Rioux, qui a dit « Nous avons des raisons de penser qu'historiquement, le premier homme qui s'est mis debout voulait simplement se libérer les mains pour pouvoir se masturber.
4: » Ah oui, c'est pas faux.
2: Jean-Yann ?
0: Jean-Yann, non.
2: Desproges ?
0: Desproges, non. Mais
2: Coluche ? Jacques Martin ?
0: C'est quelqu'un qui a travaillé avec Pierre Desproges.
1: Ribes ?
0: Pas Ribes. Et c'est vrai qu'il était, on va dire, face à Pierre Desproges pendant plusieurs années.
5: Louis Rego.
0: Louis Rego, ouais. Dans le tribunal des flagrants délires. Encore une bonne réponse de Gérard Jugnot.
2: Bravo. Bravo.
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0: Une question pour Monsieur Marguet qui habite Blois. Si dans un livre on vous décrit quelque chose comme étant ponceau, de quoi s'agit-il?
8: Ponceau.
0: P-O-N-C-E-A-U. P-O-N-C-E-A-U. Vous êtes en train de bouquiner, vous lisez un livre, monsieur Ramy, oui. C'est une supposition.
8: Et là, tu te prends en photo, parce que quand même... C'est la story du jour.
0: Et on vous dit, tiens, tel truc est ponceau, c'est ponceau.
9: Poussif.
0: Non, pas poussif.
9: Poncif.
0: Qu'est-ce qui peut être ponceau? Je regarde d'ailleurs ici. Ici, on peut voir les choses qui sont ponceau.
2: Est-ce que c'est lié au physique?
0: En physique, non.
5: Incompréhensible.
0: Ah non, non, non, non.
9: Un peu lourd.
0: Un peu lourd, non.
2: Lié à la tenue.
0: P-O-N-C-E-A-U.
8: Mais c'est uniquement quand on lit un livre?
0: Ah non, non. Parce que c'est une question de vocabulaire. Et c'est vrai que c'est un terme plutôt littéraire. On n'utilise pas tous les jours le qualificatif de ponceau, vous voyez.
2: Est-ce que c'est lié à un caractère?
0: C'est un adjectif invariable.
8: Ah, c'est un adjectif.
0: Ah oui, oui.
8: On est ponceau.
0: Vous n'êtes pas ponceau, mais
9: quelqu'un ici est ponceau.
0: Alors, je vois. Ah. Non, il n'y a personne qui est ponceau ici.
8: Ça va.
0: Mais vous pourriez porter quelque chose de ponceau.
8: C'est une couleur.
0: C'est ponceau.
8: C'est du
4: blanc.
8: Rouge.
4: Du
8: rouge carmin.
0: Alors, rouge carmin, rouge vif. Bonne réponse de Liane Folly. C'est le rouge vif foncé de la fleur du coquelicot qui est ponceau.
8: Ah, oui.
0: Peut-être vous avez eu un maillot ponceau.
2: Ah, oui. Au Milan.
5: Ah, oui, bien sûr. Ouais, ouais, ouais.
0: À Milan, c'est un
2: maillot rouge et noir.
0: Ah bah voilà, voyez.
5: Ouais, à Lille aussi. Ouais.
0: Ah bah à Lille. Ah bah voyez, vous avez.
5: Ouais, le micro est ponceau.
0: Okay. Vous voyez, vous apprenez des choses ici. Quand vous allez retourner à Lille, vous allez avoir vos anciens collègues footballeurs et dire est-ce que t'as gardé ton maillot ponceau?
8: Et là, quand il va s'arrêter au feu, il va dire bouge pas, il est ponceau.
0: Ou même à table, dis donc, on prendrait pas un petit coup de ponceau. Vous voyez, faut savoir utiliser les choses.
5: J'aime bien.
0: Une question géographique pour Karine Pasteur, qui habite Carros, dans les Alpes-Maritimes. De quel endroit Topeka est-elle la capitale?
2: Amérique du Sud?
0: Ah non.
8: Topeka.
0: De quel endroit Topeka est-elle la capitale?
8: Topeka.
0: C'est une question géographie. Et Topeka s'écrit, si ça peut vous aider, T-O-P-E-K.
8: Aka.
0: Aka, comme vous dites.
2: Donc c'est pas en Afrique donc.
0: Ce n'est pas en Afrique. Ma question est très précise, c'est quel endroit a Topeka comme capitale?
9: Ah oui, c'est endroit.
0: J'ai pas dit pays.
2: Est-ce que c'est pas une fiction? Non, c'est pas.
0: Ah non, une fiction, non.
2: C'est pas une île alors?
0: Une île non plus.
9: Bah c'est forcément d'un pays la capitale.
0: Alors, cher Chantal, par exemple, Rouen ou Le Havre ou Caen ont été les capitales de la Normandie, vous voyez.
9: D'accord, une région alors.
0: Ça peut être une région.
8: Est-ce qu'il s'agit du Japon?
0: Du Japon, non.
2: C'est en Europe, Laurent? C'est en Europe?
0: Ce n'est pas en Europe.
8: C'est dans l'Est, dans l'Est.
0: Dans l'Est, non plus.
2: C'est pas vers le Groenland, quelque chose dans le...
8: En Norvège.
0: En Norvège, non.
5: En Afrique, alors, il y a plus beaucoup.
2: Il faut prendre l'avion pour y aller, c'est vraiment très
0: très long.
9: Est-ce que c'est dans les îles?
0: Dans les îles, non.
8: Moi, je dirais, non, Japon, non, Chine non plus.
9: Ça a à voir avec Top Capi?
0: Pas du tout, mais tout donné sauf un pays, quand même.
9: L'Amérique.
8: La Russie.
9: L'Amérique.
0: Qu'est-ce que vous appelez l'Amérique?
8: L'Amérique latine.
0: Non.
9: Non, les États-Unis.
0: Alors, bon, on avance.
9: En Arizona.
0: Alors, voilà, donc les États-Unis, ça veut dire quoi? Qu'il y a plusieurs États. On avance.
8: C'est la Californie.
0: La Californie, non.
9: En Amérique du Sud.
5: Au Texas.
8: Texas.
0: Texas, non.
2: New Hampshire.
9: Miami.
0: Miami, non.
9: Honduras.
0: Honduras.
5: San Francisco.
0: Honduras n'est pas un État américain, Chantal.
8: Est-ce que ça serait pas en Floride?
0: En Floride, non.
8: Est-ce que c'est pas l'Iowa?
0: L'Iowa, non. Non, non, non. C'est
8: Mexique. Mexique.
0: Non, c'est pas le... Mais le Mexique n'est pas un État américain.
8: De la part. L'Alaska.
0: L'Alaska, non.
5: Le Minnesota.
0: Ah, le Minnesota, mais où alors?
5: Encore une passe D.
0: Non, pas du tout.
9: Dans le Maine.
2: Est-ce que c'est dans l'ouest des États-Unis?
8: Il est à fond, j'adore. Il fait ça. Encore une passe D, ouais.
0: Et c'est vrai que cette ville, Topeka, n'est pas très connue. C'est la quatrième ville.
5: C'est la moins peuplée.
0: De l'État, et pourtant, c'est bien celle-là qui, effectivement, est la capitale du...
8: Missouri.
0: Non.
5: Du New Jersey.
0: Non plus, mais c'est bien ça, vous voyez.
2: Mississippi.
8: La
2: Caroline du Sud.
0: Il a trouvé sur son textile.
8: La Pennsylvanie.
0: Ah non. Alors, au nord, vous avez le Nebraska. Je vais vous aider pour que vous situiez un peu ce... Voilà. Vous voyez les États-Unis. Au nord, vous avez le Nebraska. À l'est, vous avez le Missouri. Au sud, vous avez l'Oklahoma.
5: En bas à gauche, on n'a pas Mel Anderson, on a Malibu.
8: La Californie.
0: À l'ouest, vous avez le Colorado. Au milieu de tout ça, il y a
8: le Nevada.
0: Non, le Nevada, non.
5: Mais non, c'est Los Angeles.
8: Après, oui. Oklahoma, on l'a dit, Oklahoma.
0: Ah ouais, Oklahoma. On a dit beaucoup, pas l'Oklahoma. Non, mais écoutez, combien il y en a d'États américains?
2: Il y en a 52, non?
0: Mais non, pas 12.
2: Il y en a 52, 51, 51.
8: Non, il y en a 56.
0: Alors oui, on n'a pas fait le tour.
9: Il fait très froid, je crois.
0: Topeka est la capitale de cet État américain. Qu'est-ce que je peux vous dire de plus? Là, je vous ai fait. Écoutez,
8: c'est pas un truc chier. Il y a Bâton Rouge.
0: Non, non.
8: Tampa.
2: Louisiane.
0: Non, je vous ai donné tous les États autour.
5: Un bateau ponceau.
0: Non.
9: Wyoming.
0: Qu'est-ce que vous dites, vous?
9: Le Wyoming.
0: Je croyais que vous étiez en train de bailler, moi.
9: Ça existe, le Wyoming.
5: Oui, mais c'est en Chine, ça.
9: Mais non. T'es malade ou quoi? Le Wyoming.
0: Moi, je pensais que les footballeurs voyageaient.
5: Le royaume de Ying.
8: Le Tennessee.
9: Wyoming.
0: Pardon?
8: Le Tennessee.
0: Le Tennessee, c'est pas... Ah, ça, c'est pas mal.
8: Ah, Connecticut.
0: Mais ce n'est pas le Tennessee.
8: Non, c'est pas ça non plus, Connecticut.
0: Non, je vous ai donné... Écoutez, entre le Missouri, l'Oklahoma, le Nebraska, le Colorado, au milieu de tout ça, vous avez... C'est un état du Midwest des États-Unis.
8: D'accord.
0: On va donner 300 euros.
8: L'Iowa,
0: tout ce que vous voulez, c'est pas ça.
8: La Tia.
0: Non. Ah non, mais c'est triste.
5: Bah c'est en un mot ou deux mots?
0: C'est en un seul mot. Et la ville célèbre dans cet état. On va donner non seulement 300 euros, mais en plus, on va donner un chèque RTL, parce que je suis certain que quelqu'un va avoir évidemment...
8: Ah, dans le Houston.
0: Le Houston, non. Mme Pastor touche un chèque RTL à Carros. Dans les Alpes-Maritimes, levez la main. Regardez, monsieur Rioux.
9: Il y en a 7000.
2: Bonne réponse.
0: Parce que là vous avez été nul, les grosses têtes.
9: Vraiment.
3: Vous avez repéré en premier.
5: Nul.
3: Bonjour, monsieur. Comment vous vous appelez?
10: Thomas.
3: Alors, vous êtes sûr d'avoir la bonne réponse? C'est comment?
10: Kansas.
0: Le Kansas, évidemment, avec Kansas City, qui est la ville la plus connue. Mais c'est bien Topeka, la capitale. Bravo, monsieur. Vous gagnez 100 euros.
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0: Pour monsieur Gérard Klein qui habite Plaisir, tiens, c'est peut-être le Gérard Klein qu'on connaît parce que je crois qu'il habite Plaisir, Gérard.
12: Dans le 78.
0: Dans le 78. Comment vous savez-vous?
10: Bah, je connais les départements de France.
0: Non, mais... Comment vous savez que Gérard Klein... Ah,
10: j'en sais rien.
0: Ah, bon.
10: Je répète bêtement ce que vous dites.
0: Ah bah voilà, bon, je comprends mieux.
9: J'aime bien le magasin Ikea là-bas, moi.
10: Ah, il y a Auchan aussi.
9: Mais mes courses
0: Auchan, elle y va pour ses émissions.
9: Ceci dit, un jour, je me suis fait draguer par un mec. Il m'a dit, de toute façon, les garçons, ils t'invitent toujours dans les bons restaurants. Moi, je vais être original, je vais t'inviter à manger chez Ikea.
10: Mais non.
9: Et ben, je suis sortie avec lui. J'ai trouvé ça tellement drôle. Mais premier rendez-vous.
10: Ah, ça, c'est bon à savoir.
0: Et il vous a démonté.
12: Ça valait la peine de la placer. Ça.
13: Ouais. Personne n'a osé la faire.
10: Tout ça.
0: Une fois que tu l'as monté, il reste toujours un peu de vis.
13: Ou de jeu, il y a un peu de jeu.
9: Ouais. Non.
0: Il reste toujours. Je savais pas que vous étiez fan d'Ikea. Non, comme
9: j'adore.
0: Ça.
9: Et un jour, il y a un couple qui m'a dit, mais qu'est-ce que vous foutez là? J'ai dit, pardon? J'ai dit, avec le pognon que vous gagnez, que vous foutez chez Ikea? Je dis, mais excusez-moi. Vous savez pas combien je gagne. Et puis, de deux, je le sais. Pour moi, c'est un grand kiff d'aller.
13: Justement, je veux savoir. Et tu payes en plusieurs fois?
9: Non. Mais les magasins de bricolage, c'est ma passion. Et Ikea, j'adore aussi.
0: Non, mais là où Karine Le Marchand a raison, c'est pareil quand vous voyagez. Vous êtes dans l'avion, vous montez dans l'avion. Moi, je peux vous dire par expérience. Si vous allez en écho.
9: Voilà.
0: Les gens vous disent, bah, qu'est-ce que vous foutez là?
9: Ils sont déçus.
0: Et si vous allez, non pas en première, mais en business, en tout cas, si vous allez en business, regarde, il est en business. En fait, il n'y a pas de solution à paraître sur les ailes.
13: Mais le mieux, c'est de faire comme vous faites, patron, c'est prendre un jet privé.
0: Si seulement. Alors, je vais vous dire, si seulement. Tout ça part en tout cas.
9: À plaisir.
0: Ah, voilà.
10: À plaisir.
0: Tout ça part en tout cas d'une question pour Monsieur Klein, Gérard Klein. Je ne sais pas si c'est le vrai Gérard Klein.
13: Dans le 78.
0: Hein, à plaisir. Tout près de l'Intermarché, vous voyez. Et en tout cas, la question va permettre à Monsieur Klein de toucher qui sait un chèque RTL. Et je reviens sur l'élection du pape dont on parlait tout à l'heure, puisque il y aura 137 cardinaux électeurs. Au cas, d'ailleurs, c'est assez terrible, j'y pense, parce que les journaux font comme s'il était déjà mort.
14: Il peut démissionner comme Benoît XVI, c'est ce qu'on pense qu'il va faire.
9: Mais ça dépend si c'est une petite bronchite qui doit passer.
0: C'est de moi dont vous parlez ou du pape?
9: Non, mais c'est une maladie chronique, il va démissionner, mais il a peut-être l'espoir de guérir quand même. On a tous guéri de bronchite.
0: Alors,
12: c'est les 137 cardinaux.
13: C'est quoi la question?
0: Eh bien, la voilà. Tiens, il était temps que vous posiez cette question, chère Roselyne. C'est quoi la question? La voici. Il y aura 137 cardinaux électeurs pour élire le prochain pape. Pourtant, il y a 252 cardinaux que compte le Vatican. Pourquoi une telle différence?
14: Il n'y a pas des cardinaux émérites?
0: Non, ça n'a rien à voir avec ça.
10: Donc, il y en a qui votent pas.
0: Exactement. Il y a 252 cardinaux.
10: Ce sont des femmes.
0: Et il n'y en a que 137 qui vont voter. Pourquoi?
14: Parce qu'il n'y a pas assez de place dans la salle de la curie.
0: Non plus.
12: Un seul par pays?
0: Non plus.
12: C'est les plus âgés? C'est les 137 plus âgés.
0: Ah,
14: il y a un âge limite?
0: Alors, c'est le contraire. Expliquez.
10: C'est les plus jeunes?
13: Uniquement ceux qui ont moins de 50 ans.
0: Non, donnez-moi la réponse, mais pas vous, Titoff.
14: Il faut avoir moins de 80
10: les plus
14: ans.
10: Jeunes, moins de 80
14: il faut
10: ans.
14: Avoir moins de 80 ans.
0: Pour voter, bonne réponse de Roselyne Bachelot. Seuls les cardinaux ayant moins de 80 ans ont le droit de voter en cas de conclave.
10: C'est l'inverse.
14: Encore 2 ans.
0: Ça veut dire qu'il y en a quand même beaucoup qui ont plus de 80 ans. Parce
10: ils sont plus tout jeunes là-dedans.
0: La différence entre 137 et 252, Titoff.
13: Mais en tout cas, je suis en train de me faire une réflexion, c'est un métier d'avenir, cardinal.
0: Ah oui, vous trouvez?
13: Ah bah oui. Il y a combien ils sont? Alors, 200, combien 137, 252?
9: Non, ça fait 120 et quelques.
13: 125. Ça fait 125. Non, 135.
0: Bah, ça fait 115, non?
9: Ah oui, 115.
0: 115.
9: 115.
0: Il suffit de compter, vous voyez.
13: Il n'y en
0: a pas un qui est capable de me le dire ici.
13: Non, mais moi, perso, ce matin en venant, je savais pas que j'allais faire des maths.
0: Il y a donc 115 cardinaux qui ont plus de 80 ans et qui n'auront pas le droit de voter pour le futur pape.
9: Et est-ce qu'ils peuvent être élus?
12: Eh oui.
9: À plus de 80 ans?
0: Ah oui, ça en revanche, oui. Ah,
9: ça, c'est pas normal.
0: Ah oui, ça, ils peuvent être élus. Il y a peu de chances qu'il y ait un pape...
12: Il y a peu de cardinaux de 25 ans, de toute façon.
9: Hein. Non, mais quand même.
12: Déjà.
10: Et il faut être majeur pour être cardinal?
0: Oh, faut être...
14: Oui, c'est mieux.
10: Non, c'est mieux, mais est-ce qu'il
14: non,
10: faut...
14: Non, mais pour vivre avec un cardinal, non, il n'y a pas besoin d'être majeur, mais pour l'être...
0: Il y a seulement 18 cardinaux africains, sachez-le. Ah oui. 53 cardinaux européens, 24...
14: Bah, il y a le copain de Bolloré dans les cardinaux africains.
0: 24 cardinaux asiatiques. Alors faites le. Là, c'est une addition, monsieur Titoff. Voilà, une addition de cardinaux. Alors 22 plus 53.
13: 22, 81.
9: Plus 24.
0: Plus 24, ça fait. Jean-Paul II et j'en retiens 4. Ça, c'était connu si j'avais dit ça.

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7: Je vous emmène dans la prison de Florence où se trouve une célébrité encore aujourd'hui. Mais quelle célébrité dans la prison de Florence?
8: Ah, c'est El Chapo, un criminel évidemment avec la drogue et compagnie. Et c'est l'équivalent d'Alcatraz dans les montagnes rocheuses aux États-Unis.
7: Parce que vous n'êtes pas tombé dans le piège.
8: Oui, c'est ça. Ça
7: effectivement,
8: pas en
7: Florence, oui. C'est comme la chanson de Serge Reggiani, Venise n'est pas en Italie. Eh bien, Florence n'est pas toujours en Italie, car il s'agit bien d'une ville américaine qui s'appelle Florence, où se trouve la plus grande prison des États-Unis, dans laquelle il y a El Chapo. Excellente réponse. De Johan Rioux. Florence in Colorado est effectivement un United States Penitentiary Administrative Maximum Facility.
8: Ah. Effectivement, bel accent.
7: Autant dire une prison américaine de très haute sécurité. Et si on en parle, on la surnomme l'Alcatraz des Rocheuses. C'est bien parce que Donald Trump a évoqué l'éventuelle réouverture de la prison d'Alcatraz, qui, elle, cette prison se trouve à San Francisco, en Californie. Oui. Il se trouve que le hasard a voulu qu'il n'y a pas longtemps, j'étais à San Francisco, il y a quelques mois, pour la Joconde qui se jouait là-bas. Et j'ai visité pour la première fois Alcatraz.
5: C'est vraiment impossible de s'évader.
3: C'est sympa.
7: Alors ça, je peux vous dire qu'il y a du boulot pour Donald Trump s'il veut rouvrir cet endroit.
8: Ah, c'est en mauvais état.
7: Ah ben non, mais c'est pas possible.
8: C'est,
7: non, mais,
8: puis, en plus, c'est délabré.
9: C'est pas devenu une pizzeria. Non.
5: Ah non.
3: Ah non. Il y a l'Alcatraz.
7: Je crois que vous confondez l'Alcazone et l'Alcatraz. Non, mais c'est des cellules comme on peut plus en mettre personne aujourd'hui, de toute façon. Puis elles sont plus en état. De toute façon, dans la presse aujourd'hui, on nous dit qu'il est déjà revenu sur ce qu'il a dit Trump, parce qu'il aurait fallu carrément raser la prison et en construire une autre, parce que celle-ci, elle n'est évidemment plus praticable, même si en revanche, elle attire de nombreux touristes. Ah, oui. Je conseille la visite, ça vaut vraiment le coup. Alors, prenez pas le
8: l'audio guide.
7: Ça sert à rien, l'audio guide. Ah bon, non, on vous raconte des trucs.
10: Il faut régler sur français.
7: Pardon.
10: Il faut régler sur français.
5: Ah, j'ai réussi, waouh.
7: Quand M. Trump a reparlé d'Alcatraz ce week-end, tout de suite, je me suis rappelé une question que j'avais posée ici en rentrant justement de ce voyage à San Francisco quand j'avais visité la prison. Et je vais vous reposer la question, mais inversement. Puisque Alcatraz s'appelle Alcatraz, parce que elle est ainsi nommée, cette prison, parce qu'elle est sur l'île de Los Alcatraces. Okay. Mais qu'est-ce que ça veut dire?
8: Les pélicans. Les pélicans.
7: Les pélicans. Bonne réponse.
8: C'est la bossé, que Johan.
7: Vous avez retenu, vous avez bossé.
3: Était Alcatraz ou
10: Wikipédia, 5h35 ce matin.
5: Je suis content de mon investissement et tout. J'ai dévalisé encore la marchande de journaux juste à côté. Elle me remercie trop et tout. Elle est trop gentille, cette dame. Place du marché, allez la voir à Neuilly-sur-Seine, extraordinaire.
7: Elle est marrante en plus.
5: Vous la connaissez aussi?
7: Je la connais, bien sûr que je la connais.
5: Mais oui, elle est trop gentille.
7: Et elle dit toujours des trucs rigolos. Oui. Il fait froid aujourd'hui.
5: Elle est exceptionnelle. Et puis elle a été victime des travaux sur cette place pendant des années. On l'a mis à gauche, à droite. Ah, et c'est une île incroyable parce que c'est des réserves d'oiseaux, absolument de
7: dingue. Ah là, vous reparlez de la prison.
8: Ah, oui, mélange tout.
7: Je croyais que vous parliez du kiosque de la dame.
8: Il y a peu de pélicans.
7: Il va tellement vite, on a du mal à le suivre.
8: Hein. Ouais, pensez à Nathalie.
7: Ah, il y a quelques pélicans. Neuilly, j'ai encore vu Balladur passer la semaine dernière.
5: Je vous demande de vous arrêter.
8: Tu as fait de la prison ici, même une garde à vue ou quelques instants, quelques minutes.
3: On va te le raconter.
8: Chacalotte, je suis sûr qu'elle a fait de la tôle.
11: Non, j'ai pas fait de la prison, mais j'ai déjà été embarqué par les flics. Je suis déjà resté quelques heures.
7: Pour ivresse.
8: Ah, sûrement.
7: Ou racolage.
11: Non, pas
5: les deux. Les deux.
11: Non, j'étais avec un copain dans une soirée.
8: Oui, voilà.
11: Dans une soirée dans laquelle il y avait 200 personnes et les flics ont débarqué. Et en fait, il a été embarqué. Ils m'ont embarqué avec, je ne sais pas pourquoi, je crois que nos téléphones étaient, ils avaient vu qu'on s'échangeait pas mal de messages.
8: Oui, pour acheter des produits.
11: Et lui, en fait, il était soupçonné d'avoir acheté de la drogue.
8: Je m'en doutais.
11: Sachant que moi, j'ai jamais touché à la drogue de ma vie, mais bon. Ils nous ont relâchés quelques heures plus tard.
9: Et comment était la cellule de dégrisement?
11: On n'a pas été en cellule de dégrisement. On était dans une, on a été derrière un bureau. Les flics nous ont posé des questions. Moi, j'assistais le gars, mais j'avais rien à dire, en fait, si ce n'est que j'avais des coups de fil.
7: Un peu comme d'habitude, donc.
11: Oh, mais qui est vilain?
2: Et Bernard Henry, il a jamais fini dans une geôle à Kaboul ou un truc comme ça?
9: Oui, ça lui.
7: Ah oui, vous avez dû lui apporter des oranges. L'avantage, c'est que vous pouvez rentrer, vous passez entre les barreaux.
3: Heureusement qu'il n'est pas marié avec moi.
7: Et vous avez chanté dans les prisons?
9: Oui, j'ai chanté.
7: Ça, c'est bien parce que les gens peuvent pas s'échapper.
5: Ça s'appelle ce qu'on appelle la double peine.
9: La double peine. Mais c'était à la prison des Murets, vous voyez, qui est près de Toulouse.
7: Les pauvres.
9: Pour les grandes peines,
5: Ah oui, oui, bah oui, c'est ce qu'on disait.
9: Mais c'est vrai qu'ils étaient obligés d'être au concert. Hein. Je leur ai chanté du bel canto, du Puccini, toutes sortes de choses, mais ils aimaient, ils étaient adorables. Je dois dire que j'avais un public extraordinaire.
7: Bon, vous n'allez pas faire un concert chez Sarkozy?
9: Ben, il a un bracelet, lui.
7: Ah oui. Non, il paraît qu'ils n'ont pas trouvé. Il a tellement d'échouis qui sont grosses qu'ils n'ont pas trouvé de bracelet à sa taille. Est-ce que vous avez travaillé cette émission, manifestement, monsieur Rioux, en dehors de l'actualité? Je suis sûr que vous avez révisé tout le parcours et le CV de Vincent Cespedes.
8: Mais oui, plein de petits, vraiment plein de
7: Qu'est-ce que vous savez sur lui? Par exemple, moi, je saurais pas. Déjà, le fait qu'il chante, je le savais pas.
8: Ah oui, vous êtes vraiment cosmopolite. Vous êtes né en Algérie. Je crois que la maman est, vous avez, côté hongrois et côté espagnol, et vous êtes né en Algérie.
10: Non, c'est mon père, à Oran, oui.
8: Ah oui.
10: Ouais. Non, moi, je suis né à Aubervilliers.
8: Ah oui, c'est très décevant.
5: Ouais, c'est bien ce qu'on disait.
7: Et quoi d'autre? Et quoi d'autre?
8: Mais non, mais vous avez fait plein de petits bouquins et tout philosophiques, c'est ça, plein de petits.
10: 630 pages, 400 pages.
8: Ah oui!
2: Des tout petits opuscules.
8: Et quelle est votre plus grande fierté? Alors qu'est-ce que.
10: En philo ou
8: non,
10: dans la
8: vie? Non, pourquoi selon vous méritez votre place ici? Parce qu'il faut mériter sa place ici. Vous faites...
7: Ah bon, c'est nouveau ça!
10: Non, je suis vierge de tout entrisme et de tout népotisme.
11: C'est dingue ça!
10: Ah voilà, vierge. C'est la pureté de cette émission en fait.
8: Ah, c'est super. Vous l'écoutez un petit peu de temps en temps?
10: Oui.
8: Ah oui, alors donnez-moi un exemple pour prouver que vous écoutez pas.
2: Par exemple, comment s'appelle la fiancée éternelle de Johan Rioux?
10: Nathalie.
7: Bonne réponse de Vincent Cespedes.
3: Vincent, c'est énorme.
10: Il est cool. Moi aussi, j'ai Wikipédia. Hein.
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7: Ah, aujourd'hui, il y a des questions originales, hein, je vous préviens. Oh. Il se trouve que c'était la semaine des mathématiques qui s'achève ce vendredi.
4: Ah oui, déjà.
7: Il s'agit pas.
3: On n'a pas eu le temps de kiffer.
4: Ça pouvait être toutes les semaines.
2: Et on peut faire des opérations.
4: Ah, chaque fois qu'on s'éclate, ils arrêtent.
7: Il y a surtout eu des opérations militaires, pour tout vous dire. Mais là, justement, je vais vous demander de prendre votre stylo et un morceau de papier. Je pense que de tête, vous n'y arriverez pas. Quel est le nombre? Voici la question pour Madame Lebrun de Bruxelles. Quel est le nombre auquel, quand on lui ajoute le même nombre...
2: Oh, ça y est, ça fait mal à la tête.
12: Ouais, en plus, c'est quoi qu'on écrit, là? C'est... Que le même nombre. On écrit nombre.
2: C'est okay. Quel nombre?
12: Moi, j'écris nombre. Tu mets, déjà,
3: c'est
12: ça
3: une équation. Donc, X. Tu mets X plus X.
12: Ok, d'accord.
7: Quel est le nombre auquel, quand on lui ajoute le même nombre...
12: Ok, nombre plus nombre.
7: Plus sa moitié.
2: Oh là là.
7: Plus son quart.
12: Attendez, plus demi-nombre.
2: Non, plus... Attendez, j'ai
3: plus
2: une équation.
3: Quart, oui, moi je suis...
7: Plus son quart, plus 1, donne 100.
12: Alors, est-ce que c'est un nombre un peu drôle comme racine carrée de 4 ou...
7: Non, écoutez, c'est forcément un nombre qui a moins de 100.
12: Oui.
7: Comprenez, puisque...
12: Ça fait 100, le total.
7: Vous ajoutez... le total, c'est 100. Bon, déjà, vous pouvez faire 100 moins 1, puisque...
3: T'as fait 99.
12: Ah oui, et à partir de là, on voit ce qui reste, quoi. Excellent.
7: Vous voyez?
2: Eh ben, j'ai trouvé. Le train, il arrive à 40 km/h.
7: Non, écoutez, réfléchissez bien. Vous prenez un nombre.
3: Oui. Non, mais moi, je vous fais la truc, hein.
7: Vous le multipliez par 2. Mmh. Vous ajoutez la moitié de ce nombre. Mmh. Puis ensuite, le quart de ce nombre, et vous obtiendrez 100. Si vous faites avec des X, vous allez y arriver, hein.
2: Ben ouais.
3: Alors, j'ai en train de le faire, hein.
2: Je fais que ça avec des X.
5: Franchement, faire un atelier comme ça.
2: 100 moins 1, ça fait 99. 99

0: Flippé.
1: Moi je me dis
0: j'ai dû me tromper de journée, je m'étais inscrit pour la poterie moi.
2: Alors dans le public, je vois beaucoup de gens qui ont les deux mains sur le front là, ça veut dire qu'ils cherchent énormément.
3: Et alors dans le public, il y a des gens qui l'ont sans avoir de papier et de stylo, je vous signale.
0: Oui, c'est pour ça. Okay.
4: Ils le savaient déjà.
2: Non, ça doit être un désavantage
5: c'est
2: de 33. Prendre
3: pardon,
5: 33.
3: 33 non.
2: Non.
0: Quel est con.
2: Elle l'a dit avec un ton.
3: Calculez, 33 plus 33, ça fait combien?
0: 66.
3: 66. La moitié de 33, déjà, ça ne peut être qu'un nombre pair. Parce que ça ne peut pas être... vous comprenez ce que je veux dire? Si on y ajoute
2: la moitié de 66...
6: Est-ce que c'est un niveau qui est très faible? Est-ce que c'est un niveau de primaire, par exemple? La question que vous posez, est-ce que normalement, des enfants de primaire...
3: C'est 36. C'est un niveau, on va dire, de 2-3 ans. Oui.
2: Alors, est-ce que c'est
6: 25?
3: Pardon?
0: 25?
3: Alors faites le calcul, 25 plus 25.
0: Ça fait 50.
3: 50. Et la moitié de 25, c'est un nombre pair, 25?
0: Non, voilà. C'est 17, 50.
4: Et 36.
0: Ah non, c'est non.
3: Pardon?
0: Et 36.
3: Excellente réponse de Jean-Philippe Janssen.
5: Attends, j'étais pas loin.
0: Oh, je l'avais cru.
5: Attends. J'étais pas loin, 33 et 36.
0: Mais pas loin, c'est pas clair.
4: C'est une des meilleures questions que j'ai connues au gros test.
0: C'est une des meilleures réponses du genre.
2: D'où sort la réponse?
3: 36.
2: C'est
0: il se l'est fait souffler.
3: 36 plus 36, plus 18, la moitié de 36, plus 9, un quart de 36, plus 1, ça fait 100 au total. Comment vous avez trouvé, monsieur Jean?
0: D'où l'expression, tous les 36 du mois.
3: Pardon?
5: Il a trouvé grâce à moi, j'ai dit 33, on n'était pas loin, il a dit 36 au pif.
0: Et ça va ou quoi?
5: Elle
0: s'accorde le mérite de ma réponse, cette connasse, hein. J'ai réfléchi tout simplement. Des fois, tu vois pas que je disais rien, je ne faisais plus de bêtises.
5: Non, mais il n'y a rien sur ta feuille.
2: Ouais, Laurent, t'as pas trop cherché. Il y a usurpation de réponse, Laurent. Je pense que le point n'est pas donné à Jean-Philippe.
3: J'ai d'ailleurs un plus amusant, si vous voulez, puisque c'est la semaine.
0: C'est sûr que ça, c'était rigolo. Hein.
7: Ça va être dur, mais.
0: Qu'est-ce qu'on s'amuse aujourd'hui?
8: J'adore les maths.
3: Ça change un peu que les questions habituelles.
0: Mais c'est quand la pâte à modeler?
2: Oui, mais nous, on ne peut pas trop poser de questions.
3: Sur votre gueule, la pâte à modeler. Alors là, écoutez, c'est même pas mathématique, c'est plutôt amusant, vous voyez, puisque je vais vous demander quelles villes, si on les additionne...
0: Oh non, mais c'est pas vrai. Hein.
4: Ah bah ça va être 3, la ville de 3.
6: 3 plus 7, ville... non.
2: Ah, t'habites à combien de kilomètres de Tours?
6: 3 plus 7 plus comme 1
0: ça. Non, il y a un village qui s'appelle Bavé, on disait t'habites à Bavé.
2: Eh, t'habites à Comté.
0: Ah, je connais pas ce village.
3: T'habites Fresnes dans la descente.
5: je connaissais pas
2: non
5: plus celle-là.
2: Ah ouais, mais non plus, original. Super.
0: T'habites
4: Fresnes. Ah, mais vous voyez, on en découvre toujours des nouvelles.
2: Et il y a t'habites à Bondy. C'est bien.
4: Excusez-moi.
2: C'est la classique.
4: T'habites à Milan?
0: T'habites à Fleury?
3: T'habites à combien de kilomètres de Tours?
7: T'habites à Milan?
2: Celle-là, elle est plus complexe, c'est pour ça qu'elle est meilleure.
5: Je comprends pas.
0: Et l'autre, la littéraire, tu m'étonnes qu'elle comprend pas.
7: T'habites à combien de kilomètres de Tours?
4: Qu'elle comprend pas, c'est qu'elle les a inventées. Arrête.
3: Quelles sont les 4 villes françaises qui, non pas si vous les additionnez, parce que ce serait vous induire en erreur.
0: Ah, encore.
3: Comme qu'on dit. Non, quelles sont les 4 villes françaises qui, si vous les alignez, font un total de 20?
7: Comment ça, si on les aligne?
0: Il faut les aligner.
7: Déjà, il faut que ça...
0: Il
7: faut les additionner.
3: Non, justement, pas les additionner.
4: Où
3: si, les aligner où?
0: C'est si le 7, 100, 3, les côtés...
6: Ah, donc, oui, excellent. Est-ce qu'il y a forcément 3 et 7?
3: Oui, ça déjà, c'est pas
4: oui.
3: Mal.
4: Okay,
2: donc on en a 2.
4: Et c'est moins 1. La troisième ville, c'est moins 1.
3: C'est
4: 3 fois 7, moins 1.
3: Alors, 3 fois 7, vous avez le début.
4: Voilà, alors 3 fois 7.
2: Dans l'1.
3: Non.
4: Moins l'un.
2: 3 fois 7,
4: ça fait 21, on veut 20.
2: 3 fois 7,
4: dans le 20.
3: Mais quand même, c'est évident, vous avez 3 fois 7. Quelle est la 4e ville qu'il faut mettre derrière pour avoir 20?
2: Melun.
3: Mais non.
4: Il n'y a pas une ville qui s'appelle moins 1.
3: Non.
2: À mon avis,
6: attends, le résultat, c'est 21? 3, non, c'est 20.
7: Non, c'est 20. 3.

0: climatique tunique.
1: Oh, c'est suffocant. Et puis avec humilité, il fait ça. Oui, non, mais c'est vrai, il n'est pas du tout prétentieux.
0: Toute simple, tu sais.
1: Mais oui.
2: 3 fois 7, Autun. Voilà les 4 villes qui, si vous les alignez, font 20. Bonne réponse de Jean-Pierre Janssen.
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2: J'ai prévu des questions d'un niveau très très difficile.
4: Hein. Oh là.
5: On est là.
2: Alors d'abord, videz votre bouche, oui, Isabelle. Il faut toujours qu'elle commence son goûter au début de l'émission, quand même. Regardez, le nombre de pains au chocolat réserves, et de croissants que vous avez...
6: Eh bien, 4 petits pains au chocolat, ça fait un pain au chocolat normal. Hein.
2: C'est vrai, vu comme ça, mais enfin quand même, vous mangez pas le midi
6: là,
2: chez
6: c'est
2: vous.
6: C'est gratuit, moi je prends. Hein.
2: Vous êtes contente de revoir
5: Ouais, très.
2: Je vous parle pas de Joyce, Jonathan, je vous parle de Fabrice.
5: Ah, oui,
2: non,
5: oui,
2: parce
5: oui.
2: que Joyce, je sais que vous êtes un peu jalouse.
5: De... Non.
2: De notre chanteuse.
5: Non.
7: Non, c'est
5: non,
7: pas de la jalousie.
5: Je n'aurais jamais aimé avoir des initiales chichi.
2: Ah oui, j'avais pas pensé à ça, c'est vrai. Non, ouais. Mais pour d'autres raisons, parce que j'ai une relation un peu particulière avec Joyce.
5: Ouais, bah, vous faites ce que vous voulez de votre sexualité, je m'en fous. Hein. Chacun son mauvais goût. Hein.
2: Bon, elle est jolie c'est... comme un cœur.
5: Ouais. Bah, vous trouvez que c'est beau un cœur? C'est dégueulasse, ça ruisselle. C'est...
2: Non, un cœur, c'est très joli un cœur.
7: C'est un
5: non,
7: beau
5: non,
7: cœur.
5: C'est pas beau comme organe. Ah je préfère bon le foie, enfin pas le mien, mais bon.
7: Ou le cul.
2: Oh, le cul, ah, vous aimez le cul, vous?
7: Des belles fesses, oui. J'étais à un défilé cette semaine.
2: Ah oui.
7: Le défilé Etam, il y avait des fesses magnifiques. Ah oui, des belles fesses.
2: C'est mais vous étiez dans le défilé
7: non,
2: ou dans le
7: non, je regardais.
5: Franchement, réfléchissez.
7: mais quelle mauvaise.
5: Bah, ah, vous connaissez l'histoire des deux fesses qui disent « Oh là là, trop fort que ça pue dans le couloir
2: ?» Ah ben voilà, un bon début.
5: Ah, ça commence.
2: Je crois qu'il est temps de commencer par une première citation pour Laurent Camurac, qui a dit « S'aimer pour la vie, il faut en être convaincu, mais il ne faut pas en être sûr. »
6: Sacha Guitry.
2: Voilà. Pour Pascal Venou, qui habite Pradé dans le Var, plus difficile, quelqu'un qu'on cite plus rarement en grosse tête, qui a dit « Tout peut arriver dans la vie, surtout rien. »
4: Un Français
2: assez pessimiste, hein, il faut bien le dire.
4: Début 20e.
2: Alors là, très contemporain, toujours vivant.
4: Embêtant, oui.
7: Mais s'il est pessimiste, il est toujours
4: vivant. Un écrivain.
2: Un grand écrivain vivant, oui.
4: C'est un romancier.
2: Romancier.
5: Français.
2: On dit un de nos meilleurs romanciers français.
4: Michel Houellebecq.
2: Michel Houellebecq, bonne réponse de Christophe Barbier et Joyce Jonathan. Une citation pour Claire Pascal, qui habite à Loigne, dans le Pas-de-Calais, qui a dit « Celui qui a 50 ans a la même vision du monde qu'à 20 ans a perdu 30 ans. » C'est pas mal.
5: Ouais, on dirait du moins ça.
4: Un humoriste?
2: Ah, c'est pas un humoriste du tout. D'ailleurs, je vous conseillais pas de rigoler avec lui.
7: C'est un homme politique?
4: Mike Tyson?
2: Ah, alors, pas Mike Tyson, mais...
4: Mohamed Ali.
2: Mohamed Ali, bonne réponse de Monsieur Haas. Pour Madame Mardanova, qui habite la Guerche de Bretagne, en Ille-et-Vilaine, une question et une citation plus culturelle. Attention, c'est quelqu'un, je crois, qu'on n'a jamais cité aux grosses têtes. Oh. Qui a dit « Les allusions sont les lettres anonymes de la conversation. »
7: Oh. Ah.
4: Pas mal.
2: Ah, c'est pas mal.
4: Ah, oui.
2: Les allusions sont les lettres anonymes de la conversation.
7: Oh, ça, c'est une femme?
2: C'est une femme qui a dit ça. C'est bravo,
5: française.
2: Joyce.
5: Hein,
7: Louise de Villemorin.
2: Louise de Villemorin, non.
4: Écrivaine.
2: Femme de lettres française.
4: Elle est morte?
2: Morte en 1821.
5: Anna de Noailles?
2: Comment vous dites?
5: Anna de Noailles?
2: Anna de Noailles, non.
4: Simone de Beauvoir?
2: Non. Épistole? Bah non, non.
5: 1821. Germaine de Staël?
2: Comment vous dites?
5: Germaine de Staël?
2: Non plus, non, non.
4: Vous dites qu'on ne la cite jamais? Germaine de Staël, il dit ses voisines, lui.
5: La comtesse?
2: Quelle comtesse?
5: De Ségur?
2: Ah non, non, non, non, non.
4: Marie-Antoinette?
2: Eh bien, elle était comtesse, ça c'est vrai.
7: Elle était comtesse.
2: Et d'ailleurs, on disait d'elle que c'était peut-être la femme avec laquelle
5: Dubarry
2: ont le mieux aimé causer Napoléon et Monsieur de Talleyrand. Dubarry, non.
4: Sophie?
2: Quoi, Sophie?
4: Les malheurs de Sophie.
5: Juliette Récamier. Juliette Récamier.
2: Juliette Récamier, non.
5: C'est pas même Madame de Beaufort?
2: Non plus. Non, non, non.
5: Non, c'est un fromage. Ça, est-ce que son mari, donc le comte, était un comte d'empire?
4: Oui, c'est ça.

0: Un conte d'empire, un conte d'empire.
1: C'était une dame du palais de l'impératrice Joséphine, vous voyez. Elle a écrit trois volumes, non pas Joséphine, Ange Gardien, trois volumes de mémoires, racontant avec détail tout ce qu'elle a vécu auprès de l'empereur, vous voyez.
2: Est-ce qu'elle a été peinte?
1: Ah oui, elle a été peinte par Guillaume Descamps. Là, elle est assez jolie. Je l'ai devant les yeux.
3: Comtesse de la Joconde?
0: Elle était mariée avec quelqu'un qui travaillait avec l'empereur ou pas?
1: Alors ça, non. Non.
3: Elle était avec un chauffeur Uber. Non.
0: Mais il faisait quoi son mari?
1: Son mari, il lui a fait des enfants déjà.
0: Oui, ça, c'est des...
1: Deux fils, Charles, de quelque
4: Madame
1: chose.
4: Madame de Rémusat.
1: Bonne réponse de Christophe Barbier, c'est revenu.
5: Bravo.
1: Une vraie grosse tête, Christophe. Bravo.
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1: Ah, Patrick Ramou est au téléphone. Bonjour Patrick.
8: Bonjour Laurent, bonjour les grosses têtes.
2: Bonjour Patrick.
1: Vous êtes dans le Val-de-Marne, à Cachan, monsieur Ramou.
8: Exactement, on dit Ramout, s'il vous plaît, Laurent.
1: Ah, Ramout, c'est plus joli que Ramou, c'est
8: ça. Ah, ouais, ouais.
1: Parce que des Ramous, on en voit passer dans Paris.
8: Ouais, même des durs.
1: Qu'est-ce que vous faites dans la vie, Patrick?
8: Je suis chargé de sécurité pour une grande entreprise française.
1: Et vous travaillez en ce moment ou pas? Vous êtes confiné?
8: Je suis ni confiné ni je travaille, je suis en arrêt maladie.
1: En arrêt maladie.
9: Bonjour, comment vous vous appelez?
2: Patrick,
9: ça vous fait quoi de me parler?
8: Je suis fortement ému.
10: Et ça va, c'est pas trop grave la maladie? Non mais sérieusement.
8: Non, c'est un accident début mars, un accident d'épaule et j'attends impatiemment une opération.
1: On commence par Jean-Phi.
11: La région des Hauts-de-France a appelé au patriotisme régional en invitant tout le monde à manger du maroilles. Le nouveau slogan, c'est « Manger du maroilles et les autres respecteront les 2 mètres de distance ».
1: Roselyne Bachelot.
12: L'armée durement touchée par le coronavirus. 1046 marins testés positifs au coronavirus à bord du porte-avions Charles de Gaulle et 668 chèvres au sein du 5e régiment de la Légion étrangère.
1: Alors, Isabelle Mergaud.
13: Ménage à trois. Depuis qu'il a la barbe qui ressemble au pelage d'un panda, c'est Brigitte Macron qui nourrit elle-même le Premier ministre matin et soir.
1: Christine Bravo.
14: La recrudescence du nombre de médecins sur tous les plateaux TV a permis le grand retour de Philippe Douste-Blazy, qu'on pensait disparu. Le docteur Godard ne devrait pas tarder à revenir.
1: Karine Le Marchand.
10: Deux Italiennes ont été filmées en train de jouer au tennis et ont été applaudies malgré l'interdiction, car en fait, elles se sont renvoyées la balle en étant chacune sur deux toits d'immeubles différents, séparés par une rue.
1: Yoann Rioux pour terminer.
15: Les visites en EHPAD à nouveau autorisées, mais attention, sous condition. Les enfants devront remplir préalablement une autorisation et les personnes âgées, leur testament.
1: Alors,
9: c'est assez facile.
1: Oui, j'ai l'impression aussi.
8: Oui, il fallait suivre un peu l'actu ce week-end. Alors, j'enfile maroilles, bah tant pis, je retiens pas.
1: Même si c'est vrai que la région du Nord a invité tout le monde à manger du maroilles.
9: Oui, c'est vrai.
1: Ah, vous avez entendu
12: et
1: ça.
12: Et j'ai donné à Jean-Phil une recette de maroilles dans le...
9: Ah oui, ça a l'air bon.
12: Je me suis fait ça hier. Alors, une pâte feuilletée, un pot de crème fraîche, des pommes de terre, vous mettez du maroilles par-dessus, vous faites gratiner au four 45 minutes, une petite salade à l'ail, c'est extra.
10: Oh putain.
1: Un bel hommage à Jean-Pierre Maroilles qui nous a quittés l'année dernière.
9: Ah oui. Oh, c'est drôle,
10: pour rire, faut rire surtout.
9: Vous êtes tellement drôle, Patrick. J'avais oublié.
10: Moi, j'ai pas compris surtout.
1: Vous inquiétez pas.
9: C'est génial, c'est un jeu de mots génial. Jean-Pierre Marielle.
1: Non, Maroilles.
9: Maroilles.
10: Oui, mais
1: ah non, vous confondez pas, c'est celui. Moi, je parle. Moi, je vous parle de celui qui tournait avec Jean Roquefort.
9: Oh, qu'est-ce que vous êtes drôle, patron.
12: Et qui jouait dans Sapeur Camembert.
1: Évidemment. Bon, alors.
12: Il n'a pas quitté les plateaux.
1: Patrick, ensuite.
8: Alors, ensuite, docteur Godard de Christine, je ne vais pas le retenir non plus.
1: Non, faites bien, dites que des conneries.
8: Isabelle, j'aurais bien voulu la retenir, mais non.
9: Oh, mais je suis moche aujourd'hui. Oh putain, j'arrive
8: pas. Jamais.
12: Non. Et moi, mes chèvres, Patrick. Mes
8: chèvres. Ah bah, vos chèvres, je vais pas les retenir non plus, Rosine.
9: Mes chèvres.
8: Les pattes de Johan, je lui laisse. Et je vais retenir la Nancéenne, puisque Nancéen moi-même.
10: Ah
8: super. Karine, avec les deux tennismen qui jouent au tennis sur des toits.
1: Eh oui, deux Italiennes filmées en train de jouer au tennis, applaudies par tout le monde, malgré effectivement le confinement, parce qu'elles ont joué chacune depuis leur immeuble, depuis deux toits d'immeubles différents, génial, hein, séparés par la rue. C'est quand même pas mal.
9: Oui, mais alors si la balle tombe...
10: Oui, bah elle tombe.
9: Ah oui, mais le poids d'une balle avec la vitesse... Mais ah oui, et que ça tombe sur la tête de quelqu'un...
12: Ah mais bah, ça risque pas, tout le monde est confiné.
10: Mais oui.
9: Oui, mais imagine
10: le mec
9: quelqu'un qui doit
10: chien.
9: Sortir juste à ce moment-là, promène son chien, ou doit aller chercher des denrées indispensables, comme de la bière. Et bah, par exemple, et bah, reçoit cette balle, et bah, je te jure que c'est, ça fait mal. Quoi. Enfin, heureusement qu'elle jouait pas à la
10: c'est surtout mesure chance.
9: Dis donc, je t'ai connu plus drôle. Hein.
5: Ça aurait remis tes cheveux en ordre, au moins.
9: Oh là là. Ce mec hyper jaloux parce qu'il a rien, attends. Mes cheveux sont, ils vivent.
12: Bravo, Patrick.
10: Mais alors, Patrick, il pourra y aller quand, au week-end?
9: Ah bah alors là, dans 3 ans.
1: Hein. Ah non, mais on garde de toute façon de côté les vouchers, comme on dit, pour pouvoir voyager. Bah, oui. Et vous irez au château de 17 Bec. C'est possible, tout simplement, Patrick. On vous embrasse très fort. Merci. Bravo, restez fidèles à RTL.
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1: La valise, 1069 euros et deux choses dans la valise. On vous la confie, chère Anne. Un numéro de 1 à 20 pour commencer.
10: 15.
1: Le 15. Alors, retenez bien. Vous allez appeler quelqu'un qui s'appelle Christine. Christine Bibot. Bon, le prénom suffira. Et Christine habite à Lunel. Lunel, c'est dans l'Hérault. Alors, évidemment, à chaque fois, j'explique à nos invités, mais vous connaissez bien le principe. Quelqu'un décroche, vous présentez, vous expliquez où vous êtes. Et la question qu'il faudra retenir, au bout d'un moment, c'est quel est le contenu de la valise RTL. Ça sonne déjà. Je vous laisse faire, Anne Roumanoff.
12: Je le sens. Ta promo en même temps.
9: Non,
12: je la sens pas, cette Christine.
8: Ah ouais.
1: Christine Bibot.
12: Oula.
9: Déjà, elle répond pas.
1: C'est la sœur de Justin Bieber.
18: Allô?
9: Allô, Christine?
18: Oui?
9: C'est Anne Roumanoff.
18: Oui?
1: Elle est pas plus surprise que ça.
9: Je vous appelle, je suis aux grosses têtes à RTL.
18: C'est une blague?
9: Bah non!
12: Non, c'est pas
19: non,
12: une blague!
19: Non, c'est êtes... Madonna, on t'aurait pas dit Romanoff! À la rigueur, Beyoncé, on t'aurait dit!
18: Ah non, parce que j'y crois pas, hein!
19: Vous y a aussi là-dessous,
9: alors,
1: vous écoutez RTL?
9: Vous écoutez RTL ou vous écoutez une autre radio?
18: Depuis que je suis née!
9: Ah bah depuis que vous êtes née!
18: Je suis vieille!
5: Ça nous rajeunit
9: pas! Vous avez quel âge?
18: 63.
9: Et vous faites quoi? Vous faites rien?
18: Non, je fais plus rien. Mais enfin, j'arrête pas de bosser. Mais bon, je fais plus rien.
19: Tu sais que c'est Philippe Bouvard qui présente toujours les grosses têtes.
20: Bonne réponse de Sébastien Thoen.
1: Bon, Christine, Anne Roumanoff a une question fatidique à vous poser. C'est parti.
18: Qui y a-t-il
9: dans la grosse tête?
18: Mais qui y a-t-il? Donc, dans ma tête, à moi, il n'y a rien.
9: Qui y a-t-il dans la valise, Christine?
18: Alors, moi, j'ai 1069, c'est coquin.
1: Oui.
18: J'ai deux places pour la pièce de Christina Reali, un tramway nommé Désir au Bouffe Parisien.
1: Oui.
19: Pas obligé d'y aller.
18: Et j'ai la réédition de l'album bleu des Beatles.
1: Ah oui, un triple vinyle, 38 titres
18: triple
1: des Beatles.
18: Vinyle, oui.
1: Et ce week-end, qu'est-ce que Vincent Perrault a ajouté?
18: Ah, ben j'ai rien.
19: Mais si, la cacouille
9: du gars. Mais non, mais c'est pas juste parce qu'elle écoute à peu près, quoi.
19: Bah oui. Bah, oui.
1: Mais ce qui est bien, en revanche, c'est que Vincent Perrault, ce week-end, n'a rien ajouté.
18: Ah, j'avais bien, vous êtes un blagueur.
1: Vous avez gagné la valise RTL. Ouais. Ouais.
18: Merci beaucoup.
9: Mais j'ai pas compris. Elle a gagné 0,69, c'est
1: non,
9: quoi?
1: Non, 1069 euros.
18: Non, 0,69.
9: Ah, oui. Tu veux dire qu'elle aura droit à aucun 69 dans
1: 1069 euros, deux places pour Christina Reali au Bouffe Parisien et l'album des Beatles, album bleu, triple vinyle, 38 titres. Bravo! Alors franchement, c'est bien, Christine.
18: Ah bah j'écoute depuis que je suis née, mes parents m'ont mis RTL dans les oreilles depuis le début. Hein.
1: Et c'est la première fois que vous connaissez, que vous gagnez la valise RTL?
18: Oui.
1: Jamais vous n'avez rien gagné avec RTL?
18: Jamais, ni montre, ni book aucun.
19: C'est vraiment des salauds.
17: On l'a dit, ça n'arrive jamais.
1: En 60 ans, en 63 ans, vous n'avez rien gagné.
21: Et vous faisiez quoi comme métier avant?
18: Oh, de tout. J'ai beaucoup déménagé, j'ai fait un peu de tout. Mon métier premier, c'est secrétaire.
19: D'accord. Vous avez vendu du poisson aussi, non?
18: Oui, aussi, oui.
19: Ah, vous êtes très à l'aise quand vous parlez, c'est pour ça.
1: En 63 ans, elle n'a jamais rien gagné.
21: Est-ce que vous avez un mec?
18: Oui, malheureusement.

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3: Une question historique et culturelle pour Sandrine Hakim, qui habite Clermont-Ferrand dans le Puy-de-Dôme. Qui devint veuve à 25 ans parce que son mari a été tué lors d'un duel? Un duel qui avait pour, on va dire, cause la belle Lolo.
4: Quoi?
5: Lolo non. Ferrari?
4: Elle était qui? Et elle c'était qui? Et c'était qui?
6: Mais qui?
7: C'était Loli.
5: Respectez les chansons à texte.
4: Comment je me suis intégré pour rester en France?
3: Mais c'est qu'on l'a reçu, le chanteur,
8: mais c'est pas vrai. La petite culotte,
3: la
8: non,
3: petite
8: c'est
3: culotte.
8: Ça.
4: La petite culotte.
3: La première fois qu'on recevait la petite culotte dans ce sens-là, parce que d'habitude, c'est de la petite culotte qu'on. Oh, et puis vous m'avez compris.
4: Vous voulez pas qu'on aille en week-end, on arrête tout, là, tout de suite, on part.
3: Mais ce chanteur est assez. Il est corse, je crois, d'ailleurs,
5: d'origine. Ouais, très sympa.
3: La petite culotte, et il a fait un tabac avec cette chanson, mais ça n'a rien à voir avec cette belle Lolo-là, si j'ose dire, puisqu'on est le 5 février 1651, voilà. Quand ce monsieur est tué lors d'un duel, un duel, je peux vous dire d'ailleurs le nom de l'autre dueliste, François Amagneux, seigneur d'Ambleville, chevalier, et ce duel c'était pour les beaux yeux de Madame de Gondran, qu'on appelait la belle Lolo.
4: C'était pas un mathématicien avec qui il se battait?
3: Non.
4: C'était pas Molière?
3: Non, on est en 1651.
4: C'était pas au Puy du Fou, juste?
3: Non. Et tout ça a fait une veuve, donc, très célèbre, qui a perdu son mari alors qu'elle avait 25 ans seulement, et c'est elle dont je vous demande de retrouver...
5: Ah, c'était pas une embrouille de Bitcoin?
9: Est-ce qu'elle n'est pas devenue la maîtresse d'un roi?
3: Ah non.
10: C'est une écrivaine?
3: Alors, une écrivaine...
10: C'est Madame de Sévigné?
3: Et c'est Madame de Sévigné. Ouais. Bonne réponse de Christophe Barbier. Et je vous en parle évidemment parce qu'il y a un film qui est sorti sur les
5: écrans. Pourquoi il y a toujours des films qui sortent tous les 6 mois, un film historique.
3: Avec Karine Viard qui joue la marquise de Sévigné, car elle était marquise. Je ne sais pas si elle était vraiment marquise d'ailleurs. Hein. On dit qu'elle a été marquise
5: parce qu'elle a couché.
3: Non, mais enfin, vous voyez ce que je veux dire, quoi.
5: Par quoi alors?
4: Par quoi? Moi, j'ai pas lu.
10: Le marquisat. Le marquisat, c'est lié à une terre.
4: Par complaisance. On lui a donné.
3: Par complaisance, voilà.
4: On lui a donné ce titre-là.
10: Mais pourquoi?
4: Ça pouvait s'acheter. Comment ça, pourquoi? Parce que ça faisait bien d'être marquis de, etc.
10: Donc moi aussi, demain, je peux m'auto-proclamer marquise de Bois-Colombes.
8: Tu peux si acheter. Tu
5: mais c'est pas le cas, déjà.
3: Elle a épousé Henri de Sévigné à 18 ans. La marquise, dont vous connaissez le vrai nom, je suis sûr, monsieur Barbier.
4: Corinne.
3: Non.
5: Monique.
3: Marie de Rabutin. Marie de Rabutin.
4: Ah, c'est plus classe Sévigné quand même.
3: Voilà. Donc elle épouse Henri de Sévigné. Il y a le film actuellement sur les écrans joué par Karine.
5: Mais racontez pas tout alors.
3: Karine Viard, je vous dis, je suis pas sûr qu'il raconte ça dans le film parce que
4: je suis pas sûr qu'on aille le voir.
10: C'est surtout la relation avec sa fille, parce que les lettres de Madame de Sévigné,
3: voilà,
10: à la duchesse de Grignan.
3: Effectivement, ce sont les relations épistolières qui intéressent.
4: Comme Chauderneau de la Clos.
10: Épistolaire.
5: J'ai mis un B à la place du B.
10: Un épistolier a des relations épistolaires.
3: Voilà, exactement.
8: Et c'est qui la belle Lolo dans tout ça alors?
4: Oh bah,
3: le mari de Madame, c'est ça moi que j'essaie de vous raconter, le mari de Madame de Sévigné, qu'elle épouse, qui n'est donc pas encore son mari quand elle a 18 ans, elle l'épouse en 1644, elle a 18 ans, Henri de Sévigné, et il est lui de vieille et de bonne noblesse bretonne, il possède le fief, je vais vous dire exactement le nom parce que je ne l'ai pas, c'est juste la gravure, le fief de Sévigné, voilà, d'où le nom.
8: Oui, c'est à côté de Rennes, non?
3: Henri de Sévigné.
4: On s'en bat les couilles, hein.
3: Le mariage est célébré en l'église Saint-Gervais de Paris. Voilà pourquoi je vous dis que marquise, c'est pas sûr, c'est que les Sévignés n'ont pas de titre de noblesse, mais ont fini par sacrifier à l'usage en se faisant appeler

0: baron. Et c'est Henri qui, le premier, a adopté le titre de marquis. Et en l'épousant, Marie est devenue marquise par approximation plus que par usurpation. Voilà.
1: Et la Bretagne,
0: ça vous va comme explication?
1: La Bretagne s'était rattachée à la France très tardivement. Et donc, les titres de noblesse n'étaient pas...
2: On n'a rien dit parce que c'était le patron. Alors tu vas pas t'y mettre, toi, maintenant. Là, c'est bon. Alors, on a une dose, là.
0: Non, mais monsieur Barbier et moi, on a quand même le droit d'essayer d'élever le niveau de cette émission. Hein, Christophe?
1: Exactement. Et sa fille s'est installée à Grignan.
2: D'accord.
1: Où il y a un festival de la correspondance chaque année en hommage.
0: Alors, ce que je ne comprends pas...
2: Ah non, mais si, moi, je... Qu'est-ce que vous ne comprenez pas? Je vais vous expliquer.
3: Je vais avoir des questions sur Anne Hidalgo, les JO, tout ça.
0: J'aimerais que M. Barbier m'explique pourquoi, alors que M. de Sévigné a épousé cette jeune femme de 18 ans, qui va devenir donc la marquise de Sévigné, pourquoi il se bat en duel pour une femme qui s'appelle la belle Lolo. Et il avait une maîtresse officielle.
1: Oh bah bien sûr, le mariage, c'était simplement pour se rattacher à une famille assez noble ou assez riche d'habitude.
4: Oh,
1: il menait sa vie à côté. Et il est tombé sur un rival.
5: Mais pourquoi tu dis que c'est passé ça? C'est toujours le cas?
6: Mais non, c'est plus le cas.
1: Un peu moins quand même, les nobles font un peu moins la
4: loi. On a couché pour aller aux grosses têtes, Marcella.
1: Sans doute qu'il y avait deux hommes pour une seule Lolo, alors que s'il y avait une paire de Lolo, ils auraient été contents.
7: Quatrième jeu de mots.
3: Bravo. Il est chaud aujourd'hui.
4: Est-ce qu'on peut féliciter Jean-Marie Bigard? Bravo.
7: Mais Christophe, vous prenez de plus en plus confiance, c'est beau à voir.
4: Ah ouais, c'est beau.
7: Mais c'est vrai.
4: Par contre, il va se faire virer de BFM.
7: Au début, vous étiez discret.
0: Alors, je vais vous dire, monsieur Barbier, je vous aime beaucoup. Mais quand on commence par être félicité par Rioux, c'est là où il faut commencer à s'inquiéter. Croyez-moi.
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0: Maintenant, je voudrais vous parler d'Auguste Piccard, qui est mort il y a pile 60 ans, un 24 mars, le 24 mars 1962. Faites les comptes, c'est bien il y a 60 ans. Auguste Piccard, vous le connaissez.
7: L'homme du Batiscaf.
0: Voilà, c'est le grand-père de Bertrand Piccard qu'on connaît mieux.
7: Professeur Tournesol. C'est le professeur Tournesol, oui.
0: C'était ça ma question, allez-y.
7: Professeur Tournesol, c'est lui qui a inspiré le Hergé pour écrire, pour dessiner le professeur Tournesol.
0: Il ressemble au professeur Tournesol.
7: Mais pour cause, oui.
0: Auguste Piccard, excellente réponse. Avant même que j'aie le temps de poser la question. Parfait, monsieur Baffi. Vous connaissiez Auguste Piccard?
7: Oui, bien sûr. Et puis, c'est une lignée d'aventuriers incroyable, toute la famille.
4: Ah ouais, tout ce congelé, là, l'aventure du congelé.
7: Ah oui. Du concombre et courgeot.
10: La grande chaîne du froid. Bah, on essaye de dire quelque chose, si on n'a pas la parole, parce que nous, on répond pas, il y en a qui font là-bas. Hein. Il n'y a que des questions qui sont faites sur mesure pour là-bas. Et la zoologie, et l'histoire.
4: C'est vrai qu'il n'y a pas beaucoup de.
11: Et quand on donne la réponse,
10: nous, sur
11: l'encadre,
10: la vie contemporaine.
4: Mais c'est peut-être bon signe, ça veut peut-être dire que c'est leurs dernières émissions à eux.
7: Ah, c'est la révolution là-bas. Allez, il faut chercher rue du Marais maintenant. Allez.
0: Qu'est-ce que vous voulez que je vous pose comme question que vous pourriez répondre, monsieur?
10: Je sais pas.
7: Sur les balayages.
10: J'ai déjà répondu, des choses aujourd'hui. Oui. Mais c'est, nous, c'est des questions qui sont jetées comme ça à la volée. Eux, c'est vraiment sur mesure, c'est long. Là, ben, là.
4: Non, c'est vrai, sur le stylisme, sur la mode.
7: Le Botox.
4: Sur le Botox.
10: Oui.
4: Sur le rock'n'roll.
7: Ah, ça se plaint bien.
11: Vos réponses sont mises en valeur, alors que nous,
4: pas voilà.
10: Du tout. Ah oui, c'est à peine...
4: Sur la gastronomie, les œufs en neige, tout ça.
0: Je vous ai posé une question sur le Bortsch, ça vous a mis en valeur.
4: Ben voilà.
0: J'avais lu à la une de Paris Match, Ici Paris ou France Dimanche, que vous étiez dans la peine, que votre famille...
10: Oui, voilà. Allez, alors, question histoire. Hein.
4: Une question sur Mylène Farmer ou sur
10: histoire Piroc.
0: C'est Stéphane.
10: Incontestablement.
0: C'est Stéphane. C'est Stéphane Plaza. Même si je n'ai pas le temps d'aller au théâtre vous voir toutes les semaines, je vous suis quand même à travers la presse, les réseaux sociaux.
10: Oui, vous voyez bien,
0: J'ai bien vu que Stéphane Plaza, par exemple, avait dit qu'il était le nouveau Keanu Reeves.
10: Oui,
4: quoi?
11: Il faut de l'imagination.
4: Mais Keanu Reeves, maintenant, alors.
10: Il voudrait faire un remake de Point Break.
4: Non.
10: Oui.
0: Et vous allez être embarqué dans cette aventure?
10: Oui, moi, je ferai la planche de surf.
4: Pourquoi il a dit ça? Il était encore bourré?
10: Mais non,
11: mais il a le droit de dire des choses.
10: C'est son film de chevet, il le regarde tout le temps.
0: Alors il faut quand même que je vous dise que Valérie Mérès, elle le défend, mais alors on peut plus.
10: Ah mais c'est mais même
0: on
10: moi.
0: Ne peut pas toucher un cheveu de Stéphane Plaza.
4: Ah ouais. Lui et Poutine.
0: Elle est tombée. Elle est tombée amoureuse de Plaza. Franchement, j'aurais jamais imaginé
4: mais pourquoi
0: ça.
11: C'est le scénario.

0: Pourtant, c'était moi son chouchou, elle jurait que par moi, et Laurent Parsi, mon Lolo.
1: Ah, mais l'autre, elle
0: est arrivée. Alors, depuis qu'elle joue avec Plaza, il n'y en a plus que pour lui.
2: Oh là là, mais non, mais de 20h à 22h.
3: C'est pourquoi Laurent, il l'a pénétré, il l'a expertisé.
1: Ah, non. Elle papillonne tout le temps autour de lui.
4: C'est vrai? Avant, tu l'aimais pas ou c'est, tu l'as toujours aimé, maintenant tu l'aimes beaucoup?
2: Je l'ai toujours aimé, mais Jean-Phi est jaloux de mon rapport avec Stéphane.
1: Ah, bah, tu vois, elle va me le piquer.
4: Ah, c'est surtout que vous.
0: Ah non, je vous ai jamais vu avec des yeux comme ça. Hein. Dès qu'il ouvre la bouche.
2: Mais je joue bien.
0: Non, même après la pièce au restaurant, hein, Jean-Phi.
1: Ah oui, on ne peut plus l'approcher.
2: Oh.
1: T'approches Stéphane et tu parles un truc. Qu'est-ce que vous dites? Vous parlez de moi, tu vois, elle est amoureuse. Hein.
4: Mais quand vous faites la chenille, mets-toi au milieu alors, du coup.
1: Après
4: la pièce.
0: Il vous plaît physiquement, manifestement.
2: Non, mais...
1: Il se touche de plus en plus sur...
4: Mais non.
2: On est censé être un couple au théâtre, on incarne.
3: Oui, de là à faire une effet spatiale, je trouve ça un peu limite pour le premier rang.
2: On incarne maintenant.
0: On avait dit qu'on disait pas les tours de magie.
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4: On va avoir un maire au téléphone, monsieur Château. Monsieur Château est maire d'un village qui s'appelle Abjad-sur-Bandia. J'espère que je prononce bien le nom du village. Tout le village était en émoi parce qu'on recherchait. Ben, qu'est-ce qu'on recherchait dans ce village qu'apparemment on a retrouvé, d'après mes dernières informations?
5: Un animal?
4: Un animal qui était en liberté. Oui, mais quel genre?
6: Un lama.
7: Un guépard.
4: Comment
7: un
4: vous
7: lama.
4: Savez ça, vous?
6: Ben, je l'ai lu.
4: Eh ben oui, c'est un lama. Bonne réponse. Bonjour monsieur Château.
8: Oui, bonjour.
4: Laurent, moi c'est Laurent.
8: Et... Oui, bonjour Laurent, oui.
4: Et est-ce que vous, c'est bien Abjad-sur-Bandia, c'est comme ça qu'on doit prononcer?
8: Alors oui, on ne prononce pas forcément le T final, c'est Abjad-sur-Bandia, oui.
4: Abjad-sur-Bandia, un village du Périgord, combien il y a d'habitants dans votre village?
8: 640 habitants.
4: Ah oui, donc un lama, ça se repère vite au milieu de tout ça.
8: Oui, oui, oui, surtout que même si on est dans donc, la partie du Périgord-Limousin avec c'est vallonné, voire la moyenne montagne, on est à 500 mètres d'altitude, mais bon, on est loin de la cordillère des Andes quand même.
4: Qui s'était échappé d'où, votre lama?
8: Depuis quelques années, le lama est plus considéré comme étant aussi, alors, soit un animal de compagnie, mais aussi un herbivore qui peut entretenir des espaces un peu ligneux, vous voyez, faire de l'éco-pâturage, on va dire.
4: Donc les gens achètent des lamas pour tondre leur pelouse, en quelque sorte.
8: En quelque sorte, voilà, pour entretenir leur terrain, voilà.
7: C'est génial, un lama.
4: Ah oui. Ouais.
7: Ah, moi, j'en ai mais serré un dans les bras.
4: Oui.
7: J'ai fait un câlin. C'est pas une vanne.
6: Et ça crache vite, ça crache vite.
4: Serge, peut-être, non?
7: Non, mais j'ai.
4: C'est pendant que pensais que vous aimez beaucoup les chanteurs.
7: J'ai fait un câlin.
5: C'est pendant qu'ils chantaient les petites femmes de Pigalle.
7: J'ai fait un câlin. Merci beaucoup.
6: Et après, t'as craché dessus. Mais t'as pas craché dessus?
7: J'ai fait pas du tout. J'ai fait.
4: Non, ça, c'est Serge.
7: Allez. Bonne route.
6: Parce que c'est pas un mythe, ça crache vraiment le lama.
7: Mais non, mais j'ai fait un câlin à un lama.
4: Mais où est-ce que vous avez fait un câlin
7: sur
4: à lama?
7: Sur France 2.
6: Ah,
7: sur
6: bah
7: France 2. Je t'aime, etc. On nous a apporté un lama. C'est apaisant à un point dont vous n'avez même pas idée. Et ils ont des beaux yeux. Il avait des yeux de biche. Enfin, non, de lama.
6: De lama, non.
7: Avec des longs cils.
6: Mais à mon avis, elle était pas bien. C'est bon, t'as fait Massinger, t'as trouvé le lama.
7: Mais non, mais il peut pas te cracher dessus, puisque quand tu lui fais un câlin,
6: ah,
7: il a sa tête.
6: Ta tête est derrière, ouais.
7: Voilà, sa tête est derrière.
6: C'est le mec derrière qui prend tout dans la gueule.
7: C'est très apaisant. Si je recroise un lama, je lui refais un câlin.
4: Bon, alors, votre lama appartenait à des particuliers, si j'ai bien compris, monsieur le maire.
8: C'est ça, oui.
4: Il s'était échappé. Et vous le cherchez depuis, vous le recherchez depuis combien de temps, alors?
8: En fait, on l'a croisé sur une route, enfin, moi-même, d'ailleurs, je l'ai croisé sur une route communale en milieu de semaine dernière. Ah. Et puis après, on l'a revu, dans la semaine et finalement, il a été localisé samedi matin, et on a fait intervenir une personne spécialisée pour l'intercepter, on va dire.
4: Un lamatologue.
8: Je crois, c'est possible. On peut dire littéralement cow-boy, c'est un lama boy qui vraiment il attrape les bêtes sauvages au lasso.
4: Donc c'est le Far West, le Périgord aujourd'hui.
8: Ah, c'était un peu ça. Non, mais le lama était un petit peu effarouché, donc il était pas forcément très coopératif.
7: Et ah, le mien, donc, il était très sympa, le mien.
8: Oui, mais je partage votre description que j'ai entendue. C'est vraiment de très beaux yeux. Ça, on a envie de le prendre dans les bras. C'est vraiment superbe. Mais lorsque ça se balade sur une route communale, on a plutôt envie qu'il rentre dans un enclos. Voilà.
4: Ben oui, évidemment. Et donc, vous l'avez rendu à son propriétaire. Vous l'avez pas battu,
5: j'ai
4: le lama.
5: J'ai des amis qui en ont des lamas, vers chez
8: non,
5: moi.
8: Non. Il a été remis gentiment dans l'enclos dont elle était partie. Mais les propriétaires sont en fait des personnes qui vivent de façon irrégulière, enfin irrégulière en tout cas, irrégulièrement, pas souvent dans la région. Ils ont des animaux, des chevaux, des moutons, et c'est un couple qui gère un petit peu la ferme, qui c'est eux qui les ont rattrapés. Mais le propriétaire même, je l'ai pas vu du tout, le propriétaire, il est en Suisse, je crois.
4: C'est exactement. La famille Delon, peut-être qu'il allait chercher son héritage. Le fameux lama Delon.
5: Ouais, ça c'est drôle.
8: Ah oui, pourquoi pas.
5: Bah, mon ami qui a un lama, en fait, c'est un tintinophile. Et il a la fusée de Tintin. Et

0: Puis il y a Tintin au Tibet, etc.
1: Donc il y a le lama du
0: lama. Et il a trouvé deux lamas à côté.
2: C'est effectivement grâce à Tintin et à Hergé qu'on a appris la fameuse phrase « Quand lama pas content, lui crachait ». Voilà. Et vous, c'est le bon lama que vous avez retrouvé? Vous êtes sûr que c'est pas le lama un portrait tout craché de l'autre?
3: Non, a priori, c'était bien le celui qui manquait.
0: Il n'était pas habillé en orange avec le crâne rasé.
3: Non, c'est pas celui-là. Il y en a aussi en Périgord Limousin. Mais non, celui-là.
2: Merci en tout cas, monsieur le maire, parce que vous avez mis une petite larme à l'œil de Caroline Diamant.
4: D'ailleurs, si vous voulez retrouver mon câlin avec le lama, vous n'allez pas sur le site de Jackie et Michel, mais sur mon compte Instagram, il y a une photo où on se câline.
3: Super. Non, mais je comprends tout à fait. C'est un animal qui a l'air, qui porte de la douceur dans les yeux. Et
4: exactement.
2: Mais c'est dans quelle catégorie sur YouPorn?
1: Zozo.
5: Granny et Guimau.
4: Granny, je vais t'en foutre du granny.
2: Mais comment vous faites? Il est où maintenant, ce lama, alors?
4: Mais il était venu sur le plateau, et c'est vrai que c'est...
2: Non, parce
4: très...
2: que ça a l'air tellement de vous avoir ému que...
4: Mais parce que, en fait, c'est très apaisant, et c'était un lama thérapeutique, je crois, pour calmer...
2: Thérapeutique.
1: Oui, parce que vous... Et il t'a fait quoi?
4: Il m'a fait quoi? Non, il m'a rien fait.
1: Ah bon?
4: Mais le fait de le prendre dans les bras, tu cales ton cœur, ton rythme de cœur contre le sien, je sais pas, c'était beau.
2: Et comment vous faites maintenant, vous ici, lui là-bas?
5: Vous écrivez quand même?
1: L'amour à distance.
4: Oh, mais c'est pas possible d'être aussi idiot.
1: C'est dur, l'amour à distance.
2: Je crois que là, on a bien fait le tour du lama.
4: Oui.
2: Et ça nous permet de parler de la Dordogne, du Périgord, et je suis sûr de votre joli village. C'est joli, Abjas-sur-Mandia?
3: Oui, un très beau village, bien sûr. Laurent, vous êtes invité quand vous souhaitez.
2: Oh, bah,
3: un très beau village. Et c'est le premier village de Dordogne, notamment parce que, par ordre alphabétique, parce que A, B. Donc voilà, premier village
4: merci,
3: de Dordogne.
4: Oui.
2: Écoutez, on revient. Alors, je vous dis pas qu'on va arriver tout de suite parce que on part avec Caroline à dos de lama. Donc le temps qu'on arrive, on est chez vous. Merci, monsieur le maire.
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2: Pour Angélique Sabatier qui habite Tourche dans le Finistère.
1: Je maîtrise mieux le sujet.
2: C'est la première fois il y a 110 ans qu'on a utilisé le mot slip dans la presse française, dans une revue qui s'appelait L'Illustration. Le mot slip est apparu pour la première fois en 1913.
7: Avant, on disait quoi?
2: Culotte? Ah bah avant
7: caleçon,
2: culotte. Ça n'existait pas vraiment en plus. Donc,
7: non,
2: vous voyez, et
7: des deux.
2: Ça vient du verbe slip, glisser, vous voyez.
7: Avant, c'était la chemise qui servait de slip.
2: Oui, exactement, monsieur Junior, vous avez raison. Et il y a eu un procès, il y a une vingtaine d'années.
7: De slip?
2: Oui, un procès entre deux marques de slip, la marque DIM et la marque HOME, H-O-M. En effet, l'un et l'autre s'accusaient d'une invention que l'un pensait être, on va dire, le l'astigateur, et l'autre a répliqué en disant non, ça existait déjà.
7: C'est le slip kangourou.
2: Le slip kangourou, non, il existait.
7: L'affaire est dans le sac.
1: Est-ce que c'est la petite poche pour sortir le zizi sans enlever le slip?
2: C'est-à-dire, expliquez.
1: Il y a une couture ouverte, comme ça on peut sortir le zizi sur le...
2: Mais ça, c'est le slip kangourou.
7: Il y a une poche.
5: Maintenant, il y a beaucoup de slips forme kangourou.
2: Oui.
1: Qui n'ont pas l'ouverture.
2: Elle connaît toute seule où il y a l'ouverture, en tout cas.
5: Tu sais bien comment en faire.
7: Très déçue, il n'y a pas l'ouverture.
2: Une experte vous parle.
1: Elle collectionne les slips de ses voisins.
5: Il y a des slips kangourous qui sont fermés.
2: Oui,
1: on a compris que tu étais très déçue.
7: Il y a l'empiècement, mais du coup,
2: on est au bon endroit, en tout cas.
1: On est sur la couture.
2: Sauf que effectivement, à un moment donné, la société HOME, H-O-M, a apporté une amélioration au slip.
7: Le slip sans couture.
2: Le slip sans couture.
5: Mais je voudrais proposer des trucs sans être traité de prostituée.
2: Dis donc, c'est vous-même qui souvent vous auto-traitez.
5: Non. Est-ce que ce serait pas la couture qui fait la couture épaisse et large avec la marque?
2: Non.
7: C'est sans couture.
1: C'est lié à l'élastique.
2: Vous étiez tout prêt avec le slip kangourou. Hein,
1: est-ce que c'est pas le slip avec une trompe d'éléphant là devant pour faire rigoler?
7: Le slip.
5: C'est horrible.
8: Le slip koala.
2: Non.
7: Le slip fermeture éclair. Le slip rembourré.
2: Vous étiez en train de brûler.
7: Au lieu de mettre un béret,
1: ça moule au niveau du paquet.
5: Bah le shorty.

0: Non. Le shorty caleçon.
1: Il y a eu Dim et Homme qui ont, se sont fait un procès parce que effectivement l'un a dit « Ah mais moi je l'ai fait avant », l'autre a dit « Non mais ça existait déjà sous
2: l'Antiquité. » Le string.
1: Sous l'Antiquité. Non, on est tout près de la poste.
3: On élastique. On élastique.
1: Mais vous n'avez pas trouvé...
4: La fermeture éclair.
1: Non, non.
0: Est-ce que ça concerne le tissu ou plutôt la forme?
1: Non, ça ne concerne pas le tissu.
2: Est-ce que ça concerne une couture?
1: La forme, pas tout à fait une couture.
0: Est-ce que c'est
4: matière?
0: Est-ce que c'est par rapport? Est-ce que c'est par rapport
3: au préversible?
1: Pardon,
3: le slip préversible.
1: Alors pas le slip.
2: Est-ce que c'est dégoûtant ça?
0: Enfin, Gérard.
3: Un peu chaud. Quand il a un peu usé.
0: Non, non.
1: Devant derrière.
2: Est-ce que c'est lié au
1: Coluche, jaune devant, marron derrière? Non, écoutez.
2: Est-ce que c'est lié au maintien des bourses?
1: Pas tout à fait, mais
2: le jockstrap.
0: Moule couille.
1: Enfin, on est bien
2: dans la zone.
1: On
2: là,
1: est bien
2: oui.
1: dans
3: c'est
1: un...
3: pour les hommes.
1: On est bien. Bien sûr que c'est pour les hommes.
2: Bon, c'est lié aux
3: slips pour les
2: c'est
3: femmes.
2: C'est lié aux testicules.
1: Enfin, rarement pour les slips kangourous. Un slip kangourou, c'est pour les hommes. Et vous étiez tout prêt, vous brûliez.
0: Ben,
1: c'est
0: pour. J'ai brûlé quand j'ai. Enfin,
2: sur l'ouverture. Dans ta merguez.
1: Sur l'ouverture. Sur l'ouverture.
2: On a brûlé sur l'ouverture.
0: Oui, ah, il y a pas oui, d'ouverture. Oui, oui, oui, oui, oui.
2: Ben, si, mais l'ouverture est horizontale et pas verticale.
0: Ils en ont mis une de chaque côté.
1: Effectivement, pour que les droitiers comme les gauchers puissent sortir leur sexe voilà. de l'un côté ou de l'autre. Et bonne réponse de Caroline Diamant.
2: Ah mais elle est slipologue.
1: Et oui,
2: t'es slipologue.
1: Parce qu'avant les slip poches kangourous n'avaient qu'un côté.
0: C'est vrai.
1: Et si vous
0: enfin,
1: étiez,
0: c'est vrai. J'imagine. Si
5: on vous... voit. Oh, oui, mais alors bien que les hommes ici ne sont pas experts en slip. Ouais.
2: Non mais pardon, excusez-moi, mais pardon, on peut sortir quand même son zizi sans le sortir avec la main.
1: Ah bah c'est pas pratique.
2: Comme, c'est pas comme écrire au stylo.
0: Non, mais c'est pas pratique, j'imagine.
1: Quand c'est de l'autre côté, c'est pas pratique.
3: Mais c'est très compliqué parce qu'il y a une espèce de chicane, ce qui fait que.
2: Non mais ça dépend si tu portes
3: si
2: à gauche ou si
3: envie,
2: tu portes à droite.
3: Pisse dessus quoi, oui.
6: Non, mais... Moi j'ai toujours préféré les hommes en caleçon. Hein.
2: Ah non c'est mieux les slips.
0: Oui
2: non,
0: mais
2: les
0: parfois boxers. Tu sais tu poses pas la question.
3: Le boxer.
6: Bah oui mais j'y revenais pas.
2: C'est beaucoup plus. À cause de ça.
5: Il y a quand même rien qui puisse permettre d'éviter la dernière goutte.
2: Ah mais si, il faut.
3: C'est le vieux proverbe qu'on soit ouvrier ou bien patron, la dernière goutte c'est pour le caleçon.
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1: C'est vrai, Ariel, que vous êtes un peu Pénélope pour Bernard-Henri Lévy. Vous êtes là, j'imagine, à coudre la nuit pendant qu'il est à l'étranger en attendant qu'il revienne.
8: Voilà, Pénélope qui tricote et qui détricote sagement avec le cœur battant. Eh ben oui, c'est moi.
2: Le cœur battant, plus pour longtemps. Hein.
1: Elle va nous faire pleurer. Vous avez vu comment elle a dit? Oh là là.
8: Ben oui.
2: Mais moi, j'avais entendu une émission, Ariel, où vous disiez que quand Bernard-Henri Lévy n'était pas là, vous regardiez la télé jusque très très tard dans la nuit.
8: Ah oui, ça c'est une vérité. Je ne l'éteins pas. Et même quand il n'y avait que du caviar sur l'écran, je regardais tout.
2: Les riches ont vraiment des programmes incroyables.
1: Elle regarde Téléfauchon.
2: Ça ne nous viendrait pas à l'esprit, nous, de regarder du caviar pendant deux heures.
1: Nous, chez nous, c'est de la neige, vous voyez.
8: Quand... Ah bon, de la neige, d'accord.
1: Mais attendez,
8: bon.
1: Comment il y a du caviar sur un écran?
2: Mais j'ai cru qu'il y avait vraiment du caviar.
5: Mais c'est la vidéo de surveillance de la cave, c'est tout.
8: Non, mais en plus, je n'ai goûté le caviar qu'une fois, le vrai.
1: Et
5: je déteste ça. Sinon, c'est du pain tiède et de l'eau, quoi.
2: Mais c'est quoi
1: le faux
2: caviar?
1: Faire pauvre maintenant.
8: Non, mais dans le caviar, ce qui est bon, c'est le blinis avec la crème.
2: Ah, vous voyez, en fait, elle a su rester tellement simple. Vous voyez les pauvres.
5: Ça, c'est démagogique. Ça, n'achetez que les blinis, en fait.
1: Non. Mais qu'est-ce que vous appelez du caviar sur votre télé, quand même, qu'on
8: comprenne? Non, mais enfin, les petits trucs noirs et blancs, comme ça, qui restent et qui scintillent. Tu sais, quand il n'y a plus rien. Bon, non. Mais le fait est que maintenant, avant, à un moment donné, il y avait la mire.
1: Oui.
8: Et
1: oui,
8: j'aimais bien la mire. C'était un truc un peu hallucinatoire.
2: Donc en fait, quand tu regardes la télé, c'est soit la mire, soit le. Soit la mire.
8: Oui,
1: c'est quand même un scoop. Ariel utilise mire.
8: Voilà, tout ça pour en arriver là. Exactement. Non, mais maintenant, comme il y a tellement de chaînes, etc., on peut regarder la télé toute la nuit avec des images.
1: Alors, par exemple, cette nuit, puisque BH est encore parti en Israël, après l'Ukraine.
8: Où est-ce que je suis allée cette nuit? Oui, je suis allée White Lotus.
4: Ah, la série.
8: Oui, oui.
4: La série sur Netflix.
8: Voilà, entre elles. J'ai trouvé ça assez rigolo, tout de même, toutes ces petites prostituées.
4: Oui, c'est très drôle, ça, les petites prostituées.
8: Non, mais... ah, ouais.
4: Quand on en voit, on rit beaucoup, ouais.
1: Mais c'est quoi, ça? Je connais pas White Lotus.
8: Ah, mais c'est très mal pensant, c'est incroyable, même, ah, oui, que ça passe. Mais oui, tout est tellement censuré, maintenant. Mais là...
1: Là, il y a des petites prostituées.
8: Ah, oui, oui, oui, oui.
4: C'est une série sur des gens très, très riches.
1: Ah, oui.
4: Il y a plein d'épisodes différents. C'est une série sur des gens très, très riches qui se retrouvent dans un endroit un peu paradisiaque. Oui. Et il y a effectivement toujours des problèmes, et c'est souvent des problèmes sexuels. Donc, c'est le mari qui va aller voir des petites prostituées, comme le dit très bien Ariel.
1: Les petites, ça veut dire par l'âge ou par la taille?
8: Alors, les deux.
6: Les deux.
1: Comment ça, les deux? Des naines mineures?
8: Non, mais c'est très politiquement incorrect, vraiment.
1: Ah oui, oui, je vois.
8: Alors,
1: oui,
8: on voit les deux fameuses petites naines prostituées qui regardent.
4: Mais c'est pas
8: tout
4: des
8: ça.
4: Naines. C'est pas des naines, je l'ai vu la série. Non. C'est pas des naines.
2: Mais non.
8: Non, mais
4: non, c'est pas, mais non, des naines.
2: Mais je pense qu'il faut.
9: Écoute, si Ariel dit que ce sont des naines, ce sont des naines.
8: Non, mais alors elle voit des vieux libidineux qui arrivent comme ça.
1: Ah, quand même.
8: Très friqués, et puis elles se disent lequel elle met. Oh non, celui-là, il est un peu moins. Ah non, mais celui-là, il a quelque chose quand même. Enfin, c'est très hot, quoi.
1: Bon.
8: C'est interdit à moins de 12 ans. Mais voilà.
6: Mais tu regardes quand même.
1: Vous avez hésité, donc.
8: Non, mais voilà.
4: On dirait une série sur des, mecs de 95 ans.
2: Parce que dès qu'on fume une cigarette, c'est interdit au moins de 12 ans. Hein, donc.
8: Oui,
4: non, mais la série est un petit peu sexuelle. Bon, enfin, c'est pas des vieux qui couchent avec des prostituées naines.
8: Mais avoue qu'il y en a. Il
4: n'y a pas de prostituées.
1: Je crois qu'elle confond, elle a regardé Fort Boyard.
4: Oui, elle a vu le père Poirot avec Passepartout.
2: Passepartout.
4: Partir dans une catacombe.
1: Une première citation. Ah, il est temps de passer à autre chose pour Aurélie Schindler, qui habite Cour de Manche, c'est dans l'Eure, qui a dit « Être fidèle quand on n'a pas de proposition, c'est comme être honnête quand on ne fait pas de politique, on n'a aucun mérite. »
4: C'est Coluche, non?
1: Non.
4: C'est récent, ça.
1: Ah, c'est récent, et c'est une humoriste qui a dit ça.
2: Anne Roumanoff, Foresti.
1: Qui a dit Anne Roumanoff?
2: Moi.
1: Eh bien, c'est une bonne réponse de Vincent Debienne. C'est Anne Roumanoff. Une citation plus misogyne, celle-là, je vous préviens d'avance, mais elle est très ancienne. Cela justifie le propos. Hein. On avait à cette époque, évidemment, pas de scrupules à dire ce genre de phrase pour Émilie Attier, qui habite Jeuf, en Meurthe-et-Moselle, qui avait dit « Verser une pension alimentaire, c'est comme donner du foin à un cheval mort.
4: Oh » Jules Renard.
8: Oh, ça, c'est très cynique. Est-ce que ça, ce ne serait pas Pierre Desproges?
1: Non, ce n'est pas Desproges.
4: C'est Doris, c'est plus ancien.
1: Doris. C'est plus ancien, ce n'est pas français, pour tout vous dire.
4: Ah, c'est pas français.
6: Bernard Shaw.
1: Bernard Shaw, non.
4: C'est pas un politique, Churchill?
1: Non, non.
2: Groucho Marx,
1: évidemment. Bonne réponse de Philippe Claudel. Pour Stéphane Castillo, qui habite Cheverny dans le Loir-et-Cher, qui a dit « J'ai fini par m'apercevoir que je n'étais plus le seul à partager la fidélité de mon épouse.
2: »
4: c'est récent, ça?
8: Ah oui.
1: C'est pas récent, non.
9: Guitry?
1: Guitry, non. Non, mais c'est un dramaturge.
4: Français.
1: Dramaturge français.
9: Fédot?
1: Du 19e. Fédot, non.
2: Courteline.
1: Labiche. Ah oui, monsieur Debienne. Vous jouez à Labiche en ce moment. C'est Eugène Labiche.
4: C'est reparti.
1: Qu'est-ce qui est reparti?
4: C'est reparti. À chaque fois qu'il y a Vincent Dedienne, on fait toute l'émission autour de lui à chaque fois.
2: Ah, ça y est.
4: Vous avez déjà commencé en présentant les gens, vous n'aviez jamais fait ça avant. Alors Vincent, j'imagine que vous connaissez tout le monde.
2: Alors que
4: Ariel,
2: je connais
4: Bombal.
2: Personne.
4: Donc... C'est incroyable, on fait tout le temps ça. On fait tout le temps ça.
6: Non, mais
4: la dernière
6: jaloux.
4: Fois, on a commencé l'émission à 11h parce que Monsieur Dedienne n'était pas libre avant. Est-ce qu'on va faire une pause dans l'émission cet après-midi qui puisse passer au Carrefour City?
1: Ça me fait plaisir que vous soyez jaloux. Voyez, je le prends comme une déclaration d'amour de votre part.
4: Il y en a une.
1: Eh bien oui, parce que ça me fait plaisir, ça me touche que vous déchirassiez pour moi l'un et l'autre.
2: Oh.
8: Mais c'est tellement joli de s'appeler Eugène. Plus personne s'appelle Eugène.
4: Vous pouvez changer de prénom, Ariel.
8: Non, mais c'est vrai. Qui s'appelle Eugène? Il n'y en a plus.
4: Non.
1: Il y a Eugène Sue. Il y a eu Eugène Sue.
6: Eugène de la Croix.
1: Eugène de la Croix.
2: Eugène O'Neill.
8: Oui, mais ça se
6: passe. En plus, ça veut dire bien né.
8: Oui. Ah oui, générique, génital, oui, génital.
6: C'est du grec.
1: Oui. Ah oui. Et puis ça nous permet de rappeler la chanson qui a longtemps été un hymne ici aux Grosses Têtes, chez Gégène.
2: Ah bon? À Joinville-le-Pont.
1: Exactement.
2: À Joinville-le-Pont.

0: D'accord. Donc en fait, vous et Vincent, vous répétez carrément des numéros avant l'émission. Quoi.
1: Pas quand même, non.
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1: Dans les 20 derniers mois, le cours de l'or a pris 50%. Si ça monte, par définition, c'est que les achats se multiplient. Achats qui viennent, bien sûr, des particuliers, mais il n'y a pas que ça. Depuis plusieurs années, ce sont les banques centrales qui achètent massivement. Et c'est le point clé, elles se débarrassent du dollar américain. C'est le symptôme du déclin des États-Unis et de la montée en puissance de ce qu'on appelait naguère le tiers-monde.
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2: Ah ça y est, c'est l'automne, on est le 21 septembre, je vous le rappelle.
3: Enfin, le 23.
2: Mais enfin, ce que je veux dire,
4: voilà,
2: c'est que...
4: Voilà, Alzheimer, ça commence. Et Bouvard, ça commençait pareil.
2: Mais non, ce que je veux dire,
4: si,
2: c'est...
4: Si, ça commençait pareil, Bouvard.
2: Ce que je veux dire, c'est que le 21 est passé, ça y est, on est dans l'automne. Ah. Non, parce que quand on est le 21, on sait jamais dire si... Est-ce que c'est aujourd'hui, demain, là, le 23, on en est sûr. Voilà. C'est l'automne.
4: Et le ciel le prouve. Hein,
2: les feuilles mortes se ramassent à la pelle.
4: Les gens meurent aussi.
2: Et évidemment... Là, je sens que ça va intéresser Paul Alcarat et Christophe Barbier, puisque nous sommes...
4: On va parler fringues.
2: Non.
4: Allez, question sur la page de Loïc.
3: Le mec qui dit ça, je suis mieux habillé que lui, quoi.
2: Puisque nous sommes l'automne...
4: On a deux Égéries et Lyon,
2: oh,
4: la
2: merde.
4: Non, mais on a quand même deux Égéries et Lyon, c'est rare. T'en es où avec Uniqlo, Christophe? Ils t'ont mis un peu de sous de côté, là? Il y a un défilé, il y a quoi?
2: Vous n'êtes pas non plus le mieux habillé.
4: Moi, j'en ai pour plus d'une barre de fringues sur moi.
2: La plus élégante, on le sait, c'est notre princesse. Bien. Regardez Ariel.
4: Ah, je crois qu'il parlait Marcella.
3: En couleur d'automne, d'ailleurs, Ariel. C'est magnifique.
5: Voilà, c'est vrai.
2: Et le pire, c'est Ryu, là-bas, vous voyez.
3: Mais la chemise par bonheur.
4: Mais c'est les fringues à sa sœur, lui. Il dit pour rien, lui.
5: On dirait toujours des chemises cubaines, tu vois. Oh,
4: mais non, mais il tourne dans le biopic de Carlos, là.
5: Quoi?
4: Enlève les fringues du tournage. Mets tes fringues à toi, t'es con ou quoi?
3: Non, parce que j'ose pas mettre de chemise blanche parce que je transpire beaucoup et on va voir les auréoles.
2: Oui, il faudrait pas qu'Ariel vous confonde avec BHL.
5: Non, alors, non, ça, il n'y a pas de danger.
2: Alors, voici la question.
3: Elle est déjà ça en lévitation.
2: Pour Olivier Sousseron, donc, cette question concerne évidemment un des poèmes les plus célèbres de Paul Verlaine, Chanson d'automne, que vous connaissez, monsieur Barbier.
3: Vaguement, vaguement. Mais
2: comment
3: laisser,
2: ça, vaguement?
3: Je vais laisser Paul répondre. Là,
2: les sanglots longs des violons de l'automne.
3: Berce mon cœur d'une langueur monotone.
2: Alors, justement, je viens de vous entendre, monsieur Barbier, dans ce poème de Verlaine, on commet souvent une erreur. Laquelle erreur ne doit-on pas commettre quand on récite la chanson d'automne de Paul Verlaine? Et d'ailleurs, vous venez de la commettre.
3: Faut dire langueur et pas longueur.
2: Ah non, non. Non, non.
5: Répète, s'il te plaît.
3: Les sanglots longs des violons de l'automne bercent mon cœur.
2: Blesse mon cœur. Bonne réponse de Paul Alcarat.
3: Ça berce, c'est blesse.
4: Mais c'est pas...
2: Effectivement.
3: Moi, pour moi, c'est pas une erreur, j'ai toujours dit blesse, moi.
2: Ah bah, oui.
3: Non, mais moi, j'aurais tendance à dire berce. C'est peut-être plus joli, d'ailleurs, non?
2: Et je vais vous dire pourquoi.
4: Moi, j'ai dit baise, moi.
3: Parce que. Parce qu'en 1944.
4: On en parle, ce poème.
3: En 1944, quand ils ont annoncé le débarquement, ils ont dit berce.
2: Alors non, ils ont dit blesse. Et c'est Charles Trenet.
3: Voilà.
2: Qui, dans sa chanson, parce que Charles Trenet a repris le passage, et Trenet, lui, dit « berce » au lieu de « blesse ». Et d'ailleurs, il dit aussi « de ci, de là » au lieu de « de ça, de là ». Ah non, « quinquin », c'est encore autre chose, ça.
4: Il a dit aussi « Hitler ». À la fin du poème.
2: Et même Léo Ferré, d'ailleurs, a repris le poème en transformant le verbe. Il ne s'agit pas de « berce mon cœur », mais « blesse mon cœur ». C'est ça, le poème original de Chanson d'automne, « Les sanglots long des violons de l'automne, blesse mon cœur d'une langueur monotone, tout suffocant et blême quand sonne l'heure, je me souviens des jours anciens et je pleure, et je m'en vais au vent mauvais qui m'emporte de ça de là, pareil à la feuille morte. Voilà, mais ça on avait déjà posé des questions sur, on va dire, le dernier passage de ce célèbre poème. Tiens d'ailleurs, question subsidiaire, qui est paru dans quel livre de Verlaine? Comment s'appelle ce livre dans lequel est paru Chanson
4: Martin
2: d'automne?
3: Romance sans parole.
2: Comment vous dites?
3: Romance sans parole.
2: Ah non. Non, non, non.
3: Non, c'est... Ah bah c'est Poème Saturnien.
2: Poème Saturnien, bravo. Ça c'est bien. Ah non, mais ça, c'est fort. Ah bah, puisqu'on continue avec l'automne, voici...
3: Pourtant, ça tourne pas bien chez moi.
2: Ah non, ça, j'ai bien compris.
4: Ah, qu'est-ce qu'il est drôle. Il a tous les talents. Il a tous les... C'est dommage, j'ai une toute petite bite. C'est dommage, hein.
2: Ça, comme dirait Pierre Bénichou, si tu l'avais dans la bouche, tu dirais pas Strasbourg.
4: Bien sûr. Mais bien sûr que c'est faux, Paul.

0: Il était monté comme un poney, alors. Non, le problème, c'est Ryu, lui.
1: Bon, dis, tu peux poser...
0: Non !
1: Vous vous rendez compte que je suis en pleine poésie sur l'automne.
2: Allez-y, allez-y, allez-y.
1: Je vous donne du Verlaine. Et maintenant...
0: C'est bien qu'il y ait les deux.
1: Et maintenant, tiens, d'ailleurs, un deuxième poète à identifier. Voilà un autre poème sur l'automne. Dans le brouillard s'en vont un paysan cagneux et son bœuf lentement dans le brouillard d'automne qui cache les hameaux pauvres et vergogneux. Et s'en allant là-bas, le paysan chantonne une chanson d'amour et d'infidélité qui parle d'une bague et d'un cœur que l'on brise. Oh, l'automne, l'automne a fait mourir l'été. Dans le brouillard s'en vont deux silhouettes grises.
3: C'est alors simple. Peut-être Lamartine.
1: Ah non.
4: C'est Karine Lamartine.
5: C'est 19e ou c'est 20e,
1: 1913.
0: Karine Lamartine.
2: Apollinaire, Apollinaire.
1: Guillaume Apollinaire, encore une bonne réponse de Paul.
2: Dans Alcool.
1: Bon, bah alors je vais passer à un poète plus contemporain qui a démarré son texte par « Posté devant la fenêtre, je guette les âmes essolées ». Et d'ailleurs, son vrai nom, c'est Mahmoud Niang. Mais on le connaît sous un autre nom, effectivement. Et ça, c'est son nom...
0: De scène
1: Non, mais son nom d'auteur.
0: Ah, c'est son nom chez Daesh
1: peut-être. Et non
0: Parce que quand on arrive chez Daesh, ah Christophe, tu te rappelles, on nous file un pseudo.
1: C'est quelqu'un qui est né à Dakar, mais qu'on a adopté chez nous en France. Et c'est vrai que vous devriez tous connaître et reconnaître ces premiers vers que je viens de vous donner.
2: Ampatouba.
6: Mais vous ne les avez pas prononcés, les vers.
1: Ah bah si, j'ai prononcé les vers.
2: Ampatouba.
1: Non.
5: C'est pas Saint-Gor.
1: Non. Posté devant la fenêtre, je guette les âmes esselées. Posté devant la fenêtre, je regrette de n'y avoir songé.
3: Ah, je sais, Aimé Césaire.
1: Mais non.
2: C'est un chanteur aussi.
1: Pardon.
2: Il est chanteur. Ah, oui.
0: Manu Dibango. Pierre Perret.
2: Youssou N'Dour, non.
1: Non. Posté devant la fenêtre, je guette les âmes esselées. À la faveur de l'automne, posté devant la fenêtre, je regrette de n'y avoir.
0: Tété. À la faveur de Tété.
1: C'est Tété, évidemment.
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4: Une question pour Marie Arissard, qui habite Rouvillers, c'est dans l'Oise. Et c'est une question contemporaine d'actualité, parce que Monsieur Boublil me dit, il y a des questions trop anciennes.
5: Ah ouais,
4: trop...
5: ben là, vous m'avez dit, il y a que de l'actu, et de Torricelli, y a pas, c'est pas non
4: ah
5: plus.
4: Ah ben là, vous allez être content, parce que je vais vous parler d'un journaliste qui s'appelle Adul Grelio, rédacteur en chef au New York Herald. Ah. Mais pour quelle raison les Français peuvent-ils être fiers d'Adul Grelio, rédacteur en chef au New York Herald?
0: Ses parents sont français.
4: Non.
0: Ah, c'est lui qui écrit les sketchs de Boublil. Les gars d'Elmalet et toute la clique.
5: Qu'est-ce qu'il est méchant.
4: Adul Grelio, rédacteur en chef au New York Herald.
5: Ah, parce que c'est lui qui a la crise des sous-marins.
4: Non.
6: C'est lui qui a fait la version vendue en France du New York Herald Tribune.
4: Non plus. Pour quelle raison peut-on être fier?
5: C'est lui qui a interviewé quand il était le président américain chez Yann Barthès.
7: Non. Il a fait lui. L'axe héroïque.
4: Non
7: c'est,
4: plus.
7: C'est lui qui...
0: Il a épousé une Française.
4: Non,
0: c'est lui qui a convaincu Anne Hidalgo de ne pas lâcher.
4: Non.
0: Faut pas lâcher Anne. Anne, faut pas que tu lâches, sérieux. Lâche pas Anne.
4: Moi, je crois qu'il faut qu'elle persévère parce qu'elle peut arriver à 1%.
5: On l'a vu la vidéo
4: dans
5: le taxi.
4: À chaque fois qu'elle parle, elle perd 0,5.
7: Ah non.
5: Vous l'avez vu la vidéo, Laurent, dans le taxi?
4: Génial.
5: Elle est incroyable. Mais comment on peut être déconnecté?
4: Je découvre Paris en taxi.
5: Mais comment on peut... Elle dit à tous les gens, bah maintenant, il faudra laisser tomber sa voiture, faudra prendre le taxi. Mais comment on peut être déconnecté de la réalité comme ça? C'est fou, non?
7: Bon, alors attendez.
5: Juste ça, elle m'énerver sur le grillon.
0: Ah, c'est toi l'acteur qui n'est pas de gauche?
5: Non, non.
0: Pas d'une certaine gauche. Pareil.
5: Moi, j'aime aussi la gauche.
0: Oui, bien sûr.

0: J'aime les impôts, j'aime les Arabes, on la connaît.
1: On la connaît.
2: Non, mais derrière, moi, je trouve que Bill, il aime tout le monde.
0: Il a raison, il ne fait pas de film.
3: Bon, alors, c'était en quelle année votre Adul Grélo, là?
4: C'est dans quel théâtre que vous allez jouer en février?
1: Ah oui, tiens, c'est bien, je fais un peu de promo. Au Théâtre des Nouveautés avec Gérard Darmon, Clotilde Courau.
4: Ah bah voilà, voilà.
1: Et Elodie Navarre.
4: Ça, c'est des acteurs qu'on aime bien.
1: Là, ouais, c'est super, t'as une petite saloperie à dire sur Gérard Darmon parce qu'il est méchant, il peut t'en coller une.
0: Darmon? Ouais. C'est même pas. Ah bon, il fait encore des pièces?
1: On lui passera le message.
0: Ah mais c'est cool, il était super
4: bon,
0: dans le grand
4: pardon. On peut revenir à Adul Grélo, rédacteur en chef au New York Herald.
2: Alors
0: c'est quoi
4: la France peut être fière.
2: Alors parce que c'est grâce à lui que dans un film de Jean-Luc Godard.
4: Quel rapport?
2: Oui, c'est le Herald Tribune qu'elle porte.
4: Non, bon, attendez. Là c'est le New York Herald.
5: Je répète ma question parce que comme vous m'écoutez pas, il a fait quelque chose d'héroïque ou pas?
4: Non, du tout. Voilà. Non, il faut chercher à savoir qui est Adul Grélo, rédacteur en chef au New York Herald.
6: C'est un héros de quelque chose.
4: Un héros, non.
3: Ah bon. Ça n'a aucun rapport avec la Statue de la Liberté qui est faite par Bartholdi.
6: Il est dans un film.
4: Alors, c'est dans un film qu'on voit Adul Grélo.
1: Spider-Man.
4: Spider-Man, non.
2: Un film français, non.
6: Un film qui vient de sortir qui va sortir?
4: Un film qui est sorti.
3: Un film américain.
0: C'est Ghostbusters.
2: Qui fait le rôle d'un Français.
4: Mais pour quelle raison?
1: Attends, non, ça me dit quelque chose.
6: C'est Bill Murray dans le film French Platch ou un truc comme ça de Anderson.
0: De Wes Anderson. The French Dispatch. Et voilà. Pour le journal dans le village.
6: J'adorerais ce film.
4: Et pour quelle raison les Français pourraient être fiers?
6: Bah parce qu'il a été tourné en France.
4: Pas du tout.
1: Ah non, je sais, c'est dans Don't Look Up, c'est le film avec Leonardo DiCaprio sur Netflix.
2: Mais non.
1: Et c'est lui qui fait c'est le rôle de Thomas Sisley.
4: Excellente réponse. Excellente réponse. De Max Boublil.
1: Exactement.
4: En effet.
0: Mais comment ça, fier et Thomas Sisley, je comprends pas.
4: Bon, on est fier qu'un Français soit générique d'un film
1: américain
4: comme Don't Look Up. Mm-hmm. Je sais pas si vous avez vu. Moi, je l'ai vu.
1: Bah, il est très drôle.
4: Extraordinaire, ce
2: qui
4: film.
2: Qui ça, Thomas Sisley?
4: Et Thomas Sisley, très bien. Bon.
0: Mais il a pas un peu genre trois phrases dans Jurassic Park, là? Omar Sy, il a trois phrases dans Jurassic Park, ils veulent lui filer un Oscar, les autres. Et les trois phrases en dinosaure, en plus, il parle. Il parle pas en anglais, il parle en dinosaure. Le mec, alors respect, mais et Thomas Sisley, il joue vraiment dans Netflix, non?
7: Le mec est trop dangereux.
3: Non, mais c'est quoi le titre du film? Le titre
4: Don't Look Up, c'est le titre de ce film sorti il y a maintenant quelques jours, déjà une semaine à peu près.
0: Mais tout le monde est très partagé, Laurent. Il y a ceux qui aiment et ceux qui n'aiment pas du tout.
1: Moi, j'ai trouvé ça très, très
4: formidable. C'est sur Netflix. Oui. Il y a quand même une distribution incroyable avec Leonardo DiCaprio, Jennifer Lawrence, Meryl Streep.
0: Non, il n'y a pas Pierre Niney?
4: Kate Blanchett. Alors, elle est géniale. Kate Blanchett dans l'animatrice d'un talk show qui veut absolument pas voir la comète tomber sur la planète.
1: DiCaprio qui est moche dedans, c'est la première fois que je vois, il s'est en lady pour faire
4: Ariana
1: un chercheur.
4: Ariana Grande, Timothée Chalamet et effectivement Thomas Sisley dans le rôle. Oui, c'est un petit rôle, oui, mais quand même.
1: On est fiers.
4: Un Français qui joue aux côtés de Leonardo DiCaprio.
6: Mais il est bon.
4: Oui, il est très bon. Il a toujours été très bon.
6: Ça a été tourné à Lourdes.
4: Très bon au cinéma, Sisley.
6: Mais oui,
4: Ariana Grande.

0: pendant 6 mois et 14 jours.
1: Et tout le monde s'en fout.
0: Et tout le monde s'en fout.
1: Ils vont sur tous les plateaux, ils font des vannes.
0: Ils essaient de faire croire que c'est... Enfin, pas de faire croire, ils essaient d'expliquer que c'est vrai. Personne ne les croit. Là, franchement, si vous n'avez pas vu Don't Look Up...
1: C'est fou que vous ne l'ayez pas vu. Et merci, Laurent, j'ai senti que c'était pour moi que vous avez posé cette question.
0: Bah oui, une question un peu moderne. Voilà. Vous voyez, pas toujours Sacha Guitry.
1: Voilà. Pierre Dac.
0: Pas toujours Proust. Pas toujours...
1: Bah, on essaie de baisser un peu le niveau. Hein. Maintenant, il y a Kev Adams et Max Boublil. On baisse le niveau des grosses têtes.
2: Hein. Et le casting, il n'y a pas Ingrid Chauvin,
0: ah non, mais je vous jure, franchement...
3: Mais il paraît que c'est une métaphore de
1: oui,
3: la...
1: du réchauffement climatique.
3: Voilà,
2: tu mets un DiCaprio qui se balade constamment en trottinette, même quand il fait le tour du monde.
4: En Fiat 500.
0: Et celle qui joue la présidente des États-Unis, car c'est une femme présidente, c'est Meryl Streep, qui est extraordinaire dans ce rôle, et qui effectivement, dans un premier temps, on n'a rien à foutre de ce que les scientifiques ont découvert. Puis quand elle s'aperçoit que ça peut être intéressant pour sa campagne électorale, d'un seul coup, évidemment, elle va changer de stratégie. On vous conseille Don't Look Up.
1: On peut donner un deuxième petit conseil plateforme.
0: Allez-y.
1: Par exemple, mon spectacle qui est sur Amazon Prime Video. Non, parce que...
0: Avec Thomas Sisley.
1: Ouais, avec Thomas Sisley.
3: Et Pierre Ninet.
1: Et Pierre Ninet.
0: Mais monsieur Toen, à force de dire...
2: Qu'est-ce qu'il y a encore? Laisse-moi tranquille.
1: C'est dommage. Si t'étais pas si méchant, tu pourrais...
2: Méchant quoi? Du quoi tu
0: penses? À force de dire des horreurs sur tout le monde, mais plus jamais.
2: Il n'y a pas d'horreur. Ce que je dis, c'est des rumeurs. J'espère qu'elles sont fausses. Moi, je pense rien. Je m'en fous. Les gens sont contents.
0: À part venir au
2: gros
0: stade, vous n'allez plus jamais pouvoir tourner au cinéma.
2: Mais quel cinéma? Moi, je m'en fous. Moi, je veux qu'il y ait un film sur moi. Tout le monde fait des films. Ça n'a plus aucun sens. Par contre, tu auras mon biopic. Il paraît que c'est, c'est la Gaumont et moi.
1: Qui va jouer?
2: C'est lancé. Et alors, ça sera. Alors, Pierre Ninet jouera mon rôle de 0 à 5 ans. Après, c'est Louane de 5 à 10 ans. Après, c'est Mélanie Laurent. Et de 20 à 30 ans, ils veulent mettre Mimi Mati. J'ai pas compris.
0: Mais qui les con?
2: Ah, j'ai pas compris.
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0: Je vais vous raconter une histoire. À vous de me dire à quoi elle correspond, cette histoire. Philippe Veuly se réveille un matin dans une maison de santé en pleine possession de ses moyens, mais sans aucun souvenir des circonstances qui l'ont conduit à être interné dans cette maison de santé. En compagnie de son gardien, il fait le tour du propriétaire, il rencontre les autres pensionnaires de l'établissement et il tombe éperdument amoureux d'une jolie malade du bâtiment d'en face. Tout semble bien se passer jusqu'au moment où il commence à souffrir de troubles psychologiques et d'hallucinations. Komoun, un habitant de la planète Koukra, est venu chercher refuge dans le corps d'un terrien pour échapper aux dures conditions de la vie de son astre.
1: Vous avez pris de la drogue ?
0: Non, je vous raconte l'histoire.
1: Alors, d'accord.
0: Et Philippe Veuly va donc devoir désormais partager son corps avec lui, avec Komoun ou Kmoun, je ne sais pas comment prononcer, de la planète Toukra. Or, ce dernier personnage, cynique, dévergondé, voire même lubrique, est capable de prendre possession de la volonté de son hôte et de lui faire dire tout le contraire et tout ce qu'il veut. Quelle est cette histoire que je viens de vous raconter?
3: La guerre des étoiles.
0: Bon,
9: avec Philippe Veuly, bien sûr.
1: Alors, c'est Les Misérables, non?
0: Les Misérables.
9: Bon, c'est un livre.
0: C'est un livre.
7: De science-fiction.
0: Un livre de science-fiction. On va dire oui, plusieurs.
9: C'est la soupe aux choux.
0: Ah non, c'est pas la soupe aux choux.
7: Américain.
0: Non. Américain. Non.
7: C'est pas du Jules Verne.
0: Ah non, c'est du roman français.
3: Est-ce que c'est de la littérature pour enfants?
0: Pas du tout.
7: Mais pardon, l'auteur est mort, Laurent?
0: Ah, l'auteur est mort.
7: Barjavel.
0: Barjavel.
9: Pardon, on connaît le titre de ce livre, mais manifestement on ne connaît pas l'histoire, puisque ça nous rappelle, alors, on ne la connaît pas cette
0: écoutez,
9: histoire.
0: Je vous accorderai une bonne réponse, soit si c'est vous curieux. Me donnez le nom de l'auteur, soit si vous me donnez le titre du livre, parce que je dois reconnaître que c'est une question assez difficile.
9: Mais le titre est très connu.
0: Ah, je n'ai pas dit ça.
9: Ah non, d'accord.
3: Ce n'est pas Harry Potter.
9: Non, c'est
7: donc Laurent, vous nous donnez, pour nous résumer, vous nous racontez une histoire sans queue ni tête à propos d'un livre dont personne ne connaît le titre

0: et dont on ignore le nom de l'auteur.
1: C'est compliqué, ça.
2: Oui, mais...
0: D'accord, mesdames et messieurs, le pognon va arriver.
3: Oui, mais ce livre a son importance, monsieur Gueluc. Ah.
1: C'est-à-dire ?
4: C'est de là qu'on a tiré Dune ?
3: Ah, pas du tout.
1: Non. Est-ce que ce livre a inspiré autre chose ?
3: Non, non, non, non, pas spécialement. D'ailleurs, on dit même que ce livre aurait pu être inspiré du récit de Maupassant,
0: le Horla.
3: Le Horla, exactement.
1: Mmh. Ah, il y avait un extraterrestre dans Maupassant ?
3: Voilà.
5: Il y a une présence.
1: Une présence.
5: Mais l'auteur est très connu.
6: Est-ce que, est-ce que ça fait partie de la littérature fantastique ?
1: Non, c'est pas Boulle.
3: Vous me proposez Pierre Boulle, je vous entends, oui. Monsieur Berléand.
1: Oui, c'est pas ça.
3: Mais ce n'est pas Boulle.
4: Non,
3: c'est pas Boulle.
4: Littérature fantastique.
3: Un peu, forcément. Vous voyez, parce que.
4: Est-ce qu'il s'agirait de Tolkien ?
3: Non, on voit bien que le héros a quelques troubles psychiatriques dus à une présence manifestement que lui seul voit.
1: Est-ce qu'il est mort depuis longtemps, ce monsieur qui a écrit le livre ?
3: Ah, celui qui a écrit le livre, il est mort. Il est mort en 1918.
0: Un autre livre très connu, lui.
3: Non, je crois vraiment que c'est son livre le plus connu.
5: Est-ce que c'est un des deux, Ronny ?
3: Non, mais c'est vrai que monsieur Claudel, je dois avouer que si je pose cette question aujourd'hui, c'est parce que je savais que votre présence nous aiderait forcément.
1: Est-ce qu'il a eu le Goncourt, le monsieur a eu le Goncourt ?
3: Le monsieur a eu le Goncourt.
0: Jean-Antoine Nau.
3: Pardon ?
0: Jean-Antoine Nau.
3: Et c'est ?
0: C'est le premier Goncourt.
3: Bonne réponse de Philippe Claudel.
5: Merci François.
1: Bravo.
5: Je confesse ne pas l'avoir lu.
1: Et comment s'appelle ce livre alors ?
3: Force Ennemie.
5: Ouais, Force Ennemie. Oh,
3: c'est le premier prix Goncourt qui fut décerné. Effectivement, Force Ennemie a obtenu le prix Goncourt en 1903, l'année du premier Goncourt. Ouais. Comme évidemment Philippe Claudel fait partie aujourd'hui de l'Académie Goncourt, je me suis permis de raconter cette histoire.
5: Quand même avec, vous l'avez résumé, avec une histoire assez culottée. C'est quand même un roman d'anticipation.
1: C'est curieux.
5: Pas fréquent à l'époque. Ouais.
3: Et effectivement, moi je ne connaissais pas bien non plus cet auteur, Jean-Antoine Nau. D'ailleurs, c'était un pseudonyme. Hein. Il s'appelait en fait Eugène Léon Édouard Torquet.
5: Ah, c'est moins bien.
1: On comprend.
3: Breton. Mais c'est qu'il était né à San Francisco quand même, cet écrivain.
1: Il a rajouté John.
3: Il était né en Californie. Voilà pourquoi il s'est fait appeler Jean-Antoine Nau. Même si effectivement sa famille était de Honfleur et du Havre.
1: C'est un cousin lointain.
3: C'est peut-être un cousin, monsieur Nau, alors. Jean-Antoine Nau ou Eugène Léon-Édouard Torquet, qui fut en tout cas le premier prix Goncourt de l'histoire. Bravo à François Berléand et Philippe Claudel. Oh, une question toute bête maintenant. Si vous achetez des vitelottes, pour quelles raisons sont-elles particulièrement recherchées ?
1: Parce qu'elles sont des pommes de terre roses ou rouges.
3: Vous remplacez Juan Arbelès parfaitement aujourd'hui. Parce que c'était une question que j'avais préparée pour lui.
1: C'est pas dur, ça.
3: Et des vitelottes.
4: Non, il paraît qu'il y a 18 espèces de pommes de terre différentes.
1: Espèces de patates.
0: 19 avec toi.
1: Espèces de patates.
5: Je pense qu'il y en a un peu plus, Ariel, même.
4: Non, mais c'est vrai. 18 espèces de pommes de terre.
1: Même plus que ça.
0: Beaucoup plus.
1: Il y a des chips vitelottes violettes.
5: As-tu jamais épluché une pomme de terre de ta vie, Ariel ?
4: Non, pas encore.
1: Mais c'est un projet.
4: Oui, c'est un projet.
1: C'est un projet de vie. Bah, par exemple, voilà, le grand projet 2025 d'Ariel, c'est d'éplucher une pomme de terre.
3: Elle attendait d'apprendre parce qu'elle estimait que c'était plus sûr.
0: Bravo. Mais fais attention, Ariel, quand tu éplucheras des pommes de terre, veille à ce qu'elles n'aient pas de germes. Parce sinon, on dit qu'il faut enlever les yeux avant de les éplucher.
4: Mais quelle horreur.
0: Mais oui, n'enlève pas tes yeux, sinon tu trouves plus tes pommes de terre non plus.
4: Non, mais vous les épluchez avec quoi ? Le petit truc
1: un économe. Avec un économe.
4: Avec l'économe.
3: Il n'y en a pas d'économe à la maison.
4: mais la vitelotte, c'est ravissant.
1: Ouais, c'est très joli.
3: Vous connaissiez, vous, les vitelottes ?
4: Ah, mais très bien, oui.
1: Moi aussi, je connais.
4: Alors, elle est rose.
1: Elle est rose-violette. Oui. Rose-violette, elle est violette pourpre à l'intérieur.
4: Quand on fait des chips de vitelotte, c'est très joli.
1: Oui, c'est vrai.
3: Autrefois appelée négresse ou truffe de Chine.
1: Ah non, on fait plus.
0: Ça, on peut plus.
1: On peut dire truffe de Chine. On peut dire truffe de Chine.
0: Ah oui, mais rose, déjà, on dit elle est rose, ça peut aussi.
3: Elle a une peau et une chair violette. Voilà.
1: Attention par rapport à tous les gens violets. Aussi, il faut faire attention.
0: Mais quand
3: c'est pas ce qui manque.
0: Mais Laurent, quand elle est cuite, et pardon à tous les alcooliques qui nous écoutent.
3: La couleur se conserve à la cuisson.
0: Oui. Ah, c'est ça.
4: Mais oui, c'est ça l'intérêt. Donc c'est un peu couleur betterave.
1: Oui, un peu.
2: Justement, c'est un croisement de pommes de terre et de betterave.
4: Ah oui. Ah voilà.
2: C'est pour ça.
7: Mais c'est parce qu'elles ont poussé dans le même champ. Donc le violet.
5: On a fait coucher une pomme de terre avec une betterave.
1: Je crois qu'il dit n'importe quoi.
0: Mais est-ce que la couleur violet.
1: Ah, il dit n'importe quoi.
2: Oui, bien sûr.
1: Oui, mais il a l'air tellement sûr.
3: En tout cas, c'est une belle réponse collective.
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3: On va commencer par une première pour David Jansèche qui habite Villette dans les Yvelines. Il s'agit de retrouver l'écrivain qui épousa Céleste Buisson de la Vigne en 1792. Elle est morte, Céleste, avant lui, pas longtemps, un an avant lui. Et d'ailleurs, il était très triste quand sa femme Céleste est morte. Il a même écrit « Je dois une tendre et éternelle reconnaissance à ma femme, dont l'attachement a été aussi touchant que profond et sincère ». Faut dire qu'il l'avait pas mal trompé. Hein.
1: C'est Babar et Céleste.
3: C'est pas Babar, non.
1: Ah oui.
3: Elle a rendu ma vie plus grave, plus noble, plus honorable, en m'inspirant toujours le respect, sinon toujours la force des devoirs.
9: On cherche quoi ? Eh bien, moi, je vais vous répondre.
3: Allez-y.
9: Parce que je sais que cette question m'est destinée, donc c'est pour ça que je suis là pour vous répondre. Eh bien, c'est le duc de Saint-Simon.
3: Pas du tout.
5: C'est pas Montaigne ?
3: Montaigne, non plus.
4: La Fontaine.
3: La Fontaine, non. Alors, lui, il est mort en 1848, au 120 rue du Bac. Si jamais vous passez par là, il y a sûrement un panneau.
5: Châteaubriand ?
3: Châteaubriand ! Excellente réponse de Dominique Farrugia. C'est Châteaubriand.
5: C'est ma viande préférée.
1: Et Jean-Fils, c'est Tourne-Dos.
3: C'est monsieur Pidorge, un secrétaire de monsieur de Chateaubriand qui confia effectivement que Chateaubriand, les dernières années, enfin surtout la dernière année de sa vie, une fois que sa femme était morte, était retombé un peu en enfance terrible, comme un grand écrivain, un peu d'un seul coup, pour les derniers mois de sa vie, perdre sa lucidité. Il paraît qu'il n'avait plus que 2 ou 3 heures de lucidité par jour, Chateaubriand. Un peu comme vous, vous voyez, Galoff.
5: C'est pas mal, hein.
3: Et puis après, évidemment, ils ont transféré son corps à Saint-Malo, hein, ça va de soi.
4: Voilà, c'est
3: mais,
4: sa ville,
3: il est mort,
4: oui, oui.
3: Mais il est mort à Paris, rue du Bac, Chateaubriand. Bravo, monsieur Farrugia. Deuxième question littéraire, donc, puisque vous avez été brillant.
1: On va vite, hein.
3: Avec une question littéraire plus contemporaine pour Dany Valla, qui habite Crotté, dans l'Ain. Il s'agit de retrouver le nom de ce célèbre roman. Deuxième roman d'un écrivain non moins célèbre, qui raconte l'histoire de 2 demi-frères. L'un s'appelle Bruno, l'autre Michel. Alors Michel, lui, on va dire que il a connu le sexe un peu tard puisqu'il a perdu sa virginité à 30 ans.
1: C'est pas Jackie et Michel ?
3: Non.
10: Ça va, 30 ans.
3: Tandis que Bruno, lui, son demi-frère, est obsédé par le sexe. À l'époque, il va même se connecter régulièrement sur les messageries roses du Minitel.
1: Ah oui.
3: Il en a même pour une facture de téléphone de 14 000 francs qu'il cache à sa femme. Il est totalement immergé dans, on va dire, le monde du plaisir, salon de massage, lingerie, Minitel rose, échangisme, partout, sex shop.
9: Voilà. Ah, c'est un roman de Michel Houellebecq, ça, non ?
3: Oui, et c'est ?
9: C'est pas les particules élémentaires.
3: Excellente réponse ! Ah ben voilà, vous voyez ?
1: Oui.
3: Là, vous vous rattrapez,
9: merci,
3: Chakalov.
9: Je cherche tellement à vous séduire.
3: Dès qu'il s'agit d'un écrivain avec qui vous avez pu coucher, là, vous trouvez.
5: C'est couché avec Houellebecq?
9: Je ne réponds pas.
5: T'as couché avec Houellebecq?
9: Sûrement, mais moi, je caste. Je fais un énorme casting physique, ça peut pas être Houellebecq. Alors qu'il y a vraiment des bombes, dans les écrivains, mais j'ai pas. Non, Houellebecq n'est pas sur.
3: Ah oui, quels sont les écrivains qui vous plaisent?
9: Les bombes, François-Henri Désérable, je le trouve sublime.
3: Ah oui, il a très beaux yeux, Désérable.
9: Voilà, Désérable.
3: Ancien joueur de hockey.
9: Très baisable.
10: Bah oui, tiens.
9: Thomas Reverdy, vous voyez qui est Thomas Reverdy?
3: Ah non, lui je vois pas.
9: Il est assez séduisant, c'est un prof de français en banlieue et qui a eu l'Interallié il y a 2 ans, il est assez mignon. Ouais.
1: Moi je note tout à ce qu'elle dit. Hein.
3: C'est pas les écrivains qui l'intéressent.
1: Ah non, mais c'est vrai ce qu'elle dit, parce que moi une fois, je suis allé dans un salon du livre, ça s'appelait La Forêt des Livres, il y avait plein d'écrivains.
3: Qu'est-ce que vous foutiez dans le salon du livre?
1: Ah ben, je faisais la promotion de mon livre à moi.
4: Ah, La Forêt des Livres.
1: Oui, je suis écrivaine moi aussi.
3: Qu'est-ce que vous avez écrit comme livre, vous?
1: Carnet de vol, hein, c'est un beau livre que j'ai écrit.
3: Carnet de vol?
4: C'est pas
7: pas Saint-Exupéry, ça
11: Carnet de vol de Jean-Philippe, mais si.
5: Il a Viol de nuit, il a écrit.
11: Ah, oui. Viol de nuit. Non, non, c'était un petit bouquin
3: d'humeur. C'était vos mémoires de Stewart.
11: Voilà, c'est ça, d'où
3: vous avez eu Monsieur Farrugia quand vous étiez Stewart?
11: Ah non, j'aurais bien voulu. J'ai eu Chantal Lobby, j'ai eu Chabot, mais vous, jamais. Je sais pas.
5: Parce que j'ai moins d'argent.

0: Ah oui, ils étaient en business.
1: Hein, oui, oui, j'ai beaucoup moins d'argent.
0: Ah oui, parce que. Oui.
1: J'étais le moins payé de la bande. Hein.
0: Ah, c'est pour ça, parce que moi je passe pas les rideaux, je veux pas l'économie.
1: Sais, je sais, je sais. Quand vous fermiez le rideau, vous disiez aux gens, vous n'avez pas assez travaillé.
2: Non, avant le 11 septembre, parce que j'aimais bien faire, on peut plus, parce que le 11 septembre a tout changé, mais avant le 11 septembre, j'aimais bien ouvrir le rideau de la cabine écho, et je faisais un signe de croix et je refermais le rideau d'un coup. Mais là, on peut plus. Mais...
3: Vraiment, vous avez fait ça?
2: Ah oui.
0: Et les gens disent, qu'est-ce qui se passe? Qu'est-ce qu'il y a?
2: C'est horrible. Moi, tu mets... Le steward, il fait ça. Je suis dans un endroit, il me fait ça. À l'arrivée, je te tue, quoi.
0: Oui, ben...
3: Et les gens qui se lèvent trop tôt à l'arrivée, ça, c'est... ça devait être emmerdant hein, pour les stewards.
2: Ah, oh, c'est énervant, oui.
3: Ah oui,
2: oui.
3: Je remarque ça à chaque fois. Ils sont pas contents, les stewards.
0: Mais non, c'est jusqu'au point de stationnement, parce qu'il peut y avoir un coup de frein brutal. Et un avion, quand ça freine, c'est pas une voiture. Hein, ça... Et tout ce qui est à l'arrière va à l'avant, vous comprenez? C'est projeté.
3: Alors, vous faisiez comment pour faire rasseoir les gens?
1: Ah, bah, avant.
0: Prenez le micro, je... Asseyez-vous, monsieur, s'il vous plaît! Asseyez-vous! Oui, vas-y. Please remain seated!
4: Oula, faut
0: bah oui, non, bah, bah, on est bilingue, madame.
1: Non, mais c'est chouette, je trouve ça joli de mêler l'accent du Nord et l'anglais. C'est, oui. C'est quelque chose d'étrange, mais.
0: Ladies and gentlemen!
3: Il est ch'tilingue!
2: Il y a un gros trou d'air, t'as déjà eu? Vraiment,
0: on ne dit pas un trou d'air. Ça n'existe pas, un trou d'air.
4: Qu'est-ce qu'on dit?
3: Qu'est-ce qu'on doit dire?
0: C'est le landau qui... C'est une turbulence. Il y a un trou d'air. Il n'y a pas de trou dans l'air. Hein. Enfin, voyons.
4: Si, parce que l'avion tombe d'un coup.
0: Non,
2: moi, j'ai en Égypte, au-dessus du désert.
0: Si, c'est avec con, hein. Non, en fait, ce sont des masses d'air chaud, des masses d'air froide qui s'affrontent. On dit ça s'affronte.
2: Voilà.
0: Alors, et quand une masse d'air chaude rencontre une masse d'air froide, et ben, c'est...
2: Putain,
0: c'est...
2: il nous fait la météo aussi.
0: Ben oui, c'est ça. C'est une question de densité de l'air. Donc, l'avion, yop, il suit. Ou alors, quand il y a les reliefs, quand on passe au-dessus des montagnes, le vent, quand il passe au-dessus des montagnes, il fait pas comme ça. Il suit les montagnes comme ça, comme ça.
2: Ah ouais.
0: Et si l'avion le dessus, il fait comme ça aussi.
1: C'est chouette que la radio soit filmée.
3: Heureusement qu'on est sur Paris Première
4: bah oui,
3: aujourd'hui.
4: Alors,
3: hein.
4: Ça tombe bien.
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3: Une première question d'actualité pour Fanny Liège, qui habite La Crosse, en Saône-et-Loire. Oh, je suis en train de me rappeler que vous m'avez offert aux grosses têtes un cadeau pour les Jeux Olympiques, monsieur Orlinski.
1: Tout à fait.
3: Et que j'ai dit, on va l'ouvrir, ce cadeau, pendant l'émission.
1: Et vous l'avez oublié.
3: Et je l'ai pas rapporté. Alors, si vous pouvez me rapporter, on l'ouvrira dans la partie suivante avec les auditeurs.
7: Il est malin, le nouveau, hein. Il va faire apprécier, hein. J'arrive.
1: C'est pas moi, c'est les JO.
7: Ah, d'accord.
3: Qu'est-ce que vous avez fait pour les JO, monsieur Orlinski?
1: J'ai réinterprété le bonnet phrygien. Je suis le seul artiste à avoir réinterprété les bonnets phrygiens.
3: Mais c'est un vrai bonnet que je vais pouvoir mettre sur la tête.
1: Non, c'est une sculpture justement. C'est, mais bon.
3: Ah bah très bien. Bah alors apportez-moi la sculpture.
1: Mais vous pourrez en faire ce que vous voulez.
4: Et alors et les autres grosses têtes jamais non. C'est pas grave.
3: Qu'est-ce que vous voulez que je vous dise? C'est un sculpteur, ça dépend des statues.
4: Finalement, c'est
2: une... Pas mal. Pas mal.
3: Ah,
7: ah si c'est là.
3: Regardez le beau cadeau des Jeux Olympiques.
4: La boîte est belle.
3: Offert par Richard. Oh, bah, je vais vous offrir la boîte si vous voulez.
4: C'est Richard. Adorable, merci.
2: T'avais pas 5 minutes qu'il est là.
4: Voilà,
2: c'était moi le suceur du groupe. Qu'est-ce que tu comprends pas là-dedans?
3: La foire que je fasse venir monsieur Porsche. Oh c'est joli, ça ressemble à du Orlinski.
2: Ah, oui.
3: Ah bravo.
7: Mais ça se met où là?
1: Ben,
7: c'est bien ça.
2: C'est vendu combien ça cette histoire Richard?
1: Il y en a plus, c'est sold out.
2: Ouais, mais des... c'était combien au début?
1: Non, c'était pas cher.
2: Ah ouais?
1: Ouais.
0: Ah bah pour alors je le rends.
4: Moi,
1: bah ça dépend ce qui est cher ou pas cher quoi.
2: Bah plus de 20 euros, c'est
1: maintenant,
2: cher.
1: C'est ah bah plus de 20 euros, voilà. Plus de 100.
3: Ah quand même!
2: Ah c'est pas mal!
3: Ah non, mais alors je suis touché. Bonne réponse de Richard Orlinski.
4: J'ai un petit, comme ça, un petit gorille.
1: Ah ouais?
4: Offert par Arthur.
3: Votre mari, Michel.
4: Moi, j'ai une
3: c'est pas un gorille, c'est un babouin.
4: Oh, Michel, qui est mignon comme tout.
3: Alors, ma question, j'étais en train de vous poser une question d'actualité pour Fanny Liège, quand il m'est revenu que j'avais bêtement laissé ce cadeau en coulisses. Fanny Liège habite en Saône-et-Loire et ma question concerne, évidemment, les hésitations du président de la République pour trouver le nom d'un premier ministre. Ah, c'est un feuilleton, un suspect. Ben sans oui, fin.
7: On sait que ça va être Hanouna en plus.
3: Depuis le mois de juin. Et le Canard enchaîné a trouvé une bonne comparaison. Je ne sais pas si vous avez eu le Canard aujourd'hui, mais il compare évidemment ce suspense à un jeu télévisé, célèbre jeu télévisé. Jeu qui fut d'ailleurs animé à une époque par José Sacré et Jean Amadou. Mais de quel jeu télévisé s'agit-il?
4: C'était en quelle année?
3: Ah ça, alors le jeu a dû commencer, je vais vous dire.

0: dire ça tout de suite si vous voulez.
1: C'est pas tout récent. Hein.
0: C'est pas tout récent, mais c'est un jeu méga célèbre qui a commencé, je vais vous dire, en 1985 et qui a fini en 93.
1: Tournée manège.
0: Et c'est Tournée manège. Deuxième bonne réponse de Richard Orlowski.
2: Je l'ai mis sur la piste. Hein.
3: Alors autant il est nul en poterie, autant là il est bon. Franchement, bravo Richard, bienvenue.
0: Eh bien oui, parce que tout le monde évidemment se souvient d'Evelyn Leclerc, Fabien Egal et Simone Garnier, mais il se trouve que pendant les trois premières années, il y avait aussi deux animateurs masculins. Jean Amadou, lui, faisait les interviews des personnalités qui étaient en couple. Il faisait des questions parallèles pour savoir s'ils se connaissaient bien. Et José Sacré, lui aussi, animait le duo sur catalogue. Ouais. Il y avait des rubriques dans Tournée Manège pendant les trois premières années. Et on a oublié, effectivement.
3: Et celui qui faisait l'accordéon, si on l'oublie.
0: Ah bah lui, il est resté tout le temps. C'est pas l'accordéon, c'est du piano. Charlie Oleg. Et évidemment, la musique de Tournée Manège, tout le monde s'en souvient, ça. Et c'est vrai que c'est un peu ça à l'Élysée aujourd'hui. Et maintenant, Monsieur Macron va recevoir Madame Castel. Ah, et voici Xavier Bertrand.
3: Alors Chantal, vous avez une question pour Bernard Cazeneuve?
0: Ah, tiens, Monsieur Baudet, c'est la première fois que vous passez à la télé. C'est vrai, franchement, c'est une belle idée du Canard Enchaîné. C'est Tournée Manège à l'Élysée en ce moment. On aurait pu ressortir aussi le sketch des Inconnus.
1: Mythique. Tournée Ménage.
0: Tournée Ménage, ça s'appelle. Ouais. Encore une bonne réponse de Richard Orlowski. Ah, dites, c'est pour votre deuxième, vous faites fort, monsieur Orlowski.
1: Ah, j'essaye.
0: Ah oui.
4: Bon, il suffit de faire un cadeau.
2: La prochaine fois, il vient avec tout gros comme statue.
0: Qu'est-ce que vous dites ?
2: Si la prochaine fois, il vient avec un Kong, en plus.
4: On parle de qui, là ?
0: Il y en a déjà cinq, ici. Une autre question.
3: Tu vas pas faire d'autres animaux, genre un dauphin, un ragondin, tu sais pas ?
1: Si, il n'y a pas de problème.
0: Bah, il ne fait pas que le gorille King Kong.
3: Il fait d'autres trucs, quand même.
0: Il y a des ours, il y a des...
2: Il y a un lion magnifique à Bastia.
1: Voilà, à Bastia.
2: Très, très beau, un lion bleu.
0: La plus grosse de vos statues, elle est où ?
1: Elle est à Singapour.
0: À Singapour ?
1: 37 mètres de haut.
0: Et ça représente quoi ?
1: Une espèce de tour Eiffel avec justement des cons qui s'échappent d'une tour Eiffel.
4: Ouais. Ah, c'est combien ça vaut, ça ? 35 mètres ?
1: Comment ?
4: Ça vaut combien, une statue de 35 mètres ?
2: Attention, oh, ça suffit, l'argent.
0: Attention, c'est en deux mots, c'est Singapour dans la Creuse.
3: Et tu fais les animaux, est-ce que des fois quand tu angles tes recherches, tu fais les animaux en voie de disparition ? Par exemple, un socialiste, par exemple.
1: Ah ouais, bah absolument. Absolument. François Hollande.
0: Ah mais c'est quand même, écoutez, moi je suis fier d'avoir monsieur Orlowski dans les grosses têtes, parce que d'abord c'est le plus... D'habitude, les grosses têtes me charrient toujours en disant, voilà, avec votre fortune, ceci, cela, alors qu'ils sont aussi blindés que moi les uns et les autres.
3: Autant quand même.
0: Mais la plus blindée des grosses têtes, c'est quand même monsieur Orlowski.
3: Mais il a plein de dettes, il joue au poker, il va au pute. Je sais pas, il faut confirmer ou pas.
0: Vous pourriez faire une statue de Chantal là-dessous ?
1: Bien sûr. Ah bah, j'ai le Benabila.
0: Ah bah, vous pourrez faire l'abîmer.
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0: Une question pour Monsieur Leboeuf, qui habitait très en Charente-Maritime. Et la question concerne un grand écrivain qu'il s'agit d'identifier, un écrivain séducteur, qui en tout cas a connu plus de 300 femmes. Oh. Il n'en a jamais épousé une. Il aimait les emmener. En tout cas, c'est ce qu'il a fait pendant près de 8 ans. Il les aimait sur un canot, puisqu'il aimait canoter, comme on disait à l'époque. Je crois qu'on peut le dire encore aujourd'hui. Sur la Seine, il faisait du canotage, toujours donc en galante compagnie.
7: Tu foutais pas de leur gueule, en tout cas.
0: C'est-à-dire ?
7: Je t'emmène en canot, sur le lac.
0: Vous aimeriez pas qu'on vous emmène canoter sur la Seine ?
7: Je préférerais qu'on m'amène dans l'Orient Express jusqu'à Venise, vous voyez. Non, mais si déjà.
0: En tout cas, pendant 8 ans, de 1872 à 1880, sa distraction préférée, c'était le canotage sur la Seine, toujours en galante compagnie, le dimanche, il faisait ça le dimanche, et pendant les vacances. Alors, il pouvait faire ça à Beson, à Argenteuil, à Sartrouville, à Château, à Bougival.
4: Guy de Maupassant.
0: Pardon ?
4: Guy de Maupassant.
0: Et c'est Guy de Maupassant. Bonne réponse de Franck Ferrand. Guy de Maupassant, qui fait la une de Lire Magazine. On apprend tout sur ce grand romancier français, auteur de contes et de nouvelles que l'on connaît, mais on ne connaît pas forcément bien sa vie à Guy de Maupassant, et c'est vrai que là, on nous raconte vraiment tout le détail dans le magazine.
8: C'est lui, là, sur la photo?
0: Oui, c'est lui, aussi. Dans le magazine.
8: Et lui, il tirait 300 meufs, lui.
0: Bah, peut-être vous devriez louer un canot, monsieur.
8: Ou une moustache,
0: Voilà, et il les emmenait canotés en compagnie de certains de ses amis. Il les emmenait en promenade sur sa yole, achetée en commun. Et alors, il avait appelé sa yole Feuille de Rose. Ça voulait...
7: Oh là là.
9: Ah oui, ça veut tout dire.
7: Il y avait quand même une connotation.
0: Ah oui, oui.
7: Il faisait l'amour dans ses canots.
0: Et non, mais il ne pensait qu'à ça, hein, quand même.
9: Non, mais pas dans ses canots, parce qu'on ne peut pas faire l'amour dans un canot.
0: Ah, vous avez essayé?
7: Bah, c'est grand commun, un canot.
9: Non. Et non, mais il les emmenait, ils accostaient, et puis là... Ils se promenaient, ils pique-niquaient.
7: Oui, puis ils retroussaient les robes et les froufrous. Oui.
10: Ces nouvelles sont une merveille absolue, c'est l'occasion de le dire. S'il y a des gens qui nous écoutent et qui veulent passer un bon week-end, et vous prenez deux, trois nouvelles de Maupassant, c'est un rêve, un régal.
8: On va faire ça, on va faire
7: encore
8: ça.
7: Une phrase pour ne rien dire.
10: C'est un conseil que je donne.
7: Bon, oui, ces nouvelles étaient somptueuses, surtout le horloge.
0: Mais comme vous êtes jaloux, vous êtes jaloux.
7: Je suis pas jaloux, mais ça c'est de l'information qu'on ne t'a pas demandé.
10: C'est pas de l'information, c'est un conseil là que je donne aux gens.
9: Tout le monde
8: connaît Guy de Maupassant. Un livre de Guy de Maupassant et tu vas voir Le Funambule au Château d'Orsay.
7: Et tu vas voir As ce soir.
0: Ah bah As, soit vous allez le voir ce soir après qu'on lui ait raconté tout ça, soit vous le voyez ce soir à l'Européen, soit dimanche
10: dans une barque,
0: dans une barque sur la Seine en essayant de ramener des meufs.
9: En chantant du Georgette Lemaire et du Enrico Macias, le millionnaire du dimanche.
0: Ça marche pas pour vous, monsieur?
8: Non, mais pas autant que Guy de Maupassant, quoi.
7: Oh, 300,
9: mais 300, mais 300 c'est toute
0: pas...
9: sa vie. Bah,
0: c'est pas, c'est pas tant que ça.
9: C'est on pas faisait... tant que ça.
8: Mais il est mort jeune.
0: Non, oui. On faisait le calcul au bureau.
7: Bah, c'est un par jour.
0: Tout
7: un
0: à l'heure avec les copains. Et on était là, on comptait un peu combien. Moi, je pense, je sais pas si j'ai eu 300 conquêtes. Mais en tout cas, oui, c'est pas.
7: Oui, mais pas vous, dans le bureau, vous êtes tous des prostituées. Mais c'est bon. Les gens normaux n'ont pas.
9: 300 dans une vie.
8: Vous avez 300 conquêtes, vous?
7: Une vie, oh bah c'est rien.
9: Alors c'est
0: bah,
9: rien.
0: Je pense que 300, c'est un gros week-end.
7: Ouais.
9: Non, dans toute une vie, 300, ça va. Hein. Tu commences à 15 ans, si ça va vite.
7: Ah oui, mais excuse-moi. Déjà, j'ai été en couple de 20 à 50 ans. Donc
9: ouais, mais j'ai jamais été petits. En couple.
7: Et t'as été toujours fidèle.
9: Moi,
7: non, mais pas 300 fois fidèle.
9: Moi, j'ai jamais été en couple, donc je cherchais. Oui, je cherchais, okay. Et donc voilà. Et ça...
7: Je crois que ça vient à 12 de...
0: C'est devenu un chiffre.
7: Même quand il y en avait un qui était là.
0: Alors... Non, vous nous surprenez, monsieur Haas, parce qu'on sait quand même que dans le milieu du stand-up, de l'humour, vous êtes plutôt, pardon de vous faire
8: non,
0: ce
8: mais
0: compliment,
8: moi, je suis pas un coureur de jupons.
0: Vous êtes plutôt beau gosse, quoi, vous voyez, donc franchement, ça devrait, mais...
7: Ah oui, tu dois être courtisé, non?
8: Ouais, mais moi, tu sais, moi, j'aime bien, je prends mon temps, je suis à 298, je ne rappelle pas.
0: Je ne sais pas si vous avez remarqué, mais il y a monsieur Vizorek qui ne moufte pas.
1: Bah, j'attends la balle perdue, je me dis, il est du côté de Haas qui est loin de moi, passons à la question suivante.
0: Non mais écoutez, en tout cas, Guy de Maupassant, 300 conquêtes, c'est pas quand même, c'est pas le bout du monde.
9: En plus, il avait tellement de talent.
8: Mais il est mort à quel âge?
0: Georges Simenon, c'était combien?
1: 1000.
0: Georges Simenon.
9: Bah alors là,
1: mais il y a beaucoup.
0: 1000.
1: Lui 10 000, mais il y a beaucoup de prostituées, dit-il. 10 000, il dit Simenon.
7: Moi, je trouve ça pas séduisant. Un mec me dirait, tu sais, avant toi. Il y en a eu 10 000.
9: Je lui dirais, bah, tu sais quoi? Tu vas t'arrêter là, mon grand. Oui, non, mais il le disait pas.
7: Il n'y a pas moins sexy au monde.
9: Mais il le disait pas, mais il en avait besoin pour écrire comme Victor Hugo.
0: Le pire, c'est s'il dit, j'ai été de moins en moins ambitieux.
7: Bah, ce sera évident maintenant.
8: Bah, vaut mieux être la première
7: avec
8: que la 10 000.
7: Toi, j'ai les 10 000. T'as travaillé combien d'années, Air France?
11: Oh, voilà, Air France, alors là, c'était la fin.
7: T'as travaillé combien d'années?
11: 20 ans.
7: Bah, 20 ans. Tu fais combien d'escales? 20 ans.
11: Oh, j'ai fait le...
0: Il a eu plus de becs que de maïs. En tout cas, Guy de Maupassant est à la une du magazine Lire, et c'est un numéro passionnant qui vous raconte tout sur la vie de ce grand romancier français.
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0: Et la question concerne un scientifique qui s'appelait, je ne sais pas dire s'il vit encore, peut-être, le docteur Donald Unger. Et ce docteur, pendant 50 ans, écoutez bien, pendant 50 ans, il a fait tous les jours la même chose afin de prouver scientifiquement que faire cela n'avait aucune conséquence.
12: Il s'est craqué les doigts pour voir si ça a altéré les articulations. Et au final, il n'y a rien.
13: C'est vrai, c'est ça.
12: Bonjour Monsieur Ruquier, vous allez bien?
13: C'est vrai, c'est ça.
0: Ça m'énerve, je pensais qu'on allait tenir 5 minutes avec cette question. C'est une bonne réponse de Paul Elkarat.
9: Et n'empêche que ceux qui font ça, qui se craquent les doigts, c'est hyper énervant.
0: Ah oui, le craquement des articulations. C'est dû effectivement à ce qu'on appelle, il y a un mot pour ça, la cavitation, voilà exactement.
13: C'est les bulles d'air, c'est
0: oui, ce sont les bulles, oui. Phénomène de cavitation causé par la séparation des surfaces articulaires. Ça crée une bulle gazeuse et c'est ce qui permet de faire craquer ses doigts.
13: Ah, c'est un peu le pet des articulations.
0: Absolument, sauf qu'on a longtemps dit que c'était dangereux de faire ça très souvent.
14: Alors que non.
0: Et pas du tout, en fait.
13: Alors faites-vous plaisir.
0: C'est juste que ça énerve les autres.
9: Voilà, c'est ça.
0: Et qu'effectivement, les autres, au bout d'un moment, ont dit, puisque... Ça nous énerve, on va faire croire que c'est pas bon pour la santé. Le docteur, qu'est-ce qu'il a fait le docteur Unger pendant 50 ans?
13: Tous les jours.
0: Tous les jours, il a fait craquer deux fois par jour sa main gauche.
9: Il a emmerdé toute sa famille.
13: Non mais alors, il devait se douter quand même que ça ne faisait pas de mal, parce que sinon c'est dangereux quand même. Il y a une prise de risque.
0: Ah bah non, c'est un scientifique. Les scientifiques sont faits pour prendre des risques.
13: Ah d'accord.
14: Bon, oui, c'est normal. C'est ce que font les kinés quand ils vous font craquer.
0: Ah oui.
14: Oui.
13: Moi j'imagine la taille du kiné qui fait craquer Bernard. Parce qu'il faut le secouer quand même.
14: J'ai des grosses bulles.
0: Le dernier kiné qui a fait ça, il a fait grève sur le tas.
14: Oh. Oh,
9: il a arrêté.
14: Donc il est mort ce toubib puisque Paul l'a trouvé.
0: Ah ben non, c'est simplement que Paul en avait manifestement déjà entendu parler. Et c'est pas un toubib, c'est un scientifique.
14: Oui, bah c'est pareil.
0: Qui effectivement, oui, aujourd'hui il doit être à la retraite. Mais en tout cas, c'était une bonne réponse de Paul Elkarat. Bravo Paul. Une autre question, et cette fois ce sera pour Lise Calvo qui habite Montreuil. Quelle célébrité mondiale est morte sans qu'on sache vraiment comment le 3 novembre 1957?
12: Humphrey Bogart?
0: Non.
14: 57.
0: 3 novembre.
9: C'était une femme?
0: Une femme, alors oui, de sexe féminin, absolument.
13: Ah, c'est une chienne. Laïka,
12: qui est la première.
9: Qui est allée sur la Lune.
12: Première à être en orbite.
14: Tintin.
0: Elle n'est pas allée sur la Lune, Laïka, mais c'est la première chienne qu'on a envoyée dans l'espace. Bonne réponse de Paul Elkarat, aidé par Christophe Beaugrand. Une question plus culturelle pour Laurent Magnas, qui habite Maison Alfort, dans le Val-de-Marne. Qui disait à propos de son gendre, si c'est ça le marxisme, ce qui est certain, c'est que moi, je ne suis pas marxiste.
12: Karl Marx?
0: Excellente réponse! C'est encore une bonne réponse de Paul Elkarat. La question suivante, à mon avis, est plus pour François Berléand, Michel Bernier. François.
14: Ou bien Paul.
0: Ou Valérie Mérès.
13: Ah, c'est pour des comédiens, voilà. Juste
0: parce qu'il s'agit d'un célèbre roman de Simenon.
14: Ah oui.
0: Un roman policier de Georges Simenon qui a été adapté deux fois. Une fois à la télévision et encore avant au cinéma. Et dans les deux versions, que ce soit au cinéma ou à la télévision, jouait Jean-Paul Belmondo. Sauf que Belmondo, évidemment, ne jouait pas le même personnage. Il jouait un personnage jeune au cinéma. Et dans la version télé, il jouait un personnage âgé. Quel est ce célèbre roman de Simenon?
14: L'aîné des fers chauds.
0: Excellente réponse!
14: J'allais le dire.
0: De Bernard Mabille.
13: Bravo Bernard.
14: Je l'ai dit parce que vous ne m'avez pas cité au départ. Et ça m'a vexé, donc j'ai dit je vais répondre.
15: Et moi j'allais le dire, parce que mais j'ai attendu.
14: Bah oui,
15: évidemment que Laurent finisse.
14: Oui, toi
15: sa phrase.
14: Oui, bien sûr.
15: Mais, j'aurais pu répondre à cette question. Excuse-moi. Je ne l'ai pas fait. Et bien maintenant je me tairai jusqu'à la fin.
0: Ah non, je peux vous donner une deuxième chance parce que j'avais prévu une autre question pour le cinéma. Qui, au cinéma, eut pour dernier rôle le rôle d'un vendeur de journaux qui s'appelait Zizi?
13: C'est une femme ou un homme?
0: Un homme. Qui
9: français,
0: film français.
12: Christopher Lee.
0: Ah non, Christopher Lee, non.
9: C'était français.
0: Un français qui eut pour dernier rôle au cinéma le rôle d'un marchand de journaux qui s'appelait Ziz.
13: C'était pas le rôle principal du film.
14: Maurice Chevalier.
0: C'était pas un des rôles principaux.
14: Film de René Clair.
0: Pas du tout.
12: Le film est sorti quand?
0: C'est un film d'ailleurs de quelqu'un qui a participé aux Grosses Têtes pendant des années.
9: C'est un film de Jean-Pierre Mocky. C'est
15: Amour l'arbitre.
0: Non.
13: Avec le casting.
9: C'est le miraculé.
14: L'ibis rouge.
0: Oui, alors.
14: Michel Simon.
0: Bonne réponse de Bernard Mabille. Michel Simon, effectivement, voilà pourquoi c'était son dernier rôle. Il est mort en 1975.
13: Et, oui.
0: Et son dernier rôle au cinéma, c'était dans l'Ibis rouge.
14: Ah, de Mocky.
0: Pardon.
14: Canal Saint-Martin, tourné le long du canal Saint-Martin.
0: C'est intéressant, ça.
9: Oui, ouais.
14: Vous aimez le cinéma ou pas?
13: Moi, je trouve ça passionnant.
0: Alors que je parlais de Michel Simon, qui a été un de nos plus grands acteurs et qui est mort en 75. Il a joué, évidemment, avant. Oh, il a été une vedette dans les décennies précédentes.
12: Ah, oui. Il est même pas français.
0: La beauté du diable, le vieil homme, la poison, le vieil homme et l'enfant.
15: Le vieil homme et l'enfant,
0: La talent.
14: Boudu, sauver des eaux.
0: Même Charlie Chaplin l'a désigné comme un des plus grands acteurs du monde. Et le dernier rôle de Michel Simon, c'était bien dans l'Ibis rouge de Jean-Pierre Mocky.
14: Au canal Saint-Martin.
0: En 1975.
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0: Le 24 février dernier, c'est ma question suivante pour Christophe Dupont, qui habite en Seine-et-Marne. Pendant qu'on était en train d'enregistrer au Dôme, l'anniversaire, enfin mon anniversaire des 10 ans, je dois bien le dire, c'était une belle émission souvenir avec quasi toutes les grosses têtes réunies, en tout cas celles depuis 10 ans.
14: N'inquiétez pas, oui.
0: Fermait le dernier quoi le 24
13: février? Le dernier Macumba.
0: Oui, bonne réponse d'Alex Vizorek.
9: Mais pourquoi il y en avait plusieurs?
0: Oui. Il y en avait jusqu'à une vingtaine, hein, 23
9: Macumba. C'est quoi, c'est des boîtes de nuit?
0: Eh ben oui, le Macumba, c'était la même chaîne, en fait. Mmh. 23 Macumba en France. Et le dernier a fermé la semaine dernière. Parce que c'est passé de mode.
1: Les gens n'y dansent plus tous les soirs.
0: C'est une autre époque, hein. C'était une discothèque lilloise, le dernier Macumba, mais il y en a eu un peu partout en France.
14: C'était pas une chaîne, patron?
0: Ah, bah si, c'était juste
14: que les noms d'appeler ça Macumba, les gens appelaient ça Macumba.
0: Ah non, moi je croyais comme vous.
14: Il y avait une vraie marque, Macumba.
0: Absolument.
8: Comme McDo.
9: Comme Hippopotamus.
0: Mais attends, Flunch.
14: Il y avait un drive.
8: On pouvait prendre une danse au drive.
0: Mais non. Monsieur Twain, c'est une bonne remarque que vous faites parce que je suis comme vous. Je pensais que les gens appelaient leur discothèque Macumba comme ça par.
14: Bah oui, c'est une blague.
0: Par plaisir d'appeler Macumba. Bah non, c'était effectivement les mêmes propriétaires pour les 23 discothèques qui s'appelaient Macumba.
12: Il y avait
0: France.
12: Des Macumba au Pérou.
0: Et d'ailleurs, le slogan, c'était comme McDonald's. C'était venez comme vous êtes.
8: Ouais.
1: Est-ce que le Macumba est arrivé après ou avant la chanson?
9: Macumba.
14: C'était pas sur une discothèque, c'était sur une femme qui s'appelait Macumba.
9: Ah ben c'est ce que je viens de dire.
1: Oui, mais non, mais c'est pas la femme.
14: Mais non, c'est une femme qui s'appelle Macumba.
8: La chanson c'est Macumba, j'y danse tous les soirs.
1: Ça
8: veut dire que s'il lui dit Macumba, j'y danse tous les soirs, il peut pas avoir fait la chanson avec le Macumba.
9: Bah oui, c'est con quoi.
1: Mais peut-être il a inventé.
8: Il est vraiment belge.
1: Là je m'arrête. Le café Pushkin,
8: c'est comme le Big Mac
1: a été créé après la chanson de Beko.
9: Mais Macumba, c'est une danse péruvienne.
14: Non. C'est comme quand on dit que tous les clubs échangistes s'appellent le parking des anges. Parce que tout le monde se mélange.
0: Non mais
14: c'est pas vrai.
0: Il a raison.
1: Merci.
0: Vizorek a raison. C'est comme le balcon de Roméo et Juliette à Vérone.
8: C'est comme les lacs du Connemara aussi. Ça n'existait pas. Ils les ont fait. Ils ont construit. Ils ont rempli avec des bouteilles d'eau.
14: Ça, c'est très drôle.
0: Non, mais le balcon à Vérone de Roméo et Juliette. S'il n'y avait pas eu Shakespeare, il n'y aurait jamais eu de balcon. Il n'existait pas, ce balcon, vous voyez. Et donc, ils l'ont construit. Parfois, il arrive effectivement que la réalité suive la fiction.
8: Ouais, mais enfin, jusqu'à qu'un mec va entendre la chanson du Macumba pour se dire je vais ouvrir le Macumba, quand même pas, je pense pas.
9: Mais si.
8: Macumba, ça existait avant.
9: C'est comme De Vinci, le parking.
0: Macumba.
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0: Une question musicale qui fera plaisir à Christophe Beaugrand, puisque c'est une question pour Monsieur Donner, qui habite Huchot dans le Gard. Une question qui concerne un chanteur qui, en 1976, a chanté... alors, ça n'a pas été un énorme tube, hein, mais il a quand même chanté une chanson en hommage à un autre chanteur. Quel chanteur a chanté un hommage à un autre chanteur mort, celui-là?
13: Claude c'est Rock Collection, non, c'est pas possible.
19: Michel Sardou. Il y a celui qui chantait en 76 est toujours en vie, donc.
0: Non, les deux sont morts.
13: Mais alors,
0: non.
13: On cherche lequel, celui à qui est
0: les deux,
13: rendu hommage.
0: On cherche les deux.
13: Mais il y en a un qui est plus connu que l'autre.
0: Les deux sont très
19: Charles
0: connus.
19: Charles Trenet.
0: Ah non, non.
10: Mike Brandt.
0: Alors, le chanteur mort, c'est Mike Brandt.
10: Ah. Et celui qui chantait,
13: c'est Jérôme.
10: C'était pas Claude.
0: Comment vous savez ça?
13: Parce que j'imagine bien c'est Jérôme faire ça.
0: Eh ben oui, c'est Jérôme qui a chanté hommage à Mike Brandt. Bonne réponse de Christophe Beaugrand.
20: Chanté, dis-lui, et tu es parti.

0: pas eu un succès de dingue.
1: Non,
0: donc,
1: non, mais ce que c'est Jérôme ne savait pas, c'est que là, lui, il partirait très jeune aussi. Hein,
0: et personne n'a fait de chansons.
1: Il est mort à 53 ans, c'est Jérôme. Oui. Et l'autre jour, je sais pas pourquoi, vous savez pourquoi je vous pose cette question?
0: Je ne sais pas.
1: C'est que l'autre jour, je ne sais pas pourquoi, je me suis réveillé en pleine nuit, puis j'ai dit...
0: En pensant à ces Jérômes.
1: On rend jamais hommage à ces Jérômes.
0: Ah, vous avez raison.
1: Oui, Jérôme, c'est moi.
2: Oui, Jérôme, oui, ça, oui. C'est moi. Non, je n'ai pas changé. Je suis toujours...
1: Et effectivement,
2: celui qui
1: son premier tube, c'est Kiss Me.
0: Kiss Me As You Love Me.
3: Ouais. Kiss Me.
0: Ah ouais.

0: Et ben, vous voyez, je me suis pas réveillé pour rien, parce que on vient de rendre un bel hommage à ces Jérôme.
1: Je suis d'accord. Il paraît que c'était un homme merveilleusement gentil.
0: Oui. Très, très gentil, en
1: on
0: plus.
1: On a toujours entendu dire ça.
0: Absolument, c'est
2: Et
0: Jérôme.
2: Alors, avant de mourir, il a présenté un jeu de l'été sur TF1, auquel j'ai été candidat.
0: La chanson Trésor.
2: Oui, exactement. C'est l'été, la chanson Trésor.
1: Ah ouais. Arrêtez là, parce qu'il y a As qui pleure.
2: Eh ben, j'avais gagné de quoi me payer mes vacances.
3: Super biographie.
2: C'était très intéressant.
3: C'est bien.
2: Il si, y avait des gens qui répondaient aussi en direct des plages avec Alexandra Bronckers, la vieille naguette.
4: Ça je pense que, moi, je pense que le jour où tu meurs, il faudra faire un biopic sur ta vie parce qu'elle est folle. Quoi. C'est vraiment...
0: Moi, en tout cas, le jour où il meurt, je vous jure, je fais une chanson hommage.
1: Ah ouais.
2: J'espère que vous serez mort quand je mourrai.
0: Quoi?
5: Ah oui.
2: Non, mais en termes d'âge, je veux dire. Sinon,
0: bah, non, et alors ouais, je vais vous enterrer, mon vieux.
1: Il n'y a pas d'ordre, hein, tu sais.
2: Oui, on sait, mais quand même.
6: On ne peut pas savoir.
2: Moi, je ferai un hommage.
0: Croyez-moi, je serai là pour chanter à votre enterrement.

0: Je ferai tous les génériques des couillons. Et puis alors en plus, pour une fois, vous pourrez pas me couper la parole.
1: Oh, moi, j'y crois pas une seconde.
0: C'est vrai.
1: Et moi, j'aurai le droit de chanter à votre enterrement si je meurs avant vous. Non, l'inverse.
0: Non,
1: si vous mourrez avant moi.
0: Je vous date ce soir. Alors là, je vous dirai même pas où, rien quand.
1: Ben, si vous serez mort, vous
2: en tous les cas,
1: pas.
2: Vous pourrez compter sur moi, Laurent. Je vous rendrai un bel hommage.
0: Ah, merci, à Max.
2: Je viendrai tous les jours vous mettre des fleurs sur votre tombe.
3: Ben, c'est pas possible. Il va être enterré au cimetière marin de Venise.
0: Ah oui, c'est vrai.
4: Ah, ah bah alors il faut des palmes. Hein.
5: Bah voilà. Ah bah alors je vous chanterai. Laisse les gondoles à Venise. Oh, le printemps sur la Tamise.
6: C'est quoi le cimetière marin?
0: C'est pour ça que je préfère que vous partiez avant.
6: C'est quoi le cimetière marin à Venise?
7: C'est une petite île en fait, San Michele.
0: Et bravo, exactement.
3: San Michele.
4: San Michele.
3: Ah, avec Donald.
6: Et vous voulez être enterré là-bas?
4: Merci plutôt.
3: C'est pas drôle, Saint-Michel.
6: Vous voulez être enterré là-bas?
0: Oui, bon, je finirai comme tout le monde au vieux cimetière Sainte-Marie du Havre. Ah,
4: oui. Mais pourquoi vous ne faites pas incinérer plutôt? Et puis comme ça, on verse vos cendres à Venise.
3: Ah oui. T'as tant nuit qu'ils choisissent. Non mais. Moi, je veux partir.
0: Il y a quelques années, j'étais pour l'incinération, mais maintenant, je sais pas pourquoi, je suis revenu.
3: Ah ouais. Oh oui, non, parce qu'on sait jamais.
0: Oh, et puis avec mon diabète, j'ai peur que ça sente le caramel dans tout le quartier.
6: Moi, je suis pour qu'on se congèle, moi, comme ça, s'il y a une avancée scientifique, on sait jamais, on peut revenir.
0: Méthode Courgeot. Voilà. Moi, je veux bien qu'on me congèle, mais à une seule condition, c'est que je sois d'abord découpé en plusieurs morceaux et qu'on me vende chez Picard.
2: Vous savez, Laurent, que le Romain.
1: Sinon, on vous met un bâtonnet dans le cul et on vous suce. Pardon, excusez-moi.
0: Vous n'êtes peut-être pas obligé d'attendre ma mort.
2: Ni la congélation.
3: Pardon. Mais où sommes-nous?
2: Mais quelle horreur! Mais quelle horreur!
0: Des promesses, toujours des promesses! Alors, le but au départ était donc de rendre hommage à cet héros.
3: Ah, mais bravo, c'est réussi!
1: C'est très réussi!
0: Qui s'appelait Claude Dostel.
1: Dostel, je pense qu'on prononçait le S.
0: Ah, il n'y a pas de S, là, moi, dans ce que je vois.
3: C'est pas comme Pierre Bellemare?
0: Non, non, c'est Claude Dostel, sans S. Claude Noël Gérard Dostel. Il est parti il y a 24 ans. Il est mort en 2000.
6: Mais c'est Jérôme, c'est C et plus loin Jérôme
1: oui,
6: ou c'est
1: oui, c'est point
4: Jérôme.
1: @hotmail.com.
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0: Ah, une question historique pour Robert Jouniot, qui habite Granges-sur-Aube, dans la Marne.
9: Le Vénard.
0: Comment ça, le Vénard?
9: Ah non, mais je sais pas.
0: Vous voulez être batelier dans la Marne, monsieur de Kersauzon?
9: Non, rien, je veux rien, putain, laisse-moi. Lâche-moi la grappe, putain de moi, c'est ton anniversaire. Faites-la avec les autres bougies, tu me fous la paix, moi.
0: Mais non, justement, j'étais heureux d'être entouré d'amis, vous voyez. Mais
3: les autres quoi? Comment ils nous
9: ont fait? Tu peux pas savoir, je suis content de te voir.
0: Vous voyez.
9: Mais je commence à être lassé de t'entendre.
0: Vous êtes peut-être même mon plus vieil ami ici, au fond, si je réalise avec Caroline Diamant, parce que Bernard, je ne le connais que depuis que je suis ici à RTL. Hélène in Paris, je la connais depuis 15 jours. Jean-Philippe Janssen depuis 5-6 ans.
4: Non, depuis décembre.
0: L'autre, je le connais toujours pas, là, c'est Moon.
4: Personne ne me connaît, moi.
0: Donc, oui, vous êtes mon plus vieil ami pour mon anniversaire. Ça me fait plaisir de vous voir là. Je suis même limite ému en vous regardant, Olivier.
9: Mais tu peux. Regarde-moi, parce que tu vas pas me voir avant un certain temps, parce que l'invité mystère vient de m'appeler, là. Il peu...
0: Vous reprenez l'avion, en plus, aujourd'hui, vous repartez. Là.
9: Oh non. Ah oui, je travaille, moi. Je suis pas un riche oisif.
0: Oh. Vous pouvez appeler Air Tahiti, qu'il le soigne bien.
1: Ah, bah, je vais laisser des consignes.
9: Non, leur parle pas.
1: Je vais laisser des consignes.
9: Ah, yes, vous voyez, vous carrément,
1: je leur parle pas. Pour être sûr qu'il les prenne.
9: J'ai besoin de temps pour rien.
1: Je vais dire que c'est mon petit ami. Je vais dire, mon petit ami reprend la vie aujourd'hui.
9: Non, là, je dis, attends. Personne te croit.
1: Ah, ouais. Il est milliardaire discret, mais il est CEO refoulé. Alors, fais attention à lui.
0: Dans ces cas-là, c'est quoi le service spécial quand vous appelez pour un camarade?
1: Oh, bah, c'est des petites attentions, vous savez. C'est le petit verre de champagne, elle arrive tout de suite. C'est on lui demande si ça va bien. On s'en occupe un peu plus que les autres. Quand il y a une turbulence, on tombe dessus pour être sur ses genoux. Voilà, et ça fait. C'est des petites attentions qui font plaisir aux gens.
9: C'est toujours comme ça.
0: Vous allez être bien en retour, Olivier.
1: Ah, j'ai demandé à Tahiti Nuit de faire bien attention à mon petit ami Olivier Kersauzon. Je vous remercie. vivement de tout ce que vous pouvez faire pour lui.
10: Et puis ça dure 24 heures en plus.
1: Donc... Sachez qu'il adore qu'on le touche, merci.
0: Pour une fois, Tahiti Nuit portera bien son nom. Bon, moi j'ai une question historique, disais-je.
11: Ben, remets-la dans ta culotte.
0: Pour Monsieur Journiot, qui habite Granges-sur-Aube, elle nous emmène à Moscou, tiens.
1: C'est le temps.
0: On ne peut plus d'actualité, sauf qu'à l'époque, c'est nous.
11: C'est peut-être la dernière émission de notre vie aujourd'hui. c'est vrai. Peut-être que là, on fait les cons, mais dès
0: c'est
11: qu'on
0: comme
11: va
0: ça
11: sortir,
0: tous les jours,
11: mourir.
0: Vous savez. Mais à l'époque, c'est Napoléon qui, évidemment, envahissait Moscou, qui faisait son entrée à Moscou. Si bien que le gouverneur de Moscou avait évidemment fait incendier les places fortes avant que l'ennemi arrive. C'est ce qu'on fait hein, quand il y a une invasion,
1: oui,
0: évidemment,
1: oui.
0: Pour que l'ennemi ne s'empare pas de certains points stratégiques. Eh bien, voilà, on met le feu à plusieurs édifices publics. Et c'est ce qu'avait fait le gouverneur de Russie de l'époque, qu'on connaît bien d'ailleurs, le gouverneur de Russie de l'époque, parce que c'était le père de qui ?
10: De Tolstoï ?
0: Ah non, non,
1: de Mireille
0: non.
1: Mathieu.
10: D'un écrivain.
0: De Mireille Mathieu, non. On est en 1812.
2: Hein. Depardieu.
0: Depardieu, non.
1: De Chagall ?
0: Non. C'est la guerre de 1812.
2: C'est le père d'un romancier.
0: Un père d'un romancier. Non, vous connaissez même son nom, hein, j'en suis sûr. Mais je vous demande même pas son nom, je vous demande le nom de
1: son fils.
0: De
1: son
0: pas
1: fils.
0: De son fils.
2: Ah, de son neveu.
0: Non.
1: Son pseudo.
10: Son père.
0: Non, mais je vous ai dit que c'était le père. Alors, c'est pas son fils.
4: De sa fille.
0: Ah, merci, dites donc.
2: C'est d'Ourakine.
0: Non.
1: Elle était quoi ? Danseuse ?
0: Danseuse, non.
2: Écrivaine.
0: Écrivaine, oui.
2: Oui.
1: Ah, donc écrivaine russe. On n'en connaît pas beaucoup.
0: Ah, j'ai pas dit qu'elle était russe. Enfin.
1: Ah, c'est comment qu'elle s'appelle ? Douchka, non ?
0: Comment
10: mais
0: ça,
10: non, c'était la chanteuse.
2: Ivan Rebrov.
0: Non, mais il y a un niveau culturel ici.
4: Attendez, elle est française ?
10: Elle était d'origine
4: elle était
10: russe.
4: Française.
0: Alors, d'origine russe, voilà. Mais française.
11: Et une comtesse.
0: Une comtesse, oui.
11: Oui, je vois qui c'est.
0: Merci,
2: c'est
0: monsieur.
2: La comtesse de Ségur.
0: Eh ben voilà, bonne réponse. Heureusement que vous êtes là, Bernard. Qui s'appelait
2: Chaliapin ou un nom comme
0: non,
2: ça, non, de Dourakine.
0: Non,
2: Dourakine.
0: Mais non.
2: Bah, c'est un nom en pine. Ah,
0: Rostopchine.
2: Ah, bah voilà, c'est ce que
0: et
2: je
0: et c'est
2: vous
0: son père, Fédor Rostopchine, qui voilà. Gouvernait Moscou à cette époque, en 1812, et qui a commencé à faire brûler certains édifices dans la capitale russe. Et effectivement, sa fille, elle, on la connaît plus sous le nom de la comtesse de Ségur. Vous le saviez, monsieur de Kersauvin, pourquoi vous
11: me non, faites... j'ai dit la comtesse, c'est tout. Bah. Oh. On va pas uniquement couper cette ambiance délicieuse en faisant apparaître son savoir. Il faut être un peu délicat, non?
0: C'est vrai que monsieur de Kersauvin, c'est bien de répondre quand vous avez les réponses, parce que ça permet d'économiser.
11: Mais j'ai beaucoup répondu, mais je ne vais pas répondre tout le temps. Tu sais, on est un groupe.
0: Oui.
11: Assez disparate.
1: Et il est pas là.
11: Dans lequel chacun doit avoir sa chance.
1: Ouais, mais. Voilà. Oui, voilà, merci beaucoup.
0: Bah oui, mais enfin,
11: quand il y a même, faut qu'il y ait sa chance, ça
1: il est pas là pour combler toutes nos lacunes, vous savez.
11: Faut qu'après, quand il rentre dans l'eau, il se foute de lui, mais tout le temps, pas de toi. On va pas se foutre de toi, tu vas rentrer. Eh bah, t'aurais des bouts de
1: réponse. Eh bah, tu vas faire bon vol sur Tahiti.
11: Non, Mireille, t'as pas tout dit, il t'a tué, il t'a laissé pour lui.
0: Vous parlez russe, madame.
4: Hélène Paris, quelques mots.
0: Oui, bah, je connais votre nom. Elle me donne son nom à chaque fois, Hélène Paris.
1: Mais c'est pas bête.
4: Non, bah, j'ai peur que vous disiez Hélène Paris.
0: Oui, Hélène Paris.
4: Hélène Paris. Oui, je sais. Dobridine.
0: Comment?
4: Dobridine.
1: Ah, c'est un médicament.
0: Et chanter en russe, vous êtes capable?
4: Non.
0: Ah, c'est dommage. Là.
4: Mais je vais apprendre.
1: Allez, votre chante une chanson. Spasiba, spasiba, niet, niet.
4: Niet, niet, niet. Spasiba, bonjour. Niet, niet, niet. Cadilla.
0: Si jamais vous êtes qualifié pour représenter la France à l'Eurovision, ça se passera où le concours?
4: À Turin.
0: À Turin, en Italie. Ah, ben oui, c'est les Italiens cocaïnés qui ont gagné. Oui, c'est pas mal.
4: Oui, c'est pas mal. Donc, j'irai à Turin. Donc, Laurent. Des cours en italien.
0: Non, ça, j'ai pas besoin d'apprendre l'italien. De toute façon, vous allez chanter en français.
4: Ah, évidemment, pour représenter la France, cocorico.
0: Avec quelques mots en anglais, quand même.
4: Quelques mots, bien sûr.
0: Le refrain, évidemment.
4: Non, ouais. Ah non, le refrain,
1: je l'ai... I love you dans
4: non.
1: ta phrase.
4: Non, j'ai juste dit I love you.
0: Ah oui.
4: Voilà.
1: Ça veut dire quoi, I love you?
4: I love you, je t'aime.
1: Ah, moi, c'est bien.
11: Ah, ça veut dire je t'aime.
10: Je sais pas.
1: Ah, ça fait des années que je me trompe, alors.
11: On est content d'apprendre ça. I Love You, c'est la version mielleuse de Bon Appétit, en fait.
0: Non, mais je suis sûr, monsieur de Kersauzon, que quand vous verrez Hélène avec son orchestre...
11: Non, mais attends, mais sans orchestre, j'adore déjà.
0: Ses plumes. Ah.
11: Le féministe que je suis est parfaitement ému par cette jeune femme.
0: Sa voix.
11: Délicieuse, cette espèce de flèche.
0: Moi,
11: vivante, argentée.
0: Moi, je crois que vous avez vos chances, hein, sur les 12, Hélène.
2: Hein, bah, ouais, ouais. Ah oui, je suis sûr.
4: Bah, je suis un peu une outsider.
0: Comment ça? C'est qui les favoris alors?
4: Non, je suis un peu une je suis un peu l'ovni de tous mes petits. Ils sont tous mignons, les candidats. Ce sont tous des jeunes qui ont beaucoup de talent.
0: Oui, mais justement.
4: Et,
0: oui, mais
4: et
2: j'ai un petit côté mère poule.
0: Voilà, vous.
4: Non, pas mère poule, mais je suis un peu l'ovni, quoi. C'est celle qu'on n'attend pas.
2: C'est
4: pourquoi
2: une belle
4: pas
2: chanson, ça.
4: Mais non, je veux montrer que tout est possible à tout âge et que.
0: Voilà. Monsieur de Kersauzon me réclame encore le refrain, si c'est possible.
11: Ah, mais ah, oui, rien, putain, arrête de.
4: Ah, Olivier, oui ou non?
0: Oui, oui.
11: Ça me fait énormément plaisir, voilà.
0: N'est-ce pas?
4: C'est une histoire d'amour entre nous, Paris mon éternel rendez-vous. 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
0: C'est bien.
12: Ah, oui. Ah. Ça reste dans la tête en plus.
2: Ça va donner le moral aux EHPAD.
1: Ah oui.
0: Caroline, vous voterez pour Hélène?
1: Alors moi, je ne vote pas au...
4: À l'Eurovision?
1: À l'Eurovision.
2: Mais pas Siri, avec Siri, tu vas pouvoir voter.
1: Mais non, mais je ne vote pas d'une manière générale. Oh. Je soutiens le candidat une fois qu'il est décidé.
4: Décédé. Bah, c'est trop tard. C'est trop tard, Caroline, il faut avant.
1: Oui, c'est vrai, mais là, peut-être je ferai un effort pour...
4: Ah, merci.
1: Et après,
4: merci,
1: je n'ai pas vu les autres candidats.
0: Ah, c'est vrai qu'il faut.
1: C'est vrai que Barbara Pravi avait aussi une très belle chanson.
4: Ah, mais c'était magnifique.
1: Donc les jurés ont bien fait leur travail.
4: C'était vraiment très beau.
0: Ce qu'on va faire pour faire plaisir à Olivier de Kersauzon, c'est
11: mais arrête de me mêler à tes conneries là, putain.
0: C'est que d'ici au 5 mars, on va inviter les 11 autres.
1: Ouais.
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0: Duty, ça veut dire quoi d'ailleurs dans duty free, monsieur?
1: Sans taxe, la détaxe.
0: La détaxe. Oui. Non, mais sans taxe, c'est duty free qui veut dire sans taxe.
1: Bah, free, c'est sans, et duty, c'est taxe.
12: Oh là là là, il parle bien.
1: Dénué de toute taxe, c'est ça que ça veut dire.
0: C'est ça ma question.
1: Mais je vous réponds finalement.
0: On en apprend.
1: C'est ce que je préférais faire à bord, c'était les ventes en duty free.
0: Ah oui.
1: On avait des petits chariots à l'arrière, on faisait une petite boutique éphémère, moi j'aimais bien se décorer.
0: J'adore, je pouvais acheter n'importe quoi.
1: Ah oui, t'allais du stylo Mont Blanc à la crème La Prairie en passant par les cigarettes.
0: Inverse.
1: Oui. C'est toujours les vieilles qui achètent des crèmes anti-rides. Et
11: il y a une logique. Hein.
1: Alors, on va t'expliquer. La vaseline, c'est plutôt une autre catégorie. Non, mais moi, je leur vendais les crèmes. Ils disent de toute façon, c'est trop tard.
0: Salaud.
1: Heureusement que tu as réussi à te convertir dans l'humour. Hein.
0: Mais il y a plus personne qui achète du duty free. Oui.
1: Ben, il y en a de moins en moins à bord aussi. Parce
0: ah
1: que
0: bon?
1: oui, parce que ça coûte trop cher en maintenance. Et puis. Comme toutes les compagnies, elles veulent faire des bénéfices. Avant, nous, on était intéressés aux ventes à bord. Maintenant, c'est fini tout ça.
0: Ah bon?
1: Alors, les gens, ils sont plus motivés à vendre. Moi, je vais pas vendre si je gagne rien dessus, vous comprenez?
0: Non, je comprends pas tous les mots.
1: Non,
4: moi, j'ai compris ce que tu voulais dire.
1: Je comprends, bah, oui. Donc, les gens sont pas motivés. Donc, il y a plus de ventes à bord. Et puis, c'est plus intéressant d'acheter à l'aéroport que dans un avion. Ça sera toujours moins cher à l'aéroport.
0: Ah, c'est vrai.
1: Voilà.
0: Ah,
1: oui. C'est un petit tips de la journée.
0: Mais faut avoir sa petite carte d'embarquement sur soi.
1: Oui, vos destinations. Ah oui, selon destination, c'est pas la même.
12: Ouais, mais si tu pars pas, ça coûte cher parce que t'es obligé d'aller jusqu'à l'aéroport acheter un ticket d'avion.
0: Ouais, puis t'as pas de carte d'embarquement.
1: Voilà, voilà.
0: Elle est conne, hein.
11: C'est pour ça qu'on l'aime.
0: C'est ce qu'a voulu dire Madame Bachelot.
1: Non, j'ai pas entendu.
11: Ouais, Laurent, il est Google Translate de Roselyne.
1: Mais attendez,
0: je suis le nouveau porte-parole de Roselyne Bachelot.
12: J'entends moins bien quand j'ai le casque.
0: Ah oui, ah bah écoutez, c'est très bien, gardez-le. Une première citation pour Madame Blondel, qui habite la ville en Vermois, qui a dit, on peut toujours, bah ça tombe bien, tiens, on peut toujours trouver plus con que soi, mais il y en a qui doivent chercher plus longtemps que les autres.
12: Jean-Yann.
0: Coluche, Jean-Yann. Non, c'est quelqu'un qu'on cite irrégulièrement.
12: Mais... Frédéric Dard.
0: Pas Frédéric Dard, mais pas loin.
12: Oscar Wilde. Eh bien, alors, si c'est pas Frédéric Dard, c'est l'autre.
14: Cavana.
0: Alors un Français, le Français avec toute sa gouaille parisienne.
12: Oui, Jacques Audiard.
0: Michel Audiard. Bonne réponse d'Alex Vizorek et Caroline Diamant. Pour Stéphane Vigneault, qui habite dans la Somme, qui a dit « Je ne comprendrai jamais comment une femme qui peut préparer de la cire brûlante, se l'étaler sur les jambes avant d'arracher ses poils par la racine, puisse encore avoir peur d'une araignée.
2: » C'est mignon.
14: C'est français.
1: Jim Carrey.
0: Pas Jim Carrey, non. Mais on n'est pas loin.
12: Jerry Seinfeld.
0: Jerry Seinfeld, bonne réponse de Caroline Diamant.
12: Eh ouais, je ne suis pas que belle.
0: Pour Bertrand Gaillou, qui habite la Gouenière.

0: Toast me box, hein, de vous avoir donné les bonnes réponses dans le désordre.
1: Vous inquiétez pas, je vais avoir des bonnes réponses aujourd'hui.
0: Ben, j'en suis sûr.
2: Ah, oui.
0: Attention, plus culturel, la citation suivante.
2: Ah, c'est
0: là,
2: pour moi.
0: Ça peut être un chèque de 300 euros. C'est quelqu'un qu'on
3: a pression.
0: C'est rarement cité, en tout cas pas depuis longtemps aux grosses têtes. Et c'est pour madame Nodino. Elle a une chance. Elle habite Chatou dans les Yvelines. Qui a dit, les hommes naissent libres et égaux en droit. Seulement par la suite, il y en a qui se marient.
1: C'est un français,
2: oui, c'est français.
0: Ah, et c'est misogyne et c'est français.
1: Non, c'est pas du tout misogyne.
2: Robert Lamoureux.
0: Robert Lamoureux, non.
4: Eddie Barclay?
0: Non, là, on parle d'un écrivain français.
2: Un écrivain? Ah, un écrivain du 19e?
0: Alors, un écrivain du 20e siècle. Il est né au 19e, mais.
1: Il est mort.
0: Il est à cheval. Il est né en 1888, donc vous voyez, il a peu écrit au 19e. Il a essentiellement écrit au 20e.
1: Bec
0: Bédé. Bec Bédé, non, il est mort.
5: Il est mort à quel âge?
0: Il est mort à 90 ans à Rueil-Malmaison.
4: Ah, il était solide, hein, quand même.
2: Donc, ah ouais, il est mort en 78.
0: Il était un peu, voire très très très à droite.
4: Jordan Bardella?
0: Non.
3: Est-ce qu'il a été académicien?
0: Académicien, non. Oh, je peux vous donner quelques œuvres principales. Chamine Adour, ça vous dit quelque chose?
2: Ah, c'est Marcel Jouandeau.
0: Marcel Jouandeau, excellente réponse de madame Bachelot. Allez, une dernière citation pour Isabella Clarty, qui habite Quesmy, c'est dans l'Oise, qui a dit « La météo est une science qui permet de connaître le temps qu'il aurait dû faire.
5: » Ça, c'est Peter Ustinov.
0: Non.
5: Popek.
0: Non.
5: Louis c'est Baudin. Pas français.
0: C'est très français.
5: Alors, c'est Alain Gillot-Pétré.
0: Ah, le pauvre.
5: Louis Baudin.
4: Evelyne Delia.
0: Non. C'est quelqu'un qui vit...
5: Excusez-moi, il faisait la météo.
0: C'est quelqu'un qui vit encore...
4: Philippe Gueluc.
0: Et qui n'a jamais fait la météo.
1: Femme ou homme?
0: Un homme.
5: Un homme qui vit encore et qui est humoriste?
0: Alors humoriste, non, mais drôle, oui. Et
2: il est français?
0: Et il est français.
2: C'est un homme de radio?
0: Alors, un grand homme de radio.
1: Ah oui.
5: Il y a quelqu'un
0: Philippe
5: qui
0: est Bouvard. Philippe Bouvard, bonne réponse de Florian Gazan.
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0: Ah, direction Nice, où nous attend Dorothée, sa chloroquine. Bonjour Dorothée.
8: Bonjour les grosses têtes.
0: Bonjour Dorothée. Le maire de Nice a bien distribué de la chloroquine à tout le monde.
8: Oui, bien sûr.
0: Vous me rassurez Dorothée, vous faites quoi dans la vie?
8: Je suis directrice de restaurant.
0: Oh, et vous attendez le mois de juin avec impatience, j'imagine.
8: C'est ça, tout à fait.
0: Oui, on prie pour vous, évidemment, Dorothée. Restaurant qui s'appelle comment?
8: Pizza dell'Art.
0: Marocain. Faites-moi rêver, Dorothée,
8: Oui.
0: Quelle est la meilleure pizza, la pizza dell'Art?
8: Alors, pour moi, c'est la 4 fromages.
0: Ah, la 4 fromages.
5: Oui, en plus, c'est la plus légère. Ouais.
9: C'est une merveille, la 4 fromages. J'ai essayé d'en faire une, c'est très, très savant.
1: Ah bon?
0: Ah oui.
5: Attends, mais tu progresses à une allure, Ariel. J'ai passé des œufs
0: ratés. Je pense qu'elle a acheté une Vivagel et qu'elle a essayé de la décrocher.
9: Oui, c'est ça. Exactement.
5: Ah, d'accord.
9: J'ai acheté chez Picard.
5: La meuf rate des œufs mollets il y a 2 jours, et là, tout à coup, je me suis lancé dans une 4 fromages.
0: Non, c'était une 4 fromages Picard.
5: Non.
0: Dorothée, êtes-vous prête à écouter tout le monde?
8: Tout à fait.
0: Voici Jean-Philippe Janssen.
10: Distanciation sociale. Pas plus de 2 dans les ascenseurs dans les entreprises. Bernard Mabie n'est pas prêt de revenir à RTL.
0: Caroline Diamant.
11: Le Sénat rejette le plan de déconfinement d'Édouard Philippe. Le président du Sénat, Gérard Larcher, n'aurait pas terminé son stock de pâtes et de saucissons.
0: Franck Ferrand.
12: Alors Dorothée, vous avez entendu qu'Emmanuel Macron a déclaré qu'il avait hâte de retrouver, je cite, « des premiers mets chamailleurs ». On ne sait pas si Alexandre Benalla sera d'accord pour chamailler à nouveau le 1er mai 2021, mais Valérie Giscard d'Estaing qui a entendu « premier mai chamalière » s'est dit heureux qu'on lui rende enfin hommage.
0: Esteban.
13: Salut Dorothée, rubrique gastronomie sociale en Suède, le plus petit restaurant du monde va ouvrir et accueillera une seule personne. Coronavirus oblige, le client sera servi grâce à un système de cordes et de poulies avec un panier dans lequel il trouvera les plats.
0: Florian Gazan pour terminer.
4: Alors Dorothée, fête foraine, Marcel Campion promet pour ses prochaines foires des barbes à papa avec un côté rose et un côté blanc dans le but de se réconcilier avec le gouvernement.
9: Nouveau geste barrière préconisé par l'OMS. quand un expert venu d'on ne sait où débarque sur un plateau.

0: silence votre télévision pour éviter d'être contaminé à l'anxiété.
1: Ah ben voilà, un beau geste barrière.
0: Oui.
1: Dorothée, l'autre geste barrière, c'est d'écouter les grosses têtes pour être optimiste et s'amuser, n'est-ce pas ?
2: Tout à fait.
1: Et qui sait gagner une semaine de vacances pour quatre à condition de retrouver qui a dit la vérité.
2: Donc Jean-Philippe Janssen, je ne pense pas.
1: Bon, ben alors, Mabie, on espère bien qu'il va revenir très vite. Puis voilà, on le fera passer par les escaliers. Et puis voilà.
3: Ça roule, hein.
2: Caroline Diamant non plus.
1: Le président du Sénat, c'est vrai que le Sénat a rejeté quand même le plan déconfinement d'Édouard Philippe hier. On ne sait pas si Gérard Larcher y est pour quelque chose. Bon, en tout cas, ce qui est sûr, c'est que ce n'est pas à cause de son stock de pâtes et de saucisses.
2: Et Esteban, je ne crois pas non plus.
1: Oui.
2: Ariel Dombal non plus. Je pense pas.
0: Attention, faites attention.
1: Non, c'est vrai, éteignez votre télé, je vois pas l'OMS dire ça.
2: Bon. Après, donc il me reste Florian Gazan et M. Ferrand.
3: Les taux se resserrent.
2: Les taux se resserrent. Il n'y a pas un petit indice pour moi, parce que hier c'était mon anniversaire quand même.
1: C'est pas vrai.
2: Oui.
3: Bah, il fallait l'appeler hier.
4: Ah oui, mais hier c'était hier.
1: moi, écoutez, je peux vous donner un conseil, vous êtes restauratrice, pensez à ça.
2: Okay. Vous pouvez me redonner les phrases de M. Ferrand et...
5: Oui. Alors en fait, le président Macron a parlé des 1er mai chamailleurs et le président Giscard d'Estaing lui a compris 1er mai chamalière, en fait.
2: Non, donc c'est pas ça.
1: Plus très bien.
2: Donc c'est pas ça du tout. Non. Et donc du coup, c'est Florian Gazan.
3: Ah oui, avec ma barbe à papa côté rose, côté blanc.
1: Remarquez, c'est une idée idiote que Marcel Campion aurait pu avoir, mais ça n'est pas ça du tout.
2: Non.
1: C'est Esteban, le petit nouveau, qui avait raison.
2: Oh là, vous êtes pas gentil. Hein.
1: Ah bah non, je vous ai aidé, je vous ai dit, vous êtes restauratrice, pensez.
2: Oui, mais bon, quand même.
1: Ah bah, il vous a parlé du plus petit restaurant du monde.
2: Oui, c'est un petit restaurant.
1: Les gens sont tendus, là.
4: Ah oui, quoi.
1: Je sens que, dites donc, vous allez cracher dans ma calzone quand je vais venir.
2: Non, je
4: suis déjà craché dans votre calzone.
3: En plus que ça,
2: je n'oserais pas.
1: Je fais ça moi-même.
3: Il est très souple.
2: Non, je n'oserais pas. Surtout que je viens souvent vous voir sur Paris à l'émission.
1: De toute façon, on va vous envoyer une montre RTL, Dorothée.
2: D'accord.
1: Et puis j'espère que vous serez amusé quand même avec nous.
2: Bien sûr.
1: Le temps de cette rencontre sur notre station. On vous embrasse très fort.
2: Merci.
1: Au revoir, Dorothée.
2: À bientôt. Au revoir.
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1: Le public, ça va ? Ça va ? On gagne du temps, hein.
8: Vous faites chauffeur de salle, vous, maintenant.
1: Ouais, parce que j'ai passé une soirée horrible et je suis très content de vous retrouver, tous les amis, c'était horrible. Bah, déjà, j'étais chez ma sœur, donc là, ça partait mal. Et puis, il y avait les amis à elle, donc elle est infirmière, donc il y avait un sophrologue, un cheminot, un contrôleur RATP, une vendeuse de spiruline, il y avait du tarama, du pain sans gluten, du houmous vegan, bref, ça puait la gauche. Christophe, t'aurais pété un plomb, je te jure. Et toute la soirée, elles n'ont parlé que d'une chose, d'un mec formidable, trop beau, génial, même pas moi, ni vous, patron. L'autre là, qui depuis 10 jours cartonne, là, moi je l'appelle Timothée Chalumeau parce que c'est un peu le Timothée.
4: Mais de qui vous parlez ?
9: Jean-Claude Bardella ?
1: Presque. Comment il s'appelle ? Raphaël Quenard. Celui qui a tout eu au César là. Allez, alors tout le monde, il est génial, il est trop beau, il est super. Là, là, là, là.
3: Mais c'est beau les nouveautés.
9: Et attends, il est super Raphaël Quenard.
1: Mais ça y est, ça commence. Voilà.
9: Mais c'est qui
1: l'acteur là ?
8: Elle a pas totalement tort.
1: Enfin bref, j'ai passé une soirée terrible et là je suis avec des gens intéressants, passionnants, je pense notamment à Isabelle Mergaux. Johan Rioux, il y a longtemps que vous n'étiez pas installé à côté de Mella Bédia.
5: Oui. Depuis notre voyage à Londres en commun avec toutes les grosses têtes.
1: Et vous êtes content alors?
5: Très heureux. Très très heureux. Parce
10: elle a été invitée à Londres et pas moi?
1: Oui. Alors vous, à chaque fois que vous êtes invité, vous ne venez pas et après vous me dites que je ne vous invite pas. Arrêtez de dire que je ne vous invite pas quand je vous invite et que vous ne venez pas. C'est pas pareil de ne pas venir et de
10: non,
1: ne pas vous.
10: Non, vous m'invitez plus parce que je ne viens pas, mais je voudrais avoir le plaisir.
1: Alors oui.
10: Le plaisir. De dire non, je peux pas.
1: D'accord, bon, alors écoutez, je vais vous inviter à des trucs que j'organise pas, comme ça, le problème sera réglé.
9: En tout cas, c'était trop bien Londres.
1: On a joué au foot en plus.
9: Vrai, on a joué au foot.
1: En plus, on a joué au foot.
9: Ouais.
10: Ah ouais, bon, ça, je suis pas jalouse. Mais là, je joue au foot, c'est ça.
1: Et c'est Rio qui faisait le ballon. En tout cas, il jouait. Vous jouez pas mal, vous, Toen.
5: Mais moi, je déchire. Ouais, mais t'es trop personnel. Ouais.
1: Je déchire. Oh, il est trop personnel. Il n'y a pas besoin d'aller jouer au foot pour s'en rendre compte.
10: Ah bah, ça, c'est sûr.
5: Tu voulais être le roi de l'équipe, tu voulais être le roi du match, tu

0: tirer à gauche,
1: mais
0: à droite.
1: Mais parce qu'il y avait les influenceurs, je voulais faire une belle story.
2: Attention à ce que vous dites en ce moment. Il tirait pas à droite, il tirait pas à gauche.
3: Il tirait au milieu.
1: Il tirait où il peut, le pauvre.
2: Une première citation pour Emmanuel Joly à Janssen. Elle habite Paris 2e.
3: À Janssen?
2: Pardon?
3: À Janssen?
2: Non.
0: Janssen.
2: Une première citation pour Emmanuel Joly, virgule, Janssen.
3: Ah!
2: Virgule, d'accord. Qui habite Paris 2e.
3: Ah, parce que je comprenais plus rien. D'accord. Sacha Guitry!
2: J'ai pas mis la première pour Sacha Guitry, c'est dommage. Autrement, je vous l'aurais accordé. Non. La première citation, c'est celle-ci. Entre une mauvaise cuisinière et une empoisonneuse, il n'y a qu'une différence d'intention.
1: Oh là là là là. C'est un homme?
2: Un homme, oui.
0: C'est pas du Coluche?
2: Ah, c'est pas du Coluche, mais ça pourrait.
1: Jean-Yann.
2: Et c'est de la même
3: époque.
2: C'est de la même époque.
0: Pierre Desproges.
2: Pierre Desproges. Bonne réponse de Johan Rioux. Pour Marc,
1: il s'applaudit. Mais il s'applaudit quand même.
0: Je suis tellement fier d'être dans cette émission.
2: C'est pas qu'il s'applaudit, c'est une sorte d'otari de cirque.
1: Ah oui, c'est ça. Ouais. Quelqu'un des sardines pour Johan?
0: Non, mais Laurent, n'empêche, ça y est, j'ai réussi. Je démarre ma 6e année avec vous. Ça y est, on y est maintenant.
3: Comment merde.
0: Bah, c'est ma 6e année.
3: Eh ben, il est temps de partir.
2: Pourquoi elle démarrait quand, la 6e année?
0: Ben, février 2024. Et donc là, on est en mars 2024. Donc c'est bon, j'ai passé le cap des 5 ans.
1: Mais là, février 2018.
3: Ouais, mais qu'est-ce qu'il raconte?
0: Je suis arrivé aux grosses têtes en février 2019. Ah, on est en mars 2024. Donc
3: mais
0: c'est
3: tu comptes, toi?
0: Oui, je compte pas.
3: Ah non, mais il compte même le nombre de prestations que chacun fait par semaine.
2: Par exemple, Mella, elle fait un grand retour, hein, Mella.
0: Oui, Mella, c'est sa 8e participation de la saison seulement. Mais c'est normal, t'occupes avec ton film.
3: Mais sérieux?
0: T'es très pris par Amazon, tu prépares tes messages.
1: Ouais, puis il y a eu Gaza, t'es resté à Gaza combien de temps, toi?
3: Mais t'es pas à Gaza? Ah non, oui, c'est sur la ligne 14.
4: En vacances?
2: Enfin, Marcella, vous n'avez pas commencé à croire tout ce que dit Monsieur Toen, tout
1: si,
2: de même.
1: Si, regarde, et je t'aime.
3: Pourquoi il n'y a que des gens fous, en fait?
4: Bah, tu sais pas, tu t'es au centre, hein. Pose-toi des questions, hein.
1: Non, mais tu l'as confronté, mais elle est venue, c'est pour ça.
3: Ah oui, je suis pas une étrègue.
4: Pardon?
3: Ah ouais, je pense qu'il faut la rentrer à la maison.
4: Non, non, mais là, il a dit qu'il
3: n'y avait
4: eu un
3: enfant. Très vite, on comprend pas ce que tu
4: alors,
3: dis.
4: Alors, franchement.
3: C'est toi qui me parles de prononciation, parce que. Hein? Non, mais ma tante est orthophoniste à Livry-Gargan, est-ce que tu veux que je l'appelle?
4: Eh bah, écoute. Appelle-la pour toi, hein.
3: On va l'appeler pour nous. Alors, je n'ai pas eu d'enfant.
1: Oh là là, c'est la guerre entre Miss Monde et Miss Univers.
3: Mais j'ai remarqué, Isabelle et Marcella, elles n'aiment pas quand il y a des petites meufs au 109.
1: Ah non,
3: elles
4: n'aiment pas du tout. Alors,
5: mais où est-ce qu'il y a des petites meufs au 109?
2: J'ai lu ce week-end un truc qui m'a beaucoup fait rire. C'est il vaut mieux avoir le sang qui boue que le boue qui sent. Non mais attendez, sérieusement, vous avez vraiment eu de la famille orthophoniste à Livry-Gargan?
3: Oui.
2: C'est pas vrai.
3: Mais j'ai aussi un oncle qui a une pizzeria, donc je sais pas si ça...
6: Je suis très inquiet depuis le début parce que j'ai vu qu'Isabelle est venue avec des petits pains au chocolat, elle les a mangés. Sébastien a des chouquettes, il va les manger. Et Marcella est venue avec son chien. Est-ce qu'elle va le manger?
2: Ah, il est pas bouffable.
0: Il est tout petit, il est moche.
3: Il est mignon. Moi, j'ai un chien, il s'appelle Belkacem, mais c'est un pitbull. Je me demandais, est-ce que je pourrais le ramener un jour chez RTL?
6: Ah mais non. Pourquoi Belkacem, c'est un pitbull à cause de Najat Valo Belkacem?
3: Non, rien à voir.
6: Ah bon?
3: J'ai aussi un oncle qui a les yeux clairs comme lui. Bon. C'est une sorte d'hommage.
4: Il remue la queue pareil.
3: Ah, il remue bien la queue, ouais.
2: La citation suivante concerne les chiens. Ah. C'est pour Monsieur Chiez qui habite Vauréal.
1: C'est une contrepétrie.
3: On a qu'à lui acheter une table, comme ça il aura table et des chaises.
2: Qui a dit les chiens sont vraiment les rois de la planète si vous considérez nos deux espèces? L'une d'elles fait caca, l'autre le transporte pour lui. D'après vous, qui est le patron des deux?
6: C'est récent, ça, puisque.
2: C'est récent.
1: C'est Michel Drucker.
6: Crottes,
2: non, c'est pas Michel Drucker.
0: C'est une femme, peut-être une femme?
2: C'est un homme.
1: T'as toujours été un homme?
4: Il est mort.
2: Ah non.
3: T'as toujours été un homme?
0: C'est pas Philippe Deluc? Philippe Deluc?
2: Non, non, vivant, vivant.
5: Mais il est journaliste.
2: Il est journaliste, non, humoriste.
1: C'est pas Laurent Baffy?
2: Non.
0: Patrick Timicite?
4: Il est français?
2: Non, il n'est pas français.
1: Ah, il est américain?
2: Américain.
1: Woody Allen?
2: Non.
1: Jerry Seinfeld?
4: Seinfeld. Quoi? Je le connais pas, mais je l'ai tellement entendu ce nom.
3: Seinfeld.
2: Aidez-la.
3: Jerry Seinfeld.
2: Jerry Seinfeld. Bonne réponse collective, on va dire. 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
2: Il se trouve qu'effectivement, une fois que j'étais à Venise, puisque c'est une de mes villes préférées, il y a quelques années déjà, mon but, mon envie, c'était d'aller voir, parce que c'est une des plus belles salles d'opéra du monde, la Fenice, à Venise. Et il se trouve que l'opéra qui se jouait ce jour-là, c'était Le Roi de Lahore, que je ne connaissais pas.
10: C'était bien, là?
2: Non.
10: Ça valait le coup, hein.
6: Étiez-vous dans la loge du Doge?
2: Pardon?
6: Étiez-vous dans la loge du Doge?
2: Ah non, j'avais payé ma place, j'étais au quatrième rang.
10: Au quatrième rang, donc c'était quand même une place chère.
4: Combien d'années?
2: J'avais pas écrit l'opéra, vous voyez.
4: Il me répond plus.
2: Il a dit combien de temps? Vous intéressez à l'opéra, vous c'était. Avant c'était l'apéro.
4: Oh. Ah bah c'est de plus en plus. Hein. Ah, le Casanis, je peux vous dire que niveau triglycérides.
2: Oh là là.
4: Je suis au taquet. Alors.
2: Ah oui, vous êtes dans le Casanis maintenant.
4: Ah bah c'est formidable.
2: Et votre mari dans la Casanus?
0: Mais Laurent est déchaîné.
2: Il est déchaîné.
0: Qu'est-ce qui vous est arrivé aujourd'hui, Laurent?
2: Ça y est, écoutez, c'est le plaisir de revoir ma vieille copine de régiment.
4: Mais oui.
2: Elle m'excite, en fait.
10: Mais Laurent, est-ce que vous avez déjà fait l'amour avec Christine?
2: Ah, elle va vous dire que oui. Ben voilà,
10: Et alors, c'était bien.
0: C'est parti.
2: Ça va être encore un titre sur Google.
4: Mais ça dépend ce que t'as.
10: Ah ben, ce que j'appelle faire l'amour, à ton avis?
4: Ah ben non.
2: Mais alors oui, vous savez quoi, je pourrais lancer un MeToo, en fait.
6: Elle a pris votre zigouigoui.
2: Bah oui, non, absolument. Donc j'y pense, je pourrais réclamer du pognon.
6: Exactement, balance ton sanglier.
2: Balance ta truie.
0: Vous avez juste fait un bisou, je pense.
4: Mais
0: sur
4: non,
0: la
4: rien.
2: Ah non, non,
4: pas,
2: non,
4: ah non, non, moi j'embrasse pas. Hein.
10: Non, mais tu lui as touché le pipou?
4: Mais pas du tout.
6: J'ai montré sa lunette.
4: On était couchés en cuillère.
2: On était couchés en cuillère, mais c'était louche.
4: Il n'a pas toujours été déviant.
2: À mon avis.
6: Ah bah moi, je pense que oui. Hein.
2: À mon avis. Non, je suis du Havre, pas déviant.
10: À mon avis, il s'était endormi. Il avait oublié que c'était toi. Tu t'étais pas épilé.
6: La confusion est facile.
10: Il s'est dit, il y a peut-être une occasion.
2: C'était un soir où elle était déprimée. C'était une amie en pleurs.
10: Ah. Du coup, vous lui avez frotté. Quand je suis déprimé, moi. On fera la cuillère.
4: Soyez poétique.
2: Vous croyez-moi, c'est pas la cuillère. Vous auriez le tire-bouchon.
0: Mais Laurent, vous reconnaît pas, qu'est-ce qui se passe à votre vie? Mais vous êtes heureux, vous êtes la principale grosse tête aujourd'hui, vous êtes déchaîné.
2: C'est de revoir ma copine.
4: Est-ce que tu imagines lui?
2: Oui.
4: Il est là, le petit gamin du Havre, tout tordu là.
2: Ah, vous voyez que je suis pas déviant.
4: Il voit arriver une bombasse dans son lit.
10: Ah ouais, la bombasse
4: qui bombarde
10: après l'explosion.
4: À baldaquin à l'époque.
2: Ah, c'est vrai, mon lit était à baldaquin.
6: Vous aviez des rideaux.
4: Avec des rideaux.
10: C'est Marie-Antoinette.
2: J'avais pas envie qu'on nous voit.
0: Par amitié, je dors jamais avec une femme. Par amitié, enfin, je dors.
2: Comment ça? Mais tu dors avec par amour non plus.
6: Non mais est-ce que j'ai... Pardon, hein, mais je prends le train en route, mais...
2: Ah bah moi, c'est une époque, vous étiez là, à cette époque-là, chère Liane, vous vous souvenez qu'on a pas...
10: Ah, vous avez couché avec Laurent aussi, Liane?
6: T'as été la belle d'Akia. Mais moi, c'est vrai.
2: Non mais, vous vous souvenez que...
10: Et c'était la cuillère. Enfin,
6: bien sûr, on était très amis.
2: On a passé des soirées ensemble.
6: À plein de soirées où on s'est marrés. Ah. Et moi, j'ai toujours adoré Christine. Je suis vachement contente de te voir. Et je suis d'accord avec tout le monde, tu es magnifique. Oh. Tu es une femme épanouie.
2: Ah oui. Et moi, franchement, là, j'aurais un livre, j'enlèverais le baldaquin.
10: Amenez un lit, s'il vous plaît.
6: C'est vrai. Et la Corse te va très bien, moi, j'adore.
2: Oh, la Corse, tu vas si bien.
6: J'adore.
2: Retournez-y tout de suite.
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2: je garde la rubrique ou pas? Qu'est-ce que je fais?
0: C'est quoi votre question?
2: Bah, c'est-à-dire que je vous regarde là tous les six et je me dis, est-ce que

0: Vraiment, aujourd'hui, je tente les questions littéraires.
1: Oh là là,
2: c'est pas gentil de dire ça.
3: Pourquoi pas si c'est des albums à colorier?
0: Peut-être que Madame Boutboul...
4: Non, mais Christophe, il est très, très cultivé.
0: Non, non. Christophe Bourdon
3: si, ah oui. Mais il a fait Cagne et Pocagne.
2: Non, j'ai fait que Hippo Cagne. J'ai arrêté avant.
4: Il est très cultivé.
5: Mais elle a fait Hippo Cagne aussi, Dari.
2: Elle a fait que Hippo.
5: Personne rigole, j'ai dit un truc drôle.
2: Oui, bravo.
5: Non, mais enfin...
1: Oh là là, mais quel cabot ça.
0: En plus, il y a un champ de course à Cagnes.
5: Oui, à Cagnes-sur-Mer.
3: Ouais. C'est Hippopotamus.
0: Mais enfin, généralement, chère Julie, si on ne rit pas à quelque chose, sachez-le, c'est que c'est pas drôle.
2: Mais, non, mais elle avait pensé qu'on n'avait pas entendu.
5: Oui, moi, je
3: ne soyez pas trop technique, elle débute.
5: Vous n'avez pas entendu, Laurent, qu'est-ce que j'ai dit?
0: Ben, vous avez dit, elle a fait Hippoca, elle a fait Kippo, enfin, je sais pas.
5: Hippo?
0: Oui, on a compris,
2: pour
0: oui.
2: Cheval,
0: Hippo.
5: Hippo pour les chevaux?
0: Oui, on a compris, oui, bah oui, oui, oui, oui. Vous aurez beau le dire 10 fois.
2: Non, mais c'était plutôt.
1: Enfin, moi, si tu me payes, je ris.
2: Bah oui, d'ailleurs, tu ris hein, aujourd'hui.
0: Bon, alors j'y vais avec ma question littéraire.
2: Moi, j'aimerais.
6: Laissez-moi me concentrer 5 minutes.
2: Elle a une très jolie chienne, Dari Boutboul, quand même.
0: Ah oui, vous êtes
2: elle
0: d'accord.
2: Est, ah oui, elle est avec sa
0: Noix
2: petite
0: de coco,
2: chienne.
0: Elle s'appelle Noix de Coco.
2: Elle est trop mignonne.
0: Faut pas le dire, elle est là en clandestine.
2: Ouais, elle n'a pas le droit.
5: Oui, elle a pas le droit d'être là.
0: Elle a pas le droit de rentrer à RTL.
4: Elle rentre dans mon sac à main.
3: C'est pour ça que Julien Altenia, pour passer inaperçu.
5: Oh, écoute.
2: Elle a des grandes moustaches.
0: Qui, Dari Boutboul?
2: Non, mais non. La chienne.
1: Sa chienne ou sa chatte?
5: Oh là là.
0: Enfin, Caroline.
6: Caroline, quelle classe.
4: Caroline, tu me faisais une émission sexuelle. Alors, tu as animé une émission de conseils.
2: Pardon, non, c'était Amanda Lear, ça.
4: Non, c'était Caroline.
0: Elle a fait ça l'après-midi
4: elle
0: sur France 2.
4: Elle a fait des conseils.
1: Moi, je connais le courrier du cœur.
5: Ah oui, c'est ça. Moi, je parle. C'était avec Daphné Burki, là, c'est cette émission-là.
4: Mais alors, en dehors du cœur, côté pratique... Je me demandais justement parce que les chiennes, elles, les cheveux blancs chez nous et les chiens aussi. Ouais. Mais nous, on a les cheveux qui deviennent blancs.
2: Oui.
4: Mais on a rarement les poils des bras qui deviennent blancs.
2: Ah,
4: et je me demandais à quel moment ça devenait blanc aussi.
5: Philippe.
2: Caroline, est-ce que tu peux répondre
4: Non mais c'est pas drôle, alors, c'est intéressant.
1: La chatte blanchie entre 75 et...
6: Pourquoi Caroline saurait plus que vous?
4: Parce que Caroline est spécialiste doctoresse sexe.
1: Non, parce que j'ai côtoyé une sexologue pendant 3
6: ans. Oui.
1: Mais c'est vrai que j'en ai posé des questions.
4: Parce que
1: mais j'avoue celle-là.
6: Il faut dire que les jeunes générations, de ce qu'on m'a raconté, ne portent plus trop de la toison.
4: Ah ben non, même les vieilles. Hein.
0: Comment ça, de ce qu'on vous a raconté?
5: Tu parles.
4: C'est intéressant, il faudrait poser la question, peut-être pas un sexologue, un dermatologue.
2: Parce que ça peut déprimer les poils.
4: Parce que regarde Laurent, il n'a pas les poils des bras. Regarde les poils.
2: Alors, il a la barbe blanche.
0: Très poilu des bras.
4: Oui, mais c'est blanc. Vous avez des bras superbes.
0: Merci.
4: Mais pas blanc. Alors que la barbe et les cheveux sont blancs.
2: Alors du coup la question maintenant Laurent.
6: Laurent.
0: Au début de la question j'avais pas de barbe. Pour Emmanuel Paco qui habite Skiffiec, c'est dans les Côtes d'Armor.
2: Vous essayez de noyer le poisson.
0: Pouvez-vous me donner le nom de l'auteur de L'expérience intérieure, un ouvrage publié en 1943 pour la première fois, remanié, réédité en 1954.
3: Adapté 2 fois.
1: Jules Verne?
0: Jules Verne,
5: mais non. Freud? Non, c'est avant.
0: Non. C'est un essai divisé en 5 parties.
2: Oui.
0: Je vais vous donner les noms des 5 parties, ça va peut-être vous aider.
2: Certainement.
1: Oh, si vous nous les donnez, c'est que ça va pas nous aider.
0: Première partie, ébauche d'une introduction à l'expérience intérieure. Deuxième partie, le supplice. Troisième partie, antécédent du supplice.
1: Tantal?
6: C'est le marquis de Sade.
0: Non. Quatrième partie, post-scriptum ou supplice.
2: Ah bon, décidément.
1: Gilles Deleuze?
0: Gilles Deleuze, non.
2: On est d'accord, c'est
4: un philosophe.
0: Alors, c'est un philosophe.
2: Et c'est un philosophe français.
3: Foucault?
0: Foucault, non.
2: Est-ce que c'est un philosophe français?
0: Un écrivain, philosophe, romancier, poète français. Alors. Vous m'avez pas laissé donner les 5 parties.
5: Alors, après post-scriptum, il y a quoi?
0: Ébauche d'une introduction à l'expérience intérieure.
3: Freddy.
0: Le supplice.
2: Oui.
0: Antécédent du supplice. Post-scriptum au supplice. Ouais, et ouais. Enfin, Manibus daté Lilia Plénis.
7: Pardon?
2: Ah ouais. Oh là là, ah ouais, alors ça, c'est celui que j'ai préféré.
7: Mais alors, dites donc, Laurent, oui. est-ce qu'il est mort il y a longtemps, ce monsieur?
0: Ah, il est mort il y a un petit moment quand même. Il est mort en 1962.
3: Ah, je m'en souviens français même si c'était hier.
0: Un français.
4: Ouais. Est-ce qu'il est étudié en terminale?
0: Ah, il est étudié, je pense, en philosophie.
5: Merleau-Ponty?
0: Non, en philosophie contemporaine.
4: Il est en terminale, donc il n'est pas dans les philosophes qu'on étudie en philo terminale.
0: Ah si si, je pense qu'en terminale on doit aussi l'étudier.
1: Il n'est pas aussi célèbre que Sartre.
0: Ah non, mais quand même il est assez célèbre. Il a écrit La mort, L'impossible, Le bleu du ciel, La part maudite.
1: Supplice, la mort. Il est en pleine forme, le mec.
3: Il a des noms composés.
0: Ah non, il n'y a pas de nom composé.
5: Henri Bergson.
7: Ah, est-ce qu'il a un nom qui sonne typiquement français?
0: Oui, il a un nom très français et le prénom tout de même.
1: Il était âgé en 62 quand il est mort.
0: Il est mort à 64 ans. Il est mort à Orléans, si ça peut vous aider.
5: Bah non, pas, évidemment.
3: Est-ce que vous pourriez faire un jeu de mots avec son nom, vous?
7: Ah oui, amusez-nous,
3: c'est
7: Laurent.
3: C'est drôle quand vous faites des jeux de mots.
0: Non, j'en ferai guerre.
3: Georges Bataille.
0: Voyez que vous le connaissiez.
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2: Oui, on assume.
3: Vous assumez votre âge.
4: Oui. Ah, mais il est beau, hein.
3: Il est très beau, c'est
4: un bel homme.
3: Ah oui.
5: Merci, on vous a
3: attendu pour le savoir.
4: Ah oui.
3: Je crois que Constance et Roselyne sont
6: Je le trouve très très beau.
3: Déjà aperçu, et Roselyne est ravie d'être à côté de Stomy.
6: Je lui ai déjà dit dans la loge.
2: Mais Roselyne, on se connaît, mais Constance, je la connais pas.
3: Ah bah alors Constance.
2: Personne n'a fait les présentations.
6: La brune et la blonde.
2: Qui es-tu?
7: Je suis une personne charmante.
2: Ah, ça commence mal.
3: Ah, c'est pas mal, on va assister au date. Faisons comme si vous rencontriez pour la première fois.
8: Ce qui est le cas.
3: Genre marié au premier regard.
7: Bonjour.
2: Bonjour, ça va?
7: Mais t'es pas pareil que sur la photo de Tinder?
2: Mais dis-moi, c'est quoi ton tatouage là? C'est une cerise, c'est quoi?
7: Ça, c'est une framboise.
2: C'est une framboise, hein.
7: On se touche tout de suite?
2: Oui. Bah, c'est comme ça, direct.
7: C'est sûr, parce que moi, j'ai l'érection facile.
2: Framboise, tu vas aller voir le concert de Usher avec moi?
7: C'est quand?
2: C'est ce soir.
7: Attends, je réfléchis, d'accord.
2: Mais lui, c'est pas... Elle est marrante, hein.
3: Ah oui, elle est marrante. Elle en fait même son métier, hein,
6: bah oui, absolument.
3: Elle est humoriste, et elle fait un carton sur scène. Vous pourrez aller l'applaudir au théâtre de l'Atelier. Il y a Usher à Paris ce soir?
2: Non, mais bientôt. Mais Usher, c'est plus des cerises, lui. Il fait n'importe quoi dans ses concerts.
3: Mais qu'est-ce qu'il fait?
2: C'est-à-dire, tu vas avec ta meuf en concert, il descend dans le public, il se balade avec des cerises. Et il donne des cerises comme ça dans la bouche des femmes.
3: Ah oui?
2: Il y a plein de couples qui divorcent à cause de lui.
3: Ah bon?
2: C'est pour ça que je voulais l'amener avec moi au concert d'Usher, pour voir si elle résiste à Usher.
9: Ouais, mais c'est pas la saison des cerises.
2: Si elle résiste à Usher, c'est bon.
6: C'est quoi la taille des cerises? C'est des grosses, vraiment?
3: Roselyne les aime avec la queue, rappelons-le.
9: Ça va le coup sauf le noyau.
6: C'est la fameuse histoire, est-ce que tu cueilles les cerises avec la queue? Non, je préfère avec les mains, c'est plus facile.
3: Vous voyez, Gérard, les choses n'ont pas changé ici.
10: Je vous écoutais de temps en temps.
3: C'est vrai, vous étiez en tournage, mais on parlera peut-être du sujet de votre film un peu plus tard dans cette émission. Mais commençons d'abord par une première citation pour Lionel Grandjean, qui habite Paris 12e, qui a dit « On reconnaît le rouquin aux cheveux du père et le requin aux dents de la mère.
2: Oh »
9: Pierre Desproges ?
3: Pierre Desproges, bonne réponse de Florian Gazan. Pour Carolina Pérez, qui habite Villers-Allerand dans la Marne, qui a dit « Les fonctionnaires sont les meilleurs maris. Quand ils rentrent le soir à la maison, ils sont pas fatigués et en plus, ils ont déjà lu le journal.
10: Ah, » oui.
3: C'est américain ? Ce n'est pas américain, c'est français, monsieur.
9: C'est mort.
3: C'est mort depuis un petit
6: Pierre
3: moment.
6: Pierre Daninos,
3: non.
4: Il a fait les grosses têtes ?
10: Un chansonnier ?
3: Ah, il a pas fait les grosses têtes parce qu'il est mort en 1929, vous voyez.
10: Oula,
3: donc, et c'est pas un chansonnier du tout.
6: Clémenceau,
3: bonne réponse de Roselyne Bachelot, qui a dit « J'ai avoué la vérité à ma femme, que je voyais un psychanalyste. Elle m'a aussi avoué la vérité, qu'elle voyait un psychiatre, deux plombiers et un barman.
10: » C'est un Américain, bien sûr.
3: C'est un Américain, absolument.
10: Du stand-up.
2: Seinfeld.
3: Il était acteur, scénariste, comique.
7: Louis C.K.
3: Il est mort en 2004. Non, il est mort à Los Angeles, des suites d'une opération à cœur ouvert. Oh. Et c'est un nom un peu compliqué à retenir, mais je sais que Monsieur Gazan retient tous les noms qu'on cite ici.
2: C'est Richard Pryor.
3: Richard Pryor, non.
9: Rodney Dangerfield.
3: Comment vous dites?
9: Rodney Dangerfield.
3: Excellente réponse de Florian Gazan, on peut toujours compter sur lui.
2: Le boss, Monsieur Ruquier, maintenant il me reprend même sur Richard. J'ai dit Richard, il a fait Richard Pryor. Il a un meilleur accent que moi. Ça se la raconte maintenant.
3: Ah, je progresse. On s'est tellement moqué de mon accent anglais que j'essaie de progresser, vous voyez.
2: Voilà,
3: Richard Pryor.
9: Stomai Bugzai.
3: Yes. Roselyne Bachelot.

0: réalisateur.
1: Oui, c'est bien, oui.
2: Pas mal.
0: Pour Paul Larsen. Monsieur là, Gérard Jugnot, bien sûr, le célèbre Gérard Jugnot. Comment on vous appelle aux États-Unis, Gérard ?
3: On m'appelle pas.
0: Pour Paul Larsen, qui habite à Avignon dans le Vaucluse, qui a dit « Je bouffe de temps en temps des asticots pour assouvir un sentiment de vengeance par anticipation.
2: Oh »
4: Ah, joli.
5: Pas mal.
1: Français ?
2: C'est français.
0: Alors, c'est francophone, mais pas français.
1: Belge ?
0: Belge.
1: De Vos ?
0: Pas de Vos.
1: Gueluc ?
0: Et c'est Philippe Gueluc. Bonne réponse de Roselyne Bachelot.
5: Roselyne.
0: Ah, j'aime bien celle-ci aussi. Pour Steven Johnson, qui habite Lille.
6: Steven Johnson.
0: Qui a dit, à la naissance, le nain est normal. C'est en grandissant qu'il rapetisse.
7: Jean-Claude Van Damme.
0: Avouez que c'est drôle.
1: Ouais, c'est drôle.
6: Nicolas Sarkozy.
5: Passe-partout.
0: Non, passe-partout. Non, non, non, non.
7: Jean-Claude Van Damme.
0: Non, non, c'est quelqu'un qui fait des recueils de bons mots. Alors, on lui attribue, parfois, il dit non, non, c'est pas moi, je les ai entendus dans un bistrot, mais.
6: Ah oui,
0: c'est
6: Jean-Marie Gouriot.
0: Jean-Marie Gouriot, bonne réponse de Florian Gazan. Pour Franck de la Cressonnière, qui habite le Châtelet-en-Brie, une citation d'ailleurs qui nous permettra d'avoir un commentaire et un avis de Madame Bachelot sur le contenu et le sens de cette citation, qui a dit « Je ne peux pas passer devant l'Opéra Bastille sans penser que j'ai peut-être payé un carreau ou deux et je trouve que c'est une des plus mauvaises affaires que j'ai jamais faites.
2: » Mais c'est suite à une erreur dans le jury, parce que c'est Monsieur Hoth qui a gagné contre toute attente.
0: Oui.
2: C'était très moche, mais le président de la République qui devait tirer la bonne enveloppe a tiré la mauvaise. Et il a été obligé de, on a été obligé de faire l'opéra Bastille.
0: J'ignorais cette histoire.
2: Ah oui, si, si, bien sûr.
0: C'est-à-dire qu'on devait faire l'opéra Bastille par quelqu'un d'autre.
2: Par quelqu'un d'autre.
0: Et le président s'est planté.
2: Le président s'est planté.
0: C'était Mitterrand.
2: C'était François Mitterrand. Ouais. Le président s'est trompé dans l'enveloppe. Et on a tiré à la stupéfaction générale Hoth, qui a fait une architecture de chiottes.
0: Donc vous confirmez cette citation?
2: Je confirme cette citation.
0: Alors qui a dit « Je ne peux pas passer devant l'Opéra Bastille sans penser que j'ai peut-être payé un carreau »
2: Jean-Yann.
0: Pas Jean-Yann, non, c'est quelqu'un qui a fait les grosses têtes de temps en temps, quelqu'un pour qui j'ai eu la chance aussi de travailler il y a maintenant une trentaine d'années, vous rendez compte, un peu comme le temps passe, et qui était un chansonnier.
1: Zappy Max?
0: Non, que vous... Oh le salaud!
2: Oh le salaud!
6: Oh le Cuba!
0: Oh le Cuba! Vous savez que Zappy Max est mort il n'y a pas si longtemps que ça.
1: Absolument.
0: J'aurais pu travailler pour Zappy Max, mais ce n'est pas Zappy Max. Non, un chansonnier.
5: Mais ça veut dire quoi, un chansonnier?
0: Jean Amadou, bonne réponse de Florian Gazan, c'est Jean Amadou.
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0: Vous savez peut-être, Christine Bravo, que la spécialité de notre ami Az, ce sont les fromages.
10: Eh oui, ça se voit pas, hein.
0: Et donc, je vais poser une question sur un fromage qu'il faut identifier. Monsieur Az, je compte sur vous, mais tout le monde connaît cette marque déposée, parce que c'est une marque déposée au début des années 90, en Saône-et-Loire, une marque qui regroupe 5 fermes caprines du département. Parce qu'il s'agit effectivement d'un mini crottin de chèvre d'environ 4 cm de diamètre et de hauteur. C'est un des plus petits fromages en France.
11: Ah, je sais.
0: Allez-y.
11: Le cabicou.
0: Non.
6: Un chabignol ou un truc comme ça.
11: Non, c'est un crottin. Pas un chabignol, c'est encore plus
1: un bouchon.
11: Petit.
1: Un bouchon.
0: Non.
10: Ouais, j'ai des lacunes en fromage de chèvre, en fait.
11: Tu fais du fromage de quoi,
10: non, mais
11: toi?
10: Je suis plus les fromages...
11: De quoi?
10: Bah, je sais pas, les trucs connus, quoi, l'Ardameur et tout.
11: J'arrête tes conneries.
0: La vache qui rit, la Bibelle.
10: Non, mais le Morbier, les trucs comme ça, tu vois, pas les trucs crottins de chèvre et tout.
11: En fait, c'est la taille du fromage, c'est plus petit qu'un cabicou.
7: Ouais.
0: Un mini crottin d'environ 4 cm. On l'appelle d'ailleurs parfois aussi le cabrion ou le chèvreton du Mâconnais, mais il a un nom plus officiel puisque c'est une marque déposée.
11: On lui met une paille dans le fion, là.
0: Quand il est jeune, sa croûte est blanche et elle évolue vers le gris bleuté tout au long de la...
10: Je vois très bien c'est quel fromage.
0: Maturation.
6: Est-ce que le nom c'est lié à...
11: Je vois très bien c'est quel fromage.
10: Non, mais je le vois, je te jure, je l'ai en face de moi dans le rire.
0: Apprenez-lui à parler français.
11: Parce qu'avec la paille, ça mord de Touraine.
1: Non, mais il n'y a pas de paille.
11: Alors écoute, tu sais quoi?
10: Mais je vois très bien c'est quel fromage.
11: De quel fromage il s'agit?
10: Oui, voilà, mais vous avez compris, on voit très bien de quel fromage il s'agit.
6: Est-ce que c'est le nom nom d'une région ou d'un
0: non,
6: coin.
0: Non, c'est pas le nom d'une région, c'est un nom qu'on n'oublie pas quand on le connaît, vous voyez.
3: Et ah, c'est le bouchon de cul.
0: Le quoi?
3: C'est le bouchon de cul ou le trou du cul ou un truc comme
6: ça.
3: Ah, on y est.
0: On se rapproche.
3: C'est le cul.
6: La levrette.
3: Il y a cul. Non, non, non. Il y a le mot cul dedans.
0: Pas tout à fait, non. Mais on se rapproche.
3: Si, si,
6: trou du cul. Le cou.
0: C'est un petit fromage au lait cru de chèvre à pâte molle et à croûte fleurie, originaire du Mâconnais et du Haut-Beaujolais.
10: Eh oui, je vois très bien de quel fromage il s'agit.
0: Peut-être, mais moi, je vois. En revanche, moi, je vois pas c'est quel d'entre vous qui va gagner.
6: C'est un joli nom, c'est un petit ou c'est rigolo.
0: Ah, c'est rigolo. C'est plutôt amusant.
6: Sur le tutu,
0: c'est parce qu'il est tout petit qu'on l'a évidemment baptisé, nommé ainsi, et que c'est devenu une marque déposée. Un mini crottin de 4 cm sur 4 de haut et de diamètre.
6: Le kiki, le rikiki.
0: Non, non.
11: 4 sur 4.
3: Lilliputien.
11: On peut pas le mettre d'un coup dans sa bouche, c'est quand même assez gros.
0: Ça ne me regarde pas.
11: Non, mais je veux dire, c'est pas un petit truc qu'on met à l'apéro, vous voyez, c'est pas ce
3: mais
11: qu'on.
3: Mais si,
11: tu mets. Mais non, tu mets pas 4 sur 4 dans ta bouche, Christine.
1: Mais t'as jamais. T'as pas vécu, toi.
3: Si moi, je mets pas 4 sur 4 dans ma bouche.
6: Nagatsuku.
0: Alors, ça dégage quand même une. Ça dégage une odeur de chèvre très marquée, hein, autant vous dire.
1: C'est un pu du cul. Un pu du cul.
0: Non.
6: Est-ce que vous l'aimez, Laurent?
1: Mais il y a un peu un truc gaulois.
0: Il a une saveur poivrée typique lorsqu'il est sec.
10: Non, mais c'est dans
0: et il a un goût à caractère caprin prononcé. Vous voyez, je peux pas vous dire
6: Est-ce
0: mieux.
6: Est-ce qu'on peut dire qu'il y a la célèbre cul quelque chose?
0: Et comme il est tout
11: mais
0: petit,
11: oui,
0: il devient sec au-delà de 2 mois et
11: mais
0: il
11: oui.
0: s'affine rapidement.
1: Voilà. Comme moi.
6: C'est un petit mot ou c'est un long mot?
0: Je me demande d'ailleurs si c'est pas une chanson aussi. J'ai un doute si c'est pas le titre d'une chanson.
6: Le zizi.
0: Ah non, non, non.
3: Non, mais je sais. Est-ce que c'est un mot grossier?
0: Monsieur Bellamy, si vous avez un zizi de 4 cm de hauteur sur 4 cm de diamètre.
6: Qui vous l'a dit?
11: Le pélargon, c'est. Mais c'est un fromage de chèvre, le pélargon.
3: Le pé.
10: Mais non, mais c'est le rond, là, avec l'emballage comme ça, là.
11: Il n'y a pas le petit. Az, celui-là, c'est la pyramide de Valençay. Ça, c'est le Valençay, le fromage de chèvre qui fait comme ça.
10: Le petit rond avec l'emballage comme ça.
11: Voilà. Et ben ça, c'est le Valençay. C'est pas du tout dans le Mâconnais, c'est pas chez moi. Et l'autre avec une paille dans le cul, c'est le Saint-Maur de Touraine.
3: C'est pas le petit fion. Le
0: non, non.
6: Est-ce que c'est un petit peu vulgaire? C'est un tout petit peu.
0: Ah non, ce n'est pas.
1: C'est gaulois quand même.
0: C'est même pas gaulois. Ça peut vraiment, si vraiment on veut aller au bout des choses, faire penser à des choses sexuelles, mais
6: le tourniquet.
1: Le gland.
0: Ah non, non.
1: Le gland.
3: Pourquoi vous avez dit que j'étais pas loin avec le trou du cul?
0: Bah non.
10: Parce que je pense qu'il y a huc.
3: Le cru.
10: Huc.
3: Le trou du cru.
0: Non, pas avec le trou, mais avec le cul. J'ai dit oui, pas si loin.
3: Avec le trou, mais avec le cul.
10: Huc. Le cul de sac.
3: Alors, la raie.
0: Non, non.
11: Et est-ce que ça se mange plutôt sec, dur ou mou? Est-ce que c'est meilleur, dur ou mou?
0: Si vous attendez 2 mois, ça va plutôt être dur.
3: Le
0: gratte-cul, c'est comme Johan Rioux.
3: On a que ça à foutre.
0: Le gratte-cul. Le gratte-cul, non.
3: Le rince.
0: Non.
11: Le gratte-cul, c'est une confiture.
0: Oui. On va donner 300 euros.
3: Mais quelqu'un sait.
0: Laurence Calou, qui habite à Marcolin dans l'Isère, touche un chèque RTL. Regardez, il y a un monsieur qui lève la main au premier rang, un deuxième. Si vous voulez bien y aller, Johan Rioux, pour 100 euros dans la salle. Une dame là-bas au milieu aussi.
4: Bonjour monsieur, comment vous vous appelez?
12: Alors Pierre, bonjour.
4: Alors Pierre, c'est quoi votre réponse?
12: Alors moi je pense au bouton de culotte.
0: Exact, c'est le bouton de culotte.
11: Mais bien sûr,
3: on est très loin du trou. Alors là,
11: mais oui, le bouton de culotte.
0: On m'a dit le cul. La culotte, c'est pas loin du cul. Excusez-moi. Ou alors vous la mettez sur la tête et ça ne nous regarde pas.
3: Ah oui, c'est la culotte.
11: Mais oui, le.
6: Vous avez déjà goûté, Laurent?
0: Pardon.
6: Vous avez déjà goûté?
0: Non, je n'ai jamais goûté le bouton de culotte, mais on me confirme qu'il y a bien une chanson à propos du bouton de culotte.
13: C'est la

0: Françoise.
1: À suivre.
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0: Et j'aimerais...

0: Évidemment, commencer par le Paris-Roubaix, hein, qui a marqué les esprits ce week-end, parce que c'est quand même, il faut dire, une course très difficile pour les cyclistes. Vous avez regardé, mademoiselle Tellier?
1: Bah, j'ai pas regardé, mais j'ai écouté qui était le vainqueur.
0: Ah, allez-y, alors, allez-y.
1: Bah oui, je crois que c'est le petit-fils de Poulidor,
0: oui,
1: c'est ça, Mathieu?
0: Bravo.
2: Oui. Mathieu Van Der Poel.
1: Et c'est cool parce que quand même, son grand-père a jamais rien gagné, et lui, ça fait deux ou trois fois.
0: Faut pas dire qu'il a jamais rien gagné.
1: Non, il était toujours second, c'est ça.
0: Il a pas gagné le Paris-Roubaix, ça c'est vrai, mais il était sur le podium assez souvent.
3: Oui, mais en second.
1: Oui, mais on se souvient jamais. C'est comme chez les Miss, en fait. On se souvient de celui qui gagne. La première dauphine ou la deuxième dauphine, on s'en souvient pas. Bon.
2: Elle a ses références.
1: Ouais, ouais, chacun ses
2: références. Elle a pas tort, ceci.
4: Moi, même celle qui gagne, je m'en souviens pas.
0: Moi, chez les Miss, je me souviens de la meilleure grimpeuse.
1: Le maillot à poids, c'est ça?
0: Vous vouliez dire quoi, monsieur Beaugrand?
2: Il était plus précisément deuxième et non pas second, car on dit second quand il n'y a pas de troisième.
0: Oui, alors c'est une règle.
2: Ah, mais non, mais soyons précis.
0: C'est une règle qui, paraît-il, n'est plus valable. Elle a été longtemps
2: valable. Parce que vous faisiez la faute, alors vous êtes dit, tiens, c'est plus valable.
0: Non, j'ai vérifié parce que j'ai souvent repris, un peu comme vous venez de le faire.
2: Je suis déçu alors.
0: J'ai repris connement des gens avec cette règle et puis on m'a dit, ah, mais non, mais. Et j'ai vérifié, effectivement, aujourd'hui, ça n'est plus tout à fait vrai.
5: Il ne gagnait pas. Résumons, il ne gagnait pas.
1: Voilà. C'est ça. Merci, Bernard.
4: Et croive, on peut le dire maintenant ou pas du tout?
0: Pardon.
4: Croive, c'est rentré dans le
2: dictionnaire. Croive, le verbe croive.
1: Il croive.
6: C'est beaucoup plus élégant de dire second que deuxième.
0: Oui, mais c'est vrai que normalement, second, c'est quand il n'y a pas de troisième. Là-dessus, il a raison, monsieur Beaugrand. Mais c'est normalement, mais je crois maintenant...
2: Maintenant, c'est toléré, en fait, c'est ça que vous
0: voilà.
2: Dites.
6: C'est toléré, mais c'est moins significatif, parce qu'on ne sait pas... Quand il dit, quand il dit second, tu sais qu'il n'y a pas troisième,
2: ben alors oui.
6: Quand il dit deuxième...
4: Tu ne sais même pas parler français, toi, de toute façon.
6: Mais tu sais...
4: Oh, second, deuxième, c'est pareil, toi.
6: Espèce d'analphabète.
2: Oh, ça y est, ils vont se battre.
4: J'ai eu peur. Hein. Ça avait commencé... espèce d'analphabète.
0: En tout cas, vous avez raison, c'est bien Mathieu Van Der Poel qui a gagné le Paris-Roubaix. Je reviens à ma question parce que je ne l'ai pas encore posée.
2: Ah bon?
0: Et il a gagné, et ça c'est quand même ça aussi l'événement, il a gagné trois fois de suite le Paris-Roubaix. Cette année, en 2025, il l'a gagné en 2024, il l'avait gagné en 2023, il l'a gagné... Alors non, il l'a pas gagné en 2021, pas en 2022 non plus.
5: Bah il courait pas. Hein.
0: Et d'ailleurs, tiens, qui a gagné le Paris-Roubaix en 2020? Voilà ma question.
2: Parce qu'on croyait vraiment qu'on le connaît.
5: En 2020?
0: Oui, en 2020.
5: C'est un Français.
0: Ce n'est pas un Français.
2: Ah. C'est un Espagnol.
4: Armstrong.
0: Non. Qui a gagné?
7: Un Italien.
0: Non plus. Non.
1: Oh bah, un Belge.
0: Un Belge.
4: Non, personne, il n'a pas eu lieu en 2020, le Paris-Roubaix.
0: Pardon.
4: Personne, il n'a pas eu lieu en 2020.
0: À cause de quoi?
5: La COVID.
4: À cause du COVID.
0: Excellente réponse de monsieur Haas.
8: Oh, il est chaud aujourd'hui.
5: Ah oui. Oh, c'était malin comme question.
8: Oh là là.
5: Oh, que c'était malin.
4: Ah, moi, quand il n'y avait personne à trouver, je suis trop vite. Faut faire que des questions comme ça.
6: Hein. C'est quoi Paris-Roubaix? C'est les vélos?
0: Oui, ah oui,
2: on part de loin là. On part de très loin.
0: Ah oui, ça je vous confirme, c'est du vélo Paris-Roubaix. Paris-Nice aussi, il n'y a que Paris-Dakar qui n'est pas du vélo. Moi je vous emmène en Angleterre. Quelle est la deuxième ville la plus peuplée d'Angleterre?
7: Birmingham.
0: Comment vous dites?
7: Birmingham.
0: Pour quelle raison, vous savez ça?
7: Bah, parce que je connais les populations des villes en général.
0: Voilà, pas seulement, il y a une raison, monsieur Fabrice.
5: La famille royale.
7: Non. Ah bah non, bah parce que l'équipe de football de Birmingham, qui s'appelle... Le nom m'échappe.
5: Le Real de Madrid.
7: Rencontre demain soir pour le match retour, le PSG.
0: Aston Villa, effectivement, bonne réponse de monsieur Fabrice. C'est le berceau du football anglais, Birmingham.
7: Oui, c'est ce qu'ils disent, mais les autres disent la même chose.
6: Ça n'explique pas qu'il y ait autant de population, non?
0: Ah ben, c'est la deuxième ville la plus peuplée d'Angleterre. Et c'est vrai qu'on parle toujours d'Aston Villa.
2: Moi, je croyais que c'était un joueur.
0: Sans savoir quoi.
2: Aston Villa.
4: Ouais.
2: Non. Je pensais que c'était un mec.
0: Alors, vous confondez avec Pablo Mira. Tom Villa et Pablo Mira.
2: Et Aston Villa, c'est pas un joueur espagnol.
0: Et Aston Villa, c'est le club où il y a deux joueurs.
2: D'accord, ok.
5: Ça fait un peu révolutionnaire mexicain.
1: Moi, je pensais que c'était une voiture.
0: Aston Villa?
1: Bah oui.
4: Aston Martin. Non, c'est Aston Martin. Je suis vraiment le plus intelligent aujourd'hui. En fait. Ça fait plaisir, c'est rare.
0: Alors, le plus cultivé, non, mais le plus intelligent, c'est possible.
4: Ah, oui.
6: Je crois pas qu'il soit le plus intelligent.
4: Qu'est-ce qu'il a, l'acteur de Retour vers le futur? Qu'est-ce qu'il me veut, là, depuis le début?
0: Birmingham, en tout cas. On ne doit pas prononcer le G, hein, il paraît.
7: Birmingham.
0: Birmingham est effectivement... Parce que c'est vrai que c'est quand même bien de savoir quelle est la ville représentée par un club. On parle toujours d'Aston Villa, Aston Villa, sans nous dire, moi franchement, je ne le savais pas, sans nous dire que c'est la ville de Birmingham.
7: Oui, absolument.
0: Bravo, monsieur Fabrice.
5: On est moins con quand même.
0: Voilà, on ne prononce pas le G, Birmingham. Non, non, non. Birmingham.

0: C'est la ville du club Aston Villa qui affronte le PSG demain. Bravo, monsieur Fabrice.
1: Je vous en prie.
0: Vous allez regarder le match, Sylvie Tellier?
2: Ah, ben, moi, je suis très contente que ça soit pas à Paris, parce qu'il y aura moins de bordel chez moi.
0: Ouais. Ah, parce que vous habitez près?
2: Ah, ouais, j'habite à côté du Parc des Princes.
3: J'ai vraiment déménagé.
2: Bah, ouais, mais non, j'ai pas envie de déménager, j'aime bien mon quartier.
3: Va à Malakoff ou
2: non,
3: je sais pas où.
2: Non, j'habite... mais à chaque fois qu'il y a des matchs, après, c'est le sale dans la rue, il nettoie pas.
4: Ah, elle a des soucis. Que,
2: ouais, j'ai des gros problèmes.
4: Elle a des soucis. Oh, c'est tellement dur de vivre dans le 16e. Vraiment.
2: Mes enfants peuvent pas dormir, il y a du bruit. Il fume des joints dans la rue.
0: On va au Parc des Princes voir le match, on a toujours un problème pour se garer. On peut se garer chez vous alors peut-être.
2: Non.
0: Vous n'avez pas de place de parking?
2: Non, j'ai pas de place
4: mais
2: de parking.
4: Mais t'as pas un balcon où on voit directement le match sans aller au stade?
2: Non, mais j'entends.
4: Ah, c'est dommage.
2: De mon lit, je peux savoir qui a marqué.
3: Ils font du bruit.
0: De votre lit?
2: Ouais, si je dors la fenêtre ouverte, j'entends.
0: Moi aussi, de votre lit, je peux savoir qui a marqué.
4: Parce que quand tu dors la fenêtre ouverte, ça s'entend.
0: Je sens, monsieur Fabrice, que vous avez envie de vous rapprocher de mademoiselle Tellier.
5: Comment le savez-vous?
2: Mais je vous rappelle que la dernière fois qu'on était ensemble, vous m'avez monté vos bretelles.
4: Ah
2: ben oui,
4: c'est un code.
2: J'adore vos bretelles.
4: Ah, ça, c'est un code, ça.
5: Voulez-vous que je vous les remonte une dernière fois?
4: Quand je pense qu'il a connu Miss France 62.
2: Non, vous connaissez beaucoup d'hommes.
5: Mais beaucoup plus anciennes, même.
0: Vous êtes surpris.
5: J'ai en dingue avec mes bretelles.
2: Non, mais il y a beaucoup. On voit plus d'hommes qui portent des bretelles. Je trouve ça sexy, on a envie de tirer dessus.
3: Un certain âge, on monte la paire qu'on peut. Hein.
0: Mais monsieur Haas,
5: tu parles par expérience personnelle.
0: Monsieur Haas, je suis pas sûr que vous connaissiez Fabrice. En fait, on vous l'a présenté, Fabrice.
6: Non, mais c'est pour ça que je parle pas depuis le début. Mais bien sûr, on a déjà fait deux ou trois émissions ensemble avec Fabrice.
0: Ah, quand même. Donc, c'est qui c'est maintenant,
6: Fabrice?
0: Oui, bien
6: sûr, je sais très bien. Un grand acteur.
5: Oui, monsieur, parfaitement.
4: Un peu.
0: Acteur, non, mais c'est une légende.
6: Légende de l'humour.
0: Légende de la radio, en tout cas, et puis de la télé.
2: La télé, la classe.
0: Et de la télévision aussi, la classe, tous les humoristes sont passés par la classe chez monsieur Fabrice.
6: Mais t'as pas de nom de famille comme moi?
5: Non, si j'en ai, mais je le dis pas.
6: Ah bon?
7: Parce que c'est très moche.
4: Elle a encore des bonnes idées.
0: Parce que c'est Fabrice.
4: Il n'y a qu'un seul Fabrice.
0: Il n'y a qu'un Fabrice, c'est la vedette.
6: C'est comme Carlos.
5: On dit pas Napoléon Bonaparte à chaque fois. Donc on dit Napoléon. Ben moi c'est pareil.
0: Et monsieur Haas, c'est pareil, c'est Haas. Oui.
7: Mais Haas, c'est ton nom de famille, c'est pas ton prénom.
0: Non, c'est le diminutif d'Azedine. Ouais. C'est un arabe.
4: Ah bon? Ah c'est ça.
0: Ah oui.
6: C'est pas vrai, c'est le diminutif d'Azoulay.
0: On voit le gars qui veut réussir. C'est quoi votre nom de famille? C'est vrai qu'on ne connaît pas votre nom de famille. Ah,
6: si Fabrice donne le sien, je donne le mien.
4: C'est vrai que Ben Laden, c'est pas évident à porter.
6: Ah, c'est pas,
4: vous êtes lancé dans le bourre. C'est vrai, j'avoue. C'est pas facile.
0: Fabrice, moi, je peux vous donner son nom.
6: Bon, tout le monde le
0: Simon
6: sait.
0: Bessy. Fabrice, oui. Simon Bessy.
5: C'est un double nom.
6: C'est vrai que c'est mieux Fabrice.
5: Oui.
0: Vous aviez deux papas, c'est
5: J'avais
0: ça.
5: J'avais deux papas légaux.
0: Voilà.
7: Et combien des mamans?
5: Ah, une seule. Mais elle connaissait les deux papas. Oui. Alors, j'ai été adopté par mon beau-père avec l'autorisation de mon père, sans déchéance de paternité, ce qui est pas fréquent.
0: Et un des deux papas de monsieur Fabrice, je crois, le papa, on va dire, comment on dit, géniteur biologique, c'est le papa qui s'appelle Simon, des cours Simon. Les cours Simon, c'est le papa de Fabrice.
5: Mais qu'est-ce que tu
6: René Simon.
0: Voilà.
5: Ah, absolument.
7: C'est lui qui t'a abandonné.
5: Ah, mais pas abandonné du tout.
4: Mais non, ils étaient deux.
5: J'avais deux pères légaux.
3: Ah, tu gonfles, toi. Hein,
4: voilà. Mais elle voit toujours le négatif.
3: Vous n'avez pas l'horaire des charters pour Buenos Aires. Parce que vraiment... Oh là là.
0: Non, mais attendez. Elle a raison. Là, pour le coup, je vais défendre ma Marcella.
5: Qu'est-ce qu'elle a dit?
0: C'est pas parce qu'elle vient d'écrire un excellent livre sur un sujet passionnant, Laurent Ruquier, dans le 7 mai, dans toutes les bonnes librairies.
4: Laurent Ruquier, vie secrète.
0: Enfin, mais c'est pas pour ça, mais quand même, je vais la défendre. Elle a raison. Monsieur Fabrice a été élevé par son beau-père, Monsieur Bessy, c'est bien parce que j'imagine le premier papa.
4: Il y a eu séparation, surtout.
0: Est parti ou.
5: Non, il y a eu divorce.
4: Il y a eu divorce.
0: Ah, bah voilà.
5: Voilà. Il y a eu divorce et puis après remariage et adoption.
0: Ce qui aurait été génial, c'est que votre maman quitte le type des cours Simon et aille avec le type des cours Florent.
5: Mais à l'époque, il n'y avait pas de cours Florent.
0: Vous seriez appelé Fabrice Simon Florent. Alors,
4: là, c'est la classe.
0: Ça aurait été la classe.
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0: Tiens, un anniversaire encore, mais l'anniversaire d'une disparition cette fois.
8: C'est toi ?
0: Ah non, c'est pas moi, c'était il y a 150 ans à Menton.
9: Il y a un citron qui est parti.
0: Non, le 24 février 1872.
3: Les Bogdanov.
0: Non. D'ailleurs, il est enterré là-bas à Menton. Je vais même vous donner son nom, il s'appelle William Webb Ellis. Mais qu'a inventé William Webb Ellis, dont on célèbre les 150 ans de la disparition ?
3: Un parfum ?
0: Non.
3: Le distributeur de linge,
0: non. Il était britannique, attention. Oui.
10: L'ascenseur.
0: L'ascenseur, non.
2: C'est culinaire?
0: Culinaire, non.
3: Non.
9: C'est l'hygiène, non.
0: Ah, c'est un nom qui devrait vous dire quelque chose, normalement, quand même.
9: William Webb Ellis. William Webb, ça me fait penser à la toile et à Internet.
0: Oui, mais sauf qu'en 1872.
9: Mais il y a des prémices, parfois, faut écrire. Regardez, par exemple, Léonard de Vinci, il a pratiquement inventé l'hélicoptère.
0: C'est pas faux.
9: Même si c'était des années.
0: C'est vrai.
9: Voilà.
8: Ça volait pas bien à l'époque. Ouais,
9: non,
3: c'était pas terrible, non.
0: Alors, mon William Webb Ellis. Je savais que je pouvais poser la question aujourd'hui parce que je savais pertinemment que personne ici n'avait jamais.
8: Comment tu écris Ellis, s'il te plaît?
0: E2LIS.
9: Oui, bah, c'est bien de préciser.
0: Madame.
9: Est-ce qu'il a inventé un sport ou une activité?
0: Oui, madame.
9: Genre MMA.
0: Pas le MMA, non.
10: Le cricket.
0: Le cricket.
3: Le jokari.
9: C'est lui qui a importé d'Inde le badminton.
0: Ah, le badminton, non
3: le
0: plus.
3: Le boomerang.
0: Non, plus simple que ça.
2: Le rugby.
9: Le tennis.
0: Le rugby.
2: Bah oui.
0: Bonne réponse de Monsieur Semoun.
2: Ellis Semoun.
0: Ah. Eh oui. D'ailleurs, la Coupe du Monde de rugby s'est appelée pendant longtemps le trophée William Webb Ellis.
9: Et on m'a rien dit.
0: Si vous intéressiez un peu au rugby, vous le sauriez.
9: Moi, je m'intéresse.
11: Moi, c'est un calendrier pour moi. Là.
9: Exactement.
0: Ah oui, mais il y a un match là.
9: J'ai des tas d'hommes nus assis sur des balles.
11: Oui, je sais que c'est Webb Ellis. Hein.
0: Alors, on va donc affronter l'Écosse. Mais justement, vous savez qu'évidemment, on appelle la France les Bleus, le 15 tricolore. Et les Irlandais, on appelle ça le 15 du...
9: Du trèfle ?
0: Voilà, merci Caroline.
9: C'est vrai ?
0: Mais oui.
9: Ah, mais j'ai dit au pif.
11: Ah, ben, tu vois. Après...
0: L'Angleterre, le 15 de la rose, voilà. Eh ben alors, comment on appelle
9: Les 15 du whisky.
0: Enfin,
3: le chardon.
0: Bonne réponse de Bernard Mabille, le chardon. Vous suivez le rugby, monsieur Mabille ?
3: De temps en temps.
0: C'est-à-dire quoi, de temps en temps?
3: J'allais voir les matchs amateurs quand j'habitais dans le Gers.
0: C'est pas vrai.
3: Voilà.
0: Vous aimez bien les matchs de rugby?
11: Ah, mais j'aime bien, parce que pendant un moment, j'étais très proche de l'entraîneur de l'équipe de rugby de Montpellier, donc j'ai fait beaucoup de troisième mi-temps.
0: Comment ça?
3: C'est à lui qu'on doit ta transformation.
0: Non, mais c'est vrai que les rugbymen, contrairement à ce qu'on imagine, sont plutôt gay-friendly, comme on dit.
11: Ils sont très gay-friendly, oui.
0: Plus que les footballeurs.
11: Ah oui, ils m'ont jeté derrière une poubelle, on a bien rigolé. Hein. Non, c'est pas... Et après,
0: j'ai pas l'impression que les navigateurs soient très gay-friendly. En tout cas, pas aujourd'hui.
9: Non, ils sont pas gens du Nord, friendly.
8: J'arrive pas à comprendre de quoi vous parlez.
11: Eh ben, du rugby, la mêlée, tout ça. Et puis après, Air France, je faisais partie des vols spéciaux, donc on emmenait les rugbymen au tournoi destination. Donc avec les supporters et tout ça. Et il y avait l'équipe des juniors, l'équipe des féminines, et puis après, les stars du rugby. Eh ben, l'équipe des féminines, je peux dire, elle faisait peur. Hein. Prenez un morceau de pain d'arbre, elle faisait...
9: Non mais les fans te font peur tout
11: plus viril que ma sœur et c'est rare. Hein.
0: Monsieur Semoun, je crois que vous avez essayé de jouer au rugby.
2: Oui, j'ai fait le ballon moi en fait. Hein. Donc,
0: vous avez fait du sport dans votre carrière, Monsieur Semoun?
2: Pas vraiment du badminton, mais c'est ça s'arrête là. Bah, je suis gaulé un peu comme un asticot. Hein.
0: Non, j'ai pas voulu dire ça.
2: Oui, bah, enfin, je vous le dis moi.
0: Mais si vous voulez, je vous emmène à la pêche la prochaine fois.
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0: Une question pour Monsieur Bouton, Andreas Bouton, qui habite Aix-sur-Vienne. À la Saint-Norbert, on attend plus de 6 millions de personnes. Mais où ça?
1: C'est en Irlande.
2: C'est en France?
0: En France, non.
2: Est-ce que c'est lié à la climatologie, c'est-à-dire qu'un phénomène...
0: Pas du tout.
1: C'est en Europe?
0: C'est en Europe.
3: C'est la Saint-Norbert, le patron, ou c'est une ville qui s'appelle Saint-Norbert?
0: C'est pas bête, ça, Monsieur Junior, comme
3: mais
0: question.
3: Non, mais c'est moi qui l'a
0: posé. Mais c'est bien le Saint-Patron, c'est le jour de la Saint-Norbert.
4: Est-ce que c'est une fête religieuse?
0: Une fête religieuse.
2: C'est lié au sport, à une activité, à une...
0: Le sport, non.
4: C'est une fête un peu rigolote, genre originale,
3: c'est en Europe?
0: Pas vraiment rigolote.
3: C'est en Europe?
0: En Europe, oui.
1: Commémoration?
0: Commémoration.
5: En Espagne?
2: Ce ne seront pas 6 millions de personnes au même endroit, on va pas connecter.
1: C'est une réunion Zoom.
3: C'est 6 millions répartis dans le monde, la question n'a aucun intérêt.
2: Tu peux pas avoir 6 millions de personnes dans le monde.
0: Mais non,
2: j'ai raison, madame. Mais non, j'ai raison.
5: À Noël, t'as 6 millions de gens devant une dinde. Ah oui, bon, bah c'est pas...
0: Ça s'appelle le concours Miss France.
5: Est-ce que c'est en Espagne?
0: En Espagne.
4: Est-ce que c'est vieux? Est-ce que c'est ancestral?
3: C'est funéraire?
4: Depuis longtemps?
0: Bah, c'est-à-dire que c'est
5: un carnaval.
0: Tous les 10 ans, ça a son importance, oui.
5: En Italie?
0: En Italie, non.
1: C'est lié à l'alcool?
3: Est-ce qu'on commémore un Norbert célèbre?
0: Ah non, pas du tout.
2: C'est pas lié au méridien de Greenwich? Ou au méridien de Greenwich?
0: Ah oui.
2: Peut-être il y a un changement de latitude ou un changement de... Non, c'est pas...
3: Bah, quand tu bouges, il y a un changement de latitude.
2: C'est pas lié à l'équateur?
0: Vous avez déjà donné rendez-vous à Nathalie dans un méridien ou dans un mercure?
2: Ah, vous êtes très très fort. Non, on n'est pas hôtel du tout.
0: Ah, vous n'êtes pas hôtel du tout.
4: Ah, tu la fourres dans la rue?
5: Mais vous êtes...
4: Ah, mais c'est chouette, t'as raison. Pourquoi pas un petit pas de porte?
3: T'as raison.
4: Il est en train de parquer.
2: Elle m'a posé une question extraordinaire parce que...
4: Arrêtez Laurent.
2: Elle m'a posé la question.
0: Et les juifs, alors ils font l'amour sous les portes cachères.
2: On l'a pas fait encore.
3: Non. Ah, mais... Toujours pas.
5: Mais qu'est-ce que t'as... Mais...
1: Il vous appelle au
2: secours. J'ai pas envie de donner aujourd'hui. Aujourd'hui,
3: j'ai pas envie de donner. Oh, mais... Ça va, Rothschild.
0: Bah, dites-lui à elle, mais pas à nous.
2: Non, mais je suis très gêné.
5: Qu'est-ce qu'elle mange? Elle est végétarienne.
2: Le problème, c'est que je ne sais pas ce que je dois dire ou pas dire. J'ai envie de lui envoyer un texto.
3: Moi, je vais simplifier la vie pour toi.
1: Il faut ton autorisation.
3: Attends, je vais te simplifier la vie, Johan. Tu préfères perdre ton boulot ou perdre ta meuf?
2: Ah, je préfère garder mon amour de ma vie.
3: Ah, d'accord.
2: Et personne n'applaudit dans le public. Non. Voilà le romantisme.
4: Eh ben alors, casse-toi.
0: Ça, c'est une bonne nouvelle.
2: Quand on s'est vu récemment, en fait, j'ai fait une mise au vert, je me suis arrêté à l'hôtel parce que elle habite très très loin.
1: C'est quoi une mise
2: au vert? Je peux pas faire la route sans m'arrêter. Donc je me suis arrêté dans un petit hôtel, et je vous assure, et j'avais la boule au ventre, et je sais que c'est bon.
3: Et la gaule?
2: Parce que quand on,
3: non mais ah oui.
2: J'ai
5: non, la boule.
4: Bah, c'est lui la boule, hein.
2: Non mais est-ce que ça vous arrive encore à vous, d'avoir la boule au ventre, d'avoir le stress?
5: Ah oui, toi, quand tu parles, oui, je l'ai. Tu m'angoisses en fait.
1: Johan, vous faites des
5: rêves. Elle habite où? Elle est pas con, elle habite très loin.
2: Elle habite très loin.
5: Elle a déménagé.
2: Ce qui est génial, c'est que je vous assure, en revanche, dès qu'on s'est vu, tout de suite, tout de suite, ça disparaît, ça y est, c'est...
4: Mais attends, mais c'est pas loin, Beauval. Je comprends pas, c'est pas le zoo de Beauval, c'est à côté, non, c'est à 3 heures.
2: Elle m'a dit qu'elle vraiment est tellement mistritorée.
0: Oh, dis donc, on est en train de perdre 300
4: balles.
5: La
3: vie amoureuse de Johan devrait être décomptée.
5: Quand vous parlez de vous, de vos anecdotes, vous arrêtez le compteur.
0: Oui, mais là
5: vous, vous le faites parler et on n'arrête pas le compteur.
3: Ah, oui. Juste.
6: Mais je m'en fous, c'est le pognon d'RTL.
0: C'est fini, et tant mieux pour les 300.

0: C'est le jour de la Saint-Norbert, c'était mon piège. Bravo madame, vous gagnez 100 euros.
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0: Patrick Topalov et Julie, alors là, vraiment. On avait pensé à tous les chanteurs.
3: Ah oui.
0: Sauf à Topalov. D'ailleurs, c'est une chanson de Claude François, je crois. J'ai bien mangé, j'ai bien bu.
4: Il était en tout cas produit par Claude
0: François. Oui, c'est Claude François qui a écrit « J'ai bien mangé, j'ai bien bu » pour Patrick Topalov.
4: Et d'ailleurs, le dimanche après-midi, on allait passer des...
5: On veut pas savoir.
4: Des journées. Non, chez Claude François,
0: ils ont, coupé le troisième verre. J'ai bien mangé, j'ai bien bu, j'ai bien baisé avec Julie.
4: Non, on était souvent invités chez Claude François au Moulin.
0: Ah oui.
4: Et alors,
0: moi, je pense que Florian Gazan, qui était le filleul de Claude François, a peut-être vu dans le champ. Au loin, Julie Leclerc avec Topalov.
3: Avec la paille plein les cheveux.
6: Ah oui.
0: Planquez-vous de Tchakalov. Ça peut lui rappeler un souvenir. Patrick Topalov.
5: Incroyable.
0: Laurent Baffy, vous êtes choqué vous aussi. Hein.
6: Ah oui. Non, j'essaye de fabriquer les images.
7: Non, mais moi, c'est un beau sourire. Moi, c'était une de mes idoles quand j'étais très petit.
6: Bien mangé,
7: Ah oui, il me faisait beaucoup rire. Ne m'appelle plus jamais Topalov à la crème, ça me fait encore...
0: Ah mais bien sûr, il avait une émission le dimanche midi à un moment donné où il racontait des histoires, c'était génial.
4: Il était sur Europe 1, il avait des
0: animateurs.
5: Mais t'es resté longtemps avec lui ou pas?
6: Il l'a quitté pour Jean Roucas ou pas?
0: Elle est restée le temps de j'ai bien mangé, j'ai bien bu. Est-ce que vous étiez encore avec lui quand il a chanté ce souvenir impérissable? Il y a que moi qui me souviens de Brexit.
3: C'est quoi?
0: Ali Bigoudi, il a gagné beaucoup d'argent. Ali Bigoudi, il en a plus que la moitié.
3: Ali Bigoud.
0: Ali Bigoud. Retrouvez-moi cette chanson.
4: Ali
0: Bigoud.
6: Quand Zemmour sera au pouvoir, vous ne pourrez plus chanter ça.
0: Ah non, mais je vous jure que c'est un succès de Patrick Topalov.
7: Moi, je me rappelle très bien de cette chanson. On a à peu près le même âge, ça me faisait beaucoup rire aussi. Et connaissant Zemmour, que j'aime beaucoup, par exemple, je pense qu'il rira.
0: On l'a la chanson, on l'a.

0: Avouez que vous étiez sa muse. C'est après vous qu'il était en duo avec Sim.
1: Il les confondait toujours.
2: Cette chanson-là aujourd'hui,
1: ouais.
2: Elle passe pas.
0: Ah non, non,
2: elle passe celle-là, pas du
0: jamais elle passerait l'après-midi sur RTL. Et jamais. Non.
2: Non, mais je vois pas quel animateur dingue pourrait passer ce titre l'après-midi.
0: Non plus. Ah, là, là. Et la chanter après en la reprenant tous en cœur.
2: Exactement.
0: Allez, allez, allez, allez, allez, allez, allez. Elle n'est pas injurieuse du tout, cette chanson.
2: Mais non, non, pas du tout.
1: Elle s'appelait au début, elle s'appelait Le Grand Emplacement.
0: Ah, Julie et Topalov, alors là.
2: Ah, là, là non, mais ça, c'est vraiment un scoop.
0: Non, pardon. Je ne sais pas si elle va faire ici Paris. Ah, je voudrais voir la une de France Dimanche la semaine prochaine. Ah.
3: Non, mais quand je pense, que c'est moi qu'on fait passer pour une traînée, alors que l'autre, elle a eu 10 fois plus de mecs que moi.
4: Tchakalov, Topalov, même combat, hein.
0: Ah non, mais franchement, là, Julie, on a hâte. De toute façon, on va appeler, comment il s'appelle, Jean-Marie Perrier, qui a fait la fameuse photo, vous savez, de
2: oui,
0: tout.
2: Oui, oui.
0: Et il salue les copains, et puis on cochera au fur et à mesure.
5: Le plus rapide, ça va être de cocher avec ceux avec qui elle a pas couché.
0: Oh, si, je pense, hein, je suis sûr qu'elle
1: est... Ouvrard, Ouvrard.
0: Ah, non. Richard Anthony.
4: Non, non, non.
6: En tout cas, t'es une coquine, elle cache bien son jeu, elle. Hein?
1: Oh, t'as sucé un peu pise?
0: Je suis pas sûr que tout le monde la comprenne, mais...
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0: Ah ben, le téléphone du jour va nous permettre de savoir qui a été champion du monde de la frite le week-end dernier.
8: Ah, ah
0: ben
8: c'est important.
6: Ah, on est content. Hein. Est-ce qu'on va en goûter, hein?
0: Ça se passait à Arras. Et pourquoi Arras, me direz-vous? Et voilà ma question avant qu'on parle évidemment avec le champion du monde. C'est un événement sur RTL.
6: Ah oui, oui. Il était français l'année dernière.
0: De toute façon, c'est un français. Hein.
6: Ah bon, très bien.
0: Ça se passe en France, à Arras.
6: Oui, mais il y a des Belges qui participent.
0: C'est vrai, oui. Alors, mais c'est pas

0: Belges qui ont gagné, ça déjà je peux vous dévoiler une partie du résultat.
1: Il y a quand même une justice.
0: On aura monsieur Alexandre Legault dans un instant au téléphone, qui est champion du monde 2024 de la frite.
2: Ah oui,
0: et
2: bravo.
0: Vous saurez où se trouvent ces frites, dans quelle ville il faut aller pour avoir la meilleure frite du monde. Mais d'abord, allons à Arras, puisque c'est là-bas qu'avait lieu cette deuxième édition des championnats du monde de la frite. Pourquoi Arras, vous disais-je? Parce que c'est là-bas qu'est né un botaniste du 16e siècle qui s'appelait Charles de l'Écluse. Ça vous dit peut-être quelque chose, monsieur Barbier, Charles de l'Écluse. En tout cas, c'est lui qui a commencé à étudier, bien avant le célèbre Parmentier, c'est lui qui a commencé à étudier la pomme de terre, en tout cas ce tubercule qui n'était pas encore connu chez nous, et qui venait, bah, qui venait de quel pays d'ailleurs?
3: Il venait d'outre-Atlantique,
4: d'Amérique du Sud.
1: Il venait d'Amérique du Sud.
0: Oui, mais quel pays?
1: Du Mexique.
4: Le Chili, le Pérou.
0: Le Pérou. Bonne réponse de Florian Gazan. La pomme de terre venait du Pérou. Vous le saviez, ça, monsieur Legault, bonjour.
5: Bonjour, monsieur Ruffy. Bonjour, les grosses têtes.
0: Et bravo, bonjour, vous êtes champion du monde de la frite.
5: Oui. Ouais. Alors, je veux souligner que je ne suis pas tout seul aussi dedans. Je suis avec mon frère. On a concouru tous les deux. Donc,
0: mais bien sûr, vous êtes les frérots de la Vega de la frite.
5: Voilà. Exactement.
4: Est-ce que vous sortez avec la championne du monde de la moule?
0: Monsieur Gazan, en tout cas, pour avoir la meilleure frite du monde, faut pas aller en Belgique, faut pas aller dans le Nord comme on pourrait croire.
2: Faut aller où?
0: Il faut aller à Angers. C'est ça qui est surprenant, parce que votre restaurant, le Badem Tartare, est à Angers. C'est bien ça?
5: Exactement. Ouais. Alors nous, on est bretons d'origine.
0: En plus,
5: installé. Quel bordel. Il y a un an et demi à Angers.
2: Et alors, c'est quoi le secret pour avoir une bonne frite?
5: Bah moi, comme dirait un certain Émile Gravier. On peut rater 1000 frites une fois, mais on peut pas rater une frite 1000 fois.
2: D'accord, très bien.
0: C'est un proverbe belge.
5: Exactement.
4: C'est la fameuse double cuisson?
2: Ouais, il y a double cuisson.
5: Alors c'est ça, c'est double cuisson à la graisse de bœuf. Nous, on a sélectionné une variété Agata. Et donc c'est une variété à chair ferme et un peu plus faible en amidon, qui va nous donner une frite qui va être très très fondante. Et légèrement croustillante, et ce qu'on va aller chercher, c'est vraiment la sucrosité de la pomme de terre.
0: Alors, ce qu'il faut dire quand même, c'est qu'il y avait plusieurs catégories pendant les championnats du monde, mais vous, vous avez gagné la catégorie, on va appeler ça la catégorie reine, c'est-à-dire la frite authentique. Ça veut dire qu'il y a des frites pas authentiques.
5: Ouais, alors exactement, bah frites, en fait, nous, on est que des professionnels.
0: Ah, très bien,
5: donc,
0: bien sûr.
5: Donc, la frite familiale, ça va être, bah, du coup, tous les particuliers.
2: Il y avait des amateurs.
0: Des amateurs de frites. Mais il y avait la catégorie sauce chaude de l'année. Ça veut dire quoi, ça, sauce chaude de l'année?
4: La sauce frite.
2: C'est la meilleure sauce chaude de l'année, j'imagine.
5: La meilleure sauce de l'année. Donc, il y avait une sauce froide et une sauce chaude.
2: Mais vous n'avez pas fait la sauce, vous?
0: Je vais prendre tiède, alors. En tout cas, vous n'êtes pas de vrais Angevins. Vous êtes des Bretons qui avaient ouvert un restaurant à Angers. Toujours est-il que si on veut goûter la meilleure frite du monde, il faut aller à Angers. Vous faites avec de l'huile de tournesol?
2: Mais non, il a
6: dit de bœuf.
0: Oui,
6: de...
0: Pour le concours, mais dans le restaurant.
5: Exactement, dans le restaurant, on pense aussi aux personnes végétariennes.
0: Et voilà.
5: Donc les vrais. Un peu à la graisse, enfin, pardon, à l'huile végétale.
2: Donc les vraies bonnes frites, c'est que pour les concours, quoi. Voilà, on a bien compris.
6: Mais qu'est-ce que vous pensez de la graisse de bœuf?
0: Comme diraient les Angevins, l'huile, il faut la vie d'Angers. Oh, voilà. Purée.
2: Oh, voilà, purée. Ouais. Oh là là, mon Dieu.
0: On préférait vous prendre à cette heure-ci parce que c'était plus sûr.
2: C'était plus sûr. Très bien. Là, je pense qu'on pourra pas faire mieux.
4: On a fait le tour.
2: On applaudit les frères Legault. Bravo. Voilà. Et Laurent Ruquier. Vous devriez avoir honte, Laurent.
0: Dites, vous avez gagné le concours de la frite, mais c'est qui la dauphine?
2: Voilà.
6: Et Laurent, vous avez une sacrée frite aujourd'hui.
5: Vous êtes très fort, vous êtes très fort.
0: Oh, mais écoutez, c'est vous le champion et on pourra dire, de toute façon, que vous nous épatâtes.
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0: Comment appelle-t-on au Sénat l'équivalent du perchoir à l'Assemblée nationale?
8: Oui,
0: c'est ça ma question.
8: La chaise longue?
0: La chaise longue, non. Parce que le président ou la présidente, puisque c'est une femme actuellement à l'Assemblée nationale, on dit qu'elle est au perchoir de l'Assemblée nationale.
4: Le pilote?
0: Et comment on appelle ça pour le Sénat?
8: La tribune?
0: Non, la tribune, non.
6: La chaire?
0: La chaire, non.
2: Le mont-escalier?
0: Non plus.
2: Est-ce que c'est également quelque chose qui n'a absolument pour le coup rien à voir sur... Est-ce que c'est animalier?
0: Alors j'ai envie de vous dire que ça va mieux à Gérard Larcher que perchoir.
2: La baignoire.
0: Non. Non.
1: La montagne.
0: La montagne, non.
6: Ça va mieux à l'Archer à cause de son nom de famille, Archer.
2: Ou de sa corpulence. Non.
0: Plutôt à cause, on va dire, de sa gourmandise.
3: Le boudoir,
0: non.
2: La cuisine.
8: C'est pas noisy.
0: La cuisine, non. Oh.
6: C'est un ustensile de cuisine ou un plat?
0: C'est le lieu face à l'hémicycle, d'où le président de séance veille au bon déroulement des débats. Et ça s'appelle...
9: Au fourneau, non.
6: C'est un ustensile ou un plat?
0: C'est plus grand qu'un plat.
9: Mais non, est-ce que ça pourrait...
2: C'est un lieu où l'on mange, pas vraiment.
9: Est-ce que c'est au piano?
0: Au piano, non.
6: C'est plus grand qu'un plat.
0: On se rapproche.
3: Ah, la cuisinière.
0: Au fourneau, non.
2: C'est un endroit pour faire la cuisine.
0: Gérard Larcher a été réélu
2: au four.
0: Au four, non.
2: Au four à pizza.
6: À la haute.
0: C'est pas le Père Noël, Gérard Larcher, non plus.
2: À la cheminée, non plus. À la rôtissoire.
0: Non.
1: Je le sais.
2: Est-ce que c'est quelque chose où on fait cuire?
0: Non, on peut pas dire ça. Au frigo, non.
8: Un faitout.
3: C'est gros.
0: C'est gros, il y en a différentes tailles, Bernard.
2: Ah, oh, l'autocuiseur.
0: Écoutez, on ne dit pas Gérard Larcher a été réélu à l'autocuiseur.
2: Non, c'est peu probable.
3: À la cocotte, oui.
0: Non, on fait tout. C'est un titre dans la presse.
2: À la friteuse.
0: Non, c'est un titre dans la presse ce matin. Sénat, Gérard Larcher rempile au... Vous imaginez bien que ça a
6: la
0: un...
6: La yaourtière.
0: Vous imaginez bien que ça a un double sens.
3: Au barbecue.
0: Un sens plus général, mais c'est vrai que, vu que c'est Monsieur Larcher, on peut penser au sens alimentaire du terme, mais c'est pas que ça, voyez-vous.
6: À la louche.
0: Mais non, c'est pas mal à la louche.
3: Allez,
0: mais ça n'est pas un instrument, je vous ai dit.
9: Oh là là, c'est pas vrai, je le sais.
6: Alors à la blanquette.
0: À la blanquette, non.
2: On est perdu.
3: C'est
2: là.
3: Pas un plat non plus.
0: C'est pas un plat, j'ai dit. Plus grand qu'un plat, j'ai dit.
2: C'est là où on... est-ce qu'on range
6: Attends, des qu'est-ce qui est plus grand qu'un plat? Un grand plat.
3: Un grand plat, oui.
2: une grosse marmite.
3: Un plateau.
0: Le plateau. Ah, bonne réponse de Bernard Mabille.
1: Oh. Ah oui.
2: Et oui.
0: Gérard Larcher remplit le plateau.
6: Si vous aviez voulu nous aider, vous auriez pu dire que j'aurais pu vous aider.
0: Parce que vous êtes habitué des plateaux, voilà. Bien sûr.
6: Ainsi que Monsieur Berlier.
0: Mais bien sûr, mais là, c'est pas des plateaux cinématographiques.
6: Mais ça nous aurait aidé.
2: Oui, plus que la bouffe.
0: C'est le plateau qui était l'équivalent du perchoir à l'Assemblée nationale. Oui. Une réponse qui a été longue à venir, mais il ne nous étonnera pas que c'est finalement Bernard Mabille, quand même, qui l'a retrouvé. Une question, puisque vous rappelez, chère Isabelle, que vous êtes actrice et
2: oui, elle est bien obligée, c'est ce que vous êtes en train de dire.
0: Et Monsieur Berléand, acteur, voilà une question théâtrale. Encore que, il s'agit d'un opéra comique dont il faut retrouver le nom. Le personnage principal de cet opéra comique s'appelle Clairette. Mais quel est l'autre nom de Clairette, qui est le titre de cet opéra comique, signé Charles Lecoq?
8: Dodi.
0: Comment vous dites?
8: Dodi.
0: Clairette Dodi, non. C'est une question pour Philippe Giroux.
6: Donc c'est un prénom.
0: Qui habite, Monsieur Giroux, Ramonville-Saint-Agne, en Haute-Garonne. Clairette, c'est un prénom.
6: Oui, et on cherche un prénom.
0: Non, on cherche pas un prénom.
2: On cherche un surnom.
0: On cherche comment on appelle Clairette dans le titre de cet opéra comique en trois actes de Charles Lecoq.
3: C'est un animal.
6: Oui, mais dans le titre, c'est un animal. Donc le prénom.
0: C'est pas un animal. Non. Clairette, elle doit se marier avec Pomponnet, un perruquier.
6: Un perruquier.
2: Le père de Ruquier.
0: Non. Un perruquier qui est amoureux d'elle.
3: La cantatrice chauve.
0: Non, mais Clairette n'est pas insensible aussi au charme d'Ange Pitou, un chansonnier qui a l'habitude d'aller en prison pour les chansons qu'il écrit. Et elle le rejoint en cachette et essaie de trouver un moyen pour que le mariage n'ait pas lieu. Voilà. L'histoire de Clairette.
1: Est-ce que c'est la dame
8: et le
1: de...
0: Quoi?
6: Et le potelet.
0: Clairette et non. Le potelet, non.
1: Est-ce que c'est la dame 2?
0: La dame 2, non.
3: La dame 3?
1: Non. Ça ressemble?
0: Ça ressemble à...
6: C'est Mademoiselle A1?
0: Il n'y a pas Mademoiselle dans le
9: Monsieur,
0: titre.
9: Est-ce que c'est est-ce la que Belle c'est... de Cadix?
0: Non.
2: Est-ce que c'est Madame quelque chose?
0: Ça se joue jusqu'au 5 octobre à l'Opéra Comique actuellement.
2: Ah. Est-ce que c'est Madame quelque chose?
0: Il y a Madame dedans.
2: Comme Madame sans gêne, mais enfin c'est pas ça.
0: Mais elle n'est pas Madame, elle.
3: Madame Cécé.
1: Mademoiselle.
0: Puisque Clairette, elle doit épouser.
2: Mais il y a Madame ou il n'y a pas Madame dans le titre?
0: Il y a Madame dans le titre, mais elle, ça ne peut pas être Madame puisqu'elle n'est pas mariée.
2: Si elle était mariée, ce serait Madame.
3: Voilà. Mademoiselle, Monsieur, Madame.
9: Est-ce que ça serait presque Madame?
6: Madame.
3: Mademoiselle.
6: Madame.
0: J'essaie de vous aider, mais je n'y arrive pas.
8: Bah, Mademoiselle, si c'est pas Madame.
0: C'est mis en scène par Richard Brunel à l'Opéra Comique actuellement.
6: Ouais. Je résume votre aide.
0: Oui.
6: Il y a Madame dans le titre.
0: Oui.
6: Mais, rappelez-vous qu'elle ne sera jamais madame. C'est ça que vous dites.
0: J'ai pas dit qu'elle ne sera jamais. J'ai dit qu'elle ne l'est pas encore, en tout
6: future
0: cas.
6: Future madame. Donc,
9: madame se marie.
0: Non.
9: Madame va se marier. Madame s'est mariée.
8: Y a la fiancée, la fiancée de madame.
0: Non, mais on sera
2: pas. Le fiancé de madame.
10: Le futur mari de madame.
0: Mais non, c'est qui elle, Clairette?
10: C'est la fille de madame.
0: Oui, mais c'est pas le titre en entier. Eh ben,
1: madame la fille?
8: La fille de madame.
9: La fille de madame.
10: La fille de madame se marie.
0: Mais non, mais maintenant, il faut le nom de la dame.
9: Ah,
10: la fille de madame.
8: Madame Claude.
0: Je l'ai entendu.
3: Madame Angot.
0: La fille de Madame Angot. Bonne réponse de Bernard Mabir.
10: Ah ben je connaissais pas son nom, moi, vous êtes marrant.
3: Bah non, moi non plus.
0: Ah bah c'est très connu, la fille de Madame Angot.
3: Oui, mais elle a pas de... Elle a pas de fille, Clairette.
0: Mais ça n'a rien à voir avec Christine Angot. Là, elle s'appelle Clairette. C'est un des opéras comiques les plus célèbres.
1: Oui, oui.
0: La fille de Madame Angot, qui se joue actuellement à l'opéra comique. Elle s'appelle Clairette, la fille de Madame Angot. Bravo Bernard Mabie, vous nous avez sauvés.
10: Il est fort.
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4: Je suis tellement fier de moi, c'est un truc de dingue.
0: Oui, oui, vous en êtes à moins qu'on vienne. La semaine dernière, c'était 24 kilos, toute la presse en a parlé. Maigrir Magazine.
4: 81,6 ce matin, 5 heures au réveil. Donc ça fait quasiment, on se rapproche des 25-26 kilos.
0: Ah, 26 kilos,
4: ouais, j'ai fait 4 heures de vélo.
6: Ah, vous avez quand même 81 kilos. Pour 1m30.
4: 1m60.
6: En combien de temps?
0: Parce que le drame, c'est qu'ils rapetissent en même temps.
4: En 3 mois et demi, en tout cas.
6: Et c'est un peu rapide, ça?
4: Ouais, mais si, moi je suis rapide, moi il faut que ça aille.
6: Mais oui, mais attention,
9: tu parles, je suis rapide. Va demander à sa gonzesse si c'est un rapide.
0: Ah bah si, justement, elle n'a pas le temps de voir que.
4: Non, c'est l'inverse, en fait. Je suis rapide, sauf folie. Alors, t'as passé des vacances extraordinaires à l'autre bout du monde?
6: Oui.
4: À Abu Dhabi? Non, non,
6: à
4: Abu Dhabi.
0: Vous aussi, il faut refaire votre garde-robe, vous devez être à Abu Dhabi.
6: Mais j'ai bien vu.
0: Julie Ferrier, vous connaissiez Monsieur Rio?
11: Oui, on a partagé une émission ensemble sur le permis de conduire, passionnant. Et mais lui, c'était ma passion sur le tournage. Vraiment, c'est des émissions qui.
0: Il vous a plu?
11: 4 heures, énormément.
0: Ah oui.
11: Ah, je trouve fantastique, phénoménal et unique. Il est communicatif. Non,
0: ah oui, ah, oui, oui.
11: On a envie d'être.
4: Je suis généreux. Je suis chiant.
11: Mais non, mais ça va aussi. C'est
0: vous avez des goûts curieux, Julie Ferrier. Quand
11: alors
0: même.
11: À quel niveau?
0: Parce que les goûts. Au niveau masculin, parce que quand même.
11: Ah non, j'ai pas dit qu'il me plaisait.
4: Quand même, Julie, regarde. De moi.
11: Non, c'est vrai. Non, alors j'adore ta chemise, elle est très belle. Non, mais maintenant que je sais qu'il est endurant.
4: Oui.
11: Alors bon, peut-être on peut en reparler.
4: Ouais, et puis Julie est une grande danseuse, c'est ça qui est extraordinaire aussi. C'est t'aurais pu faire l'opéra Garnier, non, je pense.
11: Alors grande danseuse par la taille, l'opéra Garnier c'était un peu loupé, c'était un peu trop tard. Mais j'ai travaillé avec les danseurs de l'opéra de Paris quand même.
0: Ah voyez.
12: Mais elle a fait le shampoing Garnier, putain.
11: Merci, je le prends pour merci parce que je le veux bien.
0: C'est la première blague d'Olivier Bellamy.
4: Très en forme.
0: Croyez-moi, entre Christophe Barbier et Olivier Bellamy, on va rigoler aujourd'hui. On n'est pas une blagounette près. Hein. Ah non, là, franchement.
6: Avec bout en train.
0: Oui. Le mieux, c'est de démarrer par une première citation et ce sera une citation pour Madame Solène Griveaux qui habite Tassonnière, qui a dit « Les morts ont de la chance, ils ne voient leur famille qu'une fois par an à la Toussaint. »
4: Jean-Yann.
0: Non, c'est quelqu'un dont on célèbre l'anniversaire de naissance.
4: Pierre Doris.
0: Aujourd'hui, vous avez dit
4: Pierre Doris.
0: C'est Pierre Doris, bonne réponse de Johan Rioux.
4: Et dans sa page Wikipédia, vous êtes cité d'ailleurs parce que vous êtes un de ses élèves. Vous êtes cité sur sa page Wikipédia.
0: Vous êtes allé vérifier la page Wikipédia.
4: Bien sûr.
0: Et vous me faites un coup de lèche en me disant que je suis cité.
4: Mais c'est la vérité.
0: Mais vraiment ce faillot alors. Avant je pouvais dire gros faillot, mais maintenant c'est un petit faillot.
11: Donc il pète pas le petit faillot.
0: Elle a raison Julie, c'est toujours ça de prix. Alors, une autre citation. Quelqu'un dont c'est l'anniversaire, d'ailleurs aussi aujourd'hui, qui a dit « Les réseaux sociaux me rappellent souvent de façon allégorique les chiottes publiques de mon enfance. Malheureusement, c'est sans l'odeur. »
4: Une grosse tête, Laurent?
0: Alors, il est venu une fois ou deux, un humoriste.
4: Christophe Alévèque.
0: Christophe Alévèque, bonne réponse de Monsieur Barbier, qui a dit, et ce sera une citation cette fois pour Dina Odo, qui habite Wittelsheim, dans le Haut-Rhin, qui a dit, d'après une étude extraterrestre, ce sont les chiens qui gouvernent la Terre. Et oui, si vous considérez deux formes de vie, dont l'une fait une crotte et l'autre l'emballe, et la porte dans le caniveau, qui pensez-vous est le maître?
9: Alors, vous pouvez répéter la question.
0: C'est traduit de l'américain, vous voyez, c'est pour ça aussi.
9: Oui, d'accord, mais enfin...
4: Mark Twain, peut-être.
0: Non, non, bah non, pas Mark Twain. On ramassait pas les crottes de chien à l'époque de Mark Twain. C'est plus récent, voyez-vous, Ryu, réfléchissez un peu à ce que vous dites.
4: C'est pas du Woody Allen ?
0: C'est pas du Woody Allen, mais...
9: C'est un cinéaste.
0: C'est un humoriste, comédien, producteur de New York.
4: Steve Carell ? Seinfeld ?
0: Comment vous dites ?
4: Seinfeld.
0: Jerry Seinfeld, bonne réponse de Johan Ryu. Ah, c'est la plus difficile, la citation suivante, parce que c'est quelqu'un dont on n'a pas parlé depuis longtemps, et quelqu'un qui avait dit « J'ai une telle obsession de l'hygiène que je mets du papier sous le coucou de l'horloge.
12: » Oh, c'est joli,
13: très beau,
12: ça.
13: Très, très beau.
0: C'est un Suisse, d'ailleurs.
9: Ah, bah oui, ça m'étonne.
0: Eh ben oui, forcément.
9: C'est un réalisateur ?
0: Ah non, il était humoriste, acteur, vous l'avez connu d'ailleurs, Isabelle.
9: Il est mort ?
0: Oui, il est mort en 2009.
9: De Vos ?
0: Non, pas de Vos, c'était pas suisse, mais c'est de l'époque de Raymond De Vos. Dans les centres culturels, les MJC, c'était des avec Alex Métayer.
9: Ah oui,
0: Il faisait partie de ceux qui tournaient le plus dans du one-man
9: show. Bernard Allaire ?
0: Bernard Allaire ! Bonne réponse ! Excellente réponse d'Isabelle Mergo. Ah tiens, celle-ci, je l'aime bien, qui a dit, et ce sera pour Germain Saillot, qui habite le Lavandou, qui a dit « Je ne suis pas aussi imaginé que vous le bourrez.
9: » Il est mort ?
0: Ah, il est mort, oui.
9: Jean-Yann ?
0: Oui. Pas Jean-Yann.
9: Martin ?
0: Non. Quelqu'un qui picolait pas mal, il faut bien reconnaître.
9: Ah oui, Marielle ?
0: Je la répète, la phrase « Je ne suis pas aussi imaginé que vous le bourrez. »
9: Carmet.
4: Audiard.
0: Jean Carmet.
12: Ah, oui.
0: Bonne réponse, excellente réponse de Julie Ferrier.
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0: Je vais vous me dire, de quoi se nourrit une bonderée essentiellement ? C'est une buse, une bonderée, un peu comme vous, vous voyez.
13: Eh ben, d'autres buses.
0: Non, pas d'autres buses.
9: De canards.
13: Apivores, d'abeilles.
9: Je sais pas.
13: Pardon,
9: ce que c'est.
13: C'est la bonderée apivore, elle se nourrit d'abeilles.
0: Elle se nourrit d'abeilles. Bonne réponse de Laurent Baffi.
9: Et pardon, mais c'est quoi une buse? Oui.
0: Alors une buse,
13: c'est un rapace. Une triple buse, c'est Rio.
9: Donc c'est la femme du faucon.
0: Et elle est insectivore, alors que lui c'est un vrai con. Insectivore qui mange effectivement des insectes et essentiellement des abeilles et des guêpes d'ailleurs. La bondrée,
13: apivore,
0: ça vient du breton bondras, qu'on appelle effectivement la bondrée apivore, c'est assez rare, mais elle est immunisée en fait contre
9: les piqûres, j'imagine.
0: Voilà, contre les piqûres, le venin, et elle peut donc manger ce qu'elle veut, comme abeilles, comme guêpes et autres insectes qui parfois nous font peur, nous. Puisqu'on est dans le domaine animalier, voici une question pour Vivien Fauvel qui habite Tournefeuille dans la Haute-Garonne. Comment appelle-t-on la personne chargée de soigner et de conduire un éléphant ?
13: Le cornac.
0: Un cornac, bonne réponse de Madame Bachelot. Alors j'aimerais maintenant vous parler du théâtre de Guignol. C'est un peu ici, vous allez me dire, le théâtre de Guignol. Mais il y en a un sur les Champs-Élysées qui a des soucis de restauration. On devait le rouvrir et puis le projet est tombé à l'eau. Il y a un professionnel qui était chargé par la mairie du 8e de faire revivre ce théâtre de Guignol. Vous voyez où il est sur les Champs-Élysées à Paris ?
9: Aux Tuileries, non ?
13: En bas.
0: Bon, il y en a un peu partout en province. Hein,
9: oui,
0: aussi,
9: je vois.
17: Oui, il est dans le jardin des Tuileries.
0: Des théâtres de... Non. Je vous parle de celui des Champs-Élysées.
17: Oui, à côté de chez Michel Drucker, où il enregistrait son émission.
0: Oui, alors c'est pas chez Michel Drucker, ça c'est...
17: Ah bon ?
0: Non.
17: Vous
0: parlez du studio Gabriel ?
17: Exactement, non, vous me lisez bien, patron.
0: Non, ça c'est pas chez lui, c'est son cimetière, mais c'est pas sa maison. On l'adore, Michel.
17: On l'adore, il est trop mignon.
13: Oh, il est parti trop tôt.
9: Mais il est pas vieux, hein.
17: Mais non.
9: C'est quoi la question ?
0: Merci, Rosine. De temps en temps, j'aime bien quand vous remettez l'église au milieu du village. C'est quoi la question ? Non, ma question est toute bête, c'est comment on appelle justement ce petit théâtre ? Je parle de l'objet qui entoure évidemment la scène des marionnettes, derrière laquelle se cachent les marionnettistes.
9: Donc c'est une ?
0: Ah non, un.
18: Un rideau.
0: Un rideau, non, non, non. Non.
18: C'est comme un carrousel pour un... Pour un manège.
13: Est-ce qu'il y a une finisseuse de phrase dans la salle?
0: Non, dans le jardin des Champs-Élysées, dans le carré Marigny.

0: Il y en a un qui est à l'abandon, c'est effectivement le petit théâtre de Guignol, mais ça a un nom. Je parle de l'objet, évidemment, derrière lequel se cachent les marionnettistes. Et ça inclut la scène, le rideau
1: Et la partie basse ou la partie
0: tout,
1: haute
0: tout,
1: aussi
0: c'est l'ensemble, on appelle
2: mais
0: ça.
2: Mais c'est un nom très connu.
0: Ah ben c'est, oui.
1: Un champollion.
0: Ah non, un champollion.
3: Ça désigne également un autre chose que
0: non,
3: ça.
0: Non, c'est un élément de décor du théâtre de marionnettes qui sert de cadre à l'espace scénique.
4: Un chambranle.
0: Non, un chambranle, non, non, non. Ça date du Moyen-Âge, hein, c'était... alors, je ne vais pas vous dire d'où la racine du mot.
3: C'est un mot vraiment de théâtre. C'est vraiment
0: du théâtre. C'est un mot qu'on connaît. Je pensais que la réponse, d'ailleurs, allait tomber bien...
2: Allait fuser.
0: Bien plus rapidement que ça.
3: Bah oui, il nous manquerait une ministre de la Culture. Là.
5: Ah ouais, oui, on a ta gueule.
1: Elle lui en fait un peu, Roselyne.
3: Oui, si on avait ça...
4: Ça, pour faire des bouffes avec Rachida Dati, il y a du monde. Ça, pour aller brosser le poil.
2: Essayez de trouver aussi, vous, les gens de théâtre.
4: Tu vois bien qu'il compte pas.
2: Moi. Parce que pour faire le guignol, t'es quand même au point, là.
1: Un arlequin.
0: Un arlequin. Non, moi, j'en ai. Alors, plus ça m'émeut parce que mon papa, moi, m'en avait fabriqué
2: un. Bon
0: de ses propres.
3: Avec du papier toilette, c'est mignon.
0: Non, en contreplaqué, qu'il avait avec avec des peintures dessus. Puis à Noël, j'avais eu des marionnettes et je pouvais aller dans mon bac. Ça s'appelle
4: Je vais faire un bon Béatrice, ça va bien finir.
2: Donc, c'est un nom.
0: Je me souviens, j'avais la grand-mère, j'avais le petit chaperon rouge. J'avais le loup-garou, j'avais le cuisinier avec sa toque blanche et le clown.
3: Et vous faisiez un petit peu tout seul
0: la pièce. Et c'est là que j'ai fait mes premières pièces de théâtre avec les marionnettes.
3: Oui. Et alors, c'est ça que c'est personnel.
0: Et alors, imaginez le hasard, c'est qu'il y en a une. Elle crie comme ça.
4: C'est vrai, Est-ce que c'est vrai?
0: Mais non.
4: Ça aurait été beau. Moi, j'ai envie d'y croire.
3: Parce que je sais que vous avez vous avez un traumatisme lié à l'enfance très important que vous avez toujours pas réglé.
0: Pas du tout.
3: Non.
0: Quel traumatisme j'aurais.
3: Mais oui, parce que j'ai appris un truc hier soir très important sur votre vie. Vous en avez parlé déjà publiquement.
0: Ah bon?
3: C'est que quand vous étiez adolescent, vous vouliez absolument aller dans un parc d'attractions parce que vous pensiez qu'au Havre, il y avait un immense parc d'attractions. Mais en fait, la publicité à la radio disait au Havre. Et donc, vous pensiez que c'était au Havre. Et donc, vous disiez à votre maman et votre papa, maman, vous m'emmenez au parc Walali au Havre et en fait vous avez confondu entre Havre.
6: Dites oui, je vous en supplie.
3: Vous trouvez pas
6: oui,
3: ça,
6: je vous donne 1000 euros si vous dites oui.
3: Et on passe à autre chose parce qu'il y a la ville du Havre.
1: Cette anecdote, nous la connaissons. En revanche, on s'est pas dit qu'il était malade psychiatriquement. Mais en ce qui te concerne, je pense que quelques séances.
0: Écoutez, je souhaite à tous les traumatisés de l'être autant que moi.
2: Bon, alors, on en revient à ce truc.
0: Oui, alors que j'étais en train de vous raconter.
4: C'était trop beau.
2: C'était intéressant.
0: Le bel objet que mon papa avait fabriqué de ses mains d'ouvrier.
3: Alors, Laurent,
0: j'ai l'impression d'être Bernard Lavilliers, là. Oui. De ses mains d'ouvrier.
3: Quand il partait le matin à 6h sur le champ de
0: naval. Quand il partait le matin avec son pardessus râpé.
7: Mais en fait, vous faisiez des spectacles que pour vous-même.
0: Je faisais suer la famille.
7: Bah, c'est ça.
0: Les copains et les copines.
3: Est-ce que le mot désigne, Laurent, la structure de l'objet?
0: Oui, c'est la structure.
3: Est-ce qu'on retrouve ça dans les constructions, dans les bâtiments?
0: Ça a d'autres définitions, bien sûr.
2: Est-ce que ça a donné le nom à un théâtre?
0: Un théâtre, non, pas que je sache.
1: Le rocambole?
0: Le rocambole, non.
4: Chez le roi Merlin, on peut en commander?
0: Ah non, mais vous pouvez fabriquer avec du contreplaqué, autrement, ça s'achète dans les magasins.
1: Bien sûr, on n'a rien d'autre à faire.
0: C'est vrai que c'est sympa d'avoir des marionnettes qu'on offre aux enfants, mais les enfants, ils aiment bien avoir en plus des marionnettes.
4: Bien sûr, le théâtre.
0: Le petit théâtre pour faire les marionnettes dedans, vous voyez. Moi, j'avais le petit rideau. Ma mère avait. Alors, c'est ma mère qui avait cousu les rideaux rouges.
4: Oh, c'est mignon.
3: On dirait du Zola.
1: Excusez-moi, mais c'est un DIY. C'est un do-it-yourself.
0: Exactement. Écoutez, on fait avec ce qu'on a.
4: C'est mignon.
3: Et vous aviez une clémentine pour Noël aussi, en général.
4: Et ils n'avaient pas de chauffage.
3: Il y avait juste un petit chocolat et une clémentine.
4: Mais pour se laver, un bloc de glace.
3: Le jour où vous avez demandé un bol de soupe en plus. Est-ce que les toilettes étaient séparées des parties communes ou c'était au bout du couloir?
4: Il faisait froid chez vous, hein, vous n'aviez pas de chaussures.
2: Les misérables.
7: Et quand vous laviez dans votre bassine,
1: Et Cosette, elle était sympa, dites-nous.
4: Deux sacs plastiques Leader Price pour Noël et il était content.
3: À quel âge vous avez vu la mer pour la première fois?
7: Mais au Havre.
0: La jalousie de ces classes supérieures, le mépris que vous avez.
3: Mais non, au contraire, vous devriez être fier de cette chance.
0: Je vois bien que vous vous moquez de moi.
3: C'est le drame de votre vie d'ailleurs, parce que vous n'acceptez pas votre condition de bourgeois. C'est ça votre problème. Vous n'avez jamais mis cette chemise-là.

0: Mais non, mais vous savez votre drame.
1: Attends, nous... écoute, parle-nous de Nathalie, c'est plus drôle. Hein.
2: Excuse-moi.
1: Et, mais... et des chaussettes de ton ex,
2: c'est pas peur, parce qu'on met pas.
3: À l'autre là-bas, c'est Mireille Dugras. Bon, dites mon théâtre de Guignol.
4: Si on en revenait à la question, là.
3: Il reste 30
1: Laurent,
3: secondes.
1: Quelle est l'autre définition? Oh
3: bah, on va donner 300 euros. Ah bah non, ça, je vous la donnerai pas.
1: C'est parce qu'on trouverait tout de suite.
0: Mais c'est un mot d'architecture.
3: Ah, c'est un mot d'architecture. Ça vient évidemment d'un terme.
4: Ça vient du grec.
3: Ah bah ça vient, oui, bien sûr. Ah. Oui,
0: Nikos. Nikos.
3: J'en sais rien, moi.
1: Est-ce que ça vient du théâtre antique?
3: Oui, par antique.
0: Du théâtre antoque, là.
1: Andréos, Andréas. Andros, les confusables.
5: Feta Salakis.
1: Vous cherchez quoi?
0: Le numéro de Rachida Dati.
1: Il veut quelqu'un qui réponde aux questions.
3: Non, mais écoutez, Polichinelle, Pinocchio, Guignol.
0: Le tiroir.
3: Niafron, on les fait jouer dans quoi, enfin?
1: Dans un petit théâtre de marionnettes.
3: Est-ce que quelqu'un a la réponse dans le public? Ah, bah regardez, ouais, petit, il y a un enfant, un enfant dans la salle.
1: Ah ouais, mais il peut pas avoir 200 euros, ça va être bloqué, ses parents.
3: Ses parents sont là, le papa récupérera l'argent.
0: Comment tu t'appelles?
6: Yaël.
0: Alors Yaël, tu as 14 ans, c'est ça?
6: Oui.
0: Alors la réponse?
6: Un Castelet.
3: Et bien sûr, un Castelet. Alors, écoutez.
1: Alors là, c'est très vexant.
3: Alors là, j'en connais des humiliations.
1: Alors, hein.
3: Là,
1: c'est dur. Non, mais je n'ai jamais entendu le
0: Yaël, le nombre de barrettes de shit que tu vas pouvoir t'acheter.
3: Un Castelet, c'est la bonne réponse.
1: Jamais entendu ce petit.
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3: Ah, une question intéressante pour Gauthier Legrand qui habite Cosne-Cours-sur-Loire. Question qui vous emmène dans les Côtes d'Armor, à Lannion précisément, à La Rochelle aussi, ou encore à Paris dans les 7e et 9e arrondissements, puisque c'est dans ces quatre endroits que, si vous allez à la poste, vous aurez une surprise. On est en train d'y tester quelque chose. Qu'est-ce qu'on teste dans les bureaux de poste de ces quatre endroits?
0: Ouvrir à l'heure.
3: Non.
8: Un sorte de photomaton.
3: Qu'est-ce que vous dites?
8: Un sorte de photomaton.
3: Alors là encore, c'est une passe décisive. Ah, mais ça n'est pas un photomaton.
8: Aujourd'hui, appelez-moi Zizou.
2: Les timbres avec sa gueule dessus.
3: Ça pourrait y ressembler, mais ça n'est pas un photomaton. Mais c'est pas loin.
1: Un photocall.
3: Un photocall, non, mais ça y ressemble.
1: Ah, d'accord.
3: Franchement, quand j'ai vu ce titre dans Le Parisien, c'était samedi, et si vous n'avez pas lu Le Parisien samedi...
8: Ah, j'ai lu Le Parisien pourtant.
3: Ça va être difficile de répondre, parce que vraiment, c'est inattendu. Et c'est La Poste qui a décidé de mettre ça dans quatre de leurs bureaux pour tester dans un premier temps. Après, il y en aura peut-être dans tous les autres bureaux. Pour l'instant, c'est uniquement à La Rochelle, à Lannion et dans deux postes parisiennes. Et c'est vrai que ça ressemble... On pourrait croire que c'est un photomaton, mais ça n'est pas un photomaton.
9: Alors, ça peut être deux choses. Ça peut être des papiers d'identité.
3: Non, non plus.
9: Et ça peut être des timbres sur mesure avec
3: la
9: tête.
3: Non, mais cherchez pas
2: ça. Non, ça n'a rien à voir avec ça. Ça n'a rien à voir avec la poste.
3: Plus tôt on la fait taire, plus on gagne de temps.
10: Alors, ça, Laurent, ça se fait dans une cabine.
3: Oui, effectivement, puisque Monsieur Ramy vous a fait une nouvelle passe décisive.
9: Ah, des putes.
0: Mais ça va pas.
3: Effectivement, on pourrait imaginer que ce soit un photomaton, mais ça n'est pas un photomaton.
9: Est-ce qu'on rentre tout seul dans la cabine ou est-ce qu'on rentre à plusieurs?
3: Alors, a priori, tout seul.
9: Parce que photomaton peut rentrer à plusieurs.
3: Oui, bah là, tout seul.
11: Est-ce que ça serait pas un nouvel endroit où on pourra voter? C'est une urne.
3: Voter, non, mais c'est pas bête. C'est bravo, mais non.
2: C'est un service que la Poste propose, mais qui n'a rien à voir avec la Poste.
3: Alors, un service, c'est... Oui, on peut considérer que c'est une forme de service, mais ça a un lien avec la Poste, tout de même.
0: C'est pour les colis.
3: Alors, ça a un lien avec les colis.
0: C'est pour ouvrir les colis discrètement.
9: Pour recevoir les colis.
3: Pas pour recevoir les colis.
0: Pour envoyer les colis.
3: Pas pour les envoyer.
0: Pour les colis.
3: Pas pour les colis.
11: Pour vérifier s'ils ne sont pas piégés.
3: Franchement, si vous ne savez pas, je vous jure qu'il faut avoir de l'imagination, parce que moi, j'aurais jamais pensé à ça.
0: Mais c'est en rapport avec les colis.
8: Les colis, envoyer la Poste, les toilettes. T'envoies un colis,
3: c'est vrai qu'il va falloir faire gaffe.
10: Un emballage de papier cadeau.
3: Non, il va falloir faire gaffe, effectivement, si vous allez dans cet endroit, que les gens ne rentrent pas pour vous pisser dessus. D'ailleurs, il y a une postière qui témoigne, là, dans les bureaux de poste où ça a été testé. Elle dit, l'autre jour, il y a même un client qui a voulu glisser son courrier dans la fente de la porte. Alors que ce n'est pas du tout fait pour ça.
9: Est-ce qu'on y reste longtemps?
3: Ça dépendra des personnes, mais ça peut durer 5 minutes, quoi.
9: Et la porte est complètement fermée.
3: Ah, ça, il vaut mieux qu'on puisse la fermer, oui.
0: On retire des vêtements?
3: Oui.
0: C'est pour essayer les colis qu'on nous envoie.
3: Bonne réponse de Roman Doduic.
9: Tu l'as pas essayé, tu l'as.

0: dingue.
1: Quand on achète des
2: cabines d'essayage que teste la Poste, parce que beaucoup de gens qui reçoivent un colis, ils repartent chez eux avec le colis. Une fois arrivés chez eux, ils essaient les vêtements qu'ils ont commandés et ça leur va pas. Donc ils sont obligés de retourner à la Poste pour renvoyer les colis. Et là, la Poste s'est dit, bah non, ils pourront faire ça sur place, on va leur mettre des cabines d'essayage. Et donc désormais, si vous rentrez dans un photomaton et que vous trouvez quelqu'un à poil, c'est que c'est une cabine d'essayage. Voyez, dit Rami. Mais c'est une excellente réponse de Robert Bonnuy.
3: La première de la saison.
2: Franchement, c'est j'aurais jamais pensé qu'un jour on mettrait des cabines d'essayage.
3: Mais parce qu'aujourd'hui, il y a tellement ce truc de, grâce à Vinted, l'application avec laquelle on envoie des vêtements. Tous mes amis, ils ont des comptes Vinted et à la seconde où on leur offre un cadeau de Noël, ils revendent immédiatement sur Vinted et il y a ce donc on envoie des vêtements en permanence.
4: Marché. En fait, oui, puis Christine Bravo par exemple, elle met pas forcément les tailles sur ces trucs. Donc quand vous recevez son paquet, il faut l'essayer.
3: Il va y avoir des gens qui vont faire des cochonneries là-dedans, c'est obligé.
2: Ah vous croyez?
3: Ah bah dans toutes les cabines d'essayage. Si vous êtes déjà allé dans une cabine d'essayage dans un magasin qui a plus de 5 ans.
2: Remarquez, il y a certaines personnes, si vous les voyez à poil dans la cabine, il y aura des plis.
4: Oh là là là.
3: OK. Non, là je suis obligé de m'incliner. Là, on a, là, c'est du niveau.
2: La Poste teste les cabines d'essayage. Oh, franchement, qui a eu cette idée incroyable?
5: Mais ça fait partie de l'évolution de la société, sachez-le. Hein. Non, mais c'est bien.
1: Notre
5: c'est
1: grand
5: bien
1: tous les gens
5: qui commandent des colis et qui rentrent à la maison, qui s'aperçoivent que ça leur va pas. Il faut retourner à la Poste, tu vois, c'est contraignant. Là, t'es sur place, t'essayes le machin, si ça va pas, tu l'envoies direct.
2: C'est vrai. Voilà. Moi, déjà, même dans un grand magasin ou chez un couturier,
5: n'essayez pas.
2: Je n'aime pas. C'est bien un truc que je n'aime pas, c'est essayer. Je déteste essayer. Mais je suis bien obligé de le faire, mais qu'est-ce que c'est chiant d'essayer.
5: Ah oui, parce qu'il faut se déshabiller, c'est surtout ça.
2: C'est ça, moi je suis un peu pudique.
5: Oui, vous n'aimez pas en public, vous.
2: Vous non plus, vous n'aimez pas ça, Adil.
6: J'ai une histoire à vous raconter, si vous voulez.
2: Allez-y, allez-y.
3: Tu l'as fait
6: on
3: dans
6: devait faire,
3: de
6: on devait faire des tapis rouges à un moment donné avec Pamela, et on est parti faire les magasins à Marseille. Je reviens une demi-heure après, je sais plus où j'étais, et je vois le bill à payer. Je dis, mais attends, pourquoi t'as pris autant de tenues? Elle me dit, parce qu'il y a plein de tapis rouges et tout. Je dis, mais tu rigoles ou quoi? Enlève quelques robes, là, il y en a trop. Et elle m'a dit, bah non, tu t'amuses à me déshabiller le soir, maintenant il faut me rhabiller.
2: C'est bien. Allez, allez. Mais vous n'alliez pas avec elle dans les cabines d'essayage, alors?
6: C'est déjà arrivé, je crois.
5: Il y a des gens qui s'organisent, c'est des fantasmes de beaucoup de gens de faire l'amour dans les cabines d'essayage.
2: Ah oui?
5: Oui, un truc clandestin, on peut se faire surprendre.
1: Et dans les toilettes
5: de
1: l'avion, ça arrive souvent, ça?
5: Oui, mais c'est moins propre que les cabines d'essayage. Hein.
2: Ça dépend. Ça dépend où, franchement.
5: Oui, c'est vrai.
2: En tout cas, voilà, vous pouvez à La Rochelle, à Lannion ou dans le 7e et le 9e arrondissement de Paris tester les cabines d'essayage de La Poste désormais quand vous recevrez un colis avec des vêtements à essayer.
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2: Une question pour Marie Salic qui habite Carvin dans le Pas-de-Calais, qui sur son peloton d'exécution, plutôt en face de son peloton d'exécution, plutôt sur son poteau attaché, quoi qu'il était peut-être pas attaché à un poteau, mais face au soldat.
9: C'est compliqué,
10: plus vous précisez, moins c'est facile.
1: Vous connaissez votre question ou pas?
2: Si, mais j'essaie d'être précis parce que je vous connais. Après, vous allez évidemment corriger, me reprendre.
1: Non, jamais. On va peut-être vous reprendre. Nous, un peloton d'exécution, on va vous écouter calmement.
2: Qui face au soldat de son peloton d'exécution a crié « Soldat visé au cœur
5: ah. !» Maréchal Ney.
11: Monsieur de Charette.
2: Non, c'est pas Monsieur de Charette.
5: Maréchal Ney.
2: Le Maréchal Ney. Bonne réponse de Jean Benguigui. Eh oui, le maréchal Ney, maréchal d'Empire, qui fut exécuté. On est attaché à un poteau dans ces cas-là ou pas?
11: Alors, il n'était pas attaché. Et dans son cas, on ne sait même pas s'il a été exécuté. Puisque vous savez qu'il y a des gens qui prétendent que le maréchal Ney a été... exfiltré et qu'on a fait un semblant d'exécution.
1: Oui, il paraît qu'ils vivent très heureux avec Dupont de Ligonnès.
5: Oui, mais ça, tu
2: il
5: sais.
2: Il paraît c'est... en tout cas qu'on lui a, il a refusé qu'on lui bande les yeux. Oui. Il aurait dit, ignorez-vous que depuis 25 ans, j'ai l'habitude de regarder en face les boulets et les balles, parce qu'évidemment, il a été un grand maréchal d'Empire. Puis après, il s'est adressé aux soldats encore en disant, camarade, tirez sur moi et visez juste. Et la phrase qu'on lui prête, c'est soldat, visez droit au cœur. Bon, ça semble semble plus romanesque que véridique.
11: En tout cas, c'est un mot historique, c'est vrai, oui.
0: Tu dis qu'il n'a pas été fusillé.
9: Léon dit, je peux plus.
2: Ah oui, oui.
9: On dit que.
0: Ah oui, mais pourquoi pas.
11: Non, mais alors là, je ne vais pas me lancer dans un grand débat, mais j'avais fait une émission entière. Il y a des arguments,
9: si,
11: évidemment.
9: Paris, elle, ce...
11: C'est pas simplement une idée en l'air, bien sûr.
9: Ah, mais il aurait fait quoi?
4: Bah, il est sur le boulevard, il y a un boulevard à Paris.
9: Remarquez, ça peut être rigolo, l'histoire racontée par Dari Boudboul.
2: Pourquoi on surnommait le Rougeau, paraît-il?
9: Alors, à mon avis, il avait une bonne
11: idée. Il était bourré. Hein. Il avait promis à Louis XVIII qu'il allait ramener l'usurpateur, donc Napoléon, dans une cage de fer. Moyennant quoi, quand il l'a croisé en chemin, il s'est immédiatement rangé sous ses ordres.
2: Ah, mais non, mais il était rouquin, je viens de me rendre compte. Oui. Voilà pourquoi on l'appelait Rougeau. Le lion rouge, le Rougeau, le rouquin, crâne de tomate.
9: C'est joli aussi.
2: On l'a appelé.
11: Il était très respecté.
2: À l'époque, il n'y avait pas de problème de harcèlement.
9: Non, mais t'imagines aujourd'hui ça, il serait en procès et tout. Tant qu'il n'a pas été fusillé pour cette raison, c'est pas
2: grave. Crâne de tomate, en tout cas, a eu bien du courage face aux soldats. Si c'était vraiment lui, allez savoir. Bon, enfin, il n'y a pas 36 000 rouquins. Vous pensez que c'était un roux de secours qui a été mis.
11: Elle est bien, celle-là, Laurent. Elle est bien aussi, celle-là.
9: Je
11: trouve que le rire n'a pas été à la hauteur de la
2: raison. Non, mais c'était pas bien parce que le jeu de mots est raté. Parce qu'il n'avait pas trouvé de roue de secours, ça aurait été mieux. Voilà. Mais un roue de secours, ça marche pas. C'est voilà. Une roue, vous voyez, c'est tout un art.
11: Ah oui, non, mais vous êtes vraiment à un level de... Oui, là, on est tous battus.
3: Non, c'est un cours, en fait.
2: Il n'y avait pas de roue de secours,
0: non,
2: là,
0: mais
2: ça aurait
0: mais
2: marché.
0: À l'époque, ce qui était dégueulasse, vous ne pouvez pas porter de chapeau parce qu'on marchait sur les chapeaux de roue.
11: Non, non, mais là, vous ne pouvez pas rire à ça. C'était pas... Non, non, là, c'était pas bien.
9: Si. Elle l'a réussi. Si.
11: Oh elle non, elle l'a née.
9: Si, laisse-lui ça.
11: 15 minutes d'introduction.
0: Elle n'en met pas une 15 minutes d'introduction, si, c'est bien.
2: Et vous savez comment il était rouquin? Parce qu'on a...
9: Roulement de tambour.
11: Attendez.
9: Envoie le tambour.
11: Attendez, il s'élance.
9: Le rouquin, le petit caca, le petit roux.
2: Vous savez comment on est sûr que c'était lui, monsieur?
0: Ah non.
2: On a pris le dentier de sa maman. Non, mais c'est vrai, on a fait des tests. ADN.
9: Oh mon Dieu.
11: Celui-là, il vient de loin.
0: Roulement de tambour.
11: Celui-là, il vient de loin.
0: Tambour.
11: À mon avis, ça va finir sur roupette.
2: Non, pas du tout. Non.
9: Alors, c'est un poil roux, à mon
2: c'est
9: avis.
2: C'est grâce aux dents de la mer qu'on voit les attaques de rouquins.
9: Vous levez là. Ça, bravo. On l'avait pas vu. On peut arrêter.
0: Les attaques de rouquins. Oula.
9: Mais quel... on va avoir l'association des roux.
2: Ah oui. Pour Sophie Babel qui habite Juvinas.
9: Elle parle toutes les roux, le Babel. Ah bah oui. Elle est formidable.
2: Alors.
9: Non, c'est le Babybel.
0: Non, oui. Elle nous c'est le petit Babel, le Babybel.
2: Oui, bien sûr.
9: Ah oui.
11: Quelle émission.
2: Elle espère un chèque RTL là-bas dans sa tour. Et.
9: Ah oui.
2: Et on va tout faire aujourd'hui. Aujourd'hui, on se marche.
11: À chaque fois que moi je tente, je prends un bide.
3: On fera le prix après.
2: Comment appelle-t-on la petite spatule? Là, c'est pour les médecins ou ceux qui ont un médecin dans leur famille.
9: Ferrari.
2: Spatulette. Ils sauront répondre à cette question. Comment appelle-t-on la petite spatule avec laquelle on appuie sur la langue?
9: C'est dégueulasse.
2: Pour examiner la bouche et la gorge.
11: Un bâton d'esquimau.
0: Un spéculum.
11: Alors, si tu mets ton spéculum, si ton gynécologue...
9: Je ne mets pas dans la bouche, c'est pas où est ta bouche.
11: Si ton médecin te met un spéculum dans la bouche, Isabelle...
2: Un spéculum, d'accord, mais avec un sucre.
0: Ça se termine par « et ».
2: Non, ça se termine pas par « et ».
9: Parce que moi, j'ai beaucoup de médecins dans la famille.
2: Et comment ils appellent ça, alors?
9: Mais il y en a un qui est cardiologue, donc il ne fait pas beaucoup ouvrir la bouche.
0: Non, ils n'appellent rien, ils disent « ouvrez la bouche
2: oui. ».
0: Tirez la langue, ils disent « ouvrez la langue ».
2: Mais vous voyez,
9: ils ne disent pas « j'arrive, je vais utiliser ma... ». On voit bien qu'il a un truc en bois dans la main.
2: Alors en bois ou en métal, parfois, d'ailleurs.
0: Mais même ça va
11: avec
0: une cuillère.
11: Est-ce qu'il y a un lien avec le mot « langue »
2: Oui, il y a un lien avec le mot « langue ».
11: C'est une
0: langue. Plus ça, les médecins, parce que quand tu ouvres la bouche, quand tu tires la langue et que tu fais
2: comment vous dites
11: un tire-langue,
2: c'est tout bête car vous n'êtes pas loin de la bonne réponse.
9: Un abaisse-langue.
2: Un abaisse-langue. Oh bonne réponse.
0: Un abaisse-langue.
9: Ben oui.
2: C'était une question piège, parce qu'il n'y a pas de mot précis en fait.
9: Ben oui, parce que 12 ans d'études de médecine pour appeler une petite spatule un abaisse-langue.
5: Mais comment tu veux l'appeler?
2: Oui, mais parfois c'est vrai qu'on aurait pu trouver un mot
0: mais
2: de vocabulaire.
0: Mais ils le font plus, hein.
2: Qu'est-ce que, comment ça, ils le font
0: mais non,
2: plus.
0: Ils vous disent ouvrir la bouche, tirez la langue et faites
2: non.
0: Parce que sinon vous tirez au cœur.
11: Mais qu'est-ce qu'elle raconte? De quoi?
2: Ce qui me fait plaisir, si vous voulez, je vous dis, c'est que, bon, nous, elle ne nous est pas indispensable, mais elle a l'air tellement de s'amuser ici. Ouais, oui.
9: Elle est joyeuse. Mais non, mais elle est joyeuse.
2: Je peux pas la priver de
10: mais
2: ça.
10: Non, c'est vrai. C'est vrai.
0: Mais non, mais c'est bien. Vous vous amusez pas en écoutant la ravie de la crèche.
2: Drôle. Moi, je suis content de vous voir heureuse.
0: Mais moi, j'adore.
2: On peut vous en mettre plein la gueule. On peut. Enfin,
0: je m'amuse.
2: Voilà, elle est là, elle rigole.
0: Mais,
2: oui,
0: elle comprend pas.
9: Non, mais elle est mazo, elle est mazo.
0: Elle dit ça, lui.
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0: qui, hélas, n'a pas été défendu par sa vieille Betsy entre février et mars 1836 et en est même mort.
1: Ah. Qui n'a pas
2: sa vieille Betsy, c'était un animal. Hein.
0: La vieille Betsy n'était pas un animal.
3: Est-ce que c'est une personne humaine vivante ou
0: qui
3: pas
0: est mort, je vais poser la question différemment si vous voulez, qui est mort malgré sa vieille Betsy en février-mars 1836.
3: Est-ce que c'est le nom de son fusil, par exemple, sa
0: exact.
4: Ah, là, c'est malin.
0: Bravo, monsieur Beaugrand.
2: C'est sa femme, moi.
5: C'est quelle date?
2: Mais c'est un vrai personnage ou c'est un personnage de film ou de dessin animé?
0: C'est un vrai personnage, madame.
3: Américain.
0: Puisque je viens de vous donner les dates. Alors, c'est comment c'était à cette époque-là, on n'a pas les dates.
6: Ouais. Ah, mais attendez,
4: c'est un cow-boy.
6: Non, c'est pas, il n'a pas eu un problème avec Fort Alamo.
0: Oui.
6: Davy Crockett.
0: Et c'est Davy Crockett. Bonne réponse.
6: Ça, elle s'est enrayée parce qu'il n'a pas pu tirer, il s'est fait tuer en retour.
4: Moi, je ne savais pas que c'était un vrai personnage, Davy
2: Crockett. Bah oui, moi non plus, c'est pour ça que je posais la question, parce que je savais bien que Davy Crockett, il y avait eu ce problème-là.
7: Davy Crockett, l'homme qui n'a peur.
4: Voilà, c'est ça.
2: J'étais sûr qu'il n'avait pas existé, moi, Davy Crockett. Bah, j'ai le déguisement, j'ai tout, moi.
0: Comment ça va, le déguisement?
4: Oh, tu gardes tes soirées pour toi, Dari.
5: Moi aussi, j'avais la panoplie.
2: Avec la queue de Renard. Bah oui, on avait tous les deux la queue.
0: Bah oui, Davy Crockett a existé.
2: Bien sûr. Gérard l'a toujours. Hein.
3: Il l'a pas derrière la tête, en principe.
4: Les enfants. On essaie d'élever un peu l'émission, s'il
0: justement,
4: vous plaît.
0: Justement,
2: une panoplie. La tête de qui?
0: En tout cas, Davy Crockett s'est vu confier la garde de la palissade sud du fort à
6: J'ai cru que vous alliez dire autre chose.
0: Et la légende a retenu qu'il il serait mort en effectuant une sortie. Il a été fait prisonnier par le général mexicain Manuel Fernandez Castrillon, qui l'a exécuté avec une douzaine d'hommes. Bon, d'autres disent tout simplement qu'il a fait partie des morts lors de l'assaut final et que son fusil, la vieille Betsy, n'a pas servi ce jour-là. Il l'avait appelé Betsy en hommage à sa sœur, Davy Crockett.
4: Elle était vieille.
0: Comment ça?
4: Non, sa sœur, pour vieille Betsy, je sais pas.
6: Mais c'est drôle, ça, dis-moi.
3: La vieille sœur.
6: Peut-être tu devrais faire humoriste. Hein.
4: Parfois, je me fais charrier par Paul Elkarat.
3: Il est méchant.
4: C'est le bout du monde.
0: En tout cas, on a tous aimé regarder Davy Crockett.
2: Ah oui.
5: C'est un feuilleton télé, Davy Crockett.
4: Oui.
6: Écoute, Gérard.
4: Quand tu le chantes, ça donne envie de regarder.
5: J'avais la palette. J'avais même la corne où on soufflait.
4: Oh là là là là.
2: Moi, je pensais que c'était comme Zorro qui n'avait pas existé.
3: Mais Zorro est.
6: Et Zorro n'a pas existé. C'est issu d'un roman de Johnston McCulley.
3: On m'a dit qu'Albator n'avait pas existé.
5: Quoi?
6: Oh, vous me saoulez.
3: Et Goldorak non plus.
5: Et Tintin.
6: Ah, Tintin est issu d'une personnalité connue qui s'appelait Pal Huld.
3: Je pense que la dame va nous rappeler en disant qu'il dit n'importe quoi.
6: Non, je t'assure que c'est vrai.
0: Pour Gauthier Chandron, qui habite Perrières dans le Calvados, la question suivante concerne justement des héros de bande dessinée. On les avait appelés les héros les plus cons de la BD. Et ils s'appelaient Grabadu et Gabalyouchou. Mais qui est l'auteur de cette bande dessinée?
6: Tiffé Tondu?
0: Mais non,
6: je viens
0: de vous donner leur nom, monsieur Elkarat. Soyez pas aussi con que Boublil.
6: C'est pas être aussi con, ça aurait pu être leur vrai prénom.
4: C'est une balle perdue.
0: Grabadu et Gabalyouchou sont les noms des deux personnages de bande dessinée qu'on a appelés à l'époque les héros les plus cons de la BD.
6: Les Peyot.
0: Ça sortait dans Vaillant dans les années 60. Et je vous demande le nom.
5: C'est belge.
0: Le nom du dessinateur créateur de Grabadu et Gabalyouchou.
3: Bon, il est connu pour une autre bande dessinée beaucoup plus célèbre.
2: C'est pas Hergé. C'est à quelle époque?
0: Ce n'est pas Hergé.
3: Uderzo.
5: Fortin.
0: Fortin.
3: Franquin.
0: Uderzo non plus.
2: Chef, celui qui a écrit Bécassine.
0: Non.
2: Celui qui a écrit Pim Pam Poum.
0: Non.
3: Est-ce que si jamais on donne le nom du personnage, l'autre personnage célèbre qu'il a créé, tout de suite son nom à lui va apparaître.
0: Il y a des chances, oui.
2: Ah, celui qui a les trois pieds nickelés là.
0: Ah, les trois pieds nickelés.
6: Ah, non, c'est Forton.
0: Rebouledingue. Philochard. Et non.
3: Est-ce que c'est une bande dessinée qui a encore du succès aujourd'hui?
0: Il y en a fait plusieurs qui ont eu du succès.
2: Il y avait pas Zig et Puce?
0: Ah oui, mais c'est pas lui.
3: Il y a pas les Tuniques Bleues?
0: Non plus.
2: Il a été dessiné dans Fluide Glacial?
0: Non, c'était...
5: Il est mort!
0: Alors écoutez, il est mort en 2011.
3: Ah oui. Et il continue à faire des bandes dessinées?
0: Bah non.
3: Non mais.
2: Bah non, c'est mort.
3: Dans les années 2000, il continue à faire des bandes dessinées?
0: Ah bah oui, bien sûr. Ce qu'on dessine, c'est jusqu'à la
2: plutôt
0: fin.
2: Plutôt pour enfants ou des bandes dessinées adultes?
4: Ça c'est.
3: Est-ce qu'il faisait Natacha?

0: Hôtesse de l'air.
1: Non, non plus.
2: Bah, il est c'était bien ça.
0: Est-ce qu'il a le personnage célèbre qu'il a créé, c'est un héros ou c'est plusieurs?
1: Ah, il y a tous les genres. Hein,
2: les Picsou. Fait... Raon, c'est lui c'est qui faisait Raon.
1: Ah non, il faisait pas Raon.
3: C'est pas lui qui a
1: non.
3: fait Bob Flappy.
1: Ah, je peux vous
0: Bob
1: aider.
0: Bob Flappy.
3: C'est quoi cette BD d'avant du Moyen Âge? C'est pas que lui, Bob Flappy.
1: Bob Flappy.
3: Tête incomplet.
4: Bob Flappy.
3: J'adore. C'est comme
1: la jeunesse de Gérard Jugnot. J'imagine le petit Gérard en train de dire Bob Flappy.
3: Mais c'était dans les années 60.
4: Ah oui.
1: Alors c'est lui aussi qui a créé et dessiné Totoche, si ça peut vous aider.
4: Ah, Totoche.
2: Pif, non.
1: Pif, non. Non.
4: Totoche.
1: Mais il y a deux héros.
4: Parce que moi, une Totoche, c'est autre chose. Donc c'est quoi Totoche?
2: Quoi pour toi, une Totoche?
4: Bah, une Totoche, c'est là où les garçons ils s'amusent.
3: Une Tocha.
1: Oui, oh, voilà. Merde. Ça n'a rien à voir avec tout ça. Faut faire très attention à ce que je dis. Pardon.
5: C'est Edika.
1: Pardon, Isabelle Mergot. Il est né à Stockholm, puisqu'une fois qu'on est né à Stockholm, on y est né éternellement. Mais comme il est mort, bon bah voilà, je me permets de dire qu'il était né à Stockholm, mais il est mort à Pont-l'Abbé d'Arnoux.
0: Est-ce qu'il avait un nom qui sonnait suédois?
1: Non, mais c'est un nom de dessinateur connu parce que on lui doit deux grands, et particulièrement un grand héros de
0: Ricochet,
1: de bande dessinée,
4: Gaston Lagaffe.
1: D'ailleurs. Qui perdure aujourd'hui encore.
2: Qui a été adapté en dessin animé ou pas?
1: Et même en film, oui.
3: Il n'a pas été assassiné avec...
1: Ah non, il n'a pas été assassiné.
2: C'est plus pour les petites filles ou pour les petits garçons?
1: Il a travaillé pour Pif Gadget, pour Vaillant.
0: Ah, voilà. Pif Gadget.
3: Il était communiste.
0: C'est pas lui qui a fait Raon,
1: non? Non, mais par exemple, Corinne et Jeannot, ça vous dit quelque chose?
4: Corinne et Jeannot, c'est mes voisins du quatrième.
1: Bah, c'est lui aussi qui a dessiné Corinne et Jeannot, vous voyez. Mais c'est pas ce qu'il a fait de plus connu encore. Les héros les plus cons de la BD, Grabadu et Gabayouchtou, on est parti de là, vous voyez. Mais le plus connu, évidemment, c'est une série qui a été adaptée en bande dessinée,
2: La famille Fenouillard.
1: En dessin animé, en film.
4: Bécassine.
1: Peut-être même d'ailleurs Boublil, ce couillon, il a dû jouer dans le film, tiens.
0: Ah, c'est récent alors.
4: Mais il est tellement con, il s'en souvient même plus.
0: C'est pas le petit Nicolas ou genre de truc.
1: Je pense qu'il est peut-être le seul qui jouait pas dedans, mais enfin bon, il y avait à peu près.
4: Astérix!
1: Non, il y avait à peu près tout le gratin humoristique français là-dedans.
0: Is no good, et c'est Tabary.
1: Ah. Jean Tabary, Is no good. Bonne réponse de Christophe Beaugrand, on y est arrivé.
6: Vous êtes bien sur la web radio 100% grosse tête.
1: Et Madame Dupanier, alors.
7: Oh, moi, je suis contente de voir Madame Bouteboule parce que, franchement.
1: Bouteboule.
7: À Marseille, on prononce tout, on est pas radin. Non, parce que quand j'étais petite, moi, je voulais être jockey, c'est vrai.
1: C'est pas vrai.
7: Ah, c'était un rêve, je vous jure.
4: Et maintenant,
7: à 16 ans, je faisais déjà 80 kilos, alors.
5: Mais du coup, t'en as mangé beaucoup.
7: J'ai laissé tomber, mais je l'ai suivi tout le temps.
1: C'est vrai, c'est vrai.
7: Ah oui, je l'adore.
1: Elle vous faisait rêver quand elle était à cheval.
7: Quand elle a eu sa cravache d'or, là, hein. Hoche de. Première femme à avoir gagné le tiercé.
1: Oui, ça, oui.
7: Ça t'applaudit, ouais. Ça, hein.
1: On finit par le savoir. Non, mais c'est vrai que moi aussi, je suis très impressionné depuis que Gary Woodbull est revenu. J'ai l'impression que j'ai 16 ans, que j'écoute la radio et que je suis... Ah, bon, vous taisez-vous.
2: C'est sympa, ça veut dire que c'est
5: retour dans le futur.
7: Pardon. Ah non, mais on aime les gens âgés, c'est vrai.
2: Si vous en avez 15, moi j'en ai 80.
1: Mais non, mais c'est comme Valérie Mérès qui a démarré, elle avait 20 ans, tout comme vous, dans cette émission, vous voyez, donc vous êtes très jeune encore.
2: Ah bah oui, sûrement.
1: Dari,
2: pas du tout, je suis dans les crèmes de beauté, âge mature.
1: Avec des morceaux à l'intérieur.
5: Maintenant, le jockey, elle se le tartine sur le visage. Et puis, vous êtes une femme des années 80. J'ai beaucoup enquêté sur vous la nuit dernière. Parce que. Non, mais Dari Boudboul, c'est énorme quand même.
2: Oh, non, mais vous avez rien d'autre à faire la nuit?
5: Alors, je sais.
1: Ça, je vais vous répondre non.
5: Non. Ça, c'est officiel.
8: En fait, le 1er avril 1984, il y a la mort comme de Marvin Gaye, assassiné par son papa, et vous gagnez le tiercé.
9: Oh, lui dis pas qu'il y a des gays qui meurent, le pauvre.
8: Il dit ça. Et là, il y a Bernard Rapp, c'est quand même le 20h de Antenne 2 à l'époque, c'est énorme comme 84, et là, vous faites l'ouverture, et c'est énormissime parce que vous avez fait gagner quand même. Quelqu'un qui avait parié 5 francs sur vous avait gagné à l'époque 7556 francs 50, ce qui fait 2242,24€. C'est énorme. Et si vous aviez eu l'ordre différent, c'était 802,5€. De France, qui est 238,13€. Et ce qui est génial, c'est l'histoire de ce cheval à Bonski. Parce qu'à Bonski, en fait, vous l'avez acheté 250 000 francs.
1: Mais messieurs, bon
8: 55 000
1: oui,
8: euros.
1: Mon cher Laurent.
8: Et quand vous gagnez ce jour-là, vous êtes à la lutte avec Siegfried, avec Maxime Sfer, avec Balois, avec Valoir.
2: Non, mais attends, Laurent, il a été démoulé trop chaud.
1: Je vous confirme.
8: Et c'est génial. Et là, vous étiez allé faire un stage.

0: dans la plus grande galerie marchande à New
1: Vous
0: York.
1: Aurez remarqué, c'est le spécialiste STRC, Esquarté, mais surtout Esquinté.
0: Dari Boudboul, non mais Dari Boudboul, non mais c'est quand même les années 80, c'est quoi? C'est l'affaire du petit Grégory et c'est Dari Boudboul, c'est énorme. Ah, la reine de star des années 80. Non mais 80.
2: Oh la comparaison.
3: Mais non, mais oui mais le truc en fait, c'est comme il a pas de, apparemment la nuit, il a rien à faire. Ça il faut fait... bien que l'énergie elle parte ailleurs.
1: Sans transition, une première citation, comment dire, pour Pierre Decauze qui habite Igny en Haute-Garonne, qui a dit Van Gogh était peut-être très pauvre, n'empêche qu'il possédait plusieurs Van Gogh chez lui.
2: Coluche,
1: non.
4: Jacques Martin.
1: Mais on n'est pas très loin, c'est un Français.
2: Jean-Yann.
1: Non, pardon, un francophone.
2: Gueluc.
1: Philippe Gueluc. Bonne réponse de Paul Alcarat. Ça commence. Pour Karl Tressani, qui habite Saverne dans le Bas-Rhin, qui a dit « Pour être sûr, je doute de tout ».
2: Johan Rioux?
1: Non.
2: C'est pour ça qu'il ouvre sa bouche.
4: De rien, lui.
1: Avouez que c'est joli, quand même.
0: C'est français mort.
1: Alors, c'est français et c'est mort depuis un moment. Tiens, on va impressionner Dari Boudboul, si vous voulez bien.
2: Non, juste quand il est mort.
1: Vous voulez juste la date de la mort? D'accord. Alors, il est mort le 3 avril 1596.
4: Boileau?
1: Ah non, pardon. Ça, c'est son baptême. Il est mort.
2: Bah, c'est Descartes, alors. Oh.
1: Il a même les dates de baptême.
2: Si vous lui donnez la bar mitzvah de Woody Allen, il trouve. Hein.
4: Il travaille sur les dates de circoncision.
2: Bah oui, bah oui, c'est moi qui enterre les prépuces, couillon.
1: Mais effectivement, il a été baptisé le 3 avril 1596.
2: À La Haye.
1: Il était né, oui, exact, à La Haye, en Touraine.
2: En Touraine.
1: Et il est né le 31 mars 1596, la même année quand même, parce que les baptêmes, c'est souvent peu de temps, pas toujours, mais
2: oui,
1: souvent,
2: oui, quand même.
1: Souvent peu de temps après la naissance. Et il est mort, vous savez où il est mort, Descartes ?
2: Stockholm.
1: À Stockholm, exactement, en 1650. Et c'est bien une phrase de Descartes, quelle belle phrase. Pour être sûr, je doute de tout.
2: Ça aurait pu être Socrate.
1: Ça aurait pu, mais c'est pas.
3: Ah ouais.
1: Mais c'est qui se fout de ma gueule en plus?
2: Ouais, je crois, ouais.
0: Qu'est-ce qui t'arrive?
4: Moi, j'ai une vraie question dans mon spectacle, c'est peut-on lire Socrate en faisant sa crotte? Eh bien...
1: Pour Christophe de Pierrepont, qui habite Bonzé, dans la Meuse, qui a dit « Les gens attendent-ils de tousser pour aller au spectacle ?» Ou est-ce que c'est les spectacles qui font tousser?
2: Guitry?
1: Non.
2: Jean-Claude Carrière?
3: C'est plus récent?
1: C'est pas tout récent, mais...
2: C'est décédé quand même.
1: Mais c'est quand même quelqu'un qui est du 20e siècle.
2: Il est mort.
1: Et qui est même mort au 21e, en 2005.
2: Ah, un comédien?
1: Un comédien, non.
0: Une grosse tête? Une ancienne grosse tête?
1: Ah non, non. Ah, il aurait pu être grosse tête. Je me demande d'ailleurs...
2: Ah, c'est peut-être Claude Simon?
1: Non, ce n'est pas impossible que M. Bouvard l'ait invité une fois ou deux.
4: Chazot?
1: Chazot, non.
2: Pierre Daninos?
1: Pierre Daninos, excellente réponse. Une autre citation pour Jean Abélard, qui habite Mont-Saint-Aignan, qui a dit « Vous avez dit tel soir des paroles si belles que sans doute les fleurs qui se penchaient vers vous soudain nous ont aimés et que l'une d'entre elles, pour nous toucher tous deux, tomba sur nos genoux. »
4: Oh, Ronsard.
2: On dirait du Ronsard.
1: C'est pas du Ronsard.
0: Rabelais.
3: Pauline de Beaumont.
1: Ah non, c'est qui ça, Pauline de Beaumont?
4: C'était un cheval qui allait jouer dans la croisière.
0: C'est la créatrice
1: de... Elle est montée dessus dans une course.
2: Non, n'importe quoi.
0: Dany, pas brillant pour le moment.
1: C'est pas Dany, c'est Dari, connard.
4: Oh là là. Autant il est drôle à Fort Boyard, il est nul ici. Hein.
2: À la rigueur, Dari Colli.
1: J'ai un boulot ici, alors, moi. Alors.
4: Non, t'as un boulet.
1: Faut que je rectifie tout le monde. Je redonne ce poème, très joli quand même. Vous avez dit tel soir des paroles si belles que sans doute les fleurs qui se penchaient vers vous soudain nous ont aimé que l'une d'entre elles, pour nous toucher tous deux, tomba sur nos genoux.
0: Alfred de Musset?
2: Joachim de Bellay?
1: Non, non, non.
3: 19e?
1: Alors on
2: le
1: est,
2: siècle juste.
1: On est plutôt la deuxième moitié du 19e siècle et il s'agit d'un Belge.
2: Émile Verhaeren?
1: Émile Verhaeren, bonne réponse de Paul Alcarat. Alors là, bravo.

0: À l'époque, déjà, les gens s'habillaient pour faire l'émission, les sociétaires.
1: Ah oui, ah oui.
0: Bon, moi, j'ai mis une veste. Je vois Boublil qui est habillé en pyjama. J'avais tellement pas parlé pendant l'émission qu'au bout de 2 heures d'émission, j'ai prévenu mes parents que j'étais encore à l'antenne.
1: Mais voyez-moi, pour... j'aime bien donner une deuxième chance.
0: Ah oui, mais tous, tous les 9 ans, vous êtes durs.
2: Donc 9 ans après.
1: Puis vous triomphez sur scène. Je me suis dit, il serait temps de rappeler Olivier de Benoist.
0: Ah, c'est gentil, c'est gentil. Mais c'est vrai que voilà, je triomphe sur scène et en ce moment, je suis pas en forme. Ah. Je tiens à le dire parce que je profite. C'est une des raisons pour lesquelles je suis là. Je cherche une nounou.
1: Ah oui.
0: Voilà, ma nounou m'a lâché. Voilà, donc si par hasard, voilà.
1: Mais pourquoi vous a lâché?
0: Parce qu'elle voulait être payée.
1: Ah oui.
0: Oui, donc j'ai fait.
3: Mais ça tient pas à grand chose.
0: Ça tient pas à grand chose.
1: Et est-ce que comme tous les maris, vous avez une liaison avec la nounou?
0: Non, non, non. Mais en fait, ma femme veut pas que je cherche parce que c'est vrai qu'il y a quelques années, j'avais proposé à une jeune fille au père de venir dormir à la maison et ma femme avait pété un plomb parce qu'à ce moment-là, on n'avait pas encore d'enfant. Non, non, mais c'est vrai. Donc on fait un casting actuellement. On fait un casting de
3: nounou.
0: De nounou.
3: Des manches alors.
0: On a commencé dimanche et j'ai eu un truc. Non, et c'est vraiment ce que je dis est vrai, c'est qu'hier on a eu une nounou qui avait l'air parfaite. Elle rentre à la maison, elle fait tout bien, elle enlève ses chaussures, elle fait tout bien, etc. On s'est dit, on a la perle. Elle part, et 30 minutes après, elle ressonne à la porte, elle avait oublié ses chaussures.
1: C'est marrant quand même d'oublier ses chaussures quand on est une jeune fille au père.
4: Waouh!
5: Waouh, waouh, waouh!
1: Bah nous aussi, on a des nounous ici qui s'occupent de Paul Aycard parce que notre Polo a l'air tout triste. Wow,
3: oui,
1: aujourd'hui.
3: Qu'est-ce qui se passe,
1: Paul? Merci, Paul.
6: Non, c'est pas parce que je dis rien que je suis triste, hein, mais je suis souvent comme ça.
4: Ah bon, Mossad, t'es Mossad. Vous
1: n'êtes pas content de revoir Ariel qui vous a parfumé avant l'émission?
4: Oui, alors je peux dire qu'Ariel, elle nous a parfumé avec son parfum. Ça fait 9 ans que tu travailles dessus, tu m'as dit.
3: Bah oui, comme Olivier de Benoist.
4: Et elle nous a parfumé.
1: Olivier de Benoist, ça fait 9 ans parce qu'on pouvait plus le sentir.
4: Pas mal.
3: Non, mais elle nous a tous aspergés.
4: Voilà.
1: Ah oui.
3: Donc
1: oui.
3: Si jamais
1: non,
3: on
1: l'aspergé, peut... c'est lui.
4: Je peux dire la vérité. Je peux parler un petit peu de ce qu'a fait Christophe, qui a fait quelque chose de très très dégueulasse.
1: Christophe Beaugrand,
4: oui, qui est en face de moi, qui est vraiment une ordure, une pourriture,
3: une saloperie. Mais qu'est-ce que j'ai fait?
4: Moi, j'ai pris le parfum de d'Ariel. Merci beaucoup de m'avoir parfumé avec ce musc.
3: Ça sent très bon.
4: Si délicat. Voilà. Et voilà, regardez-moi ce gros faux cul de Christophe. D'Ariel.
1: C'est Elon Musk.
4: Elle l'a aspergé avec le parfum.
7: Mais il l'adore.
4: Oui. Il te dit ça. Tu sais, il m'a dit tout à l'heure, il m'a dit quand dès qu'elle a fini de t'asperger, t'as été te laver dans les toilettes, tu m'as
3: mais
4: dit
3: non.
4: Ça sent la vieille.
3: C'est pas vrai du tout. D'ailleurs, je peux...
4: La vieille incontinente, tu m'as dit, Lille.
3: Olivier, renifle, vois si je sens encore.
0: Ça, c'est la pisse.
3: Je suis allé aux toilettes, mais pas pour me laver les mains, pour faire pipi, simplement.
4: Oui.
7: J'aime mieux qu'on ne parle pas de mon parfum dans cette émission.
0: Mais moi,
7: après
0: Ariel,
7: tout ce qu'on vient d'entendre.
0: J'ai vu Ariel parce que de temps en temps, Ariel va au Bon Marché et je la croise de temps
1: c'est
0: en temps.
1: C'est pas vrai.
0: Oui, parce que ma femme a un stand au Bon Marché. De temps en temps, je joue le vendeur et donc j'ai
1: qu'est-ce qu'elle a, votre femme, comme stand au Bon Marché?
0: Elle vend des bijoux.
1: Des bijoux?
0: Des bijoux, voilà. Donc
7: oui, des bijoux, des gris-gris, c'est très gracieux.
0: Ouais, ouais.
4: Elle en parle comme si ta femme, c'était une merde.
3: Non, mais imaginez que sa femme vend des gris-gris. La femme d'Olivier de Benoist vend des gris-gris au Bon Marché. Avec un boubou.
0: Des petites tours Eiffel.
4: Elle fait la manche parfois de marché arrière.
3: Moi, je peux te vendre une petite tour Eiffel qui clignote.
4: Je sais que cet accent est interdit depuis 1965.
3: Mais foutu pour foutu.
1: En goût, faites quelque chose.
8: Non, mais est-ce qu'Ariel, vous avez acheté quelque chose?
7: Absolument.
3: Un gris-gris, oui.
8: Mais arrête!
7: Mais oui!
0: Oui, oui.
7: Et ça m'a fait très plaisir.
0: Oui, oui, oui. Ariel a acheté un produit en solde. Je déconne. Non, mais Ariel, à chaque fois, voilà.
1: Je savais même pas que votre femme travaillait, moi. Je pensais qu'elle.
0: Ah, ben, vu le nombre de fois que je fais les grosses têtes, elle a besoin de bosser quand même.
1: Mais non, mais je pensais qu'elle élevait les enfants, tellement vous en parlez.
0: Non, c'est moi qui m'en occupe. Non.
1: Ah, c'est vous qui m'occupez des enfants.
0: On peut pas
1: enfants.
0: Prendre de risques avec les enfants quand même.
3: Imaginez la catastrophe.
8: C'est pour ça que vous avez besoin de nounou.
0: Exactement, j'ai besoin d'une nounou. C'est pour ça d'où ma présence dans cette émission.
1: Ça fait combien d'enfants que vous avez maintenant?
0: J'ai reconté 4. J'en ai 4.
3: Ah, c'est énorme.
7: Voilà. Oui,
0: deux garçons et 2 échecs.
8: Quelle sorte
0: C'est vrai que je le dis, qu'avec ma femme, on s'était dit qu'on allait faire un enfant.

0: jusqu'à ce qu'on en aime un.
1: Quelle horreur.
2: Mais c'est horrible.
3: J'adore.
2: Mais ne vous devriez pas vous réjouir de ça, Laurent.
3: Allez, une première citation, si vous voulez bien, c'est les choses n'ont pas changé.
0: Je peux partir,
3: si...
0: Laurent, ou pas?
2: Oui, il a tout donné, là.
4: Dans le vent.
0: J'ai plus de vanne.
2: Les cinq premières minutes étaient super.
0: Mais non, c'est pour ça.
3: C'est pour Ludovic Thy, qui habite... Monsieur Thy habite en Haute-Vienne, puis faut quand même réveiller le petit Paul Alcarat.
5: Non, mais
3: avec
5: c'est le début.
3: Avec des citations, je vais lui donner des dates, il va être content.
2: Non, mais à 18h, il va être top.
5: Non, mais c'est le début.
3: Il y en a au zoo, il en rejette des cacahuètes. Moi, je lui jette des dates.
2: Oui, il adore ça. Mort quand, alors?
5: Et je vous renvoie le noyau.
6: Oh, il est mauvais. Hein.
3: Ah, il n'est pas de bonne humeur.
2: Oui, il y a un problème.
3: Ah, il est ronchon.
6: Oh, il est acerbe, le serbe.
5: Et voilà, Boubli, il est là. Mais oui, vous pouvez me poser des questions. J'y réponds comme souvent. D'ailleurs, je suis là pour ça, à la base.
3: Hein. Bah, c'est vrai, c'est vrai.
6: Et pour l'ambiance aussi.
3: Qui a dit en Angleterre tout est permis sauf ce qui est interdit. En Allemagne tout est interdit sauf ce qui est permis. En France tout est permis même ce qui est interdit. Et en Russie tout est interdit même ce qui est permis.
7: C'est joli, c'est Winston Churchill.
3: Excellent réponse. Oh, Darielle Dombard.
2: Oh, bravo. Oui. Comment elle a défoncé Paul?
6: Ah ouais.
8: Direct.
6: Oh là, elle a été maîtresse de Winston Churchill.
3: Non, elle va jamais au WC. Sur son bureau à Winston Churchill, bah, c'était écrit ses initiales WC.
7: Oui, oui.
3: Et les gens ouvraient la porte, pissaient, ressortaient.
6: Et ça sentait le parfum d'Ariel. Oh mais non.
7: Non mais c'est.
3: Enfin,
7: c'est...
3: Angoune, on ne rit pas à ça. Angoune se moque de vous, Ariel.
7: Non, je ne crois pas.
8: Je ris jaune.
2: Ah, les chanteuses entre elles. Hein.
3: Vous ne riez pas jaune, il s'agit plutôt du riz noir.
7: Churchill, qui était un homme, un véritable dandy. Hein. J'ai vu une émission sur lui extraordinaire, une sorte de biopic.
3: Il faut expliquer que si j'ai posé une citation sur Winston Churchill, c'est parce que cette semaine, c'est le 60e anniversaire de sa disparition.
7: Voilà.
3: Vendredi prochain, on célébrera les 60 ans de la disparition de Winston Churchill.
7: Voilà. Alors, c'était un homme qui était extraordinairement brillant, mais très critiqué, son dandysme, etc. Et dans cette émission que j'ai vue tellement belle, un biopic, eh bien, il jetait du pain aux moineaux.
3: C'est ça, tout c'est Goldman, ça. Elle confond avec Jean-Jacques Goldman.
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3: Une question pour Antoine Cusubeau, qui habite Pau. Monsieur Cusubeau de Pau espère un chèque RTL.
10: La question, une sans doute.
3: La question est très claire, là.
10: Oui.
3: Et elle concerne les footballeurs ou ex-footballeurs Jérémy Ménez et Levin Kurzawa. Pour quelles raisons reparle-t-on dans la presse aujourd'hui de ces footballeurs Ménez
7: et
3: Kurzawa?
7: Parce qu'ils ont triché et ils ont acheté leur permis de conduire.
10: Oui.
3: Bonne réponse, Darielle Dombal.
6: Qui leur a été vendu par le mari d'Amel Bent.
3: Oui, c'était pas forcément.
6: Oh, ça va, j'y vais un peu comme ça.
3: Obligé.
10: Point levé,
6: pam, pam.
10: Viser la thune, ça lui fait pas peur.
3: On n'était pas obligé de rappeler la pauvre, elle y est pour rien là-dedans.
6: Ouais, mais son mari quand même. Et en plus, je crois que c'était mon prof d'auto-école à Neuilly, oui.
3: Ah, c'est vrai?
6: Mais oui, mais en fait, j'ai regardé les photos
3: et vous, vous l'avez payé, vous l'avez pas eu?
6: Bah, oui, c'est ça.
3: Moi, je savais pas qu'on pouvait acheter son permis de conduire. 12 000 euros, quand même.
6: Ça va,
11: j'en prends naïf.
3: Comment ça?
11: On peut tout acheter. On peut acheter des papiers, on peut acheter des passeports, des
3: cartes.
10: On peut acheter un foie. T'as ton permis de péniche?
11: On peut tout acheter, mais tout, un permis de bateau, tout s'achète.
10: Tout.
7: Est-ce que tu sais conduire ta péniche?
11: Mais non, je
10: crois. Oh bah, grâce à Dieu.
2: Mais toi, t'as un permis mexicain, Ariel.
10: Ouais.
3: Oh, t'imagines?
2: Oh là là. Poussez-vous de là, les bateaux mouches de merde!
3: Ah, mais il va d'où à où exactement, votre péniche? Enfin, je sais pas si.
10: Bah, de l'avant à l'arrière?
3: Le yacht. Le yacht sur lequel les gens peuvent voyager avec vous.
11: Alors, eh ben, il va du
3: pas chez vous, je parle pas de chez vous, hein.
11: Non, le yacht Froufrou.
3: Le yacht Froufrou. Le yacht les jupons de l'histoire. soir.
11: Sous les jupons de la Seine.
3: Les jupons de la Seine. Ouais. Je vais finir, ça va rentrer, vous allez voir.
1: Oui.
11: Il va de...
1: Ce sera votre épitaphe.
11: Du port de la Bastille, du port de l'Arsenal à la Bastille. Et il va sur la Seine jusqu'au pont de Sully.
3: Par exemple, si je vous demandais, moi, parce que je vous pose la question, hein, Christine Bravo, vous êtes une amie, et puis voilà, on voit bien que en quelques semaines, l'amitié est revenue comme avant, on a oublié ces trois années de malheur. Trois ans et demi, oui, ça m'a paru.
1: 42 jours.
3: Ça m'a paru long.
10: La parenthèse désenchantée.
3: Et si je vous demandais de descendre avec votre bateau jusqu'au Havre et de me ramener chez moi.
1: Si vous payez le champagne.
11: Tout à fait possible, Laurent.
3: Mais vous pourriez conduire ou pas?
11: Pas encore. Je passe mon permis.
7: Ah, voilà.
1: C'est très dur.
10: Oh la vache.
1: Christine, je l'ai passé. C'est
3: vous voulez le numéro d'amendement?
11: Oui, c'est dur.
3: Dites, je vous demandais de me ramener au Havre. Hein, ça n'a rien à voir avec le dealer. Vous avez cette histoire?
1: Oh, oui. Non,
3: parce qu'il y a des gens qui m'ont appelé en me disant.
10: Le dealer du showbiz?
3: Oui, le dealer du showbiz.
11: Oh, je sais qui c'est.
3: c'est parce que depuis hier, on m'appelle en me disant Mounir, il s'appelle, hein, le dealer.
1: Oui, il a fait Koh-Lanta.
11: Comme et par hasard.
3: Originaire du Havre, il fournissait un animateur télé. Alors, il est là.
10: Laurent, je vous rappelle.
7: C'est drôle.
3: Alors, c'est dégueulasse, tout le monde pense à moi.
10: Il vient du Havre.
3: Oui.
10: Vous avez remarqué qu'Edouard Philippe, il en reste un peu dans la barbe. Hein.
7: Mais en tout cas, le dealer a un joli nom, Mounir.
4: Moi, je veux savoir, c'est qui l'animatrice de C8? Alors.
3: Non mais en tout cas, je trouve que c'est dégueulasse de la part des journalistes de mettre Mounir originaire du Havre, livret des animateurs télé. Alors forcément, on pense à moi tout de suite.
7: C'est vrai.
3: Non mais vous imaginez, c'est pas possible. Non mais c'est toujours des légendes, tu sais, il y en a autant qui se droguent chez les représentants de commerce que chez les animateurs télé.
7: Et chez les pharmaciens.
3: Ah bon, chez les pharmaciens.
1: Oh non.
7: Et la drogue, où est-ce que ça commence la drogue et où est-ce que ça finit?
1: Oui. Voilà, encore un coup débat. Ouais, je vais y partir.
7: Non mais c'est vrai, les psychotropes, c'est des drogues, mais enfin on peut les acheter en pharmacie.
3: Roselyne a été totalement camée.
10: Défoncée. Pour se balader avec des Crocs roses, elle va être vraiment stone. Hein.
1: Ouais, là, elle est en riad, là. Mais ça fait quoi, la coke, en fait?
3: Demandez à Esteban, il a bien une tête.
8: Oh, tout de suite, on me pointe du doigt pour ça.
3: Vous avez un groupe de rock pop, alors s'il y a bien des endroits où ça circule, c'est là.
8: C'est vrai, mais je vais décevoir. Non, on est un groupe sain.
3: Vous voulez que je vous dise?
8: Oui, pardon.
3: À votre voix?
8: Oui, oui.
3: Je me doutais bien que vous preniez pas d'excitant.
11: Ah oui.
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3: Une question historique pour faire plaisir à Christophe Barbier. Ah, vous faites A vous aussi?
8: Ah oui, je vais enfin pouvoir briller.
3: Ah oui, je suis sûr.
11: Ah oui.
3: Remarquez, c'est une phrase que tout le monde connaît, donc vraiment.
8: Est-ce que c'est dans Fort Boyard?
3: La réponse est à la portée de tout le monde. Non, alors là, on est un peu plus loin dans le temps pour tout vous dire. On est au 14e siècle.
8: Voilà. Ah, bon.
3: Oui.
8: Voilà.
3: Donc
8: c'est avant-guerre.
3: Dans les années 1320. Et même vous dire le nom du roi en question, hein, c'est Philippe VI de Valois. Il va tenter d'affronter. Ça vous concerne, monsieur. Comment il s'appelle lui là-bas?
12: Guillaume. Enchanté, Laurent. Il est ravi de faire partie de l'équipe depuis un an et demi. Là, pour l'anecdote, j'ai croisé Adil Rami sur une émission et il m'a dit il faut absolument que je te dise un truc. J'ai dit dis-moi. Il m'a dit je te vois bien aux grosses têtes. Et je lui ai dit que j'étais arrivé avant lui.
8: Incroyable.
3: Alors, ma question concernant Philippe VI de Valois et donc les années 1320, avant que monsieur le roi déclare la guerre aux Flamands révoltés.
8: C'est avant le roi d'Agobert.
3: C'est après. Philippe VI de Valois, c'est après. Et Philippe VI, qu'on appelait le fortuné ou le catholique, a affronté donc les Flamands. Et là, il a eu, cette année-là, une phrase célèbre. On est en 1328, précisément. Quelle phrase célèbre fut prononcée par Philippe VI de Valois en 1328?
8: À l'attaque.
3: Non, mais on n'est pas
12: si loin. Qui même me suivent.
3: Pardon.
12: Qui même me suivent.
3: Qui même me suivent. Bonne réponse de Christophe Barbier. Voilà, et c'est une phrase qu'on utilise encore.
7: Prennent le train.
3: Ah oui, ça c'est Patrice Chéreau. Ouais. Mais effectivement.
12: Et il a gagné contre ces Flamands, on ne sait pas.
3: En tout cas, c'est une phrase qu'il prononce à Gaucher 5 de Châtillon. Je vous le dis pour votre information. Hein. Gaucher de Châtillon, qui quand même a 80 ans à cette époque-là, et qui dit au roi, quand il lui dit qu'il va avoir besoin de soldats pour affronter les Flamands, je le comprends, le pauvre Gaucher de Châtillon, qui a quand même 80 ans à ce moment-là. Là, lui dit « Qui a bon cœur trouve toujours bon temps pour la guerre ». Et c'est à ces mots que Philippe VI de Valois prend le vieil homme

0: dans ses bras et s'écrit « qui m'aime me suive ».
1: Il faut dire qu'à l'époque, on ne suivait pas le roi comme ça, il n'était pas le chef du pays. Les grands féodaux devaient être convaincus ou payés pour lever l'OST, O-S-T, c'est-à-dire bah, le service militaire. Voilà, on faisait campagne.
0: Il n'y avait pas d'armée.
1: Il n'y avait pas d'armée, donc soit on payait, soit on devait les entraîner par de telles phrases.
2: Mais c'est une jolie phrase qui est restée. Hein. Moi, je le dis, histoire avant d'aller me coucher, « qui m'aime me suive
0: ». Et alors, il y a du monde.
2: Oh, il y a des, ça fait la queue à la porte.
0: Non, mais en tout cas, c'est une excellente réponse de Christophe Barbier, qui m'aime me suive. Bon, bah, ça aussi, tiens, ça va être pour monsieur Barbier. Et là, je pense qu'il n'y a que lui, qui peut répondre. Pour Simon Pierrat, qui habite Mions, dans le Rhône, j'aimerais que vous me donniez l'auteur de Das Land der Schlangen et Die Lustige Witwe.
3: Ah oui, d'accord.
4: C'est de l'espagnol.
0: Alors, c'est de l'allemand.
3: Donc, c'est de l'allemand, mais c'est une grande œuvre qui a été traduite en français.
0: Je vous donne deux œuvres qui, évidemment, ont été traduites en français. D'un côté,
5: ne me répondez pas avec ce petit ton-là, Laurent. J'essaye de participer à votre émission comme je peux.
0: Petit ton vous-même, Das Land des Lächelns et die Lustige Witwe.
3: Alors, Das Land, le pays
2: le
3: de...
2: pays.
3: Vous ne nous donnez pas les traductions, je suppose.
0: Bah non,
4: ça serait pas non. Donc, Das Land, c'est ce pays. Ah, voilà. Allez-y.
0: Le pays, Das Land, le pays.
3: Das Land.
5: Il parle un peu néerlandais.
3: C'est
5: donc
3: un romancier ou c'est un religieux?
0: Ah non, ni l'un ni l'autre.
3: Un philosophe.
0: Quel est l'auteur de ces deux œuvres que je vous donne effectivement en langue originale? Die Lustige Witwe et Das Land des Lächelns.
3: Die Lustige Witwe, c'est pas la veuve joyeuse?
0: Oui.
3: C'est... Oh, c'est Offenbach.
0: Non, c'est pas Offenbach.
6: Attendez,
3: la veuve
6: Jean
3: joyeuse.
6: Giraudot. Jean Giraudot.
4: La veuve. Marcel Pagnol.
6: La veuve joyeuse. Non, c'est Schubert.
4: Marcel Pagnol.
0: Marcel Pagnol, la veuve joyeuse.
3: Non, c'est un compositeur.
6: Franz Schubert, la veuve joyeuse.
0: Il s'agit évidemment d'un compositeur autrichien d'origine hongroise.
6: Eh ben, c'est.
3: C'est pas Schubert.
0: Ben, c'est pas Schubert.
6: Non, c'est pas Schubert.
7: Non, c'est la truite.
0: Et mais effectivement,
4: c'est la truite.
7: Non, mais
6: oui, Schubert, c'est la truite.
0: Bien sûr, mais elle a raison, oui. Schubert, c'est la truite.
6: T'as raison.
0: Là, c'est Die Lustige Witwe, ça c'est la veuve joyeuse. Et l'autre, bah, je vais vous le traduire maintenant que vous avez trouvé la veuve joyeuse. L'autre, c'est le pays du sourire, Das Land des Lächelns.
4: Ah, la Chine.
0: Mais...
6: Donc,
0: qui est con?
5: Possible. C'est vrai que je savais pas que c'était particulièrement con.
6: Donc, ça peut
7: pas être aussi connu qu'Offenbach.
0: Ah, oh, bah quand même, il est assez connu.
3: Bah, la veuve joyeuse.
4: Mais Offenbach, pour moi, c'est un DJ.
3: Moi aussi. C'est Strauss.
0: Ah, Strauss ouais. Pas du tout ouais. Pas du tout.
7: Ah non,
3: c'est pas Strauss. Ah, il m'a piégé. Alors, attendez, la veuve joyeuse autrichien.
0: Je me marre ici, mais je me marre.
6: C'est pas Strauss.
3: Donc,
0: c'est pas Strauss.
3: C'est pas Haydn.
0: Mais non, c'est pas Haydn.
7: Je vais dire une bêtise, ouais. Je l'ai dit quand même, on sait jamais.
0: Ce serait pas la première, Valérie.
6: Mozart.
7: Wagner.
0: Ah, Wagner,
4: oh,
0: ouais.
4: Non,
3: c'est 19e ou c'est 20e?
0: Ah, et ta sœur. Ah non, on est effectivement fin 19e, début 20e.
4: Baden, Baden.
0: Non, il est mort. Il est mort en Autriche en 1948. Oh, il est mort dans des circonstances difficiles. Hein,
4: ah oui.
0: Parce qu'il souffrait de problèmes bilaires, rénaux, glandulaires et oculaires.
5: Ah, oui.
2: Et de, faisait de la bile.
0: Et de pneumonie aussi. Alors, avec
4: il était très constipé.
0: Avec ses femmes, ils ont passé les derniers mois de la guerre à Bad Ischl. Ils sont allés en Suisse pour un séjour qui leur ferait du bien, vous voyez, à Zurich. Mais la femme est morte là-bas, la pauvre.
4: Oh là là.
0: Alors, il a décidé de rentrer, hein, de mettre fin au séjour de 2 ans en Suisse. Et puis, il est revenu triomphalement chez lui. Et il a été nommé citoyen d'honneur, mais il est mort 1 an après son épouse, vous voyez. Ça. Il n'a pas supporté.
3: C'est pas Meyerbeer.
0: Pardon.
3: Meyerbeer.
0: Oui, il n'a pas connu la veuve joyeuse, puisque sa femme est morte avant lui, pour le coup.
4: Oui.
0: Mais c'est lui qui a composé la veuve joyeuse et le pays du sourire.
6: C'est archi connu, la veuve joyeuse.
0: La veuve joyeuse, c'est ça. Vous connaissiez ça, monsieur Barbier.
3: C'est comme un anneau qui est sur le.
7: En effet, elle est joyeuse. Hein.
0: Et le pays du sourire, c'est ça, le pays du sourire.
2: Ah,
6: c'est gay.
3: C'est gay.
4: Ce Small World à Disney.
0: Et c'est des opérettes très célèbres. Maintenant, effectivement, vous ne connaissez pas l'auteur de ces deux opérettes. Si Madame Bachelot était là, là.
3: Mais elle n'est pas là, Laurent.
7: Faites avec ce que vous avez. Voilà.
0: Je veux bien faire avec.
3: C'est pas Meillac et Alévi.
0: Non,
3: c'est pas eux.
0: Je veux bien faire avec ce que j'ai, mais normalement, Monsieur Barbier.
3: Bien sûr, bien sûr.
7: Mais il s'est mis à notre niveau, que voulez-vous.
6: Contemporain d'Offenbach.
0: Il s'arrache les cheveux, vous voyez.
3: C'est plus tardif qu'Offenbach. Enfin, c'est plus récent, c'est plus près de chez nous, oui.
1: Et il s'arrache les cheveux. Cela dit, j'ai une très bonne adresse pour les remettre, hein, monsieur.
0: Sa langue maternelle est le hongrois, ouais. Vous voyez. Et là,
1: c'est pas Caudalie.
0: Ah, c'est pas. Mais je vous demande pas ce que c'est pas. Je vous demande ce que c'est.
1: Bien sûr. Platis pas qui gueule sur
2: Barbier. C'est pas Vivaldi.
0: Comment vous dites-vous?
2: Oui, mais je sais pas. On dit ce que c'est pas. C'est pas Vivaldi. C'est pas
6: ah,
2: de...
6: Vivaldi. Oh, Vivaldi.
0: Un bel Autrichien, oh, Vivaldi.
2: C'est pas loin.
1: Ah là, je suis pas en forme.
0: Alors, il a fait des tas d'autres opérettes. Ah, j'aurais oui peut-être dû vous aider en vous donnant les titres.
1: Voilà, Laurent.
6: Il y avait le... Non.
0: Dermann mit den drei Frauen.
6: Oh, oui,
2: ah, le monsieur avec les trois dames.
1: Sonnerie téléphone, tiens.
0: Siegenerliebe, Rosenstock und Edelweiss.
4: Oh là là, le Edelweiss.
6: Ah, Edelweiss, Edelweiss.
1: Ah, Laurent.
0: Der Sterngucker.
1: Laurent continue à parler en allemand comme ça. On dirait le début d'un mauvais film porno.
0: Vaudilerche singt, Frühling, die Gelsenjacke.
1: Ah, da, Laurent, da.
0: Paganini, Clo-Clo.
1: My liebe, liebe petit garçon.
0: Bah écoutez, voilà, 300 euros qui s'en vont, tant mieux pour notre auditeur, puisque Simon Pierrat va recevoir très vite un chèque RTL. Regardez, il y a une dame au premier rang, trois autres personnes derrière.
4: Il y a beaucoup de monde qui sert.
0: Bravo, bravo, 4
2: bonjour
0: ou 5.
2: Bonjour madame, comment vous appelez-vous?
0: 4 ou 5 auditeurs, bonjour Christine.
2: Marie-Christine, c'est ça? Et quelle est selon vous, Marie-Christine, la bonne réponse?
8: Je pense que c'est Franz Léard.
0: Et c'est Franz Léard, bravo madame, Barbier s'en veut. Hein.
1: Je m'en veux d'autant plus que mon épouse m'a offert un autographe de Franz Léard.
0: Oh,
1: je suis un pardonnable.
0: Oh, oh là là,
1: je suis un pardonnable.
6: Oh là là.
1: Eh ben voilà, il va pouvoir se taper ma mère.
0: C'est comme étant en route, je l'avais sur le bout de la langue.
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3: C'est une phrase terrible d'ailleurs, c'est quelqu'un qui à l'Assemblée a déclaré « La France s'ennuie, la France est une nation qui s'ennuie ». Quel député a eu cette célèbre phrase à l'Assemblée nationale ?
4: C'était sous la monarchie de Juillet.
3: On est en 1839.
4: Alors, oui, c'est ça. Donc.
5: Mais sois plus précis, Juillet, quel
6: attends,
5: jour ?
6: Attends, tu veux nous donner le temps ?
5: Quel jour ? Il nous fait la météo. Quel jour ?
3: Ah bah oui, il fait un temps de monarchie de Juillet aujourd'hui.
4: Ouais, c'est... Alors ça aurait pu être Lamartine.
3: Et c'est Lamartine. Bonne réponse de Franck Ferrand.
7: Là. Et oui. Même quand il t'accuse pas d'être bête dans son ton,
6: ouais,
7: tu te sens accusé.
6: Ouais, ouais.
7: Tu ne serais pas la monarchie de Juillet.
3: Bah oui, parce que c'est vrai qu'en dehors d'être un poète, romancier, dramaturge célèbre, Alphonse de Lamartine, il faut le rappeler, fut député.
4: Oui, et il a été candidat à l'élection présidentielle de 1848 et il a fait moins de 2%, ouais. Ce qui est pas formidable.
6: Oh, il a fait presque comme Anne Hidalgo.
4: Mais les gens dans les campagnes disaient qui c'est cette Martine là, Lamartine.
3: Ah, mais Lamartine, elle est à Lille, elle est pas à Paris. Florence Go espère un chèque RTL. Pour l'instant, on n'a rien donné à nos auditeurs encore. Peut-être il y a un espoir, puisque la question qui vient concerne le monde du cheval. Et vous savez que Dari Boudboul,
7: quelle mauvaise idée.
3: N'en touche pas une. Alors,
7: elle était silencieuse, vous avez l'air.
6: Elle sait où est la tête, où sont les sabots.
3: Qu'en dit-on d'un cheval qui les zin, Z-A-I-N ?
8: Ah, ça, c'est, je sais.
6: C'est les couleurs.
8: C'est, voilà, c'est une couleur zin. C'est quand il n'a pas. Il est tout noir, et qu'il n'y a pas du tout un petit poil marron, blanc, beige.
6: Ben, tout noir, quoi.
3: Alors, attendez.
8: Laurent, vous êtes de mauvaise foi, c'est ça. Je vois que vous grimacez. Parce que les auditeurs ne voient pas Laurent.
7: S'il est tout noir, il est zinzin. Voilà. Les jeux de mots, ça marche pas. J'essaye, hein.
3: C'est elle qui est zinzin, c'est pas le cheval.
8: Mais c'est ça, zin, c'est
4: non,
8: que
4: non,
8: noir.
4: Non, ça veut dire qu'il est d'une robe sans aucun poil d'une autre couleur.
6: C'est ce qu'elle vient de dire, franchement.
8: C'est noir.
4: C'est plus général.
8: Non. Zin, il là, aucun poil blanc.
3: Voilà, ça c'est la bonne définition, quelle que soit sa couleur.
8: Aucun poil blanc.
6: Et un cheval blanc alors, il est jamais un.
8: Ça n'existe pas un cheval blanc.
7: Si. Comment ? Ah bon, comment
8: non,
7: ça ?
8: Non, il n'y avait que celui d'Henri IV.
4: Mais et encore.
8: Et encore, voilà.
9: C'est des albinos, les chevaux blancs.
8: Voilà, ils sont roses.
6: Les chevaux,
8: roses et blancs.
3: Les chevaux blancs, les chevaux.
6: Mais
8: il y a des chevaux,
6: t'as laissé ton cerveau.
7: Parce que.
6: Mais non, elle penche au pinard.
7: T'as dit les chevaux.
3: C'est vrai que. Géronimo avait des chevaux blancs.
7: C'est-à-dire que quand il
3: et en revanche, et en revanche. Et en revanche, si vous commandez un Jéroboam de cheval blanc, ça va vous coûter très cher.
9: Non, mais attendez, j'ai bu un coup avec Dari Boudboul avant, je suis crevée.
6: Non, non, mais à mon ami, ce que tu as pris pour de l'eau des viandes, c'était de la vodka.
3: En tout cas, un cheval zin, c'est un cheval qui n'a aucun poil blanc. Bonne réponse quand même,
6: enfin.
3: De Dari Boudboul. Ouais. Une question anniversaire pour Fabienne Julio qui habite Dax dans les Landes.
9: Bon, les femmes.
3: Ah bah c'est marrant que vous chantiez. Pourquoi vous chantez à cause de Julio, Fabienne Julio.
7: Julio.
3: Très bien, parfait. Ah, il faut la suivre.
6: Non,
3: hein.
6: mais
7: elle a envie d'exister.
6: Elle est rapide.
10: Attendez.
3: Mais justement, ça tombe bien parce que Julio a un lien avec la question qui vient.
10: Je l'adore.
3: Une question musicale.
8: Vous croyez qu'il était mort ?
3: Oh mais non, il n'est pas mort, Julio.
8: Ah bon ?
3: Non, il serait mort. Il est au bout du Julio, mais il n'est pas mort.
6: Mais il n'est pas mort. Mais il est toujours zin.
7: Pourquoi vous, quand vous faites des jeux de mots, les gens y rient ?
3: Bah parce que c'est drôle.
7: Il n'y a que quand vous les faites.
9: Au bout du roulion, c'est drôle.
3: Parce qu'il faut les faire vivement et que ça soit
7: voilà.
3: À propos.
7: Il faut y croire.
3: Voilà. Il faut y croire.
9: Alors que zin, zin, zin, non.
3: C'était pas précis. Il faut être précis. Il y a tout, c'est tout un art.
7: Oui, c'est
3: monsieur
7: le jeu de mots, c'est un art. C'est
3: ah
7: un
3: oui,
7: art.
3: C'est tout un art.
7: Je vais réessayer dans l'émission.
3: Je vous en prie. Pour Fabienne Julio, donc, qui habite Dax dans les Landes, une question qui concerne le monde de la chanson, puisque. Cathy Kirby, ou Kirby, je ne sais pas comment on prononçait à l'époque. Kirby, vous la connaissez ?
6: Non.
3: Ah bon ?
6: Je connais Vanessa Kirby.
3: C'est une chanteuse britannique. Bon, elle est morte en 2011, ça peu importe, puisque ce que je vais vous raconter s'est passé en 1965. C'est un anniversaire d'ailleurs, puisque ça s'est passé précisément le 20 mars 1965. Ce jour-là, Cathy Kirby a giflé quelqu'un. Qui a-t-elle giflé ?
9: Une autre femme.
3: Une autre

0: Femme.
1: Une autre chanteuse.
0: Une autre chanteuse.
2: Oui, bah c'est évident.
3: Son nom ne me revient pas.
2: Une chanteuse de ABBA, sûrement.
0: Une chanteuse de ABBA, pourquoi alors?
2: Parce qu'elles étaient deux, donc ça fait deux possibilités que j'ai la bonne réponse.
0: C'est logique.
1: Oui, oui, c'est pas idiot. Là. Pour le coup, voilà. C'est pas idiot.
3: Mais 1965, il n'y avait pas ABBA.
0: Non, il n'y avait pas encore ABBA, effectivement. Voilà. Mais en revanche, il y a un lien avec ABBA et Caroline Diamant vous a mis sur
2: Il y a l'Eurovision.
0: Le concours Eurovision, voilà pourquoi d'ailleurs il y avait aussi un lien avec Julio Iglesias, puisque Julio a aussi été candidat à l'Eurovision pour l'Espagne à une époque. Et là, Cathy Kirby, elle est anglaise. Alors, qui elle a giflé?
2: Elle a giflé la concurrente irlandaise.
0: Non.
4: Est-ce qu'elle a giflé une Française?
1: France Gall.
0: Une Française.
1: France Gall.
0: Et elle a giflé France Gall. Oh, bonne réponse de Franck Ferrand.
1: Pourquoi elle l'a giflé?
0: Elle l'a giflé parce que France Gall a gagné cette année-là
2: bonne perdante
0: et que tout le monde pensait que c'était Cathy Kirby qui gagnerait. Qu'est-ce qu'il y a, monsieur?
5: Mais il faut que je vous raconte.
0: Monsieur Ferrand.
5: Une seconde, mais
2: il y était.
5: J'ai passé avec France Gall presque un an, qui était d'ailleurs tout à la fin de sa vie, pour faire un film sur elle. Bon, et quand vous avez raconté cette histoire, vous avez dit Cathy Kirby. Je vous promets que je me suis dit, mais je connais ça, mais je ne savais plus du tout.
0: C'est-à-dire que maintenant vous faites même l'histoire des chanteuses. Ouais. Alors. Et effectivement, Cathy Kirby était la favorite du concours Eurovision de la chanson cette année-là. Ça se passait en Italie, ça se passait à Naples, mais c'est l'Angleterre qui était favorite et c'est la Française qui va gagner. France Gall, qui d'ailleurs ne représente pas la France, rappelons-le, elle représente RTL, le Luxembourg au concours Eurovision de la chanson, avec Poupée de cire, Poupée de son, une chanson de Serge Gainsbourg, une chanson qui va connaître un triomphe. Il y a même, il faut dire, des traductions incroyables. Das war eine schöne Partie, ça c'est la traduction allemande de la chanson.

0: Vous voulez la version italienne?
1: Oui.
0: Il y a eu la version italienne.
2: Oh, wow.
3: On fait toutes les versions fascistes.
0: Non mais c'est assez incroyable.
4: Et Laurent, c'est pas la même année. Parce que si je me souviens bien, France Gall a été avec Claude François.
0: Oui.
4: Et je crois
0: j'allais y venir.
4: Ah, parce que je crois qu'il l'a quitté juste après.
5: Il était furieux.
0: Mais pas juste après. Je vais vous raconter.
4: Le soir même.
0: Oui, le soir même. Mais même pire que le soir même, entre les deux chansons, puisque ce soir-là, France Gall va chanter une première fois son titre Poupée de cire, poupée de son, quand elle chante au même titre que toutes les autres candidates. Mais vous savez que la gagnante,
6: elle rechante.
0: À la fin, rechante la chanson, puisque ça y est, elle est désignée gagnante et elle revient chanter. Et quand Claude François a France Gall au téléphone, eh bien, Claude François n'est pas content de la première prestation de France Gall. Il apprend en plus qu'elle gagne. Il lui dit qu'elle a chanté comme un pied et il la quitte au téléphone avant qu'elle vienne chanter la deuxième fois sa chanson. C'est pour ça qu'elle revient, elle revient en pleurant. Pas du tout parce qu'elle est heureuse d'avoir gagné. Elle revient en pleurant parce qu'elle vient de se faire larguer par Claude François.
4: Donc elle s'est pris.
6: Mais elle a réussi à chanter.
4: Donc elle s'est pris une baffe dans la gueule. Après, elle se fait quitter par Claude François.
0: Mais c'est ça.
4: Elle rencontre Franck Ferrand et elle meurt.
0: Non, mais c'est incroyable!
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0: Ils sont venus. Non, parce qu'on s'était cotisé pour vous offrir le concert gratuit de 3 cafés gourmands en bas de chez vous, monsieur Toen.
8: C'est sympa, patron. Bah, c'était bien parce qu'en plus, ils n'ont pas joué leur chanson, c'était hyper agréable.
3: Tu sais chanter ou pas?
8: Qu'est-ce qu'il a?
3: Tu sais chanter?
8: Qu'est-ce qu'il a?
3: T'as beaucoup de talent,
8: qu'est-ce qu'il a, Lotari? Qu'est-ce qu'il a?
3: T'es arrivé, t'as rien à dire, t'es arrivé 8 minutes en retard. On a démarré l'émission en retard à cause de toi.
0: Pas du tout, on a démarré à 15h30 comme d'habitude.
3: Bah ouais. On a toujours rendez-vous à 15h20, il est arrivé à 15h29 et 30 secondes.
4: Qu'est-ce qu'elle a la pointeuse?
6: Il prend confiance,
9: tu te prends. Il a juste évité les 10 minutes où tu nous as déblatéré ta vie.
0: Elle a raison, Valérie, parce qu'il faut vous subir avant l'émission.
3: Oh,
0: la prochaine fois, j'arriverai au dernier moment, moi aussi.
3: Moi, j'adore l'avant-émission parce qu'en général, ça donne le ton de l'émission. Quand on est bon dans les loges, en général, on est bon dans l'émission.
0: Ah oui, ah oui.
3: Ça lance. Bah oui, c'est comme l'amour, tu sais, les 10 premières minutes et 10 minutes avant.
0: C'est lui qui va vous expliquer.
3: Bah oui, c'est quand l'escalier qui grince.
8: C'est parce que De Kersauzon est super bon dans les loges.
3: Oh, j'adore comment il est. T'as du toupet, hein, c'est beau.
8: Du toupet. Tu devrais en mettre un toupet.
6: T'as du toupet, t'es chouette.
8: Ah, je suis vivement là.

0: J'aimerais bien te ressembler dans la provocation, parce que moi je suis un gentil, et toi j'aime bien ce que toi tu
1: dis. Gentil.
2: T'es un gentil toi, tu veux qu'on aille au commissariat par toutes les plaintes?
1: Tu fais peur aux gens.
2: Arrête. Et
0: ça fait quoi de savoir qu'on est drôle? Parce que toi t'es vraiment, tu sais que t'as le public avec toi, tu sais que t'as les grosses têtes avec toi, que t'as Laurent Ruquier.
1: Si tu ralentis pas, je vais faire un arrêt cardiaque.
0: Qu'est-ce que
1: parce
0: ça te fait?
1: Être assis à côté de lui, vous avez le cœur qui s'accélère. Bah,
0: j'ai pris des corticoïdes et de la cortisone hier pour mon dos et j'ai pas dormi de la nuit.
3: Qu'est-ce que j'avais dans le dos? Ça, c'est sûr que c'est pas un enfant. Hein.
2: Inch'Allah, il fait un AVC.
0: J'ai pensé à vous, c'est terrible.
2: Vrai. C'est vrai que tu te masturbes sur les photos de Léa Salamé, c'est vrai ou pas? Ouais, c'est ton voisin qui m'a dit ça.
0: Ça pourrait.
3: Moi, en tout cas, j'ai arrêté. On savait pas que vous aviez commencé. Vous êtes sur panis que vous avez au dos.
0: Bah j'ai un lumbago, c'est un.
1: Bah il a une surcharge pondérale, c'est normal.
0: Mais c'est ce que me disent tous les médecins que je vois, mais perdez du poids.
2: Mais enlève ce coussin que t'as sur le ventre.
1: T'écrases tes disques là.
0: Mais je sais que c'est ça le problème, c'est mon poids, mais j'arrive pas, je craque, je suis comme un enfant.
1: Oui,
0: je craque devant une tablette de chocolat, devant un burger, devant toi.
2: Mais au petit déj le burger quand même.
3: Dans le café.
0: Là je regarde Caroline.
2: C'est vrai qu'elle a deux jolis burgers, Caroline.
1: T'as pas vu la couche de bacon en dessous?
3: Et le cornichon est à côté. Allez, une première citation pour Ariel Klein, qui habite le Châtelet en Brie, qui a dit « Si les adultes demandent toujours aux enfants ce qu'ils veulent faire quand ils seront grands, c'est qu'ils cherchent des idées. »
2: Fournirait?
3: Non.
4: Jacques Martin?
3: Non, pas Jacques Martin, mais quelqu'un qui, c'est vrai, a fait les grosses têtes pendant quelques années. Début des années 2000, avant, hélas, de nous quitter.
0: Ah, Jean-Madou, Jean-Madou?
3: Non, il est mort en 2016.
0: Volinsky?
1: Ah, c'est pas Michel Galabru?
3: Michel Galabru, bonne réponse de Jean-Philippe Janssen. Pour Pascal Chevalier, qui habite Bruno Bonnevaux dans l'Essonne, qui a dit « Un jour, vous êtes le pigeon, un autre, vous êtes la statue. »
2: Oh. C'est pas François Fillon?
3: Non.
1: C'est français, hein.
0: Guy Bedos?
3: Ce n'est pas français.
1: C'est américain.
3: Est-ce que vous avez compris au moins ce que ça veut dire, monsieur Rio?
0: Oui. Ça veut dire qu'on prend toujours à un moment donné la merde sur la tête, quoi.
3: Voilà.
1: On prend toujours des... dessus, quoi.
3: Bah, exactement. Hein. Un jour,
1: est-ce
3: vous êtes
1: que
3: ce le pigeon.
1: Sera pas le moment qu'il fasse la statue.
0: Ah, bah, c'est Winston Churchill.
3: Il fait très bien le pigeon.
0: C'est Winston Churchill.
3: Non, bon, c'est américain. Quelqu'un d'ailleurs dont on peut voir le spectacle sur Netflix.
1: Ah, Ricky Gervais.
3: Ricky Gervais, excellente réponse. De Caroline Diamant. Pour Anthony Kerrien, qui habite la Ville aux Dames dans l'Indre-et-Loire, qui a dit « Dieu, s'il existe, il exagère. »
2: Oussama Ben Laden ?
3: Non.
1: Ça, c'est français. Je ne vois pas cette phrase être dite en français.
3: Si, si, c'est du français.
0: Est-ce que ça a été une grosse tête ? Ça a été une grosse tête ?
3: Non, il n'est pas venu aux grosses têtes. Dieu, s'il existe, il exagère. On aurait pu ajouter, il exagère drôlement même, vous voyez.
1: Cette personne est décédée ou en vie ?
3: Alors, quelqu'un de décédé ?
2: Un chanteur ?
3: Un chanteur, oui.
1: Je propose Jean Ferrat, si c'est pas lui. Serge Reggiani, si c'est pas lui. Georges Brassens.
3: Et c'est Georges Brassens. Bonne réponse de Caroline Diamant. Une citation plus culturelle, peut-être, ce serait pas mal, qui a dit « Qui veut noyer son chien l'accuse de la rage ».
2: Ah, mais c'est
0: Elisabeth Borne ?
3: Non, ça a été écrit, évidemment, plus que dit, mais justement, par qui ?
0: Pasteur ?
1: Pasteur ?
3: Pasteur, non.
4: Victor Hugo ?
3: Non, écoutez, Mme Mérès, ça c'est pour vous, normalement, ce genre de citation.
4: Ah, donc Coluche ?
3: Bah, mais non.
5: Ah, d'accord. Il va nous faire tout.
1: C'est Molière. Proches,
3: Pierre Richard.
2: Louis Trégaud.
4: Ah, ben Molière.
5: Louis Trégaud.
3: Pardon.
4: C'est Molière.
3: Molière. Très bonne réponse. Dans quelle pièce?
4: Alors, Tartuffe?
3: Non, il n'y en a pas ici, alors.
2: L'avare.
3: Non.
1: Non, je sais.
5: Oui. Malade imaginaire.
1: Les femmes savantes.
3: Les femmes savantes. Bonne réponse de Caroline Diamant.
5: Et c'est elle qui répond.
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3: Vous voulez qu'on démarre par une petite histoire pour faire rire Ariel Dombal, Jean-Marie?
7: Bah oui, c'est trois vampires. Ils sont au bar, ils commandent un verre de sang chaud, et l'autre a un verre de sang froid. Et le troisième, il dit, moi je vais prendre juste un verre d'eau chaude. Et les deux autres, ils disent, bah, qu'est-ce qui t'arrive? Il dit, il sort un tampon de sa poche et il dit, moi, je préfère les infusions. C'est pour toi, Ariel.

0: Ah non, alors là, vraiment.
1: Je suis désolé, Ariel.
0: Ah oui, oui, oui, là.
1: Quand je pense qu'il n'y a pas 5 minutes, il me disait « J'aimerais bien que tu écrives une pièce pour Ariel et moi.
0: » Ben si ça va être comme ça, bon.
2: Non, jamais de la vie. Justement, c'est là qu'on va se reprendre.
1: Oui, ah oui, parce vrai, que si vrai. J'écrivais une pièce pour vous, je ferais dire à Ariel les pires cochonneries.
2: Ah oui, et moi je serais offusqué. Voilà.
1: Non mais écoutez, monsieur Bigard, j'espère que vous nous réservez des histoires un peu plus, comment dire, un peu plus...
3: Bah, raffinées. Hein.
1: Voilà. Bon, bref, c'est vous qui allez donner le modèle. Hey. Heureusement qu'on a quand même monsieur Haas qui est là, qui est l'homme humoriste le plus élégant de Paris, n'est-ce pas?
4: Il y a un Cubain qui m'a arrêté dans la rue il y a 2 jours et qui m'a raconté une blague pour de vrai que je trouvais très bonne. C'est l'histoire d'une mère et son mari qui ont 3 filles qui sont maintenant très grandes et qui habitent toutes dans leur appartement. Et la mère décide d'aller visiter ses 3 filles. Donc elle va voir sa première fille, elle toque et sa première fille lui ouvre toute nue. Et elle lui dit, mais qu'est-ce que tu fais et tout? Elle lui dit, bah écoute, c'est comme ça maman, maintenant ça c'est la tenue de l'amour. Sa mère a dit, bon ok, elle comprend pas trop et tout. Elle part et elle va voir sa deuxième fille. Elle toque chez sa deuxième fille. Sa deuxième fille lui ouvre la porte et elle lui ouvre la porte toute nue aussi. Elle lui dit, mais qu'est-ce que tu fais toi aussi et tout? Elle lui dit, bah c'est ça maman, c'est la tenue de l'amour en fait. C'est la nouvelle tenue, c'est la tenue de l'amour. Sa mère a dit, bon ok et tout. Elle va voir sa troisième fille, elle toque. Sa troisième fille lui ouvre, pareil, à poil et tout. Elle dit, mais c'est pas possible, qu'est-ce que c'est quoi cette histoire? Elle dit, mais maman, ça c'est la tenue de l'amour. Elle rentre chez elle, elle dit, bon ok, son mari va bientôt rentrer et tout. Elle se met toute nue et elle attend son mari. Son mari, il arrive comme ça, il ouvre la porte, il dit, mais qu'est-ce que tu fais là? Il dit, bah écoute, c'est la tenue de l'amour. Son mari dit, ok, mais t'aurais pu repasser quand même.
1: Bon bah écoutez, je crois qu'il est temps de passer aux premières citations. Voilà. On va attendre tout à l'heure le concours des histoires drôles avec un auditeur pour remettre ça. En attendant, j'ai une citation pour Gérard Stecker qui habite Villejuif, qui a dit « Moi, je ne connais pas encore le Christ parce que ça fait pas longtemps que je suis dans le showbiz. »
0: Alors, est-ce que Coluche, c'est un Français?
1: C'est Coluche. Ah. Bonne réponse. Ah bon. De monsieur Haas. Une autre citation pour Sabine Mortier, qui habite Aix-en-Provence, qui a dit « Le lotus, c'est une position qui nettoie la tête et le cul. »
0: Oh, des proches. Jean-Marie Bigard.
1: Non mais pas non. Loin.
3: Ah, Laurent Baffy.
1: Laurent Baffy, bonne réponse. De Jean-Philippe Janssen,
2: oui,
1: pour Louise Duhaut, qui habite Saint-Omer dans le Pas-de-Calais, qui a dit « Si Darwin avait raison, à l'heure qu'il est, mon chien serait capable de se servir d'un ouvre-boîte.
5: » Woody Allen, non?
1: Non, mais c'est un humoriste...
3: américain.
1: Alors, est-ce qu'il est américain ou britannique? Non, il est britannique au départ.
3: Mmh. Ah, oui.
4: Ricky Gervais?
1: Ricky Gervais, bonne réponse de Haze.
5: Et pourtant, il est né avant toi.
4: Eh oui.
1: Une citation maintenant pour Michael Lam, qui habite en Mayenne, qui a dit « Un académicien, c'est un type qui a un pied dans la tombe et qui écrit avec l'autre. »
5: Oh là là. Dac, Pierre Dac.
1: Dac, non. C'est très méchant, c'est vrai, pour les académiciens.
0: Ah oui, peut-être
1: français.
0: C'est Jean-Yann, des proches.
1: C'est pas Jean-Yann, mais on n'est pas loin.
2: Jacques Martin,
1: ouais. Bon, la réponse de Jean-Marie Bigard. Plus difficile pour François de Fourny, qui habite Presles en Belgique, qui a dit « C'est un extrême malheur d'être sujet à un maître duquel on ne peut jamais assurer qu'il soit bon, puisqu'il est toujours en sa puissance d'être mauvais quand il voudra. »
0: C'est 18e ou 19e?
5: C'est La Fontaine.
0: Joseph de Maistre.
1: Non, c'est du 16e siècle.
5: C'est lui qui a écrit Gargantua?
1: Non, Rabelais. Non.
0: Montaigne.
1: Alors on n'est pas loin.
5: La Boétie,
1: bonne réponse. Parce que c'était lui, parce que c'était moi, c'est
5: voilà,
1: ça.
5: C'est trop beau.
1: Montaigne et la Boétie, ils étaient pas un peu Montaigne
5: oui,
1: et la Boétie?
5: Bah oui, mais je pense.
3: Ils couchaient ensemble?
1: Ah, on sait pas.
5: Ils étaient très proches.
1: Mais il y avait pas Grindr à l'époque et pourtant.
3: Ouais, mais tu vois, c'est vieux, l'homosexualité, on n'a rien inventé, nous.
1: Étienne de la Boétie, discours de la servitude volontaire.
5: Ah, c'est magnifique.
1: Et c'est de là, évidemment, qu'est extrait ce texte, on comprend mieux. C'est un extrême malheur d'être sujet à un maître duquel on ne peut jamais s'assurer qu'il soit bon, puisqu'il est toujours en sa puissance d'être mauvais quand il voudra. J'imagine effectivement que c'est extrait du discours de la servitude volontaire. Oui. Et c'était bien Étienne de la Boétie. Bravo Rachel Kahn. Oui.
2: C'est comme nous ici, hein. On ne conteste pas l'autorité du chef.
6: Ah oui, on obéit, hein.
1: Je vous fais peur, monsieur Bigard, vraiment.
2: Ah, oui, parfois, oui. Ah,
3: vous êtes craint, vous êtes craint.
1: Pardon,
2: je fais des vous cauchemars. Êtes
1: craint. Je suis quoi?
3: Vous êtes craint.
1: Je suis craint.
3: Vas-y, oh, bah, on vous craint. Dans le monde du showbiz, on vous êtes craint, on vous craint.
1: Ah ben, je suis craint.
3: Ouais. Non, il n'a
2: ça vient de ça qu'il a une bite de cheval.
1: Bah écoutez, finalement, les deux me vont très bien.
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1: Pour Aurélie Pan, Madame Pan habite Saint-Soul en Charente-Maritime. Et la question concerne l'échelle de Fujita. Mais que mesure l'échelle de Fujita?
0: La longueur du pinceau japonais?
1: Non, pas du tout.
2: Ah, c'est un bravo.
1: Quelle culture, Christine. Mais non, Monsieur Fujita, celui-là en tout cas n'est pas peintre.
6: Ah, est-ce que c'est lié à un phénomène climatique?
1: Alors un phénomène climatique, oui, on peut dire oui. Oui, ah. Oui. Monsieur Ted Fujita, c'est son nom, hein, de l'université de Chicago, a inventé un système qui classe ce phénomène climatique.
6: Les cyclones?
1: Les cyclones, pas
6: les
1: tout
6: ouragans,
1: à fait.
6: Les ouragans?
0: Les
6: typhons?
0: Tonnerres?
1: Alors, on est tout prêt.
6: Les tornades?
1: Les tornades. Bonne réponse collective
4: d'Esteban.
1: Les tornades, effectivement, et on les classe désormais, d'ailleurs, avec l'initiale de son nom, hein, monsieur Fujita. Vous pouvez avoir une tornade F0, ce qui veut dire que ça a soufflé, mais vous pouvez sortir de chez vous.
6: Un bébé tornade.
1: C'est pas bien méchant. Une tornade F5, en revanche, là, c'est un cauchemar. Les vents vont dépasser 320 km/h. Et savez-vous quel est l'état des États-Unis où il y a le plus de grosses tornades?
6: L'Oklahoma.
1: Comment vous savez ça?
6: Ah ben, je sais que c'est dans le centre des États-Unis.
1: Et là... c'est l'Oklahoma. Bonne réponse de Christophe Beaugrand.
6: On voit des vaches qui s'envolent parfois.
1: Et c'est là où,
6: je vous assure, c'est horrible.
0: Ben j'irai pas.
5: Et il paraît aussi que c'est l'endroit où il y a le plus de bovins et d'homosexuels.
0: Mais pourquoi tu dis ça, Christophe?
5: Ça n'a rien à voir, mais j'entendais quelqu'un qui disait ça.
6: Mais t'es sûr qu'il y a beaucoup d'homosexuels dans l'Oklahoma?
5: Oui, oui.
0: Eh ben d'ailleurs, ils vont faire l'amour et dans le pré uniquement pour les homos.
1: Peut-être.
6: À vérifier. On
1: verra.
6: Sur les vaches, je pense, mais...
0: On ira voir.
6: Oui. On va vérifier ça.
1: En coup de vent. Pour monsieur Dali, qui habite Pierre Dali, on reste aux États-Unis, puisque là-bas, monsieur Charles Francis Bruch a été le premier, en 1888, le premier à construire quelque chose qui fait florès, hein, depuis. On est effectivement dans l'Ohio et ça a surpris quand il a effectivement monté, construit une tour de 17 mètres de haut, mais qu'est-ce qu'on pouvait voir sur cette tour et qu'est-ce qu'il a quasiment inventé, puisqu'il est le premier à avoir ainsi démontré que ça pouvait être utile un jour.
6: Une éolienne?
1: Une éolienne. Encore une bonne réponse.
4: Voilà, bravo.
1: Eh oui, il a mis 144 pales en bois de cèdre qui tournaient avec le vent pour produire de l'électricité. Tout ça dans son champ, là-bas dans l'Ohio. Monsieur Charles Francis Bruch.
6: Il paraît qu'il y a beaucoup de vaches et d'homosexuels dans l'Ohio.
1: Oui, mais ils viennent de l'Oklahoma
6: à cause des tornades.
1: Eh ben, écoutez, parfait. Bravo, Beaugrand. Vous connaissez bien les États-Unis.
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1: Ah voilà une question qui va vous amuser sûrement. C'est dans le magazine Elle. Moi je lis tout, hein, vous savez. Hein. Et dans le Elle qui vient de sortir, Florence Trédez nous dit que c'est un phénomène, une nouvelle mode, tendance. Peut-être le mot mode est encore un peu trop précoce, mais on va dire tendance. Un phénomène du moment. D'ailleurs, l'acteur Timothée Chalamet, vous connaissez,
6: oui, oui,
1: américain, mais qui a des origines françaises, d'ailleurs. Benjamin Biolay, Zac Efron, ça aussi c'est un acteur,
10: oui.
1: Ou Harry Styles, c'est le chanteur de One Direction.
0: Ah, oui,
1: et bien tous ces garçons des beaux gosses, vous avez dit, Benjamin Biolay aussi, bon voilà. Eh bien, ils ont été les premiers à sacrifier à cette tendance, ce phénomène dont il est question sur une page dans le magazine Elle, aujourd'hui, un phénomène nouveau chez ces messieurs.
10: On ne porte plus de slip.
1: Alors ça, c'est un phénomène que je ne connais pas, monsieur Mabi, mais...
10: Vous pouvez me suivre.
1: Thierry Ardisson ne porte pas de culotte, par exemple.
3: Ah bon?
1: Ah non, ni slip, ni chaussettes.
3: Ah bon?
1: Vous devriez le savoir, vous.
3: Eh ben, je serai plus attentif le prochain coup.
10: C'est capillaire, c'est capillaire.
1: Ce n'est pas capillaire.
0: C'est une démarche écologique?
1: Ah non, pas du tout, non.
0: Pas du tout.
1: C'est une nouvelle tendance. Physique, bah, c'est lié au physique, en tout cas.
11: Les tatouages?
1: Pardon?
11: Les tatouages?
1: Ah non, ça, les tatouages, c'est pas nouveau comme phénomène.
3: C'est un accessoire.
1: Alors, pas vraiment, non.
10: Se voit à l'œil nu?
1: Oui, ça se voit à l'œil nu, et c'est pour ça, évidemment, que cette tendance est suivie. Alors, je vous ai donné des noms, il y en a d'autres, hein. Il paraît que Jared Leto, Brad Pitt...
0: C'est masculin, en tout cas.
1: Keanu Reeves, Benjamin Biolay en France,
0: Ça concerne que les hommes?
1: Alors non, justement, d'habitude, ça concerne plutôt les dames.
0: Ils vont dans des instituts de beauté?
10: On s'épile.
1: Ça, c'est pas nouveau, les hommes. C'est pas nouveau, les hommes qui s'épilent. Monsieur de Kersauzon, pendant les longues traversées, vous avez...
11: Fais que ça, tu te fais... Pour peu que tu t'emmerdes, tu te tires à poil.
1: Non, mais vous savez, par exemple, c'est là où je vois que vous n'êtes pas tendance, monsieur.
11: Non, on n'est pas tendance du tout.
1: Monsieur Boulet, je m'adresse plutôt à Jean-Philippe Janssen et à Stevie, parce que c'est plutôt eux que j'aurais bien vu.
3: Ah, c'est un truc de PD.
10: Voilà un truc qu'on peut pas dire, toi.
1: Les
10: autres, ils sont hétéros.
0: C'est cosmétique.
1: Ces garçons-là sont peut-être métrosexuels, mais en tout cas, sont des hommes qui sont hétérosexuels.
11: Ils font des implants.
1: Timothée Chalamet, Benjamin Biolay, Harry Styles.
11: C'est de la chirurgie esthétique.
1: Non.
0: C'est cosmétique.
1: On n'avait pas vu les hommes faire ça jusqu'à présent.
11: Maquiller.
1: Se maquiller, non.
0: Le tatouage permanent.
11: Enfin, le maquillage permanent.
1: Non.
0: À mettre des faux cils?
1: Pas des faux cils.
11: Les sourcils.
1: Non, ce n'est pas aux yeux.
0: La bouche, ils font le tour.
11: Ils mettent des fausses dents?
0: Une boucle d'oreille.
1: Ce n'est pas au niveau du visage.
3: C'est dans la culotte.
11: Ils se font couper le mamelon.
10: C'est un piercing.
11: Ils se font enluminer le trou du cul. Ils font des blanchiments d'anus. Attends, ça existe.
1: Quoi ça, le blanchiment d'anus?
3: Ils ont l'anus noir,
11: moi, je ne connaissais pas non plus. Un jour, je vais faire mon sport et je vois moins 30%
1: autour de la Bibliothèque nationale.
11: Et je vois moins 30% sur les blanchiments d'anus. Mais qu'est-ce que c'est que
1: ça? Parce que ça coûte la peau du cul.
0: C'est une manucure ou une pédicure?
1: C'est-à-dire,
0: ils se font faire les ongles.
11: En fait, ils mettent du vernis à ongles.
1: Bonne réponse de Jonathan.
0: Estime.
1: Eh oui, il paraît que de plus en plus, on voit des hommes.
11: Oui, c'est vraiment, ça me choque.
3: Bah, moi, tu me mets ça fait tapette tout de suite,
11: En fait, sur nous, ça fait trop.
3: Je mets des clips, ça, on dirait Madonna.
1: Sur vous, non, je vous conseille pas. Mais par exemple, Olivier.
11: Et moi, avec le jardinage, c'est impossible.
0: Avec la guitare, c'est impossible.
10: C'est pas du vernis pour empêcher de se ronger les
3: ongles. Ça, c'est du durcisseur, c'est pas pareil.
1: Non, mais moi, j'avais pas vu ça encore. Vous aviez vu ce phénomène?
3: Ils mettent du vernis.
1: C'est une page dans elle.
3: Noir ou du vernis vert. Ça fait pas très joli, puis ça fait pas très. Non. Ou qu'on est. Un homme reste un homme. Désolé.
10: C'est le pont.
1: J'en aurais entendu ici.
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0: si vous avez une vie sexuelle vicénale, oui. De quoi s'agit-il?
1: Ça, c'est pour Johan.
2: Décousu?
0: Ah, décousu, ça, c'est moi qu'on puisse dire. Alors, mais précisément.
3: Débridé. Eh bien, très fixé à une façon de faire et juste s'en tenir là. C'est-à-dire pas avoir de diversification.
0: Non, mais ça a une signification très, très précise.
3: Comment ça s'appelle?
0: Vicénale. Alors, j'ai évidemment accolé cet adjectif à votre vie sexuelle, mais je vous rassure, ça ne concerne pas que la sexualité, il y a plein d'autres choses.
4: Et non pas vicinale.
0: Eh bien, alors, les chemins vicinaux n'ont rien à voir. Cher, comment elle s'appelle déjà? Chantal.
5: Est-ce que, par exemple,
6: c'est
5: Laurent...
6: pas un truc, tu ne fais pas l'amour que sur les chemins vicinaux, c'est ça.
5: Est-ce que vous pensez, Laurent, que je suis un spécialiste de cet amour-là?
0: Ah, bah alors vous êtes sûrement, effectivement...
3: Oui. Alors, eh bien, c'est, c'est un désir de s'exprimer sexuellement en mettant en scène.
0: Non, mais j'ai effectivement vraiment qualifié un rapport sexuel de vicénal, c'est très rare.
3: Ah bon?
0: À part justement peut-être chez Monsieur Rioux. Mais vicénal, en fait, c'est un qualificatif qui peut aller à plein d'autres choses que le sexe.
3: C'est-à-dire un autre exemple.
0: Ah. Oh bah par exemple, qu'est-ce que je pourrais
3: le
0: vous
3: travail.
0: Dire?
3: Le travail.
4: Par exemple, c'est un amour vissé.
5: Non.
4: C'est-à-dire que le mari visse, dire, on n'a pas le droit de sortir.
7: Ça veut dire que c'est quelqu'un qui est très actif le matin. Ouais, je sais pas, j'essaie.
5: On va tout savoir.
7: Que le matin.
0: Vous êtes l'ami du petit déjeuner.
7: Non, mais ça peut être possible parce qu'on parle de, je sais pas.
5: C'est faire l'amour sans faire l'amour. C'est faire quelque chose sans faire quelque chose.
0: Oubliez l'amour. Je vous dis, oublie ça. Ça peut être politique.
3: C'est une façon. C'est une façon.
0: Vicénale. C'est pas une façon.
3: Ah, c'est une.
0: C'est un adjectif qu'on. Un engagement peut être vicénal. Vous voyez, par exemple.
2: En même temps,
6: éternel,
3: exclusif.
0: Non, non. Une fête peut être vicénale.
3: Bah débridé.
0: Une cérémonie peut être vicénale.
5: C'est lié à un quartier, c'est lié à un endroit, un.
0: Non.
7: Quand tu romantises ta vie.
0: Comment ça?
7: Bah tu romantises, tu la rêves, tu
5: la fantasme, ouais.
7: Tu la fantasme de ouf et tu deviens acteur d'un. Je sais
0: tu
7: pas.
0: La fantasme de ouf.
7: J'avais oublié que j'étais à l'EHPAD.
0: Ok, ok. Ok, bah moi je vais fantasmer de ouf alors.
3: C'est fou.
5: Est-ce que Laurent, c'est lié à une partie du corps? Forcément
6: non,
5: une partie du corps.
6: Est-ce que ça voudrait dire une fois ou jamais?
0: Ah, alors là on se rapproche.
3: Oui.
0: Car il est question de fréquence là-dedans, évidemment.
5: Une fois par décennie?
0: Alors
5: une
0: pas par décennie.
3: Non, par centenaire, par
0: non,
3: cent ans.
0: Mais on se rapproche, on brûle.
5: Par 50
3: par
5: ans.
3: Par quelques mois, par année.
0: Alors non, vicénale, c'est quoi?
5: Est-ce que c'est plus de 100 ans ou pas plus de 100 ans?
0: Moins.
3: Une fois chacun.
0: Non.
5: Une fois tous les 50 ans.
6: Une fois tous les 10 ans.
3: Une fois tous les 5 ans.
0: Plus
3: tous les 10 ans. Tous les 15 ans.
5: Tous les 70 ans.
3: Tous les 20 ans.
6: Tous les 20 ans.
3: Non, tous les 50 ans.
4: Tous les 80 ans.
0: Je viens de l'entendre.
3: Okay.
0: C'est Michel Bernier qui a donné la bonne réponse. Répétez-moi.
6: Une fois tous les 20 ans.
0: Oh bah. Une fois tous les 20 ans.
7: Mais c'est quoi ça alors?
0: Vicénal, c'est un adjectif qui veut dire qui a lieu tous les 20 ans. Alors voilà, j'ai effectivement tenté de vous perdre un peu en parlant d'un rapport sexuel vicénal qui n'aurait lieu que tous les 20 ans. Imaginez que vous n'ayez pas...
6: Moi, c'est ce soir.
7: Une fois tous les 20 ans.
0: Alors, ça peut vouloir dire aussi... Qu'est-ce que vous dites?
7: Une fois tous les 20 ans, mais dans ces cas-là, je reste dedans pendant 20 ans. Au moins une fois, quoi.
0: Ah ben, vous croyez pas si bien dire, parce que vicénal, ça veut dire aussi qui dure 20 ans.
3: Ah, voilà.
0: Soit ça veut dire tous les 20 ans, soit ça veut dire qui dure 20 ans. Vous voyez, par exemple, effectivement, un mandat vicénal, ça veut dire que vous êtes en fonction depuis 20 ans. Et ça a les deux sens. Soit c'est une fois tous les 20 ans, soit c'est qui dure 20 ans.
6: C'est la chanson, on n'a pas tous les jours 20 ans, ça vous arrive une fois seulement.
0: Et ben voilà, exactement. Voilà. Merci Chantal Goya.
7: Bravo. Bravo.
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0: Une question pour Elisa Petit-Colla qui habite Romorantin-Lanthenay. Là, c'est un anniversaire puisque il y a pile 20 ans, le 14 décembre 2001, on posait la première pierre. Mais la première pierre de quoi?
2: De la pyramide du Louvre?
0: Ah, de la pyramide du Louvre, c'est bien avant.
7: D'un monument en France?
9: C'est à Paris?
0: Alors, à Paris, non. 14 décembre... En France, oui. 14 décembre 2001. Et d'ailleurs, ce fut inauguré...
2: Ah, le Louvre-Lens.
0: Le Louvre-Lens, non.
9: Le Mucem à Marseille?
0: Le Mucem non plus.
9: C'est dans le sud de la France?
0: C'est dans le sud de la France. Et ce fut d'ailleurs...
9: Le pont d'Avignon?
0: Le pont d'Avignon. Non, mais on se rapproche.
10: Ah, c'est à Lyon?
0: Et ce fut inauguré par...

0: Jacques Chirac en 2004, il y a 17 ans donc.
1: Ah, c'est pas un TGV ?
0: Un TGV, non.
2: Une gare.
0: Une gare, non plus.
3: C'est un musée ? Un édifice public ?
0: Un édifice public, oui.
3: Ah, le pont, un pont.
0: Un pont, oui.
3: Mieux voilà.
0: Même qu'un pont.
4: Le viaduc de Millau.
0: Bonne réponse de Julie Leclerc. Eh oui. C'est pile il y a 20 ans que ce viaduc a été inauguré, enfin pas inauguré, première pierre hein, seulement, en 2001 et inauguré par le président Chirac 3 ans plus tard, en 2004. Et d'ailleurs, ils avaient choisi pareil, hein, le 14 décembre pour l'inauguration de l'ouvrage qui, en revanche, a été mis en service le 16 décembre 2004. Il y a donc effectivement 17 ans. Il y a eu 3 ans de construction pour ce fameux
5: viaduc. C'est là où je ne comprends pas, moi. Ils font un viaduc en 3 ans et ma salle de bain en 5. J'ai jamais compris pourquoi les mecs, quand ils travaillent à la maison, ils prennent un temps fou, ils redéfont, ils refont, ouais, pardonnez-moi.
2: C'est M. Da Silva.
5: Comment c'est M. Da Silva, oui.
2: Et
5: là, ils font un viaduc immense.
2: Ils ont fait la Tour Eiffel en 2 ans et 2 mois.
5: Et ouais, je sais. Et chez moi, pour avoir un truc aux normes, Weber.
2: Ah oui, moi, c'est pareil. Tout mon parquet, là, il part en vrille, là, ça m'énerve. Hein.
0: Qu'est-ce que vous avez fait sur votre
2: mon appartement, il est tout neuf, là, j'ai fait des travaux. Le vitrificateur, il s'en va ça fait comme des pellicules qui se...
1: Mais tu fais quoi sur ton parquet, en fait? On peut savoir, hein?
5: Ben, alors, moi, je peux passer un coup de vitrificateur, hein, si tu veux. Je passe à la maison, ça me fait plaisir.
6: C'est vrai. Je viens avec toi, Dominique.
5: Ah, tu viens?
6: Ouais.
5: On a le matos, en plus.
6: Ouais, on vient.
2: Vous savez faire ça? Vous savez,
6: tu marches avec des talons?
2: Non, j'ai des patins.
6: Ah bon? Et le vernis s'en va?
2: Il a des patins.
6: C'est très toxique en plus, ça fait gaffe, hein.
2: Mais non, mais du coup, c'est ça m'énerve, quoi. Je suis que depuis février, c'est pas normal que le parquet, il est déjà lancé tout à l'heure. Alors, eh bien, sur l'entrepreneur, il répond plus au téléphone.
0: Enfin, en même temps, si vous aviez pas acheté à Plaza aussi.
2: Oui, pourquoi t'as pas acheté sur le bon coin?
0: Au bon coin, quoi? Vous auriez trouvé quelque chose? Au bon coin, quoi?
2: Et sûrement du vice caché, alors je comprends pas.
0: Non, mais il fallait peut-être prendre l'architecte Norman Foster, parce que c'est le Britannique Norman Foster, qui a fait le viaduc de Millau.
2: Tu vois.
0: Bah oui, mais pas pris le bon architecte.
2: Non.
0: Et qu'est-ce que vous voulez faire dans votre salle de bain si c'est pas indiscret, monsieur Farouk?
5: Là, bon, c'est fini. Mais je voulais pouvoir aller dans la douche. Parce que souvent, on prévoit une douche pour handicapés.
0: Oui.
5: Et on met une marche.
2: Ah, c'était con.
5: Voilà. C'est un peu pas pratique. Voilà. Voilà. Mais on dit non, mais vous pouvez y aller, il y a juste une marche. Bah non. Voilà.
2: C'est comme les chiottes à la turque pour aveugles.
5: Ouais, il y a beaucoup d'accidents. Mais je peux dire, même pour moi, hein, c'est compliqué.
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0: Pour Mme Bouchon.
5: Mme Bouchon.
0: Elle habite à Tessancourt-sur-Aubette.

0: Mendelssohn.
1: Mendelssohn. Félix Mendelssohn.
2: C'est vrai, hein, marche nuptiale.
3: Vous saviez qu'on appelait ça la marche des ânes?
2: Mais oui, pourquoi on l'appelle la marche des ânes?
3: Parce qu'il y a des violons qui font ian, ian, ian.
2: Ah oui.
3: Mais non. Un mariage, c'est sympa. Tu t'envoies la musique pour les deux mariés. Et en fait, c'est la marche des ânes. Écoutez, hein.

0: Alors, oui, c'est dans le songe d'une nuit d'été. C'est dans le songe d'une nuit d'été de Félix Mendelssohn.
1: Oui, oui.
0: Et là, à un moment donné, dans la pièce de Shakespeare, je crois que c'est Titania qui est transformée en âne.
1: Et ben voilà.
0: Voilà, c'est ça.
1: C'est et ça va venir le morceau que tout le monde connaît, parce que là, pour l'instant, effectivement, c'est un mariage raté.
2: Et quand on se marie, il y a ça, quand on se marie.
1: Qu'est-ce que vous dites?
2: Quand on se marie, il y a ce.
1: Ah bah vous, vous mettrez la marche des. La marche des bourricots, vous.
2: J'ai tendu la perche,
3: mais c'est la danse des cochons.
1: Avec ton ânesse.
2: C'est bientôt.
1: Là, voilà la vraie marche nuptiale qu'on met dans tous les mariages.
4: Je me vois sur l'autel, je me vois arriver.
2: Moi, je tiendrai la traîne.
4: Au milieu de la cathédrale, 3500 personnes dans la cathédrale de Notre-Dame.
5: Nathalie, voulez-vous être le pire Madame Rioux?
1: Qu'est-ce que vous dites?
5: Nathalie, voulez-vous prendre pour époux Monsieur Rioux?
4: Non. Est-ce que Franck, tu peux commenter mon mariage? T'imagines, tu es Léon Citron, on est en direct sur France 2,
3: il est
4: 15h30 en ce samedi, on est parti.
6: Ah, c'est un moment d'émotion comme nous n'en vivrons sûrement pas beaucoup. Regardez l'extraordinaire fusion de ce couple, mais que se passe-t-il alors? Pardon, je suis un peu surpris car je pensais que la mariée resterait en place. Non, elle est en train de sortir de la cathédrale.
1: Et la voilà, la marche nuptiale.

0: Écoutez-la bien, Johan, parce que vous la réentendrez jamais.
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0: Mais pourquoi vous dites que Van Gogh, c'est moins bien que Cézanne, par
3: exemple ? C'est très simple. C'est parce que Van Gogh, c'est graphique. Cézanne, c'est pictural. Pourquoi est-ce que je dis ces deux mots-là ? Parce que graphique, ça veut dire que, en gros, il y a des grosses couleurs qui fait que quand vous le voyez en reproduction, ça pète. C'est très moche un Cézanne en reproduction. Ce qui est beau dans un Cézanne, c'est que vous rentrez dedans et que vous voyez encore des petits traits qui font chanter les couleurs. Alors que c'est la couleur d'une seule chose, d'une même couleur. Par exemple, vous avez, je sais pas, une falaise. Elle est grise, elle est en couleur calcaire. Eh ben, il y a du rouge, il y a du bleu, il y a du jaune, tout ça. Chez Van Gogh, le pauvre Van Gogh, il fait que la silhouette du truc en noir. Et puis c'est tout. Sauf que ça a de la pop. Ça veut dire que c'est bon en reproduction. Autrement dit, Van Gogh, c'est bon pour un mug.
0: Dans une cuisine!
3: Alors que Cézanne, sur un mug, c'est pas beau, c'est laid, c'est moche. Et donc, chacun sa grandeur. Et dans le chose, et à la fin, je vous assure, il y a des gens, parce qu'ils le prennent mal. Ils disent, non, vous avez parlé de Van Gogh, c'est mon peintre. Et je dis, c'est pas vous, Van Gogh, on s'en fout, non? Eh ben, si, ils le prennent pour eux. Mais non, c'est pas de vous, donc je parlais de Van Gogh. Les gens, c'est fou, hein. Ils s'identifient à la personne qu'ils aiment. Je leur dis, non, c'est moi qu'il faut aimer.
4: Mais vous engueulez le public.
0: On peut quand même conseiller.
3: C'est un final que j'ai fait pour Isabelle, pour qu'elle se moque de moi, là.
0: Est-ce qu'on peut quand même conseiller à nos auditeurs d'aller au musée d'Orsay? C'est jusqu'au 4 février pour voir les dernières toiles de Van Gogh.
3: Oui, mais enfin bon, mon spectacle, ça faut quand même le conseiller. C'est toute l'histoire de la peinture en moins de 2 heures, tous les lundis soirs. Et ça, on n'a pas dit depuis le début. Je suis quand même pas là pour faire la publicité d'Orsay. C'est quand même dingue. Toute l'histoire de la peinture en moins de 2 heures. Mais c'est quand même dingue. On se fatigue. Je vais dans une émission qui ne fait pas progresser d'un chouïa mes ventes. J'ai fait ça vraiment pour aider le jeune public à rire de bon cœur. Je me prostitue. Non, mais enfin, et ça n'apporte rien. Et
0: non, si, ça vous apporte déjà de savoir que le docteur Gachet,
5: voilà,
0: comme nous le rappelait M. Philippe Lançon dans Libération aujourd'hui,
5: peignait pas si bien.
0: Peignait.
3: Pas si voilà.

0: mal. C'est de l'info, ça.
1: Il peignait. Alors, le docteur Gachet, médecin, comme son nom l'indique, hein, peignait et dessinait lui-même, entre parenthèses, pas si mal, sous le nom de Van Ryssel, voilà, avec son fils, donc...
2: Ah, Van Ryssel. Moyen mnémotechnique.
3: Il peignait des points rouges.
1: Je suis surpris que vous ne sachiez pas ça, ah, quand même.
2: Moi, je suis tellement déçu. Mais déçu. Tellement.
0: Je vais vous dire, moi aussi, je suis surpris, d'accord. Et vraiment, je devais... Mais vraiment, vraiment, et ça m'a intéressé, parce que j'aurais jamais pensé que je puisse être surpris de ne pas savoir la question qu'on m'a posée. Je ne sais plus, j'avais un truc à dire, j'ai oublié.
2: Non, c'est oublié.
1: Non, mais moi, j'ai...
2: Il va prendre la confiance et on ne va plus pouvoir parler que pour lui.
4: Moi, je voudrais remercier en tout cas notre invité. Notre grosse tête.
1: Pourquoi ?
4: Mais parce que du coup, Ryu, il se tait.
5: C'est vrai, c'est pas faux.
1: C'est pas faux.
5: Il est tellement extraordinaire. Mais vraiment, t'étais un génie.
1: Alors, qu'est-ce qui. Le docteur Gachet, là, j'ai la toile devant les yeux. C'est elle qui va être à l'entrée de l'exposition, la toile du docteur Gachet.
0: Il y a deux versions.
1: Ah, allez-y.
0: Il y a deux versions.
1: Expliquez.
0: Eh ben, qui se ressemblent. Et puis, les spécialistes, enfin, les amateurs disent je préfère celle-là, d'autres, je préfère celle-là. Moi, je pense que les deux aussi mauvaises.
1: Bon, écoutez. En tout cas, il y a quelqu'un qui a écrit à propos.
0: C'est vrai ou pas qu'il y a deux versions ?
1: Ça, je sais pas.
2: C'était quoi votre question ? J'ai pas répondu. J'ai compris la réponse, j'ai rien compris. C'était quoi la question ?
1: Je ne l'ai pas posée. Le docteur Gachet, il est à l'entrée de l'expo. Il est à l'entrée de l'expo, le docteur Gachet.
2: Okay, okay. Mais c'est lui qui déchire les billets. Tout ça.
1: Non. Elle est drôle, là. Elle
0: c'est,
1: est
0: la drôle. Non, c'est la deuxième bonne.
1: Le docteur Gachet est à l'entrée. La toile est à l'entrée du musée. Il y a quelqu'un qui a écrit à propos de ce portrait du docteur Gachet. Ainsi, le portrait du docteur Gachet vous montre un visage couleur d'une brique surchauffée et hâlée de soleil, avec la chevelure rousse, une casquette blanche, dans un entourage de paysages, fond de collines bleues. Son vêtement est bleu d'outre-mer, cela fait ressortir le visage et le pâlit, malgré qu'il soit couleur brique.
4: Il a écrit malgré qu'il ? Ah ben c'est pas français.
1: Pardon.
4: Il a dit malgré qu'il ?
2: Tais-toi, c'est déjà assez long comme ça.
1: Malgré qu'il.
2: Il va tout reprendre depuis le début.
1: Malgré qu'il.
4: Malgré le fait qu'il.
2: Oui,
1: malgré
2: oui.
1: Le fait qu'il, si vous voulez.
4: S'il y a un journaliste qui sait pas écrire le français, d'accord.
2: Question de gâcher, là, j'en peux plus.
6: On n'en peut plus.
1: Les mains d'accoucheur sont plus pâles, et ça se termine ainsi. Les mains d'accoucheur sont plus pâles que le visage. Qui a écrit ça à propos.
2: Le visage de quoi, du bébé ?
1: Non ! Docteur.
3: Est-ce qu'il est vivant ?
1: Oui. Non. Qui a écrit ça à propos de cette toile ?
0: Paul Valéry,
1: non.
5: C'est un autre peintre ?
1: Un autre peintre ? Comment c'est un autre peintre ?
5: Oui, c'est quelqu'un...
1: Un autre peintre par rapport à qui ?
5: Van Gogh.
1: Non.
0: Monsieur voulait dire c'est pas Van Gogh qui a écrit ça. C'est ça qu'il voulait dire, monsieur.
5: Parce oui, souvent, c'est, Van Gogh, c'est lui-même. Lui-même.
1: Pardon ? Non.
5: C'est pas Van Gogh mais lui-même qui a dit non.
1: Bonne réponse de Stevie Boulet.
2: Ah bon ?
5: Le peintre,
1: c'est Van Gogh.
0: Enfin, c'est un petit peu moi qui ai donné la réponse.
5: Oui.
0: Là, j'ai aidé monsieur en précisant.
1: Oui, parce que
5: bah, c'est dit le
0: chose qu'il avait dit, ça, c'est ce qu'il
1: je crois qu'il avait même pas
0: monsieur.
1: Compris sa question.
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1: Vous êtes invité à l'Elysée.
9: Non, je n'ai pas encore été invité, mais j'espère que le président écoute l'émission.
1: Parce que quand il y a un dîner comme ça avec l'avenue du Roi, on invite tous les Belges célèbres de Paris, j'imagine, Roselyne, c'est comme
10: alors
1: ça.
10: Alors moi,
1: ça...
10: j'ai été invité, mais pour la réception au Centre Pompidou avec le Roi des Belges.
1: Là, ces jours-ci, là ?
10: Oui.
1: Quand c'est ?
10: Je crois que c'est ce soir.
1: Ah ben, vous pouvez y aller. Allez, faites-nous plaisir, emmenez Christophe qu'on rigole.
10: Je vais pas y aller, j'ai mieux à faire.
9: Ah bon ? Ben parce qu'elle elle fait de la télé le soir.
10: Bah oui, je suis sur RTL pour On refait le monde.
9: Ah, de la radio, pardon.
10: Donc j'ai renoncé au Roi des Belges pour RTL.
9: C'est oh, bien. Elle aime la thune, hein, quand même.
1: Mais vous, Ariel, vous y allez au dîner
9: elle
1: des
9: pas
1: Belges.
9: Belge.
2: Non, non, maman.
11: Elle est gaulée comme une frite. Hein.
1: Elle est très belge.
9: Ah oui, c'est la plus belge. Ah, oui.
2: Voilà. J'adore l'idée de gauler comme une frite. C'est comment à votre

0: vie, la frite.
1: Ça dépend de la frite du sud ou de la frite du nord.
0: C'est plutôt craquant.
2: C'est tout mince.
0: Ma marraine est belge.
3: Ah bon?
0: Oui, oui.
3: Ah,
0: oui,
3: elle est toujours vivante.
1: C'est qui votre marraine?
2: Annie Cordy. C'est pour ça qu'elle s'est lancée dans la chanson. Hein.
1: C'est qui votre marraine?
0: Eh bien, ma marraine est une merveilleuse, élégante, délicieuse dame qui s'appelle...
3: J'ai l'impression qu'elle ne se rappelle plus du prénom.
4: Ça se sent, elle a oublié.
5: On est dans le maître du jeu.
0: Qui s'appelle Mimi Solvay. Et alors, ce qui est très chic, c'est que le pape faisait partie d'un de ses ouvriers dans les usines Solvay.
2: En Belgique?
0: Voilà, en Belgique.
6: Une usine de quoi?
2: De frites.
5: De frites. Chez Léonidas.
3: Solvay, c'est une puissance chimique.
0: Oui, oui, et c'est le grand Nobel de chimie aussi. Solvay.
5: On ne comprend rien, c'est les énigmes de la mère Fouasse.
2: J'avoue, là, c'est très étrange. Hein,
1: moi, de toute façon, j'ai quitté depuis un moment une première citation. Pour Jérémy Corniaud, monsieur Corniaud habite Molette dans les Yvelines, qui a dit « La différence entre un optimiste et un pessimiste tient au fait que le pessimiste est habituellement mieux informé. »
2: C'est français, ça.
3: Surant.
1: Ça, c'est français. C'est pas surant, mais bravo, ça pourrait l'être.
0: Ça pourrait. De l'inconvénient d'être né.
1: Mais c'est quelqu'un qui vit encore, qui
2: romancier.
1: Journaliste, écrivain, romancier, chroniqueur littéraire, qui signe dans le Figaro Magazine toutes les semaines.
3: Frédéric Becbédé.
1: Frédéric Becbédé. Ah, joli retour de monsieur Titoff.
3: Bravo.
2: Alors là, si Titoff se met à lire le Figaro, là, c'est qu'il a pris un coup de vieux.
5: Ou alors il est allé chez le médecin.
3: Non mais, je connais tous les auteurs pessimistes.
2: C'est vrai.
1: Pour Florian Schiappetta, qui habite Feuquières, dans l'Oise, qui a dit un homme qui dit... Quoi? Qu'est-ce qu'il y a?
2: Non, Feuquières, c'est un joli...
1: C'est Schiappetta qui vous a...
2: Bah les deux, Schiappetta et Feuquières.
5: Ça fait beaucoup. Hein.
2: Et souvent, ça arrive quand le...
1: C'est-à-dire que Schiappetta, c'est deux passés simples qui vont pas ensemble.
5: Non, c'est où là où
3: oui, c'est mal conjugué.
5: C'est pas promis du dessert. Hein,
2: et parfois, c'est après...
1: Pardon, madame.
5: Je suis dit, un peu pétier.
3: Après, c'est où Schiappetta?
7: C'est comme bouffer épicé, c'est
1: oui,
7: la même chose.
1: On a compris, oui. Alors, qui a dit un homme qui dit des obscénités à une femme, c'est du harcèlement sexuel. Une femme qui dit des obscénités à un homme, c'est 4 euros la minute.
2: C'est génial.
0: Pierre Bénichou.
3: Jacques Martin.
1: Pas Jacques Martin.
2: Jean-Yann.
1: Jean-Yann, évidemment. Ah. Bonne réponse de Christophe Beaugrand. Ah. Une citation qui a un lien avec les actualités présidentielles américaines pour Madame Tassou, qui habite Le Pertre en Ille-et-Vilaine, qui a dit « La moitié des Américains n'a jamais lu un journal. La moitié n'a jamais voté pour la présidentielle. Hélas, ce n'est pas la même moitié.
3: »
2: C'est drôle. C'est américain.
1: Oui, c'est américain.
2: Woody Allen.
1: Et c'est un non pas Woody Allen.
3: Jerry Seinfeld.
1: Mais un présentateur télé.
5: Jimmy Fallon.
2: Letterman.
1: Non.
2: Jay Leno.
1: Ouais. Bonne réponse de Christophe Beaugrand. Ah, pour Jean-Jacques de Trèze, qui habite la Tesse-Morin dans l'Hérault, qui a dit « Après avoir fait une grosse connerie, le chat grimpe dans l'arbre, tandis que le fonctionnaire grimpe dans la hiérarchie. »
0: Oh là là.
5: Philippe Peluc.
1: Alors, c'est quelqu'un, c'est peut-être le truc ça le plus drôle qu'il ait dit. Hein. Je sais pas
2: qui. Parce qu'il n'est pas humoriste.
1: Je sais pas à qui il l'a piqué. Et...
2: C'est quelqu'un qui pique des blagues.
1: Non, pas du tout. C'est quelqu'un qui n'était pas humoriste au départ. Fin non plus, d'ailleurs.
0: C'est un homme politique. Olivier.
1: Mais c'est son anniversaire aujourd'hui. Je voulais lui faire un petit clin d'œil s'il nous écoute encore, même s'il est un peu aigri aujourd'hui.
2: Ah, Jean-Jacques Perroni.
1: C'est un
6: journaliste.
1: Un journaliste.
6: Bruno Mazur.
1: Bruno Mazur. Oui. C'est marrant, journaliste aigri.
6: Direct.
1: C'est vrai. C'est bien Bruno Mazur. Bonne réponse de Karina Marimont. Ah, ça c'est plus difficile pour Françoise Brossard qui habite Strasbourg, qui a dit « Mes parents me détestaient tellement que je suis doublé sur les films de famille.
6: » Que c'est drôle.
2: C'est pas français, ça.
1: Non, c'est pas français.
2: Américain.
1: C'est, américain. Effectivement, il est né à Washington, il vit encore. Acteur, réalisateur, producteur, roi du stand-up pour ceux qui en font.
3: Eddie Murphy?
1: Pas Eddie Murphy.
5: Dave Chappelle?
6: Jerry Lewis?
5: Dave Chappelle?
1: Non. Et c'est vrai qu'il a un nom fait de deux consonnes, en quelque sorte.
7: Comment Deux consonnes. Ah oui, comme DJ, oui.
1: Voilà, comme DJ, bravo.
6: Louis C.K.
1: Excellente réponse de Karina Marimont. Louis C.K.
2: Joli.
0: Ah oui.
1: Pour Noémie Bailly, qui habite Saint-Hilaire-de-Riez, qui a dit « Un requiem est une musique composée pour quelqu'un qui ne peut pas l'entendre. »

0: peut-être Pierre Desproges.
1: Non, non. Non.
2: C'est très beau.
1: Et ça, ouais. C'est vivant.
3: Ah, et c'est français?
1: C'est français, vivant, un habitué de l'émission d'ailleurs.
4: Ah ouais, Jérémy Ferrari?
1: Non, c'est le même qui a écrit et donné cette définition de la prostate, organe masculin qui, passé un certain âge, nous fait pisser en morse.
2: Ah ouais. Laurent Baffy.
1: C'est Laurent Baffy, bonne réponse de Christophe Beaugrand.
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1: Pour les Parisiens.

0: pour les Parisiens, plutôt, évidemment, tout va bien, ils connaissent l'avenue Montaigne. Est-ce que tout le monde en région connaît cette célèbre avenue de Paris, qui est une des plus chics, hein,
1: quand même? Il y a beaucoup de magasins de luxe.
0: Voilà, de la capitale, on va dire, c'est un peu comme...
2: Oui, puis c'est ce qu'on appelle aussi le carré or pour l'immobilier.
0: Voilà.
2: C'est l'immobilier qui est le plus cher, on va dire, c'est la, à Paris.
0: On va dire, c'est la remise d'Ariel Dombasle, à peu près.
2: Voilà.
0: Oui, c'est ça. Mais en tout cas, avenue Montaigne, à une époque, il y avait un endroit assez incroyable où on pouvait voir Rigole Bosch, Rosalba, Céleste Mogador, Musquette, Frisette, Finette et Marionnette.
3: Oh, c'est des drag queens.
0: Comment s'appelait cet
3: endroit?
0: Ah non,
3: endroit pas à l'époque, c'était des prostituées.
4: Ah, c'est pas du tout lié à un dessin animé alors?
0: Ah non,
3: c'était un bordel.
2: C'était une boîte.
1: Alors, on dirait un peu les noms des filles du Crazy Horse.
0: Alors c'est vrai que ça ressemble à ça, sauf que c'est pas le Crazy Horse qui lui se trouve avenue Georges V.
1: Oui, c'est pas loin,
4: mais c'est un endroit aussi prestigieux.
2: Il n'existe plus, Laurent.
0: Alors ces femmes qui dansaient dans cet endroit,
1: c'était un cabaret.
0: C'est un endroit effectivement où ces femmes-là dansaient le cancan avec des culottes fendues qui faisaient perdre la tête au tout Paris.
1: Ouais.
0: Et elles s'appelaient Rigole Bosch, Rosalba, voilà. Céleste, Musquette, Frisette.
1: On dirait des vaches.
0: Oui, on se croirait dans le Gers.
1: Les Frisettes.
0: Finette et Marionnette.
1: Il faut retourner au pré.
0: Et du coup,
2: qu'est-ce qu'il faut trouver alors?
0: Eh ben, le nom du lieu.
1: Mais alors,
4: ça a disparu il y a longtemps, Laurent. Ça a disparu il y a quelques années ou il y a quelques décennies?
0: Alors, écoutez, ça a été fondé en 1831.
1: Ouais.
0: Et ça a fermé en 1875.
1: Ah oui.
0: Et ça a été démoli en 1882. C'était entre le 49 et le 53 de l'avenue Montaigne.
3: Bah, c'est pas le 51.
0: Pardon.
3: C'est le 51. Alors.
1: Entre le 49 et le 53, c'est le 51. Il a raison.
0: Non, mais.
2: Ah, est-ce que.
0: Ça allait du 49.
1: Ah,
0: c'est comme numéros. Ryu. Au début, ça s'est allé sur trois numéros.
1: Il n'y en a plus que deux.
5: Voilà. Est-ce que ça s'appelait les Folies quelque chose?
0: Ah. Non, non,
2: non.
0: Mais non,
2: non,
0: c'est bizarre parce que je vous ai dit avenue Montaigne.
2: Oui.
0: Et je m'aperçois là que il me. Alors, oui, ah. C'est ça. C'est actuel. Parce qu'en fait, avant, ça s'appelait la rue du Faubourg Saint-Honoré.
2: Ah, c'est ça.
0: Et c'est l'actuelle avenue Montaigne.
3: Il n'y avait pas la Goulue là-dedans.
0: Il y avait dans la Goulue, c'était au Moulin Rouge. Souvenez-vous, vous y étiez.
2: Ouais.
4: Est-ce que c'était un endroit un peu mal famé ou pas du tout?
0: Ah non, non, c'était
2: un endroit gentil.
0: C'était un endroit gentil.
1: Un peu fripon.
0: C'est là où on dansait le cancan. Et c'est vrai.
3: Et culottes fortes.
2: Donc le nom.
0: Vous voulez pas, monsieur?
4: Oui, j'ai envie de danser.
0: Faites-le. Mesdames et messieurs, voici le French Concon.
2: Allez, vas-y.

0: papa.
1: Ah là, il essaye de prendre les gens pour danser.
2: Touchez pas.
1: Oh là là, il y a un jeune homme. Attention. Allez, on accélère.
2: Aïe, aïe, aïe. Pardon, jeune homme, parce qu'il a choisi.
3: Et il a choisi un super beau mec. Hein. Avec ça, on va croire que t'as une fiancée, toi. Tu vois,
4: ouais. Il y en a neuf qui ont dit non.
0: C'est vous, Nathalie du zoo de Beauval.
5: Bon, en tout cas, il a la cuisse agile. Hein, quand même.
3: Oui.
2: Tout ça nous éloigne de 49, 51 alors, est-ce 53 que... Avenue Montaigne. Enfin, à l'époque, c'était pas Avenue Montaigne. Ça s'appelait encore rue du Faubourg Saint-Honoré.
3: Est-ce qu'il y a un restaurant qui a eu le même nom que cet endroit?
2: Non, mais il y a quelqu'un qu'on connaît bien ici aux Grosses Têtes qui porte le même nom, voyez-vous.
6: Ah. C'est pas le bal quelque chose?
2: Oui, monsieur.
6: Le bal?
4: Ah. Du panier?
2: Du panier, non.
5: Le bal. Est-ce que c'est le bal
6: Mabille? Mabille.
2: Le bal Mabille. Bonne réponse.
5: Ah bah c'est sûr que alors, si toutes les danseuses avaient son gabarit, on comprend que ça est fermé quand même.
2: Le bal Mabille est cité dans de nombreux romans de la comédie humaine de Balzac. Ouais. On retrouve souvent des choses qui se passent là-bas au bal Mabille. Et c'est effectivement un lieu du 19e siècle qui se trouvait rue du Faubourg Saint-Honoré avec un professeur de danse qui s'appelait Mabille Père. D'où le nom du lieu, le bal Mabille. Mais c'est surtout les danseuses qui faisaient parler d'elles. Mmh. Évidemment avec leurs culottes fendues, vous imaginez un peu.
0: On adore.
2: Heureusement, Riou n'avait pas ça. Mais
0: non, parce que le premier rang, ce serait évanoui.
4: C'est quoi une culotte
0: fendue? Fendue avec un trou.
2: Pas fendue.
0: C'est un slip. Prêterai, j'en ai des culottes fendues. Je sais pas si on peut appeler ça comme ça.
2: On appelle ça comment d'ailleurs? Des jogs, je sais pas.
0: Des jogstraps.
2: Des jogstraps.
0: C'est-à-dire, grosso modo, c'est un slip qui est ouvert à l'arrière.
7: C'est normal, tout le monde a ça.
4: En Corse, peut-être? Nathalie n'en porte pas, je
7: pense. Sinon.

0: Je sais pas si on se prend la culotte ou on se prend la gueule.
1: Oui, c'est un accessoire de mode.
2: Bah hein. Sinon, comment tu vas au cabinet?
1: Bah oui, t'es...
3: Bah, tu peux le retirer.
4: Bah tu retires. Non mais pardon, mais pour mettre ça, il faut quand même avoir un beau derrière. Hein.
1: Ah pas... oui, non, non, mais ça.
0: Bah, oui, mais je peux vous dire que musquette, frisette, finette, ah, oui. Marionnette, Rigolboche et Rosalba.
4: Ah, Rigolboche surtout.
0: Elle, tout Paris venait les applaudir au fameux bal Mabi. Et en tout cas, c'est une très bonne réponse de Christophe Barbier. Bravo.
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0: Je vous ai senti un peu jaloux hein, sur le mannequin pâtissier, monsieur Adil Rami, parce que vous êtes un peu oui. mannequin footballeur.
7: Oh,
0: vous,
7: je ne suis pas mannequin, je n'étais pas jaloux. Ce qui m'a turlupiné...
8: On a senti un petit truc de jalousie.
7: Oui, ce qui m'a turlupiné, c'est qu'Ariel, elle veut nous piquer les cornes de gazelle pour des cookies. Je n'ai pas compris le délire.
0: Ah bah Ariel, non, mais
1: Ariel, elle vit dans son monde, tu sais.
9: Non, non.
0: Ariel ne sait pas trop ce qu'on lui donne à manger. Ariel, elle picore. Si vous la voyez un jour au restaurant, elle picore. C'est-à-dire, quoi que vous mangiez, elle prend un truc comme ça, mais elle ne mange rien. Vous voyez, elle picore à travers tous les plats, les assiettes, donc elle ne sait pas ce qu'elle mange. Donc pour elle, un tiramisu, effectivement, à du hareng mariné, c'est la même chose. Je n'ai pas totalement tort, Ariel.
9: Non, mais la corne de gazelle est quand même une chose délicieuse, comme pâtisserie orientale. Elle est au sommet. Et je me demandais, où est-ce que l'appellation cookie s'arrêtait?
8: Oui, où commençait?
10: Oui, c'est important, ça.
8: Oui, c'est important.
1: Si, c'est pour trouver l'étymologie.
10: Non, mais en ce moment,
1: sûrement l'antiquité.
10: Toute l'Europe se pose la question.
1: Ben oui.
8: Non, mais c'est ça. Et surtout que le cookie s'arrête là où la corne de gazelle commence. Et
1: oui.
9: C'est ça.
0: C'est-à-dire que quand t'es cookie, t'as tes gorges de gazelle qui poussent. Cabaret, restons dans le domaine culinaire pour Jérémy Corniaud qui habite Molette dans les Yvelines. Comment appelle-t-on cette manière de faire cuire certaines viandes à l'étouffée dans un récipient fermé?
11: Le Bekoff.
0: Non, c'est un mot français, évidemment, que vous connaissez
11: et
0: tous.
11: Et alors, Bekoff, c'est français,
0: oui,
11: alsacien.
0: Mais, oui, alsacien, alors.
10: À l'étouffée, donc vous l'avez dit.
9: À l'étouffée.
0: Oui, une manière de faire cuire certaines viandes à l'étouffée dans un récipient fermé.
7: Bah, le tagine, hein.
0: Quoi?
7: Le tagine, hein.
0: Ah, bah,
7: tu fermes avec le chapeau.
1: C'est pas du mijoté.
0: Bah, vous avez raison, hein, en quelque sorte. Mais c'est le tagine, version,
9: européenne.
0: D'ailleurs, ça vient de l'Espagne, pour tout vous dire, ce mot.
10: C'est pas une daube?
0: Et c'est une daube, bien sûr. Bonne réponse de Michel Bernier. Ça, vous connaissez, Ariel, la daube?
9: Eh bien, je croyais que c'était un poisson.
0: Non, la dorade.
10: La pêche à la daube. Alors là, je vais dire, on en a ramassé. Hein.
1: Oh, oh, daube, là.
10: Ah, de la daube, on en a
1: mangé le bateau, la daube.
10: Ah bah c'était les daubes de la mer au départ.
0: Alors attention, de la daube, ça peut être aussi effectivement quelque chose qui est de mauvaise qualité. Tout peut être de la daube au fond.
9: Voilà, c'est ça.
0: Un mauvais poisson, vous pouvez dire ah bah c'est de la daube parce que c'est pas très bon. Mais ça c'est le mot argotique. Voilà. Mais au départ, de la daube, c'est très bon puisque c'est effectivement une manière de faire cuire de la viande, du bœuf en daube, viande accommodée de cette manière, viande servie en daube, et ça vient de daube, D-O-2-B-E, qui veut dire en marinade ou adoba, et ça vient de l'espagnol.
11: Mais il faut réhabiliter la daube parce que c'est excellent. C'est vrai que le sens secondaire a pris le devant maintenant. On a l'impression que c'est toujours péjoratif.
1: Ah bon, oui, le sens secondaire a pris le devant, oui.
9: Mais par exemple, un bœuf mirmiton, c'est de la daube.
11: Un bœuf comment? Un bœuf comment? Un mirmiton.
10: Mirliton. C'est pour vous dire à quel point le temps qu'elle passe dans la cuisine.
0: Ça n'existe pas, ça, Ariel.
10: Non, c'est le bœuf mironton.
0: Mironton.
9: Tu es sûr?
11: Oui.
0: Et d'ailleurs, je crois même que c'est miroton qui est devenu mironton, si ma mémoire est bonne.
8: Comme dans la chanson.
0: Mais les deux s'acceptent aujourd'hui, miroton ou mironton. Mais en tout cas, c'est pas mirmiton. Après, il y a un marmiton.
9: Ah, voilà.
0: Le marmiton est celui qui prépare le mironton.
9: Ah, d'accord.
10: Et après, tu as le mirliton, qui est un instrument de musique.
7: Et après, tu as le marathon.
11: La cuisine.
7: Et après, le mirliton, tu vas courir.
10: Après, tu as le téléton.
0: Ah, tu vas connaître l'équipe aujourd'hui.

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1: Ah bah écoutez, ça a un rapport avec l'actualité, on s'en va pour Vichy maintenant. C'est Franck qui habite Vichy dans l'Allier. Bonjour Franck.
2: Bonjour Laurent, bonjour les grosses têtes.
3: Bonjour.
2: C'est un bonheur d'être avec vous aujourd'hui.
1: Ah bah et puis vous avez vu à quelle assemblée en plus. Hein.
2: Ah oui, là je suis très impressionné. Là,
1: ils sont
2: des grosses têtes, très lettrées.
1: Ah très lettrées, des grosses têtes. Très cultivées, mais attention, néanmoins douées pour le mensonge.
4: Ça se pose.
1: 5 parmi ces grosses têtes, 5 vont vous mentir. Une seule grosse tête va vous dire la vérité. Franck, vous faites quoi dans la vie, vous ?
2: Alors, moi, je suis commercial, je visite les cafés, restaurants. En fait, je vends du matériel.
1: Du matériel pour cafés, restaurants. Et peut-être,
2: voilà,
1: vous pourrez pousser jusqu'au Sable d'Olonne si vous gagnez, puisque là-bas, vous attend un bon pour passer 3 jours, 2 nuits avec la personne de votre choix dans un magnifique hôtel 4 étoiles, l'hôtel Côte Ouest Thalasso et Spa des Sables d'Olonne.
2: Oh, vous me faites rêver.
1: Ah, bah oui. Une oasis entre mer et pinède, 2 grands espaces pour respirer, s'évader. 3 hectares de parc privé avec évidemment le loisir de vous balader au calme, buller, flâner, rêver, savourer, se détendre toujours face à la mer.
5: Vous qui habitez à Vichy, des spas, ça va vous dépayser. Hein.
1: Oui, mais celui-là, il est au bord de la mer. Ah, quand même, ça change, ça fait du bien.
2: L'Allier sera remplacé par la mer, effectivement.
1: Et oui, c'est marrant hein, que Vichy soit dans l'Allier. Mais enfin bon, c'est comme ça. C'est l'ironie de l'histoire.
4: Oui, c'est ça.
1: Franck,
2: c'est l'ironie de l'histoire, exactement.
1: Franck Ferrand va commencer. Attention, écoutez bien Franck, l'autre Franck, et puis les grosses têtes qui vont se succéder.
5: Violence à Dijon. Pour disperser les émeutiers, Christophe Castaner a autorisé l'utilisation du gaz moutarde.
1: Armelle.
6: Justice. Il aura fallu un quart de siècle pour juger le financement illégal de la campagne d'Édouard Balladur à la présidentielle de 1995. En cas d'appel, un nouveau verdict sera rendu en 2045. Et alors, pourra commencer le procès d'Édouard Balladur lui-même de 2045 à 2090.
1: À peu près. Hein. À peu près.
7: Est-ce que c'est pas un petit peu du persiflage, ça?
1: François Rollin.
7: Eh bien, émeute, violence et guerre des gangs à Joinville-le-Pont, la chanson à Joinville-le-Pont.
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7: Tous deux nous irons.
8: Ron, ron.
7: Regardez guincher.
8: Chez
7: Tchétchène. Eh bien, cette chanson sera désormais interdite dans les bals musettes.
1: Je passe maintenant la main à Roselyne Bachelot.
9: La commission d'enquête sur la gestion du coronavirus sera présidée par Madame Brigitte Bourguignon. Le ministre de l'Éducation, Jean-Michel Blanquette, a déclaré avoir hâte de la rencontrer.
1: Marcella Yacoub.
10: Moi, c'est toujours la plus courte parce qu'il a peur. Vous avez toujours peur que je n'arrive pas à lire.
1: Pas du tout. Pas du tout. C'est mal me connaître, mais bien vous connaître, vous.
10: Toujours vous êtes très petit parce qu'il imagine que j'ai parlé une langue qui n'est pas compréhensible par les auditeurs.
1: C'est un plaisir, ça fait 6 ans que vous êtes là quand même.
7: Oui.
1: J'aurais renoncé.
10: Elle n'est pas à me comprendre. 6 ans, elle n'est pas à me comprendre.
4: Allez, vas-y.
10: Alors, 3 kilogrammes d'or ont été retrouvés dans un train en Suisse en octobre dernier. 8 mois plus tard, personne ne les a encore réclamés.
1: Marc Lambron pour terminer.
11: Un élevage de canards à col vert a été décimé en région parisienne. Un mot a été laissé par les vandales, citation, « Tant qu'on n'aura pas enlevé toutes les statues à M. Colvert, on abattra aussi ses canards.
5: » Les statues à M. Colvert.
1: Alors, qui a dit la vérité, Franck ?
2: Alors là, les auteurs sont pleins d'imagination les citations de vos grosses têtes.
1: On vous remercie.
2: Donc, Marc Lambron, oui, c'est très gros, hein, quand même. Là.
1: Les Colvert, vous n'y croyez pas.
4: C'est très gros.
5: Voilà. Vous connaissez pas la statue de Colvert devant l'Assemblée nationale ?
2: Donc, je n'y crois pas, effectivement, à l'affirmation de Marc Lambron. L'affirmation de Monsieur Ferrand avec le gaz moutarde, effectivement, j'ai bien reconnu l'allusion que vous avez faite tout à l'heure à la guerre.
1: Oui,
2: pourquoi ? Oui.
5: Donc mais à Dijon, là, on le commence.
1: Alors, on oublie le moutarde, la moutarde de Dijon, très bien.
2: Voilà. Armel, je n'y crois pas non plus.
7: Oui, ce sera bien plus tard que ça, le procès Balladur.
2: Oui,
1: c'est le nouveau scandale du Watergouatre.
2: L'affaire Pélican. Ensuite, je vais éliminer le professeur Rollin.
1: Très bien.
5: Allons bon.
1: Tchétchène, vous n'y croyez pas non plus.
5: Chantez bien, pourtant.
2: Tchétchène. Et je vais éliminer Madame la Ministre, Madame Bachelot.
9: Oui, Blanquette, ça vous...
2: La Blanquette, ouais. Oui,
9: avec Bourguignon, ça vous plaît.
1: Et finalement, vous avez très bien compris, alors. Cuisine, mais... Vous avez très bien compris, finalement, ce qu'a dit Marcella Yacoub.
2: Pour une fois, effectivement, j'ai compris. C'était la première fois. Hein, mais...
1: Eh bien, oui.
2: Ouais.
1: 3 kilos d'or ont été trouvés dans un train. Son propriétaire ne les a toujours pas récupérés. Et ces 3 kilos d'or vous permettent de partir au Sable d'Olonne dans l'hôtel Côte-Ouest. Franck, bravo pour votre perspicacité.
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1: C'est pour Elisa Marin, qui habite Tranqueville, oui, Tranqueville-Saint-Pierre, pour être précis, c'est en Seine-Maritime. Et généralement, on sait comment dire au revoir en breton. Comment dire au revoir?
13: Kenavo.
1: Bravo, Kenavo. Mais comment dit-on bonjour en breton?
14: Il ne vous dit jamais bonjour. Ah, le breton.
15: Un breton ne dit pas bonjour.
14: Ah non, jamais.
1: Mais alors, ben, avouez que c'est curieux. On sait comment dire au revoir, Kenavo, mais on ne sait pas comment dire bonjour. C'est ça ma question.
16: Daddy Ken.
17: C'est pas un machin comme Kerkiradek, Kerkiradek.
18: Je vais prendre une crêpe au sucre.
1: Alors, je peux vous donner quelques mots de breton si ça peut.
17: Oui,
1: ça
17: peut
1: même. Vous aider. Merci, par exemple.
19: On dit Chouchène.
1: Trugarez, pour dire merci.
17: Trugarez.
1: Voilà. Au revoir, Kenavo. À demain, Kenarquoise. Oui. Est-ce qu'il y a des bretons dans la salle? Oui. Non.
17: Ah, il y en a une. Il y en a une là-bas.
1: Voilà.
14: Elle parle breton.
1: J'allais vous dire bonjour en breton, quel con.
18: Alors, c'est aussi un genre avec un K au début?
1: Non, il n'y a pas de K au début. Ah. Non, bah, K, oui, Caire, ça veut dire ville, Caire, vous voyez, par exemple.
18: Alors,
1: Bro, ça veut dire pays. Braise, c'est la Bretagne.
14: Bonjour, comment on dit bonjour?
1: Ah, bah, c'est ma question.
19: Moi, je peux pas savoir parce que je suis née à Nantes et j'ai toujours refusé de dire que j'étais bretonne.
1: Ah,
19: vous
1: oui.
19: savez, il y a un vrai débat.
14: Hein. Bah oui, les Nantais
15: sont bretons
14: et les Rennais.
19: Non, mais c'est vrai.
1: Sylvie, si je peux me permettre de vous interrompre, c'est pas intéressant, mais ça meuble, alors allez-y.
19: Merci. J'adore pouvoir meubler. Parce que quand j'étais chez Miss France et qu'on organisait une élection de Miss Bretagne, par exemple en Loire-Atlantique, bah, il fallait pas le faire parce qu'il y avait des manifestations et tout.
17: Ah, c'est dingue.
18: Moi, je sais pas.
17: Dis donc, quelle belle histoire.
1: Je vous avais prévenu.
18: Est-ce que c'est aussi court que bonjour?
1: Oui,
17: c'est en 2 syllabes.
18: Très long.
1: C'est en 2 syllabes comme bonjour.
14: Moi, je sais dire bravo en breton.
1: J'ai même envie de vous dire, c'est simple comme bonjour. Vous voyez?
15: Salut. Bonjour.
18: C'est bonjour. Alors, ils disent bonjour.
15: Salut, ciao.
14: Salut.
17: C'est pas loin, peut-être.
1: Au revoir.
14: Kenavo.
1: C'est Kenavo.
15: Kenavo, les poteaux.
1: C'est marrant quand même qu'on connaisse au revoir et pas bonjour.
14: Parce qu'on part toujours de Bretagne, on reste pas.
17: Kenava. Vonaka.
1: Quoi?
17: Ben, au revoir, Kenavo. Bonjour.
14: En tout cas, bravo en breton, c'est Bolloré. Ça, j'en suis sûr.
18: Je sais. Breza, Brezou, Brezi,
19: Kéké.
1: On le sait ou on le sait pas.
14: On le sait pas.
15: On le sait pas.
19: Et c'était une question simple.
14: Ah, c'est pas bip bip? Bip bip? Ouais.
1: Ça va? Est-ce que vous demandez à quelqu'un comment ça va? Ça va bien? C'est Manaramat.
14: Ah. Mais comment on dit? Comment on dit? Il pleut aujourd'hui? Comment on dit? Il fait beau?
1: Une maison, c'est ti. Ti, la maison.
14: Ah. Titi.
18: Alors, Titi et Rominet?
1: Oui, c'est ya.
18: Ya.
14: Ah, on a quand même un héritage.
17: Ils ont été occupés par les Allemands.
14: Ça rappelle les blocos.
19: Alors, ça ne sert à rien, mais ça meuble encore.
18: Ah, Nolwenn. Nolwenn, on dit bonjour. Nolwenn.
19: Non, mais ça sert à rien, mais ça meuble encore. Vous savez comment on dit...
1: Deuxième
19: comment
1: intervention.
19: Ça va? Oui, comment ça va à l'île de la Réunion, par exemple?
1: Mais quel rapport?
19: Non, mais je meuble. On dit quelle nouvelle?
14: Attends, je te suis dans ton délire alcoolisé. Ouais. Comment on dit une femme enceinte en japonais? Imatumi. Allez, Orlaski, raconte pour une. C'est la faute à Sylvie! C'est la faute à Sylvie!
15: Deux Sylvie.
1: Sébastien, je vous re-aime. Ah, celle-là, elle m'a bien fait rire quand même.
14: Ah, j'en ai des bonnes, moi, mais pour Sylvie Blanche.
18: À l'école, on en faisait plein.
17: Bah oui, les slips en japonais, c'est quoi? C'est sakakouille.
1: Bon, là, on est en breton, oui. Bonjour.
14: Alors, on le sait ou on le sait pas, patron? Elle a peut-être gagné 300 balles à Greenpeace.
18: Est-ce, que, bah,
14: on
18: est-ce encore... que c'est un prénom? Non, c'est pas un prénom.
1: Ah non, c'est pas un prénom, non. Et en plus, on a encore gagné, perdre plutôt 300, plus 100, plus 300, parce qu'on a un breton dans la salle qui va savoir comment on dit bonjour.
18: Genre Kefelec, genre comme ça, non?
1: Ah non, non, non.
17: Code codec.
1: Ah non, non, non. Code
18: t'as un colis chez FedEx?
1: Aïe.
19: Braise.
5: Les roses guirec.
1: Comment on dit il pleut en breton, par exemple?
14: Bah, il fait beau.
19: Ça mouille.
18: Va chercher ton parapluie.

0: pleut bien.
1: Non, il fait beau, on le dit pas en breton.
2: Il pleut, ça se dit encore.
0: Ah, encore.
3: Bottes en caoutchouc, ciré jaune, c'est pas là-dedans.
2: Non. Bah écoutez, Hélène Carpi va toucher 300 euros dans le Maine-et-Loire, tant mieux pour elle. Ouais, oui. Et monsieur là-bas, sûrement, va toucher 100 euros de plus. Oh, là. Comment dit-on bonjour en breton? On va
4: le
2: savoir.
4: On partage, hein. Ok. Bon, bref. Présente-toi, camarade, et d'après toi, la bonne réponse.
5: Je m'appelle Renan, donc
4: bonjour. Ah, c'est pas breton, Renan, pas du tout, oui.
5: Et c'est Démat.
2: Démat, bonjour. Ah, bah, Démat, Renan. Et Kenavo, vous gagnez 100 euros de plus. Et on donne encore 300 euros à Wings of the Ocean.
6: Ah, on a sauvé tous les poissons.
2: L'association de ramassage de déchets.
3: Je vais pouvoir rejeter des bouteilles.
2: Je sens qu'à la fin de cette émission, l'océan va être propre.
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2: Ah, c'est dommage que vous n'étiez pas avec nous, monsieur Mabi, à Nice en déplacement. Ah ouais,
12: j'aurais vu Estrosi, ça m'aurait fait plaisir.
2: Alors, il n'y a pas que Estrosi. Et c'est vrai qu'il était très sympathique, le maire de Nice.
12: Ah, il a pu qu'il morde.
13: Très sympa.
2: Mais c'est surtout le restaurant où nous avons festoyé. Ça m'a rappelé les grandes heures de RTL quand Fabrice foutait un peu le bordel dans les restaurants.
14: Moi, je vous ai vu sur les réseaux sociaux, vous faisiez tourner les serviettes. Hein.
13: Vous avez chanté Les yeux d'Émilie, elle est formidable cette
2: monsieur
13: chanson.
2: Monsieur, ça fait comment Les yeux d'Émilie?
15: J'ai pas chanté ça, moi. Mais non, j'ai chanté Aznavour. J'habite seul avec maman.
13: Oui, c'est très moins festif.
15: Dans un très vieil appartement, rue Sarrazate.
13: C'est faux, là.
15: J'ai pour me tenir compagnie une tortue de canaries
16: et une chatte.
15: J'habite. T'es laissé seul... la chatte, hein, Christophe, t'as remarqué?
12: Oui. J'habite seul avec mémé, rue du Faubourg Saint-Honoré.
4: C'est la chanson d'Emmanuel Macron.
2: Mon frère Bernard.
12: Bah quoi, je m'amuse.
2: Bah, oui.
12: J'étais pas à Nice, mais j'ai le droit de chanter et de m'amuser.
2: Absolument. Marcella Yacoub va bien. Pardon, je prends de vos nouvelles, chère Marcella.
13: Elle a mis ses plus jolies lunettes de soleil.
3: C'est lunettes des vues.
12: J'ai cru que c'était Polnareff, moi.
13: Oui, c'est vrai qu'elle a des lunettes très étranges. Hein.
3: Je suis presque aveugle.
2: Bah, il paraît d'ailleurs qu'on vous a déjà comparé avec Polnareff à cause de ses lunettes. Il paraît.
3: Oui, tout le temps.
2: Vous m'avez raconté ça dans une brasserie que vous fréquentez.
13: C'est la moustache peut-être qui fait ça.
2: Qu'est-ce qu'ils vous ont dit les gens?
3: Bonjour Paul Pornalet.
15: Paul Pornalet.
13: Ah oui.
4: Alors, c'est pas monsieur Paul, mais monsieur pas, madame Nareff.
15: Ah mais ils l'ont confondu avec son cousin Paul.
12: Non,
13: c'est pas Paul Nareff, c'est Michel Paul Nareff.
12: Quand tu vois Paul Nareff aujourd'hui,
13: elle pensait que c'était Paul le prénom et Nareff le nom de famille.
15: Mais le personnage Paul Nareff, c'est un vendeur dans le sentier.
12: Quand tu vois Paul Nareff aujourd'hui, tu comprends que la poupée se dise non, hein, parce que tu vois, Oh la vache. Ah, il faut pas venir.
3: Paul Nareff, je pensais que c'était ses parents.
2: Non, c'est Michel. Non,
15: mais
2: c'est
15: ça fait ça avec tout le monde, genre Johnny Hallyday, je pensais que c'était Ali et Dave.
13: Oui, c'est un rebeu.
15: C'est un arabe, Johnny Hallyday, vous savez pas.
2: Il y a aussi Hugo Frey.
13: Oui.
2: Qui n'est plus vraiment, d'ailleurs.
12: Merci, arrêtez. Il a 95 ans, il est quand même vachement bien.
2: Ah, bah, Hugo Frey.
17: Dis donc, à 95 ans, moi j'aimerais bien être comme ça quand même.
12: Oui, mais toi, il est...
2: ça y est.
17: Pas loin.
2: C'est vrai que vous êtes signataire de la loi sur la fin de vie. Sylvie, oui. Il paraît que vous étiez pour l'euthanasie déjà du temps de Madame de Fontenay.
14: Oh, mais vous êtes horrible.
17: On est pour l'interdiction de mourir.
12: C'est vrai que tous nos copains meurent, c'est affreux.
2: Oui.
12: Alors moi, je regarde d'abord leur âge sur Wikipédia.
2: Oui.
12: Et je me dis, j'ai 77 ans, il me reste encore 3 ans. Bon.
13: Ah, ça va.
12: Et puis après, je raye leur nom sur mon iPhone.
3: Tu n'es pas vieux du tout.
12: Et finalement, sur mon iPhone, j'ai plus que que mon numéro de téléphone.
6: Et alors, je vais vous dire... Non, attendez, Laurent.
17: Alors, moi,
12: attendez,
17: tu sais,
12: Laurent.
17: Tu sais ce que je fais.
12: Attendez, Laurent, je vais vous dire, quand je m'emmerde, ben, je m'appelle.
2: Et vous, Fabrice?
17: Alors, moi, je cherche les avis de décès.
2: Oui.
12: Ah, bah, tu
17: parce
12: vois.
17: Parce que j'appelle des copains et ça ne répond pas. C'est vrai, c'est horrible. J'appelle des copains, ça ne répond pas. Pendant un certain temps, je laisse des messages, ça ne répond pas. Je me dis, il se passe quelque chose. Alors, je prends le nom, je prends la ville où ils habitent et je cherche avis de décès.
2: Et alors?
17: Le pire, c'est que je trouve.
12: Quelle horreur. L'autre fois, je voulais acheter un viager, j'avais trouvé un truc sympa. Je
2: vous vouliez acheter un viager?
12: Les mecs qui vendaient étaient plus jeunes que moi. Alors, là, tu sors, tu vieillis.
3: Moi, je pense que tu mens avec ton âge.
12: Ça va, toi.
2: C'est l'Ariel Dombal des chansonniers.
18: Non, mais c'est pas... T'as que 77.
12: Je m'en... oui.
18: Ah ouais.
12: Moi, j'étais... Je suis en 47, toi, 47, là.
18: Non.
12: La classe 47.
17: Bah. Mais t'es un pauvre gamin.
12: T'es plus vieux que moi.
17: Bon, tu plaisantes. Moi, je suis né en 41. J'ai 83 balais, monsieur.
18: Oh là là.
2: Vous voyez?
18: Bravo.
2: Vous voyez, monsieur, ça conserve d'être aux grosses têtes.
15: Non, mais j'essaie de pas leur parler parce que ça a l'air d'être contagieux.
2: Allez, une première citation. La citation sera pour Thomas Vinel, qui habite dans les Vosges, qui a dit « Demain, quand on offrira un livre à un gamin, il le tournera dans tous les sens pour savoir où mettre les piles. »
17: C'est récent,
12: c'est
17: ça.
12: Joli, ça.
2: Ah, pas tant que ça, justement.
17: Non, Coluche.
2: Et c'est Coluche. Bonne réponse de monsieur Haas. Ah, j'aime beaucoup la citation suivante pour Jonathan Trou, monsieur Trou. Ah bah tiens,
18: ah,
2: on y revient.
18: Trou, ah, c'est un joli nom, ça. Ça, c'est pas facile. Ah,
2: on est plus très loin de monsieur Trou. Alors
12: Non, mais il y a un moment où on va partir avec Fabrice.
18: Bah oui, ça c'est sûr.
12: Ah bah oui. Oh.
18: Restez au moins jusqu'à la fin de l'émission.
17: Franchement, méfiez-vous, vous partirez peut-être avant nous.
2: Ça, c'est vrai.
12: Non, arrêtez, quoi.
2: Qui a dit, il faut bien croire... Ah, elle est jolie, d'ailleurs, cette citation. Il faut bien croire à la chance, sinon comment expliquer la réussite de ceux que nous n'aimons pas?
18: Ah, c'est joli. Français?
2: Un Français.
17: Ouais, c'est récent?
2: Ah non, c'est pas récent.
12: Français mort.
14: Lucchini?
2: Un poète, oui.
15: Paul-Éluard?
2: Un poète. Pas Paul-Éluard.
12: Prévert?
3: Un poète qui est mort à quelle année?
12: Apollinaire.
15: Alors, Prévert?
2: Pas Prévert.
17: Paul-Fort?
2: Non, poète, dramaturge, peintre.
12: Francis Cabrel?
18: Peintre?
2: Peintre, poète, dramaturge, cinéaste, réalisateur.
15: La Fontaine?
3: Jean Cocteau.
12: Bah, Renoir.
18: Jean Cocteau, oui,
3: Jean Cocteau.
2: Et c'est Marcella qui l'a dit en premier. Jean Cocteau. Bonne réponse de Marcella Yacoub.
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2: Pendant longtemps, qu'est-ce qu'on faisait du pénis du cachalot ou de la baleine?
6: Ben on le suçait.
2: Non.
6: Qu'est-ce que tu veux faire d'autre? Qu'est-ce que tu veux faire d'autre avec un cachalot?
18: Il faut pas avoir la bouche de Mick Jagger pour
2: c'est
18: que ça passe.
2: Énorme.
6: C'est proportionnel.
18: On en faisait un médicament?
6: Dentifrice.
14: Non, cosmétique.
2: Un médicament, non. Alors évidemment, aujourd'hui, on l'utilise plus pour ça. D'abord parce que les baleines sont protégées. Dans les années 1920, le pénis de baleine servait à fabriquer quelque chose.
6: Ah, ça nous faut un aphrodisiaque.
14: Eh bien, moi, on m'a dit que c'était du rouge à lèvres.
2: Ah non, non,
14: non. Ça se mangeait?
18: Des gouttières?
2: Ça ne se mangeait pas.
6: Ah, et c'était des tétines pour enfants?
2: Les tétines pour enfants, non.
18: Pour grands enfants, là.
6: Avec un pénis, tu faisais 1000 tétines.
18: Ah ouais, bah. Ouais.
14: Ça sentait un peu le poisson.
2: Il y a des gamins
14: bien.
2: Qui disaient « c'est assez, c'est assez ».
14: Quelle horreur. Alors, c'est pour fabriquer un objet?
2: Un objet, oui.
6: Est-ce qu'il le laissait en une seule partie ou il le découpait?
2: Allez, il n'y avait pas tant que ça. J'imagine qu'il fallait, évidemment, il y a quelques travaux de couture autour.
6: Ah, c'est pour faire le tabouret de Jean Marais?
20: C'est très moche. Ce que tu viens de dire est très moche.
6: Oh là là là là.
20: Sébastien, c'est moche.
6: Jean-Marie.
20: On en a eu du bonheur ensemble quand même.
14: Ah, est-ce que c'était pas un instrument de musique?
2: Non, pas du tout.
6: Ah, une flûte?
18: Un parapluie?
2: Non plus.
18: Ça mesure 1m50?
2: Comment ça, ça mesure un mètre, 1m50?
1: La taille, la taille du fait truc, c'est 1m50.
2: Ah ouais, c'est ça, un bon mètre. Ouais,
21: ah,
2: un bon
21: une
2: mètre.
21: Mâle, alors j'ai trouvé. Ça devait sans doute être simplement un simple aphrodisiaque.
2: Non, pas du
18: mais
2: tout, non.
18: Mais vous dites que ça mesure un mètre passe-partout?
2: Non, un mètre.
22: Elle était un banc, ça, ils en faisaient un banc?
2: Pardon?
22: Ils en faisaient un banc,
2: un banc, non.
1: Un berceau.
2: Un berceau, non.
22: Un perchoir pour nains?
18: C'était lié à un métier.
22: Ça m'inspire, mais je vois pas.
2: Un métier, non, pas un métier, mais on se rapproche.
18: Une catégorie.
23: C'était pour les marins?
2: Non.
1: Un sport,
2: oui.
23: Pour les skieurs?
2: Les skieurs, non.
23: Ah,
18: sport individuel
23: est-ce
18: ou collectif?
23: Est-ce que c'était en France?
2: Alors, c'est un accessoire, attention.
1: Est-ce que c'était un sport de glisse?
2: On n'en a pas besoin.
22: Un bobsleigh?
2: Non.
23: Ah, est-ce que de la boxe? Pour la boxe?
2: La boxe, non.
18: C'était collectif ou individuel, ce sport?
2: C'est individuel.
18: Individuel. C'est dans l'athlétisme?
2: L'athlétisme, non.
1: C'est creux.
2: Comment ça c'est creux?
1: Est-ce que c'est creux la bite?
2: Ah bah j'imagine qu'on vidait le pénis pour pouvoir.
22: C'est un sport de balle ou de ballon?
2: Oui.
1: Est-ce que vous avez une seule.
2: Vous m'avez demandé c'était un sport collectif, je vous rappelle que je vous ai dit.
22: Non.
23: Individuel.
22: Ah, les ping-pong?
2: Non.
22: Les balles de King-Kong?
21: Ah bah c'est un jeu en solitaire.
2: C'est donc un caddie de golf?
22: Un club de golf?
2: Non.
22: La balle de golf?
2: Le sac de golf! Bonne réponse de Michel Bernier.
1: Alors là, bravo.
23: Ah ben j'ai eu un mari golfeur. Hein.
22: Mais c'est bizarre parce que c'est classe le golf là. T'imagines les deux golfeurs? Tiens, passe-moi ton club, mets-le dans la bite du cachalot.
1: Oui, mais quand tu dis
22: c'est bizarre quand même. Ils sont classe les golfeurs.
23: Je crois qu'ils se disent pas ça.
1: Charles Hubert, passez-moi la bite du cachalot. Non, tout de suite, ça fait plus.
22: Oui, donc je peux. Oui, donc,
2: il faisait du golf votre mec alors.
23: Ouais, mon ex, oui, il met bien ça. Il
2: disait toujours. Il faisait du golf.
23: Alors, je pense qu'à une époque, il en a fait.
1: Des coups, ouais. 8 trous.
18: Et puis après, il a changé de trou quoi.
23: Puis après, il a changé.
2: Ariel.
21: Non, mais ce n'était que pour ça.
18: Pardon?
21: Oui, je ne comprends pas pourquoi.
22: Elle a raison. Pourquoi ils ont bloqué sur le pénis de cachalot pour faire des
21: sacs
22: de golf?
1: Voilà. Parce qu'à vous, je vous dis, ça mesure 1m50, c'est rond, c'est creux. Tiens, si on mettait nos clubs dedans.
24: Tout près, voilà.
1: Oui, c'est solide. Mais en revanche, j'ai vu un truc qui était très rigolo. C'est chez un antiquaire et il m'a dit que c'était beaucoup la mode au 19e siècle. C'était des pattes d'éléphant qui servaient de porte-parapluie.
21: Ah ben oui.
24: Ah ouais.
1: Des pieds d'éléphant.
2: Ah oui.
1: Oui.
2: C'est une belle époque quand même.
24: Ah ouais, oui. Ça c'était beau. Là.
1: Ah oui.
24: Tu rentres chez toi avec ton club de golf.
22: Ah non, il y a les pieds de migrants pour les cale-portes.
1: D'enfants.
2: Michel, je vous en prie, n'encouragez pas.
23: Je le veux à l'Elysée.
2: Ne l'encouragez pas, je vous en supplie. Un poète a retrouvé maintenant un peu de poésie, nous fera du bien.
1: Oui.
2: Pour Bernard Rambaud, qui habite Périllac, en Haute-Vienne. Quel célèbre poète prenait des noms féminins pour écrire dans sa revue de mode, qui s'appelait La Dernière Mode. Il signait Marguerite de Ponty ou Miss Satin.
21: Est-ce que ce ne serait pas Mallarmé?
2: Excellente réponse d'Ariel Dombal.
23: Bravo.
2: C'est bien Stéphane Mallarmé. Alors là, bravo.
24: Bravo.
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2: Est arrivé le cadeau de Sylvie Tellier? Non, il n'est pas arrivé. Hein.
22: S'il est arrivé, on l'a vu, le pompier antillais, là.
18: Le pompier.
23: C'est l'anniversaire de Bernard
18: Denis aussi aujourd'hui.
22: Tu vas voyager.
26: Vous voulez continuer à faire mon éducation sexuelle, je sais, je vous remercie pour ça.
2: La semaine dernière, c'était Stomy Bugsy. Enfin, il y a un anniversaire tous les jours, vous comprenez, il y a 60 Grosses Têtes. Moi, mon salaire passe dans les cadeaux d'anniversaire. J'en peux plus, voyez-vous.
18: Et c'est Bernard Mabie aussi.
2: Pardon.
23: Oui, Bernard.
18: Il y a Bernard Mabie aussi.
2: Vous commencez à dévoiler les questions que j'ai préparées, Paul Alcarat, vous n'irez pas dans cette émission jusqu'à votre anniversaire, croyez-moi.
18: Oh là là.
23: Il y a quand même des mois où il y a plus d'anniversaires. Donc quand on fait 9 à l'envers, on voit quand les gens schtroumpfent.
26: Oh bah, comme par exemple, ceux qui sont nés en septembre, ce sont les bébés du nouvel an. Quand tu t'ennuies entre Noël et le nouvel an, t'es né en septembre.
23: Une erreur.
18: Oh là là.
26: Non, mais toi,
23: ou une flûte de champagne en trop.
26: T'es né en septembre ou pas?
23: Oui.
26: Ah ben voilà, t'es un bébé du nouvel an.
23: Je t'ai dit un bébé du flûte de champagne en trou.
2: Il va falloir faire avec Dari Boudboul aujourd'hui.
24: Ça va être super.
23: Comment ça, il va falloir faire avec?
2: Oui, bah parce que vous êtes un peu bavarde, voyez-vous.
23: Moi? Alors vraiment, venant de vous, c'est quand même l'hôpital qui se fout de la charité.
2: Hein. Ah, parce que moi, je suis pas bavard du tout.
23: Alors vraiment, Laurent Ruquier est pas bavard. Non, ça me fait mal.
18: En même temps, il anime aussi.
2: Qu'est-ce que vous avez... Oui, c'est une bonne...
18: Alors que toi, tu fais partie d'un des six, déjà.
2: Forcément, il a raison, le petit. Il dit pas toujours que des conneries, le petit.
18: Surtout pas.
2: Qu'est-ce que vous allez faire pour votre anniversaire, mademoiselle Tellier?
26: Ah, je sais pas. Oh, bah, je vais être avec mes enfants, mon mari.
23: Ah, pas un boys band.
26: Non.
2: Ah, vos enfants,
26: c'est pas ça.
2: Combien vous avez fait d'enfants?
26: J'en ai trois.
2: Ah, trois, quand même.
26: Ah, bah oui, bah, il faut bien...
23: Trois, plus un chien.
26: Non, mais il faut bien payer les retraites un peu.
23: Alors, cela dit, avec trois enfants, tu peux plus aller en vacances nulle part. Bah, vous savez que la tendance, c'est les vacances sans enfants.
22: Patron, il y a une vieille dame du public qui est à côté de moi. Et vous lui avez donné un micro.
18: Faut la remettre dans le public.
22: Non, mais elle est très gentille, mais on comprend pas ce qu'elle dit. Enfin, on voit pas trop l'intérêt, mais...
2: Il faut comprendre Dari Boutboul.
22: C'est Dari Boutboul?
2: Oui.
22: Enchantée.
2: Elle vit avec des animaux.
23: Mais je leur parle aussi, mais ils me répondent pas.
2: Voilà.
22: Mais l'enclos est grand.
2: Et donc, dès qu'elle arrive ici, elle voit des formes humaines. Et alors, elle nous bassine. Elle

0: bassine. Elle ressort tout ce qu'elle a gardé pendant 8 jours, voyez-vous. C'est terrible, là, quand même.
1: Oui, mais je repars en pleine forme.
0: Oh, mais... ouais,
1: c'est
0: mais...
1: ma séance de psy. Oh,
2: pas nous, pas nous.
3: Tu vas jamais chez le médecin.
1: Jamais.
3: Bah non, c'est pas doc, pas doc,
1: pas doc. Je vais chez le véto, moi.
4: Et est-ce que vous racontez après l'émission à vos chevaux?
0: Oh, le jeton. Alors
5: là...
0: Incroyable. Le cadeau n'est pas arrivé encore, Sylvie, mais vous aurez un beau cadeau.
4: Ah.
0: On a envoyé Rachel, notre personnelle chopeuse. Voyez.
6: Ah, je rêve de la montre RTL.
0: Ah, wow. Ah non, ah, une montre RTL, vous voulez annuler le cadeau?
3: C'est moi, chef.
0: Ah bah alors, je suis vraiment trop con, moi. J'avais pas pensé à ça, alors.
6: Mais je ne suis pas matérialiste, bah, je ne suis pas vénale.
0: C'est vrai.
6: C'est l'intention qui compte.
0: Ah bah, bon, alors, ah bah ouais. Si alors, donc, vous gardez le cadeau pour un prochain anniversaire. Ah, c'était un truc féminin, ça ira à, très bien, Jean-Paul.
2: À Paul.
3: Un string.
1: Mais elle a pas besoin, elle en met pas avec un cul comme elle a, elle a pas besoin de culotte.
3: Mais pourquoi chaque fois
1: honnêtement, moi je suis pas une dingue des miss. Hein.
0: Et c'est une spécialiste de culotte de cheval.
6: C'est une spécialiste de croupe.
0: Une première citation qui a été choisie pour vous d'ailleurs, Larry Boudboul, et pour Éric Débucois qui habite Paris 9e, qui a dit « Apprenez l'équitation par correspondance. Pour le galop, se référer à la brochure concernant le trot et la lire trois fois plus vite. »
2: Pierre Dac.
0: Pierre Dac, évidemment. Ah, bonne réponse de Philippe Claudel et de Paul Alcarat. Pour Stéphane Azotte, qui habite Frolois, c'est en Meurthe-et-Moselle, qui a dit « Shakespeare n'a jamais existé. Toutes ces pièces ont été écrites par un inconnu qui portait le même nom que lui. »
3: Woody Allen?
0: Non, c'est pas Woody Allen.
6: Français? Un français, ouais.
0: Ça, c'est français.
3: Alphonse Allais?
0: Et c'est Alphonse Allais. Excellente réponse de Christophe Barbier. À quelqu'un qui nous a quittés il y a 5 ans, jour pour jour, et qui a dit « Si on écoutait les opposants à l'avortement, on tricoterait des brassières aux spermatozoïdes. »
6: Bedos.
3: Guy Bedos.
0: Guy Bedos, bonne réponse. Il est mort il y a pile 5 ans, jour pour jour, pour Michel Lartigue, qui habite Machecoul.
6: Patron, vous n'avez pas dit bonne réponse de Sylvie Tellier. Elle va être, ça va être tellement rare dans cette émission, faut le dire.
0: Oui, mais je crois que vous avez été deux à le dire.
3: Non, non, mais elle a dit Bedos.
6: Non, j'ai dit Bedos, il a dit
3: rajouté le prénom, ce qui ne mérite aucune récompense. C'est une bonne réponse de Sylvie Tellier.
6: Ah, merci.
0: Pour Michel Lartigue, qui habite Machecoul Saint-Même, c'est dans la Loire-Atlantique, qui a dit « Le bonheur est souvent la seule chose qu'on puisse donner sans l'avoir. Et c'est en le donnant qu'on va l'acquérir. »
1: Oh, c'est joli.
6: Oh, c'est une femme, ça.
0: C'est un homme. C'est un homme.
2: Un homme français.
0: Un homme français, monsieur.
1: Mort.
3: L'autre 18e.
2: Par l'éphéméride.
0: Alors, mort en 1600. Non, alors mort en... En quelle année il est mort? Ah, dis donc, ça avait... J'ai pas... Ah, dis donc, quand même, il est mort vieux. Je pensais pas qu'il était mort si vieux, alors. Ah oui, quand même, dis donc.
2: Ouais, ouais.
6: En quelle année il est mort?
1: Un poète.
0: Vous savez bien que si je donne les années, il va donner la réponse tout de suite.
1: Dramaturge.
3: C'est pas ce que vous cherchez que je donne la réponse.
0: Allez, c'est vrai, après tout.
1: Dramaturge.
0: Débarrassons-nous en 1694-1778.
3: Voltaire.
0: Voilà.
6: Ah ouais.
0: Allez, une citation pour Delphine Routier, qui habite Lorette, qui a dit « En Provence, le soleil se lève 2 fois, le matin et après la sieste. »
3: Pagnol.
0: Non, ce n'est pas Pagnol.
3: Titoff. Jean Giono.
0: Non, non plus.
3: C'est un Provençal.
6: C'est un politique.
0: Alors, il est né à Saïgon, mais il aimait le midi de la France.
7: Le commissaire.
3: Ah, ben, né à Saïgon, c'est Chantal Goya.
0: Non, non, non.
3: Amanda Lear.
0: Non plus.
6: Vous avez utilisé un petit accent.
0: Bah oui, puisque ça parle du midi en Provence.
6: Oui, mais lui, il l'a ou pas? Il a l'accent.
0: En Provence, le soleil se lève 2 fois, le matin et après la sieste.
1: Il est mort.
3: François Sagan?
0: François Sagan, mais non, c'est un homme.
7: Michel Galabru?
3: C'est un homme, François Sagan.
0: Mais effectivement, il était le fils de 2 natifs du Sud. Sa maman était institutrice, native de Marseille. Quant à son papa, lui, il était libraire, natif de Avignon.
1: Tino Rossi?
0: Non, non, non.
3: Un auteur?
0: Un auteur.
3: Un écrivain?
0: Spécialiste, si ma mémoire est bonne, de contre Pétri, travaillant au Canard Enchaîné.
7: Patrick Bosseau?
0: Non, non, non, non, non, non, non.
1: La contre-pétrie, c'est un truc de mec.
3: C'est-à-dire qu'il les écrivait pour le Canard, les contre-pétries?
0: Je pense qu'il en a écrit pas mal pour le
3: dans
0: Canard.
3: Dans l'album de la Comtesse?
0: Exactement. Ouais. Et il a écrit pour le Canard Enchaîné.
7: C'est pas lui qui a dit « Je rêve d'une escalope avec une salade
0: ça, ». Ça,
7: c'est ma contre-pétrie préférée.
0: Ça, c'est une belle contre-pétrie, effectivement.
3: À condition de secouer les nouilles avant de servir.
0: Mais bien sûr.
3: Il est mort il y a longtemps.
0: Il est mort, il est mort en 2004, il y a 21 ans.
6: D'Orbesson, on l'a déjà dit.
0: Bah non, il est mort à 90 ans, il était né en 1914, il est mort en 2004.
3: Ah, c'est Yvan Audouard.
0: Yvan Audouard. Bonne réponse de Paul Elkarat.
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0: anniversaire.
1: C'est des fleurs qui vous sont offertes par le conseil scientifique parce qu'elles sont défraîchies, elles aussi.
2: Ah non,
3: non, elles sont aussi tellement belles. Il y a des hortensias et des pivoines, c'est tout ce que j'aime.
1: Ah bah écoutez, formidable. C'est les mêmes qu'on offre régulièrement. À, on les met au réfrigérateur à chaque fois.
4: Elles sont recyclées.
1: Elles sont recyclées. Voilà. C'est celles qu'on avait offertes à Bernard Mabille il y a 40 ans pour ses 50 ans. Oh. J'ai une question pour Agathe Fougère, épouse Pilet. Ouais, elle a tenu à le, à le signaler. Oui. Ah ouais. Alors je le dis.
5: Ah, j'ai déjà bu une infusion de fougère.
1: Ah
5: enfin,
1: oui.
5: Oui, parce qu'on m'avait dit ah ouais, ça défonce un peu, mais en fait non.
1: Ah, parce que
5: rien.
1: Vous droguez.
5: Non, mais c'est vraiment.
1: Je le disais aussi.
3: Non, mais ça se voit.
5: J'étais ado et on m'a dit ah ramasse de la fougère, fais une infus, tu vas voir, ça fait bizarre.
3: Ils
5: et puis en fait,
3: non,
6: ça
3: fait
6: rien fait du tout. Si ça fait bizarre, ça donne la chiasse.
5: Ouais, je crois qu'on peut un peu s'intoxiquer, mais ça fait rien du tout.
4: Tu risques d'aller aux toilettes toutes les heures.
5: C'est comme les peaux de banane séchées. Voilà, je tenais à vous dire.
4: Alors, Madame Fougère, qu'est-ce qu'elle nous veut?
5: Oui, pardon.
3: Il était pilé.
1: Merci de revenir à la question, Monsieur Semoun.
5: C'est sympa de parler
4: des
5: fougères.
4: Dès qu'il y a un mot de plante, hein,
1: Agathe Fougère, épouse Pilé, elle habite Trelaz, dans le Maine-et-Loire. Et la question concerne, elle espère un chèque RTL, voilà ce qu'elle veut. Et la question qu'on lui a associée, eh bien, concerne Jean Paulhan. Peut-être, ça vous dit quelque chose. Il fut académicien français, résistant aussi, évidemment. Grand prix, d'ailleurs, de littérature de l'Académie française.
5: Légion d'honneur.
1: Oui, ça sûrement aussi. Et surtout, directeur de la NRF, la nouvelle revue française. Mais on lui doit surtout à Jean Paulhan, à l'époque où il travaillait chez Gallimard, on lui doit un titre très célèbre. Lequel?
6: Histoire d'eau.
1: Oui. Histoire d'eau, non. Alors c'est vrai, vous avez raison, parce qu'il a été l'époux de celle...
6: De la reine.
1: Voilà, de celle à qui on doit Histoire d'eau, vous avez raison, mais ce n'est pas ça.
5: Ah, là, on
1: mais
5: doit trouver le titre.
4: Est-ce qu'il a trouvé un titre pour quelqu'un?
1: Exactement.
4: Par exemple, pour Proust, il aurait trouvé À la recherche du temps perdu.
1: Alors, il n'a pas trouvé un titre pour quelqu'un. C'est un peu plus compliqué.
4: Il a aidé quelqu'un à améliorer le titre.
6: Ah, il aurait pu, par exemple, inventer des choses comme les dictionnaires amoureux.
1: Non.
3: Il a édité un livre que dont personne ne voulait.
1: Non.
5: Il est co-auteur d'une chanson un peu connue.
1: Non, et oui, en même temps, d'ailleurs, chère Valérie, parce que c'est vrai que le livre dont il est question, c'est pas un livre que on voulait au départ, mais ça a été un énorme succès.
6: Le pont de la rivière Kouaï.
1: Non, et c'est Jean Paulhan qui en a trouvé le titre.
3: C'est pas un livre de Kessel?
1: Un livre de Kessel,
4: qui est sorti chez Gallimard, forcément.
1: Alors, un livre qui est sorti chez Gallimard à l'époque, oui.
5: Est-ce que ce livre, Laurent, a-t-il été adapté au cinéma?
1: Alors, est-ce que ce livre a-t-il été adapté au cinéma? Je suis obligé de vous répondre oui et pas qu'un peu.
3: Pagnol, alors c'est du Pagnol?
1: C'est pas du Pagnol.
6: L'amant.
3: Roger
6: Martin. Dangereuse.
1: Alors, quand je dis pas qu'un peu, c'est pas qu'il y a eu plusieurs adaptations. Je crois même qu'il y en a eu qu'une seule, mais... C'est un tel succès.
6: Ah oui, le corneau, la grande vadrouille. Le gendarme à Saint-Tropez.
1: Non.
4: Est-ce qu'on peut connaître la date de parution de ce bouquin?
1: Ah, la date de parution du livre, c'est, je crois, autour...
6: 1951.
1: Oh non, c'est même avant ça, puisque l'adaptation cinématographique date de 1939.
6: Oh là là.
3: Est-ce que c'était un roman policier?
6: C'est tous les gars du monde?
1: Non.
5: Le cuirassé Potemkin?
1: Non.
6: Le troisième homme?
1: Alors, pardon, c'est le livre qui date de 39.

0: The Wind, ça ne veut pas dire autant on emporte le vent.
1: Moi, je dirais autant on emporte le vent.
0: Bah non.
2: Croyez-moi, par le vent.
0: Croyez-moi, ils ont réfléchi à un petit moment, parce que Gone with the Wind, ça veut dire parti avec le vent, emporté par le vent. C'est pas si simple que ça. À la merci du vent, vent contraire, évanoui dans le vent. C'est dans l'Express, d'ailleurs, qu'on nous donne tous les différents titres qui ont été, à un moment donné, suggérés. En aller au vent, soufflé par le vent, après le vent. Et c'est Jean Paulhan qui, finalement, a trouver ce magnifique titre.
3: Qui ne lui a pas rapporté un sou.
0: Il a fait ça gentiment pour M. Gallimard.
3: Voilà. Mais
0: autant en emporte le vent.
4: D'ailleurs, on ne comprend pas trop ce que ça veut dire, quoi.
0: Oui, mais c'est joli.
4: C'est de la poésie. Je ne suis pas poétique.
0: Et d'ailleurs, la preuve que c'est poétique, c'est qu'il ne l'a pas inventé, cette expression.
1: Ah, il l'a volé.
3: Oui, François Villon.
5: Ah, deuxième question.
0: François Villon, bonne réponse.
4: Il a été cash, le professeur Rollin.
5: C'est les trucs de François.
0: Effectivement, c'est en fait un vers célèbre de François Villon. Ça s'appelle « Balade en vieil langage François ». C'est peut-être pas pour rien d'ailleurs.
1: Qu'il l'avait piqué à qui, Villon ?
0: Je sais pas, mais en tout cas, c'est assez joli d'imaginer que chaque strophe de ce poème signé François Villon se termine effectivement par « Autant en emporte ». D'ailleurs, c'est pas « en emporte le vent », mais puisque c'est du vieux François, « Autant en emporte l'île ». Vivance, à l'époque, c'est ainsi qu'on écrivait et qu'on parlait François, pour dire français. Je serais incapable d'ailleurs de vous lire le poème tellement il est en vieux François.
1: Oh, si, faites-le.
0: Car on soit lycéen apostole, d'aube vestuse.
1: Non, ne le faites plus.
5: Essayez en verlan.
0: Mais c'est vrai que c'est pas facile à lire le vieux François.
3: Non, mais on le lit toujours traduit.
0: Effectivement.
3: Et donc, ça le fait traduire.
0: Chaque strophe de ce célèbre poème de François Villon se termine par autant on emporte le vent, et c'est comme ça que M. Paulhan a eu l'idée de traduire Gone with the Wind par ce vers de François Villon. Et excellente réponse de M. Semoun, puis de M. Rollin.
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0: Une question pour Joël Gray, qui habite Bandol, et c'est dans Le Point, l'hebdomadaire Le Point, aujourd'hui, que j'ai fait la connaissance avec quelqu'un que je ne connaissais pas, je veux dire, qui s'appelle Bernard Blacher, et on nous apprend, sous la plume d'Olivier Hubertali, aujourd'hui dans Le Point, qu'il en vend 200 millions par an. Oh. Mais qu'est-ce que Bernard Blacher vend 200 millions
7: par an?
0: Pardon.
7: C'est pas du pain, c'est pas Marie Blacher.
0: Et alors, qu'est-ce qu'il vend?
7: C'est des grandes boulangeries industrielles. C'est une chaîne de boulangerie.
0: Et il vend donc des
7: du pain, des sandwichs, tout ce qu'on trouve dans une boulangerie. Qu'est-ce que je dis? Des chocolatines, des chocolats,
5: des
7: chocolats.
5: Des baguettes.
0: Il vend 200 millions de baguettes par an. Bonne réponse. De Jean-Philippe Janssen, plus d'un milliard d'euros de chiffre d'affaires.
5: Il est célibataire?
0: Alors, non, mais d'ailleurs, il a appelé effectivement ses boulangeries, vous avez raison, Marie Blacher, du nom de sa fille. C'est sa fille qui s'appelle Marie. Moi, je ne connaissais pas parce que je crois que ça n'existe pas dans notre région, à Paris, en région parisienne. C'est surtout, je crois, dans le sud de la France, qu'on trouve vers Avignon, Saint-Rémy-de-Provence, dans les Bouches-du-Rhône.
3: Angoulême.
0: Peut-être Angoulême aussi. La chaîne Marie Blacher. Et on trouve souvent ces boulangeries aux sorties des villes, vous voyez.
5: Parce que c'est des pains de mauvaise qualité.
0: Non, le pain.
5: 200 millions, ça veut dire que les gens ne les font pas dans leur propre four.
0: Et ben si, justement.
5: Ils achètent des trucs.
0: Non, le pain est fait sur place.
5: C'est comme chez Picard.
0: Non. D'où le succès d'ailleurs de ces baguettes-là, c'est que c'est des baguettes qui ont du goût. Vous avez d'ailleurs trois possibilités. Vous l'achetez ou blanche, ou dorée, ou bien cuite. Elles sont faites sur place. Alors, elles sont très bien exposées. C'est ce qui a fait le succès de ce genre de magasin. C'est parce que elles sont mises en lumière sous des étals, des auvents. Trois baguettes achetées. La quatrième offerte.
5: Non, mais là, ça va être dégueulasse. Enfin,
8: non.
5: C'est déjà préfet. Comment vous dites que c'est pas préfet?
7: Préfet, dites-tu replace.
8: Non, mais en plus, les artisans, les boulangers en ce moment, ils sont en grande difficulté. Je pense qu'il faut les soutenir et pas dire que c'est dégueulasse. C'est pas vrai, c'est pas dégueulasse.
5: Non, mais là, c'est le mec qui vend 200 millions. Il n'est pas en difficulté.
9: Mais c'est pas un gars dans une boulangerie qui vend 200 millions. Il y a plein de boulangeries.
5: Ils distribuent des trucs comme congelés.
0: Mais non, puisqu'on vous dit que c'est fait sur place.
9: Mais c'est une recette.
5: Trois et la quatrième offerte.
8: Et alors,
9: c'est pas parce qu'il y en a beaucoup que c'est pas bon. Regarde, les chihuahuas, il y en a pas beaucoup, ils sont tous moches.
10: Non mais ils sont pas faits sur place.
0: C'est juste que ça marche. Chaque boulanger fait

0: Son pain, lui, voilà. Il a une franchise en quelque sorte, vous voyez, et c'est ça qui a fait de lui un milliardaire. Je trouve que ce papier vraiment est intéressant parce que c'est un homme qui n'avait jamais été pris en photo. C'est la première fois de sa vie qu'il rencontrait un journaliste. Toute photographie de lui était interdite jusqu'à présent. On demande même au journaliste d'éteindre son téléphone mobile pendant l'entretien. Il n'a pas de page Wikipédia. Il n'avait jamais donné d'interview, ni même à la presse locale La Provence ou Midi Libre, les journaux de sa région. Et là, Le Point a réussi enfin à interviewer ce nouveau milliardaire qui a fait fortune avec des baguettes de pain grâce au marketing. Pas parce que c'est du mauvais pain, parce que je vous dis, chaque baguette est faite dans chaque boulangerie.
1: Il faut les goûter. Hein.
0: À la sortie de la ville. Alors, je vous conseille d'y aller au dernier moment, parce que ça, j'ignorais aussi. Si vous y allez dans la dernière demi-heure de la fermeture, vous paierez la baguette à moitié prix.
1: Bah voilà.
2: Des lots.
0: C'est 50% moins cher sur tous les produits, 30 minutes avant la fermeture.
1: À la sortie, des villes avec l'essence, tu achètes de la baguette en même temps.
3: Mais non, mais tout le monde n'habite pas en centre ville.
4: Qu'est-ce que tu racontes comme conneries?
3: En tout cas, il s'est fait beaucoup de blé avec son pain.
5: Exactement.
0: Ce que vous ignoriez, cher. Non, mais voilà pourquoi ce papier dans Le Point est vraiment passionnant. Je vais vous dire pourquoi. C'est que j'ignorais, c'est que tous les milliardaires investissent
6: dans la boulangerie.
0: Ouais, dans la baguette. Alors, écoutez, je vous invente pas le truc. Hein,
4: y a Elon Musk qui vient de racheter un Paul.
0: mais vous ne croyez pas ce qu'il vient dire. Ils sont tous fous de pain. Stéphane Courby, c'est un grand patron, Stéphane Courby, qui a plein de médias et tout ça. Eh bien, il a pris 30% du capital des boulangeries Ange. Il y a 265 boulangeries Ange. Et c'est le deuxième réseau national derrière Marie Blachère. Vous avez aussi le trio Xavier Niel, Mathieu Pigas, ça c'est aussi des grands milliardaires.
1: Parce que les gens sont tellement pauvres qu'ils n'ont que du pain à manger.
0: Et eux, ils ont racheté pareil des parts des boulangeries, 130 boulangeries. Louise, moi je connais pas ces boulangeries, les boulangeries Louise, mais vous voyez ce qui veut dire en tout cas que les milliardaires investissent dans le pain.
4: Il y a Depardieu qui a investi dans la brioche dorée apparemment.
2: La Micaline.
0: Voilà, il a 781 boulangeries.
1: Ah là là,
0: vous voyez. Et la première boulangerie Marie Blachère a été inaugurée en 2004.
1: Ouais, c'est sûr qu'il ne doit même pas jamais manger son propre pain.
3: Bon, on va y aller ensemble voir.
6: Quoi, moi, je suis d'accord, Rachel. On fait un petit voyage. Très, très bon. Voilà, moi, je veux rencontrer personne.
3: Dans le concret.
0: Écoutez, si Monsieur Blachère nous entend, qui nous envoie une baguette?
6: Qui nous envoie une tartine?
0: Avec un petit milliard.
6: Voilà.
0: Et on en dira le plus grand bien.
6: Voilà, exactement.
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0: question pour Marine Landau, question sportive, puisque la France ne vit que pour la prochaine finale, enfin surtout les Parisiens, un peu moins les Marseillais, qui vont regarder, mais en espérant que le PSG perde contre les Milanais samedi soir prochain. C'est la finale de la Ligue des Champions, vous le savez quand même, c'est important. Le PSG avait déjà échoué une fois, hein, on nous le rappelle dans la presse, échoué contre le Bayern Munich, c'était en 2020. D'autres clubs, hein, d'ailleurs, ont souvent perdu la finale de la Ligue des Champions, et ma question est toute bête, quel est le club qui a perdu le plus de finales de Ligue des Champions?
1: Club français?
2: Je crois que c'est l'Inter français. Milan.
0: Pas du tout.
2: L'AC Milan.
3: Club français, pardon.
0: Alors, l'AC Milan, ils ont perdu 4 fois la Ligue des Champions.
3: Non, Barça.
0: Le Barça, alors le Barça, ils ont perdu 3 fois, mais ils en ont gagné tellement. Ouais. Et d'ailleurs, c'est pas parce que ce club détient le record de finales perdues qu'il n'en a pas pour autant gagné.
3: Le Real.
0: Puisqu'il l'a gagné 2 fois.
2: Mais Manchester United.
0: Mais il en a perdu 4. Comment vous dites?
2: Manchester United.
0: Et comment vous savez ça?
2: Ah, mais parce que j'ai été marié 25 ans, j'écoutais la télé de temps en temps.
4: Elle subissait.
2: Même. Je subissais.
0: Mais pas en faisant la vaisselle, puisque vous ne faisiez pas la vaisselle.
2: Merci pour votre vision si moderne, du coup.
3: Ah, oui, de la femme.
2: Laurent.
0: Bah, non, mais écoutez, je suis désolé. Je vois mes parents à l'époque où mon père regardait
3: non,
0: ça.
3: Non, ah, attendez, ça, elle a pas l'âge de votre père.
2: Merci de penser que j'aurais pu accoucher de vous, mais il m'aurait fallu.
0: Attendez, vous êtes en train de m'accuser de développer un cliché alors que c'est vous-même qui le développez en nous racontant que vous entendiez de loin votre mari en train de regarder la télé.
2: J'entendais le loin pas parce que j'étais dans une autre pièce, j'entendais le loin parce que ça ne m'intéressait pas et que je lisais. Donc
0: je lisais.
4: À mon avis, c'était le catalogue des Trois Suisses.
5: Mais vous êtes, vous vous rendez compte.
3: La Blanche Porte. Et,
0: alors qu'est-ce que vous lisiez pendant que votre mari regardait
2: Vas-y, vas-y. Mais non, mais j'ai lu pendant toute ma vie au moins un livre par semaine.
0: C'est pas vrai.
2: Mais oui.
4: Et c'est la Nabila. C'est la Nabila de l'équipe.
0: Pas chaque fois. Même. Et vous nous dites ça maintenant.
4: On s'en est pas rendu compte.
2: Mais non, mais c'est pas de ma faute si vous pensez que je suis grosse, con et que j'ai tous les défauts de la terre.
0: Non, juste.
2: Quand c'est
0: tout.
2: Pas ma bêtise, c'est mon physique. Quand c'est pas mon physique, c'est mon cul. Quand c'est pas mon cul, c'est mes seins. Quand c'est pas mes seins, c'est pas de cerveau. C'est pas de cerveau, c'est la cuisine.
4: Oui, mais
2: si c'est pas la cuisine, je n'ai rien à vos yeux.
5: Ceci étant,
4: tout notre univers est né du vide quantique, hein. Donc,
3: faites attention à ce que vous allez dire, professeur.
0: Qu'est-ce que vous voulez dire?
4: Vous marquez sur les deux là. La fluctuation du vide quantique a engendré notre univers, donc en fait le rien c'est pas rien.
3: C'est pas comme ça que vous allez la pécho. Hein.
2: Vous voulez dire que je
5: c'est le pire.
2: Vous voulez dire que j'ai créé le monde.
4: Et donc s'il y a des gens qui vous disent que vous êtes cas, ben en fait vous êtes potentiellement un univers.
3: Personne ne t'a traité de trou noir encore.
0: Et en plus vous pouvez l'avoir pour 3 fois rien.
5: Caroline, je suis solidaire.
2: Ne sois pas solidaire. Tu vas prendre sinon. C'est pas le bon
3: endroit. Elle avait la bonne réponse,
4: elle avait
3: Caroline. Voilà.
4: Est-ce qu'elle avait la bonne réponse?
2: Est-ce que c'était Manchester United?
0: Pas du tout.
3: Bravo. Incroyable. Aïe, aïe, aïe.
0: Ah non.
3: C'est un club français, patron.
4: Italien?
0: Un club français, non. Italien, oui.
3: La Juve.
0: Et c'est la Juventus de Turin. Bonne réponse.
3: Tout ça grâce à Caroline, merci.
0: De Richard Orlinski, les Bianconeri, hein, c'est ainsi qu'on les appelle.
4: Les Bianconeri?
0: Les Bianconeri, noir et blanc, parce qu'ils ont un maillot noir et blanc, la Juventus.
3: Et Platini a joué donc à la Juve.
0: Exactement.
3: Et le club qui a eu la XL.
0: Et la
3: après l'AS Nancy Lorraine.
0: Et la Juventus a quand même perdu 7 fois la Ligue des Champions sur les 9 finales que ce club a pu disputer. Voilà, ça arrive au meilleur, j'ai envie de dire. Donc rien n'est fait pour samedi prochain.
4: Vous me confirmez?
3: Ah si, c'est fait.
4: C'est samedi soir, là?
0: Oui. Samedi soir.
4: Bien, alors, je tiens à vous annoncer, que pour ceux qui n'aiment pas le foot, que je présente le grand bêtisier sur TF1. Je dis au cas où, s'il y a 2-3 personnes qui ont envie de regarder.
0: Ah bah voyez, Caroline, ça va vous faire une occupation.
4: C'est gentil, Caroline.
5: Oh là là, mais on n'est pas désespéré à ce point.
4: Mais non, mais bon, ça va être difficile, on aura une concurrence rude.
0: Et je rappelle que le professeur, lui, est pour l'Inter Milan.
3: Ah, ça, moi, mais ça, c'est raté.
2: Ah bah moi, je suis pour l'Inter Milan, c'est normal, puisqu'il est italien, le professeur.
3: Ah oui, mais Paris
2: est belge.
3: Paris est obligé.
2: Et moi, j'ai juste envie de vous emmerder.
0: Allez, une question pour Nicolas Cerdan qui habite Nice, monsieur Cerdan, dans les Alpes.

0: maritime. Dans quelle œuvre célèbre retrouve-t-on Lumignon et Mangefeu?
1: Eugénie Grandet?
0: Eugénie Grandet, non. Lumignon et Mangefeu.
2: C'est un grand classique de la littérature
0: très
2: française.
0: Grand classique.
3: C'est pas Victor Hugo, Les Misérables?
0: De la littérature française, non.
3: Donc c'est traduit.
2: Cette œuvre est anglaise?
0: Pas du tout.
2: Américaine?
0: Américaine, non.
4: Italienne?
0: Italienne.
3: Pinocchio.
0: Et c'est dans Pinocchio. Eh oui. L'œuvre de Carlo Collodi, hein, parce que c'est pas Walt Disney qui a inventé Pinocchio, c'est bien ce grand journaliste et écrivain italien Carlo Collodi qui a inventé les personnages de Geppetto, le menuisier, Pinocchio évidemment la marionnette, mais surtout le montreur de marionnettes qui s'appelle Mangefeu et le copain de Pinocchio avec qui ils vont partir au pays des jouets, c'est Lumignon. Vous aviez oublié ça, Philippe Claudel?
5: Ça m'est revenu quand tout le monde a donné la bonne réponse.
0: Pinocchio est en tout cas à l'affiche de la Comédie Française et c'est au Studio Théâtre Sophie Bricker qui adapte le récit de Carlo Collodi avec, alors ça c'est une première, ça me surprend parce que dans l'article d'Anthony Palou, qui n'est pas le plus progressiste des journalistes du Figaro, Anthony Palou.
2: Ah, il y a des journalistes progressistes au Figaro?
0: Il y en a plus ou moins.
2: Lui plutôt moins.
0: Et là, il fait tout un papier là-dessus sans que ça le surprenne. Pinocchio est joué par une jeune femme, voyez-vous.
2: Pinocchio trans?
0: Non,
3: non, gender fluid.
0: Mais voyez, c'est quand même pas une évidence que Pinocchio soit joué par une femme.
3: Oui, pourquoi je t'appelle pas Pinocchia?
5: Pinocchia,
0: j'ai eu peur.
5: On attendait pire.
2: Pinocchio, c'est très bien.
3: Mais vous voyez le mal partout.
5: On attendait pire.
3: De toute façon,
0: qu'est-ce qu'il y a, Carole?
3: Non, je n'ai rien à dire.
0: C'est sur Pinocchio, c'est
3: ça? Non, je m'exprime avec mes vrais amis quand je suis chez moi.
0: On nous a longtemps dit quand on était enfant, évidemment, que si on mentait, notre nez allait
2: s'allonger.
0: Alors que quand on mange, généralement, c'est pas notre nez qui s'allonge.
3: Mais en fait, la vérité est là, c'est que le reste ne s'allonge quand même que très peu.
0: Comment ça?
5: Et de moins en moins.
3: Excusez-moi.
2: C'est pour ça qu'on ment de plus en plus.
3: Moi, je vais vous dire, j'ai la solution au fait que le monde aille bien demain.
0: Ah oui?
3: Oui. Il faudrait que tous les hommes est un sexe de la même taille. Au millimètre près.
4: C'est vrai.
3: Et tous les problèmes du monde seraient résolus.
2: Il n'y aurait plus de bagarre de kiki.
3: Il n'y aurait plus rien.
2: Eh bien, j'aimerais bien demander son avis au professeur.
5: Oui.
3: C'est un grand domaine de compétences.
5: Mais non, mais vous avez votre
3: déjà
5: règle.
3: Déjà très élevé, la compétence que. Mais non, là, je sais.
5: Sortez la règle de votre sac. Oui, en plus,
2: l'avantage, c'est qu'elle fait 30 cm.
5: Ça devrait être pas assez. C'est ça pourquoi?
0: Alors, Caroline Diamant est en train de prendre des mesures.
3: Oh non, c'est plus. 7 cm.
5: Comme les singes.
3: On est sûr du 7 cm chez Beaugrand.
0: Je ne pensais pas que votre règle allait servir à ça.
3: Mais moi non plus, mais je dois la désinfecter.
2: Ah, il la nettoie.
3: Je vais la nettoyer ou je la garde comme
5: mais,
3: ça.
5: Mais Caroline, moi j'avais entendu un truc, c'était qu'en réalité, c'était pas la taille qui comptait, c'était
2: le goût. Non, mais ça, c'est.
5: C'est
2: le goût.
0: Moi, j'étais sur Pinocchio, je reste sur Pinocchio.
2: Ah oui, c'est vrai.
0: Parce que l'histoire de ce charpentier qui invente. Tiens, ça me fait penser à Joseph et Jésus-Christ, j'y pense. Tiens.
2: Ah oui, mais Jésus n'a pas le nez qui s'allonge.
0: Non, mais. Mais quand même, il y a...
3: Il a menti,
4: Et Dieu sait s'il a menti.
3: Ouais. Je marche sur l'eau, le paddle, tout ça.
4: J'ai 12 copains, on fait jamais rien.
3: Je vais me faire accuser de... Ça va, c'est parce que vous avez un nouveau pape jeune que vous allez m'embêter.
0: Alors, vous moquez de notre religion, Madame Diamant.
3: Ah non, pas du tout. Je vous taquine.
5: Blasphème.
2: Ah, on s'amuse moins à se moquer du Coran.
0: Allez, chiche.
2: Allez, vas-y.
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0: Marc-Antoine est au téléphone, il a 21 ans, Marc-Antoine, il a envie de rigoler, de parier sur une grosse tête, celle qui va faire le plus rire avec sa blague. Bonjour Marc-Antoine.
1: Bonjour Laurent, bonjour les grosses têtes, bonjour les auditeurs.
3: Qu'est-ce qu'il gagne,
0: ah bah, qu'est-ce qu'il gagne? Oui, c'est ce qu'il va gagner.
3: Bah, je pense que ça l'intéresserait.
0: Un voyage sur l'île de la Lagune, c'est non. Pas rien. Eh oui, le fameux relais de 5 étoiles de Saint-Cyprien, c'est sur l'hôtel Spa Thalasso, relais château, Pyrénées-Orientales. 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
3: Ou son dulcinée.
0: Il fait ce qu'il veut.
1: Ouais, ou bien je l'offrirai à mes parents.
0: Eh ben, c'est encore mieux.
3: C'est mieux.
0: Voilà.
3: C'est bon, c'est trop mignon.
0: Pour ses vieux, très bien.
3: Oh, à 21 ans, ses parents doivent pas être très vieux.
0: Ils ont mon âge, sûrement, ses parents.
1: 63 comme vous, je crois.
0: Eh ben, voilà. Marc-Antoine, vous voulez que je sonde mes camarades grosses têtes pour savoir quel genre de blague ils ont, si ça peut vous donner une petite idée sur qui miser?
1: Oui, on peut tâter le terrain.
0: Eh ben oui, tâtons le terrain. Caroline, la vôtre est bien.
3: Alors déjà, on ne traite pas de terrain. Primo.
0: Elle veut bien être tâtée, mais pas sur le terrain.
3: Alors la mienne est courte, et souvent courte, c'est efficace.
0: Eh ben oui, c'est vrai. Titoff, la vôtre.
2: Je ne dirais pas la même chose, mais la mienne est très efficace. Je pense que je vais gagner ce jeu.
0: Johan Rioux, vous.
6: Très honnêtement, j'ai hurlé de rire tout à l'heure quand j'ai révisé, parce que la chute est extraordinaire. C'est nul les 8 premières lignes. C'est nul à chier.
2: Oh, putain.
6: Mais la conclusion, elle est tout le monde va pouffer de rire.
0: Jean Benguigui, vous.
3: Ah, j'espère faire rire un petit peu avec ça.
0: Et vous, Dari Boudboul.
4: Moi, je la trouve pas hilarante.
0: Ah bah.
3: Elle a pas fait le 16 vendre, hein.
0: Ah bah là, au moins, écoutez, Marc-Antoine, ça vous donne une petite idée.
1: Je pensais à Titoff, mais Johan l'a bien vendu, donc je vais prendre Johan.
6: Allez, j'espère pour vous ce voyage. Allez.
0: Alors, Johan Rioux est celui sur qui vous pariez. On va pas commencer par lui, on va laisser un peu de suspense. Caroline Diamant, d'abord.
3: C'est Yann Moix, c'est Stevie. Bah, il dit papote, il discute, tout ça. Puis Yann demande à Stevie, dis donc, si c'est la fin du monde dans 15 minutes, qu'est-ce que tu ferais, toi? Notre Stevie répond, bah, je baiserais tout ce qui bouge, et toi? Eh ben, moi, je bougerais pas.
0: Elle est bien?
2: Elle est belle. Elle est pas mal.
3: Elle est très bonne.
0: Elle l'a bien raconté. Elle est efficace. Titoff, c'est à vous, Titoff.
2: Alors, c'est deux Anglais trichis qui jouent au golf. Et puis, l'un d'eux, au moment de faire un putt vraiment très, très, très important, d'un coup, voit au loin passer un enterrement. Il se redresse tout d'un coup, comme ça, il enlève son chapeau. Il prend la pose, comme ça. Très grave. Et puis, il y a son ami à côté. Il fait, bon, c'est bon, là, ça va. Allez, on joue, quoi, non? Il fait, oh, boy, excuse-moi, mais bon, c'était tout de même ma femme.
0: Ah oui, oui, elle est en deux temps, mais elle est bien. Madame Dari Boudboul est demandée au parloir.
8: Alors moi, c'est un malade qui va voir son médecin, il a fait des analyses, etc. Il arrive chez le médecin. Le médecin lui dit, écoutez, voilà, j'ai une mauvaise nouvelle, mais j'ai aussi une très mauvaise nouvelle. Bon, ben, commencez par la mauvaise. Vous avez un cancer. Oh là là, c'est affreux. Et alors, il a très mauvaise. Écoutez, la très mauvaise, c'est que vous avez aussi la maladie d'Alzheimer. Oh, ouf, docteur! J'avais tellement peur d'avoir le cancer!
3: Elle est jolie.
0: Elle est pas si mal.
6: Elle est jolie.
0: Elle est pas si mal. Yann Moix.
3: Elle raconte bien, hein.
0: Yann. Ouais, ouais. Yann.
9: C'est Titoff qui est à Marseille dans un très grand hôtel. Et il drague une fille à fond les turbines. Il a une coupe de champagne à la main. Et il voit, il y a un canon total. Et la fille est totalement tétanisée par Titoff, donc elle s'approche de lui et dit, Titoff, je t'ai reconnu, j'adore les grosses têtes, mais il paraît que t'as toujours plein de gadgets sur toi. Titoff, il dit, ah, des gadgets, j'en ai, sur moi. Il dit, tu pourrais m'en montrer un? Et regarde ma montre, là, elle peut dire si la fille avec qui je discute porte une culotte ou pas. Et la fille, et là, Titoff, je porte une culotte? Il dit, non, tu n'as pas de culotte. Il dit, bah, c'est raté, j'en ai une. Et Titoff répond, en regardant sa montre, oh merde, elle avance d'une heure.
0: Ah si, elle est bien.
2: Elle est bien racontée.
0: Monsieur Benguigui.
3: Alors c'est un prêtre catholique qui rencontre son ami rabbin, juif. Et lui dit, tu sais, j'ai trouvé un très bon plan pour manger à l'œil. Ah bon, dit le rabbin, comment il fait?
10: Il dit, c'est simple, je vais au restaurant vers 21h, je commande une entrée, un plat, un fromage, un dessert, un café, un cognac, un cigare, je prends tout mon temps pour digérer, que lorsque le serveur arrive, il retourne les chaises sur les tables et il me demande de régler l'addition, je lui dis que j'ai déjà réglé à son collègue qui est déjà parti. Oui, c'est super, on y va demain. Avec plaisir. Le lendemain, le curé et le rabbin se retrouvent au restaurant et commandent entrée, plat, dessert, fromage, café, cognac, cigare, ils prennent tout leur temps. Et lorsque le serveur leur demanderait l'addition, comme prévu, le prêtre lui répond « Mais monsieur, mon frère, mon ami, nous avons déjà réglé ça à votre collègue qui vient de partir. »« Oh, excusez-moi, monsieur, je l'ignorais. Bonne fin de soirée, monsieur, » répond le serveur. Et le rabbin ajoute « Ne partez pas comme ça, on attend toujours la monnaie.
6: J'ai l'impression, tout le monde a rigolé à toutes les blagues.
0: On terminait par Yoann Rioux.
6: Allez, on y croit. C'est un homme qui pue des pieds et une femme qui pue du bec qui se sont inscrits dans une agence matrimoniale. Malheureusement, personne ne veut d'eux, mais un jour, l'agence décide de les faire se rencontrer. Ils se retrouvent donc pour un premier rendez-vous, et là, c'est le miracle, ça se passe tellement bien qu'ils se retrouvent au lit. Ils se rapprochent, se font des petits papous, s'embrassent, quand tout à coup, la femme dit « Mon amour, il faut que je t'avoue quelque chose. Oui, je sais, tu as bouffé mes chaussettes. Quoi, ouais, t'es gagné ?
3: Oh non, c'est pas gagné.
11: C'est gagné. Oh, lui, il crie quand même tout, j'accrois à la fin.
6: Vous avez compris ? Non. Ah, c'est pas mal quand même.
0: Il l'a très mal raconté.
3: Non, mais non, c'est pas possible.
0: Il l'a mal raconté.
3: J'aimerais beaucoup que Marc-Antoine gagne. Mais
0: Marc-Antoine,
1: oui.
0: On peut pas dire que vous ayez gagné, alors vous pouvez vous rattraper et gagner quand même votre séjour si vous nous racontez, vous, une histoire drôle.
1: D'accord, alors j'ai une blagounette pour mes copains sans et or, côté d'Arras. Alors, ouais. Comment reconnaît-on un supporter du Racing Club de Lens? Son nez rouge et ses dents jaunes.
11: Son nez rouge et ses dents jaunes. Eh ben, c'est encore perdu, hein.
3: Il a perdu. C'est dommage. Il avait l'air bien, cet hôtel.
0: Eh ben, je crois que vous partez à Paimpol avec Yoann Rioux.
3: Invite-le dans ta ferme.
6: Ah, je suis désolé.
0: Bon, Marc-Antoine.
11: Moi, j'en ai une très vieille, je crois.
0: Allez-y, allez-y.
11: C'est des aventuriers qui partent comme ça dans la Pampa, et puis, en vrai, ils se font capturer par une tribu, mais vraiment sanguinaire et sans pitié. Et bon, il y a un Américain, un Français et un Corse. Ils se font attraper, puis il y a le chef de la tribu qui arrive, il s'attache, et d'un coup il refait « Maintenant, là, vous avez le choix, goulou goulou ou la mort !» Le premier, c'est américain. L'américain, il se dit « Bon, goulou goulou, je sais pas ce que c'est, la mort, je sais ce que c'est, bon, goulou goulou. » Là, il y a le fils du chef de tribu qui arrive, qui est 2m10, un sexe, de la taille de Yoann Rioux, enfin, le corps entier, hein. Il le prend et il retourne l'américain, bon, bon, bon, golo, golo, golo, il y a toute la tribu qui golo, golo, bon, l'américain, il fait, bon, ben voilà, il se fait défoncer, il me dit, bon, moi, j'ai évité la mort. Là, le français arrive, c'est Stevie Boulet. Donc, il dit, bon, vous avez pas un fils cadet? Bon, le français arrive, lui aussi, il est là, il se dit, bon, putain, la mort quand même, putain, j'ai vu ce qui s'est passé avec l'américain, mais bon, tant pis, golo golo, golo golo, golo golo, alors il le retourne, bam bam bam. Le français, bon, voilà, golo golo, golo golo, et là arrive le Corse. Alors, le grand chef lui dit, alors, golo golo ou la mort? Et là, le Corse, très fier, il fait, la mort. Le chef, il dit, d'accord, mais d'abord, golo golo.
0: Quelle mignonne. Marc-Antoine.
1: Oui.
0: Comme on a oublié qui a le fait, franchement, là, avec toutes les histoires, vous savez quoi, on dit rien à personne, vous partez à l'île de la Lagune.
1: Ah, c'est
0: très
1: sympa.
0: Bravo. Allez, hop.
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0: Et on espère l'arrivée de Monsieur Haas qui va se faire engueuler. On arrive en semi, vous l'engueulerez quand il arrivera.
15: Mais je suis trop content qu'il soit en retard.
0: Oui, parce que c'est pas vous le dernier comme
15: bah,
0: ça.
15: Oui. Bah oui, oui. J'ai failli être en retard. J'ai grillé au moins trois feux rouges.
0: On démarre à la même heure tous les jours, 15h30. Bah, c'est oui. 15h30.
16: Bah, oui. Bah oui, le direct, bah, c'est le direct.
17: Bah, oui, c'est ça.
18: Non, mais cela dit, c'est exactement la raison pour laquelle je suis jamais en retard. Ça me mettrait dans un état de stress alors que lui va arriver. Je suis sûr, ultra décontracté.
0: Oui, ça, c'est le syndrome Titoff. Voilà. Ouais, mais... Voilà. Voilà.

0: Alors, c'est-à-dire que même quand c'est vous qui êtes en retard, c'est Titeuf qui prend.
1: C'est vrai,
2: c'est horrible.
0: C'est quand même dégueulasse cette affaire.
3: Non, mais j'ai failli me faire écraser. J'allais faire un constat et tout, mais je me suis rendu compte que j'étais pas assuré moi non plus. Donc je...
0: Comment ça aurait failli vous faire écraser?
3: Parce qu'en fait, j'ai acheté un vélo électrique. C'est hyper dangereux. Et donc j'ai pris la voie cyclable, mais c'est un vélo électrique qui va à 50 km. Donc je sais pas si je vais sur la route ou sur la voie cyclable. Parce que ça roule comme une moto. Et
4: il fait que 50 km?
3: Non, il va à 50 km.
4: Ah bah précise.
2: Mais attends, t'as changé le moteur,
3: on a fait quelques bricoles.
4: Bon, ça s'est terminé comment?
3: Si je suis là, c'est que normalement ça va. Hein.
0: Monsieur Botti était très content que vous arriviez en retard parce qu'il s'est dit voilà, c'est pas moi le dernier aujourd'hui.
5: À la base, je suis arrivé en retard, faut le dire. Quand on m'a dit ah, il est pas encore là, j'ai dit oh magnifique.
3: Moi, je suis jamais en retard. C'est vraiment
5: non.
3: C'est qu'en cas de parce que là, j'ai failli mourir quand même. Personne n'est inquiet, mais quand même failli mourir.
0: Alors là, on reconnaît bien les escrocs.
1: Si ça se trouve, c'est Stomy qui a essayé de te renverser pour être sûr d'arriver avant toi.
5: Exact.
0: Vous permettez que je place une première citation, si vous voulez bien, pour Monsieur Grusso.
4: On ne peut pas parler entre nous.
0: Non, mais c'est pas ça. Vous m'avez dit que vous avez révisé, chère Isabelle, les éphémérides du jour. Pardon. Et ça tombe bien parce qu'il est mort le 29 janvier. On est le 29 janvier. Je parle de celui qui a dit, et voici la citation, « Les seules créatures qui s'accouplent en se faisant face sont l'homme et le sandwich au pâté.
3: Oh, Donald Trump.
0: Donald Trump, non.
1: Sandwich au pâté, c'est pas tout jeune.
4: C'est un Français.
0: Un Français d'origine étrangère.
2: Ah, Pierre Légaré.
0: Non.
2: Mais il a envie d'ailleurs.
3: Charles Bois.
0: Pas francophone.
3: Charles Bois.
4: Canadien.
0: Pas canadien.
4: Un Américain.
2: Il est, oui, ok.
3: Garou.
2: Je crois que je sais.
4: Ah, ça y est, il y en a noir.
2: Le tambour.
4: C'est Peter
2: Ustinov.
0: Pas du tout, non.
3: Garou.
0: C'est quelqu'un qui est... Non, pas francophone, que je vous dis.
3: Ah, pas francophone, mais français. Il est né en France, il parle pas français.
4: Mais non, mais qu'est-ce que tu racontes?
0: Il est français.
4: Il a failli mourir, okay. Pour l'excuser.
0: Il est français, mais il parle très bien le français. Il avait écrit des best-sellers en français, mais il était d'origine étrangère. C'est lui qui a dit aussi « La saucisse de Francfort est insoluble dans la choucroute ».
3: Justin Bridoux.
4: C'est un écrivain ou pas?
5: J'ai pas mes lunettes.
2: Bah oui, Tommy, je te dérange.
5: J'ai pas mes lunettes.
1: Oh là là.
0: Qu'est-ce qu'il y a?
2: Il a des antisèches.
5: J'ai oublié mes lunettes chez moi.
3: Mais il te faut pas des lunettes, là.
5: Les éphémérides, j'ai besoin de mes lunettes.
2: Ah non, mais les éphémérides, t'es censé les lire.
4: Mais
2: les
4: retenir. Mais
3: là, il vient de montrer à tout le monde qui triche, en fait.
5: Non, le boss, il a dit que moi, j'avais le droit.
2: Non.
5: Je suis la seule personne qui a fait grosse tête.
0: Vous n'êtes pas obligé de répéter ce qu'on se dit la nuit.
5: Moi, j'ai le droit. Je prends des notes, après, je les lis.
3: Le pire, c'est que t'as pas les bonnes réponses, même avec les bonnes réponses devant toi.
5: Exactement ça.
3: Est-ce que c'est un écrivain? Faut reprendre les questions.
0: Je vous ai déjà dit, il a fait plusieurs best-sellers, dont son principal best-seller était sur ses origines.
2: Cavana.
4: Bravo. Ah oui, je l'ai eu.
0: François Cavana. Bonne réponse de Caroline Diamant.
5: Caroline.
0: C'est un de nos habitués, François Cavana.
2: Je savais pas qu'il était pas français.
0: Son best-seller, c'est les Rital, évidemment.
2: J'avais oublié.
0: Ses origines italiennes, c'est ce qui ont fait le succès de son livre, les Rital. C'est son plus gros succès en librairie, les Rital de François Cavana, qui était aussi, évidemment, cofondateur de Harakiri, Charlie Hebdo, et je vous en passe. On a eu du mal, si c'est comme ça, pendant 2h30, pour François Cavana. Bah, Gazan, vous faites quoi, alors?
1: J'ai laissé un peu mariner, j'allais y arriver.
0: Mais c'était bien François Cavana. Bravo Caroline, heureusement qu'elle est là. Hein.
5: Franchement, elle cartonne à chaque fois, Caroline.
0: Une autre citation pour Mme Bousquet, Roselyne Bousquet, qui habite Crotté, qui a dit...
1: Ben oui.
0: C'est comme ça.
4: Elle pour ramasser. Ben, hein.
1: Pour acheter un Karcher.
2: J'espère qu'elle n'habite pas au bout d'un petit chemin.
0: Qui a dit « La femme qu'on embrasse ferme les yeux pour voir l'homme par qui elle aimerait être embrassée. »
4: Alors, vu l'imitation Bourville.
0: Oh, bravo, c'est pas gentil. Oh.
4: Sacha Guitry.
1: Mais comment tu fais pour trouver à chaque fois?
0: Pour Claude Klein, qui habitait Très en Charente-Maritime, qui a dit « Charles d'Angleterre possède la foulée noble et lente d'un garde royal en train de se débarrasser d'un étron collé à sa semelle. »
4: Oh non.
3: Wow. Stéphane Bern.
0: Non.
2: Mais j'ai pas compris.
0: Alors à l'époque, il n'était pas encore roi.
2: Oui, mais même, il était fils de reine.
0: Celui qui a dit ça, c'est quand il était prince. Voilà pourquoi j'ai enlevé prince, vu que maintenant, vous avez raison.
3: Coluche.
0: Il est roi. Coluche, non.
1: Camilla Parker Bowles.
0: Non, c'est quelqu'un qui avait beaucoup d'humour, lui aussi qui a écrit de nombreux, mais encore plus que Cavana, nombreux best-sellers. Lui, il est mort en Suisse.
2: Frédéric Dard.

0: Frédéric Dard. Bonne réponse de Caroline Diamant.
1: Ouais, j'ai pas compris la citation. Alors.
0: Pourquoi ça, vous n'avez pas trouvé la citation?
1: Je n'ai pas compris.
0: C'est pas grave que vous n'ayez pas compris. Ce qui compte,
1: je sais, tout le monde s'en fout.
2: T'as entendu si on avance quand même?
1: Je sais même pas pourquoi je suis là. On m'écoute pas, on me regarde pas et, si et tout le monde
2: regarde,
1: s'en fout.
2: Mais si, mon chaton, regarde. Mais c'est toute belle.
1: Chaton. Retourne dans ta litière.
0: Pour Hubert Lecourt qui habite La Ferté-Saint-Aubin, la dernière citation avant qu'on passe aux choses sérieuses. Monsieur Lacour espère, ou Lecourt pardon, espère tout de même un chèque RTL, qui a dit: je m'étais souvent demandé pourquoi les Anglais aimaient à tel point le thé, je l'ai compris récemment en goûtant leur café.
2: Oh. Pierre Garry.
3: Jacques Vabre.
0: Alors un Français,
3: un humoriste,
0: un Français, on va dire spécialiste du pays, de l'Angleterre en tout cas.
1: Ah, Limor. Ah.
4: Pierre Daninos.
2: Nikos.
0: Et ça, c'est une bonne réponse de Florian Gazan, l'auteur des carnets du Major Thompson. Pierre Daninos, bravo Florian.
1: Que ceux qui aiment Daninos se lèvent.
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0: Pour Thierry Bourgeois, qui habite Cap d'Agde. Quel est le célèbre auteur des androïdes rêvent-ils de moutons électriques?
4: Philippe K. Dick. Philippe K. Dick.
0: Philippe K. Dick. Bonne réponse de Paul Alcarat. Et d'ailleurs, ça a donné quoi, ce livre?
4: Blade Runner.
0: Exactement. Ça a donné le film Blade Runner. Au départ, le roman s'appelle Les androïdes rêvent-ils de moutons électriques. C'est signé ce romancier américain spécialiste de science-fiction, Philip K. Dick. Il a écrit en 66 ce roman, qui ensuite, dans les années 80, a été adapté par Ridley Scott. Et ça a donné... Blade Runner, qu'est-ce qu'il y a, monsieur?
6: Réa, je me dis que si j'avais le cerveau de Paul, qu'est-ce que je m'en taperais de la meuf?
7: Bah, apparemment, ça a pas l'air fou.
8: Non, j'en serais pas si sûr.
0: Vous connaissez Blade Runner tout de même?
6: Non, je connais, mais c'est juste que la rapidité avec laquelle il ouvre les tiroirs dans son cerveau pour sortir l'information. Moi, le matin, il me faut 6 minutes pour me demander comment je m'appelle, c'est insupportable.
0: Peut-être vous êtes meilleur en sport, j'ai une question sportive. Ah. Pour Josette Briquet, Mme Briquet habite Monchy-Lagache.
2: Monchy?
0: Oui, dans la Somme. Vous êtes au courant que, évidemment, Djokovic a gagné.
7: Contre Medvedev.
0: La finale contre le russe Medvedev.
6: 24e grand chelem.
0: Mais il a surtout rendu hommage à un autre sportif au moment de sa victoire.
6: Bien sûr, Kobe Bryant.
7: Kobe Bryant.
0: Ah. Excellente réponse de Guillaume, vous voyez?
2: Tu vois?
0: Kobe Bryant, qui était, lui, il faut le dire, basketteur et non pas tennisman, et qui est mort dans un accident
6: d'hélicoptère avec sa fille.
0: En janvier 2020. Bravo. Il était tout jeune, évidemment, Kobe Bryant. Quand, on doit dire Kobe et pas Kobe, hein, évidemment. Moi, je pense toujours au bœuf de Kobe.
6: C'est pas grave.
7: Parce que vous êtes riche. Moi, par exemple, ça me vient pas tout de suite à l'idée.
0: Vous n'avez jamais mangé de bœuf de Kobe?
7: J'en ai mangé.
0: Voyez.
7: Pour faire un bon mot.
3: Et c'est bon.
0: Ah, bah oui, vous, à l'Elysée, vous avez dû en manger.
3: Non, pas du tout. J'en ai mangé au Japon.
0: Du bœuf de Kobe.
3: Oui, bah, non. J'en ai effectivement mangé avec un François, mais pas celui auquel tu penses.
7: Ah ouais?
0: Berléon?
6: Sacré Fillon.
3: Exactement. C'était avec Fillon.
6: Ah, mais voilà.
0: Mais qu'est-ce que vous avez mangé de bon à l'Elysée pendant que vous étiez là-bas? Il y avait des bons dîners quand même, j'imagine.
3: Eh ben, il y avait très bons dîners. Ouais, j'ai mangé de tout, mais il y avait pas mal de plats qui étaient interdits sous François Hollande.
0: Ah bon, quoi?
3: C'est pas vrai. Pas de homard, pas de caviar.
1: Tu l'avais mis au régime. Hein.
3: Oui, bah
7: la
3: oui.
7: La poule au pot.
3: Voilà, c'était des plats classiques.
0: Vous êtes vraiment bonne cuisinière, Valérie?
3: Non.
0: Ah bon.
3: Non, mais je suis pas trop mauvaise, je sais faire quelques trucs. Hein.
0: Comment vous la faites
3: mais
0: monter?
3: J'ai un fils qui est chef aujourd'hui.
0: La sauce de Hollande, comment vous la faites monter?
6: Non,
3: la sauce hollandaise.
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0: Très facile, parce que dans toute la presse aujourd'hui, on parle de l'Antarktkunst. L'Antarktkunst, mais de quoi s'agit-il ?
11: Alors, c'est le Kunst.
12: C'est l'allemand.
11: C'est là, voilà. Et l'Antarktkunst, c'est le fait de
12: d'entarter.
0: Pas du tout.
7: Ah bon.
0: L'Antarktkunst est dans toute la presse aujourd'hui.
12: C'est allemand.
0: C'est allemand. L'Antarktkunst. Bon,
12: bah, Kunst, ça veut dire l'art.
0: C'est une sculpture. Ça, c'est vrai.
12: Donc c'est l'art de quelque chose.
11: L'art d'entartrer les dents.
0: Pas de.
3: Est-ce que c'est l'art que les nazis considéraient comme de l'art dégénéré?
0: C'est l'art dégénéré. Bonne réponse de Valérie Trierweiler. L'Antarktkunst, c'est l'art dégénéré.
11: Alors, ça serait quoi exactement?
3: Bah, c'est Kokoschka, c'est...
0: Il y a une exposition, vous irez, chère Caroline Diamant, au musée Picasso, et c'est jusqu'au 25 mai, donc vous avez le temps, où on vous montre l'étoile, effectivement, qui a été considérée par les nazis comme l'art dégénéré, c'est ainsi qu'ils l'appelaient à l'époque, de Goebbels et compagnie. L'Antarktkunst, alors il y a Picasso...
3: Egon Schiele.
0: Voilà, et beaucoup d'autres.
11: C'est à cause de ce que ça représentait, ou à cause de celui qui peignait.
0: La forme. Les deux.
12: Ils n'ont pas essayé de les détruire.
0: Ah, certaines toiles, effectivement, ont été détruites. Ouais. Et d'autres ont été revendues. Certaines ont été exposées, justement, dans cette exposition à l'époque qui a fait venir quand même 2 millions de personnes, hein, qui sont allées voir des tableaux qui étaient montrés du doigt, en quelque sorte. Mmh. Et aujourd'hui, on nous les remontre et on s'aperçoit, effectivement, que c'était pas si dégénéré que ça, puisqu'il y a des Van Gogh, des Picasso, et je vous en passe. L'art dégénéré par les nazis, mis à l'honneur au musée Picasso à Paris jusqu'au 25 mai prochain. Il y a une soixantaine d'œuvres.
12: Des gens dégénérés qui jugent les autres dégénérés, c'est très bizarre. Comme...
0: L'art dégénéré, le procès de l'art moderne sous le nazisme, c'est le titre de l'exposition au musée Picasso, et c'est vrai que j'avais choisi de vous en parler en allemand, puisque c'est ainsi que ça s'appelait au départ, l'art dégénéré, l'Antarktkunst, rien à voir avec l'entartage du gloupier. C'est à ça que vous pensiez,
11: oui, chère
0: Caroline, mais non. Je voudrais vous parler maintenant des initiales YKK. Où est-ce qu'on peut les voir, ces initiales YKK, qui veulent dire Yoshida Kogyo Kabushiki Kayashi?
11: Alors au Japon, japonais. J'ai envie de
13: mais
11: dire.
13: Mais c'est pas le chien. C'est pas le mausolée pour le chien Shibuyu. Enfin, le chien qui a attendu son maître pendant 15 ans dans la gare et qui faisait le trajet tous les jours et que son maître était mort, c'est ça?
0: C'est une belle histoire que vous nous racontez là.
7: C'est pas ça.
0: Je vois pas le rapport, mais c'est toujours bien à raconter.
12: Ah, bon, c'est pas sur les billets d'avion?
0: Non.
11: Est-ce que c'est
7: dans
11: une... Est-ce que ce sont des initiales qu'on peut trouver sur une marque?
0: Ah ben, on peut trouver ça sur... alors, une marque, oui. En quelque sorte, mais il y en a à peu près, on va dire, 7 milliards à travers le monde.
11: Ah, presque autant aliments. Que des humains.
0: Oui,
11: c'est des aliments.
12: C'est des airbags.
0: Yoshida Kogyo Kabushiki Kaisha.
7: Donc, c'est pas des aliments.
12: On en a, nous.
0: Ah oui, vous pourrez vérifier, d'ailleurs, dans un instant.
12: Est-ce que c'est pas...
14: Chacun de nous,
12: est-ce
14: là.
12: Est-ce que c'est pas un pollueur éternel?
0: Tout le monde ne l'a pas, mais quand même, on est nombreux à pouvoir voir ça, oui.
11: On l'achète.
7: Des lunettes.
0: Ah, ça s'achète, oui, mais ça s'achète pas tout seul, vous voyez.
11: Ça s'achète en groupe?
0: Non.
7: Est-ce que c'est électronique?
0: Pardon?
7: Est-ce que c'est électronique?
0: Ce n'est pas électronique.
11: Est-ce que ça coûte cher?
0: Ah non, mais c'est compliqué de vous répondre.
13: C'est pas des boutons de chemise?
0: Ce ne sont pas des boutons de chemise, mais on se rapproche.
3: Fermeture éclair?
11: Bah, c'est des baguettes!
0: Non,
3: alors. Des fermetures éclair?
0: C'est-à-dire, expliquez.
3: Bah, le zip.
13: Bah, la marque, enfin, c'est écrit sur
3: le Kawai.
7: C'est une marque de fermeture éclair, j'ai travaillé avec eux en plus, je suis débile. YKK, c'est une marque de fermeture éclair.
0: Bonne réponse de Richard Orlaski, aidé par Valérie Trierweiler.
7: J'ai fait des blousons avec eux. Et qui est de bonne qualité, d'ailleurs.
0: La plupart d'entre nous, il suffit de vérifier sa fermeture éclair.
13: Oui, bah
0: c'est
13: oui.
0: Écrit YKK. Pourtant, vous exactement. En avez vu, Caroline.
7: Non, moi, j'ai fait des blousons.
11: Pas du tout. Moi, j'ouvre surtout des jeans à boutons.
13: Oui, c'est YKK.
3: C'est bleu chic.
0: Vérifiez vos fermetures éclair.
7: Ah non, mais c'est sûr. Moi,
12: Vous faisiez des sculptures avec des...
13: YKK.
11: Oui. C'est YKK sur la gazette.
0: Moi aussi, je l'ai vérifié ce matin. YKK, ça veut dire Yoshida Kogyo Kabushiki Kaisha. Et ce sont trois lettres qu'on retrouve sur la moitié des fermetures éclairs du monde.
7: Exact.
0: 14 milliards de fermetures éclairs qu'on devrait d'ailleurs pas appeler fermetures. Gérard Jugnot est en train de montrer à Caroline.
11: C'est YKK.
0: Vous aussi, Gérard.
7: Ouais.
0: Eh ben, voyez.
11: C'est bon.
0: C'est une société japonaise fondée en 1934. Yoshida Kogyo Kabushiki Kaisha. Ça veut dire d'ailleurs Yoshida Société Anonyme, si on traduit. Et on a tous donc marqué sur notre braguette.
11: Et concurrent de éclair.
0: Alors justement, c'est pour ça qu'il ne faut pas dire fermeture éclair. Il faut parce que éclair, c'était une marque déposée par une entreprise française. Il faut dire Zip. Exactement. Il faut dire Zip. C'est en 1891 qu'un Américain qui s'appelle Wiscom Johnson, qui en avait marre d'attacher les boutons de ses chaussures, qui a inventé le zip, en quelque sorte. Il a mis deux bandes de tissu, décroché des œillets, une glissière pour fermer ses chaussures. Ensuite, évidemment, ça a été popularisé à travers le monde. Sauf que la fabrique japonaise Yoshida, donc Yoshida Kogyo Kabushiki Kaisha, fondée en 1934, est celle qui en fabrique le plus. Voilà pourquoi.
11: 7 milliards.
0: 7 milliards.
11: Rendez-vous compte.
14: Ils ont aussi inondé le marché parce que c'était beaucoup moins cher que les autres. À l'époque, c'était des Européens, des Italiens qui faisaient des choses de qualité. Ils sont venus avec un peu moins bonne qualité. Les années 30, 40, c'était un peu avant-guerre. Et ils ont inondé le marché avec des prix très attractifs et tout le monde.
0: Qu'est-ce que vous avez foutu avec YKK?
14: J'ai fait des blousons. J'ai fait des blousons en série limitée.
11: J'ai tout fait. Il a raison.
0: Nous, les couillons, on sait pas faire fortune. On distribue nos montres gratuitement. Lui, il vend tout.
6: Ah oui, c'est incroyable.
0: Il vend sa braguette, tout.
14: Mais ils ont fait d'autres choses, les Japonais. Ils ont fait le nylon aussi.
6: Oui.
14: Vous connaissez le nylon?
11: Oui, bien sûr. Mais les Japonais?
14: Les Japonais, parce qu'en fait, désolé, là c'est le contraire. C'est les Américains qui ont voulu, avec la
7: vente. Now
14: you lose all nippon. Ça veut dire, maintenant vous avez perdu vieux japonais. Pour remplacer la soie, les Américains ont fait le nylon. Là c'est le contraire. Voilà. Mais bon, c'est intéressant quand même. Vous savez que nylon, ça veut dire now you lose all nippon. Maintenant vous avez perdu vieux japonais.
6: Sculpteur et puis science, hein.
7: Ah, je savais pas ça.
11: Est-ce que c'est vrai, ça?
14: Ah, si, c'est vrai, ça. J'ai regardé, il y a eu.
0: Et vous alors, Valérie Trevelyan, vous avez regardé. Regardez si votre fermeture.
15: J'ai pas de fermeture.
0: Vous n'avez pas de fermeture?
15: Non. C'est un pantalon de yoga que j'ai, donc il n'y a pas de fermeture.
0: Un pantalon de yoga?
15: Oui.
14: C'est des nœuds.
0: En tout cas, voilà, YKK, ça veut dire vérifier à chacun sur votre fermeture.
11: Vous voulez que j'aille vérifier?
0: Il y en a dans le public qui diraient pas non, hein, je suis sûr.
6: Bah oui.
0: Je vois quatre mains. En plus, c'est le salon de l'agriculture en ce moment. YKK, c'est bien une firme japonaise de fermeture éclair.
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0: Une question pour Pascal Fauchère qui habite Belleville-sur-Vie en Vendée. C'était le Grand Prix d'Amérique ce week-end.
11: Ah oui.
0: C'est Nicolas Bazir, le fils de Jean-Michel Bazir, qui était déjà un grand nom dans le domaine des courses de l'hippisme. Et cette 101e édition du Prix d'Amérique a vu donc le petit-fils Bazir, parce qu'il avait le grand-père déjà avant, gagner sur un cheval. Alors, vous voulez que je vous donne le nom du cheval?
11: Ah oui, j'aime bien les noms de chevaux.
0: Davison Dupont, il s'appelle.
11: Ah, j'aime bien.
7: Comment ils font pour
0: Davison Dupont. Non, c'était pas
7: un âne.
0: C'est
7: pas la bande à Bazir.
0: C'est la famille Bazir, pas la bande
11: grosse
0: à Bazir.
11: Grosse famille, hein, grosse famille Bazir.
0: Ah oui, ah oui, grosse famille.
11: Ah oui, business, finance et tout.
0: Mais alors, on va voir si vous suivez bien les chevaux, puisque ma question est toute bête. Êtes-vous capable de me donner trois autres chevaux ayant gagné le Grand Prix d'Amérique depuis l'existence du Grand Prix d'Amérique?
11: Une de mai deux, c'est pas
0: à Vincennes, vous voyez.
11: Ah, il faut que ce soit à Vincennes en plus.
0: Ah bah le Grand Prix d'Amérique, c'est à Vincennes.
11: C'est pas le Grand Prix du Qatar dans l'Arc de Triomphe.
0: Ah non, c'est pas, non.
11: As du Toucan.
0: Comment vous dites?
11: As du Toucan,
0: non.
7: Belle de jour.
0: Belle de jour, non.
11: Belle de nuit?
0: Non plus, non.
11: Belle de dos?
0: Non.
11: Ah non. Ça, c'est Mergot.
0: Non, mais vous pouvez...
7: Mais on est dans le style, à peu près, c'est ça.
0: Vous pouvez m'en citer, je vous jure. Hein. Moi, j'aurais pu en... Peut-être...
11: J'ai Linotte, non.
0: Japlou, non plus, pas de chance. Japlou, c'est pas non plus dans le Grand Prix d'Amérique. Qui a dit Gélinotte?
11: Moi.
0: Gélinotte, bravo. Elle a gagné deux fois, Gélinotte. Bravo, monsieur Jugnot. Ça fait un cheval.
17: Tornado, Laurent.
0: Mon Tornado, c'est bien, mais non.
18: Mon petit poney.
0: Mon petit poney, non. Non, alors les derniers, vous voyez, sont moins connus, ça c'est vrai. Il y a Passeport, il y a Pro Patria, il y a...
17: Ah oui, ah, donc on peut citer des trucs comme ça.
0: Azolton.
17: Ouais. Carnet de voyage.
0: Il y a Dasota, Muscleton.
18: Ah, c'est oui. Pas beau.
0: Alors, après, on arrive à Gélinotte, vous voyez.
17: Boîte à outils.
0: Non.
17: Priapisme.
0: Et puis, dans les années 60, 70, 80. Gélinotte, c'est une des plus anciennes, hein, monsieur Junior. Gélinotte, ouais. C'est dans les années 50 qu'elle gagnait.
17: Isabelle Gélinotte. Apoplexie.
0: Non, mais il y a des plus récents, vous voyez. Le quintuple vainqueur, c'est dans les années 90. C'est pas si vieux, vous voyez.
1: Alors, Béla du Gazon.
0: Non.
17: Ah oui.
1: Et le général du speed.
0: Pouf.
1: Non.
0: Au moins, elle essaye, Ariel.
18: Ah, triple galop pontage.
17: Feu rouge.
19: Général de Normandie.
17: Poteau rose.
0: Quand je vais vous donner les noms, peut-être quand le public vous en donnera.
19: Est-ce qu'il y a des noms de...
18: Jean-Pierre Foucault. Ah, non.
19: Est-ce que, par exemple, il y a des...
0: Bellino aussi, par exemple. Et Bellino 2.
18: Bellino
0: 2, il a gagné 3 fois, Bellino 2.
17: Ouais, un truc avec Belle, je suis sûr, il y en a plusieurs.
0: Mais il y a plus facile encore que Bellino 2.
17: Bella.
0: Non.
19: Est-ce que ça, il y a des noms de propriétaires dedans?
0: Non, c'est des noms de chevaux, je vous jure. Vous n'avez entendu que pendant des années, hein.
18: Mais non.
17: La Boulette.
0: Oh, mais non, pas la Boulette, non. Dans 30 secondes, on va encore perdre un chèque RTL.
1: Galon. Comment vous dites? Galop du Gazon.
0: Galop du Gazon, non.
17: Roule ma poule.
0: Non, roule ma poule.
19: Bernardo.
18: Trottinette.
0: Trottinette, non.
17: Trotte ma crotte.
19: Fraise Tagada. Fraise Tagada.
18: L'avoine.
17: Excellent.
0: Non plus, non.
19: Arrume des foins.
17: L'avoine à vapeur.
0: Non plus, non. Bah écoutez.
18: C'est parti, mon kiki.
0: 300 euros et regardez les mains.
1: Ah non, il y a des gens.
0: C'est là qu'on voit que vraiment.
18: Il y a des parieurs.
19: Ah oui.
0: C'est là que les grosses têtes vraiment là vous avez fait.
18: Non, on joue pas au PMU nous.
17: C'est que des fans de Marcharif.
0: Alors allez-y monsieur Toen.
20: Madame là, allez. Oh non, finalement je vais à la gauche.
1: Non.
20: Comment ça va? Présentez-vous votre réponse.
1: Monique.
20: Bonjour. Ah Monique. Alors vous savez que pour rentrer en boîte, faut dire que je viens de la part de Monique. Ça marche à chaque fois.
18: De qui la tienne?
19: Ça marche à chaque fois.
20: Alors Monique, on vous écoute.
0: Vous venez d'où Monique?
1: De Paris.
0: Ouais. Alors, c'est qu'il me faut deux noms de chevaux, hein, pas un seul.
1: Oui.
0: Alors allez-y.
1: Idéal du Gazo et Ourasie.
0: Excellent. Ouais. Bravo, madame.
17: Et Ourasie, on l'a dit Ourasie.
0: Non. Vous gagnez 100 euros.
18: Idéal du Gazo.
19: Idéal.
17: Ah, c'est Marie de Monique, il a dû en faire de l'argent.
19: Pas. Du Gazo, mais pas le...
0: Idéal du Gazo.
18: Est-ce que c'est la première fois que vous gagnez au PMU?
0: Ourasie, il a gagné 5 fois
17: Ourasie.
0: Oui, je vous l'ai dit qu'il était hyper connu.
18: Ourasie était très connu, c'est vrai.
0: Et puis, il y avait Général du Pomo aussi.
1: Ah,
17: moins connu.
0: Roquépine, vous auriez pu trouver aussi.
19: Oui,
0: Roquépine, voilà quand même des noms de gagnants du Grand Prix d'Amérique qui étaient trouvables ou retrouvables. On vient de perdre 400 euros.
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0: Une question historique et culturelle pour Sandrine Hakim, qui habite Clermont-Ferrand dans le Puy-de-Dôme. Qui devint veuve à 25 ans parce que son mari a été tué lors d'un duel? Un duel qui avait pour, on va dire, cause la belle Lolo.
1: Quoi?
2: Lolo Ferrari?
1: Elle était qui? Et c'était qui? Et c'était qui?

0: Respectez les chansons à texte.
1: Vous avez vu
2: les chansons à texte.
1: Comment je me suis intégré pour rester en France.
3: Mais c'est qu'on l'a reçu, le chanteur de
4: C'est la petite culotte, non, c'est
3: ça. La petite culotte. C'est la première fois qu'on recevait la petite culotte dans ce sens-là, parce que d'habitude, c'est de la petite culotte qu'on... Oh, et puis vous m'avez compris.
1: Vous voulez pas qu'on aille en week-end, on arrête tout, là, tout de suite, on part.
3: Mais ce chanteur est assez... Il est corse, je crois, d'ailleurs, d'origine.
2: Ouais, très sympa.
3: La petite culotte, et il a fait un tabac avec cette chanson, mais ça n'a rien à voir avec cette belle Lolo-là, si j'ose dire, puisqu'on est le 5 février 1651, quand ce monsieur est tué lors d'un duel, un duel, je peux vous dire d'ailleurs le nom de l'autre dueliste, François Amagneux, seigneur d'Ambleville, chevalier, et ce duel, c'était pour les beaux yeux de Madame de Gondran, qu'on appelait la belle Lolo.
5: C'était pas un mathématicien avec qui il se battait?
3: Non.
5: C'était pas Molière?
3: Non, on est en 1651.
1: C'était pas au Puy du Fou, juste?
3: Non. Et tout ça a fait une veuve, donc, très célèbre, qui a perdu son mari alors qu'elle avait 25 ans seulement, et c'est elle dont je vous demande de retrouver...
0: Ah, c'était pas une embrouille de Bitcoin?
5: Est-ce qu'elle n'est pas devenue la maîtresse d'un roi?
3: Ah non.
6: C'est une écrivaine?
3: Alors, une écrivaine...
6: C'est Madame de Sévigné?
3: Et c'est Madame de Sévigné. Oh. Bonne réponse de Christophe Barbier. Et je vous en parle évidemment parce qu'il y a un film qui est sorti sur les écrans.
0: Pourquoi il y a toujours des films qui sortent tous les 6 mois, un film historique.
3: Avec Karine Viard qui joue la marquise de Sévigné, car elle était marquise. Je ne sais pas si elle était vraiment marquise d'ailleurs. Hein. On dit qu'elle a été marquise
0: parce qu'elle a couché.
3: Non, mais enfin, vous voyez ce que je veux dire, quoi.
0: Par quoi alors?
1: Par quoi? Le
3: marquisat.
6: Le marquisat, s'il y a une terre.
5: Par complaisance. On lui a donné.
3: Par complaisance. Voilà.
5: On lui a donné ce titre-là.
1: Mais pourquoi?
5: Ça pouvait s'acheter. Comment ça, pourquoi? Parce que ça faisait bien d'être marquis de, etc.
1: Donc moi aussi, demain, je peux m'auto-proclamer marquise de Bois-Colombes.
4: Tu peux acheter.
0: Mais c'est pas le cas, déjà?
3: Elle a épousé Henri de Sévigné à 18 ans. La marquise, dont vous connaissez le vrai nom, je suis sûr, monsieur Barbier.
1: Corinne.
3: Non.
0: Monique.
3: Marie de Rabutin.
1: Marie de Rabutin. Ah, c'est plus classe Sévigné, quand même.
3: Voilà. Donc, elle épouse Henri de Sévigné. Il y a le film, hein, actuellement, sur les écrans, joué par Karine.
0: Racontez pas tout, alors.
3: Karine Viard. Je suis pas sûr qu'il raconte ça dans le film, parce que...
1: Je suis pas sûr qu'on aille le voir.
6: C'est surtout la relation avec sa fille, parce que les lettres de Madame de Sévigné, voilà, à la duchesse de Grignan.
3: Effectivement, ce sont les relations épistolières qui intéressent.
1: Comme Chauderneau de la Clos.
5: Épistolaire.
0: J'ai mis un B à la place du B.
6: Un épistolier a des relations épistolaires.
3: Voilà, exactement.
4: Et c'est qui la belle Lolo dans tout ça, alors?
3: Bon, alors donc, le mari de Madame, c'est ça moi que j'essaie de vous raconter, le mari de Madame de Sévigné, qu'elle épouse, qui n'est donc pas encore son mari quand elle a 18 ans, elle l'épouse en 1644, elle a 18 ans, Henri de Sévigné, et il est lui de vieille et de bonne noblesse bretonne, il possède le fief, je vais vous dire exactement le nom parce que je ne l'ai pas, c'est juste la grammaire, le fief de Sévigné, voilà, d'où le nom.
4: Oui, c'est à côté de Rennes, non?
3: Henri de Sévigné.
1: On s'en bat les couilles, hein.
3: Le mariage est célébré en l'église Saint-Gervais de Paris. Voilà pourquoi je vous dis que marquise, c'est pas sûr, c'est que les Sévignés n'ont pas de titre de noblesse, mais ont fini par sacrifier à l'usage en se faisant appeler baron. Et c'est Henri qui, le premier, a adopté le titre de marquis, et en l'épousant, Marie est devenue marquise par approximation plus que par usurpation. Wow. Voilà.
6: Et la Bretagne,
3: ça vous va comme explication?
6: La Bretagne s'était rattachée à la France très tardivement. Et donc, les titres de noblesse n'étaient pas...
5: On n'a rien dit parce que c'était le patron. Alors tu vas pas t'y mettre, toi, maintenant. Là, c'est bon. Alors, on a une autre dose, là.
3: Non, mais monsieur Barbier et moi, on a quand même le droit d'essayer d'élever le niveau de cette émission. Hein, Christophe?
6: Exactement. Et sa fille s'est installée à Grignan.
5: D'accord.
6: Où il y a un festival de la correspondance.

0: On lance chaque année en hommage.
1: Parce que je ne comprends pas.
2: Ah non, mais si, moi, qu'est-ce que vous comprenez pas? Je vais vous expliquer.
3: Vous avez des questions sur Anne Hidalgo, les JO, tout ça.
1: J'aimerais que Monsieur Barbier m'explique pourquoi, alors que Monsieur de Sévigné a épousé cette jeune femme de 18 ans, qui va devenir donc la marquise de Sévigné, pourquoi il se bat en duel pour une femme qui s'appelle la belle Lolo. Il avait une maîtresse officielle.
4: Oh bah bien sûr, le mariage, c'était simplement pour se rattacher à une famille assez noble ou assez riche d'habitude. Oh, il menait sa vie à côté. Il est tombé sur un rival.
5: Mais pourquoi tu dis que c'est passé ça? C'est toujours le cas?
6: Oh non, c'est plus le cas.
4: Un peu moins quand même. Les nobles font un peu moins.
7: Tout le monde a couché pour aller aux grosses têtes, Marcella.
4: Sans doute qu'il y avait deux hommes pour une seule Lolo, alors que s'il y avait une paire de Lolo, ils auraient été contents.
8: Quatrième jeu de mots.
3: Bravo. Oh, il est chaud aujourd'hui.
7: Est-ce qu'on peut féliciter Jean-Marie Bigard? Bravo.
8: Mais Christophe, vous prenez de plus en plus confiance, c'est beau à voir.
7: Ah ouais, c'est beau.
8: Mais c'est vrai.
7: Par contre, il va se faire virer de BFM.
8: Au début, vous étiez discret.
1: Alors, je vais vous dire, Monsieur Barbier, je vous aime beaucoup. Mais quand on commence par être félicité par Riou, c'est là où il faut commencer à s'inquiéter. Croyez-moi.
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1: Allez, je vous emmène à Angers.
8: Chouette.
1: Oui, on est en 1849.
10: Ah non.
7: Ça existe en 1849.
10: On est en 2021.
1: C'est
10: Laurent.
1: Une question pour David Munch qui habite Plumeur dans le Morbihan. Et en 1849, rue Saint-Aubin à Angers, Adolphe et son frère Édouard vont lancer une marque encore célèbre aujourd'hui à travers le monde. Et cette marque porte leur nom. Voilà évidemment pourquoi je n'ai donné que leur prénom à Adolphe et Édouard.
10: Et alors, attendez, c'est
11: con, la fond.
10: C'est connu dans le monde entier, ça vient d'Angers.
1: Exactement.
10: Est-ce que ça se mange?
1: Ça ne se mange.
10: Est-ce que ça se suce?
7: Ça se porte.
2: Est-ce qu'ils sont frères, les deux?
1: Oui, ils étaient frères.
7: Petit bateau.
1: Non.
7: Jardiland.
10: Est-ce que ce sont des vêtements?
8: C'est mécanique.
2: Et donc, ça s'appelait les frères machin.
1: Ah, c'était les frères machin. Comme vous dites.
8: C'est mécanique, Laurent.
11: Vous en avez chez vous, Laurent?
1: Alors, je crois, oui, que j'en ai. Je recherche.
10: Est-ce qu'il y en a dans la salle de bain, genre? Ou dans la cuisine?
1: Dans la salle de bain, non. Dans la cuisine, oui.
2: Et la marque, c'était les frères?
1: Ou la salle à manger, bien sûr.
8: C'est un ustensile,
2: la marque, c'est les frères quelque chose.
1: Ah non, non, c'est leur nom de famille.
10: C'est de la vaisselle.
11: C'est Duralex.
1: C'est pas Duralex.
10: Est-ce que c'est de la vaisselle?
8: Arcopal.
2: Christophe. Ah, c'est pas Villeroy et Bosch.
1: Ah, c'est pas de la vaisselle.
8: Arcopal.
1: Ce n'est pas de.
10: Rénal et Roquelaure.
1: Non plus.
11: Non. Ah, c'était Adolphe,
12: c'est du linge de maison.
13: C'est des meubles.
1: Meubles, linge de maison.
10: Est-ce que ce sont des. Est-ce que c'est de la vaisselle?
1: De la vaisselle, non.
8: Des bougies.
11: Des coquetiers.
1: Des coquetiers.
10: Ça se mange.
1: Ça ne se mange pas.
10: Ça s'avale.
8: Ça se passe en machine.
10: Ça se boit. Ça se boit.
1: Ça se boit.
10: Ça se boit.
8: Ah, c'est un alcool.
10: C'est de la suze.
7: Ah, c'est du GHB.
11: Non. Le quinquina.
8: Les Saint-Anneaux.
10: C'est de l'alcool.
1: C'est de l'alcool.
8: Les

0: Adolphe, mais au départ, c'est bien Édouard Cointreau et Adolphe Cointreau qui ont fondé cette marque. Ils ont commencé par un petit guignolet à l'école de cerise, dont la recette avait été oubliée. Et puis, fort du succès de leur guignolet, ils sont lancés dans, on va dire, une nouvelle liqueur, et c'est devenu ce fameux Cointreau qu'on achète à travers le monde, il faut quand même le dire.
1: C'est marrant comme ce prénom s'est un peu perdu, Adolphe, hein, depuis quelques
2: jours.
1: On a l'impression que ça peut revenir.
3: Ça va revenir en mer.
4: Tu sais, c'est, la vie est un éternel recommencement.
0: Oui. C'est quoi votre petite liqueur préférée, vous, Charlotte?
5: Moi, c'est la Suze.
3: Ah, avec un Z.
0: Ça s'achète encore, ça, la Suze.
6: Bah oui.
5: Ça s'achète quand on est très branché, mon petit vieux.
0: Ah oui, oui. Et vous, Valérie, alors, votre liqueur?
1: Bah alors, moi, je suis pas très liqueur, mais bon, si je dois en prendre, si on me force, je prends du limoncello.
0: Ah oui,
3: très bien. Dans tous les restaurants, pas moins, ils te le proposent à la fin.
0: Ça, c'est vrai.
6: C'est vrai.
3: Non, moi, ils le proposent. C'est sympa. Ou le jet.
4: Ou du manzana.
0: T'as vraiment l'impression que tu finis
3: du pec citron.
0: Le produit vaisselle.
3: Ah, c'est du pec citron.
0: Et vous, alors, monsieur Beaugrand, votre, avec modération, votre liqueur préférée?
4: Moi, je bois pas de liqueur, je suis trop vite bourré.
0: Ah oui, c'est vrai.
4: Alors, un peu de champagne, c'est tout.
0: Ah, bah, très bien.
1: Bon, écoutez. Oui, bah, c'est pareil.
4: Quelques bulles.
0: Et vous, monsieur Gazan?
7: Bah, moi, j'avoue que je suis assez liqueur de monde, mais jet 27, c'est pas mal quand même.
3: Ah, ouais, ouais.
4: Jet 27, c'est du chewing gum, en fait.
7: Il y a le 50.
4: Non, le jet 27, c'est bien parce que quand tu te fais arrêter par les flics, les gens pensent que tu n'es pas ivre.
7: Exactement.
3: Est-ce que tu sens la menthe?
4: Tu as une bonne haleine.
5: Mais est-ce que tu fais partie des gens qui prennent des jet coca? Parce qu'alors là, je trouve ça dégueulasse.
7: Mais non, mais pas jet coca.
3: Ah non, tu confonds avec gin?
5: Non, jet coca, je te dis. Il y a gin tonic et jet coca.
3: C'est vrai, ça c'est immonde, jet coca.
0: Il y a un joli bar dans votre gîte rural. Parce qu'elle tient.
5: Ce n'est pas un gîte. On n'a pas un camping.
6: C'est un Airbnb.
1: C'est une maison d'hôte.
5: C'est une maison d'hôte.
0: Vous avez un bar dans votre maison d'hôte.
5: Oui, il y a un bar, mais on sert pas de la piquette.
3: Et c'est où? C'est à Cognac?
5: Non, c'est en Provence, c'est dans les Alpilles.
4: Et alors, c'est vous, Charlotte, qui préparez le petit déjeuner le matin pour les gens?
5: Oui, nu, en général.
4: Ah, ah oui, ça donne envie d'y aller.
6: C'est pas intérêt à ouvrir les volets. Hein.
7: Elle dit qu'elle le sert nu pour que les gens aillent en salle.
4: Mince alors.
0: Au moins, les gens pensent avoir du lait.
4: Directement sous la mer.
1: Ah, ouais. Oh là là là là!
5: Mais bien sûr!
6: On avait dit pas être vrai!
0: Et vous, Bernard, votre petite liqueur préférée?
6: Je pensais que vous m'aviez oublié. Moi, c'est l'eau de vie qui va avec les cerises.
0: Ah oui, ah bah c'est normal. L'eau de vie avant l'au-delà.
4: profite!
6: Vous applaudissez pas ça, quoi.
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0: Ils sont 22 nés en 2024 et c'est un record, nous dit le journal Le Monde. Mais de quoi s'agit-il? 22 nés en 2024.
7: En France ou dans le monde?
0: Alors, en France, monsieur.
9: Ce sont des animaux ou des humains?
0: Ce sont des animaux, madame.
3: C'est pas des pandas?
0: Des pandas, non.
9: 22 pandas. Des ours dans les Pyrénées.
0: Vous voyez, c'est mieux que les pandas encore. Des oursons dans les Pyrénées. Bonne réponse de maman ours. C'est mignon quand même, 22 oursons, vous vous rendez compte?
3: On peut les toucher ou pas? On peut aller les voir? On peut...
9: Non, ça déconne pas.
3: Non mais c'est vrai, non mais c'est en liberté ou pas?
9: Oui, ce sont des ours en liberté.
0: Ah bah oui,
9: c'est la politique de repeuplement à partir des ours slovènes.
0: Voilà, exactement.
9: En plus, ils sont même pas français.
7: Hop, Saint-Pierre-et-Miquelon.
9: Les ours à Saint-Pierre-et-Miquelon.
0: C'est des petits oursons, des oursons, pas en chocolat, des vrais oursons, vous voyez. Vous aimez les oursons en chocolat, je suis sûr.
3: Mais comment vous savez ma vie, Laurent? Mais... J'adore, mais non, mais c'est bon, ma petite friande préférée, les guimauves, vous savez, en guimauve, là, et tout. Les petits oursons en chocolat.
0: Guimauve, on dit guimauve.
3: En guimauve. Mais oui, mais comment vous connaissez par cœur sans me connaître?
0: Parce que je vois bien bouffer des oursons en chocolat. Connement devant la télé, vous voyez. Je vous vois bouffer la guimauve, vous êtes une forme de guimauve vous-même, géante.
3: Mais Laurent, j'avais une question très intéressante, je reviens à nos moutons.
0: Ah, je suis pas sûr qu'elle soit très intéressante.
3: Nos oursons, pardon, je reviens à nos oursons parce que vous avez l'histoire extraordinaire des loups, là. Des scientifiques ont réussi à reconstituer des loups incroyables, des loups sauvages de je sais pas combien de mètres, de 70 kilos.
9: Non, mais arrête.
3: C'est une histoire de fou comme cette histoire, non Laurent?
9: Ce sont des loups préhistoriques.
3: C'est ça.
9: Voilà, c'est ça.
3: Ouais.
9: C'est ça ce qu'il faut dire.
3: Oui, c'est ça. Et des loups. Il fait peur. Tu me prends pas dans la gueule. Laurent, c'est pas mon émission, on donnait la parole à d'autres.
1: Ah, c'est vrai, Laurent, c'est pas possible. C'est pas parce que j'aime quand même.
3: J'ai l'impression d'être la star de l'émission.
1: Ah, bah, moi aussi, Laurent, pas
7: possible. Gêné pour mes autres partenaires. Je ne veux pas prendre la lumière à ces fois. Carina fait la joie pour tout.
0: Ah, oui, il est quand même.

0: drôle, finalement.
1: Non, c'est vrai, il faut reconnaître.
0: Aïe, aïe, aïe.
2: François refuse d'applaudir.
0: Il est drôle, mais il est con. Hein. Non, parce qu'il a voulu caresser un oursin. Il a cru que c'était les oursins qui étaient... Les ours sont 22 dents, mais c'est beaucoup. En 2024.
3: Ce qui est complètement con d'ailleurs, parce que j'aurais dû être 24 pour.
0: Oui, alors, vous voulez dire. Oui.
3: Oui.
4: Qu'est-ce qu'il veut dire?
0: C'est pas moi qui réintroduis l'oursonne, qu'est-ce que vous voulez que vous dise? J'y suis pour rien, moi, ils sont 22, mais. Ah.
5: Mais on a réintroduit combien? Parce que si c'est un couple, ça va être dégénéré dans pas longtemps, parce qu'il y a que des frères et sœurs du coup.
4: Ah, mais ils les ont introduits à Lille. Ils vont pas être dépaysés.
0: Non, mais ça prouve que la progression des ours est constante en termes de population.
3: Ah oui.
0: Et c'est vrai qu'on se souvient de la pauvre oursonne qui s'était fait tuer par un chasseur dans les Pyrénées. Bah, voyez, j'allais dire, c'est pas si grave. C'est pas ce que je veux dire. Mais enfin, quand même, vous voyez, on a bien rattrapé le coup puisqu'il y a 22 oursons qui sont nés dans les Pyrénées. Qu'est-ce que vous dites, vous?
6: C'est une très belle histoire, vraiment.
0: Merci. Bonne nuit, les petits. Tu peux aller au lit. Une question maintenant pour le teinturier. Monsieur Thibault, le teinturier qui habite Lorient dans le Morbihan. Comment Mussolini demanda-t-il la main de sa future femme à sa future belle-mère? C'est une question historique.
4: En lui mettant un pistolet sur la tête.
0: Excellente réponse de Monsieur Haas. Bravo Haas. Ah, vous les connaissez, les méthodes.
6: Je devrais faire pareil.
7: C'est ça.
4: Non, mais j'en ai déduit logiquement.
0: Eh bien, oui, en la menaçant d'un revolver, c'est ainsi qu'il a effectivement, Benito, hein, c'était son prénom, demandé la main de sa future femme.
5: Quel séducteur,
0: sa belle-mère.
6: Et ah, pourquoi elle n'a pas dit non alors aussi? T'as le droit de dire non quand même.
0: Bah, parce qu'elle était prudente. Est-ce que vous avez déjà demandé la main de Nathalie à sa maman ou à son papa?
4: Je pense que c'est la mère de Nathalie qui lui a mis un pistolet sur la tête. Tu vas te parler chez moi, gros lourd. Si tu veux pas que je te mette un coup de fusil dans la tête.
6: Ça passe, franchement, en fait, c'est la...
0: Parce que je sais que Nathalie a rencontré vos parents. Ça, elle est venue à la ferme. Mais est-ce que vous êtes allé chez les parents de Nathalie?
6: En fait, je découvre un truc extraordinaire dans cette histoire d'amour. Je découvre le temps long. Je découvre vraiment la relation.
3: Oui, ça veut dire que ça va être très très long.
6: Je découvre le temps long.
0: Ce qu'il est en train de nous dire, c'est qu'elle n'a pas encore osé le présenter à ses parents. C'est
6: non,
0: ça?
6: Non, mais c'est un truc de dingue, justement. Si, bien sûr, il y a eu la rencontre et tout. Il y a les repas du dimanche et tout.
0: Chez ses parents,
6: Et en fait, je découvre une histoire extraordinaire. En fait, tu vois, Karina, toi, c'est une histoire qui dure depuis.
7: Mais fais comme si j'étais pas là. Laisse-moi tranquille.
3: On parle de toi.
6: Non, mais Karina. Non, et c'est un truc de dingue. C'est vraiment, même, je trouve que c'est poignant, l'amour. C'est vraiment émouvant. Oui, oui, je suis très ému. Mais vraiment, je déconne pas, Laurent, j'ai envie de pleurer parce que c'est très, très beau.
3: Non, mais
6: François,
3: je trouve qu'il n'y
6: a rien de plus beau au monde que le matin de se réveiller. Avec une érection. Non, mais avec la douce le matin. Et vous savez quoi, Laurent? J'ai failli te dire tu d'ailleurs, parce que quand je suis amoureux, je dis tu. Et ben c'est dingue.
0: Apparemment, hein.
6: Elle me laisse des petits post-it sur le frigidaire et ça me rend très très heureux et tout.
7: Il est marqué ta gueule.
6: Non, mais c'est un truc de fou.
0: Donc vous avez rencontré les parents.
6: Mais vous, en fait, depuis quelques semaines, j'ai un petit peu en sous-marin, je ne dis plus rien en grossette, justement, ça prend pas mal d'auditeurs.
7: Ah là, tu dis plus rien.
6: Mais je construis.
7: Pardon, j'avais pas constaté.
6: Et je suis en train de construire vraiment les fondations de cet amour. Non, mais vraiment, je vis un truc, Laurent, je vous assure, je suis très heureux de vous contribuer à
0: ce bonheur. Ils font quoi, les parents?
6: Eh ben, ils sont en retraite.
5: Est-ce qu'ils regardent l'équipe quand vous commentez
6: ça? Non, mais ils sont vraiment fans de l'équipe, ils en ont rien à faire, mais en revanche, les grosses têtes, ils adorent.
5: Ah ouais, c'est vrai.
6: Mais ils ont un peu honte parfois parce que.
3: Ah bah, tu me fais. Oui. Je comprends.
6: Non, je vous assure. Parfois ils disent mais Johan, vous y allez comme vous y allez. Je dis, Laurent, il adore quand je fais le couillon, donc vous savez si je veux rester.
0: Ça reste ta faute, tiens. Aïe aïe aïe. En tout cas, comme Mussolini, je vous conseille de prendre un revolver quand vous demanderez la main de Nathalie.
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0: Et la question porte sur Christian Demureau, Rob Hornby et Maxime Guyon,
9: oh là là,
0: qui sont montés tous les trois sur le podium. Mais quel podium ?
10: Ah, c'est un défilé, c'est la Fashion Week.
0: Non, pas
11: c'est du sport.
0: Alors du sport, oui, oui, oh, oui.
11: C'est de l'équitation ?
0: De l'équitation, pas tout à fait.
10: Du polo, du polo.
0: Mais oui, vous avez raison, c'est du cheval en tout cas.
9: Ah, ah ben c'est ceux qui ont fait le Grand Prix qui s'est passé dimanche.
11: Hein. C'est-à-dire l'Arc de Triomphe.
9: De l'Arc de Triomphe.
0: C'est le trio gagnant de l'Arc de Triomphe. Bonne réponse. Bah oui, parce que ce sont les jockeys hein, qui montent sur le podium, ce ne sont pas les chevaux, faut quand même le rappeler. Et Christian Demureau, Rob Hornby ou Hornby, je ne sais pas comment on prononce, et Maxime Guyon sont bien les jockeys de Ace Impact, Westover et Honesto, les trois chevaux qui ont gagné le Grand Prix de l'Arc de Triomphe. Vous y êtes allé ?
9: Pas l'air... du tout.
0: Ah non, parce que vous aviez l'air bien au courant, Karine.
9: Bah parce que je suis allée courir autour du hippodrome. Non, pas avec les chevaux.
0: Belle Alzan, il y en a
9: un. Je suis allée courir hier. Et c'était un bazar. Hein.
0: Ah oui ?
9: Ah bah oui.
11: C'est peut-être en voyant Karine qu'ils ont couru plus vite d'ailleurs, hein, les chevaux. Hein. C'est peut-être pour ça. Hein.
0: Ça alors, je ne savais pas que vous couriez autour de l'hippodrome.
9: C'est très sympa. Il n'y a pas de voiture, donc c'est pas dangereux. Et comme il n'y a pas de voiture, il n'y a pas de prostituées non plus. Si tu fais du sport là où il n'y a pas de voiture...
0: Enfin, vous ne courez pas la nuit tout de même.
9: Mais il y en a le jour.
11: Et puis les prostituées, ça ne t'empêche pas de courir.
9: Bah moi, j'ai peur des clients.
11: Mais ils ne viennent pas pour toi.
9: Bah oui, mais on ne sait jamais sur un malentendu. Moi, je ne sais pas.
10: Enfin, elle court avec un sac à main.
9: Non, mais je te jure, j'ai peur.
0: T'imagines le mec qui court après en disant « C'est combien ? C'est combien ?»
11: T'as vu une pute en train de courir en jogging ?
9: Mais j'ai peur, attends, dans le bois, je te jure, il y a des gens bizarres, il y en a quatre et tout.
0: Pardon, mais monsieur Ferrari a raison, le propre, si j'ose dire, d'une prostituée, c'est que normalement, elle ne bouge pas.
11: Bah oui, elle reste sur place.
9: Vous voyez, t'as des mecs bourrés, t'as des gens qui viennent des cités à quatre, attends, c'est pas des gens forcément bien.
10: Il y a aussi des bons clients.
0: En tout cas, le Grand Prix de l'Arc de Triomphe a vu le triomphe, c'est qu'à le dire, du meilleur poulain français entraîné par Monsieur Rouget. Oublions.
11: Et sympa qu'il était favori, mais Honesto, le troisième, était à 55 contre 1.
0: Mais comment vous savez ça?
10: Oui,
11: c'est l'actualité.
0: Exactement. 55 contre 1, ça veut dire que vraiment c'était un gros outsider.
10: Exactement. Ouais.
0: Pour ne pas dire un tocard même.
11: Oui, oui, parce qu'il avait fait une première course où il avait déçu, sa cote s'était effondrée. Là, 55 contre 1, parier dessus, c'était valable. Et maintenant, il va aller aux États-Unis disputer des courses.
9: Vous avez fait quoi le dimanche ? Vous faites quoi le dimanche ?
11: Je lis la dimanche. Presse.
0: Le dimanche, il court.
10: Ah, il court après
0: il court autour de l'hippodrome dans l'autre sens. Une autre question pour monsieur Hockey, Pascal Hockey, qui habite Buzet-sur-Tarn. En Haute-Garonne. On nous parle dans la presse aujourd'hui comme d'un symbole du doudouk. Mais qu'est-ce que le doudouk ?
11: Le doudouk ?
0: Oui, le doudouk.
9: C'est un nom français ?
0: Non, c'est pas français, ça c'est vrai.
11: C'est un objet pour les enfants ?
0: Alors on peut dire doudouki aussi, ou dadouk, ou duduk si vous préférez.
12: Et donc on le connaît sous un autre nom en France ?
11: Ça ressemble au nom des joueurs de rugby tout à l'heure encore.
9: Ouais.
0: Non, c'est pas des joueurs de rugby.
11: Bon, est-ce que ça a rapport avec l'enfance ?
0: Alors on peut dire duduk, on peut dire doudouk, doudouki, doudouk ou dadouk.
10: C'est pas genre un fantôme, un truc comme ça dans les films d'horreur ?
0: Pas du tout.
9: C'est un objet. Animal ?
0: Un objet, oui.
11: Est-ce que c'est pas tout simplement un doudou pour les enfants ?
0: Ah non, non, non, non.
9: Ça vient d'Asie.
0: Au sens large du terme, alors.
9: Attends, est-ce qu'on en a ?
11: La Turquie, l'Orient
0: Géographiquement, c'est plus précis que ça.
11: Ça vient de l'Orient. L'Arménie.
0: Expliquez.
11: C'est peut-être le symbole de l'Arménie ?
0: Oui, et mais quel symbole alors ?
11: Quel est le symbole de l'Arménie ? C'est un arbre ?
0: Un arbre, non.
11: Non. C'est un chapelet ?
0: Un chapelet,
9: une
0: non.
9: Plante,
11: un instrument de musique.
0: Et c'est un instrument de musique arménien.
10: Ah oui.
0: Bonne réponse de Christophe Barbier.
10: Culture.
0: Et oui, c'est comme un hautbois, en fait, un hautbois cylindrique. On en joue dans tout le Caucase, mais c'est vrai que c'est devenu surtout un instrument de musique arménien, symbole de l'Arménie, le duduk, doudouk, doudouki, doudoug ou dadouk.
12: Parce que quand on en joue, ça fait doudouk, doudouk, doudouk, c'est ça ?
11: C'est vrai ?
0: Elle est mignonne, hein. Même quand elle dit quelque chose qui n'a pas d'intérêt.
9: Oui. C'est joli. Là,
11: ça casse le rythme, mais c'est mignon.
0: C'est joli, hein. De quel instrument jouez-vous ? Vous, Joyce ?
12: Moi, de la guitare et du piano, mais
0: ah
12: vous
0: bah
12: le
0: voilà.
12: Savez, Laurent, quand même.
0: Bah oui, mais enfin, je pensais que vous pouviez jouer du doudouk aussi, vous voyez.
12: Du doudouki.
0: Du doudouki.
11: Et pourquoi on parle de cet instrument ?
0: Bah parce qu'on parle de l'Arménie, connard.
11: On parle du Haut-Karabakh. Ouais, j'ai bien fait de poser la question, hein. On est bien reçus, hein.
10: Ah bah, on est bien reçus.
0: Une autre question, celle-ci, ce sera à mon avis pour Monsieur Barbier, puisqu'il s'agit d'un anniversaire qui le concerne, 90 ans. C'est pas lui qui a 90 ans, Christophe est bien plus jeune, bien sûr.
11: Ah
0: mais
11: bon,
0: c'est quelqu'un qui fête ses 90 ans aujourd'hui même, puisqu'il est né le 2 octobre 1933 à Paris. Et c'est un de nos plus grands chefs d'orchestre, dont je vous demande de retrouver le nom.
11: Casa-dessus ?
0: Casa-dessus, non.
11: Pandereki ?
0: Non plus. C'est une question culturelle, musicale, et c'est vrai que c'est un nom qu'on connaît quand on connaît un peu la musique classique.
10: C'est un japonais.
0: Comme Monsieur Barbier, qui en plus est venu, je crois, avec son épouse aujourd'hui.
11: Et oui, tout à fait, qui est chanteuse d'opéra, donc.
0: Voilà, je sais pas où elle est.
11: Peut-être qu'il a dirigé ma femme, si j'ose dire.
0: Ben voilà, lui.
11: Parce que moi, j'essaye de l'amener à la baguette, ça marche pas du tout.
6: D'Agugno.
0: Elle va peut-être vous souffler, Mme Barbier, alors.
6: C'est Michel Plasson.
0: Pardon ?
6: C'est Michel Plasson.
0: Elle a soufflé à Boublil. Alors ça, c'est incroyable quand même.
10: Bah parce que je m'intéresse à la musique classique, c'est ça. Quoi, j'ai le droit d'avoir plusieurs cordes à mon arc.
0: Eh bien, bonne réponse. Comment s'appelle votre épouse, monsieur
11: Pauline, Pauline Courtin.
7: Elle est jolie.
0: Eh bien, bonne réponse de Pauline Courtin.
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0: Une question culturelle, une date. On va voir si Paul Elkarat est en forme.
15: Une date, le fruit ?
0: Non, une date historique, le 19 mai 1643.
6: Bataille de Rocroi.
0: Oh là, très bien. Bataille de Rocroi, c'est gagné. Et elle opposait qui à qui, la bataille de Rocroi ?
6: Les troupes du Grand Condé, Louis II de Bourbon face aux troupes du roi de France. Face aux troupes du roi de France.
15: Il était le plus drôle aux Paralympiques. Hein.
6: Avec les troupes du roi de France.
0: C'était quelle guerre, quelle guerre?
6: Bah, la guerre de 30 ans.
0: La guerre de 30 ans. Parfait, c'est tout. Tout ça est très bien. Et c'est une victoire. Hein.
6: Victoire, bien sûr.
0: Victoire française contre les Espagnols. Ce que je comprends pas bien, là, vous allez m'expliquer, vous qui connaissez mieux l'histoire que moi. Qu'est-ce qu'ils foutaient dans les Ardennes, les Espagnols?
6: C'est là où ils sont montés le plus haut, hein, les Espagnols. Ah, ils sont allés dans les Ardennes, ouais.
7: Ah oui, au 9e siècle.
6: Les Provinces Unies.
0: Qu'est-ce que vous dites, vous?
7: C'était l'Empire espagnol.
0: Alors, cher Ariel, si au 9e siècle, vous situez 1643, il y a un souci, vous voyez.
7: Non, mais vous dites la guerre de 30 ans. Mais moi, je me suis toujours demandé où vous situez la guerre de 100 ans.
6: 100 ans, mais 100 ans, c'est avant. 1337-1453.
15: Bah c'est plus de 100 ans. Hein.
6: Alors que la guerre de 30 ans, c'est 1618-1648.
15: D'accord.
7: Ah, redis.
6: 1618-1648. La guerre de 30 ans, ça fait 30 ans. Voilà. Ah, alors que la guerre de 100 ans, a fait 116 ans.
0: C'est génial. D'habitude, c'est quand même... Ce dialogue entre Ariel Dombal et Paul Elkarat. D'habitude, c'est le gamin qui demande des trucs au papa ou à la maman. Et là, c'est l'inverse quand même. Une question zoologique maintenant pour David Le Guern qui habite Servian dans l'Hérault. C'est un petit animal dont on va beaucoup parler.
15: Le rio?
0: Non. Un animal dont on va beaucoup parler cette semaine et qui est d'ailleurs curieusement le mâle, hein, évidemment, a deux paires de testicules
15: C'est
0: qui lui permettent de féconder 18 femelles à la suite.
15: Bah c'est le DSK.
7: Est-ce qu'il s'agit d'un insecte?
0: Là, il s'agit de deux paires de testicules. Et oui, c'est un insecte.
7: C'est un insecte.
15: C'est le pou.
6: Le hulot. De l'école.
0: Pardon.
6: C'est le pou, parce qu'on va à l'école, c'est la rentrée, il y a des poux.
0: C'est le pou. Ah. Bonne réponse.
6: Mais Laurent, je comprends pas les deux paires de testicules, quoi. C'est une paire au-dessus de l'autre ou c'est une paire de...
0: Ça, faites ce que vous voulez cette nuit, mais c'est mercredi prochain, la journée internationale de lutte contre les poux.
15: Ils sont partout.
0: Organisée dans les...
7: Ils ont combien de pattes?
0: Écoutez, alors ça, je peux vous le dire. Combien il y a de pattes?
7: Oui, parce que,
0: six pattes.
7: On est un insecte quand on a six pattes.
6: Comme les sauterelles.
15: Et le pire, c'est pas les poux, c'est les lentes. Parce que faut tuer les lentes, en fait. Les poux, ils reviennent.
6: Mais je comprends pas pourquoi en 2024 il y a encore ce problème des poux, qu'on n'a pas trouvé un système. Parce que quand j'étais en CP, en CE1, il y avait déjà des poux.
11: Le système, ça serait que ta coiffure serve à tous les élèves de classe.
6: Toi, t'as vite plus de problème de poux.
11: Si tous les écoliers étaient coiffés comme toi, Johan, il n'y aurait plus de poux.
7: Non, mais t'y a pas des poux dans la barbe?
6: Non, ouais, ça est très propre.
7: Non, mais écoutez, tout ça ne mène nulle part.
15: Bravo, Ariel. Moi, je propose une chanson d'Ariel.
0: Oh oui, il y a longtemps que vous nous avez passé votre chanson, Ariel.
15: Il y a un climat de paix.
0: La musique adoucit les morts, allez-y.
15: Un cantique.
7: Que Paris soit
15: passez-la.
7: Avec tout.
6: Je préfère la guerre.
7: Ses athlètes.
15: Je vais danser.
7: Tour Eiffel comme un trésor.
0: Ah non, l'autre, il danse pendant ce temps-là.
7: D'une pluie de médailles d'or. Oh, il est mignon.
0: Alors, écoutez,
6: Rioux est complètement
0: pour qu'on en arrive à ce qu'Ariel dise devant Johan Rioux qui se fout à genoux devant elle, il est mignon.
7: Oh, mais là. Oui, c'était mignon ce geste. Ouais.
0: Ah, c'est pas pareil, c'était mignon.
7: C'était un geste chevaleresque.
15: C'est vrai. Ouais, c'est joli.
7: Ça, oui.
6: Moi, je suis encore vieux jeu, je suis désuet. Non, mais c'est vrai.
7: Désuet. C'est gracieux.
0: C'est un joli compliment que vous lui faites, Ariel.

0: Mais non. Oh.
1: Non, mais on était aux insectes, on était aux poux. Nombreuses les pattes des poux, il y en a
2: six.
1: Mais là,
2: ça fait 3 ou 4 heures qu'on a parlé de ça.
3: À suivre.
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0: Pour Delphine Couche, qui habite à Argartène aux Mines, j'aimerais cette fois vous poser la question à laquelle vous aurez réponse vraiment de façon le plus vif et rapide qui soit, monsieur Obalk, puisque je vais vous demander le prénom de Rembrandt.
1: C'est Rembrandt.
0: Comment ça, c'est Rembrandt?
1: Il s'appelle Rembrandt. Son nom, c'est Van Rijn.
0: Et Rembrandt?
1: Mais c'est son prénom.
0: Et ben voilà, bonne réponse d'Hector Obalk.
2: Ah la vache,
1: le gros piège, là, le gros piège, là.
0: Ah là là,
1: il y a des gros pièges.
3: Ouais. Et le prénom de Noël.
0: Non, mais c'est vrai qu'on ne sait pas toujours que Rembrandt, c'est son prénom, en fait. Ouais. Vous en montrez pas mal, hein, des Rembrandt, dans votre spectacle sur le Christ.
1: Oui, tous les grands peintres qui ont fait du Jésus-Christ.
3: Ah bah, il y a le plus beau, c'est Velázquez, non?
1: Velázquez, c'est les crucifixions.
4: Ouais. Salvador Dali, il en a fait un peu.
1: Ouais. Au XXe siècle, en gros, ils font que des crucifixions parce qu'ils connaissent rien d'autre.
4: Ah, c'est ça.
1: Alors que la vraie narration de l'histoire de Jésus-Christ, elle est que jusqu'au XIXe siècle. Voilà. Et Rembrandt, c'est un génie, mais surtout, Rembrandt, il fait des gravures. Et je montre une gravure, je sais pas si vous vous souvenez. Laurent.
0: Mais bien sûr.
1: Dans lequel. Parce que moi, il y a une femme sur un âne, là.
0: Moi, je suis pas venu avec mon chien, j'ai pu rentrer.
1: Voilà. Il y a une fuite en Égypte, et il y a différents ancrages de la gravure. Donc, où tu mets pas beaucoup d'encre, soit il y a beaucoup d'encre. Et au fur et à mesure, on a l'impression que il y a une lanterne qui éclaire le paysage.
0: Ah, la fuite en Égypte, j'ai tout retenu, du spectacle.
1: Ouais.
0: Ah oui, c'est quand Hérode cherche après Jésus, c'est ça.
1: C'est ça, Hérode.
4: Non, Moïse.
0: Non, Hérode.
1: Non. Donc, je monte des gravures de Rembrandt, comme un dessin animé, au fur et à mesure des ancrage, on voit que tout d'un coup la lumière se lève, et alors que s'agit juste de la même plaque de cuivre, si vous voulez.
0: Voilà. Ah, j'ai un autre peintre, et comme ça vous allez pouvoir égaliser. C'est une question pour monsieur Minouflet, qui habite Villefranche de Louragais. Sa première femme s'appelait Pauline Honneau, une fille de tailleur, mais elle est morte 3 ans après le mariage, morte d'une tuberculose. Alors il a fallu quelques années pour qu'il épouse à nouveau une autre femme, donc Catherine Lemaire à Cherbourg, qui va lui donner, elle, 9 enfants, une ancienne servante qui lui donne 9 enfants. De quel célèbre peintre s'agit-il?
5: C'est pas un peintre russe?
0: Ah non, c'est un français. Et alors là, tout le monde le connaît.
3: Il est mort en quelle année?
0: Ah, il est mort en 1875 à Barbizon. Ça aussi, c'est un indice.
1: C'est pas Courbet.
0: Ce n'est pas Courbet.
1: C'est Corot.
0: Non plus.
1: Millet.
0: Comment vous dites?
1: Millet.
0: Ah, vous dites Millet, vous?
1: Oui.
3: Oui, l'Angelus.
0: Il paraît qu'il faut dire Millet.
1: Mais ça dépend, c'est M-I-2-L-E-T ou M-I-2-L-A-I-S.
0: Ah non, c'est M-I-2-L-E-T.
1: Alors c'est Millet.
4: On dit Millet. Enfin, on dit comme on veut.
6: En plus, on le dit pas souvent. Hein.
4: Oui,
6: on le dit souvent. On dit plus souvent billet.
0: Georges Clémenceau. Ça, c'est quand même beau, l'Angélus de Millet, alors.
3: Oui, c'est les paysans qui se recueillent.
0: Mais oui.
3: C'est chiant comme peinture.
0: Non, mais c'est un peintre que vous aimez ou pas, Millet, comme vous voulez?
1: Non.
0: Ah bah voilà, j'étais sûr. Il n'aime aucun peintre, en fait. C'est un... Obalk est un...
1: Franchement, c'est pas mal du tout. C'est un peintre réaliste du 19e siècle qui n'est ni symboliste ni impressionniste. Voilà, il est entre les deux. Donc il se borne à peindre, en général, une réalité paysanne et parfois avec une certaine finesse, mais sans grand style.
0: Bon, c'est bien.
1: Ça va?
5: Et allez, prends ça. Mais c'est lui qui a eu 9 enfants, alors? C'est pas la bonne réponse.
0: Absolument.
5: Ah, d'accord.
0: C'est Millet qui a eu, ou Millet, vous direz comme vous voudrez, celui à qui on doit le fameux Angélus ou les glaneuses, qui a eu 9 enfants avec sa deuxième femme. Eh oui, bah, son pinceau fonctionnait bien. Bonne réponse, quand même. Hector Obalk. Pour Victor Laverdin, maintenant, qui habite Andilly, en Haute-Savoie, une question sur Eugène Potier. Ce nom vous dit sûrement quelque chose. En tout cas, vous pouvez forcément au moins chanter un tube d'Eugène Potier. Lequel? Le refrain le plus célèbre d'Eugène Potier.
4: Minuit chrétien, non?
0: Ah non, pas du tout.
5: Est-ce que c'est une chanson grivoise?
0: Une chanson grivoise, non.
3: Est-ce que c'est une chanson qu'on chante pour une occasion spéciale?
0: Oui, c'est vrai qu'il y a des occasions où on entend plus souvent et plus régulièrement cette chanson que d'autres jours, oui.
3: Genre un anniversaire, une fête?
0: Un anniversaire, non. Ou alors vraiment...
3: quelqu'un?
0: Quand on célèbre quelqu'un, non. Non, non.
5: Mais est-ce que c'est une chanson qui a été traduite dans d'autres langues?
0: Je ne sais pas si vous comprenez mes tourments.
6: Non, on s'en fout.
0: Mais parfois...
4: Est-ce que c'est une chanson politique? L'Internationale?
0: Bonne réponse, Olivier Bellamy.
3: J'étais en train de l'écrire.
0: Et alors le refrain de l'Internationale?

0: rarement ça pour un anniversaire, vous voyez.
1: C'est vrai. Mais ça pour... dépend de qui. Ça
0: mais pour les grèves et les manifestations, ça marche toujours et c'est bien signé Eugène Potier. Bravo Olivier Bellamy.
2: À suivre.
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0: Une question de vocabulaire pour madame Lisa Marie Payard, qui habite Plumerjat dans le Morbihan. Comment appelle-t-on un bateau d'Extrême-Orient à fond plat, à dérive, muni de deux ou trois mâts et gré de voiles raidies par des lattes en bambou?
4: Une jonque?
0: Une jonque. C'est oui. Une excellente réponse. Wow. De Christophe Barbier. C'est pour ça
5: c'est
0: que
5: beau,
0: qu'est-ce qu'il y a, monsieur Mabille?
6: Non, mais là, c'était facile.
7: Ah, c'est pas difficile.
6: Des fois, il y a des fois, des facile.
7: Ah, si, si, on allait dire.
0: Ah, vous alliez le dire, vous, monsieur.
7: Ah, je sais ce que c'est une jonque.
0: Ah, oui. Ah, alors, c'est quoi une jonque?
7: Eh ben, c'est un bateau à fond plat avec trois mâts en bambou.
6: Avec des voiles en bambou.
7: J'ai fait la baie d'Allongue en jonque.
0: Vous avez quoi à faire?
7: La baie d'Allongue, la baie d'Allongue.
0: La baie d'Allongue?
5: La baie? La Dalong, au Vietnam.
7: La baie Dalong au Vietnam.
0: Ah bon, en jonque?
5: Ah, oui, en jonque. Oui, en jonque.
7: Avec tout un équipage.
5: Ah, tu crois que tu t'étais fait la baie de Dalong?
4: Ouais, il s'est fait la baie aussi.
8: La baie
4: hein.
8: Dalong.
6: C'est un abbé de là-bas.
4: Et c'est sympa comme métier classique. Il était sympa.
7: Ah oui, c'est bien.
4: Et il avait une jonque, d'ailleurs. C'est là que j'ai une dimension remarquable.
5: Tu articules, mais il a raison.
7: C'est là que j'ai appris ce que c'était une jonque. Lorsque je visitais la baie Dalong au Vietnam.
4: Même quand il essaie, il n'y arrive pas.
0: Une question pour Sylvia Berthelot, maintenant. Elle habite les Sorinières, c'est en Loire-Atlantique, et il s'agit de rendre hommage à un philosophe, écrivain, académicien français, quand même, qui est mort il y a 25 ans, déjà, on est content, comme le temps passe.
5: Dépend. On se rend compte si on connaît le nom, mais si on ne connaît pas, on peut pas. Oui. Si on le connaît bien, on se dit, ah, oh, déjà 25 ans.
0: C'était un ami de Monseigneur Montigny. Alors, vous allez me dire, Monseigneur Montigny, est-ce que vous savez qui c'est?
6: Non.
5: Monseigneur Montigny. Non.
0: Eh bien, il deviendra le pape Paul VI, voyez-vous, Monseigneur Montigny. Et c'était un ami intime de... Pourquoi vous vous marrez, vous?
4: Parce qu'on fait tous semblant que ça nous aide. On ne sait pas non plus qui est Paul VI.
5: Donc on fait tous semblant d'être pas curé.
0: Si, il était pape.
5: Ah si, il était pape.
4: Oui, bah, oui pas, le pape Paul VI, mais je veux
5: oui,
4: dire...
5: Mais
4: si...
5: bon,
0: oui. Oui, bah enfin quand même, il n'y a pas eu 10 000 papes.
4: Non, non. Il y a déjà eu 6 Paul.
6: Il y a eu 6 Paul et 7
5: Pi. Et il y a eu Pi 7.
6: Oui, Pi 7.
4: Et j'ai joué Pi 7 au théâtre.
5: Vous avez
4: joué, oui, j'ai joué Pi 7, c'était le pape que Napoléon, c'est le pape que Napoléon a destitué, il l'a kidnappé. Et dans L'Otage de Paul Claudel que j'ai joué, mais je jouais jamais... le pape Pi 7.
9: Toi, tu vas toujours choisir les détails les plus chiants de l'histoire et t'en fais une pièce, quoi.
4: Et c'est vous qui parlez du pape Pi 7.
9: C'est jamais l'histoire originale. C'est toujours, alors, c'est le beau-frère d'un cousin qui connaissait Napoléon et on raconte toute sa vie. C'est incroyable, c'est que des trucs comme ça.
0: Pi 7, c'est le pape de Napoléon. Ça, on le sait parce qu'on a retenu ça.
9: Exactement.
0: Évidemment. Ça fait rire tous les écoliers de mais toutes, oui. De toutes
9: bah
0: les
9: oui.
0: Écoles de France.
9: Ah oui, en 1910, tout, qu'est-ce qu'on riait.
4: Moi, j'ai joué un pape, les Ferrari, donc des sous-papes.
0: Wow.
9: Oh, on a arrêté, arrêté.
4: Ah, si, quand même.
7: Oh, ça va haut, ça va loin.
5: Les papes, c'est que ça, pour les duos, ça va qu'un carton.
9: Allez, je la note. Hein.
5: Pas mal.
9: Je la note parce qu'il faut
4: pour
9: vous
4: Bercy, libre de droit.
9: Je crois que même René Labranlette, il te la vole pas, celle-là.
0: Bon, dites, je peux revenir à mon Paul VI.
5: Oui, alors, Paul VI.
4: Était-ce un ecclésiastique, cet homme?
0: Non, ce n'était pas un ecclésiastique. Académicien français, ami de Paul VI. Ils avaient d'ailleurs gardé une relation amicale. Ils se connaissaient d'avant hein, que Monseigneur Montigny devienne Paul VI. Et d'ailleurs, ça a donné un livre, une conversation entre eux, Dialogue avec Paul VI, qui fut publié en 1967. Alors, il a beaucoup écrit sur la religion. Hein. Chaque jour que Dieu fait, celui qui croyait au ciel et celui qui n'y croyait pas.
6: C'est avec, pas Guiton.
0: Avec Jacques Lanzmann.
5: Jean Guiton.
0: Jean Guiton. Mais excellente oui. Réponse de Bernard Mabille et Isabelle Mergaud.
5: Ah, mais j'aime beaucoup Jean Guiton parce
6: ah
5: que
6: moi
5: c'est.
6: Aussi. Ah,
5: oui, parce que c'est le seul philosophe avec Alain. Que je comprends bien.
0: Ah bah voilà.
5: Eh
0: bah
5: voilà oui, qui est très pas, facile à lire.
0: Je sais pas si c'est un compliment pour lui, mais c'est...
5: Bah si, parce que ce qui se conçoit bien s'exprime clairement.
6: Il a dû faire un bouquin avec les Bogdanov.
0: Il a fait aussi un livre avec les Bogdanov.
6: C'est pour ça que ça volait pas François Mitterrand. Quand même. Hein.
0: Pardon.
4: Très proche de François Mitterrand.
0: Oui. Très proche de François Mitterrand aussi, effectivement.
5: Oh,
0: les pouvoirs mystérieux de la foi, chaque jour que Dieu fait. Effectivement, le livre de la sagesse et des vertus retrouvées. Dieu et la science avec les Bogdanov, dialogue avec Paul VI.
9: Le switch.
5: On dirait un Camoulox.
9: On sent le grand besoin d'argent là. On sent le creux et avec un gros besoin de thunes.
6: Il a rien fait avec Daniel Gilbert.

0: La philosophie pour Isabelle Mergaux. Mais en tout cas, c'était bien Jean Guiton. Bravo, bravo à Bernard Mabie et à Isabelle Mergaux. Il y a 25 ans qu'il est mort. Il était académicien français. En 1933, on entendait pour la première fois parler de l'île du crâne. Mais qu'est-ce que l'île du crâne?
1: L'île du crâne?
2: Le bagne?
0: Ah, le bagne, non.
3: C'est dans les pirates, c'est les pirates dans les Caraïbes.
0: Ah non, non, non.
4: Est-ce que c'est un endroit?
2: C'est dans un bouquin?
0: C'est un endroit, l'île du crâne.
4: Réel?
0: C'est une île en réel, non, fictive.
2: Peter Pan,
0: non. Non, non, non.
5: C'est dans un film?
0: Un film, plusieurs films même.
3: L'île au trésor?
4: L'île au
0: trésor? L'île au trésor, non.
4: Robinson Crusoe,
0: non plus.
5: Pirates des Caraïbes,
0: non.
4: En 1933.
0: Mais il y a eu un film en 1933, le film.
4: Oui, mais pas Pirates des Caraïbes.
6: Et ça s'appelait King Kong, là.
0: Et c'est King Kong.
2: Oui.
0: Bonne réponse d'Isabelle Mergaux. Et oui, King Kong vivait sur l'île du crâne quand effectivement des Américains sont venus le chercher et l'ont embarqué à New York. Et évidemment, ces explorateurs n'ayant pas été spécialement gentils avec lui, il s'est échappé. Il était enchaîné dans un théâtre comme une bête de foire, vendu au public. C'est un peu finalement Elephant Man avant l'heure. Hein,
6: c'est une histoire vraie?
0: Non, c'est pas une histoire vraie.
6: Ah bon?
4: Il y a un gorille 45 mètres qui a attaqué New York en 1933.
6: Après, ils ont fait le remake avec DSK.
4: Rappelle-nous le philosophe qui est facile pour toi.
0: C'est terrible pour Jean Guiton.
6: Ah là là. C'est pas... Arrêtez, laissez-moi finir.
4: Pinocchio, ça existait par contre. Ça, c'est une vraie histoire.
6: C'est pas ce que je voulais dire. Laissez-moi terminer.
4: Non, mais dans ton monde, ça
6: veut dire.
4: Non, mais c'est génial dans ta vie.
2: Il aurait été sauvé par Tarzan.
6: Oh, mais vos gars, là. Deux secondes. Juste, laissez-moi aller au bout de ma pensée. Au bout de ce que je croyais.
4: Regarde pas Alien, hein, tu vas tuer.
6: Ce qui aurait pu être vrai, c'est que des explorateurs
4: et ramener un gorille.
6: Oui, bien sûr.
5: Oui, c'est vrai,
6: là,
5: oui.
6: Mais ils trouvent un gros gorille.
5: Ah, oui.
6: Pas très gros. Ah,
5: mais
6: pas l'énorme gorille.
4: Ah, mais ça, c'est déjà arrivé.
6: Mais,
4: hein.
6: Et qu'il ait été exposé.
0: Un petit singe.
6: Après,
0: ah oui, Stitty, oui, oui.
6: Non, et qu'on en ait fait un film, mais que c'était un gorille vraiment un peu plus gros que les deux. Mais pas gros.
5: Non.
6: Oh merde, j'ai cru que c'était un truc de.
4: Ça aurait fait un bon film. Hein.
0: Vous savez comment vous pouvez vous sauver de cette situation?
6: Mais je ne suis pas dans l'embarras.
0: Enfin, ça tombe bien parce qu'on ne comptait pas vous prêter d'argent.
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0: Et vous connaissez Monsieur Boxo, Jérémy?
4: Bien sûr, moi j'avais vu des interviews déjà. C'est comme ça que vous avez été très connu, je veux dire.
8: C'est par Guillaume Play. Hein.
9: Mais moi je m'endors avec lui.
0: Comment ça?
9: J'écoute, je regarde les vidéos. Moi j'adore les trucs de serial killer. Et
4: ah,
9: tout ça.
4: Super. Hein. Ouais. Tu vas bien, toi?
0: Et vous, Constance, vous connaissiez aussi?
9: Mais je m'endors avec lui aussi.
4: Ah, bah voilà.
9: Il y a vraiment des grosses ondes sexuelles par ici.
10: Laurent? Oui. Moi, ça fait longtemps que je suis pas venu. C'est pas en direct, l'émission.
0: Non, non.
10: Parce que la voix off, au début, elle dit on est ensemble jusqu'à 18h. Oui. Moi, je serais barré avant, hein.
0: Non, je vous rassure. Et d'ailleurs, pour équilibrer l'âge moyen de l'émission, nous recevrons Michel Drucker comme invité à la fin de l'émission pour son nouveau livre. Mais on va commencer, tradition oblige, vous allez voir, les choses n'ont pas changé ici, par une première citation. La voici, c'est pour monsieur Paul Soulomiac, qui habite Faux en Dordogne, qui a dit « Les gens qui sont myopes d'un œil, presbytes de l'autre, et qui louchent en plus, sont impardonnables de ne pas voir ce qui se passe autour d'eux.
10: » C'est Afflelou ?
0: Non, c'est pas Afflelou, non.
4: C'est mort, ça ?
0: Oui, c'est mort.
9: Pierre Desproges.
0: Pas Pierre Desproges.
9: C'est français ?
4: Pierre Dac.
0: Pierre Dac, bonne réponse de Jérémy Ferrari.
9: Laurent?
0: Oui.
9: Jérémy met les pieds sur sa chaise.
0: Et il est en train de faire ses lacets.
8: Il est en train de refermer la
4: chaise. Il refait ses lacets 20 fois par jour.
8: Ouais, j'ai des petits tocs.
10: Pierre Dac.
0: Pourquoi il refait ses lacets 20 fois?
8: Parce qu'il a besoin que ses pieds soient comprimés. Ouais, je crois qu'il a peur d'avoir des varices ou je sais pas.
4: Je sais hyper fort, mais
8: il refait. Même sur scène, on a des chaussures à scratch sur scène. Il les remet 10 fois par
0: spectacle. Comme Michel Drucker. Parce que c'est les vieux qui ont des chaussures à scratch.
8: Mais là, c'est pour aller vite pour les changements de costume.
4: Des gros changements de costume.
0: Parce que c'est vrai que maintenant que vous êtes tous les trois sur scène, scène à travers la France et le monde, même, disons-le carrément. Oui. Vous devez vous connaître par cœur toutes les petites habitudes des uns et des autres.
4: Ah ouais, ouais, ouais, on s'entend beaucoup moins bien depuis qu'on se fréquente beaucoup.
0: Qui a le pire défaut de vous trois?
4: On a des défauts différents. On a des défauts différents.
8: Mais Arnaud, il commence à faire des... Un truc qui exaspère Jérémy, c'est assez savoureux à regarder, c'est quand Arnaud s'assoit, il fait de plus en plus de bruits d'effort pour s'asseoir.
4: C'est insupportable.
8: Et des bruits de...
4: il boit une tasse de café, comme ça, il boit une gorgée, il fait... Attends, on dirait que t'es en train de te faire sucer, tu viens de boire un truc au café. C'est pas possible. Et tous des bruits comme ça.
0: L'un n'empêche pas l'autre. Une autre citation pour Nathalie Valade, qui habite Ussel, c'est en Corrèze, qui a dit, oh, ça c'est un grand classique. À 20 ans, t'es fraîche comme la rosée du matin, à 35, comme la bouteille de rosée.
1: C'est Florence Foresti.
0: Florence Foresti, bonne réponse. Ah, j'aime bien celle-ci pour monsieur Louis Landreau, qui habite hier, qui a dit, j'ai demandé à ma femme de noter mes performances sexuelles sur une échelle de 1 à 10. Elle m'a répondu, je suis pas très doué pour les fractions.
4: Sacha Guitry?
0: Non, pas Sacha. Ah, mais il sera content que vous le compariez à Sacha Guitry.
4: Ah bon, il est vivant?
0: Il est vivant, oui.
9: Rocco Siffredi.
0: Rocco Siffredi, non.
4: Olivier de Benoît.
0: Qui a dit ça?
4: C'est moi.
0: C'est Olivier de Benoît. Bonne réponse de Jérémy Ferrari. Ah, j'aime bien celle-ci aussi pour Jean-Luc Monat, qui habite Pau, qui a dit « Depuis que j'ai divorcé, je suis heureuse, je peux enfin porter des talons. »
9: Anne Romanoff.
0: Non, alors là, il faut expliquer, évidemment.
4: C'est pas Arnaud de sa mère qui a dit ça.
0: Ah, pourquoi ça...
4: Bah, parce qu'il en parle.
8: Parce qu'il a eu deux divorces, hein, Laurent, quand même. Deux divorces et que je porte là, beaucoup de talons pour ça.
0: Là, c'est une femme qui
4: Adriana
0: dit ça.
4: Adriana Carambeu, non?
0: Non, Adriana Carambeu, bon, non. Bah, son mec était grand aussi.
9: Bah,
0: ouais.
9: Non, Carla Bruni. Carla Bruni, ouais. Bah, non, elle est toujours... Avec un nain, la Bruni.
4: C'est quelqu'un qui en plus est un nain lesté maintenant.
9: Oui, en plus. Ouais.
4: Vous avez fait son jogging. Il a fait son jogging. Il a vraiment la patte qui traîne, quoi. La patte droite qui traîne.
8: On a l'impression que c'est chié dessus. Hein. C'est horrible. Ah, mais la il est vite. On a l'impression qu'il court sur des nénuphars.
10: Vous êtes salaud. Si ça se trouve, vous l'avez vu. Il venait de courir 30 bornes et
8: non,
10: tout.
8: Non, il allait vers le bois. Là. Il démarrait. Là. Il était à froid. Là. C'est un enfer. Oh, là,
10: j'essaie de trouver des circonstances atténuantes.
4: C'est qu'Arnaud a fait le marathon là, de Paris. Là.
0: Ah, c'est pas vrai. Vous avez fait le marathon de Paris.
8: Bien sûr. Il a fait un score incroyable.
0: Qu'est-ce que vous avez fait comme score?
10: 3h18, Laurent.
8: Bravo!
9: Bravo!
8: Merci. Énorme!
4: C'est un très joli score. Hein. Ça paraît long, mais c'est un vrai beau score.
0: Johan Rioux l'a fait aussi, hein, je vous signale.
10: Oui, il est arrivé là?
0: Pas cette année.
10: Ah oui.
8: il n'arrive pas cette année, c'est non, ça, il arrive l'année prochaine.
0: Alors, ce que je veux dire, il a fait pas celui de Paris, il a fait celui de New York.
4: Voilà, oui, attendez, il le fait en marchant, il le fait en 7 heures.
0: Ah oui.
4: Bah. Et il en a refait en 7 heures. Et ce qui est super, j'ai entendu l'émission, il en parle. Il dit, ah, mais je l'ai fait en 7 heures, je l'ai fait en marchant.
8: Mais pourquoi il roule pas?
4: Mais non, mais. Plus vite. Et il dit, mais c'est super, 7 heures, ça te permet de te remettre en question, de voir tout ce que tu dois améliorer. Et il en refait un an après, il en refait un même, et il le refait en 7 heures.
9: C'est pourquoi t'es énervé comme ça? Ça change quoi dans ta vie, ce mec de marché?
8: Il n'est pas énervé, il est juste à jeun depuis 7 ans.
0: Bon, dites ma femme,
9: c'est une Française.
0: C'est pas ma femme. Remarquez qu'elle soit très jolie, je dirais pas forcément non à cette femme.
8: Elle est française?
0: Un peu refaite, mais jolie quand même.
9: Nicole Kidman.
0: Nicole Kidman, la réponse.
9: Il y avait un bel indice.
4: Un peu refaite.
9: Nicole Kidman. Il y avait un très bel indice.
0: Eh oui, avec Tom Cruise, évidemment, elle n'avait pas le droit de porter des talons parce qu'il était trop petit par rapport à elle. Bravo, Constance, c'est une excellente réponse. J'ai encore une dernière petite citation. Vous voulez bien pour la route avant qu'on passe aux choses sérieuses? Je l'aime bien, celle-là aussi, mais je suis pas sûr que vous connaissiez l'auteur qui a dit « J'ai été sur plus de genoux qu'une serviette de table. »
9: C'est un nain?
0: Mais effectivement, c'était une femme qui avait une réputation...
4: Sulfureuse.
0: Sulfureuse.
4: Décédée, voilà. Si j'ai bien compris.
0: Ah bah décédée, oui.
9: Ah, tu dois connaître.
4: Française?
8: Bah non, pas nécessairement.
0: Pas française.
9: Régine?
0: Non, pas Régine. Non, bah Régine...
9: Les
4: gens s'en sont parmi.
9: Sur des genoux, hein.
8: Bah Sarkozy, hein, t'as vu comment il court, hein.
4: Régine, tu la fais pas sauter sur tes genoux, hein.
8: Oh, quel enfer.
0: J'ai été sur plus de genoux qu'une serviette de table.
9: Miss Tinguette?
0: Non, c'est une actrice américaine qui est morte à Los Angeles en 1980 et qui était réputée pour sa forte poitrine, son corps galbé et ses nombreux maris, évidemment.
9: Bah oui, la Goulue.
0: La Goulue, non, une américaine qui porte un nom
9: Gullis.
0: Un nom de point cardinal, si je peux vous aider, vous voyez.
4: Genre nord, ouest.
9: West.
4: Kenny West.
9: Kenny West.
0: Non, mais c'est pas Kenny, mais c'est West.
9: Mais oui, c'est West.
4: Bah, Madame West, bonne réponse.
0: Notable. Comment vous

0: Madame West.
1: Bonne réponse de Jérémy Ferrari. Mae West.
2: Mae West.
1: C'était trouvable, hein, quand même.
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1: Comment s'appelle la galaxie la plus proche de la Voie lactée ?
5: Proxima du Centaure ?
1: Non.
5: Ah non.
6: Orion,
1: non.
5: La
1: non.
5: Galaxie la plus...
1: Galaxie. Oui, la galaxie.
5: Andromède ?
1: Pardon.
5: Andromède ?
1: Eh ben voilà, là vous avez la réponse. La galaxie d'Andromède. C'est bien, mon petit Paul. Vous voyez, quand vous voulez.
5: Hein. Oui, bah oui. Le temps que je remette mes neurones.
1: Au lieu de faire votre ronchon dans votre coin.
5: Mais je fais pas mon ronchon du tout.
1: Monsieur Ricky. Eh bien, justement, restons dans le même domaine. Pour Christophe Stéphanie, qui habite dans l'Orne, qui a donné le nom de Cosmos à l'univers ?
2: Les Bogdanov ?
1: Non.
6: C'est un dieu grec.
5: Ça, c'est vieux, ça ?
1: Ah, c'est assez vieux, oui.
5: C'est Eratos. Non.
1: Alors, qui a donné le nom de Cosmos ?
5: Hipparque.
1: Comment vous dites ?
5: Hipparque.
1: Non, Hipparque où il veut sa voiture, mais c'est pas lui.
7: Moi, je connais que la marque de chaussures.
4: Galilée.
1: Ah, c'est une marque de chaussures ?
7: Oui, Cosmos. C'est une marque de chaussures.
5: Oui, et Etam aussi, c'est une marque de chaussures. Etam, Célio, Jules, il y en a plein.
7: Mais vous avez dit qu'il fallait pas sortir de sa catégorie. Bon, bah, je
5: ne
7: vous aime pas. Voilà.
1: Mais vous
7: non,
1: le faites...
7: mais tu peux essayer.
1: Non mais vous êtes très bien Sylvie, moi je vous adore, hein, vous savez.
5: Merci. Ouais, vous aussi.
1: Non, vous êtes marrante, vous êtes sexy.
7: Mais je suis conne, voilà.
5: C'est Archimède.
1: Pardon.
5: Archimède,
1: non.
7: Non, est-ce que c'est dans faut regarder dans la mythologie.
1: Oui. Ah bah la mythologie, non, parce que c'est quelqu'un qui existe, voyez-vous.
5: Ah bon, il a vécu quand lui ?
7: Il a une question, l'autre elle raconte que des conneries, vous dites qu'il est adorable.
2: C'est pas
7: sexy,
2: Einstein.
7: Très drôle. Je pose une question naïve, mais qui peut avoir son petit sens ? Et là, ben, pas du tout, Isabelle, c'est quand même quelqu'un qui existe. Oh, bah merde.
1: Non, mais moi, je vous trouve aussi très sexy et très drôle.
7: Ouais, ça va, c'est bon.
1: Ah, bah non, très sexy et très drôle.
7: Ouais.
1: Non, mais vous comprenez que ça peut pas être quelqu'un de la mythologie.
7: Non, d'accord.
1: Vous voyez, Isabelle ?
7: Oui.
1: Je vais le dire gentiment, si vous voulez.
6: Tu as une épaule droite magnifique.
2: Mais l'autre, il est chaud comme une barre à café.
5: Et du coup,
7: il est pas Einstein.
1: Oh, l'autre essaye.
5: Est-ce qu'il a vécu il y a longtemps ?
1: Oui, c'était il y a longtemps.
7: Et pourtant, elle tourne ?
1: Alors, effectivement, c'est quelqu'un qui a décidé d'appeler l'univers le cosmos. Ça vient du grec, hein, attention.
6: Galilée.
7: Départ, bah oui, j'allais dire Galilée.
1: Ça s'écrit avec un K, cosmos.
2: Vous êtes resté sur chez là, vous.
1: Nous, on l'écrit avec un C, mais ça s'écrit avec un K, cosmos.
5: C'est pas Aristote.
1: Ça vient du grec ancien, vous voyez.
6: C'est pas Homère ?
1: Non. Homère,
5: C'est pas
4: Simpson.
5: Lui, c'est plutôt les Iliades.
1: Vous voulez que je vous donne les dates ?
5: Non, mais le siècle. Là, au moins.
2: Ah bah,
1: il est né aux environs de 580 ans avant Jésus-Christ.
5: Ah, c'est Démocrite.
1: Non. Et il est mort vers 495 avant Jésus-Christ.
2: Oula,
5: C'est pas Démocrite.
1: C'est pas Démocrite.
5: C'est pas le Cip.
1: Pardon.
5: Le Cip.
1: Le Slip, non.
5: Non, le Cip.
2: C'est pas si vieux.
5: C'est Héraclite.
1: Ah non, vous me l'avez déjà dit deux fois.
5: Non,
7: Vous pensez qu'on le connaît ?
1: Ah, vous le connaissez tous.
6: Platon.
1: Et c'est lui qui a inventé le mot cosmos.
5: Pythagore.
1: Pythagore.
2: Ouais,
1: bonne réponse de Paul Aïkarat. Dieu sait, alors vraiment que aujourd'hui on est solidaires, Isabelle et moi, on se comprend. Il suffit qu'on se regarde et
5: que vous l'agressiez.
6: Ça cache quelque chose. Fais gaffe.
7: Non mais je sais, la vanne va arriver tout à l'heure. Je sais pas
2: que la vanne va arriver.
1: Mais non,
4: on est avec toi, Isabelle. T'es pas tout seul pour les fêtes.
6: Ça sent le retour de bâton, merdeux.
4: Il est fou ce mec. Hein. Mais complètement bourré. Bellamy, il est bourré. Il arrive bourré sur le plateau.
5: Putain,
4: on croit que c'est un verre d'eau, mais c'est de la vodka en fait.
5: Bellamy, il ressemble à Emmy. Hemingway a pris une cuite, quoi. C'est incroyable. Putain, il est rouge, mais c'est grave.
7: Non, il est pas. C'est les idées.
6: Le vieil homme et la mère. Le vieil homme et ma mère.
5: Le vieil homme et sa mère. Mères.
7: Il a lâché tout.
6: Il a lâché.
7: Mais c'est vrai. Hein.
8: Non, mais il a fait des UV, c'est pour ça.
6: J'ai envie de pisser et je suis vieux et malade.
1: Mais c'est pour ça qu'il est rouge. Il se retient.
8: Desserre l'écharpe.
1: Ben, vous savez quoi ? Vous allez peut-être profiter alors des infos. Pardon pour les journalistes. Qui va nous donner les infos à 17h.
6: Mais peu.
1: Ah bah, mais non, minute.
7: Mais ici, il a envie.
1: Quoi,
7: mais tu à côté, ça va être trop tard, je ne veux pas. Laissez-le partir.
1: Tous ensemble.

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3: Ah, une question pour Pascal Morin qui habite Angers, question d'actualité. Alors là, portez tout le monde, Ziz, vraiment vous pouvez trouver.
8: C'est vrai, même moi.
3: Et oui, oui, ça concerne la petite fille de Johnny, Emma Smet.
8: Oui. Ah oui.
3: Pour quelle raison les Parisiens mettent beaucoup d'espérance en Emma Smet?
9: Elle va se marier avec Mbappé.
3: Excellente oui, réponse. Exactement. De Paul Elkarat. Kylian Mbappé est avec Emma Smet d'après la presse People. Et évidemment, les supporters parisiens sont heureux parce qu'ils se disent, si sa fiancée est à Paris, il va pas s'en
10: il
3: aller.
10: Il ira pas à Madrid.
3: À Madrid, voilà. Oui. C'est quand même un beau couple, vous imaginez
10: c'est
3: un
10: sublime,
3: peu.
10: C'est sublime.
3: Kylian Mbappé.
10: C'est un peu les nouveaux Omar et Fred.
3: La petite fille de Johnny, le champion du monde. Ah oui. C'est chouette. Vous saviez pas, Ziz Dupanier?
8: Pas du tout, mais je trouve quand même que les gens sont... ils pensent vraiment qu'il va rester à Paris, alors qu'en vérité, ce qui va le motiver pour aller à Madrid, c'est que le pognon, quoi.
3: Oh non, bah non, s'il est amoureux, si
8: non,
3: ça...
8: Oui.
10: Et alors, il serait super à Madrid.
3: Si sa fiancée... Mais non, elle pourra pas le suivre parce qu'elle joue au théâtre.
8: Ah.
10: Mais elle est pas mannequin, elle.
3: Elle joue dans
8: mais
3: le...
8: Valérie aussi, elle va quand même à La Rochelle.
3: Elle joue dans le jeu de la vérité avec, comment il s'appelle, le fils de votre ami Lelouch.
10: Ah, l'ami des stars, Philippe Lelouch.
8: Philippe Lelouch.
3: Et voilà, mais c'est pas Philippe Lelouch qui joue, c'est
2: ah,
3: son...
2: Ah, c'est les fils, c'est les enfants
3: c'est les
2: qui
3: enfants
2: jouent
3: qui jouent.
10: Claude Lelouch.
8: Oh là là, on s'en sort plus avec les dynasties, là.
3: Ah oui.
8: Il est temps que la Starac revienne et qu'il y ait de la nouveauté.
10: Ah, c'est dingue. Hein. C'est comme dans le BTP, c'est piston et compagnie dans ce métier. Hein.
3: C'est-à-dire pourquoi dans,
10: dans
3: le BTP,
10: BTP hein, et entre eux, ils se refilent les boîtes.
8: Oh,
10: et Louis Dacosta, il a filé sa boîte à Georges Dacosta. Et ben là, au théâtre, c'est Lelouch, il file la pièce à son fils.
8: Tu es bien placé pour le savoir dans ce métier. Avant, pour passer à la télé, il fallait coucher avec Ardisson. Maintenant, il faut mourir. Alors.
5: Oui, c'est vrai. Ça, c'est vrai. C'est vrai.
3: Elle a, elle, 24 ans, il a 23 ans, ils sont jeunes et beaux.
10: Ils vont se marier?
3: Ah, bah, je sais pas s'ils vont se marier. Paul Elkarat a l'air au courant, il nous dit qu'ils vont se marier, mais.
11: Non, mais j'ai dit marier, mais.
3: Oui,
11: mais
3: pour vous, c'est pareil, coucher, marier.
11: J'ai jamais
3: un
11: dit
3: clin
11: ça.
3: D'œil.
11: J'ai jamais dit ça.
3: Vous en êtes où dans vos amours, vous, Paul?
11: Non, alors Mbappé. Non, je sais pas.
10: Alors, cette infirmière, elle en pense quoi?
3: Avec Alessandra Sublé, vous en êtes où?
11: Non, ça, c'est pas moi, c'est Tokur, hein, ça. Faut arrêter, hein.
10: C'est vrai, il y a moyen qu'elle Sublé?
11: Mais laisse-moi.
10: T'as, elle m'excite son côté un peu pharmacienne lubrique, là.
3: Non, c'est très bien, moi, je trouvais qu'elle jouait bien la comédie, Alessandra Sublé, en plus.
10: C'est vrai?
3: Pourriez faire ça, tiens, pour.
10: Elle joue bien
5: oh là là, laissez. Non, non, je veux plus rien foutre.
3: Vous voulez plus que je vous parle, vous, alors?
5: Si, vous pouvez me parler.
3: Ah?
5: Je suis pas obligé de vous répondre.
11: Mais elle est en sevrage, laissez la tranquille.
3: Ça c'est drôle, je dois dire. Mais... Oui, vous êtes drôle sur votre téléphone.
5: Non, non, mais j'ai pas
11: mais
5: besoin de
11: mon téléphone
5: pour être
11: la...
5: drôle et j'ai pas besoin de vous pour être drôle et j'ai besoin de personne.
3: Ça c'est une chanson.
10: On l'a aimé, Christine.
12: 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Dun, dun, dun,
3: dun. Je pensais pas à celle-là.
5: Pardon?
3: Je pensais pas à celle-là.
12: Besoin de personne pour faire rigoler.
10: Oh, elle fait
12: bravo.
10: Encore Juliette. Elle fait encore Juliette Armanet, arrête.
3: Kylian Mbappé, oui. Emma Smet, ils officialisent enfin. Enfin, attention, ils n'ont pas officialisé, c'est parce qu'ils sont allés au parc Astérix ensemble. Voilà. Quand même, et quand il la sort, il la sort. Quel parc vous préférez, Paul?
11: Ben, ça fait longtemps que j'y suis pas allé parce que comme j'ai vécu à moitié de mon temps en outre-mer, je vais pas aller au parc.
10: Oh bah le Louvre, t'aimes pas le Louvre?
3: On va vous emmener au parc. Hein,
10: ah oui, le Louvre.
3: Vous voulez pas l'emmener au parc?
10: Mais ah oui, bien sûr.
11: Ouais.
10: Vous connaissez le 2 plus 2?
11: Oui. Ah, ouais, on ira faire ça, ouais.
3: C'est quoi le 2 plus 2, monsieur?
10: C'est Tarren. Un super club échangiste.
8: C'est un club échangiste.
10: Montparnasse.
3: Vous connaissez ça, vous, Liane Folie?
8: Mais ben, je connais, oui.
10: Oh le 2 plus 2, c'est historique, c'est un club.
3: Vous êtes déjà allé, vous, Christine, dans un club échangiste?
5: Ouais.
10: Elle y a été avec Yannick Noah, il paraît.
11: Ah, c'est ambiance tous les soirs.
3: Je sens que je vous ai fâché, Christine.
5: Non, non, vous m'avez pas fâché.
3: Je vous ai cassé votre cou auprès de votre mec, c'est ça?

0: En fait.
1: Non,
0: non, parce qu'il y a faux.
1: Je vais vous dire que lui, il a pas besoin de vous pour m'aimer ou moi m'aimer.
0: Pour m'aimer, qu'est-ce que vous voulez dire
1: pour m'aimer. Mec, pour m'aimer.
2: Il t'appelle m'aimer. Il t'appelle m'aimer.
3: C'est sublime, mais c'est horrible en même temps. Non, mais c'est horrible.
0: Non, parce qu'hier, vous nous disiez...
1: C'est un vrai homme, lui.
0: Ouais, mais vous nous disiez, votre vrai homme, là, comme vous dites, qu'il était évidemment très excité quand il entendait que vous répondiez aux questions littéraires. Donc, vous voulez que je vous dise, par rapport à la dernière fois,
1: ouais,
0: je vous pardonne. Vous savez pourquoi...
1: Vous savez pourquoi quoi?
0: Je vous pardonne, parce que là, je sais pourquoi vous trichez. C'est pour... impressionner votre amoureux.
1: Incroyable.
0: Vous avez
1: mais
0: dit,
1: il n'a pas besoin de ça.
0: Vous nous avez dit hier que dès qu'il vous entendait répondre à une question littéraire, il était encore plus excité qu'avant.
1: Je n'ai pas dit ça.
0: Donc je comprends qu'aujourd'hui vous m'en vouliez, parce que ayant évidemment, il faut le dire, découvert la supercherie, d'un seul coup ce soir vous n'allez pas y avoir le droit, quoi.
2: Et tu verras, on s'habitue, Christine.
3: Non, mais ce qui est dégueulasse, c'est qu'on croit qu'on traite les personnes âgées très mal que dans les EHPAD, et ben c'est pas vrai.
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0: Une question pour Cyril Vermar, qui habite Châtenois, dans les Vosges. Alors là, vraiment, une question à portée de tout le monde. Là, on va parler de quelqu'un qui est venu à Paris, c'est tout récent, hein, qui est venu à Paris et qui en a profité pour visiter les Champs-Élysées, Montmartre et le Sacré-Cœur, Notre-Dame de Paris, le musée du Louvre, la place des Vosges et bien sûr, la Tour Eiffel.
6: Bah, c'est un touriste, en fait.
7: C'est l'actrice qui jouait dans Emily in Paris.
0: Non, de qui s'agit-il?
6: Est-ce que c'est quelqu'un qui est venu pour les Jeux Olympiques? Et à l'occasion des JO.
0: Ce n'est pas quelqu'un qui est venu pour...
8: Mais là, vous écrivez les parcours du touriste japonais moyen.
0: Oui, mais là, ce n'est justement pas...
7: C'est un homme.
0: Un touriste japonais moyen.
8: Mais c'est la première fois.
2: C'est une star mondiale, une star mondiale.
9: C'est la première fois.
0: C'est la première fois.
7: C'est un homme ou une femme?
0: C'était un des événements de l'année. C'est vrai que ça tombait l'année des JO, mais il n'est pas question des Jeux Olympiques.
2: Taylor Swift.
0: Taylor Swift, non.
7: Est-ce que c'est un homme ou une femme?
0: C'est une femme.
2: Américaine,
0: non, non, non.
6: Est-ce qu'elle venait pour un concert, pour chanter?
0: Et curieusement, elle n'était jamais venue à Paris, donc elle en a profité pour voir à la fois les Champs-Élysées, Montmartre.
2: Une actrice, chanteuse très connue.
7: Anne Hidalgo.
0: Pardon.
2: Une femme très connue.
0: Très connue.
2: Très connue.
0: Anne Hidalgo, non.
2: Une chanteuse.
6: Est-ce que c'était une artiste?
0: Artiste, non.
2: Une femme politique?
0: Femme politique, non.
6: Michelle Obama?
0: Non, non.
7: Une influenceuse?
0: Non, influenceuse.
7: Une sportive?
0: Influenceuse à sa manière.
10: Une tête couronnée,
0: non. Non, non,
9: c'est
0: non.
9: C'est pas une politicienne?
0: Là, je la vois descendre l'escalier du Sacré-Cœur, par exemple.
2: Est-ce que ça a été filmé à l'époque? Elle a fait incognito ou elle a
0: filmé? Non.
6: Est-ce qu'on lui demande beaucoup d'autographes quand on la croise dans la rue, cette dame?
0: Ça, ce serait difficile.
7: C'est abstrait.
0: Qu'est-ce que vous appelez?
7: C'est une femme de fiction.
6: Ah, c'est un animal.
9: C'est un personnage.
0: C'est une fiction, c'est un personnage de
2: la
0: fiction.
2: La Castafiore?
6: C'est Martine.
0: Martine! Bonne réponse de Christophe Beaugrand. Eh oui. Pour la première fois, Martine est à Paris.
6: Il était temps.
0: Ah oui, c'est le dernier album de Martine. Martine à Paris, elle visite effectivement, grâce à tante Flo et oncle Max qui vivent dans la capitale, elle visite Paris. Ça tombe bien parce que tante Flo travaille au Muséum d'Histoire Naturelle.
6: Ah ben voilà, évidemment, elle a des entrées gratos.
0: Et alors, à un moment donné, elle visite, ça sera une question subsidiaire, une deuxième chance pour Monsieur Vermar de Châtenois. Elle visite donc le Muséum d'Histoire Naturelle, et elle voit des espèces disparues, parce qu'on voit des animaux et des espèces disparues.
10: Johan Rioux.
0: Au Muséum d'Histoire Naturelle.
6: Hélas, il est toujours là.
0: Et Martine est étonnée, elle dit, des espèces disparues, oui, la plupart avaient tellement de prédateurs, dont d'ailleurs l'être humain, qu'elles ont fini par s'éteindre. Ces espèces n'existent plus aujourd'hui, dit Tata Flo. Et là, qu'est-ce qu'elle répond, Martine? Elle dit, pourvu que ça n'arrive jamais aux chiens. Et elle dit ça, évidemment, en regardant son chien, qui, lui, n'a pas l'air de s'inquiéter. Mais comment s'appelle le chien, Martine?
6: Oui, on le connaît, mince.
2: C'est un prénom de chien, vraiment?
0: Ah oui, ça pourrait être aussi votre surnom, d'ailleurs.
6: Patapouf.
0: Bonne réponse de Christophe Beaugrand.
2: Décidément.
10: Et tu connais les Martine par cœur?
6: Non, mais Patapouf, je m'en rappelle.
0: Eh bien oui, Patapouf, c'est le nom du chien de Martine. C'est le premier album de Martine à Paris. On a eu des tas.
2: Martine, bah
0: oui,
2: de la cuisine.

0: Ah oui, vous avez fait
1: Ah bah j'adore quand j'étais petit.
2: Ah bah la cuisine, oui, ça l'a pas vu.
0: Ah bah oui, non mais il y a...
1: Martine va à la plage.
0: Ben bah, oui, oui, oui. Martine rapporteuse.
3: Il n'y a pas sa copine, il n'y a pas ta pouf.
1: N'essaye pas l'humour, Gérard.
0: Comment l'autre, n'essaye pas l'humour, Gérard.
4: Il est méchant de toi aujourd'hui.
0: Il a fait sa carrière là-dessus.
2: Il t'en est pas si mal sorti.
1: Gérard, je t'aime vraiment.
0: Qu'il est con ce Ryu, alors c'est pas possible. Patapouf, c'est un teckel à poil court, oui. le chien de Martine. Et d'ailleurs, elle est à Paris avec son ami Jean.
2: Oui, toujours le même.
0: Ah, c'est toujours le même.
2: Ah oui, toujours.
0: Ah oui, elle est toujours
2: son
0: avec Jean.
2: Son petit fiancé, Jean.
0: Ouais. C'est son petit fiancé.
2: Eh, bah, crois-moi que tonton Max, il aime bien le petit Jean aussi. Hein.
3: Et quel âge est là, Claudine ?
0: Martine. Elle est née en 1954.
3: Oui, elle
2: est quand même vieille.
3: Ah, ouais,
0: ah, oui, mais elle bouge pas.
5: Elle
0: a
2: 70 ans.
5: Forever young.
0: Elle bouge pas, Martine.
3: Il y a Martine ménopausée.
0: Non, ça a commencé par Martine à la ferme. Hein, c'était le premier album. Puis après, il y a eu Martine en voyage, Martine à la mer, Martine au cirque, Martine vive la rentrée, Martine à l'école, Martine à la
6: foire. On m'avait montré Martine fait caca au fond du jardin. Non, c'est vrai, il y a des couvertures, des tournées qui sont extraordinaires. Ouais.
0: Beaucoup de parodies, c'est vrai. Mais d'ailleurs, Jean, c'est pas son fiancé, c'est son frère.
2: Ah, pardon, oh, bah, oui, elle est du Nord, peut-être.
3: Ça l'empêche pas.
0: Ah non, non, non, elle est du Nord. Non, mais vous m'avez dit que c'était son fiancé, j'ai dit oui.
2: Pardon,
3: il
2: n'y
3: a pas de mal.
2: Ah non, c'est son petit frère, vous avez raison.
0: C'est son frère aîné.
2: Ah bah c'est pareil, Jean. Donc grand.
0: Le frère cadet, c'est Alain.
2: Il y en a combien au total?
0: Ah bah il y en a, oula, fou.
5: Une centaine.
0: Oh, il y avait Martine aux Galeries Lafayette juste avant Martine. Bah alors, elle est allée à Paris.
2: Oui, mais elle est allée au magasin.
3: Et des Galeries Lafayette à New York qu'à Paris.
0: Il y a un hors-série qui va vous plaire, monsieur le beau.
3: Alors dites-moi.
0: Martine a un papy bizarre.
2: Ah oui. Ah oui. C'est comme tonton Max, c'est la même famille.
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0: Une question pour Julien Spatz, qui habite Biedenheim.
2: Arzo.
0: La question est toute bête, toute simple. Pouvez-vous me dire quel slogan célèbre a été inventé par Jean Oberlé ?
8: Les petits pois, on en a besoin chez soi.
0: Ah non, non, non.
3: C'est ce sont des légumes ? C'est un truc de légumes ?
0: Ah, ce ne sont pas des légumes.
3: Est-ce que c'est dirait secouez-moi, secouez-moi.
0: Non.
9: Les produits laitiers sont des amis pour la vie.
2: Est-ce que ça se mange ?
0: Est-ce que ça se mange ? Non.
2: Est-ce que c'est un slogan politique, Laurent ?
0: Oui, on peut considérer. C'est un slogan.
9: Sous les pavés, la plage.
2: C'est pas publicitaire.
0: Peut-être faudrait retrouver qui était Jean Oberlé.
2: Oui, c'était un homme politique.
0: Pardon de vous donner quelques conseils pour essayer de répondre aux questions.
2: Est-ce que c'était un homme politique, ce Jean Oberlé?
0: Alors, Jean Oberlé était un peintre, illustrateur français, mais pas seulement.
10: Est-ce qu'il a fait une affiche pour une campagne présidentielle?
0: Non, non.
3: Est-ce qu'il travaillait avec Villermoz?
0: Non, mais d'ailleurs, Jean Oberlé est mort en 1961, donc vous voyez, et il était né en 1900.
3: Ne sus que sinon s'en sert.
0: Non plus.
9: Aspirateur.
0: Un aspirateur, non.
9: Pour une campagne publicitaire.
0: Une campagne publicitaire, non plus.
2: D'intérêt général.
9: Pour un, voilà.
3: Philippe, alors, c'est plus sûr.
0: Non, ça c'est publicitaire. Oui.
9: Donc alors c'est devenu une citation. Est-ce que vous pouvez arrêter de parler? Mais non, mais parce que...
0: Manouche, le retour.
9: Allô.
3: Ah non, non, Manouche, c'est une grande dame à côté.
9: Christine Avoy, la caravane passe. C'est quoi le problème?
2: Non mais quand même on a des femmes féminines aujourd'hui. D'un côté,
9: c'est bonjour, c'est Chantal là-dessous.
2: Bonjour, c'est Christine Bravo. Vous vous étonnez qu'on finit pédé?
0: Vous avez commencé pédé.

0: De l'appel du 18 juin.
1: De l'appel du 18 juin,
0: pardon.
1: Oui, exact.
0: Les sanglots longs des.
1: Et d'ailleurs, Jean Oberlé, pour tout vous dire, il était présent lors de l'appel du 18 juin. Il était à Broadcasting House. Il était un des animateurs de l'époque de la France, la France libre à Radio Londres.
0: Alors, il a écrit une partie du texte lu par le général de Gaulle.
1: Non,
2: je vous ai dit. Violons longs des sanglots longs.
1: Oh, bah, ça, c'est pas lui.
3: Les carottes sont cuites.
1: Non.
4: Les Français parlent aux Français.
2: Français parle tout français.
1: Non, un slogan.
2: Le facteur sonne
0: Radio Paris ment, Radio Paris ment, Radio Paris est allemand.
1: Bonne réponse de Christophe Beaugrand.
2: Bravo.
1: Bonne réponse de Beaugrand.
3: On sent qu'il l'a vécu.
1: Radio Paris ment, Radio Paris ment, Radio Paris est allemand.
0: Radio Paris ment, Radio Paris ment, Radio
5: là,
0: Paris est allemand.
5: T'es un faux jeune. Comment tu peux chanter un truc pareil?
0: Parce que j'ai eu des cours d'histoire.
5: Ah bon?
0: Mais oui,
5: il parle de ça en cours d'histoire.
0: Ah oui.
6: Tu sais que c'est dingue, ce mec, il a l'air con, mais il est cultivé.
2: Il l'est pas.
6: Non, mais parce qu'au début, je me disais, c'est un abruti. D'abord, au début, je disais, comme le patron, il est moche. Après, je me suis dit...
1: quand je disais ça.
6: Ah bah oui.
1: Ah oui, oui.
6: Il me réveillait la nuit, il me disait, regarde, à 4h du matin, il y a un mec qui présente les infos sur je sais pas quoi, LCI. Il est moche. Sur LCI. Alors moi, je me
1: réveillais... C'était mon concurrent, faut dire.
0: Non, mais il y avait une raison. C'est parce qu'on était tous les deux sur la même
6: sur la même
4: branche.
0: Ouais, c'est ça. Ben moi, c'est-à-dire que moi j'étais pas au courant.
1: Moi oui.
6: Voilà, donc si tu veux.
1: Et je le haïssais.
0: Donc, en fait. Et alors moi je le savais pas, donc moi je continuais de l'écouter, moi je trouvais qu'il était bien.
6: Le vrai con. Et alors donc,
1: c'est pourquoi c'est moi le patron.
3: Oui, mais pourtant, moi je suis un peu plus
6: clair. Et alors donc je voulais dire à mon ami Philippe Manœuvre que à l'usage, je me suis rendu compte que le gars, il est vachement cultivé. Non mais
0: j'ai fait Hippocagne, j'ai fait une école de journaliste.
6: C'est incroyable le gars.
3: Ah, t'as fait Hippocagne.
6: Oui, mais je vous jure,
3: ça se voit pas.
6: Ça se voit pas.
3: Non.
2: T'as fait quoi toi, Chantal?
3: Rien du tout. Moi.
6: Bah ça se voit.
1: Elle a fait Hippocagne, elle. Radio Paris ment, Radio Paris ment, Radio Paris est allemand. C'était signé Jean Oberlé en 1940.
2: C'est jeune, hein. Qu'est-ce que c'est jeune?
1: C'est un slogan. Ben non, mais c'est quand même au lendemain de l'appel du 18 juin. Une question d'actualité, monsieur Mabille.
2: Bien sûr.
1: D'ailleurs, comme la question suivante, qui concerne cette femme dont on vient d'apprendre la disparition à 103 ans.
6: Oh là. Ah ouais.
1: Quelle chanteuse vient de nous quitter à 103 ans?
2: Oui, elle a chanté.
6: C'est une Espagnole.
1: Ah non, pas du tout, non.
4: Française.
1: Non, c'est pas une Française.
6: Ah, c'est une étrangère.
2: C'est une Anglaise.
1: Une Anglaise.
2: Voilà, qui a chanté pendant la guerre. Et
1: oui,
2: tout.
1: Mais quelle chanson?
6: Lily Marlène.
1: Alors non, Lily Marlène, c'était Marlène Dietrich, mais c'est du niveau à peu près en termes de succès.
2: À London, London.
1: Ah, pas London, London, non.
6: Elle allait dans les tranchées chanter.
1: Ah non, elle allait pas dans les tranchées quand même.
3: Non, elle chantait avec une voix très suave.
1: On la surnommait la fiancée des forces armées.
4: Oui.
1: The Forces Sweetheart.
3: Verra quelque chose.
4: Pardon. Vous avez perdu Laurent.
0: Vous êtes sûr de votre anglais?
1: Et pendant la Seconde Guerre mondiale, sa chanson qu'on connaît tous. J'adore cette chanson et d'ailleurs Charles Aznavour s'en est inspiré de cette chanson.
2: Formidable.
1: Non,
5: It's a long way to Tipperary.
1: Non,
3: La
0: Macarena.
1: Mais non. Quand Charles Aznavour terminait toujours ses spectacles.
6: Il est beau le lavabo.
1: Non,
0: tu confonds.
1: Cette chanson.
0: La queue leu-leu.
2: Mais emmerde.
0: La queue leu-leu.
1: Mais non, cette chanson que Thierry Leluron utilisait lui aussi.
6: Ah, nous reverrons un jour ou l'autre.
1: Voilà.
5: We shall meet again.
1: Pardon.
5: We shall meet again.
1: We'll meet again, bonne réponse de Philippe Manœuvre.
2: Qui connaît bien cette époque.
1: Elle vient de mourir, Vera Lynn, à l'âge de 103 ans, rendez-vous compte, et elle a été connue internationalement pour cette chanson.

0: hommage à Véraline,
1: bravo,
0: qui est partie hier à 103 ans.
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0: Si vous avez lu Paris Match, le dernier en date, en tout cas

0: lui qui est encore en kiosque aujourd'hui, vous saurez répondre à cette question, puisque ça coûte 1 euro, ça fait entre 1 à 6 cm, et ça revient à la mode. Mais de quoi s'agit-il?
1: 1 euro et 6 cm,
2: le sexe de Rio.
0: Ça revient pas à la mode. Hein.
3: Le nombril,
4: c'était dans les années 80?
3: Ça se mange, ça se suce?
0: Ça ne se mange pas, ça ne se suce pas.
4: Est-ce que c'était vraiment célèbre dans les années 80, ou à la mode dans les années 80?
0: Oh, on va dire, ça s'en va et ça revient à la mode.
1: Oh, bonne mère, j'ai trouvé, c'est le porte-clé de la Tour Eiffel.
0: Ah, non, pas le porte-clé. De la Tour Eiffel, 1 euro, 1 à 6 cm, et c'est vrai, je le confirme, ça revient à la mode. Il y a des photos là dans
3: le Paris. Ah, le stérilet?
0: Non.
3: Mais alors attendez,
2: il s'étire jusqu'à 6 cm, c'est ça, non?
0: Oh, bah, c'est-à-dire que c'est 12 euros le lot de 12.
3: C'est voilà.
0: Ça se mange? Ça ne se mange pas.
3: C'est un jouet.
0: Et alors, ça revient à la mode plutôt, autant vous dire, chez les hommes, car chez les femmes, ça a toujours été plus ou moins à la mode.
3: Ah, le Viagra?
0: Mais chez les hommes, c'est une mode qui était.
3: Le rouge à lèvres?
0: Le rouge à lèvres, non. C'est une mode qui était un peu partie et ça revient à la mode.
2: Boucle d'oreille?
0: Boucle d'oreille, non.
2: Un accessoire?
0: Alors, accessoire, oui et non, pas vraiment, parce que c'est pas quelque chose qu'on porte de façon permanente.
3: Ah. On l'a dans la poche?
0: Ouais. On l'a dans la poche, non.
4: C'est quand on sort, quand on va en soirée, qu'on a besoin de ce petit objet?
0: Ah non, généralement, quand on l'utilise, personne ne vous voit.
1: Ah, du poppers?
0: Non.
3: Ah, ok, ok.
5: Est-ce que
3: le chandrier de poche?
5: Est-ce que le schmilblick est vert?
0: Non, le schmilblick n'est pas vert.
4: On l'utilise la nuit.
0: Il y en a de toutes les couleurs.
4: On l'utilise la nuit.
0: Alors, c'est plutôt la nuit, mais pas seulement.
4: Ah, c'est pas pour sucer son pouce, non, ou un petit nounours, vous savez, quand j'étais petit.
2: Une tatote?
4: Mais oui, quand on était petit, c'est ça la réponse. On avait, comment il s'appelait ce
3: nounours?
2: Une tatote.
4: Mais si, il s'était noir. Comment ça s'appelle?
3: Kiki.
4: Attends,
2: c'est pas noir, c'est marron. Le kiki, c'est un petit singe.
0: Enfin, c'est marron, le kiki, ça dépend où on l'a foutu.
3: Alors là, patron, je vais vous dire un truc, ça m'étonne de vous.
2: Là même,
3: l'égérie de Massinger, la vedette de BFM qui dit ça.
0: C'est pas moi. C'est Junio qui m'a soufflé, je vous jure.
6: Ah, il vous imite bien, Marc-Antoine Lebray.
0: Ah oui, oui, formidable.
1: Bon, cet accessoire qui revient à la mode, parce que
0: j'ai dit que ça n'était pas tout à fait un accessoire.
1: Oh,
0: parce qu'un accessoire, c'est quelque chose qu'on porte sur soi.
1: Arrêtez de m'engueuler, Laurent, ça m'écrit.
4: Est-ce que c'est près du lit qu'on le retrouve?
1: Et Laurent, je vous éplucherai bien la mandarine.
3: Non. Est-ce que les femmes le portent dans le? Est-ce que les femmes l'ont dans leur sac à main?
0: Oh, vous.
3: Est-ce que j'en ai un dans mon sac à main?
0: Vous avez tout. Il y a longtemps d'ailleurs qu'on n'a pas vidé votre sac à main. Tiens. On peut le refaire une fois.
3: Ah
0: oh, si. Ah, vous êtes d'accord. Hein.
3: Non.
0: Allez, on revient. Oui, il y a longtemps qu'on l'a pas fait. C'est tellement incroyable.
3: Ah ouais.
0: Allez.
3: Non, il n'y a pas de truc dingue.
0: Faites-moi
3: plus.
0: Plaisir. Allez, videz-le une
3: allez.
0: Fois. Allez, faites-moi plaisir. C'est tellement incroyable d'avoir un sac comme ça. Regardez alors.
6: Alors, il y a un paquet de Kleenex.
0: Alors, un paquet de mouchoirs. Deux paquets de mouchoirs.
3: Une seringue.
0: Il y en avait trois, puisqu'elle m'en a donné un déjà tout à l'heure.
6: Voilà, il y en avait trois.
1: Ne choisissez pas, mettez tout.
6: Un troisième paquet de mouchoirs.
4: Une banane.
6: Un quatrième paquet
0: de mouchoirs. Et vous les revendez? Qu'est-ce que vous faites?
3: Mais tu passes ta journée à te branler.
6: Un cinquième
0: Elle est au feu.
3: Excuse-moi de dire ça, mais
0: il y a 5 paquets.
1: Mais Laurent,
3: oui, passe ta journée. Moi, j'étais en voiture, je suis au feu. Elle vend des paquets de
6: un éventail.
1: Et vous tenez un stand en banane Tour Eiffel, vous?
6: Alors s'il pleut un tout petit peu, un petit bonnet de pluie.
4: Ouais, un bob.
3: Ah,
4: ouais,
3: qui fait aussi culotte.
6: Mais s'il pleut beaucoup, il y a une casquette.
0: Un deuxième chapeau.
6: Casquette.
0: Mais elle a deux chapeaux dans son sac.
6: Une casquette. Un téléphone portable parce que je ne le mets dans le sac pendant l'émission.
1: Oh, oh putain, il y a Xavier Dupont de Ligonnès.
6: Un foulard en soie si jamais j'ai froid au cou.
4: Très beau en plus.
6: Voilà.
0: Très beau
6: mais
0: foulard.
6: S'il fait très froid,
1: ouais.
6: J'ai une écharpe.
0: Une écharpe. Non mais c'est dingue.
6: Dans une lettre.
0: Non mais on voudrait l'inventer.
5: Est-ce que t'as un maillot de bain encore?
6: Et s'il pleut beaucoup et que les chapeaux ne suffisent pas, on a le parapluie. Alors, nous avons
2: comme fille.
6: La pochette Whitney Houston Special Mac Edition où je mets les médicaments. Voilà.
1: Alors, il ne suffit pas de les mettre, à un moment il faut les prendre.
6: Les lunettes
0: de... Il a raison.
6: Les lunettes de soleil.
3: Ouais. Mais du coup, il n'y avait plus rien dans ton placard.
5: Alors, qu'est-ce qu'elle fait là, cette pile
6: en alors, du gel pour se
3: ouais, merci. Mais
0: on sait pourquoi.
1: Mais donc, vous vivez sous quel pont, vous, Caroline?
6: Et encore deux paquets de pile. Et je n'ai pas mis.
1: Non, j'avais trouvé,
6: oh,
1: moi.
0: On vient de perdre 300 euros, là, dans encore 30 secondes.
1: Ce sont... mais j'ai perdu maintenant.
4: Est-ce que Laurent, on en a?
1: Non,
4: vous
1: non,
4: pensez
1: non.
4: qu'on en a, nous?
0: À vous, non, c'est sûr.
3: C'est la mode?
0: Ça revient à la mode.
2: On a ça dans notre salle de bain.
1: les bombes lacrymogènes, voilà.
0: Non, pas du tout. Et là, je vois Bradley Cooper, Timothée Chalamet.
2: Ça vaut pas un euro.
0: Et Neymar, qui effectivement suivent cette mode.
5: Un tatouage?
3: Ah non. Oui, c'est les.
1: Ah, c'est les matés.
3: Les porte-clés à chaîne.
0: Et on vient de perdre 300 euros et peut-être 100 euros de plus. Et là, j'ai aidé le public en citant Timothée Chalamet, vous ne dites plus rien, chère grosse tête, en citant Neymar et en citant Bradley Cooper.
4: Trois bons acteurs.
0: Qui sont quand même, il faut bien le dire, des énormes vedettes qui suivent cette nouvelle mode. Qu'est-ce qu'un... Non, personne, personne. Ben, je vais vous donner la réponse. On perd quand même un chèque RTL pour Monsieur Roussel à Albi. Il s'agissait de bigoudi. Hein? Les bigoudi reviennent à la mode.
5: Ils les mettent où?
0: Ils se bouclent de plus en plus les cheveux.
5: Si.
0: Les hommes se rebouclent les cheveux. Timothée Chalamet, par exemple.
3: Mais j'avais des bigoudis.
5: Eh ben oui.
3: Samedi. Gérard, il a un peu les couilles. Montre, Gérard.
0: Des bigoudis. Et là, je vois par exemple Bradley Cooper. Il est en Marseille avec des bigoudis sur la tête.
1: Ah, pour mais avoir, il les laisse la journée.
0: Pour avoir. Non, c'est une photo qui a été prise pour montrer qu'il se bouclait les cheveux. Neymar, pareil. Et les footballeurs essaient d'avoir cette nouvelle.
4: Ça revient à la mode. C'est-à-dire que c'était la mode. De quand que les garçons mettent des bigoudis.
0: Et je vous ai aidé d'ailleurs, à un moment donné, je vous ai donné un petit indice, je vous ai dit, ça ne se porte pas de façon permanente, parce qu'évidemment, la permanente revient à la mode chez les hommes.
5: Attendez.
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3: Là, je vais vous demander, alors là, c'est vraiment à la portée de tout le monde, le nom de l'actrice qui vient de devenir le visage du parfum numéro 5 de Chanel. Vous savez, c'est un des parfums les plus connus au monde, hein, le numéro
4: 5. Aya Nakamura.
5: C'est pas la fille de Vanessa Paradis?
3: La fille de Vanessa Paradis, non.
6: Adèle Exarchopoulos?
3: Non plus, non.
7: C'est
3: non,
7: une
3: non.
7: Actrice.
3: Ah oui, oui.
7: Américaine.
3: Ça, c'était dans la question.
7: Oui, bien sûr.
8: Margot Robbie.
3: Et c'est Margot Robbie. Bonne réponse de Caroline Diamant.
8: Ouais, en beauté, je suis une spécialiste.
3: C'est la Barbie, effectivement, du cinéma. Canon, on a vu aussi dans Le Loup de Wall Street, dans Upon a Time in Hollywood.
8: Alors, le titre, c'était Once Upon a Time.
3: Oui, oui, et aussi dans Babylone.
8: Voilà. Absolument.
3: Et c'est une des actrices, évidemment, les plus cotées du moment. Encore
8: et
3: plus.
8: Elle est australienne, si je peux me permettre,
3: encore
8: monsieur.
3: Encore plus depuis Barbie. Oui, elle est australienne d'origine.
8: Ah ben oui, si vous êtes belge, on vous dit pas, vous êtes français. Mon Simon Baker, par exemple, qui jouait le mentaliste, eh ben, il est australien.
9: Vous en êtes où, tous les deux, d'ailleurs?
3: Elle a gardé les slips kangourous, il est retourné en Australie. En tout cas, Margot Robbie est effectivement la nouvelle égérie du numéro 5 de Chanel. J'ai quelques questions supplémentaires à propos de ce célèbre parfum, puisque faut se rappeler que c'est un monsieur qui s'appelait Ernest Beau qui a créé ce parfum pour Coco Chanel, à la demande de Madame Chanel. Il lui a présenté différents échantillons, c'est ça l'histoire. Et tous les échantillons étaient numérotés de 1 à 5, de 20 à 24. Et elle, selon la légende, elle aurait choisi l'échantillon numéro 5. Et comme on était le 5 mai, cinquième mois de l'année, elle dit, bah tiens, ça va porter chance, on garde le numéro de l'échantillon et ça va s'appeler le numéro 5 de chez Chanel. Elle l'a même testé, ça c'est assez amusant, lors d'un dîner dans un grand restaurant à Cannes, elle a invité Ernest Beau et quelques amis autour d'une table et dès qu'il y avait quelqu'un qui passait, hop, elle vaporisait le numéro 5 de chez Chanel pour voir la réaction des gens qui passaient. Et comme les gens avaient l'air stupéfaits, toutes les femmes passaient autour de cette table pour voir d'où venait ce parfum.
9: Incroyable.
3: Elle a dit, c'est celui-là, c'est sûr. C'est une belle histoire, c'est pas vrai sûrement, mais c'est une belle histoire.
8: Si, si, il y a des chances, c'est vrai. Que...
9: vrai.
3: D'ailleurs, quand le numéro 5 de chez Chanel est devenu le parfum le plus vendu au monde, hein, dès 1929, quel parfum le numéro 5 de chez Chanel a-t-il détrôné? Car il y en avait un autre qui était numéro 1.
7: Ah, c'était Piquet. C'est le crack boursier en 29.
8: Non, à mon avis, c'était Elisabeth Arden. Ah,
3: non.
8: Est-ce que c'est une marque française ou américaine?
3: Et après, c'est vrai qu'après, le numéro 5 de chez Chanel a été détrôné par le J'adore de chez Dior.
7: Dior. Mm-hmm.
3: Mais avant ça...
8: Oui. Chalimard de Guerlain.
3: Bonne réponse de Caroline Diamant.
5: Ouais. C'est le parfum de Geneviève de Fontenay.
3: C'était le parfum, parce que si les gens vont la renifler maintenant...
9: Oh, ça va pas être pareil.
3: Et d'ailleurs, j'ai une troisième question à ce sujet, à propos de ce superbe parfum numéro 5 de chez Chanel. Il faut savoir que Marilyn Monroe n'a jamais été l'égérie. Elle a fait la publicité de façon involontaire pour ce parfum, parce qu'elle disait, je mets toujours une goutte de Chanel, numéro 5, of course, enfin, number 5, of course, elle avait dit. Alors, ça a fait la popularité du
10: parce
3: parfum.
10: C'est surtout, on lui a demandé comment elle dormait, et elle a dit... avec le numéro 5.
3: Voilà. Mais elle n'a jamais été payée pour ça, contrairement à d'autres femmes qui, effectivement, ont été les égéries du numéro 5 de Chanel. Ça a été le cas de Candice Bergen, de Catherine Deneuve, de Nicole Kidman, Audrey Tautou plus récemment, ou Marion Cotillard. Et même Brad Pitt, d'ailleurs, a présenté le parfum numéro 5 à un moment donné. Mais qui fut la première femme qu'on a vue dans la publicité pour le numéro 5 de chez Chanel?
5: C'est pas Vanessa Paradis sur son balançoire?
8: Non, non, c'était Coco.
5: Elle a vieilli, Vanessa.
3: Mais, en 1929, elle n'était pas là quand même.
7: Non. Miss Tinguette.
3: Miss Tinguette, non.
9: Joséphine Baker.
3: Non plus. Oh. Qui, dès 1921, fut la première femme.
8: Sarah Bernard.
3: Non.
10: Loulou.
7: Michel Darieux.
3: Non.
7: Jacqueline Maillan.
3: D'abord, c'est Daniel.
7: Darieux. Daniel.
5: C'est une actrice. Hein.
8: Peut-être Michel Morgan.
3: Non.
10: C'est une actrice française.
3: Non.
10: Américaine.
3: Non.
8: Britannique. Greta Garbo.
3: Non.
10: Marlène Dietrich.
3: Non.
8: Ingrid Bergman.
3: Non plus.

0: Coco elle-même.
1: Bonne réponse de Stevie Boulet.
2: Bah oui.
3: Coco elle-même.
1: Et évidemment, Coco Chanel elle-même.
0: Bah bien sûr.
1: Elle était suffisamment célèbre pour faire elle-même la pub de son parfum. Quel est votre parfum, Sylvie Tellier?
4: Alors moi, je change de parfum tout le temps.
1: Ah, c'est pas vrai.
4: Ah, je suis pas du tout fidèle.
1: En fait,
4: ça dépend de l'humeur du jour. Vaut mieux être infidèle en parfum et fidèle en homme. Mais non, je trouve que le parfum, ça change avec les saisons, avec l'humeur.
1: Là, par exemple, aujourd'hui, vous portez quoi?
4: J'en sais rien.
0: Elle sent bon de partout, mais t'as plusieurs odeurs. T'as l'odeur de ton shampoing, t'as l'odeur de ton déo, non pas de ton déo, de ton parfum. Non mais c'est vrai, elle soigne d'odeurs de partout.
1: Elle soigne.
3: Vraiment les mots.
4: Mais du moment que je soigne bon.
1: Je soigne du soir au matin. Je soigne.
0: C'est pas la même sensation.
1: Tous les parfums. Et vous, Monsieur Boulet, quel est votre parfum?
0: Alors moi, c'est rhubarbe rouge d'Hermès.
1: Ah quand même, ah oui. Et vous, Monsieur Doduic?
5: Moi, je pue. Enfin.
6: Non, je mets du bleu de Chanel. Je dors toujours avec une goutte de bleu de Chanel.
1: Non, mais c'est sérieux?
6: Oui, mais je me suis laissé avoir par la publicité parce que c'est Timothée Chalamet qui était géri de bleu de Chanel.
1: Mais c'est vrai que vous avez un petit côté Timothée Chalamet.
6: Ouais, un petit côté, ouais. En raté. L'orteil.
2: En raté.
1: Oh, c'est vrai. Ça. Il reste plus grand chose alors. Parce que
6: Timothée Chalamet.
1: Déjà qu'au départ, le vrai, c'est.
2: Ouais.
6: Bon, il est bien, Timothée Chalamet.
0: Oui, enfin, c'est. Ouais. Mais c'est pas un canon de beauté.
6: Bon, tu t'es regardé?
0: Bah, pardon, mais chacun son.
4: Bah, déjà qu'il
0: il a du charme. Attention, il a énormément. Charme et beauté, ça n'a rien à voir. Moi, je pense avoir du charme, mais je suis pas beau. Toi, t'as du charme, mais t'es pas un canon de beauté non plus. Timothée non plus.
3: C'est intéressant ce que vous dites.
0: Brad Pitt, il a les
1: pas
0: deux.
1: Pas Brad Pitt.
6: Mais Brad Pitt, il passe pas les portes.
0: Mais Brad Pitt, il a les deux. Il a du charme et il a la beauté. Delon, pareil.
6: Non,
0: moi, non. Oui. Toi, non. Laurent, non plus.
1: Bah, merci.
0: Et puis dans la salle, personne.
6: Enfin, Stevie, ça va pas.
3: Tout le monde en a.
0: Non, mais c'est plaisant.
6: Attendez, j'ai une histoire quand même cet été. Oh, j'ai eu une histoire exceptionnelle. Cet été, je suis parti en vacances avec des copains et je sais pas, il y a une amie avec qui on se connaît depuis très longtemps, mais je sais pas, cet été, on sentait que tu sais, on se tournait un peu autour, machin. Et le dernier soir, on picole mais vraiment comme des tous, c'est n'importe quoi, on finit dans la piscine et puis il est 8h du mat et tout d'un coup, il fait jour et puis je me rappelle que j'ai un spectacle le lendemain et que j'ai un train à 9h. Donc moi je lui dis merde, il faut absolument que je fasse ma valise. Je rentre dans ma chambre, je commence à faire ma valise, mais je suis ivre et là elle rentre dans la pièce, elle ne porte rien.
1: Pas la valise.
6: Non, elle ne porte rien et elle ferme la porte et moi je regarde mon téléphone vu que je devais partir à la gare qui était loin, j'avais déjà commandé le Uber. Il arrivait dans 8 minutes. Je me suis dit je suis large. Et on commence à faire l'amour et c'est n'importe quoi parce que je suis bourré donc je tiens pas debout, on est contre une table, ça n'a pas de sens. J'espère vraiment qu'elle coûte pas RTL et on est là et puis tu sais je suis là et puis j'ai mis le téléphone sur la table, du coup on fait l'amour et en même temps des fois je regarde, je donne un petit coup sur le téléphone. Je me dis quoi, 6 minutes, 5 minutes, putain. Et je suis pas, mais je dis putain, mais je vais jamais y arriver, c'est pas possible. Et tu sais, le téléphone, il envoie des notifs. Tu sais, je vois la voiture qui se rapproche sur le. Je dis que merde, elle arrive. Et puis au moment, il y a une notif. Préparez-vous à retrouver Mahmoud. Je ne suis pas prêt à retrouver Mahmoud, ce n'est pas possible. Et puis à un moment, paf, bon, c'est fini. Bon, je passe les détails. Je sors, je prends ma valise, je rentre dans la bagnole. Mahmoud, il fait ça va, vous avez passé des bonnes vacances. J'ai dit conduis.
3: Mais les auditeurs vont être passionnés.
1: C'est bien de savoir ce que fait la jeunesse. Ouais. Vous êtes con, vous auriez pris un abonnement G7, vous attendriez encore.
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1: Une question pour Mehdi Benatia. J'en profite pendant que...
9: Ah, c'est le même nom de famille que Nabila.
1: Oui, peut-être.
9: Ah, je vous confirme.
1: Mehdi Benatia habite Reims.
9: Vous êtes fan de Nabila, vous.
1: Dans la Marne. Je m'en fous de Nabila. Je vais vous parler de Anne Boutiot. C'était son nom de jeune fille, Anne Boutiot. Oui, Anne Boutiot. Et puis, évidemment, pas de chance pour son nom de jeune fille. Elle a épousé un Victor, Totor, si vous préférez, Totor. Dont le nom, évidemment, va devenir le sien. Et c'est sous le nom de son mari que désormais tout le monde la connaît. Encore aujourd'hui, c'est une vraie vedette.
9: Anne Romanov.
1: Non. Anne Boutiot, qui est-elle?
9: Elle s'appelle toujours Anne, on est d'accord.
3: Hidalgo.
1: Ah, Hidalgo, non.
3: Elle est morte.
10: Vedette, ça, on peut pas
9: une grande vedette.
1: Ah, ça pourrait être morte, elle est morte. Elle est morte en 1931.
3: On la connaît sous le nom de Madame Machin ou on connaît Anne quelque chose?
1: Alors non, justement. Elle s'appelait, c'était son nom de jeune
9: Anne
1: fille.
9: Anne Boutiot, oui.
1: Anne Boutiot. Son nom de jeune fille, Boutiot, évidemment, n'est pas resté à la postérité puisqu'elle a pris le nom de son mari. Et pas de chance, son prénom non plus.

0: Ah, bon, d'accord.
1: Ah, c'est ça, donc c'est Madame Ducon.
0: Exactement.
2: Ducon.
3: Alors, ça nous aide pas du tout de connaître son prénom et son jeune fille,
4: en fait. Pourquoi tu crois qu'il nous le donne? Tu commences à le comprendre ou pas?
5: Il est Vista!
6: Mais pardon, est-ce que c'est une artiste, cette dame?
0: Alors, artiste, dans ces cas-là, j'aime bien dire à sa façon, vous voyez.
5: Elle était écrivain?
0: Écrivain, non.
1: Elle était engagée.
0: En tout cas, elle est morte à 80 ans, en 1931.
6: Ouais.
5: Qui est pas banal.
3: En 1851.
0: Pardon.
3: Elle était née en 1851, du
0: exactement.
3: Coup. Mais oui.
0: À Nevers, pour tout vous dire.
3: Nevers.
4: Elle s'appelle La Botte.
3: La Botte de Nevers. On va y aller, nous, peut-être. C'est pas fait, on va la laisser.
4: Je pense qu'on va passer de même. Je pense qu'on va aller direct à l'apéro.
7: C'est une femme politique?
0: Une femme politique? Non, Madame Boutboul.
6: Est-ce qu'elle a fait quelque chose d'admirable? Et c'est pour ça qu'on s'en rappelle aujourd'hui.
0: Un peu d'admirable, je ne sais pas, mais en tout
1: de
0: cas.
1: De remarquable.
0: C'est vrai que c'est quelque chose qu'aujourd'hui encore, là, en 2022, les gens parlent, font même un détour pour elle.
7: Elle a inventé quelque chose?
4: Oui.
5: C'est la mère Poulard.
4: C'est la mère Poulard.
0: La mère Poulard. Bonne réponse d'Éric Le Gérias et de Caroline Diamant. Elle est d'ailleurs morte. Elle est d'ailleurs morte au Mont-Saint-Michel, hein, la mère Poulard.
6: Et la mère Boutiot.
4: Ah, dis donc, ça maintient en vie, dis donc, de battre des œufs.
0: Eh oui, 80 ans, la mère Poulard. Elle est morte effectivement âgée, du nom de son mari, Victor Poulard. Et d'ailleurs, ils avaient d'abord comme première enseigne la renommée de l'omelette soufflée. Et puis très vite, évidemment, la renommée de la mère Poulard a fait des envieux. Et c'était parce que faut savoir que ses enfants, Victor et Alphonse, parce que ils ont pris le même prénom pour un de leurs enfants, Victor l'aîné et Alphonse le jeune Poulard ont lancé leurs propres hôtels avec leur propre omelette pour faire
6: concurrence à la vieille.
0: À leur mère.
3: C'est pas bien, moche.
0: Ah, c'est pas beau, ça.
3: C'est très moche.
6: Ah, c'est Dallas.
0: C'était Dallas. C'était Poulard, mais Dallas. Ouais.
6: C'est... Poulard est dans l'univers impitoyable.
7: Alors, c'est plus dans la famille.
8: Non. Moi, je tiens à dire que ma
7: c'est
8: cousine.
7: C'est chinois maintenant, non? Pardon.
8: Ma cousine.
6: Ça va être bien, je pense.
8: C'est la mannequin qui a servi pour représenter la mère Poulard sur les galettes Saint-Michel.
0: C'est la mère Poulard sur les galettes Saint-Michel.
8: Oui, c'est vrai.
0: Vous êtes sûr de ça?
8: Non. Bon, je vérifierai.
5: Dites-lui oui.
0: Alors, il paraît que c'était une bonne mère de famille, mais que les enfants n'ont pas été très très gentils avec elle.
4: Elle travaillait tout le temps.
0: Et le curé du Mont-Saint-Michel, qui s'appelait Émile Couillard. Ah.
3: Le père Couillard.
6: Heureusement
3: le
6: qu'elle s'est pas
3: père Couillard.
6: Heureusement qu'elle ne s'est pas mariée avec lui, parce que la mère Couillard, ça aurait peut-être moins bien marché.
4: Ouais, l'omelette de la mère Couillard.
6: Ouais, regarde, je vais battre mes œufs.
5: Ah, bien dit, bat les plus près. Oh, t'as fait un bien fou.
6: Ça se trouve, le père Couillard, il bat les œufs aussi. Hein.
0: Bon, oubliez le curé Couillard.
5: Bon.
0: Et revenons à l'omelette de la mère Poulard, pour laquelle tous les grands noms de ce monde se sont précipités jusqu'au Mont-Saint-Michel.
6: C'est vrai, il y a des photos quand tu vas dans le restaurant, des photos en noir et blanc.
0: Le roi des Belges, Léopold II.
6: Il y a Ronald Reagan.
0: Le roi des Belges, Léopold II, s'est installé à la terrasse pour déjeuner et au départ, il s'est vu refuser de se faire servir. Comme tout le monde, il a dû prendre son repas dans la salle à manger parce que la mère Poulard ne servait pas son omelette en terrasse.
6: Oh, c'est pas très gentil tout de même, hein, parce que Léopold aurait mérité.
9: Non, je ne sers pas en terrasse parce que ça les dégonfle, il fait trop froid.
0: En tout cas, à l'heure de la retraite, les époux Poulard ont fait construire une très belle maison sur les hauteurs du Mont-Saint-Michel et ils ont fêté leur noces d'or. C'est quand même...
7: C'est beau, ça.
4: 50 ans,
7: c'est très romantique.
6: Anne et Victor, donc.
7: On est bouleversés.
0: Ah bah oui, c'est joli à avouer quand même.
7: C'est une belle histoire.
0: Et Annette Poulard, parce qu'il l'appelait Annette.
6: C'est mignon. Anne.
5: Le père Couillard,
7: fleur bleue. Hein,
0: le père Couillard.
6: Non, Couillard, c'était l'amant de Anne.
4: Mais non, c'était le curé.
6: Eh bah, ben, ça n'empêche pas.
3: Ah bah ça n'a jamais rien d'empêché, c'est sûr.
0: Voilà pour la mère Poulard, je crois.
3: Ah bah oui.
0: On sait tout sur elle.
6: Oui, c'est dégueulasse, de toute façon.
0: Comment ça, c'est dégueulasse?
6: Vous y êtes allé?
0: Ah bah oui.
6: C'est pas bon.
0: Dites pas ça, écoutez, elle nous écoute peut-être.
6: Mais non, elle est morte en 1920.
0: Enfin, je veux dire, ceux qui.
4: Bah oui.
0: Ceux qui ont pris la succession de la mère Poulard.
7: Mais c'est des Chinois.
0: Ils ont pas.
6: C'est des Chinois? C'est pas possible.
5: On a monté la baguette.
0: C'est une omelette uniquement avec les blancs, hein, pas les jaunes.
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2: Question culturelle et littéraire à l'attention de Mme Carré qui habite Gruissant. Et cette question concerne un académicien français, j'allais dire un ex-académicien, mais on l'a immortellement évidemment bien quand sûr. On a été académicien. Et celui-ci évidemment n'a pas forcément laissé son nom à la postérité, à part peut-être pour une raison précise. Et voilà pourquoi ma question est... Pour quelle raison continue-t-on à parler parfois de Nepomucène Lemercier, qui fut poète, dramaturge et académicien français ?
3: Nepomucène Lemercier.
2: Ah oui.
4: Il est de la famille de Valéry ?
2: Non, pas du tout.
3: Il a écrit une œuvre célèbre qui est passée à la postérité.
2: Nepomucène Lemercier a écrit quelques œuvres comme Le Tartuffe révolutionnaire, Les Quatre Métamorphoses. Et alors, son œuvre la plus connue, c'est La Panhypocrisiade ou La Comédie infernale du XVIe siècle.
5: Ah oui,
3: c'est un poète du XVIe siècle.
2: Alors,
3: parce qu'il est l'Académie française du XVIIe.
2: Exactement, il est du XIXe, un peu plus tard. Il était au fauteuil 14 de l'Académie française.
4: Nepomucène,
6: et on continue d'en parler parce qu'il a laissé quelque chose à l'Académie française.
2: Alors il a laissé d'abord on laisse
6: un usage quoi.
2: Qu'est-ce que vous voulez?
6: Des us et coutumes, il a inventé quelque chose qui a encore lieu aujourd'hui à l'Académie française.
5: Mais déjà, il a laissé son prénom, parce que Nepomucène, il doit pas y en avoir 36.
2: Voilà, voilà.
7: C'est bien un médicament, bien. Ça se prend 500 grammes, ça.
2: Ça, vous avez raison.
4: Mais il s'appelait Nepomucène.
2: Nepomucène trois fois par jour.
7: Bah oui.
8: Mais du coup, c'est quoi la question?
2: La question, c'est pour quelle raison continue-t-on à parler parfois de Nepomucène Lemercier? Parce qu'effectivement, on n'en parle pas pour ses œuvres.
3: Parce qu'il a un prénom chelou. Quelqu'un de très célèbre à l'Académie ?
2: Alors, ce n'est pas qu'il a battu quelqu'un.
3: C'est qu'il a succédé à quelqu'un.
2: Alors, non, mais on
3: brûle. Il a précédé quelqu'un.
2: Il a précédé quelqu'un, et non seulement il a précédé quelqu'un, au même fauteuil, effectivement, quelqu'un lui a succédé, quelqu'un dont il ne voulait pas voir l'entrée.
4: Jules César.
2: Non. Quelqu'un dont il ne voulait pas voir l'entrée à la Comédie française.
3: À l'Académie française.
6: Un rival.
3: Est-ce que c'est un politique?
2: Rival, on peut pas dire ça, parce que franchement, le pauvre Nepomucène Lemercier, quand on était rival avec lui, c'est qu'on devait pas être très très connu. Vous voyez?
3: Donc c'est quelqu'un de très connu qui lui a succédé?
2: Absolument.
3: Un politique ou un écrivain?
2: Les deux.
7: Et ils se jalousaient mutuellement?
3: Victor Hugo.
2: Et c'est Victor Hugo.
4: Wow.
2: Bonne réponse! Eh oui, il était contre l'entrée de Victor Hugo à l'Académie française. Faut quand même être gonflé quand on s'appelle Nepomucène Lemercier.
3: Non, mais c'est parce qu'il était dans le clan des classiques contre les modernes. C'était après la bataille d'Hernani.
2: Exactement. Ah, il était contre les nouveaux romantiques.
3: Exactement.
2: Nepomucène Lemercier, donc.
7: Monsieur Barbier, sans indiscrétion, vous êtes en couple?
3: Oui, marié, mais...
7: Ah, ok, non, c'est parce que ma maman, enfin, ça m'intéresserait de vous avoir à Noël parce que vous êtes... Enfin, voilà, j'aimerais vous avoir comme beau-père, enfin bref. On n'est pas obligé d'en parler maintenant, je sais pas ce qui m'a
3: pris. Maintenant que je sais que vous avez 32 ans, j'imagine l'âge de votre maman, ça dépend de la dot.
7: C'était une invitation ratée.
2: En tout cas, Nepomucène Lemercier.
7: Laurent, vous êtes célibataire?
2: Non plus.
7: Non plus. Moi, je vais le faire plus clairement dans le public, quelqu'un veut se taper ma mère.
2: Bon, je peux revenir à mon Nepomucène.
7: Oui, pardon, oui. Donc, Lemercier. 3 fois par jour, c'est ça?
2: Alors, Nepomucène Lemercier était académicien français. Il était contre l'entrée de Victor Hugo à l'Académie française. Faut quand même être gonflé d'être contre l'entrée de Victor Hugo à l'Académie française. Oui. Et pas de chance, quand il est mort, qui on a élu?
7: Bim.
2: Au fauteuil de Nepomucène Lemercier.
4: Victor Hugo.
2: Coup du sort. Et vous connaissez évidemment la coutume dans ces cas-là, monsieur Barbier.
3: On prononce l'éloge de son prédécesseur.
7: Oh là là.
2: Si bien que Victor Hugo a dû faire l'éloge de celui qui était contre son entrée à l'Académie française.
3: Mais ça arrive souvent, hein, vous savez, Alain Perfit, gaulliste, a dû prononcer l'éloge de Paul Morand, anti-gaulliste et proche de Pétain et de Laval. Donc vous voyez, souvent on met l'honneur de l'Académie au-dessus de la sincérité.
2: Mais quand même, Victor Hugo a réussi à trouver un compliment en faveur de Nepomucène Lemercier, puisqu'il a dit, Victor Hugo, que c'était un des rares qui ne s'était pas agenouillé devant Napoléon, parce qu'effectivement, politiquement, Nepomucène Lemercier avait boudé Napoléon pendant un long moment. Donc vous voyez, on trouve toujours un petit compliment à faire, même si on ne le pense pas. Autrement, on ne ferait pas ce métier. En tout cas, Nepomucène Lemercier, effectivement, a laissé son nom à la postérité uniquement pour avoir été...

0: C'est le prédécesseur de Victor Hugo et ça a donné un discours effectivement formidable de Victor Hugo à propos de Nepomucène Le Mercier. Bravo Christophe. Ah tiens, puisque vous avez pris la parole à propos de votre maman, vous là-bas, vous avez quand même, vous êtes en train de me filmer.
1: Non, j'allais faire une photo de vous.
2: Des photos vous, les comme
3: ça. Oh là là, ça c'est un crime de lèse-majesté. Hein.
0: Déjà, je n'aime pas qu'on me prenne une photo.
4: Il faut demander.
1: Pour envoyer à sa maman.
0: Même sa mère, j'en ai fait.
1: Non, c'est pour les réseaux sociaux.
4: Enfin.
0: Je ne veux pas qu'on me photographie.
2: Non, des photos volées, c'est pas
1: bien. Il y a que des photos de vous.
0: Pardon ?
1: Il y a que des photos de vous sur mes réseaux.
0: Bah oui, mais j'aime pas les photos, moi.
1: C'est vrai, pourtant, vous êtes plutôt. Enfin, si je puis me permettre.
3: Tu veux dire qu'il est mieux en photo qu'en vrai ? Fais attention à ce que tu dis.
1: Vous êtes.
4: Non, non, il n'y a qu'un suceur à cette table, c'est moi.
0: Mais en tout cas, justement, j'allais vous faire un compliment, monsieur.
1: Moi, c'est foutu.
0: Monsieur Guillaume, parce que quand même, il a fait, Guillaume, il y a peu de temps, la dernière page, le portrait de Libération. Je l'ai conservé, parce que ça, quand même, c'est assez rare, c'est exceptionnel.
4: Moi, je l'ai fait trois fois.
0: Ah, oui, bah, moi aussi, mais je veux dire pour un Belge.
1: Ah, voilà, c'est foutu.
0: Et alors, justement, on nous rappelle dans cet article que vous avez été élu en 2023, donc il y a quelques mois, Belge de l'année. C'est un sondage réalisé par Ciné Télé Revue. Vous étiez le Belge de l'année devant Virginie Efira, devant Princesse Elisabeth. C'est qui Princesse Elisabeth?
1: C'est la fille de notre roi qui sera un jour notre reine.
0: Ah, très donc vous avez fini devant la princesse.
4: Oh là là.
1: C'est mieux que derrière.
0: Mentissa, c'est une Belge aussi.
1: Mentissa, qui est une chanteuse belge et qui cartonne partout.
0: Et Monsieur Evenepoel, qui est un cycliste,
1: oui,
0: c'est ça.
1: Voilà. Cycliste, oui.
0: Allez, donc premier, Monsieur Guillaume, on a
1: gentil.
0: Le Belge de l'année.
1: Merci Laurent.
3: Oh là là.
0: Bon, ma question est toute bête. Qui était belge de l'année en 2022, l'année précédente?
4: Poulvord.
0: Pour Anthony Guérin. Poulvord, oh non, ça c'était il y a 20
1: moi,
0: ans.
1: Moi j'ai évidemment Damiens, la réponse.
5: François Damiens,
0: non.
3: Philippe Geluck,
0: non.
4: Virginie Efira.
1: Ou je la donne?
0: Ah bah si vous l'avez, oui.
1: Oh bah c'est la plus belle des chanteuses, c'est Angèle.
0: Angèle, évidemment, c'était Angèle. Il a pas de chance, le cycliste, là, Evenepoel, parce qu'il était deuxième en 2022. Il est passé cinquième en 2023.
1: Tant qu'il est premier sur la ligne d'arrivée, c'est vrai.
0: C'est ça la question. Et Bertrand Carrois, c'est qui ça, Bertrand Carrois?
1: Ça, c'est très... C'est très marrant parce que la Belgique va se dire Laurent Ruquier a parlé de notre Bertrand Carrois à nous. C'est une émission comme chez vous, vous avez 90 minutes enquête, etc.
0: Mais on n'a pas
4: 90 minutes. On a 60 minutes par français.
6: 90 minutes.
0: Chez nous, on n'a pas 90 minutes enquête.
1: C'est ridicule de dire 90. On dit 40, 50, 60, 70. Pourquoi est-ce que vous cassez toute la logique comme ça?
4: Tu prends notre langue. C'est 90 minutes.
0: Allô, Darmanin.
1: Donc c'est le 90 minutes enquête, mais belge. Vous suivez plein d'équipes de police. Nous, on n'a pas les moyens, donc à l'année, on ne suit qu'un seul policier.
5: C'est le fameux Bertrand.
1: Et c'est Bertrand Carrois qui est une star nationale parce qu'on suit toutes ses aventures. Évidemment, il tombe sur tous les spécimens belges les plus tarés de l'histoire sur les routes.
0: Ça alors.
1: Et c'est des séquences télévisées incroyables.
0: C'est un flic, Bertrand Carrois.
1: Ah oui, et on le suit partout. Et il parle un peu comme ça et il engueule les gens. Mais
0: faut
1: avec
0: qu'on l'appelle. Faut
4: ah oui,
0: ouais.
4: Ah, mais vous
1: je serais ravi. Je l'ai rencontré lors de la cérémonie puisqu'il était là quand j'ai reçu le prix.
0: Et pourquoi vous ne lui avez pas proposé votre mère? À Bertrand Carrois.
5: Ouais,
6: ça dire. Si, c'est fait. C'est dit.
1: Bah, je préfère
6: elle a eu un PV.
1: Je préfère qu'il fasse sauter mes PV que ma mère.
0: Mais donc, quand même, c'est gonflé parce que Bertrand Carrois, qu'on connaissait pas, il arrive devant Stromae comme Belge de l'année.
1: C'est la Belgique. On met tout le monde à la même enseigne et on vote pour des gens qui sont moins connus que d'autres.
0: Ça a l'air super scientifique, Ciné Télé Revue.
4: Ouais, ouais. Placement bidon.
7: À suivre.
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0: Une autre question pour Jean-Luc Ponce qui habite Pau. Je vais vous parler d'un décret qui date du 5 mars 1848. Je vais même vous dire de quel décret il s'agit. Ce décret du 5 mars 1848 rétablissait le suffrage universel masculin à l'époque, évidemment. Tous les Français retrouvaient le droit de vote, sauf quelques-uns. Et c'est ainsi qu'est née une célèbre expression. Laquelle?
6: Pas de peau.
0: Comment ça, pas de peau?
3: Bah parce que c'est dans la ville de Pau, non? Donc pas de peau.
9: Laurent, c'était un jeu de mots sonorité.
6: Bon, ça va finir dans le best-of, ça.
0: Non, mais ça n'a rien à voir avec Pau, c'est l'auditeur qui habite Pau.
6: Hey, vivement qu'elle soit ministre.
0: On va rigoler.
6: Là, on voit qu'elle a le niveau pour être ministre.

0: Je comprenais pas de quoi il me parle.
1: Laurent, est-ce qu'on l'emploie encore?
0: C'est Monsieur Ponce qui habite à Pau dans les Pyrénées-Atlantiques, mais ça n'a rien à voir avec la question.
2: Ah bah très bien, j'ai fait une Ariel Dombal, pardon, excusez-moi.
1: Laurent, est-ce que cette expression est tombée en désuétude ou est-ce qu'on
0: l'emploie encore? Non, c'est une expression qu'on utilise toujours aujourd'hui et peut-être même plus que jamais, même si maintenant on l'utilise aussi pour d'autres institutions.
1: Tiens, il y a combien de mots?
0: Je vous aide un peu.
1: Il y a combien de mots?
0: Trois mots, et c'est vrai que on a tort sur l'origine de cette expression. Je vous aide un peu, parce qu'on croit que cette expression vient de quelque chose, et pas du tout. Cette expression vient du fait que le 5 mars 1848, on a rétabli le suffrage universel masculin. Tous les Français retrouvaient le droit de vote, sauf certains.
3: Sauf les prêtres.
0: Alors, c'est vrai que les prêtres ne retrouvaient pas le droit de vote.
3: D'accord.
0: Mais ce n'est pas à cause de ça qu'on a connu une nouvelle expression.
4: Les prisonniers?
0: Les prisonniers, effectivement, non.
1: Repris de justice.
0: Mais encore une troisième catégorie, c'est celle-là.
4: Les orphelins?
0: Non, la plus intéressante et la plus importante.
4: Est-ce que c'est des gens qui avaient...
1: Les transgenres.
0: Les transgenres, non. Non, vous m'avez dit, le clergé ne peut pas voter. Les détenus ne peuvent pas voter. Il y a une autre catégorie qui ne pouvait pas voter.
2: Les rabbins.
1: Les bourreaux.
2: Oui, enfin, non. Les religieux.
0: Gros. Non, ils sont beaucoup plus nombreux que tout ça.
2: Ah, c'est les francs-maçons.
0: Profession, oui, certains en font profession, oui, absolument, même si d'autres, on va dire, y sont contraints, certains en font profession.
1: Les charcutiers traiteurs visagistes.
4: Est-ce que ce sont ceux qui travaillaient au plus proche de l'État?
0: Pardon.
2: Les ronds de cuir.
0: Ça, c'est bien, mais c'est pas ça du tout.
1: mais c'est pas mal,
4: c'était intelligent et déjà, c'est bien, ça change.
1: Les ronds de cuir, ouais, non, alors,
5: la police.
0: Pas la police.
4: La gendarmerie.
0: Les militaires. Alors. En effet, à l'époque, comme on était dans un climat de tension avec la Confédération germanique, le gouvernement français avait estimé dangereux de laisser les soldats se disperser sur tout le territoire pour aller voter dans leur commune.
1: Oui,
0: donc,
1: c'est pas bête.
0: On n'avait pas donné le droit de vote aux militaires. Alors, quelle expression est née à cause de ça?
4: Pas touche aux chèvres.
1: La gueuse.
0: Mais non.
1: À la guerre comme à la guerre.
0: Les militaires n'avaient pas le droit de vote. Donc...
1: Pompon, t'es mort.
0: Mais non.
1: Ah, c'est pas,
0: on va donner 300 euros.
2: Non, ça a été trop long à venir.
1: C'est les militaires qui vont nous faire trouver.
0: Rachel Kahn, vous emmènerez vous-même le chèque à Monsieur Ponce à Pau.
2: Ah, génial.
1: Donnez-nous un des mots.
4: Il y a un mot d'ordre militaire dedans, justement.
1: Non, ça commence par les.
0: Non, ça commence pas par les.
2: Mais il y a trois mots.
1: La grande muette.
0: La grande muette. Bonne réponse. Eh oui.
1: Mais oui.
0: Bonne réponse d'Ariel Wiesmann et de Laurent Baffy. La grande muette, c'est un surnom qu'on a donné pendant longtemps, effectivement, à l'armée française. On croit souvent que c'est parce qu'il y a un devoir de réserve et que les militaires n'ont pas le droit de s'exprimer. Mais c'est une erreur. En fait, cette expression, la grande muette, date de ce décret 5 mars 1848 parce qu'ils n'avaient pas le droit de vote. On a appelé donc l'armée la grande muette. Et c'est une expression qu'on utilise aujourd'hui à nouveau dans la presse. Voilà pourquoi j'ai eu l'idée de cette question à propos de l'éducation nationale, puisque parfois aussi l'éducation nationale, on a vu ça avec l'affaire de harcèlement, se transforme elle aussi en grande muette.
1: C'était aussi le nom d'un artiste de chez Michou.
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0: Pouvez-vous me dire quelle période a suivi le néolithique et a précédé l'âge de bronze ?
1: L'âge de pierre ?
0: L'âge de pierre, non.
4: L'âge de fer ?
1: L'âge de feu ?
0: L'âge de feu, non plus.
4: Le fer ?
0: Et ça a un lien avec l'actualité, autrement, évidemment...
1: Le conclave !
0: Pardon ?
1: Le conclave. Je sais pas, on entend conclave partout, j'ai l'impression que le pape est mort, alors...
0: Il y avait très peu de papes à l'ère préhistorique, vous voyez.
1: Oui, c'est pour ça que je comprenais pas, c'était surréaliste.
10: C'est pour ça que c'était le bordel, d'ailleurs. Bah oui, s'il y avait eu un pape, il n'y aurait pas le bordel, les dinosaures, ils seraient fait des bisous. Ouais.
11: Et ça s'appelle âge de quelque chose?
0: Absolument, monsieur de Kersos.
2: L'âge de glace.
1: L'âge de la roue.
0: Pardon.
1: L'âge de la roue.
0: L'âge de la roue.
11: L'âge de

0: La trouille.
1: Non, mais en tout cas, c'est une page dans Le Parisien aujourd'hui. Et c'est, et c'est ça qui m'a donné...
2: Regardez.
1: Dès que je dis Le Parisien, elle jouit.
3: Il n'y a que ça que je lis, alors.
1: Allons-y.
2: Un rapport avec Astérix et Obélix.
1: Ah, mais pas du tout.
3: Oh, bah.
1: Elle va me faire toutes les pages du Parisien.
4: Oui. Ah oui, donc c'est l'âge canonique, c'est ça?
0: Mais un rapport avec l'actualité avec française.
1: Là. Ah, ça c'est joli, dites donc. Oh oui. L'âge canonique, ça...
5: Vous allez la féliciter à chaque fois qu'elle répond mal.
4: Vous êtes jaloux.
5: L'autre, elle est complètement à l'ouest. Lui, il fait « Ah, dommage. Oh, c'est trop
1: beau. » C'est vrai qu'en vous, elle pourrait...
5: Mais non, mais c'est un scandale.
1: Elle peut dire n'importe quoi.
5: C'est un scandale. Il y a du favoritisme.
1: Elle le dit avec un tel charme.
5: Offrez-lui des papiers, plutôt.
1: Il y a le néolithique.
0: Oui. Oui.
5: Est-ce que c'est antique?
1: Et puis après, il y a une période. Et puis encore après, il y a l'âge du bronze. Entre les deux, il y a quoi?
5: Est-ce que c'est un matériau?
1: Oui, absolument.
5: Donc c'est l'âge du...
1: Vous voyez, ça, c'est une bonne question.
5: Mais je suis là pour ça, moi.
6: L'âge de la pierre.
7: Du cuivre?
6: L'âge du
7: cuivre.
1: Du cuivre. L'âge du cuivre. Bonne réponse de Stevie.
2: Et vous pourriez pas filer un point supplémentaire et demander quel est le lien avec Le Parisien, parce que ça, je le sais. Je
1: bah alors, allez-y, dites-le.
2: Bah parce qu'il y a plein de voleurs de cuivre et du coup, il n'y a pas d'ADSL ni d'Internet dans le Nord, souvent.
1: Et
2: dans
1: pourquoi il n'est pas fait rapprochement avant?
2: Bah parce que le temps que je me fasse toutes les pages du Parisien, vous voyez, il me fait du temps. Alors, c'était pas évident non
1: comme
2: plus.
1: Comme quoi, hein, les fils de cuivre, ça se retouche pas vite. Hein. Mais effectivement, le cuivre est un métal composé d'un seul type d'atome, je tiens à vous le dire.
5: C'est vrai.
1: Et il y a une ère de la préhistoire qui porte son nom, l'âge du cuivre.
5: L'âge du cuir, c'est quelle année?
1: Alors, l'âge du cuir, c'est plus tard, mais l'âge du cuivre suit le néolithique avant l'âge du bronze. Bravo à Stevie Boulet qui a...
4: Bravo.
1: Il faut le dire... des connaissances préhistoriques. Non, c'est vrai, vous aimez bien cette période.
7: Ben oui, ben, grâce à Alain Decaux.
1: Ah oui.
7: Mais quand j'étais gamin, je recevais les fiches d'Alain Decaux. Enfin, il faisait un livre et il y avait aussi des petites fiches.
1: Oui, il y avait les salisettes.
7: Et c'est grâce à ça que j'ai connu tous les rois, l'histoire. Je suis passionné.
1: Tous les rois de la préhistoire.
7: Non, mais les rois, l'histoire, etc. Mais vous rigolez, mais j'ai passé des heures.
5: Bah, tu t'en sers jamais alors.
7: Oh, bah attends.
5: T'as de la chance, t'es intelligent.
7: Non, mais
5: tu montres que t'es con à tout le monde, pourquoi?
2: Moi, c'est comme ça que j'ai fini Miss, hein, parce que moi, je collectionnais les magnettes des pères d'odus, vous savez, sur toutes les régions de France. Bah voilà. Ouais. Vous vous souvenez pas de ça?
7: Ah bah si, père d'Odu, j'en peux plus, bouffe-moi le...
2: Oh,
5: quel parcours!
1: En tout cas, ce que je sais, c'est que l'âge des Lumières, c'est pas aujourd'hui. Non, écoutez, franchement, une autre question pour Madame Labani, ou Mademoiselle Christelle Labani, qui habite Lille, dans le Nord. Là encore, il y a un lien avec l'actualité. Cette fois, c'est vraiment l'actualité politique, puisque je vais vous demander quelle qualité attribue-t-on au peuple des sept feux? Et si je vous parle de cette qualité, c'est parce que on l'a attribué dans la presse aujourd'hui au Premier ministre François Bayrou.
5: Ah, le bégaiement?
1: Non.
2: La lenteur?
1: La lenteur? Non.
2: Pardon.
1: C'est une qualité pour vous, la lenteur? En sexe, alors, peut-être.
2: Bah, c'est une qualité. C'est une qualité.
1: Vous aimez quand on prend son temps, c'est ça? Vous aimez les préliminaires, Angoune?
2: Oui, oui.
1: Bah, avec moi, vous allez être servi.
5: Il va finir par la nuit. Devant tout le monde.
1: Ça peut bien durer 10 ans.
0: Laurent, la mesure, la tempérance.
1: Ah, la mesure, la tempérance, on n'est pas loin, absolument. Et c'est une expression qu'utilise la presse aujourd'hui à propos de Monsieur Bayrou. Et voilà pourquoi j'ai eu envie de chercher d'où venait cette expression.
5: Éjaculateur précoce, cette
1: qualité. Non.
2: Comment on dit, c'est quoi cette qualité quand on grille les étapes?
1: Et d'ailleurs, je vous lis ce qu'écrit Valérie Acot, toujours dans Le Parisien d'ailleurs aujourd'hui. François Bayrou avait pourtant jusque-là fait preuve de... Alors, de quoi?
2: Ah oui.
0: Mesure?
1: Non.
5: Fermeté?
1: Non.
2: Conviction?
0: Lenteur?
1: Non, pas la lenteur.
7: D'ouverture?
1: Non.
0: Vous avez dit que c'était pas loin de la tempérance.
2: Prudence?
5: Conviction?
2: Prudence?
1: Alors, prudence, alors c'est quoi le peuple en question?
2: Bah, les prudents.
7: Le peuple des prudents?
1: Mais non, mais effectivement, on va accorder une partie de la réponse à Sylvie Tellier qui vient de dire...
5: Pour une fois.
1: Qui vient de dire prudence.
2: Ah.
1: Mais ça ne nous dit pas pour autant quel est le peuple des sept feux.
5: La précaution.
0: C'était des fous furieux?
1: Mais non!
7: Péché?
1: La prudence, on l'attribue à qui d'habitude?
0: Je comprends pas la question. À qui attribue-t-on la prudence?
1: Écoutez, vous ne comprenez pas la question. Moi, je comprends pas vos réponses.
0: On est fait pour s'entendre.
2: C'est pas un peuple indien. Voilà.
0: Ah oui.
1: Les
0: Sioux.
1: Les Sioux. Ah, ah, réponse. Ah, ouais.

0: Ouais. C'est des sous, quand
1: ouais,
0: même.
1: Ouais. Bah, ouh, ouh, ouh, ouh. Ouais.
2: Ah, tu le fais bien.
3: Ah oui, ça.
0: Vous connaissez quoi d'autre comme indien, Stevie, parce que
2: Géronimo.
0: Votre façon de faire, vous, parlez pas de Géronimo devant monsieur de Kersauzon. C'était le nom d'un de ses bateaux, ça, Géronimo.
2: Ouais. Bah oui, mais c'était quand même un grand chef sioux.
4: C'est pas Géronimo.
2: Ah, il était sioux ou Apache?
0: Il était Cheyenne, non?
2: Ou Cheyenne, oui.
4: Non, c'est Angoune qui est Cheyenne. Ouais. Angoune, quand je la regarde comme ça, elle l'a changé.
0: Il était quoi, Géronimo, monsieur de Kersauzon?
3: Je me souviens plus, je t'ai déjà dit, j'ai perdu la moitié de la mémoire.
0: Moi, non,
3: écoute, Bernard, quand je te dis ça, tu m'écoutes.
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0: Une question amusante quand même avant les infos de 16h, puisqu'on est le 13 janvier. C'est une journée mondiale un peu particulière aujourd'hui.
6: Ah oui.
0: Journée mondiale étonnante d'ailleurs. Allez-vous.
6: Putain, on aurait su qu'on était le 13, on aurait vérifié.
7: J'ai vérifié, je sais la réponse.
0: Alors allez-y.
7: Et puis ça me correspond parfaitement. C'est la journée nationale de l'hypersensibilité.
0: Eh ben pas du tout, non.
6: Bon, alors attendez. Toi, t'es hypersensible.
7: Bah oui.
2: T'es hyper chiant, oui.
7: Je pleure souvent.
8: Alors, est-ce que c'est une maladie?
0: Je croyais que vous aviez la bonne réponse, parce que je suis sûr que vous êtes capable. Alors, attention, hein. Écoutez bien ce que je vais dire.
8: Ok.
0: Vous êtes capable de suivre cette journée, monsieur Rioux.
8: C'est lié à la sexualité.
0: Journée mondiale, non, pas spécialement la sexualité.
9: Le régime, hein.
6: C'est la journée de l'abstinence.
0: Il faut savoir que précisément...
2: Ça, il l'observe tous les jours, ça.
6: Justement, c'est pour ça qu'il est capable de la suivre.
0: D'habitude, elle avait lieu au mois de mai, cette journée mondiale, et puis ils l'ont changée, ils ont décidé de la mettre le 13 janvier, et c'est déjà la 13e édition de
9: déjà
0: cette...
9: Du bisou
0: journée mondiale.
9: C'est pas la journée du bisou.
0: La journée du bisou,
8: est-ce que c'est quelque chose de positif?
0: Positif, négatif, non, mais...
8: Parce que parfois, c'est une maladie.
0: Ça nous permettra en tout cas de demander à monsieur Rioux, on va dire, d'adopter cette journée mondiale.
8: Ah, de vous fermer sa gueule.
0: Non.
6: La journée du silence.
0: Et en plus d'écouter peut-être Rika Zaraï.
8: Ah, les bains de siège.
6: Mettre le cul dans l'eau froide.
8: Le cul dans l'eau froide.
0: Non.
8: C'est la journée sans chemise, sans pantalon.
7: Ah oui, c'est génial. Dans le métro.
0: C'est la journée sans pantalon. Bonne réponse.
7: C'est ceux qui vont dans le métro seulement en slip.
2: Ah bon,
7: ou en maillot de bain.
0: Journée mondiale sans pantalon, monsieur.
9: Mais alors, c'est pour les femmes?
0: Non, c'est pour les hommes.
6: Ça se passe comment, là?

0: Mais comment ça peut s'appliquer, ça? Les gens vont pas mettre de pantalon.
1: Et c'est surtout dans les métros, en fait, entre New York.
2: Dans le métro.
1: Bah, je sais pas, c'est souvent. En fait, c'est né dans un mouvement dans les métros. Les gens prenaient le métro, ils devaient absolument pas avoir de pantalon. C'est par rapport à l'homosexualité, je crois, par rapport à la.
3: Non, c'est pas toujours notre faute.
4: Non, mais avant, c'était au mois de mai, donc ça allait, il faisait chaud, mais là, ils vont se geler les couilles, les mecs.
5: Elle a le côté pratique.
6: Non, mais ni les femmes, ni les hommes n'ont d'avoir de pantalon.
7: J'en ai sans pantalon, j'en ai mondial.
5: Mais regarde sa culotte.
4: Tu peux mettre ta petite culotte.
6: Les hommes peuvent mettre un kilt.
7: Absolument, vous avez raison, les hommes peuvent mettre un kilt.
1: Moi, ça me dérangerait pas du tout d'aller.
5: De faire l'émission sans pantalon.
6: Ça nous dérangerait. Ouais, mais pense aux autres, quand même.
5: Est-ce que tu es capable, Johan, est-ce que tu es capable, en l'honneur de cette journée, d'enlever ton pantalon maintenant?
1: Laurent, il en pense quoi, Laurent?
6: Ah, il a peur!
5: Il va le faire.
1: J'ai chargé mon slip ce matin, c'est
5: pas. Vas-y.
7: Je pense qu'il en est capable.
4: Oui, déjà on le voit quasiment.
1: Voilà. Regarde,
5: mais arrête de tirer dessus, il va faire un sprint.
6: Il va faire une orquille.
0: Il a attrapé son slip parce qu'il savait que tu allais venir.
7: Il aurait mieux fait de changer sa bite.
1: Laurent, elle fonctionne très bien. J'ai fait des contrôles récemment.
6: Ah bon?
5: Donc ça veut dire qu'il fait pipi régulièrement. Non, mais...
1: bah, comme je vais être papa et tout, donc j'ai vérifié si
5: tu vas être papa.
7: Comment ça, vous allez être papa?
1: Non, mais je veux être papa.
5: Ah, il veut.
1: Donc j'ai vérifié si c'était possible, les spermatozoïdes et compagnie.
4: On y va. Est-ce que tu as trouvé une femme qui accepte de faire un enfant avec toi?
1: Déjà, je voulais faire un point sur ma santé, donc j'ai vérifié et tout.
5: Il a vérifié techniquement.
1: Laurent, je suis allé voir. C'est bon, j'ai encore des je sais pas quoi, des spermatozoïdes. C'est bon, je suis au point.
0: Ça, oui, tu dois.
1: Je vais pouvoir féconder.
5: Mais c'est terrible parce que.
7: Je crois pas que vous avez encore des spermatozoïdes. Je crois que vous êtes un spermatozoïde.
5: Je suis d'accord.
7: On le voit s'agiter. On a l'impression que c'est le dernier qui a gagné la course. Vous voyez,
6: bon, moi, je crois même que tu as, ce qui est rare à ton âge, j'ai tous tes spermatozoïdes.
5: Il a déjà rien donné.
4: Non, mais moi, ce qui m'intrigue, c'est comment tu vas faire pour trouver une femme qui accepte de
1: faire un enfant. Je suis très confiant dans mon destin.
6: Avec de l'argent, on trouve.
1: Ah, mais je suis très confiant.
5: Mais il a pas d'argent.
7: Avec qui vous avez passé les fêtes, monsieur Rioux?
6: Mais il a écrit en Europe de l'Est.
1: Non, je vais vous dire le truc. Je suis sûr que je vais trouver quelqu'un et que je vais faire un gamin.
7: En 2022?
1: Non, 2023. Enfin, non, parce que le premier bisou en
5: 2028. Allez, 2029.
7: Le premier bisou en 2022.
1: Parce que moi, je suis très lent, vous savez. Il y a beaucoup de restaurants avant. Il y a beaucoup de nuits à la maison sans toucher.
4: Alors, le restaurant, moi, je veux bien, mais je m'arrête là.
6: Non, moi-même, resto, ça me
0: fait. Ouais, moi-même, resto, ça me.
1: Arrête, Isabelle, t'as passé 7 heures chez moi.
5: 7 heures.
6: Oui, 7 heures.
1: Elle est à 18h30 et elle est partie vers 1h du matin.
7: Mais qu'est-ce que vous avez fait pendant 7 heures?
1: On a parlé de la vie de son enfant.
4: Mais elle est bizarre de
0: qui, j'ai dormi.
5: Il y avait le gigot de 7 heures, maintenant il y a le mergot de 7 heures.
6: T'as trop vite la ligne de GHB.
7: Non, mais attendez, Isabelle.
5: C'est trop long.
7: Moi, je savais pas que vous étiez resté 7 heures.
5: Elle était à point.
0: Non, mais il est pas excité comme ça, en tête à tête.
1: En fait, dans la vraie vie, il est hyper calme.
0: Il est beaucoup plus calme.
4: Il était intimidé, peut-être.
1: Et Laurent le sait.
0: Mais il a les bras toujours aussi courts. Hein.
5: Il y a des invariants.
6: Pourquoi c'est toi qui as dû aller chercher les trucs au fond du four?
7: Non, mais vous auriez dû attendre, effectivement, le 13 janvier, journée mondiale sans pantalon, pour inviter Isabelle Mergault. Moi, vous auriez eu un prétexte pour l'avoir, voyez, entre les mains, votre pantalon.
5: Ah, j'ai peur.
7: Et Chakri Kazara a évidemment signé cette magnifique chanson.

0: tête.
1: Excusez-moi, mais on imagine la tête d'Isabelle Mergault qui sait pas que le 13 janvier, c'est la journée sans pantalon. Elle accepte gentiment de se faire inviter à dîner par l'autre Stanley.
2: Elle sonne.
1: Elle sonne.
3: Et il a le pantalon à la main.
1: Et l'autre, il ouvre, il est en quelle but.
2: Il y a Rick Hazaray qui passe en fond sonore. Lumière tamisée. Ah tiens, juste avant 16h, j'ai deux, trois petites histoires amusantes que j'ai trouvées sur Internet à vous proposer. Il y a le professeur Strauss, c'est sur Twitter, ou sur Instagram peut-être, qui dit, c'est un mec qui est en train d'accrocher des cornichons dans un arbre. Il croise un autre gars qui lui dit, mais pourquoi tu mets des cornichons sur les arbres? Pour éloigner les girafes, lui dit l'autre. Mais il n'y a pas de girafe ici. Bah oui, parce que j'ai mis des cornichons.
4: Moi, j'aime bien.
5: Joli. Oui, elle est mignonne.
2: Et puis aussi cette dame qui dit à une autre, c'est Michel et Deniso qui sur Instagram, alors soit ils racontent des blagues, soit ils publient des blagues d'autres, hein, c'est pas lui forcément qui les imagine, mais en tout cas il en fait la publicité et c'est plutôt amusant. Et Michel Deniso a publié ce dessin où on voit une dame qui pour la nouvelle année dit à une autre, ma résolution cette année c'est d'arrêter d'insulter les gens sans le vouloir, et toi c'est de perdre du poids j'imagine.
1: C'est joli.
2: C'est joli. Et il y a aussi Eric Métayer qui a publié ce photomontage. On voit une maman qui est en train de coucher sa petite fille. Et la petite fille dit à la maman, dis maman, c'est dans longtemps, 2023. Et la maman répond, dans 4 dodoses.
3: Ah, oh, c'est mignon.
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2: Dans quoi trouve-t-on de la lupuline ?
3: De la lupuline ?
2: De la lupuline. Ah oui, il y a toutes sortes de questions ici.
3: Non, mais
5: c'est un médicament.
3: C'est un grand écart, Laurent.
5: C'est un médicament.
2: C'est une question de culture générale. Ce n'est pas un médicament, la lupuline.
5: On trouve ça dans quelque chose qu'on mange ?
2: Qu'on mange, non.
5: Dans une plante. Qu'on boit.
2: Quelque chose qu'on boit, oui.
3: Dans l'alcool ?
2: Alors, c'est alcoolisé, effectivement. C'est jaunâtre, la lupuline.
3: Ah, dans la
5: suze ?
3: Dans la suze ?
2: La pérole, non, la suze, non. À l'alcool, c'est mieux que les chanteurs.
8: Dans la bière.
5: Pastis.
8: Dans la bière.
2: Dans la bière, c'est une bonne réponse d'Hector Obalk.
8: Ça donne la couleur orange.
2: La lupuline, c'est ce qui donne à la bière son amertume. C'est une substance jaunâtre produite par les plants femelles du houblon. Et la lupuline sécrète des résines amères qui contribuent à cette amertume de la bière et qui contribuent au bouquet final que peut avoir une bonne bière que nos amis belges.
9: Je veux dire, on s'en fiche de ce qu'il y a dedans, l'important c'est de la boire. Hein.
2: Mais c'est vrai, les bières belges sont meilleures que les bières françaises, monsieur.
9: Le seul vrai concurrent, c'est les Tchèques.
2: Ah oui?
9: Ouais, c'est une grande tradition de la bière tchèque. Et d'ailleurs, le mot Pils, c'est une ville de Tchéquie. Donc Pilsner, c'est de la bière tchèque. Pour nous, bière française, c'est un oxymore.
2: C'est pas gentil, ça.
9: Non, mais c'est vrai.
2: La tourtelle, qu'est-ce que vous faites de la tourtelle?
9: Mais alors là, un jour, je suis passé par Tourtelle. C'est une ville en Alsace, et en fait, ils ont vraiment,
3: Non, mais c'est surtout qu'elles
2: sont... Il n'y a pas de cimetière.
9: C'était une vraie,
3: Non, mais c'est surtout qu'elles sont plus fortes, les bières belges.
9: Ça dépend.
3: Donc, comme au bout de deux gorgées, t'es bourré, tu la trouves meilleure, quoi.
9: Non, il y a de tout, on a des bières. Non, puis on en fait beaucoup par habitant.
3: Mais elles sont épaisses, surtout, les bières belges.
9: T'as l'impression que tu manges des tartes.
3: Ouais, c'est ça. Tu manges et tu bois en même temps.
8: Mais sans doute alcoolique, en Belgique.
9: Oui.
2: Vous-même, vous buvez beaucoup, monsieur Obalk?
8: Moi, pas du tout.
2: Non, jamais.
8: C'est pas du tout parce que j'aime pas ça.
2: Bah, vous devriez.
3: Bah oui.
5: Oui, ça devient.
3: C'est dommage d'avoir le physique d'un alcoolique sans le plaisir qui va avec.
9: Et puis vous êtes malhonnête, monsieur Obal, parce qu'on est allé dîner après votre spectacle.
8: Non, ce que je veux dire, c'est que au bout du deuxième verre, j'ai mal à la tête.
5: Mais alors tu bois un peu, enfin tu.
8: Je bois deux verres et après c'est fini, j'ai mal à la tête.
5: Alors deux verres, c'est deux verres quand même.
3: Quel est votre vice alors? Vous en avez un forcément.
8: Impuissant.
2: Je crois qu'il y a un gros problème sexuel.
3: Ah bah oui, oui.
2: Il est déprimé aujourd'hui.
0: Là, je pense qu'il y a une nuit malheureuse.
9: Ouais, ça a pas marché.
2: Si quelqu'un a la pilule Schtroumpf, c'est le moment de lui donner.
10: Il doit m'en rester une dans mon sac.
2: Pour Sarah Lay, qui habite Mantelan, c'est dans l'Indre-et-Loire. Si vous souffrez d'intertrigo, quel médecin devez-vous aller voir?
5: Un podologue, vénérologue.
10: Un trigologue?
2: Un vénérologue,
3: c'est
2: non.
3: C'est quoi un vénérologue?
10: Un flébologue?
5: Un non, dermatologue?
2: Un dermatologue, bonne réponse! Qu'est-ce que c'est que l'intertrigo alors?
5: Ça va être une maladie de la peau?
2: Oui, c'est une...
3: du coup,
2: ah
3: oui.
2: Bah oui, ça forcément, puisqu'on va chez le dermatologue. Ce sont les inflammations de l'épiderme qu'on trouve dans les plis cutanés, dans les endroits qui sont les moins aérés et les plus humides du corps.
3: Les aisselles ou les fesses, quoi.
2: Exactement.
3: C'est une belle question, ça, Laurent. Hein.
2: attendez, parce que vous n'avez pas la chute.
0: Nous l'attendons.
2: Je tombe sur ce mot. Parce que moi, je vais chercher des mots, des questions au hasard dans le dictionnaire maintenant. Parce qu'il faut en trouver au bout de 10 ans des nouvelles questions. Hein, vous êtes drôle. Vous.
3: Ah, surtout avec des gens cultivés comme nous.
9: mais quel genre de dictionnaire vous avez pour tomber là-dessus?
2: Je prends le petit Larousse, le petit Robert.
9: D'accord.
2: Au hasard, puis je vois des mots et je vais chercher. Et là, je suis tombé sur l'intertrigo. Et c'est effectivement une dermatite qui touche les deux faces des plis cutanés au niveau des fesses, des aisselles ou des seins. Alors ça peut, le risque peut venir de l'incontinence urinaire, du diabète.
3: Mais comment on se fait pipi sur les seins?
2: Ou d'un indice de masse corporelle trop élevé.
3: Ah donc ça peut être aussi dans les plis.
2: Ah oui, c'est dans les plis.
0: C'est dans les plis
2: surtout.
8: Mais ça naît dans les plis tout ça.
2: C'est dans les plis.
5: C'est une maladie de l'obésité.
2: C'est une maladie de la poste. C'est dans les plis. Et non, mais c'est pas ça, c'est que une fois que je prends le mot,
10: oui,
2: je demande

0: Mais il y a assez peu de maladies dermatologiques très agréables.
1: C'est-à-dire que Laurent, on peut dire la photo que vous venez de nous montrer. C'est-à-dire qu'a priori, ça arrive aussi dans les plis des couilles.
2: Pourquoi ils ont choisi cette partie-là pour...
3: Bah oui, puis pourquoi ils l'ont illustré comme ça? Enfin, quel horreur.
4: En même temps, c'est ce qui...
2: Mon cauchemar.
4: C'est ce qu'il y a de plus plissé.
2: Ah bah ça, c'est pour être plissé, c'est plissé.
3: Ah bah oui, on a les couilles, c'est décharpé. Hein.
2: Vous voulez voir, monsieur?
5: Non, moi je veux voir.
6: C'est facile pour moi.
2: Je vous parle. Regardez, Marcella, elle se lève.
1: Dès qu'elle peut voir des couilles, même malade, elle y va.
2: L'intertrigo. L'intertrigo.
1: Non, c'est immonde.
2: Montrez à monsieur Vizorek, il faut qu'il sache ce que c'est. Mais
0: avec monsieur Obalk, on va essayer de décrire.
1: Mais c'est quoi? Parce qu'il y a des trucs blancs, c'est du talc. Oui. Qu'est-ce qu'ils ont fait?
2: Ça, c'est vrai que monsieur Obalk, vous qui savez si bien décrire les tableaux, peut-être vous pourriez nous décrire la photo.
0: Je vais vous dire, le problème de cette photo, je vais le montrer au public un peu, c'est pas tant l'intertrigo que le micro-pénis.
3: Oui, c'est ça. C'est incroyable.
0: Pour parler peinture, c'est exactement cadré comme l'origine du monde.
2: Alors, monsieur Obalk, qu'est-ce que vous pouvez nous décrire cette photo?
6: Oui, vous voulez quand même pas que je regarde cette photo, non?
2: Si, quand même. Allez-y.
0: Allez, prenez une grande respiration.
2: On vous écoute, on vous encourage. Vous allez nous décrire la photo.
6: Je me bouche le nez.
2: Description par Hector Obalk.
6: Mais c'est dégueulasse.
1: Ah bah oui, mais ça...
6: Mais pourquoi vous me montrez une chose
1: pareille? Parce que ça t'a réveillé.
3: Mais on dirait... Ça m'a complètement réveillé.
6: On dirait un Lucien Freud compressé par César. Mais c'est pas possible, pourquoi vous me faites ça à moi alors que c'est le matin pour moi et que j'ai pas dormi cette nuit et vous me mettez...
1: Mais
6: Arrête.
0: Et alors pourquoi votre assistant imprime en couleur?
3: Pour qu'on se rende mieux compte.
2: Parce que c'est un vicieux, Anthony Bloch.
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2: Parmi les clowns qu'on a évoqués il y a quelques instants, il y en a un dont j'ai tu le nom, parce que son vrai nom, c'était Henri le Grand. Et il avait pris un nom d'acteur pour faire ses clowneries, ses farces. Il était né à Belleville, écoutez bien, en 1587.
6: C'est
2: un comédien français, mort en 1637. Donc, vous voyez, à cheval entre le 16e et le 17e siècle. Alors, il jouait sur le Pont-Neuf, vous voyez, dans la capitale, à Paris. Et puis, il est devenu très célèbre, au point même que son nom d'acteur est devenu aujourd'hui un substantif et même un verbe, et que vous connaissez forcément son nom, même si vous ne connaissez pas ce clown.
8: Est-ce que ça peut être genre...
2: Cet acteur de rue.
8: Pardon, faire le mariole, par exemple.
2: Mariole
8: ou ce genre de choses.
9: Mais on cherche son nom de scène?
2: Exactement.
9: Est-ce que c'est pas rigolo?
2: Rigolo, non.
4: Samaritaine?
2: Non plus.
3: Ninet.
2: Mais qui est con?
8: Il a ses obsessions. Hein.
1: Ouais,
8: mais je pense qu'il
1: bloque un peu, non?
3: Ninet ni soumise.
8: Mais je pense qu'il faudrait appeler un médecin.
6: C'est une expression sympathique.
2: Ah, c'est surtout le verbe. On connaît surtout le verbe.
8: Pignoler. Pignole.
2: Exactement, pignole qui pourrait donner pignoler, mais vous ne pensez pas.
1: Gondolo, se gondoler?
2: Non.
8: Est-ce que c'est un verbe qui suscite le rire, la joie?
1: C'est plus l'ironie.
2: Quand on utilise le verbe, c'est plutôt qu'on a des soucis. Non. Il avait une moustache, une barbe hirsute, et il se faisait moquer par les autres acteurs.
1: Le clown moustaki?
2: Avec des jeux de mots, des vannes. Et
8: ça va pas nous aider du tout, ça.
2: Et donc voilà pourquoi lui, en fait, il était, d'où son nom.
8: Ah. On était un peu
4: torturé.
8: Il était un peu rejeté, c'est ça.
2: Henri le Grand se faisait appeler dans les farces.
6: Il avait un singe.
2: Un singe, non.
6: Le pustule.
9: Le ridicule.
2: Ridicule, non.
1: Le clown
4: boycott. Harcelé,
2: non.
9: Discriminé,
2: non plus.
8: C'est celui qu'on voulait pas trop avoir, c'est ça.
3: Ah, minorité.
2: Non.
6: Boycotté.
2: Non.
9: Le vilain.
2: Non plus.
9: Le moche.
2: Non.
8: Est-ce que ça veut dire quelque chose de pas très beau, en fait, quand on le désigne, son nom aujourd'hui?
1: C'est-à-dire qu'on est mis un peu de côté, quoi.
2: Genre... Il a eu une fille, d'ailleurs, je vois, un enfant.
9: Houspillé.
2: Charlotte le Grand. Houspillé, non.
1: Michel
2: non.
1: Le Grand?
2: Non. Le pseudo du clown était amusant. Le verbe, c'est plus, c'est plus synonyme d'avoir des soucis.
8: Ce sera plus facile de trouver par le mot.
1: Des embrouilles, quoi.
2: Des embrouilles, être tracassé, vous voyez.
6: Fracassé.
3: Il a inventé le mot stressé.
6: C'est pas fracassé.
2: Non.
4: Carabistouille?
2: Non.
3: Ah, ça, forcément, c'est du vieux français quand même?
2: Ah, il a d'abord joué avec la troupe de l'hôtel de Bourgogne, vous voyez, puis après.
9: Ah, ça nous aide beaucoup.
2: Après, il était.

0: avec un.
1: J'ai pas le l'hôtel de Bourgogne en 1538.
2: Ben ouais, il a fait les Baudins.
3: Ouais, j'ai voulu y aller, c'était complet.
0: Après, il était en trio avec Gauthier Gargui et Gros Guillaume.
4: Ah, pas mal. Ah,
3: Gros Guillaume. C'est la bonne période.
0: Et puis, il a pris ce nom amusant qui est devenu aujourd'hui un verbe.
1: T'imagines qu'on connaît aussi bien la bio de quelqu'un de 1587 alors qu'on ne connaît rien sur Sébastien Thoen de 2021.
0: Mais justement, c'est ça qui est intéressant.
2: C'est de la chance que j'ai pas de répartie.
0: C'est que vous connaissez le nom. Vous connaissez le nom, mais vous savez pas d'où ça vient. Ah, voyez.
3: Ouais. Donc, c'est un verbe.
5: C'est ce que. On peut dire, quand on a des traitants, on peut dire j'ai.
0: Ouais.
5: J'ai ou je suis.
3: Je suis ou chose. Je
0: suis.
3: Je suis barbouillé.
2: Embarrassé.
1: Je suis dans la merde.
0: On dit plutôt, tiens, je sens que ça te.
5: Ça te turlupine.
0: Bonne réponse collective.
2: Laurent,
0: quoi?
5: Bah, quand ça me turlupine, ça veut pas dire que j'ai des tracas.
0: Ah, bah si,
5: ça me turlupine, c'est
2: pas. Non, tu confonds avec deux mots différents.
3: Ouais, tu confonds avec turlupine.
2: C'est pas turlupine, c'est turlupine.
1: Turlupine, ça veut dire que ça t'occupe.
5: Ah, non, j'ai plus turlute, épine.
2: Oui, voilà, mais c'est en un mot, c'est turlupine.
0: Turlupine, ça vous turlupine, ça veut dire que ça vous tracasse,
1: ça vous occupe les
3: yeux. Ça prend la tête, quoi.
0: Ma mère, elle le disait toujours, oh, je sens que ça te turlupine, qu'elle me disait.
1: Ah, bah, elle avait pas tort,
2: Si vous voyez ce que je veux dire. On sait d'où ça vient maintenant.
3: Elle était visionnaire.
5: Vous voulez que je vous raconte une blague sur les gros?
0: Ah oui.
5: Alors il y a deux gros qui sont ensemble. Il y en a un qui dit ben moi j'ai une nouvelle bagnole, ben quand je monte dedans ben je monte à 100 en 30 secondes. Et l'autre gros il dit ben moi j'ai une nouvelle balance, quand je monte dessus je monte à 160 en 3 secondes.
0: C'est pas bien de regarder Bernard en racontant ça. Oh. Pour Thierry Dublin qui habite Dieppe.
2: Toi qui fait 180 en plus.
1: Non, il a mince.
0: Une question gastronomique justement.
2: Ah.
0: Je vais vous demander, on parlait de potage tout à l'heure.
1: Ah, de pot-bouille.
0: Voilà. Je vais vous demander le nom de cette soupe très connue.
1: Ah bon?
0: Faite de purée de pommes de terre, de blanc de poireau et de bouillon de poule.
6: Oh là là.
2: C'est une soupe verte?
0: Avec ou sans oignons, liée à la crème fraîche, condimentée de ciboulette.
5: Ouais. Ah oui.
6: Il n'y a pas plus de ciboulette.
0: Pardon?
6: Il n'y a pas plus de ciboulette.
3: La vichysoise.
0: Pardon.
3: La vichysoise.
0: La vichysoise. Oh. Bonne réponse de Florian Gazan.
2: Eh oui, mais comme quoi?
0: Ah oui, mais...
2: Il n'y a eu que les belles choses à Vichy.
0: Mais c'est vrai que la vichysoise, curieusement, c'est à New York qu'elle a été inventée par un chef français, qui s'appelait Louis Dia et qui a commencé pendant l'été 1917 au Ritz à vouloir refaire la soupe de sa grand-mère, la soupe aux poireaux et pommes de terre.
2: Et la salade César, c'est pas à Rome qu'ils l'ont trouvée?
0: Et c'est comme ça que la vichysoise.
5: Mais pourquoi il l'appelait la vichysoise?
0: Parce qu'il était de la région de Vichy, vous voyez.
1: Et c'est la soupe de mamie.
0: Et voilà, c'est la soupe,
5: de mamie Pétain.
0: La crème vichysoise glacée, c'était avant Pétain, vous voyez, enfin avant Pétain.
6: Et mamie lui disait, tu l'avales.
3: Bonne historique.
1: Très joli.
3: Bonne historique.
0: C'était avant le. On va dire, c'était entre le bon et le mauvais Pétain, si on peut dire ça comme ça, vous voyez. Mais en tout cas, effectivement, la carte est passée du français à l'anglais en 1930. Ça s'est d'abord appelé crème vichysoise glacée. Et ensuite, crème vichysoise glacée. Vous faites une bonne soupe dans votre gîte, Charlotte.
5: J'étais sûre que vous vous preniez. Je vous emmerde, Laurent.
2: Ça va, il n'a pas parlé de ton film non plus.
0: La soupe, ça ne fait pas grossir.
3: Ça dépend ce qu'on met dedans.
0: Non, mais parce que c'est vrai que le film qui sort mercredi prochain, c'est une cure que vous organisez pour les gens qui veulent perdre du poids, surtout être en bonne santé. Perdre du poids, ce n'est pas l'objectif, c'est être bien dans sa peau.
5: Mais alors, on nous fait boire quand même, quand on fait l'hydrothérapie du côlon, on vous fait boire un truc dégueulasse.
0: Ah oui, c'est quoi?
5: Ignoble.
1: L'hydrothérapie du côlon, comment ça marche?
5: On t'introduit.
7: Ça te plairait.
1: Mais non, je crois pas.
3: Bah non, c'est de la soupe, il aime pas ça.
1: On t'introduit quoi, mais par où?
0: Ça, c'est sa liqueur préférée, une petite poire.
5: On t'introduit une sorte de canule qui va te nettoyer l'intestin.
2: Ah, mais c'est une soirée super palmade, en fait.
5: Écoute.
2: Enfin, à ce qu'on m'a dit.
3: Je veux que t'aies été convié.
2: N'est-ce pas, Bernard?
5: On t'introduit donc.
1: Mais c'est un film
5: sur
1: ça.
5: Une canule, mais pas dans l'oreille, évidemment.
1: Mais c'est un film sur ça.
5: Oui, c'est un film qui ne parle que de ça.
0: Qui est tourné dans la saga Canicule. Maintenant, c'est Canule, alors. Vous êtes passé de Canicule à Canule.
5: J'ai été très traumatisé personnellement par cette expérience. Je n'étais pas prévenu quand on me l'a fait.
2: C'est une caméra embarquée?
5: Non.
6: T'aurais dû te faire doubler.
3: Mais on te met quoi, de la soupe?
1: Ça me donne envie d'aller voir le film.
3: On te fait rentrer la soupe.
2: Mais c'est comme l'aventure intérieure, alors. Il y a une caméra dans le truc et puis on vous suit.
5: Non, il n'y a pas de caméra. Ça se passe.
1: On s'en rappelle, il n'y a pas besoin d'avoir des souvenirs.
5: Voilà, on reste profondément traumatisé.
0: D'où le nom Godefroy de

0: Bouillon.
1: Ah. Et alors, pardon, mais ça donne quoi comme résultat une fois qu'on a fait ça?
2: Oui. Eh bien, en fait, vous êtes complètement nettoyé de l'intérieur. Mais vous êtes complètement humilié, si vous voulez, aussi de l'intérieur.
3: Mais c'est pour les gens constipés?
1: Mais ça sert à quoi?
0: C'est le desktop humain, quoi.
2: Ben, ça te,
4: on perd combien de kilos, ça m'intéresse.
2: Ça te détoxe, tu enlèves toutes les mauvaises choses de ton corps, tu repars à zéro.
5: Et d'ailleurs, il faut le dire, dans toutes les salles de
2: c'est
5: cinéma.
2: C'est un tel traumatisme.
5: Mercredi prochain, parce que c'est un nouveau dispositif, ça sort chez UGC ou chez Patrick. Votre film
0: chez Pathé, ce serait dommage pour moi, ça.
5: Ou Gaumont, c'est Gaumont.
2: Mais ça sort chez Pathé pour un film sur la bouffe.
0: Bah oui, Pathé, bien.
5: Chez Pathé, bah alors, chez Pathé, non, ils ont organisé le truc pour que tous les spectateurs qui iront voir le film, ils s'assiedent sur le fauteuil de chaque.
1: On se fait nettoyer.
4: Il y aura une canule. Sur les fauteuils qui vibrent.
1: Imagine, une place achetée, une canule offerte. Ça, c'est un bon.
5: On sait faire la promo ici, croyez-moi.
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5: Tout le monde connaît Belle et Sébastien, mais là, effectivement, c'est pas Belle et Sébastien, c'est Chiffon et Sébastien, dont on voit les photos dans la presse depuis quelques jours. Mais qui sont Chiffon et Sébastien?
1: Est-ce que ce sont des personnages?
5: C'est une chaîne, hein, aussi, Chiffon. Hein.
1: Ce sont des personnages fictifs ou
5: ils existent? Non, ils existent vraiment. Je les ai en photo là devant les yeux.
8: C'est deux chiens.
5: Ah non, c'est pas deux chiens. Sébastien, c'est Sébastien, et Chiffon, c'est une.
1: Donc Sébastien, c'est le maître de Chiffon.
5: Absolument.
8: Est-ce que c'est un chien d'aveugle?
5: Ah non. Non,
8: est-ce
5: non,
8: que ça a rapport avec les tâches ménagères?
5: Les tâches ménagères, pourquoi?
8: Mais Chiffon et Sébastien, non,
5: ah
8: je, oui. je...
1: Ah bah on peut nettoyer.
8: Non, j'essaye.
5: Qui fait les tâches ménagères chez vous?
8: Je crois que c'est ma femme. En tout cas, à chaque fois que je rentre, c'est bien. Donc c'est...
1: Est-ce que c'est un Sébastien célèbre?
5: Alors célèbre, en tout cas, il est en train de le devenir, oui.
1: Il a un nom de famille quand même, il est connu sous son nom
5: oui,
1: de famille.
5: Oui, d'ailleurs, c'est aussi un prénom, son nom de famille. Mais alors, je ne vous demande pas Sébastien, spécialement.
9: Sébastien. On cherche un Sébastien ou on cherche le Chiffon?
1: Chacun cherche son chien.
5: Alors écoutez, il est très rare que les chiens ou les chiennes chez Rangoon aient un nom de famille. Chiffon, c'est son nom.
9: Ok.
5: Alors après, Chiffon qui? Chiffon quoi? Chifoumi peut-être.
4: Chifoumi.
5: Vous allez me dire, mais non, c'est Chiffon. Mais
4: un Chiffon, fond.
8: Est-ce que c'est un rapport avec le zoo de Beauval, non?
5: Ah non, aucun rapport avec le zoo de Beauval.
1: Est-ce que c'est admirable? On en parle parce qu'ils ont réussi quelque chose d'exceptionnel, ce chien avec son maître.
5: Sébastien est très.
10: Alors est-ce que c'est un sportif?
5: Oui, Sébastien.
10: Alors ça doit être un footballeur.
5: Ah non.
1: Est-ce qu'il a fait le Vendée Globe?
5: Oui.
10: Ah voilà. Alors Chiffon était sur le bateau.
5: Ah non, Chiffon était pas.
1: Il avait les retrouvailles avec le chien, était très émouvant.
5: Et oui, et qui c'est? Alors Sébastien, c'est qui? Alors
8: Sébastien Loeb.
1: Sébastien, le navigateur. Est-ce qu'il est connu? C'est pas le Belge.
8: Sébastien de Kersauzon?
5: Mais non.
1: Attendez, mais on connaît son nom.
5: Charlie Dalin, c'est le premier.
1: Sébastien, c'est le deuxième.
5: Non. Le deuxième s'appelait Richaume.
1: Ah oui, Richaume.
5: Voilà. Alors
1: c'est le troisième.
5: Oui, bah j'ai quasiment.
1: Ah bah il y avait une chance sur trois. Eh bien le troisième du Vendée Globe a retrouvé son chien, c'était très émouvant.
5: Et on voit les photos.
1: Voilà, on voit les photos dans le journal.
5: De Chiffon et Sébastien, qu'est-ce qu'il y a vous?
8: Bah j'essaie de participer.
1: Tu fais bien Chiffon. D'ailleurs il se par ta gueule.
8: J'ai pas vu le Vendée Globe, mais je peux faire le chien.
5: Eh bah Chiffon.
8: Enfin je te retrouve mon Chiffon.
1: Non mais arrête, c'est très émouvant.
8: Allez, viens là mon Chiffon. Ah c'est un bon chien ça. Je fais ce que je peux avec ce que j'ai, c'est les talents du bord.
1: Non, mais il a pleuré, je suis
5: sûr. C'est une chienne.
1: Tu fais mieux les femelles.
8: Oh, comme je suis content de te retrouver, mon pépère.
5: Tu m'as mais sur le bateau. C'est une chienne.
1: C'est une chienne. Ariel Dombal.
10: Incroyable.
5: La ligne franchie, Sébastien. C'est pas moi qui le dis, c'est les journalistes sportifs. La ligne franchie, Sébastien Simon, qui est non seulement est arrivé troisième,
1: oui.
5: Mais qui quand même, bien qu'étant arrivé troisième, a battu le record de l'année précédente. Vous savez que les deux premiers avaient déjà battu le record de l'année, enfin pas l'année précédente, mais du dernier Vendée Globe. Et bien lui aussi, le troisième, a fait plus vite, plus
1: que
5: rapide.
1: Que le meilleur que de la dernière
5: Exactement.
1: Fois.
5: Bon,
10: plus vite, mais c'est combien de temps ce Vendée
5: 67
10: Globe
5: jours, lui, il a mis
10: sur
5: Groupe Dubreuil et Sébastien Simon, avant de retrouver sa petite chienne Chiffon.
8: Ah, je suis bien content, j'ai battu le record de l'année dernière, 67 jours.
5: Bon, en tout cas, Simon et Chiffon, ce sont... Simon et Chiffon sont sur un bateau.
3: Bon, on a acheté un chien, nous. On a acheté un chien pour notre ado.
10: Alors, c'est vrai. Quoi?
3: Et on a acheté un petit labrador. Oh. Et voilà, et on l'a appelé Boule. Comme ça, avec mon ado, ça fait Boule et débile.
5: Mais c'est vrai, vous avez vraiment un petit chien maintenant?
3: Oui, un petit chien, oui.
5: Et c'est pas facile au début.
3: Non, c'est sept, il faut le sortir 7 fois par jour.
5: 7 fois par jour?
3: Oui, c'est ma femme, on a ras-le-bol.
5: Ah ouais? Ça, c'est parce qu'elle a un amant et qu'elle lui téléphone.
3: Oui, c'est vrai que c'est vrai.
5: Parce que généralement, quand tu sors le chien plus que 4 fois par jour, c'est que t'as une maîtresse ou un amant à qui tu téléphones pendant que tu sors le chien.
8: Vous avez, il connaît bien. Hein. Je connais ça. Il a l'air de savoir de quoi il parle.
11: Bah, vous avez toujours eu des chiens, en tout cas, Laurent.
8: Je sais pas s'il sort beaucoup, il court beaucoup, son labrador.
5: Mais non, mais c'est vrai, c'est un coup classique.
8: Ah, enfin. Ouais,
5: mais bien sûr, j'avais d'ailleurs mis ça dans la pièce de théâtre pour Michel Bernier, où elle a plein de... Évidemment, le prétexte, c'est de sortir le chien. Ça ou fumer en cachette.
10: Ah oui.
5: Vous êtes d'accord, Angoun?
9: Je ne sais pas.
11: Est-ce que vous avez un chien,
9: Angoun? Pourquoi vous me... Oui, j'avais un chien. J'avais un labrador.
5: Oh. Comment il s'appelait, votre labrador?
9: Ah, je suis désolée, il s'appelait Max.
8: Ah bah oui, mais ça, tu l'as cherché.
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5: Madame Le Marchand nous a fait profiter de sa jolie culotte en plus en coulisses.
8: Elle a une culotte aujourd'hui.
5: Elle est habillée de plus en plus court. Et j'ai été obligé quand même de la prévenir parce que quand je suis arrivé, il faut que je vous explique. Hein. Il y a un petit salon, il y a un café. Là, les grosses têtes sont en train de discuter. Moi, je suis arrivé. La plupart étaient là, à part évidemment Monsieur Titoff qui ne faillit jamais à sa réputation. Mais les autres étaient déjà là. Oui, vous avez loupé la culotte, vous. Et moi, je m'installe et je vois évidemment que cette pauvre Karine, elle se rend pas compte que tout le monde voit sa culotte. Les autres ne moustaient pas. Il prenait des photos.
12: Laurent, c'est faux. Je cherchais un numéro de téléphone sur mon écran.
5: Et moi, bon ami que je suis, parce que c'est un ami pour Karine Le Marchand. J'ai dit, Karine, on voit ta culotte.
3: C'est pas que vous êtes un ami, c'est
5: que même vous dire, elle est noire, transparente en dentelle.
10: Mais c'était vrai.
12: Moi, c'est pas tellement la culotte,
5: c'est surtout la transparence.
3: C'est pas que vous êtes un ami, c'est que ça ne vous intéresse pas, la culotte de Karine.
10: Bah si.
5: Si.
10: Quand même.
3: Et on était très contents du coup que Christine soit en survêtement.
5: C'est vrai que ce survêtement est surprenant quand même, il faut bien dire. Pourquoi vous venez en survêtement bleu?
13: Parce que je fais du sport. Ouais. C'est la marque de vos chaussures.
5: Le coq, ah non, c'est Adidas. Moi.
13: Et ben moi, et tu,
5: à DC, je voyais le coq sportif.
13: Et comment vous pouvez voir le coq sportif?
5: Parce que je vois une poule qui ne l'est pas.
3: De toute façon, Christian est arrivé énervé.
4: Mais ça existe encore, le coq sportif?
5: Oui, bah, oui. Existe encore.
13: Ouais. Mais nous, on est, Laurent et moi, on est très Adidas. Parce que vous savez que...
10: Regardez,
13: il a tout... Et vous ferez gaffe, parce que là, moi, je vais repartir chez moi dans... Bah, après-demain, là, mais... Mmh. Vous ferez attention,
5: public. Il y a quand même des bonnes nouvelles en cette rentrée.
13: Il a toutes les couleurs de gazelle Adidas. Ah, vous allez voir.
5: J'ai une paire de chaussures Adidas,
13: non,
5: mais bon...
13: ça, c'est pas vrai.
5: Mais puisque je vous le dis, c'est quand même ce que j'ai comme chaussures.
13: Non, vendredi, vous aviez une paire d'Adidas, c'est pas les mêmes.
5: Eh ben, des blanches, mais je les ai plus, mon chien les a bouffées. C'est vrai, en plus.
13: Moi, je veux savoir, Karine.
10: Oui.
13: La grosse maman de L'amour est dans le pré, là. La méchante qui fait des listes.
10: Oh,
13: qu'est-ce qu'elle devient?
10: Mais tu peux pas l'appeler comme ça. Je vois très bien ce que tu veux dire. Il y a une dame qui est ronde, qui est avec un agriculteur et qui commence une histoire d'amour potentielle avec un agriculteur, Patrice, qui est handicapé. C'est à elle que tu fais référence.
5: Ah oui, c'est le monsieur qui parle un peu difficilement,
10: ben
5: c'est
10: oui,
5: ça.
10: C'est ça. Ben oui, c'est ça. Il a deux prétendantes qui sont arrivées chez
5: lui. Je les ai vus, j'ai regardé.
10: Ils s'entendent pas très, très bien.
5: Quand je pense que c'est pauvre gars. Dans un premier temps.
10: Ah, ça y est, ça va me retomber.
13: Ça y est.
5: Il voit débarquer Karine Le Marchand. Avec une jupe ras de la touffe. Deux jambes, un cul comme on n'a jamais vu. Et après, ce qu'on leur offre.
3: La prétendante, elle casse le tracteur.
5: Deux dragons qui arrivent en camping-car. Non mais franchement.
3: Non mais moi j'ai vu des bouts. J'ai jamais vu l'émission entière. Je suis tombé sur des extraits cet été. C'est pas possible. Cet extrait là du monsieur là qui leur parle comme à des labradors, qui leur dit assis-toi et dit je sais que tu veux partir, mais avant tu vas m'écouter. Il l'entraîne dans la cuisine. Il met une musique de Céline Dion sur une chaîne IFI de 1992 et il la fixe comme ça. Et elle ne sait plus où se. Mais qui fait ça?
10: Mais comment tu quittes quelqu'un, toi? Vas-y, raconte-nous.
3: Je fais un chèque.
5: Ce qui est génial aussi, c'est quand les dames arrivent. Je crois que c'est chez celui-là, d'ailleurs. Non, peut-être un autre. J'ai regardé, hein, là, elles arrivent. Alors là, il a deux chambres. Alors, elles ont le droit de choisir chacune leur chambre, les deux
13: aussi
5: dames.
13: Aussi moche l'une que l'autre.
5: Ah, mais non, mais hideuses.
13: Les chambres.
5: Hideuses. Et alors, elles arrivent chacune dans la chambre. Oh, comme c'est charmant.
12: J'ai adopté une autre façon de regarder l'émission. C'est-à-dire que je l'enregistre. Oui. Je la regarde jamais en direct. Ouais. Et puis, je me fais un montage. Et je ne garde que les séquences où Karine est seule à l'entrée.
5: Ah ben j'ai vu, vous avez essayé d'avoir un bonus tout à l'heure. Bon, il est peut-être temps de passer à une première citation quand même. Et ce sera pour Monsieur Vaissel, qui habite Crozet, dans l'Ain. Oh, une citation assez célèbre, mais fort juste au fond, puisqu'on parle souvent des régimes en cette rentrée. Crevez gros, crevez maigre, de toute façon, la différence, ce sera pour les porteurs du cercueil.
12: Fernand Renaud.
5: Non,
10: pas Jean-Yann,
5: mais
12: Francis Blanche.
5: Bonne réponse de Philippe Gueluc. Sur les régimes encore, j'en ai une autre de citation pour Paul Hubertali, qui habite Pluvaux, en Côte d'Or, qui a dit « J'ai fait un régime formidable. On mange ce qu'on veut, quand on veut, et autant qu'on veut. Ça fait pas perdre de poids, mais c'est très facile à suivre. »
3: C'est un humoriste?
10: C'est très drôle.
5: C'est une humoriste.
10: Une femme.
12: Anne Romanoff?
5: Non, une grosse
3: Michel
5: tête.
3: Bernier.
5: Michel Bernier. Ah. Profitait de son absence pour la citer, c'est bien Michel. Une citation historique maintenant pour Charles Miraki, qui habite Ouasserie en Seine-et-Marne, qui a dit, ça date, hein, autant vous dire, là on est vraiment dans l'histoire de France, qui a dit, quand je nomme quelqu'un, je fais un ingrat et sans mécontent.
10: Ah, c'est
3: je
10: beau.
3: Je fais un ingrat et
10: donc
3: sans
10: un roi.
5: Pas un nain.
10: Richelieu.
3: Ah oui, parce que j'allais dire, sinon on est que sur les gros depuis trois citations.
10: Richelieu.
5: Un ingrat en un seul mot. Un ingrat, si vous préférez.
3: En ingrat, d'accord.
10: Un ingrat. Un homme de pouvoir.
5: Un homme de
10: donc,
5: pouvoir.
10: Donc, genre Richelieu.
5: Pas Richelieu.
12: Clémenceau.
5: Pas Clémenceau. Non,
13: c'est bien avant.
8: Mazarin.
5: Mazarin, non.
13: C'est avant Clémenceau.
5: C'est avant Clémenceau.
10: C'est un roi de France.
5: C'est un roi de France.
10: Ah ben Louis XIV.
5: Et c'est Louis XIV. Oh. Bonne réponse de la dame à la culotte.
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13: Non, mais là, j'ai pas envie de rire, je m'inquiète pour mes boucs. Je pense à mes boucs parce que.
5: Rasez-vous!
13: Il y a un renard qui me les a chiqués il y a 3 mois.
3: Tu cherches des bergers?
13: Non, pas de, un berger de boucs! C'est des boucs nains!
3: Ah bon?
13: Et donc, le renard, il est pas nain, lui. Et là, je suis en train de, tous les jours, à Asterland, de dire est-ce que mes boucs. Se sont pas fait chiquer par le renard, voilà. Oh. Et je peux rien faire.
10: Oh là. Oh. Ma pauvre chérie.
3: T'as une vie d'aventurière.
13: Allez.
3: Tu devrais écrire un livre. Tu dois... Ma vie en Corse avec mes boucs.
13: À toi, t'as...
3: Tu feras un carton. Si tu veux, je réaliserai le film après.
13: Ça, c'est sûr, Laurent Ruquier l'a moins pleuré quand un renard a bouffé mes pans.
10: Ah, ça y est.
13: Tu avais offert des pans.
10: Bah,
12: si j'étais un renard, j'habiterais près de chez toi, parce qu'apparemment...
13: Bon, allez, on s'en fout, on continue.
5: Dites, je fais ce que je veux ici, je suis encore chez moi.
13: C'est vrai.
3: C'était quand que vous repartez en vacances, d'ailleurs, ensemble, bientôt?
5: Qui ça?
3: Vous ne repartez pas en vacances, bientôt, ensemble?
5: Avec Christine Bravo?
3: Bah oui.
5: Oh là, ça fait 20 ans que je ne suis pas parti en vacances avec elle. Une fois m'a suffi.
13: Il y a eu plus qu'une fois.
5: Deux fois, peut-être.
13: Plus que deux fois.
5: Trois, allez, mais tout cassé. Enfin, il y a 25 ans,
13: mais
5: 30 ans.
13: Mais c'est vrai qu'on ne se souvient plus où c'était. En vent. C'était avec Mergot. C'est des bons souvenirs. Ah, c'est des bons souvenirs, papa.
5: Pas du tout. Pour Fabrice Oran, qui habite Metz, puisqu'on parlait animaux, justement, quel est l'autre nom du carcajou?
3: Carcajou, c'est le glouton.
5: Oh, mais comment vous savez ça, alors? Oh, mais...
3: Bah, c'est l'autre nom du carcajou. C'est le terme.
5: Oui.
3: Alors, c'est le...
16: C'est le nom. En fait, c'est le nom autochtone du glouton qui mange tout ce qui.
5: Et en anglais, c'est comment on dit ça en anglais? Wolverine, le carcajou, le glouton, le Wolverine ou le Johan Rioux en français
16: ou le Bernard Mabille.
5: C'est le glouton. Il paraît que c'est très dangereux hein, ces animaux-là.
16: Ça s'attaque à tout. Ça
13: s'attaque au bouc.
16: Ça s'attaque même aux cerfs qui ont deux fois leur taille.
5: C'est l'animal le plus féroce du Grand Nord.
16: Ouais.
5: Il peut peser 18 kilos, le glouton ou le carcajou.
16: Ah ouais, c'est incroyable.
5: C'est comme un ours.
17: Je croyais que c'était un dindon, un glouton.
5: Ah non, rien à voir avec le dindon.
16: Non,
5: c'est pas un volatile, le glouton.
16: Vous avez pas une photo, Laurent, parce que j'arrive pas à voir.
5: Regardez sur votre pièce d'identité.
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5: Ça veut dire décoller, monsieur.
13: Mais ça veut dire mincir, c'est
5: maigrir,
13: ça.
5: Maigrir, mincir. Et je vous trouve bien mince par rapport à d'habitude.
13: Je prépare mon summer body à ça.
5: Ah oui.
13: Dans deux mois, on est en maillot de bain sur la plage. Je veux pas.
5: Sur quelle plage vous allez être en maillot de bain?
13: À peu près toutes les plages de France.
5: Ah, vous faites la grande tournée des plages.
13: Ah oui, je fais la tournée des plages cet été. Oui, je vais voir les copains à droite à gauche. Vous savez, j'ai des copains qui habitent au bord de la mer. Puis après, d'avoir été steward fait que je connais des gens dans le monde entier. Donc je peux aller dans les plages du monde entier.
5: Ah oui.
13: À Rio, à Cape Town.
5: La plus belle plage du monde, c'est où selon vous alors?
13: Oh ben j'aime bien Ipanema, Poste Neuf.
5: À Poste Neuf.
13: Ben oui, c'est la plage des gays à Ipanema, Rio.
5: On fait pas toutes les plages au Brésil.
13: J'ai acheté mon bikini tout.
5: Ah oui. Vous préférez pas un Noumo qui dit oui à un bikini?
13: C'est joli.
5: Ah, avouez.
17: Ah bah ouais. Je l'ai pas encore. Moi, ça met 3 minutes à remonter, c'est tout.
5: Ah bah ouais, bah ça remonte, ça remonte. Et l'essentiel, c'est que ça remonte. Hein. Mais parce que le reste, ça descend plutôt.
17: Alors, vous êtes injuste. Vous êtes injuste. Ça s'amplifie, mais ça ne descend pas.
5: Qu'est-ce qui s'amplifie?
17: C'est vrai que, bon, on va pas dire de moi que je suis mince, mais tout est très tonique.
5: Je trouve que vous avez perdu un peu, dites donc.
13: Ah oui, tu décolles.
17: Oui. J'ai fait poisson-légumes pendant une semaine.
5: C'est pas vrai.
17: Si, parce que j'étais loin, au bord de la mer, justement. Donc, pour montrer mon corps, j'ai fait...
13: C'est quoi un poisson-légumes?
5: Poisson, c'est ce qu'elle mange, légumes, c'est ce qu'elle va devenir. Une première citation pour Damien Jaffre, qui habite Brest, qui a dit une dispute dans le sud-ouest, ça s'appelle une engueulatine.
16: Ah. Titoff?
5: Titoff, non.
17: Il vient aux grosses têtes?
5: Il vient aux grosses têtes de temps
16: Baffy.
5: En temps, il y a longtemps. Baffy, non.
17: Tim Seat,
5: non.
16: Il est mort.
17: Il est toujours vivant. Sébastien?
5: Pardon.
17: Patrick Sébastien,
5: bonne réponse. Isabelle Mergo.
17: Tu la connais cette chanson? Non, je connais pas.
13: Il vient de la sortie.
5: Il sera là demain, Patrick Sébastien, avec nous. Une autre citation, et cette fois c'est pour Monsieur Harvey, Émilien Harvey, qui habite Argenteuil, qui a dit, vous comprendrez d'ailleurs en écoutant la citation que ça n'est pas récent, qui a dit « Liz Taylor s'est si souvent mariée qu'elle confond la cloche de l'église avec un réveil matin.
17: » Un Américain.
16: Richard Burton.
5: Alors c'est un Américain qui a peut-être même joué avec Liz Taylor, d'ailleurs.
16: W.C. Fields.
5: W.C. Fields, non.
17: Il est mort?
5: Ah, il est mort, il était plutôt amusant, et il était beau gosse aussi, un acteur qu'on a vu aussi dans des séries, pour tout dire, mais...
16: Il est mort.
5: Il a joué dans Les Vikings, dans Trapèze, dans certains Lame Show, dans Spartacus.
16: Bah, Marlon Brando?
21: Tony Curtis.
5: Non, c'est Tony Curtis, bonne réponse. Excellente réponse de Monsieur Gisorek. Et la prochaine citation sera pour Marie Santos de Breuillet, qui a dit « Je n'aurai plus peur de l'avion le jour où on arrêtera d'applaudir les pilotes lorsqu'ils ont réussi l'atterrissage. »
17: Oui, ça c'est sûr. Jean-Pierre Janssen.
8: Non, c'est un humoriste. C'est pas Gad Elmaleh qui a dit ça.
5: C'est Gad Elmaleh. Ouais. Bonne réponse de Jean-Pierre. Pour Monsieur Rateau, que vous avez dû connaître, Isabelle. Elle n'est pas bêcheuse.
17: Oui, j'en ai pris beaucoup des râteaux.
5: Mais tout le monde, moi aussi, si vous saviez. Moi, j'ai fait tous, que ça, des râteaux.
8: Ouais, on s'est tous frottés.
17: Du râteau au râtelier, il n'y a pas loin.
8: Mais c'est formateur.
5: Qu'est-ce que vous dites, vous?
8: C'est formateur. Quand on se prend un râteau, ben, on change sa stratégie d'approche. C'est
5: bah, vous n'avez pas pris de râteau, vous payez.
17: Attends, même en payant, il
8: même en payant, je prends des râteaux.
5: J'ai perdu ma citation suivante.
8: Oh, quel dommage.
17: Mais on a répondu à celle-là.
5: Ah, la voilà, je l'ai retrouvée.
17: Ben
5: oui,
17: Curtis.
2: Alors... Non, Gad Elmaleh, t'en as une de retard.
5: Pour monsieur Fadi, Hicham Fadi, qui habite dans la Somme, voici la citation suivante, qui a dit, ah ben non, c'est pas celle-là, là voilà, ah, je l'ai à l'envers. Ah, ils font des recto verso maintenant.
2: Oh, l'économie de papier. Réserver la forêt.
5: C'est des citations que je pique dès que je vais chez quelqu'un et que je vois, et encore ça, vous allez me dire que je fréquente pas des jeunes.
17: Hein. Ah oui, sur les assiettes.
2: Des calendriers.
5: Non, vous savez, les petits éphémérides ouais. Où on enlève une blague par jour. Ouais. Oh, ça va, vous là-bas.
21: Regarde-moi le lui.
5: Ah non, hein.
17: Et mais vous auriez pu le piquer sur les assiettes aussi. Parfois, sur les assiettes.
5: Ah, c'est plus lourd.
17: C'est plus lourd.
21: Plus lourd.
5: Tandis que là, hop, j'arrache le petit papier.
17: Ah, vous l'avez arraché?
5: Oui.
8: Mais ça vient de chez vous.
17: Vous avez volé alors?
5: Oui, puis après, la vieille dame, elle ne sait plus quel jour on est. Alors voici donc la citation qui a dit « La plus grande invention de l'histoire de l'humanité est sans aucun doute la bière ». Certes, la roue est aussi une très belle invention, mais elle accompagne beaucoup moins bien la pizza.
2: Est-ce que c'est un Belge?
17: Non. Est-ce que c'était le 4 février? Ça...
5: C'est un Américain qui a dit ça.
21: Stephen Wright.
5: Stephen Wright, bonne réponse de Monsieur Paul Aycarat.
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5: Alors pardon Monsieur Toine, mais vous n'avez pas la vedette aujourd'hui. On est obligé de se tourner vers Adil Rami, qui est le grand vainqueur de tous les jeux. J'ai fait un mélange entre...
24: C'est dingue, au foot il est nul, mais il joue à la con. Hein. Tous les jeux à la con, il cartonne. C'est beau. Hein.
5: Entre Danse avec les Stars, où quand même vous étiez finaliste, hein, il faut le rappeler, et Les Traîtres que vous avez gagné en trahissant une traîtresse comme Yann Folli, en étant aidé, il faut le dire, par Sophie Tapie qui a de qui tenir. Vous étiez sous les radars, vous.
25: J'étais sous les radars, mais j'avais pas de choix à prendre. Je pouvais pas éliminer, c'était elle qui faisait tout, qui éliminait tout le monde. Elle avait
26: ça,
25: pas
26: c'est
25: de...
26: vrai.
25: Et franchement, c'est une émission, elle est pas facile. Hein.
5: Ah
25: vous
5: non.
25: L'avez faite, hein, elle est dure. Hein.
5: Ben moi, j'ai gagné, ouais. Comme vous.
25: Ah oui, on a un point commun, tiens, tête de cul. Ah bah...
5: Mais t'étais pas moi qui dis ça, c'est à toi, Anne.
26: C'est dingue, mais comment t'as fait pour t'en sortir au milieu de ce chaos diplomatique?
5: Ce qui était pas très sympa, c'est que la plupart, et Madame Tapie, mère, parce qu'il y avait la fille Tapie, mais il y avait aussi la mère Tapie, la veuve de Bernard Tapie, elle a dit que si vous avez gagné, c'est parce que vous étiez très con. En gros, hein, traduis. Hein.
25: C'est une forme d'intelligence de pouvoir être con.
5: Je suis d'accord avec
26: vous. Elle a menti parce qu'elle était au courant de tout, évidemment. Moi, on me fait pas croire qu'elle ne savait pas où était sa fille. Elles étaient collées ensemble.
5: Ah oui.
26: 24-24.
5: Ah oui.
26: Donc ça, c'était un peu injuste dans le jeu.
5: Ah oui.
26: Moi, la prochaine fois, je viendrai avec mon proxénète.
5: Alors, François Allu, je vous demande évidemment si vous avez regardé aussi Adil Rami en train de danser.
2: J'ai vu passer des extraits et je dois dire que Adil, il a un très beau cadre. En même temps, il a cadré toute sa vie.
5: Oui. Mais comment c'est un très beau cadre, ça veut dire quoi?
2: C'est-à-dire qu'il a un port de bras qui se tient très bien, on sent qu'il y a une musculature puissante. Après, c'est vrai qu'il a la tête qui part de temps en temps en avant, mais comme c'est quelqu'un qui en veut et qui va de l'avant en permanence, c'est normal.
5: Ah, il a la tête qui part en avant. Je l'ai mis à l'arrière de ma voiture, déjà.
25: Franchement, la danse, c'est magnifique. Hein. Je pensais pas. Je suis tombé amoureux de la danse, pour le vrai.
5: Ou de la danseuse.
25: Non. Alors, la danseuse, je suis tombé amoureux d'elle dans le sens où, amicalement.
5: Oui.
25: Et,
24: une érection, c'est pas amical.
25: Non, mais ce que je veux dire par là, c'est qu'elle m'a fait aimer la danse.
24: Mais tu t'en fous, elle va pas porter plainte.
25: Non, mais ta gueule de con, toi.
26: Moi, je
24: si t'as pas mis toi 50 ans, t'as raté ta vie.
5: Vous n'avez pas regardé, Isabelle? Vous n'avez pas regardé votre Adil Chéri?
0: Je ne savais même pas qu'il faisait ça. Et en plus, non, je ne le regarde pas. Je regarde
1: j'ai tout regardé.
0: Je regarde des films.
5: Alors, Philippe Clavel, racontez-nous.
1: J'ai regardé toutes les émissions dans Sacré les Stars avec Adil.
5: Il faut dire.
1: Extraordinaire, oui.
25: Merci.
1: Et d'émission en émission, c'était spectaculaire.
5: Ah oui, c'est vrai.
1: Moi, c'était mon vainqueur de cœur.
5: Contrairement à ici, il fait des progrès.
1: Méchant. Non, mais franchement, chapeau, Adil.
26: C'est vrai ce que dit en tout cas
5: François.
26: François, bien sûr, François. Et ce qu'il dit par rapport au cadre, parce que toutes les filles, qu'on ait n'importe quel âge, on est sous le charme d'Adil, parce qu'il nous prend dans ses bras, il est protecteur.
0: Il t'a pris dans ses bras?
26: Ah oui, bien sûr, plusieurs fois.
24: Et donc, dans
1: comment de la crête,
0: ah, dans les traîtres?
26: Oui, enfin, non, mais je veux dire, amicalement, nous deux.
0: Ah oui.
26: Oui. Voilà, oui. Et c'est quelqu'un qui rassure.
0: Ah, moi, si on me prend dans les bras, c'est pour pas que ce soit amical. Hein,
26: avant.
0: Ah, moi, faut qu'on baise, hein, sinon.
26: Oui, mais enfin, il était très demandé. Hein.
25: Et vous aussi, ça vous fait bizarre ou pas quand on voit dans la rue en ce moment et on me dit ah bravo, t'es un bon traître? Je sais pas comment le prendre.
26: Ah non, très bien.
5: Alors moi, non, pas du tout. Moi, quand on me voit dans la rue en ce moment, on me dit mais il y a qui sous le cornichon? Parce que moi, j'ai fait ma Singer depuis.
25: Mais non, mais on a tous des grands palmarès ici, à part Sébastien, mais ça va venir.
24: Moi, on me propose.

0: aucun jeu, quoi.
1: Ah, rien.
2: Non, si, toi, dans les traits, tu serais exceptionnel.
0: Ouais, je sais pas. Non, si. Non, après, je serais plus les jeux à l'ancienne.
3: Mais le jour où il y aura une émission qui s'appelle Les Enculés, tu seras.
0: Allez, non, moi je voulais faire Interville ou alors regarde le Téléthon, un truc rigolo quoi. Mais
1: une première citation. Allez, il est temps de passer aux choses sérieuses. Qui a dit les deux seules créatures qui s'accouplent en se faisant face sont l'homme et le sandwich au pâté.
4: Oula. Des proches.
0: Non, un bon vivant.
1: Alors un bon vivant mort quand même.
4: Jean-Yann.
1: Il est mort.
3: C'est pas Coluche, non.
1: Non, c'est pas Coluche.
4: Ah, Gerson,
1: il est mort en 2014.
4: Giscard.
1: Non.
2: Est-ce que quelqu'un qui venait aux Grosses Têtes ?
1: Oh, il a dû venir une fois, mais très peu de fois. Mmh. À l'époque de Philippe Bouvard, c'était surtout un écrivain, journaliste, qu'on cite régulièrement ici, et dessinateur même.
0: Ah. Il a fait Volinsky, enfin !
1: Mais non, pas Volinsky, mais pas loin.
4: Ah.
1: Et il a fait surtout un grand best-seller qui rappelait ses origines.
4: Ah ouais, Goscinny.
1: Mais non, mais non.
0: Johann Spahn.
5: Oh, ça va.
3: Cavana, Cavana. François Cavana.
4: Il se plante et moi, c'est mais non, mais non.
2: Presque, oui.
1: Vous les connaissez, les origines de Goscinny ? Moi, je peux vous les dire, il était argentin. Mais vous voyez, il n'a pas fait un livre sur ses origines argentines, Goscinny.
4: Attendez, ça va être comme ça tout.
3: Laurent, François Cavana.
1: Tandis que François Cavana, lui, il a écrit les Rital. Et, oui. Et ça, c'est une bonne réponse de Philippe Claudel. Pardon, hein, Isabelle, je vais me rattraper avec vous. Avec...
0: Ouais, Sacha Guitry. Bonne réponse.
4: Ça y est, c'est fait.
1: Avec la citation. Alors maintenant, trouvez la citation, puisque vous avez trouvé le nom. Bon, alors, vous voulez pas de Sacha Guitry aujourd'hui?
4: Oui, je vais donner.
1: Bon, d'accord.
4: Non, tu prononces très mal, cette émission. Avec beaucoup d'animosité. Toi, tais-toi quand je parle.
3: Mais Isabelle, tu prononces beaucoup mieux avec un pain au chocolat dans la bouche. Hein. C'est vrai.
1: Ça, c'est vrai.
3: C'est un conseil d'orthophoniste. Hein, mais...
0: On comprend mieux, c'est fou.
4: T'es beaucoup moins chaud avec un casque sur la tête.
1: Ah bah tiens, la citation suivante, je l'ai choisie pour vous, Philippe Claudel, en tant que président de l'Académie Goncourt. Vous devriez être intéressé par cette phrase qui a dit « Le prix Goncourt est à la littérature française, ce que la vache qui rit est au fromage. »
2: Oh là,
0: oh là, là.
3: C'est un con. Qui ne l'a pas eu.
2: Est-ce que ça serait Françoise Sagan ?
1: Non.
0: Attendez, un con qui écrit ?
2: C'est une femme ?
1: C'est un homme.
0: C'est un con qui écrit ? Yann Moix ?
3: C'est un jaloux.
1: Il est pas con. Alors ça, il est peut-être jaloux. En tout cas, il n'aime pas manifestement le prix Goncourt.
3: Ouais.
1: Et en tout
3: je pense que nous ne l'aimons pas non plus.
1: Je pense que vous l'aimez bien quand même.
2: Oui. Et, c'est un écrivain, donc.
1: Et peut-être il aurait pu avoir le prix Goncourt.
3: Alors, il est vivant ?
1: Il est vivant. Je me demande s'il n'a pas déjà été candidat à l'Académie française, une fois, mais je ne suis pas certain.
0: Ah, Philippe Risoli ?
1: Non.
0: Il était candidat, mais je vous apprends les trucs. Vous voulez apprendre les trucs ? Mais restez avec moi.
3: Est-ce qu'il est journaliste aussi ?
1: Alors, il est non seulement écrivain, mais journaliste critique. Et d'ailleurs, chaque semaine, il fait une critique littéraire très courue.
0: Éric Nord.
4: Ah, Bouvard.
1: Non, pas Bouvard.
4: Ah, non, non, non.
3: Jérôme Garcin.
0: Ah, Jordan Deluxe.
1: Pardon.
0: Jordan Deluxe.
3: Frédéric Becbédé.
1: Bonne réponse de Philippe Claudel.
0: C'est curieux qu'il dise ça.
3: Il s'est présenté une fois à l'Académie.
1: Ah, il s'est bien présenté à l'Académie. Alors, vous retirez ce que vous avez dit ou pas sur le fait que c'était un con?
3: Oh, je vais réfléchir. Non.
0: Pourquoi il n'aime pas
3: assez? Il est sympathique, il a le sens de la formule et puis il a écrit aussi des livres intéressants. Il est au jury du prix Renaudot, mon cher Laurent.
1: Voilà, c'est parce que.
0: Et demain, il sera en garde à vue.
3: Dans le salon d'à côté.
0: Non, il a une carrière incroyable. Garde à vue, livre. Enfin, bon, c'est fou. Canal Plus, Europe 1, France Inter, Décathlon,
4: journal télévisé.
0: Une carrière de fou.
1: Pour monsieur Benatia, qui habite Reims, qui a dit en littérature, on corrige des épreuves. Dans la vie, ce sont les épreuves qui vous corrigent.
4: Oh, c'est joli.
0: Nicolas Bedos.
2: C'est pas une femme, ça, qui a écrit ça?
1: C'est un homme qui a
4: écrit ça. Pourquoi il n'y a jamais de femme?
0: Parce qu'elles disent rien, les femmes, elles nettoient et tout. Me disait Adil Rami,
1: En littérature, on corrige les épreuves. Dans la vie, ce sont les épreuves qui nous corrigent.
4: Ce qui est complètement faux. Parce qu'on peut faire
0: Bernard Pivot.
4: Traverser des épreuves.
1: Bernard Pivot. Oui. Bonne réponse de Sébastien Thoen.
0: Bonne réponse de qui?
1: Sébastien Thoen.
0: Oui.
6: À suivre.
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8: Éric Coquerel, l'un des responsables de la France Insoumise, a annoncé le dépôt d'une proposition de loi pour abroger la réforme des retraites et revenir à 62 ans. On sait que le RN veut faire la même chose. Dans le monde entier, les réformes des retraites se multiplient. C'est toute l'Europe qui se prépare au vieillissement avec des réformes.

0: De toute l'Europe, sauf
1: le petit village gaulois.
2: Bon, va falloir qu'on y pense en tout cas. C'est le sous-texte de votre chronique. Merci beaucoup, François.
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4: Pour Dominique Folgado, qui habite Chemilly, c'est dans l'Allier. Et la question est, qu'est-ce qui a appartenu à la famille Grimaldi, au prince de Monaco, avant la Révolution française?
5: L'hôtel de Matignon.
4: Excellente réponse de Christophe Barbier.
6: Oui, mais...
4: Quoi, oui, mais.
6: Il avait le Figaro, je voulais m'asseoir à côté de lui, il n'a pas voulu.
7: Non,
6: alors
7: moi,
6: sinon je l'aurais su.
7: Moi, j'ai lu le Figaro, je suis sûre qu'il me pique des pages. Exprès.
5: Il y a Talleyrand aussi celle-là. Qui a possédé l'hôtel de Matignon.
4: Expliquez quand même.
5: Le gouverneur de Cherbourg, en 1723, achète une terre qui est à ce moment-là dans les prés, qui est l'hôtel de Matignon. Ça avait été construit par un autre qui était un peu ruiné, qui l'a vendu.
4: Il
5: s'appelait Matignon, Jacques de Matignon.
4: Il a donné son nom à cet hôtel particulier. Et effectivement, après, il a épousé une Grimaldi,
5: donc c'est resté dans la famille Grimaldi. Après, c'est passé chez un Écossais, monsieur de Cofford. Après, ça a été racheté en 1806 ou 1808 par Talleyrand, qui l'a revendu pour acheter l'hôtel Saint-Florentin.
4: Qu'est-ce que vous dites, Isabelle?
6: Et c'est pas vérifié, alors, de toute façon, il nous raconte pas.
5: C'est à l'hôtel Matignon, qui s'est tenu une immense fête où Fouché et Talleyrand se sont réconciliés. Ce qui a tellement fait peur à Napoléon qu'il est revenu d'Espagne.
6: Et ben voilà, question idiote, réponse idiote. Voilà.
0: C'est le souper.
4: C'est rue de Varennes, hein, il faut le rappeler, parce que souvent, c'est vrai que moi, bêtement, quand je suis arrivé à Paris, je pensais que l'hôtel Matignon se trouvait
0: avenue Matignon.
4: Et ça, c'est une erreur qu'on fait évidemment quand on n'est pas parisien, puisque l'avenue Matignon est rive droite, alors que l'hôtel Matignon est rive gauche.
5: Et vous savez que en 1944, lors de la libération de Paris, on le voit dans Paris brûle-t-il, c'est Jean-Paul Belmondo qui joue le rôle, on l'envoie libérer l'hôtel Matignon, alors il va à avenue Matignon. Et on lui dit, mais c'est pas du tout ça, c'est rue de Varennes. Et il y retourne.
6: Sophie Marceau n'habite pas avenue Marceau.
0: La rue Lecourbe est toute droite.
4: Et bien sûr. Faut se méfier, ce sont des faux amis.
0: Ben oui.
4: Tout ça, ce sont des faux amis. Alors maintenant, une question pour Yvan Nakache. Et c'est dans le Parisien là qu'on pouvait trouver la réponse. La question, la voici. Plus 40% de ventes concernant quelque chose que généralement on n'achète pas le jour même. Mais qu'est-ce qui a vu ses ventes augmenter de 40% ces dernières années et qu'on n'achète pas le jour même?
7: Il y a un truc qui n'a pas augmenté de 40%, et malheureusement, mais on en parle en parisien, c'est la vente des préservatifs.
4: On se rapproche.
7: Et justement, ça a baissé. Et donc, il faut dire aux jeunes qu'il faut
6: ça a
7: protéger.
5: Alors, c'est sexuel, alors.
8: Qu'est-ce que c'est? On n'achète pas ça le jour même?
0: Oui.
4: La pilule du lendemain. La pilule du lendemain. Bonne réponse de Titoff. Bravo, Titoff.
7: Je t'ai un peu aidé quand même. C'est
4: carrément
7: le même article.
4: Vous avez entendu, les jeunes, vous avez entendu Sylvie Tellier, si vous allez la voir, mettez une capote.
7: Oui, pareil. Dans le Parisien, ils disent que maintenant, ils ont la flemme de mettre une capote.
0: La flemme?
7: Ouais. Les conduits qui mettent une capote parce que les jeunes ont la flemme de mettre des préservatifs.
0: Comment ça, la flemme?
4: Il faut la faire mettre.
6: Faudrait que les nanas, elles soient capables aussi.
4: Mais vous savez pas mettre un préservatif.
6: Elles ont la flemme.
0: Non, le mieux, c'est de pas l'enlever, c'est de la garder.
7: Mais peut-être qu'on n'explique pas assez à nos enfants.
4: Comment mettre une capote?
7: Bah ouais. On devrait peut-être.
4: Mais Isabelle, je comprends pas ce que vous voulez dire. Vous savez pas mettre une capote à votre compagnon? Vous pouvez quand même. C'est très, très sexy de mettre la capote de...
6: C'est beau, mais...
9: Il faut simplement leur apprendre la fidélité. Amen.
4: Le père Gérard a bien parlé. Une question de théâtre à votre destination, monsieur Barbier. Je sais que vous êtes spécialiste du théâtre et Paulinette Chart espère quand même un chèque Hertel. Elle habite à Talence. Évidemment, le théâtre classique a longtemps obéi à la règle des trois unités. Unité de temps, unité de lieu, unité d'action. Il y a même une phrase à moyen mnémotechnique qui rappelle ces trois unités. La phrase la voici. Qu'en un jour, en un lieu, un seul fait accompli tienne jusqu'à la fin le théâtre rempli. Mais qui est l'auteur
0: c'est
4: de cette Bossuet phrase? Non, pas Bossuet.
6: C'est un homme de théâtre?
4: Alors, de théâtre, c'est un écrivain, poète.
7: Fédot?
4: Pas Fédot, non.
6: Mais il a écrit des pièces de théâtre?
7: Ouais. C'est de vous?
4: Oh, merci, c'est gentil.
5: C'est pas Jean Méret.
4: Elle veut rester, elle. Hein.
7: Vous avez vu comment j'y vais? Hein.
5: C'est pas Jean Méret.
6: Il a écrit des pièces de théâtre, ce mec, ou pas?
5: C'est Boileau?
0: C'est Boileau.
4: C'est Boileau. Bonne réponse de Christophe Barbier. C'est Boileau, Nicolas Boileau. C'est un petit prétentieux, Boileau.
6: Oh, c'est un donneur de leçons.
5: Agésilas, hélas, Attila, hola, avait-il dit pour... se moquer des dernières pièces de Corneille.
1: Ah oui.
5: Ouais, je vous regardais avec des grands yeux, là, même.
4: Isabelle, vous voyez, vous avez bien fait de pas rester.
6: Ah oui.
9: Mais c'était, il y avait un truc pour retenir tous ces auteurs, c'était,
5: sur la racine de la Bruyère, la Corneille, Boileau de La Fontaine.
4: Qu'en un jour, en un lieu, un seul fait accompli, tienne jusqu'à la fin le théâtre rempli. C'est beau et c'était bien du Boileau. Bravo.
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4: Où trouve-t-on une furgette, un fuscois, une esguillette?
11: Dans mon slip. Dans mon slip.
4: Non, ou une fourgeoire.
5: Dans une armure?
4: Non.
1: On dirait les outils, non?
4: Vous pouvez répéter.
11: On cherche quoi exactement?
12: Est-ce que ce sont des animaux?
4: Alors, plus précisément, car j'ai commis une petite erreur dans la question. Mais enfin, en même temps, la question reste valable. Mais pour être un peu plus précis et vous aider, je dirais qu'on peut trouver une escurette, une furgette et un fuscois dans une fourgeoire. Mais qu'est-ce qu'une fourgeoire?
11: C'est pas autour d'un végétal.
1: C'est du vieux François.
4: Ah oui.
11: Est-ce que ça se mange?
4: C'est du 14e siècle.
11: Ça ne se mange pas.
1: Je l'ai senti tout de suite.
13: C'est un appareil?
4: Comment ça, un
13: genre appareil? Une horloge ou un truc comme ça?
4: Oh, il n'y avait pas beaucoup d'appareils à cette époque.
1: Dans un château des ustensiles.
11: Est-ce que ça se mange, Laurent?
4: Non, ça ne se mange pas.
1: C'est une pièce d'habillement.
4: Non,
11: c'était pas dans le premier iPhone?
4: Alors, ma question donc.
1: Où est-ce qu'on trouve une escourgette? Est-ce que c'était un légume?
14: Non, pas une escourgette.
15: C'est dans un fursoir.
1: Une escourgette.
11: C'est dans un fursoir.
4: Une escurette. Ah. Une furgette.
1: Oh, ça va, c'est pas loin.
16: Ce sont des instruments de dentiste, des ustensiles de dentiste.
4: Un fusquoi, non. On les trouve dans une fourgeoire.
11: C'est pas une architecture,
4: mais
11: là.
4: Qu'une fourgeoire?
1: Alors, Laurent, est-ce que ça existe toujours sous un autre nom?
4: Oui, bien sûr.
11: Mais pardon, mais est-ce qu'une fourgeoire, c'est là où on range une escourgette et une furgette?
1: C'est une fougère. Eh bien, ce sont des plantes.
4: Non.
11: Mais non, j'ai demandé déjà.
4: Dans la fourgeoire, vous y glissez vos escurettes.
11: Est-ce que ce sont des clés?
4: Votre furgette. Et votre fusquois.
1: C'est un sac.
4: Pas un sac.
1: Est-ce que là, c'est une besace?
11: Une bourse.
1: C'est là qu'on met les arcs.
13: Est-ce que le fourgeoire est très loin du galloiseau?
4: La fourgeoire.
13: Est-ce que c'est une arme?
4: Non plus.
11: Est-ce qu'on a aujourd'hui des fourgeoires qu'on appelle autrement? Mais est-ce que vous croyez que nous, autour de la table, on a des fourgeoires?
4: Ah oui, moi j'ai plusieurs fourgeoires et vous aussi.
11: C'est pas lié au cheval?
1: C'est des passoires.
13: Des salaires.
1: Pour égoutter les pâtes.
4: J'en ai deux, trois. C'est un truc qu'on offre souvent aussi aux gens.
1: Des bougies?
4: Non.
11: On en a dans sa cuisine?
4: Ah non, c'est pas fait pour aller dans la cuisine.
13: Ça va dans le salon?
4: Pas non plus.
1: Des bougies aux toilettes? Mais au 14e siècle, il n'y avait pas de toilettes.
15: Bah, bien sûr que si.
16: Dans la maison, c'est destiné à la maison?
4: Alors, c'est destiné à la maison. Dans les toilettes, ça dépend où se trouvent les toilettes.
11: Est-ce que c'est joli?
1: Bah, les toilettes, ça se trouve.
15: Souvent.
11: Ça se trouve dans une pièce de la maison qui s'appelle les toilettes.
4: Mais c'est pas loin, en tout cas.
16: Dans la salle de bain.
4: Est-ce que c'est un... J'ai même envie de dire, comme son nom l'indique.
13: Le coiffure-joie?
11: Ah, c'est la petite pour quand il y a des traces de pneus?
4: Non.
13: C'est la brosse?
1: La balayette?
13: La balayette, la bobinette, c'est la brosse à toilette?
11: Non, mais attendez.
13: C'est pas ça?
11: Je comprends pas ce que vous avez dit juste
13: avant. Est-ce que c'est une partie architecturale d'un endroit comme une des chauguettes?
4: Mais pas du tout!
13: Pas du tout.
1: Oui, c'est les WC.
11: Est-ce qu'on en a au bureau des fourgeoires?
4: Ah non.
13: C'est pas loin des toilettes.
11: Est-ce qu'on a ça dans sa salle de bain?
4: Oui.
11: Voilà. Une brosse à dents. C'est pas une brosse à dents. Est-ce que c'est fait pour se faire la barbe?
4: Non.
13: C'est une trousse de toilette.
4: C'est une trousse de toilette. Bonne réponse d'Éric Le Gérias.
16: Une fourgeoire.
11: Alors pardon, on avait des trousses de toilette au 14e siècle.
4: Oui, une fourgeoire, c'est l'endroit, c'est une sorte de trousse de toilette dans lequel on y mettait son escurette. Alors ça c'était pour
11: les
4: oreilles. S'escurer les oreilles, une furgette, ça c'est pour les ongles, la furgette. Et un fuscois, c'est un cure-dent. Et on y mettait aussi l'esguillette qui faisait office de fil dentaire et tout. Tous ces petits.
16: D'accord.
11: Et du coup, on vous offre régulièrement des
16: fils dentaires.
4: Souvent, vous savez qu'on reçoit une trousse de toilette en cadeau.
11: Ah oui, oui.
4: Dans l'avion, 50, on vous donne une trousse de toilette.
13: Pas en économique, monsieur Riquet.
4: En business, vous avez le droit à une trousse de toilette, pardon de vous dire.
11: Ah, oui.
4: Ou même parfois certains sponsors vous envoient. Qui n'a pas une trousse de toilette aujourd'hui.
1: Moi j'en ai 30.
4: Alors voyez que j'avais raison, Caroline.
11: Ah, oui. Ah moi j'adore ça.
4: J'en ai même une avec la photo de mon chien pour quand je pars en voyage. Comme ça je vois mon chien dans la salle de bain de l'hôtel.
11: Ah, c'est bien. C'est chic.
16: C'est mignon.
13: Il voyage pas dans la soute comme ça, il voyage au-dessus de la tête, c'est ça.
11: Ah, c'est mignon.
12: Et de votre chien actuel ou du précédent?
4: Bah du chien actuel. Ah, ouais.
17: Moi j'ai mis la photo de Jean-Philippe Janssen, moi. Sur ma trousse.
12: Sur ta fourgeoire.
4: J'en peux plus.
17: Il est toujours avec moi comme ça.
12: Il y a une trousse de toilette au Moyen-Âge.
1: Ouais, alors je suis très étonné.
4: C'est quoi l'autre nom de la trousse de toilette d'ailleurs?

0: la furgeoire.
1: Le ah, c'est le Vanity.
2: Le Vanity Case, éventuellement.
3: Non,
2: vanity
3: le Baisonville, le Baisonville.
4: Ah, non, le Vanity, c'est un coffret.
5: C'est le petit truc
4: une boîte. Ça se dit même plus, un Vanity Case.
3: Ça n'existe plus.
0: Ça n'existe plus, puisqu'on n'a plus le droit de prendre.
4: Le Baisonville, c'est plutôt pour les papiers, pour les messieurs.
0: C'est des fringues, c'est un sac un peu plus imposant qu'un sac à main qu'on appelle Baisonville parce que
6: on a les rechanges.
0: On fait un sac à 7.
6: On a le rechange, exactement.
1: Bah oui, tout le monde Baisonville.
0: J'imagine.
6: Non mais c'est sûr, c'est ça un Baisonville.
4: Non, un Baisonville, on y met ses papiers, ses clés.
2: C'est pas la sacoche en bandoulière là.
4: La banane et la banane est l'enfant du Baisonville.
3: Vous avez vu ça, la banane revient à la mode, c'est un enfer.
1: Le kiwi aussi.
3: C'est un enfer.
2: La banane, bah oui.
6: J'adore faire le.
2: Quand j'avais le kiwi en boule en banane, c'était génial.
6: Et alors, quelle était votre question, Laurent ?
4: Sur vous, ça va, Florian ?
3: Oui, ça coûte pas.
2: Tout ce qui est moche me va.
6: Ça fait ton sur ton.
2: Oui,
0: il n'est pas gentil.
4: C'est vrai que vous n'êtes pas le roi de la mode. Hein.
2: Non, ça j'avoue. Ça j'avoue que...
1: Mais c'est pas mal ce string en mohair.
2: Mais mes parents... Aujourd'hui.
3: Et la couleur zinzolin est intéressante.
1: Ah ouais, zinzolin en plus.
6: Non mais c'est vrai que tu joues pas sur cet atout-là.
2: Ma mère m'a demandé si j'étais non-voyant la semaine dernière. Elle commence à avoir des doutes.
1: Mais t'en fous, tu fais pas un métier d'image, t'en fous.
2: Bah pas du tout. Moi je commande des caisses à savon. Ah, oui.
1: Tu sais, au Mutuel du Mans, personne regarde tes fins.
2: Ah, rien à foutre.
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4: Une question pour Mme Yoka, Michel Yoka, qui habite le Pertre en Ille-et-Vilaine. J'aimerais que vous identifiez celui qu'on appelait l'astucieux, ou encore celui qui baille.
1: Ah, j'ai mis de
4: pas fait exprès. Ah non, mais...
1: Je vais aller me coucher. C'est pas lui ?
4: C'est pas lui.
1: Ah, c'est qui alors ?
4: Au début, à sa naissance, on l'a appelé celui qui baille, ou encore l'astucieux. Il faut dire qu'il était le fils de celle qui est traversée par la lumière.
1: Ah,
8: la Vierge
1: Lombard.
8: Marie.
4: Et il doit.
1: La BHL ?
4: Non, et il doit son nom.
3: Raymond Barre.
4: Mais
3: non, Gérard Larcher.
4: Mais non, enfin...
3: Ah non, il baille plus, il dort carrément.
4: Enfin,
3: oui.
4: Vous avez bien compris qu'il s'agit. Enfin, là.
3: D'un personnage mythologique.
4: Pas mythologique, qui on appelle comme ça ?
1: Laissez parler Adil Rami,
4: Je vais vous aider. Ce sont les Mexicains qui lui ont donné son nom, le nom...
3: Pépito.
4: Mais non.
3: Pépito.
1: Speedy González.
4: Mais non. Ce sont les Mexicains qui ont... Merde.
3: Pépito, c'était bien quand même.
4: Ce sont les...
1: Nicolas Sol. Si c'est pas Pépito, c'est Nicolas Sol. Façon,
4: ce sont les Mexicains qui lui ont donné le
1: Manu
4: nom...
1: Manu Chao.
4: Mais non, le nom sous...
3: Mais Ariel devrait savoir.
8: Mais oui, justement, le condor.
4: Qu'est-ce que vous dites, vous ?
8: Le condor.
4: Oh, bah, ne réveillez pas s'il baille. Hein. Non.
3: Ah, c'est facile, mais c'est drôle. c'est efficace.
4: Il est mort à 79 ans.
3: Ah, merde.
4: Bon, je résume. Quand il est né, sa famille l'a appelé celui qui baille. Ou encore l'astucieux, quand il était adolescent, parce qu'ils se sont rendus compte qu'il était astucieux. Sa maman, c'était celle qui est traversée par la lumière. Et ce sont les Mexicains qui lui ont donné, par accident, le nom sous lequel tout le monde le connaît encore aujourd'hui.
3: Le Grand Schtroumpf.
8: Et c'est l'actualité ou pas ?
3: Pancho Villa.
4: Pancho Villa, non. On est au 19e siècle.
8: Ah.
4: Il est mort au début du 20e en 1909.
3: Aussi.
4: Il est mort aux États-Unis.
8: Ah, donc. Louis Lumière.
4: Mais non. Non, écoutez. Écoutez bien les noms que je vous donne. Ouais. Dans un premier temps, on l'a appelé celui qui baille.
8: Ouais.
4: Sa mère, c'était celle qui est traversée par la lumière.
8: Nathalie Baye,
4: non, pas Nathalie Baye. Corneille, aussi tant que vous y êtes. Écoutez, franchement, qui on appelle comme ça ?
9: Ben, je sais pas.
8: Une tête.
3: Mais ça, on savait.
2: Non, mais.
3: On te tutoie d'habitude, Adil. Hein.
1: Mais c'est un personnage de quoi alors ?
3: C'est un personnage mythique.
1: Réel ou de fiction ?
4: Ah oui, je peux même vous dire que les Américains ont donné son nom de code à Oussama Ben Laden dans les années 2010 quand il s'agissait d'aller.
1: Ah bah Popol !
4: D'aller.
9: Bamba.
4: Quoi?
5: Non, je sais pas.
1: La Bamba?
5: La Bamba?
4: La Bamba, non.
1: La Bomba.
4: C'est un tel nom devenu. C'est même un nom de bateau aussi.
8: Et alors. L'amiral?
4: Non.
9: Le Titanic?
4: Non.
5: Le Black Pearl.
8: La Goélette.
2: On vous redonne une chance, Laurent.
4: Oui.
2: Parce que là, vous êtes empêtré dans un truc.
8: Oui.
2: Vous n'arrivez pas à vous dépatouiller.
8: Oui.
2: Alors, vous allez reformuler la question ou qu'on vous donne la réponse parce qu'on la connaît, la réponse.
4: Alors, vous avez vraiment l'art de retourner la situation, monsieur Solo.
2: Sauf sur la première fois qu'on me le dit.
1: Sauf sur M6.
8: Mais c'est quelqu'un qui baille.
4: Mais
8: c'est ça.
4: C'est pas ça.
2: On reformule la question.
5: Non, quand il était bébé, il est né, il baillait. Ils l'ont appelé le petit qui baille, apparemment.
4: Voilà.
5: Après, quand il a grandi, il commence à avoir des émotions.
2: La lumière vient d'Adil.
5: Il est quoi? Il est
4: astucieux.
5: Astucieux. Et après, les Mexicains l'ont trouvé un surnom.
8: Qui?
5: Et Ben Laden l'a utilisé.
4: Non, pas Ben Laden. Les Américains l'ont utilisé.
1: Ah, c'est pas El Karat?
4: Mais non.
8: Non.
4: Et c'est vrai que ce nom est connu de façon internationale. Donc,
1: Géronimo, c'est comme Géronimo, machin. Géronimo,
4: bonne réponse de Sébastien Poël.
1: Arrêtez, bravo, ça me gêne,
9: mais c'est un escroc, il a balancé un truc comme ça, et puis voilà.
5: Pourquoi t'as sorti ce mot-là?
1: Ça s'appelle le génie, monsieur.
8: Mais oui, Géronimo.
4: Vous savez bien que les Indiens se donnent des noms qui signifient quelque chose.
1: Vrai. Vous êtes vraiment trop con.
4: J'arrêtais pas de souligner les phrases, celui qui baille, celui qui a la vitesse du vent, celui qui...
9: Mais oui, ça aurait pu être petit chien qui s'encule devant le tipi.
4: Voilà. Par exemple, sa maman, celle qui est traversée par la lumière. Vous voyez, on a des...
5: Ouais, mais c'est quoi le rapport avec Géronimo?
8: Mais non, il n'y en a aucun.
4: C'est un Indien, Géronimo.
2: Et qui est mort en Mexique.
1: Mais c'est évident.
4: Un Apache, justement, qui a défendu, évidemment, son peuple et les autres Indiens, les Apaches, contre les...
8: Ah, les Apaches, c'est pas les Mexicains, hein.
4: Non, justement.
2: Il n'a pas dit ça.
4: C'est ce que j'allais vous dire.
8: Ah, d'accord.
4: Et il a vengé sa famille contre les Mexicains en 1859, le jour de la Saint-Jérôme. Si bien que les Mexicains, invoquant Saint-Jérôme pour leur défense, criaient Géronimo, Géronimo. C'est ainsi que cet Indien a pris le nom de Géronimo que les Mexicains lui ont donné par hasard au cours de cette bataille.
8: Et il baillait vraiment quand il est né?
4: Bah, les enfants baillent peut-être quand ils sont
1: et
4: nés.
1: Et il est mort du Covid?
4: Non. Vous qui aimez bien les cow-boys, les westerns, quand même les Indiens, ça vous parle?
5: Non, je voulais juste dire que Géronimo, maintenant, c'est le gardien de l'OM.
4: C'est pas vrai.
5: Mais bien sûr, son prénom, c'est Géronimo, gardien de l'OM.
4: Le gardien
1: Rulli,
4: de l'OM.
1: Rulli.
5: Géronimo Rulli.
1: Absolument.
4: Bah, voyez, quand vous allez le rencontrer, vous allez pouvoir lui re-raconter tout ce que je viens de vous dire.
9: Je crois pas qu'il est tout noté.
4: Attendez.
5: C'est vrai.
4: Attendez.
5: Elle a pas tort,
1: on va demander si, on va demander.
4: Attendez,
9: garde la fiche de Laurent et qu'il a dit comme ça.
4: Attendez, on essaye. Moi, je suis donc Géronimo
5: Rulli.
4: Le gardien de l'OM.
5: Hola, que tal, señor? Parce qu'il est argentin.
4: Ah ouais, et va béné, va béné.
9: Il parle italien, c'est très bien.
4: Et alors, vous lui expliquez.
5: Tu sais, un tigre qui était un niño et était assez. Et después.
8: La luz,
5: su madre se follando por la luz. Et ahora, tu sais le nom? Non, lo sé, de Ronimbo, comme t'es.
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4: J'ai une autre question, et là on va revenir un tout petit peu à l'histoire de France, pour Arnaud Delannoy qui habite Faumont. Souvent, je donne une date à Monsieur Ferrand, et je lui demande de retrouver à quoi ça correspond. Là, je vais faire l'inverse.
9: Ah, comme ça on peut jouer aussi.
4: Ah oui.
9: Donc, on peut dire... Si vous
4: il y a 365 jours, et 2020 années tout de même.
9: Vous voulez la date? Non, moi je croyais que vous vouliez l'année.
4: Sans compter l'antiquité.
2: Oui, ça peut être long. Hein.
9: Oui, mais vous avez plus de chances de trouver une année au hasard.
4: Bon, alors c'est ce qu'on va faire, Monsieur Ferrand. On leur laisse une minute aux autres, parce que
12: peut-être que j'aurais besoin de plus d'une minute.
4: Oh,
12: on va voir.
4: Non. On a appelé ça la journée des dupes. dupes.
13: Oh.
4: À quelle date correspond la journée des dupes?
8: Ah, je sais. 1515.
4: Pas la journée de la jupe. 1515.
8: Marignan.
4: Alors, je veux pas seulement l'année, hein. Je veux aussi, évidemment,
13: le jour.
4: L'heure. Même, pourquoi pas le jour de la semaine, tiens.
2: Ah ouais. Le mardi 12 janvier 1714.
13: Non, c'est en novembre.
2: Ah bon, d'accord.
4: Bravo.
13: Oui, c'est 13 novembre 1646.
4: Alors, mais alors, la journée des dupes, ça correspond précisément. Alors, monsieur Ferrand, allez-y, c'est donc.
13: Alors, le jour même, je ne sais plus, mais c'est en novembre 1630. Novembre 1630.
4: Novembre 1630, bravo. Soit le 10, soit le 11.
13: Oui, voilà. Bon.
4: Entre le dimanche 10 et le lundi 11.

0: avait un talent de persuasion extraordinaire.
1: Oui,
0: il y avait...
1: Mais elle était mourante.
0: Il disait, les quatre pieds carrés du bureau du roi sont plus difficiles pour moi à conquérir que n'importe quel champ de bataille.
2: Ah oui.
1: Il avait des trous de mémoire, donc.
3: Oui, c'est ça.
0: il bafouillait beaucoup.
3: Il connaissait mal son texte.
2: Mais alors, où est-ce qu'ils habitaient, Marie de Médicis?
0: Alors là, ça se passait, elle habitait à ce qui est aujourd'hui le Sénat, c'est-à-dire le palais du Luxembourg. Et donc, le roi était rue de Tournon. Et c'est la journée des dupes se passe entre la rue de Tournon, le palais du Luxembourg et évidemment le tout nouveau château de Versailles.
1: Donc c'est exactement. Alors moi j'ai ce qu'on appelle le palais d'Autriche, c'est la même chose.
0: Oui, le petit Luxembourg.
1: Voilà, et effectivement le petit château de Versailles. Et elle est mourante à ce moment-là, Madame de Médicis.
0: Non, pas du tout. Marie de Médicis, non, elle va être virée. Oui, c'est ça la vérité.
1: Ah bon, parce qu'elle dit, elle profite, la reine-mère profite de la grave maladie qui a failli l'emporter pour réclamer à son fils la tête de Richelieu.
0: Mais elle s'en est remise.
1: Ah, elle s'en est remise. Ah, elle était coriace, alors. Ah. C'est un peu comme la reine d'Angleterre, alors.
4: Simulatrice.
1: Alors, j'ai une autre dame dont je vous demande de retrouver le nom, cette fois, et c'est pour Christelle Pilate, qui habite la Neuvelle-lès-Lure, en Haute-Savoie. Une dame qui, un jour, s'adressa à un messager du roi. Mais quel roi et de quelle dame s'agit-il? Elle s'adressa au messager du roi avec ces quelques mots. Portez cela au roi et dites-lui que puisqu'il lui a plu de me révoquer et qu'il m'a demandé de lui rendre ses joyaux, je les lui rends et je les lui renvoie en lingots d'or. Quant aux devises, je les ai si bien empreintes et colloquées en ma pensée, je les y tiens si chères que je n'ai pu souffrir que personne d'autre que moi en disposa, en jouit et en eut du plaisir que moi-même.
2: Madame de Maintenon,
1: non.
3: Madame Claude,
4: une favorite du roi.
0: Ça pourrait être la duchesse d'Étampes qui aurait dit ça au moment de l'avènement d'Henri II.
1: Ce n'est pas la duchesse d'Étampes.
3: La Montespan.
0: Alors c'est sa grande concurrente, Diane de Poitiers, en fait.
1: Alors, ce n'est pas Diane de Poitiers, non.
3: Gisèle de Montélimar.
1: Peut-être si vous trouvez le roi, vous trouverez...
4: Est-ce que c'est Louis
0: XV?
1: C'est François Ier.
0: Et donc, ce serait Madame de Chateaubriand.
1: Alors, comment vous l'appelez, Madame de
0: Chateaubriand? Françoise de Chateaubriand.
1: C'est même comme ça qu'on appelle la petite pâtisserie qu'on peut
0: Françoise
1: trouver.
0: Françoise de Foix, je crois.
1: Françoise de Foix. Excellente réponse. Alors là, bravo. Bravo, Franck Ferrand.
3: Incroyable. Dès que c'est mort, il connaît.
1: Ah non, parce que là, je suis allé chercher la petite pâtisserie qui s'appelle Françoise de Foix, qu'on trouve, paraît-il, toujours à Chateaubriand.
4: Une petite pâtisserie, c'est un gâteau?
1: Oui, la Françoise de Foix est un chocolat enrobant un praliné fourré de raisins macérés dans le rhum, créé en 1932 par un pâtissier de Chateaubriand qui voulait rendre hommage à la fameuse comtesse, donc, qui a donné bien des années plus tard son nom à cette pâtisserie, parce que la légende voulait en effet que la longévité de la relation entre François Ier et sa favorite, donc la fameuse Madame de Foix ou comtesse de Chateaubriand, cette longévité de la relation résidait dans le fait qu'elle faisait macérer des petits raisins dans l'alcool et que le roi en raffolait.
0: Oui, enfin, elle n'a pas survécu à la captivité du roi et une fois de plus, c'est la mère du roi qui a eu sa peau, Louise de Savoie.
1: Elles sont terribles. Il y a eu un gâteau de Savoie qui a été fait.
3: Et le cidre de Savoie,
0: c'est terrible,
3: le fromage.
0: Il est arrivé parce que c'est son mari qui l'a tué quand même.
1: Exactement. Alors, on n'est pas sûr.
3: Dis ça, mon.
1: J'ai enquêté toute la matinée. On n'est pas sûr qu'il l'ait tué parce que quand même, il lui a rendu de beaux hommages quand elle était morte.
4: Ce ne serait pas le premier qui fait semblant.
2: Mais alors, finalement.
1: Mais il était cocu, il faut comprendre en même temps.
4: Oui, mais regardez,
2: le gâteau, il est fourré de quoi? Il est fourré de
3: Tu fourres ce que tu veux, hein. À l'aubergine.
2: Il est fourré de mini
1: raisins. En ce moment, il ne pense qu'à ça.
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7: Dimanche, 6 heures du matin, l'homme se lève sans faire de bruit pour ne pas réveiller son épouse. Il met son VTT dans la voiture et s'en va. Arrivé sur le parcours, il se met à tomber des trompes d'eau. Sa matinée est fichue, il décide de rentrer chez lui. Il se déshabille sans faire de bruit, se recouche doucement tout près de son épouse et lui chuchote à l'oreille. Il pleut comme vache qui pisse. Et elle répond « Oh, quand je pense que l'autre idiot est en train de pédaler. »
1: Elle est pas mal.
4: Elle est bien.
1: Elle est pas mal.
4: Ah ouais.
1: Franck Ferrand.
0: Alors c'est deux amis qui sont en train de dîner et puis c'est le moment du dessert. Alors on apporte un gâteau qui est pas très gros le gâteau et il y en a un des

0: deux qui commence à le couper, et alors il fait deux parts, mais complètement inégales, quoi. C'est un cheval, une alouette. Alors l'autre est un peu sidéré quand même, il dit, mais pourquoi il coupe ce gâteau comme ça? Et celui qui vient de couper se serre, il se prend lui la grosse part et il donne la petite part à l'autre. Alors là, l'autre est soufflé quand même, il dit, bah, c'est vraiment impoli ce que tu viens de faire. Pourquoi? Qu'est-ce que t'aurais fait toi à ma place? Bah, j'aurais pris la plus petite. Ah, t'aurais pris la plus petite. Ben, de quoi tu te plains? Tu l'as déjà, la plus petite.
1: Ben, elle est mignonne.
2: Elle est mignonne.
1: Il la raconte bien.
3: Oui. Ce qui est malpoli, c'est de regarder Caroline en disant la grosse part.
4: Je suis un peu d'accord.
1: C'est à
4: d'accord.
1: Vous, Caroline, justement.
5: Alors, moi, c'est une blonde. Elle est avec son copain. Ils sont dans une voiture. Ils sont à l'abri des regards indiscrets. Ils s'embrassent tendrement, langoureusement. Ils se roulent des pelles. Et puis, le copain lui propose « Tu veux pas aller sur la banquette arrière ?» Oh, la blonde fait la moue. Elle refuse l'invitation. Bon, le garçon, il est courtois. Il veut pas brusquer les choses, ok. Oui, il recommence à s'embrasser. Il s'embrasse. Vraiment, c'est langoureux, c'est érotique. Donc, il dit, je vais retenter. Tu veux pas aller sur la banquette arrière? Et oui, non, la blonde, elle est pas d'accord. Alors, il est un peu dubitatif quand même. Il se dit, c'est bizarre. Tout se passe bien, les baisers sont bons. Il comprend pas pourquoi elle dit non. Alors, il dit, il se dit, je vais lui poser la question directement. Il dit, mais pourquoi tu veux pas aller sur la banquette arrière? Ah ben, elle lui répond, parce que je veux rester là avec toi.
1: Jean Benguigui.
6: Alors, c'est un vieux monsieur et son ami, son copain qui discute sur un banc public et le vieux monsieur dit, tu sais moi, j'ai encore une érection chaque matin. Ah bon? Pas moi. En fait, j'ai un petit secret, c'est parce que je mange du pain aux céréales. Et c'est ça qui te permet de dormir encore? Affirmatif. T'as qu'à essayer? Très bien. Je vais tout de suite en acheter à la boulangerie. Alors le vieux se rend aussitôt à la boulangerie et demande, bonjour madame, je voudrais 6 pains aux céréales, s'il vous plaît, 6. Ça fait beaucoup de pain, répond la boulangère. Vous recevez du monde? Ah ben non, c'est tout pour moi. Ah, et vous n'avez pas peur qu'il soit tout dur avant que vous ne l'ayez terminé? Ah, eh ben merde alors, tout le monde était au courant? Tout le monde était au courant, sauf moi?
1: Monsieur Ferrari, sous les applaudissements du public.
3: Alors, c'est un mec qui rentre chez lui, va voir sa femme dans la cuisine. Écoute, c'est incroyable, j'étais sur un marché, ils m'ont vendu un perroquet qui détecte les mensonges. C'est incroyable, il est où? Alors, ils arrivent tous les deux dans le salon, il y a le perroquet qui est là, et puis il dit à sa femme, elle s'appelle Catherine, il dit, vas-y, essaye. Il dit, je m'appelle Clotilde. Menteuse! Elle dit, mais c'est incroyable, mais comment il fait ça? Alors, ils sont tous les deux incroyables, ils testent le perroquet sur plein de trucs, à chaque fois ça marche. Dès qu'ils disent un mensonge, le perroquet fait menteuse, incroyable. Il y a le fils qui rentre, et il rentre 2-3 heures après l'heure normale de l'école. Alors il dit, attends, je sais pas où il était notre fils, on va tester sur lui, à tous les coups ça a marché. Alors il s'appelle le gamin, il dit, t'étais où? Alors le gamin il dit, je suis resté un petit peu plus à l'école pour préparer mon devoir de demain. Menteur, c'est incroyable, enfin c'est fou. Alors, du coup le père il continue, il dit, non mais là t'as menti, tu vois le perroquet, il a deviné que t'as menti, dis-nous la vérité, t'étais où? Il dit, ok, j'étais chez un ami, on a regardé un film, on a regardé les 10 commandements. Menteur. Le père il s'énerve, il dit, arrête de dire des conneries, tu vois bien que le perroquet il sait quand tu mens, dis-nous la vérité, qu'est-ce que t'as fait? Bon, j'ai regardé un porno. Alors, le perroquet dit, vérité. La mère, elle dit, c'est incroyable, hein, ils m'ont autant que toi, hein, c'est bien ton fils. Menteuse.
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1: Pour Monsieur Ferré, Marc Ferré, qui habite dans les Pyrénées-Orientales. Pardon.
11: Il n'habite pas au Cap.
1: Non, Monsieur Ferré n'habite pas au Cap. C'est pas un
11: applaudissement
1: copain.
11: Applaudissements pour cette blague, quand même.
12: Oh, elle n'est pas géniale, mais dans le rythme, elle est pas mal.
1: C'est lamentable.
13: Articulé.
1: Oui, c'est très lamentable. Alors là, vraiment, vous, alors, cher Chantal.
11: Faites comme Chantal, oui.
1: Remarquez, je comprends mieux

0: Quand on voit, par exemple, les anniversaires du jour, il y a quelqu'un, et ça je n'en reviens pas, quelqu'un qui aurait eu 110 ans aujourd'hui s'il vivait encore. Et ça, ça vous donne pas un coup de jeune, hein, je vous le dis tous. Léon Zitrone, dont on parle aujourd'hui.
1: Comment ça m'étonne pas, il était déjà vieux de son vivant.
0: Eh ben oui, mais quand même, vous rendez compte.
2: Et on pense
3: sa date d'anniversaire, c'est sa date de mort.
4: Très bon après-midi de patin à glace.
0: Vous rendez compte?
4: Qui est ce vieux con. Ben, je me suis engueulé avec lui. Attends, j'ai dû taire. Tu sais, il y a des années de ça. Je faisais la transat il y a 40 ans de ça, et il vient me voir, il me dit, mais qu'est-ce que vous faites dans mon émission? Mais il dit, mais ta gueule, c'est ton patron qui m'a embauché. Et après, quand il m'appelait, j'étais en Amérique avec l'arrivée de Tabarly, il m'appelait et je lui disais, non, je vous connais pas, je peux pas vous prendre en ligne maintenant et tout. C'est un sale type.
0: Léon Zitrone, il était aussi sympa sur la fin.
1: Sur la fin, oui.
2: Et il présentait les journaux en pantoufles, ce qui était quand même assez
1: excitant. Ah, ça fait rêver.
0: Rendez-vous compte qu'il aurait 110 ans. Il est né le 25 novembre 1914. On n'imagine pas ça. 110 ans aujourd'hui. Mais sauf qu'il a une particularité, Léon Zitrone.
3: Oui. Il est mort le 25 novembre.
0: Comment vous savez ça?
3: Vous venez de le dire.
0: Non, j'ai dit qu'il était né le 25 novembre.
3: Il est mort aussi le 25 novembre.
2: Ah non, il est mort aussi le 25 novembre.
0: Il est mort le jour de son anniversaire. Bonne réponse.
1: C'est un beau cadeau, d'accord. Mais pas de la même année.
0: Ah ben non.
1: ça serait fou, ça.
0: Autrement, ça s'appelle un mort-né, vous voyez. Les mort-nés sont dans ce cas-là, vous voyez.
1: Ah, t'as une carrière, il est mort-né, mais il a une carrière de dingue.
0: Non, tandis que lui, il a quand même tenu 81 ans, Léon. Et quand même mourir le jour de son...
4: Ouais, de bonheur. Et puis en plus, il s'est fait que des amis. Enfoiré.
0: Non, mais il paraît qu'il y a un risque supplémentaire.
4: Les anniversaires.
0: Exactement. Le risque de mourir le jour de son anniversaire augmente de 6 à 8% en fonction des autres jours.
1: Moi, je suis le 25 décembre, je voudrais mourir le jour de Noël.
0: Mais oui, parce que vous savez, vous faites la fête.
4: Ça va être le cadeau de tes parents.
0: vous buvez trop.
2: Il y a l'émotion aussi.
0: Il y a l'émotion. Ingrid Bergman, Sidney Bechet, Louis Nicolin, Dick Rivers sont morts le jour de leur anniversaire.
1: Très bien. Et Louis Nicolin, c'est qui?
0: C'est le président de Montpellier.
1: Le football.
5: Ah, je suis contente pour. Je suis pas contente pour lui.
0: Mesdames et messieurs, bonsoir.
4: Quelle horreur.
0: Vous êtes bien connu, Léon Zitrone, vous, Christine.
2: Oh non.
1: Vous n'obtiendrez rien de gentil sur lui, visiblement.
0: Ben moi, je l'ai trouvé gentil à la fin.
1: Connu ou vous l'avez écouté?
0: Mais non, mais bien sûr que je l'ai connu. Je l'ai invité à plusieurs fois. Je faisais mes émissions sur France Inter dans les années 90. J'ai même fait un déplacement à Deauville avec lui.
1: Il paraît que c'était lui qui était dans la vachette dans Interville.
0: Non. Non, mais à la fin, c'est commencé quand on vieillit.
1: Au contraire.
0: Ah, c'est pas vrai.
4: Il avait vieilli très jeune, lui.
0: Ouais. Souvent, quand on vieillit, on devient plus gentil.
4: Oui, c'est vrai.
1: À part l'abbé Pierre, c'était moi quelqu'un. À part l'abbé Pierre, c'était moi quelqu'un qui devient plus gentil avec l'âge. Ça m'étonnerait, monsieur.
5: Non, ceux qui sont gentils sont souvent ceux qui étaient gentils jeunes.
0: Non, c'est pas vrai.
5: Jean-Mère Teresa.
0: Non, Léon Zitrone, moi je vous jure, en plus, il avait plus qu'un pied qui fonctionnait.
5: Comment vous savez?
2: Avec une seule pantoufle.
0: Mais parce qu'il est venu avec. Je vous dis, on a fait un déplacement à Deauville avec lui.
5: Et vous vérifiez les pieds de tous les gens qui vous accompagnent.
0: Mais non, mais il avait un pied qui était emmitouflé.
4: Il le déplaçait avec une grue à l'époque.
0: et le pauvre, il était... et je ne l'ai pas revu après. On avait Nancy Holloway dans l'émission ce jour-là. Elle lui chantait « T'en vas pas comme ça
1: !» C'était prémonitoire,
0: ouais. Non, mais c'est vrai.
2: Mais c'est vrai que vous êtes gentil avec les vieux, vous.
0: Ah oui, oui, c'est vrai que
2: c'est
0: moi...
2: vrai, vous aimez les vieux.
0: Oui. Et ça vous arrange bien.
2: Voilà. Vous les accompagnez jusqu'au bout.
0: Absolument.
2: Vous êtes fidèles.
0: Christine, vous pouvez pas dire que vous n'avez pas connu Monsieur Zitrone.
2: Le moins possible.
4: Ah oui, alors.
0: Non, enfin, quand même, il a fait le 20h comme vous.
2: Ouais. Ah mais bien avant.
0: Il était à RTL. Vous êtes allé à RTL. Ouais.
2: Non, mais il n'y était plus.
3: Une romance cachée en fait.
5: C'est vrai que c'est pas gentil. Il aurait 110 ans.
2: Oui, il a 110 ans et tu l'as bien connu.
5: Tu l'as bien connu.
3: Vous êtes une contemporaine.
5: Enfin, soyez pas désagréable, enfin, quand même.
0: Je l'ai connu, moi, alors c'est pas vache de dire...
5: Vous êtes contemporaine.
0: Ouais. Non, enfin, quand même.
1: Tu étais son prof au lycée. Non, mais encore des compliments, encore.
2: Sans école de journaliste. J'allais proposer Interville.
0: Non, mais vous, Chantal, vous l'avez connu, vous, Chantal.
2: Moi, j'ai connu Guy Lux.
0: Ah oui?
2: Ah oui, j'ai connu Guy Lux.
5: Mais il n'est pas mort le jour où il est né, Guy Lux.
2: Non, je crois pas, mais j'ai pas connu, je regrette.
0: Léon Zitrone n'est pas mort le jour où il est né.
1: Mais si, la même année.
0: Oui.
1: Si, le même jour, oui. Mais,
0: non,
1: la même...
0: mais c'est souvent de l'émotion, c'est son anniversaire, on se dit, bon, ben voilà, c'est le moment de s'en aller, je ferai pas un jour de plus.
1: Ah oui, il s'est étouffé dans son vacherin.

0: Ah bah à ce stage-là, faut faire attention, faut manger que des beignets. Faut manger que des beignets à ce stage-là.
1: Rassurez-moi, il a de la famille en vie qui nous écoute.
2: Non, Christine.
1: Zitrone.
3: Écoutez, en tout cas, voilà, c'était l'info du jour. Léon Zitrone aurait eu 110 ans aujourd'hui s'il n'était pas mort le jour de son anniversaire, parce qu'effectivement, il fait partie.
4: Mais on avait compris.
1: La phrase est surréaliste. Il aurait 110 ans s'il n'était pas mort le jour de son anniversaire.
3: Non, mais d'ailleurs, même si t'es pas mort un autre jour, ce serait pareil. mais il se trouve
0: qu'il est. On lui a bien rendu hommage, on n'a pas parlé de sa carrière du
3: tout. Il se trouve qu'il est né à 25 novembre et il est mort à 25 novembre.
2: Ça a été un grand moment d'émotion.
0: C'est peut-être le summum de sa carrière et on l'aime beaucoup quand on dit ça.
3: Bien écoutez, mesdames et messieurs, bonsoir. Voilà.
1: Vous trouvez bien.
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6: Mais Ziz, c'était une belle rencontre, Ziz, parce que parfois on s'écrit, tu sais, et franchement, Ziz, c'est une très très belle rencontre.
3: Ah oui,
6: c'est devenu une amie, vraiment. Ah
3: oui. C'est pas vrai.
6: Mais c'est vrai encore, et puis la prochaine fois que j'ai à Marseille, tu m'accueilleras. On ira sur la plage et tout, on ira.
1: Oui.
6: Mais c'est vrai, avec Ziz, on s'écrit sur Instagram et tout.
1: C'est
6: bon.
1: C'est bien.
6: C'est un truc qui est né entre nous.
1: Ouais.
3: C'est dommage que ce soit la
2: Méditerranée qui décède. Hein.
3: C'est dommage que ce soit la Méditerranée, sinon. Sinon, j'aurais été vous, j'y serais allé à marée basse, puis j'aurais attendu que ça remonte, vous voyez.
1: Mais vous savez, il est très sympathique.
3: C'est pas vrai.
1: C'est vrai, c'est un garçon qui est, jovial, il est, c'est vrai.
2: On dit qu'il est con, mais peut-être dans le sud, vous avez d'autres mots.
1: Mais vous savez, je vais vous dire, on est toujours le con de quelqu'un, monsieur Baffi, n'est-ce pas?
6: Allez, Vlan, 1-0 Baffi.
2: C'est pas un zéro Baffi, c'est un
6: mais
2: zéro.
6: J'adore. Parce que franchement, Sébastien Thoen, il a beaucoup de boulot pour arriver à ton niveau encore. Parce que toi, t'as l'expérience, t'as les années qui sont là. Sébastien, si tu m'entends, t'es super en ce moment. Franchement, tu tapes dans l'œil de tout le monde, tu tapes dans l'oreille de tout le monde, tu tapes sur le système de tout le monde. T'es génial, je t'ai vu samedi soir. Mais là, quand même, Laurent Baffi, c'est énorme. Laurent, t'as vu, t'as été un précurseur.
3: Ouais, c'est votre hommage posthume.
2: Félindra, tête de tigre.
6: Je t'adore, Laurence. Ils sont tous gentils aujourd'hui.
3: Aïe, aïe, aïe.
2: C'est marrant.
6: Laurent,
2: hein.
6: Vous avez perdu vos questions, vous voulez
3: pas du tout, pas du tout.
2: Bah, il faut qu'il puisse les poser, surtout. Hein.
4: Mais moi, j'ai toujours pas compris. Tu es pas sportif,
6: si
4: t'es pas footballeur.
3: Ah, il est passe-partout.
4: Non, mais c'est pas pareil, le commenter et jouer.
6: Y a pas besoin d'avoir été un énorme sportif pour commenter.
4: Ah non, ça, je suis d'accord, oui. Ouais. Mais t'as été un ancien sportif.
6: Est-ce que toi, t'as été un cheval pour monter au galop, pour être extraordinaire? Non.
3: Donc c'est quoi Léon Zitrone n'est jamais monté à cheval, par exemple.
4: Et puis on peut être un très grand.
3: Et en patinage artistique, il était pas très doué non plus.
2: Et Jean Rochefort non plus n'est pas monté à cheval.
4: T'avais été un ancien sportif.
6: C'est gentil. Non, mais quand j'étais jeune, un petit peu, ouais.
2: Il a jamais été gros baiseur et il regarde des pornos.
4: Ah, tu fais vœu de chasteté?
6: Ouais, ça fait 2 ans.
2: Bah, il a pas eu le choix.
6: Juste avant les grosses têtes. La dernière fois, c'était juste avant les grosses têtes. Ouais. Mais oui, en plus, c'est vrai.
2: Après, le chien est mort.
6: C'était à Deauville. Mais Laurent, depuis que je vous connais, j'ai pu baiser ça.
3: Ah bah oui, regarde la gueule. C'est tout juste s'il me dit pas que j'ai une gueule de bromure.
2: Là, je crois que c'est un appel du pied dans un premier temps.
6: Et Dari, tout va bien pour vous, Dari?
4: C'est-à-dire
2: Il voulait dire sexuellement.
1: Je veux savoir quand est-ce que tu as baisé la dernière fois.
4: Non, mais
6: est-ce que tu montes sur tes grands chevaux? Est-ce que tu est-ce que t'as la cravate d'or aussi?
2: Oui, vas-y, est-ce que tu suces des poneys? Lâche-moi.
6: Non mais sérieusement, Dari, c'est une question très importante.
3: Non, moi j'ai une question, moi, alors. Pas pour Dari Boudboul, pour vous, Yohann Rioux.
6: Attendez, je vais prendre du thé avant.
2: Oui, un peu d'excitant, parce que là, il est mou.
3: Voilà. Vous êtes sur une île déserte.
6: Avec qui je pars?
3: Non, laissez-moi terminer la question.
1: C'est pour moi, ça, tu vas voir.
3: Comment vous avez deviné?
1: Je vous connais, maintenant, je vous vois venir.
3: Non, pas pour vous seulement. Vous êtes sur une île déserte, Yohann Rioux.
6: Oui.
3: Et il y a avec vous, madame ou mademoiselle Dari Boudboul et mademoiselle Ziz du panier. Vous choisissez qui?
2: Le cheval ou la vache?
6: J'adore.
1: On avait dit pas le physique.
4: Non, mais c'est surtout la question, elle se pose pas comme ça. C'est qu'il a pas vraiment le choix. C'est-à-dire qu'il va falloir quand même s'y mettre à plusieurs pour que ça fonctionne.
6: Mais non, mais vous êtes Dari, vous êtes un petit peu une femme des années 80, vous êtes comme Evelyne Delia, vous êtes toutes ces femmes qui étaient dans l'écran et il y avait une sorte de fantasme autour de vous. Sérieusement.
1: Ah, mais moi,
6: j'aime les femmes mûres. Non, mais j'aime les femmes qui ont de l'expérience, qui ont de la vie.
3: Vous n'avez pas répondu à ma question.
6: Je prends Dari.
2: Tu prends Ziz, il y a plus à
6: vous. Dari, c'est énorme, mais Dari, c'est un mythe.
3: Ah, bah, voyez, Dari.
1: Des fois, on se dit qu'on a de la chance.
4: Ça dépend de quel type d'enfant.
3: Allez, une première question pour Stéphane Montroni, qui habite à Milly dans le Loiret. Quelle est la particularité, la singularité du drapeau du Népal par rapport à tous les autres drapeaux au monde?
7: Il est le seul à être dans cette forme.
3: C'est-à-dire,
7: il est pas triangulaire.
3: C'est-à-dire,
7: il a deux triangles.
8: Il
7: remonte comme ça.
3: Il n'est pas rectangulaire. C'est une bonne réponse de Paul Alcarat.
7: Bah après, il y en a d'autres qui sont pas rectangulaires.
3: C'est-à-dire?
7: Bah le drapeau de la Suisse n'est pas rectangulaire non plus.
3: Comment ça, il est pas rectangulaire, le drapeau de la Suisse?
7: Non, il est carré, mais il est pas rectangulaire.
2: Il est en forme de coffre.
7: Ce que vous me dites, c'est que c'est des quadrilatères, mais
3: oui,
7: c'est pas
3: mais
7: rectangulaire.
3: Le carré est un rectangle qui a.
7: Qui a bien réussi, oui.
8: Ah bah non, c'est pas.
7: Ouais, non.
3: Mais si, en quelque sorte. Bah, le carré, c'est un rectangle qui a la même longueur
2: bien
3: de chaque
2: sûr,
3: côté,
2: bien
3: vous
2: sûr.
3: Voyez.
2: Ouais. Et non, la vie, c'est un tout qui a mal tourné.
3: Tous les rectangles ne sont pas des carrés, mais tous les carrés sont des rectangles.
7: Allez, tous les carrés ont tous les côtés de la même longueur, alors qu'il n'y a que les côtés parallèles qui ont la même longueur.
6: Où je mets la tête,
7: Là, vous l'avez énervé, Laurent, il a de la bave aux lèvres, là. Non, il y a pas. Ça y est, là, il va découpiller.
3: En tout cas, vous avez raison, le drapeau du Népal, lui, n'est ni carré ni rectangulaire. Il s'agit de deux triangles. C'est le seul parmi les drapeaux nationaux qui ne soit pas rectangulaire. Moi, je vous le dis, tel que c'est écrit partout, vous voyez.
7: Et le drapeau du Paraguay, le seul à avoir deux faces différentes.
3: Ah, ça, c'est autre chose. Alors,
7: Mais non, mais c'est pour ajouter quelque chose.
3: Les militaires homosexuels, je ne connais pas.
4: Il y a des drapeaux.
7: Non, ça, c'est le portugais, ça.
3: Non, les paraguais, vous m'avez dit.
7: Ouais, mais les portugais aussi.
3: Je comprends
4: pourquoi
3: pas tout.
4: Pourquoi il est triangulaire?
7: Mais si, j'ai compris.
3: Je comprends pas tout, le petit.
7: Mais si.
3: Il va falloir que vous l'emmeniez sur l'île des Vertes.
7: Non, non,
6: allez, viens
7: non,
6: avec
7: non.
6: moi, viens avec moi, on part demain.
7: Non,
6: allez.
7: Je te balance la noix de coco sur la gueule. Oh non.
3: La noix de coco, c'est le nom du chien de Dari Boudboul.
7: Ah, oh, bah ça se mange aussi, hein.
6: Mais pourquoi il est pas là, votre chien Dari?
4: Parce qu'aujourd'hui, elle a pas pu rentrer. Ah. Parce qu'on a eu peur qu'elle soit méchante.
2: Et Gigi, pourquoi t'as pas pris ta chatte?
1: À RTL, on n'aime pas les chiennes.
3: Mais
1: ça
3: oui, c'est ça. C'est-à-dire qu'ils n'ont pas. Non, alors je vais vous dire, je vais intervenir auprès de la direction.
1: C'est pas normal.
4: Oui, parce qu'elle est minouchane.
3: Vous étiez là avant le vigil. Donc il n'y a aucune raison que vous ne puissiez pas rentrer avec votre petite
2: d'accord,
3: chienne.
2: D'autant plus qu'il y a plein de blaireaux qui rentrent. Hein.
6: Dari, est-ce que vous êtes heureuse de votre retour? C'est énorme quand même, c'est surprenant, c'est beau.
4: Ah oui, je suis ravie.
6: C'est vrai. Vous savez comment ça s'est passé ou pas votre retour?
4: Non, mais quand je pense quand même qu'en arrivant tout à l'heure, le seul qui me dit « Oh, comme vous êtes toute petite !» Alors qu'il fait... Moi, je fais 1m12, mais lui, il fait 1m14. Franchement...
1: Lui, il fait surtout 1m sur 1m, tu mets un anneau, on dirait un porte-clés. Hein.
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3: Et une fois de plus, Monsieur Toen a été servi en termes de viennoiserie par quelqu'un dans le public pour son goûter, fait son goûter pendant l'émission.
11: Et puis c'est surtout gratuit, quoi, j'imagine.
12: C'est surtout ça. Tu sais, je vais te dire un truc, il n'y a pas de mystère. Ellie, quand t'es un bon coup, t'as des bons plans dans la vie.
11: Ah ouais. Ah, t'es payé en viennoiserie.
12: Ouais, t'as pas eu de gâteau depuis longtemps, toi.
11: Moi, je suis payé en enfant.
3: Écoutez, je suis désolé, Monsieur Semoun est un bon coup, puisqu'il vient de nous annoncer, en tout cas, c'était dans la presse, je ne connais pas d'indiscrétion,
11: dans
3: il va être à nouveau papa. Je
12: mais non,
3: il
12: est Pellico et dans
11: ouais.
12: Quoi? Gisèle Pellico est enceinte?
13: Mais alors, tu es heureux, Ellie?
11: Pas encore, je serai heureux en septembre.
13: Mais tu es déjà heureux.
11: Ah oui, je le suis déjà.
13: Ah,
11: mais
13: voilà.
11: Comme je l'ai dit, c'est un accident heureux. Et la vie,
12: comment ça, c'est un accident
11: ça
12: heureux?
11: Non,
13: mais comment ça?
12: Ah, c'était pas prévu?
11: Bah,
12: tu t'es trompé de trou? Et on est en grosse tête ou pas? Ça va, le public?
11: Quand je ferai entendre ça à mon fils dans quelques mois.
12: Il se vengera.
11: C'est honteux.
3: Vous savez déjà que ça va être un garçon?
11: Oui, un garçon.
3: Ah, mais vous savez déjà. Le sexe.
11: Ah oui.
7: Est-ce qu'on peut connaître le prénom?
11: Ah oui, elle est enceinte de 5 mois. Ah bah je cherche.
13: Ah d'accord.
11: Ce sera pas Christophe, ça c'est sûr. Ça c'est sûr.
13: Là t'as le choix avec nous. Hein.
3: Ah, je trouve que quand même vous pourriez l'appeler Laurence.
13: Oh, bah, il me semble.
3: Ce serait quand même la moindre des choses.
12: Ouais, ou Dieudo. Dieudo.
11: Dieudonné, ouais.
12: Pas Dieudonné, hein. Dieudo, ça passe mieux. Non mais c'est beau, bravo, félicitations.
11: Merci beaucoup.
3: Mais ça prouve que vous êtes avec une femme qui peut encore avoir des enfants.
13: Ouais.
11: Ah non, elle est plus âgée que moi.
13: Mais tu la connaissais avant?
11: Ah non. Là, je fais sa connaissance. Là.

0: moment.
1: C'est bien parce que tu participes au réarmement démographique.
0: Exactement. J'ai entendu dire que... Et puis comme en ce moment je cherche mon Ducobu, tu vois, je me fournis moi-même.
2: Ah, c'est lui qui jouera le prochain Ducobu.
0: Voilà, c'est ça, exactement.
2: C'est pas bête après tout.
0: C'est pas con. Hein.
2: Non mais je vous vois épanoui.
0: On n'est jamais mieux servi que par soi-même. Vous me voyez épanoui.
2: Ah,
0: mais
2: oui.
0: À mon âge, jamais vous seriez vu papa.
2: Non. Moi je vais
0: parce
2: vous
0: que
2: dire...
0: je vous ai entendu dire, j'ai... heureusement que ça m'arrivera pas.
2: Moi je suis sûr que ça m'arrivera pas, je vais dire. Je m'en porte pas plus mal.
3: Laurent, un séminaire des grosses têtes, Darryl Boutboul un peu bourré. Moi, j'ai pas... vu les séminaires des grosses têtes, tout peut arriver. Hein.
2: Darryl Boutboul bourré, mais pas par moi. Hein. Ah non, franchement. Bah tiens, justement, une première citation pour Monsieur Grosjean, qui habite dans le Loir-et-Cher, qui a dit « Le chemin le plus court d'un point à un autre, c'est de pas y aller. »
4: Ah, c'est bien
1: Pierre
4: ça.
0: Jean-Yann ?
2: C'est pas Pierre Dac, mais il sera content d'être comparé à Pierre Dac ou à Jean-Yann.
3: Jacques Martin.
2: Non,
1: c'est un vivant.
2: Si je dis « il sera content », c'est qu'il est vivant.
3: Il est mort, Jacques Martin ?
2: Oui, bien sûr.
5: Philippe Gueluc.
2: Philippe Gueluc, bonne réponse de Christophe Barbier. Pour monsieur Patrick Bouteiller, qui habite en Belgique, qui a dit, grâce à la pollution de l'eau par le mercure, les habitants de Seine-et-Marne vont pouvoir prendre leur température en se mettant directement leur robinet dans le cul.
6: Oh, alors Pierre Desproges.
2: Non.
3: Patrick Sébastien.
2: Non plus.
3: Bah, c'est une chanson qui
0: est aujourd'hui.
2: C'est pas aujourd'hui, mais c'est quelqu'un, c'est assez récent, c'est quelqu'un qui est toujours vivant.
3: C'est un Renaud.
2: Qui est devenu acteur, mais qui était humoriste au départ.
3: Ah,
2: réalisateur. Aussi.
3: Ah, du
0: c'est moi
4: qui me cite.
2: Pardon.
0: C'est moi.
2: Ah non, c'est drôle.
3: Non, on a dit réalisateur.
5: C'est Artus. Ça peut être Artus.
2: Artus, non.
4: Tim Cite.
2: Non, plus âgé, plutôt de la génération de Tim Cite, mais qui a surtout été humoriste à la télévision, jamais sur scène d'ailleurs. Un de nos meilleurs réalisateurs de comédie en tout cas.
0: Vous êtes
2: comédie.
0: Sûr que c'est pas moi?
2: Ah non. Non, j'ai dit drôle et meilleur réalisateur.
0: Mais Laurent,
1: mais lui une baffe,
0: il fait des millions d'entrées, mon cher.
2: Mais je sais.
6: Ah mais ça ne veut rien dire.
5: C'est pas Danny Boone.
2: Il faut dire que ça l'arrange, Ariel, que le nombre d'entrées soit pas correspondant à la qualité.
1: C'est du vécu. C'est du vécu,
4: Ariel. Est-ce que c'est Philippe Lachaud?
2: Non, pas Philippe Lachaud.
3: Philippe Lelouch.
2: Non.
0: C'est pas possible.
5: Il a jamais fait de scène.
0: On connaît que lui.
2: Non, il n'a jamais fait de scène.
1: Vous dites qu'il était comique à la télévision, donc dans une émission de télévision.
2: Ah oui, il faisait partie d'un groupe.
3: Ah, de Cône. Ah, Chabat.
2: Alain Chabat. Bonne réponse de monsieur Toen. C'est quand même curieux que vous, monsieur Semoun, un juif, vous trouviez pas Shabbat.
3: Bah ouais.
2: Pour M. Fossette qui habite le Cap d'Agde.
3: Ah, comme mes parents. Et il s'éclate le week-end.
2: Au Cap d'Agde, c'est pas forcément la Fossette qu'on voit en premier, mais en tout cas, elle espère un chèque RTL qui a dit « Un cheveu sur la tête, c'est peu. Dans la soupe, c'est beaucoup.
3: »
6: Ça peut être Sim.
2: Ah non, et on le cite régulièrement. Il a fait pas mal de recueils de citations qui n'étaient d'ailleurs pas forcément de lui, mais c'était un animateur de radio.
6: Francis Blanche.
2: Non, on l'a déjà dit. Francis Blanche.
3: Radote l'autre.
4: Animateur de radio. Non,
3: c'est marrant parce qu'au Kurdistan, elle ne se trompe pas. Puis là, elle est pour moi.
1: José Arthur.
2: Pardon.
1: José Arthur.
2: José Arthur. Bonne réponse de Philippe Claudel. Pour Fabien Puot, qui habite Colombes, qui a dit « Je n'ai pas fait l'amour depuis 1959, mais il n'est que 21h. »
1: Sébastien Thoen.
3: Yoann Rioux.
2: Non.
5: Ça peut être Sim.
2: Non. C'est britannique, pour tout vous dire.
0: Ah, oui.
4: Ah mais c'est un homme.
2: Un homme, oui.
1: C'était
4: il faisait des émissions rigolotes.
2: Ah, des émissions rigolotes, oui.
4: Ah, Bénil.
2: Bénil. Bonne réponse.
0: Collective,
2: c'est bien Bénil.
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2: Question culturelle et picturale, puisqu'il s'agit d'un père et de son fils. Le fils s'appelait Louis, le père Paul. Et je vous demande sous quel nom tous les deux peignaient-ils leurs œuvres.
0: Attendez, laissez-nous un peu d'avance.
8: Alors, Bruegel.
2: Ah non, Bruegel, non. Le père s'appelle Paul, le fils s'appelle Louis. Le père, particulièrement, est très très connu. Plus que le fils.
6: Utrio ou un...
2: Utrio, non.
6: Pissarro.
2: Et d'ailleurs, ils avaient pris comme pseudonyme pour peindre, on va dire un pseudonyme qui faisait référence à leurs origines.
8: Ah, Balthus.
2: Origine flamande, pour vous dire.
9: Balthazar, là, tout ça, non.
2: Balthazar, non. Oh, si je colle Hector Obalk.
8: Et on est en quelle période, Laurent?
2: Ah, alors là, on est, on va dire, plutôt...
9: Il sait pas.
2: Début 20e.

0: Même fin 19e, voilà. Mmh. Mais d'ailleurs, curieusement, hein, pour tout vous dire, leur vrai nom est plus connu que leur pseudonyme de peintre.
1: Ah, parce que c'est une marque aussi ?
0: Ah non.
2: Qu'est-ce que vous venez nous embêter à chercher le pseudo alors on a qu'à chercher le vrai,
3: non,
2: ça,
3: non ? On va s'apercevoir que c'est un surnom inconnu avec un nom inconnu.
2: Oh, Laurent, je parle.
3: De trois mecs inconnus.
2: Non, parce que l'autre, il a qu'à partout, là. On a qu'à chercher le vrai, on va trouver le pseudo après, peut-être, non ?
4: Ah oui ?
0: Eh bien, cherchez le vrai,
2: c'est voilà, cherchons le vrai.
1: Double la main. Ripollin ?
0: Non. Oh.
1: Écoutez, on tente. Hein.
4: C'est en combien de... c'est un 2 quelque chose ?
0: C'est surtout, chez Ripollin, c'est la fille Valentine qui est connue.
5: C'est pas Merckx ?
0: Merckx. Ça, c'est un cycliste, Merckx.
1: Alors, moi, j'ai pas compris pourquoi vous avez dit que son nom, son vrai nom était plus connu. Il est plus connu pour autre chose.
0: Parce que moi-même, je vais vous dire, jusqu'à ce matin, mais c'est dans la presse que j'ai appris ça aujourd'hui.
1: D'accord.
0: Jusqu'à ce matin, j'ignorais qu'il était peintre et que son fils fut peintre aussi.
1: D'accord. Il est connu pour donc autre chose.
0: Exactement.
3: Ah, bah d'accord.
1: C'est un politicien à la base ?
0: Un politicien, non.
4: Un auteur.
0: Un auteur, non.
1: Il est mêlé dans la presse.
4: Chanteur.
5: Un réalisateur ?
0: Réalisateur, non.
4: Chanteur.
0: Chanteur, non.
5: Aviateur ?
4: Comédien.
0: Non.
5: Un soldat ?
2: De Vinci, un parking, un truc comme ça.
4: Tu connais le nom des soldats ?
5: Ou un général ou un
1: enfant ? Ah là, bah dis, non, c'est pas possible.
0: Et d'ailleurs, allez-y.
1: Non mais, c'est un roi ou une reine ?
0: Ah non, pas du tout.
1: Parce que la reine du Danemark, vous avez vu sur Netflix ? Mais j'ai halluciné !
4: Qu'est-ce qui s'est passé ?
1: Mais la reine du Danemark !
0: Qu'est-ce qu'elle fait, la reine du Danemark ?
1: Elle est oufissime !
4: Ah bon ?
1: Mais c'est elle qui a fait le décor d'un film !
0: Ça vous change, hein, de France Inter, hein ?
1: On apprend des trucs ! Oui, bah justement, ici, on apprend, alors que là-bas... Et bah, la reine du Danemark, c'est elle qui a fait toute la scénographie d'un film qui s'appelle En Regard, je crois, et elle est dans son palais, et elle passe des heures à découper des magazines, et à recréer des décors sur des grandes planches...
0: La reine du Danemark !
1: Oui ! Et en plus, elle a la clope au bec, elle est comme ça, en train de fumer sa clope.
2: Où tu vas ?
1: Elle est en train de coller, mais allez voir. Moi, j'étais, mais...
2: L'expression !
1: Attentatisé, quoi.
0: Vous saviez pas ça, hein, monsieur Obalk, hein.
4: Il me semble tout de même que nous éloignons de la question. Il me semble que nous nous éloignons de cette question. On sait toujours pas qui sont ce Paul et ce Louis, qui ne sont donc pas que peintres.
0: Non, mais d'ailleurs, il disait aujourd'hui dans Libération, puisque c'est Philippe Lançon qui nous raconte ça dans Libé, qu'il peignait pas si mal, hein, le père.
4: Non, mais d'accord.
0: Entre parenthèses, c'est écrit pas si mal.
4: Ah. Non, mais il faut qu'on trouve le métier de ces gens-là,
2: oui,
4: excusez-moi. Est-ce qu'ils ont un métier intellectuel ?
0: Alors, écoutez, on va perdre 300 euros.
4: Non, non, non, ça va pas.
1: C'est étonnerie, là.
4: Attendez, mais, Laurent.
1: Sauvez-nous notre grand désarroi.
3: Mais ça n'a rien à voir avec la peinture, tout ça. Mais rien.
4: Est-ce que c'est un métier intellectuel ?
0: Non, enfin oui, non.
2: Est-ce que c'est une marque de voiture ?
0: Non, non.
5: Si vous les connaissez vraiment très très bien.
0: Je suis surpris, hein, monsieur.
2: Et déçu, tellement déçu. Moi, je l'avais mis sur un piédestal. Il était là-haut, mais il vient de descendre, d'une façon vertigineuse.
0: Ah ouais, parce que moi, j'étais persuadé que vous connaissiez au moins le père, Paul. Mais vous ignoriez peut-être qu'il peignait lui aussi, et que son fils Louis était également peintre, et qu'il signait leurs toiles d'un pseudonyme collectif choisi en fonction de leurs origines flamandes.
3: Alors c'est quoi le...
0: Ah bah je vais vous le dire, mais...
4: Il y a peut-être dans la salle.
0: Peut-être qu'on a dans la salle des réponses.
5: Ah non, il n'y a aucune main.
4: Personne.
0: La question était très difficile, je dois le reconnaître.
3: Un pseudonyme collectif de
0: Paul et Louis.
3: Van Dongen.
0: Non, Paul et Louis s'appellent Paul Gaché et Louis Gaché.
4: Et alors ?
0: Le docteur Gaché est le docteur de Van Gogh, peint par Van Gogh, et le docteur Gaché peignait lui-même, et son fils aussi.
1: Oh, ouais.
0: Et ils ont peint tous les deux sous un pseudonyme collectif qui était Van Rissel.
3: Ah oui ?
0: Qu'est-ce qu'il y a, monsieur?
3: C'est dingue. Voilà.
1: Moi, j'aime pas Van Gogh.
4: Il lui prenait juste la température et il leur...
3: Bah, autant parler. Ouais, c'est ça. Hein,
1: on a une analyse.
3: C'est comme si moi, je vous disais que mon cousin, il connaît quelqu'un qui est musicien. Et ce musicien, d'ailleurs, avait un pseudonyme.
0: Alors là.
3: Et son fils aussi. Et d'ailleurs, c'est vachement intéressant parce qu'ils se sont mis ensemble pour avoir un troisième pseudonyme qui est l'addition des deux premiers. Non, mais c'est dingue, vos questions. C'est ça que vous avez cherché à faire. C'est un ami d'Isabelle qui a fait la question.
0: Mais j'étais persuadé que vous connaissiez le docteur Gaché.
3: Le docteur Gaché, il est très connu parce que je crois que les Américains ont acheté $1 million ou $3 millions ou $100 millions.
0: Elle ouvre l'expo, d'ailleurs. Le portrait du docteur Gaché ouvre l'expo là-bas au musée d'Orsay. Ouais. Il y a une expo Van Gogh avec

0: les toiles, 52 toiles, les dernières qu'il a peintes là-bas avant de se suicider à Auvers-sur-Oise. Et parmi les toiles, il y a celle du docteur Gachet, Paul Gachet. Ouais. Et je suis désolé de vous apprendre, monsieur Hector Obal.
1: Ça, c'est vrai.
0: Mais c'est comme ça aux grosses têtes.
2: Mais on apprend à tout âge, c'est
1: mais bien. Oui, tout à fait.
0: Je suis désolé de vous apprendre que Libération, et c'est Philippe Lançon, c'est pas moi, Philippe Lançon dans Libé, qui nous rappelle que le docteur Gachet
1: peignait pas si mal.
0: Voilà.
1: Mais ça c'est de l'info. Mais je comprends.
0: Et oui,
1: mais de toute façon, je vais vous dire un truc. Van Gogh, c'est pas un si grand artiste que ça.
0: Oh, ah bon?
2: Ah mais je le déteste. Ah, ça, ça, j'aime pas. Et pourquoi?
0: Pourquoi?
1: Je le prouve dans mon spectacle. Il y a un moment où je fais 7 minutes et c'est toujours pareil. Pour dire du bien d'un peintre, je suis obligé de prendre un peintre moyen, voire médiocre, pour comparer. Et donc, je compare Cézanne avec Van Gogh. Or, 95% de mon public, Van Gogh, c'est pas qu'il l'aime, c'est que c'est leur peintre préféré.
3: Ah ouais?
1: Ce qui prouve que je suis pas un démagogue. Et je leur dis, ben, vous allez voir, dans 7 minutes, vous allez changer d'avis.
0: Vous allez nous raconter ça après la pub, alors.
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0: Il y a une Française qui vient de recevoir une condamnation en Suisse. Elle a été condamnée par la justice
8: suisse. Est-ce qu'elle est inéligible? Est-ce qu'elle est... Est-ce que j'ai... Comme l'autre, la Marine. Elle est inéligible.
0: Une inéligibilité.
8: Elle est inéligible. C'est impossible à dire.
0: Dis-le, Christophe. C'est pas facile.
8: Inéligibilité.
0: Dites-le, Isabelle.
9: Inéligibilité.
0: Eh ben, voyez.
8: Refais-le pour moi.
9: Inéligibilité.
0: Ben il y a quelqu'un qui arrive à le dire. Inéligibilité, ben là, rien à voir avec l'inéligibilité, puisque cette Française a été condamnée alors qu'elle était dans une voiture et que c'est son mari, ou plutôt son compagnon, car ils ne sont pas mariés, qui conduisait. Pour quelle raison a-t-elle été condamnée par la justice suisse?
10: Ben c'est Nabila?
0: Non.
9: Elle lui faisait quelque chose? Une gâterie?
0: C'est-à-dire qu'est-ce qu'elle appelait une gâterie?
10: Oh!
9: Alors elle lui
0: a... Montrez-moi!
9: Elle a...
11: Un acte bucco-génital.
9: Elle a ouvert
0: sa... Comment il dit Barbier un acte bucco-génital? Une pipe, oui, bonne réponse d'Isabelle Mergault et de Christophe Barbier.
9: Un acte bucco-génital, ça fait rêver.
11: Ah, mais c'est ce qu'il y a dans le code pénal.
0: Et c'est vrai que c'est elle qui a été condamnée, lui aussi. Hein.
8: Comment on peut être condamné si les deux sont d'accord? C'est qu'ils ont eu un accident.
0: Parce qu'ils ont eu un accident, bien sûr. Ce que je me demande, c'est pourquoi ils sont allés raconter ça, parce qu'ils n'étaient pas obligés de le dire.
9: Bah, je pense que s'il avait le gag en l'air...
0: Non, mais enfin, attendez.
8: Peut-être qu'elle s'est trompée, elle voulait pas faire ça, en fait. Elle croyait que c'était le
11: levier de vitesse.
8: Le
11: levier de
8: vitesse.
0: Non, mais ça tient pas debout, cette histoire.
8: Ah bah si. Ou alors vraiment, elle a pas de chance, la pauvre.
0: Mais non, ça tient pas debout. Ils ont un accident.
9: Ouais. Bon.
0: Alors déjà, il faut qu'il y ait des témoins à l'accident. Alors vous dites, il sort de la voiture, il a pas remonté son pantalon. Mais quand on est en voiture et qu'on vous fait une gâterie, vous baissez pas le pantalon. Généralement,
9: oh,
0: quoi?
9: Bah,
6: c'est juste la braguette qui est ouverte.
9: Oh, bah, ouais, non,
0: voilà, un spécialiste.
9: Non, mais la braguette est ouverte et le bouton de la braguette aussi. Oui, parce que s'il y a que la braguette, oh bah bon.
6: Des fois, il y a
9: que
6: des boutons. Enfin, on n'est pas obligé de baisser complètement le pantalon, quoi.
9: Non, mais ça, je comprends. Mais vous ouvrez quand même.
8: Ça dépend de la taille. Moi, j'enlève le t-shirt carrément.
11: C'est quand même beaucoup plus simple de se mettre à l'arrière de la deux chevaux.
6: Oui, exactement.
9: C'est compliqué pour conduire.
6: Mais pour rouler, c'est compliqué.
0: Mais ça, ma vraie question, en fait, pourquoi, évidemment, j'ai choisi cette information, c'est pour vous demander aux uns et aux autres.
8: Le modèle de la voiture.
0: Non, si ça vous est déjà arrivé, j'avoue que c'est un fantasme, ça m'est jamais arrivé.
8: Même pas à Sacha Distel, vous savez que.
0: Non, mais franchement.
9: Ça vous est jamais arrivé?
0: En roulant, non.
9: Oh jamais. Là, vous êtes arriéré, alors, franchement.
8: Mais non, pas en roulant, pas
6: mais
8: en roulant.
6: C'est dangereux quand même.
9: Parce que moi j'ai trop peur qu'il y ait un coup de frein.
11: Mais justement, c'est une scène.
6: Non, mais t'es dangereux, t'es déconcentré malgré tout.
11: C'est une scène très célèbre du Monde selon Garp, un grand roman américain, où la dame fait cela au monsieur et ils se font emboutir par l'arrière et du coup sa bouche se referme. Elle la coupe.

0: Mais oui.
1: Mais oui, vous voyez.
0: C'est hyper tendre.
2: Non, moi ça m'est arrivé, je me suis trompé de pédale à un moment entre l'accélérateur
1: et
2: le
1: frein. Moi aussi.
3: je me suis trompé de pédale. Putain.
2: Parce que t'as qu'un pied comme ça qui est libre.
4: Donc vous, vous avez souvent fait ça
5: hein. Non.
1: J'imagine. La dernière fois, c'était quand?
4: Personne n'a fait ça en roulant.
1: Et voilà. Tu t'arrêtes au feu rouge?
4: À l'arrêt, évidemment.
5: Ah, pas à l'arrêt, à la bite.
1: Oh là là.
5: Il y a un moment donné...
4: Valérie, vous l'avez déjà fait en roulant?
0: Pas en roulant, parce que je vous dis, moi, c'est trop peur de...
4: Bah voilà, voilà. Toine, on vous l'a déjà fait
1: en... Mais j'ai pas le permis. Ben non, mais c'est vrai, je n'ai pas, je suis un artiste, je n'ai pas le permis.
4: D'accord, bon, mais...
5: Alors, tu l'as déjà fait, hein?
4: Vous l'avez déjà fait, un mec?
1: Oui, mon beau-frère a le permis.
4: Bon, en tout cas, voilà, ouais. La française, une française, hein. Ah, on peut être fier de notre pays, oui.
2: Oui, bien sûr.
5: Vive les Français!
1: Et ça rejoint la légende urbaine, vous savez, que Chantal Nobel et Sacha Distel.
4: Oui, alors on a souvent dit ça.
1: Oui, mais c'est pas que c'est une légende urbaine, c'est pas vrai, en fait. Elle lui faisait pas une gâterie quand ils ont eu l'accident.
4: Et voilà, on est d'accord.
0: Elle lui faisait quoi, là?
4: Et vous, Barbier, vous l'avez. Enfin, vous l'avez déjà fait.
0: Oh, je vois Barbier en train de nous faire ses confidences. En train de nous dire oui, je suis avec ma femme.
1: Bon, tu es.
0: Tout, la fois qu'on va en Normandie.
1: En déplacement avec Alain Duhamel, non?
6: Je prends toujours les transports en commun.
2: C'est plus compliqué.
0: Ah, des partous.
4: Alors, voilà, ski, j'imagine que dans vos belles voitures de sport, c'est ça le fantasme.
2: Ouais, c'est le fantasme.
4: Et oui. Alors, est-ce que ça a déjà été fait?
2: Ah oui, c'est ce que je vous disais tout à l'heure, je me suis trompé de pédale.
4: Ah oui. Paul, je ne vous demande pas parce que vous ne conduisez pas.
6: Je pensais que vous alliez pas me demander, justement.
4: Et vous conduisez pas, vous n'avez pas le permis, vous, Polo.
6: Je n'ai pas le permis comme Toen.
1: Même déambulateur, t'as rien?
6: Si, en déambulateur, ça aurait pu, mais non.
4: Vous pouvez passer le permis ou pas, Paul?
6: Ah, pas juste pour ça, mais pour me déplacer, oui.
4: Ah, ça, ce serait drôle.
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4: Il y a une question foot pour que Monsieur Rioux brille un peu. Peut-être vous connaissez John Osborne, qui a été un gardien de but, donc hein, dans le foot, gardien de West Bromwich Albion. Je ne sais pas si vous connaissez ce club. Un club anglais.
9: La perfide Albion.
4: West Bromwich Albion. Et il y a une photo, parce qu'il y a une petite rubrique que j'aime bien sur Twitter qui s'appelle Un truc de foot. Je ne sais pas si vous suivez cette.
10: J'adore, c'est un copain qui le tient, Germain Rigoni. Je te salue, Germain.
4: Ah bon?
10: Mais oui, putain! Mais je l'adore! Mais je le kiffe, c'est un canet, il bosse à France Bleu, Normandie.
1: Mais c'est bon, on va
10: c'est génial, il adore le foot, il est très sympa.
4: J'ignorais, mais en tout cas, je me suis abonné, parce qu'on s'abonne hein, sur Twitter, et évidemment, à ceux, il n'y a pas que des trucs chiants. C'est vrai que voilà, les gens qui vous insultent, tout ça, c'est pénible, mais quand en revanche, on est intéressé par des vrais sites d'infos, il y a quand même des tas de choses formidables.
1: Oui, mais c'est dur de passer entre les gouttes, vous voyez.
4: Oui, mais un truc de foot, un truc de foot, par exemple, c'est intéressant. Là, il y a une photo de John Osborne. Ce gardien de but, et il est en train de faire un truc incroyable sur cette photo. Que fait-il?
10: Alors c'est pas pour une histoire où il y avait du brouillard et tout le monde est rentré au vestiaire et lui finalement est resté pendant des heures.
4: Ah non, ça c'est aussi une histoire bien connue, mais non, rien à voir.
10: Il fait pipi dans les filets.
4: Il fait pas pipi dans les filets.
9: Est-ce qu'il a le ballon à la main?
4: Non.
3: Il est tout seul sur la photo.
4: Alors sur la photo on voit du public derrière. Lui il est devant ses buts et qu'est-ce qu'il fait?
3: Il fait le poirier.
4: Non.
9: Il a une robe.
3: Il baisse son short.
4: Non.
9: Est-ce qu'il est habillé normalement?
4: Ah oui, là son short
10: c'est choquant. C'est choquant.
1: Est-ce que c'est choquant si on fait ça, mais pas sur un terrain de foot?
4: Non, ça, alors c'est pas choquant sur un terrain. Il y a rien de choquant de toute façon.
9: Mais c'est surprenant.
10: Il fume.
4: Il fume une cigarette dans ses buts. Bonne réponse.
1: J'adore.
3: C'est génial.
1: On adore John Osborne.
9: Le mec, il est à la cool.
3: Classe, à l'anglaise.
9: C'était
3: quoi.
9: En quelle année ça?
4: Alors c'est vieux, c'était en 1972, mais c'était autorisé à l'époque.
3: On avait le droit.
10: Ouais, mais il y a toujours eu un peu des Uber Lulu où on peut faire
4: des choses. Uber Lulu.
3: N'importe quoi. Des Uber Lulu.
10: Mais j'ai jamais su prononcer
4: Uber Lulu. Uber Lulu, c'est une pute qui travaille.
3: qui te dépose en bas chez toi.
9: C'est Hurlu Uber Lulu.
10: Je fais votre rire.
3: Non, ce n'est pas ça non plus, hein, le rire.
4: Pour Brigitte Minouflet, maintenant.
1: Oh, c'est mignon, Minouflet.
4: C'est mignon, Minouflet. Ma Minouflet habite Saint-Jean-de-la-Ruelle, dans le Loiret. Et peut-être avez-vous lu cette interview, il y a quelques semaines, de quelqu'un qui a été le fondateur du SN.

0: SNEG, le SNEG.
1: Ah, le Syndicat National des Entreprises Gays.
2: Eh bien joué.
0: Excellente réponse de Christophe Beaumont.
3: Excusez-moi, mais avantage.
1: Et vous parlez du monsieur qui a vendu son bar, là, non, c'est ça?
0: Exactement, je me suis dit que j'allais vous en parler, monsieur Beaugrand, parce que vous connaissez évidemment par cœur tous ces établissements.
1: C'est l'Open Café.
0: Voilà, un emblématique bar gay ferme ses portes dans Paris.
2: Ah merde, c'est fermé. Putain, on va aller où? Il nous reste quoi?
0: Ça s'appelait l'Open Café.
1: L'Open Café, ça faisait un angle pas loin de la rue Sainte-Croix de la Bretagne, rue des Archives. Ah oui, c'est à côté du Cox, rue des Archives.
3: Mais excusez-moi, pourquoi ça fait la une d'un jour?
0: Parce que petit à petit, ce quartier du Marais qui est a longtemps été réputé comme le quartier gay de Paris, petit à petit se transforme en quartier plus de boutiques.
1: C'est la gentrification du quartier. Tout est racheté par des boutiques de luxe.
0: Ça devient de moins en moins gay.
2: Qui tient les boutiques de luxe?
4: Monsieur Salomon.
1: On va dire que c'est une autre communauté qui en remplace une autre.
2: Non, mais même pas, t'as raison.
3: Non, excusez-moi, les gays, vous avez remplacé l'autre communauté qui était dans le Marais avant.
1: Non, mais ils sont toujours là, à côté.
2: Oui, c'est vrai, ils sont à côté.
0: Le Syndicat National des entreprises gays, le SNEG, a été fondé par ce monsieur.
3: C'est quand même un drôle de nom.
0: Le SNEG, je pense.
3: Ah ouais, ils ont de l'humour.
0: Et lui était patron de l'Open Café. C'est lui aussi qui avait, alors ça j'ignorais aussi, ouvert cet endroit qui s'appelle. Ah non, le dépôt, ça je connais, mais. Oh non, je ne veux pas dire ça.
1: T'es déjà allé au dépôt?
0: Comment vous connaissez le dépôt?
2: Je connais le dépôt, je connais même le Cox.
1: Mais c'est connu le dépôt. Le Cox, c'est différent, c'est un bar normal. Le dépôt, pardonnez-moi, c'est un endroit où tu ne bois pas forcément que de l'alcool ou que tu bois d'autres trucs.
2: Je crois que tu peux aller au dépôt sans participer à rien du tout.
1: Et alors le dépôt, si tu vas au sous-sol, il se passe des choses visiblement.
2: Voilà, t'as un étage où ça va, c'est
0: comment
2: cool.
0: Comment ça vous dites visiblement?
1: Mais parce que j'y suis allé il y a très longtemps. Non mais c'est vrai. J'y suis allé il y a très longtemps avec le garçon qu'on avait partagé.
3: Mais attendez,
1: il y a des
3: glory halls. Vous voulez dire c'est des backrooms en fait?
1: Oui, c'est ça.
5: Mais c'est quoi un backroom?
1: C'est quoi un backroom?
2: On va t'emmener, ça va te faire tout drôle.
0: J'ai une copine. C'est pas lui que ça va faire tout drôle. Alors,
2: même en bas,
3: moi j'ai une copine qui est allée.
0: Même dans le noir, on le reconnaît. Hein. Alors il a créé aussi. Moi j'ignorais cet endroit. Un endroit qui s'appelle le Red Bar.
1: Ah bah oui, le Red Bar avec des messieurs qui sont sous
0: importé,
1: des douches.
0: Il a voilà.
3: Moi, on est allé à Lille.
0: C'est lui qui a importé de New York le spectacle du Go-Go Dancer sous la douche.
3: Ah, on a fait ça
0: à Lille.
3: Oh, c'était génial.
5: Qu'est-ce que vous avez fait?
3: Un shower bar.
2: Génial.
3: Alors en fait, donc tu vas, c'est un bar. Il y a des, comme son nom l'indique, il y a des douches. Et il y a un monsieur qui est habillé. Enfin, qui est habillé. Il a un petit slip un peu rikiki.
1: C'est tout ce qu'il a.
3: Il se douche devant toi pendant que tu bois un verre.
1: Il se frotte un peu.
3: Et à la fin,
0: on a des sorties culturelles.
3: Mais alors, si je comprends pas. On visite.
1: Non, mais Caro, si t'aimes ça, il y a ça à Paris.
3: Non, j'aime ça.
4: Non, c'est bien.
3: J'ai trouvé ça sympathique. Je vais pas passer ma soirée à ça.
5: Mais attends, il faut payer le nec aussi ou pas?
1: Non.
3: Tu fais rien du tout.
2: Le verre.
3: Donc c'est Laurent qui nous a invité.
6: Non, mais arrêtez-le.
2: Il va mal le faire.
6: Arrêtez-le.
1: Il a pas tout à fait le même physique que toi, le monsieur qui est sous la douche.
3: Oui.
1: Pas tout à fait.
4: Moi, j'y suis allé, mais c'est Martine Aubry sous la douche. Je vais nous faire avoir.
0: Mais je savais pas que c'était ce monsieur et qu'il avait ramené ça de New York.
1: Je savais pas non plus.
0: Le principe du spectacle de Go-Go Dancer sous la douche.
3: Mais pourquoi c'est interdit aux femmes? Pourquoi moi j'ai pas le droit d'aller dans une
1: backroom?
2: Dans une backroom, c'est fait pour regarder.
1: Non, mais c'est fait pour de la
0: con. On voit rien comment vous pouvez regarder.
2: Ils vont commencer à tâter, ils vont dire oh,
1: il y a un truc bizarre.
5: Mais je comprends pas du tout ce que je veux dire.
2: Il y a plusieurs personnes qui sont des.
1: Non, mais en revanche, il peut y avoir un truc. Il peut y avoir un.
2: Ah non, pardon. Dis donc, il y a un quart d'Hollandais qui vient d'arriver.
1: Non, mais il peut y avoir un truc intéressant pour Yohan parce que c'est dans le noir. Il y a des trous, des trous dans lesquels tu peux glisser ton sexe.
4: Ah, ça c'est bien.
1: Et quelqu'un s'en occupe de l'autre côté comme
5: ça. Non, c'est pas vrai.
2: Tu connais, t'as jamais vu des glorioles.
4: Moi j'ai essayé, mais je passe pas de l'autre côté. Je m'arrête au milieu de la cloison.
0: Mais Laurent, attendez, je vous rassure, Yohan, c'est pas vous qui percez le trou tout seul.
1: Le trou est
5: déjà. Oui, mais si c'est dans le noir, quel est l'intérêt?
2: Ça existe même chez les hétéros, t'as souvent des gloryoles.
5: Ouais, ah oui, des quoi? Des glorioles?
1: Non, glory hole.
5: C'est quoi gloryole? Bah, vous parlez français, parlez.
3: Et des super Lulu.
0: Bonjour, madame Uber Lulu. Est-ce que vous avez des glorioles? Alors, écoutez, on n'y arrivera jamais.
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0: Question culturelle et littéraire à l'attention de Mme Carré qui habite Gruissant. Et cette question concerne un académicien français, j'allais dire un ex-académicien, mais on l'a immortellement évidemment bien quand sûr. On a été académicien. Et celui-ci évidemment n'a pas forcément laissé son nom à la postérité, à part peut-être pour une raison précise. Et voilà pourquoi ma question est... Pour quelle raison continue-t-on à parler parfois de Nepomucène Lemercier, qui fut poète, dramaturge et académicien français ?
9: Nepomucène Lemercier.
0: Ah oui.
2: Il est de la famille de Valéry ?
0: Non, pas du tout.
9: Il a écrit une œuvre célèbre qui est passée à la postérité.
0: Nepomucène Lemercier a écrit quelques œuvres comme Le Tartuffe révolutionnaire, Les Quatre Métamorphoses. Et alors, son œuvre la plus connue, c'est La Panhypocrisiade ou La Comédie infernale du XVIe siècle.
9: Ah oui, c'est un poète du XVIe siècle.
0: Alors,
9: parce qu'il est l'Académie française du XVIIe.
0: Exactement, il est du XIXe, un peu plus tard. Il était au fauteuil 14 de l'Académie française.
2: Nepomucène,
10: on continue d'en parler parce qu'il a laissé quelque chose à l'Académie française ?
0: Alors, il a laissé...
10: Il y a un usage, quoi.
0: Qu'est-ce que vous voulez dire ?
10: Des us et coutumes, il a inventé quelque chose qui a encore lieu aujourd'hui à l'Académie française.
11: Mais déjà, il a laissé son prénom, parce que Nepomucène, il ne doit pas y en avoir 36.
0: Voilà, voilà.
12: C'est bien un médicament, ça se prend 500 grammes, ça.
0: Ça, vous avez raison.
2: Mais il s'appelait Nepomucène tout le temps.
0: Nepomucène trois fois par jour.
12: Bah oui.
13: Mais du coup, c'est quoi la question ?
0: La question, c'est pour quelle raison continue-t-on à parler parfois de Nepomucène Lemercier ? Parce qu'effectivement, on n'en parle pas pour ses œuvres.
9: Parce qu'il a un prénom chelou. Quelqu'un de très célèbre à l'Académie ?
0: Alors, ce n'est pas qu'il a battu quelqu'un.
9: C'est qu'il a succédé à quelqu'un.
0: Alors, non, mais on
9: brûle. Il a précédé quelqu'un.
0: Il a précédé quelqu'un, et non seulement il a précédé quelqu'un, au même fauteuil, effectivement, quelqu'un lui a succédé, quelqu'un dont il ne voulait pas voir l'entrée.
2: Jules César.
0: Non. Quelqu'un dont il ne voulait pas voir l'entrée à la Comédie française.
9: À l'Académie française.
10: Un rival.
9: Est-ce que c'est un politique ?
0: Rival, on peut pas dire ça, parce que franchement, le pauvre Nepomucène Lemercier, quand on était rival avec lui, c'est qu'on devait pas être très très connu. Vous voyez ?
9: Donc c'est quelqu'un de très connu qui lui a succédé ?
0: Absolument.
9: Un politique ou un écrivain ?
0: Les deux.
12: Et ils se jalousaient mutuellement ?
9: Victor Hugo.
0: Et c'est Victor Hugo.
2: Wow.
0: Bonne réponse ! Eh oui, il était contre l'entrée de Victor Hugo à l'Académie française. Faut quand même être gonflé quand on s'appelle Nepomucène Lemercier.
9: Non, mais c'est parce qu'il était dans le clan des classiques contre les modernes. C'était après la bataille d'Hernani.
0: Exactement. Ah, oui, il était contre les nouveaux romantiques. Exactement. Nepomucène Lemercier, donc.
12: Monsieur Barbier, sans indiscrétion, vous êtes en couple?
9: Oui, marié. Mais...
12: Ah, ok, non, c'est parce que ma maman, enfin, ça m'intéresserait de vous avoir à Noël parce que vous êtes. Enfin, voilà, j'aimerais vous avoir comme beau-père. Enfin, bref. On n'est pas obligé d'en parler maintenant, je sais pas
9: maintenant
12: ce qui
9: m'a. Maintenant que je sais que vous avez 32 ans, j'imagine l'âge de votre maman, ça dépend de la dot.
12: Ça m'a... C'était une invitation ratée.
0: En tout cas, Nepomucène Lemercier.
12: Laurent, vous êtes célibataire ?
0: Non plus.
12: Non plus. Oui. Moi, je vais le faire plus clairement dans le public, quelqu'un veut se taper ma mère.
0: Bon, je peux revenir à mon Nepomucène.
12: Oui, pardon, oui. Donc, trois fois par jour, c'est ça ?
0: Alors, Nepomucène Lemercier était académicien français. Il était contre l'entrée de Victor Hugo à l'Académie française. Il faut quand même être gonflé d'être contre l'entrée de Victor Hugo à l'Académie française. Oui. Et pas de chance, quand il est mort, qui on a élu ?
12: Bim !
0: Au fauteuil de Nepomucène Lemercier.
2: Victor Hugo.
0: Coup du sort. Et vous connaissez évidemment la coutume dans ces cas-là, monsieur Barbier.
9: On prononce l'éloge de son prédécesseur.
12: Oh là là.
0: Si bien que Victor Hugo a dû faire l'éloge de celui qui était contre son entrée à l'Académie française.
9: Mais ça arrive souvent, hein, vous savez. Alain Perfit, gaulliste, a dû prononcer l'éloge de Paul Morand. anti-gaulliste et proche de Pétain et de Laval. Donc, vous voyez, souvent, on met l'honneur de l'Académie au-dessus de la sincérité.
0: Mais quand même, Victor Hugo a réussi à trouver un compliment en faveur de Nepomucène Le Mercier, puisqu'il a dit, Victor Hugo, que c'était un des rares qui ne s'était pas agenouillé devant Napoléon, parce qu'effectivement, politiquement, Nepomucène Le Mercier avait boudé Napoléon pendant un long moment. Donc, vous voyez, on trouve toujours un petit compliment à faire, même si on ne le pense pas. Autrement, on ne ferait pas ce métier. En tout cas, Nepomucène Le Mercier, effectivement, a laissé son nom à la postérité uniquement pour avoir été le prédécesseur de Victor Hugo. Et ça a donné un discours, effectivement, formidable de Victor Hugo à propos de Nepomucène Le Mercier. Bravo, Christophe. Ah tiens, puisque vous avez pris la parole à propos de votre maman, vous, là-bas.
12: Oh, oui.
0: Vous avez quand même, vous êtes en train de me filmer.
12: Non, j'allais faire une photo de vous.
10: Les photos volées, comme
11: ça. Oh là là, ça c'est un crime de lèse-majesté. Hein.
0: Déjà, je n'aime pas qu'on me prenne une photo.
2: Il faut demander.
9: C'est pour envoyer à sa maman.
0: Même sa mère, j'en ai fait.
12: Non, c'est pour les réseaux sociaux.
2: Enfin.
0: Je ne veux pas qu'on me photographie.
10: Mais non. Bah, des photos volées, c'est pas
12: bien. Il y a que des photos de vous.
0: Pardon ?
12: Il y a que des photos de vous sur mes réseaux.
0: Bah oui, mais j'aime pas les photos, moi.
12: C'est vrai, pourtant, vous êtes plutôt. Enfin, si je puis me permettre.
11: Tu veux dire qu'il est mieux en photo qu'en vrai ? Fais attention à ce que tu dis.
12: Vous êtes.
2: Non, non, il n'y a qu'un suceur à cette table, c'est moi.
0: Mais en tout cas, justement, j'allais vous faire un compliment, monsieur.
12: Moi, c'est foutu.
0: Monsieur Guillaume, parce que quand même, il a fait, Guillaume, il y a peu de temps, la dernière page, le portrait de Libération.
10: Ah, oui.
0: Je l'ai conservé, parce que ça, quand même, c'est assez rare, c'est exceptionnel.
2: Moi, je l'ai fait trois fois.
0: Ah, oui, bah, moi aussi, mais je veux dire pour un Belge.
12: Ah, voilà, c'est foutu.
0: Et alors, justement, on nous rappelle dans cet article que vous avez été élu en 2023, donc il y a quelques mois, Belge de l'année. C'est un sondage réalisé par Ciné Télé Revue. Vous étiez le Belge de l'année devant Virginie Efira, devant Princesse Elisabeth. C'est qui, Princesse Elisabeth?
12: Ben, c'est la fille de notre roi qui sera un jour notre reine.
0: Ah, très, donc vous avez fini devant la princesse.
2: Ah, là, là,
12: c'est mieux que derrière.
0: Mentissa, c'est une Belge aussi.
12: Mentissa, qui est une chanteuse belge et qui cartonne partout.
0: Et monsieur Evenepoel, qui est un cycliste,
12: oui,
0: c'est ça?
12: Voilà. Cycliste, oui.
0: Allez, donc premier, monsieur Guillaume, bah, on a gentil. Le Belge de l'année.
12: Merci, Laurent.
11: Oh là là.
0: Bon, ma question est toute bête. Qui était Belge de l'année en 2022, l'année précédente?
2: Ah, Poulvord.
0: Pour Anthony Guérin. Poulvord, oh non, ça c'était il y a 20
12: Moi,
0: ans.
12: Moi, j'ai évidemment
13: Damiens,
12: la réponse.
13: François Damiens,
0: non.
11: Philippe Geluck,
0: non.
2: Jérémy Efira.
12: Ou je la donne?
0: Ah bah si vous l'avez, oui.
12: Ah oh, bah c'est la plus belle des chanteuses, c'est Angèle.
0: Angèle, évidemment, c'était Angèle. Il a pas de chance, le cycliste, là, Evenepoel, parce qu'il était deuxième en 2022. Il est passé cinquième en 2023.
12: Tant qu'il est premier sur la ligne d'arrivée, c'est vrai.
0: C'est ça la question. Et Bertrand Carrois, c'est qui ça, Bertrand Carrois?
12: Ça, c'est très... C'est très marrant parce que la Belgique va se dire, Laurent Ruquier a parlé de notre Bertrand Carrois à nous. C'est une émission comme chez vous, vous avez 90 minutes enquête, etc.
0: Mais on n'a pas 90 minutes.
2: On a 60 minutes par français.
10: 90 minutes.
0: Chez nous, on n'a pas 90 minutes enquête.
12: C'est ridicule de dire 90. On dit 40, 50, 60, 70. Pourquoi est-ce que vous cassez toute la logique comme ça?
2: Tu prends notre langue. C'est 90 minutes.
0: Allô, Darmanin.
12: Donc c'est le 90 minutes enquête, mais belge. Vous suivez plein d'équipes de police. Nous, on n'a pas les moyens, donc à l'année, on ne suit qu'un seul policier.
13: C'est le fameux Bertrand.
12: Et c'est Bertrand Carrois qui est une star nationale parce qu'on suit toutes ses aventures. Évidemment, il tombe sur tous les spécimens belges les plus tarés de l'histoire sur les routes.
0: Ça alors.
12: Et c'est des séquences télévisées incroyables.
0: C'est un flic, Bertrand Carrois.
12: Ah oui, et on le suit partout. Et il parle un peu comme ça et il engueule les gens. Mais
0: faut
12: avec
0: qu'on l'appelle.
12: Vous trouvez Bertrand Carrois? Je l'ai rencontré lors de la cérémonie puisqu'il était là quand j'ai reçu le prix.
0: Et pourquoi vous ne lui avez pas proposé votre mère? À Bertrand Carrois.
13: Ouais,
9: si, c'est fait. Mais
12: je préfère.
9: Elle a eu un PV.
12: Je préfère qu'il fasse sauter mes PV que ma mère.
0: Mais donc, quand même, c'est gonflé parce que Bertrand Carrois, qu'on connaissait pas, il arrive devant Stromae comme Belge de l'année.
12: C'est la Belgique. On met tout le monde à la même enseigne et on vote pour des gens qui sont moins connus que d'autres.
0: Ouais, ça a l'air super scientifique, Ciné Télé Revue.
2: Ouais, ouais. Classement bidon.
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0: La valise RTL commence à être bien remplie. Hein. Il y a 6 choses dans la valise, en plus des 1062 euros de départ. Charlotte, vous allez désigner un numéro et Valérie Mérès va appeler pour nous. À moins qu'on donne la valise à Monsieur Toen pour une fois.
16: Ah oui.
17: Oh là, ben, il a une fan, il y a sa mère là.
18: Donnez-moi la valise, tout court, donnez-moi la valise.
0: Allez, aussi. Parce que Valérie a fait la valise hier, je crois.
19: Ben, je ne l'ai pas faite hier, mais je l'ai fait il n'y a pas longtemps.
0: Et c'est ça, voilà. Allez, Charlotte, donnez-moi un numéro de 1 à 20.
17: 20.
0: Le 20. Alors, c'est vous qui allez faire la valise, monsieur Toen.
18: Vous dire quoi, alors?
0: Et vous allez appeler.
19: Bonjour!
0: Doris.
18: C'est joli, Doris.
17: Pierre Doris.
0: C'est son prénom. Une dame qui s'appelle Doris Petit-Gounel.
18: Oh. Doris, attendez, je note.
17: C'est
18: Doris.
17: Sa ville ou c'est son nom?
0: Non, Doris Petit-Gounel.
18: Petit-Gouine.
17: Elle a dit. Non, pas Petite-Gouine.

0: Je suis coincé dans le siphon.
1: Où est-ce qu'il y a la chasse ?
0: Le mec est dingue.
2: Un autre numéro, Charlotte, on enchaîne.
0: Ouais. Mais c'est n'importe quoi. C'est
2: un Pauline Alary. Elle habite
1: comment
2: dans
1: elle s'appelle ?
2: Pauline Alary.
0: Alary parce que c'était drôle.
2: Elle habite les Angles.
1: Pauline a un vrai prénom de cochonne.
2: Elle habite les Angles.
1: Si les Paulines, c'est des cochons.
2: Elle habite les Angles dans le Gard.
1: C'est pas grave.
3: Ah, tu
1: habites où ?
3: Le Gard.
0: Les Angles.
2: Dans le Gard.
3: Tu vas pouvoir refaire l'accent provençal. Que tu maîtrises.
0: Qui est toujours coincé dans le siphon.
1: C'est Jean-Jacques. Allô ?
4: Oui.
1: Bonjour.
4: Bonjour.
1: Excusez-moi, est-ce que je pourrais parler à Pauline Alary, s'il vous plaît ?
4: Oui.
1: Pauline, vous savez, nous avons un projet pour la France en mai.
4: Non, non,
1: avec Eric, nous avons décidé de sauver la... Pardon ?
4: Oh, Sébastien Touen ?
1: Mais non ! Alléluia !
4: Mais c'est mon candidat préféré.
1: Non mais c'est une blague, c'est une amie, Pauline, on se connaît.
4: Non, et en plus, je vous déteste.
1: Et ben, il n'empêche, Pauline. Il n'empêche,
4: on peut
1: Pauline.
4: Ne pas avoir, on peut ne pas avoir d'affinité.
1: Non, mais on peut avoir du goût et un cerveau
4: et
1: aussi.
4: À d'autres niveaux,
1: si on n'a pas de cœur, on peut avoir du goût et un cerveau. Il n'empêche, Pauline, c'est pas de souci. C'est les grosses têtes qui t'appellent. Comment tu vas à part ça ?
4: Ça va pas mal, ça va pas mal. Écoute.
1: Alors dis-moi. Dis-moi, est-ce que tu connais, alors tu sais pourquoi on t'appelle ?
4: Bah j'espère, je sais
1: parce
4: pas.
1: Parce qu'on t'a gagné sur internet malgré ton faux nom là. Hein, les courageux sur Twitter qui mettent des faux noms. Bref, non, non, non. Est-ce que tu sais le montant de la valise et donne le nom et part à l'aventure ?
2: Et le contenu, tout le contenu.
3: Le contenu, bon. Tu le fais pas bien.
4: Je contenu. Sais pas.
1: Le contenu, alors, le montant, mais il y a un montant aussi.
4: J'espère que c'est bon parce que j'ai pas écouté à part depuis. Je me suis endormie hier soir sur Bruno Le Maire. Hein.
1: Non mais un.
2: Sexy.
1: Attends Pauline, après ce que tu m'as dit, tu as pas gagné, je te le dis. Hein. Franchement, stratégiquement, tu as dire après.
2: Elle a rien compris, en fait, elle vous adore, n'est-ce pas ?
4: Mais oui,
1: mais Pauline, mais on va se revoir, je te jure. Et si tu gagnes pas, je te le file.
2: Elle a commencé par dire que vous étiez son préféré. Après, elle a été un peu vacharde comme
4: oui,
2: vous l'êtes.
4: Oui, il se vexe, le chouchou,
1: Mais Pauline, j'ai pas entendu. Ils sont autour de moi, ils hurlent.
4: Mais ouais,
1: alors que moi, je parle normalement.
4: Il est dans la provoque. Mais vous êtes mignon, parce que je connais pas trop votre tête, par contre.
3: il a un physique de radio.
0: Il est mieux juste
2: à Charlotte. La radio, Charlotte de Turquie le trouve mignon.
4: Bon, elle a pas pris dans son film quand même. Hein, mais
1: non, mais Pauline.
5: Ouais, non, parce que j'ai pas fait un truc sur les moches. J'ai fait un truc sur les gros.
1: Pauline, ne les écoute pas. On t'écoute.
4: Ah, il y a Charlotte de Turquie. Mais c'est quand même.
1: Oui, c'est qui était dans Un homme et une femme, vous vous rappelez ?
4: Bah, je vous réponds d'abord à la valise ou vous me dites qui y a ?
2: Ah bah il y a Bernard Mabie.
4: J'adore Bernard, je lui fais un gros bisou.
0: Ah bah moi aussi.
2: Florian Gazan.
4: Ah ouais, je kiffe lui aussi.
2: Christophe Beaugrand.
3: Une gardoise en plus.
4: J'adore Christophe Beaugrand.
0: Ah bah vous avez du goût.
2: Et Valérie Mérès.
4: Ouais. Je suis aussi hyper musique de la dope que lui quoi.
1: Ah bah très
4: et
1: bien.
4: Et Valérie Mérès, j'adore.
3: Bon bah vous aimez Mérès, tout le monde.
6: Ouais,
3: vous aimez tout le monde, vous êtes en campagne ou quoi ?
0: Mais non,
1: on
0: est l'équipe idéale pour Pauline, voilà.
1: Alors Pauline, non,
4: hier c'était pas mal aussi hein.
1: Bon. C'était moins bien hier.
4: Donc j'y vais, je croise les doigts, ça serait un super cadeau de Noël.
2: Alors on vous écoute.
4: 1062
2: euros.
4: Euros ?
0: Oui, ouais. Oui, oui.
1: Pas des roubles, hein.
4: Il y avait des huîtres, une bourriche d'huîtres.
2: Oui.
0: Oui.
3: Faut plus fraîche.
4: un séjour d'exception à l'hôtel Mercure dans les Pyrénées.
2: Oui.
1: Ah, ça, c'est bien, ça.
4: Un DVD de Marie Laforêt, chanson en images.
2: Oui. Oui.
4: Un album de Pascal Obispo, France.
2: Oui.
0: Oui.
4: Deux invitations pour l'expo Largo Winch à Paris et les albums BD.
2: L'intégrale des albums,
4: l'intégrale.
2: D'accord. Oh, l'intégrale.
4: Il est que ça.
2: Ah
3: oh, oh non.
2: C'est pas possible parce qu'il manque quelque chose qui était au début en même temps quasiment que les invitations pour Largo Winch.
0: Il manque un truc là.
2: J'avais oublié une chose.
4: Alors, j'ai dit les sous.
2: Oui.
0: Bon, ça oui.
4: J'ai dit la bourriche.
2: Oui. Oui.
4: J'ai dit Pascal Obispo.
2: Oui.
4: Marie Laforêt.
2: Oui.
4: L'hôtel.
2: Oui.
4: Les invitations à l'expo.
2: Oui.
4: Et l'intégrale des albums.
2: Oui, mais il manque quelque chose.
0: Ah oh non.
3: Là, non.
4: Alors il faut que vous mettiez là. Parce que là, c'est pas possible.
2: C'est la deuxième chose qu'on a ajoutée dès le début, le mardi 7 décembre.
5: On peut lui donner un mini indice.
4: Alors le mardi 7 décembre.
2: Mais oui, mais oui.
4: Attendez, je reprends mes notes. Parce que là, on peut pas
1: rester là-dessus.
3: Non, c'est
1: ce mais en fait, vous bossez pas, Pauline.
2: Il y a un suspense.
3: C'est un soutenir, on dirait une série Netflix, quoi.
0: Comme elle est sympa, on lui
3: c'est la casa des Pauline.
1: Je te jure, si tu perds, je t'envoie la
5: Attendez, laissez-la se concentrer, elle y est presque.
2: On a même dit hier que ça allait pourrir dans la valise si on le laissait trop longtemps.
4: Ah oui, un pain d'épices.
1: Ouais, ouais.

0: valise RTL.
1: Là, on sent que c'est une vraie. Ah, elle écoute vraiment tous les jours.
2: Voilà, c'est la magie de Noël.
1: Elle mérite. Là, franchement, elle mérite, Pauline. Bravo.
3: Hier, je vous avoue, je me suis endormie sur les grosses têtes. Je planais pour d'autres raisons.
2: Vous n'avez pas la marque.
3: Merci beaucoup. À chaque fois, je vous envoie des petits mots pour vous dire merci beaucoup pour tout.
2: Ah, c'est vrai. Et vous n'avez pas la marque du pain d'épices à tout hasard, hein, non.
4: C'est Prosper.
3: Pain d'épices and love, je sais pas.
2: Mulot et Petit Jean. Je donne les sponsors.
3: Petit Jean, on va le répéter, Mulot et Petit Jean, allez,
1: hein,
3: c'est la promo.
1: Elle est géniale, Pauline.
4: Allez, c'est fait.
1: On l'adore.
2: Bon, bah, c'est Sébastien Thoen lui-même qui va vous apporter tout ça.
3: Ouais, d'accord, alors avec tout nu, avec un petit nœud
1: autour de quoi?
4: Ah, mais il a un petit nœud, de toute façon.
2: Nœud autour de quoi?
5: Je vais te démonter.
3: Bon, faudra enlever l'étoile d'araignée avant. Hein. Mais...
4: Hey, c'est la sportive Spider-Man.
1: Bon, génial, alors, Pauline. On a la meilleure auditrice du monde.
4: Génial.
2: Pauline, ouais,
4: je crois qu'elle méritait bien la valise.
3: En tout cas, je vous fais de très gros bisous. Je passe mon bonjour à tous ceux qui me reconnaissent, notamment ma belle-sœur Nadia.
2: Ah bah, Nadia, Nadia, ouais. Et voilà. Dites, c'est quand même à vous de donner le nouveau montant de la valise aussi.
3: Ah, on va dire 1043 ou je suis généreuse, 1430.
2: 1043, c'est bien. 1043 euros, je retiens ça. 1043 euros et j'ajoute tout de suite deux places pour le film de Marie Amiguet et Vincent Munier, La Panthère des Neiges, qui sort aujourd'hui. Donc deux places pour le film et un appareil photo Nikon D7500 qui coûte plus de 1000 euros.
6: Et je peux ajouter des places moi aussi pour mon film?
2: Si vous voulez, allez.
6: Ah bah voilà, alors deux places pour aller voir Mince alors.
2: Et deux places.
3: Madame de Turquem, vous auriez pu la donner pour moi.
6: Eh bien, je suis d'accord, je vous la donne aussi pour
3: surtout
6: vous.
3: Surtout que je fais partie de la FFFF, si vous connaissez.
6: Je sais pas ce que c'est que la FFFF.
3: La Fédération Française des Fières Fessières.
6: Des Fières Fessières.
1: Ah, vous êtes grosse.
4: Ah, vous êtes calipige.
6: Ah, vous avez des belles fesses aussi.
4: Vous êtes calipige.
3: Tout ça, c'est ferme, hein. On peut claquer.
1: Bon, alors là, vraiment,
6: je vous mets deux places.
1: À mon avis, Sébastien Thoen va vraiment venir vous amorter tout ça. Hein.
2: La Panthère des Neiges.
5: Ils sont sympas, les gilets jaunes.
2: La Panthère des Neiges, c'est un film RTL qui sort aujourd'hui. Et Charlotte de Turckheim, son film sortira mercredi prochain. On vous embrasse, en tout cas, Pauline.
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2: Pour Madame Larve, Valérie Larve.
5: Je ne pas voir son nez.
4: Mais il va réagir à tous les noms, en fait.
5: Bah, il n'y a que les noms exprès, c'est fait exprès.
4: Dès que c'est moi, ça.
2: Non, c'est pas fait exprès. Madame Larve habite à Nevers, dans la Nièvre.
4: Larve vert, en plus.
2: Oui, alors si vous y mettez aussi.
6: Mais c'est pas vrai.
5: Non, mais au Téléthon, il est drôle, aux grosses têtes, un peu moins.
4: Alors, la question.
2: Oui, oh ben, fais ce que tu veux. Hein. Vous m'interrompez, après vous voulez que je vous pose la question, il faudrait savoir.
5: C'est même pas moi.
2: Monsieur Bayrou a planté un arbre, vous le savez, et il n'a pas attendu les 6 mois officiels. Monsieur Barbier, vous connaissez la tradition, expliquez-nous.
8: Ben, il faut attendre 6 mois à Matignon pour avoir le droit de planter un arbre, mais il n'est pas le seul à y déroger. Hein. Gabriel Attal avait triché un petit peu de quelques jours, et puis je crois que Jean Castex aussi.
2: Mais c'est vrai. Mais ils sont restés plus de 6 mois.
8: Ils sont restés plus de 6 mois, mais ils ont planté l'arbre avant d'attendre.
2: Mais ils auraient pu de toute façon le faire puisqu'ils sont restés plus de 6 mois.
8: Oui, Gabriel Attal était démissionnaire, donc il a franchi les 6 mois en étant Premier ministre démissionnaire.
5: Déconné, hein.
8: Tout est bizarre.
5: Inéligible.
8: Il a planté un chêne des Pyrénées.
9: Il a gardé sa voiture de fonction.
2: Pardon ?
9: Et il a gardé sa voiture de fonction. Il faut 6 mois pour pouvoir bénéficier à vie des prestations de garde du corps, officier de sécurité.
2: Mais quel rapport avec l'arbre ?
9: Ben 6 mois, c'est pareil. Parce que si tu passes pas les 6 mois, c'est dans les règles. L'arbre, c'est les mêmes règles.
8: Et c'est l'ordre national du mérite.
5: Voilà. C'est comme chez Darty, t'as 6 mois pour ramener la machine si elle marche pas.
8: Il a planté un chêne des Pyrénées, c'est logique, il en vient.
6: Ah, pour un gland ?
2: Alors... Là, je crois qu'on a fait un bon résumé de la situation. Effectivement, il aurait dû normalement attendre le 13 juin prochain pour planter son arbre. Bon, il l'a fait un peu avant. Il s'est dit, on sait jamais, peut-être que je serai pas encore là le 13 juin. Mais quels sont les deux autres premiers ministres qui, eux, n'ont pas planté d'arbre parce qu'ils sont restés moins de 6 mois?
8: Alors, Jacques Chirac n'a pas planté d'arbre en 86. Pourtant, il était resté plus de 6 mois, mais il n'a pas planté d'arbre.
2: Ça, vous, alors
5: c'est son métier?
8: Parce que j'ai vu ce matin qu'il avait planté un chêne et je me suis dit que ça vous intéresserait pour poser une question aux grosses têtes.
2: Oui, mais il est resté plus de 6 mois, lui.
8: Il est resté plus de 6 mois. Barnier n'a pas eu le temps de planter un arbre.
2: Michel Barnier n'a pas eu le temps de planter d'arbre.
8: Et Bernard Cazeneuve.
2: Bravo, Barbier.

0: Non, dis donc, depuis le temps qu'il y a des premiers ministres, il doit y avoir une forêt là-bas.
1: Oui, non, mais le problème, c'est que les arbres meurent. Par exemple, Pierre Monroy qui avait planté un chêne de Hongrie, il est mort en quelques années. Jean Castex, qui en 2021 a planté un arbre, il est mort très très vite.
2: Pourquoi?
1: Parce que les arbres plantés comme ça, c'est très difficile de les faire prendre, surtout en pleine ville.
3: Il est mort, mais il conduit pas moins.
0: Pas lui.
1: Michel Rocard. Michel Rocard avait planté un copalme en 91 quand il était à Matignon. Et l'arbre est mort. Eh bien, Manuel Valls, qui était son conseiller à l'époque, qui est devenu premier ministre, eh bien, Manuel Valls l'a invité pour planter avec lui un arbre. C'était sympathique. Edith Cresson a planté un Ginkgo Biloba. Vous savez pourquoi? Parce que le Ginkgo Biloba est un arbre japonais qui avait survécu
4: biloba.
1: Aux explosions atomiques.
4: Biloba,
1: on l'appelle
4: biloba,
1: aussi l'arbre aux 40 écus.
5: C'est Rocky.
0: Attends, vous avez entendu ce que vous dit
1: Édouard Philippe a planté un pommier de Normandie.
2: Mais c'est Truffaut là à côté.
0: Mais comment vous savez tout ça?
1: Parce que quand j'ai vu ce sujet, je me suis dit, Laurent Ruquier va poser une question, j'ai décidé de tout réviser sur les arbres des premiers ministres.
4: Débranchez-le.
2: C'est fini,
1: c'est magnifique. Donc,
2: pas les
1: l'arbre le plus planté, c'est un chêne.
2: Mais il plante l'arbre, il plante la graine ou il déracine un arbre et il
1: non, il plante un arbre qui fait un mètre de haut.
5: Il repique.
1: Mais il est jeune.
2: Et pourquoi ça meurt?
1: Parce qu'il attrape des tas de maladies, ils ont du mal à prendre. C'est pas facile de faire pousser des arbres, encore moins en pleine ville. Un érable argenté avec...
0: Oh non!
2: Ah mais faites-le taire!
1: Manuel Valls, c'était un arbre caramel.
0: Vous savez donc tout sur les arbres.
1: J'ai révisé, j'ai trouvé ce sujet passionnant et assez rafraîchissant par les temps qui courent.
0: Alors, pas... écoutez, comme maintenant vous trouverez un sujet passionnant, parlez-m'en avant. Pouvez-vous me dire, et ce sera la question suivante pour Pierre Duval qui habite Reuilly dans l'Indre, qu'est-ce qu'un nimbiste? Et c'est un terme qu'on utilise aujourd'hui dans la presse, je vous dirai à propos de quoi dans un instant.
2: C'est un rapport au nuage?
0: Un nimbiste.
3: C'est en deux mots, nimbiste?
0: Non, N-I-M-B-I-S-T-E. Certains pourraient l'écrire avec un Y, mais moi je l'ai lu ce matin sous la forme française, N-I-M-B-I-S-T.
1: Parce que ça vient de l'anglais N-I-M-B-Y, not in my backyard, pas dans mon arrière-cour. C'est tous ceux qui veulent qu'on installe des centrales nucléaires, qu'on construise des prisons, des poulaillers, mais pas chez eux, chez les voisins.
0: Excellente réponse. Est-ce que vous avez compris, Isabelle?
2: Non.
1: En fait, c'est parti d'un article où on dit qu'on manque de poulaillers en France parce qu'on consomme de plus en plus de poulets et on les élève pas
0: le
1: parce que
0: le poulet a dépassé le cochon dans la consommation des Français.
1: Même mais personne n'a de poulailler dans son voisinage parce que ça fait du bruit, ça sent mauvais. Donc on importe du poulet brésilien.
3: On a perdu le patron.
0: Monsieur Toen essaie de faire rire depuis tout à l'heure. Et alors il est à côté à chaque fois.
3: Non, j'ai dit même dans les commissariats, il parlait des poulets.
0: Oui, j'ai compris.
3: Il parlait pas complètement nul.
2: C'est pas drôle.
1: On a économisé 300 euros, on peut payer son taxi alors.
3: Je peux faire le tour du périph même.
0: Mais c'est vrai, monsieur Barbier a raison. NIMBY, c'est l'acronyme de l'expression not in my backyard, ce qui veut dire pas dans mon jardin, pas dans ma cour, parce qu'en fait, généralement, on est d'accord pour certaines choses, mais à condition que ce soit loin de chez soi. Et vous avez raison, c'est à propos des poulaillers, puisque le poulet est devenu la viande la plus consommée de France. Et j'ignorais qu'il y avait même une loi qui s'appelle la loi Duplon. Vous connaissez monsieur Duplon, monsieur?
1: Non.
2: Non. Il n'a pas planté d'arbres, alors.
1: Non, il a un certain poids politique, mais c'est
0: Laurent Duplon, il est LR, il est sénateur LR, et il a décidé, à travers sa loi, de lever les contraintes au métier d'agriculteur, toutes les normes environnementales, toutes les entraves à l'usage d'un certain nombre de pesticides. Et c'est vrai qu'aujourd'hui, par exemple, pour faire un nouveau poulailler en France, puisqu'on manque de poulets, la plupart des poulets, on bouffe tellement de poulets qu'on en fait venir d'ailleurs.
1: Du Brésil, notamment, où il y a des élevages de millions de poulets. Il faudrait, me disait la ministre de l'Agriculture, ouvrir un poulailler par an et par département pour suffire à nos besoins. Ça semble pas énorme,
2: non.
1: Mais on va pouvoir manger des ailes de poulet grâce à monsieur Duplon. Duplon dans l'aile.
2: Un poulet, c'est quoi? C'est un adolescent?
4: Un coq reproducteur.
0: Un poulet, monsieur Barbier saurait vous répondre.
2: Ah, vous
0: un
2: savez...
0: poulet, c'est un petit mot d'amour qu'on envoie à quelqu'un.
2: Oui, enfin bon.
0: Ah oui, c'est la définition du mot poulet.
1: Oui, exactement. Ou alors, c'est un type qui sonne à 6h du matin chez vous pour vous mettre en garde à vue.
2: Non, mais c'est quoi un poulet?
0: Chaque Français, en tout cas, a consommé 31 kilos de volaille, dont 24, presque 25 kilos de poulet l'année dernière. Et on bouffe désormais, on peut dire bouffer, parce que on bouffe désormais plus de poulet que de cochon.

0: cochon.
1: C'est votre cas, Isabelle, vous mangez beaucoup de poulet?
2: Non, moi je mange très peu de viande.
1: Ah oui?
2: Oui.
1: Ça alors?
2: Ben ouais, j'ai décidé.
3: Même des sucettes à la viande?
2: Végétarienne. Mais bon, j'oublie souvent. Alors, par exemple, la dernière fois, j'ai demandé un tartare et je me suis dit, merde. Je,
3: mais c'est au petit-déj en plus.
2: Mais oui, mais non, mais il y a trop de...
1: Il y a trop de viande dans le tartare. Hein.
2: Non mais...
4: Les Français en mangent parce que c'est moins cher, c'est moins gras et c'est compatible avec toutes les religions.
5: Voilà. Oui, puis il y a des poulets où on sait d'où ils sortent. Hein. Parce que les espèces de trucs qui sont collés les uns contre les autres...
3: De toute façon, ça c'est un débat qui nous dépasse avec Richard, on ne veut que du caviar.
6: Tu vois, mais tu vois au moins...
3: Ah, tu te rappelles le petit déj hier, on a bien rigolé. On pensait à tous les cons qui mangeaient des chocs à pic. Et non, on était avec notre caviar.
1: Merci en tout cas Isabelle. Qu'est-ce que vous faites sur votre téléphone, Isabelle?
2: Je veux regarder ce qu'est un poulet.
1: Bon bah écoutez, le temps de la pub, vous nous direz après.
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1: Une question pour Mme Soulard, qui habite Port-de-Lanne, dans les Landes. Question qui concerne un grand champion d'échecs américain, Hans Niemann, qui n'est peut-être pas américain d'origine, mais en tout cas qu'il est devenu, et il est un des meilleurs joueurs d'échecs au monde. Sauf que lors d'un match, il y a quelques mois, contre le grand joueur du 21e siècle, le Norvégien Magnus Carlsen, il est accusé d'avoir utilisé quoi pour gagner?
6: Une IA?
1: Pardon?
6: Une intelligence artificielle?
1: Alors, intelligence artificielle, pas tout à fait.
6: Une oreillette?
9: Une oreillette?
1: Pas une oreillette, parce qu'une oreillette, ça se voit tout de même.
6: Ouais. Une application, ah oui, l'application Eshkouf.
4: Un petit détecteur électrique qui lui donnait des impulsions.
1: Alors, quelque chose qui lui donnait, oui, des impulsions. C'est en tout cas une accusation, évidemment.
6: Sur le compteur?
1: Non, pas sur le compteur.
9: C'est quelque chose qui portait sur lui, en tout cas.
1: Oui, absolument.
6: Bah donc c'est ça alors, s'il avait un...
1: Oui mais quoi, je vous demande quoi?
4: C'est cet objet.
6: Le nom de l'objet,
9: un boîtier,
6: vous voulez? Un vibreur.
9: Un boîtier.
1: Quel genre
9: de vibromasseur?
1: C'est-à-dire?
9: Bah un plug anal ou
1: un plug anal.
10: Oh, incroyable.
1: Bonne réponse de Joyce Jonathan.
9: Eh ben, je suis ravie d'avoir trouvé ça, vraiment.
10: Eh ben, tu vois que...
6: Elle va te suivre, celle-là.
1: Chacun sa spécialité.
9: En plus, vraiment pas.
1: Le grand maître d'échecs, Hans Niemann, nie avoir eu recours à un sextoy dans le but de tricher.
6: C'est
1: dans
6: comment ils l'ont découvert?
4: Parce qu'il sautait plus haut que le mouton qui avait fumé du shit.
1: Non, mais effectivement...
6: À chaque fois que je faisais un coup, il disait « Oh !»
1: Il est accusé de tricherie par son grand rival, considéré comme le plus grand joueur du 21e siècle norvégien, Magnus Carlsen. En effet, il l'accuse d'avoir... ils ont mis à nu, si j'ose dire.
6: Il l'accuse, mais comment on accuse de ça? Excusez-moi, je pense que concurrent...
10: Monte ton cul. Bah non, je peux pas là. Si.
9: Non mais attends, comment ça marchait son truc?
4: C'est pas compliqué, il y a un complice qui fait travailler un ordinateur pour aller plus vite dans les choix de combinaison.
10: Il faire du morse.
4: Il envoie par un code...
6: Oui, c'est une télécommande.
4: La case où il faut déplacer la pièce... Et hop, les sensations du plug anal font que on déplace la bonne pièce.
10: E17, c'est
1: chers auditeurs, vous loupez
6: le mime.
1: Vous loupez le mime de Christophe Barbier.
9: Qui se secoue sur sa chaise.
1: Vous pouvez me le refaire ce soir sur BFM TV. Parce que ça peut faire monter l'audience. Christophe Barbier qui mime le joueur d'échecs.
6: Mais il mime peut-être
9: plug anal.
1: Avec un plug anal.
10: Il reçoit des messages codés en morse.
6: Il mime peut-être pas, il y a sa femme qui a une télécommande dans la main.
1: Ah non.
10: Ouais. Déjà qu'on avait cramé la carrière de Roselyne Bachelot, maintenant on va cramer.
1: Alors
10: Barbier.
1: En tout cas, l'Américain répond au Norvégien : je suis prêt à jouer nu la prochaine fois.
10: Eh oui,
1: bah, remarquez, ça change rien.
6: Ça change rien. Il faut qu'il joue nu
10: et debout,
6: penché en avant.
1: Il faut qu'il joue nu la tête en bas. S'il joue nu la tête en bas, là on se rassure. Mais pas avant, vous voyez.
6: Mais même pas. Allez, parce qu'il peut toujours y avoir des boules de Gaïcha aussi qui font
4: des boules à facettes
6: télécommandées comme ça. Ouais. Oh, bah, tu peux mettre de la lumière, ça sert à rien à l'intérieur.
9: Très volontaire.
6: Si ça t'amuse, mets de la lumière. Hein.
4: Mais je sais.
10: Bon, bah, c'est comment, tu dis case E17, Christophe, en morse? Vas-y. Vas-y, mon Christophe, vas-y. Ah, il le fait.
6: Ah, je crois qu'il y a échec et mat, là. Hein.
10: Ah, ouais.
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1: Une question pour Monsieur Victor Guillaumard, qui habite Lacro dans le Var, et la question la voici. Quelle célèbre reine fut grand-mère de trois rois en épousant un roi? Vous m'avez compris? Et elle a eu 10 enfants avec ce roi. Et elle fut grand-mère de trois rois.
0: Marie Leschinska.
1: Comment vous dites?
0: Marie Leschinska.
1: Qui fut
0: la femme de Louis XV, qui est la grand-mère de Louis XVI.
1: Paniquez pas.
6: Calme-toi. Tout va bien.
0: Non mais on va pas Louis XVI, Louis XVIII, Charles X.
1: Et c'est une bonne réponse de Paul Alcaraz. Marie Leszczynska, vous répondez. Vous, elle est connue. Hein,
6: Marie la pondeuse.
1: Mais vous prononcez comme vous voulez. Elle est polonaise, hein, évidemment, au départ. Marie Leszczynska, grand-mère de trois rois de France, en ayant épousé Louis XV, effectivement. Mais alors, Louis XVI n'est pas le fils de Louis XV.
0: Ah non, pas du tout.
1: Il faut le rappeler.
0: Son petit-fils, parce que c'est le fils de Louis de France, Ferdinand de France, qui est mort avant son père, donc il n'a pas régné.
6: Entre les deux, il y a eu Louis XV et demi, donc.
1: Et voilà pourquoi. Bah oui, toujours des demi-pointures, pour être à l'aise.
6: Ça chose petit, le roi.
1: Voilà pourquoi, effectivement, elle est devenue grand-mère, et non pas mère, de trois rois de France, Louis XVI, Louis XVIII et Charles X. C'est une vraie bonne réponse de notre polo. Alors peut-être plus difficile.
6: Enfin.
1: Oui, parce que là, c'est de la mythologie grecque, donc, et je vais vous demander qui était Cilé à la naissance, que sa maman le jeta du haut de l'Olympe.
0: Héphaïstos. C'est Héra qui a jeté Héphaïstos parce qu'elle le trouvait ahurissant de laideur.
1: Et qu'est-ce qui lui est arrivé au pauvre?
0: Eh bien, il est devenu boiteux en chutant.
11: C'est devenu boudère.
0: Il est...
1: Il sera là demain, Boudère, on va lui dire.
11: Mais vous savez, c'est mon frère, moi aussi je suis moche.
1: Mais en tout cas, c'est quand même encore une bonne réponse de Paul Alcaraz. Héphaïstos, le roi.
0: Dieu de la forge.
1: Le dieu du feu, de la métallurgie, de l'artisanat et des forgerons. Le
6: Vulcain.
1: Le fils de. Voilà, Vulcain pour les Romains, effectivement, vous avez raison, c'est le même, Vulcain et Héphaïstos ne font qu'un. Et c'est pas gentil, sa maman l'avait jeté parce qu'il était trop moche. Et elle l'avait jeté du haut de l'Olympe.
11: Vous imaginez si tout le monde faisait ça?
1: Si bien qu'il s'est mis à boiter toute sa vie.
12: Elle n'avait pas trouvé de place en crèche.
1: Il a eu une belle. Qu'est-ce que vous dites?
12: Sûrement qu'elle n'avait pas trouvé de place en crèche.
11: En crèchos? Parce que c'est vrai.
1: En Crète, elle n'a pas trouvé de place en Crète. Allez, une question pour Marie Gaspari maintenant. Et, peut-être elle est plus difficile, cette question-là.
0: Gaspari, c'est des biathlètes suisses.
1: Oui, enfin, même Gaspari, elle habite Boussière-sur-Sambre dans le Nord. Et la question concerne Paul Lipschutz. Paul Lipschutz, il a... je ne sais pas si vous le connaissiez, ce monsieur, mais monsieur Lipschutz a inventé quelque chose qu'on est nombreux, d'ailleurs, à utiliser aujourd'hui. C'est très, très répandu. Et j'ignorais, d'ailleurs, que cette chose portait une partie du nom de monsieur Lipschutz.
11: Les bagages.
0: Non, c'est le créateur du coton-tige.
1: Ah, pas du tout.
6: C'est les montres Lip?
1: Les montres Lip non plus.
11: Ah, les montres Schutz?
6: Les bracelets Lip
1: non plus.
12: Un Schutz?
11: Vous en avez sur vous, là?
0: Le gilet de sauvetage?
1: Je pourrais l'avoir dans ma poche, peut-être dans la poche de ma veste.
11: Un mouchoir?
1: Un mouchoir, non.
6: Un porte-carte?
1: Qu'est-ce qu'a inventé monsieur Paul Lipschutz? Qu'on utilise pour la plupart aujourd'hui.
11: Des skis?
1: Ah bah dans sa poche. J'ai des skis dans ma poche.
11: Ouais. 540. Non mais c'était pour aller tout chousse.
1: Ah oui, bien sûr.
6: Des mouchoirs en papier?
1: Des mouchoirs en papier, non. Son nom va pas forcément vous aider parce que je ne suis pas sûr que vous connaissiez le nom de ce qu'il a inventé. Et que vous utilisez sûrement les uns et les autres.
11: Un stylo,
1: en
11: tout cas, des
1: stylos. La plupart des gens utilisent ça aujourd'hui. Un stylo, non.
11: Un labello.
1: Un labello, non.
12: Mm-hmm. Donc, ça se met dans la poche, vous avez dit.
1: Ah oui, ça se met dans la poche. Oui, oui, ça tient dans la poche.
11: Un porte-clé.
1: Un porte-clé. Alors justement, non.
11: Ah.
1: Mais en quelque sorte, vous vous rapprochez, vous brûlez, Michel.
6: Ah, donc c'est lié avec les clés.
11: Oui. Quand on doit montrer son pouce sur, par exemple, quand on doit entrer dans un laboratoire où on n'a pas le droit de rentrer.
1: Faites ça souvent, vous.
11: Mais Laurent, il fait ça tout le temps. Eh ben, il y a des gens.
1: Non, je vous dis, c'est commun aujourd'hui.
12: Une carte.
1: Non, on ignore le nom de ce petit
11: objet. Digicode.
1: Mais vous étiez tout près de ce petit objet. Et vous avez failli me le dire, là, monsieur Gazan.
12: Ça nous bouteille.
1: Non, vous êtes loin.
6: Un pied de biche?
1: Non! Monsieur Paul Lipschutz. Et c'est vrai qu'il a créé ça en 1978. Et je savais pas que ça portait quasiment son nom. Il a pris l'initiale de son prénom et le début de son nom et ça a donné.
11: Un PTT, un PA?
6: Plip.
1: Un plip. Voilà.
6: Un plip.
1: Mais qu'est-ce que c'est qu'un plip?
0: Un plip ?
1: Oui, c'est ma question.
0: Bah...
1: Un plip.
13: Quand on est coursier, on dépose un plip.
0: C'est le mélange entre un pneu et un slip. C'est une clé qui... Non, c'est pas un
1: plip. Non, enfin, il n'y a pas plus simple comme réponse. Mais vous êtes à côté, vous tournez autour et vous
11: Ah bah les clés d'une porte blindée ?
1: Non, mais on se rapproche.
0: Le clé d'un coffre-fort.
1: Mais non, enfin voyons.
12: Un truc à code.
0: C'est une clé magnétique.
1: C'est-à-dire
0: un badge d'accès.
1: Mais non, mais ça vous l'avez dit 10 fois.
11: Les voitures, les clés de voiture qu'on n'a pas besoin de mettre dans le trou.
1: Oh, la belle définition.
11: C'est le bip pour ouvrir les voitures.
1: Le dévouement. Je crois que la meilleure définition, c'est celle de Valérie Mérès. Mais oui, c'est une bonne réponse, enfin.
0: Oh bah dis donc, j'y étais.
1: Le verrouillage à distance des portes de voiture.
0: Ah, on ne pensait pas aux mêmes portes.
1: Ah ben oui, mais
11: vous tout de suite on voit la maison, mais non.
0: Non,
11: la
0: voiture.
11: Et on vous voit pas en voiture, Laurent.
1: Mais quand même, voilà, on a souvent ça maintenant. On ouvre à distance sa voiture avec. Et j'ignorais que ça s'appelait ainsi. Le verrouillage à distance des portes de voiture, ça s'appelle un plip.
11: Je ferai plus jamais pareil. J'ouvrirai plus jamais ma voiture pareil.
12: Oui, qu'il est mon plip.
11: Ah, c'est des plips kangourous, il y en a ou pas?
1: C'est quand la voiture saute.
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1: Vous pouvez changer, Stevie.
16: Ah non, mais il a été divisé en deux. Je sais pas ce qui s'est passé, mais je ne t'ai jamais vu aussi maigre.
0: J'ai cru que t'allais dire aussi beau.
1: Non, faut pas non plus.
16: Exagère pas non plus. Mais
0: Caroline, ça fait 6 mois qu'on n'a pas fait une émission ensemble.
17: Alors,
0: Caroline, ça me manque beaucoup.
17: Très sincèrement, tu es métamorphosée.
16: Ah bon?
17: Mais du coup, tu fais encore plus petit.
0: Mais qu'est-ce qu'il faut que je fasse, Caroline? Toi
17: non,
0: qui
17: non,
16: change
17: mais,
16: de gueule.
17: Moi, attends, non.
1: Bah pour grandir, là, c'est foutu.
17: Non,
1: là.
17: Tu es très séduisant, maintenant.
16: Non,
17: mais
0: tu me touches beaucoup, tu me touches beaucoup. Vraiment?
17: Non,
0: mais
17: tu me touches beaucoup. Ah non, je te touche pas.
0: Non, mais t'es profond.
18: Elle le chauffe. Mais pourquoi tu lui donnes des faux espoirs comme ça? C'est dégueulasse.
17: Mais
18: tu
17: il
18: vois
17: va
18: bien
17: se marier.
18: Mais
1: Hector Obike est très jaloux, déjà.
18: Elle le chauffe.
1: Ah oui, parce que vous aimeriez avoir des compliments de Caroline, vous.
18: J'en ai jamais. Jamais. C'est toujours de l'ironie un tout petit peu douce. De toute façon, c'est une torture de venir ici.
0: C'est vrai qu'on a un casting de gens adorables.
18: Non, c'est qu'ils ont tous des bonnes têtes.
1: Oui, oui.
18: Stevie, je m'y fais. Bluebill, c'est une merveille.
1: Bluebill.
18: C'est une merveille.
17: Mais non, c'est Bluebill. Tu savais même pas qui c'était.
18: Bluebill,
17: c'est
18: Bluebill. Je le découvre là. Si j'étais cinéaste, je le prendrais dans mon film.
16: Oh, merci, c'est gentil. Merci beaucoup.
1: Julie Ferrier, vous la connaissiez, Julie?
13: Oui, il m'a vu dans un film de Charlotte Turkheim dans lequel j'ai pas tourné.
0: Mais je comprends pas, Hector, d'habitude tu démarres les émissions au bout d'1h20 environ. 1h25 et là au bout de 2 minutes, boum, t'es déjà fighter aujourd'hui, qu'est-ce qui t'arrive?
18: En général, c'est quand vous êtes là, vous me provoquez tout de suite et je démarre.
1: Hector Obak, évidemment, est le spécialiste de la peinture. Il y aura beaucoup de questions peinture aujourd'hui.
16: Ah oui, bah, tant mieux, je vais pouvoir briller.
1: Je parle de l'art, Max Boublil, hein, pas de la peinture Valentin avec laquelle vous faites au rouleau votre cuisine, voyez-vous.
16: Oui, pas le BTP, quoi.
17: C'est pas Valentin, c'est du luxe Valentine.
1: Ah, c'est Valentine, la peinture. Je suis pas bricolage. Autant je suis art, autant je suis pas bricolage. Monsieur Boulet est un peu...
16: Ah, moi, je fais tout, moi.
1: Ah, ouais.
16: Moi, je suis tout terrain. Je peins, je pose le placo, je ponce.
1: Et il s'y connaît en peinture. Alors,
18: oui.
1: Son peintre préféré, c'est Caillebotte. Sachez-le.
16: Vrai.
1: Hein. Il connaît que celui-là, mais alors à fond.
16: J'étais tellement doué en art plastique que on était deux dans notre classe à être à plus de 18 de moyenne en art plastique. Au lieu de faire des découpages, des trucs à la con que faisaient les autres, elle nous faisait faire des reproductions de tableaux.
18: D'accord.
1: Voilà. Et il m'a même offert une toile qu'il a peinte lui. Je vous la montrerai.
6: Elle est où chez vous? Elle est où chez ma croûte? Oh.
1: Elle est dans la chambre d'amis. J'ai pas osé la mettre dans ma chambre parce que
6: c'est pas vrai.
1: C'est lui à poil vu de dos.
6: C'est vrai,
1: j'ai vu. Et oui, c'est vrai.
6: Mais il est beau en plus mon tableau.
1: Tout le monde la voit sans savoir que c'est le cul.
10: Ah, c'est lui le cul chez vous.
1: Oui.
10: Ah mais t'avais un très beau cul.
6: Ah bah regarde mieux chérie.
19: Mais comment t'as fait ton autoportrait? On peut pas dessiner son propre cul puisqu'on le voit.

0: pas quand on dessine. Comment t'as fait pour le voir?
1: Mais j'avais un miroir derrière moi et ce feignant me regarde.
2: Mais attends. C'est plus facile de voir son cul que sa gueule. Hein.
3: Mais attends, avec tous ses talents et tout, pourquoi t'as pas fait les beaux-arts? Pourquoi t'as fini dans le loft?
2: Parce que il a pas tort en même temps.
1: Parce que j'ai fait audiovisuel plutôt qu'art plastique.
4: Voilà. J'ai fait audiovisuel.
5: Et puis,
2: j'ai fait audiovisuel.
4: C'était un bac.
3: J'éviterais cette option pour mes filles à l'école.
0: Est-ce que t'as un Kaibot chez toi? T'as pu en acheter un?
1: Bah non, ça va pas.
0: Ah, ça coûte cher.
1: Fortune. Mais c'est mon rêve.
2: Monsieur.
6: Oui.
2: Je suis là. C'est votre nom. Je n'arrête pas sur Instagram d'avoir des propositions. Je sais pas pourquoi on m'envoie ça. Remarquez, c'est plutôt rassurant pour moi parce qu'il y en a, ils reçoivent des trucs pour grossir leur pénis, des machins.
4: Vous recevez quoi? Des trucs pour le rapetisser?
2: Non, vous allez voir comme quoi, quand même, c'est ciblé. Je reçois des propositions pour des fausses œuvres, des chefs-d'œuvre de la peinture, mais des
4: copies.
2: Des copies.
3: Ah,
2: voilà.
3: Parce qu'ils savent que vous aimez la peinture et que vous n'avez pas d'argent.
2: Il y a deux erreurs là-dedans.
3: C'est beau de le dire.
2: Et alors, c'est bien ou pas de faire ça alors? Parce que moi, je me dis, tiens, je me ferais bien faire un petit Vermeer en faux, vous voyez.
6: Alors, c'est très simple. Si c'est Mondrian, c'est bien. Si c'est Vermeer, c'est pas bien.
2: Ah, pourquoi?
6: Pourquoi? Ben parce que Mondrian, c'est très facile à faire. Donc, un faux vaut bien vrai. Alors que Vermeer, c'est très difficile à faire. Ouais. Et tout de suite, on voit que c'est pas du tout Vermeer.
2: À penser que si je me fais faire un Vermeer, les gens diront, ah, ça, c'est... Bah, de toute façon, ils diront, c'est un faux, il y en a 16.
6: Non, mais même. C'est désagréable à l'œil. Moi, je n'aime pas tellement Mondrian. Mais quand même, je le veux bien chez moi. Dans la mesure où, de toute façon, je vais pas m'emmerder à acheter un truc que je pourrais faire moi-même en 3 jours. Oh. Donc, il vaut mieux le faire faire.
1: Qu'est-ce qu'il a comme tableau dans son salon, monsieur?
6: Ne vous inquiétez pas, il y a de quoi voir, mais je vous ai pas encore invité. Mais
1: pourquoi... champagne, hein.
3: Mais excuse-moi,
6: j'ai beaucoup de jeunes artistes, hommes et femmes.
3: Ah. Excuse-moi,
6: il y a autant d'hommes que de femmes d'ailleurs.
4: Hein, vous mais accroché au mur ou dans ton salon?
6: Parce que l'histoire de l'art, il n'y a pas...
2: Les œuvres, hein, pas les femmes. C'est pas les jeunes mecs et les jeunes filles qui sont accrochés au mur.
4: C'est un peu gangbang.
6: En ce moment, il n'y a que des expositions de femmes artistes.
2: On y viendra peut-être, évidemment, parce que j'ai préparé plein de questions.
6: C'est un gros problème.
2: Qu'est-ce qu'il y a comme gros problème?
6: Il y a trop d'expositions de femmes artistes.
3: T'es bien dans ton époque, toi.
5: Pourquoi elles dessinent moins que les hommes, mais pourquoi alors?
6: Il y a autant de bons artistes, hommes que femmes, aujourd'hui. Et cette parité n'existe pas au XVIe siècle ni au XVIIe. C'est pas ma faute si la société était patriarcale. Donc, tout d'un coup, dire que...
4: Maintenant,
6: on va chercher des nazes, du XVIe, du XVIIe, du XVIIIe, du XIXe, pour dire qu'il y en a autant. Il n'y en avait pas autant. Donc, qu'est-ce qu'on va... C'est pas que c'est injuste pour les hommes, c'est injuste pour la peinture.
2: Il est temps, je crois, que je passe à une première citation et ce sera pour Madame Bourgeois, Colette Bourgeois, qui habite Belleville-sur-Vie en Vendée, qui a dit, je vais vous donner... Ah bah c'est pour vous, Monsieur Rioux, tiens. Je vais vous donner la solution idéale pour maigrir. Ah. Secouez la tête de gauche à droite quand on vous propose un plat.
0: Pas mal. C'est très très bon. Pas des proches ou Coluche?
2: C'est
0: proches.
2: Coluche. Oui. Bonne réponse de Johan Rioux. Pour Monsieur Idrid, Mohamed Idrid, qui habite Marseille, qui a dit à la question « Faites-vous encore confiance au sondage ?» 64% des Français ont répondu non, 59% ont répondu oui.
3: Coluche.
4: Non, ça c'est le Belge, c'est le Canadien Pierre Légaré.
2: Non, il est Belge.
4: Raymond Dubos.
2: C'est Philippe Gueluc. Deuxième bonne réponse de Johan Rioux. Pour Victor Laforge, qui habite Saint-Malo, qui a dit « Les noyés remontent toujours à la surface, mais souvent trop tard, en général.
1: » Oh, c'est vieux, ça.
2: Ah oui, c'est vieux. Oui.
4: C'est français.
2: C'est français.
6: C'est tragique.
2: C'est tragique, c'est très français.
0: Victor Hugo?
2: Pas Victor Hugo.
6: C'est assez beau.
0: Dumas, alors, Alexandre Dumas.
2: C'est du XXe siècle.
4: Je pense peut-être à... Oui, non, je pense à personne.
2: Généralement, quand je donne la date de sa disparition, son décès, on trouve.
4: Boris Vian.
2: Mais pour... Oh, bah, bravo.
1: Oh, dis donc.
4: Parce qu'en général, vous dites 59 ou tout ça.
2: Elle n'est pas cultivée, mais elle a de la mémoire.
4: Non, mais traitez-moi.
2: Bonne réponse de Caroline Diamant.
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8: Laurent, pourquoi vous dites qu'elle a un QI de 130? Qui t'a dit que t'avais un QI de 130?
4: Non, mais c'est pas 130, c'est 128. Mais c'est vrai!
8: Bah, d'où t'as fait ça où? Sur Internet, là?
4: Mais tu m'as vraiment.

0: m'en pris pour une idiote.
1: Non, non,
0: j'ai fait
1: savoir.
0: Des tests il y a des années parce que je trouvais parfois
1: ah, des années
0: que j'ai... ça ne bouge pas.
1: D'accord. Alors, ça
0: contrairement au poids, ça ne bouge pas. Le cuit, tu l'as une fois pour toutes.
2: Faites-vous le test, Isabelle Mergaux.
1: Ah, mais quand j'étais très jeune, je crois que j'étais en septième.
2: Et alors, et alors?
1: J'ai eu 34.
3: Parce non, que... Et j'ai fait mieux.
1: Non, je pas non mais vous savez quoi, je suis trop émotive. Ah, parce que, pardon, A, B, C, c'est quoi la suite? Et pour moi, c'était D, évidemment. Mais je me disais, c'est trop facile. Donc, je cherchais un truc, une astuce. Enfin, bon, bref.
2: Quelle astuce vous avez mis après
1: A, B, C? Je me souviens plus. Attendez, j'étais dans cette... je vous donne un exemple au hasard. Trop
2: parce qu'il faut vraiment être conne pour pas mettre D après ABC.
1: Oui, et ben je trouvais que c'était trop facile et, que, et donc voilà.
2: Elle a mis la culotte, ABC la culotte, elle a mis.
1: C'est pour que non tu. Mais...
3: Je comprends tellement Isabelle parce que moi-même, qui vous le savez, suis d'une intelligence plutôt au-dessus
2: sûr,
3: de la moyenne. J'avais voulu faire un test de QI dans un magazine féminin. Ma femme l'avait réussi brillamment et j'ai calé à la première question et donc on en a conclu que j'avais le QI d'une huître.
0: C'était quoi? Où est le lave-vaisselle?
3: Non, c'était aussi, c'était des suites logiques.
2: Écoutez, les meilleurs tests de QI, ce sont encore les questions que je vais vous poser. Et on commence. Vous connaissez certainement notre tradition, monsieur
1: j'avais
2: Vizorek.
1: J'avais encore plein de trucs à raconter.
2: Qu'est-ce que vous dites, vous?
1: J'avais encore plein de trucs à raconter, mais dès que je raconte une petite anecdote qui me concerne, on me coupe.
2: Qu'est-ce que vous aviez d'autre à raconter?
0: La question 2, quoi.
1: Eh ben, eh ben, vous ne le saurez pas. Allez-y, posez vos questions.
3: Après, c'était EFG.
2: Une citation donc pour monsieur Lapenec qui habite Neuilly, Crimolois, c'est en Côte d'Or, qui a dit « La liberté, c'est un mot qui a fait le tour du monde et qui n'en est jamais revenu. »
4: Politique ?
2: Ah, c'est quelqu'un qui s'est mêlé de politique, mais on va dire que c'est un habitué hein, de nos citations.
0: Oh, alors, ce serait pas Sacha Guitry ?
2: Non, non, non, bah non.
3: C'est
2: non,
3: français,
1: sinon
3: moi.
1: Il aurait dit « La liberté, c'est quelque chose. »
3: C'est pas Winston Churchill.
2: C'est un français dont on parle beaucoup depuis quelques jours d'ailleurs. Tiens.
0: Ah, Nicolas Sarkozy.
2: Mais non.
1: Il est mort.
2: Oui, il est mort, Isabelle. Il est mort. Regardez, je vous regarde bien quand je vous réponds. Il est mort.
0: Il est mort de quoi?
3: Pourquoi est-ce qu'on en parle?
2: Il est mort. Regardez le gars qui facilite la tâche. Il est mort parce qu'il était à moto, il est rentré dans un camion. Si vous me demandez, je vous réponds. On va gagner du temps. Attention, plus difficile pour Katia Delgado, qui habite Nandry, en Seine-et-Marne, qui a dit « Si Dieu existait, on n'aurait pas besoin d'y croire. »
3: Woody Allen ?
2: Pas Woody mal. Allen, non.
0: Alors c'est américain, néanmoins.
2: Ce n'est pas américain.
0: Alors c'est britannique.
2: Ce n'est pas britannique.
0: Alors c'est peut-être français.
1: Un philosophe ?
2: Alors un philosophe à sa façon, j'ai envie de dire.
0: Il était belge.
2: Il était belge.
0: Non. Là, c'est Raymond Devos.
2: Non.
3: Il n'était pas belge. Ah non, alors c'est peut-être...
2: Il n'était pas belge, Raymond Devos.
4: Non, il est né à Moucron, mais il n'était pas belge.
3: Voilà, il a été belge pendant 2 jours et demi. Ah zut, c'est celui dont on retrouve jamais le nom, c'est ça?
2: Ah non, non, non, c'est quelqu'un que vous connaissez, qui d'ailleurs portait le même prénom que vous, mais c'est vrai qu'il était plus connu sous son pseudonyme, monsieur Gueule.
3: Ilippe,
2: le dessinateur Ilippe. Excellente réponse de Philippe Gueluc.
3: Mais c'est pas le meilleur dessinateur du monde, et je dis ça avec tout le respect que j'ai pour lui.
0: Pas.
3: Mais c'était, non, ses dessins étaient franchement assez moches. Bah, contrairement à d'autres qui font des dessins, qui font des dessins remarquables.
1: Depuis le temps que tu fais le même, il peut être bien.
2: Puisque je tiens à notre Belgique, il est vraiment connu chez vous, monsieur Gueluc, monsieur Vizorek.
5: C'est une énorme imposture. C'est comme Alain Delon au Japon. En Belgique, personne ne sait qui c'est.
2: C'est vrai.
5: Non, non, mais par contre, Ilippe, on l'adore.
2: Pour Florent Barbera, qui habite Conches-en-Ouche, c'est dans l'Eure, qui, pendant un dîner mondain, dans un moment de silence, laissa échapper un P bruyant, se tourna alors vers une dame très collée montée qui était assise à côté de lui, et lui dit suffisamment fort pour être entendu de toute la table, « Ne vous inquiétez pas, madame, je dirais que c'est moi. »
3: Churchill.
2: Non, pas de Churchill.
3: Guitry.
2: Et c'est Sacha Guitry. Bonne réponse de François-Xavier de maison.
5: Je connaissais cette anecdote. Non,
3: mais moi, vous savez, il y a des citations de Sacha Guitry que je trouve que...
1: Mais quelle misogyne, quand même.
2: Pardon.
1: C'est pas possible.
3: Non.
1: Même ses

0: doute fallait qu'il les attribue à des femmes. C'est pas possible.
1: Bon, enfin, écoutez, c'est vrai que c'est toujours gênant quand on fait un P que les
0: oui,
1: autres.
0: Oui, parce que c'est bien, vous trouvez, de faire croire que c'est votre voisine.
1: Bah, c'est plus rigolo, en tout cas. Ah,
0: oui, oui, elle a du beau courir, madame.
2: Au contraire, c'est d'une grande élégance. Parce qu'il a dit,
3: je crois pas compris l'anecdote.
2: Si, j'ai compris que c'était lui qui avait pété et qu'il lui fait croire que c'est elle et que par élégance, il s'attribue ça à lui. Donc une fausse élégance. J'ai bien compris ça.
0: Je comprends pourquoi t'as eu 35 au test de fait, hein, en fait.
4: Et je voudrais préciser, pour ceux qui en douteraient, que je n'ai rien à voir avec ChatGPT.
3: Non, je suis très inquiet parce que mes amis de France Inter vont m'appeler après.
1: Oui.
3: Et je vais leur dire, ils m'ont demandé qui a pété sur RTL. Je suis très inquiet.
1: Oh bah, ce qui a pété, c'est votre émission.
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1: Il manque une grosse tête. Ah, je le dis pour les auditeurs qui font les comptes. Il nous manque Paul Aïcarat.
12: Notre fils adoptif.
1: Donc, profitez pour donner des bonnes réponses avant qu'il arrive. Les uns et les autres.
3: C'est le moment,
1: oui. Enfin, vous en donnez jamais de toute façon.
13: Oui, c'est vrai. Je parlais au nom de l'équipe, mais pas pour moi. C'est vrai.
1: Mais c'est vrai qu'il y a Christophe Barbier, Philippe Claudel, Ariel Dombal, dont c'était l'anniversaire hier.
2: Hier.
13: Bon anniversaire.
2: Oh là là.
12: 36 ans.
1: Et il se trouve que je l'ai croisé, le hasard a voulu que je l'ai croisé dans un grand restaurant parisien.
13: Elle était à poil sur la table.
12: Hier.
1: Et elle était avec son mari.
13: On était au flunch.
3: Quel a été le cadeau de Bernard?
1: Alors oui, on veut connaître le cadeau, d'anniversaire.
13: Alors.
14: Eh bien, il est un poète.
1: Oui, oui.
14: Par conséquent.
1: Ça, c'est qu'il a rien offert.
14: Ce sont des mots d'amour.
1: Oh là, bien sûr, oui.
13: Le crevard.
1: Ça coûte pas cher.
13: Et puis avec lui, c'est votre anniversaire tous les jours.
12: Ah oui, une nuit d'amour avec BHL, c'est quand même le cadeau d'anniversaire, quand même.
14: Exactement.
1: Comment vous le savez, vous?
12: Je l'ai.
3: C'est du vécu?
13: À part là, il y a.
3: Ou c'est du fantasme?
12: Non, là. J'ai dit que je supputais.
1: Oui, ça, pour supputer, vous supputez. Bon, écoutez, on saura donc pas ce que Mademoiselle Dombal a eu pour son cadeau d'anniversaire. Et c'est, il faut quand même le rappeler, c'est un an.
14: Exactement.
1: Ah, vous avez...
14: Mais je crois qu'on a le même âge.
1: Oui, vous avez fêté hier, voilà.
14: Exactement.
1: Quoi, j'ai le même âge que vous?
12: Non.
1: Ah, j'ai connu des escrocs.
12: Moi, j'ai le même âge que Laurent.
1: Une deuxième menteuse.
12: Ah oui, Laurent, il est de 63.
1: Ah ben voilà.
12: Et moi, je suis de 62.
1: Ah oui,
12: Oui, mais Ariel, elle est de 85.
1: Je suis un petit jeune. Je suis.
13: Si vous êtes un petit jeune, mais je suis un petit spermatozoïde, moi.
12: Ah oui.
1: Oh bah vous en avez bien la tronche, tiens.
3: Oui, mais il manque la queue.
1: Avec le bonnet sur la tête, là. Il est temps de passer à une première citation pour Mademoiselle Bourges, Christelle Bourges, qui habite la Ciotat, qui a dit « Le karaté est un art martial qui nécessite des années d'apprentissage avant de pouvoir, grâce à ses pieds et ses mains, réaliser les plus mauvais films de l'histoire du cinéma. »
3: Oh. C'est un jaloux, ça.
14: C'est un Américain, peut-être.
1: Non, c'est un Français, habitué des grosses têtes.
14: Jean-Yann.
1: Réalisateur lui-même. Jean-Yann, bonne réponse d'Ariel Dombal. Et regardez,
13: eh ben voilà.
1: Ariel, vous avez eu raison d'en profiter.
15: Paul,
3: le Paul.
1: Parce que Paul Aïcarat est déjà là.
14: Voilà. Mais j'ai répondu avant lui.
1: On pensait avoir un répit un peu plus long, monsieur Aïcarat.
16: Jamais.
1: Ah ouais.
13: On peut connaître la raison du retard ou pas du tout?
1: Vous êtes proviseur, vous, maintenant.
13: Bah, j'aime bien avoir quelques précisions sur la raison pour laquelle on était à l'heure et pas lui.
1: Alors allons-y, monsieur Aïcarat. Est-ce que vous voulez bien répondre à l'autre couillon, là-bas?
16: Je sais pas si ça en vaut vraiment la peine, mais j'ai fait de mon mieux, quoi.
1: On le sait qu'il a fait de son mieux. Oui.

0: Oui,
1: mais
0: on doit le dire de pas prendre le métro. Les gens raquettent là-bas tout le temps, tout le temps, tout le temps.
2: Non, en plus, j'ai vu quelqu'un qui demandait de l'argent.
3: Ah bah, voilà.
0: Ça, c'est pas du racket, c'est de la mendicité. Ça n'a strictement rien à voir.
3: C'était pas un monsieur en chemise blanche qui disait pour le cadeau d'Ariel, pour le cadeau d'Ariel. Alors, une autre citation pour Sarah Paturel, qui habite Sancy, c'est dans Lyon. Oui. Quelle actrice à qui on demandait pourquoi prenez-vous des bains de lait? Elle a dit parce que je n'ai pas trouvé de vache assez haute pour prendre des douches.
4: Cléopâtre?
3: Non, pas Cléopâtre.
4: Une actrice française?
3: Une actrice française.
5: Arletty? Sarah Bernard?
3: Alors, il faut la connaître parce que c'est pas récent.
6: Ah.
3: Récent.
6: Siècle,
7: est-ce que c'est Pauline Carton?
6: Dernier.
3: Pauline Carton, non.
7: Cécile Sorel?
3: Eh bien, c'est une bonne réponse, la deuxième. D'Ariel Dombal.
0: Elle est en forme, hein.
4: Elle est dopée, Ariel. Hein.
0: Voilà, là, mais...
3: Vous prenez des bains de lait vous-même, cher Ariel?
7: Non, mais en revanche, j'adore les bains.
3: Ah oui,
7: c'est vraiment la chose que j'aime au monde.
3: Bien sûr.
7: Et j'ai essayé tous les parfums, toutes les huiles.
3: Et hier soir, BH vous a embrassé sur la douche.
7: Non, mais je n'aime pas du tout les douches.
3: En tout cas, il fallait connaître Cécile Sorel. Bravo,
0: oui,
3: à Ariel
0: Dombal. Deuxième bonne réponse.
3: C'est une actrice qui est morte à Trouville-sur-Mer, d'ailleurs.
0: Enfin, c'est dommage de mourir là-bas, quand même.
3: Pourquoi?
0: Je sais
3: pas, non, il y a déjà le trou.
5: C'est magnifique.
7: Non, mais elle disait une chose très jolie sur les miroirs.
3: Oui.
7: Elle se regardait dans le miroir comme ça. Elle disait, oh, les miroirs ne sont plus ce qu'ils étaient.
3: Ah, on sent que c'était son anniversaire hier. Pour Valérie Lopez, qui habite dans les Ardennes, qui a dit, quand j'ai envie de lire un livre, j'en écris un. Puisque M. Paul Elkarat est arrivé un peu en retard, je vais quand même lui offrir son petit cadeau du jour.
5: Hein.
3: Alors, si je dis 1804-1881,
5: Blanqui?
3: On n'est pas sûr du français. Hein.
5: Ah, c'est Benjamin Disraeli.
3: Et voilà, Benjamin Disraeli.
4: Bravo.
0: Ouais.
3: Qui fut premier ministre du Royaume-Uni et aussi écrivain. Bravo, il fallait quand même le retrouver.
0: Ouais, mais il l'a retrouvé après deux fois. Enfin, il s'est trompé une première fois. C'est important de le souligner.
5: Non, parce que Blanqui, il a les mêmes années.
0: Ah ouais, mais bon, enfin, voilà, c'est pas... C'est important.
5: Voilà, voilà.
0: C'est bien quand même, hein, mais...
3: Vous laissez pas faire par Guillaume, vous voyez. Ouais,
0: on se connaît bien.
3: Ah oui?
0: Bah oui, hein. C'est moi qui le raquette à la gare du Nord.
5: Ouais, il a ses running gags, il va s'endormir après.
3: Allez, une dernière citation, et cette fois, cette citation sera pour Thibault Laflèche. Monsieur Laflèche habite Gradignan, Gironde, qui a dit « Les femmes sont comme les cheveux. Quand ils ou elles ont décidé de nous quitter, rien ne peut les retenir. »
7: Oh, c'est du Sacha Guitry.
6: Sacha Guitry.
3: Non.
5: Et c'est pas compliqué.
3: Non plus Monsieur Guillaume qui doit être chauve sous son bonnet.
0: Ah bah pas du tout.
3: Ah bah pourquoi vous mettez un bonnet? C'est bien parce que vous êtes chauve.
0: Et d'ailleurs je remercie mon partenaire principal qui s'appelle Turkish Protection Cheveux. Qui a fait un travail formidable. Je suis impatient de vous dévoiler le résultat.
8: Ah ça repousse, c'est une serre alors.
0: C'est
8: ce
0: une
8: bonnet.
0: Serre.
5: Alors
0: ouais.
5: Est-ce que c'est un homme ou une femme, Laurent?
8: C'est un Français.
3: C'est un homme qui a dit ça. Un français.
5: Les cheveux, mais c'est un
8: est-ce
5: mec.
8: Qu'il était chauve.
3: Alors j'ignore. Ah oui, je regarde là, il y a une caricature. Il manquait un peu de cheveux sur le dessus. C'est quelqu'un qu'on cite rarement, hein, autant vous dire. Les femmes sont comme les cheveux. Quand ils ou elles ont décidé de nous quitter, rien ne peut les retenir.
4: C'est un écrivain, Laurent?
3: Alors, c'est un dramaturge, scénariste, réalisateur.
5: Maurice Barthélémy.
3: Je vais vous donner les dates. 1876-1957.
0: Paul.
5: Yves Mirande.
3: Yves Mirande.
0: Voilà.
4: Bravo.
3: Alors là, bravo, l'auteur de Tabouche, une opérette, Tabouche. Bravo à Paul Elkarat, qui a bien fait de venir.
4: Il a bien fait de venir.
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3: Ah non, mais alors là, faut qu'on explique à nos auditeurs.
10: Oh non, oh non.
3: Faut qu'on explique.
10: Je demande juste un verre d'eau. J'ai demandé juste ça, Laurent, je vous assure. Elle s'est fracassée contre le plexi, là.
11: Il est tellement propre et tellement transparent.
10: Mais il est tellement clair.
12: Ah, Julie, quel palmarès.
10: Expliquez aux auditeurs.
3: Je ne sais pas si nos auditeurs ont bien compris, mais Monsieur Reichmann avait un peu soif, voyez-vous.
10: De l'eau.
3: Il réclame de l'eau. Julie Leclerc répond, j'ai pas touché à mon verre, je vais te donner le mien. Et elle tend le verre d'eau à travers le plexiglas.
10: Oui, ça marche pas du tout.
11: Franchement, il est tellement transparent. transparent et bien entretenu.
10: Oui, protestant, ça l'a rendu aveugle, oui.
3: Il n'y a que ça de transparent dans la maison.
10: Est-ce que tu veux mon petit bidon?
11: Mais c'est quoi?
10: Ben c'est de l'eau.
11: Mais non.
10: Ben si.
1: Oui, c'est de l'eau en forme de brique de lait.
11: Ben oui, moi je veux ça.
10: Ben voilà, je te l'offre.
11: Merci.
12: Quel jour on est?
10: Fais attention.
11: Quel jour on est? On est mercredi.
12: Ah.
11: 9 février.
12: Quelle année?
11: 2022.
12: Bon, ça
3: et
12: va.
3: Voici une question pour Thérèse Coxham qui habite Aulnay-sous-Bois.
10: Ah, mais... Thérèse.
3: Peut-être avez-vous vu sur les réseaux sociaux un film qui faisait son retour grâce à la rencontre entre Monsieur Macron et Monsieur Poutine autour de cette table incroyable.
11: Oh, la table.
10: L'ovale.
11: La table, mais...
10: Elle est énorme.
3: Bah, je
10: ne
3: sais pas combien de mètres elle faisait cette table.
1: Ça, ça a bien mis de la distance. Hein, ça.
11: Ah ouais,
3: Poutine d'un côté, Macron de l'autre. Une table improbable comme on n'en a jamais vu tellement.
11: Jamais vu.
3: Elle était longue. Ouais. Elle était longue comme ma table.
1: Oui, on se serait cru chez vous.
10: En
1: oui.
10: forme de ballon de rugby.
3: Mais incroyable. Donc, des gens se sont amusés à montrer l'image d'un film où on voyait une aussi longue table et au bout de la table, il y avait le comte Enguerrand de Montignac et de l'autre Félicien Mézeray. Mais de quel film s'agit-il ?
12: Scarface ?
3: Non.
12: Un film français ?
3: Oui, le comte Enguerrand de Montignac.
10: Oui, c'est
11: le souper, le souper.
3: Et Félicien Mézeray, ce sont des noms français. Alors, c'est évidemment les noms des personnages que je vous ai donnés.
12: C'est pas Vatel ?
3: Pardon ?
12: Vatel.
3: Vatel,
11: c'est pas
3: non.
11: Le souper.
12: C'est un film tiré de Simenon, d'un roman de Simenon ?
3: Non.
11: C'est Les Visiteurs, non ?
3: Ah, Les Visiteurs, non.
12: Les Tuches ?
3: Les Tuches, non. Non, un film que tout le monde connaît, un vieux film qui date de 1968, mais qui repasse.
12: La Folie des Grandeurs.
3: La Folie des Grandeurs, non.
11: Ah,
3: mais c'est vrai qu'il y a deux funesses.
11: La vie de château.
3: Il y a deux funesses au bout de la table.
10: La Grande Vadrouille.
3: La Grande Vadrouille.
12: Le Grand Restaurant.
3: La
12: Zizanie.
3: Si vous trouviez qui est à l'autre bout de la table, vous sauriez parce qu'ils ont tourné très peu de films ensemble.
11: Coluche, Bourville,
3: non. Le comte Enguerrand de Montignac.
11: Ah, c'est Jean Gabin.
12: Le tatoué.
3: Bonne réponse de Fabrice. Aidé par Valérie Mérès.
1: Oui.
3: Vous êtes tatoué, monsieur Janssen?
1: Ah non, je n'ai jamais cédé à cette tentation. Non.
3: Ça, alors c'est bizarre.
1: Oui, c'est vrai, tous les PD sont tatoués sauf moi. Parce que ça a fait
3: de même. Il n'y a pas que les PD, les chiens aussi.
1: Non, figurez-vous que j'ai longtemps hésité. Et puis, je me posais des questions parce que j'étais pas sûr de pouvoir. Et puis après, en vieillissant, je me dis non, c'est ridicule.
3: Le seul tatoué ici, c'est peut-être monsieur Toed. Non, vous n'êtes pas tatoué.
12: Non, moi, pas du tout, moi, et ça me fait peur. Ah. Vraiment. Non, j'avais le visage de Zemmour sur une couille, mais je l'ai enlevé. J'avais sur une couille Zemmour et l'autre couille Frédéric François. Je les aime bien.
10: Mais quel est le rapport?
12: Je les aime bien les deux, moi.
10: Ah ouais.
11: Il faut
12: tout
11: pas
12: le
11: chercher
12: insulte,
11: de rapport.
12: Moi, je les aime bien, moi.
3: Valérie, je m'en souviens maintenant. Valérie, elle est tatouée, ça y est.
6: J'ai un petit tatouage sur le coin de la fesse.
1: Oui.
6: Et avec les yo-yos que j'ai fait, maintenant, ça ressemble plus à rien.
1: C'est une sardine et c'est devenu un dauphin.
10: C'était quoi la base?
6: C'était le prénom de mon amoureux à l'époque de
11: Bretagne. Faut jamais faire ça, ma pauvre fille.
6: Oh non, tu changes
11: d'amoureux alors.
6: Et donc du coup, après j'ai dit, comme c'est en chinois, j'ai pu dire que c'était mon prénom à moi.
10: Il s'appelait comment?
6: Il s'appelait Eric à l'époque.
10: Et maintenant, il s'appelle Jean-François.
12: Christine Bravo qui a un souci aussi. Elle avait fait tatouer Tom Cruise sur sa fesse il y a 30 ans. Maintenant, c'est Pierre Ménès le tatouage.
10: C'est super moche.
12: Non, mais les jeunes générations le font beaucoup.
11: Oui, ma fille beaucoup, a des tatouages.
1: Il y a une mode des tatouages.
3: Monsieur Reichmann, peut-être, non?
10: Oui, sur le nez.
12: Voilà.
10: J'ai essayé de l'enlever.
12: C'est quel vignoble que t'as mis?
10: C'est un gros cruche. C'est un médoc.
13: Et Laurent, vous êtes tatoué, vous, Laurent?
3: Non, je suis pas vous, non.
13: Non.
10: Rien du tout. Est-ce que vous êtes percé, Laurent?
3: Non plus. Ni percé, ni tatoué, rien.
10: Même pas un petit trou quelque part.
3: Rien de moderne.
1: Non.
10: Pourquoi Jean-Philippe Janssen répond à la place de...
1: Parce que je le connais quand même, je sais bien qu'il n'est pas percé ni tatoué.
10: D'accord.
1: Bizarre. Ce n'est pas dans son tempérament, vous comprenez?
10: D'accord.
1: Ah oui, c'est vrai, c'est ça.
12: Non, mais trouvez
3: quoi je me mêle, vous?
6: Bah, c'est vrai, on passe des vacances ensemble, on le saurait.
1: On voit bien qu'il n'y a pas de trou.
3: On passe des vacances parfois ensemble. Enfin, je suis jamais nu devant vous, Valérie.
11: Jamais.
12: Oui, mais dans un backroom, on ne peut pas mentir.
6: Sur un malentendu.
3: D'accord. Sur un malentendu, alors.
12: Moi, pour un CDI, je le fais, Laurent.
7: frère.
12: Non, ah, ouais.
10: Non.
12: Ah si.
10: Mais non.
12: Mais si.
6: Mais comment il me renie quand je pense que quand j'avais 25 ans, il était fou de moi.
3: J'ai une question musicale.
10: L'autre, il change de thème.
3: Je suis toujours fou de vous, chère Valérie.
10: Elle va se faire tatouer Laurent chinois.
12: Ah, il est super. Il est complètement fou. Il t'a filé une pièce pour te dire comme il est fou.

0: L'angoisse, c'est pas, elle est déjà morte de trouille.
1: Elle va être super, Valérie, c'est génial sur scène, ça va être super.
0: Mais bien
1: le
0: sûr,
1: problème, c'est l'autre. Plata, évidemment.
0: C'est pas vrai, je suis allé aux répétitions, je vais vous dire.
2: Il est fort.
0: Ils sont bluffants, tous les trois. Je voudrais vous y voir de jouer pareil, tiens.
3: Ouais, j'aimerais bien faire une pièce avec toi.
1: Ah ouais?
3: Ouais.
1: Ah ouais?
3: Ça irait très très vite.
1: Mais je sais pas comment on va qu'à faire, non? On va boire un café, on se marie, puis après on fait une pièce.
3: D'accord, on commence comme ça.
1: Non, mais avec plaisir, j'en ai grave.
3: Ça t'embête pas?
1: Mais Laurent, il veut me faire bosser, il m'a dit. Hein, patron?
0: On va réfléchir.
3: Depuis la blague de Pierre Ménès, il a un doute.
0: On va réfléchir.
1: Mais je vais faire les 12 coups de midi d'abord. Je peux ou pas?
3: Les 12 coups, ça va faire plaisir à Jean-Phi.
0: Vous me donnez le temps de la pub et je réfléchis, d'accord?
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0: Comment appelle-t-on

0: Comment appelle-t-on les habitants de la Lune ?
1: Les Lunaux.
2: Les Sélénites.
0: Les Sélénites, ah, oui. Bravo !
3: Mais il n'y a personne sur la Lune.
4: Il n'y a pas d'habitants ?
1: Bah oui.
3: Il n'y a personne sur la Lune.
0: Non, mais c'est au cas où il y en aurait eu.
3: Ah. Mais c'est dans un livre. Franchement, mais donner un nom de personne qui n'est
4: comme les Martiens.
3: Pas.
0: Oui, mais
4: comme
0: il y en aura peut-être un jour. Elon Musk ou d'autres rêvent d'aller vivre sur la Lune. Et un jour, il y aura peut-être des Sélénites. Et on a déjà prévu le mot, effectivement, qui désigne les habitants imaginaires pour l'instant de la Lune. Mais qui peut-être un jour seront réels.
1: Quand on aura fait une colonie sur la Lune.
0: Voilà, voilà.
5: C'était le nom d'un café-théâtre, le Sélénite.
0: Eh ben, vous voyez, ben, les Sélénites sont bien les habitants imaginaires de la Lune. Une question pour Ségolène Ravon. Ah. Oui, Mme Ravon habite dans le Var. Et j'aimerais que vous me disiez comment on appelle l'insecte voisin de l'abeille à corps noir et aile bleutée.
1: Bourdon.
0: Non, appelé aussi parfois d'ailleurs abeille charpentière.
2: La mouche à merde. C'est le xylocope.
0: Le xylocope. Bonne réponse de Paul Elkarat.
1: Ah oui, alors là.
0: Ah, vous connaissiez pas les xylocopes?
2: Ah, l'abeille charpentière, c'est l'autre nom.
0: Ils creusent leur nid dans le bois.
2: Dans le bois,
5: oui, xylo, c'est bois,
1: c'est le nom. En grec.
0: Vous qui êtes, je crois, un bon menuisier, monsieur.
2: Monsieur Boutbil.
1: Non, mais c'est vrai que quand t'achètes un appartement, ils font un.
3: Mais si tu construisais toi-même,
5: on a construit des théâtres, mais.
0: Vous bricolez. Mais le week-end, vous bricolez pas.
5: Ça m'arrive, mais.
0: Ah, bah, voyez.
1: Très mal. Ils poncent.
0: Ils pioncent,
1: par exemple, ils ont une lettre près.
0: Donc, vous ne saviez pas ce qu'était que les xylocopes quand on bricole. On sait ce que sont les xylocopes parce qu'effectivement.
5: C'est les petits trous.
0: On les trouve dans le bois, vous voyez.
3: Les trous, les petits trous.
5: Mais c'est des vers.
3: Ils abîment le bois.
0: Ah, bah, ils abîment le bois. Ils font leur nid dedans. Hein.
3: Comme les termites, alors.
0: Ah bah,
4: Et alors, quel rapport avec les abeilles? C'est parce qu'elles font du miel aussi?
0: Qu'est-ce que je lui dis?
3: Elle a pas tort parce que vous avez dit quelle est la voisine de l'abeille. Moi, je connais pas
2: famille.
3: Toutes les adresses des abeilles.
5: C'est un miel un petit peu c'est de la sueur, ce qu'on appelle.
0: Tiens, on va rester dans le domaine animalier pour Bertrand Montel qui habite Telgruc-sur-Mer. C'est dans le Finistère. Comment appelle-t-on un jeune poisson utilisé pour repeupler un étang?
1: Alors, on le connaît.
2: Qui fait ça?
1: Le repeupler des étangs.
0: L'alvin,
1: c'est le bébé poisson.
3: Voilà.
4: Toutes les races. Oui. C'est des
0: l'alvin existe aussi, vous avez raison.
3: L'alvin triste, hein. Il y en a.
0: Car le mot qu'on cherche est un alvin.
1: Alors, Laurent, est-ce que le mot que l'on
4: cherche. Un gardon.
1: Est-ce que le mot que l'on cherche est utilisé pour désigner quelque chose qui n'a rien à voir avec les animaux et les poissons?
0: Alors, ça existe aussi. Un autre animal, et c'est vrai qu'on le connaît mieux sous le nom de cet autre animal que sous le nom du petit poisson qu'on met dans un
3: étang. Par exemple, une panthère, quoi.
0: Voilà.
1: Ça désigne aussi
5: un agneau.
1: Est-ce que c'est pas une totoche?
2: Il est lourd, mais.
4: Est-ce que c'est le blanc d'amour?
0: Il est lourd, mais là, pour une fois, il a été drôle.
1: Merci, vous pouvez enlever le
3: poilu. Est-ce que c'est un animal poilu?
1: L'autre animal, est-ce que c'est un animal qui a des poils?
4: Mais il n'y a pas de poisson poilu.
5: Une paramécie,
0: elle dit il n'y a pas de poisson.

0: animal qu'on trouve dans la jungle.
1: Cet autre animal, on ne le trouve pas dans la jungle et je veux dire qu'il a été popularisé grâce à la télévision.
2: Mais Shadok.
1: Non, mais
0: un canard.
2: Non, un ragondin.
1: Non, mais en tout cas, la première définition de ce mot, c'est bien du fretin, un petit poisson qu'on met dans un étang pour le repeupler.
3: Okay.
1: Et effectivement,
0: vous venez de le dire.
2: C'est fretin.
3: Du menu fretin.
1: Non, non, c'est un alevin, c'est un fretin, et c'est un autre mot que je cherche et que je vous demande de me donner.
0: Alors, est-ce que c'est un poisson herbivore ou insectivore?
4: Non, non.
2: Il n'y a pas d'insecte dans la mer.
5: Un poisson herbivore.
1: Qu'est-ce qu'elle raconte?
3: Un poisson herbivore.
2: Il n'y a pas d'insecte sous l'eau.
0: Si, ça s'appelle des crustacés. Dans les étangs, quand tu veux faire une mare. Moi, j'ai une mare à grenouilles.
3: Oh.
0: Eh bien, dans une mare
1: et
0: à grenouilles...
1: Et vous avez de l'eau jusqu'où?
4: Non, mais cherchons l'autre animal qui a été popularisé...
6: De quelle famille, l'autre animal?
4: Qui a été popularisé à part la télé.
1: C'est pas moi de vous donner la famille de l'animal.
3: Ah, il n'a pas de poils, il a des plumes.
0: Est-ce qu'il vole, l'autre
1: animal?
0: Tout
1: ce que je peux vous dire, que le même mot désigne à la fois...
2: Calimero.
1: Ce petit poisson fretin qu'on met dans un étang pour le repeupler, et un autre animal, attention, quand il est jeune, on le désigne ainsi.
3: Est-ce que c'est un animal qu'on a chez soi? Est-ce que c'est un animal?
1: Amulé, non.
3: Est-ce que c'est un animal qu'on a chez soi?
1: Alors, vous pouvez en avoir chez vous parce qu'effectivement, par extension, ouais, on a donné ce nom aussi à un objet.
3: Oh, la salamandre! Un hérisson.
1: Un hérisson, non.
6: Une salamandre.
1: Et c'est d'ailleurs cet objet qui a popularisé ce mot à la télévision.
0: Une tête de loup.
3: Tête de tigre,
2: le schmilblick.
3: Un schmilblick.
1: Non, cet objet n'est pas un œuf, et un œuf ne fait pas de politique.
4: Je sais plus ce qu'on cherche, un objet,
2: un animal. Je suis perdu. Je suis perdu.
6: Et l'autre animal, vous...
1: Ah, je suis content, on va donner 300 euros.
3: Attendez, c'est un objet qui est en même temps un animal, qui a été popularisé par la télé, qui est poilu.
0: Et qui
3: est aussi un bébé poisson.
1: Au départ, la première définition, je vous l'ai donnée.
2: C'est un fretin.
1: C'est un fretin, petit poisson qu'on met dans un étang pour le repeupler, mais c'est vrai que c'est aussi dans l'élevage un jeune animal qui n'a rien à voir avec les poissons. Et ce jeune animal qui n'a rien à voir avec les poissons a été popularisé par la télévision. Au point que ça a donné son nom à un objet.
2: Un poussin.
1: Que vous pouvez avoir à la maison.
0: Il sert à quoi?
2: Un bec de canne.
1: Je vais vous le dire, tiens.
3: Est-ce que c'est un objet à la maison qui sert pour nettoyer, par
1: pas
3: exemple?
1: Du tout,
2: un
1: non.
2: Un poussin.
3: Oh non.
1: 300 euros pour Monsieur Montel qui habite Telgruc-sur-Mer. Est-ce que quelqu'un aurait une idée dans le public? Je ne pensais pas qu'on allait perdre un chèque RTL avec le nourrin. Un nourrin.
2: Ah, nourrin, bah oui. Oh. Maître Capello.
1: Maître Capello, souvenez-vous.
3: Ah, le cochon.
4: Dans les jeux. Nourrin, il disait.
1: Nourrin disait, on va mettre 100 euros dans le nourrin.
2: On mettait les francs.
1: Un nourrin, effectivement, est un petit porc. Jeune porc après le sevrage. C'est devenu une tirelire en forme de cochon.
4: Ah!
1: Grâce à l'émission, effectivement, des jeux de 20h. Mais au départ, un nourrin, c'est un petit poisson qu'on met dans un étang pour le repeupler. Voilà.
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1: La question littéraire du jour, alors attention, est assez difficile, je suis obligé de monter le niveau, hein, vous comprenez Monsieur Berléand quand même, c'est pas facile de piéger les grosses têtes quand Franck Ferrand et Paul Elkarat sont là, mais en plus c'est intéressant, parce qu'au moins vous saurez d'où vient ce fameux vers qui ensuite fut et devint une chanson, « Plaisir d'amour ne dure qu'un moment, chagrin d'amour dure toute la vie ». À qui doit-on ces célèbres?
4: Eh bien, je me demande si ce n'est pas une chose anglaise.
1: Pas du tout.
6: Voilà, merci.
3: C'est français.
1: C'est français.
2: C'est un poète français.
1: C'est un poète français. Oui.
6: C'est un poète du 19e.
2: Musset.
1: Ah non, c'est avant ça. Non. C'est du 16e. 18e.
2: Lamartine.
1: Lamartine, non. Plaisir d'amour ne dure qu'un moment. Chagrin d'amour dure toute la vie. J'ai tout quitté pour l'ingrate Sylvie. Elle me quitte et prend un autre amant. Plaisir d'amour ne dure qu'un moment. 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L'eau coule encore, elle a changé pourtant. Plaisir d'amour ne dure qu'un moment. 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
6: C'est Chénier.
0: Ah non, moi c'est sa chanson préférée de ma
4: chanson. Ça peut être Jean-Jacques Rousseau.
1: Jean-Jacques Rousseau.
2: Non, c'est pas Chénier.
1: Francis Cabrel. Pardon.
2: Francis Cabrel.
6: Non. J'ai une question, c'est pas Vauvenargues.
1: Ah, c'est pas Vauvenargues.

0: C'est pas Voltaire.
1: C'est pas Voltaire.
2: Du Bellay.
1: On est au 18e.
0: Ah oui, on est au 18e.
3: Du Bellay,
1: c'est ah bah quelqu'un oui. qui est né
0: non, en, Bellay, c'est avant.
1: En oui, 1755.
4: Oula.
0: 1750.
4: Ah, c'est Florian. Pardon. C'est le fabuliste Florian.
1: Jean-Pierre Clarisse de Florian. Excellente réponse.
5: Plaisir d'amour.
4: Ah, mais c'est pas.
5: Ne dure qu'un moment. Chagrin d'amour dure toute la vie.
1: C'est joli. Par Véronique Sanson, ça donnerait quoi?
5: Chagrin d'amour. On ne dure qu'un seul moment, Laurent.
1: J'aime bien les différentes versions. Et oh, tiens, par Catherine Lara.
5: Chagrin d'amour ne dure qu'un moment, chagrin d'amour.
1: Et par Barbara.
5: Chagrin d'amour. Maman.
1: Et alors, la nouvelle imitation de Liane Folly par Ariel Dombal.
5: Plaisir d'amour.
1: Elle l'a fait bien, hein.
6: J'y croirais.
5: Ne dure pas toujours.
1: Elle se trompe même dans le texte comme la vraie. Quand on essaie d'escroquer les auditeurs, ça marche pas. Mais en tout cas, Jean-Pierre Clarisse de Florian, fabuliste à qui on doit de célèbres formules.
4: Le grillon pour vivre heureux, vivre caché.
1: Exactement. Qu'est-ce qu'il y a, Berléon ?
0: Non, mais quelle plaie, quoi. C'est pas possible. Au secours, faites revenir Plaza, quoi.
1: Vous n'êtes pas fait un ami, là, Berléon. Attention.
4: Oh, si.
1: Vous l'aimez bien, Berléon.
4: Bah, c'est la première fois que je le vois. J'ai rien contre François.
0: Ah,
4: bah,
0: moi, non plus, j'ai rien contre lui, mais il répond à toutes les questions.
4: C'est pour ça qu'on me fait venir, François.
0: Bien, alors.
1: Alors, attention. Là, il s'agit de retrouver un écrivain plus contemporain.
6: Il faut arrêter de citer les dates, attention.
1: Ah, je donnerai pas la date. Promis, monsieur. Je donne l'œuvre. Le récit autobiographique publié en 1939. Il a d'ailleurs écrit ce récit autobiographique assez jeune. Et ça s'appelle L'âge d'homme. Qui a publié L'âge d'homme en 1939?
4: Il avait quel âge?
1: Ah, bah non.
2: C'est un Français.
1: Un Français, oui. Ouais.
2: L'académicien,
1: un écrivain, poète, ethnologue. Ah non, on est au XXe siècle. Oui. Il est mort en
6: 19... C'est pas Claude Lévi-Strauss.
1: Non, il est mort en 1990.
4: Ah, c'est Michel Léris.
1: Oui. Michel Léris, excellente réponse.
0: Je l'avais, Michel, vous savez quoi, je vais donner la date de la mort.
1: Je pensais pas que ça marchait aussi comme
5: mais
1: ça.
5: Mais si.
4: Non, mais je vais vous dire, en fait, sans que vous avez donné la date, j'ai ethnologue écrivain. Je pensais à lui, en fait.
1: Parce Michel Léris. Ouais. Ben bien sûr, dès qu'on dit ethnologue écrivain, Michel Léris. Ça paraît évident.
5: Je l'adore.
1: Ben quel écrivain? Voici la troisième question littéraire. Et là, je donnerai pas de date. Je vous promets, je vous jure.
0: Ne donnez rien pour voir.
4: Ne donnez pas la question.
2: Les réponses sans question. Hein.
0: Ouais, c'est ça.
1: À quel écrivain doit-on le célèbre Quai des Brumes?
4: Ouh là là. Dabi, Eugène Dabi.
1: Non, adapté ensuite bien au fait. Cinéma. Bien fait, il a dit bien fait.
0: Il a dit bien fait.
4: Ah, c'est pas Eugène Dabi?
1: Ah non.
0: C'est pas lui.
4: Non. Ah non, lui, c'est Hôtel du Nord. C'est Hôtel du Nord. Ah, non, c'est Macorlan.
1: Hop, et bah oui. C'est Pierre Macorlan. C'est Pierre Macorlan.
4: Non. Alors, Quai des Brumes, c'est Macorlan, et Quai du Nord, c'est Eugène Dabi.
1: Eh oui, mais c'est bien Pierre
4: Macorlan.
1: Hôtel
4: du Nord.
2: Il va me gâcher mes vacances.
5: Atmosphère. Est-ce que j'ai une gueule d'atmosphère?
1: Ah oui, mais dans Quai des Brumes, c'est pas cette phrase-là.
4: Non, c'est Marcel Carné.
7: T'as de beaux yeux, tu sais.
5: T'as de beaux yeux, tu sais. Embrasse-moi.
4: Marcel Carné.
1: T'as de beaux yeux, tu sais. Et vous connaissez son vrai nom à Pierre Macorlan?
4: Du Marché.
1: Pierre Du Marché.
5: Oh, c'est pas mal.
1: C'est pas mal.
5: Oui, c'est pas mal.
1: Ah oui, non, quand même, là, on est dans le dur, là.
5: Extraterrestre.
1: Alors j'ai quelqu'un d'autre, tiens, qui s'appelle, et ce sera la dernière question littéraire, n'y revenez plus, hein. Il s'appelle Jean Laborde, mais son nom, on va dire, d'écrivain, de polar, romancier, c'était Raph Vallée, ou Raph Valette, si vous voulez prononcer.
0: Raph Vallon.
1: Non, Valette, Raph Valette. Et il a écrit dans la célèbre série noire de chez chez Gallimard, et d'ailleurs c'est réédité, Le Figaro nous en parle aujourd'hui. Il a écrit deux polars qui ont été adaptés à l'écran, très très célèbres polars. Quels sont les deux célèbres polars qu'on doit à Raph Vallette? L'un, d'ailleurs, a été joué par Lino Ventura et Patrick Devers, l'autre par Alain Delon.
2: Le Cave sur Rubis.
6: Borsalino.
1: Borsalino, non.
4: C'est Melville?
1: Non, c'était pas Melville qui les a adaptés.
4: Roman Noir,
1: c'est... Il y en a un, c'est Georges Lautner qui l'a fait.
4: Le Tonton
2: Deux
4: Flingueur.
2: Deux hommes dans la ville?
1: Non, non.
4: Les Barbouzes?
1: Non plus. Non.
5: Soleil Rouge?
1: Non plus.
0: Ah là, il n'y a plus personne.
4: Hein, à ta poêle. Bah, je cherche.
0: Moi, je sais, mais...
2: C'est pour Alain Delon.
4: Il veut que je sorte tout à la seconde.
1: Il y en a un,
0: c'est... Est-ce qu'on peut donner la date, les dates, là, pour le truc? Là, on va savoir s'il y a des...
1: Il y en a un, c'est un film qui a été tourné par Georges Lautner, oui. Avec donc...
3: Lino Ventura.
5: Ah, ça y est, je sais, touchez pas au Grisby.
1: Ah non. Le Lautner, c'est avec Alain Delon.
5: Ah.
1: Et ouais. En revanche, celui avec Lino Ventura et Patrick Devers, c'est Pierre Granier de Fer qui l'a réalisé.
2: Il y a ordure dans le titre.
1: Il n'y a pas ordure, mais pas loin.
5: Un flic dans la ville.
1: Non, mais écoutez, c'est un Delon qu'on connaît quand même.
2: Sur la ville, oui.
1: Comment vous dites?
2: Peur sur la ville.
1: Peur sur la ville, non.
0: Oh, mais alors, on peut me donner un point quand même, non? Il a tout projeté, l'autre.
1: Non, mais quand même le plus facile, parce qu'ils n'ont pas été réunis si souvent à l'écran. C'est quand même Lino Ventura et Patrick Devers.
0: Je vois pas celui-là.
4: Mais si, mais oh, mais je suis...
0: Oh, ça va.
4: Oh, putain. Mais je sais.
0: Oui, je sais.
5: Les professionnels.
1: Ah, mais non.
4: Mais non. Mais non, c'est Belmondo.
1: Les Ripoux? Ah, pas Ripoux.
4: Les Barbouzes, non.
5: Les Barbouzes, non.
4: Ripoux?
1: Pas Ripoux.
4: Pourri.
5: Pourri.
2: Alors, mort d'un pourri.
1: Mort d'un pourri, on y arrive. Ah, ouais. Mort d'un pourri, ça c'est le Delon.
2: Oui. Ah, ça y est.
1: Alors, donc, Monsieur Vallette, Ralph Vallette a écrit Mort d'un pourri et le deuxième. Allez.
0: Les Tuches 1.
1: Neuf.
5: Mais non.
4: Avec, donc, un film de Granier de Fer.
1: Un film de Granier de Fer.
6: Avec Ventura et Devers.
1: Avec Ventura et Devers.
3: Les quelque chose.
1: Non.
4: Ratapoil.
1: Non. Il y a deux mots, c'est pas compliqué.
4: Le Pacha.
3: Adieu poulet.
1: Adieu poulet. Ah, oui. Excellente réponse de Liane Folly. Yeah.
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8: Dimanche, 6h du matin, l'homme se lève sans faire de bruit pour ne pas réveiller son épouse. Il met son VTT dans la voiture et s'en va. Arrivé sur le parcours, il se met à tomber des trombes d'eau. Sa matinée est fichue, il décide de rentrer chez lui. Il se déshabille sans faire de bruit, se recouche doucement tout près de son épouse et lui chuchote à l'oreille. Il pleut comme vache qui pisse. Et elle répond, « Oh, quand je pense que l'autre idiot est en train de pédaler. »
1: Elle est pas mal.
0: Elle est bien.
1: Elle est pas mal.
0: Ah ouais.
1: Franck Ferrand.
6: Alors c'est deux amis qui sont en train de dîner et puis bon c'est le moment du dessert. Alors on apporte un gâteau qui est pas très gros le gâteau et il y en a un des deux qui commence à le couper et alors il fait deux parts mais complètement inégales quoi, c'est un cheval une alouette. Alors l'autre est un peu sidéré quand même, il dit mais pourquoi il coupe ce gâteau comme ça? Et celui qui vient de couper se sert. Il se prend, lui, la grosse part et il donne la petite part à l'autre. Alors, là, l'autre est soufflé quand même. Il dit, bah, c'est vraiment impoli ce que tu viens de faire. Pourquoi? Qu'est-ce que t'aurais fait, toi, à ma place? Bah, j'aurais pris la plus petite. Ah, t'aurais pris la plus petite. Bah, de quoi tu te plains? Tu l'as déjà, la plus petite.
1: Bah, elle est mignonne.
0: Elle est mignonne.
1: Il la raconte bien.
9: Oui. Ce qui est mal poli, c'est de regarder Caroline en disant la grosse part.
0: Je suis un peu d'accord.
1: C'est
0: d'accord.
1: Vous, Caroline, justement.
10: Alors moi c'est une blonde, elle est avec son copain, ils sont dans une voiture, ils sont à l'abri des regards indiscrets, ils s'embrassent tendrement, langoureusement, ils se roulent des pelles et puis le copain lui propose « Tu veux pas aller sur la banquette arrière ?» Oh, la blonde fait la moue, elle refuse l'invitation. Bon, le garçon, il est courtois, il veut pas brusquer les choses, ok. Bon, oui, il recommence à s'embrasser, il s'embrasse. Vraiment, c'est langoureux, c'est érotique. Donc, il dit, je vais retenter. Tu veux pas aller sur la banquette arrière? Et oui, non, la blonde, elle est pas d'accord. Alors il est un peu dubitatif quand même, il se dit c'est bizarre, tout se passe bien, les baisers sont bons, il comprend pas pourquoi elle dit non. Alors il dit mais bah il se dit je vais lui poser la question directement. Il dit mais pourquoi tu veux pas aller sur la banquette arrière? Ah ben bah, elle lui répond bah, parce que je voudrais

0: rester là avec toi.
1: Jean Benguigui.
0: Alors c'est un vieux monsieur et son ami, son copain qui discutent sur un banc public et le vieux monsieur dit, tu sais moi, j'ai encore une érection chaque matin. Ah bon? Pas moi. En fait j'ai un petit secret, c'est parce que je mange du pain aux céréales. Et c'est ça qui te permet d'en dire encore? Affirmatif. T'as qu'à essayer? Très bien. Je vais tout de suite en acheter à la boulangerie. Alors le vieux se rend aussitôt à la boulangerie et demande « Bonjour madame, je voudrais 6 pains aux céréales, s'il vous plaît, 6 !»« Ça fait beaucoup de pain, répond la boulangère. Vous recevez du monde ?»« Ah ben non, non, non, c'est tout pour moi. »« Ah, et vous n'avez pas peur qu'il soit tout dur avant que vous ne l'ayez terminé ?»« Eh ben merde alors, tout le monde était au courant ? Tout le monde était au courant, sauf moi ?»
1: Monsieur Ferrari, sous les applaudissements du public.
2: Alors, c'est un mec qui rentre chez lui, va voir sa femme dans la cuisine. Il dit, écoute, c'est incroyable, j'étais sur un marché, ils m'ont vendu un perroquet qui détecte les mensonges. Je dis, c'est incroyable, il est où? Alors, ils arrivent tous les deux dans le salon, il y a le perroquet qui est là. Et puis, il dit à sa femme, elle s'appelle Catherine, il dit, vas-y, essaye, essaye. Il dit, je m'appelle Clotilde. Menteuse, menteuse! Elle dit, mais c'est incroyable, mais comment il fait ça? Alors, ils sont tous les deux incroyables, ils testent le perroquet sur plein de trucs, à chaque fois ça marche. Dès qu'ils disent un mensonge, le perroquet fait menteur, menteur, menteuse, menteuse, incroyable. Il y a le fils qui rentre et il rentre 2-3 heures après l'heure normale de l'école. Alors il dit, bon, attends il est, je sais pas où il était notre fils, on va tester sur lui, à tous les coups ça a marché. Alors il s'appelle le gamin, il dit, t'étais où? Alors le gamin il dit, ah bah je suis resté un petit peu plus à l'école pour préparer mon devoir de demain. Menteur, menteur, c'est incroyable, enfin c'est fou. Alors, du coup le père il continue, il dit, non mais là t'as menti, tu vois le perroquet, il a deviné que t'as menti, dis-nous la vérité, t'étais où? Il dit, oh, ok, j'étais chez un ami, on a regardé un film, on a regardé les 10 commandements. Menteur, menteur. Le père il s'énerve, il dit, arrête de dire des conneries, tu vois bien que le perroquet il sait quand tu mens, dis-nous la vérité, qu'est-ce que t'as fait? Bon bah j'ai regardé un porno. Alors là, le perroquet dit, vérité, vérité. La mère elle dit, c'est incroyable, hein, il ment autant que toi, hein, c'est bien ton fils. Menteuse, menteuse.
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1: Vous vous souvenez qu'il y a plusieurs semaines, Emmanuel Macron a réuni les différents chefs de parti en huis clos en Seine-Saint-Denis. Certains ont hésité à venir. Bon, finalement, ils sont venus. Et à un moment donné, d'ailleurs, le président de la République, puisqu'il y avait une suspicion sur ce qu'il attendait, évidemment, de cette réunion, certains pensaient que ça pouvait être une forme de piège, évidemment. Et le président de la République a cité un auteur dont je vais vous demander d'identifier, évidemment, la personnalité à travers cette phrase. C'est une phrase que le président de la République public a prononcé lui-même, la confiance, c'est le problème de l'autre. Avouez que c'est une jolie phrase. La confiance, c'est le problème de l'autre.
5: Est-ce un auteur français, Laurent?
1: Alors, c'est un auteur, non, qui est mort en France, qui est mort d'ailleurs un 25 décembre, un jour de Noël, à Clichy, mais il n'était pas d'origine française.
6: Kundera, Kundera.
5: Anglaise?
1: Milan Kundera, non. Anglais, non.
5: En quelle année est-il mort?
1: Alors, il est mort en 95, il avait 90 ans, puisqu'il était né...
7: C'est Funès, Louis Borges. Louis Borges.
1: Non, non, non, non.
5: Il était né en 1905.
1: Oui, il était né en 1905.
7: Russe.
1: Il était né, exactement, il était russe d'origine, enfin en tout cas...
7: Solzhenitsyn.
1: Non, non, non, aujourd'hui c'est la Lituanie, mais à l'époque c'était l'Empire russe. Il était né à Kaunas, vous devez connaître.
5: Est-ce que c'est pas Henri Troya?
1: C'est pas ma faute, ça s'écrit K-A-U-N-A-S, Kaunas. Ah
5: ouais, c'est pas Henri Troya?
1: Henri Troya, non.
7: Mais non, il a un nom très russe.
1: Quand on le sait, oui, mais c'est pas si évident que ça, non.
6: Mais non, non. Non.
7: Est-ce que vous l'avez russe. Lu, Laurent?
1: Non, je ne l'ai jamais lu.
7: Et allez. Nous, est-ce que nous on l'a lu?
1: Ah, monsieur Moix, j'imagine, monsieur de Kersauzon aussi.
5: Est-ce qu'il est prix Nobel?
1: Tous les autres, non.
5: est-ce qu'il est prix Nobel de littérature?
1: Non, il n'est pas prix Nobel. Non,
5: est-ce
1: non,
5: qu'il
1: non.
5: a été incarcéré dans un goulag?
1: Non, non, non, non, non, non, non. Est-ce non, il a reçu une éducation juive traditionnelle, axée sur la Torah. Et
5: quand je sais qui c'est.
1: Allez-y.
5: Emmanuel Lévinas.
1: C'est Emmanuel Lévinas. Excellente réponse de Yann Moix. Un philosophe, évidemment, c'était la précision supplémentaire que j'aurais dû donner, mais ça aurait été trop facile.
6: Ah oui, oui, oui. Oui.
1: C'est à Emmanuel Lévinas qu'on doit cette phrase. La confiance, c'est le problème de l'autre. Oui, oui, c'est fort vrai. Juste.
7: Pourquoi vous regardez?
1: Parce que je vous fais pas confiance et pour moi, c'est pas un problème.
7: Voilà. Mais je suis d'accord avec cette phrase.
1: Ah, vous êtes d'accord.
7: Ben, tout

0: Restons dans la littérature un moment, avant les infos de 17h, pour Marie Martin, qui habite Versailles. Une question intéressante, puisque la France, la Bibliothèque nationale de France, en 2010, ce n'est pas si vieux, hein, il y a donc 13 ans seulement, la Bibliothèque nationale de France a réussi à acquérir, grâce au mécénat, ce manuscrit original qu'elle a payé 7 millions d'euros. Oh. Un manuscrit original en français. Quel manuscrit original en français a coûté 7 millions d'euros à la Bibliothèque nationale de France quand elle a voulu l'acheter?
1: Est-ce qu'elle a acheté un manuscrit en français, écrit en français?
0: C'était dans la question, madame Bravo.
2: Ce manuscrit se présente-t-il sous la forme d'un rouleau?
0: Alors là, vous me posez des questions.
3: C'est du PQ.
2: Non, parce que c'est... c'est pas Sade.
0: Ce n'est pas le Marquis de Sade, mais on n'est pas loin.
1: Barbet d'Aurevilly?
0: Ah non, non.
4: Montaigne. C'est cette période?
2: Les Essais de Montaigne.
0: Le manuscrit a été écrit en français.
4: Du 18e siècle?
0: En 1789.
4: Entre l'homme.
0: Entre 1789 et 1790.
4: Donc c'est la déclaration des droits de l'homme.
1: Non, c'est l'époque de Sade qui était effectivement.
2: Donc on va dire c'est un philosophe.
0: Il a mis 10 ans pour écrire ça, et ça n'appartenait pas à la France. C'est parti en Allemagne, ça a été acheté d'abord par un éditeur allemand en 1822, et il y a seulement 13 ans que la France a pu racheter ce manuscrit.
1: C'est un mec embastillé?
0: Alors, embastillé, non.
2: Danton. C'est pas Jean-Jacques Rousseau, hein.
0: Jean-Jacques Rousseau, non.
1: C'est un enfant?
0: Comment c'est un enfant?
1: C'est pas le fils de Louis XVI?
0: Ah non.
2: C'est un homme politique?
0: Alors, un homme politique, il l'a été aussi, enfin, on va dire diplomate, mais pas tout à fait homme politique. Diplomate, on va dire.
2: Chateaubriand était...
0: Chateaubriand, non. Il vous manque une donnée, une question importante qui fait que pour l'instant, vous êtes très très loin de la réponse.
3: Il est mort exécuté?
0: Non, il n'est pas mort exécuté.
2: C'est peut-être un scientifique aussi.
0: Non.
2: Et c'est peut-être pas un roman, ni une œuvre de fiction.
0: Non, ce n'est pas un roman.
1: C'est illustré?
0: Non, ce n'est pas illustré, ce n'est pas une fiction.
2: C'est peut-être une constitution, un traité politique?
0: Non, ce sont des mémoires.
2: Des mémoires.
1: C'est pas du roi.
0: Non.
2: Le cardinal de Ré?
0: Cardinal de Ré, non.
1: Est-ce que c'est un curé?
0: Un curé, non.
5: Ça se passe en dehors d'Europe?
0: Ça se passe en Europe.
5: Tout le temps?
0: Oui, tout le temps.
1: C'est une femme.
2: Une question. Est-ce que c'est écrit en français intégralement, mais est-ce que l'auteur est français?
0: L'auteur n'est pas français.
2: Il est peut-être allemand, l'auteur.
0: Il n'est pas allemand non plus.
2: Il est suisse.
0: Il n'est pas suisse.
1: Non, 1789, autrichien.
0: Autrichien, non.
2: Américain.
0: Américain, non.
2: Anglais.
0: Non. Anglais non plus.
3: Espagnol.
4: Italien.
3: Il est belge.
4: Italiano.
0: Qui a dit italien?
2: C'est les mémoires de Casanova.
0: Et c'est Casanova. Ah. Bonne réponse de Yann Moix. Eh oui, Giacomo Casanova, ses mémoires ont été rachetées il y a seulement 13 ans par la Bibliothèque nationale de France, parce que c'est écrit en français. Le premier manuscrit des mémoires de Casanova sont écrits en français. Bravo Yann Moix, c'était bien Giacomo Casanova.
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0: On est en juillet 1912 et Rodin, le grand Rodin, est en train de sculpter une petite figurine recroquevillée sur elle-même, prête à bondir dans un sursaut d'énergie. D'ailleurs, il dit, Rodin, je le cite, « Imaginez quelqu'un qui aurait attiré et rassemblé toute sa pesanteur dans son cœur et qui, prenant appui sur ce centre, se soulèverait pour se distribuer en mouvement. » Non, qui aussitôt les aurait repris de toutes parts.
5: La petite danseuse de
0: Mais
5: Rodin.
0: À qui était-il en train de sculpter quand il a fait cette déclaration?
2: C'est facile, c'est le Mannequin Piece.
0: Ah, pas du tout.
7: C'est la vague, la sculpture, c'est la vague, non?
0: Non,
8: Camille Claudel.
0: Camille Claudel.
9: C'est pas un singe?
0: Ah non, c'est une danseuse? Pas une danseuse.
9: C'est une actrice?
0: C'est pas une actrice.
9: C'est une dompteuse, c'est du cirque?
0: Ah non, mais vous étiez tout près, mais c'est pas une danseuse.
8: Recroquevillée sur elle.
9: Ah, c'est
5: une chanteuse?
0: Non.
5: C'est un danseur?
0: C'est un danseur.
8: Le penseur?
0: Le penseur, c'est pas un danseur.
5: Le danseur de Rodin?
8: Ouais, mais c'est le seul truc que j'ai trouvé.
9: Il a dit Nijinsky.
2: Est-ce que c'est Nijinsky? Pas François Allu non plus.
0: Vous dites
5: Nijinsky?
0: C'est Nijinsky, bien sûr.
8: Ouais, Nijinsky.
7: Il y a le penseur de Rodin et le danseur de Rodin.
0: Il est le danseur étoile des ballets russes, Vaslav Nijinsky, et il a été sculpté par Rodin Nijinsky. Vous voulez voir la sculpture?
3: C'est assez
0: joli, hein, d'ailleurs.
3: Ah, ça, sur un buffet à l'entrée, c'est somptueux.
0: Ah, bah, je peux vous en vendre un pour 370€ TTC.
9: C'est vrai?
0: Un petit modèle, oui.
3: Ah, bah, je pensais que ce serait beaucoup plus cher.
0: Ah, c'est des copies, hein, évidemment.
9: Ah, mais c'est bien fait.
0: Ah, oui.

0: dans le domaine public sans doute maintenant, Rodin.
1: Bah voilà, c'est ça.
0: Les reproductions.
2: C'est dans le domaine public sans doute, Rodin.
3: Bah, c'est en vendant ces reproductions que le musée Rodin assure son,
4: moi, j'ai un fauteuil en
3: son financement.
1: Un fauteuil en Rodin, je veux dire.
5: Je viens de comprendre.
4: Roselyne, quand il y a une bonne blague, tu la fermes.
3: Un fauteuil en Rodin.
1: On vous a sculpté déjà, monsieur Alu.
6: Jamais, mais on m'a proposé une fois.
1: Ah ben pourquoi vous avez dit non alors?
6: Parce que je trouvais que c'était très égocentrique d'avoir son buste.
1: Oh bah non, écoutez-moi.
6: C'est pas mon délire.
1: Monsieur Guillaume,
6: je préfère les cravaches.
2: Ah bah ouais.
1: On nous a jamais proposé, on aurait aimé nous.
2: Ah bah moi, sculptez-moi ce que vous voulez. Hein. Ah ouais, ouais, vous avez refusé.
6: Ouais.
2: Ah bah non, faut pas refuser ça. Ça peut être, c'est peut-être une fois dans sa vie. Hein.
4: Bien sûr, c'est intéressant.
6: Mais quel est l'intérêt?
2: Bah, je vous pose la question.
1: Vous n'avez pas été sculpté, vous avez été peint peut-être.
2: Il est bien sculpté.
6: Pour... Ah, c'est gentil, merci.
2: Oui, c'est gentil.
4: Hey, la soirée commence. T'as le seul qui était pas pédé dans l'édition, il va virer de bord. Il s'est dit, je vais être bien tout seul, hétéro, non, t'inquiète.
1: Alors,
4: pas.
1: Je vais vous dire, monsieur, arrêtez avec ça, monsieur Twain.
4: Pourquoi?
1: Il y a personne d'homosexuel ici, je veux dire.
4: Ah bon? Enfin, et Bachelot?
1: Ah non,
4: moi, elle est pire, elle est pharmacienne.
3: Attends, mais je gratte pas la guitare, moi.
1: Mais non, mais vous voyez des PD partout.
4: Mais vous. Pas du tout. Où ça? Où c'est les PD dans cette émission? Je l'avais jamais vu, moi.
1: Monsieur Barbier n'est pas.
4: Il est pas PD, Barbier?
1: Non.
4: Et Alain Duhamel, il fait comment avec Alain Duhamel?
1: Monsieur, comment il s'appelle là-bas? Guillaume, il est pas. Il est pas au beau.
4: Il devrait être PD.
2: Non, Guillaume, il réfléchit.
4: Monsieur, non, il veut faire carrière, il se pose la question.
1: Monsieur Alu n'est pas homosexuel.
4: Il est danseur, il n'est pas pédé. Il est coiffeur, il n'est pas pédé aussi. Il est attaché de presse, il n'est pas pédé.
5: Tu te calmes maintenant.
4: Attends, mais j'en ai marre de ces clichés. On n'est pas les pédés.
5: Faut laisser la place aux autres aussi, Sébastien. Regarde le bordel qu'il y a sur ta table. Va dans ta chambre.
4: Ça m'excite, tous ces hétéros.
1: Vous peut-être, Toen.
4: Moi, je vais vous dire franchement, plus ça va, plus je me dis quitte à se faire en... autant que ce soit avec une bite. Me disait d'ailleurs Sarkozy il y a 3 semaines. Il s'est fait avoir, Sarkozy. Qu'est-ce qui se passe avec Sarkozy, monsieur Barbier? Il va aller en prison ou pas alors? Il a rien fait. C'est l'autre, le bédouin là, qui est venu avec sa vache sacrée là. Ouais, j'ai même pas soin à moi d'analyser la situation. C'est l'autre, comment il s'appelle, la Kadhafié là?
2: Avec sa fille qui se lance sur TikTok là, incroyable ça.
4: La fille de qui?
2: J'ai Julia Sarkozy qui a dit reposez en paix, cher Kadhafi.
4: Ah, il porte une marque de bijoux, non? Les colliers?
2: Les potins que j'ai n'intéressent que moi. Allez, dès qu'on parle de Sarkozy, la Bachelot sort du buisson.
1: Le buisson. Mais pourquoi vous dites buisson? Pas oui comme tout le monde, et que vous dites oui? Le monsieur tout à l'heure il a dit la cuisine, vous dites le buisson. C'est curieux.
2: François Alu a de belles couesses.
6: Avec beaucoup de couen.
2: Mais parce que les UI chez nous on dit oui.
1: Ah oui.
2: Ben oui, oui.
1: Ah oui.
4: Et vous dites couille, c'est couille alors.
2: Ben on dit couille, couille.
7: Est-ce que je peux juste prendre la parole?
2: Oh, attention, là la folle.
7: Dans le fond, tu as peur de moi parce que tu me désires. Alors, tout à l'heure, Sandrine qui a téléphoné voulait pas qu'on parle de politique, elle veut qu'on rie. Et moi, j'ai envie de dire que le rire, c'est avant tout une catharsis et il faut s'en servir. Pour Mario et Marco Luracci, c'est quand même bizarre de changer juste une lettre pour un enfant. Et Sébastien, il y a vraiment le bordel sur ta table, ça m'agresse. Voilà, pardon.
4: Ouais. Alors attends, tout ça c'est dans le spectacle ou pas?
7: Non. C'est cadeau.
4: Parce qu'on a failli offrir 2 places dans la valise. Donc si on peut se rattraper et mettre 2 places pour aller avec.
1: Je tiens à dire qu'elle a un peu raison la petite à propos de votre bureau qui est alors vraiment.
4: J'ai plein de cadeaux parce que j'ai plein de fans, enfin des gens de ma famille dans le public. Donc il y a Catherine qui m'a ramené mes chouquettes, mes petits pains au chocolat.
1: Mais enfin, c'est dégueulasse.
4: J'ai mon téléphone, j'ai mon petit plug anal de chez Morandini.
1: Et c'est quoi cette boule là rouge?
4: Mais c'est pas le micro pour aller voir les gens. Ah bah, alors, vous êtes gonflé, vous me donnez le micro pour aller voir les gens qui vont gagner 100 balles, là, comme des crelards, pour répondre à la question, là, sur une poterie. C'est pour ça que je suis là, moi.
3: Tu sais où tu peux te la mettre, là?
1: pour François Tillet.
2: Mais demain, il faut vraiment qu'on se base lors des réunions préparatoires sur un fil conducteur, Laurent. Et qu'on s'y tienne un maximum, d'accord?
1: Si seulement il y avait des réunions de préparation, ça saurait, hein, je vais vous dire. Je vous emmène à Biote, puisque à Biote, il y a un musée national consacré à quel peintre?
2: Biote.
8: Delacroix?
1: Delacroix, non.
4: D'Acosta.
1: Voilà une question qu'on
4: connaît. Salvador Dali.
1: Ah, Salvador Dali. Ouais. Non.
2: Vermeer.
1: Non.
4: C'est un peintre du 20e.
1: Ah, c'est un peintre du 20e siècle.
4: Milo.
1: Oui. Puisque c'est quelques mois avant sa mort, en 1955, qu'il y a un malhomme à Saint-André.
2: Max Ernst?
1: Non, au pied du village de Biote. Et il a acheté un petit chalet, le fameux chalet de Biote.
4: Le chalet de
9: Qu'est-ce qu'il est drôle, le patron?
2: Je l'ai même pas, moi.
8: Comment ça, il y avait du bruit, c'est les fameux bruits de Biote.
1: À ne pas confondre avec le ballet de Chiotte.
9: Si on fait les contrepétries, à midi et demi, qu'est-ce qui va se passer hein, voilà.
2: Est-ce que c'est un peintre français?
1: Et le chalet de Biote est devenu un musée national consacré à ce peintre.
2: Moi, j'appelle ma mère, j'ai pas compris la blague.
8: Peintre français?
1: Il était... Un peintre français, oui, monsieur.
2: Ah,
9: Monet.
7: Matisse.
1: Né à Argentan, mort à Gif-sur-Yvette. Un cubiste.
8: Léger, Fernand Léger?
1: Fernand Léger, oui. Bonne réponse.
4: Et il faut aller voir l'exposition Tous légers au musée du Luxembourg.
1: Absolument, c'est au musée du Luxembourg. Alors, maintenant, vous me dites que c'est au musée du Luxembourg. Mais ce matin, que se passe-t-il? Voilà, Tipa, que je feuillette Télérama. Je vois deux pages consacrées à Fernand Léger. Effectivement, à propos de l'exposition. Et je me dis, ah bah tiens, c'est l'expo que Roselyne est allée voir. Parce que la semaine dernière, elle m'a dit, oh j'ai vu, elle m'a même envoyé d'ailleurs une photo d'une toile de Fernand Léger où on voit la Joconde, parce qu'il a lui aussi utilisé la Joconde, et à un moment donné, elle me dit, ah, je suis allée voir Fernand Léger au Luxembourg, c'est formidable, mais moi je pensais qu'elle était allée au Luxembourg.
8: Mais le musée du Luxembourg de Paris.
9: Non, et, ça c'est pour l'argent,
4: voilà, fallait dire de Paris.
2: Fallait dire de Paris.
1: Et, non mais alors là, pour le coup...
2: Mais oui.
4: Mais non, c'est au Sénat.
1: Mais oui, mais enfin, vous me le dites maintenant.
4: Mais c'est non, et au musée du Luxembourg.
1: Bah oui, mais si c'est au musée du Luxembourg, au jardin du Luxembourg, vous me le dites, mais vous me dites pas, je suis allée voir une expo au Luxembourg, moi j'étais persuadé que vous étiez allée au Luxembourg.
4: Mais non, elle n'a pas que ça à faire.
2: Note à moi-même, ne jamais devenir vieux. Voilà.
1: Allez, hop. C'est pour elle ou c'est pour... C'est pour elle ou c'est pour moi que vous dites ça?
2: Joker, monsieur Ruquier.
1: En tout cas, effectivement, il y a une expo Fernand Léger au musée du Luxembourg.
2: De Paris.
1: C'est jusqu'au 20 juillet.
9: Est-ce que c'est pas lui? Est-ce que c'est pas lui qui peignait des clowns? Et au Petit Palais, il y a plein de...
1: Absolument, le cirque Medrano.
9: Incroyable. Au Petit Palais, c'est gratuit l'entrée, c'est magnifique comme endroit, il y a plein de Fernand Léger très jolis.
2: Bravo. Madame Bachelot, quand vous allez au musée, vous allez avant les heures d'ouverture?
4: Oui.
2: Je me disais bien que vous ne vous mélangez pas avec le les gueux.
4: J'étais avec Martine Aubry.
2: Martine Aubry, un jeu entre copines du même âge.
9: Ah oui. Et qui a commencé à picoler en premier alors?
2: Ah, c'est marrant ça, ouais.
8: Deux poids lourds de la politique chez Léger.
4: Oh, deux poids lourds, ça va.
1: Oh, c'est joli.
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1: Quel point commun, en dehors d'être des présidents des États-Unis, ont les deuxième, troisième et cinquième présidents des États-Unis?
12: Ils sont tous assassinés.
8: Non, ils sont tous les deux morts le 4 juillet, jour
1: de... Il y en a trois.
8: Trois, ils sont morts le 4 juillet, jour de l'indépendance américaine.
1: Comment vous savez ça?
8: Ils sont morts. Il y en a un qui, les deuxièmes, John Adams et Thomas Jefferson, sont morts le 4 juillet 1826, le même jour. Oh. Et l'autre, c'est Monroe, 4 juillet 1823.
1: Bravo. Ces trois présidents sont morts le 4 juillet, le jour de la fête de l'indépendance en plus aux États-Unis. C'est un point commun incroyable pour des présidents des États-Unis. Ils n'étaient pas en fonction, évidemment.
8: Et en plus, ils sont tous les deux nés avant la guerre d'indépendance.
1: Oh, bah, on va s'arrêter là, ça suffira. Mais effectivement, John Adams, Thomas Jefferson et James Monroe sont trois présidents, tous morts un 4 juillet, jour de l'indépendance, fête de l'indépendance des États-Unis. C'est une excellente réponse de monsieur Paul Elkarat. Et justement, j'ai une petite question subsidiaire, plus difficile, celle-là, pour Cyril Verdier, qui habite Saint-Maur-des-Fossés. Si on va à Monticello, qui est la ville où est décédé Thomas Jefferson, et si vous allez voir la maison-musée de Jefferson, quelle surprise vous aurez, car on y voit le buste d'un Français Quel Français?
5: Lafayette.
1: Lafayette.
12: Guy Bedos.
1: Non, mais vous n'êtes pas si loin.
5: Ah, voilà, voilà.
8: Un comique, un acteur français?
1: Non, hein. Non, non.
2: Maurice Chevalier.
1: Ah, non, non,
8: mais
1: non.
8: Mais qui a vécu après, il ne l'a pas connu.
1: Pardon?
8: Ce buste, il ne l'a pas connu, cet individu?
1: Ah, ah si, non. Il l'a connu.
12: Jefferson a

0: le mec.
1: Oui, absolument.
0: Et c'est un Français.
1: Un Français.
0: Ah, je sais qui c'est.
1: Allez-y.
0: Maurice Chevalier.
1: Mais non.
2: Mais on vient de le dire, il l'a pas connu, Maurice Chevalier.
3: Clémenceau.
1: Non, un Français.
0: C'est plus un artiste qu'un politique.
1: Ah non, c'était un homme politique aussi.
0: Voilà. Napoléon.
1: Non, Napoléon.
4: Non, Napoléon, il est corse.
3: Qui a été président de la République ou qui a été patron de la France? Il a été patron de la France.
1: Ah non, il n'a pas été président de la République.
0: Patron
1: quand je dis français, en tout cas, quasi français, mais.
0: Ah, pas vraiment français.
3: Franco-suisse,
0: Franco-Paoli.
1: Pardon.
3: Pascal Paoli.
1: Pascal Paoli. Bonne réponse.
2: Nul.
0: Ah bah, alors écoute.
1: Bonne réponse de Paul Elkarat.
2: J'étais sûr qu'il y a une question sur les Corses, je sais pas pourquoi.
1: C'est un homme politique militaire
2: patriote.
0: Ah, il y en a partout des statues.
2: Ben, patriote corse.
1: Et Pascal Paoli a inspiré Jefferson pour la déclaration d'indépendance, oui. Justement.
2: Je savais pas qu'il y avait
1: un buste. Et oui, il y a un buste de Pascal Paoli, cet homme politique corse, dans la maison de Jefferson, là-bas, à Lemon... Comment vous avez dit ?
2: Monticello.
0: Monticello.
1: Et c'est pour ça, quand vous m'avez dit Guy Baudos, je vous ai dit Palois, parce que c'était un
0: il
1: Corse.
0: Il est enterré à Lumio.
1: Pardon ?
0: Ah. Il est enterré à Lumio.
5: Chez Laetitia Casta, Lumio. Oh. Hein.
0: Il est enterré, quoi, vous me regardez. Il est enterré à Lumio.
1: Qui?
5: Ben, Baudos.
0: Guy Baudos.
2: On te croit.
3: Ben, Jefferson.
1: Oui, mais quel rapport.
2: Mais non, mais c'est pour faire un, elle a fait un lien avec le fait que vous parliez de Guy Baudos. Elle a dit, bah, voilà. Du coup, il est enterré à Lumio.
0: Merci. Voilà, c'est incroyable. Il y a que toi qui comprends.
1: C'est pas bon signe.
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1: Une question pour Marc Villiers, qui habite Alenia dans les Pyrénées-Orientales. Dans la presse, aujourd'hui, on reparle d'un film. Un film de Robert Hossein, qui était sorti en 1967, et qui s'appelait, oui, parce que Robert Hossein n'a pas été que comédien, il fut très peu, mais tout de même, il le fut réalisateur pour le cinéma, il a surtout été metteur en scène pour le théâtre, bien sûr. D'ailleurs, il s'était adjoint...
0: Et très bel homme.
1: Pardon.
0: Et très bel homme.
2: Ah, ouais, le roi de Perrac.
9: Ouais, mais une toute petite bite, c'est dommage. Qui sommes-nous pour juger? Ça fait marrer, Rio, toi? Bah, c'est ton nombril, t'as dit.
1: Alors, écoutez, monsieur...
0: Oui, mais il s'en servait bien.
1: Monsieur Toen, j'ai connu Robert Hossein.
9: Oula, attention. Moi, j'ai dit une connerie, c'était pour rigoler. C'était une connerie, moi.
1: Oui, mais le pauvre n'est plus de ce monde. Je pense à Candice Patou, sa veuve qui nous écoute peut-être. Et franchement, elle ne me l'avait jamais dit qu'il avait eu.
9: Bah, tout le monde a un petit défaut.
1: Comment vous pouvez dire des choses pareil sur un monsieur qui n'est plus
9: mais
1: là.
9: Mais c'est une rumeur, j'en sais rien.
1: Et qui, effectivement, a fait rêver toutes ces
9: femmes.
1: Mais
9: je sais même pas qui c'est.
1: D'Angélique, marquise des anges, n'est-ce pas?
9: Ah oui, Susu impératrice aussi.
1: Pardon?
9: Susu impératrice.
1: J'ai vu d'ailleurs qu'Angélique, comment elle s'appelle, Michel Mercier, avait été décorée ce week-end.
9: Ouais, comme un sapin.
1: Mais pas décoré comme un sapin.
5: C'est qui Michel Mercier?
1: Même si ça commence.
10: Celle qui a joué Angélique Marquise des Anges, c'est l'actrice. Non
1: oui, mais je vous jure qu'elle vit encore, Michel.
9: Mais pourquoi ça vous étonne? C'est fou ça.
1: C'est pas.
5: Elle est vieille.
1: Mais moi ça m'étonne pas puisque je le sais. C'est vous que ça étonne.
9: Délève-nous, elle est vivante. Alors tout est possible.
0: Et elle a été décorée.
1: Vous voulez que je vous dise, c'est moins sûr que Michel Mercier.
9: C'est vrai.
0: Elle a été décorée de quoi?
1: Nice Matin, voilà. David Lisnard honore le parc. Parcours artistique de Michel Mercier. Vendredi 1er mars, David Lisnard, maire de Cannes, a honoré le parcours artistique de Michel Mercier. Et lui a remis les insignes d'officier des ordres des arts et des lettres à l'hôtel de ville de Cannes. Par ailleurs, la comédienne a reçu les insignes de chevalier dans l'ordre de la Légion d'honneur, la plus haute distinction française.
4: Bah, c'est super.
0: Mais elle les doit rien. Moi aussi, j'ai été honorée ce week-end par un mec.
10: En plus, tu vois.
3: C'est vrai.
0: Elle l'a pas fait, c'est pas dans Nice matin.
1: Oui, je l'avais vue. Alors, vous voyez qu'elle va bien.
9: Elle est sublime. On dirait Caroline Diamant qui a avalé Bernard Mabir. Mais on finira tous comme ça, autant en rire, c'est pas grave. Elle a une super carrière, elle est sublime, on en parle aux grosses têtes.
1: Et donc, elle est toujours vivante. Pardon, bah voilà. Michel.
9: Attendez,
1: Michel.
9: Appelez-la quand même, quelle heure il est là.
3: Mais pourquoi on la voit plus? Ça, je comprends pas. Mais pourquoi les grands acteurs et les grandes actrices, on ne les voit plus?
10: Parce qu'ils sont très moches.
0: Mais parce qu'ils supportent plus la couleur. On les a vus en noir et blanc. C'est comme le muet et le parlant.
1: Mais oui. Alors vous, pourquoi vous tournez encore depuis que c'est parlant?
0: Mais j'ai jamais dit que j'étais une grande actrice. Moi, j'étais.
1: Moi, alors écoutez, moi.
0: Alors là, moi, j'essaie de tourner. J'ai beaucoup tourné à poil. Mais c'est tout. Ah non, au théâtre, ça va. J'ai peur de personne. Mais au cinéma, j'aime pas ça. Preuve en est, c'est que je joue pas dans mes propres films.
9: T'es incroyable. Alors. T'as une carrière formidable. Dans Interville, t'étais dingue. Quand tu faisais la vachette, là.
3: Non, là, je rigole pas parce que. Parce c'est que une vraie actrice.
0: Mais écoutez, moi, je vous souhaite d'avoir mon âge et ma carrière.
10: Ah oui, bien sûr.
9: Alors, peut-être ta carrière, oui, ton âge, moins, mais.
11: Mais l'un est sûr d'arriver, l'autre moins.
1: Hein. Ouais. Oh là là. Attends, là. Je vous parlais donc de Robert Hossein.
9: Mais qu'est-ce qu'il a, il est mort.
3: Laurent, est-ce que vous pouvez poser la question parce que j'ai la réponse? Mais ça fait 10 minutes que j'attends.
10: Comment ça se fait qu'il répond en avant?
0: Mais comment tu sais la réponse? Comment tu sais qu'il a pas posé?
3: Mais parce qu'il parle, il va parler d'un film où il y a un personnage rigolo.
1: Allez, alors je vais vous faire plaisir.
3: Moi, je suis content.
9: Il est content, Robert. Il est content.
3: Je suis content de ma crotte. Allez, dépêchez-vous, Laurent.
10: Je suis content de ma crotte.
3: Parce que je me suis levé comme à 7h pour avoir la bonne réponse. Allez-y, Laurent.
1: Vous avez dit quoi?
3: Je me suis levé à 7h pour
1: avoir la... Il a dit
10: je suis content de ma crotte.
1: Ça veut dire quoi, cette expression?
3: En Bretagne, quand on est heureux d'un petit truc, on dit « Ah, je suis content de ma crotte ».
1: Ah bon?
3: Vous avez jamais entendu ça?
9: C'est vrai.
3: Mais vraiment,
9: je... Et quand tu sens des chiottes, tu dis quoi, là? C'est ça qui est problématique.
3: Non, mais j'adore être chiottant.
1: Ça arrive, remarquez, qu'on soit au sens premier du terme.
3: Très heureux.
1: Content de sa crotte.
9: Comme disait Talleyrand, il faut regarder... Talleyrand le disait, il faut regarder son excrément. Ça en dit beaucoup sur quelqu'un.
3: Marcella en Argentine, on dit pas ça sur nos contents.
10: Qui n'empêche que c'est toute ton expression très poétique. Ah. J'aime bien.
9: Mais c'est normal que tu fais des selfies avec tes crottes.
1: Elle fait des selfies.
0: Elle fait des selfies.
9: C'est d'un goût, cette émission, c'est d'un goût.
1: Qui font fi de leur sel alors qu'elle fait des selfies.
0: Non, mais lui, il fait des selfions.
10: Vous savez, Laurent, je crois que je vais partir, moi. Là, j'étais en
3: Laurent,
10: réflexion.
3: Laurent, vous de la poser, cette question, bon sang.
0: Allez.
1: La question concerne donc ce film de Robert Hossein, sorti en 1967, dont on reparle dans la presse aujourd'hui, un film qui s'appelait « J'ai tué Raspoutine ». Pourquoi on en parle dans la presse aujourd'hui? Parce que dans ce film, Patrick Balkany...
3: Ah, vous m'avez volé la réponse. Il a fait exprès de changer la question en cours de route. Mais je vous ai vu. Vous avez attendu 2 minutes pour essayer de trouver. Et vous m'avez
1: pas
3: eu.
1: Pas du tout, parce c'est que honteux, Patrick Balkany...
3: Ouais, mais j'ai lu le papier en entier, donc je saurai la réponse. Il était marié dans le film avec Ina Van Furstenberg et qui est mort récemment.
1: Patrick Balkany jouait le grand-duc Dimitri. Voici donc ma question à laquelle vous semblez avoir la réponse.
3: Vous êtes vraiment méchant avec moi.
1: Non, il y avait une actrice internationale dans ce film, à part Robert Hossein, à part Patrick Balkany, à part
9: Isabelle Mergot,
1: Sacha Briquet, Katia Tchenko. Il y avait aussi celle qui porte un nom célèbre à l'international. De qui s'agit-il?
3: Vous êtes méchant, je vous aime plus. Je viendrai plus. Bon, c'est terminé, je viens plus. Je vais pas l'autre.
1: En Normandie, il y a un proverbe qui dit « Faut jamais être fier de sa crotte trop tôt.
10: Est-ce que c'est Sophia Loren?
1: Sophia Loren,
0: mais
1: non.
0: Mais je sais pas ce qu'on
3: cherche. C'est pas une américaine,
1: Une actrice au nom.
10: Ouais, américaine.
1: Internationale.
10: Une italienne.
3: Miller.
1: Je crois même d'ailleurs qu'elle a fait les grosses têtes, cette actrice, à une époque.
10: Ah, merde.
1: Philippe Bouvard l'aimait beaucoup.
10: Elle est morte. Elle est française, elle.
1: Elle est née, elle est née en Californie.
10: Dalida.
3: Wilson.
1: Non.
10: Ah oui.
1: Elle a 79 ans, là, aujourd'hui.
9: Corinne Tuesday.
10: Ah non. Oui.
9: Mais tu venais d'internationale.
10: C'était l'une des épouses de Roger Vadim.
1: Mais elle a fait l'essentiel celle de sa carrière chez nous en France. Ah, elle est surtout la fille d'un acteur et réalisateur.
3: Ah, j'ai trouvé Chaplin. Oui,
1: non, c'est Chaplin. Non, Chaplin. Géraldine Chaplin. Oui. Bonne réponse de Yoann Rioux.
3: Je vous ai eu. Na na na.
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1: Avant de passer à la prochaine question, je sais pas si vous avez remarqué, mais monsieur Rioux s'est calmé, ça y est. Hein.
11: Ah là là, oui.
3: Deux questions, deux questions.
9: Mais Laurent, mais arrêtez de le réveiller. On était là, on savourait, mon matelot de tête était en train de tourner.
3: Vous remarquez tout. Vous remarquez tout.
9: Mon cœur avait repris son rythme.
1: Depuis qu'on l'a jeté dans le public, il n'y en a plus.
3: Allez, là je vais me rattraper. Oh non, mais vous l'avez réveillé.
9: Non, mais c'était pas un appel à reparler.
3: Parce qu'en fait, la phrase la plus terrible aux grosses têtes, c'est quand Laurent Ruquier, il dit, mais vous avez entendu la voix de Yoann Rioux depuis... Il est là, Yoann Rioux. Et ça m'est arrivé deux fois. Une fois à Strasbourg, c'était horrible.
9: Et ça sent le licenciement.
3: Il y avait 2500 personnes dans le public. J'avais pas dit un mot pendant 2h30. C'était un truc de dingue. J'étais bloqué. Je t'assure, il n'y a rien qui venait. J'avais aucune inspiration. C'était horrible.
2: Alors, il y a des trucs...
3: 2h30 sans dire un mot. T'imagines un peu?
9: Le paradis.
1: Il y a deux déplacements prévus bientôt.
3: Peut-être
1: les grosses têtes.
3: C'est où?
1: C'est à confirmer. On espère Versailles bientôt.
12: On va loin, là.
13: On part la veille, hein.
12: Ah ouais.
3: Le deuxième endroit.
2: On ira chez Valérie Pécresse.
1: Et peut-être pour la toute fin de saison, la dernière émission, en plein air dans les arènes de Carcassonne.
12: Oh, ça, c'est génial.
3: Je m'inscris, Laurent.
13: Non, moi, j'adore. C'est Caroline à Marseille, c'est quelque chose.
1: Ah oui, pourquoi?
13: Ah bah, toutes les 5 minutes. Elle croit qu'on va se faire tirer dessus toutes les 5 minutes. Mais c'est vrai ou pas, Caroline?
9: Je fais comme dans les films américains de mafieux. C'est-à-dire, je m'assois toujours dos au mur et voilà, face à l'entrée. Oui,
2: elle a une façon.
9: Les mecs rentrés, s'ils sont armés.
2: Mais elle fait ça dans la rue aussi, dos au mur. Elle se frotte comme ça, c'est très étonnant.
3: Eh bien si on dort ensemble, je dormirai à côté de la porte. Je te protège d'un attentat, je te propose de... Franchement, on fait ça.
9: Ah, tu veux que je te dise? Je préfère crever.
1: Alors la question, je vous ai promis une question pour monsieur Tuvier de Grand-Queville.
3: Je suis heureux.
1: Oh, manquait plus que ça.
9: Il aime qu'on lui parle.
3: C'est vrai.
2: Ça l'excite.
3: Mais Laurent, pourquoi on pose des questions? On est bien entre nous là, sans déconner. J'adore quand on raconte notre petite vie. J'ai dit, en fait, il nous arrive rien, mais on raconte tellement bien, on a l'impression qu'on est des super-héros.
2: Mais qu'est-ce qu'il dit?
1: Qu'est-ce qu'il raconte?
13: C'est un mec qui est resté 40 ans sans avoir d'amis, quoi.
2: Oui, c'est ça. Il découvre parler à quelqu'un ce que ça fait.
3: Ah, je suis heureux depuis 3 ans, c'est dingue. Ça a changé ma vie, le patron.
2: Mais avant, t'étais malheureux?
3: Non, j'étais super heureux. Ah oui, bon. Moi, j'ai décidé d'être heureux un jour.
13: Je me suis levé un matin. Parce que tu ne nous as pas dit tout à l'heure. Ça fait combien de temps que t'as pas fait l'amour?
3: 2019, Deauville. dans une baignoire.
2: Dans une baignoire. Tu m'avais raconté, elle est morte noyée.
3: En écoutant Jean-Jacques Goldman sur YouTube.
9: Mais non.
3: Elle est partie l'après-midi.
13: Tu pars. C'était Jean-Jacques Goldman. Je baise seul.
3: Elle m'a laissé mettre trop lourd, elle est partie.
9: C'est bizarre,
13: elle est toute seule.
9: Et c'est bizarre parce que généralement une loutre elle reste.
2: Mais non, mais le pauvre, c'est pas qu'elle est partie, c'est qu'il l'a noyée.
13: Comment ça?
2: Il était dessus dans la baignoire.
9: Et pourtant, c'était pas la mer à boire.
3: Sébastien, j'arrive pas à lui lancer. J'arrive pas à lui lancer ces mots-là.
9: Le mec, il a pas de filtre, tout à coup, il fait sa sucrée. Bah non, ça je vais pas.
3: Mais c'est l'après-midi, il y a beaucoup de gens qui nous écoutent.
14: Et alors, vas-y.
2: Mais c'était tarifé ou c'était.
3: On peut couper le micro.
14: Vas-y.
2: Qu'est-ce que t'as envie de dire? Vas-y, dis-le.
3: Je sais pas si je peux le dire, si c'est
14: plus sérieux.
13: Pardon, parce que moi j'ai raté un passage. C'était une dame avec un zizi ou une dame.
3: Non, c'est une expression par rapport. Non,
2: elle était d'accord.
3: C'est une sensation que j'adore par rapport au. Est-ce que je peux le dire dans ton oreille,
14: oui.
3: Sébastien?
14: Non, dans mon oreille.
9: Attends,
2: dans l'oreille du monsieur là.
9: Je veux bien que tu le dises, mais pas que tu le fasses.
2: Vas-y, va l'écouter.
3: Non mais je vais le dire.
9: Vas-y.
3: Non mais merde. Alors, ce qui.
2: Attends, il arrive, il amène son oreille.
3: Si vous êtes chez vous, j'adore l'odeur du sperme.
9: Ça a l'odeur du carole, hein.
3: Oui. Et puis il faut ouvrir les fenêtres.
1: Ah oui, oui. Bah, j'en ai même connu. J'ai connu Cacaro. Et là.
9: Mais non, mais c'est une odeur d'ammoniac. Mais
1: oui. Là où j'ai honte, c'est que
13: j'ai envie d'être chez moi.
1: J'ai
13: là.
1: Honte parce que tout à l'heure, vous nous avez présenté une dame, sa maman et sa grand-mère.
9: Ouais, voilà. C'est la grand-mère. Qui pensait venir à un truc politique, une émission politique.
1: Et la grand-mère Jeanne, c'est celle qui rigole le plus à vos conneries. Alors là, je me dis.
13: Elle se marre bien, ouais.
1: La Jeanne, elle est morte de rire, puis la petite fille, mais elle a honte.
2: Ah non, mais elle se marre aussi.
4: Mais pourquoi
2: et la fille et la maman, mais vous êtes mais... exactement, mais c'est un truc de dingue, vous êtes pareil, c'est beau, franchement. Mais c'est dingue, c'est une gémellité quasiment.
15: Alors c'est beau, beau quand les deux sont belles, parce que sinon.
2: Bah elles oui. sont magnifiques. Bah,
1: les trois.
15: Mais c'est parce qu'elles sont belles, mais, ah, mais sinon, quand elle ressemble à ta mère et qu'elle est moche. C'est...
2: Non. Vous n'êtes pas moche.
9: Non, Jeanne, t'inquiète pas, tu vas te taper, Johan. C'est cadeau. Il n'y a pas de souci, c'est cadeau.
2: Non, jamais.
9: Pour le reste, c'est mal exprimé.
2: Vous n'êtes pas moche.
9: Toutes les trois très belles, il n'y a pas de problème.
2: Non, mais il veut que de la tendresse.
1: Ah, c'est vrai.
2: Ça, vous faites et la tendresse.
4: Est-ce que tu as prévu bientôt de réitérer donc,
2: pas du tout, mais en fait, en ce moment, j'ai rien, j'ai aucun crush, j'ai rien. Ah, ouais, personne me drague, je raconte.
13: 2019, on est en 2000 quoi,
4: 2022. 2022, ouais.
13: Non, mais t'as raison, on prend ton temps.
2: Non, mais.
13: Donc quand il y a beaucoup d'émotions comme ça, il faut retomber tranquillement.
2: Si, il y a une dame qui m'a écrit cette nuit, mais elle m'a dit
9: ah, Léa Salamé,
2: comme je suis misogyne et cruelle, et ben je ne vais pas vers vous, mais sinon je vous épouserai.
13: Comme c'est je vrai, suis misogyne.
2: C'est une dame qui m'a écrit ça cette nuit. Ah, il y a plein de femmes qui m'écrivent.
1: Une dame misogyne.
2: Oui, je crois qu'elle aurait dû dire misandre.
9: Mais alors par rapport à ta chambre à la clinique, elle était quelle chambre elle
2: ouais, mais je disais, est-ce que je peux dire un petit truc, Laurent?
9: Oui, ouais, dis-le moi à l'oreille très fort.
1: Je crois que là au point où on en est.
13: Non mais non, il va le dire, hey, Sébastien.
2: Mais qu'est-ce qu'il fait? Il est parti en courant.
9: Reviens.
2: Il est parti en courant.
9: Redis-moi à l'oreille.
2: Attends,
13: plus, je vais dire. Prends un micro.
9: Tu peux dire là.
2: T'es actif ou passif?
15: Mais à qui tu poses la question?
2: À Toen.
15: Mais Toen, il est hétérosexuel?
2: C'est vrai.
9: Oh le ringard, il est hétéro.
1: Pour Pascal Tuvier, qui habite Grand Quevilly en Seine-Maritime, pouvez-vous me dire quel duo de choc on va pouvoir revoir ce soir?
2: Gilles Boulot et Léa Salamé.
1: Non. Alors que déjà, près de 7 millions de téléspectateurs les avaient regardés lors d'une première diffusion.
2: Ah, c'est pas Isabelle Adjani et Madame la fameuse inspectrice.
4: Capitaine Marlowe.
2: Capitaine Marlowe et, ah
1: ouais.
2: Et
1: Capitaine Marlowe face à Isabelle Adjani. Et oui. Moi, je savais pas. Et je ne savais pas qu'Isabelle Adjani avait joué dans Capitaine Marlowe. Et ce soir, on rediffuse cet épisode ça où effectivement, bien, Corinne Maziero, c'est ouais. le nom de l'actrice, Capitaine Marlowe.
9: C'est l'épisode Marlowe. Sur la taxidermie, non?
1: Non, Corinne Maziero est face à Isabelle Adjani. C'est évidemment José Dayan qui a réussi à convaincre, j'imagine, Isabelle Adjani de jouer dans ce téléfilm. C'est incroyable quand même.
15: Écoutez, faudrait peut-être que je regarde. Je n'ai jamais vu un épisode de
2: c'est
15: Capitaine
2: génial.
15: Marlowe.
2: C'est génial.
9: C'est exceptionnel.
1: C'est sur France 2. C'est forcément très bien.
15: Oui.
1: Ça.
15: Ah oui, alors ça doit être génial.
9: Non, mais alors, autant,
2: moi, rien, moi.
9: Autant le parrain, ça m'a saoulé, mais alors Capitaine Marlowe, c'est du génie. Hein.
13: Oui, il était une fois en Amérique, pareil. C'est long.
1: Et puis elle est sexy et tout. Enfin, bon.
13: Bah, ouais.
2: Mais ils prennent beaucoup de guests. Si Laurent, on vous appelle, vous y allez ou pas?
1: Non, je suis pas acteur, moi, voyez-vous, monsieur.
2: Oui, mais il y avait Christophe de Chavannes qui l'a fait.
1: Oui, justement.
9: C'est vrai que. Mais c'est vrai qu'elle est quand même pas très sexy. Quand on la voit, la Capitaine Marlowe, on a quand même envie de prendre la contre-allée, quand même. C'est sûr.
13: Non, mais pardon, mais
2: c'est génial.
13: Non, mais Navarro, il était pas sexy. Il y a pas de raison qu'une femme soit plus sexy qu'un homme.
4: Roger Hanin?
13: Ouais.
1: Ah bon?
4: Ah, il était super, Roger.
9: Ah ouais.
13: Non, mais le gorille.
2: Mais arrêtez d'être méchant avec Corinne Maziero.
9: Non, mais faut pas être méchant. C'est que Corinne Maziero, c'est un peu un punk à chien qui a avalé une gilet jaune, quand même. Donc. Et ça veut pas dire que c'est vilain. Mais c'est quand même un délire. D'accord, tu vois.
15: Moi, je ne suis pas dans cette émission, j'aimerais que mon nom soit rayé. Du...
1: Bon, en tout cas, c'est pas demain qu'on va tourner dans Capitaine Marlowe, ça c'est sûr.
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1: Alors, monsieur Toen, pardon, hein, mais pour une fois, vous n'aurez pas la vedette, parce que la vedette, c'est Bernard Mabie.
16: Ah, qu'est-ce qui se passe?
1: Qui fait son retour, parce que vraiment, les gens m'écrivaient, ils me disaient, mais il est mort, il est...
16: Mais non, pas encore.
17: Il demandait, mais où est-ce qu'il est enterré?
16: Pas encore, pas encore.
17: Cherchez.
1: Ah bah, je suis allé au Père Lachaise, je l'ai cherché. Je l'ai ramené par la peau des fesses.
17: Il était au bord du trou, je lui ai dit, non, Bernard.
18: Moi, je suis contente.
16: Non, mais j'ai eu un accident, puis voilà, c'est simple.
1: Ça va mieux.
16: Oui.
9: Mais est-ce que c'est le vrai? Ou c'est toi, Bernard?
1: Vous êtes contente?
18: C'est ma première émission avec Bernard Mabie.
16: Je suis ravi, je suis ravi.
1: On en a eu des pires.
16: Ah oui.
1: Ah, Bernard, ça remarche d'un coup. Hein.
18: Je peux servir à quelque chose.
16: Ça n'a jamais cessé de marcher.
1: Ah bon?
17: Ah, il y a des prétentieux. Hein.
9: On va tout faire. Oui, Bernard, pour la Saint-Valentin, tu peux la baiser. Elle l'a fait avec Foucault, hein. Elle peut dire oui à toi.
18: Là.
1: Elle l'a fait avec Foucault, elle peut bien le faire avec Foucu.
18: Mais arrêtez de m'inventer des relations comme ça, non mais oh.
1: Non mais Bernard, on est heureux. Je suis sincère.
16: Moi, je suis très heureux.
1: Regardez, j'ai même une petite larme là qui perle.
16: Oh.
1: Ah oui, parce que vraiment, vous m'avez manqué, mon bon Bernard.
16: Mais non, mais j'ai eu un accident de cheville. Bon, ça peut arriver.
17: Ah, pas de cheval.
16: Non, de cheville.
1: Un accident de cheville comme Nicolas Sarkozy
16: mais
1: ou
16: non,
1: plus.
16: Non, écoutez. Écoutez, j'étais chez une amie, je voulais la séduire et à la fin du repas, j'ai voulu débarrasser la table et j'ai oublié que j'étais en chaussettes et j'ai glissé sur le plancher, voilà.
1: C'est pas vrai.
17: Ah, parce que tu dis en tête à tête en chaussettes. Ah, là,
16: oui. Bah, on avait déjà commencé.
1: Toujours au moment du fromage.
18: C'est très sexy la chaussette.
9: Franchement, elle aurait pu t'aider, Isabelle Mergo. Elle t'a pas aidé.
1: Bon, vous êtes quand même content, dites-le. Parce que nous, on fait des efforts.
17: Oui.
1: Dites-le que vous êtes content de nous revoir. Quand
16: mais
1: même.
16: J'arrête pas de le dire. Je suis content de vous revoir.
1: Bah, on le dirait pas.
17: Oui, bah oui. Hein.
16: Oh, je suis content de vous revoir.
1: Franchement. Ah bah non, mais je suis déçu.
16: Non, mais je suis super content.
1: Ah, bah voilà, dites-le.
16: Oui, je vous embrasse.
1: Ah, non, pas quand même. Pas quand même. Une première citation. Rien n'a changé ici, vous verrez, monsieur Mabille. Et voici une citation dont, à mon avis, vous pouvez retrouver l'auteur pour Christophe Lombois, qui habite Coutguerbranche. C'est dur à dire ça.
17: Coutguerbranche.
1: Merci, il fallait un local pour pouvoir donner le nom. Coutguerbranche, c'est ça?
9: Oui.
1: Ah bah parfait.
9: C'est où ça?
1: Dans le Chenal.
19: Ah, d'après toi. Il a trouvé la réponse.
1: Pour que l'autre couillon connaisse. On croit qu'il a été steward, mais il a fait Lille, Valenciennes, Valenciennes, Lille.
16: Il était conducteur de bus.
9: En fait, il faut être bourré pour bien le dire. Il faut être du Nord, quoi. Coutguerbranche.
1: Coutguerbranche.
17: Ouais, Coutguerbranche.
1: Et dites-lui, il paraît que vous avez eu votre Michel Drucker, rien qu'à vous aussi.
17: Ouais, incroyable.
1: Ça va passer quand ça?
17: Dimanche, avec canapé pour moi.
18: Avec
17: mes parents dessus. Il a fallu changer de canapé quand même, hein, mais il y avait mes parents.
9: Et il l'a mis où le chien? Le chien, il l'a mis où du coup?
17: Il était pas là, le chien.
9: Ah ouais, il n'y a pas le chien de Drucker.
16: Ah, il est mort avant lui.
1: Et vous êtes sur scène ce soir, Jean-Philippe.
17: Oui, à la Comédie des Champs-Élysées.
1: Vous reprenez le spectacle.
17: Pour 4 exceptionnels, oui.
9: Et on vient tous.
17: C'est la 150e ce soir, c'est vrai.
1: Hein. Ah, on fait la fête alors ce soir.
17: Ah oui, on fait la fête. Il y a tout qui est prévu, des cotillons, tout ça. On doit faire la chenille, une grande chenille, organiser tout. Non, ça va être bien, ça va être bien. Il y a tout un parterre de stars, il paraît.
18: Moi, je serai là.
17: Oui. Ah ben, j'ai dit des stars.
18: Ah c'est pour ça que je serai là.
19: Alors, regardez les stars.
17: Elle va sortir du gâteau.
18: J'ai fait danse avec les stars, hein, donc je suis un peu star.
1: On en parlera d'ailleurs de ça, que vous avez fait Danse avec les stars aujourd'hui. J'ai une surprise pour vous.
9: Mais tu faisais quoi là-bas, Dame Pipi?
18: Oui.
1: Bon, pas tout en même temps, procédons par ordre. On commence toujours, cher Bernard, vous le savez, par les citations. Et voici donc pour monsieur Lombois de Coutguerbranche, maintenant j'y arrive, la première citation qui a dit « Qui suis-je? Où vais-je? Et qu'est-ce qu'on mange à midi ?»
17: Jean-Yann
18: Blanche?
1: Non, pas Jean-Yann, quelqu'un qui a travaillé avec Jean-Yann.
18: Ah.
9: Jacques Martin?
1: Non, mais
16: Prévost.
1: Pas loin, il a travaillé aussi avec Jacques Martin. Il était un...
9: Laurent Gérard?
1: Non.
9: Laurent Jura?
1: Non, il était un... Un confrère qui est mort en 2015.
9: Ah, Ondelat.
1: Non.
16: Il était aussi connu que...
1: Ah, il était un peu moins connu que Jacques
16: Martin. Laurence Riesner.
1: Ah non. Non, mais il jouait le physionomiste dans 2h15 avant Jésus-Christ.
16: Ah, José Arthur.
1: José Arthur, bonne réponse de Bernard Mabille. Une citation pour Christophe Stéphanie, qui habite la Genevraie.
9: C'est dans, c'est un Yel
1: dans l'Orne, pardon.
9: Bah Christophe Stéphanie, c'est un mec ou une nana?
1: Bah Christophe, c'est son prénom et Stéphanie,
9: c'est son
1: nom.
9: Moi, j'ai un pote qui est Yel, il s'appelle Jean-Marie Ludivine. Là, je vous dis ça. Excusez-moi, patron. Ça va, le public? Eh ben, réveillez-vous. Allez-y, patron.
1: Lui non plus n'a pas changé, hélas. Donc, pour monsieur Christophe Stéphanie, qui habite dans l'Orne, qui a dit « Certains disent que le verre est à moitié vide, d'autres qu'il est à moitié plein. Moi, je dis que le verre est trop grand. »
19: Ah, c'est un alcoolique
18: c'est Coluche, Coluche.
16: Gainsbourg.
1: C'est pas Coluche, mais c'est quelqu'un qui a connu les débuts de Coluche, en tout
18: le
1: cas.
18: Luron.
16: Romain Bouteille.
1: Romain Bouteille, ah, bonne réponse.
19: Heureusement qu'il est revenu.
1: Ah, dis donc. De Bernard Mabille. Une citation pour Elisa.

0: C'est public, ils ont tout. Qui a de la coke? Balance, Serge.
1: Serge est notre livreur de mouchoirs.
0: Il est génial pour ça, Serge.
1: Vous avez Madeleine qui vous donne des chouquettes, vous.
0: C'est pas Madeleine, c'est Catherine, mais elle offre des Madeleines.
1: Je sais bien, mais moi je l'appelle Madeleine.
0: Bah oui, c'est ça, oui.
1: Parce qu'elle veut garder l'anonymat.
0: Ah d'accord.
1: Bah oui, quelqu'un qui vous livre en chouquette, elle a pas envie que tout le monde le sache.
0: C'est vrai. Là, elle a filé à Orlinski, là. Je crois qu'elle veut gratter un Kong.
2: Mais tu fais des sculptures sur demande, on peut te faire une commande précise. Tu peux.
3: Bah oui, voilà, il vient de me demander une.
2: Et tu peux sculpter ma chatte, moi par exemple, du chat, j'aimerais bien avoir.
3: Ouais, bien sûr.
2: Oui.
0: Sculpter quoi?
3: J'ai déjà sculpté une chatte d'ailleurs.
2: Ah bah voilà, bah si je pouvais faire. Excusez-moi, je passe ma commande, mais ça me fait.
1: C'est combien pour se faire sculpter la chatte?
2: Oui, combien que ça va me coûter?
3: Ça dépend de la taille.
2: Ah, bah, une chatte normale.
3: Ça dépend si elle est vivante, si elle est morte.
1: J'en fais quoi de ma citation, là?
0: On s'en fiche!
2: Ah oui, allez-y, là.
4: C'est un américain, ou pas?
2: L'hostie indigérable, c'est ça?
1: C'est parce qu'il ne digérait pas une hostie que Luther a fondé le protestantisme.
5: Alors, est-ce qu'il est français, le mec qui a dit ça?
1: Non, il est américain.
0: Ben, oui, Dean Martin. Voilà.
1: Et c'est donc.
0: Bob Hope.
6: Bob Hope.
1: Mais non.
4: Eddie Murphy.
1: Quelqu'un qui s'intéresse aux religions, c'est.
4: Woody Allen.
1: Ah, bonne réponse de Michel Bernier.
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1: Avez-vous déjà vu quelqu'un souffrir de la monorchide?
8: Ah bah, Stéphane Bern a un gros problème avec la monorchide.
1: Et j'ai même aller plus loin que ça. Plus loin que ça, c'est... Pouvez-vous me citer, parce que il y a quelqu'un de connu qui souffre de la monorchide.
8: Vincent Lindon?
1: Non, Vincent Lindon, non.
4: Est-ce que ça se voit?
1: Ah oui, ça se voit à l'œil nu.
8: C'est quelqu'un qui est bourré de toc?
1: Ah non.
4: C'est une tache de vin?
1: Non.
8: C'est lié à la démarche?
1: À la démarche.
4: Une tache de...
1: Alors, je pense pas qu'on le voit à la démarche.
8: Ah, au niveau des jambes. Une semelle? C'est pour ça qu'on le voit pas?
1: Non, du
5: ça
1: tout.
5: Se voit
4: c'est
5: ça...
4: à l'odeur?
1: À l'odeur, non.
5: Ça se voit ou ça s'entend?
1: Ah non, ça ne s'entend pas, ça se voit.
4: Ça se voit, c'est sur le visage?
1: Ça
4: ou
1: se sait, en tout cas. Il y a un célèbre acteur qui souffre de monorchide.
8: Ah, c'est à avoir les yeux rouges?
1: Ah, les yeux rouges, non. Quel est l'acteur qui a les yeux rouges, Stevie?
5: Il peut mettre des lentilles.
4: Ça se voit, c'est sur le visage?
1: Ah non, ce n'est pas sur le visage.
4: C'est sur le corps?
9: C'est un problème d'oreille.
1: Expliquez.
9: C'est une surdité parce qu'il nous manque quelque chose dans l'oreille interne.
1: Et quel est l'acteur qui a...
9: Et c'est ce beau garçon, il a 45 ans, et il s'appelle...
1: Jean-Luc Mélenchon.
9: Non, pas du tout.
8: Il est français?
9: Mais oui, il est français. Il s'appelle...
4: Il perd l'équilibre, alors.
9: Non, pas du tout. Il est appareillé. Il est... Il a un truc à l'intérieur. Mais... Il s'appelle...
1: Guillaume Canet.
9: Mais je connais que lui.
8: En fait, il est sourd d'une oreille.
9: Il est sourd, oui.
4: Mais il n'est pas mort.
8: Mais pas des deux.
9: Donne-nous un film. Mais il fait une série en ce moment sur TF1 qui cartonne. C'est un beau brun.
5: Ah, Laurent Ronac?
9: Non, mais...
8: Mimi Mati?
9: Attends, comment il s'appelle?
5: Ah bah non, elle prend son téléphone.
9: Mais non, je sais pas, je cherche acteur français. Je vous dis ce que c'est.
5: Fais pas chier, cherche monorchide direct.
8: Thomas Kisley?
9: Non,
4: mais demande à Laurent, il a le nom.
9: Mais bien sûr, la question n'était pas qu'on trouve le nom de cette personne. Ah bon?
1: Si.
5: Non,
9: t'as dit qu'est-ce que c'est de souffrir de monorchide?
1: De toute façon, c'est pas ça, de toute façon.
9: Ah merde!
8: Et c'est qui l'acteur?
1: Je suis intéressé de savoir quel est l'acteur.
4: Oui. Qui est appareillé?
9: Voilà, je peux regarder du coup.
1: Bah oui,
9: pour
1: alors.
9: Dire.
1: C'est qui cet acteur?
9: Mais si.
4: Oui, mais attends, mais c'est pas bien de
1: Frédéric
4: dire
1: Frédéric Diffenthal.
9: Mais non, il le dit.
1: Il a ses deux oreilles, Frédéric.
5: Un brun aux yeux bleus?
9: Non.
4: Donc la monorchide. La monorchide, c'est pas ça.
9: C'est pas dans l'oreille.
8: Tu ralentis, Karine.
5: Vous dites que ça se voit. Est-ce qu'il manque quelque chose à la personne?
1: Oui.
4: Il lui manque des doigts?
1: Ah non.
5: Il manque un bras?
4: Une couleur?
8: Il manque une oreille? Il manque une oreille?
5: Il n'a pas de nez?
1: S'il a un nez, oui.
8: Il manque une couille, mais ça se voit pas. Ah, monotesticule.
1: Il n'a qu'un seul testicule.
5: C'est Titoff.
1: Et c'est Titoff. Bonne réponse de Jean-Luc Lemoine.
8: Ah, mais
4: c'est
8: Titoff là.
4: Mais
8: c'est pas le même Titoff.
1: Pardon?
4: Mais c'est Titoff qui est au gros.
1: Non.
9: Un
1: autre Titoff qui est acteur pornographique. Et qui n'a qu'un testicule.
4: Moi, j'ai connu un mec, on en avait trois.
1: Ah oui, ah bah faut qu'il lui rende à l'autre.
4: Mais je comprends pas le mot chide, parce que mono, donc ça veut dire un. Oui, mais pourquoi chide?
1: Qui n'a qu'un testicule, voilà, monochide, c'est comme ça, c'est du groupe Homo Monstruosis.
9: Parce qu'il n'est pas descendu.
1: qui réunit les, voilà, qui n'est pas descendu, oui. Voilà. Un seul testicule dans les bourses, l'autre étant atrophié ou non descendu.

0: Ouais, mais si les noms descendus, tu peux le faire descendre.
1: On voit l'expert.
2: Mais bien sûr, tu souffles dans la très fort, ça la fait descendre. Non, c'est pas vrai. Mais c'est en deux secondes, tu peux le faire descendre.
1: La monorchide, en tout cas, vous retiendrez Ariel.
3: Mais est-ce que tous les mammifères ont deux choses ou il y en a qui sont monochides?
0: Monorchide.
4: Monochibre.
3: Monorchide.
4: Monochibre, oui.
3: Je me demande si les mammifères.
1: Elle va rentrer à Ariel. Ouais. Elle va aller voir Bernard Henry. Je vous ai acheté un slip chez Monorchide. Ouais. Il faisait des prix.
3: Non, mais parce que...
4: Vous avez un œuf mollet?
3: Le chiffre 2 a sûrement une des...
1: Ah ben, d'où
2: une
1: le...
2: raison.
1: Oui, bien sûr. Oui,
5: voilà. Non, Isabelle a dit qu'elle avait connu quelqu'un qui en avait 3. Donc,
1: autrement, on dirait pas une paire. Oui, qui en avait 3 testicules?
0: Je te jure que je ne m'en souviens plus.
5: Comment ça se fait que tu t'en souviens plus? Mais ils étaient combien?
4: Quand même, on s'en souvient.
0: Non, mais je me souviens plus de...
2: Oh c'est pas si choquant.
5: Pourtant, c'est quand même... Je suis désolé quand tu croises quelqu'un qui en a 3. Oui,
2: non,
5: tu t'en souviens.
2: Non, on s'en fout.
0: Bah, je l'ai vu qu'une fois.
1: Bah, qu'une fois, mais enfin, c'est des trucs quand même qui marquent la mémoire.
5: Ah oui.
3: Mais alors c'était un flasheur. Mais il n'a fait que montrer et puis
0: nous avons copulé.
4: Mais c'était disposé comment?
0: On a fait l'amour et je me suis aperçu que en fait.
1: Qu'il y en avait une de plus. Ouais, il vous a dit j'en ai 3, je vous la mets quand même.
2: Entre.
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1: Mais vous n'avez pas froid, Johan Rioux? Vous êtes en chemisette d'été alors qu'on se caille dans ce studio. Le public a froid, n'est-ce pas que vous avez froid?
8: Ouais.
1: Mais... 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
4: 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Et je suis à la place aujourd'hui pour la première fois d'Ariel Dombal. 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
1: On a bien vu la différence. Oui.
4: La même pudeur. Bon, alors, Sébastien, tu fais quoi dans ta vie? Je t'ai pas vu depuis 6 mois, Sébastien.
8: Ah, moi, j'ai refait ma salle de bain, là. Il m'arrive des trucs de dingue, là. Et toi, ça va?
4: T'es revenu dans le grand capital, alors?
8: Ouais, j'adore, j'ai plein de thunes.
4: Tu t'es renié, quoi.
8: Oui, mais on peut passer à autre chose, patron.
1: C'est vrai qu'il est chiant. Hein,
8: il est chiant, il est.
1: Il faut toujours qu'ils mettent le doigt là où il faut pas.
4: Ça me dit toute la même chose.
8: Ah ouais. N'est-ce pas, Caroline?
4: Oh, Caro, t'as froid, Caro, on te voit pas. Mais regarde, elle est toute. Elle a un manteau, elle a une écharpe, elle a des lunettes de soleil. Mais je comprends pas la dichotomie entre la lunette de soleil
1: et la dichotomie. Employez des mots qu'elle comprend déjà.
8: Il a appris un mot ce week-end.
4: C'est le mot que je préfère maintenant.
8: Mais je comprends pas la dichotomie. Non, il a appris un mot en 2023 et voilà, 2024, il nous le balance.
1: Arrêtez de vous gratter devant tout le monde.
4: Non, c'est pas que je me gratte, c'est que je me caresse.
8: Ah, mais
0: enfin,
8: interdisait ça pendant les heures de bureau.
4: Mais ça paraît naturel, c'est vrai que là, pour les auditeurs qui ne voient pas la scène, et c'est dommage pour eux.
0: Ah oui, c'est sûr. Vrai, oui.
1: Je suis pas sûr que ce soit dommage. Mais allez-y, oui. Alors
4: là, tiens, je fais une diagonale avec ma main gauche sur mon torse et tout. Ah.
0: C'est ça qui prend du temps.
4: Allez, on rigole.
1: Une première citation, oui, on rigole, oui. Pour Monsieur Barbier, Charles Barbier, qui habite Ondres dans les Landes, qui a dit « Si tes larmes deviennent jaunes, c'est qu'il est vraiment temps d'aller pisser. Oh. »
4: Du Coluche?
1: Non, c'est pas du Coluche, c'est pas du Jean-Yann. C'est pas du Frédéric Dard.
0: C'est français?
1: C'est francophone.
4: Ah, c'est Luc, alors qui est Luc.
1: Philippe Gueluc, bonne réponse, c'est le chat. C'est dans l'album des 40 ans de Gueluc pour Jean-Jacques Martin, qui habite Latmorin dans l'Hérault, qui a dit « Les chats, justement, les chats adorent les gens qui leur sont allergiques. »
5: Oh, c'est très joli.
0: C'est vrai.
8: C'est très, très vrai.
1: Pas Lynn Renaud. Pardon.
8: Lynn Renaud.
1: Pourquoi Lynn Renaud?
8: Je sais pas, je vois Lynn Renaud, je vois un chat.
9: C'est pas Colette?
1: Non, ce n'est pas Colette.
8: C'est une femme, hein.
1: Ce n'est pas une femme.
4: Une grosse tête habituelle?
1: Une grosse tête, non. Non.
8: C'est un homme qui nous a quittés.
1: Ah oui, c'est un homme qui vous a quittés. La liste va être longue.
4: Un dramaturge.
8: Bah non, en fait.
0: Mais il a quitté Caroline il y a longtemps.
1: Les chats adorent les gens qui leur sont allergiques.
9: C'est un dramaturge?
1: Dramaturge, non.
8: Mais lui-même, avait-il des problèmes avec les chats?
1: Ah non, il avait beaucoup de chats autour de lui.
9: C'est Edmond Criff.
8: Je sais.
9: C'est Richelieu.
1: Richelieu, non. Non. Non.
9: Un romancier?
1: Un diariste, comme je dis souvent.
8: Ah oui.
9: C'est Jules Renard?
1: Non, pas Jules Renard.
8: Tristan Bernard?
1: Non plus, non.
8: Alors, c'est André quelque chose.

0: André Rieu.
1: Il est du 20e siècle.
2: C'est Pierre Daninos.
3: Pierre Daninos.
4: C'est pas le mec de C'est pas sorcier.
5: C'est pas Maurice.
3: Pourquoi le mec de C'est pas sorcier?
5: Je sais pas, je le vois, je vois un chat.
1: Il est du 20e siècle.
2: Maurice, je ça pourrait être Paul Léoto.
3: Et c'est Paul Léoto. Bonne réponse de Franck Ferrand.
5: Il le savait depuis le début.
6: Je n'arrive pas à retenir diariste Paul Léoto.
5: Oui, ça pourrait être Paul Léoto.
4: Non, mais qu'est-ce qu'il est intelligent, le mec du Tour de France.
3: Pour Sylviane Cardozo, qui habite Lozay, c'est en Charente-Maritime. À qui doit-on ces jolies lignes? Je naquis infirme et malade, je coûtais la vie à ma mère, et ma naissance fut le premier de mes malheurs.
2: Oh là, c'est beau, ça. Oh
4: bah, c'est quelqu'un qui... Jean-Luc Delarue.
5: Quelqu'un qui croyait en la vie.
6: C'est Baudelaire, quelqu'un dont Baudelaire. La mère est mort en lui donnant naissance.
3: Eh bah oui, oui, bah ça oui, c'est ce qu'il raconte.
4: Oui, oui. Oui, bah j'ai compris, c'est ça que je voulais dire.
1: Un grand dépressif.
3: Je naquis infirme et malade, je coûtais la vie à ma mère et ma naissance fut le premier de mes malheurs.
6: Est-ce que ce ne serait pas un peintre?
3: Non, ce ne serait... Ah ben,
2: non, c'est un poète.
3: Je vous confirme, ce n'est pas un peintre.
2: C'est un poète.
6: Alors est-ce que ce serait français. Un poète?
3: Un poète, écrivain, surtout plus que poète.
6: Oui, je pense hélas à ce...
2: C'est pas Château.
6: À ce sacré Victor.
3: Non, philosophe aussi.
6: Alain.
5: Ah oui.
3: Je pensais que M. Ferrand savait
2: oui,
3: ça.
2: Oui, mais je connais en plus la citation.
4: Oui, je connais. Vincent Lagaffe. Moi, c'est le seul philosophe que je connais.
2: Est-ce que ce ne serait pas Jean-Jacques Rousseau?
3: Et c'est Jean-Jacques Rousseau. Bonne réponse de Franck Ferrand.
5: Il n'a jamais été heureux.
3: Une citation maintenant pour Jérémy Joblin, qui habite Molette dans les Yvelines, qui a dit « Dans un monde sans mélancolie, les rossignols se mettraient à rôter. »
2: Oh, très joli.
4: C'est Jean-Yann.
6: Micheline Dax.
3: Quel rapport.
6: Je sais qu'elle imitait bien l'oiseau.
3: Oui, d'accord.
4: Mais elle rôtait bien, surtout.
2: Ça pourrait être Pierre Dac.
3: Non, non. Dans un monde sans mélancolie, les rossignols se mettraient à rôter.
4: Est-ce que c'est français?
6: Est-ce que c'est français?
3: Français d'origine étrangère.
6: C'est
3: Ionesco, non, mais on est dans la même nationalité.
4: Sarkozy.
2: Un roumain, donc, un roumain.
6: Tolstoï.
4: Un roumain. Ah bah c'est Cioran.
6: Moi, je connais.
3: Et c'est Cioran.
4: Bah oui.
3: Bonne réponse. Excellente réponse.
4: T'es bien emmerdé, Ferrand.
2: Ah là, je
4: parce
2: reconnais.
4: Parce que le clown l'a trouvé. Alors toi, tu galérais.
3: Émile Cioran, c'est de la culture, ça.
6: Bravo.
3: Bravo,
2: Toen.
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3: Un peu d'actualité nationale, puisqu'on apprend que bientôt sur TikTok, il faut bien que je fasse des questions pour notre petit jeune.
2: Et moi.
3: TikTok, bientôt, eh bien, on supprimera sur TikTok. Quoi donc, d'ailleurs?
9: Je sais.
3: Qu'est-ce qu'on ne verra plus? Ah, ça m'étonne pas.
9: Ah, bah oui, bah évidemment.
2: Qu'est-ce qu'on ne verra?
9: Qu'est-ce qu'on va supprimer sur TikTok?
2: Les gens à poil.
9: Le problème de TikTok et d'Instagram, c'est qu'ils sont, tout le monde est beau. Donc en fait, après, quand vous arrêtez le filtre TikTok, vous regardez dans la glace, vous vous trouvez moche et vous êtes déprimé. Eh ben, ils vont enlever les filtres.
3: Ils enlèvent les filtres. Comment on appelle ça?
9: Bah, les filtres beauté.
3: On enlève les filtres beauté de TikTok.
2: Sérieusement, c'est une super nouvelle, ça. C'est ça le. Oui. Alors, je sors de blague deux secondes, mais je connais un petit peu ce réseau social pour y passer du temps.
3: Oui.
2: C'est ça le problème.
5: C'est pas un problème, c'est
9: un vrai problème.
5: Te coller face à tes réalités parce que les jeunes filles croient qu'elles sont belles, alors qu'elles sont moches.
3: Quand je vous ai engagé, il y avait un filtre beauté depuis. Quand je vous ai vu arriver, j'ai été très déçu. Chantal, voilà. Sur vos affiches, vous avez un filtre beauté.
10: Aucun filtre beauté. C'est naturel, complètement naturel.
2: Ben, ça se voit.
3: Et c'est vrai, en plus. Oh, allez. Non. Chantal, à nous, vous pouvez bien le dire. Racontez-nous. Personne ne nous entend. On veut bien faire un ou deux petits trucs. Racontez-nous votre expérience. Vous êtes fait un tout petit peu remonter le visage.
10: Ben oui, un petit peu comme ça. Claque, j'ai mis des nœuds là, puis ça tient. Je suis bien. mon premier Drucker, je trouvais que j'avais un petit peu des bajoux. Et les actrices.
3: Bah non, moi c'est le contraire. Mais chez Drucker pourrait avoir l'air jaune.
10: Les actrices en 1930, elles mettaient des fils.
0: Ah ouais.
10: Donc j'ai une vieille maquilleuse qui m'a dit, on va te mettre des fils derrière. Donc on m'a mis des fils comme ça, et tout était remonté derrière. Et pendant que j'étais chez Drucker, il y en a un qui a claqué.
3: Je savais que je faisais bien du faire raconter.
10: Et alors d'un seul coup, j'avais une bajou là et pas du tout là. Donc j'ai passé mon émission comme ça.
3: Et alors, vous êtes allé où pour vous faire remonter les bajoux?
10: Oh, bah chez un charcutier. Un copain charcutier, il fait ça très bien.
9: Et Chantal, est-ce que c'est vrai qu'à l'époque, vous mettiez des grosses boucles d'oreilles parce que vous mettiez du scotch?
10: Mais pas du tout, tu te plains depuis ce monde-là.
11: Pour moi, le souci, vous savez, c'est pas les filtres de beauté sur TikTok, c'est les filtres de beauté sur Tinder.
3: Ah oui.
11: Parce que oui, si on... Voilà,
5: le Tinder encore sur ses filtres.
11: C'était le sujet de la question.
5: Oui.
3: Même le café, je le prends sans filtre.
11: Non, mais c'est vrai, parce que tu vas sur Tinder, tu swipes. Moi, je swipe tout le monde.
9: Moi, je vais pas sur Tinder, moi. Je vais pas sur Tinder.
11: Ben vous n'avez pas sur Tinder?
10: Bah, oui. Non. On a des matos à la maison.
11: Bah, quand on est comme moi, on a besoin d'aller chercher ailleurs.
9: Ah non, mais
3: celui qui la remonte le plus souvent, c'est Michel.
9: On va tourner en boîte à Saint-Dizier ce soir. T'auras plus besoin d'aller sur Tinder. Hein.
11: Tu sais comment ça s'appelle une boîte à Saint-Dizier? Un cercueil.
3: Je me suis pas renseigné, Jean-Philippe a dû se renseigner, lui. Et vous, Johan, vous aviez un filtre beauté quand vous avez rencontré Nathalie?
0: Non, pour jamais, je suis comme je suis. Et puis elle est comme moi, on s'en fiche de la beauté
3: elle
0: extérieure.
3: Elle est non-voyante.
9: Non, mais tu dis ça alors que t'es au régime depuis 6 mois.
0: Mais c'est la beauté intérieure. Et tu sais qu'un
3: jour... vous en êtes d'ailleurs, parce que tous un disier s'interroge.
0: Tu l'as fait. Eh bien, elle m'a envoyé un super message ce matin, elle était à la poste de sa ville, et elle m'a envoyé un énorme cadeau, un papier cadeau.
3: Comment ça? Mais quoi?
0: Mais justement, elle m'a dit, Johan, ça sera la surprise.
5: Le corps de sa mère.
3: Peut-être que c'est les kilos que vous avez laissés chez elle.
0: Mais elle est un petit peu jalouse de ma concierge parce qu'elle m'envoie beaucoup de lettres, elle est très manuscrite, et elle a peur que je sois trop en contact avec ma concierge portugaise qui est
5: elle
0: adorable.
5: Est cinglée, alors.
0: Et elle a peur que j'entame une discussion avec ma concierge. C'est la concierge qui me met sous ma porte les lettres d'amour de ma copine. Oh là et là donc là elle a peur.
3: Bientôt vous allez pouvoir passer vous-même sous la porte.
11: Attends, c'est quoi la parano? C'est que
3: elle est pas un peu folle là, votre Nathalie?
5: Ah elle est livrée.
3: Elle est jalouse de la concierge portugaise.
10: La concierge est belle peut-être, non?
0: Mais non, elle est adorabilissime et tout. Et donc là, j'attends.
3: Comment elle s'appelle, votre concierge?
0: C'est comme l'entraîneur de foot Mourinho, mais je crois que c'est un A à la fin, Madame Mourinho.
3: Ah oui, Madame Mourinho.
5: Madame Mourinho.
3: Je repose la question quand même. Qu'est-ce qu'il peut bien y avoir dans ce paquet cadeau qu'elle vous a envoyé?
0: Et bien justement, je me demande depuis ce matin, c'est un truc de dingue.
5: C'est ta concierge qu'elle a tué.
3: Ah oui. D'ailleurs, il y a un panneau. Il y a un panneau sur la loge. La concierge est à l'intérieur du paquet. Non, mais c'est incroyable ce que vous nous racontez.
0: Je vais montrer le roi la photo, elle est trop belle.
3: Non.
0: C'est génial. Et tout est confirmé toujours. Hein, demandant donc installation 2025, demande en mariage printemps 2026 et mariage printemps 2027.
3: C'est beau, C'est beau le calendrier de l'avant d'un cocu.
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3: Qu'est-ce que vous pourriez chanter pour Olivier de Kersauzon?
14: Non, je chante rien pour moi, chante pour toi.
15: Bah, je peux te chanter une de mes dernières chansons.
5: Ah oui, oui, oui.
14: Et même une des premières, ça me fait autant chier, donc vas-y.
3: C'est rare qu'on fait du live dans l'émission.
5: Oui.
14: Ah ouais, ça, en général, c'est plutôt de la conserve.
15: Bon, Olivier, je sais que tu détestes la musique. Il y a des moments durs à passer, mais finalement, ça reste moins que 20 heures de vol.
14: Ouais. Oui, mais ça met 20 heures de vol, ça mène quelque part.
15: Mais là, ça t'amène...
5: À des sentiments, à l'émotion.
14: Bon, allez, vas-y,
15: ça t'amène à la suite de la journée.
14: Ferme ta gueule et fais ton truc. C'est sympa et tout, je t'en veux pas, c'est pas de ta faute.

0: C'est joli, avouez.
1: Bravo, Joyce.
2: Merci.
1: Alors, monsieur de Kersauzon.
3: C'est vachement bien, parce qu'avec le casque, en coupant le son, t'entends pas.
4: Ah non, mais là, c'est sûr, tu vas la tuer, Catherine Lara. Tu vas la tuer.
1: Il a été ému, notre Olivier. Moi, je l'ai vu. Quand il a dit Olivier, Polynésie et tout.
4: Il regardait son slip, la petite jolie chose.
5: Ah oui. Il veut pas le dire, mais hein.
3: Il entend que j'avais pas uriné sous moi.
2: Ah, pourtant, c'est ton âge.
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1: On l'aime bien, Bellamy. Hein.
5: On l'adore.
1: Je l'ai mis à l'honneur parce que vous êtes vraiment un fils.
9: C'est très gentil. Et moi, je suis ébloui par l'élégance des dames. Alors, Ariel, l'élégance. Je trouve que Ariel est d'une élégance extraordinaire. Je trouve que Isabelle Mergault dégage un mystère, une sensualité.
1: À la fin de l'émission, elle dégage.
2: Bah, exagère pas quand même.
9: Et il y a une folie qui est égale à elle-même.
1: Et Boudboul, alors
9: oui.
2: Oh non.
9: Boudboul, elle sort l'écurie ou quoi?
2: Non, mais il n'est pas allé jusqu'à l'écurie, c'est Harry, pour ça.
9: Un sourire de jument.
2: Oh non. Tu vas s'en prendre une fois avec ton sourire de cheval. Mais Isabelle, on est en
5: donc
2: studio.
5: Il
2: n'y a pas de soleil. Mais c'est pourquoi t'as mis des lunettes noires? Je te vois plus.
5: C'est des lunettes de vue.
2: Ah,
5: moi je la défends.
2: D'accord, hein. T'as raison, je vais les enlever parce que là je te vois trop.
9: Mais c'est...
2: Non mais elle est tellement belle, elle est sexy, elle est rarement si sexy. Hein.
1: Ouais,
2: si...
1: Elle a toujours eu une voix aussi stridente, même à l'époque de Bouvard.
2: Oui, c'est comme tout ça. Le temps.
1: Quoi?
2: Tout le temps.
5: Non, ce qui est bien, c'est qu'on est quatre femmes et c'est très rare aux grosses têtes.
2: Ah, quatre oui. Et demi.
9: Comment ça?
2: Bah toi.
9: Oh, bah dis donc.
1: Vous allez bien, Ariel?
10: Mais écoutez, oui, parce que tout à l'heure, je suis retournée au Crazy Horse.
1: Oui.
10: Voilà.
2: Oh, je t'avais vu quand j'étais plus jeune.
10: Ah ben oui. Eh ben,
1: dès qu'elle entend le mot cheval, ah, ouais, elle se réveille.
2: Non.
1: Fallait pas dire ça, malheureuse.
2: Mais j'y suis allée qu'une seule fois.
1: Oh, on s'en fout.
2: C'est quand il y avait Ariel, pour voir Ariel. C'était hallucinant, sublimissime.
1: Habillé de lumière, comme on dit.
10: Voilà.
1: C'est pour pas dire à poil.
2: Ah non, mais je la vois encore.
9: Laisse-la parler.
10: Non, non, mais simplement, voilà, c'est tout à coup, un lieu inspiré reste un lieu inspiré. Et
1: inspiré, pour... pas ah, vrai, inspiré. Ah, oui, c'est un lieu inspiré.
10: Ah, bah, oui, il y a beaucoup de rêves. Hein.
5: Un lieu inspiré.
10: Ouais. Voilà.
5: Elle donne les mêmes « et » que Fanny Ardant.
10: Non, ah. Mais c'est très difficile. Franchement, le « ça a toujours été difficile pour tout le monde.
5: Mais même là, c'était élégant.
1: On a cru qu'elle rotait pour la première fois. Une première citation, disais-je donc, pour Marie-Claude Imbert, qui habite Morlaix, dans le Finistère, qui a dit « Mesdames, un conseil, si vous cherchez un homme beau, riche et intelligent, prenez-en trois. »
2: Sacha Guitry.
5: Non. C'est une femme.
11: Ah non, c'est Coluche. Ça.
5: C'est un homme, c'est Coluche qui a dit ça.
1: Alors, c'est Coluche,
5: il avait dit cinq Coluche.
1: Et il l'avait piqué à quelqu'un.
5: Ah,
1: comme souvent.
5: Est-ce que c'est une femme qui a dit ça?
1: Oui, c'était une femme.
5: Ben, c'était une humoriste, c'était pas Jacqueline Maillan?
1: Ah non, mais elle lui ressemblait un peu.
5: Avec des cheveux courts.
1: Oui, elle était blonde un peu.
10: Ah, je sais.
2: Anne-Marie Carrière.
1: Non, Anne-Marie Carrière. Ah, oui. Bonne réponse. Une citation plus littéraire pour Louis Debise, qui habite hier dans le Var, qui a dit « À quoi bon soulever des montagnes quand il est si simple de passer par-dessus ?»
10: Oh, ça c'est du Lao Tse.
1: Oh non, pas Lao Tse, non, c'est plus français et contemporain.
5: Maurice Herzog.
1: C'est quelqu'un qui est mort en 1959.
9: Saint-Exupéry.
1: Non, non, non. Généralement, quand je dis mort en 1959, on trouve son nom.
2: Il faisait de la scène ?
1: Alors écoutez, je vais vous dire, il était à la fois... écrivain, romancier, poète, parolier, ingénieur, chanteur, critique musical, musicien de...
9: Boris Vian.
1: Boris Vian. Boris Vian. Bonne réponse.

0: Bonne réponse d'Olivier Bellamy. C'était facile quand
1: même. Est-ce que je peux dire l'écume des jours?
0: Vous pouvez le dire, mais enfin bon, d'accord, on le sait, oui.
2: Oui. Est-ce que je peux dire j'irai cracher sur vos tongs?
3: Oh la Luc, qu'est-ce que tu prends?
0: Sauf que vous, on vous croit.
3: Qu'est-ce que tu prends, Ariel?
4: J'irai postillonner sur vos tombes.
0: Si vous venez cracher sur ma tombe, faites-le quand le trou est par bouché, des fois que je suis encore vivant et que ça me réveille.
3: Oh mon Dieu, quelle horreur.
0: Ah, c'est votre hantise?
3: Non, c'était la hantise de ma maman.
0: Ah oui, d'être enterré vivant.
3: Ah oui, vous pouvez pas se faire tout ce que j'ai fait pour savoir qu'elle soit bien.
0: C'est pas vrai. Ah oui. Vous l'avez mordu et tout? Oh, ah
3: non, oui. Non, mais parce que c'était ça. Il y a des personnes, ils sont nombreux comme ça.
2: Mais c'est comment une, tu peux être mort?
3: C'est une
2: vivante.
3: Phobie. Non, c'est une phobie comme pour Chopin, des personnes d'être, de dire je vais me réveiller dans ce cercueil. C'est horrible, mais.
0: Ah oui, c'est voilà. Arrivé, là, déjà.
3: Oui, c'est arrivé.
1: Totalement
3: déjà.
1: Arrivé. Moi, absolument. J'ai tourné avec une vieille actrice qui s'appelle Olga Valéry, je peux la citer. D'accord. Eh bien, sa mère a été enterrée. Morte. Ah. Et il y a des voleurs qui sont venus voler ses bijoux. Ça se faisait beaucoup avant. On enterrait les morts avec des bijoux, avec des choses précieuses.
4: Là, quand
1: au
4: on en
1: moment
4: avait, hein, joli,
1: où pas ils lui ont arraché sa bague, elle est revenue à elle.
3: Si.
1: Et elle est sortie de la tombe. Non, mais c'est vrai.
0: Il y a une histoire comme ça, hier, que j'ai souvent raconté. Oui. C'est l'histoire de Pierre Doris, où effectivement, oui. Sa femme est morte. Les croque-morts viennent chercher le corps. Ils foutent ça dans le cercueil. Sauf qu'il habite au 4e étage. Il n'y a pas d'ascenseur. Et donc, ils descendent avec le cercueil. Et là, ils lâchent le cercueil qui tombe. Et d'un seul coup, la femme se réveille.
5: Mais non.
0: Et donc, elle revit. 15 jours après, elle meurt vraiment parce qu'elle n'était pas en bon état. Elle remeurt. Un mot qu'on emploie, un verbe qu'on emploie rarement. Elle remeurt. Les gars reviennent la chercher. Et là, on entend Pierre Doris qui dit à sa femme « Faites attention à la marche
1: !»
0: Vous voyez que ça existe.
1: Mais absolument. Oui,
0: une citation pour Annie Jacobelli, qui habite Paris 19e, qui a dit « Si le plus grand plaisir des hommes est de se payer le corps des femmes, le plus grand plaisir des femmes est de se payer la tête des hommes.
1: Oh. » Sacha
0: Guitry. Sacha Guitry. Ouais. Réponse d'Isabelle Mergaux, elle est de bonne humeur, on peut y aller.
6: À suivre.
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0: Ah oui, vous ne connaissez pas encore tout le monde, monsieur Vizorek.
8: Et
0: vous
8: avez entendu. Bien heureux.
0: Vous avez entendu parler de Johan Riou déjà.
8: J'ai déjà entendu parler de Johan Riou, ce qui est encore pire, mais.
9: Mais oui, il a été commentateur de foot en Belgique.
8: Mais oui,
9: on est. Il a commenté, on a le même métier, en fait,
8: c'est
9: ça qui
8: vrai.
9: Est génial.
8: Si, j'ai commencé.
1: Mais pas le même avenir.
10: Les gens, en général, les gens qui connaissent le mieux Johan Riou sont des psychiatres.
9: Mais aujourd'hui, vous avez fait un truc vraiment par pair aujourd'hui.
0: C'est-à-dire.
9: Alors, on a deux Christine.
2: Ah non, je suis pas une paire. On a
0: deux Christine, deux gros.
9: Non.
0: Deux Belges.
9: On a, oui, vous avez deviné, c'est ce que vous vouliez faire. On a deux anciennes stars des années 80 et 90 de la télé. On a deux commentateurs de foot.
2: C'est qui les anciennes stars?
9: Christine et Christine. On a le même cerveau, Laurent, parce que j'ai vraiment pensé à ça. Je me suis dit, mais Ariel, il
0: a le même cerveau. Ne le dites pas à BFM. Vous croyez que je pense à tout ça, pauvre Rio? Non, on regarde qui est libre, les agendas, on essaie de créer un équilibre, des gens drôles, des gens cultivés, des couillons, des têtes de turc. Vous, vous êtes dans la catégorie couillons, têtes de turc. Mais qui parle? Alors, si vous voulez, j'ai besoin de gens qui meublent, vous savez, dans cette émission. Alors, il y en a qui meublent avec élégance, comme M. Wiesmann, par exemple.
10: Écoutez, moi, j'ai fait une formation de décorateur, je meuble très très bien.
0: Alors, il y a ceux qui meublent en racontant n'importe quoi, comme vous, monsieur. Riou, voyez-vous. Et puis il y a les autres.
9: Mais est-ce que vous vous connaissez les deux Belges? Vous vous connaissez Christine et Alex?
8: Moi je connais Christine. Qui ne connaît pas Christine?
1: Et qui ne connaît pas Alex?
8: Vous êtes trop aimable.
10: Mais vous vous êtes jamais
0: croisé. Elle a bien fait de retenir le prénom parce qu'elle n'avait pas le nom. Et vous, monsieur Wiesmann, qu'avez vous fait de vos vacances? Car nous ne nous sommes pas vus depuis.
10: Écoutez, j'étais dans un pays très singulier qui s'appelle l'Albanie, où il y a 200 000 bunkers. Donc, il est probable que s'il y a une guerre nucléaire grâce à le grand dictateur Enver Hoxha qui a dirigé l'Albanie pendant 40 ans, eh bien, les Albanais seront les seuls survivants. Et c'est des gens très sympathiques, des physiques un peu à la Bernard Mabille.
2: Oui, vous avez dit en coulisses, ils sont tous moches. Oh,
10: j'ai dit ça parce que je vais en vacances pour me